0: 1913.
1: Avant, on disait quoi?
0: Culottes. Ah bah avant
2: caleçon,
0: culottes. Ça n'existait pas vraiment en plus, donc. Non. Vous voyez, et
1: le, des deux
0: ça vient du verbe slip, glisser, vous voyez.
1: Et l'anglais.
2: Avant, c'était la chemise qui servait de slip.
0: Oui, exactement, Monsieur Junior, vous avez raison. Et il y a eu un procès il y a une vingtaine d'années.
3: De slip?
0: Oui, un procès entre deux marques de slip, la marque Dim et la marque Homme. H-O-M. En effet, l'un et l'autre s'accusaient d'une invention que l'un pensait être, on va dire, le l'astigateur et l'autre a répliqué en disant non, ça existait déjà.
2: C'est le slip kangourou.
0: Le slip kangourou, non, il existait.
2: L'affaire est dans le sac.
1: Est-ce que c'est la... Est-ce que c'est la petite poche pour sortir le zizi sans enlever le slip?
0: C'est-à-dire, expliquez.
1: Bah, le fait qu'il y a une couture ouverte, comme ça, on peut sortir le zizi sur le...
0: Mais ça, c'est le slip kangourou.
4: Oui, enfin...
2: Il y a une poche.
5: Ah, non, mais maintenant, il y a beaucoup de slips forme kangourou.
0: Oui.
5: Qui
1: n'ont pas l'ouverture. Qui n'ont pas l'ouverture.
0: Elle connaît toute celle où il y a l'ouverture, en tout cas.
5: Tu sais bien comment on fait.
2: Très déçu, il n'y a pas l'ouverture.
0: En fait, elle collectionne. Une experte vous parle.
1: Elle collectionne les slips de ses voisins.
5: Il y a des slips kangourou qui sont fermés.
0: Oui,
1: on a compris que tu étais très déçu.
2: Il y a l'empiècement, mais du coup,
0: on est au bon endroit, en tout cas.
1: On est sur la couture.
0: Sauf que effectivement, à un moment donné, la société Homme, H-O-M, a apporté une amélioration au slip.
2: Le slip sans couture.
5: Oui.
2: Le slip sans couture.
5: Mais je voudrais proposer des trucs sans être traité de prostituée.
0: Et dis donc, c'est vous-même qui souvent vous auto-traitez.
5: Non. Est-ce que ce serait pas la couture qui fait la couture épaisse et large avec la marque?
0: Non.
2: C'est sans couture.
1: C'est lié à l'élastique.
0: Vous étiez tout prêt avec le slip kangourou. Hein,
4: est-ce que c'est pas le slip avec une trompe d'éléphant là devant pour faire rigoler?
2: Le slip.
5: C'est horrible.
6: Le slip koala.
0: Non.
2: Le slip en fermeture éclair. Le slip rembourré.
0: Vous étiez en train de brûler.
2: Au lieu de mettre un béret,
1: il est rembourré. Ça moule au niveau du paquet.
5: Bah le shorty.
0: Non.
5: Le shorty caleçon.
0: Il y a eu Dim et Homme qui ont se sont fait un procès parce que effectivement l'un a dit ah mais moi je l'ai fait avant, l'autre a dit non mais ça existait déjà sous l'antiquité.
4: Le string.
0: Sous l'antiquité. Non, on est tout près de la poche.
2: En élastique.
0: Mais vous n'avez pas trouvé
1: le fermeture éclair?
0: Non.
5: Est-ce que ça concerne le tissu ou plutôt la forme?
0: Non, ça ne concerne pas le tissu.
1: Est-ce que ça concerne une couture?
0: La forme, pas tout à fait une couture.
1: Est-ce que c'est
5: matière?
1: Est-ce que c'est par rapport? Est-ce que c'est par rapport
2: au réversible?
0: Pardon.
2: Le slip réversible.
0: Alors pas le slip.
1: Est-ce que c'est dégoûtant ça?
5: Enfin Gérard.
2: Un peu chaud. Quand il a un peu usé.
5: Non. Non.
0: Devant derrière.
1: Est-ce que c'est lié au
0: Coluche jaune devant marron derrière? Non, écoutez.
1: Est-ce que c'est lié au maintien des bourses?
0: Pas tout à fait, mais
4: le jockstrap.
6: Moule couille.
0: Enfin, on est bien
1: dans la zone.
0: On
1: là,
0: est bien
1: oui.
2: C'est pour les hommes.
0: On est bien. Bien sûr que c'est pour les hommes.
1: Bon, c'est lié aux
2: les slips pour les femmes.
1: C'est lié aux testicules. Enfin,
0: rarement pour les slips kangourous. Un slip kangourou, c'est pour les hommes. Et vous étiez tout prêt. Vous brûliez.
5: Ben, c'est pour. J'ai brûlé quand j'ai. Enfin,
1: sur l'ouverture.
4: T'as dit merguez.
1: Sur l'ouverture. On a brûlé sur l'ouverture.
2: Oui, ah, il y a pas
5: oui.
1: Bah, si, mais l'ouverture est horizontale et pas verticale.
5: Ils en ont mis une de chaque côté.
0: Effectivement, pour que les droitiers comme les gauchers puissent sortir leur sexe de l'un côté ou de l'autre. Et bonne réponse de Caroline Diamant.
1: Ah mais elle est slipologue.
0: T'es
1: slipologue.
0: Parce qu'avant, les slips poche kangourou n'avaient qu'un côté.
5: C'est vrai.
0: Et si vous
5: enfin,
0: étiez.
5: C'est vrai, j'imagine.
4: Oui, mais alors, bien que les hommes ici ne sont pas experts en slip.
1: Non, mais pardon, excusez-moi.
6: Ah,
1: pardon, on peut sortir quand même son zizi sans le sortir avec la main.
0: C'est pas pratique.
1: C'est pas comme écrire au stylo.
5: C'est pas pratique, j'imagine.
0: Quand c'est de l'autre côté, c'est pas pratique.
2: Mais c'est très compliqué parce qu'il y a une espèce de chicane, ce qui fait que.
1: Non mais ça dépend si tu portes à gauche ou si tu portes à droite.
2: Tu dessus quoi, oui.
6: Non, mais... Moi j'ai toujours préféré les hommes en caleçon. Hein.
1: Ah non, c'est mieux les slips.
5: Oui
1: non,
5: mais
1: les
5: parfois boxers. Tu sais, tu poses pas la question
2: le avant. Le boxer.
6: Donc... Bah oui mais j'y revenais pas.
1: C'est beaucoup plus... à cause de ça.
4: Il y a quand même rien qui puisse permettre d'éviter la dernière goutte.
1: Ah mais si, il faut...
2: C'est le papier. Vieux proverbe, qu'on soit ouvrier ou bien patron, la dernière goutte, c'est pour le caleçon.
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2: Question suivante pour Monsieur Picard qui habite Dijon. Quel est le point commun entre la griffe du tigre, la patte du paon et le saut du lièvre?
3: C'est le nombre de...
4: Ce sont des figures de danse.
5: Les figures de karaté, non?
2: De karaté, non, de danse.
5: De yoga.
2: De yoga non plus.
6: Du Kama Sutra.
2: Du Kama Sutra.
6: Ah, voilà.
7: Mais vous êtes chez moi aussi.
6: Bravo.
7: Voilà.
4: C'est le seul.
7: Vous êtes chez moi ici.
4: C'est le seul à faire ça.
7: Voilà.
4: Quand il donne une bonne réponse, il secoue sa bite au-dessus du public.
7: Voilà, j'ai pas trouvé
5: parce qu'il sait que c'est filmé, c'est pour ça.
2: Dès qu'on lui donne une question de son domaine.
7: Ah, chez moi, voilà.
5: Et c'est vrai, il y allait direct.
2: Ah oui, la griffe du tigre. Alors, comment c'est
5: Vas-y, tu vas nous les décrire.
8: Ah oui,
5: les trois.
8: Démonstration.
7: On va dans les loges après.
8: Démonstration. Tu te sers de. Comment on appelle ça?
2: De muse. De muse.
8: De cobaye. De mannequin.
2: De muse.
5: De muse.
3: D'instrument.
2: De mannequin.
3: D'accessoire.
5: La griffe du tigre.
3: Alors, ça y est. Oh là là, mon Dieu, quelle horreur.
2: Comment vous faites la griffe du tigre alors?
3: Mais tu l'as vraiment fait?
7: T'es sérieuse, Julie?
8: Oh
7: non, mec, il est en plus balèze, hein, paraît-il.
5: Ah, c'est un catcheur, son mec, tu vas voir, il est super sympa.
3: Bon, alors allez-y.
7: Alors, la griffe du tigre.
8: Elle me fait pas mal, hein.
7: On prend le bras. Non, je connais pas.
2: On s'en doutait un peu quand même. La patte de paon et le saut du lièvre. Il y a aussi la feuille de lotus bleu, évidemment.
3: Ah oui.
5: Et ça, c'est le saut du lièvre, j'aime bien.
4: C'est le papier de toilette quand on est aux toilettes.
3: C'est ça, c'est le papier toilette, la feuille de lotus.
2: Alors, la griffe de tigre, c'est la ligne courbe tracée sur le sein. La patte de paon, c'est alors.
3: Alors, expliquez la position. Allez-y.
2: Alors,
3: ça a l'air compliqué.
2: Oui.
3: allez-y. Décrivez ce que vous voyez.
5: Le saut du lièvre,
3: ça a l'air rigolo. Non mais ça a l'air marrant. La patte du paon, ça a l'air...
2: C'est pas ça, c'est que je m'imagine Stomy à la place. Mais en tout cas, c'est une excellente réponse.
9: Des bonnes réponses.
2: Pour Arthur Clément, puisqu'on vient de fêter le nouvel an chinois, moi je vous emmène en Russie. Pourquoi fête-t-on 8 fois le nouvel an en Russie?
8: Pour boire?
2: Non.
8: C'est par rapport aux orthodoxes.
5: Aux orthodoxes.
2: Aux orthodoxes.
4: Non. Est-ce que c'est
3: pour
4: par rapport
3: à
4: quelque chose qui a eu
3: par
4: lieu
3: à toutes les ethnies?
2: Non.
5: Ah, mais parce qu'il y a tout simplement 8 fuseaux horaires en Russie.
2: Excellente réponse de Bruno Solo.
3: Ouais, c'est logique. Et c'est un grand pays.
8: Il faut aller vite, hein.
2: C'est vrai, la raison.
5: Ah oui, de Leningrad à Vladivostok, ouais, effectivement, tu peux le faire 8 fois.
2: Une question maintenant, ce sera pour Jérémy Franz, qui est dans le Bas-Rhin. Pouvez-vous me citer quelqu'un qui a des effets lides?
7: Des quoi?
2: Des effets lides.
7: Oh, c'est quoi les effets lides?
2: C'est ça la question, vous voyez.
3: Est-ce que c'est bien d'avoir des effets lides, à votre avis?
4: Vincent Lindon, on a?
2: Moi, non, il n'a pas d'effets lides, Vincent Lindon. Moi, je trouve ça, alors je vais vous dire.
3: Oui.
2: J'aime beaucoup les gens.
3: Vous trouvez ça charmant?
2: Ouais, moi je trouve que...
3: Une petite coquetterie dans l'œil.
2: Alors ça, vous me connaissez bien.
3: Oui, je sais, je vous connais.
2: Ouais, j'aime bien.
7: Est-ce que j'ai des effets lides, moi?
8: C'est un truc...
2: Comment vous me connaissez?
7: Est-ce que j'ai des effets lides?
2: Non, vous, non. C'est non.
8: C'est des fossettes? Des fossettes sur le visage?
2: C'est pas des fossettes.
5: Non, mais c'est la coquetterie dans l'œil, il l'a dit.
2: Non, ça c'est vrai que je suis fan.
3: Ça, vous me l'avez déjà dit.
2: De la petite
7: coquetterie qui rougit.
4: C'est vrai, il se masturbait sur Dalida, jeune.
8: Non, mais pas...
7: Non,
8: mais il y a une coquetterie qui vient
4: sur
8: le l'œil, il part sur le côté.
7: Sur Joe Dassin.
3: Beaucoup sur Joe Dassin.
2: Ah non, Joe Dassin, c'était trop. Alors là,
8: la coquetterie.
7: Si tu n'existais pas.
2: La coquetterie, c'est la coquetterie, c'est pas non plus.
8: C'est les taches de rousseur.
2: C'est pas le strabisme. Qu'est-ce que vous avez dit?
8: Taches de rousseur.
2: Ce sont les taches de rousseur, voilà. Les effets lides. Et c'est vrai.
3: Ah, vous aimez les
8: pourquoi vous dites pas c'est une excellente réponse de Julie Ferry?
2: Ben, je peux dire
8: pour ma maman.
2: Pour Mme Ferrier.
5: Elle est là aussi?
8: Non, va pas tarder.
2: C'est l'école des fans aujourd'hui. Mais effectivement, c'est une très bonne réponse de Julie Ferrier.
9: Ouais, bravo.
5: Et alors vous, ça vous...
2: Alors en même temps, vous n'avez pas tout à fait répondu à la question, puisque je vous ai demandé, pouvez-vous me donner des noms de personnes?
8: Julie Ferrier.
2: Vous avez des effets lides, vous?
8: Attends, tu veux voir?
2: Ah ben oui, je veux bien voir. Parce que c'est vrai qu'on ne les voit pas, vos effets lides.
4: T'as un clitoris.
2: Ah mais oui, elle a des effets lides.
3: Axel Red.
2: Marlène Jobert. Axel Red, alors ses effets lides, maintenant, ils sont dans le coup.
5: Mon épouse.
3: Elle a des anciennes rides.
2: Axel Red, c'est l'âge de Rousseau, c'est à l'arrière. Maintenant.
8: L'actrice française.

0: Sandrine Kyberlin.
1: Sandrine Kyberlin, magnifique. Ouais. Tache de rousseur.
2: Childéric en avait.
1: Oui, et mon ami
3: Elsa.
1: Patchy a des taches de rousseur.
3: Elsa aussi, la chanteuse.
0: Ah, la chanteuse. Il y a même des, il y a même des chanteuses qui s'en font faire.
1: Ça ne m'étonne pas que vous ayez des effets lides, chère Julie Ferrier. Et ça vous fait une bonne réponse supplémentaire.
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5: Mais est-ce que ça existe ça encore? On met encore le dentier, les personnes âgées mettent encore leur dentier dans un...
6: Bah oui, demande au public. Ah, voilà.
7: Pourquoi tu nous demandes ça à nous?
6: Ah, il y a la dame au premier rang.
7: Oui,
6: la dame au premier rang.
7: J'ai mon verre, allez-y, j'ai mon verre.
1: En tout cas, je vais vous dire, ma mère le faisait. Elle avait c'est terrible, mais elle avait ses dents sur la table de chevet.
2: Mais

0: pour les émissions.
1: Là, elle est cashier à Franprix, sauvez-la.
0: Et tu
2: oui, elle est dans la merde.
1: J'étais là. Moi, j'étais serveur. Moi, il m'a pris à peine.
0: Et ce qui est génial, parce que, non, mais ce qui est beau, c'est que quelques mois plus tard, Caroline a fait de la télé, grâce à Liane Folie, grâce à Laurent Ruquier. Et c'est qui travaillait avec Caroline Diamant? C'était toi. Et puis, en 2004, t'as fait les Hyènes avec Caroline Diamant.
1: T'as vu,
0: alors, on dit que t'es la nouvelle vague, on dit que t'es la nouvelle jeunesse.
2: Non, c'est la vieille vague.
0: On dit que t'es un nouveau, ça fait 18
1: la
0: ans.
1: La mini vague, la nouvelle mini vague.
0: T'es dans le poste, ça fait 18 ans que t'es
3: T'as déjà essayé de prendre de la cocaïne?
4: Ah non, ça serait mortel pour lui, oublie.
0: Mais c'est vrai.
4: Non.
2: Il meurt sur le coup.
4: C'est comme
2: Obélix.
0: Revenons à notre sujet. Alors oui. Les deux amis, vous êtes fâchés, vous êtes réconciliés, comment ça se passe?
5: Moi, j'ai jamais été fâché, mais la vie nous a séparés.
4: La vie nous a séparés.
0: Ah, ça veut dire
5: la vie nous a séparés.
6: C'est pas bien, Yann, d'avoir couché avec son mari. Hein.
2: Ah, c'est ça, en fait. Il y a eu du sexe, évidemment.
4: Mais jamais de la vie.
5: Jamais.
4: Je trouve que ce qui est important, c'est l'instant présent, non?
6: Non, mais vous êtes parvenu.
5: Non, attendez.
6: Il a raison, Rio. Vous êtes parvenu depuis 12 ans.
4: 12 ans.
6: Il faut qu'on en profite.
2: Mais attendez, vous n'étiez jamais revu.
5: Moi, je pense même plus que 12 ans.
2: Non, mais jamais revu, même croisé dans la rue. Vous étiez.
1: La partout chez Christian Jacob, vous n'êtes pas croisé?
2: Ouais, il y a pas de hasard.
0: Vous avez passé beaucoup de temps ensemble la nuit à vous confesser l'une l'autre, à vous raconter. Non, mais c'est vrai. Vous avez eu un rapport formidablement amical et c'est ça qui est beau.
6: Mais comment vous savez ça, vous?
0: Mais parce que je
6: bosse. Parce que autant le reste, je voulais raconter, mais pas ça.
2: Mais là, il invente peut-être.
0: 7h02, j'ai un appel masqué. Je dis appel masqué, c'est soit ma mère, soit Ruquier. C'est l'un ou l'autre, quoi. Johan, pour le début d'émission, alors on va se dealer un truc. Mais surtout, tu dis pas que c'est moi qui t'aime.
6: J'étais certain qu'il le dirait.
5: Il le dirait, bien sûr.
2: Mais vous êtes un escroc, Laurent.
6: C'est-à-dire que je fais coup triple.
2: Mais tout est truqué dans cette émission.
0: Je suis très heureux parce que Laurent adore faire les retrouvailles avec Isabelle Mergault, avec Christine Bravo. Vous adorez. Mais
2: tu pourrais
0: vous fâcher.
2: Tu pourrais les laisser en place.
6: J'adore pas me fâcher, mais je trouve qu'on a tellement de choses plus importantes dans la vie que de rester fâché. Regardez, elles sont pas heureuses toutes les deux. Regardez.
1: On n'était pas fâchés.
4: Regardez.
2: Mais c'est quoi l'embrouille en fait?
4: Oui. Oh non.
2: C'était quoi l'embrouille? On veut savoir.
0: C'est les chemins de la vie.
1: Mais c'est une histoire de.
4: Allez.
5: C'est la meilleure.
1: Mais non, mais c'est dans la queue du Sephora. Il y a une embrouille, on la connaît cette embrouille.
0: Pardon.
1: Écoutez. Dans la queue du Sephora.
4: Écoutez.
1: L'autre, elle l'a poussé pour choper son rimmel et tout. On vous connaît les femmes, c'est pour rien du tout. Vous êtes amis. Bon, t'as su c'est qui? Bernard Mabie.
5: C'est tellement sexy.
1: Mais même moi, je le suis, Bernard Mabie, parce que je suis fan. Alors j'imagine quoi.
6: Il est temps de passer à autre chose maintenant. Une citation pour Francis Cognard, qui habite Poix du Nord, qui a dit: si tous les hommes savaient ce qu'ils disent les uns des autres, il n'y aurait pas quatre amis dans le monde.
2: Il n'y aurait plus les grosses têtes.
5: Sacha Guitry.
0: Coluche. Non. Des proches, non.
5: Jean-Yann.
6: Oh, c'est bien plus vieux que ça.
2: Molière.
4: Alphonse Allais.
0: Confucius.
6: On est au XVIIe siècle.
5: Oula. Voltaire.
0: La Fontaine.
6: Et c'est l'auteur préféré de Stevie.
0: Boileau.
5: Blaise Pascal.
6: Bonne réponse de Caroline Diamant.
2: Non, c'est Pascal Blaise.
6: Ah oui, j'ai choisi forcément.
1: C'est génial comme indice. D'habitude, les gens, ils font moi. C'est un grand écrivain qui a fait ça. Là, c'est l'auteur préféré de Stevie. D'ailleurs, c'est génial comme indice.
2: Freddie Mercury. Non, mais il y a un passif. Enfin, je veux dire, il y a
6: c'est parce
2: une histoire.
6: Il dit Pascal Blaise au lieu de Blaise Pascal.
1: Ah, qui sont cons, ces PD.
2: Ne mets pas tout le monde dans
1: le même panier. Me disait Johan Rioux tout à l'heure.
2: Ne mets pas tout le monde dans le même panier.
0: Attends, moi je suis à moitié gay, dis pas ça. Attends.
2: Non, t'es à moitié.
0: C'est pour ça que
2: on n'est pas à moitié.
1: Tu sais que ce matin, il y a un mec qui a failli m'écraser. J'étais en vélo. Comme tous les vélos, je grille le feu rouge tranquille. Et il y a un camion qui a fait me rentrer dedans. Il me reconnaît. Il fait: ah, c'est l'autre con, les grosses têtes. Et moi je fais: je suis pas Johan Rioux. Il fait: ah ouais, lui aussi, il est con. Je te jure que c'est vrai.
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6: à vous les raconter une petite histoire.
11: Parce que moi, elle m'a fait rire, elle. Forcément, je vais faire un beat parce que vous allez m'arrêter.
6: Non, non, non, non, non.

0: C'est son jour de bonté.
1: Je l'ai trouvé drôle. Ne me dites pas que vous la connaissez. Même si vous la connaissez, vous dites rien.
2: Hein. Mais t'as pas commencé encore.
1: Donc, c'est un homme qui va chez son médecin parce qu'il n'arrive pas à s'endormir le soir. Alors, le médecin lui dit, écoutez, je ne vais pas vous donner des somnifères, mais j'ai un bon truc.
3: Est-ce que vous ne pourriez pas dire Gabriel Attal? Déjà, ça va être beaucoup plus drôle, parce qu'on sait que M. Attal, paraît-il, dort très peu.
1: Donc.
3: Alors, allez-y, recommencez avec le Premier ministre.
1: Le Premier ministre arrive chez son médecin. Docteur, je n'arrive
3: Comment
1: pas à
3: Comment il s'appelle, le docteur? On peut savoir.
1: Le docteur Bachelot.
3: Très bien. Ah, alors, c'est Gabriel Attal qui va voir Roselyne Bachelot. Déjà, tout de suite, c'est mieux.
1: C'est tout de suite mieux, vous avez raison.
3: Ah non.
1: Alors, maintenant, vous vous taisez, hein.
3: D'accord.
1: Attention, parce que je viens de cacher. Chaque soir, au lieu de prendre des somnifères, vous
3: allez
1: prendre...
3: Non, mais là, il faut reprendre depuis le début. On a...
4: c'est un sketch à vous deux.
1: Bon, je recommence, on se tait.
3: Oui, mais bien sûr.
1: Gabriel Attal a beaucoup de mal à s'endormir. Il va consulter... Docteur Roselyne Bachelot.
3: Vous voyez, c'est beaucoup mieux, vous êtes d'accord.
4: Et
1: il demande à Docteur Roselyne Bachelot, donnez-moi des somnifères, je ne peux pas m'endormir. Docteur Roselyne Bachelot, qui est extrêmement proche de la nature, lui disait, très mauvais pour vous les somnifères. Je vais donc vous prescrire autre chose, on va essayer les médecines naturelles. Tous les soirs, vous prenez un verre de lait et un bain bien chaud. Et vous revenez me voir dans une semaine. Une semaine s'écoule. Notre petit Gabriel revient chez le médecin. Docteur, ça va pas du tout. Écoutez, c'est pas possible, dit Roselyne. Est-ce que vous avez bien fait exactement ce que je vous ai dit? Ah bah oui, docteur. Pour le verre de lait, il n'y a pas de problème. Mais alors le bain, j'arrive pas à tout boire. Oui. Oh si, elle est drôle. Si, elle est drôle.
4: Elle est un peu absurde. Oh non.
2: Si. C'est-à-dire que il a fallu attendre tout ce temps-là, quoi.
1: Ben moi, non, elle m'a fait beaucoup ça, rire.
5: Je la sens pas, ton histoire.
1: Et ben moi, elle m'a
3: fait... La fois que vous alliez voir Anatomie d'une chute.
5: Ouais, c'est ça, ouais.
4: Tous.
1: Alors, je voulais que je vous l'explique.
3: Non. Pour monsieur Laloy, qui habite Buzet-sur-Tarn, en Haute-Garonne, une question qui concerne le festival de BD d'Angoulême. J'imagine que vous êtes allé là-bas quelques fois en tant que ministre de la Culture, Mme Bachelot. Donc, vous saurez répondre. C'est une question que je ressors à peu près tous les 2-3 ans à propos de la bande dessinée du festival. Comment on appelle la bulle ou le ballon dans lesquels sont inscrits les dialogues du
6: phylactère.
3: Les phylactères. Bonne réponse. Restons dans la BD avec une autre question pour monsieur Langlais qui habite Coudekerk. Comment on dit? Coudekerk-Branche?
6: Ouais, parce que Coudekerk.
3: C'est où ça, Coudekerk-Branche?
7: C'est dans près de Dunkerque, tout ça, là.
3: Ah, ben, dis, c'est vous le Nord, dis, c'est
7: oui,
3: pas moi. Ah, ben, alors répondez-moi.
6: Je croyais que vous parliez de Roger.
2: C'est là-haut.
1: Et le Belge, il connaît pas non plus?
3: Coup de Coudekerk-Branche, c'est dans le Nord, et ma question concerne un héros de bande dessinée et ensuite de dessin animé d'ailleurs, dont le meilleur ami s'appelle Toshiro, et je vais même vous donner le nom du papa si vous voulez, le papa de, alors pas papa dessinateur, hein, le papa dans la BD, parce que il y a évidemment un créateur à ce dessinateur, mais le papa de ce héros s'appelle Grete Harlock. Le meilleur ami Toshiro, de qui s'agit-il?
5: Grete Harlock?
3: Oui, Grete Harlock. Ça c'est le père. Vous avez dit
5: Albator.
3: Et c'est Albator. Ouais. Bonne réponse de Roselyne Bachelot. Alors là, je suis surpris. Vous connaissez Albator, Roselyne?
1: Ministre.
7: Bah oui, elle fantastique.
5: D'abord, c'est
7: Albator.
5: Non seulement une.
2: C'était quoi la chanson?
5: BD, mais c'est aussi un film.
3: Pardon.
5: C'est aussi un film d'animation.
3: Ah ben bien sûr, ça a été un film d'animation. Et d'ailleurs, il y a tout un article cette semaine sur Rintaro, qui est celui qui a porté à l'écran ce personnage Albator. Rintaro qui a signé des films comme Le Roi Léo. Et Le Roi Léo, c'était en 1968. Bien avant Le Roi Lion. On dit que Le Roi Lion, c'est un peu un plagiat du Roi Léo, voyez-vous. Vous y allez cette année au Festival de Bande Dessinée, Roselyne?
5: Non, je n'y vais pas.
3: Non, là, maintenant, vous allez voir que ce que vous voulez, en fait.
5: Exactement.
3: C'est ça l'avantage.
5: Mais j'aime bien la BD, j'aime beaucoup la BD. Mon héros absolu en BD, c'est Bilal.
3: Ah, très bien.
5: Ah ouais,
3: ouais.
5: Mon auteur préféré.
1: Moi, c'est Bécassine.
3: Oui, ça ne nous étonne pas. Chacun son domaine.
5: Cobry des rivières.
3: J'aurais hésité, vous voyez, entre Bécassine et Rentenplan, moi. Une question opéra pour faire plaisir à Madame Bachelot.

0: Et cette question concerne quelqu'un sur qui il y aura un documentaire très bientôt là sur TV5 Monde. Retrouverez-vous le nom de cette cantatrice décédée d'ailleurs il n'y a pas si longtemps quand même. Enfin, pas si longtemps, tout est relatif.
1: Hein. 2004
0: Non, elle est partie.
2: Je demande pas la date.
0: Elle est partie en 2020 cette cantatrice dont le papa était professeur de musique au lycée Victor Schœlcher de Fort-de-France.
2: Christiane Hédapierre.
0: Christiane Hédapierre. Bonne réponse de Roselyne Bachelot. Et d'ailleurs, pardon, je viens de commettre une petite erreur avant que les auditeurs laissent un message sur...
2: Avant qu'ils m'assassinent. Pour avoir une montre
0: oui. Oui, parce que c'est sa maman qui était professeure de musique au lycée Victor Schœlcher de Fort-de-France. Mmh. Son papa, lui, était journaliste au Courrier des Antilles. Et oui, ça a été une des premières grandes cantatrices noires de l'opéra, Roselyne Bachelot.
3: Il y en a eu d'autres aux États-Unis, mais on se souvient de son rôle de l'ange dans l'opéra de Messiaen. Les ailes qu'on lui avait données étaient tellement lourdes qu'elle était obligée de les quitter à l'entracte.
0: Et il paraît qu'il y a un documentaire là sur TV5 Monde.
3: Je l'ai connu.
0: Sur Mademoiselle Hédapierre. Oui, vous étiez en fonction d'ailleurs quand je crois. Et c'est vous qui avez fait le petit communiqué le jour de sa mort.
3: Voilà, exactement. C'est une femme remarquable. Voilà, donc, d'une modestie absolue et une très très grande artiste.
0: Et donc Christiane Hédapierre a le droit à tout un documentaire diffusé sur TV5 Monde. J'ai même un petit extrait où elle chante, si vous voulez, tiens.

0: ça c'est le jour où elle s'était pris le pied dans la commode. Hein.
1: Non, ça c'est la flûte enchantée.
0: C'est beau quand même.
2: Ah, ça sert de test chez Audicast.
0: Et ben voilà, hommage à Christiane et Dapierre.
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0: Une question pour Sandrine de Pierreux qui habite dans les Alpes-Maritimes. Des tas de jeunes se réunissent régulièrement à Bondoufle. Oh. Mais pour faire quoi?
4: C'est en région parisienne.
5: J'ai bien une idée, mais vous allez me traiter de grossier.
0: Alors, ils sont de plus en plus nombreux, d'ailleurs, à aimer.
2: Il y a une notion de fête?
0: Oui, de fête, le mot serait peut-être un peu fort.
2: Est-ce que c'est une réunion, genre avec des jeux vidéo, des choses comme
0: Alors,
2: ça, des
0: espèces
2: de concours?
0: De concours, oui, mais de jeux vidéo, non.
2: Alors, tout justement, le contraire, ils n'ont plus de portable, ils ne veulent plus rien.
0: Tous les vendredis, tous les samedis soirs, depuis 3 ans, quand la météo le permet. Ils se réunissent à Bondoufle, tous ces jeunes.
2: Pour jouer aux échecs?
0: Aux échecs, non.
2: Là, ils jouent tous ensemble ou alors il y a des groupes?
0: Ah, c'est un groupe qui est... Ça... Pire jusqu'à une quarantaine de personnes.
2: Ah oui, là où on se tire dessus avec de la couleur là.
1: Oh super.
5: Le paintball?
0: Ah, le paintball, non.
5: Voilà. Il y a des accessoires?
0: Non, aucun.
2: C'est
0: aucun.
2: Un jeu de société?
0: Un jeu de société, oui.
4: Et alors ça on se passe,
2: c'est un trivial poursuite géant?
0: Pas un trivial
2: Cluedo, clou, Cluedo.
4: Cluedo.
2: Cluedo.
5: Un jeu de rôle?
4: Non, mais ça se passe en plein air, puisque vous parlez de la météo, il faut que la météo soit
0: clémente. Ça pourrait se passer à l'intérieur, mais
4: eux, ils sont en plein air.
2: C'est un quiz?
0: Un quiz, non.
2: De l'acrobranche?
0: L'acrobranche, non.
2: Il y a besoin de matos pour ça?
0: Alors, on peut jouer avec son propre matériel, mais le jeu de société existe, que vous pouvez acheter si vous avez envie d'avoir, on va dire, le vrai jeu.
5: Est-ce que vous, chez vous, vous avez l'accessoire
0: oui, pour y jouer? Et moi, j'y ai souvent joué.
2: Pour la sardine?
0: La sardine, non. Pardon.
4: Monopoly. Au loup-garou.
0: Ah, oui. Au loup-garou.
2: Ah, le loup-garou.
0: Bonne réponse de Julie Leclerc.
2: Bien sûr.
0: Eh oui. C'est un jeu qui fait fureur en ce moment.
2: Ouais, ma fille aussi, elle adore ça.
0: Et à Bondoufle, eh bien, les jeunes de banlieue jouent au loup-garou.
5: Vous adorez ça, ou Laurent?
4: Mais vous adorez. Ah, alors, on joue tout le temps chez Laurent, mais oui. Je comprends rien.
2: T'es invité chez Laurent?
5: Moi aussi.
2: Non, moi, je suis jamais invité.
4: Ça y est. C'est reparti.
2: Ça y est, c'est parti. Ah, incroyable. Mais non, arrêtez de raconter vos anecdotes avec Laurent. Moi, je sais même pas, moi.
4: Non, mais.
2: Moi, je vais faire des invitations chez moi, il sera pas invité. Voilà, comme ça, là.
0: Mais c'est pas vrai, vous étiez chez moi, vous aussi, quand on a joué au loup-garou il y a un an.
2: Oui. C'est pas vrai.
0: Mais si. Elle était bourrée, elle s'en souvient pas. Alors, mais Michel.
2: Ah, si. Absolument, nous avons joué, le gars.
0: Laurent, vous étiez là? Est-ce qu'elle était là?
2: Oui, elle était là.
5: Et j'ai rien compris à ce jeu, Laurent.
4: Moi non plus. Ah, je comprends rien.
1: On peut m'expliquer, est-ce que c'est le loup-garou?
2: Je sais comment. Ah bon, c'est spécial. Bah,
5: on regarde, t'as la femelle juste à côté.
0: Julie, essayez d'expliquer à monsieur Berléand.
4: C'est un jeu de rôle. Alors, on vous dit que vous êtes villageois, on vous dit que vous êtes un loup.
5: Sorcière.
4: Que vous êtes une sorcière, une petite fille. Alors, le village s'endort. Alors, on ferme tous les yeux. Et puis, mais seuls les loups-garous ouvrent les yeux. Quand vous avez tiré votre carte, vous savez ce que vous êtes. Si vous êtes un villageois ou un loup-garou ou une sorcière.
0: Bah pourquoi vous faites semblant de ne pas avoir compris quand on joue?
4: Mais quel est le but de ça?
2: Oui,
4: moi je suis sorcière. Et alors?
2: Ah oui, bah oui. Bah... Oui, mais des fois le but c'est juste de se marrer.
4: Eh ben.
2: Tu t'es pas marrée?
4: Eh ben non, je ne suis pas marrée.
0: Ça fait 30 fois qu'elle joue, elle comprend jamais rien, Julie. Eh,
4: 30 invitations, t'as remarqué? 30 fois que je joue.
0: Je suis sûr que vous adorez les jeux de société, Olivier.
6: J'ai horreur de ça, j'ai horreur de tout, moi, alors faut pas la peine.
0: Le solitaire, éventuellement.
2: Oui, voilà.
0: Les nuits et les soirées doivent être longues là-bas en Polynésie. Une petite partie de domino.
2: Avec un crabe.
4: Et la nuit tombe très tôt en plus. Et du coup, les gens se lèvent à 5h du matin. Il y a une
0: nuit tombe très tôt sur le village.
4: Ah ben voilà, ça c'est une phrase du loup-garou.
6: Ah ouais.
4: La nuit tombe.
6: C'est vachement intéressant.
0: Et ben les jeunes de Bondoufle.
6: Regrette de ne pas passer plus de temps avec vous.
5: Je regrette de passer
6: des vies magnifiques. Hein, ça. Quand t'as fini ça, tu vas voir Berléand au théâtre. Le lendemain, tu te flingues. Putain, arrêtez, vous m'achetez ça. Mais c'est une vie de merde que vous avez, putain.
0: Michel, elle adore jouer au loup-garou.
7: Mais moi, j'adore surtout être en société.
0: C'est ça. Il va falloir qu'on vous apprenne à vivre en société, monsieur.
6: C'est un peu tard.
7: Ouais.
6: C'est un peu tard.
7: Oui, c'est un peu trop tard.
6: J'arrive, je te supporte, là. C'est rien.
2: Oui, mais parce que t'es payé. Mais est-ce que tu peux vivre sans être payé?
6: Non. Moi, je ne me réveille qu'au cri du billet de 500 euros.
0: Vous n'avez pas toujours navigué en solitaire quand vous étiez avec vos camarades à bord.
6: Ouais.
0: Vous avez eu des équipages à une époque.
5: Oui,
6: Il n'y a pas de soir quand t'es nuit et jour à bosser, qu'est-ce que tu crois, pauvre tâche?
0: Le soir au milieu de l'océan.
6: Entre deux vagues, tu t'arrêtes, tu fais un pique-nique. On est fréquenté des nains.
0: Un petit cache-cache à bord.
6: Ben voyons. Coucou, qui c'est qui est derrière la grand voile?
0: Bon, en tout cas, le loup-garou,
6: ça a l'air vachement bien.
0: C'était une question spéciale dédicace à Julie, qui est la seule animatrice de jeu qui n'en a jamais compris un seul.
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0: C'est rare, mais c'est aussi un anniversaire qui est lié à l'actualité politique du moment, puisque Joe Biden, qui est encore président des États-Unis pour l'instant, il a 82 ans aujourd'hui. Mais êtes-vous capable de me donner le nom entier de Joe Biden?
8: Joseph Robinette
0: Biden. Bonne réponse.
9: Il a des origines françaises et il s'appelle Robinette. Et d'ailleurs,
8: il a le robinette qui fuit d'ailleurs.
9: À partir d'un certain âge, on a des problèmes de robinette.
1: Et il paraît qu'il avait une aïeule qui était huguenote et qui a émigré de France.
2: C'est la fin de la phrase.
9: Même elle n'y croit plus en cours de route.
2: Elle croit pas ce qu'elle dit. Elle se lance dans un truc.
9: Tu sens qu'elle lâche en cours.
0: Vous avez un tournage.
10: Manque de motivation là.
0: Roselyne, vous avez un tournage aujourd'hui. Parce que, pardon, hein, je vous connais très très bien, vous êtes beaucoup plus maquillée que d'habitude.
10: Oh!
5: Alors là, je sais pas comment...
9: C'est pas démaquillée de la veille, à mon avis.
1: Mais il est con!
9: C'est le maquillage de BFM hier soir.
0: Vous êtes d'accord, Christophe?
8: Ouais. C'est le rose.
1: Et alors, est-ce que c'est bien?
0: Eh ben, vous avez
2: c'est
0: un peu... Vous avez un peu chargé la mule, vous voyez?
9: Vous êtes là... Disons qu'on se demande si c'est Drag Race.
1: Mais je vous emmerde!
2: Non, mais ça doit être le fuchsia ou la coupe rose.
8: Ou la truelle.
9: Non, elle est très jolie, arrêtez.
1: Mais
9: vous verrez quand vous aurez son âge.
0: Roselyne, non seulement est très jolie,
9: oui.
0: Et effectivement, elle est toujours maquillée, mais parfaitement, vous voyez. Et là, aujourd'hui...
1: Oui, j'ai un peu chargé.
9: Mais non, elle est bien.
0: Comment ça se fait? Qu'est-ce qui s'est passé?
1: Je sais pas, je vous dis, j'ai été voir Le Suicidé hier à la Comédie Française, je pense que...
8: Ah, mais là, c'est l'embaumé, là.
0: Aïe, aïe, aïe.
9: Non, mais je suis pas d'accord, moi je trouve qu'elle est très jolie.
1: Je pense que j'ai perdu le sens de la mesure.
0: Ça doit être ça, hein.
1: Ah, oui, c'est
9: non,
1: ça.
9: Mais ça lui va très bien.
0: Bon, en tout cas, bravo pour la réponse à monsieur Robinette, enfin Joseph Robinette Biden Jr.
7: Pas vrai quand même, là.
0: Qu'est-ce que vous dites?
7: Ça fait pas tellement vrai, Junior.
8: Ça fait de moins en moins.
9: C'est vrai que ça fait publicité mensongère.
0: C'est pas faux. Une question de géographie liée, là encore, à l'actualité, puisqu'on parle beaucoup du Mercosur à cause, évidemment, des manifestations d'agriculteurs. Alors, c'est que le Mercosur réunit...
9: Mercosur,
0: si vous voulez, ou Mergosur, si vous préférez.
7: Ou alors sur Mergo, je
8: pense. Ça, faudra aussi voter nous. Hein,
7: non, mais il y a des agriculteurs qui sont...
0: Ah oui, c'est vrai. Ah bah ça, ils sont prêts à labourer. Hein.
8: Ils sont quand même passés de toi, Karine Le Marchand. Hein.
0: Bon, dites, je peux la poser ma question.
1: Oui,
0: alors,
1: allez.
0: Alors, il y a 5 pays dans le Mercosur. Je ne ferai pas l'affront de vous demander...
7: Évitez l'humiliation.
0: Vous les connaissez, Barbier, les 5 pays.
8: Brésil, Argentine, Uruguay, Paraguay. Cinquième, c'est le Chili ou la Bolivie?
0: Bolivie. Brésil, Argentine, Bolivie, Paraguay, Uruguay. Et ma question porte évidemment sur le pays le moins connu des 5, le Paraguay.
8: Eh oui.
0: Quelle est la capitale du
8: Paraguay?
0: Assunción. Bravo, Assunción, bravo.
9: Non mais Laurent, oui. Vous nous dites le moins connu comme si on connaissait par cœur l'Uruguay.
8: Oh bah Montevideo,
9: vous connaissez les Bolivie,
0: la base. D'abord, moi j'y suis allé en Uruguay pour
9: tout
0: vous dire.
9: Tout le monde n'y est pas allé.
0: Ah bah moi j'ai eu cette chance au moment de la Coupe du Monde de football.
9: Ah, c'est bien. Oui.
0: Bah voilà. Et en plus, je suis allé voir France-Uruguay en Uruguay. Enfin, ça se jouait pas en Uruguay.
2: Bah, hein. Vous auriez dû rester en France. Mais c'était non, France ça... Uruguay.
8: Vous l'avez vu à la télé. Là-bas,
0: ça, non, c'est idiot ce que vous dites. Ça se jouait en Russie.
8: Mais oui. Oui, ce que nous, quand
2: alors... vous faisiez en Uruguay pour voir France Uruguay.
9: Mais quel est l'intérêt d'aller en
0: Parce que je vais à toutes les coupes du monde de football.
9: Oui.
0: Mais je n'avais pas envie d'aller chez Monsieur Poutine pour voir cette coupe du monde de football. Et j'ai préféré aller la voir dans les pays d'Amérique latine. Ah ouais. Et donc je suis allé voir.
1: Vous les regardiez à la télévision.
0: Bah, oui, absolument.
2: Mais
0: oui.
2: Avez... Mais ça peut pas faire de rester chez soi.
0: Mais non, parce que je suis allé voir par exemple France Argentine. Alors, ouais. En Argentine,
9: oh là là,
0: avec des supporters argentins.
10: Ça, c'est le luxe. Hein, comme
9: France,
0: France,
8: c'est Uruguay, la provocation.
0: France-Uruguay en Uruguay.
9: France-Brésil au Brésil.
0: Non, parce que c'était France-Croatie au Brésil.
8: Ouais, ouais, ouais.
9: Ah, c'est très
8: c'était la finale. Il vaut mieux voir France-Croatie au Brésil que France-Brésil en Croatie, à choisir.
0: D'ailleurs, faites pas l'innocent, vous étiez là, Gazan.
8: Ah, mais complètement. Moi, je vous laissais. J'étais juste derrière vous.
9: Quand c'est gratos, il est là, Gazan.
0: On va vous intéresser pas au foot, je ne vais pas vous inviter.
9: Ah non, mais je serais pas venu.
0: Ah bah voilà.
9: Ah bah je serais peut-être venu en Uruguay pour aller dans des bars, aller à la plage, mais pas pour regarder le match.
0: Oh ça, je suis pas sûr que l'Uruguay pour aller dans
10: la
0: des
10: plage,
0: bars.
10: Non.
9: Si, c'est pas bien.
10: Ah si, Montevideo, c'est une très belle ville.
0: Ah oui, oui, oui. Ah, j'ai pas eu le temps de voir.
9: Alors. Ah bah oui, vous y êtes allé que pour regarder la télé.
0: Oui, absolument.
9: Et après, vous me dites, ah mais je connais bien l'Uruguay. Le gars, il a passé sa journée devant une télé Panasonic.
8: On regardait la télé dans un pays dont la capitale est Montevideo, c'est assez logique.
10: Oui.
9: Alors, meilleur van.
0: On vous avait dit pas l'humour, Barbier.
2: On avait dit deux trucs. Ouais. Pas l'humour et pas la chanson.
0: Mais je note, monsieur Beaugrand, que vous êtes vraiment là pour me contredire.
1: C'est sa fonction.
9: Exactement.
0: Moi, je confirme que sur les cinq pays en question, c'est quand même le Paraguay qu'on connaît le moins. Vous connaissez mieux le Paraguay que l'Uruguay.
9: Mais je connais ni l'un ni l'autre.
0: Ah, non, bah,
9: je
0: voilà.
9: connais non, juste.
0: Vous avez connu des Paraguays, peut-être.
10: Ou des Baraguais.
9: Des Baraguais.
8: Des Baraguais, ouais.
9: Il y en a dans le monde entier, vous savez.
0: Ah oui, c'est vrai.
9: Il faut bien les chercher.
0: À Moscou, c'est plus dur.
8: Ah, il y en a.
9: Il faut les chercher.
11: Bonjour, bienvenue. Toi, enlever vêtements et moi, te montrer puissance russe. Oh là là.
8: Toi, aimer les roquettes.
2: En Afghanistan aussi, c'est un peu plus grave.
9: Oui, ça, j'avoue. On peut passer une autre question, ça m'arrangerait.
0: D'abord, je fais ce que je veux ici.
9: Ah oui. Oh. Ouais.
0: Quand vous animerez cette émission, Beaugrand, je sais que c'est votre rêve de me voir
10: c'est
0: crever.
10: Brutus. Non, Brutus Beaugrand.
9: Arrêtez de dire ça. Il y a un monsieur sur Facebook, sur la page des grosses têtes, qui m'insulte en disant « Mais Beaugrand, on le sait très bien, vous n'attendez qu'une chose, c'est que le patron crève pour vous piquer sa place. » Alors que ce n'est pas vrai. Vous, si vous dites ça tous les jours, la direction va finir par le croire.
0: Ben, je vois bien votre ambition. Oh, bah, la direction, il y en aura eu 10 de changer avant que vous me remplaciez.
9: Voilà. Ça, c'est pas impossible.
8: Ça grattait à la bonne porte.
9: Non, mais
0: et puis, je vous signale que vous n'êtes pas seul sur le coup. Hein. Il y a Johan Rio aussi qui veut ma place.
9: Ah, ouais. Non.
2: Il n'y a jamais de femme.
9: Oh bah, essaye!
2: Ah non, sûrement pas. Mais, non, mais c'est vrai, il y a ça.
0: Ah, ça serait génial si vous. Un jour, je vous laisse la place. Non. Juste, c'est vous qui connaissez le mieux l'émission, vous pourriez.
2: Ah oui, mais je pourrais jamais faire ce que vous faites.
0: Ah bon, vraiment? Ah, non. C'est vrai.
9: Ouais.
0: Non, je vois bien poser des questions pour les citations.
2: Qu'est-ce que t'as dit? J'ai gagné un défi!
0: Ben voilà, bonne réponse! Bonne question d'Isabelle Mergaux.
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1: Une question pour Madame Soulard qui habite Port-de-Lanne dans les Landes. Question qui concerne un grand champion d'échecs américain, Hans Niemann, qui n'est peut-être pas américain d'origine, mais en tout cas qui l'est devenu, et il est un des meilleurs joueurs d'échecs au monde. Sauf que lors d'un match il y a quelques mois contre le grand joueur du 21e siècle, le Norvégien Magnus Carlsen, il est accusé d'avoir utilisé quoi pour gagner?
2: Une IA?
1: Pardon?
2: Une intelligence artificielle?
1: Alors, intelligence artificielle, pas tout à fait.
2: Une oreillette?
3: Une oreillette?
1: Pas une oreillette, parce qu'une oreillette, ça se voit tout de même. Ouais.
2: Une application? Ah, oui. L'application Eshkouf.
4: Un petit détecteur électrique qui lui donnait des impulsions.
1: Alors, quelque chose qui lui donnait, oui, des impulsions. C'est en tout cas une accusation, évidemment.
5: Sur le compteur?
1: Non, pas sur le compteur.
3: C'est quelque chose qui portait sur lui, en tout cas.
1: Oui, absolument.
2: Bah donc c'est ça alors, s'il avait un...
1: Oui mais quoi, je vous demande quoi?
3: C'est cet objet.
2: Le nom de l'objet,
3: boîtier,
2: vous voulez? Un vibreur.
3: Un boîtier.
1: Quel genre
3: un de... Un vibromasseur.
1: C'est-à-dire?
3: Bah un plug anal ou un...
1: Un plug anal.
6: Incroyable.
1: Bonne réponse de Joyce Jonathan.
3: Eh ben, je suis ravie d'avoir trouvé ça, vraiment.
6: Eh ben, tu vois que...
2: Elle va suivre celle-là.
1: Chacun sa spécialité.
3: En plus, vraiment pas.
1: Le grand maître d'échecs, Hans Niemann, nie avoir eu recours à un sextoy dans le but de tricher.
2: C'est
1: dans
2: comment ils l'ont découvert?
5: Parce qu'il sautait plus haut que le mouton qui avait fumé du shit.
1: Mais effectivement...
2: À chaque fois qu'il faisait un coup, il faisait « Oh !»
1: Il est accusé de tricherie par son grand rival, considéré comme le plus grand joueur du 21e siècle norvégien, Magnus Carlsen. En effet, il l'accuse d'avoir... ils ont mis à nu, si j'ose dire.
2: Il l'accuse, mais comment on accuse de ça? Excusez-moi, non, je pense que le concurrent...
6: Non, je peux pas là. Si.
3: Non, mais attends, comment ça marchait son truc?
7: C'est pas compliqué. Il y a un complice qui fait travailler un ordinateur pour aller plus vite dans les choix de combinaison. Il envoie par un code.
2: Oui, c'est une télécommunication.
7: La case où il faut déplacer la pièce. Et hop, les sensations du plug anal font que on déplace la bonne pièce.
1: Chers auditeurs, vous loupez
2: le mime.
1: Vous loupez le mime de Christophe Barbier
3: qui se secoue sur sa chaise.
1: Vous pouvez me le refaire ce soir sur BFM TV. Parce que ça peut faire monter l'audience. Christophe Barbier qui mime le joueur d'échecs.
2: Mais il mime peut-être
3: pas.
1: Avec un plug anal.
6: Il reçoit des messages codés en morse.
2: Il mime peut-être pas, il y a sa femme qui a une télécommande dans la main.
1: Ah non.
6: Ouais. Déjà qu'on avait cramé la carrière de Roselyne Bachelot, maintenant on va cramer.
1: Alors en tout cas, l'Américain répond au Norvégien: je suis prêt à jouer nu la prochaine fois.
6: Oui,
1: bah, remarquez,
2: ça change rien.
5: Non,
2: il
5: assis dessus.
2: Non, il faut qu'il joue nu
6: et debout,
2: penché
6: et
2: en
6: debout,
2: avant.
1: Il faut qu'il joue nu la tête en bas. S'il joue nu la tête en bas, là on se rassure. Mais pas avant, vous voyez.
2: Mais même pas. Allez, parce qu'il y a des, parce qu'il peut toujours y avoir des boules de Gaïka aussi qui font
5: des boules à facettes
2: télécommandées comme ça. Ouais. Oh, bah, tu peux mettre de la lumière, ça sert à rien à l'intérieur.
3: Très volontaire.
2: Si ça t'amuse, mets de la lumière. Hein.
5: Mais je sais.
6: Bon, bah c'est comment, comment tu dis case E17, Christophe en morse? Vas-y mon Christophe, vas-y. Ah, il le fait.
2: Ah, je crois qu'il y a échec et mat là. Hein.
6: Ah, ouais.
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1: Corinne est à Nice. Ah, j'espère, Corinne, que vous avez déjà pris vos places pour venir voir l'émission qu'on enregistre demain soir, qui sera diffusée vendredi à l'Opéra de Nice. Bonjour, Corinne.
8: Bonjour, Laurent. Bonjour à toute l'équipe. Bonjour au public.
1: Ah, bah, le public vous encourage. Et bravo, parce que vous êtes bien informé. Vous savez que si tout RTL descend à Nice, c'est parce que Nice a été leader, enfin la ville qui a donné le plus de pièces jaunes lors de la dernière collecte des pièces jaunes.
8: Ah oui. Exactement. J'ai contribué aussi. Hein. J'ai cassé les tirelires des enfants pour ajouter des pièces jaunes.
7: Hein. Non, mais vraiment, merci, parce que le deuxième...
1: C'est ce qu'on dit à Bétaram aussi. On a cassé les tirelires des enfants. On est très contents, Corinne, vous serez là.
8: justement. La raison de mon appel aussi, c'est parce que malgré une vigilance et j'ai été très attentive sur les réseaux sociaux, malheureusement, il n'y avait plus de place.
1: Oh oui, mais ça, franchement, il y aura toujours de la place. Il y a toujours quelqu'un de la famille Estrosi qui ne vient pas au dernier moment.
8: Magnifique. Bon, bah, alors je serai là.
1: Mais oui, Corinne, prenez votre chaise pliante. Venez, on vous acceptera à l'Opéra de Nice. Katia, maintenant. Bonjour, Katia.
9: Bonjour Laurent, bonjour tout le monde.
1: Alors
9: bonjour.
1: Katia, un message très court. Vous voulez que je le lise ou vous voulez le faire vous-même, Katia ?
9: Oui, je préfère que vous le lisiez.
1: Pouvez-vous, s'il vous plaît, communiquer mon numéro de portable à Alex Vizorek ?
2: Oh, Katia, ça va fort cette affaire.
1: De mon côté, je coche quelques prérequis puisque je suis ménopausée.
2: C'est parfait. C'est le premier prérequis, Katia, je vous aime déjà.
1: Et je suis un mélange entre Sophie Marceau et Demi Moore.
2: C'est oui, quoi.
1: Et alors, qu'est-ce qui vous plaît chez Vizorek, Katia ?
2: Bah, tout.
9: Non, mais j'aime tout. Alors d'abord, il me fait rire. Il est intelligent. Oui. Il est rieur. J'adore la compagnie des gens rieurs.
1: Il est sympathique.
2: Vous habitez où, Katia, exactement ?
1: Je vais vous dire, même moi, si j'étais PD. Non mais vous avez raison, plus ça va, plus on aime nous aussi à RTL, Alex Vizorek et aux grosses têtes. Alors vous avez remarqué, hein, ils viennent de plus en plus souvent, hein. Ça vous fait plaisir, Katia ?
9: Bah, ça me fait plaisir, je le découvre en fait, parce que je le connaissais pas beaucoup, et plus je le découvre, plus je...
10: Disons, Alex, c'est...
9: On les fait, en effet.
2: Est-ce que vous aimez bien les gens de Saint-Pierre-et-Miquelon ?
1: Dis donc, on va pas tarder à vous retrouver au premier rang.
2: C'est ce que j'allais dire.
1: Aux côtés de Maxence, Katia.
9: Mais j'habite pas très très loin de chez Maxence.
1: Ah bah.
2: On pourra faire le trajet ensemble.
11: Tu vas te calmer, Katia. Tu te calmes tout de suite.
9: Mais comment... Le covoiturage sera possible en fait.
11: Pop.
2: Non mais il est déjà avec une ménopausée qui ressemble à Sophie Marceau.
1: Aïe.
5: François, tu organises une rencontre tous les trois ?
10: Tais-toi.
1: Comment ça, tous les trois ?
5: Bah, Sophie Marceau, moi et François. On ferait un slow comme dans la boum. Et tout.
11: Oh là là là là.
5: Tu apporterais le Coca-Cola et tout, tu ferais le service.
2: Ah, mais là, c'est plus la boum, c'est la boule.
5: Alex, tu ferais le professeur et
2: tout. Tu rigoles, moi, je suis déjà Katia, je suis pas là, je suis pas dispo.
1: Bah, merci en tout cas pour votre appel, Katia, et on vous envoie.
9: Merci, j'attends donc l'appel.
2: Oui, bien sûr. Offensive, Katia. J'aime bien, c'est ce qu'elle veut, j'aime bien.
1: Alors, j'ai Tania maintenant au téléphone.
10: Tania maintenant, pourquoi ?
2: Il n'y a que des putes ukrainiennes. Est-ce que c'est le téléphone rose ?
1: Ah bah oui, il y a eu là après qui...
2: Qu'est-ce que c'est que ça ?
1: Je suis désolé, Tania, hein. N'écoutez pas, oui, monsieur. Il va partir à Saint-Pierre-et-Miquelon, là.
2: C'est ma dernière, je me lâche.
1: Dans le premier autocar Wauquiez, hop, il est pour lui. Hein. Et alors, vous avez une demande à propos d'Alex Vizorek, vous aussi.
2: C'est énorme aujourd'hui, j'ai bien fait de venir.
9: En concurrence avec Katia. Mais
2: vous aussi.
9: Tant pis pour les prénoms en A.
2: Mais ça ne me dérange pas. Elle est moins chère, elle. Je la connais un peu moins chère. Dites-moi Zaya. Non, Zaya, tu me les laisses pas.
1: Qu'est-ce que vous voulez dire à monsieur Vizorek ?
9: Ah ben que voilà, j'ai 56 ans, donc je pense que je peux rentrer dans le créneau.
2: C'est parfait. Vous êtes encore un peu jeune, je vais pas vous mentir.
9: Bon, ben alors du coup, mais il y avait une petite condition, c'est que vous me présentiez Philippe Cavrivière.
2: Mais j'ai l'impression que vous m'utilisez là.
9: C'est ma condition.
2: Et est-ce que l'objectif c'est vraiment un plan A3, c'est ça ?
9: Non, même que Philippe Cavrivière.
1: À nos auditeurs, ils sont très drôles.
2: Rappelez Katia.
1: On peut être fiers de nos auditrices. On vous embrasse, Tania. Après Katia, Tania, voici Ragnagna. Non, c'est Séverine au téléphone.
12: Bonjour Séverine.
1: C'est une blague de ma part. Bonjour Séverine. Ah.
13: Je ne sais même pas si je dois dire bonjour.
1: Alors, vous voulez vous adresser à Madame Bachelot, c'est bien ça ?
14: Bonjour Séverine.
13: Je voulais remercier Roselyne pour l'envoi de son livre.
1: Ah, elle vous a envoyé Sacré Monstre.
13: Oui, les montres n'arrivent pas, mais les livres de Roselyne, oui.
1: Et vous l'avez lu alors, le livre ?
13: Et non seulement je l'ai lu, mais j'ai dû lire aussi le dictionnaire avec.
1: Pourquoi ?
13: Oh, bien, il y a certains mots dont j'ai dû chercher la définition.
1: Ah, et oui, elle a noté 20, c'est le nombre de mots dont j'ai dû chercher la définition dans le livre de Roselyne Bachelot.
14: Ah bon, quel mot par exemple ?
1: Par exemple, prolégomène, pandémonium, turiféraire.
15: Ah, ça je sais.
1: Stipendier, bretteur, prébande, Philippe Prébande, on connaît, oui. Philippique et GN. Ah, donc oui, c'est vrai que...
14: GN, c'est l'enfer. Oui, enfin, tous les mots...
13: C'est pas évident de les replacer. Hein.
12: Ouais, vaut mieux acheter le dictionnaire direct.
14: Oui, mais alors, non mais Séverine, vous êtes en train de complètement casser mon bouquin. Là. Il faut dire que le reste est très drôle.
13: Ah non,
14: très
13: mais
14: accessible.
13: Très très bien par ailleurs.
14: Ah bon, très bien.
13: Et moi, mais c'est vrai que quand je me suis retrouvée avec le dictionnaire sur les genoux, je me suis dit, il y a quand même quelque chose.
1: Oui, mais quand même, moi j'adore justement les livres et les articles de presse, pareil. Ouais. D'ailleurs, c'est comme ça, moi, que je repère les bons journalistes. J'adore de temps en temps avoir à aller chercher dans le dictionnaire le sens d'un mot, parce que c'est comme ça, évidemment, qu'on enrichit son vocabulaire. Donc, non, non, au contraire, c'est un compliment pour le livre de Roselyne. J'ai lu tout le livre de Toen, jamais.
12: Vous avez fait emmerdé par le dictionnaire.
1: Ah, jamais. Jamais.
15: Le livre de Toen, il y a des blancs et c'est à toi de mettre les mots.
1: Allez, on termine par Anita. Bonjour Anita.
12: Ah, c'est pour moi. C'est pour moi.
16: Oui, je suis pas pute, Laurent.
1: C'est pour moi, Anita, que vous écrivez en plus. Ah. Vous venez nous voir à Nice demain,
16: oui,
1: c'est bien
16: demain,
1: ça?
16: Oui, oui. J'ai pris deux jours de congé.
1: Ah, deux jours de congé. On va pas rester autant.
16: Si. Ah, si.
1: Vous êtes infirmière au CHU de Nice en plus.
16: Oui.
1: Franchement, je dois vous remercier. Vous me dites, je vous suis depuis France Inter. Ça fait 30 ans que vous m'écoutez tous les jours, alors.
16: Oui.
1: Quel âge vous avez, Anita ?
14: 20 ans.
16: Ça ne me regarde pas.
1: Ça ne me regarde pas.
12: Bien envoyé.
1: Bah, c'est, vous qui c'est vous qui m'écrivez.
16: Mais longtemps, je fantasmais sur votre voix.
1: Oui.
16: Je ne la trouvais pas terrible, mais bon, je la trouvais.
15: Et puis un jour, elle a vu votre photo.
16: Et un jour, j'ai vu le visage. J'ai dit, oh, ben, il n'est pas si mal, mais bon, j'ai pas ma chance.
1: Ah, bon, oh, tout peut arriver ici, vous savez.
16: Ah oui, tout a peut arriver. Je suis pas mal, hein.
12: Envoyez votre 06. Allez, je vais faire un message de groupe.
1: Venez avec un copain brancardier.
16: Ou un médecin, peut-être.
1: Ah bah, oh, bah, écoutez, ça va bien pour l'instant. Anita, on vous remercie pour votre message. C'est très, très gentil, en tout cas, d'être aussi fidèle. Et bah, j'espère que vous serez effectivement à l'Opéra de Nice avec nous demain soir à 19h. C'est l'enregistrement et ce sera diffusé vendredi. On se retrouve dans un instant après les infos de 16h.
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3: Et merci de me mettre à côté de Angoun, ma première rencontre avec Angoun. Et je sais qu'il faut jamais complimenter une femme pour son physique, parce que c'est macho de dire qu'une femme est belle.
4: Ah si, non.
3: Mais je vous trouve d'une beauté.
4: Moi, je prends.
3: Et vous avez été un fantasme de jeunesse, vraiment.
5: Ah, dans mes... okay. Ça c'est moins élégant. Ouais.
3: Et vous êtes toujours aussi belle et tout, mais c'est dingue. Comment vous faites et tout alors? Vous ne changez pas. Vous êtes une beauté extraordinaire.
4: Ben, je fais beaucoup l'amour.
5: Tout votre opposé.
3: Ouais, c'est vrai, Angoun. Et pourquoi ça fait du bien? Pourquoi ça fait du bien aux rides, l'amour? Parce que ça détend. Non, quand on est dans le lit à faire ça, ça détend les rides, ami. Ah, je comprends.
6: Elle a l'impression de voir un extraterrestre.
3: Ce soir, je vais faire l'amour.
6: Calme-toi.
3: Parce que je commence à avoir des rides.
7: Est-ce qu'Angoun sait que Johan traverse un désert sexuel depuis que les derniers matins?
3: 2000. Alors c'était à Deauville, c'était juste avant les grosses têtes, février 2019. Ah, première quinzaine.
6: Mon Dieu. La dernière fois que tu as fait l'amour?
3: Ouais.
4: C'était
5: donc 5 ans. Hein. C'est vous dire si elles sont pleines.
6: Bon alors Angoun, ne sois pas trop jolie quand même, ça pourrait exploser.
3: Angoun, est-ce que tu aimes bien les hommes maladroits au lit? Les hommes qui savent pas y faire. Des hommes qui ne peuvent pas, des hommes qui sont impuissants, des hommes qui n'arrivent pas, des hommes qui...
6: Mais personne n'aime ça.
4: Et faut que je réponde.
6: Mais personne n'aime ça.
3: C'est vrai. Parce que c'est touchant, non? Moi j'aimerais bien être...
4: Non mais de toute manière, maintenant c'est trop tard, j'ai un mari.
3: Ah c'est vrai.
4: Super, oh là là.
3: Tu es fidèle.
4: Mais grave.
5: En tout cas à l'antenne.
6: En tout cas à côté de Johan. Surtout ça.
5: Monsieur Gillot, vous avez vu que j'ai remarqué que vous faisiez aussi de la pub maintenant pour les vérandas. J'ai entendu ça ce week-end.
8: Oui,
5: des extensions de vérandas.
8: C'est ce que je gagne ici. Que...
9: Ouais, mais il essaye de me piquer mon boulot. Les meilleures vérandas, c'est Akena. Arrête les vérandas.
3: C'est quoi cette pub, Gérard? Alors qu'est-ce que.
9: Rénoval, c'est de la merde, Rénoval.
5: Ah non, Rénoval.
8: C'est du haut de gamme.
5: Rénoval, c'est point final. Hein,
8: absolument.
5: Hein, Gérard.
8: Et c'est du haut de gamme.
6: Et ça rapporte.
8: Sinon, j'aurais jamais accepté.
6: Ils t'ont fait une véranda gratos en échange?
8: Non. Mais... Vous n'avez pas une question?
3: Si, j'ai une question.
5: Ah, ça aime l'argent, les acteurs. C'est le dernier film de Gérard Jugnot, un poisson nommé Véranda. Non, mais enfin, c'est bien, Gérard, parce que
8: oui, non,
5: vous êtes très bon dans la pub. Moi, je vous ai entendu, il y a plusieurs...
3: Mais souvent, il est meilleur dans les pubs.
7: Il est excellent dans les pubs.
3: Mais passez quand même de Alain Delon à une pub.
5: Qu'est-ce que vous dites?
3: Gérard Jugnot a joué avec Alain Delon, c'est énorme, Monsieur Klein, un de ses plus beaux films. Comment on passe d'Alain Delon à une véranda?
4: Il est vénéneux, il fait semblant d'être très gentil, c'est une salope.
5: Une première citation, et j'aime beaucoup cette citation, je crois qu'on l'avait posée il y a quelques années de cela, mais comme j'en suis à ma 10e saison ici, je recherche dans les vieilles citations, parfois que j'avais oublié moi-même, qui est l'auteur de cette fameuse liste « 6 mensonges les plus courants ». 1. Le chèque est parti ce matin. 2. La villa est à 100 mètres de la plage. 3. Vous avez de la chance, il nous en reste plus qu'un en stock. 4. Ce n'est pas pour l'argent, c'est pour le principe.
4: Mais oui.
5: 5. Je suis tombé par hasard sur un film porno. Et 6. La taille n'a aucune importance.
6: C'est français, ça?
5: Ce n'est pas français.
6: Ah, c'est pas
3: américain?
5: Américain.
4: Woody Allen?
5: Ce n'est pas Woody Allen, c'est son maître.
8: Groucho Marx.
5: Bonne réponse de Gérard Jugnot. Pour Samantha Lacaille, même Lacaille, pour l'instant en tout cas, est sur... Ah bah oui, ça vole vite ces choses-là. Est en Seine-et-Marne. Et la citation, la voici, qui a dit « Si vous voulez bien manger en Angleterre, prenez 3 petits déjeuners. »
6: C'est pas faux. Ça, c'est français.
5: Non, alors, oui et non, parce
6: Belge.
5: Que c'est quelqu'un qui est né, on va dire, à l'ambassade de Grande-Bretagne, qui se trouvait sur territoire français, donc... Il est en fait de ce...
6: Ah, il est anglais, donc, mais il est né en France.
5: Voilà, il est né en France tout en étant anglais.
8: Peter Ustinov?
5: Pas Peter Ustinov.
6: Oscar Wilde?
5: Un romancier, dramaturge, novéliste.
8: Somerset Maugham?
5: Somerset Maugham!
4: Oh là là!
5: La réponse!
8: Oh, bon.
4: Mais Christophe!
6: Comment tu as l'air étonné?
4: C'est une fulgurance!
8: Non, mais il a écouté les grosses têtes.

0: il y a très longtemps.
1: C'est vrai, quand
0: c'est vrai, c'était le grand jeu de...
2: De Philippe Castelli.
0: Castelli, oui,
2: qui disait Somerset Maugham. Il sortait sa grande langue, un peu comme Beaugrand, d'ailleurs.
3: Oui, mais j'écoutais petit, c'était mon... J'avais envie de devenir Philippe Castelli, tu vois.
2: Ben, ça y est.
3: C'est vrai.
2: Une autre citation plus littéraire, celle-ci. On va profiter de la présence de Monsieur Claudel. Et c'est pour Robert Renault, qui habite dans l'Aisne, qui a dit... Les livres sont nos meilleurs amis. Ils sont tellement vexés quand nous les prêtons qu'ils ne reviennent jamais.
3: Ah c'est donc c'est joli. Ça.
4: C'est vrai en plus.
5: Oui, c'est vrai.
0: C'est Sainte-Beuve.
2: C'est Sainte-Beuve. Oui. Bonne réponse de Philippe Claudel. J'ai aussi un écrivain à identifier, un écrivain qui a fait partie des grosses têtes d'ailleurs. Ah. Et c'est pour Tatiana Dalle qui habite dans les Vosges. Cet écrivain a dit « La chance... » Et la forme laïque du miracle.
3: Français, donc.
2: Un Français. Un écrivain qui se faisait moquer beaucoup ici au Grosse
0: Tête. Ah oui, naïf.
2: Oui.
0: Paul Guth.
2: Paul Guth. Bonne réponse de Gérard Jugnot. C'est Paul Guth. Une dernière citation pour Madame Millot, qui habite Paris 17e, et celle-ci, je vais la dédier plutôt à Monsieur Johan Rioux, qui a dit « Nous avons des raisons de penser qu'historiquement, le premier homme qui s'est mis debout voulait simplement se libérer les mains pour pouvoir se masturber.
6: » Ah oui, c'est pas faux.
3: Jean-Yann ?
2: Jean-Yann, non.
3: Desproges ?
2: Desproges, non. Mais
3: Coluche ?
6: Jacques Martin ?
2: C'est quelqu'un qui a travaillé avec Pierre Desproges.
5: Rib ?
2: Pas Rib. Et c'est vrai qu'il était, on va dire, face à Pierre Desproges pendant plusieurs années.
0: Louis Rego.
2: Louis Rego, dans le tribunal des flagrants délires. Encore une bonne réponse de Gérard Jugnot.
3: Bravo. Bravo.
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2: Notre ami Boudère nous a promis d'autres blagues. En plus, elles sont neuves, ces blagues. On les connaît pas.
3: Mais
2: d'où vous les sortez, vos blagues, d'ailleurs, Boudère?
8: Vous savez, les blagues n'appartiennent à personne. On nous les raconte dans des dîners, entre potes, et après, on se les refait à notre sauce. Ça se passe dans un mariage. Il y a la mariée qui rentre avec le mari. Il rentre, c'est la cérémonie. Et là, t'as deux personnes qui sont assises, ils se disent entre eux, oh là là, mais qu'est-ce qu'elle est moche, la mariée. Et l'autre, il dit, oh ouais, elle est dégueulasse. Et là, derrière, elle dit, oh, dis donc, je vous dérange pas, vous parlez de ma fille, là. Il dit, ah, pardon, vous êtes son père. Elle dit, non, je suis sa mère.
2: Encore une.
8: J'en voulais une autre, c'est vrai.
2: Ah oui, vraiment.
0: Très, très bon.
8: Mais c'est un mec qui passe devant le juge. Le juge, il dit, bon, monsieur, c'est quoi les faits qui vous ont reproché? Il dit, écoutez, c'est bientôt Noël et j'ai fait les courses de Noël un peu trop tôt. Il dit, un peu trop tôt, mais c'est pas puni par la loi. Mais qu'est-ce que vous avez appelé trop tôt? Il dit, le magasin était fermé.
2: Si elles sont bien, parce qu'en plus elles sont propres.
6: Elles sont propres, elles sont drôles.
2: On
6: peut les raconter dans une bar mitzvah.
2: Ah ouais.
8: Là, c'est une petite fille qui vient voir son papa. Il dit, papa, c'est quoi la beauté? Il dit, tu vois ta mère? Il dit, oui. Il dit, c'est pas ça du tout.
2: Quelle est l'œuvre musicale qui change de nom en fonction si vous la chantez le matin ou le soir?
9: Ah, les vêpres.
2: Les vêpres, non.
6: C'est religieux.
9: C'est religieux.
2: Non. Quel est le nom d'une œuvre musicale qui change de nom en fonction du fait que vous la chantiez ou le matin ou le soir?
10: Une comptine?
2: Une comptine, non.
10: C'est religieux, c'est l'Angélus.
2: Non, ce n'est pas religieux.
5: Non.
10: Mais c'est une œuvre, c'est assez générique.
2: C'est générique.
10: Voilà,
6: c'est pas particulier, donc, c'est pas une chanson.
10: Une berceuse ou une.
2: Voilà, par exemple. Bon. Mais une berceuse, si vous la chantez le matin, ça continue à s'appeler une berceuse.
6: Non, ça s'appelle une réveilleuse, Laurent.
2: Oui, mais vous avez compris la question. On avance.
5: Il est interdit de la chanter le midi. Je voudrais juste savoir.
2: Alors écoutez, il n'y a pas de mot pour le midi, mais en revanche, il y en a un différent pour le midi que pour le soir.
5: Aurorette crépusculette, c'est un truc comme ça.
2: Ah, ça c'est pas mal. Vous êtes sur une bonne piste.
10: Ah, ça se termine en et?
2: Pas du tout.
6: C'est un mot français ou étranger?
2: Ah, ce sont deux mots français. Oui.
6: Non, c'est pas adagio.
2: Et c'est vrai qu'on n'y pense pas, mais cela veut bien dire ce que cela veut dire. C'est-à-dire, quand vous utilisez un des deux mots, c'est que c'est le matin. Quand vous utilisez l'autre, c'est que c'est le soir.
5: Et on connaît tous ces mots.
2: Oui, quand vous aurez la réponse, vous direz, ah, mais oui, c'est évident.
4: Alors, est-ce que là-bas, c'est nocturne? Est-ce que ça part du mot nocturne?
9: Une nocturne.
2: Une nocturne, non.
9: Non.
2: Ce qui est fou, je vous jure, c'est que c'est une évidence absolue.
10: Ah, mince, alors. Ah, oui, une matinale ou une...
2: Une matinale, non.
10: Une veillée?
2: Non. Qu'est-ce qu'on peut chanter?
10: Oui, oui.
2: Qui change de nom en fonction du fait que vous la chantiez le matin ou le soir?
11: Une aubade et une crépusculaire.
2: Ah, vous avez la moitié de la réponse.
11: Une aubade.
2: Et le soir?
10: Une sérénade.
2: Une sérénade. Ah, bonne réponse d'Isabelle Mergault et Ariel Dombal.
9: Oui. Ah, vous,
2: et oui, une aubade se chante le matin et ça devient une sérénade si vous la chantez le soir. C'est chouette quand même.
10: Mais alors, si vous ne cessez pas de la chanter, l'aubade, vous commencez le matin et vous vous arrêtez jamais.
9: À midi.
2: Est-ce qu'on vous a déjà chanté une sérénade ou une aubade sous votre balcon? Non, Isabelle.
5: Moi, je suis sûr que si on chante une aubade ou une sérénade à Isabelle, j'ai un saut d'eau direct.
10: Non, mais l'aubade, déjà, il faut...
2: Stevie aussi, si vous lui chantez un truc sous son balcon, c'est la saut d'eau direct.
10: Oui, mais enfin, ce sont quand même des mots très désuets.
9: Non, mais attendez, pour moi, il y a un contenu spécifique aussi.
11: Voilà.
9: Quand on chante une aubade, c'est une ode à une personne.
11: Par exemple, le jour de ton anniversaire, dans tous les pays latins, on vous chante une aubade.
9: Ah bon?
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2: ya se... C'est le matin, mais ça empêche pas de s'endormir. Hein.
5: Moi, c'est là où on dit qu'on est bien en France, quand même. Hein.
6: Bah, j'ai une aubade française. Le soleil vient de se lever, il va bientôt arriver, la miricorée.
2: Ah bah voilà, ça, c'est l'aubade. Ça, c'est l'aubade aussi. Effectivement. Et une sérénade, c'est va te coucher.
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2: Pour monsieur Gérard Klein qui habite Plaisir, tiens, c'est peut-être le Gérard Klein qu'on connaît parce que je crois qu'il habite Plaisir, Gérard.
14: Dans le 78.
2: Klein. Dans le 78. Comment vous savez, vous?
14: Bah, je connais les départements de France.
2: Non, mais... Comment vous savez que Gérard Klein...
14: Ah, j'en sais rien, je répète bêtement ce que vous dites.
2: Ah bah voilà, bon, je comprends mieux.
9: J'aime bien le magasin Ikea là-bas, moi.
14: Il y a Auchan aussi.
9: Et mes courses, ça
2: Auchan, elle y va pour ses émissions.
9: Ceci dit, un jour, je me suis fait draguer par un mec. Il m'a dit, de toute façon, les garçons, ils t'invitent toujours dans les bons restaurants. Moi, je vais être original, je vais t'inviter à manger chez Ikea.
14: Mais non.
9: Et ben, je suis sortie avec lui. J'ai trouvé ça tellement drôle. Premier rendez-vous
14: d'amour. Ça, c'est bon à savoir.
2: Et il vous a démonté.
4: Ça valait la peine de la placer.
15: Personne n'a osé la faire.
14: Tout ça.
15: Hello, patron.
2: Une fois que tu l'as monté, il reste toujours un peu de vis.
15: Ou de jeu, il y a un peu de jeu.
9: Ouais. Non.
2: Il reste toujours. Je savais pas que vous étiez fan d'Ikea. Non, comme
9: j'adore.
2: Ça.
9: Et un jour, il y a un couple qui m'a dit, mais qu'est-ce que vous foutez là? Je dis pardon. Je dis, avec le pognon que vous gagnez, que vous foutez chez Ikea? Je dis, mais excusez-moi. Vous savez pas combien je gagne. Et puis de deux, je le sais. Pour moi, c'est un grand kiff d'aller dans les magasins
15: justement,
9: de bricolage.
15: Pardon, je veux savoir. Et tu payes en plusieurs fois?
9: Non. Mais les magasins de bricolage, c'est ma passion. Et Ikea, j'adore aussi.
2: Non, mais là où Karine Le Marchand a raison, c'est pareil quand vous voyagez. Vous êtes dans l'avion, vous montez dans l'avion. Moi, je peux vous dire par expérience. Si vous allez en écho, les gens vous disent, mais qu'est-ce que vous foutez là?
9: Ils sont déçus.
2: Et si vous allez, non pas en première, mais en business en tout cas, si vous en business, regarde, il est en business. En fait, il n'y a pas de solution à paraître sur les ailes.
15: Mais le mieux, c'est de faire comme vous faites, patron, c'est prendre un jet privé.
2: Si seulement. Alors, je vais vous dire, si seulement. Tout ça part en tout cas.
9: À plaisir.
2: Ah, voilà.
14: À plaisir.
2: Tout ça part en tout cas d'une question pour Monsieur Klein, Gérard Klein. Je ne sais pas si c'est le vrai Gérard Klein.
15: Dans le 78.
2: Hein, à plaisir. Tout près de l'Intermarché, vous voyez. Et en tout cas, la question va permettre à Monsieur Klein de toucher qui sait un chèque RTL. Et je reviens sur l'élection du pape dont on parlait tout à l'heure, puisque il y aura 137 cardinaux électeurs. Au cas, d'ailleurs, c'est assez terrible, j'y pense, parce que les journaux font comme s'il était déjà mort.
4: Il peut démissionner comme Benoît XVI, c'est ce qu'on pense qu'il va faire.
9: Mais ça dépend si c'est une petite bronchite qui doit passer.
2: C'est de moi dont vous parlez ou du pape.
9: Non, mais c'est une maladie chronique, il va démissionner, mais il a peut-être l'espoir de guérir quand même. On a tous guéri de bronchite.
2: Alors,
14: c'est les 137 cardinaux.
2: C'est quoi la question? Eh bien, la voilà, tiens. Il était temps que vous posiez cette question, chère Roselyne. C'est quoi la question? la voici. Il y aura 137 cardinaux électeurs pour élire le prochain pape. Pourtant, il y a 252 cardinaux que compte le Vatican. Pourquoi une telle différence ?
4: Il n'y a pas des cardinaux émérites ?
2: Non, ça n'a rien à voir avec ça.
14: Donc, il y en a qui votent pas.
2: Exactement. Il y a 252 cardinaux.
14: Ce sont des femmes.
2: Et il n'y en a que 137 qui vont voter.
4: Pourquoi ? Parce qu'il n'y a pas assez de place dans la salle de la curie.
2: Non plus.
5: Un seul par pays ?
2: Non plus.
5: C'est les plus âgés ? C'est les 137 plus âgés ?
2: Ah.
4: Il y a un âge limite ?
2: Alors, c'est le contraire. Expliquez.
14: C'est les plus jeunes ?
15: Uniquement ceux qui ont moins de 50 ans.
2: Non, donnez-moi la réponse, mais pas vous, Titoff.
4: Il faut avoir moins de 80
14: ans.
4: Roselyne, il faut avoir moins de 80 ans
2: pour voter. Bonne réponse de Roselyne Bachelot. Seuls les cardinaux ayant moins de 80 ans ont le droit de voter en cas de conclave.
14: C'est l'inverse.
4: J'ai encore 2 ans.
2: Ça veut dire qu'il y en a quand même beaucoup qui ont plus de 80 ans. Parce que,
14: ils sont plus tout jeunes là-dedans.
2: La différence entre 137 et 252, Titoff.
15: Mais en tout cas, je suis en train de me faire une réflexion, c'est un métier d'avenir, cardinal.
2: Ah oui, vous trouvez ?
15: Oui. Il y a, combien ils sont ? Alors, 200, combien ? 137, 252 ?
9: Bon, ça fait 120 et quelques.
15: 125. Ça fait 125. Non, 135.
2: Bah, ça fait 115, non ?
9: Ah oui, 115.
2: 115.
9: 115.
2: Il suffit de compter, vous voyez. Il n'y en a pas un qui est capable de me le dire ici.
15: Non, mais moi, perso, ce matin en venant, je savais pas que j'allais faire des maths.
2: Il y a donc 115 cardinaux qui ont plus de 80 ans et qui n'auront pas le droit de voter pour le futur pape.
9: Et est-ce qu'ils peuvent être élus ?
14: Eh oui.
9: À plus de 80 ans ?
2: Ah oui, ça en revanche, oui.
9: Mais ça, c'est pas normal.
2: Ah oui, ça, ils peuvent être élus. Il y a peu de chances qu'il y ait un pape...
5: Il y a peu de cardinaux de 25 ans, de toute façon.
9: Non, mais quand même.
14: Déjà. Et il faut être majeur pour être cardinal ?
2: Oh, faut être...
4: Oui, c'est mieux.
14: Non, c'est mieux, mais est-ce qu'il
4: non,
14: faut...
4: Non, mais pour vivre avec un cardinal, non. Il n'y a pas besoin d'être majeur, mais pour l'être...
2: Il y a seulement 18 cardinaux africains, sachez-le. Oui. 53 cardinaux européens, 24...
4: Il y a le copain de Bolloré dans les cardinaux africains.
2: 24 cardinaux asiatiques. Alors faites là c'est une addition, monsieur Titoff. Voilà, une addition de cardinaux. Alors 22 plus 53.
15: 22, 80.
9: Plus 24.
2: Plus 24, ça fait. Jean-Paul II et j'en retiens 4. Ça, c'était connu si j'avais dit ça.
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0: Un peu d'actualité nationale, puisqu'on apprend que bientôt sur TikTok, il faut bien que je fasse des questions pour notre petit jeune.
1: Et moi.
0: TikTok, bientôt, eh bien, on supprimera sur TikTok. Quoi donc, d'ailleurs?
2: Ah, je sais.
0: Qu'est-ce qu'on ne verra plus? Ah, ça m'étonne pas.
2: Ah, bah oui, bah, évidemment.
1: Qu'est-ce qu'on ne verra?
2: Qu'est-ce qu'on va supprimer sur TikTok?
1: Les gens à poil.
2: Le problème de TikTok et d'Instagram, c'est qu'ils sont, tout le monde est beau. Donc, en fait, après, quand vous arrêtez le filtre TikTok, vous regardez dans la glace, vous vous trouvez moche. Et vous êtes déprimé. Eh ben, ils vont enlever les filtres.
0: Ils enlèvent les filtres. Comment s'appelle, comment on appelle ça?
2: Bah, les filtres beauté.
0: Et on enlève les filtres beauté de TikTok.
3: Sérieusement?
4: C'est une super nouvelle, ça.
3: C'est ça le... Oui. Alors, je sors de blague deux secondes, mais je connais un petit peu ce réseau social pour y passer du temps.
0: Oui.
3: C'est ça le problème.
5: C'est pas un problème, c'est, ah,
2: c'est un vrai
5: te
2: problème.
5: Te coller face à tes réalités parce qu'une jeune fille croit qu'elles sont belles, elles sont moches.
0: Moi, non, quand je vous ai, quand je vous ai engagé, il y avait un filtre beauté depuis. Quand je vous ai vu arriver, j'ai été très déçu. Chantal, voilà. Sur vos affiches, vous avez un filtre beauté.
6: Aucun filtre beauté. C'est naturel, complètement naturel.
3: Ben, ça se voit.
0: Et c'est vrai, en plus.
5: Oh, allez.
0: Non. Chantal, à nous, vous pouvez bien le dire. Racontez-nous, personne ne nous entend. On veut bien faire un ou deux petits trucs. Racontez-nous votre expérience. Vous êtes fait un tout petit peu remonter le visage.
6: Ben oui, un petit peu comme ça, claque, j'ai mis des nœuds là, puis ça tient. Mon premier drucker, je trouvais que j'avais un petit peu des bajoux. Et les actrices...
0: Bah non, moi c'est le contraire, je suis drucker pour avoir l'air jaune.
6: Les actrices, en 1930, elles mettaient des fils.
3: Ah ouais.
6: Donc j'ai une vieille maquilleuse qui m'a dit, on va te mettre des fils derrière. Donc on m'a mis des fils comme ça, et tout était remonté derrière. Et pendant que j'étais chez drucker, il y en a un qui a claqué.
0: Je savais que je faisais bien du faire raconter.
6: Et alors d'un seul coup, j'avais une bajou là et pas du tout là. Donc j'ai passé mon émission comme ça.
0: Et alors, vous êtes allé où pour vous faire remonter les bajoux?
6: Oh, bah chez un charcutier. Un copain charcutier, il fait ça très bien.
2: Et Chantal, est-ce que c'est vrai qu'à l'époque, vous mettiez des grosses boucles d'oreilles parce que vous mettiez du scotch?
6: Mais pas du tout, tu te
2: plains
6: depuis ce monde-là.
3: Pour moi, le souci, vous savez, c'est pas les filtres de beauté sur TikTok, c'est les filtres de beauté sur Tinder.
0: Ah oui.
3: Parce que oui, si on... Voilà,
5: l'autre, il est encore sur ses filtres.
3: C'était le sujet de la question.
5: Oui, oui, oui.
0: Même le café, je le prends sans filtre.
3: Non, mais c'est vrai, parce que tu vas sur Tinder, tu swipes. Moi, je swipe tout le monde.
2: Moi, je vais pas sur Tinder, moi. Je vais pas sur Tinder.
6: Bah, non.
3: Vous avez pas sur Tinder?
6: Bah, non. Pas. On a des matos à la maison.
3: Bah, quand on est comme moi, on a besoin d'aller chercher ailleurs.
2: Ah non,
0: celui qui la remonte le plus souvent, c'est Michel.
2: On va tourner en boîte à Saint-Dizier ce soir. T'auras plus besoin d'aller sur Tinder.
3: Hein. Tu sais comment ça s'appelle une boîte à Saint-Dizier? Un cercueil.
0: Je me suis pas renseigné, Jean-Philippe a dû se renseigner, lui. Et vous, Johan, vous aviez un filtre beauté quand vous avez rencontré Nathalie?
4: Non, pour jamais, je suis comme je suis. Et puis elle est comme moi, on s'en fiche de la beauté
0: extérieure. Elle est non-voyante.
2: Non, mais tu dis ça alors que t'es au régime depuis 6 mois.
4: Oui, mais c'est la beauté intérieure. Et tu sais qu'un
0: jour... Vous en êtes d'ailleurs, parce que tous Saint-Dizier s'interrogent.
4: Tu l'as fait. Eh bien, elle m'a envoyé un super message ce matin, elle était à la poste de sa ville, et elle m'a envoyé un énorme cadeau, un papier cadeau.
0: Qu'elle comment
4: m'a...
0: ça? Mais quoi?
4: Mais justement, elle m'a dit, Johan, ça sera la surprise.
5: Le cœur de sa mère.
0: Mais, peut-être que c'est les kilos que vous avez laissés chez elle.
4: Mais elle est un petit peu jalouse de ma concierge parce qu'elle m'envoie beaucoup de lettres, elle est très manuscrite et elle a peur que je sois trop en contact avec ma concierge portugaise qui est
5: elle
4: adorable.
5: Est cinglée, alors.
4: Et elle a peur que j'entame une discussion avec ma concierge.
5: C'est
4: la concierge qui me met sous ma porte les lettres d'amour de ma copine. Oh et donc elle a peur.
0: Bientôt vous allez pouvoir passer vous-même sous la porte.
3: Attends, c'est quoi la parano? C'est que

0: croquer. Non mais c'est incroyable ce que vous nous racontez.
1: Je vais vous la montrer, Laurent, la photo, elle est trop belle.
0: Non.
1: C'est génial. Et ben tout est confirmé toujours, hein, demande en, donc installation 2025, demande en mariage printemps 2026 et mariage printemps 2027.
0: C'est beau, un calendrier. C'est beau le calendrier de l'avant d'un cocu.
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0: Une question historique pour Monsieur Ferrand à destination de Lydia Torres qui habite Saint-Grégoire en Ille-et-Vilaine. C'est une bataille qu'il va falloir retrouver, une bataille qui date du 29 juin 1440. Je sais pas, ça vous dit quelque chose ça déjà, Monsieur Ferrand?
3: Ça pourrait être oui. Ça, donc c'est pendant la toute fin de la guerre de Cent Ans.
4: Azincourt.
5: Azincourt.
3: Ah non, c'est 1415 Azincourt.
0: Alors oui.
5: Pardon. Sorry.
0: Oui, excusez-moi. Je vais quand même vous donner les belligérants. Voilà. Si ça peut vous aider.
6: Belligérants.
0: Eh ben c'était une bataille italienne puisque c'est entre la République de Florence et le duché de Milan. Quel est le nom célèbre de cette bataille?
5: Ah, la bataille des poltrone et sofa. Et voilà.
6: Ah, authentica qualità.
4: Et voilà.
0: Eh oui, les Florentins d'un côté, les Milanais de l'autre, et c'est une célèbre bataille.
3: Ah. Elle est célèbre pour quoi?
0: Ah, bah, c'est
3: parce
0: que question.
3: Parce qu'il y a une expression qui en est tirée, non?
0: Non, pas une expression.
7: C'est le nom d'une ville, en tout cas, ça, c'est sûr.
0: Ah, bah, effectivement, c'est lié à l'endroit où ça s'est passé.
4: Rimini?
0: C'est une ville toscane, vous voyez.
4: Rivoli?
0: Rivoli, non.
4: Sienne?
0: Sienne, non. Non, elle est connue.
4: Pise.
0: Alors, c'est une victoire des Florentins, hein, si vous voulez quand même quelques précisions.
5: Par quel score?
6: Est-ce que c'est un 3-1?
5: C'est un 3-1.
3: Elle est connue parce qu'il s'y est passé quelque chose de particulier.
0: Elle est connue pour une autre raison.
3: C'est devenu une œuvre?
0: Ah, voilà.
5: Hernani.
0: Hernani, non.
6: Guernica. C'est le nom d'une toile, donc.
0: Guernica, ça c'est Picasso, oui. Monsieur.
6: C'est l'Espagne. Est-ce que c'est le nom d'une toile?
5: Guernica?
0: C'est le nom d'une toile.
4: Ah, d'accord.
6: Et là, la toile, c'est simplement le nom de la ville ou c'est la bataille de...
0: Non, c'est la bataille de...
6: Ah, d'accord.
4: Rizzotto?
3: C'est la bataille, ça y est, ça me revient. Oui.
6: Ça a pas l'air, là.
4: Allez,
6: ouvre tes chakras.
4: Allez, Ferrand.
3: C'est la bataille peinte par Léonard de Vinci dans la salle d'honneur du Palazzo Vecchio de Florence.
6: On veut pas savoir où
3: il est. Ça s'appelle. Mais ça va me revenir.
8: Ferrand, on t'attend.
0: Qui ne sente pas n'est pas historien.
6: Rien.
4: Oh, chien de Ferrand.
6: Non, il va
3: je
6: trouver.
3: Je suis sûr que ça va me revenir.
6: Faut l'encourager. Est-ce que ça va revenir avant
0: 18h? Effectivement, c'est
6: ça la question.
9: Ah, mais c'est pas une pas par Léonard de Vinci dans la salle des machins là.
8: Allez, Jean-Phi.
0: C'est une toile d'ailleurs qui n'existe plus.
3: Mais non,
0: plus.
3: Parce qu'elle est cachée par une autre qui a été faite
0: par-dessus. Elle a disparu cette toile. Si vous avez regardé d'ailleurs l'excellente série, il est encore temps de la regarder en replay. Je le dis pas parce que c'est France Télé qui l'a faite, parce que je l'ai pas vue au moment où elle a été diffusée. Mais le week-end dernier, on a eu quelques jours de vacances, donc j'ai regardé cette série qui s'appelle Leonardo. Et c'est comme ça d'ailleurs que j'ai eu l'idée de la question.
4: Bien, ouais.
0: Très réussie, où on voit toute l'histoire de Léonard de Vinci, et à un moment donné, il est là avec, face à lui, Michel-Ange, ils ont chacun
3: c'est
0: un ça, mur.
3: C'est un concours, en fait.
0: Voilà, c'est un concours entre les deux. Léonard de Vinci est plus vieux que Michel-Ange, qui le nargue, et l'un et l'autre, finalement, ne termineront pas leur toile. Léonard de Vinci, parce qu'il s'est aperçu qu'il a fait une connerie, et que ça commence à gouliner un peu de partout.
3: Oui, assez frité. Oui.
0: Assez frité. Et finalement, par respect, Michel-Ange ne terminera pas la sienne non plus, mais comment
3: c'est
0: s'appelle...
3: pas la bataille d'Anz... Ça me revient petit à petit, mais...
6: Il y a la première syllabe.
5: Il y a un
6: Z derrière.
0: Non, il n'y a pas de Z, mais il a le bon début.
5: Dancy.
9: Danduze.
4: On te demande le nom de la bataille.
3: Oui, mais elle va revenir.
5: Mais quand?
6: Non, mais attendez, là où vous êtes marrant, il y a des...
5: Elle va revenir, moi aussi j'ai dit ça pour ma femme, mais
3: deux gros chevaux.
6: Non, il y en a même une autre qui s'est barrée entre temps, d'ailleurs.
9: Oui, elle était cachée en dessous.
0: Et hélas, 300 euros qu'on va devoir distribuer.
3: Je ne

0: connais que ça, mais j'ai oublié.
1: Ah ouais, j'ai entendu. Ouais, ouais,
2: Fais le malin.
0: Gros mytho. J'ai fait des conférences sur ce tableau.
3: Ah, d'accord. Remboursé.
4: Tout ça pour nous dire qu'il faut qu'on le paye.
1: Stéphane Bern, il le sait.
0: J'ai un trou. Ce qu'on appelle un trou.
5: Mais même Laurent Deutsch. Laurent Deutsch vient de m'envoyer un SMS avec la réponse. Quelle honte.
6: J'ai toujours dit que quand on grattait bien en dessous de moi, il y a un Franck Ferrand, mais il est moins bon.
4: Peut-être qu'on va avoir la réponse dans la salle. Est-ce que quelqu'un connaît l'histoire de Leonardo?
6: Ah, il y a un monsieur au fond.
4: Une main au fond, monsieur Beaugrand.
1: Alors, quel est votre prénom?
7: Bonjour, Serge.
1: Bonjour, Serge, d'où venez-vous?
7: Marseille.
1: Oh, un Marseillais! Bien.
4: Ça y est.
1: Vous avez vu le match hier soir ou pas?
3: Non, bon.
1: Alors, est-ce que vous avez une idée de la réponse?
7: Écoutez, je ne connais pas vraiment la réponse, mais si ça commence par « en », je vais risquer « en côme ».
4: Ah non, non, pas du tout.
5: Et monsieur, c'est bien marseillais.
4: Et monsieur Ferrand...
1: C'était bien d'avoir tenté.
4: Monsieur Ferrand vient de me donner la réponse par écrit.
0: Ça y est, il m'a fallu le temps.
4: Mais c'est arrivé trop tard. On perd quand même 300 euros. C'était bien la bataille d'Anghiari.
0: C'est ça.
4: La bataille d'Anghiari, peinte par Léonard de Vinci.
8: À suivre.
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4: Je vous emmène dans la prison de Florence où se trouve une célébrité encore aujourd'hui. Mais quelle célébrité dans la prison de Florence?
10: Ah, c'est El Chapo, un criminel évidemment avec la drogue et compagnie. Et c'est l'équivalent d'Alcatraz dans les montagnes rocheuses aux États-Unis.
4: Parce que vous n'êtes pas tombé dans le piège.
10: Oui, c'est ça.
4: Effectivement, Florence, c'est comme la chanson de Serge Reggiani, Venise n'est pas en Italie. Eh bien, Florence n'est pas toujours en Italie car il s'agit bien d'une ville américaine qui s'appelle Florence où se trouve la plus grande prison des États-Unis dans laquelle il y a El Chapo. Excellente réponse de Johan Rioux. Florence in Colorado est effectivement un United States Penitentiary Administrative Maximum Facility.
10: Ah. Et qui m'en bel accent.
4: Autant dire une prison américaine de très haute sécurité. Et si on en parle, on la surnomme l'Alcatraz des Rocheuses. C'est bien parce que Donald Trump a évoqué l'éventuelle réouverture de la prison d'Alcatraz, qui, elle, cette prison se trouve à San Francisco, en Californie.
10: Oui.
4: Il se trouve que le hasard a voulu qu'il n'y a pas longtemps, j'étais à San Francisco il y a quelques mois pour la Joconde qui se joue là-bas et j'ai visité pour la première fois à Alcatraz.
10: C'est vraiment impossible de s'évader alors.
4: Alors ça, je peux vous dire qu'il y a du boulot pour Donald Trump s'il veut rouvrir cet endroit.
1: Ah, c'est en mauvais état.
4: Ah ben non, mais c'est pas possible.
1: C'est,
4: en
1: plus, c'est délabré.
11: C'est pas devenu une pizzeria. Non.
10: Ah non.
12: Alors, il y a l'Alcatraz.
4: Je crois que vous confondez l'Alcazone et l'Alcatraz. Non, mais c'est des cellules comme on peut plus en mettre personne aujourd'hui, de toute façon. Puis elles sont plus en état. De toute façon, dans la presse aujourd'hui, on nous dit qu'il est déjà revenu sur ce qu'il a dit Trump, parce qu'il aurait fallu carrément raser la prison et en construire une autre, parce que celle-ci, elle n'est évidemment plus praticable, même si en revanche, elle attire de nombreux touristes. Ah, oui. Je conseille la visite, ça vaut vraiment le coup. Alors, prenez pas
1: l'audio guide.
4: Ça sert à rien, l'audio guide. Non, on vous raconte des trucs.
10: Il faut régler sur français. Hein.
4: Pardon.
10: Il faut régler sur français.
5: Ah, j'ai réussi, waouh.
4: Quand Monsieur Trump a reparlé d'Alcatraz ce week-end, tout de suite, je me suis rappelé une question que j'avais posée ici en rentrant justement de ce voyage à San Francisco quand j'avais visité la prison. Et je vais vous reposer la question, mais inversement. Puisque Alcatraz s'appelle Alcatraz parce que elle est ainsi nommée, cette prison, parce qu'elle est sur l'île de Los Alcatraces. Okay. Mais qu'est-ce que ça veut dire?
10: Les pélicans. Les pélicans.
4: Les pélicans. Bonne réponse.
1: C'est parce que Johan.
4: Vous avez retenu, vous avez bossé.
11: Alcatraz, ou
10: Wikipédia, 5h35 ce matin. Je suis content de mon investissement et tout. J'ai dévalisé encore la marchande de journaux juste à côté. Elle me remercie trop et tout. Elle est trop gentille, cette dame. Place du marché, allez la voir à Neuilly-sur-Seine, extraordinaire.
4: Elle est marrante en plus.
10: Vous la connaissez aussi.
4: Je la connais, bien sûr que je la connais.
10: Mais oui, elle est trop gentille.
4: Et elle dit toujours des trucs rigolos. Oui. Oh, bah, il fait froid aujourd'hui.
10: Elle est exceptionnelle. Et puis, elle a été victime des travaux sur cette place pendant des années. On l'a mis à gauche, à droite. Ah, et oui. C'est une île incroyable parce que c'est des réserves de des d'oiseaux absolument de dingue.
4: Ah là, vous reparlez de la prison.
10: Ah, il mélange tout.
4: Je croyais que vous parliez du kiosque de la dame.
1: Il y a peu de pélicans.
4: Il va tellement vite, on a du mal à le suivre.
1: Eh hein. Ben, pensez à Nathalie.
4: Ah, il y a quelques pélicans. Oui, j'ai encore vu Balladur passer la semaine dernière.
6: Je vous demande de vous arrêter.
10: Tu as fait de la prison ici, même une garde à vue ou quelques instants, quelques minutes.
12: Bien, on va te le raconter.
1: Chacalotte,
10: je suis sûr qu'elle a fait de la
2: prison. Ouais, non, j'ai pas fait de la prison, mais j'ai déjà été embarqué par les flics. Je suis déjà resté.
4: Pour ivresse,
1: Ah, oh, sûrement.
4: Ou racolage.
2: Non, pas
6: les deux. Les deux.
2: Non, j'étais avec un copain dans une soirée.
1: Oui, ah bah voilà.
2: Dans une soirée dans laquelle il y avait 200 personnes et les flics ont débarqué. Et en fait, il a été embarqué. Ils m'ont embarqué avec, je ne sais pas pourquoi, je crois que nos téléphones étaient, enfin, ils avaient vu qu'on s'échangeait pas mal de messages.
1: Oui, pour acheter des produits.
2: Et lui, en fait, voilà, il était soupçonné d'avoir acheté de la drogue.
1: Ah bah voilà, il m'en doutait.
2: Sachant que moi, j'ai jamais touché à la drogue de ma vie, mais bon. Ils nous ont relâchés quelques heures plus tard.
11: Et comment était la cellule de dégrisement?
2: On n'a pas été en cellule de dégrisement. On a été derrière un bureau. Les flics nous ont posé des questions. Moi, j'assistais le gars, mais j'avais rien à dire, en fait, si ce n'est que j'avais des coups de fil
4: personnels. Un peu comme d'habitude, donc.
2: Mais qu'il est vilain.
1: Et Bernard Henry, il a jamais fini dans une geôle à Kaboul ou un truc comme ça?
11: Oui, ça lui.
4: Ah oui, vous avez dû lui apporter des oranges. L'avantage, c'est que vous pouvez rentrer, vous passez entre les barreaux.
12: Heureusement qu'il n'est pas marié avec moi.
4: Et vous avez chanté dans les prisons?
11: Oui, j'ai chanté.
4: Ça, c'est bien parce que les gens peuvent pas s'échapper.
6: Ça s'appelle ce qu'on appelle la double peine.
11: La double peine. Mais c'était à la prison des Murets, vous voyez, qui est près de Toulouse.
4: Les pauvres.
11: Pour les grandes peines, peines.
6: Ah oui, bah oui, c'est ce qu'on disait.
11: Mais c'est vrai qu'ils étaient obligés d'être au concert. Hein. Je leur ai chanté du bel canto, du Puccini, toutes sortes de choses, mais ils aimaient, ils étaient adorables. Je dois dire que j'avais un public extraordinaire.
4: Pourquoi vous n'allez pas faire un concert chez Sarkozy?
11: Mais il a un bracelet, lui.
4: Ah oui. Non, il paraît qu'ils n'ont pas trouvé. Il a tellement d'échoui qu'ils sont grosses qu'ils n'ont pas trouvé de bracelet à sa taille. Est-ce que vous avez travaillé cette émission, manifestement, monsieur Rioux, en dehors de l'actualité? Je suis sûr que vous avez révisé tout le parcours et le CV de Vincent Cespedes.
10: Mais oui, plein de petits, vraiment plein de
4: petits. Qu'est-ce que vous savez sur lui? Par exemple, que moi, je ne saurais pas. Déjà, le fait qu'il chante, je ne le savais pas.
10: Ah oui, vous êtes vraiment cosmopolite. Vous êtes né en Algérie. Je crois que la maman est, vous avez côté hongrois et côté espagnol, et vous êtes né en Algérie.
8: Non, c'est mon père, à Oran,
10: oui. Ah oui.
8: Ouais. Non, moi, je suis né à Aubervilliers.
10: Ah oui,
5: c'est très décevant.
6: Il a bien bossé.
4: C'est bien ce qu'on disait. Et quoi d'autre?
10: Mais non, mais vous avez fait plein de petits bouquins et tout philosophiques, c'est ça, plein de petits...
8: 630 pages, 400 pages.
10: Ah oui,
1: des tout petits opuscules.
10: Et quelle est votre plus grande fierté? Alors, qu'est-ce que...
8: En philo ou
10: non,
8: dans la
10: vie? Pourquoi, selon vous, méritez votre place ici? Parce qu'il faut mériter sa place ici. Vous faites...
4: Ah bon, c'est nouveau, ça.
8: Non, je suis vierge de tout entrisme et de tout népotisme.
12: Oh, c'est dingue, ça.
8: Ah, voilà, vierge de la pureté de cette émission, en fait.
10: Ah, c'est super. Vous l'écoutez un petit peu de temps en temps?
8: Oui.
10: Ah oui, alors donnez-moi un exemple pour prouver que vous écoutez pas.
1: Par exemple, comment s'appelle la fiancée éternelle de Johan Rioux?
8: Nathalie.
4: Bonne réponse de Vincent Cespedes.
12: Il est cool.
8: Moi aussi j'ai Wikipédia.
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4: Il paraît que ça dégraisse au journal L'Équipe, dites donc.
10: Bah, c'est la crise pour tout le monde. Hein.
4: Ah, c'est la crise, mais vous...
10: J'ai perdu un petit peu, j'ai repris, je fais le yo-yo, quoi, malheureusement.
4: Vous mangez bien, ça pour être yo-yo, vous faites yo-yo, ça c'est sûr. Je veux pas voir la taille de la ficelle.
1: c'est élégant.
6: Qu'est-ce qu'ils ont écrit pendant deux mois?
11: La taille de la ficelle, mais
10: plein. Il y avait plein de choses à écrire sur l'histoire du sport, sur les grandes rivalités, donc Gérard, il fallait acheter L'Équipe, il y avait plein de trucs à raconter.
6: Ah oui, mais je vois pas pourquoi j'achèterais L'Équipe
4: Quand il n'y a pas de résultat.
10: Mais justement,
4: Déjà qu'on l'achète pas quand il y en a.
10: Arrêtez Laurent. Parce que je sens c'est encore mieux quand il y a pas de quand il y a
4: pas
10: de.
4: C'est pas vrai. En plus je lis le journal L'Équipe tous les jours. Vous le savez bien. C'est juste pour vous emmerder. Je lis d'autant plus que vous n'y écrivez pas, je crois.
10: Ah, j'ai écrit pendant de 2001 à 2016 et puis après je suis passé à la télé.
4: Ah, vous connaissez.
6: Et vous ont répondu.
4: Alors vous connaissez l'ex-mari de Christine Bravo,
10: Funel, qui est un de mes héros. Je l'adore.
11: Est-ce d'ailleurs, on peut arrêter avec ça.
10: Mais si, mais il est, en plus tu l'adores encore, tu l'aimes encore et tout. Oh là là, il est extraordinaire. Mais Philippe Brunel, c'est une des plus grandes plumes. Et puis passionné nouveau, de l'Italie. Passionné de l'Italie.
4: Qu'est-ce qu'il y a, Gérard?
13: Il y a le nouveau mari là.
10: Oui, ah oui, c'est vrai. J'ai fait
11: poulet. Chérie, t'es un peu indiscret là. Il y a son mec qui est là et tu parles du ex-mari. Alors là, c'est vraiment.
10: Et tu dis qu'il comprend toujours. Regarde, il fait signe de la tête, ça le dérange pas du tout.
4: Il voit bien que c'est pas une première main quand même.
5: Il n'y a pas une rubrique, il y a pas une rubrique plaisance à l'équipe pour lui.
4: Non, non, mais enfin, franchement, il sait bien qu'elle a une fille. Il a bien fallu qu'elle l'ait avec quelqu'un quand même.
6: Bah non, regardez Marie.
13: Marie, oui.
4: Ça, c'est vrai. Enfin, t'as vu la gueule de Marie? Christina, on compte sur vous. Peut-être vous pourriez le relooker, notre petit Rio.
11: Ah, chérie, complètement.
4: Parce qu'il y a du boulot quand même.
11: Je pense qu'on peut mieux faire. Non, là, aujourd'hui, ça va encore. Mais le t-shirt, il est un peu moulant.
10: Ouais, mais
11: alors,
10: donc,
11: ça marque les petites, la petite brioche.
10: C'est vrai?
11: Oui.
10: Oh, mais ça va sinon, alors?
11: Alors, il faut que... Non, bah, t-shirt, une veste, ça va. Mais le t-shirt doit être plus dégainé, plus large. Tu vois, tout à l'heure, tu vois, si le ventre apparaît, c'est machin, c'est pas
14: et puis, prêt. Et là, ça va pas parce que le corps, c'est un haut. T'as le corps, c'est un haut. Et ta fringue, t'as des fringues en V. Ça va pas. C'est pas compatible. C'est
11: voilà.
14: Pas, c'est pas stylé. C'est pas magnifique. Et ça, Laurent Rouquier, il le sait.
11: Elle est pas asiatique. Tu fais l'accent asiatique, elle est brésilienne.
14: Mais au Brésil, il y a les Shintok, elle est vietnamienne, il y a des tout au Brésil, tu sais, chérie. T'es déjà venu à Rio, connasse de ta péniche.
6: Mais regarde ses lunettes.
4: Mais c'est vrai qu'on croirait la vraie. On croirait la vraie qui parlait. Et attention, en plus, j'ai des questions spéciales Cordula aujourd'hui. Oula. Mais on va d'abord démarrer par des citations. Et ça, c'est plutôt une citation pour Christine Bravo et Jean-Jacques Perroni et Nicolas Laurence qui habite Huisseau-sur-Mauve dans
13: Nicolas, le... Nicolas, comme par hasard.
4: Oui, Nicolas sur Mauve dans le Loiret espère 300 euros, qui a dit « À 20 ans, tu es fraîche comme la rosée du matin. À 36 ans, tu es fraîche comme la bouteille de rosée de la veille.
10: » Un homme ?
4: Un homme, non.
10: Une femme.
4: Une femme.
10: Morte ?
11: Française ?
4: Non. Une femme vivante et française.
10: Oh. Anne Romanoff ?
4: Anne Romanoff, non.
6: Foresti ?
4: Florence Foresti. Bonne réponse.
11: Là, ça commence la ribambelle
4: de Gérard Jugnot. Ça commence quoi, vous avez dit ?
11: La ribambelle.
4: Qu'est-ce que ça vient faire là ?
11: Ça veut dire la série des questions.
13: Non, non, tu t'es trompé.
4: Ça commence la ribambelle.
13: C'est pas le bon mot.
10: Je voulais dire ribambelle de bonnes réponses.
14: La farandole des bonnes réponses, comme les desserts chez Flinch.
4: La ribambelle. Ça commence.
6: C'est joli.
4: C'est joli. C'est joli, ça n'a aucun sens, mais c'est joli. Oui, allons-y pour la ribambelle, alors. Pour Marie-Odile Mullier, qui habite Brumat, dans le Bas-Rhin, qui a dit « Si le temps vous semble long, prenez-le dans le sens de la largeur. »
10: Pierre Dac.
4: Pierre Dac, non.
6: Francis Blanche.
11: Doris.
10: C'est proche. Raymond
4: non,
10: Devos.
4: Mais un habitué des grosses têtes.
6: Jean-Yann.
4: Coluche.
11: Coluche. Jacques Martin.
4: Non.
10: Pierre Desproges.
4: Gérard, vous avez même fait des tournées avec lui, des tournées des grosses têtes.
6: Sim.
4: Ah, bonne réponse collective, on va dire. C'est bien Sim. Attention, plus compliqué peut-être la citation suivante, puisque c'est quelqu'un qu'on cite un peu plus rarement, mais généralement, Monsieur Perroni, je connais mes grosses têtes, hein. Ouais. Monsieur Perroni retrouve son nom pour Jérémy Drujon, qui habite Guéméné-Pinfac en Loire-Atlantique, qui a dit « Sauf erreur, je ne me trompe jamais.
13: » Français.
4: Un Français.
13: Ah, c'est drôle.
10: Mort. Blanche.
4: Un Français
10: Dac.
4: Mort.
10: Écrivain.
4: Mort en 1971, écrivain, journaliste, critique, traducteur.
13: Ah, ben c'est le gars qui écrivait dans la montagne.
10: Léo Campion.
11: Ah, Vialatte.
4: Alexandre Vialatte. Bonne réponse de Christine Bravo, aidée, il faut le dire quand même, par Jean-Jacques Perroni.
6: Celui, c'est des questions que pour eux.
4: J'ai une dernière citation. Alors, elle a porté tout le monde, celle-ci, pour Jacqueline Dupron, qui habite Bienville, avant qu'on attaque les vraies questions. Madame Dupron a une chance de toucher un chèque RTL, qui a dit, si on jugeait les choses sur leurs apparences, personne n'aurait jamais voulu manger un oursin.
10: Français.
4: C'est joli, hein.
11: Ouais. Femme.
10: Pour une huître, hein.
4: Alors, femme, non, un Français,
11: femme,
4: oui.
11: Fabre, j'ai dit.
4: Vous avez dit quoi?
11: Fabre.
4: Fabre, quel Fabre? Denise.
11: C'est un grand entomologiste.
4: Jean-Henri Fabre. Ah oui, Jean-Henri Fabre. Ah, on a parlé donc, avec...
6: Avec qui faisait du café
4: avec Gourin Dubourg l'autre jour. Voilà. Ah non, c'est pas Fabre.
11: Non, non c'est pas le café.
5: C'est mort, c'est mort.
4: Alors, pardon.
5: Est-ce que c'est mort?
4: Ah oui, ça, c'est mort.
11: C'est très mort.
5: C'est très mort.
6: Cuisinier?
11: Bon, alors, animalier.
4: Un cuisinier, non. Animalier, non.
6: Bon, rigolo.
4: J'ai envie de dire, la réponse est dans la question.
5: Il était radin?
15: Coff.
4: Pardon?
5: Jean-Pierre Coff.
4: Jean-Pierre Coff, non, mais c'est malin.
6: Rapia?
4: Non, c'est pas qu'il était rapia, mais où est-ce qu'on mange des oursins?
6: En Bretagne?
5: En Bretagne.
4: Ah non.
6: Olivier, Pagnol.
4: Marcel Pagnol. Le plus malin, c'est Gérard Jugnot.
16: Oh là là là, Malipace.
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4: Si vous avez lu Paris Match, le dernier en date, en tout cas celui qui est encore en kiosque aujourd'hui, vous saurez répondre à cette question, puisque ça coûte 1 euro, ça fait entre 1 à 6 centimètres, et ça revient à la mode. Mais de quoi s'agit-il ?
18: 1 euro et 6 centimètres.
11: 6 centimètres, le sexe de Rio.
4: Ça revient pas à la mode. Hein.
6: Le nombril,
5: c'était dans les années 80.
6: Ça se mange, ça se suce.
4: Ça ne se mange pas, ça ne se suce pas.
5: Est-ce que c'était vraiment célèbre dans les années 80 ou à la mode dans les années 80?
4: On va dire ça s'en va et ça revient à la mode.
18: Oh, bonne mère, j'ai trouvé, c'est le porte-clé de la Tour Eiffel.
4: Non, pas le porte-clé de la Tour Eiffel. 1 euro, 1 à 6 centimètres. Et c'est vrai, je le confirme, ça revient à la mode. Il y a des photos là dans
6: le Paris
4: Match.
6: Ah, le stérilet?
4: Non.
6: Mais alors attendez,
11: il s'étire. Jusqu'à 6 cm, c'est ça, non?
4: Oh bah, c'est-à-dire que c'est 12 euros le lot de 12.
6: C'est voilà.
4: Ça se mange? Ça ne se mange pas.
6: C'est un jouet, c'est un jouet.
4: Et alors, ça revient à la mode plutôt, autant vous dire, chez les hommes, car chez les femmes, ça a toujours été plus ou moins à la mode.
6: Ah, le Viagra?
4: Mais chez les hommes, c'est une mode qui était...
6: Le rouge à lèvres?
4: Le rouge à lèvres, non. C'est une mode qui était un peu partie et ça revient à la mode.
11: Boucle d'oreille?
4: Boucle d'oreille, non.
11: Un accessoire?
4: Alors, accessoire, oui et non, pas vraiment, parce que c'est pas quelque chose qu'on porte de façon permanente.
6: Ah. On l'a dans la poche?
4: Ouais. On l'a dans la poche, non.
5: C'est quand on sort, quand on va en soirée, qu'on a besoin de ce petit objet?
4: Ah non, généralement, quand on l'utilise, personne ne vous voit.
18: Ah, du poppers?
4: Non.
6: Ah, ok, ok.
4: Est-ce que
6: le chandrier de poche?
4: Est-ce que le schmilblick est vert? Non, le schmilblick n'est pas vert. Il y en a de toutes les couleurs.
5: On l'utilise la nuit?
4: Alors, c'est plutôt la nuit, mais pas seulement.
5: Ah, c'est pas pour sucer son pouce, non, ou un petit nounours, vous savez, quand j'étais
11: une
5: petit.
11: Une totote?
5: Mais oui, quand on était petit, c'est ça la réponse. On avait, comment il s'appelait ce
6: nounours?
11: Une totote.
5: Mais si, il s'était noir. Comment ça s'appelle?
6: Kiki.
5: Ça... Attends,
11: mais non, c'est
5: trouver.
11: Pas noir, c'est marron, le kiki, c'est un petit singe.
4: Bah, c'est marron, le kiki, ça dépend où on l'a foutu. Hein.
6: Ah. Alors là, patron, je vais vous dire un truc, ça m'étonne de vous.
11: Là même.
6: L'égérie de Massinger, la vedette de BFM qui dit ça.
4: C'est pas moi, c'est pas moi.
11: Et en plus,
4: c'est Julien qui m'a soufflé, je vous jure.
18: Ah, il vous imite bien, Marc-Antoine Lebré.
4: Ah oui, formidable.
18: Aïe, aïe, aïe. Bon, cet accessoire qui revient à la mode, parce que...
4: J'ai dit que ça n'était pas tout à fait un accessoire.
18: Oh,
4: parce
18: non,
4: qu'un accessoire, c'est quelque chose qu'on porte sur soi.
18: Arrêtez de m'engueuler, Laurent, ça m'équipe.
5: Est-ce que c'est près du lit qu'on le retrouve,
18: Et Laurent, je vous éplucherai bien la mandarine.
6: Non. Est-ce que les femmes le portent dans le... Est-ce que les femmes l'ont dans leur sac à main?
4: Oh, vous...
6: Est-ce que j'en ai un dans mon sac à main?
4: Vous avez tout. Il y a longtemps, d'ailleurs, qu'on n'a pas vidé votre sac à main. Tiens. On peut le refaire une fois.
6: Non.
4: Ah si. Ah, vous êtes d'accord. Hein.
6: Non.
4: Allez, allez, on revient. Ah oui, il y a longtemps qu'on l'a pas fait. C'est tellement incroyable.
6: Ah ouais.
4: Allez,
6: non,
4: allez.
6: Non, il y a pas de truc dingue. En
4: faites-moi
6: plus.
4: Plaisir. Allez, videz-le une
6: allez.
4: Fois. Allez, allez, faites-moi plaisir. C'est tellement incroyable d'avoir un sac comme ça. Regardez alors.
6: Alors, il y a un paquet de Kleenex.
4: Alors, un paquet de mouchoirs.
6: Deux paquets de Kleenex.
4: Deux paquets de mouchoirs.
6: Une seringue.
4: Il y en avait trois puisqu'elle m'en a donné un déjà tout à l'heure.
6: Voilà, il y en avait trois.
18: Ne choisissez pas, mettez tout.
6: Un troisième paquet de mouchoirs.
5: Une banane.
6: Un quatrième paquet.
4: Voilà. Vous les revendez, c'est ce que vous faites.
6: Mais tu passes ta journée à te parler.
18: Un cinquième paquet.
4: Elle est au feu.
6: Excuse-moi de dire ça, mais
4: il y a 5 paquets.
18: Mais Laurent,
6: mais oui, on passe la journée. Moi, j'étais en voiture, je suis au feu. Elle vend des paquets de
18: un éventail.
4: Vous
18: prenez un stand en banane de Raphaël, vous.
6: Alors s'il pleut un tout petit peu, un petit bonnet de pluie,
5: ouais, un bob,
6: qui fait aussi culotte. Mais s'il pleut beaucoup, il y a une
4: un deuxième chapeau. Mais elle a deux chapeaux dans son sac.
6: Une casquette.
15: un téléphone portable parce que je ne le mets dans le sac pendant l'émission.
18: Oh, oh putain, il y a Xavier Dupont de Ligonnès.
15: Un foulard en soie. Si jamais j'ai froid au cou.
10: Très beau en plus.
15: Voilà.
10: Très beau
15: mais foulard. S'il fait très froid,
18: ouais.
15: J'ai une écharpe.
4: Une écharpe. Non mais c'est dingue.
15: Dans une lettre.
4: Non mais on voudrait l'inventer qu'on a. Non.
15: Est-ce que t'as un maillot de bain encore? Et s'il pleut beaucoup et que les chapeaux ne suffisent pas, on a le parapluie. Alors, nous avons
2: comme fille.
15: La pochette Whitney Houston Special Mac Edition où je mets les médicaments. Voilà.
18: Alors, il ne suffit pas de les mettre, à un moment il faut les prendre.
15: Les lunettes de
4: soleil. Il a raison.
15: Les lunettes de soleil.
10: Ouais. Mais du coup, il n'y avait plus rien dans ton placard. Alors, qu'est-ce qu'elle fait là, cette pile
15: anglaise? Alors, du gel pour se
10: ouais, merci. Les...
4: On sait pourquoi.
18: Mais donc, vous vivez sous quel pont, vous, Caroline?
15: Et encore deux paquets de pilettes. Et je n'ai pas mis
18: non,
15: la
18: je l'ai trouvé,
15: ah,
18: moi.
4: On vient de perdre 300 euros, là, dans encore 30 secondes.
18: Ce sont... Ah, mais j'ai perdu maintenant.
10: Est-ce que Laurent en a?
18: Non,
10: vous pensez qu'on en a, nous?
4: Ah,

0: Ou non, c'est sûr.
1: Ah, c'est la mode?
0: Et ça revient à la mode.
2: On a ça dans notre salle de bain, les bombes lacrymogènes, voilà.
0: Non, pas du tout. Et là, je vois Bradley Cooper, Timothée Chalamet.
2: Ça vaut pas un euro.
0: Et Neymar, qui effectivement suivent cette mode.
1: Un tatouage?
3: Ah non. Oui, c'est les.
2: Ah, c'est les matés.
3: Les porte-clés à chaîne.
0: Et on vient de perdre 300 euros et peut-être 100 euros de plus. Et là, j'ai aidé le public en citant Timothée Chalamet, vous ne dites plus rien, chère grosse tête, en citant Neymar et en citant Bradley Cooper.
4: Trois bons acteurs.
0: Qui sont quand même, il faut bien le dire, des énormes vedettes qui suivent cette nouvelle mode. Qu'est-ce qu'un... Non, personne. Personne. Je vais vous donner la réponse. On perd quand même un chèque RTL pour Monsieur Roussel à Albi. Il s'agissait de bigoudis. Hein? Les bigoudis reviennent à la mode.
3: Ils les mettent où?
0: Ils se bouclent de plus en plus les cheveux.
3: Si.
0: Les hommes se rebouclent les cheveux. Timothée Chalamet, par exemple.
3: Mais j'avais des bigoudis.
1: Eh ben oui.
3: Samedi. Gérard, il a un poil des couilles. Montre, Gérard.
0: Des bigoudis. Et là, je vois par exemple Bradley Cooper. Il est en Marseille avec des bigoudis sur la tête.
2: Ah, pour mais avoir, il les laisse la journée.
0: Pour avoir. Non, c'est une photo qui a été prise pour montrer qu'il se bouclait les cheveux. Neymar, pareil. Et les footballeurs essaient d'avoir cette. Nouvelle...
4: Ça revient à la mode. C'est-à-dire que c'était la mode quand que les garçons mettent des bigoudis.
0: Et je vous ai aidé d'ailleurs. À un moment donné, je vous ai donné un petit indice. Je vous ai dit, ça ne se porte pas de façon permanente.
1: Ah,
0: parce qu'évidemment, la permanente revient à la mode chez les hommes.
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2: J'ai prévu des questions d'un niveau très très difficile.
3: Hein. Oh là. Parce qu'on est là.
2: Alors d'abord, videz votre bouche, oui, Isabelle. Faut toujours qu'elle commence son goûter au début de l'émission, quand même. Regardez, le nombre de pains au chocolat réserves, et croissants que vous avez.
4: Eh bien, 4 petits pains au chocolat, ça fait un pain au chocolat normal. Hein.
2: C'est vrai, vu comme ça, mais enfin quand même. Vous mangez pas le midi
4: là,
2: chez
4: c'est
2: vous.
4: C'est gratuit, moi je prends. Hein.
2: Vous êtes contente de revoir monsieur?
5: Ouais, très.
2: Je vous parle pas de Joyce Jonathan, je vous parle de Fabrice.
5: Parce que
2: Joyce, je sais que vous êtes un peu jalouse.
5: Non, notre chanteuse.
6: Non, c'est
5: non,
6: pas de la jalousie.
5: Je n'aurais jamais aimé avoir des initiales Chichi.
2: Ah oui, j'avais pas pensé à ça, c'est vrai. Non, ouais. Mais pour d'autres raisons, parce que j'ai une relation un peu particulière avec Joyce.
5: Ouais, bah, vous faites ce que vous voulez de votre sexualité, je m'en fous. Hein. Chacun son mauvais goût. Hein.
2: Bon, elle est jolie c'est... comme un cœur.
5: Ouais. Bah, vous trouvez que c'est beau un cœur? C'est dégueulasse, ça ruisselle.
2: Un cœur, c'est très joli un cœur.
6: C'est un
5: non,
6: beau
5: non,
6: cœur.
5: C'est pas beau comme organe. Ah je bon préfère le foie, enfin pas le mien, mais bon.
6: Ou le cul.
2: Le cul, ah, vous aimez le cul, vous?
6: Des belles fesses, oui. J'étais à un défilé cette semaine.
2: Ah oui.
6: Le défilé Etam, il y avait des fesses magnifiques. Ah oui, des belles fesses.
2: C'est mais vous étiez dans le défilé
6: non,
2: ou dans le
6: non, je regardais.
5: Franchement, réfléchissez.
6: mais quelle mauvaise.
5: Bah, ah, vous connaissez l'histoire des deux fesses qui disent « Oh là là, trouve-toi que ça pue dans le couloir.
2: » Ah ben voilà, un bon début.
7: Ah, ça commence.
2: Je crois qu'il est temps de commencer par une première citation pour Laurent Camurac, qui a dit « S'aimer pour la vie, il faut en être convaincu, mais il ne faut pas en être sûr. »
4: Sacha Guitry.
2: Voilà. Pour Pascal Venoux, qui habite Pradé dans le Var, plus difficile, quelqu'un qu'on cite plus rarement en grosse tête, qui a dit « Tout peut arriver dans la vie, surtout rien.
8: » C'est français.
2: Un français assez pessimiste, hein, il faut bien le dire.
8: Début 20e.
2: Alors là, très contemporain, toujours meurt. Enfin, toujours vivant.
8: Embêtant, oui.
6: Mais s'il est pessimiste, il est toujours
8: vivant. Un écrivain.
2: Un grand écrivain vivant, oui.
8: C'est un romancier.
2: Romancier.
5: Français.
2: On dit un de nos meilleurs romanciers français.
8: C'est pas celui
6: qui Houellebecq. Michel Houellebecq.
2: Bonne réponse de Christophe Barbier et Joyce Jonathan. Une citation pour Claire Pascal, qui habite à Loigne, dans le Pas-de-Calais, qui a dit « Celui qui a 50 ans a la même vision du monde qu'à 20 ans a perdu 30 ans. » C'est pas mal.
5: Ouais, on dirait du moins ça.
8: C'est un humoriste?
2: Ah, c'est pas un humoriste du tout. D'ailleurs, je vous conseillais pas de rigoler avec lui.
6: C'est un homme politique?
8: Mike Tyson?
2: Ah, alors, pas Mike Tyson, mais...
8: Mohamed Ali,
2: bonne réponse de Monsieur Hage. Pour Madame Mardanova, qui habite la Guerche de Bretagne, en Ille-et-Vilaine, une question et une citation plus culturelle. Attention, c'est quelqu'un, je crois, qu'on n'a jamais cité aux grosses têtes, qui a dit « Les allusions sont les lettres anonymes de la conversation ».
8: Oh. Ah. Pas mal.
2: Ah, c'est pas mal.
8: Ah, oui.
2: Les allusions sont les lettres anonymes de la conversation.
6: Ah, ça, c'est une femme?
2: C'est une femme qui a dit ça. C'est bravo,
6: français.
2: Joyce.
6: Hein, Louise de Villemorin.
2: Française. Louise de Villemorin, non.
8: Écrivaine.
2: Femme de lettres française.
8: Elle est morte?
2: Morte en 1821.
5: Ah. Anna de Noailles.
2: Comment vous dites?
5: Anna de Noailles.
2: Anna de Noailles, non.
8: Simone de Beauvoir.
2: Non, Épistole. Bah non, non. Non.
5: 1821. Germaine de Staël.
2: Comment vous dites?
5: Germaine de Staël.
2: Non plus, non, non.
8: Vous dites qu'on ne la cite jamais. Germaine de Staël, il dit ses voisines, lui.
7: La comtesse.
2: Quelle comtesse?
7: De Ségur.
2: Ah non, non, non, non, non.
8: Marie-Antoinette.
2: Mais elle était comtesse, ça c'est vrai.
7: Elle était comtesse.
2: Elle était comtesse. Ah. Et d'ailleurs, on disait d'elle que c'était peut-être la femme avec laquelle on le mieux aimé causer Napoléon et Monsieur de Talleyrand. Du Barry, non.
8: Sophie?
2: Quoi, Sophie?
8: Le malheur de Sophie.
5: Juliette Récamier. Juliette Récamier.
2: Juliette Récamier, non. Non.
5: C'est pas Madame de Beaufort?
2: Non plus. Non, non, non.
5: Non, c'est un fromage. Est-ce que son

0: Mon mari, donc le comte était un comte d'empire.
1: Oui, oui, c'est ça.
2: Un comte d'empire.
3: C'était une dame du palais de l'impératrice Joséphine, vous voyez. Elle a écrit trois volumes de mémoires racontant avec détail tout ce qu'elle a vécu auprès de l'empereur, vous voyez.
4: Est-ce qu'elle a été peinte?
3: Ah oui, elle a été peinte par Guillaume Descamps. Là, elle est assez jolie. Je l'ai devant les yeux.
1: Comtesse de la Joconde?
2: Elle était mariée avec quelqu'un qui travaillait avec l'empereur ou pas?
3: Alors ça, non. Non.
1: Elle était avec un chauffeur Uber. Non.
2: Mais faisait quoi son mari?
3: Son mari, il lui a fait des enfants déjà.
2: Oui, ça, c'est des...
3: Deux fils, Charles, de quelque
0: Madame
3: chose.
0: Madame de Rémusat.
3: Ah, bonne réponse de Christophe Barbier, c'est revenu.
5: Bravo.
3: Une vraie grosse tête, Christophe. Bravo.
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3: Une question pour monsieur Maximilien Brouchou qui habite l'homme dans
8: le... C'est un surnom, c'est pas possible, c'est un pseudo.
3: Pourquoi?
8: Non, Brouchou. Maximilien Brouchou, on dirait un nom de magicien au 18e siècle.
2: Brouchou.
8: Ou un ventriloque.
3: Brouchou, il s'appelle.
8: Mouchou.
3: Brouchou.
8: Brouchou, Maximilien.
3: Oui, Brouchou. Ses parents lui ont donné un joli prénom au moins, vous voyez.
8: Ouais, ça va être des scientologues ou des témoins de Jéhovah.
9: Et il habite l'homme. C'est le fils de...
3: Remarquez, Max Brouchou, c'est moins bien déjà, parce que j'imagine que tout le monde l'appelle Max, Maximilien.
8: Ou alors Emilien, on l'appelle.
3: Monsieur Brouchou, en tout cas, espère un chèque RTL. Et ma question porte sur 0,75 centimes d'euros de différence. Mais de quoi s'agit-il ?
8: Est-ce que c'est le carburant ?
9: Est-ce qu'il est question de pouvoir d'achat ?
3: Non.
10: Est-ce que c'est la même chose, mais dans une différente matière ?
3: C'est vrai, il est question de comparer deux choses.
10: D'accord.
9: Est-ce que c'est un objet ?
3: Et la différence entre les deux, c'est 0,75 centimes.
10: Est-ce que ce sont deux versions différentes de la même chose?
3: Alors, deux versions différentes de la même chose, on peut quasi dire ça, oui.
10: Est-ce que c'est genre bio, un légume bio, un légume pas bio?
3: Un légume bio, non.
4: Ce sont les sacs avec une l'électricité.
3: L'électricité, non.
9: C'est le même usage, en tout cas, ces deux objets.
3: Le même usage, oui. 0,75 centimes de différence
9: entre les
3: deux.
9: Est-ce que c'est quelque chose qu'on achète?
3: Et vous m'avez demandé si, au fond, les deux avaient le même usage.
9: Oui, le même usage.
3: Je vous ai répondu oui. Et peut-être que quand je vous donne la réponse, vous me direz, ah non, je connais Madame Leclerc.
9: Elle est chiante un peu.
3: Son esprit tatillon, ou Monsieur Moix, peut-être. Ouais. Ils vont me dire, ah mais non, c'est pas le même usage.
8: Ah, c'est un concombre.
10: Des capotes.
9: Une application sur iPhone.
3: Non.
9: Est-ce que c'est quelque chose qu'on a, à votre avis, qu'on a déjà acheté autour de cette
3: table?
9: Alors
3: attention, pour obtenir 0,75 centimes de différence, il a fallu que je fasse des divisions, parce que le prix des deux choses que j'ai comparé, évidemment, est bien plus élevé que 0,75.
9: C'est au poids alors que vous l'avez fait?
3: Pas au poids.
10: Au nombre,
3: mais nombre de
8: c'est pas le prix
3: poids.
8: Du miles.
10: Bah, je sais pas, un paquet de pâtes, un paquet
3: non,
10: de nouilles.
3: Non.
9: Ou un paquet
8: mais
9: de cigarettes.
8: C'est pas un truc qui est un peu imagé, c'est pas genre le prix du miles quand on prend
3: le
8: l'avion.
3: Le prix du miles, non.
10: Et là, vous avez divisé par beaucoup.
3: Ah, j'ai divisé, je vais vous dire.
9: Ah,
3: j'ai divisé pour l'un par 2044 et pour l'autre par 2836.
8: Ah, c'est l'indemnité de Castex.
3: Non.
9: Mais alors, c'est quelque chose qu'on achète en grande quantité quand on en achète, alors.
3: Ah non, non, non.
10: Ah, c'est un nombre de jours, ça.
3: De jours, non. Et alors, ce qui est fou en plus, c'est que j'ai vu Monsieur Moix lire l'article tout à l'heure.
8: Mais non.
3: Et je me suis dit, il va pouvoir répondre facilement.
10: Ah oui.
3: Sauf que moi, j'ai fait le calcul, pas lui.
9: Est-ce que c'est le nombre de plumes dans un coussin ou un oreiller,
3: pas
9: par exemple?
10: Le nombre de pages dans un dictionnaire?
9: J'ai lu juste un truc sur
10: le nombre de pages dans un dictionnaire entre le Larousse et le Robert.
3: Excellente réponse de Florian Gazan.
9: Ah oui.
3: Eh oui.
9: Ramenez à la page. Vous êtes vicieux, hein.
3: Il y a le petit Larousse et donc le Florian petit Robert qui sortent en même temps, comme chaque année, évidemment. Ouais. Le millésime 2023 du petit Larousse et du petit Robert.
9: Y a-t-il même le même nombre de mots à l'intérieur?
3: Alors, de mots, je ne sais pas, mais en tout cas, de pages.
9: Ça peut être écrit plus petit.
3: Il y en a 2044 dans le petit Larousse illustré. Plus de pages dans le petit Robert, mais pas tant que ça, au fond, hein. 2836.
9: Oh bah quand même.
3: Près de 800 pages en plus. Et le petit Robert coûte plus cher, 66,90 € pour le petit Robert, 32,95 € pour le petit Larousse. J'ai donc fait un calcul pour savoir par page quel dictionnaire coûtait le plus cher. Eh bien, écoutez, sachez qu'il y en a un qui coûte 1,60 centimes par page, et ça, c'est le petit Larousse, et l'autre qui coûte 2,35 centimes par page, c'est le petit Robert.
9: Alors, le Robert est beaucoup plus cher. Hein.
4: Donc, le Robert, c'est plus cher.
3: Ah oui, le Robert est plus cher, d'où la différence de
4: 0,75 centimes
3: entre les
9: mais
3: deux.
9: Est-ce qu'il est bien, est-ce qu'il est mieux, le Robert?
3: Alors, justement, à vous de me répondre maintenant, est-ce que c'est le même usage, le petit Larousse?

0: Pousse ou le Petit Robert.
1: Est-ce qu'il y a les noms propres dans les deux?
2: Ouais, c'est ça.
0: Ah bah dans le Petit Larousse illustré, il y a les noms propres.
1: Oui, et pas dans le Robert?
0: Et dans le Petit Robert, non, parce que je crois qu'il faut acheter le Robert des noms propres pour avoir le...
2: C'est marrant, moi j'ai vu sur les Petits Robert de Christina depuis tout à l'heure.
0: C'est un hommage à vos Petits Robert, qui sont magnifiques, qui n'ont pas été refaits en plus.
2: Contrairement à... Hein, ça va, Julie?
3: Non, non, Julie...
2: Elle a la terre qui était à la radio en plus. Pardon, c'est con, t'es à la radio.
0: Julie, c'est pas les Petits Robert, Julie Larousse.
1: Oui, bravo.
4: Non, Julie, elle les a pas fait refaire.
5: Non, ça peut
4: être ça. Aucun chirurgien fait ça.
5: Ça n'existe pas.
1: Allez, parlez vite d'autre chose.
5: Non, mais c'est incroyable.
2: Là, par contre, sa perruque, c'est elle.
0: Ils ont appelé les mecs du chantier de Notre-Dame pour essayer.
5: Ils vont lui installer une flèche, d'ailleurs.
2: Oh non.
0: C'est la première cathédrale où les saints seront à l'extérieur.
2: Oh. Vous rigolez, vous serez comment à son âge? 93 ans, elle a la vieille. Je vous souhaite d'être comme elle à 93 ans.
4: Mais t'as quel âge en vrai? On peut te le demander ou pas?
1: Je ne vous dis pas mon âge, je vous donne ma date de naissance et vous ferez le calcul.
5: 1946.
4: Non, avant.
5: 1800.
1: Le 11 juillet 1945.
4: Ah, quand même.
5: Respect.
4: Ah. Bravo.
1: Restez assis.
4: Donc tu vas bientôt avoir...
2: Oh là là.
0: Moi je le sais parce que le jour où elle m'a appelé, je peux raconter l'histoire, Julie.
1: Quoi?
0: Le jour où elle m'a appelé, il y a quelques années donc, pour me dire « Est-ce que tu viens pour mes 70 ans ?» Je lui ai dit « Mais pourquoi tu me préviens aussi longtemps à l'avant ?»
4: Oh, c'est beau.
1: Ah.
4: Et parce que tu aurais pu dire « Mais pourquoi tu m'as pas prévenu ? C'était il y a 2 ans. » Mais alors Christina, comment tu peux l'habiller alors?
6: Ah là là, là. Magnifique, ma chérie.
2: Un fichu, un caddie, non? À ce stage-là, elles font quoi les
7: femmes? Tu as encore le corps en B. Il faut faire un plan bas et serrer en haut le B. C'est important, la bouteille Perrier Orangina.
0: Ça veut dire que le 11 juillet prochain, vous aurez vos 77 ans.
1: Ouais.
0: Et de 7 à 77 ans.
1: J'irai mon dernier Tintin.
0: Ben voilà, c'est ça. Ou c'est plutôt pour votre mari que ça va être Tintin après.
4: Il a quel âge lui alors?
1: Il est incroyable, il a 6 ans de moins que moi, il m'aime toujours, c'est quand même.
0: Ah là là, en plus elle est cougar!
5: Ah ouais!
0: C'est... Espèce d'Annie Ernaux!
5: Voilà, exactement!
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0: Une question historique et culturelle pour Sandrine Hakim, qui habite Clermont-Ferrand dans le Puy-de-Dôme. Qui devint veuve à 25 ans parce que son mari a été tué lors d'un duel? Un duel qui avait pour, on va dire, cause la belle Lolo.
1: Quoi?
2: Lolo Ferrari?
7: Elle était qui? Et elle c'était qui? Et c'était qui?
2: Mais qui? Mais qui? Mais qui? Mais qui?
11: C'était Loli!
2: Respectez les chansons à texte. Respectez les chansons à texte.
7: Comment je me suis intégré pour rester en France?
0: Mais c'est qu'on l'a reçu, le chanteur de
5: c'est pas vrai. Et la petite culotte,
0: la petite culotte.
1: La petite culotte.
0: C'est la première fois qu'on recevait la petite culotte dans ce sens-là, parce que d'habitude, c'est de la petite culotte qu'on. Oh, et puis vous m'avez compris.
1: Vous voulez pas qu'on aille en week-end, on arrête tout là, tout de suite, on part.
0: Mais ce chanteur est assez. Il est corse, je crois, d'ailleurs, d'origine.
2: Ouais, très sympa.
0: La petite culotte, et il a fait un tabac avec cette chanson, mais ça n'a rien à voir avec cette belle Lolo-là, si j'ose dire, puisqu'on est le 5 février 1651, quand ce monsieur est tué lors d'un duel, un duel, je peux vous dire d'ailleurs le nom de l'autre duelliste, François Amagneux, seigneur d'Ambleville, chevalier, et ce duel c'était pour les beaux yeux de Madame de Gondran, qu'on appelait la belle Lolo.
6: C'était pas un mathématicien avec qui il se battait?
0: Non, non,
6: c'était
0: non.
6: Pas Molière?
0: Non, on est en 1651.
1: C'était pas au Puy du Fou, juste?
0: Non. Et tout ça a fait une veuve, donc, très célèbre, qui a perdu son mari alors qu'elle avait 25 ans seulement, et c'est elle dont je vous demande de retrouver...
2: Ah, c'était pas une embrouille de Bitcoin?
6: Est-ce qu'elle n'est pas devenue la maîtresse d'un roi?
0: Ah non, non, non.
1: C'est
0: non.
1: Une écrivaine?
0: Alors, une écrivaine...
1: C'est Madame de Sévigné?
0: Et c'est Madame de Sévigné. Bonne réponse de Christophe Barbier.

0: Je vous en parle évidemment parce qu'il y a un film qui est sorti sur les
1: écrans. Pourquoi il y a toujours des films qui sortent tous les 6 mois, un film historique.
0: Avec Karine Viard qui joue la marquise de Sévigné, car elle était marquise. Je ne sais pas si elle était vraiment marquise d'ailleurs. On dit qu'elle a été marquise
1: parce qu'elle a couché.
0: Non, mais enfin, vous voyez ce que je veux dire, quoi.
1: Par quoi alors?
2: Par quoi? Le marquisat.
3: Le marquisat, s'il y a une terre.
4: Par complaisance. On lui a donné.
0: Par complaisance, voilà.
4: On lui a donné ce titre-là.
2: Mais pourquoi?
4: Ça pouvait s'acheter. Comment ça, pourquoi? Parce que ça faisait bien d'être marquis de, etc.
2: Donc moi aussi, demain, je peux m'auto-proclamer marquise de Bois-Colombes.
3: Tu peux acheter.
1: Mais c'est pas le cas, déjà?
0: Elle a épousé Henri de Sévigné à 18 ans. La marquise, dont vous connaissez le vrai nom, je suis sûr, monsieur Barbier.
2: Corinne.
0: Non.
1: Monique.
0: Marie de Rabutin. Marie de Rabutin.
2: Ah, c'est plus classe Sévigné quand même.
0: Voilà. Donc elle épouse Henri de Sévigné. Il y a le film actuellement sur les écrans joué par Karine.
1: Mais racontez pas tout alors.
0: Karine Viard, je vous dis, je suis pas sûr qu'il raconte ça dans le film parce que
2: je suis pas sûr qu'on aille le voir.
3: C'est surtout la relation avec sa fille, parce que les lettres de madame de Sévigné, voilà, à la duchesse de Grignan.
0: Effectivement, sont les relations épistolières qui intéressent.
2: Comme Chauderneau de la Clos.
4: Épistolaire.
1: J'ai mis un B à la place du B.
3: Un épistolier a des relations épistolaires.
0: Voilà, exactement.
5: Et c'est qui la belle Lolo dans tout ça, alors?
0: Donc, le mari de madame, c'est ça moi que j'essaie de vous raconter, le mari de madame de Sévigné, qu'elle épouse, qui n'est donc pas encore son mari quand elle a 18 ans, elle l'épouse en 1644, elle a 18 ans, Henri de Sévigné, et il est lui de vieille et de bonne noblesse bretonne, il possède le fief, je vais vous dire exactement le nom parce que je ne l'ai pas, c'est juste la gravure, le fief de Sévigné, voilà, d'où le nom.
5: Oui, c'est à côté de Rennes, non?
0: Henri de Sévigné.
2: On s'en bat les couilles, hein.
0: Le mariage est célébré en l'église Saint-Gervais de Paris. Voilà pourquoi je vous dis que marquise, c'est pas sûr, c'est que les Sévigné n'ont pas de titre de noblesse, mais ont fini par sacrifier à l'usage en se faisant appeler baron. Et c'est Henri qui, le premier, a adopté le titre de marquis, et en l'épousant, Marie est devenue marquise par approximation plus que par usurpation. Wow. Voilà.
3: Et la Bretagne,
0: ça vous va comme explication?
3: La Bretagne s'était rattachée à la France très tardivement, et donc les titres de noblesse n'étaient pas...
4: On n'a rien dit parce que c'était le patron. Alors tu vas pas t'y mettre, toi, maintenant. Là, c'est bon. Alors, on a une dose, là.
0: Non, mais monsieur Barbier et moi, on a quand même le droit d'essayer d'élever le niveau de cette émission. Hein, Christophe?
3: Exactement. Et sa fille s'est installée à Grignan.
4: D'accord.
3: Où il y a un festival de la correspondance chaque année en hommage.
0: Alors, ce que je ne comprends pas...
4: Ah non, mais si, moi, je... Qu'est-ce que vous ne comprenez pas? Je vais vous expliquer.
2: Ben, des questions sur Anne Hidalgo, les JO, tout ça.
0: J'aimerais que M. Barbier m'explique pourquoi, alors que M. de Sévigné a épousé cette jeune femme de 18 ans, qui va devenir donc la marquise de Sévigné, pourquoi il se bat en duel pour une femme qui s'appelle la belle Lolo. Il avait une maîtresse officielle.
3: Oh bah bien sûr, le mariage, c'était simplement pour se rattacher à une famille assez noble ou assez riche d'habitude.
5: Oh,
3: il menait sa vie à côté. Et il est tombé sur un rival.
6: Mais pourquoi tu dis que c'est passé, ça? C'est toujours le cas?
4: Oh non, c'est pas le cas.
3: Un peu moins quand même, les nobles font un peu moins...
1: Pourquoi on a couché pour aller aux grosses têtes, Marcella?
3: Sans doute qu'il y avait deux hommes pour une seule Lolo, alors que s'il y avait une paire de Lolo, ils auraient été contents.
5: Quatrième jeu de mots.
2: Bravo. Il est chaud aujourd'hui.
1: Est-ce qu'on peut féliciter Jean-Marie Bigard? Bravo.
5: Mais Christophe, vous prenez de plus en plus confiance, c'est beau à voir.
1: Ah ouais, c'est beau.
5: Mais c'est vrai.
1: Par contre, il va se faire virer de BFM.
5: Au début, vous étiez discret.
0: Alors, je vais vous dire, monsieur Barbier, je vous aime beaucoup. Mais quand on commence par être félicité par Riou, c'est là où il faut commencer à s'inquiéter. Croyez-moi.
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0: Une question pour Monsieur Leboeuf, qui habitait très en Charente-Maritime. Et la question concerne un grand écrivain qu'il s'agit d'identifier, un écrivain séducteur, qui en tout cas a connu plus de 300 femmes. Oh. Il n'en a jamais épousé une. Il aimait les emmener. En tout cas, c'est ce qu'il a fait pendant près de 8 ans. Il les aimait sur un canot, puisqu'il aimait canoter, comme on disait à l'époque. Je crois qu'on peut le dire encore aujourd'hui. Sur la Seine, il faisait du canotage, toujours donc en galante compagnie.
8: foutais pas de leur gueule.
0: C'est-à-dire?
8: Je t'emmène en canot, sur le lac.
0: Vous aimeriez pas qu'on vous emmène canoter sur la Seine?
8: Je préférerais qu'on m'amène dans l'Orient Express jusqu'à Venise, vous voyez. Non, mais si déjà.
0: En tout cas, pendant 8 ans, de 1872 à 1880, sa distraction préférée, c'était le canotage sur la Seine, toujours en galante compagnie, le dimanche, il faisait ça le dimanche, et pendant les vacances. Alors, il pouvait faire ça à Beson, à Argenteuil, à Sartrouville, à Château, à Bougival.
9: Guy de Maupassant.
0: Et c'est Guy de Maupassant. Bonne réponse de Franck Ferrand. Guy de Maupassant, qui fait la une de Lire Magazine. On apprend tout sur ce grand romancier français, auteur de contes et de nouvelles que l'on connaît, mais on ne connaît pas forcément bien sa vie à Guy de Maupassant, et c'est vrai que là, on nous raconte vraiment tout le détail dans le magazine.
10: C'est lui, là, sur la photo?
0: Oui, c'est lui, dans le magazine.
10: Et lui, il tirait 300 meufs, lui.
0: Là, peut-être vous devriez louer un canot, monsieur.
10: Ou une moustache,
0: Voilà, et il les emmenait canoter en compagnie de certains de ses amis. Il les emmenait en promenade sur sa yole, achetée en commun. Et alors, il avait appelé sa yole feuille de rose. Ça voulait...
8: Oh là là.
6: Ah oui, ça veut tout dire.
8: Il y avait quand même une connotation.
0: Ah oui, oui.
8: Il faisait l'amour dans ses canots.
0: Et non, mais il ne pensait qu'à ça, quand même.
6: Non, mais pas dans ses canots, parce qu'on ne peut pas faire l'amour dans un canot.
0: Ah, vous avez essayé?
8: Bah, c'est grand comme un canot.
6: Non. Et non, mais il les emmenait, ils accostaient, et puis là, ils se promenaient, ils pique-niquaient.
8: Puis retroussaient les robes et les froufrous.
9: Ces nouvelles sont une merveille absolue, c'est l'occasion de le dire. S'il y a des gens qui nous écoutent et qui veulent passer un bon week-end, vous prenez 2-3 nouvelles de Maupassant, c'est un rêve, un régal.
8: Une phrase pour ne rien dire.
9: C'est un conseil que je donne. Bon,
8: oui, ces nouvelles étaient somptueuses, surtout le horloge.
0: Mais comme vous êtes jaloux, vous êtes jaloux.
8: Je suis pas jaloux, mais ça c'est de l'information qu'on ne t'a pas demandé.
9: C'est pas de l'information, c'est un conseil là que je donne aux gens.
6: Tout le monde connaît Guy de Maupassant.
10: Passer un bon week-end. Un livre de Guy de Maupassant et tu vas voir le funambule au Musée d'Orsay.
8: Et tu vas voir Az ce soir.
0: Ah bah Az, soit vous allez le voir ce soir, après qu'on lui ait raconté tout ça, soit vous le voyez ce soir à l'Européen, soit dimanche...
9: Dans une barque.
0: Dans une barque sur la Seine, en essayant de ramener des meufs.
6: En chantant du Georgette Lemaire et du Enrico Macias, le millionnaire du dimanche.
0: Ça marche pas pour vous, monsieur?
10: Non, mais pas autant que Guy de Maupassant, quoi.
8: Oh, 300
6: déjà. Mais 300, c'est toute
0: pas...
6: sa vie.
0: C'est pas tant que ça.
10: Mais il est mort jeune.
0: Non, oui. On faisait le calcul au bureau.
8: Un par jour, tout à l'heure.
0: Avec les copains. Et on était là, on comptait un peu combien. Moi, je pense, je sais pas si j'ai eu 300 conquêtes. Mais en tout cas, oui, c'est pas.
8: Oui, mais enfin, vous, dans le bureau, vous êtes tous des prostituées. Mais c'est bon. Les gens normaux n'ont pas
6: d'argent. 300
10: dans une vie. Vous avez 300 conquêtes, vous?
8: Une vie, oh bah c'est rien.
6: Alors c'est rien.
0: Je pense que 300, c'est un gros week-end.
8: Ouais.
6: Non, dans toute une vie, 300, ça va. Hein. Tu commences à 15 ans, si, ça va vite.
8: Ah oui, mais excuse-moi. Déjà, j'ai été en couple de 20 à 50 ans. Donc
6: ouais, mais moi, j'ai jamais été en couple.
8: Et t'as été toujours fidèle.
6: Moi,
8: non, mais pas 300 fois fidèle.
6: Moi, j'ai jamais été en couple, donc je cherchais. Oui, je cherchais, okay. Et donc voilà. Et ça...
8: Tu crois que ça vient à 12 de...
0: C'est devenu un chien.
8: Même quand il y en avait un qui était là.
0: Non, vous nous surprenez, monsieur Haas, parce qu'on sait quand même que dans le milieu du stand-up, de l'humour, vous êtes plutôt, pardon de vous faire ce compliment,
10: mais moi, je suis pas un coureur de jupons.
0: Vous êtes plutôt beau gosse, quoi, vous voyez, donc franchement, ça devrait, mais...
8: Ah oui, tu dois être courtisé, non?
10: Ouais, mais moi, moi j'aime bien, je prends mon temps, je suis à 298, je ne pas.
0: Je ne sais pas si vous avez remarqué, mais il y a monsieur Vizorek qui ne moufte pas.
9: Ben, j'attends la balle perdue, je me dis, il est du côté de Haas qui est loin de moi. Passons à la question suivante.
0: Non mais écoutez, en tout cas, Guy de Maupassant, 300 conquêtes, c'est pas quand même, c'est pas le bout du monde.
6: En plus, il avait tellement de talent.
10: Mais il est mort à quel âge?
0: Georges Simenon, c'était combien?
9: 1000.
0: Georges Simenon.
6: Bah alors là,
9: mais il y a beaucoup.
0: 1000.
9: Lui dit 1000, mais il y a beaucoup de prostituées, dit-il. 10 000, il dit Simenon.
8: Moi, je trouve ça pas séduisant. Un mec me dirait, tu sais, avant toi,
11: Il y en a eu 10 000.
12: Je lui dirais, bah, tu sais quoi? Tu vas t'arrêter là, mon grand.
4: Oui, non, mais il le disait pas.
12: Il n'y a pas moins sexy au monde.
4: Mais il le disait pas, mais il en avait besoin pour écrire comme Victor Hugo.
0: Le pire, c'est s'il dit, j'ai été de moins en moins ambitieux.

0: Bah, ce serait évident maintenant.
1: Bah, vaut mieux être la première que
0: avec
1: la 10 000.
0: Toi, j'ai les 10 000. T'as travaillé combien d'années Air France ?
2: Oh, voilà, Air France, alors là, c'était la
0: T'as travaillé combien d'années ?
2: 20 ans.
0: Bah, 20 ans. Tu fais combien d'escales en 20 ans ?
2: Oh, j'ai fait le.
3: Il a eu plus de becs que de maïs. En tout cas, Guy de Maupassant est à la une du magazine Lire et c'est un, voilà, un numéro passionnant qui vous raconte tout sur la vie de ce grand romancier français.
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3: On va avoir un maire au téléphone, monsieur Château. Monsieur Château est maire d'un village qui s'appelle Abjad-sur-Bandia. J'espère que je prononce bien le nom du village. Tout le village était en émoi parce qu'on recherchait. Ben, qu'est-ce qu'on recherchait dans ce village qu'apparemment on a retrouvé d'après mes dernières informations?
7: Un animal?
3: Un animal qui était en liberté. Oui, mais quel genre?
8: Un lama.
0: Un guépard.
3: Comment
0: un
3: vous
0: lama.
3: Savez ça, vous?
8: Ben, je l'ai lu.
3: Eh ben oui, c'est un lama. Bonne réponse. Bonjour monsieur Château.
9: Oui, bonjour.
3: Laurent, moi c'est Laurent.
9: Et... Oui, bonjour Laurent, oui.
3: Et est-ce que vous, c'est bien Abjad-sur-Bandia, c'est comme ça qu'on doit prononcer?
9: Alors oui, on ne prononce pas forcément le T final, c'est Abjad-sur-Bandia, oui.
3: Abjad-sur-Bandia, un village du Périgord, combien il y a d'habitants dans votre village?
9: 640 habitants.
3: Ah oui, donc un lama, ça se repère vite au milieu de tout ça.
9: Oui, surtout que même si on est dans donc, la partie du Périgord-Limousin avec c'est vallonné, voire la moyenne montagne, on est à 500 mètres d'altitude, mais bon, on est loin de la cordillère des Andes quand même.
3: Qui s'était échappé d'où, votre lama?
9: Depuis quelques années, le lama est plus considéré comme étant aussi, alors, soit un animal de compagnie, mais aussi un herbivore qui peut entretenir des espaces un peu ligneux, vous voyez, faire de l'éco-pâturage, on va dire.
3: Donc les gens achètent des lamas pour tondre leur pelouse, en quelque sorte.
9: En quelque sorte, voilà, pour entretenir leur terrain, voilà.
0: C'est un peu, c'est génial, un lama.
3: Ah oui. Ouais.
0: Ah, moi, j'en ai serré un dans les bras.
3: Oui.
0: J'ai fait un câlin. C'est pas une vanne.
8: Et ça crache vite, ça crache vite.
3: Serge, peut-être, non?
0: Non, mais j'ai.
3: C'est pendant que je pensais que vous aimez beaucoup les chanteurs.
0: J'ai fait un câlin.
7: C'est pendant qu'ils chantaient les petites femmes de Pigalle.
0: J'ai fait un câlin. Merci beaucoup.
8: Et après, t'as craché dessus. Mais t'as pas craché dessus?
0: J'ai fait un... Pas du tout. J'ai
3: non,
0: fait
3: ça,
0: un...
3: c'est Serge.
0: Allez. Bonne route.
8: Parce que c'est pas un mythe, hein, ça crache vraiment le lama.
0: Mais non, mais j'ai fait un câlin à lama.
3: Mais où est-ce que vous avez fait un câlin
0: sur
3: à lama?
0: Sur France 2.
8: Ah,
0: sur
8: bah
0: France,
8: ouais,
0: je t'aime, etc. On nous a apporté un lama. C'est apaisant à un point dont vous n'avez même pas idée. Et ils ont des beaux yeux. Il avait des yeux de biche. Enfin, non, de lama.
8: De lama, non.
0: Avec des longs cils.
8: Mais à mon avis, elle était pas bien. C'est bon, t'as fait Massinger, t'as trouvé le lama.
0: Mais non, mais il peut pas te cracher dessus, puisque quand tu lui fais un câlin,
8: ah,
0: il a sa tête.
8: Ta tête est derrière, ouais.
0: Voilà, sa tête est derrière.
8: C'est le mec derrière qui prend tout dans la gueule.
0: C'est très apaisant. Si je recroise un lama, je lui refais un câlin.
3: Bon, alors, votre lama appartenait à des particuliers, si j'ai bien compris, monsieur le maire.
9: C'est ça, oui.
3: Il s'était échappé. Et vous le cherchez depuis, vous le recherchez depuis combien de temps, alors?
9: En fait, on l'a croisé sur une route, enfin, moi-même, d'ailleurs, je l'ai croisé sur une route communale en milieu de semaine dernière. Ah. Et puis après, on l'a revu, dans la semaine et finalement, il a été localisé samedi matin, et on a fait intervenir une personne spécialisée pour l'intercepter, on va dire.
3: Un lamatologue.
9: Je crois, c'est possible. On peut dire littéralement cow-boy, c'est un lama boy qui lama vraiment boy. Il attrape les bêtes sauvages au lasso.
3: Donc c'est le Far West, le Périgord aujourd'hui.
9: Ah, c'était un peu ça. Non, mais là le lama était un petit peu effarouché, donc il n'était pas forcément très coopératif.
0: Et ah, le mien, donc, il était très sympa, le mien.
9: Oui, mais je partage votre description que j'ai entendue. C'est vraiment de très beaux yeux. Ça, on a envie de le prendre dans les bras. C'est vraiment superbe. Mais lorsque ça se balade sur une route communale, on a plutôt envie qu'il rentre dans un enclos. Voilà.
3: Ben oui, évidemment. Et donc, vous l'avez rendu à son propriétaire, vous ne l'avez pas battu.
7: J'ai des amis qui en ont des lamas, vers chez
9: moi.
7: Non,
9: non, il a été remis gentiment dans l'enclos dont il était parti. Mais les propriétaires sont en fait des personnes qui vivent de façon irrégulière, enfin irrégulière en tout cas, irrégulièrement, pas souvent dans la région. Ils ont des animaux, des chevaux, des moutons, et c'est un couple qui gère un petit peu la ferme, qui c'est eux qui les ont rattrapés. Mais le propriétaire, même je l'ai pas vu du tout, le propriétaire, il est en Suisse, je crois.
3: C'est la famille Delon, peut-être qu'il allait chercher son héritage. Le fameux lama Delon.
7: Ouais, ça, c'est drôle.
9: Ah oui, pourquoi pas.
7: Mon ami qui a un lama, en fait, c'est un tintinophile. Et il a la fusée de Tintin, et puis Tintin au Tibet, etc.
8: Donc il y a le lama du lama.
7: Et il a trouvé deux lamas à côté
3: de lui. C'est effectivement grâce à Tintin et à Hergé qu'on a appris la fameuse phrase « Quand lama pas content, lui crachait ». Voilà. Et vous, c'est le bon lama que vous avez retrouvé? Vous êtes sûr que c'est pas le lama, un portrait tout craché de l'autre?
9: C'était bien le celui qui manquait.
7: Il n'était pas habillé en orange avec le crâne rasé.
9: Non, c'est pas celui-là. Il y en a aussi en Périgord Limousin. Mais
7: je sais qu'il y en a.
3: Merci en tout cas, monsieur le maire, parce que vous avez mis une petite larme à l'œil de Caroline Diamant. Qui,
0: oui. D'ailleurs, si vous voulez retrouver mon câlin avec le lama, vous n'allez pas sur le site de Jackie et Michel, mais sur mon compte Instagram, il y a une photo où on se câline.
9: Super. Non, mais je comprends tout à fait. C'est un animal qui a l'air, qui porte de la douceur dans les yeux. Et
0: exactement.
3: C'est dans quelle catégorie sur YouPorn?
8: Zozo.
1: Granny et Limo.
0: Granny, je vais t'en foutre du granny.
3: Mais comment vous faites? Il est où maintenant, ce lama, alors?
0: Mais il était venu sur le plateau, et c'est vrai que c'est...
3: Non, parce que ça a l'air tellement de vous avoir ému que...
0: Mais non, mais parce que, en fait, c'est très apaisant, et c'était un lama thérapeutique, je crois, pour calmer...
3: Un lama thérapeutique?
8: Oui, parce que... Et il t'a fait quoi?
0: Il m'a fait quoi? Non, il m'a rien fait.
8: Ah bon?
0: Mais le fait de le prendre dans les bras, tu cales ton cœur, ton rythme de cœur contre le sien,
1: oui.
0: Je sais pas, c'était beau.
3: Et comment vous faites maintenant, vous ici, lui là-bas?
1: Vous écrivez quand même.
8: L'amour à distance.
0: Oh, mais c'est pas possible d'être aussi idiot.
8: C'est dur, l'amour à distance.
3: Je crois que là, on a bien fait le tour du lama.
0: Oui.
3: Et ça nous permet de parler de la Dordogne, du Périgord, et je suis sûr de votre joli village. C'est joli, Abjad sur Mandia.
9: Oui, un très beau village, bien sûr, Laurent, vous êtes invité quand vous souhaitez.
3: Oh, bah,
9: et oui, non, très beau village, et c'est le premier village de Dordogne, notamment parce que, ben, par ordre alphabétique, parce que A, B, donc voilà, premier village
0: merci,
9: de Dordogne.
0: Oui.
3: Ah, bah, écoutez, on revient. Alors, je vous dis pas qu'on va arriver tout de suite parce que on part avec Caroline à dos de lama. Donc, le temps qu'on arrive, on est chez vous. Merci, monsieur le maire.
4: À suivre.
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0: Mais votre chatte, elle dort sa tête sur ses pattes antérieures.
1: Ouais, c'est plein de choses.
2: C'est vrai, mais oui, elle dort sur ses pattes antérieures.
0: Attendez,
2: oui.
0: Montrez-moi, c'est quoi les pattes antérieures?
2: Bah, c'est celle du bas, là, c'est ça, les pattes antérieures.
3: Non, c'est postérieur.
2: La chatte a quatre pattes comme ça.
3: C'est pas l'oslo?
2: Si je dis ses pattes antérieures,
0: vous avez
2: c'est
0: dit
3: l'oslo.
0: L'oslo. Excellente réponse.
4: Et c'est pas une question zoologique, c'est une question géographique.
0: Non, pas Oslo comme la ville. Oslo, O-C-E-L-O-T. C'est quoi un Oslo, alors, monsieur?
3: C'est un félin magnifique qui, maintenant, est protégé, mais il a été chassé pour sa peau.
5: Il est acheté.
0: Ah, il est acheté.
3: Oui, bah oui, s'il est à vendre, il est acheté.
5: Non, mais il a des petites taches.
0: Oui,
5: mais...
0: comme oui. Beaucoup de félins en
3: oui,
0: même temps.
3: Très souvent, mais c'est bien, t'as un sens de l'observation assez développé. Hein.
0: C'est un bon grimpeur comme le puma, ah, mais bah, il est plus grand qu'un puma.
2: Ah, oui.
0: C'est la poitrine au-dessus.
3: Il est plus svelte, mais il est plus long qu'un puma, mais il est très svelte.
0: Et
3: oui.
0: Et il a un odorat très développé, et en tout cas, il dort avec la tête qui repose sur ses pattes antérieures étendues, comme un chien. Et c'est le seul félin, à part la chatte de monsieur Janssen.
5: Ah oui, la seule qui regarde.
0: C'est le seul. Toujours à l'affût, Valérie. Hein. On va même parler de la limule aussi. La limule est une des quatre espèces étonnantes qui a un sang assez particulier.
3: Il est bleu.
0: Il est bleu. Ouais. Le sang de la limule est bleu. Bonne réponse de Laurent Baffy.
4: Et c'est quoi une limule?
3: Une limule, ça, le crabe fer à cheval, et son sang est bleu, et c'est comme un peu les sangsues. Les chercheurs misent beaucoup sur cet animal pour essayer de créer du sang synthétique. C'est un grand espoir pour le sang qui manque.
5: En fait, quand on veut pas que tu dises des saloperies, il faut te poser des questions sur les animaux.
3: Exactement.
4: Il peut en dire quand même.
0: Oui, par exemple, je donne une nouvelle chance à Valérie Pouèche qui habite Cranfsal en Haute-Savoie. Pouvez-vous me dire quel est le nom qu'on donne à la fourrure de la moufette?
3: La fourrure, moi je suis pas très fourrure, je suis contre la fourrure.
0: Ah oui, je sais bien, mais enfin quand même la moufette, vous voyez ce que c'est d'ailleurs.
3: Comme, oui, c'est un mustélidé.
0: Oui, et d'ailleurs on les appelle parfois les moufettes comme ça aussi, du nom de leur fourrure.
5: Ah, le
3: sconce.
0: Comment?
3: Les sconces.
0: Le sconce, excellente réponse de Laurent Baffy.
3: Alors mais plus pour un sconce.
0: Oui, est-ce que c'est un sconce?
3: C'est des mustélidés, tout ça. C'est
4: ça schlingue, ça schlingue.
5: Oui.
3: Ah oui.
0: Mais ça schlingue.
3: Mais oui, c'est ça, des glandes anales qui sentent très fortes et qui sont très utilisées en parfumerie, bizarrement.
2: Ah bah lui aussi, tu vois.
0: C'est pour ça qu'on vous a installé à côté de Johan Rioux. C'était pour que ça vous revienne.
3: Qui ne sera jamais utilisé en parfumerie.
0: Ah bah alors, j'ai encore une quatrième question.
5: Oh, festival.
0: Ah bah oui, c'était
3: on
0: pour...
3: On tente les quatre à la suite.
0: C'était pour votre retour en 2022, monsieur Baffy.
3: C'est gentil.
0: Eh oui, parce que c'est dans Le Monde, une découverte scientifique, c'est paru dans Le Monde daté d'aujourd'hui, et il s'agit des dauphins, et plus particulièrement des femelles dauphins. Qu'a-t-on découvert, si on en croit les scientifiques, et particulièrement madame Patricia Brennan, qui signe cette étude, une étude qui nous vient du Massachusetts. Qu'a-t-on découvert chez les femelles dauphins? Les dauphines, si vous
3: pouvez. J'adore dit... les pommes dauphines, non?
0: Non.
2: Elle travaille à Miss France.
6: Finalement, c'est...
3: Alors ça, je sais pas. Qu'est-ce qu'on a découvert chez les...
6: C'est pas les dauphins mâles qui font les enfants?
0: Non,
6: l'inverse.
0: Mais c'est vrai que ça a un lien avec le sexe.
3: C'est elle qui décide de la relation.
0: Ouais. Non.
6: Ah, c'est elle qui ont le dard. Enfin, c'est elle qui ont le
2: les spermatozoïdes.
0: Non plus.
4: Les spermatozoïdes. Le dauphin éjacule dans l'air et hop.
3: Arrête, m'excite.
2: Éjacule dans l'air.
0: Avec ses boules de flipper.
4: Allô. Il dépose ses œufs. Sur le sol.
0: Non. Alors, vous pouvez oublier le mâle.
4: Ah d'accord.
0: Et vous intéressez seulement à la femelle.
4: Elles ont des rapports homosexuels.
0: Homosexuels, non.
5: Elles peuvent se faire un cunnilingus toutes seules.
0: Ça l'excite l'autre là-bas.
6: Ah, ouais. J'essaie de deviner comment on fait un cunni tout seul. Hein,
2: ouais, bah toi tu y arriveras jamais. Hein.
4: Faut être très souple.
5: T'es pas un dauphin là, maintenant.
0: Non, en ça elle se rapproche. C'est ce que nous dit en tout cas l'étude du Massachusetts. Elle se rapproche des femmes humaines. Voyez-vous.
6: Elle se touche.
0: Oh, non.
3: Elles peuvent employer un moyen de contraception?
4: Elles se masturbent?
0: Non, bah alors, elles peuvent, parce que pourquoi?
6: Ah, elles peuvent avoir un enfant?
3: Elles ont un clitoris. Elles ont un clitoris.
0: Elles connaissent le plaisir clitoridien.
2: Oh là là.
0: Excellente réponse!

0: de Laurent Buffy. En effet, une équipe américaine a découvert que chez les dauphins, les femelles disposaient d'un clitoris qui fonctionne. En examinant les organes sexuels prélevés sur 11 grands dauphins, les chercheurs ont trouvé des terminaisons nerveuses et des tissus érectiles susceptibles de se remplir de sang. Et la place du clitoris à l'entrée du vagin permet aux femelles dauphins effectivement d'être stimulées lors des pénétrations.
1: Eh ben voyez-vous.
0: On va demander à Miss France, mais les dauphines.
2: Ah ben tu vois.
0: Les dauphines sont clitoridiennes.
3: Ah, mais vous savez que le clitoris chez la femme c'est comme la minuterie. Hein. Dans le noir c'est impossible à trouver. Hein.
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0: Dans quoi trouve-t-on de la lupuline ?
7: De la lupuline ?
0: De la lupuline. Ah oui, il y a toutes sortes de questions ici.
7: Non, mais c'est un médicament.
8: C'est un grand écart, Laurent.
9: C'est un médicament.
0: C'est une question de culture générale. Ce n'est pas un médicament, la lupuline.
9: On trouve ça, dans quelque chose qu'on mange ?
0: Qu'on mange, non.
9: Dans une plante. Qu'on boit.
0: Quelque chose qu'on boit, oui.
7: Dans l'alcool ?
0: C'est alcoolisé, effectivement. C'est jaunâtre, la lupuline.
7: Dans la suze.
0: La suze, non. À l'alcool, c'est mieux que les chanteurs.
10: Dans la bière.
9: Pastis.
10: Dans la bière.
0: Dans la bière, c'est une bonne réponse d'Hector Obalk.
10: Ça donne la couleur orange.
0: La lupuline, c'est ce qui donne à la bière son amertume. C'est une substance jaunâtre produite par les plants femelles du houblon. Et la lupuline sécrète des résines amères qui contribuent à cette amertume de la bière et qui contribuent au bouquet final que peut avoir une bonne bière que nos amis belges.
3: Je veux dire, on s'en fiche de ce qu'il y a dedans, l'important c'est de la boire. Hein.
0: Mais c'est vrai, les bières belges sont meilleures que les bières françaises, monsieur.
3: Le seul vrai concurrent, c'est les Tchèques.
0: Ah oui?
3: Ouais, c'est une grande tradition de la bière tchèque. Et d'ailleurs, le mot Pils, c'est une ville de Tchéquie. Donc Pilsner, c'est de la bière tchèque. Pour nous, bière française, c'est un oxymore.
0: C'est pas gentil, ça.
3: Non, mais c'est vrai.
0: La tourtelle, qu'est-ce que vous faites de la tourtelle?
3: Mais alors là, c'est un jour, je suis passé par Tourtelle. C'est une ville en Alsace et en fait, ils ont vraiment.
7: Non, mais c'est surtout qu'elles.
0: Il n'y a pas de cimetière.
7: Elles sont plus fortes, les bières belges.
3: Ça dépend.
7: Donc, comme au bout de deux gorgées, t'es bourré, tu la trouves meilleure, quoi.
3: Non, il y a de tout. On a des bières. Non, puis on en fait beaucoup par habitant.
7: Mais elles sont épaisses, surtout, les bières belges.
3: Il y en a des. T'as l'impression que tu manges des tartines.
7: Ouais, c'est ça. Tu manges et tu bois en même temps.
10: Mais sans doute alcoolique en Belgique.
3: Oui.
0: Vous-même, vous buvez beaucoup, monsieur Obalk?
10: Moi, pas du tout.
0: Non, jamais.
10: C'est pas du tout parce que j'aime pas ça.
0: Vous devriez.
7: Bah oui.
8: Oui, ça devrait.
7: C'est dommage d'avoir le physique d'un alcoolique sans le plaisir qui va avec.
3: Et puis vous êtes malhonnête, monsieur Obalk, parce qu'on est allé dîner après votre spectacle.
10: Non, ce que je veux dire, c'est que au bout du deuxième verre, j'ai mal à la tête.
9: Mais alors tu bois un peu, enfin tu dis.
10: Je bois deux verres et après c'est fini, j'ai mal à la tête.
9: Alors deux verres, c'est deux verres quand même.
7: Quel est votre vice alors? Vous en avez un forcément.
10: Impuissant.
0: Je crois qu'il y a un gros problème sexuel.
7: Ah bah oui.
0: Il est déprimé aujourd'hui.
9: Là, je pense qu'il y a une nuit malheureuse.
3: Ouais, ça a pas marché.
0: Si quelqu'un a la pilule Schtroumpf, c'est le moment de lui donner.
2: Il doit m'en rester une dans mon sac.
0: Pour Sarah Lay, qui habite Mantelans et dans l'Indre-et-Loire, si vous souffrez d'intertrigo, quel médecin devez-vous aller voir?
8: Un podologue? Vénérologue.
2: Un trigologue?
0: Un vénérologue, non.
7: C'est quoi un vénérologue?
2: Un phlébologue?
8: Un dermatologue?
0: Un dermatologue, bonne réponse! C'est ce que c'est que l'intertrigo, alors?
8: Ça va être une maladie de la peau?
0: Oui, c'est une... ça forcément, puisqu'on va chez le dermatologue. Ce sont les inflammations de l'épiderme qu'on trouve dans les plis cutanés, dans les endroits qui sont les moins aérés et les plus humides du corps.
7: Les aisselles ou les fesses, quoi.
0: Exactement.
7: C'est une belle question, ça, Laurent. Hein.

0: Attendez, parce que vous n'avez pas la chute.
1: Nous l'attendons.
0: Je tombe sur ce mot. Ouais. Moi, je vais chercher des mots, des questions au hasard dans le dictionnaire maintenant. Parce qu'il faut en trouver au bout de 10 ans des nouvelles questions. Vous êtes drôle. Vous.
2: Ah, surtout avec des gens cultivés comme nous.
3: Mais quel genre de dictionnaire vous avez pour tomber là-dessus?
0: Je prends le petit Larousse ou le petit Robert. Au hasard, puis je vois des mots et je vais chercher. Et là, je suis tombé sur l'intertrigo. Et c'est effectivement une dermatite qui touche les deux faces des plis cutanés au niveau des fesses, des aisselles des seins. Alors, le risque peut venir de l'incontinence urinaire, du diabète.
2: Mais comment on se fait pipi sur les seins,
0: ou d'un indice de masse corporelle trop élevé.
4: Ah, donc ça peut être aussi dans les plis.
0: Ah oui, c'est dans les plis surtout.
5: Mais ça naît dans les plis, tout ça.
0: C'est dans les plis.
6: C'est une maladie de l'obésité.
0: C'est une maladie de la poste. C'est dans les plis. Et non, mais c'est pas ça, c'est que une fois que je prends le mot, je demande à Anthony Bloch, qui travaille avec moi, de m'imprimer sur Wikipédia, et là j'ose même pas vous montrer les photos.
4: C'est Bernard Mabille.
6: Oh non.
7: Ah, il y a des photos d'intertrigo.
4: Oh non, c'est dégueulasse.
0: Montrez à Jean-Philippe,
4: Ah non, c'est vraiment.
7: Pourquoi ça va me rappeler quelque chose?
4: Un samedi soir compliqué.
3: Mais il y a assez peu de maladies dermatologiques très agréables.
4: C'est-à-dire que Laurent, on peut dire la photo que vous venez de nous montrer. C'est-à-dire qu'a priori, ça arrive aussi dans les plis des couilles.
0: Pourquoi ils ont choisi cette partie-là pour...
7: Bah oui, puis pourquoi ils l'ont illustré comme ça? Quelle horreur.
1: En même temps, c'est
7: mon cauchemar.
1: C'est ce qu'il y a de plus plissé.
0: Ça, c'est pour être plissé, c'est plissé.
7: Ah bah oui, on a les couilles, c'est décharpé.
0: Vous voulez voir, monsieur?
6: Non,
5: c'est facile pour moi.
0: Regardez, Marcella, elle se lève.
4: Dès qu'elle peut voir des couilles, même malade, elle y va.
0: L'intertrigo.
4: C'est immonde.
0: Montrez à monsieur Vizorek, il faut qu'il sache ce que c'est.
3: Mais avec monsieur Obalk, on va essayer de décrire.
4: Mais c'est quoi? Parce qu'il y a des trucs blancs, c'est du talc. Oui. Qu'est-ce qu'ils ont fait?
0: Ça, c'est vrai que monsieur Obalk, vous qui savez si bien décrire les tableaux, peut-être vous pourriez nous décrire la photo.
3: Je vais vous dire, le problème de cette photo, je vais le montrer au public un peu, c'est pas tant l'intertrigo que le micro-pénis.
7: Oui, c'est ça. C'est incroyable.
3: Pour parler peinture, c'est exactement cadré comme l'origine du monde.
0: Alors, monsieur Obalk, qu'est-ce que vous pouvez nous décrire cette photo?
5: Oui, vous voulez quand même pas que je regarde cette photo, non?
0: Si, quand même. Allez-y.
3: Allez, prenez une grande respiration.
0: On vous écoute, on vous encourage. Vous allez nous décrire la photo.
5: Je me bouche le nez.
0: Description par Hector Obalk.
5: Mais c'est dégueulasse.
4: Mais
5: pourquoi vous me montrez une chose
4: pareille? Parce que ça t'a réveillé.
7: Mais on dirait, ça m'a complètement réveillé.
5: On dirait un Lucien Freud compressé par César. Mais c'est pas possible, pourquoi vous me faites ça à moi alors que c'est le matin pour moi et que j'ai pas dormi cette nuit et vous me mettez... Arrête.
3: Et alors pourquoi votre assistant imprime en couleur?
7: Pour qu'on se rende mieux compte.
0: Parce que c'est un vicieux, Anthony Bloch.
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0: Une question pour Isabelle Lafontaine, qui habite sur Aisne, dans les Hauts-de-Seine. Peut-être vous avez acheté Paris Match cette semaine. Je ne sais pas si vous l'achetez encore, Paris Match.
9: Non. Non seulement je ne l'achète pas, mais je ne le lis pas.
7: Mais pourquoi? Qu'est-ce qui s'est passé?
9: Je lui ai donné 30 ans de ma vie.
0: Mais pourtant... Pourtant, la une de Match, il y a quand même quelque chose d'étonnant cette semaine. C'est Alexandre. Alexandre qui sort de l'ombre. Il a 18 ans.
9: Et c'est le fils d'Albert, le fils caché qui n'est plus caché.
0: Vous voyez que vous le disait encore.
9: Je le lis pas, mais j'ai vu la couverture.
0: Bonne réponse.
7: Albert de Monaco.
9: Il est métis et il s'entend très bien avec son père. Il parle sport et politique.
7: C'est pas le fils de l'hôtesse de l'air.
0: Il y en a marre qu'on dise qu'elle est hôtesse de l'air.
7: C'est pas une tarte.
0: Vous voyez que vous avez lu l'intérieur aussi.
9: En fait, j'ai vu quelqu'un de match il n'y a pas longtemps.
0: Il est incroyable qu'on me présente encore comme hôtesse de l'air, profession...
5: C'est ce que dit le fils.
0: Non, c'est ce que dit la mère.
5: Ah, oui.
0: Profession que je n'exerce plus depuis 19 ans.
1: C'est Nicole,
5: oui, ben, aussi,
1: Nicole, c'est ça.
0: Alors elle est à la une, Nicole Coste de match, avec son fils Alexandre, qui donc est le fils aîné du prince Albert à 18 ouais. ans.
10: Parce voyez. Qu'à l'époque, à l'époque c'était sorti déjà il y a quelques années, le gamin
9: ouais.
10: était
9: bah oui,
10: petit.
9: Il a 18 ans.
10: Et on disait partout qu'elle était hôtesse de l'air. Alors c'est pour ça que nous, dans les avions, on essayait toujours de travailler en première pour trouver un prince ou quelque chose comme ça, parce que s'il y avait des enfants cachés comme ça...
5: Il a été fabriqué
10: dans l'avion. Moi, j'aurais été travaillé, hein, j'aurais été princesse sur le rocher, je te le dis, moi.
5: Fabriqué dans l'avion.
9: Mais t'aurais eu du mal à faire l'enfant, quand même.
7: Ah, je te verrais bien, quand même. Un polychinelle dans le tiroir, longtemps.
0: Oh, donc Jean-Phi de Monaco. Ah, bah,
7: je m'appelle Jean-Phi, je vais accoucher dans une semaine. Le prince du monde est très heureux.
0: Ah non, mais regardez, il était à l'anniversaire des 18 ans. Il a emmené le gamin au, je sais pas où c'est, au Lido, au Moulin Rouge ou au
5: ah,
0: Président.
5: Oui, plus, ah ouais.
0: Avec la maman, il faut expliquer que la légitime, comment on l'appelle, Charlène,
1: elle fait tout le temps la
9: elle
1: gueule.
9: Voilà, elle fait la tête en même temps, Charlène. Il y a quelque chose, hein.
10: Bah, j'ai sauvé.
0: Charlène est en Afrique du Sud.
5: Ouais. Alors, elle est malade.
0: Pendant qu'elle était en Afrique du Sud,
10: le
0: prince Albert a fêté l'anniversaire de son fils aîné.
9: J'avais rencontré Charlène à un dîner de première dame et elle m'expliquait ses entraînements de natation. Qu'elle y allait tous les matins à 6h du matin. Et donc, je lui dis, quand on a vécu ça, on peut tout supporter. Et elle m'avait répondu, non, pas tout. Ouais, non, mais c'est vrai. Hein, elle
1: ah,
9: m'avait
1: vous étiez touché. Parlé entre copines. Voilà.
9: Exactement. Et c'était déjà il y a quelques années. Et elle était déjà malheureuse. Hein.
5: Ah, c'est terrible, pauvre Charlène. Elle aurait pu se marier avec un garagiste à Meudon. Et puis elle se retrouve avec le con, là, le roi. De
9: ouais,
5: quoi,
9: elle est malheureuse, elle est malheureuse.
11: Tapez-vous des pauvres. Ouais.
7: Il y a moins de misère à cesser dans le populaire. Hein.
0: Anniversaire princier pour Alexandre. Non, mais c'est vrai que c'est une belle histoire de famille. Moi, j'aime
7: ouais,
0: bien. C'est magnifique. J'aime bien quand les familles sont recomposées.
9: Ouais. Bah oui, mais non. Il profite de l'absence de Charlène quand même pour retrouver son ex.
0: Bah non, mais ça fait plaisir de voir que le gamin a 18 ans, qu'il est quand même une sorte de petit prince. C'est que c'est Stéphanie, sa marraine en plus. Hein.
9: Ouais.
0: Ah, c'est
7: Il est pas dans la
9: Caroline.
7: Il est pas dans la
10: Il va finir au cirque alors.
7: Ouais. Comme un ouragan. Oh, il est pas dans la merde.
0: Oh, dites donc, vous l'avez connu, Stéphanie de Monaco, vous, monsieur de Kersauzon.
7: Je vois pas le rapport.
0: En tout cas, la maman déclare, dès que Stéphanie est devenue la marraine d'Alexandre,
7: tout a été mieux.
0: J'ai su qu'il aurait sa place dans la famille.
5: Eh ben oui.
0: Princière.
5: Ah, oui. Bah, oui. Et quel est son rôle? Il est petit prince, il est quoi?
0: Prince de Lu.
1: Il va trouver du boulot au cirque.
5: Bah oui.
0: Mais voyez, en tout cas, la maman, elle veut plus qu'on dise qu'elle était hôtesse de l'air.
10: Bah, pourquoi? C'est pas une honte, hein?
5: Ouais.
10: C'est un beau métier, madame, hein?
5: Ouais.
10: Ah, c'est facile de dire, je veux plus qu'on dise que je suis hôtesse de l'air, madame, qu'elle est sous le rocher.
5: Mais Jean-Phil, il a pas honte, hein, il le dit, hein.
10: Ouais. Hôtesse
1: de l'air. Jean-Phil est toujours hôtesse de l'air, hein, au cas où.
5: Bah oui.
10: Mais on est hôtesse de l'air à vie. Voilà,
0: ah oui.
10: Même quand on l'est plus, on l'est.
0: Ah oui.
10: C'est un métier tellement
7: fort. Chez toi, t'as une belle gueule d'hôtesse de l'air. Ah, mais la vie, vous êtes hôtesse de l'air pour tout le
10: monde. On a les heures de vol.
5: Ouais, oui.
0: Et elle dit aussi, la maman, j'ai un immense respect pour la princesse Grâce et je n'aime pas qu'on me compare à Charlène.
10: Elle a pris le boulard.
7: Ça va bien.
10: En plus, je
7: veux
10: pas qu'on me compare à Charlène. Hein.
5: Alors, autant le Covid, l'Afghanistan, je m'en fous, mais cette histoire, c'est. C'est vrai que c'est grave. Elle a raison. On va lire l'article en entier maintenant. Et on va l'appeler après.
0: Alors
5: pour lui faire gagner 300 euros.
0: Alors après, il y a quand même. C'est marrant parce qu'elle dit je veux plus qu'on être hôtesse de l'air, mais il y a un petit moment quand même, elle dit sucré ou salé. Bon, alors là, c'est.
10: Ah oui, ça, c'est.
0: Il y a des trucs qui reviennent.
10: C'est l'onomatopée, ça sort.
1: Les automatiques.
10: On dit bonjour, vous allez bien, sucré ou salé. Oh non, non. C'est... ou alors on dit sacré ou sucé aussi.
0: Non mais vous avez des enfants cachés vous, monsieur de Kersauzon. Forcément, il y a sûrement quelque part sur une île.
7: Levez le doigt.
0: Levez le doigt, vous pouvez gagner 300 euros.
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0: Ah, Ah, ça y est, c'est l'automne. Hein, on est le 21 septembre, je vous le rappelle.
13: Enfin, le 23, mais
0: le 23. Mais enfin, ce que je veux dire,
14: voilà,
0: c'est que.
14: Voilà, Alzheimer, ça commence.
15: Et Bouvard, ça commençait pareil.
0: Mais non, ce que je veux dire,
15: c'est. Si, ça commençait pareil, Bouvard.
0: Ce que je veux dire, c'est que le 21 est passé. Ça y est, on est dans l'automne. Ah. Non, parce que quand on est le 21, on sait jamais dire si. Est-ce que c'est aujourd'hui, demain, là, oui. Là, le 23, on en est oui. Sûr. Voilà. C'est l'automne.
14: Et le ciel le prouve.
0: Les feuilles mortes se ramassent à l'appel.
14: Les gens morts aussi.

0: Et évidemment, là, je sens que ça va intéresser Paul Alcarat et Christophe Barbier, puisque nous
1: on
0: sommes...
1: On va parler fringues.
0: Non.
1: Puisque... Allez, puisque... question sur la page de Loïc.
2: Le mec qui dit ça, je suis mieux habillé que lui, quoi.
0: Puisque nous sommes...
1: On a deux Égéry Célion et la chanson. Non, mais on a quand même deux Égéry Célion, c'est rare. T'en es où avec Uniqlo, Christophe? Ils t'ont mis un peu de sous de côté, là? Il y a un défilé, il y a quoi?
0: Vous n'êtes pas non plus le mieux habillé.
1: Moi, j'en ai pour plus d'une barre de fringues sur moi.
0: La plus élégante, on le sait, c'est notre princesse. Bien. Regardez Ariel.
1: Ah, je crois que vous parlez Marcella.
2: En couleur d'automne, d'ailleurs, Ariel. C'est magnifique.
3: Voilà, c'est vrai.
0: Et le pire, c'est Ryu, là-bas. Vous voyez.
2: Il fait un chemise par bonheur.
1: Mais c'est les fringues à sa sœur, lui. Il dit pour rien. Lui.
3: On dirait toujours des chemises cubaines, tu vois. Oh,
1: mais non, mais il tourne dans le biopic de Carlos, là.
3: Quoi?
1: Enlève les fringues du tournage. Mets tes fringues à toi, t'es con ou quoi?
2: Non, parce que j'ose pas mettre de chemise blanche parce que je transpire beaucoup et on va voir les auréoles.
0: Oui, puis faudrait pas qu'Ariel vous confonde avec BHL.
3: Non, alors, non, ça, il n'y a pas de danger.
0: Alors, voici la question.
4: Elle est déjà ça en lévitation.
0: Pour Olivier Sousseron, donc, cette question concerne évidemment un des poèmes les plus célèbres de Paul Verlaine, Chanson d'automne, que vous connaissez, monsieur Barbier.
2: Vaguement, vaguement. Mais
0: comment
2: laisser,
0: ça, vaguement?
2: Je vais laisser Paul répondre, là.
0: Les sanglots longs des violons de l'automne.
2: Berce mon cœur d'une langueur monotone.
0: Alors, justement, je viens de vous entendre, monsieur Barbier, dans ce poème de Verlaine, on commet souvent une erreur. Laquelle erreur ne doit-on pas commettre quand on récite la chanson d'automne de Paul Verlaine? Et d'ailleurs, vous venez de la commettre.
2: Faut dire langueur et pas longueur.
0: Ah non, non. Non, non, non.
3: Répète, s'il te plaît.
2: Les sanglots longs des violons de l'automne bercent mon cœur.
0: Blesse mon cœur. Bonne réponse de Paul Alcarat.
2: C'est pas berce, c'est blesse.
1: Mais c'est pas...
0: Effectivement.
2: Moi, pour moi, c'est pas une erreur, j'ai toujours dit blesse, moi.
0: Ah bah,
2: non, mais moi, j'aurais tendance à dire berce. C'est peut-être plus joli, d'ailleurs, non?
0: Et je vais vous dire pourquoi.
1: Moi, j'ai dit baise, moi.
2: Parce que... En 1944, quand ils ont annoncé le débarquement, ils ont dit berce.
0: Alors non, ils ont dit blesse. Et c'est Charles Trenet,
2: voilà,
0: qui, dans sa chanson, parce que Charles Trenet a repris le passage, et Trenet, lui, dit berce au lieu berce, de blesse. Ouais. Ouais. Et d'ailleurs, il dit aussi de-ci, de-là, au lieu de deçà, de-là. Quinquin. Ah non, quinquin, c'est encore autre chose, ça.
1: Il a dit aussi Hitler. À la fin du poème.
0: Et même Léo Ferré, d'ailleurs, a repris le poème en transformant le verbe. Il ne s'agit pas de berce mon cœur, mais blesse mon cœur. C'est ça, le poème original de Chanson d'automne. Les sanglots longs des violons de l'automne blessent mon cœur d'une langueur monotone, tout suffocant et blême quand sonne l'heure. Je me souviens des jours anciens et je pleure. Et je m'en vais au vent mauvais qui m'emporte de ça de là, pareil à la feuille morte. Voilà, mais ça, on avait déjà posé des questions sur, on va dire, le dernier passage de ce célèbre poème. Tiens, d'ailleurs, question subsidiaire, qui est paru dans quel livre de Verlaine? Comment s'appelle ce livre dans lequel est paru Chanson
1: Martin
0: d'automne?
2: Romance sans parole.
0: Comment vous dites?
2: Romance sans parole.
0: Ah non. Non, non, non.
2: Non, non, c'est... Non. Ah bah, c'est Poème Saturnien.
0: Poème Saturnien, oh. Bravo. Ça, c'est bien. Ah non, mais ça, c'est fort. Ah bah, puisqu'on continue avec l'automne,
2: et
0: voici...
2: Pourtant, ça ne tourne pas bien chez moi.
0: Ah non, ça, j'ai bien compris.
1: Ah, qu'est-ce qu'il est drôle. Il a tous les talents. Il a tous les... C'est dommage, une toute petite bite. C'est dommage, hein.
0: Comme dirait Pierre Bénichou, si tu l'avais dans la bouche, tu dirais pas Strasbourg.
1: Bien sûr. Mais bien sûr que c'est faux, Paul. T'es monté comme un poney, alors. Non, le problème, c'est Ryu, lui.
0: Bon, dis, tu peux poser...
1: Non.
0: Vous vous rendez compte que je suis en pleine poésie sur l'automne.
2: Allez-y, allez-y, allez-y.
0: Je vous donne du Verlaine. Et maintenant,
1: c'est bien qu'il y ait les deux.
0: Et maintenant, tiens, d'ailleurs, un deuxième poète à identifier. Voilà un autre poème sur l'automne. Dans le brouillard s'en vont un paysan cagneux et son bœuf lentement dans le brouillard d'automne qui cache les hameaux pauvres et vergogneux. Et s'en allant là-bas, le paysan chantonne une chanson d'amour et d'infidélité qui parle d'une bague et d'un cœur que l'on brise. Oh, l'automne, l'automne a fait mourir l'été. Dans le brouillard s'en vont deux silhouettes grises.
3: C'est alors simple. Peut-être Lamartine.
0: Ah non.
1: C'est Karine Lamartine.
2: C'est 19e ou c'est 20e, ça.
0: 1913.
1: Karine Lamartine.
2: Apollinaire. Apollinaire.
0: Guillaume Apollinaire. Encore une bonne réponse de Paul Alcarat.
2: Dans alcool. Non.
0: Dans alcool.
2: Dans alcool.
0: Bon, bah alors, je vais passer à un poète plus contemporain qui a démarré son texte par « Posté devant la fenêtre, je guette les âmes essolées ». Et d'ailleurs, son vrai nom, c'est Mahmoud Niang. Mais on le connaît sous un autre nom, effectivement. Et ça, c'est son nom...
1: De scène
0: Non, mais son nom d'auteur.
1: Ah, c'est son nom chez Daesh.
0: Eh bien, non.
1: Parce que quand on arrive chez Daesh, ah, Christophe, tu te rappelles, on nous file un pseudo.
0: C'est quelqu'un qui est né à Dakar, mais qu'on a adopté chez nous en France, et c'est vrai que vous devriez tous connaître et reconnaître ces premiers vers que je viens de vous donner.
4: Ampatouba.
3: Mais vous ne les avez pas prononcés, les vers.
0: Ah bah si, j'ai prononcé les vers.
4: Ampatouba.
0: Non.
4: C'est pas Saint-Gor.
0: Non. Posté devant la fenêtre, je guette les âmes esselées. Posté devant la fenêtre, je regrette de n'y avoir songé.
5: Ah, je sais, Aimé Césaire.
0: Mais non.
4: C'est un chanteur aussi.
0: Pardon.
4: Il est chanteur.
0: Ah, oui.
4: Manu Dibango.
1: Pierre Perret.
4: Youssou N'Dour, non.
0: Non. Posté devant la fenêtre, je guette les âmes esselées. À la faveur de l'automne, posté devant la fenêtre, je regrette de n'y avoir.
1: Tété. À la faveur de Tété.
0: C'est Tété, évidemment.
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5: Hier, c'était le jour précis de la date de disparition d'Edith Piaf. Enfin, vous savez qu'il y a une petite polémique sur la date exacte, parce qu'on l'a trimballée de la province jusqu'à Paris. Elle est morte le 10, on l'a déclarée le 11. Bon, tout ça, peu importe. Mais il y avait en tout cas un article hier. Qu'est-ce qu'il y a, monsieur?
1: On est encore dans l'histoire des premiers rangs, des deuxièmes rangs, là.
6: Elle est morte au deuxième rang, donc on l'a rapatriée au premier rang.
7: Mais elle dormait au quatrième.
1: Donc, tout ça pour dire que c'est son anniversaire. Et que...
5: Elle est morte il y a 60 ans à Grasse. Edith Piaf, le 10 octobre 1963. Et on nous rappelait, évidemment, les mariages et les nombreux amants qu'avait pu avoir Edith, éternelle amoureuse. Évidemment, elle a perdu, on le sait, Marcel Cerdan, son boxeur, mais elle a eu Yves Montand, Charles Aznavour, Gilbert Bécaud.
1: Berléand.
8: Non.
6: Non. Oh, tu me disais...
8: Non, moi, c'était... Non. Bah, pas moi.
6: Tu me disais que... Ouais.
8: Non, pas...
6: Tu avais eu une histoire au début de sa carrière, tu me disais, avec elle.
9: De la carrière de qui?
6: D'Edith.
5: Ben, on va voir si Monsieur Berléand connaît bien cette époque, parce que...
8: Non.
9: C'est elle qui devra avoir honte, hein.
8: Bah ouais, non, mais
5: elle ne s'est mariée que deux fois, et voilà. Piaf, avec tous ses amours qu'elle bien a pu sûr. Avoir. Bon, le dernier mari, oui, c'est celui qui est, son veuf, ça, assez facile à savoir, c'était Théo Sarapo.
8: Voilà,
5: avec
8: qui jeune,
1: hein. Elle a chanté « À quoi ça sert l'amour ?»
5: Voilà, « À quoi ça sert l'amour ?» Magnifique chanson, vous la connaissez ?«
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5: Eh bien, ça, c'était avec son deuxième mari. Mais elle avait fait un premier mariage avec un autre chanteur. Quel chanteur ?
7: Marcel Cerdan.
5: Ah non, ça, c'est un boxeur. Ah, vous remarquez ?
9: Oh, il chantait bien. Hein.
5: Ah oui, il chantait. « Allez, venez, Milour
7: !» Milour !
1: Incroyable.
5: Oui, c'est ça, la blague.
9: Pourtant, je pense qu'elle a compris Milou. Hein.
7: D'accord.
5: Tintin et Milour. Alors,
7: ouais.
1: Avec un autre chanteur, mais...
7: Est-ce que c'était pas un musicien qui s'appelait Jacques Pille, quelque chose comme ça?
5: Bonne réponse de Christine Ocrest.
10: Impressionnant. Hein.
5: Je vous l'accorde, même s'il manque le S à la fin, car c'est Jacques Pils. Et il avait chanté ce Jacques Pils en duo au début de sa carrière avec un monsieur qui s'appelait Tabé, Georges Tabé. Pils, pourquoi ça vous fait rire?
8: Pils et Tabé, je sais pas, je connaissais pas.
5: Écoutez, ils chantaient, c'est eux qui ont créé cette chanson, Couché dans le foin, Pils et Tabé.
7: Ah oui.
9: Ah, comme Ariel Dombal.

0: couché dans le foin quand même.
1: Ah, c'est gracieux, c'est gracieux.
2: Ah, je croyais que c'était un duo avec Edith Piaf. Depuis tout à l'heure, je dis, mais elle chante quand, Edith Piaf?
0: Non. Là, il n'avait pas encore rencontré Edith Piaf.
3: Mais c'est qui? C'est plutôt Mireille qui a...
0: Ça, c'était Mireille et Jean Nohain.
2: Ça a eu du succès, là, ce qu'on
0: a. Ah oui. Couché dans le foin, gros succès. Et alors, il faut savoir qu'en 1939, ce garçon, donc Jacques Pils, avant d'épouser Piaf, parce qu'il a épousé Piaf en 1952. Oui. Mais en 1939, il a épousé une autre chanteuse qui s'appelait Lucienne Boyer. Ah, oui. Lucienne Boyer, elle chantait « Parlez-moi d'amour ».
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0: Vous écoutez toujours Fun Radio.
3: Je pense à cet auditeur qui disait que vous aviez considérablement rajeuni l'audience.
0: Et alors, il s'est mis à écrire une chanson avec Gilbert Bécaud. Gilbert Bécaud était son pianiste à l'époque, parce qu'il a commencé comme pianiste, Gilbert Bécaud. Et ils ont ensemble écrit un tube pour Edith Piaf qui s'appelait « J'étais dans la peau ».
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2: C'est marrant, avec le titre, on s'attendait à un truc plus rythmé.
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3: Mais là, il y a une question au bout, ou vous allez simplement nous lire la fiche Wikipédia des Piaf?
0: Attendez, parce que j'ai pas fini, parce que... Ah non, je vous lis le parcours de ce Jacques Pils, le premier mari d'Edith Piaf, parce que je trouve que c'est un parcours absolument incroyable. La question, je l'ai déjà posée, monsieur Dodian et madame.
3: Ah oui, c'est vrai, mais c'était il y a un quart d'heure, alors.
0: Et madame O'Krent a brillamment répondu, Jacques Pils.
2: Moi, je trouve que c'est super intéressant, Laurent.
0: Merci, Jérémy. Ben oui, parce que... Chouchou et Fayot, en plus. Donc, en 52, le 20 septembre 1952...
2: J'espère qu'il est mort vieux, que ça dure longtemps, Laurent.
0: Ben, vous allez voir, il a épousé Edith Piaf à New York, en plus, Jacques Pils. Avec qui, comme témoin? Avec Marlène Dietrich, comme témoin. Vous rendez compte? C'est beau, quand même. Et ils vont divorcer 5 ans plus tard, en 1957. Là, il ne sait plus quoi faire, le pauvre Jacques Pils.
2: Ah non.
0: Alors, qu'est-ce qu'il fait? Eh ben, il est candidat à l'Eurovision de la chanson.
3: Ah oui. Souvent, les gens égarés finissent...
5: Ça fait tout ça, 87 ans, c'est ça?
0: Pour Monaco, pas pour la France. Il représente...
1: C'est mieux pour les impôts.
0: Il représente Monaco à l'Eurovision de la chanson avec un titre qui s'appelle « Mon ami Pierrot ».
5: T'es pas gagné.
3: Prête-moi ta plume.

0: et là...
1: Là, il meurt.
0: Et là, non, il meurt pas. Là, il termine dernier avec
2: Il n'y avait pas un suspense insoutenable.
0: Oui, oui, mais attendez, le rebondissement. Il y a un rebondissement.
3: C'est Edith Piaf qui est première.
0: Pardon ?
3: C'est Edith Piaf qui est première.
0: Non.
2: Mais il encule le présentateur. Mettez-nous un petit peu de...
0: L'année suivante, et c'est là où il y a un petit rebondissement.
3: Il est premier.
0: L'année suivante, non, lui n'est pas premier, mais qui est premier ?
4: Une de ses maîtresses.
0: Non, pas une de ses maîtresses.
2: Théo Sarrapeau.
0: Non.
3: Édith Piaf.
0: Non, pas Édith Piaf.
2: Marie Myriam. J'arrive pas à m'intéresser à cette anecdote.
3: 1960, donc ça fait 1960. En 1960,
0: c'est sa fille.
5: Mais c'est extraordinaire ce que vous nous racontez. C'est sa fille.
3: Qui, non.
4: Marie, Myriam et sa fille.
0: Non.
2: C'est fou l'Eurovision. Hein.
4: Non.
0: La fille que Monsieur Pils a eue avec...
3: Édith Piaf.
0: Non. Oh. Ils n'ont pas eu d'enfant, mais avec sa première femme, Lucienne Boyer.
3: Ah oui.
0: Je vous rappelle que Lucienne Boyer... Qu'est-ce qu'elle... Oh, si vous avez retenu, qu'est-ce qu'elle chantait, Lucienne
2: Parle-moi
0: Boyer
2: d'amour. Parlez-moi d'amour.
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0: Eh bien, ils ont eu une fille qui s'appelait Jacqueline Boyer.
3: Oh ah oui, Jacqueline Boyer.
0: Et l'année qui suit, où le père se ramasse, il termine 11e du concours et dernier du concours. Eh bien, Jacqueline Boyer, elle, la fille, elle remporte le concours pour la France, mesdames et messieurs, avec Tom Pilibi.
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0: Comment voulez-vous qu'il n'y ait pas la guerre dans ces époques?
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3: Après, on n'en parle plus. Mais est-ce que c'était votre rêve d'aller au Pérou?
4: Eh bien, votre réponse, votre question m'intéresse et je vais y répondre. Et
3: parce que mon rêve, c'est la Syrie, par exemple.
4: Et sauf que si j'y réponds sérieusement, vous allez dire, ça y est, il fait encore son malheureux et ceci,
3: cela. Non.
4: Eh bien, oui. Quand j'étais enfant.
3: Ah ben voilà, ça, c'est une vraie histoire.
4: J'achetais les fascicules de Alpha Junior. Et on faisait les encyclopédies en achetant chaque semaine un fascicule chez le marchand de journaux. Et un des premiers fascicules Alpha Junior était consacré au Pérou. Et je me suis dit, je devais avoir 10 ou 11 ans, un jour, j'irai au Pérou.
5: Oh, c'est beau.
4: Voilà.
5: C'est beau.
3: Moi, j'avais lu une BD sur le Cap d'Agde, ouais. Du résultat. Ben, vous voyez, plus du slip et gros zibouille. Bah, du coup, à 15 ans, mes parents, ils m'ont dit, hop.
4: Attendez, comment vous les avez appelés?
3: Plus du slip et gros zibouille. Vous connaissez pas les aventures des deux bonhommes, là, au Cap d'Agde?
4: Plus du slip et gros zibouille.
3: Et gros zibouille. Bah, c'est une bande dessinée un peu olé olé, mais moi, mon oncle, il lisait ça. Avec mes nièces.
4: Bah, j'ai bien fait dire Alpha Junior. Pour Michel
3: mais
4: Richard.
3: Mais du coup, vous n'êtes pas déçu. Non mais, juste après, on n'en parle plus. Mais vous n'êtes pas déçu de votre voyage. Vous n'êtes
4: pas du tout. Pas du tout. Est-ce que j'ai l'air déçu? Je reviens épanoui, je suis heureux. Je vous revois en plus après.
3: Mais alors, qu'est-ce que vous avez envie de faire maintenant? Généralement, un voyage, ça marque les esprits. Vous avez envie de quoi maintenant? De mettre un bonnet péruvien? De gravir les montagnes? De quoi?
4: Non, j'ai envie de gagner à nouveau un peu d'argent pour pouvoir repartir.
3: Parce que ça a un prix quand même. Parce que c'est pas cher là-bas? C'est cher?
4: Ah non, c'est pas cher. Alors en plus, ça, c'est vrai que c'est pas cher au Pérou.
3: C'est combien la baguette? Oh ben, la choucroute de la mer, c'est
5: pour ça. C'est pas au chocolat ou chocolatine?
3: C'est
4: pas une baguette, il n'y a que des flûtes là-bas.
3: Non mais le menu aux courtes pailles, c'est combien? C'est 12 euros?
4: Mais même les restaurants, évidemment, sont pas chers. Là-bas, vous pouvez manger pour 2 euros, bien sûr.
3: Ah, c'est bien le tiers-bon.
5: Oh là là.
4: Bah oui, évidemment, enfin 2 euros, l'équivalent.
5: Mais ne prenez pas cet air supérieur pour, alors qu'on apprend de
4: enfin,
5: vous.
4: Enfin, c'est pas en 2 euros, il faut multiplier par 4, en gros, pour avoir le prix en sol péruvien, voilà.
6: En sol?
4: Oui, c'est des sols.
6: De quoi, les salmonières?
5: Les sols.
4: La monnaie, c'est le sol.
6: Ils payent en poisson, là-bas?
4: La monnaie, c'est le sol.
5: Parce qu'il faut se baisser pour le ramasser.
4: Et donc vous divisez par 4 et ça vous fait le prix en euros, en gros.
3: D'accord.
4: Voyez, voilà.
3: Et on rencontre des gens facilement ou les gens sont... Non mais, moi j'aime bien savoir quand je vais dans un pays si les gens sont accueillants. Et les pays qui sont plus accueillants que d'autres. Alors, la France, c'est pas le plus accueillant. Enfin, alors, le Pérou, vous arrivez, vous sortez de l'aéroport, vous dites quoi? Vous dites olé?
7: El condor pasó.
3: Et tout de suite, quelqu'un vient vous parler? Comment ça se passe?
4: Hola, on dit hola.
3: Hola, hola. Hola, catal. Hola, quintal. Hola, quintal, si vous êtes gros.
4: C'est à peu près les seuls mots d'espagnol que je
3: connais. Mais les gens sont sympas. Ils voient pas seulement le touriste occidental plein de thunes.
4: Pas du tout.
7: Non,
4: pas du tout.
7: Ça serait fou.
5: Mais il y a la mer à Lima?
4: Oui, il y a la mer. Oui, ça, il y a même des tas de très jolies plages, même.
5: Ah, je pensais que
3: et vous y avez pas été?
4: Mais si, bien sûr, je suis allé à la plage.
3: Avec votre slip arena, super.
5: Ah oui, mais alors, quel temps il faisait là-bas? Il faisait chaud ou pas?
4: Très chaud. Je peux vous dire, alors, j'ai des ampoules aux pieds, j'ai trop marché. Si vous voulez savoir, ce que j'ai fait, j'ai trop marché. Voilà.
5: D'accord.
4: Beaucoup marché.
6: Il n'y a pas Uber?
4: Si, il y a Uber aussi.
6: Ah, il y a Uber au Pérou?
4: Bah, bien sûr. Alors, c'est vrai que ça aussi, ça change les voyages.
6: Mais non.
4: Il faut bien dire, le téléphone portable change tout des voyages aujourd'hui.
6: Et c'est quoi les conducteurs là-bas? C'est quoi? Parce qu'ici, c'est beaucoup de. Voilà. Et là-bas, c'est quoi?
3: Bah, c'est Umberto.
4: Bah, il y a des Vénézuéliens, il y a des Boliviens.
3: Ah, c'est leur Pakistanais à eux. D'accord. Non, et sur la plage, ils jouent à quoi les Péruviens? Ils jouent au Jokari?
8: Mais Lima, c'est pas au bord de la mer?
4: Ah, bah,
5: si.
6: Ah, mais c'est pas en géographie, toi, j'ai l'impression.
4: Ah, c'est ça, je vous confirme.
6: Machu Picchu,
3: on comprend pourquoi
6: ouais, la politique n'est pas mieux d'affaires étrangères. Hein.
8: Ah, c'est au bord de la mer, Lima.
4: Ah, bah, plus au bord de la mer, vous pouvez pas.
8: Ah, d'accord.
4: J'avais même de très jolis couchers de soleil, voyez-vous, cher.
5: Vous êtes baigné dans la mer?
4: Non, je ne me suis pas baigné dans la mer.
5: Vous trouvez qu'il a pris des couleurs? Oui.
4: Oui, bah oui. Je suis
3: oui,
4: pas,
3: quand même.
4: Je suis pas lichon d'habitude, vous voyez.
5: D'accord.
3: Par contre, c'est que la fesse droite qui est bronzée, c'est marrant.
5: Pour 2 euros, tortilla de maïs y pesa espada.
4: Qu'est-ce qu'elle dit?
5: Qu'est-ce que vous avez mangé pour 2 euros? La tortilla de maïs.
3: Il y avait les mêmes là-bas ou pas? Non mais qui vous avez préféré, la mer ou la montagne?
4: Vous croyez pas si bien dire, vous me parliez d'immigration, effectivement il y a une immigration chinoise.
3: Ils sont partout. Hein.
4: Il y a un quartier chinois, il y a Chinatown aussi
3: mais non.
4: À Lima. Oui absolument.
6: Il y a partout des Chinatown.
5: Les bureaux de tabac sont tenus par les Chinois?
3: Mais est-ce qu'il y a un quartier chinois à Pékin? Ah, ça se demandait maintenant.
6: Non, ça, donc quand vous commandez des Uber, c'est Xang Zingli qui est à l'approche.
3: C'est possible, ouais.
5: Il y a des pousses-pousses là-bas. Ou des touc-touc.
3: Enfin, mais non, des tac-tac.
6: Il y a Roselyne qui voudrait savoir si le Pérou c'est toujours en Afrique ou s'ils ont changé de place. Ils l'ont déplacé depuis.
4: Dites, je suis en train de penser, heureusement que vous n'avez pas été ministre des Affaires étrangères.
8: Ouais, je vous emmerde.
4: Alors, une question pour Mme Richard.
3: Enfin, ça vaut le coup d'y aller. Oh. Non, mais au final, non, mais après, on n'en parle plus. Regardez. Après, on n'en parle plus, patron. Est-ce que ça vaut le coup d'aller au Pérou?
4: Regardez.
3: Parce que moi, je vais tous les week-ends à Melun. Si vous me dites ça vaut le coup, je vais dans le Pérou.
4: C'est quand même 11 à 12 heures de vol.
3: Quoi?
4: Bah oui, oui, ça, évidemment, c'est pas la porte d'un côté, vous voyez.
5: Vous avez enlevé vos chaussures? Non, mais sinon, on gonfle des pieds. Par contre, gardez votre slip, ça peut aider.
4: Alors oui, c'est la première chose que je fais en avion, chère Isabelle, j'enlève mes chaussures.
5: Mais pour un voyage long.
4: Oui.
3: Donc vous voulez nous dire que 5 jours au Pérou, c'est jouable?
4: Pas au Pérou, à Lima.
3: À Lima.
4: Parce qu'au Pérou...
3: Ah, si on veut faire le pays, c'est impossible. Et pourquoi alors?
4: Parce que c'est très grand.
3: D'accord.
4: Comprenez.
6: C'est grand. Vous êtes resté que 5 jours.
4: C'est plus grand que la France, le Pérou.
3: Mais enfin. Non.
4: Mais oui.
3: Il n'y a pas plus grand que la France, monsieur. Il n'y a pas plus grand que la France. Ça, c'est vraiment... Ça, c'est pas patriote. J'aime pas ça.
5: Non, mais...
6: Ça, je peux pas, moi. 12 heures de vol pour rester 5 jours, c'est impossible.
4: Mais enfin, écoutez, c'est ça.
3: Il arrive à dormir en économie.
4: Pardon.
5: Il y a le décalage horaire.
4: Ben, il y a 6 heures de décalage, oui.
5: Et vous avez pas l'air décalé.
4: Non, je suis du Havre, je suis pas de Calais. Oh non, non, écoutez.
3: Allez, on enchaîne, patron. Ouais.
4: Alors, pour Michel.
3: Mais vous y retourneriez? Non, mais après, on n'en parle plus, mais est-ce que par exemple, parfois, on va dans un endroit, on dirait j'y retournerais?
4: Oui, bien. Oui, j'y retournerais. Rien que pour plus voir vos gueules. Oh là là là là là là là là. Mais écoutez, oui, ça suffit 4 ou 5 jours dans une grande ville.
6: Non, mais quand vous faites 12 heures de vol, surtout que vous allez dans un pays, ouais, où il y a un décalage horaire, je peux pas rester 5 jours, c'est impossible.
4: Bah, moi, ça me dérange pas.
6: Bah, non, bah, vous bah, faites moi, plus ça, vous ne faites
5: aussi,
6: plus ça.
5: Moi aussi, il faut amortir quand même.
6: Bah oui.
3: Et en plus, si t'arrives là-bas, que tu tombes malade, tu chopes une tourista. Tu restes 4 jours au lit, à te chier dessus. Donc t'as tout perdu, quoi.
5: Il y a non, des touristes.
3: Ça arrive dans ce genre de pays, le moindre riz complet, attention.
5: Il
3: hein.
5: Y a des touristes là-bas.
4: Il y avait moi. Oh, regardez la tourista. Non, vous me faites chier, c'est le cas de le dire.
3: Oh, allez, on enchaîne, patron.
4: Pour Michel Richard.
3: Et vous irez où la prochaine fois? Vous avez d'autres rêves de destination que le Pérou?
4: J'ai plein d'autres rêves. J'aimerais aller en Australie, je suis jamais
3: mais
4: allé.
3: Mais c'est
4: en
3: loin.
5: Pas l'Australie.
3: Mais
7: tant que vous lui répondez, on est foutu, là.
6: À l'Australie, il y a 24 heures d'avion, vous allez faire un week-end. Vous allez faire un week-end là-bas. 24 heures d'avion, vous restez samedi, dimanche et vous rentrez lundi, comme ça c'est bien.
3: Ah oui, c'est là, ok, ne partez pas un week-end.
6: Ça va être super.
5: Mais non, en Australie, il y a plein de bestioles horribles.
3: Bah, les Australiens, c'est les Anglais gros et bourrés. Non. Et bronzés, ils sont bronzés.
4: Les kangourous, c'est sympa, les kangourous.
5: Non, mais il y a des grosses araignées, il y a des mygales, il y a des serpents. Non, enfin, c'est faut pas y aller.
3: Mais il ira pas dans la jungle, patron.
4: Là, il y avait des tortues, par exemple.
5: Ah, oui, mais les tortues.
4: J'ai vu des belles tortues au Pérou.
6: Les fameuses tortues Lima.
3: Moi, il y avait quelqu'un en bois de Boulogne, là, un péruvien, qui faisait la tortue avec ses couilles. C'est peut-être la même personne que vous avez vu, patron. Non, mais sérieux. Non, mais écoutez, moi aussi, j'ai mon côté touriste et découvreur de... Voilà.
7: On n'a pas répondu à une question, mais on est crevé. Hein.
6: Non, mais l'Australie...
3: Et à part l'Australie, vous iriez où en week-end, patron? Le château de Chambord, ça vous dit ou pas?
7: Stuttgart, vous connaissez Stuttgart? C'est très joli.
4: Ah ben, non, mais il y a des... Alors, j'adorerais retourner à Berlin, mais c'est...
7: Non, j'ai dit Stuttgart, j'aime pas dit Berlin.
4: J'aime voyager.
7: Eh bien,
4: j'ai quand même le droit d'en profiter.
6: Berlin, vous
4: regardez
6: bien Berlin.
4: Vos gueules, vous qui voyagez pas.
6: Moi, j'ai fait un voyage et je suis resté ici.
4: Je vais bien aller en Thaïlande, vous, monsieur Haz. Est-ce que je vous fais la leçon?
6: Je suis resté 3 semaines, moi.
3: Oui, c'est vrai. Et même pas une MST, rien. T'as 3 semaines à Pattaya, pourtant t'as dû rigoler quand même. Bon, patron, vous, par exemple, si on pouvait se faire un week-end entre grosses têtes, vous iriez où avec nous, par
4: exemple? Oh, avec vous?
3: Non, mais avec nous tous.
4: Ah, je ferais une petite croisière au Groenland.
3: Ah, c'est sympa, ça.
5: Ah, c'est bien, le Groenland. Mais à Berlin, ce qui est bien, c'est qu'il y a un zoo. Et il y a un rhinocéros albinos. Non, mais c'est très extraordinaire.
4: Oui, oui, oui. J'aurais beau aller plus loin, possiblement jamais je retrouverai ce que je retrouve ici.
5: On dit pas un zoo, on dit un zoo.
6: À Berlin, on dit un zoo.
5: Non, on dit un igloo, mais un zoo. Mais pourquoi vous voulez faire l'Antarctique?
3: Mais on dit un igloo, pas un igloo.
5: Pourquoi vous voulez faire l'Antarctique avec nous?
6: Le Groenland.
5: Le Groenland, ah oui.
7: C'est en haut, là.
5: Ouais. Mais il fait froid là-bas. Non, non, moi
4: je
5: pas.
4: Je vous emmène en croisière, Isabelle.
5: Ah non, j'ai le mal de mer.
3: Mais pourquoi vous voulez aller au Groenland avec nous, patron?
4: Mais parce que je trouve que ce serait sympa, un peu.
5: Mais il n'y a rien à voir.
3: Mais si, il y a des phoques. Je vais pas aller au Groenland, patron.
5: Mais non, mais il n'y a rien à voir, à part de la glace et de l'eau.
4: Ben c'est beau de regarder de la glace
6: c'est
4: et de l'eau.
6: C'est beau.
3: Bon, moi, chez Picard, on reste une semaine chez Picard, on est bien. Hein. Non, mais sérieux, chez Picard, 3 jours. Il lui file les clés, il aime bien les grosses têtes, il paraît.
4: J'ai bien fait de revenir.
3: Mais vous referiez pas quel pays, par exemple?
4: Comment ça, je referais pas?
3: Bah, vous avez fait plein de... Vous partez souvent en vacances.
4: Il y a des pays où on a. Mais non, mais écoutez, c'est pas une conférence que je tiens ici, quand même.
3: Par exemple, le 93, vous referiez pas.
6: On a perdu en
3: la rive droite, la rive droite à Paris, vous referiez pas, par contre, par exemple.
4: Non, c'est. Je vais très peu rive gauche à Paris, voyez, par exemple.
3: Ah, vous êtes peu rive gauche?
5: Bah, ah, d'accord.
6: Rive gauche, c'est laquelle?
5: C'est là où il y a, par exemple, l'Institut du Monde Arabe, tout ça. Là.
6: Pourquoi, par exemple, l'Institut du Monde Arabe, tout de suite? Pourquoi,
5: non,
6: par exemple?
5: Non, mais
6: il y a plein de trucs à Paris,
5: mais...
6: par exemple, l'Institut du Monde Arabe.
5: Voilà,
6: c'est, comme si, moi, quand je te regarde, je dis, par exemple, la brasserie, voilà.
5: Non, l'Institut. Mais non, alors, je t'explique, excuse-moi, je t'explique, c'est parce que j'ai un pote qui habite juste à côté
6: t'as un pote arabe, t'as un pote arabe.
5: Non, juste à côté de l'Institut du Monde Arabe, et je sais que c'est rive gauche, donc c'est ma référence.
3: D'accord.
5: Donc, moi non plus, je n'y vais pas.
3: Moi, j'ai eu l'occasion d'aller au Pérou. Et en fait, j'ai refusé. Enfin, j'ai pas refusé, mais ça me paraissait trop loin et c'était pas assez long. Et puis,
4: Je vais vous dire, à l'aéroport, j'ai croisé quelqu'un qui voulait m'emmener en moto jusqu'en Bolivie.
3: Non.
4: Vous m'auriez peut-être pas revu.
3: Sylvain Tesson.
6: À Charles de Gaulle. Charles de Gaulle, vous avez un taxi moto jusqu'en Bolivie. Putain, mais ils vont de plus en plus loin, ceux-là. Hein.
3: Attention, c'était un kidnapping, patron. Hein. Faites gaffe la prochaine fois.
4: Non, c'était à l'aéroport Chavez, ça s'appelle l'aéroport là-bas.
6: Ah, j'ai peur.
3: À chaque fois, c'est un démocrate, hein, le nom de l'aéroport.
4: Mais c'est pas le Chavez qu'on connaît, c'est
3: non,
4: un autre.
3: D'accord.
4: Et. Oh, et merde.
6: Mais quoi, là-bas, à l'aéroport, les taxis proposent d'autres pays, carrément. Espagne.
3: Moto, Espagne.
6: Brésil. Mais c'est quoi, y a pas les villes avant, y a pas.
5: Mais parce que c'est pas loin la Bolivie.
3: Mais racontez pas trop. Laissez-le raconter parce que ça va faire dingue comme histoire.
5: C'est pas loin la Bolivie, on peut y aller en taxi.
6: Bah, demande à Roselyne, elle est forte en géographie.
4: Alors, mais
3: vous sortez de l'aéroport.
4: Non, je suis. Je
3: vous êtes au duty free, vous achetez des Haribo, je vous connais.
4: Je m'apprête à prendre mon vol pour Paris pour rentrer, vous voyez.
3: D'accord.
4: Et je suis, j'ai cette chance d'être dans le lounge, le truc d'attente.
5: Oui. Oui.
4: Voilà, et là, il y a des gens qui attendent. Et là, il y a un jeune homme charmant qui s'installe en face de moi. Je fais comme si je ne le voyais pas. Je bouquine, je lis beaucoup, vous voyez. Je prépare les
3: livres. Alors, vous l'avez vu qui s'approchait.
4: Je prépare les livres du jour, vous voyez. Donc, j'ai lu aussi beaucoup pendant ce voyage. J'aime bien installé en terrasse, lire.
3: Tout en mettant son petit cul. Mais ça va, non. Non, mais vous l'avez dit, patron, excusez-moi, vous l'avez dit, je sais qu'il vient, mais je fais genre, je le vois pas. Excusez-moi. Bon, bref.
5: Bon, alors donc, vous.
3: Le mec
5: vous...
3: s'arrête, il est curé, oui, allez-y. Et là, ça commence. Si on lisait la Bible dans l'avion, bien sûr. Ouais.
4: Ah, mais non, je vous ai dit, j'ai fait plusieurs messes.
3: Moi, j'étais au week-end à messe il y a 3 semaines.
7: Contre Pétri.
3: Ah.
6: Et donc, le gars vient vous voir.
5: Alors,
6: et
5: le gars,
6: vous
5: vient vous voir et vous dit Bolivie.
4: Mais non, un garçon charmant qui prenait l'avion pour aller à La Paz, en Bolivie. Et là-bas, il allait faire un raid moto, vous voyez.
5: Ah. Et il vous dit il vous proposait de faire un raid.
4: Voilà.
5: Mais pas de vous emmener de là où vous étiez en Bolivie.
4: Bah,
5: si. Il a flashé sur Laurent. Non.
3: Oui, mais c'est une autre question, ça.
5: Ça, c'est. Non. Il vous a dit, rejoignez-moi.
6: C'était un quoi? C'était un quoi? Un Bolivien?
4: Ah non, un moche Livien.
3: Et vous avez pas dit oui, mais où est votre sens de l'aventure qui vous caractérise tellement, patron? Vous êtes un peu le Olivier Mine de la radio.
6: Bah, il a un sens du salaire. Avant, il devait rentrer pour RTL. Hein.
4: Exactement. Puis surtout, je savais que j'avais des amis qui m'attendaient ici.
5: Ah bon,
3: oui, c'est vrai. Ouais.
4: Bah, vous. Et ça me fait tellement plaisir de vous revoir.
3: Alors, c'est quoi la question?
6: Bon, allez, cette question.
4: Si vous saviez comme vous m'aviez manqué.
5: Ah.
4: Cet humour qui vous caractérise les uns et les autres.
3: Vous savez, patron, vous n'avez pas fait la moto jusque la Paz, là, tout ça. Mais si vous voulez, en sortant du studio, vous pouvez vous faire un tour en scooter sur le périphérique avec moi.
4: Eh ben ça, c'est pas le Pérou. Et la question, la question pour Mme Richard, elle attend hein, depuis tout à l'heure.
5: Michel Richard.
3: Ah, c'est un transgenre, Mme Richard.
4: Michel Richard, elle habite à Morestel dans l'Isère.

0: Vert. La question, ce sera après la pub.
1: Oh non,
0: voilà.
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0: Une question musicale qui fera plaisir à Christophe Beaugrand, puisque c'est une question pour Monsieur Donner, qui habite Huchot dans le Gard. Une question qui concerne un chanteur qui, en 1976, a chanté un... Alors, ça n'a pas été un énorme tube, hein, mais il a quand même chanté une chanson en hommage à un autre chanteur. Quel chanteur a chanté un hommage à un autre chanteur mort, celui-là?
4: C'est Rock Collection, non, c'est pas possible.
5: Michel Sardou.
6: Michel Sardou.
7: Il y a celui qui chantait en 76 est toujours en vie, donc.
0: Non, les deux sont morts.
4: Mais alors, on cherche lequel, celui à qui est
0: les deux.
4: Rendu hommage.
0: On cherche les deux.
4: Mais il y en a un qui est plus connu que l'autre.
0: Les deux sont très
6: Charles
0: connus.
6: Charles
0: Trenet. Ah non, non.
8: Mike Brandt.
0: Alors, le chanteur mort, c'est Mike Brandt. Ah.
8: Et celui qui chantait,
4: c'est Jérôme.
8: C'était pas Claude.
0: Comment vous savez ça?
4: Parce que j'imagine bien, c'est Jérôme faire ça.
0: Eh ben oui, c'est Jérôme qui a chanté hommage à Mike Brandt. Bonne réponse. Le Christophe Beaugrand.
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0: Ça n'a pas eu un succès de dingue. Donc,
1: non, hein, non, mais ce que c'est Jérôme ne savait pas, c'est que là, lui, il partirait très jeune aussi. Hein,
0: et personne n'a fait de chansons.
1: Il est mort à 53 ans, c'est Jérôme. Oui. Et l'autre jour, je ne sais pas pourquoi, vous savez pourquoi je vous pose cette question?
0: Je ne sais pas.
1: C'est que l'autre jour, je ne sais pas pourquoi, je me suis réveillé en pleine nuit, puis j'ai dit...
0: En pensant à ces Jérômes.
1: On rend jamais hommage à ces Jérômes.
0: Ah, vous avez raison.
1: Oui, Jérôme, c'est moi.
2: Oui, Jérôme, oui, c'est moi. Non, je n'ai pas changé. Je suis toujours...
1: Mais effectivement, son premier tube, c'est Kiss Me.
0: Kiss Me As You Love Me.
3: Ouais. Kiss Me.
0: Ah ouais.

0: Et ben oui, je me suis pas réveillé pour rien parce que on vient de rendre un bel hommage à ces Jérôme.
1: Je suis d'accord. Il paraît que c'était un homme merveilleusement gentil,
0: oui. très gentil en
1: on
0: plus.
1: On a toujours entendu dire ça.
0: Absolument, c'est
2: et
0: Jérôme.
2: Alors avant de mourir, il a présenté un jeu de l'été sur TF1 auquel j'ai été candidat.
0: La chanson Trésor.
2: Oui, exactement. C'est l'été, la chanson Trésor.
1: Ah ouais. Arrêtez là parce qu'il y a As qui pleure.
2: Et ben j'avais gagné de quoi me payer mes vacances.
3: Super biographie.
2: C'était très intéressant.
3: C'est bien.
2: Il si, y avait des gens qui répondaient aussi en direct des plages avec Alexandra Bronckhorst, la vieille naguette.
4: Moi, je pense que le jour où tu meurs, il faudra faire un biopic sur ta vie parce qu'elle est folle. C'est vraiment.
0: Moi, en tout cas, le jour où il meurt, je vous jure, je fais une chanson hommage.
1: Ah ouais.
2: J'espère que vous serez mort quand je mourrai.
0: Quoi?
5: Bah oui.
2: Non mais en termes d'âge, je veux dire. Sinon.
0: Bah, non et alors, ouais, je vais vous enterrer, mon vieux.
1: Bah, y a pas d'ordre, hein, tu sais.
2: Oui, on sait, mais quand même.
6: On peut pas savoir.
0: Ah, non, non,
2: moi, je ferai un hommage.
0: Croyez-moi, je serai là pour chanter à votre enterrement. Je ferai tous les génériques. Des couillons. Et puis alors en plus pour une fois vous pourrez pas me couper la parole.
2: Oh, moi j'y crois pas une seconde.
0: C'est vrai.
2: Et moi j'aurai le droit de chanter à votre enterrement si je meurs avant vous. Non l'inverse.
0: Non,
2: si vous mourrez avant moi.
0: Je vous date ce soir alors là je vous dirai même pas où rien quand.
2: Ben si vous serez mort vous.
5: En tous les cas
2: pas.
5: Vous pourrez compter sur moi Laurent. Je vous rendrai un bel hommage.
0: Ah merci à Max.
5: Je viendrai tous les jours vous mettre des fleurs sur votre tombe.
1: Ben c'est pas possible, il va être enterré au cimetière marin de Venise.
2: Ah oui c'est vrai.
6: Ah mais ben alors il faut des palmes. Hein.
2: Ben voilà. Ah bah alors je vous chanterai Laisse les gondoles à Venise, oh le printemps sur la Tamise.
4: C'est quoi le cimetière marin?
0: C'est pour ça que je préfère que vous partiez avant.
2: Ouais, ça
4: c'est quoi le cimetière marin à Venise?
7: C'est une petite île en fait, San Michele.
0: Et bravo, exactement.
1: San Michele.
2: Ah, avec Donald.
4: Et vous voulez être enterré là-bas?
1: C'est pas drôle, San Michele.
4: Vous voulez être enterré là-bas?
0: Oui, bon, je finirai comme tout le monde au vieux cimetière Sainte-Marie du Havre.
6: Mais pourquoi vous ne faites pas incinérer plutôt? Et puis comme ça, on verse vos cendres à Venise.
1: Ah oui. T'as t'ennuies qu'ils choisissent
0: Il y a quelques années, j'étais pour l'incinération, mais maintenant, je ne sais pas pourquoi, je suis revenu.
1: Et
0: puis avec mon diabète, j'ai peur que ça sente le caramel dans tout le quartier.
4: Moi, je suis pour qu'on se congèle, moi. Comme ça, s'il y a une avancée scientifique, on ne sait jamais. On peut revenir.
0: Méthode Courgeot.
4: Voilà.
0: Moi, je veux bien qu'on me congèle, mais à une seule condition, c'est que je sois d'abord découpé en plusieurs morceaux et qu'on me vende chez Picard.
5: Vous savez, Laurent, que
2: sinon, on vous met un bâtonnet dans le cul et on vous suce. Pardon, excusez-moi.
0: Vous n'êtes peut-être pas obligé d'attendre ma mort.
5: Ni la congélation.
1: Pardon. Mais où sommes-nous?
5: Mais quelle horreur. Mais quelle horreur.
0: Des promesses, toujours des promesses. Alors, le but au départ était donc de rendre hommage à ces héros.
1: Ah ben bravo, c'est réussi.
2: C'est très réussi.
0: Qui s'appelait Claude Dostel.
2: Dostel, je pense qu'on prononçait le S.
0: Ah, il n'y a pas de S, là, moi, dans ce que je vois.
1: C'est pas comme Pierre Bellemare.
0: Non, non, c'est Claude Dostel, sans S. Claude Noël Gérard Dostel. Il est parti il y a 24 ans. Il est mort en 2000.
4: Mais c'est Jérôme, c'est C et plus loin Jérôme
2: oui.
4: Ou c'est
2: oui.
1: C.Jérôme.
2: @hotmail.com.
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0: Une question pour Monsieur Patrice Bosque qui habite Saint-Maurice-l'Exil, c'est dans l'Indre. Et je vais d'ailleurs vous emmener dans un autre département, dans une autre région, pas loin de Grenoble, exactement à Monestier de Clermont, puisque c'est là-bas que fut créée une célèbre marque par les Français René Ramillon et André Vincent, marque devenue italienne depuis. Quelle célèbre marque, désormais italienne, a été créée près de Grenoble, à Monestier de Clermont?
2: Gucci.
0: Alors, Gucci, non.
6: De vêtements.
0: J'imagine. Vous disiez
3: une marque de vêtements, de
0: une
3: mode.
0: Une marque de vêtements, oui, de mode.
3: Massimo Dutti.
0: Non, non.
3: Pas de mode.
6: Mais est-ce qu'il y a Ravillon est-ce qu'on s'est inspiré de Ramillon et de Vincent
5: Massimo Gatti pour...
0: Pas du tout. Mais
6: je suis sur une piste.
0: Vous êtes sur
6: Alors
0: une piste.
6: Redonnez-moi les prénoms, s'il vous plaît.
0: René Ramillon et André Vincent, mais ça n'a rien à voir avec leur nom.
11: Fusalp.
0: Non.
6: Vous avez donné la ville.
3: Grenoble.
6: À côté de Grenoble, et c'est le trou perdu là où c'est. Enfin, le trou perdu. J'en sais rien.
3: Bah oui,
6: mais c'est là. Zut.
3: Honestier. Mais c'est une marque d'homme ou de femme?
0: C'est pour hommes et pour femmes et pour enfants.
5: Ah, je sais, Benetton. C'est Kawai.
0: Kawai, non.
3: Attendez.
0: Il y a d'ailleurs une demi-page aujourd'hui dans le Figaro. Marie-Gabrielle Graffin nous dit que samedi soir dernier, cette marque a fait l'événement en Chine en révélant les 10 collections.
3: Moncler.
0: Comment vous dites?
3: Moncler.
0: Moncler.
5: Oui.
0: Bonne réponse, Dan Roumanoff.
3: C'est pas français. Enfin.
0: Montclair, ça vient bien de Monestier de Clermont. Ah. Ils ont pris la première syllabe de Monestier, la deuxième de Clermont. Monestier de Clermont, ça a donné Montclair.
3: Ah, je suis déçu, je pensais que c'était français, moi.
0: Ah, bah, c'était français.
3: Oui, j'ai compris, j'ai bien compris, ça a été repris par un Italien, Monsieur Ruffini.
0: Vous apprenez des choses ici, hein, Monsieur Simone.

0: Après, vous pouvez mettre un truc un peu léger. Vous avez chaud de toute façon.
1: C'est vrai.
0: Mais Damar m'a écrit en mail là parce qu'il me dit mais ça fait 2 ans que je dois aller chercher mon cadeau, Damar.
2: Ah mais c'est vrai qu'il voulait te faire un cadeau.
0: Oui. Alors je vais vous dire tout ce cadeau. Et je suis pas venue, mais il me relance, il me dit mais vous avez votre cadeau qui vous attend. Alors c'est cramponnez-vous bien. Imaginez des chaussures, des Uggs, ouais, par exemple. Ah, oui. Mais qui sont, ils sont pas séparés. On met les deux pieds dedans. Et après, on peut plus bouger. Sauf si on saute comme ça.
2: Ah oui,
0: c'est vraiment fait pour les vieux qui restent assis. Et c'est mon.
3: Ah, vous voulez dire que les chaussures sont jointes?
0: Oui, oui. Enfin, c'est, en fait, disons que c'est un grand chausson où on met les deux pieds.
3: Une bonne paire de ciseaux et vous coupez en deux.
2: Non, c'est une vous genre savez, de quand vous êtes sur le canapé, que vous êtes en hiver et vous regardez un film, et ben pour pas avoir le froid aux pieds, vous mettez les deux pieds.
0: Imaginez une grande botte, en fait.
1: Oui,
0: on
1: oui.
0: peut pas
1: c'est
0: la séparer.
1: C'est une chancelière.
0: Et c'est mon cadeau. Oh, c'est mon cadeau d'amour. Et il s'étonne que je sois pas allé le chercher. Mais c'est vraiment pour les vieux les personnes ouais. âgées qui ne peuvent pas bouger beaucoup.
3: Allez-y en sautant à pieds joints, ça leur fera une surprise.
1: Ah oui.
0: Enfin voilà quoi.
2: Mais avec ce que vend Damar, je suis surprise qu'il lui ait pas envoyé quand même.
0: Parce que j'ai pas donné mon adresse.
3: Comment voulez-vous qu'elle trouve l'amour?
2: Ben oui.
3: Elle donne pas son adresse alors que peut-être ouais. le livreur ah oui, de chez Damar.
4: Bonjour, je suis commercial chez Damar. Je viens vous apporter vos chaussons.
3: Voulez-vous qu'on les essaye ensemble?
2: On peut proposer à Damar de livrer chez RTL le chausson magique à deux pieds et il sera transmis à Isabelle et comme ça
1: et on le met dans la valise
2: de le voir.
3: Alors ça me ferait plaisir de
4: moi,
3: voir.
4: Moi je veux bien
3: arriver.
4: Des outils de jardin aussi.
5: Allez. Bah, je peux passer une petite annonce du coup. Moi je veux bien de l'argent directement.
3: Tiens, restons dans les choses vestimentaires pour Nadia Delage qui habite Saint-Lô dans la Manche. Quels sont les hommes qui dans leur tenue ont un porte-jartel?
5: Ah, des travestis.
3: Non.
4: Ah non, mais il y a des hommes qui ont des porte-jartels.
2: Bien sûr.
4: Pour tenir les chaussettes.
0: Et les chaussettes.
5: Alors, des cossais.
3: Alors, c'est pas pour tenir des chaussettes, là.
2: Bah non.
0: Ah, pour tenir le pantalon?
3: Oui, mais.
4: C'est dans un autre pays?
2: Non, c'est dans un sport.
4: Des croupiers.
2: Et c'est un sport américain. Et c'est le baseball.
3: Alors, pas le baseball.
2: Non. Alors, le football américain.
3: Pas le football américain.
2: Oui. Le volley. Ball.
3: Non.
2: Le rodéo qu'on est con. Non, quand on tape dans une balle avec une
4: baseball.
2: Avec une base non, avec un.
1: Ah oui, c'est ce que j'ai appelé le baseball. Il y a une heure.
0: Ah d'accord. Ah. Ok.
5: Le golf,
3: c'est pas de sa faute. Elle a les deux pieds dans le même chausson.
4: C'est un sport américain.
3: Un sport, pas seulement américain.
4: Le curling.
3: Pas le curling, mais on se rapproche.
0: Ah patin ouais. glace.
5: Le hockey. Hockey.
3: Le hockey sur glace. Les joueurs de hockey ont un porte-jartel.
5: Ah oui, c'est vrai.
3: J'ai fait
5: du hockey, moi.
3: Et vous aviez des porte-jartels.
5: Je me souviens que pour s'habiller, pour faire du hockey, ça mettait une heure.
3: Et oui.
5: Vraiment, c'est très long. Il faut tout se scotcher et tout. J'arrivais sur la glace, j'étais épuisé.
3: Ah oui, mais je comprends.
5: Non, non, mais.
3: Et alors, vous étiez mignon, porte-jartel.
5: Oh, bah écoutez, j'étais. Bon, non, mais ça m'allait pas mal, le truc de hockey.
4: Pourquoi les porte-jartels?
3: Ils ont des. C'est...
5: Bah oui.
3: Regardez,
2: c'est des protections.
5: Mais tu mets des heures.
3: Ah non, c'est pas des protections.
2: Non, mais c'est ce qui permet d'attacher les protections.
3: Absolument. Voilà.
2: À la ceinture, à un porte-jartel.
3: Vous pouvez acheter des porte-jartels pour 25 euros. Si vous êtes hockeyeur, et bientôt monsieur Boublil, outre les chaussettes, vendra donc
4: les
3: porte-jartels Max Boublil bientôt chez vous.
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3: Et Olivier, je compte énormément sur vous pour les questions littéraires qui vont venir maintenant. Je vois vous et Ariel pour répondre aujourd'hui.
2: Oula.
3: Ariel par miracle, vous par connaissance. En plus, écoutez, franchement, la première question est facile d'accès puisque elle concerne une fable de La Fontaine que vous connaissez tous normalement. Ce sera pour monsieur Paul Charles qui habite Paris 5e arrondissement.
0: Le corbeau et le renard.
3: Non. La laitière et le pot au lait.
0: Oui.
2: Ah,
0: Perrette. Oh. Légère et courvectue, elle allait à grands pas, ayant mis ce jour-là pour être plus agile, cotillon simple et souliers plats.
3: Ah, c'est pas mal, dites donc. Oui, effectivement, oui, c'est oui, ça. Oui, c'est oui, le début, oui. En tout cas, ah, oui, Ariel.
5: Oh là là.
3: Notre laitière oui. ainsi troussée comptait déjà dans sa pensée tout le prix de son lait. En employait l'argent, achetait un sang, deux, faisait triple coup.

0: Oui, je vous passe quelques vers et justement, je vous demande quel est le vers.
1: Adieu, vos
2: vaches cochons couvées.
0: Excellente réponse d'Olivier de Kersauzon et d'Ariel Dombal. Qui ont répondu avant même que je pose la question. La question, c'était quel vers entend-on quand le lait tombe? Ah ouais. Le lait tombe, oui. Adieu vos vaches, cochons couvées. La dame de ses biens quittant d'un œil mari sa fortune ainsi répandue va s'excuser à son mari en grand danger d'être battu. Le récit en farce en fut fait. On l'appela le pot-au-lait. Bravo Ariel, bravo Olivier. Vous voyez, j'avais misé sur vous.
3: On va vous laisser.
0: Allez. J'ai eu raison.
4: Il dresse.
0: Alors il faut expliquer ce qui vient de se passer. C'est qu'Olivier de
3: Achève-le, Olivier, achève-le, on s'en branle.
5: Écrase-le.
0: Olivier de Kersauzon vient d'aboyer sur le chien. Et ça, c'est quand même terrible pour un chien, ça doit être surprenant.
4: C'est bizarre.
0: De voir quelqu'un qui lui aboie dessus.
5: Oh, il est mignon, ce chien.
3: Il faut le croquer, croquez-le.
6: Tu fais ton gros dur, toi, mais t'aimes bien les bêtes.
7: Ouais, j'aime bien, ça sera bon. C'est bon. numéro 38.
3: Je voudrais Larry, on va prendre deux rouleaux de printemps, s'il te plaît.
5: Vous êtes vraiment grave.
0: Mais vous avez raison quand même. C'est pas pour dire du mal, parce qu'on aime beaucoup nos auditeurs asiatiques. Mais oui, c'est vrai que quand je promène mon chien, et ben je vous jure que c'est...
7: Regarde, bonjour, monsieur.
0: Mais je vous jure que c'est vrai, c'est que les personnes asiatiques le regardent bizarrement.
5: Oh, n'importe quoi.
0: Je vous jure que c'est vrai.
4: Ils ont
3: non, bah, ils voient Menu B.
7: Monsieur Ruquet promène le menu.
5: Mais c'est pas possible.
3: Mais si.
5: On regarde pas un poulet.
4: Enfin. Si.
0: Je vous ne parle pas de nos amis asiatiques qui vivent
3: normaux,
0: chez nous.
3: Pas les normaux.
0: Ils sont habitués. Mais je vous parle des touristes asiatiques.
2: Ah oui.
7: On m'en regarde beaucoup. C'est un vieux monsieur dans le quartier Neuilly, il promène le menu.
4: Non, mais ils ont
7: très gentil, il promène le menu.
3: Tu cherchais un restaurant, ils ne le trouvaient pas.
4: Non, ils ont l'impression qu'ils bossent chez Deliveroo.
7: Il n'y a pas la sauce. Il y a juste le monsieur. Il n'y a pas la sauce, il n'y a pas les baguettes. Parce que moi, Valérie, pour accompagner, il n'y a rien. C'est juste un petit sommet.
3: Mais oui, mais patron, vous avez mis un post-it avec marqué menu A sur la queue aussi.
5: On va avoir des problèmes avec les ambassades.
7: C'est un peu l'apéritif. C'est pour mettre en appétit.
0: Non, mais mon labrador, je le promène sans laisse.
7: Oui, non, bah bien sûr, il n'a pas de laisse. C'est un menu libre.
4: C'est le jeu en plein air.
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0: Pour Pauline et Charles, la question musicale, une des questions musicales que j'ai consciencieusement préparée pour monsieur Olivier Bellamy, parce qu'il faut quand même le rappeler, c'est le mélomane des grosses têtes, l'homme qui s'y connaît en musique classique.
9: On l'appelle la turlute enchantée.
0: Vous lui passez n'importe quel morceau et paf, il vous dit...
4: Oh là là, je suis sûr que ça va être une question difficile.
3: Oui, oui.
4: Je la sens venir.
9: Dis ça à Jean-Philippe, pas à nous.
0: Écoutez, par exemple, ce morceau composé en 1738. Je veux l'auteur et les conditions de composition.
9: Richard Klederman.
0: De cette sonate.
2: Bah c'est pas...
4: Alors peut-être Scarlatti.
0: Pardon.
4: Peut-être Scarlatti.
0: C'est Domenico Scarlatti, bravo.
4: Et c'est peut-être la sonate du chat ou un truc comme
0: et
4: ça.
0: Et c'est la fugue du chat. Bonne réponse.
2: Là,
0: de monsieur Bellamy. C'est joli, hein, d'ailleurs.
4: Ah ouais.
2: La litière arrive.
0: Et c'est parce que sa chatte a marché sur le clavecin que le compositeur a reproduit la suite musicale que sa chatte a... Non, monsieur.
9: Oui, bien sûr. Mais bien sûr. Oui.
3: Moi, ma chatte, elle marche sur plein de trucs.
9: Mais oui, Laurent. C'est comme ça que compose Doc Gineco.
0: Alors, c'était qui Scarlatti?
4: Alors, Scarlatti.
0: Ça vaut mieux que d'attraper.
4: Oui, ça. C'était un Napolitain, et figurez-vous qu'il est allé au service de l'infante du Portugal, qui est devenue la reine d'Espagne. Donc, il a passé la plus grande partie de sa carrière à l'Escurial, à la cour d'Espagne. Il a composé toutes ces sonates, près de 550 sonates, pour...
0: Ça sert à rien alors qu'il n'y a qu'une porte d'entrée, une seule.
1: Oui, beaucoup de sonates.
4: Pour sa Maria Barbara, qui était la reine d'Espagne.
1: Il couche avec ?
4: Ah non.
1: Ah, juste il faisait de la musique pour elle.
4: Oui, oui. Non,
0: alors, la chatte, c'est sur le clavecin.
4: Et moi je trouve que c'est une histoire
0: merveilleuse. En tout cas, c'est un joli morceau, c'est une belle histoire, cette sonate 4 ans, appelée La Fugue du Chat, parce qu'effectivement, monsieur Scarlatti a reproduit la suite musicale qui a fait son félin, on va dire ça comme ça, avec ses petites papattes sur le clavier. Un morceau, et on avance dans le temps, puisqu'on arrive en 1913. C'est une indication, ça, monsieur. J'ai l'impression d'être Julien Lepers. Regardez bien en bas de votre écran. L'indice qui s'affiche, 1913. Monsieur Bellamy, je compte sur vous. C'est un 3 à la suite que je vous demande. Comment s'appelle ce morceau et quel en est son compositeur?
4: Bassano. Alors, c'est pour être Ravel.
0: Ce n'est pas Ravel.
4: Debussy.
0: Debussy non plus.
1: Bassano.
4: Forêt.
0: Non.
1: Parce que qui va piano?
4: 1913, vous dites ?
0: Ah oui, j'ai dit 1913.
2: C'est un français ?
4: Mais c'est un français.
0: C'est pas très ragoûtant, d'ailleurs, le titre de cette composition.
1: Ah oui, ah, c'est
4: Satie.
1: Pas le...
0: Pardon.
4: Satie.
0: Éric Satie.
4: Éric Satie, oui.
2: Ah oui.
0: Et ça s'appelle ?
1: Le dégueulis dans les chiottes.
2: Bouillabaisse.
4: Ça s'appelle... Non. Un truc pour un chien, non ?
0: Ah non, c'est pas pour un chien.
2: Mais c'est vraiment gay pour Satie.
0: Mais c'est bien, Éric Satie, c'est déjà pas mal. Après. Ouais, bravo, ouais, bien, bravo bien. Monsieur Bellamy, mais... Mais c'est vrai que j'aurais bien aimé avoir le nom du morceau. Écoutez bien ce morceau, quand même.
4: Et si vous dites le début du morceau, dites-moi un mot.
0: Ah bah, je peux pas vous dire un mot, il y en a deux, alors.
4: Oui.
1: Et pourquoi c'est pas ragoûtant ?
0: Bah, écoutez, en tout cas, c'est pas ragoûtant, j'ai envie de dire.
2: C'est quand son chat fait ses besoins sur les touches.
0: Non, j'ai envie de dire que... si monsieur Bellamy avait répondu encore plus vite, ma question aurait avorté. Je vous aide un peu.
2: Fœtus.
4: Embryon desséché.
0: Embryon desséché. Oh. Excellente réponse. Alors là, bravo. C'est pas ragoûtant, hein, ça.
1: Embryon.
0: Pourquoi il appelle ça embryon desséché?
4: Il avait beaucoup d'humour. Beaucoup.
1: Ah oui, on a...
2: c'est vrai.
1: C'est très rigolo, embryon desséché.
4: Il avait toujours un chapeau melon, une cape.
1: Oui, il avait fait
10: du tout.
1: Il avait fait fœtus de paille aussi.
0: Bien marqué. J'aimerais vous faire entendre Claude Nougaro avec sa célèbre chanson Le Jazz et la Java. Et je vais vous poser la question tout de suite après, une question pour Chloé Atobi. Mais d'abord, Nougaro, Le Jazz et la Java.

0: célèbre compositeur et pianiste américain s'est-il inspiré, Nougaro?
1: Dave Brubeck.
0: Comment vous dites?
1: Dave Brubeck.
0: Dave Brubeck,
1: ah, oui.
0: Excellente réponse du professeur Roland.
2: Merci.
0: Mais alors, si vous piquez les réponses de Bellamy, bien voilà.
1: Non, mais il a été tellement brillant sur les deux premières questions musicales que j'ai voulu un peu mettre les teignes noires pour ne pas.
0: D'ailleurs, quand on dit inspiré d'une œuvre de Dave Brubeck, j'ai envie de dire, il a mis des paroles sur une musique de Dave Brubeck.
3: Parce Montaigne,
0: c'est aussi quasiment la même chose. Hein. Voici Dave Brubeck. Ah
4: bah oui. Rien à voir. C'est pas inspiré, c'est pompé. Oui.
3: C'est mis dessus. Il a mis des paroles dessus.
4: Oh, c'est un hommage.
5: Il a fait un arrangement.
3: Oui, c'est un instrumental.
5: À chaque fois qu'on copie, on dit non, c'est un hommage.
4: Ouais, c'est ça.
0: C'est joli, hein?
4: Très.
3: Oui, c'est beau, c'est beau. Dans un ascenseur, c'est bien.
4: C'est pas Tech Five, non?
6: Non.
4: Le morceau, c'est...
0: Voilà, le thème, non, ça s'appelle « Three to get ready », une composition de Dave Brubeck qui date de 1959. Et effectivement, Claude Nougaro s'en est inspiré pour faire le jazz. Et la java, il a changé quelques notes peut-être, ouais, mais pas au moment où on a entendu. En tout cas, non, non.
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0: Une question pour Frédéric Rago qui habite Martigues. Oui, il était dans la liste Sacha Guitry, monsieur Rago.
8: Ah, d'accord.
0: Je vois que vous suivez.
8: Oui,
0: c'est bien.
8: On le reconnaît.
0: Oui, ah, je oui. donne une deuxième chance à ceux à qui on a attribué les citations sur Guitry parce que oui. c'était quand même assez injuste de les faire perdre.
8: Monsieur Rago de Martigues.
0: Alors là, il s'agit Martigues. D'Alexandre Ferdinand Godefroy. Ça ne vous dit peut-être rien.
8: Et non.
5: Mais Alex... Il a qu'à le réchauffer.
8: C'est pour ton anniversaire.
0: Alexandre Ferdinand Godefroy. Eh ben, il paraît que pendant les périodes de confinement,
4: oui, il y a eu beaucoup de ventes de God
8: de sex toys.
0: Les objets sexuels ont été très très utiles.
8: Les gens qui étaient tout seuls.
4: Moi, j'en ai acheté d'occasion, c'est formidable.
8: Oui, alors, il faut bien les désinfecter au gel.
4: Je les ai offerts à ma femme. Hein?
0: Bon, monsieur Alexandre Ferdinand Godefroy, lui, est mort à Nice en 1933, mais il a été. C'est assez curieux parce que on me dit qu'il est mort à Nice, mais il a quand même été inhumé aux États-Unis, à Saint-Louis, dans le Missouri. Il faut dire que à 14 ans. Au Havre, il a commencé son métier, que je ne vous donnerai pas. Puis il est parti, effectivement, travailler à Londres, puis ensuite à New York, puis à Mexico. C'est un homme qui a beaucoup voyagé. On lui doit une invention dont on se sert encore aujourd'hui. Quelle est l'invention qu'on doit à M. Alexandre Ferdinand Godefroy?
5: On l'a dans la cuisine?
0: Non, dans la cuisine, non.
5: Est-ce que c'est dans le textile?
0: Alors ça peut parfois, dans certaines recettes, qu'on vous dise, tiens, utilisez ça. Mais enfin, c'est assez rare.
5: Dites-moi, Laurent, Un chinois.
8: Vous croyez qu'on en a tous autour de la table de cet objet?
0: Alors moi, curieusement, non, j'aime pas ça, donc je m'en sers jamais, donc je n'en ai pas. Mais j'en ai parfois pour mes invités à la maison.
5: Des épices?
9: Je sais pas, je suis rarement invité. Hein, bon, qu'est-ce que ça peut être?
8: Des chaussons, ça a un rapport avec les condiments.
0: Ça vous serait pourtant utile.
5: Un parapluie?
8: Un truc pour se brosser les dents?
0: Non.
4: Un chausse-pied.
5: Oh, merde! Tout ce qu'on va mettre.
4: C'est pas les cure-dents.
5: Du savon!
4: C'est vraiment pas un truc indispensable, hein.
5: Un peigne,
8: ouais.
0: Un peigne, non.
8: Un rasoir.
4: Merde, j'avais un truc.
0: Un chausse-pied.
5: Pourquoi j'aurais besoin d'un chausse-pied?
8: Pour la bouche.
4: Je pensais pas.
5: C'est quelque chose, quand je vais le savoir et que je vais comprendre que j'en avais besoin, ça va me choquer?
0: Ah non.
4: Ça a un rapport avec les dents?
8: Une brosse à cheveux.
5: Un soutien-gorge?
0: Pas une brosse à cheveux, mais on se rapproche.
5: Une brosse à chiottes.
4: Une brosse à chiottes, t'as raison.
5: Ah, une brosse à habits.
8: Une brosse à langue.
0: Ça a un rapport avec les cheveux.
4: Des bigoudis.
0: Parce que pour tout vous dire, Alexandre Ferdinand Godefroy a été un pionnier
5: de la coiffure.
0: Un sèche-cheveux. Bonne réponse. de Monsieur Beaugrand.
8: Vous n'aimez pas les sèche-cheveux?
0: Moi, j'aime pas le bruit. Ça me fait, j'aime pas entendre le bruit et j'aime pas quand un coiffeur me utilise le sèche-cheveux. Je préfère sécher mes cheveux naturellement.
5: Mais en revanche,
0: pour mes amis, dans leur chambre, je glisse dans le premier tiroir de la commode près du lit.
4: Près de la Bible.
8: Oui, voilà. C'est ça. Il y a la Bible d'un côté, le sèche-cheveux de l'autre.
0: Et un Godefroy dans le tiroir du dessous. En tout cas, hommage à Alexandre Ferdinand Godefroy, un des plus grands coiffeurs, qui a commencé au Havre comme ouvrier coiffeur à 14 ans et qui a fait une carrière internationale grâce à son talent pour la coiffure. Il avait de belles moustaches d'ailleurs aussi, monsieur Godefroy, sûrement inhumé aux États-Unis si on en croit Wikipédia. Une question pour Muriel Seyté, qui habite Lorient dans le Morbihan. Qui fut victime d'un accident de chasse le 29 février 1948 près d'Offenburg en Allemagne et donc fut atteint en plein cœur par la balle d'un autre chasseur ayant ricoché sur la peau épaisse d'un sanglier.
8: En quelle année, pardonnez-moi,
4: les sangliers sont de saison.
0: Oui, les sangliers sont de saison aujourd'hui dans mes questions.
8: 1848 ou 1900?
0: 1948. Et si je vous en parle, c'est parce qu'il y a un rapport évidemment avec le 8 mai 1945.
4: C'était un militaire?
0: C'était un militaire.
5: Goebbels,
0: non.
4: C'était un russe?
0: C'était un français, monsieur.
5: Il aimait la chasse.
0: Je vais même vous dire plus que ça.
8: C'est un héros de la France qui est mort bêtement, c'est ça?
0: Ah bah, il est mort bêtement, effectivement, à cause d'une balle qui a ricoché sur un sanglier pendant une partie de chasse, alors que c'est lui, sachez-le, qui le 7 mai 1945 a signé la reddition de l'armée allemande à Reims.
8: Un général
0: français.
5: Le général Détrie.
0: Non.
4: Alors là, c'est honteux parce que j'ai raconté ça il y a quelques heures.
8: Oui, je vois
4: un petit sec avec une petite
0: moustache. C'est un général français qui a signé parce que c'est Juin qui n'était pas là.
4: Il remplaçait le
0: mec n'était pas arrivé non plus.
8: C'est un nom de boulevard.
4: C'est pas Giraud, hein.
0: Non.
8: C'est un nom de boulevard.
0: Alors, je sais pas s'il a un boulevard.
5: Général de la Bollardière.
0: Ah non, il s'appelait François.
5: François de Haute-Cloque.
0: Non.
8: Si de Haute-Cloque
0: peut vous aider.
8: De Lattre de Tassigny.
0: Et c'est vrai, voilà un nom de général qu'on a un peu oublié, faut bien le dire.
8: Alors, il y a des noms de rue quand même.
0: Alors que c'est lui qui était à Reims. Bon, alors c'est vrai que ça a pas avantagé sa notoriété, le fait de mourir atteint en plein cœur par la balle d'un autre chasseur. Vous voyez, c'est

0: C'est quand même pas malin, malin, malin. Ça a brutalement terminé sa...
1: Ça commence par un B, non?
0: Sa carrière de militaire. Ça ne commence pas par un B, non, monsieur.
2: On va faire des charades maintenant.
1: Non, mais parce que je ne me rappelle plus.
2: Un rébus.
3: Non, je crois qu'il n'a pas un nom.
0: Le 7 mai 45, alors qu'il est général de corps d'armée, il contresigne.
2: Oui, bien sûr, bien sûr. Il y a beaucoup de syllabes.
0: Ah, bah, me dites pas bien sûr, bien sûr.
3: Non,
0: hein.
3: Bah oui, sûrement.
2: Est-ce qu'il y a beaucoup de syllabes au nom de ce monsieur?
0: Il contresigne en présence de Alfred Jodl et de l'américain Walter B. Smith, chef d'état-major du général Eisenhower. La capitulation allemande à Reims en tant que second du général Juin.
4: Général de juillet.
0: Non. Et il s'appelait le
2: combien de syllabes?
0: François et deux
1: sauvé,
0: syllabes. Deux
1: sauvé,
0: syllabes.
1: Non, un nom comme ça.
2: Comment vous dites
1: sauvé?
0: Ah, vous l'avez presque. Oui. Oui, oui.
4: Souris.
1: J'ai raconté ça là.
2: Ça commence par un S.
1: Ah,
0: ça commence par un S. Ah, vous l'avez
1: quasi.
4: Sauvé, sauvé,
3: oui, je vois
4: sauvé,
3: ce que tu veux dire.
4: Sournois. Sauvé.
3: Soubise, soubise.
2: Est-ce que c'est sous la première syllabe?
0: Je sais pas si on doit prononcer
4: sauvé.
0: Le Z ou pas à la fin.
1: Sauviese.
3: Servose.
1: Sauviese.
0: Pas sauvé.
4: Sauvèze. Sauvèze.
1: Sauvèze.
0: François Sauvèze.
1: Sauvèze.
0: Je vais vous l'accorder.
4: Sauvèze.
0: François.
1: Et alors justement, je me suis posé la question en racontant ça l'autre jour. Est-ce qu'on devait prononcer ou pas le Z? Mais vous voyez.
0: François Sauvé ou François Sauvèze. Ça a été un peu dur à retrouver.
3: Oui.
0: Mais voilà quand même un nom qui méritait qu'on le retienne.
1: Oui, oui.
0: On va dire bonne réponse collective.
4: Ouais. Bravo. Oui,
0: bravo. Qu'il est grand, plus grand encore, mort que vivant. Voici la question suivante.
3: Le général de Gaulle.
0: Non, qui normalement, grâce à Monsieur Ferrand,
1: oui, ça je sais,
0: devrait trouver réponse.
2: C'est un roi.
1: Je les laisse chercher peut-être, non?
0: Parce que comment qu'il est?
2: Alors là, c'est soit il connaît la réponse et il se la pète, soit il la connaît pas et
1: c'est en décembre 1588 à Blois que ça se passe.
3: Oh là là.
4: François Ier.
0: Qui a dit qu'il est grand, plus grand, encore mort que vivant? Qui a dit ça à propos de qui?
4: Alors, à propos de Leonardo da Vinci?
0: Non, pas du tout.
3: À propos de François Ier.
2: On parlait d'un roi.
1: On est dans les guerres de religion.
0: Non plus.
2: On parlait d'un prêtre.
0: Non, mais dans les guerres de religion, oui, mais François Ier, non.
5: Souffle-moi, ça va les bluffer.
3: François Ier, donc c'était...
2: C'est ton anniversaire.
4: C'est de Clovis.
0: Pardon?
4: Clovis.
0: À Clovis, non.
3: Non, Clovis, c'est beaucoup plus tôt.
2: On parle d'un roi.
0: Non, alors, il y a un roi
2: dans
0: l'affaire, mais pas seulement un roi.
2: Un.
0: De qui on parle et qui le dit?
4: Alors, je me demande.
0: Oui.
4: Si ce serait pas Henri III.
0: Oui.
4: À propos du duc.
0: Elle arrive même pas à rire.
3: Ah là là.
4: Du duc de Grange. Qu'est-ce qu'il met?
3: Guise.
4: De Guise.
3: Ah, bravo.
1: Ah, dis donc.
0: Bon cadeau d'anniversaire, bravo, de Franck Ferrand.
3: Bravo, Franck.
0: Le duc de Guise. C'est à son propos qu'Henri III dira qu'il est grand, plus grand, encore mort que vivant. C'est lui qui le fait tuer, en fait.
4: Mais
0: hein,
4: oui,
0: c'est ça.
4: Complètement, c'est fou. Il était là, le duc, il marchait tranquille, walou, et Henri III,
6: Non, c'est le contraire.
4: Ah oui.
1: Non, c'est ça, c'est bien ça.
0: C'est Henri III qui fait tuer le duc de Guise.
1: Il était devenu une sorte de roi bis, il fallait le
3: supprimer. À ma guise.
0: Et c'est vrai qu'Henri III, une fois que le duc de Guise est mort, assassiné, gisant sur le sol, les bras en croix, la tête reposant dans son sang. Henri III va dire qu'il est grand. Est-ce que vraiment il a dit ça?
1: Oui, apparemment, il y a plusieurs témoins.
0: Qu'il est grand, plus grand, encore mort que vivant. Bravo, monsieur Ferrand.
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0: Henri est au téléphone, il a laissé un message sur notre adresse mail, lesgrossetêtes@rtl.fr. J'aime la répéter de façon à ce que vous laissiez vous aussi vos doléances, réprimandes, critiques, quelques compliments de temps en temps font du bien aussi, mais ce n'est pas l'essentiel.
1: C'est moins marrant.
0: C'est moins marrant, ça dépend qui est concerné, c'est toujours pareil. Bonjour Henri.
9: Bonjour, bonjour Laurent, bonjour les grosses têtes et bonjour le public, évidemment.
0: Quel
1: paillot.
0: Et Henri a noté une petite erreur que je reconnais avoir pu commettre récemment, parce que je suis allé vite en sortant cette phrase. Je me souviens exactement dans quelles circonstances c'était, mais allez-y, je vous écoute Henri.
9: Oui, c'était la question. Non, qui a dit, pardon, qu'il vaut mieux être le premier mari d'une veuve que le deuxième?
0: Oui.
9: Et donc, je me suis dit, ou bien Laurent s'est mélangé un tout petit peu les pédales, ou bien l'auteur de cette citation n'était pas très futé, parce que

0: Le premier mari d'une veuve étant carrément mort, effectivement, sa place n'est pas enviable.
1: Non, voilà, effectivement, voilà. La citation, c'est « Il vaut mieux être le deuxième mari d'une veuve que le premier. »
0: Voilà. Il me semblait bien aussi.
1: Et c'est de Sacha Guitry. Et en fait, je sais exactement pourquoi je me suis planté quand j'ai donné cette citation que je connais par cœur depuis des années. C'est que c'est un jour où Isabelle Mergo se plaignait dans l'émission de ne pas avoir eu de citation de Sacha Guitry.
0: Ah. Et oui, donc, je m'en souviens.
1: Voilà. Et au dernier moment, j'ai sorti de mémoire la citation. Et comme je l'ai sorti de mémoire très rapidement, j'ai inversé les deux propositions. Mais vous avez absolument raison. Et évidemment, ça n'est drôle que si on ne se trompe pas dans l'ordre. Il vaut mieux être le deuxième mari d'une veuve que le premier. C'est bien de Sacha Guitry. Bravo d'avoir rectifié et de bien suivre. C'est aussi pour vérifier si les auditeurs sont attentifs.
0: Laurent, je vous suis depuis tellement longtemps que forcément.
2: Vous avez quand même appelé les grosses têtes pour dire que Laurent s'était trompé en disant qu'il s'était mélangé les pédales, qui est une expression qui n'existe pas du tout puisqu'on se mélange les pinceaux.
3: Oui, parce que moi j'étais pas là en plus.
0: Effectivement.
4: C'est perdre les pédales.
1: Oui, parce que je ne mélange aucune pédale. Sachez-le, je sais qui est qui. On vous remercie, Henri. Maggie, maintenant, est au téléphone. Ah, Maggie, rend la vie. Je sais plus comment c'était la chanson.
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1: En visant.
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2: Poème. J'adore Rosy Varouge.
6: Rouge.
2: Avec elle, ça bouge.
6: Avec elle, ça bouge. Maggie, la, la, la, la, la, la.
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1: On les découvre, les ex-intello de France Inter. Ah, bravo, Vizorek.
2: J'adore Rosy Varouge.
1: Il nous a fait croire pendant 10 ans qu'il regardait 7 sur 7 d'Anne Sinclair. Alors qu'en fait, il
2: était devant
1: Maggie, il regardait Maggie parce que c'était la même heure, hein, je vous préviens.
2: C'est pas faux, et oui. C'est pas faux.
1: Alors bonjour Maggie en tout cas.
6: Bonjour Laurent, bonjour les grosses têtes, bonjour à tous. Je suis très très très heureuse de vous avoir.
1: Ah c'est gentil, alors et particulièrement voilà. Vous aimez nos ch'tis je crois.
6: Ah ben j'appelle du Nord bien évidemment, donc un gros bisou à Jean-Philippe.
3: Un bisou tchotte.
6: De petits gros bisous, mon tio. Ouais,
7: oh,
6: mon
7: tio.
6: Ouais, Biloute, gros bisous aussi à toi. Mais ceci dit, je n'oublie pas Alex parce que je suis sa compatriote.
1: C'est pas vrai.
2: Belge du Nord, mais... c'est pléonasme, hein?
3: Non.
6: Pléonasme, mais bon, je suis belge comme Alex, mais je trouve qu'Alex, il a perdu son accent.
2: Alors, j'ai travaillé. Je voulais que je vous explique pourquoi.
1: À France Inter, ils sont obligés.
2: Non, c'est quand je suis arrivé au cours Florent, on m'a dit qu'avoir un accent dans sa langue, ça n'allait pas. C'est-à-dire que si j'avais un accent allemand, un accent italien, j'aurais pu jouer le Cid. Mais jouer le Cid avec un accent belge ou un accent québécois, c'est mort. Et donc, effectivement, j'ai travaillé. Donc, je ne dis plus 8, je ne dis plus mon radiateur à fouille.
3: Ah oui.
2: Je ne dis plus je prends le wagon.
1: 90.
2: Je ne dis plus 90.
7: Et c'est difficile d'enlever son accent?
3: Non, moi, j'ai pas eu de mal à le perdre.
2: Mais, tu sais, Maggie, je peux le reprendre très facilement, hein, si tu veux.
3: Le site, nous partîmes ça.
6: Écoutez, moi, je fais du théâtre et de temps en temps, je dois prendre l'accent belge.
2: Mais dans quelle pièce tu as un rôle de belge?
6: On avait fait la chambre mandarine et alors, au lieu d'avoir un accent méridional, moi, j'ai pris un accent belge.
3: Il y a la comédie musicale aussi de la frite enchantée.
6: Oui.
1: Et c'est pour ça, parce que vous aimez le théâtre, j'imagine, que vous avez appelé votre chien Roméo.
6: Oui, ça me plaisait bien. C'est un petit rescapé qui vient d'un chenil. Et voilà.
1: Je pensais que c'était pour Shakespeare, moi, vous voyez.
6: Pour Shakespeare aussi, puisqu'on me demande partout où est sa Juliette. Voilà.
1: Et il a déjà connu une Juliette Roméo ou pas?
6: Il en a connu certainement une.
1: Ah oui, mais avant vous voulez dire.
6: Oui, enfin, avant moi.
4: Non. Avant qu'il se fasse opérer.
1: Entendons-nous avant vous, avant qu'il soit. Oh, et merde. On ne peut rien dire ici. On vous embrasse, Maggie. Daniel, pour terminer. Bonjour, Daniel.
8: Oui, bonjour, Laurent. Bonjour à tous.
7: Bonjour.
1: Alors, Daniel, qu'est-ce qu'il me dit, Daniel? J'écoute les grosses têtes depuis le début. Je regrette la disparition des vraies grosses têtes.
7: Ah.
1: Jean Dutour, Jacques Martin et Jean-Yves.
3: Nous aussi.
2: Est-ce que vous voulez l'explication de pourquoi ils viennent moins souvent?
8: Vous avez une espèce de poule qui glousse et qui coupe la parole de tous les autres.
1: Oui.
8: Qui est assez insupportable.
7: C'est qui?
3: Ah, c'est moi, la poule.
1: Uniquement avec...
8: Heureusement, elle relève le niveau.

0: C'est une petite grosse, quoi.
1: Johan Rieu.
2: Une petite grosse.
3: Mais c'est plus sur un dindon, hein.
0: Alors, en fait, tout ça, ce n'était qu'un jeu. Le but de la manœuvre, vous l'avez bien compris, c'est d'avoir une montre à RTL.
4: Vous savez quoi? On va vous envoyer deux montres RTL. Je vais vous dire pourquoi. Je vais vous envoyer une nouvelle et une ancienne pour que vous puissiez les comparer.
5: À suivre.
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4: Ça veut dire quoi d'ailleurs dans duty free, monsieur?
11: Sans taxe, la détaxe.
4: La détaxe. Oui. Non, mais sans taxe, c'est duty free qui veut dire sans taxe.
11: Free, c'est sans, et duty, c'est taxe.
12: Oh là là là là, il parle bien.
11: Dénué de toute taxe, c'est ça que ça veut dire.
4: C'est ça ma question.
11: Mais je vous réponds finalement.
4: On en apprend.
11: Ce que je préférais faire à bord, c'était les ventes en duty free.
4: Ah oui.
11: On avait des petits chariots à l'arrière, on faisait une petite boutique éphémère. Moi, j'aimais bien se décorer.
12: J'adore. Je pouvais acheter n'importe quoi.
11: Ah oui, ça allait du stylo Mont Blanc à la crème La Prairie, en passant par les cigarettes.
4: Ouais.
11: C'est toujours les vieilles qui achètent des crèmes antirides. Et
13: il y a une logique. Hein.
12: Alors, on va t'expliquer. La vaseline, c'est plutôt une autre catégorie.
11: Non, mais moi, je leur vendais les crèmes. Ils disent de toute façon, c'est trop tard.
12: Salaud. Heureusement que tu as réussi à te convertir dans l'humour. Hein.
4: Mais il y a plus personne qui achète du duty free, oui.
11: Ben, il y en a de moins en moins à bord aussi. Parce que ça coûte trop cher en maintenance. Comme toutes les compagnies, elles veulent faire des bénéfices. Avant, nous, on était intéressés aux ventes à bord. Maintenant, c'est fini tout ça.
4: Ah bon?
11: Alors, les gens, ils sont plus motivés à vendre. Moi, je vais pas vendre si je gagne rien dessus, vous comprenez?
4: Non, je comprends pas tous les mots.
12: Non. Moi, j'ai compris ce que tu voulais dire.
11: Je comprends, bah, oui. Donc, les gens sont pas motivés. Donc, il y a plus de ventes à bord. Et puis, c'est plus intéressant d'acheter à l'aéroport que dans un avion. Ça sera toujours moins cher à l'aéroport.
4: Ah, c'est vrai.
11: Voilà.
4: Ah,
11: oui. C'est un petit tips de la journée.
4: Mais faut avoir sa petite carte d'embarquement sur soi.
11: Vous montrez votre destination. Oui, selon la destination, c'est pas la même.
12: Si tu pars pas, ça coûte cher parce que t'es obligé d'aller jusqu'à l'aéroport acheter un ticket d'avion.
14: Oui, puis t'as pas de carte d'embarquement.
11: Voilà.
4: Elle est conne, hein.
13: C'est pour ça qu'on l'aime.
4: C'est ce qu'a voulu dire Madame Bachelot.
12: Non, j'ai pas entendu.
13: Ouais, Laurent, il est Google Translate de Roselyne.
12: Mais attendez,
4: je suis le nouveau porte-parole de Roselyne Bachelot.
12: J'entends moins bien quand j'ai le casque.
4: Ah oui, ah bah écoutez, c'est très bien, gardez-le. Une première citation pour Madame Blondel, qui habite la ville en Vermois, qui a dit, on peut toujours, bah ça tombe bien, tiens, on peut toujours trouver plus con que soi, mais il y en a qui doivent chercher plus longtemps que les autres.
14: Jean-Yann.
4: Coluche, Jean-Yann. Non, c'est quelqu'un qu'on cite irrégulièrement.
12: Frédéric Dard.
4: Pas Frédéric Dard, mais pas loin.
14: Oscar Wilde.
12: Eh bien, alors si c'est pas Frédéric Dard, c'est l'autre.
13: Cavana?
4: Alors un Français, le Français avec toute sa gouaille parisienne.
12: Oui, Jacques Audiard.
13: Michel Audiard.
4: Michel Audiard. Bonne réponse d'Alex Vizorek et Caroline Diamant. Pour Stéphane Vigneault, qui habite dans la Somme, qui a dit « Je ne comprendrai jamais comment une femme qui peut préparer de la cire brûlante, se l'étaler sur les jambes avant d'arracher ses poils par la racine, puisse encore avoir peur d'une araignée.
13: » C'est mignon.
12: C'est français.
14: Jim Carrey.
4: Pas Jim Carrey, non, mais on n'est pas loin.
12: Jerry Seinfeld.
4: Bonne réponse de Caroline Diamant.
12: Eh ouais, je ne suis pas que belle.
4: Pour Bertrand Gaillou, qui habite la Gouenière en Ille-et-Vilaine, qui a dit « Qu'est-ce qu'il faut faire quand on se retrouve devant un animal d'une espèce protégée en train de manger une plante d'une espèce protégée ?»
13: Une bonne question.
12: Laurent Baffy.
4: Non.
12: C'est Raymond Devos.
4: C'est un nom qui a déjà été cité, mais pas au bon moment.
13: Jim Carrey.
4: Bonne réponse de Florian Gazan.
14: Tu vas la partager avec lui, là, la bonne réponse.
12: Ah oui, mais faut la mettre au bon endroit, si je puis dire.
4: Je suis salaud, Stevie Boxy.

0: vous avoir donné les bonnes réponses dans le désordre.
1: Alors que c'était 40 pizzas,
2: là. Vous inquiétez pas, je vais avoir des bonnes réponses aujourd'hui.
0: Ben, j'en suis sûr. Ah, oui. Attention, plus culturel, la citation suivante.
3: Ah, c'est
0: là,
3: pour moi.
0: Ça peut être un chèque de 300 euros. C'est quelqu'un qu'on
4: a pression.
0: C'est rarement cité, en tout cas pas depuis longtemps, aux grosses têtes. Et c'est pour Madame Nodino. Elle a une chance. Elle habite Chatou dans les Yvelines. Qui a dit « Les hommes naissent libres et égaux en droit. » Seulement par la suite, il y en a qui se marient.
2: C'est un français
1: Oui, c'est français.
0: Ah, et c'est misogyne et c'est français.
1: Non, c'est pas du tout misogyne.
0: Robert Lamoureux, non.
3: Eddie Barclay?
0: Non, là, on parle d'un écrivain français.
1: Un écrivain du 19e.
0: Alors, un écrivain du 20e siècle. Il est né au 19e, mais il est mort.
2: Il est à cheval.
0: Il est né en 1888, donc oui, il a peu écrit au 19e. Il a essentiellement écrit au 20e.
2: Bec Bédé,
0: non, il est mort.
5: Il est mort à quel âge?
0: Il est mort à 90 ans à Rueil-Malmaison.
3: Ah, il était solide hein, quand même.
1: Non, ah ouais, il est mort en 78.
0: Il était un peu, voire très très très à droite.
3: Jordan Bardella?
0: Non.
6: Est-ce qu'il a été académicien?
0: Académicien, non. Oh, je peux vous donner quelques œuvres principales. Chaminadour, ça vous dit quelque chose?
1: Ah, c'est Marcel Jouandeau.
0: Excellente réponse de Madame Bachelot. Allez, une dernière citation pour Isabella Clarty, qui habite Quesmy, c'est dans l'Oise, qui a dit « La météo est une science qui permet de connaître le temps qu'il aurait dû faire.
5: » Ça, c'est Peter Ustinov.
0: Non.
5: Popek.
0: Non.
5: Louis c'est Baudin. Pas français.
0: C'est très français.
5: Alors, c'est Alain Gillot-Pétré.
0: Ah, le pauvre.
5: Louis Baudin.
3: Evelyne Delia.
0: Non. C'est quelqu'un qui vit...
5: Excusez-moi, il faisait la météo.
0: C'est quelqu'un qui vit encore...
6: Philippe Gueluc.
0: Et qui n'a jamais une fait
2: femme.
0: La météo.
2: Femme ou homme.
0: Un homme.
5: Un homme qui vit encore et qui est humoriste?
0: Alors humoriste, non, mais drôle, oui. Et
1: Il est français. C'est un homme de radio?
0: Alors un grand homme de radio.
2: Ah oui.
5: Il y a quelqu'un
0: Philippe
5: qui
0: Bouvard. Bouvard. Philippe Bouvard. Bonne réponse. Wow. De Florian Gazan.
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0: Une question pour David Doucet de Villers-sur-Mer, dans le Calvados. Il s'en vend un toutes les 8 secondes, Oula. Si on en croit un article du Parisien publié cette semaine. Mais quoi donc?
3: Un vibromasseur?
0: Alors, en France, c'est en France, il s'en vend un toutes les 8 secondes.
6: Est-ce que ça se mange?
0: Non, ça ne se mange pas.
2: Est-ce que c'est pour les enfants?
0: Les enfants, non. Pas
3: est-ce
0: que
3: c'est un outil? C'est un objet électrique?
0: Un objet électrique, non.
6: Est-ce que ça se branche?
0: Non. Chaque année, on en vend à peu près 2,5 millions. Vous voyez.
8: C'est pour faire un métier?
0: On en a un peu moins vendu, autant vous le dire, pendant la période du confinement. Ça peut vous aider.
6: Alors, c'est quelque chose qu'on utilise
3: c'est lié à l'extérieur.
6: Avec le déplacement, le voyage. Pour les femmes, par exemple. Est-ce que ça peut être du rouge à lèvres?
0: Non,
6: un tube
0: pourquoi
6: de rouge
0: les femmes auraient été désavantagées pendant le confinement par rapport aux hommes?
8: On ne se maquillait plus parce qu'on ne sortait plus.
6: Voilà, beaucoup de maquillage.
0: Voilà. Vous ne vous maquillez plus pendant le confinement?
8: Quand je ne sors pas, moi je ne me maquille pas.
0: Et c'est votre mari qui était confiné avec vous.
8: Mais quand, ah oui, mais quand il est là, je me maquille.
6: Non, en fait, pour être plus... Non, et pour être plus précis, Laurent, il ne s'est plus vendu de rouge à lèvres parce que les femmes avaient des masques et ne mettaient plus de rouge à lèvres. En revanche, le maquillage pour les yeux a continué à se vendre.
0: Si elle était à la maison avec son mari, elle ne mettait pas un masque.
6: Non, mais de toute façon,
3: sauf si elle a des problèmes d'haleine.
6: Si elle a envie de faire l'amour, elle était obligée.
2: C'était des balles masquées pour les noces de perles.
6: Pour motiver le chaland.
8: Ça fait du bien à la peau de ne pas se maquiller, de se mettre des tartines comme ça.
6: Non, puis au bout d'un certain temps.
0: Pas la vôtre.
6: Non, mais ils s'aiment sans artifice, ils n'ont pas les soins.
8: D'une part,
3: un petit peu d'enduit. Oui, et puis voilà.
2: Oui, ou une soirée cagoule.
0: Ça existe tout seul.
6: C'est ça.
0: Bon, qu'est-ce qui se vend tous les 8 secondes?
3: Ça s'utilise en extérieur, peut-être.
8: Ah, si, j'avais trouvé.
0: Alors, on peut
3: un parapluie
0: à l'intérieur, mais c'est plutôt...
3: C'est un gros objet?
0: Non, mais vous étiez sur une piste, monsieur Ferrand.
6: C'est un outil, j'ai dit.
0: Non, après, vous avez dit, avant que monsieur Beaugrand parle de rouge à lèvres, c'était lié au fait que...
6: On voyageait, voilà.
0: C'est
6: ça. Ah, des valises. Ah.
0: Alors, des valises, non.
9: Mais c'est de ce registre-là.
0: On se rapproche.
2: Un cadenas.
0: On en vend
2: un. Un cadenas.
0: Vous utilisez les cadenas en voyage?
3: Un cadenas pour la valise. Quand on les met en soute.
6: Bon alors, Laurent, pardonnez-moi, mais toutes les 8 secondes, ça veut dire qu'on en vend beaucoup. Est-ce que ça coûte cher?
0: Vos expériences sadomaso, monsieur. Jean-Philippe Janssen ne nous regarde pas.
4: Mais je comprends, mais j'essaye de trouver qu'est-ce que j'achète toutes les 8 secondes.
6: Est-ce que ça coûte cher, Laurent?
3: Ça coûte cher?
6: Est-ce que c'est un objet qui coûte cher?
0: On n'en achète pas un tous les 8
3: secondes. Oui. Enfin, tous, ils s'en vend un.
0: Voilà, ils s'en vend un.
6: Est-ce que c'est un objet cher?
0: Non, non, je sais pas.
3: C'est pas un parapluie,
0: moins de 10 euros. Un parapluie,
6: ça coûte combien, genre?
0: Un parapluie, non, combien ça coûte? Faut que je vérifie.
3: C'est un vêtement.
4: C'est donc un objet du quotidien.
3: Une pièce de vêtement?
0: Ah non, c'est pas un objet du quotidien.
8: On en a vraiment besoin en voyage?
0: Pardon?
8: On en a vraiment besoin en voyage?
0: On peut s'en passer, mais en tout cas...
6: C'est quand on prend l'avion.
0: La preuve que certains trouvent ça utile, c'est quand même, il s'en vend un toutes les 8 secondes.
3: Bon, ça se porte sur soi?
0: Bah c'est fait en tout cas pour le porter, pour l'avoir
6: c'est un
0: avec
6: vêtement.
0: Soi.
6: Est-ce oui. que c'est un vêtement?
0: Un vêtement, non.
8: On l'a dans la poche?
0: On peut l'avoir dans la
8: ça
0: poche.
8: Ça tient dans la poche, je veux dire. C'est un petit truc.
6: Des grosses poches.
0: Pas des grosses poches, mais une poche. Oui, parce que ça tient dans la poche, mais ça dépasse un peu par expérience.
8: Ah, mais c'est le guide du routard.
0: Excellente réponse de Julie Leclerc.
8: Il y avait une photo où il y avait un mur de guide du routard dans le bureau de, comment il s'appelle déjà,
0: Philippe Blohagen.
8: Philippe Blohagen, voilà.
0: Le cofondateur du routard, puisqu'il y a un nouveau routard Paris qui vient de sortir. C'est le guide le plus vendu en France, le guide du routard. Depuis 1973, ça existe et il s'en vend un toutes les 8 secondes.
8: C'est
0: alors
8: incroyable.
0: Évidemment, il s'en est moins vendu pendant les périodes de confinement parce qu'évidemment on voyageait moins. Mais j'ai une petite question subsidiaire, puisque tout le monde connaît le logo du guide du routard.
6: Oui.
0: Et ce sera une deuxième chance pour monsieur Régis Rodriguez qui habite dans l'Oise précisément. Bon. Quelle est la particularité du sac à dos du routard?
3: C'est un globe terrestre.
0: Bonne réponse. Vous l'utilisez, vous l'achetez, le routard, Julie?
8: Ah oui, oui, oui.
0: Ah bah voyez,
8: très,
0: voyez.
8: Très souvent, même pour la France. On vient d'acheter la Lorraine, là.
0: Ah, c'est pas vrai.
4: Ah bah, une quiche.
8: Mais non, mais c'est de la quiche.
4: Il s'éclate, hein, tous les deux, le week-end.
0: Ah, quelle belle vie.
4: Allez, on va aller péter en Lorraine ce week-end.
0: Il a le sens du rêve, Gérard Leclerc.
3: Julie,
8: ce mois-ci,
3: on part en Lorraine et on ira en Alsace après.
4: Et un petit week-end à Vierzon, allez hop.
3: Allez.
8: Vous savez ce qu'on fait? Quand on sait pas quoi faire le dimanche, qu'on est à Paris et tout et qu'on s'ennuie,
4: on va à Vesoul.
8: On prend une ville de France qu'on connaît pas et on y va.
6: Tu es allé où récemment?
8: À Étampes.
0: Oh, c'est très bon. Wow.
4: Alors, c'est dans l'Essonne. Je connais Étampes.
0: C'est oui.
4: Étampes, c'est vrai, c'est pas.
3: Et le week-end
0: un peu d'avion. Alors là, vous vous ennuyez vraiment. Autant la Lorraine, je trouve qu'on a été narquois, on a exagéré.
8: Parce, oui, on
0: que,
8: ira à Nancy,
0: parce que quand même Nancy,
8: place.
0: Tout ça, c'est magnifique. Colmar et j'en passe.
3: Mais non, Colmar, c'est l'Alsace.
0: C'est l'Alsace, pardon. Enfin, c'est pas loin tout ça, Nancy, Colmar.
4: L'Est, c'est beau.
0: C'est quand même chouette. Mais alors, Étampes.
8: Alors, je vais vous dire.
3: Est-ce que le week-end prochain, vous allez à Palaiseau?
8: Non, mais on peut aller.
0: Attendez, on veut savoir. Alors, vous y êtes allé. Qu'est-ce que vous avez vu à Étampes?
8: Alors, à Étampes, il y a déjà 4 églises qui méritent d'être vues.
4: Il y a 4 églises.
8: Et surtout.
3: Il y a un carrefour.
8: Vous avez une tour penchée. L'autre jour, on a parlé de la tour de Pise.
0: La célèbre tour des Temples. Le monde entier.
8: Je vais vous
0: expliquer. Les gens se font chier à aller à Pise.
6: C'est plus près.
0: Alors qu'il y a Étampes. Mais qui sont cons, les gens?
9: Laurent. Mais alors, vous dormez à l'hôtel?
8: Vous avez
0: les pyramides d'Étampes.
3: Bien sûr.
0: Franchement.
8: Les pharaons d'Étampes.
0: Mais oui. La statue de la liberté d'Étampes.
3: Bien sûr, le Taj Mahal des Temples.
0: Le
3: Machu Picchu des Temples.
0: Les canaux des Temples.
3: Bien sûr, très connu.
10: Un peu la Venise du Nord, quoi, en fait.
8: Bah, vous avez l'église Saint-Martin des Temples qui est comme ça.
4: Ouais.
8: Et son clocher, il est comme ça.
3: Oh, c'est
8: et on
3: génial.
8: L'appelle la tour penchée.
4: Ah, et ça vaut le coup.
3: Magnifique.
8: Ça vaut le coup.
3: Et au niveau du jet lag.
6: Et alors, est-ce qu'il y a des bons restaurants à Temples?
8: Alors, le bon restaurant, il y avait deux restaurants.
3: Il y avait un couic qui a fermé.
9: En plus, vous y allez le dimanche.
8: Oui, c'est pour ça.
9: C'est fermé.
8: Non. On a déjeuné au rendez-vous des amis.
4: Oh oui, connais, wow. Oui.
8: Mais c'est vrai en plus.
6: Est-ce que c'était bon?
8: Il n'y avait que deux restos dans le guide du routard.
6: Il y a un guide du routard des Temps.
3: Des Temps, oui.
8: Oh, pas des Temps,
6: il doit être très épais.
3: C'est le guide du cutard, non?
0: Et alors, et franchement, faut vraiment pas aimer Michel Drucker.
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0: Vous voulez qu'on démarre par une petite histoire pour faire rire Ariel Dombal, Jean-Marie?
12: Bah oui, c'est trois vampires. Ils sont au bar, il y en a un, ils commandent un verre de sang chaud, et l'autre a un verre de sang froid. Et le troisième, il dit, moi je vais prendre juste un verre d'eau chaude. Et les deux autres, il dit, bah qu'est-ce qui t'arrive? Il dit, il sort un tampon de sa poche, il dit, moi je

0: Je préfère les infusions. C'est pour toi, Ariel.
1: Ah non, alors là, vraiment.
2: Je suis désolé, Ariel.
1: Ah oui, oui, oui, là, il
2: a choisi. Quand je pense qu'il n'y a pas 5 minutes, il me disait « J'aimerais bien que tu écrives une pièce pour Ariel et moi.
1: » Ben si ça va être comme ça, bon.
0: Non, non, jamais de la vie, justement, c'est là qu'on va se reprendre.
2: Oui, ah oui, parce
1: vrai,
2: que si
1: vrai.
2: J'écrivais une pièce pour vous, je ferais dire à Ariel les pires cochonneries.
0: Ah oui, et moi je serais offusqué.
2: Non mais écoutez, monsieur Bigard, j'espère que vous nous réservez des histoires un peu plus, comment dire, un peu plus...
3: Bah, raffinées. Hein.
2: Voilà, voilà. C'est vous qui allez donner le modèle. Hey. Heureusement qu'on a quand même monsieur Haas qui est là, qui est l'homme humoriste le plus élégant de Paris, n'est-ce pas ?
4: Il y a un Cubain qui m'a arrêté dans la rue il y a 2 jours et qui m'a raconté une blague pour de vrai que je trouvais très bonne. C'est l'histoire d'une mère et son mari qui ont 3 filles qui sont maintenant très grandes et qui habitent toutes dans leur appartement. Et la mère décide d'aller visiter ses 3 filles. Donc elle va voir sa première fille, elle toque et sa première fille lui ouvre toute nue. Et elle lui dit, mais qu'est-ce que tu fais et tout? Elle lui dit, bah écoute, c'est comme ça maman, maintenant ça c'est la tenue de l'amour. Sa mère elle dit, bon ok, elle comprend pas trop et tout. Elle part et elle va voir sa deuxième fille. Elle toque chez sa deuxième fille. Sa deuxième fille lui ouvre la porte et elle lui ouvre la porte toute nue aussi. Elle lui dit, mais qu'est-ce que tu fais toi aussi et tout? Elle lui dit, bah c'est ça maman, c'est la tenue de l'amour en fait. C'est la nouvelle tenue, c'est la tenue de l'amour. Sa mère elle dit, bon ok et tout. Elle va voir sa troisième fille, elle toque, sa troisième fille lui ouvre, pareil, à poil et tout. Elle dit, mais c'est pas possible, qu'est-ce que c'est quoi cette histoire? Elle dit, mais maman, ça c'est la tenue de l'amour. Elle rentre chez elle, elle dit, bon ok, son mari va bientôt rentrer et tout. Elle se met toute nue et elle attend son mari. Son mari, il arrive comme ça, il ouvre la porte, il dit, mais qu'est-ce que tu fais là? Il dit, bah écoute, c'est la tenue de l'amour. Son mari dit, ok, mais t'aurais pu repasser quand même.
2: Bon bah écoutez, je crois qu'il est temps de passer aux premières citations.
1: Voilà.
2: On va attendre tout à l'heure le concours des histoires drôles avec un auditeur pour remettre ça. En attendant, j'ai une citation pour Gérard Stecker qui habite Villejuif, qui a dit « Moi, je ne connais pas encore le Christ parce que ça fait pas longtemps que je suis dans le showbiz.
1: » Alors, est-ce que Coluche, c'est un Français?
2: C'est Coluche. Ah. Bonne réponse.
1: Ah bon.
2: De monsieur Haas. Une autre citation pour Sabine Mortier, qui habite Aix-en-Provence, qui a dit « Le lotus, c'est une position qui nettoie la tête et le cul. »
1: Oh, des proches. Jean-Marie Bigard.
2: Non mais pas non. Loin.
3: Ah, Laurent Baffy.
2: Laurent Baffy, bonne réponse. De Jean-Philippe Janssen,
0: oui,
2: pour Louise Duhaut, qui habite Saint-Omer dans le Pas-de-Calais, qui a dit « Si Darwin avait raison, à l'heure qu'il est, mon chien serait capable de se servir d'un ouvre-boîte.
5: » Woody Allen, non?
2: Non, non, non, mais c'est un humoriste... C'est
3: américain.
2: Alors, est-ce qu'il est américain ou britannique? Non, il est britannique au départ.
3: Mmh. Ah, oui.
4: Ricky Gervais?
2: Ricky Gervais, bonne réponse de Haas.
5: Et pourtant, il est né avant toi.
4: Eh oui.
2: Une citation maintenant pour Michael Lam, qui habite en Mayenne, qui a dit « Un académicien, c'est un type qui a un pied dans la tombe et qui écrit avec l'autre. »
3: Oh là là.
5: Dac, Pierre Dac.
2: Pierre Dac, non. C'est très méchant, c'est vrai, pour les académiciens.
1: Ah oui, peut-être
2: français.
1: C'est Jean-Yann, non ? Des proches.
2: C'est pas Jean-Yann, mais on n'est pas loin.
0: Jacques Martin.
2: Jacques Martin, ouais. Bon, la réponse de Jean-Marie Bigard. Plus difficile pour François de Fourny, qui habite Presles, en Belgique, qui a dit « C'est un extrême malheur d'être sujet à un maître duquel on ne peut jamais assurer qu'il soit bon, puisqu'il est toujours en sa puissance d'être mauvais quand il voudra. »
1: Oh, ça c'est 18e ou 19e?
5: C'est La Fontaine.
1: Joseph de Maistre.
2: Non, c'est du 16e siècle.
5: Ah, c'est lui qui a écrit Gargantua?
2: Non, Rabelais, non.
1: Montaigne.
2: Alors on n'est pas loin.
5: La Boétie.
2: La Boétie, bonne réponse. Parce que c'était lui, parce que c'était moi, hein, c'est
5: voilà,
2: ça.
5: C'est trop beau.
2: Montaigne et la Boétie. Ils étaient pas un peu Montaigne
5: oui,
2: et la Boétie?
5: Bah oui, mais je pense.
3: Ils couchent ensemble?
2: Ah, on sait pas.
5: On sait pas. Bon, ils étaient très proches.
2: Mais il y avait pas Grindr à l'époque et pourtant.
3: Ouais, mais tu vois, c'est vieux, l'homosexualité. On n'a rien inventé, nous.
2: Étienne de la Boétie, discours de la servitude volontaire.
5: Ah, c'est magnifique.
2: Et c'est de là, évidemment, qu'est extrait ce texte. On comprend mieux. C'est un extrême malheur d'être sujet à un maître duquel on ne peut jamais s'assurer qu'il soit bon, puisqu'il est toujours en sa puissance d'être mauvais quand il voudra. J'imagine effectivement que c'est extrait du discours de la servitude volontaire. Oui. Et c'était bien Étienne de la Boétie. Bravo Rachel Kahn.
0: C'est comme nous ici, hein. On ne conteste pas l'autorité du chef.
6: Ah oui, on obéit, hein.
2: Je vous fais peur, monsieur Bigard, vraiment.
0: Ah oui, parfois, oui.
3: Vous êtes craint, vous êtes craint.
2: Pardon,
0: je fais des cauchemars.
2: Je suis quoi?
3: Vous êtes craint.
2: Je suis craint.
3: Vas-y. Oh, bah, on vous craint. Dans le monde du showbiz, on vous êtes craint. On vous craint. Ah ben, je suis craint.
0: Ah, bien, il n'a pas. Ça vient de ça qu'il a une bite de cheval.
2: Bah écoutez, finalement, les deux me vont très bien.
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2: Il se trouve qu'effectivement, une fois que j'étais à Venise, puisque c'est une de mes villes préférées, il y a quelques années déjà, mon but, mon envie, c'était d'aller voir, parce que c'est une des plus belles salles d'opéra du monde, la Fenice, à Venise. Et il se trouve que l'opéra qui se jouait ce jour-là, c'était Le Roi de Lahore, que je ne connaissais pas.
6: C'était
2: avant.
6: Bien, là?
2: Non.
6: Ça valait le coup, hein.
9: Étiez-vous dans la loge du Doge?
2: Pardon?
9: Étiez-vous dans la loge du Doge?
2: Ah non, j'avais payé ma place, j'étais au quatrième rang.
6: Au quatrième rang, donc c'était quand même une place chère.
1: Combien d'années?
2: J'avais pas écrit l'opéra, vous voyez. Qu'est-ce
1: il
2: qu'elle
1: me
2: a,
1: répond plus.
2: Il y a combien d'années?
1: Il y a
5: combien de temps?
2: Vous intéressez à l'opéra? Vous c'était avant c'était l'apéro.
1: Oh. Ah bah c'est de plus en plus. Hein. Ah, le Casanis, je peux vous dire que niveau triglycérides.
2: Oh là là.
1: Je suis au taquet. Alors.
2: Ah oui, vous êtes dans le Casanis maintenant.
1: Ah bah c'est formidable.
2: Et votre mari dans la Casanus?
6: Mais Laurent est déchaîné.
2: Il est déchaîné.
6: Qu'est-ce qui vous est arrivé aujourd'hui, Laurent?
2: Ça y est, écoutez, c'est le plaisir.
5: Non, Laurent,
2: c'est le plaisir de revoir ma vieille copine de régiment.
5: Oui,
2: oui. Elle m'excite en fait.
6: Oh, mais Laurent, est-ce que vous avez déjà fait l'amour avec Christine?
2: Ah, elle va vous dire que oui. Ben voilà, ah, oui. Voilà.
6: Et alors, c'était bien.
2: C'est parti. Ça va être encore un titre sur Google.
1: Mais ça dépend ce que t'as.
6: Ah ben, ce que j'appelle faire l'amour, à ton avis?
1: Ah ben non.
2: Mais alors oui, vous savez quoi? Je pourrais lancer un MeToo en fait.
3: Elle a pris votre zigouigoui.
2: Oui,
1: non,
2: donc j'y pense, je pourrais réclamer du pognon.
9: Exactement, balance ton sanglier.
2: Balance ta truie.
6: Vous avez juste fait un bisou, je pense.
1: Mais non, rien.
2: Ah non,
1: moi j'embrasse pas.
6: Non, mais tu lui as touché le pipou?
1: Mais pas du tout.
3: J'ai montré sa
1: lunette. On était couché en cuillère.
2: On était couché en cuillère, mais c'était louche.
1: Il n'a pas toujours été déviant.
2: À mon avis.
5: Ah bah moi, je pense que oui. Hein.
2: À mon avis. Non, je suis du Havre, pas déviant.
6: À mon avis, il s'était endormi. Il avait oublié que c'était toi. Tu t'étais pas épilé.
2: La confusion est passée. Il s'est dit, il y a peut-être une occasion. C'était un soir où elle était déprimée. C'était une amie en pleurs.
6: Et puis, du coup, vous lui avez frotté.
2: Je
6: vous appelle quand je suis déprimé. Moi. On fera la cuillère.
1: Soyez poétique.
2: Vous croyez-moi, c'est pas la cuillère. Vous auriez le tire-bouchon.
6: Mais Laurent, vous reconnaissez pas, qu'est-ce qui se passe à votre vie? Mais vous êtes heureux, vous êtes la principale grosse tête aujourd'hui, vous êtes déchaîné.
2: C'est de revoir ma copine.
1: Est-ce que tu imagines lui?
2: Oui.
1: Il est là, le petit gamin du Havre, tout tordu là.
2: Ah, voilà. Vous voyez, je suis pas déviant.
1: Il voit arriver une bombasse dans son lit.
6: Ah ouais, la bombasse
1: qui accompagne
6: après l'explosion.
1: À baldaquin, à l'époque.
2: Ah, c'est vrai. Oui, à l'époque. C'est vrai, mon lit était à baldaquin.
3: Vous aviez des rideaux.
1: Avec des rideaux.
6: Ah, bah, c'est Marie-Antoinette.
2: J'avais pas envie qu'on nous voit.
9: Par amitié, je dors jamais avec une femme. Par amitié, enfin, je dors.
2: Comment ça? Mais tu dors avec par amour non plus.
7: Thank you.
10: Non, mais est-ce que j'ai... Pardon, hein, mais je prends le train en route, mais...
2: Ah bah, moi, c'est une époque, vous étiez là, à cette époque-là, cher Yann, vous vous souvenez qu'on a pas...
11: Ah, vous avez couché avec Laurent aussi, Yann.
10: Mais moi, c'est vrai.

0: Oh mais vous souvenez que
1: c'était la cuillère. Enfin,
2: bien sûr, on était très amis.
0: On a passé des soirées ensemble.
2: À plein de soirées où on s'est marré. Ah. Et moi, j'ai toujours adoré Christine. Je suis vachement contente de te voir et je suis d'accord avec tout le monde. Tu es magnifique. Oh. Tu es une femme épanouie.
0: Ah oui. Oui. Et moi, franchement là, j'aurais un lit, j'enlèverais le baldaquin. Non, amenez un lit, s'il vous plaît.
2: C'est vrai. Et la Corse te va très bien, moi, j'adore.
0: Oui. Oh, la Corse, tu vas si bien.
2: J'adore.
0: Retournez-y tout de suite.
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0: C'est le jeu du ding-ding. Ah. Vous connaissez Monsieur Semoun?
4: Absolument pas.
0: Ah ben voilà, ben, Monsieur
4: c'est
0: Palmade.
4: C'est la première fois que j'entends une cloche.
5: Non, c'est dur à comprendre.
0: Pas moi.
4: Pourtant, bah ouais.
0: Monsieur Palmade, pouvez expliquer le jeu du ding-ding à votre camarade Semoun?
6: Eh bien, oui. il va nous dire des grands titres de journaux, des titres qui font des...
0: Merci Pierre.
6: Des gros titres de journaux.
4: Ouais.
6: Et le ding-ding va remplacer un mot.
0: Le dernier mot.
4: Il va falloir le trouver.
6: Le
4: c'est
6: dernier
4: génial.
6: Mot.
0: Le dernier mot de chaque titre trouvé dans la presse du jour. À moi de vous proposer ces titres, à vous de trouver le dernier mot et on saura qui parmi les six grosses têtes, justement, aura ce dernier mot. On va commencer par vous. Alors, Pierre, par vous, Monsieur Palmade, ça m'amuse plus de commencer par vous avec le titre que j'ai devant les yeux. Vous êtes prêt, Pierre?
6: Oui, à fond.
0: Attention, c'est un titre du Parisien ce matin. La folle journée de Léon...
6: De Bruxelles.
0: C'est bien essayé, Pierre.
7: Oui, mais je peux la récupérer, celle-là.
0: C'était
7: Léon Bertrand.
0: Non, Marchand.
7: Léon Marchand.
0: Léon Marchand, vous auriez perdu aussi.
7: Mais oui.
0: C'est le tricolore, le fameux nageur qui s'est qualifié pour la finale du 200 mètres papillon en battant le record de France. Vous êtes éliminé. Madame Trierweiler, attention, c'est pour vous, c'est de la politique. Macron cherche la...
7: Majorité introuvable.
0: Non, un seul mot. Attention, c'est un titre du Parisien aujourd'hui.
7: La solution.
0: Pardon ?
7: La solution.
0: Alors, c'est presque la solution, mais c'est pas la solution. Macron cherche la...
4: La sortie.
7: Oui, la sortie.
4: Il aimerait bien.
0: Le 14 juillet, qu'est-ce qu'il y a ? Macron cherche la...
5: La victoire.
0: Non.
5: Le défilé. À se défiler. Le Macron cherche à se défiler.
0: Non. Mais on n'est pas loin du défilé. Macron cherche là.
7: À ce défilé, tu l'as
0: non.
7: dit.
0: Non.
4: La martingale.
0: La parade.
4: Ah.
0: Oh. Il cherche la parade, Emmanuel Macron. Vous êtes éliminé, Valérie Trierweiler. Monsieur Benguigui, c'est dans Le Monde qu'on peut lire ce titre. Madame Brigitte Bourguignon, battue sur le fil, va devoir quitter le ministère de la...
5: De la santé.
0: De la santé. De la santé. Ah oui. Vous restez
4: ça,
0: parmi
4: facile.
0: Nous.
4: Merci.
0: Oh. Attention, monsieur Semoun. Voici encore un autre titre du Parisien. La nouvelle Assemblée nationale est un peu moins...
4: Est un peu moins variée. Non, est un peu...
0: Ça, au contraire.
4: Un peu moins... Oui, au contraire. Est un peu moins bleu. Est un peu moins bleu.
0: Bleu. Ah oui, allez, non, bleu. Oui, vous l'aviez demandé à point.
4: Non, mais est un peu moins ensemble, rassemblé.
0: Non, Christine.
7: Féminine.
0: Féminine. Oh, elle est moins féminine, la nouvelle Assemblée.
5: Ah bon
0: il y a moins de
4: J'ai
0: femmes
4: perdu.
0: Que dans la précédente Assemblée. Oh. C'était le titre qu'il fallait trouver. Vous êtes éliminé, monsieur Semoun.
4: Oui.
0: Christine Ockrent, titre du Figaro. Gustavo Petro présidera la...
4: Colombie.
0: Oui.
4: Wow, il est fort.
5: Attendez, c'est son boulot.
4: Ah oui. Ouais. Ah oui,
0: Monsieur Babi, trouverez-vous le dernier mot du titre suivant dans le Parisien. C'est la ministre de la Culture, Mme Rima Abdul-Malak, qui déclare exclusif dans le Parisien. J'ai très envie de me rendre au...
5: Au cabinet. Au Roger veut son chef de cabinet.
0: Non.
5: En Ukraine.
0: Non.
5: Au théâtre.
0: Non. La nouvelle ministre de la Culture déclare « J'ai très envie de me rendre au... »
5: Au César.
0: Non plus.
5: Au Molière.
6: Au Châtelet.
0: Au Hellfest.
6: Hellfest.
0: Elle veut aller au Hellfest.
5: Ah, chez les Metallica, là.
0: Exactement.
5: Ouais, elle n'a pas tort.
0: À l'occasion de la fête de la musique, la nouvelle ministre fait le point sur ses passions et elle dit « J'ai très envie de me rendre au Hellfest. » Vous, par contre, vous pouvez aller au cabinet, Bernard. Il nous reste... Jean Benguigui en course, c'est
5: ça
0: bien
5: va
0: ça
5: pas bien.
4: Oui.
0: Et Madame Ockrent. C'est le duel final. Jean Benguigui contre Christine Ockrent.
6: Quelle histoire.
0: Monsieur Benguigui, à Vitry-sur-Seine, un incendie mortel a eu lieu.

0: Excellente réponse de Christine O'Krent. C'est bien désespérément. Attention, monsieur Benguigui. Dans les coulisses de la vente, titre l'Équipe. Textor aura 66% du capital de...
1: L'Olympique Lyonnais.
0: Excellente réponse. De monsieur Benguigui.
2: Oh là là.
0: Attention, madame O'Krent. Titre du Parisien. Les Français délaissent de plus en plus le...
3: Les Français délaissent de plus en plus le vote, oui. Le vote.
4: Les burettes, les burettes.
5: Les clochettes.
4: Les cloches.
0: Vous êtes toujours sur RTL. À la quatrième cloche, il sera 17h. Le cash. Les Français délaissent de plus en plus le cash.
3: Le cash.
5: L'argent liquide.
0: L'argent liquide.
1: Ah, ils vont plus au distributeur.
0: Ah, exactement. Ils délaissent de plus en plus le cash.
1: Crypto-monnaie.
0: Tout à l'heure, on avait le chèque au bord du terrain. Maintenant, on a le cash en dernier mot. Et le grand gagnant est...
6: Jean Benguigui.
0: Bravo. On se retrouve après les infos de 17h.
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0: La valise, 1069 euros et deux choses dans la valise. On vous la confie, chère Anne. Un numéro de 1 à 20 pour commencer.
11: 15.
0: Le 15. Alors, retenez bien. Vous allez appeler quelqu'un qui s'appelle Christine. Christine Bibot. Bon, le prénom suffira. Et Christine habite à Lunel. Lunel, c'est dans l'Hérault. Alors, évidemment, à chaque fois, j'explique à nos invités, mais vous connaissez bien le principe. Quelqu'un décroche, vous présentez, vous expliquez où vous êtes. Et la question qu'il faudra retenir, au bout d'un moment, c'est quel est le contenu de la valise RTL? Ça sonne déjà. Je vous laisse faire, Anne Roumanoff.
10: Je le sens. Ta promo en même temps.
11: Non, je la sens pas, cette Christine.
0: Ah ouais. Christine Bibot.
10: Oula.
11: Déjà, elle répond pas.
0: C'est la sœur de Justin Bieber.
12: Allô?
11: Allô, Christine?
12: Oui?
11: C'est Anne Roumanoff.
12: Oui?
0: Elle n'est pas plus surprise que ça.
11: Je vous appelle, je suis aux grosses têtes à RTL.
12: C'est une blague?
11: Bah non.
10: Non, c'est pas une blague.
4: Non, t'aurais dit c'est Madonna, on t'aurait pas dit Roumanoff.
10: Elle a réglé un Beyoncé, on t'aurait dit.
12: Ah non, parce que j'y crois pas. Hein.
10: Vous y a aussi là-dessous.
11: Alors,
0: vous écoutez RTL.
11: Vous écoutez RTL ou vous écoutez une autre radio?
12: Depuis que je suis née.
11: Ah bah depuis que vous êtes née.
12: Je suis vieille.
13: Ça nous rajeunit pas.
11: Vous avez quel âge?
12: 63.
11: 63. Et vous faites quoi? Vous faites rien?
12: Non, je fais plus rien. Mais enfin, j'arrête pas de bosser. Mais bon, je fais plus rien.
10: Tu sais que c'est Philippe Bouvard qui présente toujours les grosses têtes.
13: Bonne réponse de Sébastien Thoen.
0: Bon, Christine, Anne Roumanoff a une question fatidique à vous poser. C'est parti.
12: Qui y a-t-il
11: dans la grosse tête?
12: Mais qui y a-t-il donc dans ma tête à moi? Il y a rien.
11: Qui y a-t-il dans la valise, Christine?
12: Alors, moi, j'ai 1069, c'est coquin.
0: Oui.
12: J'ai deux places pour la pièce de Christina Reali, un tramway nommé Désir au Bouffe Parisien.
0: Oui.
4: Pas obligé d'y aller.
12: Et hein. J'ai la réédition de l'album bleu des Beatles.
0: Ah oui, un triple vinyle, 38 titres
12: triple
0: des Beatles.
12: Vinyle, oui.
0: Et ce week-end, qu'est-ce que Vincent Perrault a ajouté?
12: Ah, ben j'ai rien.
4: Mais si,
11: mais c'est pas juste parce qu'elle écoute à peu près, quoi.
0: Bah oui. Mais ce qui est bien, en revanche, c'est que Vincent Perrault, ce week-end, n'a rien ajouté.
12: Ah, j'avais bien, vous êtes un blagueur.
0: Vous avez gagné la valise RTL.
12: Merci beaucoup.
11: Mais j'ai pas compris. Elle a gagné 0,69, c'est
0: non,
11: quoi?
0: Non, 1069 euros.
12: Non, 0,69.
10: Tu veux dire qu'elle aura droit à aucun 69 dans
0: 1069 euros, deux places pour Christina Reali au Bouffe Parisien et l'album des Beatles, album bleu, triple vinyle, 38 titres. Bravo! Alors, franchement, c'est bien, Christine.
12: Ah, bah, j'écoute depuis que je suis née, mes parents m'ont mis RTL dans les oreilles depuis le début, hein.
0: Et c'est la première fois que vous connaissez, que vous gagnez la valise RTL?
12: Oui.
0: Jamais vous n'avez rien gagné avec RTL?
12: Jamais, ni montre, ni bouquin.
10: C'est vraiment des salauds.

0: On l'a dit, ça n'arrive jamais.
1: En 60 ans, en 63 ans, vous n'avez rien gagné.
2: Et vous faisiez quoi comme métier avant?
3: Oh, de tout. J'ai beaucoup déménagé, j'ai fait un peu de tout. Mon métier premier, c'est secrétaire.
4: D'accord. Vous avez vendu du poisson aussi, non?
3: Oui, aussi, oui.
4: Ah, vous êtes très à l'aise quand vous parlez, c'est pour ça.
1: En 63 ans, il n'a jamais rien gagné.
2: Est-ce que vous avez un mec?
3: Oui, malheureusement.
5: À suivre.
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1: Demain, c'est une journée mondiale un peu spéciale, une journée mondiale qu'on doit à monsieur Henri Sullivan, de son vrai nom Louis-Henri Sullivan, qui a été le premier à faire quelque chose évidemment qui depuis fait florès, et qui vit le jour pour la première fois à Saint-Louis, c'est dans le Missouri, hein, Saint-Louis, aux États-Unis. Vous qui connaissez bien les États-Unis, monsieur de Kersauzon, de quelle journée mondiale s'agit-il demain?
4: Du whisky?
1: Non.
7: Des toilettes?
1: Des toilettes, non.
2: Ça fait partie de la vie quotidienne?
1: Ah ouais, la vie quotidienne, ça dépend pour qui, mais pas forcément, non.
8: La gentillesse?
1: Ah non, la gentillesse, non, non, c'est quelque chose que monsieur Sullivan a été le premier à faire, vous voyez. Et demain, c'est la journée mondiale des... Et d'ailleurs, on ne le sait pas, que c'est d'abord à Saint-Louis dans le Missouri qu'on a vu le premier...
2: Avion?
1: Avion, non.
7: C'est écolo?
2: Les ballons, là, les...
1: Un ballon dirigeable?
2: Dirigeable, non.
1: Non, non, non. Ça,
8: ouais.
7: C'est écolo?
1: Non, c'est pas écolo, non.
8: C'est aéronautique, ça n'a pas rapport avec l'aéronautique quand même?
1: Ça n'a pas rapport avec l'aéronautique.
7: Avec le transport?
1: Non, non, non, non.
9: Ça sert à éclairer dans la rue?
1: Ça sert pas à éclairer dans la rue.
7: Du paratonnerre?
1: Du paratonnerre.
7: C'est une technique révolutionnaire à l'époque, quand s'il le trouve.
1: Ah ben, à l'époque, c'était révolutionnaire, ça c'est sûr, et depuis, on en voit partout.
8: Des pubs?
1: Des pubs, non.
7: Du téléphone portable?
1: Demain, c'est la journée mondiale des...
2: Mais est-ce qu'on pourrait s'en passer aujourd'hui?
1: Ça, on pourrait s'en passer. D'ailleurs, il n'y en a pas partout, partout, partout. Ah. Mais il y en a partout quand même.
8: C'est du mobilier urbain.
1: Vous savez, il y en a partout, il n'y en a pas partout, partout. Vous voyez la nuance?
7: Ah, c'est en ville ou c'est en forêt?
1: C'est plutôt en ville. C'est toujours en ville.
7: Les arrêts de bus?
1: Les arrêts de bus, non.
9: Les abribus?
1: Les abribus.
7: Les salles de shoot?
1: Non. En fait, vous êtes perdus parce que vous n'imaginez pas, en fait, que c'est à Saint-Louis, dans le Missouri, qu'on en a vu pour la première fois.
8: Les trottoirs?
1: Les trottoirs, non.
2: Aujourd'hui, on en trouve dans tous les continents.
1: Sur tous les continents, bien sûr.
7: Les lignes blanches sur la route.
1: Pardon?
7: Les lignes blanches sur la route.
1: Non, mais c'est bien, monsieur Mabie. Je vois
7: pas
1: que
7: mal,
1: vous
7: hein.
1: Oui, je vois que vous essayez.
7: Les dodanes.
1: Les dodanes.
8: Non, mais ça n'a aucun rapport avec l'urbanisme.
1: Pardon?
8: Ça n'a aucun rapport avec l'urbanisme.
1: Ah, ça, oui.
2: Ah, ça a un rapport.
7: Ah, ça, oui, ça a un rapport. Ou ça, oui, ça a un rapport.
8: Ça a un rapport.
7: Ah, ça, oui, ça. Bah oui, mais ça, oui, quoi?
10: Très compliqué.
7: Putain, mais merde!
1: Mais si vous posiez mieux les questions.
7: Mais oui, c'est Jean-Philippe que j'engueule, pas vous, cher patron. Jamais.
2: Est-ce que ça a un rapport avec l'urbanisme?
1: Oui, ça a un rapport avec l'habitat urbain.
7: C'est les sens giratoires.
2: Avec l'habitat.
7: Avec l'habitat urbain.
2: L'habitat à Jean-Philippe.
7: Ah, les bites, les bites!
9: Les colonnes Maurice?
1: Les colonnes Maurice, non.
8: Non. Les enseignes électriques.
1: Demain, c'est la journée mondiale des...
7: Les prostituées!
1: Non. Et le premier, on l'a vu à Saint-Louis, dans le Missouri.
2: Donc c'est masculin déjà.
7: Des parcs-maîtres.
1: Non. Et c'est Louis-Henri Sullivan qui fut le premier maître de l'école de Chicago.
7: Peut-être si... Ah, le truc pour calculer la vitesse?
1: Non. Peut-être si vous trouviez le métier...
7: Le radar?
1: Non. Si vous trouviez le métier de monsieur Sullivan, ça pourrait vous
8: aider. Prenez pas nos publicitaires.
1: Il était architecte.
7: Ça nous améliore la vie.
2: Eh ben, les gratte-ciel.
1: Les gratte-ciel. Gratte-ciel, oh. Bien sûr.
7: Bravo.
1: Demain, c'est la journée mondiale des gratte-ciel.
2: Bah, ils vont être contents pour le 11 septembre, ils auraient dû le mettre peut-être.
1: Ah bah oui, mais c'est le 3 septembre.
7: Ça s'en rapproche, oui.
1: Et c'est vrai qu'on a l'impression que c'est à Chicago ou à New York que sont nés les premiers gratte-ciel. Eh bien non, le premier gratte-ciel, il a été construit entre 1804... Non, c'est pas Meudon. Il a été construit entre 1890 et 1891. À Saint-Louis, dans le Missouri. Et puis après, effectivement, il y en a eu à New York, à Chicago, à Hong Kong et un peu partout.
8: Ah, il y en a partout.
1: Partout, partout, non. Partout, oui. Partout, partout, non.
2: Mais à Paris, il n'y en a pas, d'ailleurs.
1: À partir de quand? Bah si.
8: À Défense.
2: À Défense. Mais c'est pas à Paris, la Défense.
7: La Tour Montparnasse. La Tour Montparnasse, c'est un gratte-ciel ou pas?
8: Ça a été fait crédit. Bah bravo.
2: Non, mais la Défense, ça n'est pas Paris, c'est la Défense.
1: Et la Tour Montparnasse?
2: La Tour Montparnasse, je ne sais pas si c'est considéré comme un gratte-ciel. Sinon, on l'appellerait le gratte-ciel. gratte-ciel Montparnasse.
1: Non, c'est la tour Montparnasse.
9: Et
1: réchaud.
9: La tour horrible qui apporte maillot, là.
1: C'est sympa. Oui, il y a des très beaux gratte-ciel à New York.
0: Ouais,
2: à Chicago, surtout.
1: Pardon.
2: À Chicago.
1: À Chicago aussi. Ben oui, oui.
10: À Montsouris.
8: À Bangkok, oui, il y en a plein.
1: Vous êtes monté en haut de l'Empire State Building.
8: Bien sûr. Il y a l'électricité statique quand tu fais des bisous. C'est vrai? Parce que c'est tellement haut et quand
4: t'es avec Bessner?
2: Bah oui, non, pas du tout. Donc tu vois bien que la tour Montparnasse, tu n'as pas l'électricité statique quand tu fais des bisous.
8: Qu'est-ce que t'en sais? T'as essayé de faire un bisou sur la tour Montparnasse?
2: Bah évidemment.
8: Il faut qu'il y ait plusieurs conditions réunies.
2: Mon premier amoureux était parisien et voilà, m'avait emmené à la tour Montparnasse.
10: Le deuxième était hollandais.
1: Ouais. Et c'est vrai qu'elle l'a accompagné pendant les deux tours.
2: Bravo. Elle était jolie. Hein.
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11: Oui, on assume.
1: Vous assumez votre âge.
0: Oui. Mais il est beau.
1: C'est
0: un bel homme.
1: Ah oui. Merci. On vous a attendu pour le savoir. Je crois que Constance et Roselyne sont
12: Je le trouve très très beau.
1: Déjà aperçu, et Roselyne est ravie d'être à côté de Stomy.
12: Je lui ai déjà dit dans la loge.
11: Roselyne, on se connaît, mais Constance, je la connais pas.
1: Ah bah alors Constance.
11: Personne n'a fait les présentations.
12: La brune et la blonde.
11: Qui es-tu?
13: Je suis une personne charmante.
11: Ah, ça commence mal.
1: Ah, c'est pas mal, on va assister au date. Faisons comme si vous rencontriez pour la première fois.
12: Ce qui est le cas.
1: Genre marié au premier regard.
13: Bonjour.
11: Bonjour, ça va?
13: Mais t'es pas pareil que sur la photo de Tinder?
11: Mais dis-moi, c'est quoi ton tatouage? Là, c'est une cerise, c'est quoi?
13: Ça, c'est une framboise.
11: C'est une framboise, hein.
13: On se touche tout de suite?
11: Oui. Bah, c'est comme ça, direct.
13: C'est sûr, parce que moi, j'ai l'érection facile.
11: Framboise, tu veux aller voir le concert de Usher avec moi?
13: C'est quand?
11: C'est ce soir.
13: Attends, je réfléchis, d'accord.
11: Mais lui, c'est pas... Elle est marrante,
1: Ah oui, elle est marrante. Elle en fait même son métier.
11: Absolument.
1: Elle est humoriste. Elle fait un carton sur scène. Vous pourrez aller l'applaudir au théâtre de l'Atelier. Il y a Usher à Paris ce soir.
11: Non, mais bientôt. Mais Usher, c'est plus des cerises, lui. Il fait n'importe quoi dans ses concerts.
1: Mais qu'est-ce qu'il fait?
11: C'est-à-dire, tu vas avec ta meuf en concert, il descend dans le public, il se balade avec des cerises. Et il donne des cerises comme ça dans la bouche des femmes.
1: Ah oui?
11: Il y a plein de couples qui divorcent à cause de lui.
1: Ah bon?
11: C'est pour ça que je voulais l'amener avec moi au concert d'Usher, pour voir si elle résiste à Usher.
14: Ouais, mais c'est pas la saison des cerises.
11: Si elle résiste à Usher, c'est bon.
12: C'est quoi la taille des cerises? C'est des grosses, vraiment?
1: Roselyne les aime avec la queue, rappelons-le.
14: Elle avale tout sauf le noyau.
12: C'est la fameuse histoire, est-ce que tu cueilles les cerises avec la queue? Non, je préfère avec les mains, c'est plus facile.
1: Vous voyez, Gérard, les choses n'ont pas changé ici.
0: Je vous écoutais de temps en temps.
1: C'est vrai, vous étiez en tournage, mais on parlera peut-être du sujet de votre film un peu plus tard dans cette émission. Mais commençons d'abord par une première citation pour Lionel Grandjean, qui habite Paris 12e, qui a dit « On reconnaît le rouquin aux cheveux du père et le requin aux dents de la mère. »
14: Pierre Desproges ?
1: Pierre Desproges, bonne réponse de Florian Gazan. Pour Carolina Pérez, qui habite Villers-Allerand dans la Marne, qui a dit « Les fonctionnaires sont les meilleurs maris. Quand ils rentrent le soir à la maison, ils sont pas fatigués et en plus, ils ont déjà lu le journal.
0: Ah, » oui.
1: C'est américain ? Ce n'est pas américain, c'est français, monsieur.
14: C'est mort.
1: C'est mort depuis un petit
12: Pierre
1: moment. Pierre Daninos, non.
0: Il a fait les grosses têtes ?
1: Un chansonnier ? Ah, il a pas fait les grosses têtes parce qu'il est mort en 1929, vous voyez.
0: Oula,
1: donc,
12: oui, d'accord.
1: Et c'est pas un chansonnier du tout.
12: Clémenceau.
1: Clémenceau, bonne réponse de Roselyne Bachelot, qui a dit « J'ai avoué la vérité à ma femme, que je voyais un psychanalyste. Elle m'a aussi avoué la vérité, qu'elle voyait un psychiatre, deux plombiers et un barman.
0: » C'est un Américain, bien sûr.
1: C'est un Américain, absolument.
0: Du stand-up.
11: Seinfeld.
1: Il était acteur, scénariste, comique.
13: Louis C.K.
1: Il est mort en 2004. Non, il est mort à Los Angeles, des suites d'une opération à cœur ouvert. Oh. Et c'est un nom un peu compliqué à retenir, mais je sais que Monsieur Gazan retient tous les noms qu'on cite ici.
11: C'est Richard Pryor.
1: Richard Pryor, non.
14: Rodney Dangerfield.
1: Comment vous dites?
14: Rodney Dangerfield.
1: Excellente réponse. de Florian Gazan. On peut toujours compter sur lui.
11: Le boss, Monsieur Ruquier, maintenant il me reprend même sur Richard. J'ai dit Richard, il a fait Richard Prior. Ah oui, ah ouais. Il a un meilleur accent que moi. Ah bon, allez, ça se la raconte maintenant.
1: Ah, je progresse. Je me la raconte pas, mais
11: ouais,
1: on s'est tellement moqué de mon accent anglais que j'essaie de progresser, vous voyez.
11: Voilà, okay,
1: Richard Prior. Yeah.
14: Thomas Bugsy.
1: Yes, on a Roselyne Bachelot.
11: Oui, c'est bien, oui.
1: C'est pas mal. Pour Paul Larsen. Monsieur là, Gérard Jugnot, bien sûr, le célèbre Gérard Jugnot. Comment on vous appelle aux États-Unis, Gérard ?
15: On m'appelle pas.
1: Pour Paul Larsen, qui habite Avignon dans le Vaucluse, qui a dit « Je bouffe de temps en temps des asticots pour assouvir un sentiment de vengeance par anticipation.
14: Oh »
11: Joli. Pas mal.
15: Français ?
11: C'est français.
1: Alors, c'est francophone, mais pas français.
15: Belge ?
1: Belge.
15: De Vos ?
1: Pas de Vos.
15: Gueluc ?
1: Et c'est Philippe Gueluc. Bonne réponse de Roselyne Bachelot.
11: Roselyne.
1: Ah, j'aime bien celle-ci aussi. Pour Steven Johnson, qui habite Lille.
15: Steven Johnson.
1: Yeah. Qui a dit, à la naissance, le nain est normal. C'est en grandissant qu'il rapetisse.
16: Jean-Claude Van Damme.
1: Avouez que c'est drôle.
11: Ouais, c'est drôle.
14: Nicolas Sarkozy.
11: Passe-partout.
1: Non, Passe-partout. Non.
16: Jean-Claude Van Damme.
1: Non, c'est quelqu'un qui fait des recueils de bons mots. Alors, on lui attribue, parfois, il dit non, c'est pas moi, je les ai entendus dans un bistrot, mais...
14: Ah oui, bah, c'est... Jean-Marie Gouriot.
1: Jean-Marie Gouriot, bonne réponse de Florian Gazan. Pour Franck de la Cressonnière, qui habite le Châtelet en Brie, une citation d'ailleurs qui nous permettra d'avoir un commentaire et un avis de Madame Bachelot sur le contenu et le sens de cette citation, qui a dit « Je ne peux pas passer devant l'Opéra Bastille sans penser que j'ai peut-être payé un carreau ou deux et je trouve que c'est une des plus mauvaises affaires que j'ai jamais faites.
12: » Mais c'est suite à une erreur dans le jury, parce que c'est Monsieur Hoth qui a gagné contre toute attente.
1: Oui.
12: C'était très moche, mais le président de la République qui devait tirer la bonne enveloppe a tiré la mauvaise. Et l'Opéra Bastille.
1: J'ignorais cette histoire.
12: Ah oui, mais si, bien sûr.
1: C'est-à-dire qu'on devait faire l'Opéra Bastille par quelqu'un d'autre. Et le président s'est planté.
12: Le président s'est planté.
1: C'était Mitterrand.
12: C'était François Mitterrand. Ouais. Le président s'est trompé dans l'enveloppe. Et on a tiré à la stupéfaction générale Hoth, qui a fait une architecture de chiottes.
1: Donc vous confirmez cette citation.
12: Je confirme cette citation.
1: Alors, qui a dit « Je ne peux pas passer devant l'Opéra Bastille sans penser que j'ai peut-être payé un carreau »
12: Jean-Yann.
1: Pas Jean-Yann, non, c'est quelqu'un qui a fait les grosses têtes de temps en temps, quelqu'un pour qui j'ai eu la chance aussi de travailler il y a maintenant une trentaine d'années, vous rendez compte, un peu comme le temps passe, et qui était un chansonnier.
15: Sapi Max ?
1: Non, que vous... Oh le salaud.
14: Oh le Cuba.
1: Bah, vous savez que Zappy Max est mort il n'y a pas si longtemps que ça.
15: Absolument.
1: J'aurais pu travailler pour Zappy Max, mais ce n'est pas Zappy Max. Non, un chansonnier.
11: Mais ça veut dire quoi, un chansonnier ?
1: Jean Amadou, bonne réponse. De Florian Gazan, c'est Jean Amadou.
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1: Vous vous souvenez qu'il y a plusieurs semaines, Emmanuel Macron a réuni les différents chefs de parti en huis clos en Seine-Saint-Denis. Certains ont hésité à venir. Bon, finalement, ils sont venus. Et à un moment donné, d'ailleurs, le président de la République, puisqu'il y avait une suspicion sur ce qu'il attendait, évidemment, de cette réunion, certains pensaient que ça pouvait être une forme de piège, évidemment. Et le président de la République a cité un auteur dont je vais vous demander d'identifier, évidemment, la personnalité à travers cette phrase. C'est une phrase que le président de la République a prononcé lui-même, la confiance, c'est le problème de l'autre. Avouez que c'est une jolie phrase. La confiance, c'est le problème de l'autre.
18: Est-ce un auteur français, Laurent ?
1: Alors, c'est un auteur, qui est mort en France, qui est mort d'ailleurs un 25 décembre, un jour de Noël, à Clichy, mais il n'était pas d'origine française.
15: Kundera.
18: Anglaise ?
1: Milan Kundera, non. Anglais, non.
18: En quelle année est-il mort ?
1: Alors, il est mort en 95, il avait 90 ans, puisqu'il était né...
19: C'est Funès, Louis Borges. Luis Borges.
1: Non, non, ah. non, non.
18: Il était né en 1905.
1: Oui, il était né en 1905.
19: Ah. Russe.
1: Il était né, exactement, il était russe d'origine, enfin, ah, en tout cas.
19: Solzhenitsyn.
1: Non, non, non, aujourd'hui c'est la Lituanie, mais à l'époque c'était l'Empire russe. Il était né à Kaunas. Vous devez connaître.
18: Est-ce que c'est pas Henri Troya?
1: C'est pas ma faute, ça s'écrit K-A-U-N-A-S, Kaunas.
18: Ah ouais, c'est pas Henri Troya.
1: Henri Troya, non.
19: Mais non, il a un nom très russe.
1: Quand on le sait, oui, mais c'est pas si évident que ça, non.
15: Ah ouais, non, non, non.
19: Est-ce que vous l'avez russe. Lu, Laurent?
1: Non, je ne l'ai jamais lu.
19: Et allez. Nous, est-ce que nous on l'a lu?
1: Ah, monsieur Moix, j'imagine, monsieur de Kersauzon aussi.
18: Il est prix Nobel.
1: Tous les autres, non.
18: Est-ce qu'il est prix Nobel de littérature?
1: Non, il n'est pas prix Nobel. Non,
18: est-ce
1: non,
18: qu'il
1: non,
18: a été
1: non.
18: incarcéré dans un goulag?
1: Non, non, non, non, non, non, non. Est-ce non, il a reçu une éducation juive traditionnelle, axée sur la Torah. Et
18: quand je sais qui c'est.
1: Allez-y.
18: Emmanuel Lévinas.
1: C'est Emmanuel Lévinas. Excellente réponse de Yann Moix. Un philosophe, évidemment, c'était la précision supplémentaire que j'aurais dû donner, mais ça aurait été trop facile.
15: Ah oui, oui, oui. Oui.
1: C'est à Emmanuel Lévinas qu'on doit cette phrase. La confiance, c'est le problème de l'autre. Oui, oui, c'est fort vrai. Juste.
19: Pourquoi vous regardez?
1: Parce que je vous fais pas confiance et pour moi, c'est pas un problème.
19: Voilà. Mais je suis d'accord avec cette phrase.
1: Ah, vous êtes d'accord?
19: Mais totalement.
1: Restons dans la littérature un moment, avant les infos de 17h, pour Marie Martin, qui habite Versailles. Une question intéressante, puisque la France, la Bibliothèque nationale de France, en 2010, ce n'est pas si vieux, hein, il y a donc 13 ans seulement, la Bibliothèque nationale de France a réussi à acquérir, grâce au mécénat, ce manuscrit original qu'elle a payé 7 millions d'euros. Oh. Un manuscrit original en français. Quel manuscrit original en français a coûté 7 millions d'euros à la Bibliothèque nationale de France quand elle a voulu l'acheter?
19: Est-ce qu'elle a acheté un manuscrit en français, écrit en français?
1: C'était dans la question, madame. Bravo.
18: Ce manuscrit se présente-t-il sous la forme d'un rouleau?
1: Alors là, vous me posez des questions.
8: C'est du PQ.
18: Non, parce que c'est... c'est pas Sade.
1: C'est, ce n'est pas le Marquis de Sade, mais on n'est pas loin.
19: Barbet d'Aurevilly.
1: Ah non, non.
15: Montaigne. C'est cette période.
18: Les Essais de Montaigne.
1: Le manuscrit a été écrit en français.
15: Du 18e siècle.
1: En 1789.
15: Ah, entre, droit de l'homme.
1: Entre 1789 et 1790.
15: Donc c'est la déclaration des droits de l'homme.
19: Non, c'est l'époque de Sade qui était effectivement.
18: Donc on va dire qu'il philosophe.
1: Il a mis 10 ans pour écrire ça, et ça n'appartenait pas à la France. C'est parti en Allemagne. Ça a été acheté d'abord par un éditeur allemand en 1822, et il y a seulement 13 ans que la France a pu racheter ce manuscrit.
19: Jamais qu'en Bastillé.
1: Alors en Bastillé, non.
18: Danton. C'est pas Jean-Jacques Rousseau. Hein.
1: Jean-Jacques Rousseau, non.
19: Ah oui, c'est un enfant.
1: Comment ça, un enfant?
19: C'est pas le fils de Louis XVI?
1: Ah non, non, non.
18: C'est un homme politique?
1: Alors un homme politique, il l'a été aussi, enfin on va dire diplomate, mais pas tout à fait homme politique. Diplomate, on va dire.
18: Parce que Chateaubriand était
1: Chateaubriand,
18: diplomate.
1: Non, non. Non, il vous manque une donnée, une question importante qui fait que pour l'instant vous êtes très très loin de la réponse.
8: Il est mort exécuté?
1: Non, il n'est pas mort exécuté.
18: C'est peut-être un scientifique aussi.
1: Non, non, non, non, non, non.
18: Et c'est peut-être pas un roman ni une œuvre de fiction.
1: Non, ce n'est pas un roman.
19: C'est illustré.
1: Non, ce n'est pas illustré. Ce n'est pas une fiction.
18: C'est peut-être une constitution, un traité politique.
1: Non, ce sont des mémoires.
18: Des mémoires.
19: C'est pas du roi. C'est
1: du roi, non.
18: Le cardinal de Ray.
1: Le cardinal de Ray, non.
19: Est-ce que c'est un curé?
1: Un curé, non.
14: Ça se passe en dehors d'Europe.
1: Ça se passe en Europe.
14: Tout le temps.
1: Oui, tout le temps.
19: C'est une femme.
18: Une question. Est-ce que c'est écrit en français intégralement, mais est-ce que l'auteur est français?
1: L'auteur n'est pas français.
18: Il est peut-être allemand, l'auteur.
1: Il n'est pas allemand non plus.
18: Il est suisse.
1: Il n'est pas suisse.
19: Non, 1789, autrichien.
1: Autrichien, non.
18: Américain.
1: Américain, non.
18: Anglais.
1: Anglais non plus.
14: Espagnol.
15: Italien.
8: Il est belge.
15: Italiano.
1: Qui a dit italien?
15: C'est moi.
18: C'est les mémoires de Casanova.
1: Et c'est Casanova. Bonne réponse de Yann Moix. Eh oui. Giacomo Casanova, oui. Ses mémoires ont été rachetées il y a seulement 13 ans par la Bibliothèque nationale de France parce que c'est écrit en français. Le premier manuscrit des mémoires de Casanova sont écrits en français. Hein. Bravo Yann Moix, c'était bien Giacomo Casanova.
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1: Et j'aimerais évidemment commencer par le Paris-Roubaix, hein, qui a marqué les esprits ce week-end, parce que c'est quand même, il faut dire, une course très difficile pour les cyclistes. Vous avez regardé, mademoiselle Tellier?
20: Bah, j'ai pas regardé, mais j'ai écouté qui était le vainqueur.
1: Ah, allez-y, alors, allez-y.
20: Bah oui, je crois que c'est le petit-fils de Poulidor, oui, c'est
1: bravo,
20: ça, Mathieu?
1: Bravo.
21: Oui. Mathieu Van Der Poel.
20: Et c'est cool parce que quand même, son grand-père a jamais rien gagné, et lui, ça fait deux ou trois fois.
1: Faut pas dire qu'il a jamais rien gagné.
20: Non, il était toujours second, c'est ça.
1: Il a pas gagné le Paris-Roubaix, ça c'est vrai, mais il était sur le podium assez souvent.
22: Oui, mais en second.
20: Oui, mais on se souvient jamais, c'est comme chez les Miss, en fait. On se souvient de celui qui gagne, la première dauphine ou la deuxième dauphine, on s'en souvient pas. Bon.
23: Elle a ses références.
20: Ouais, ouais, chacun ses références.
23: Elle a pas de tort,
24: moi, même celle qui gagne, je m'en souviens pas.
1: Moi, chez les Miss, je me souviens de la meilleure grimpeuse.
20: Le maillot à poids, c'est ça?
1: Vous vouliez dire quoi, monsieur Beaugrand?
23: Il était plus précisé.

0: En deuxième et non pas second, car on dit second quand il n'y a pas de troisième.
1: Oui, alors c'est une règle.
0: Ah, mais non, mais soyons précis.
1: C'est une règle qui, paraît-il, n'est plus valable. Elle a été longtemps valable.
0: Ah, parce que vous faisiez la faute, alors vous vous êtes dit, tiens, c'est plus valable?
1: Non, non, non, j'ai vérifié parce que j'ai souvent repris, un peu comme vous venez de le faire.
0: Ah, je suis déçu, alors.
1: J'ai repris connement des gens avec cette règle, et puis on m'a dit, ah, mais non, mais. Et j'ai vérifié, ouais. Effectivement, aujourd'hui, ça n'est plus tout à fait vrai.
2: Ils ne gagnaient pas. Résumons, ils ne gagnaient pas.
3: Voilà. C'est ça. Merci, Bernard.
4: Et croive, on peut le dire maintenant ou pas du tout?
1: Pardon.
4: Croive, c'est rentré dans le
0: croive.
5: Mais c'est beaucoup plus élégant de dire second que deuxième.
1: Oui, mais c'est vrai que normalement, second, c'est quand il n'y a pas de troisième. Ouais. Là-dessus, il a raison, monsieur Beaugrand, mais c'est normalement, mais je crois maintenant...
0: Maintenant, c'est toléré, en fait, c'est ça que vous
1: voilà.
5: C'est toléré, mais c'est moins significatif, parce qu'on ne sait pas... Quand il dit, quand il dit second, tu sais qu'il n'y a pas de troisième,
0: ben
5: alors
0: oui.
5: Que quand il dit deuxième...
4: Tu ne sais même pas parler français, toi, de toute façon.
5: Mais tu sais...
4: Second, deuxième, c'est pareil, toi.
5: Espèce d'analphabète.
0: Ils vont se battre.
4: J'ai eu peur. Hein. Ça avait commencé espèce d'analphabète.
1: En tout cas, vous avez raison. C'est bien Mathieu Van Der Poel qui a gagné le Paris-Roubaix. Je reviens à ma question parce que je ne l'ai pas encore posée.
0: Ah bon?
1: Et il a gagné, et ça c'est quand même ça aussi l'événement, il a gagné 3 fois de suite le Paris-Roubaix. Cette année, en 2025, il l'a gagné en 2024, il l'avait gagné en 2023, il l'a gagné... Alors non, il ne l'a pas gagné en 2021, pas en 2022 non plus.
2: Bah, il courait pas. Hein.
1: Et d'ailleurs, tiens, qui a gagné le Paris-Roubaix en 2020? Voilà ma question.
0: Parce qu'on croyait vraiment qu'on le connaît.
2: En 2020?
1: Oui, en 2020.
2: C'est un Français? Alors,
1: ce n'est pas un Français.
0: Ah. C'est un Espagnol.
4: Armstrong?
1: Non. Non. Qui a gagné?
4: Un Italien?
1: Non plus. Non.
3: Oh, bon,
2: un Belge.
1: Un Belge.
4: Non, personne, il n'a pas eu lieu en 2020, le Paris-Roubaix.
1: Pardon?
4: Personne, il n'a pas eu lieu en 2020.
1: À cause de quoi?
2: La Covid.
1: Excellente réponse de monsieur Haas.
6: Il est chaud aujourd'hui.
2: C'était malin. Comme question.
6: Oh là là.
2: Oh, que c'était malin.
4: Ah, moi, quand il n'y avait personne à trouver, je suis trop vite. Faut faire que des questions comme ça.
5: Hein. C'est quoi Paris-Roubaix? C'est les vélos?
1: Oui, ah, oui, oui.
0: Ah oui, on part de loin là. On part de très loin.
1: Ah oui, ça, je vous confirme, c'est du vélo, Paris-Roubaix. Paris-Nice aussi. Il n'y a que Paris-Dakar qui n'est pas du vélo. Moi, je vous emmène en Angleterre. Quelle est la deuxième ville la plus peuplée d'Angleterre?
4: Birmingham.
1: Comment vous dites?
4: Birmingham.
1: Pour quelle raison, vous savez ça?
4: Bah, parce que je connais les populations des villes en général.
1: Voilà, pas seulement, il y a une raison, monsieur
2: Fabrice. La famille royale.
4: Non. Ah bah non, bah parce que l'équipe de football de Birmingham, qui s'appelle... Le nom m'échappe.
2: Le Real de Madrid.
4: Rencontre demain soir pour le match retour, le PSG.
1: Aston Villa, effectivement, bonne réponse de monsieur Fabrice. C'est le berceau du football anglais, Birmingham.
4: Oui, c'est ce qu'ils disent, mais les autres disent
5: ça,
4: la même chose.
5: Ça n'explique pas qu'il y ait autant de population, non?
1: Eh ben, c'est la deuxième ville la plus peuplée d'Angleterre, et c'est vrai que on parle toujours d'Aston Villa.
0: Moi, je croyais que c'était un joueur.
1: Sans savoir quoi.
0: Aston Villa.
4: Ouais. Non.
0: Je pensais que c'était un mec.
1: Alors, mais vous confondez avec Pablo Mira. Tom Villa et Pablo Mira.
0: Et Aston Villa, c'est pas un joueur espagnol.
1: Et Aston Villa, c'est le club où il y a deux joueurs.
0: D'accord, ok.
2: Ça fait un peu révolutionnaire mexicain.
3: Moi, je pensais que c'était une voiture.
1: Aston Villa?
3: Oui,
4: Aston Martin. Non, c'est Aston Martin.
3: Ah,
4: je suis vraiment le plus intelligent aujourd'hui. Non, ça fait plaisir, c'est rare.
1: Alors, le plus cultivé, non, mais le plus intelligent, c'est possible.
4: Ah, oui.
5: Je crois pas qu'il soit le plus intelligent.
4: Pourquoi? Qu'est-ce qu'il a, l'acteur de Retour vers le futur? Qu'est-ce qu'il me veut, là, depuis le début?
1: Birmingham, en tout cas. On ne doit pas prononcer le G, hein, il paraît.
4: Birmingham
1: est effectivement... Parce que c'est vrai que c'est quand même bien de savoir quelle est la ville représentée par un club. On parle toujours d'Aston Villa, Aston Villa, sans nous dire, moi franchement, je ne le savais pas, sans nous dire que c'est la ville de Birmingham.
0: Oui, très marrant.
1: Bravo, monsieur Fabrice.
2: On est moins con quand même.
1: Voilà, on ne prononce pas le G. Birmingham, c'est la ville du club Aston Villa qui affronte le PSG demain. Bravo, monsieur Fabrice.
4: Je vous en prie.
1: Vous allez regarder le match, Sylvie Tellier?
3: Ah, ben moi, je suis très contente que ça soit pas à Paris, parce qu'il y aura moins de bordel chez moi.
1: Ah, parce que vous habitez près?
3: Ah, ouais, j'habite à côté du Parc des Princes.
4: J'ai vraiment envie de
2: déménager.
3: Bah, ouais, mais non, j'ai pas envie de déménager, j'aime bien mon quartier.
2: Va à Malakoff ou
3: pas? Non, mais à chaque fois qu'il y a des matchs, après, c'est le sale dans la rue, il nettoie pas.
0: Elle a des soucis.
3: Que, ouais, j'ai des gros problèmes.
0: Elle a des soucis. Oh, c'est tellement dur de vivre dans le 16e. Vraiment.
3: Mes enfants peuvent pas dormir, il y a du bruit. Ils fument des joints dans la rue.
1: Si on va au Parc des Princes voir le match, parce qu'on a toujours un problème pour se garer, on peut se garer chez vous alors peut-être.
3: Non, vous n'avez pas de place de parking. Non, j'ai pas de place
7: de parking. Mais t'as pas un balcon où on voit directement le match sans aller au stade?
3: Non, mais j'entends.
7: Ah, c'est dommage.
3: De mon lit, je peux savoir qui a marqué.
2: Font du bruit.
1: De votre lit?
3: Ouais, si je dors la fenêtre ouverte, j'entends.
1: Moi aussi, de votre lit, je peux savoir qui a marqué.
7: Parce que quand tu dors la fenêtre ouverte, ça s'entend.
1: Je sens, monsieur Fabrice, que vous avez envie de vous rapprocher de mademoiselle Tellier.
4: Comment le savez-vous?
3: Je vous rappelle que la dernière fois qu'on était ensemble, vous m'avez monté vos bretelles.
7: C'est un code.
3: J'adore vos bretelles.
7: C'est un code, ça.
4: Voulez-vous que je vous les remonte une dernière fois?
7: Quand je pense qu'il a connu Miss France 62.
3: Non, vous connaissez beaucoup d'hommes.
4: Mais beaucoup plus anciennes, même.
1: Vous êtes surpris.
4: J'ai rodin avec mes bretelles.
3: Non, mais il y a beaucoup. On voit plus d'hommes qui portent des bretelles. Je trouve ça sexy, on a envie de tirer dessus.
2: Un certain âge, on monte la paire qu'on peut. Hein.
1: Mais monsieur Haas,
4: tu parles par expérience personnelle.
1: Monsieur Haas, je suis pas sûr que vous connaissiez Fabrice. En fait, on vous l'a présenté, Fabrice.
8: Non, mais c'est pour ça que je parle pas depuis le début. Non, mais bien sûr, on a déjà fait deux ou trois émissions ensemble avec Fabrice.
1: Ah, quand même, donc c'est qui c'est maintenant,
8: Fabrice?
1: Oui, bien
8: sûr, je sais très bien, un grand acteur.
4: Oui, monsieur, parfaitement.
7: Un peu.
1: Acteur, non, mais c'est une légende.
8: Légende de l'humour.
1: Légende de la radio, en tout cas, et puis de la télé.
3: La télé, la classe.
1: Et de la télévision aussi, la classe. Tous les humoristes sont passés par la classe chez monsieur Fabrice.
8: Mais t'as pas de nom de famille comme moi?
4: Non, si j'en ai, mais je le dis pas.
8: Ah bon?
5: Parce que c'est très moche.
7: Elle a encore des bonnes idées.
1: Parce que c'est Fabrice.
7: Il n'y a qu'un seul Fabrice.
1: Il n'y a qu'un Fabrice. C'est la vedette.
8: C'est comme Carlos.
4: On dit pas Napoléon Bonaparte à chaque fois. Donc on dit Napoléon. Bah moi c'est pareil.
1: Et monsieur Haas, c'est pareil, c'est Haas. Oui.
5: Mais Haas, c'est ton nom de famille, c'est pas ton prénom.
1: Non, c'est le diminutif d'Azedine. Ouais. C'est un arabe.
7: Ah bon? Ah c'est ça.
1: Ah oui.
8: C'est pas vrai, c'est le diminutif d'Azoulay.
1: On voit le gars qui veut réussir. C'est quoi votre nom de famille? C'est vrai qu'on ne connaît pas votre nom de famille. Ah,
8: si Fabrice donne le sien, je donne le mien.
7: C'est vrai que Ben Laden, c'est pas évident à porter.
8: Ah, c'est pas,
7: vous êtes lancé dans le goût. C'est vrai, j'avoue. C'est pas facile.
1: Fabrice, moi, je peux vous donner son nom.
4: Bon, tout le monde le sait.
1: Simon Bessy. Fabrice, oui. Simon Bessy.
4: C'est un double nom.
8: C'est vrai que c'est mieux Fabrice.
4: Oui.
1: Vous aviez deux papas, c'est
4: J'avais
1: ça.
4: J'avais deux papas. Ah bon? Lego.
1: Voilà.
5: Et combien des mamans?
4: Ah, une seule. Mais elle connaissait les deux papas. Oui. Alors, j'ai été adopté par mon beau-père avec l'autorisation de mon père, sans déchéance de paternité, ce qui est pas fréquent.
1: Et un des deux papas de monsieur Fabrice, je crois, le papa, on va dire, comment on dit,
3: géniteur biologique,
1: c'est le papa qui s'appelle Simon, des cours Simon. Les cours Simon, c'est le papa de Fabrice.
4: Mais qu'est-ce que tu veux? René Simon.
1: Voilà.
4: Ah, absolument.
5: C'est lui qui t'a abandonné.
4: Ah, mais pas abandonné du tout.
7: Mais non, ils étaient deux.
4: J'avais deux pères légaux.
2: Ah, tu gonfles, toi. Hein,
7: voilà. Mais elle voit toujours le négatif.
2: Vous n'avez pas l'horaire des charters pour Buenos Aires. Oh là là.
1: Non, mais attendez. Elle a raison. Là, pour le coup, je vais défendre ma Marcella.
4: Qu'est-ce qu'elle a dit?
1: C'est pas parce qu'elle vient d'écrire un excellent livre sur un sujet passionnant, Laurent Ruquier, dans le 7 mai, dans toutes les bonnes librairies.
7: Laurent Ruquier, vie secrète.
1: Enfin, mais c'est pas pour ça, mais quand même, je vais la défendre. Elle a raison. Si monsieur Fabrice a été élevé par son beau-père, monsieur Bessy, c'est bien parce que j'imagine le premier papa.
7: Il y a eu séparation, surtout.
1: Est parti ou.
4: Non, il y a eu divorce.
7: Il y a eu divorce.
1: Ah, bah voilà.
4: Voilà. Il y a eu divorce et puis après remariage et adoption.
1: Ce qui aurait été génial, c'est que votre maman quitte le type des cours Simon et aille avec le type des cours Florent.
4: Mais à l'époque, il n'y avait pas de cours Florent.
1: Vous seriez appelé Fabrice Simon Florent. Alors
7: là, c'est la classe.
1: Ça aurait été la classe.
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1: Ah bah le téléphone du jour va nous permettre de savoir qui a été champion du monde de la frite le week-end dernier.
5: Ah, c'est important.
6: On est content. Hein. Est-ce qu'on va en goûter, hein?
1: Ça se passait à Arras. Et pourquoi Arras, me direz-vous? Et voilà ma question avant qu'on parle évidemment avec le champion du monde. C'est un événement sur RTL.
6: Ah oui, oui. Il y a des Français l'année dernière.
1: De toute façon, c'est un Français. Hein.
6: Ah bon, très bien.
1: Ça se passe en France, à Arras.
6: Oui, mais il y a des Belges qui participent.
1: C'est vrai, oui. Alors, mais ce n'est pas les Belges qui ont gagné. Ça, déjà, je peux vous dévoiler une partie du résultat.
6: Il y a quand même une justice.
1: On aura monsieur Alexandre Legault dans un instant au téléphone, qui est champion du monde 2024 de la frite.
7: Ah oui.
1: Et vous saurez où se trouvent ces frites, dans quelle ville il faut aller pour avoir la meilleure frite du monde. Mais d'abord, allons à Arras, puisque c'est là-bas qu'avait lieu cette deuxième édition des championnats du monde de la frite. Pourquoi Arras, vous disais-je? Parce que c'est là-bas qu'est né un botaniste du 16e siècle qui s'appelait Charles de l'Écluse. Ça vous dit peut-être quelque chose, monsieur Barbier, Charles de l'Écluse. En tout cas, c'est lui qui a commencé à étudier, bien avant le célèbre Parmentier, c'est lui qui a commencé à étudier la pomme de terre, en tout cas ce tubercule qui n'était pas encore connu chez nous, et qui venait de quel pays d'ailleurs?
8: Il venait d'outre-Atlantique, d'Amérique du Sud.
6: Il venait d'Amérique du Sud.
1: Oui, mais quel pays?
6: Du Mexique.
8: Le Chili, le Pérou.
1: Le Pérou. Ah, le Pérou. Bonne réponse de Florian Gazan. La pomme de terre venait du Pérou. Vous le saviez ça, monsieur Legault? Bonjour.
9: Bonjour, monsieur Lecrit. Bonjour les grosses têtes.
1: Et bravo, bonjour, vous êtes champion du monde de la frite.
9: Ah oui. Ouais.
1: Et alors,
9: je veux souligner que je ne suis pas tout seul aussi dedans, je suis avec mon frère. On a concouru tous les deux, donc.
1: Mais bien sûr, vous êtes les frérots de la Vega de la frite. Ouais,
9: exactement.
8: Est-ce que vous sortez avec la championne du monde de la moule?
1: Monsieur Gazan. En tout cas, pour avoir la meilleure frite du monde, faut pas aller en Belgique. Faut pas aller dans le Nord, comme on pourrait croire.
7: Faut aller où?
1: Il faut aller à Angers. C'est ça qui est surprenant. Parce que votre restaurant, le Badem Tartare, est à Angers. C'est bien ça?
9: Exactement, ouais. Alors nous, on est bretons d'origine.
1: En plus,
9: installés, bordel. Il y a un an et demi à Angers.
6: Et alors, c'est quoi le secret pour avoir une bonne frite?
9: Bah moi, comme dirait un certain Émile Gravier, on peut rater 1000 frites une fois, mais on peut pas rater une frite 1000 fois.
6: D'accord, très bien.
1: C'est un proverbe belge.
9: Exactement.
8: C'est la fameuse double cuisson?
6: Ouais, il y a double cuisson.
9: C'est double cuisson à la graisse de bœuf. Nous, on a sélectionné une variété Agata. Et donc c'est une variété à chair ferme et un peu plus faible en aluminium, qui va nous donner une frite qui va être très très fondante et légèrement croustillante. Et ce qu'on va aller chercher, c'est vraiment la sucrosité de la pomme de terre.
1: Alors ce qu'il faut dire quand même, c'est qu'il y avait plusieurs catégories pendant les championnats du monde, mais vous avez gagné la catégorie, on va appeler ça la catégorie reine, c'est-à-dire la frite authentique. Ça veut dire qu'il y a des frites pas authentiques.
9: Ouais, alors exactement. Bah, frites, en fait, nous, on n'est que des professionnels.
1: Ah, très bien,
9: donc,
1: bien sûr.
9: Donc, la frite familiale, ça va être, du coup, tous les particuliers.
6: Il y avait des amateurs
1: de frites. Mais il y avait la catégorie sauce chaude de l'année. Ça veut dire quoi, ça, sauce chaude de l'année?
8: Sauce frites.
6: C'est la meilleure sauce chaude de l'année, j'imagine.
9: La meilleure sauce de l'année. Donc, il y avait une sauce froide et une sauce chaude.
6: Mais vous n'avez pas fait la sauce, vous?
1: Je vais prendre tiède, alors. En tout cas, vous n'êtes pas de vrais Angevins. Vous êtes des Bretons qui avaient ouvert un restaurant à Angers. Toujours est-il que si on veut goûter la meilleure frite du monde, il faut aller à Angers. Vous faites avec de l'huile de tournesol?
6: Mais non, il a
5: la graisse de bœuf.
1: Mais dans le restaurant.
9: Exactement, dans le restaurant, pense aussi aux personnes végétariennes.
1: Et voilà.
9: Un peu à la graisse, à l'huile végétale.
6: Donc les vraies bonnes frites, c'est que pour les concours, quoi. Voilà, on a bien compris.
5: Et qu'est-ce que vous pensez clients, de la graisse de bœuf?
1: Comme diraient les Angevins, l'huile, il faut la vie d'Angers. purée.
6: La purée. Ouais. Oh là là, mon Dieu.
1: On préférait vous prendre à cette heure-ci parce que c'était plus sûr.
6: C'était plus sûr. Très bien. Là, je pense qu'on pourra pas faire mieux.
8: On a fait le tour.
6: On applaudit les frères Legault. Bravo. Voilà. Et Laurent Ruquier. Vous devriez avoir honte.
1: Dites, vous avez gagné le concours de la frite, mais c'est qui la dauphine?
6: Voilà.
5: Et Laurent, vous avez une sacrée frite aujourd'hui.
1: En tout cas.

0: très fort.
1: Oh, bah écoutez, c'est vous le champion et on pourra dire, de toute façon, que vous nous épatate.
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3: Je suis tellement fier de moi, c'est un truc de dingue.
1: Oui, oui, vous en êtes à moins qu'on vienne. La semaine dernière, c'était 24 kilos, toute la presse en a parlé. Maigrir Magazine.
3: 81,6 ce matin, 5 heures au réveil. Donc ça fait quasiment, on se rapproche des 25, 26 kilos.
1: À 26 kilos,
3: ouais, j'ai fait 4 heures de vélo.
4: Ah, vous fait quand même 81 kilos. Ah, pour 1m30.
3: 1m60.
4: En combien de temps?
1: Parce que le drame, c'est qu'ils rapetissent en même temps.
3: En 3 mois et demi, en tout cas.
4: Et c'est un peu rapide, ça?
3: Ouais, mais si, moi je suis rapide, moi, il faut que ça aille.
4: Mais attention,
5: tu parles, que... je suis rapide. Va demander à sa gonzesse si c'est rapide.
1: Ah bah si, justement, elle n'a pas le temps de voir que...
3: Non, c'est l'inverse, en fait. Oh. Je suis rapide, sauf folie. Alors, t'as passé des vacances extraordinaires à l'autre bout du monde.
4: Oui.
3: À Abu Dhabi, non, non. À Abu Dhabi. À Abu Dhabi.
1: Vous aussi, il faut refaire votre garde-robe, vous devez être à Abu Dhabi.
4: Ah, c'est... Mais j'ai bien vu.
1: Julie Ferrier, vous connaissiez Monsieur Rio?
6: Oui, oui, on a partagé une émission ensemble, ouais, sur le permis de conduire, passionnant. Et mais lui, c'était ma passion sur le tournage. Vraiment, c'est des émissions qui...
1: Il vous a plu?
6: 4 heures, énormément.
1: Ah oui?
6: Ah, je trouve fantastique, oh, phénoménal, vrai, et unique. Il est communicatif.
1: Non, ah oui, non,
6: on a,
1: oui, oui.
6: On a envie
3: d'être... Je suis généreux, voilà, je suis chiant.
6: Mais non, mais ça va aussi. Toi, c'est...
1: Vous avez des goûts curieux, Julie Ferrier, quand
6: alors
1: même.
6: À quel niveau?
1: Au niveau masculin, parce que quand même...
6: Ah non, j'ai pas dit qu'il me plaisait.
3: Quand même, Julie, regarde moi.
6: Non, c'est vrai. Non, alors j'adore ta chemise, elle est très belle. Non, mais maintenant que je sais qu'il est endurant.
3: Oui.
6: Alors bon, peut-être on peut en reparler.
3: Ouais, et puis Julie est une grande danseuse, c'est ça qui est extraordinaire aussi. C'est t'aurais pu faire l'opéra Garnier, non, je pense.
6: Alors grande danseuse par la taille, l'opéra Garnier c'était un peu loupé, c'était un peu trop tard. Mais j'ai travaillé avec les danseurs de l'opéra de Paris quand même.
1: Ah, voyez.
7: Mais elle a fait le shampoing Garnier, putain.
6: Merci, je le prends pour merci parce que je le veux bien.
1: C'est la première blague d'Olivier Bellamy.
3: Très enfant.
1: Et croyez-moi, entre Christophe Barbier et Olivier Bellamy, on va rigoler aujourd'hui. On n'est pas une blagounette près. Hein. Ah non, là, franchement.
4: Avec bout en train.
1: Oui. Le mieux, c'est de démarrer par une première citation, et ce sera une citation pour Madame Solène Griveaux, qui habite Tassonnière, qui a dit « Les morts ont de la chance, ils ne voient leur famille qu'une fois par an à la Toussaint. »
3: Jean-Yann.
1: Non, c'est quelqu'un dont on célèbre l'anniversaire de naissance.
3: Pierre Doris.
1: Aujourd'hui, vous avez dit ?
3: Pierre Doris.
1: C'est Pierre Doris, bonne réponse de Johan Rioux.
3: Et dans sa page Wikipédia, vous êtes cité d'ailleurs, parce que vous êtes un de ses élèves. Vous êtes cité sur sa page Wikipédia.
1: Vous êtes allé vérifier la page Wikipédia.
3: Bien sûr.
1: Et vous me faites un coup de lèche en me disant que je suis cité.
3: Mais c'est la vérité.
1: Mais vraiment, ce faillot, alors. Avant, je pouvais dire gros faillot, mais maintenant, c'est un petit faillot.
6: Tant qu'il pète pas, le petit faillot.
1: Elle a raison, Julie. C'est toujours ça de prix. Alors, une autre citation. Quelqu'un dont c'est l'anniversaire, d'ailleurs aussi eux, aujourd'hui, qui a dit « Les réseaux sociaux me rappellent souvent de façon allégorique les chiottes publiques de mon enfance. Malheureusement, c'est sans l'odeur. »
3: Une grosse tête, Laurent?
1: Alors, il est venu une fois ou deux, un humoriste. Laurent,
3: Christophe Alévèque.
1: Christophe Alévèque, bonne réponse de Monsieur Barbier, qui a dit, et ce sera une citation cette fois pour Dina Odo, qui habite Wittelsheim dans le Haut-Rhin, qui a dit, d'après une étude extraterrestre, ce sont les chiens qui gouvernent la Terre. Et oui, si vous considérez deux formes de vie dont l'une fait une crotte et l'autre l'emballe et la porte dans le caniveau, qui pensez-vous est le maître?
4: Alors, vous pouvez répéter la question?
1: C'est traduit de l'américain, vous voyez, c'est pour ça aussi.
4: Oui, d'accord, mais enfin...
3: Mark Twain, peut-être?
1: Non, pas Mark Twain. On ramassait pas les crottes de chien à l'époque de Mark Twain. C'est plus récent, voyez-vous, Rio. Réfléchissez un peu à ce que vous dites.
3: C'est pas du Woody Allen?
1: C'est pas du Woody Allen, mais...
6: C'est un cinéaste.
1: C'est un humoriste, comédien, producteur de
6: Steve
1: New York.
6: Carell.
3: Seinfeld.
1: Comment vous dites?
3: Seinfeld.
1: Jerry Seinfeld, bonne réponse de Johan Rio. Ah, tiens, plus difficile, la citation suivante, parce que c'est quelqu'un dont on n'a pas parlé depuis longtemps, et quelqu'un qui avait dit « J'ai une telle obsession de l'hygiène que je mets du papier sous le coucou de l'horloge.
7: Oh, » Oh, c'est joli,
3: très
7: ça.
3: Très, très beau.
1: C'est un Suisse, d'ailleurs.
4: Ah, bah, ça m'étonne.
1: Eh ben oui, forcément.
4: C'est un réalisateur ?
1: Ah non, il était humoriste, acteur, vous l'avez connu d'ailleurs Isabelle.
4: Il est mort ?
1: Oui, il est mort en 2009.
6: De Vos ?
1: Non, pas de Vos, c'était pas suisse, mais c'est de l'époque de Raymond De Vos. Dans les centres culturels, les MJC, c'était des avec Alex Métayer.
4: Ah oui,
1: Il faisait partie de ceux qui tournaient le plus dans du One
4: Bernard
1: Man Show.
4: Allaire ?
1: Bernard Allaire !
4: Bravo !
1: Bonne réponse ! Excellente réponse d'Isabelle Mergaux. Ah tiens, celle-ci, je l'aime bien. Qui a dit, et ce sera pour Germain Saillot, qui habite le Lavandou, qui a dit « Je ne suis pas aussi imaginé que vous le bourrez. »
4: Il est mort ?
1: Ah, il est mort, oui.
4: Jean-Yann ?
1: Oui. Pas Jean-Yann.
4: Martin ?
1: Non. Quelqu'un qui picolait pas mal, il faut bien reconnaître.
4: Ah oui, Marielle ?
1: Je la répète, la phrase. « Je ne suis pas aussi imaginé que vous le bourrez. »
6: Carmé.
1: Jean Carmé.
3: Ah oui.
1: Bonne réponse, excellente réponse de Julie Ferrier.
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1: Qu'est-ce qui est toujours autorisé au galop et qui depuis mardi est interdit au trot ?
9: Dari Boudboul.
1: Non.
11: Manger un sandwich.
9: Non, c'est la cravache.
1: C'est-à-dire ?
9: C'est dans le cadre du bien-être animal, on a interdit la cravache de.
10: C'est de Pardieu qui va être triste.
1: Effectivement, la cravache est désormais interdite au trot. On a encore le droit, pas nous, mais les jockeys ont encore le droit de l'utiliser pour le galop. Bonne réponse.
11: Mais si par exemple, on aime bien faire des petits jeux coquins, c'est pas interdit la cravache ?
1: C'est pour les chevaux. Non, d'ailleurs les cravaches qui sont désormais plus utilisées au trot auront été envoyées à Bétarame pour la suite de l'éducation.
9: Et les gens qui se sont plaints que les chevaux étaient maltraités.
1: Oui, bah c'est vrai que les chevaux, parfois il y a quelques jockeys qui vont un peu fort avec leur cravache.
9: Ouais.
1: Et en plus, c'est pas unifié en Europe. Il y a des pays où on a le droit à 3 coups de cravache par course, d'autres où on a le droit à 6 coups de cravache. Chez nous, c'est 6 coups de cravache par course.
9: Mais dans les maisons spécialisées avec des femmes dominatrices, est-ce qu'on a encore le droit ?
10: Oh, donc pas avec Pascal Praud. Arrêtez que Pascal Praud,
1: il faut demander à Marc Menon, il y a plus qui peut vous répondre. À Barbier.
10: Il ose pas le dire.
12: Pas jockey, mais jockey. Il y a des infos que j'ai pas, mais qui m'excitent quand même.
1: Vous avez une cravache à la maison, vous ?
11: Mais pas qu'une.
9: Sébastien, il est
10: un dépressif.
11: Mais vous savez qu'on me demande très souvent d'être maîtresse SM. Ça et des photos de mes pieds. Ouais. Alors du coup, je me dis, j'ai le pied pute.
10: Putain, blonde dépressive et SM, la femme idéale.
1: Moi, je crois que la plus. Comment vous avez deviné que c'est vous dont j'allais parler, Roselyne ?
9: Il se tourne vers moi avec un regard lubrique.
11: Ça veut dire que ça sent la bite.
10: Non, c'est pas Elisabeth Borne non plus. Celui qui est chaud, c'est Barbier. L'écharpe, c'est pour faire quoi, d'après toi ?
12: Pour rendre le mort aux dents.
1: Pour cacher la cravache. Non, mais c'est vrai que Mme Bachelot vous imagine bien un peu...
9: En maîtresse Roselyne.
1: Ah oui, maîtresse Roselyne.
9: Ouais, c'est ça.
1: Tout en cuir.
12: J'ai trop envie d'en être.
10: Qu'est-ce qu'on se marre à droite ? Vous savez, on se marre à droite.
1: En tout cas, sachez qu'il y a un film qui sort aujourd'hui qui s'appelle Lads, qui paraît-il est pas mal. La presse est bonne autour de l'histoire de cet apprenti jockey. Vous allez dire que le
10: jockey, le mec sur le cheval ou la crème ?
1: Ah non, là, on parle du mec sur le cheval. C'est même un des fils d'un des grands cascadeurs équestres, Marco Luracci, qui joue le jeune fils de... Alors, ce qui est fou, c'est qu'il y a encore un bracelet électronique dans cette histoire-là. Parce qu'il a 17 ans. Dans le film, il est condamné à porter un bracelet électronique après avoir commis des vols de voitures. Il est engagé dans une écurie pour curer les boxes, nourrir les chevaux. Et finalement, la patronne, jouée par Jeanne Balibar, va finalement lui proposer d'être jockey et il va devenir un jockey.
10: Comment ça s'appelle ce film ?
1: Ça s'appelle Lad au pluriel.
11: Laurent, oui. Je vous trouve extrêmement cultivé, je vous trouve beau, voilà. Mais c'est Mario. Le Ratchi. C'est pas Marco.
1: Et j'ai dit Marco.
11: Ouais.
1: Oui, mais alors.
11: Mais pour une fois, je sais quelque chose.
1: Non, parce que Marco est le fils de Mario.
11: Alors je m'excuse. Vraiment. Vraiment.
10: C'était la dernière émission de Constance.
13: On ne reprend pas le patron.
11: Je m'excuse.
1: Mario, c'est le célèbre. Vous avez raison, vous connaissez Mario Le Ratchi, qui est le célèbre cascadeur et dresseur de chevaux du cinéma français depuis des années.
12: Putain, elle a contredit Laurent.
1: Mais bordel. Marco, c'est son fils. Et c'est lui qui joue le gamin de 17 ans dans le film.
12: Oui. Excuse-toi encore,
13: Constance, la faute.
11: Oui, mais vous m'admirez parce que je suis quand même très, très courageuse.
12: Ouais, mais
11: parce que vous êtes tous des lèches-cuisses.
13: Ouais. Ouais, absolument. Ouais.
10: Et quand je pense à ce que disait Guillaume dans l'éloge sur le patron, franchement, t'as des couilles.
1: C'est un film belge et français, d'ailleurs.
12: Ça, c'est normal. Dès qu'il faut faire un peu d'économie, tout le monde va tourner en Belgique parce que le prix des locations, des figurants, tout est moins cher chez nous.
10: Bah oui, mais c'est moins bien, c'est normal.
12: Non, mais les Belges.
1: En tout cas, ce film a de très bons papiers aujourd'hui dans la presse et Marco Le Ratchi, cascadeur équestre et fils de Mario, incarne le jeune Ethan qui va devenir...
14: Si je puis me permettre, c'est Marco.
1: Et puisqu'on parle cinéma, rendons hommage à Val Kilmer, un acteur dont on a appris la disparition aujourd'hui. Val Kilmer, c'était Top Gun.
10: Les Doors.
1: Évidemment, le film Hit aussi, très bon film.
12: Très bon film. Ma cousine me prend pour une sucette, mais moins connu, mais il l'a fait aussi.
1: Avec Robert De Niro, Al Pacino, Batman.
10: Dans sa ménage, il est fou, là.
1: L'île du docteur Moreau. Et ma question, la voici, car vous ne connaissez peut-être pas toute la filmographie de Val Kilmer. Quel rôle a-t-il partagé avec Roger Moore?
12: C'est pas Cordier Jean.
10: Ah, c'est dans Top Secret?
1: Top Secret.
15: Le Saint.
1: Non.
15: Le Saint.
1: Mais comment il s'appelle, le Saint?
15: Comment il s'appelle, le Saint?
1: Ah, bah, c'est la question.
10: Roseline. C'est pas Brett Sinclair, c'est l'autre.
1: Ah non, c'est pas Brett Sinclair. Le film s'appelle Le Saint parce que, c'est le film adapté de la série. Dans la série Le Saint, c'était Roger Moore. Le film, lui, a été joué par Val Kilmer. Ouais. Mais Le Saint, c'est le titre du film.
12: Bon, allez, j'attends la question suivante.
1: Moi, ma question, c'était...
15: C'est le surnom du héros.
1: Quel rôle, le nom du personnage?
15: C'est comme Batman et Bruce Wayne.
1: Oui, voilà, exactement. Mais comment il s'appelle?
12: Le Saint, allons-y, lançons-nous. Bruno.
10: Bruno d'Agen.
11: Oh là là.
1: Non, mais franchement, vous m'auriez posé la question. Je suis désolé, j'aurais répondu.
13: C'est vous le patron.
1: C'est connu quand même, le Saint,
10: c'est une vieille série quand même.
1: Ah bah c'est une vieille série, c'est une
10: Parlez-nous
1: vieille série.
10: Parlez-nous plutôt de Maggie.
1: Je suis désolé.
13: Alors c'est un nom anglais, à consonance anglaise.
1: Ah oui, enfin moi je le prononce à la française. Vous
12: Georges.
1: Non.
13: Jean.
1: Mais vous connaissez un barbier, je suis sûr que vous connaissez.
15: Oui, quand vous allez me le dire, ça va me revenir.
12: Pas le concept de l'émission. Hein.
15: Ah non.
11: Roger.
15: C'est sûr.
1: C'est comme dans Amicalement Vôtre.
10: Oui, on a compris.
12: Oui, oui, mais pas besoin de nous humilier.
1: Vous avez Danny Wilde et Brett Sinclair.
13: Il s'appelle.
10: Mais dans Dexter, il s'appelle Dexter.
12: C'est vrai, ça.
11: C'est son prénom, Dexter.
13: On va d'abord trouver son prénom. Donc c'est pas George,
10: Jean-Louis,
13: c'est pas John, Robert,
12: Bob. Laurent dit qu'il le prononce à la française. Donc
15: y compris le prénom.
13: C'est un prénom assez connu.
1: C'est un des 12 apôtres, d'ailleurs, je crois.
12: Ah, Marc.
10: Pierre.
15: Jean, Pierre.
10: Paul.
15: Marc, Thomas.
1: Non.
10: Jocelyn.
1: Non.
13: Mathieu.
15: Judas.
10: Mathéo.
12: Non.
10: Mathieu.
12: Bessilla.
10: Louis.
15: Mathieu.
1: Non.
10: Jean.
1: Non. Je suis sûr que dans le public, quelqu'un va se rappeler du nom du saint.
10: Ah oui, bien sûr. Bah oui, mais ils ont que ça à foutre de mater la télé.
1: On va donner 300 euros dans 30 secondes.
13: Une deuxième fois.
1: Ah oui, une deuxième fois. Et là, à mon avis, on va même donner un chèque supplémentaire dans le public.
12: Mathieu.
1: Non. Le Saint est une série télévisée britannique. Qui date...
15: Simon Templar.
1: Oh, ça lui est revenu.
10: Alors là. On vient de loin. Hein.
1: Voilà.
12: C'était vraiment... Allez.
10: S'il pouvait être aussi vif à BFM.
12: C'était vraiment les dernières gouttes du jet, quoi.
1: Roger Moore.
15: C'est curieux, la mémoire, quand même.
12: Oh là là,
15: pourquoi ça revient?
1: Roger Moore et Val Kilmer. Roger Moore et Val Kilmer. L'un pour la télévision, l'autre pour le cinéma. Ont effectivement joué Simon Templar dans Le Saint. Bravo, Christophe Barbier.
12: Il a entendu qu'il y avait 300 boules et hop là.
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1: Mais pourquoi vous n'aimez pas les chanteuses, monsieur de Kersauzon? Faudrait percer
16: la chanson. Pas les chanteuses. C'est la musique qu'il n'aime pas. Il aime bien les chanteuses.
17: Il dit pourquoi vous n'aimez pas le diesel? Parce que ça pue, bah pareil.
11: Ah, mais il y en a qui adorent l'odeur de l'essence. Hein.
17: Non, j'aime pas. La musique me gave, je n'ai pas accès.
1: Faudrait aller chez un psy pour savoir pourquoi ça vous gave la musique.
18: Parce qu'il n'aime pas ce qu'il rapporte des sentiments.
16: Tu n'écoutes jamais de musique, Olivier.
17: Non, je suis allergique, ça me gêne.
19: Parce que sa maman lui chantait des...

0: des trucs
1: non,
0: pour l'endormir,
2: non, c'est des berceuses.
3: Ça, ça fait, ah oui, il a été traumatisé par bateau sur l'eau.
0: Ah oui.
4: Maman, et petit bateau qui vole.
5: Non, j'aime pas. Attends, c'est un regret. C'est pas une, c'est tout. J'aime pas.
6: Même les réveillons que tu passes avec Palmade ou danser sur la compagnie créole en slip là.
5: Non. Non, c'est la musique qui me gêne. Il y a pas que ça qui me gêne. Non, mais j'ai tout.
3: Vous êtes courageux, toi.
5: J'ai le droit de pas aimer ça. J'ai pas.
6: Tu peux ne pas aimer quelques groupes, mais tu peux. Tout le monde aime la musique en général, la musique.
5: Non, ben non, mais tout le monde, moi j'aime pas. C'est tout.
3: Pas lui.
5: Il y a pas mal de choses qui m'intéressent pas. Tu en fais partie d'ailleurs. c'est tout. Je suis intéressé. Il y a des domaines où j'ai du talent, je suis intéressé par, et des choses où j'ai pas accès. C'est tout. C'est plus une infirmité, une souffrance.
6: Ouais,
5: ouais. Tu peux pas te rendre compte à quel point c'est difficile pour moi de pas pouvoir profiter du talent de cette charmante jeune femme.
6: Je vois un gosse qui
5: est de quand même entendre les trucs niaiseux que tu dis et même pas drôle. Tu crois que c'est jamais
6: intéressant? Je vais m'occuper de toi, je vais faire de toi une reine.
5: Ça va, ta gueule.
4: T'es là pour embellir la vie.
3: C'est vrai que quand même, je vous sens un petit coup de cœur pour notre ami.
5: Non, mais elle est charmante, que je te dise, mais.
0: Et t'as jamais joué d'un instrument? T'as
5: non,
0: jamais
5: non,
0: mis tes mains sur un piano?
6: C'est vrai, il aime pas la musique.
3: Mais il est allergique, il a déjà un début de tête de cuite.
6: Bah oui.
4: Et il gonfle.
6: Tu parles pas philosophie avec Stéphane Plaza, c'est pareil.
4: Même sur le bateau, t'écoutes jamais de musique.
6: Même rien.
4: Classique.
5: Mais les oreilles en mer, c'est les yeux. C'est comme les yeux, les oreilles, ça sert à écouter. Avec le son, tu sais ce qui se passe.
6: Et tu entends les sirènes?
5: Bon, ça me fait. Écoutez, déjà, c'est déjà pas toujours drôle d'être avec des gens comme vous, donc soyez. Soyez un petit peu agréable, occupez-vous de votre entre-vous que vous adorez, parce que vous passez votre temps à vous féliciter, à vous
4: congratuler, aux poissons,
5: à faire des films les uns sur les autres et des chansons merveilleuses. Occupez-vous de vous, moi je bois un coup tranquille, foutez-moi la paix.
6: Merci. Bravo!
3: Monsieur Carthozo, je vous présente des gens charmants, vous retrouvez des vieux amis comme Monsieur Gignot que j'ai éloigné.
5: Non, il est plus vieux qu'ami. Hein.
3: Valérie Mérès, que vous avez connue à ses débuts aussi, vous devriez être content.
5: Non, mais je les aime bien, mais c'est pas non plus une vraie passion, mais ça rassure-toi. Hein.
3: Enfin, quand même, et Jean-Philippe Janssen, avec qui vous avez sympathisé, vous parlez le même dialecte aujourd'hui.
4: Ah oui, mais moi, je me m'étais visité son île et tout.
3: Comment ça?
5: Oui, mais je l'ai vu.
4: J'ai joué à Tahiti, moi.
3: Et c'est pas vrai, vous avez vu Olivier à Tahiti?
4: On s'est vu là-bas, à Gaché, il m'a fait faire le tour de l'île. Ouais.
3: C'est pas vrai.
4: Oui, oui, dans sa voiture. Et il m'a dit, je vais te faire faire un tour que tous les touristes ils font pas, donc il me dit on va pas faire les plages tout ça, et il m'a emmené dans l'île parce que c'est, et ben j'ai cru qu'il voulait me perdre dans la jungle là, parce qu'à un moment il dit descends de la voiture, revoir là-bas, et je suis descendu, il me suis retourné, il n'y avait plus de voiture, je me suis retourné derrière. Il a essayé de me perdre dans la jungle à Tahiti.
6: Et t'as montré son bigorneau?
3: Il a été bien accueilli et tout.
4: Oui, bien, on a bien mangé, bien accueilli. On a fait, oui, il s'est bien occupé de moi.
6: C'est-à-dire qu'il est sympa dans la vraie vie.
4: Il est très sympa. Oui. Et puis il m'a appris plein de trucs, il m'a tout expliqué, l'île, comment que ça marchait.
3: Par exemple.
5: Je ne me souviens plus de rien, mais tu m'as bien plus. J'ai traversé l'île avec lui, il m'a emmené partout, et il m'a abandonné. Il a eu peur qu'il est sauvage. Hein?
4: Mais non, mais j'étais à sa maison, une jolie maison.
3: Ah, vous êtes allé chez lui?
4: Oui, il fait celui qui est pas tant si machin. Mais c'est joli, c'est harmonieux, c'est pas un gros bruit qui vit dans un garage. Hein. Non. C'est une belle maison, il y a du volume.
3: Il y a un toit.
4: Ah oui, ça a sorti les couleurs. Tu sens que j'ai souci du détail, il n'a pas rien à foutre, hein, non?
6: La déco, c'est quoi? Il y a quoi comme déco?
4: Ta compagne est charmante, adorable en plus.
6: Jean-Louis? Elle est charmante, Jean-Louis. Moi, je suis son Instagram, elle est charmante.
4: J'ai passé des moments
6: vraiment de la chance, Olivier. Hein.
3: Ah bah non, mais on y va tous. Maintenant qu'il nous dit qu'au fond, 20 heures d'avion, c'est pas long.
4: Mais c'est pas long.
3: Moi, je propose qu'on
6: aille. C'est pas long, mais c'est cher.
3: On y va tous, on va faire les grosses têtes en Polynésie.
4: Ouais.
3: On va venir là-bas vous emmerder.
4: Ouais.
5: T'es le bienvenu.
3: On restera pas plus de 3-4 jours. Hein.
6: Ouais.
3: On fait ça.
6: Avec plaisir.
5: T'es pas obligé d'amener ton cirque, mais tu peux venir.
3: J'ai une autre question quand même, parce que c'est vrai qu'on va lâcher un peu notre ami Olivier de Kersauzon.
5: C'est une bonne idée.
3: Ben oui, parce que je sais bien qu'il a besoin de repos de temps en temps.
5: Non, j'ai un coup de téléphone à faire.
0: À faire.
6: Pour la valise?
3: Mais pourquoi vous téléphonez pendant l'émission, monsieur de Kersauzon?
5: Ah, parce que le. Je voudrais pas te faire de peine, mais même quand tu bavardes, le monde continue à exister, tu vois. Et qu'il y a des trucs où des mecs, ils attendent de moi une réponse pour un truc ou je sais pas quoi.
3: Vous avez toujours du business alors, monsieur.
5: Non, c'est pas du business, c'est des affaires générales et maritimes, ça te dépasse un peu, mais.
4: Là, il attend de déclencher
5: continue à parler avec tes idiots, ferme ta gueule et tout ira bien. Allez hop.
3: Bon, bah alors, une question pour mes idiots.
6: Comment ça se passe, ton business de bois tropical où tu mets de la coke dedans?
3: Pour Pascal Rion, qui habite Neuf-le-Château, pouvez-vous me dire qu'est-ce qu'on appelait joyeuse au moment du sacre de Napoléon en 1804?
1: Les couilles.
3: Non, Valérie, non, c'est joliment dit, mais non.
6: C'est une personne qu'on surnommait comme ça?
3: Non, pas une personne. Mais il faut dire
4: c'est
3: que
4: pratique.
3: Ce qui s'appelait joyeuse depuis très longtemps.
0: Pour c'est les prostituées?
3: Non, non.
4: Les veuves?
3: Non, non, non.
6: C'est des personnes?
3: Non, non, c'est pas une personne.
2: C'est militaire?
3: Alors, militaire, le mot est un peu fort, mais...
6: Ah, c'est les cloches?
0: Les gardes?
3: Non,
6: les,
3: non,
6: les,
3: non, non.
6: Les coups de canon?
3: Non, non, non, non.
6: C'est une arme?
3: Ça date, pour tout vous dire, quand même, depuis...
1: C'est des gens vivants?
3: Comment ça, des gens
1: vivants?
3: Non,
1: c'est pas des gens. Je veux dire, c'est pas des...
4: C'est pas des
1: cloches, justement.
0: C'est des objets ou des humains?
1: Voilà, merci.
3: Alors, c'est un objet.

0: le vêtement ?
1: Non, non, non.
0: C'est une couronne.
2: Et donc pour célébrer un moment ?
1: Oui, alors, c'est le sacre de Napoléon. Qu'est-ce qu'on voit à un sacre de Napoléon ?
3: Ah, une couronne !
0: Il y a un sacre.
1: Alors, il y a un sacre. Il y a une couronne.
2: Il y a une épée. Une épée.
1: Ah, une épée. Joyeuse, c'est l'épée. Mais l'épée de qui ?
3: Ah, de celui Durandal. Qui la met sur
1: Durandal.
3: La tête.
1: Alors, Durandal, on se...
4: Non, de Roland.
1: Alors.
2: Damoclès.
1: On se rapproche.
0: L'épée de Christine Bravo.
1: On est à la bonne époque.
4: De Charlemagne.
1: L'épée de Charlemagne. Ouais, ouais. Bonne réponse de Gérard Jugnot. Et oui, c'est l'épée de Charlemagne qui a servi au sacre de Napoléon. Cette épée qu'on appelait joyeuse, allez savoir pourquoi.
4: Tu te prends un coup de joyeuse, ça fait mal. Hein.
1: Ben oui, mais en tout cas, cette épée a servi au sacre des rois pendant tout le 12 et 13e siècle. Et c'est une épée qu'on a ressortie au moment du sacre de Napoléon. Et voilà, et elle s'appelait joyeuse.
3: Moi, je pense savoir pourquoi on l'appelait joyeuse. C'est parce que Charlemagne, il se battait beaucoup, donc il faisait comme ça. Oui. Donc c'était joyeux.
5: Il faisait ouh. Voilà. Je suis joyeux, tout sur l'épée.
3: C'était joyeux.
0: Quelle déduction.
4: Tous ces morts, c'était joyeux.
1: Oh, la version de l'histoire par Valérie Mérès et Jean-Philippe Janssen.
5: Oui, bah, tout a une signification, sinon pourquoi ça s'appellerait joyeuse. Bah, voyons.
1: Enfin, bon, parce
5: réfléchissez,
1: que
5: monsieur Ruquier. Voyons.
1: C'est d'ailleurs dans la chanson de Roland, effectivement, qu'on découvre le nom de cette épée qui a appartenu à Charlemagne et qui a servi, qu'on peut voir encore d'ailleurs cette épée. Hein.
6: Oui, oui.
1: Elle est au Louvre, l'épée de Charlemagne. Si
6: vous
1: bien
6: voulez.
3: Mais elle bouge plus.
0: Il n'a pas volé Lupin.
1: Pardon, monsieur de Kersauzon, c'est à moi ou c'est au téléphone que vous répondez?
6: Non. Non, mais joyeuse est au Louvre, on peut la voir. Tu vois, je suis tout en même temps quand même.
1: Et à qui vous répondez alors? Parce que vous textotez, je vous vois textoter.
6: Non, je n'exagère pas non plus. Je lis les textos, oui.
1: Ah oui,
6: mais je t'entends en même temps, je suis dans le coup. Attends, Charlemagne, l'épée, ça continue, merde. T'as pas de mauvaise foi, t'es... Non, je suis obligé de faire ça, parce que j'ai du travail.
0: Sur le petit téléphone, il y a...
1: Joyce, Jonathan, est-ce que vous pouvez lui confisquer son téléphone portable?
5: Mais attention, mais pas ta main.
6: De là, toi, là. Mais l'araignée t'as... chantante, la reste de ton côté.
2: Mais il ne franchit
6: pas
2: un téléphone.
6: Il ne franchit pas la glace.
2: C'est un genre de tam-tam.
0: Il y a un téléphone à...
4: Attends, je fais une photo, il y a un MeToo, il y a une agression. Question de Joyce Jonathan sur Olivier de Kersauzon, je tweete tout de suite.
6: C'est ah oui, appelle MeToo.
5: Ah oui.
6: J'ai une belle tête de victime, mille, continue.
5: Elle sortira en cuirée, ça t'est dessus.
1: L'araignée chantante, il l'a appelé.
4: Mais tu reçois des textos sur ce téléphone de 1983?
1: J'en reviens pas.
2: C'est un joyeux.
1: Mais en plus, le téléphone est presque plus petit que son pouce.
5: Bah oui, mais tout est plus petit que son pouce.
6: Non, mais je vous dérange pas.
4: Bah,
6: non,
4: si
6: merde, personne, j'écoute même ce que tu dis.
0: Mais non, mais tu reçois des SMS de Mergo pour aller dans les buissons, raconte. Vas-y, lis.
6: Non, mais là, c'est des trucs...
5: C'est professionnel, oui. C'est des contrats qui sont en jeu, hein, ça, c'est sûr. Hein.
0: Cher Chantal, je ne suis plus avec Christine.
6: Mais non, je réponds pas. Bon, ça va, quoi. Vous allez me faire chier combien de temps?
1: Vous avez vu comme elle est gentille.
6: Moi, je vous dérange pas, je vous laisse faire votre émission.
5: Elle est attentionnée.
1: Vous avez vu comme elle est gentille, vous voulez... Et puis elle le voit, elle dit, vous voulez que je vous aide à textoter?
0: Oh.
1: C'est mignon.
0: Ils vont nous faire un duo, ça va être fou, quoi.
1: Oh oui, comme à l'époque, Pierre Bachelet, Florence Artus.
0: Exactement.
2: Mais j'ai peut-être un concert prévu en Polynésie, donc évidemment, Olivier, je vous mets sur la liste.
5: Ah bah tu vas voir, il va te faire visiter ton île, attention qu'il t'abandonne pas en voiture.
0: Tu veux voir la première partie?
2: Mais non, il y a Jean-Louis qui est là, de toute façon.
0: Il fait la première partie, Olivier, un petit one-man show, là, un petit stand-up.
6: Écoute, je suis pris, fous-moi la paix, continue ton truc, là.
0: Quel talent il a. Quel
6: père. Profite de mon absence pour être drôle à cette émission.
2: Ah, c'est ça toute l'histoire. C'est parce qu'il y a un volage de vedettes.
5: Il y a de la jalousie.
1: Il y a de la jalousie, il y a de la
5: rivalité. Tu sais.
0: Vous dites... Heureusement, il y a Boublil qui vient, on est peinards comme ça après.
6: J'ai fini, tu peux reprendre.
1: Ah. Après la pub alors.
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1: Pouvez-vous me dire de quoi se nourrit une bonderée essentiellement? C'est une buse, une bonderée, un peu comme vous, voyez.
9: D'autres buses.
1: Non, pas d'autres buses.
3: De canard.
9: Apivore, d'abeilles.
3: Je sais pas, pardon.
9: C'est la bonderée apivore, elle se nourrit d'abeilles.
1: Elle se nourrit d'abeilles. Bonne réponse de Laurent Baffy.
3: Et pardon, mais c'est quoi une buse?
1: Oui. Alors une buse,
9: c'est
1: un rapace.
9: Une triple buse, c'est Rio.
3: D'accord. Donc c'est la femme du faucon.
1: Et elle est insectivore, alors que lui c'est un vrai con. Insectivore qui mange effectivement des insectes et essentiellement des abeilles et des guêpes d'ailleurs. La bondrée,
9: apivore,
1: ça vient du breton bondras, qu'on appelle effectivement la bondrée apivore. C'est assez

0: Rare, mais elle mange, elle est immunisée en fait hein, contre
1: contre les piqûres, j'imagine.
0: Voilà, contre les piqûres, le venin, et elle peut donc manger ce qu'elle veut, comme abeilles, comme guêpes et autres insectes qui parfois nous font peur, nous. Puisqu'on est dans le domaine animalier, voici une question pour Vivien Fauvel qui habite Tournefeuille dans la Haute-Garonne. Comment appelle-t-on la personne chargée de soigner et de conduire un éléphant ?
2: Le cornac.
0: Un cornac, bonne réponse de Madame Bachelot. Alors j'aimerais vous parler du théâtre de Guignol. C'est un peu ici, vous allez me dire, le théâtre de Guignol. Mais il y en a un sur les Champs-Élysées qui a des soucis de restauration. Hein. On devait le rouvrir et puis le projet est tombé à l'eau. Il y a un professionnel qui était chargé par la mairie du 8e de faire revivre ce théâtre de Guignol. Vous voyez où il est sur les Champs-Élysées à Paris ?
3: Aux Tuileries, non ?
4: En bas.
0: Bon, il y en a un peu partout en province. Hein,
1: oui,
0: aussi,
1: je vois.
3: Oui, il est dans le jardin des Tuileries.
0: Des théâtres de... Non, je parle de celui des Champs-Élysées.
2: À côté de chez Michel Drucker, où il enregistrait son émission.
0: Oui, alors c'est pas chez Michel Drucker, ça c'est... Non.
2: Je vois c'est qui vivait là.
0: Vous parlez du studio Gabriel.
2: Exactement, non, vous me lisez bien, patron.
0: Non, ça c'est pas chez lui, c'est son cimetière, mais c'est pas sa maison. On l'adore, Michel.
2: On l'adore, il est trop mignon.
5: Oh, il est parti trop tôt.
1: Mais il est pas vieux, hein.
3: C'est quoi la question ?
0: Merci, Rosine. De temps en temps, j'aime bien quand vous remettez l'église au milieu du village. C'est quoi la question ? Non, la question est toute bête, c'est comment on appelle justement ce petit théâtre ? Je parle de l'objet qui entoure évidemment la scène des marionnettes, derrière laquelle se cachent les marionnettistes.
1: Donc c'est une ?
0: Ah non, un.
3: Un rideau ?
0: Un rideau ? Non.
3: C'est comme un carrousel pour un...
1: Pour un manège.
5: Est-ce qu'il y a une finisseuse de phrase dans la salle ?
0: Non, dans le jardin des Champs-Élysées, dans le carré Marigny, il y en a un qui est à l'abandon. C'est effectivement le petit théâtre de Guignol, mais ça a un nom. Je parle de l'objet, évidemment, derrière lequel se cachent les marionnettistes. Et ça inclut la scène, le rideau et
3: la partie basse ou la partie haute
0: tout
3: aussi.
0: C'est l'ensemble, on appelle ça.
3: Mais c'est un nom très connu.
0: Ah ben c'est oui.
3: Un champollion.
0: Ah non, un champollion.
5: Ça désigne également un autre chose que
0: ça. Non, c'est un élément de décor du théâtre de marionnettes qui sert de cadre à l'espace scénique.
5: Un chambranle.
0: Ça date du Moyen Âge. Hein, c'était. Je vais pas vous dire d'où la racine du mot.
2: C'est un mot vraiment de théâtre. C'est vraiment ceux qui font du théâtre.
0: C'est un mot qu'on connaît. Je pensais que la réponse d'ailleurs allait tomber bien.
3: Allait fuser.
0: Bien plus rapidement que ça.
5: Bah oui, il nous manquerait une ministre de la culture.
3: Ta gueule.
1: Elle lui en prend notre Roselyne.
5: Si on avait ça.
2: Ça pour faire des bouffes avec Rachida Dati, il y a du monde. Ça pour aller brosser le poil.
3: Essayez de trouver aussi, vous, les gens de théâtre.
2: Tu vois bien qu'ils comptent pas sur moi.
3: Enfin, parce que pour faire le guignol, t'es quand même au point, là.
1: Un arlequin.
0: Un arlequin. Non, moi j'en ai. Alors plus, ça m'émeut parce que mon papa, moi, m'en avait fabriqué un.
3: Ah bon ?
0: De ses propres.
5: Avec du papier toilette, c'est mignon.
0: Non, en contreplaqué, qu'il avait avec avec des peintures dessus. Puis à Noël, j'avais eu des marionnettes et je pouvais aller dans mon bac. Ça s'appelle
6: Je vais faire un bon Béatrice, ça va être bien fini.
3: Donc c'est un nom.
0: J'avais la grand-mère, j'avais le petit chaperon rouge, j'avais le loup-garou, j'avais le cuisinier avec sa toque blanche et le clown.
2: Et vous faisiez un petit peu tout seul
0: la pièce. Et c'est là que j'ai fait mes premières pièces de théâtre avec les marionnettes.
2: Oui. C'est ça qui est personnel.
0: Imaginez le hasard, c'est qu'il y en a une. Elle crie comme ça.
2: C'est vrai. Est-ce que c'est vrai?
0: Mais non.
2: Ça aurait été beau. Moi, j'ai envie d'y croire. Parce que je sais que vous avez un traumatisme lié à l'enfance très important que vous avez toujours pas réglé.
0: Non, pas du tout. Quel traumatisme j'aurais
2: eu. Oui, parce que j'ai appris un truc hier soir très important sur votre vie. Vous en avez parlé déjà publiquement.
0: Ah bon?
2: C'est que quand vous étiez adolescent, vous vouliez absolument aller dans un parc d'attractions parce que vous pensiez qu'au Havre, il y avait un immense parc d'attractions. Mais en fait, la publicité à la radio disait au Havre. Et donc, vous pensiez que c'était au Havre. Et donc, vous disiez à votre maman et votre papa, maman, vous m'emmenez au parc Walali au Havre et non voilà, vous avez confondu entre Havre.
5: Dites oui, je vous en supplie.
2: Vous trouvez pas
5: oui, je vous donne 1000 euros si vous dites oui.
2: Passe à autre chose parce qu'il y a la ville du Havre.
1: Cette anecdote, nous la connaissons. En revanche, on s'est pas dit qu'il était malade psychiatriquement. Mais en ce qui te concerne. Je pense que quelques séances.
0: Écoutez, je souhaite à tous les traumatisés de l'être autant que moi. Hein.
3: Bon, alors, on en revient à ce truc.
0: Oui, alors que j'étais en train de vous raconter.
6: Moi, c'était trop beau.
3: C'était intéressant.
0: Le bel objet que mon papa avait,
3: avait fabriqué
0: de ses mains d'ouvrier.
5: Alors, Laurent, est-ce que l'euro,
0: j'ai l'impression d'être Bernard Lavillier, là. Oui. De ses mains d'ouvrier.
2: Quand il partait le matin à 6h sur le champ de
0: Quand il partait le matin avec son par-dessus râpé.
4: Mais en fait, vous faisiez des spectacles que pour vous-même.
0: Ah bah non, je faisais suer la famille.
4: Bah c'est ça.
0: Les copains et les copines.
5: Est-ce que le mot désigne, Laurent, la structure de l'objet?
0: Oui, c'est la structure.
5: Est-ce qu'on retrouve ça dans les constructions, dans les églises?
0: Ça a d'autres définitions, bien sûr.
3: Est-ce que ça a donné le nom à un théâtre?
0: Un théâtre, non, pas que je sache.
1: Le rocambole?
0: Le rocambole, non.
6: Est-ce que chez le roi Merlin, on peut en commander?
0: Ah non, mais vous pouvez fabriquer avec du contreplaqué. Autrement, ça s'achète dans les magasins.
1: Bien sûr, on n'a rien d'autre à faire.
0: C'est vrai que c'est sympa d'avoir des marionnettes qu'on offre aux enfants, mais les enfants, ils aiment bien avoir en plus des marionnettes.
6: Bien sûr, le théâtre.
0: Le petit théâtre pour faire les marionnettes dedans, vous voyez. Moi, j'avais le petit rideau. Alors, c'est ma mère qui avait cousu les rideaux rouges.
6: Oh, c'est mignon.
5: On dirait du Zola.
1: Excusez-moi, mais c'est un DIY. C'est un do-it-yourself.
0: Exactement. Écoutez, on fait avec ce qu'on a.
6: C'est mignon.
2: Et vous aviez une clémentine pour Noël aussi, en général, à l'époque.
6: Et ils n'avaient pas de chauffage.
2: Il y avait juste un petit chocolat et une clémentine.
6: Mais pour se laver, il y a un bloc de glace.
5: Le jour où ils avaient demandé un bol de soupe en plus.
2: Est-ce que les toilettes étaient séparées des parties communes ou c'était au bout du couloir?
6: Il faisait froid chez vous, hein, vous n'aviez pas de chaussures.
3: Les misérables, là.
4: Et quand vous l'aviez dans votre bassine, oh là là.
1: Et Cosette, elle était sympa, dites-nous.
6: Deux sacs plastiques Leader Price pour Noël et il était content.
2: À quel âge vous avez vu la mer pour la première fois?
4: Mais au Havre.
0: La jalousie de ces classes supérieures, le mépris que vous avez.
2: Mais non, au contraire, vous devriez être fier de cette chanson.
6: Vous êtes un chanceux.
0: Je vois bien que vous vous moquez de moi.
2: Non, c'est le drame de votre vie d'ailleurs, parce que vous n'acceptez pas votre condition de bourgeois. C'est ça votre problème. Vous n'avez jamais mis cette chemise-là.
4: Parle-nous de Nathalie, c'est plus drôle.
1: Excuse-moi.
4: Et des chaussettes de ton ex.
1: C'est pas parce qu'on met pas.
0: L'autre là-bas, c'est Mireille Dugras. Bon, dites mon théâtre de Guignol.
3: Si on en revenait à la question, là.
0: Il reste 30
1: Laurent,
0: secondes.
1: Quelle est l'autre définition?
0: On va donner 300 euros. Ah bah non, ça, je vous la donnerai pas.
1: C'est parce qu'on trouverait tout de suite.
5: Mais c'est un mot d'architecture.
0: Ah, c'est un mot d'architecture. Ça vient évidemment d'un terme.
3: Ça vient du grec?
0: Ah bah ça vient, oui, bien sûr. Ah. Oui,
5: Nikos.
0: J'en sais rien, moi.
1: Est-ce que ça vient du théâtre antique?
5: Théâtre antique, là.
1: Andréos, Andréas. Andros, les confusables.
6: Fetas Alakis.
1: Vous cherchez quoi?
5: Le numéro de Rachida Dati.
1: Il veut quelqu'un qui réponde aux questions.
0: Non, mais écoutez, Polichinelle, Pinocchio, Guignol.
5: Le tiroir.
0: Niafron, on les fait jouer dans quoi, enfin?
1: Dans un petit théâtre de marionnettes.
0: Est-ce que quelqu'un a la réponse dans le public? Ah, bah regardez, il y a un enfant dans la salle.
4: Ah ouais, mais il peut pas avoir 200 euros, ça va être bloqué.
0: Ses parents sont là, le papa récupérera l'argent.
2: Comment tu t'appelles?
7: Yaël.
2: Alors Yaël, tu as 14 ans, c'est ça?
7: Oui.
2: Alors la réponse?
7: Un castelet?
0: Et bien sûr, un castelet! Alors, écoutez.
4: Alors là, c'est très vexant.
0: Alors là, j'en connais des humiliations.
6: Alors, hein. Ouais, c'est dur.
1: Non, mais je n'ai jamais entendu le mot.
5: Yaël, le nombre de barrettes de shit que tu vas pouvoir t'acheter.
0: Un castelet, c'est la bonne réponse.
3: Jamais entendu quelque chose.
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0: Pouvez-vous me dire quel célèbre surnom on a longtemps donné à Saigo Takamori?
5: C'est un shogun, c'est quelqu'un comme ça.
0: Ah bon, bravo, c'est un shogun. Oui, on peut considérer que c'est un shogun.
4: Shogun, c'est quoi?
5: Le Mikado.
0: Le Mikado, non. Saigo Takamori.
6: Le tigre, 20e siècle.
0: Alors là, on est effectivement au 19e siècle, pas au 20e, au 19e.
4: C'est un révolutionnaire.
0: Un révolutionnaire à sa façon, alors.
4: Un pirate.
0: Pardon?
6: Le dernier samouraï.
0: Le dernier samouraï. Bonne réponse de Marc Lambron. Non, de Franck Ferrand, oui, pardon.
7: C'est une association.
0: Oh, non, mais je pensais bien et oui, je disais mal.
7: Oui. Pas la peine de reprendre, c'est bien.
0: Mais c'est Franck Ferrand qui connaît manifestement Le Dernier Samouraï, ouais. Peut-être grâce à Tom Cruise, allez savoir.
9: Oui, non, mais alors le film, évidemment, est un peu différent de la version originale de ce qui s'est réellement passé, mais
0: ah,
9: quand
0: oui.
9: même.
0: Qu'est-ce qui s'est passé,
9: mais
0: alors
9: ce sont ces tout derniers, ils sont sur cette île dont j'ai oublié le nom. Maintenant, on est tout à fait au sud de Honshu.
0: Comment ça?
9: Et ils vont se battre, se jeter contre l'artillerie.

0: moderne, vous imaginez, ces samouraïs.
1: En 1877.
0: 17, exactement. C'est magnifique. C'est un des
1: la
0: plus beaux
1: rébellion
0: romans.
1: De Satsuma.
0: Satsuma, exactement, oui.
1: Et effectivement, on a là le dernier samouraï, Saigo.
0: Alors, c'était pas une révolution, c'était plutôt une contre-révolution. Contre, évidemment, le mouvement de la modernité en marche dans
2: l'ère
0: cette
2: Meiji.
1: Dans on ce va qu'on appelle revenir la Meiji. À l'ère contemporaine pour madame Manuela Gros-Michon qui habite.
3: Gros-Michon?
0: Pardon?
1: Gros-Michon. Michon.
0: Ah, Michon. Ah, Philippe Bouvard d'un seul coup.
1: C'est pas ma faute, elle habite dans le Val d'Oise, Argenteuil.
3: Philippe Bouvard sort de ce corps.
1: Manuela Gros-Michon, c'est son nom. C'est, bah, voilà. Vous pouvez lui écrire à grosmichonmanuela.com. Voilà, qu'est-ce que vous voulez que je vous dise? Qu'est-il arrivé à Roger Federer à 5 ans d'intervalle entre juillet 2009 et mai 2014, donc ça lui est arrivé deux fois.
0: Il a pris sa retraite?
1: Non.
0: Le grand chelem complet?
1: Le grand chelem, non.
3: Ça a rapport avec le sport ou c'est hors sport, hors carrière sportive?
1: Alors, bravo, c'est une bonne question, Roselyne, car c'est extra sportif.
4: Alors, il s'agit d'enfants?
1: Oui.
5: Il a eu deux rapports sexuels.
4: Deux rapports sexuels. Des jumeaux?
1: Il a eu
4: deux
1: fois des jumeaux. Bonne réponse de Franck Ferrand. Oui. Il a eu deux fois des jumeaux.
4: Oui, oui, j'allais
5: mais
4: dire.
5: Mais là, c'est
0: une réponse collégiale.
4: J'ai eu deux fois des jumeaux, alors je peux.
5: Ah bah oui. Bah oui. Mais c'est pourquoi que tu les as eus? Parce que c'est ça que vous n'évitez pas la vérité.
3: Parce qu'il a au moins baisé deux fois.
5: Non.
4: Ce sont deux coups très rapprochés. Voilà,
5: non. C'est parce que tu as fait appel à des manipulations médicales avec
3: une fille.
4: Non.
5: Alors, même coup, si Fabrice 3 ou 4 ou 5, même 5 à la fois, tu peux faire quand tout plaît, en fait.
0: Un jour, on avait demandé à un vieil académicien catholique, Daniel Robs, quel est votre plaisir solitaire préféré? Ce qui était gonflé, il avait dit des jumelles. Excellent.
1: Puisqu'on est dans les histoires de jumelles, moi je vais aller plus loin et on va rendre hommage à notre ami Pierre Bénichoux, puisque c'est mon histoire préférée de Pierre Bénichoux. C'est des siamoises, elles sont en discothèque, puis là, il y a à un moment donné un type qui repère une des deux et il la trouve très très jolie et donc il s'approche et il la drague, évidemment. Et voulez-vous danser? Elle dit, ben oui, je veux bien, mais vous savez, peut-être vous n'êtes pas rendu compte, mais j'ai ma sœur qui est avec moi et nous sommes siamoises. Oh, bah, qu'en cela ne tienne, c'est pas grave, si elle est habituée, oui, elle est habituée. Donc, il commence à danser avec la sœur siamoise et évidemment, l'autre suit les pas et elle danse toutes les deux avec l'homme en question. Et puis, évidemment, à la fin de la danse, il dit, mais peut-être je peux vous proposer un verre. Oui, bien sûr, mais évidemment, ma sœur va être, bah, pas de problème, la sœur aussi. Donc, ils vont dans le salon VIP de la discothèque et ils boivent un verre. Tous les trois, par la force des choses. Et puis, il commence évidemment à caresser un peu la cuisse de celle qu'il convoite. Et puis, évidemment, il a envie que ça se termine à un moment donné chez lui. Il dit, mais puis-je vous emmener à la maison? Elle dit, ben oui, bien sûr, j'en ai envie moi aussi, mais il faudra que ma sœur soit là aussi. Oui. Et lui, il dit, ben écoutez, ça me pose pas de problème, mais c'est surtout elle, est-ce que ça va pas lui poser de problème d'assister à ce que peut-être il se produira entre nous? Elle dit, oh non, non, mais vous inquiétez pas, elle est habituée, et puis on a un truc pour ça, vous inquiétez pas. Et les voilà partis chez l'homme en question, et effectivement, il se passe ce qui doit se passer. Et effectivement, l'autre siamoise, elle a un truc, c'est qu'à un moment donné, elle sort de son sac à main une trompette, et pendant qu'ils font l'amour, l'homme et une des deux siamoises, l'autre joue du clairon, joue de la trompette, comme ça, évidemment, elle pense à autre chose, vous voyez, et donc pendant qu'ils font, et ils font l'amour, et ça dure, parce que quand même, il est excité par cette siamoise pendant que l'autre joue de la trompette, et ça baisse pendant 30 minutes, 30 minutes, voilà. Et puis, il ne les verra jamais, les années passent, peut-être 3-4 ans, et 3-4 ans plus tard, les siamoises se promènent dans Paris, elles sont là, dans le 16e arrondissement, elles passent devant un Porsche, je dis, oui, dis donc, tu te souviens? C'est pas là qu'on avait rencontré ce type étonnant qui nous avait ramené chez lui, et tu te souviens quand? Oh, bah oui, si je me souviens, oui. Et si on sonnait? Oh non, je crois qu'il se souviendra jamais de nous.
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1: Pour Sandrine Drujon, qui habite Clermont-Ferrand, pouvez-vous me dire qui sont en Angleterre Bugemann, en Allemagne Der Schneider, en Belgique Spétain ou l'homme au crochet, en Espagne El Coco, en Bourgogne la Vouivre, en Franche-Comté le Picolaton, dans le Nord-Pas-de-Calais Marie Grouette, en Normandie le Père Lapouque ou en Nouvelle-Aquitaine Michel L'Égorgeur.
5: Oula.
2: Oh, sympa.
5: C'est la mort. C'est une manière de parler de la mort.
7: C'est pas le Père Fouettard.
1: Ah ben non, le Père Fouettard, justement, c'est ainsi qu'on l'appelle, le Père Fouettard, dans d'autres régions. Vous avez raison. Ça peut être aussi le Père Fouettard. Mais tous ces gens-là, comment les appelle-t-on?
8: La Saint-Nicolas?
1: La Saint-Nicolas, non.
5: On les appelle des monstres, des...
1: Alors, des monstres, oui, mais il y a un
8: nom. Des ogres.
1: Des ogres, non, non plus.
8: Des yétis,
1: non.
7: Pour faire peur aux enfants. C'est les monsieur pour faire peur aux enfants.
1: Oui, mais il y a un mot.
8: Des épouvantails.
1: Des épouvantails, non, il y a un mot pour ça, monsieur.
8: Des vampires.
7: Des épouvantaires.
1: Je vous demande le mot qui correspond effectivement à tous ces personnages. Qu'on appelle aussi, je peux vous dire, par exemple, babo dans certains coins.
8: Des monstres,
1: oui, mais il y a un mot plus précis que monstre. Des Marie et Grouette dans le Nord-Pas-de-Calais. Vous connaissez Marie Grouette, monsieur?
7: Oui, si vous voulez Marie Grouette.
8: La Dame Blanche.
1: Ou un snook. Vous connaissez un snook?
7: Snook.
1: Oui, un snook.
5: Des revenants.
1: En Normandie, par exemple, le Père Lapouque, c'est vrai, moi, je sais que chez moi, c'est mes parents me disaient, il y a le Père Lapouque qui va passer.
5: C'est le contraire du Père Noël.
7: Pour faire peur aux enfants, pour leur faire faire quelque chose.
1: Oui, c'est le contraire de Père Noël, vous avez raison, mais pas tout à fait.
8: C'est un mot comme monstre, par exemple.
5: Comme un troll?
1: Non, c'est un nom particulier, c'est ce que je vous demande.
7: Bah bon, c'est un nom particulier pour les monstres qui font peur aux enfants.
1: Un personnage maléfique présenté aux enfants pour leur faire peur et les rendre obéissants, c'est un.
5: Un salaud. Un mec qui paye pas sa pension.
7: Un pédophile.
1: Mais non.
8: Mais quoi? Mais il y a des parents qui disent attention, il y a Marie Engrocrux qui arrive.
1: Oui.
5: Tu vas voir, Az, le Père Fouettard, il va venir.
8: Moi, on me disait juste ton père arrive. Ça suffisait largement.
1: En fonction des régions, ça a des noms différents. Oui. Effectivement, en Bourgogne, c'est la Vouivre ou la Mère en gueule. En Bretagne, vous avez le Barbaou. Dans le Val-de-Loire, vous avez la Mère Tire-Bras, vous voyez.
7: La Mère Tire-Bras.
5: C'est un adjectif.
1: À Nantes, on parle de Marie la Tueuse.
8: En un mot.
1: À Marseille, on parle de Chapacogne.
5: Ah, un poison.
1: Non. Et tous ces noms-là, ce sont
7: des démons.
1: Mais non.
8: C'est en un mot.
1: C'est un mot bien précis.
5: Des méchants.
1: Et j'ai trouvé d'ailleurs ce mot, c'est marrant parce que, vous voyez, je ne connaissais pas la définition exacte de ce mot, tout en sachant ce que cela voulait dire, bien sûr, mais je n'avais pas la définition exacte. Et là, aujourd'hui,
8: on l'a. Les traqueurs ?
1: Non, grâce à Franz-Olivier Gisbert, parce que c'est lui qui utilise ce mot dans son édito cette semaine dans Le Point. Il en parle à propos de Donald Trump, qui est devenu une sorte de...
8: C'est en un mot ?
1: Avec un trait d'union, en deux mots avec un trait d'union.
5: Un croque-mort,
1: non.
7: Un croque-mitaine.
1: Bonne réponse de Jean-Philippe Janssen.
5: Est-ce que toi, tu pensais à croque-monsieur?
1: Les croque-mitaines, tous ces personnages, sont des croque-mitaines qui font peur aux enfants. Alors, au départ, un croque-mitaine, ça vit au bord d'un cours d'eau ou d'un étang et ça va noyer les enfants. En fait, les croque-mitaines, on les appelle comme ça parce qu'ils menaçaient les enfants de manger les doigts de l'enfant. Les parties du corps les plus exposées aux gelures, les doigts ou le nez de l'enfant, voilà ce que devait faire un croque-mitaine. Et en fonction des régions, eh bien, effectivement, les croque-mitaines ont différents noms. Vous auriez pu le trouver, ça aussi, professeur Rollin, quand même.
7: Ah oui, depuis Jules Renard,
5: il est loin. Il est pas bien.
9: Je suis rentré à la maison. Une grosse demi-heure.
5: Il vient de se teindre en roue pour, pour oublier.
1: Non, franchement, monsieur le professeur... Je vous rappelle votre titre dans cette émission, professeur Rollin.
9: C'est un concept assez glissant et assez dangereux. Hein. Je pense que beaucoup d'enfants ont été traumatisés, plus qu'il n'était nécessaire.
5: C'est pour ça que tu l'avais oublié.
9: Probablement.
1: Non, mais moi, le Père Lapouque, je peux vous dire, mon père, attention, le Père Lapouque.
9: Vous aviez peur.
1: Ah ben, j'avais peur.
9: Voilà.
1: Une pouque, c'est comme un grand sac, vous savez. Donc, dès que je voyais un monsieur avec un grand sac, je me disais, oh là là, c'est le Père Lapouque qui va m'emmener, vous voyez.
5: Et là, en espagnol aussi, on dit el cuco.
1: El Coco.
2: Moi, j'ai connu El Coco.
9: Ça a été cité dans la liste tout à l'heure. Donc.
2: Non, Coco.
9: Il l'a cité dans la liste tout à l'heure.
8: Moi, je faisais toujours le même rêve quand j'étais petit. Je rêvais qu'il y avait un monstre qui arrivait, qui me prenait par les pieds, qui me jetait par la fenêtre.
1: C'est pas vrai.
8: Ouais.
2: Oh, my God. Ah,
8: c'est une anecdote que j'ai toujours rêvé raconter.
7: J'étais toujours ma sœur près de la porte de la chambre aussi.
1: Pardon ?
7: Moi, quand j'étais gamin, on avait des lits superposés avec ma sœur et je dormais en haut parce que comme ça, si un monstre est venu dans la chambre, il attaquerait ma sœur en premier.
2: Ah, c'est sympa.
1: Il faut dire que c'était elle la plus costaud des deux.
8: Mais c'est fou qu'on rêve de
9: moi. Avec mes quatre premiers enfants, j'avais inventé un croque-mitaine que j'appelais Monsieur Dredd et je ne me le

0: pardonne toujours pas parce que je leur ai fait très peur.
1: Ah ouais, c'est trop
2: mal. Après, il y a 20 ans de psychanalyse.
3: Maintenant, ils ont tous des dreadlocks.
1: Non, mais faut pas le faire, c'est traumatisant.
4: Mais à RTL aussi, souvent dire, oh, attention, il y a Taverneau qui va arriver. Maintenant, on sait ce que c'est exactement qu'un croque-mitaine. Ah ouais. Ça peut s'écrire attaché, hein, mais généralement, c'est croque avec un trait d'union et mitaine plus loin, mais on peut éventuellement, si on a envie, l'écrire d'un seul mot. Croque-mitaine, c'était la bonne réponse. Bravo Jean-Philippe.
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7: Dans les 20 derniers mois, le cours de l'or a pris 50%. Si ça monte, par définition, c'est que les achats se multiplient. Achats qui viennent, bien sûr, des particuliers, mais il n'y a pas que ça. Depuis plusieurs années, ce sont les banques centrales qui achètent massivement. Et c'est le point clé, elles se débarrassent du dollar américain. C'est le symptôme du déclin des États-Unis et de la montée en puissance de ce qu'on appelait naguère le tiers-monde.
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0: Une question pour Marie. C'est Alic qui habite Carvin dans le Pas-de-Calais, qui, sur son peloton d'exécution, plutôt en face de son peloton d'exécution, plutôt sur son poteau attaché, quoi qu'il n'était peut-être pas attaché un poteau, mais face aux soldats.
1: Oh, c'est compliqué, votre
2: plus vous précisez, moins c'est précis.
3: Vous connaissez votre question ou pas?
0: Si, mais j'essaie d'être précis parce que je vous connais. Après, vous allez évidemment me corriger, me reprendre.
3: Non, jamais. On va peut-être vous reprendre. Nous, un peloton d'exécution, on va vous écouter calmement.
0: Qui, face aux soldats de son peloton d'exécution, a crié « Soldat visé au cœur ».
3: Maréchal Ney.
4: Monsieur de Charette.
0: Non, c'est pas Monsieur de Charette.
3: Maréchal Ney.
0: Le maréchal Ney. Bonne réponse de Jean Bendigui. Eh oui, le maréchal Ney, maréchal d'Empire, qui fut exécuté. On est attaché à un poteau dans ces cas-là ou
5: pas? Alors, il n'était pas attaché, et dans son cas, on ne sait même pas s'il a été exécuté, puisque vous savez qu'il y a des gens qui prétendent que le maréchal Ney a été exfiltré et qu'on a fait un semblant d'exécution.
3: Oui, il paraît qu'ils vivent très heureux avec Dupont de Ligonnès.
6: Oui, mais ça, tu
0: il
6: sais.
0: Il paraît, c'est... en tout cas, qu'il a refusé qu'on lui bande les yeux. Oui. Il aurait dit, ignorez-vous que depuis 25 ans, j'ai l'habitude de regarder en face les boulets et les balles, parce qu'évidemment, il a été un grand maréchal d'Empire. Puis après, il s'est adressé aux soldats encore en disant, camarades, tirez sur moi et visez juste. Et la phrase qu'on lui prête, c'est, soldats, visez droit au cœur. Bon, ça semble plus romanesque que véridique.
5: En tout cas, c'est un mot historique, c'est vrai, oui.
1: Tu dis qu'il n'a pas été fusillé?
3: Léon dit, je peux plus.
0: Ah oui, oui.
3: On dit que...
1: Ah oui, mais pourquoi pas?
5: Non, mais alors, là, je ne vais pas me lancer dans un grand débat, mais j'avais fait une émission entière, il y a des arguments,
3: si,
5: évidemment.
3: Ariel, ce...
5: C'est pas simplement une idée en l'air, bien sûr.
3: Ah, mais il aurait fait quoi?
7: Ben, il est sur le boulevard, il y a un boulevard à Paris.
3: Remarquez, ça peut être rigolo l'histoire racontée par Dari Boudboul.
0: Pourquoi on surnommait le Rougeau, paraît-il?
3: À mon avis, il avait une bonne
5: conscience. Il était bourré. Hein. Il avait promis à Louis XVIII qu'il allait ramener l'usurpateur, donc Napoléon, dans une cage de fer. Moyennant quoi, quand il l'a croisé en chemin, il s'est immédiatement rangé sous ses ordres.
0: Ah mais non, mais il était rouquin, je viens de me rendre compte. Ah, oui. Voilà pourquoi on l'appelait Rougeau. Le lion rouge, le Rougeau, le rouquin, crâne de tomate.
3: C'est joli aussi.
0: On l'a appelé.
2: Il était très respecté.
0: À l'époque, il n'y avait pas de problème de harcèlement.
3: Ah non, mais t'imagines aujourd'hui ça, il serait en procès et tout. Tant qu'il n'a pas été fusillé pour cette raison, c'est pas grave.
0: Crâne de tomate, en tout cas, a eu bien du courage face aux soldats. Si c'était vraiment lui, allez savoir. Bon, enfin, il n'y a pas 36 000 rouquins. Vous pensez que c'était un roux de secours qui a été mis.
2: C'est bien celle-là, Laurent. Elle est bien aussi celle-là.
3: Je trouve qu'elle est. Non, mais là, il a fait.
2: Je trouve que le rire n'a pas été à la hauteur de la raison. Parce que pour le coup.
0: Non, mais c'était pas bien parce que le jeu de mots est raté. Voilà. Parce qu'il n'avait pas trouvé de roue de secours. Ça aurait été mieux. Voilà. Mais un roue de secours, ça marche pas. Voilà. C'est une roue. Vous voyez, c'est tout un art.
2: Ah oui, non, mais vous êtes vraiment à un level de. Oui, on est tous battus.
5: Non, c'est un cours, en fait.
0: Il n'y avait pas de roue de secours.
1: Non,
0: là, ça aurait
1: mais
0: marché.
1: À l'époque, ce qui était dégueulasse, vous ne pouvez pas porter de chapeau parce qu'on marchait sur les chapeaux de roue.
2: Non, mais là, vous ne pouvez pas rire à ça. Là, c'était pas bien.
3: Si. Elle l'a réussi. Laisse-lui ça.
2: 15 minutes d'introduction.
1: Elle
0: sait comment il était rouquin, parce qu'on a... On a...
3: Roulement de tambour.
2: Attendez.
3: Envoie le tambour.
2: Attendez, il s'élance.
3: Le rouquin, le petit quinquin, le petit roux.
0: Vous savez comment on est sûr que c'était lui, monsieur?
1: Ah non.
0: On a pris le dentier de sa maman. Non, mais c'est vrai, on a fait des tests. ADN.
3: Oh mon Dieu.
2: Celui-là, il vient de loin.
1: Roulement de tambour.
2: Celui-là, il vient de loin.
1: Tambour.
2: À mon avis, ça va finir sur roupette.
0: Non, pas du tout. Non.
3: Alors, c'est un poil roux, à mon
0: c'est
3: avis.
0: C'est grâce aux dents de la mer qu'on voit les attaques de rouquins.
3: Vous levez là. Bravo. On l'avait pas vu. On peut arrêter.
1: Les attaques de rouquins. Oula.
3: Mais quel... on va avoir l'association des roux.
0: Pour Sophie Babel, qui habite Juvinas.
3: Elle parle toutes les roux, le Babel.
1: Elle parle toutes les
3: formidable.
0: Alors,
3: non, c'est le Babybel.
1: C'est le petit Babel, le Babybel.
0: Oui, bien sûr.
3: Ah, oui.
2: Quelle émission.
0: Elle espère un chèque RTL là-bas dans sa tour. Et
3: Oui.
0: On va tout faire aujourd'hui. Aujourd'hui, on se
2: lâche. À chaque fois que moi je tente, je prends un bide.
5: On fera après.
0: Comment appelle-t-on la petite spatule? Là, c'est pour les médecins ou ceux qui ont un médecin dans leur famille.
3: Ferrari.
0: Spatulette. Ils sauront répondre à cette question. Comment appelle-t-on la petite spatule avec laquelle on appuie sur la langue?

0: Bien, c'est dégueulasse.
1: Pour examiner la bouche et la gorge.
2: À base de l'esquimau.
3: Un spéculum.
2: Alors, si tu mets ton spéculum, si ton gynécologue...
4: Je mets pas dans la bouche,
3: c'est
4: pas
3: où est ta bouche.
2: Si ton médecin te met un spéculum dans la bouche, Isabelle...
1: Un spéculum, d'accord, mais avec un sucre.
4: Ça se termine par « et ».
1: Non, ça se termine pas par « et ».
0: Parce que moi, j'ai beaucoup de médecins dans la famille.
1: Et comment ils appellent ça, alors?
0: Mais il y en a un qui est cardiologue, donc il ne fait pas beaucoup ouvrir la bouche.
3: Ils n'appellent rien, ils disent « ouvrez la bouche ».
1: Oui.
3: Tirez la langue, ils disent « ouvrez la langue ».
1: Mais vous voyez,
0: ils ne disent pas « j'arrive, je vais utiliser ma... ». On voit bien qu'il a un truc en bois dans la main.
1: Alors en bois ou en métal, parfois, d'ailleurs.
3: Mais même ça va avec une cuillère.
2: Est-ce qu'il y a un lien avec le mot « langue »
1: Oui, il y a un lien avec le mot « langue ».
2: C'est une
3: Et plus ça, les médecins, parce que quand tu ouvres la bouche, quand tu tires la langue et que tu fais
1: comment vous dites
2: un tire-langue,
1: c'est tout bête, car vous n'êtes pas loin de la bonne réponse.
0: Un abaisse-langue.
1: Un abaisse-langue. Oh bonne réponse.
3: Un abaisse-langue.
0: Ben oui, oui.
1: C'était une question piège, parce qu'il n'y a pas de mot précis, en fait.
0: Ben oui, parce que 12 ans d'études de médecine pour appeler une petite spatule un abaisse-langue.
5: Mais comment tu veux l'appeler?
1: Oui, mais parfois, c'est vrai qu'on aurait pu trouver un mot de vocabulaire.
3: Mais ils le font plus, hein.
1: Comment ça, ils le font
3: plus? Mais non, ils vous disent ouvrir la bouche, tirer la langue et faites
6: non.
3: un.
6: Mais non.
3: Parce que sinon, vous tirez au cœur.
2: Mais qu'est-ce qu'elle raconte? De quoi?
1: Ce qui me fait plaisir, si vous voulez, je vous dis, c'est que, bon, nous, elle ne nous est pas indispensable, mais elle a l'air tellement de s'amuser ici.
0: Ouais, elle est joyeuse, mais elle est joyeuse.
1: Je peux pas la priver de
2: ça.
1: Vous
2: voyez,
3: c'est vrai.
6: Mais non, mais c'est bien.
3: Vous amusez pas en écoutant la ravie de la crèche.
6: Drôle.
1: Moi, je suis content de vous voir heureuse.
3: Mais moi, j'adore.
1: On peut vous en mettre plein la gueule. On peut. Enfin,
3: je m'amuse.
1: Voilà, elle est là, elle rigole.
3: Mais elle comprend pas.
5: Non, mais elle est mazo.
3: Elle dit ça, lui.
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1: Maintenant, je voudrais vous parler d'Auguste Piccard, qui est mort il y a pile 60 ans, le 24 mars 1962. En fait, les comptes, c'est bien il y a 60 ans. Auguste Piccard, vous le connaissez.
2: L'homme du Batiscaf.
1: Voilà, c'est le grand-père de Bertrand Piccard qu'on connaît mieux.
2: Professeur Tournesol. C'est le professeur Tournesol, oui.
1: C'était ça ma question, allez-y.
2: Professeur Tournesol, c'est lui qui a inspiré le Hergé pour écrire, pour dessiner le professeur Tournesol.
1: Il ressemble au professeur Tournesol.
2: Mais pour cause, oui.
1: Auguste Piccard, excellente réponse. Avant même que j'aie le temps de poser la question. Parfait, monsieur Baffy, vous connaissiez Auguste Piccard.
2: Oui, bien sûr, et puis c'est une lignée d'aventuriers incroyables, toute la famille.
8: Ah ouais, tout ce congelé là, l'aventure du congelé.
2: Ah oui. Du concon et courgeot.
5: La grande chaîne du froid. Bah, on essaye de dire quelque chose, si on n'a pas la parole, parce que nous on répond pas, il y en a que pour là-bas. Hein. Il n'y a que des questions qui sont faites sur mesure pour là-bas. Et la zoologie, et l'histoire.
8: C'est vrai qu'il n'y a pas beaucoup de.
9: Et
8: pas
9: qu'on donne la réponse.
5: Nous sur
9: l'encadre.
5: La vie contemporaine.
8: Mais c'est peut-être bon signe, ça veut peut-être dire que c'est leurs dernières émissions à eux.
2: Ah, c'est la révolution là-bas. Allez, faut chercher le rue du Marais maintenant. Allez.
1: Qu'est-ce que vous voulez que je vous pose comme question que vous pourriez répondre, monsieur?
5: Je sais pas.
2: Sur les balayages.
5: J'ai déjà répondu, des choses aujourd'hui. Nous, c'est des questions, elles sont jetées comme ça à la volée. Eux, c'est vraiment sur mesure, c'est long. Là, ben là.
8: Non, c'est vrai, sur le stylisme, sur la mode.
2: Le botox.
8: Sur le botox.
5: Oui.
8: Sur le rock'n'roll.
2: Ah, ça se plaint bien.
9: Vos réponses sont mises en valeur, alors que nous, pas
8: voilà.
5: Du tout. Ah oui, écoutez, c'est à peine...
8: Sur la gastronomie, les œufs en neige, tout ça.
1: Je vous ai posé une question sur le borsch, ça vous a mis en valeur.
8: Ben voilà.
1: J'avais lu à la une de Paris Match, ici Paris ou France Dimanche, que vous étiez dans la peine, que votre famille...
5: Oui, voilà. Allez, alors, question histoire.
8: Une question sur Mylène Farmer ou
5: sur...
1: C'est Stéphane...
5: Incontestablement.
1: C'est Stéphane... C'est Stéphane Plaval. Même si je n'ai pas le temps d'aller au théâtre vous voir toutes les semaines, je vous suis quand même à travers la presse, les réseaux sociaux.
5: Oui, vous voyez bien, oui.
1: J'ai bien vu que Stéphane Plaza, par exemple, avait dit qu'il était le nouveau Keanu Reeves.
5: Oui,
8: quoi?
3: Il faut de l'imagination.
8: Mais Keanu Reeves, maintenant, alors?
5: Il voudrait faire un remake de Point Break.
8: Non.
5: Oui.
1: Et vous allez être embarqué dans cette aventure?
5: Oui, moi, je ferai la planche de surf.
8: Pourquoi il a dit ça? Il était encore bourré?
5: Mais non,
9: il a le droit de dire des choses.
5: C'est son film de chevet, il le regarde tout le temps.
1: Alors, il faut quand même que je vous dise que Valérie Mérès, elle le défend, mais alors, on peut plus...
5: Ah, mais même
1: on
5: moi...
1: On ne peut pas toucher un cheveu de Stéphane Plaza.
8: Ah ouais. Lui et Poutine.
1: Elle est tombée amoureuse de Plaza. Franchement, j'aurais jamais imaginé
3: ça. C'est le scénario.
1: Avant, c'était moi son chouchou.

0: Ouais, je règle par moi, et Laurent par-ci, et mon Lolo.
1: Ah, mais le tien,
0: il
1: arrive.
0: Alors, depuis qu'elle joue avec Plaza, il n'y en a plus que pour lui.
2: Oh, là, mais non, mais de 20h à 22h.
3: C'est pourquoi Laurent, il l'a pénétré, il l'a expertisé.
1: Ah, non. Elle papillonne tout le temps autour de lui.
4: C'est vrai? Avant, tu l'aimais pas ou c'est, tu l'as toujours aimé, maintenant tu l'aimes beaucoup?
2: Je l'ai toujours aimé, mais Jean-Phi est jaloux de mon rapport avec Stéphane.
1: Ah, bah, tu vois, elle va me le piquer.
4: Bah, c'est surtout.
0: Ah non, je vous ai jamais vu avec des yeux mais... comme ça, hein. Dès qu'il ouvre la bouche.
2: Mais je joue bien.
0: Non, même après la pièce au restaurant, hein, Jean-Phi.
1: Ah oui, ah je ne peux plus l'approcher, on ne peut plus l'approcher.
2: Oh.
1: T'approches Stéphane et tu parles un truc, qu'est-ce que vous dites? Vous parlez de moi, tu vois, elle est amoureuse.
4: Mais quand vous faites la chenille, mets-toi au milieu alors, du coup.
1: après
4: la pièce.
0: Il vous plaît physiquement, manifestement.
2: Non, mais...
1: Il se touche de plus en plus sur...
4: Mais non,
2: on est censé être un couple au théâtre, on incarne.
3: Oui, de là à faire une étape faciale, je trouve ça un peu limite pour le premier, en pardon.
2: On incarne maintenant.
0: On avait dit qu'on disait pas les tours de magie.
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0: Une question pour Pascal Hoquet, qui habite Buzet-sur-Tarn. Je vais vous raconter une histoire, écoutez-la bien, parce que je vais vous demander de quoi il s'agit, bien sûr. Le soir tombait. Papa et maman, inquiets, se demandaient pourquoi leurs quatre garçons n'étaient pas rentrés. Les gamins se sont certainement perdus, dit maman. S'ils n'ont pas encore retrouvé leur chemin, nous les verrons arriver très fatigués à la maison. Mais pourquoi ne pas téléphoner à Martine? Elle les a peut-être vus. Aussitôt dit, aussitôt fait, à ce moment, le chien se mit à aboyer. De quoi s'agit-il?
1: Le club des cinq.
0: Non.
8: La famille Ligonnès?
0: Je... Ça aurait pu, mais non, monsieur.
1: Mais c'est quoi la question?
0: Oh, je viens de la poser, la question.
1: Non, mais on ne comprend pas. Vous avez lu, est-ce qu'on cherche un titre de livre?
0: C'est à vous de chercher ce qu'on cherche.
1: C'est à moi de chercher ce qu'on cherche.
0: Oui, oui, je vous ai raconté une histoire.
1: Oui, ça, on a compris.
0: Bon, et je vous demande à quoi correspond cette histoire.
3: Ça peut être le résumé d'un film ou d'un livre.
0: Le résumé d'un film ou d'un livre, non.
1: Un téléfilm?
0: Un téléfilm, non.
1: Un film. Demain nous appartient, c'est ici hier.
8: Vous pouvez relire un petit passage?
0: Bien sûr, c'est pas un petit passage, je vous lis l'intégralité. Le soir tombait, papa et maman, inquiets, se demandaient pourquoi leurs quatre garçons n'étaient pas rentrés. Les gamins sont certainement perdus, dit maman. S'ils n'ont pas encore retrouvé leur chemin, nous les verrons arriver très fatigués à la maison. Pourquoi pas téléphoner à Martine? Elle les a peut-être vus. Aussitôt dit, aussitôt fait. À ce moment, le chien se mit à aboyer.
2: Martine est un serial killer.
8: Ah oui, après Martine à la plage, Martine est stable.
0: Elle tente de me répondre à cette question-là ou à une autre, là?
3: C'est peut-être un début de roman inachevé.
0: Ça, c'est bien. Allez-y, monsieur. Non,
3: quelqu'un qui a commencé, hop, c'était interrompu par la mort ou par un accident.
0: Ce n'est pas ça du tout, mais c'est bien.
1: Est-ce que c'est un spot publicitaire?
0: Non plus.
1: Mais c'est bien.
0: C'est bien, oui. Chacun aura son sucre.
3: Est-ce que ce serait un message crypté?
0: Non, c'est pas crypté du tout.
2: Si ça vient pas d'un livre.
0: Je peux vous jurer qu'il y a des tas de gens qui connaissent.
1: Ah, je sais. Et la caravane passe?
0: Non.
1: C'est une histoire.
2: Le chien aboie.
0: Il y a des tas d'auditeurs à qui ça a sûrement parlé, à qui ça a évoqué quelque chose, cette histoire.
8: Est-ce qu'il y a une suite à ce texte?
0: Non.
8: Ça s'arrête là?
3: C'est un mot de passe.
1: Ce que vous avez lu, c'est l'histoire en entier.
0: Oui.
3: Laurent, j'ai une question. Est-ce que l'histoire a une importance ou c'est les lettres et les mots qu'il y a à l'intérieur de l'histoire?
0: C'est intéressant ce que vous dites là parce que c'est un vrai débat du moment, ça. Les deux sont importants.
1: Est-ce que, oui,
2: c'est un message de résistant pendant la guerre.
0: Ah, dis donc.
1: Ça, c'est efficace et concis.
0: Ah, ouais, ça, c'est.

0: T'as le temps de crever 10 fois.
1: Les Américains ont le temps de débarquer, hein.
2: Martine,
3: est-ce que dans, cet extrait, il y a un mot, un indice qui devrait nous faire tout trouver immédiatement?
1: Pas plus que ça, plus que ça.
0: Est-ce que Martine, c'est Martine Aubry?
1: Ah non, du tout, non.
2: Est-ce qu'il y avait un chien, justement? C'est ça le problème.
1: Je ne comprends rien aux questions de Chantal.
3: C'est-à-dire que la question enseigne des plus difficiles qu'on ait jamais eu aux grosses têtes. Hein.
1: Je vous la refais une fois, si vous voulez.
2: Mais
1: ce sera au moment de la réponse.
3: J'ai une dernière question, Laurent. J'ai une question très importante.
1: Oui, monsieur Moix.
3: Est-ce qu'on connaît l'auteur de ce passage?
1: Oui, absolument.
0: Il est mort.
1: Je peux vous donner le nom de l'auteur. Elle s'appelait Danielle Manès.
0: Ah, c'est une fille.
4: Comme le rappeur, ce sont Manès.
1: Danielle Manès.
2: C'est une auteure, en fait. Non, parce qu'il n'était pas un livre.
1: Oui, à partir du moment où elle a écrit cette histoire, c'est une auteure. Vous avez raison, Chantal. Je ne peux pas vous contredire. Je m'en voudrais même de vous contredire.
0: Pas un jeu de rôle.
4: Est-ce que ce n'est pas dans le Cluedo
1: dans le Cluedo, non. Un jeu de rôle, non.
0: C'est un message sur eux.
1: 300 euros pour monsieur Hockey, le deuxième chèque RTL du jour.
0: Ah oui, c'est dingue.
1: Je vous ai déjà coincé avec les tapis roulants. Est-ce que quelqu'un dans le public a une idée à quoi correspond cette histoire? Non,
0: oui,
1: personne.
0: Les questions que vous posez, nous on répond pas, le public répond pas, posez-vous des questions sur vos questions. Hein.
1: Peut-être que si je vous l'avais lu autrement, vous auriez deviné.
3: Un mot sur deux.
1: Voilà comment j'aurais dû vous lire l'histoire.
3: Un mot sur deux.
1: Le soir tombait. Point. Papa et maman, inquiets, se demandaient pourquoi leurs 4 garçons n'étaient pas rentrés. Les gamins se sont certainement perdus, dit maman. Point. S'ils n'ont pas encore retrouvé leur chemin.
0: C'est une dictée.
1: C'est une des dictées les plus célèbres qu'on donne aux enfants à l'école. Bonne réponse, mais trop tard, Jean-Philippe Janssen.
4: J'avais pensé, j'ai pas de loin.
1: C'est une dictée classique qu'on donne aux enfants parce qu'il y a beaucoup d'accords dans le texte que je viens de vous donner. Vous voyez, il faut conjuguer, il faut accorder les verbes, les participes passés. C'est un texte à la fois facile.
5: Tu peux te la carrer, ta dictée. Attends. L'autre idiot, il nous fait des dictées, arrête.
2: Mais arrêtez, putain, t'es
5: complètement malade et tout.
3: Vous auriez vraiment dû nous la faire, la dictée,
1: Elle a l'air simple, cette dictée, parce qu'il n'y a pas de mots compliqués.
5: Tous les dictées, c'est simple, t'écris comme ça, s'écrit, c'est tout.
1: Et oui, à ce moment, le chien se mit à boyer. Et quand vous m'interrogiez sur le sens, la question, c'est qu'effectivement, en ce moment, on parle beaucoup de ça dans la façon d'éduquer les enfants. Est-ce qu'ils doivent savoir écrire les mots ou est-ce qu'il vaut mieux qu'ils en comprennent le sens? Et cette dictée-là est justement utilisée depuis quelques années. Elle est signée, cette dictée, Mme Danielle Manès, la grande dame de la linguistique.
2: Ouais,
1: elle est décédée au printemps 2022. Cette dictée de 66 mots est très accessible, mais il n'empêche que les élèves chutent le plus souvent sur les situations d'accord sujet-verbe qui pourtant sont sans difficulté manifeste. Et c'est une question sur laquelle manifestement vous avez chuté vous aussi. Vous ne passerez pas en classe supérieure.
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4: Il est unique, Nicholas Breakspeare, cet Anglais. Pour quelle raison est-il unique ?
5: Est-ce qu'il a réalisé un exploit extraordinaire ?
4: Oh, un exploit, on n'ira pas jusque-là. Mais en tout cas, c'est le seul, effectivement, Britannique à qui c'est arrivé.
5: Ah, parce que c'est arrivé en France, par exemple. C'est le seul Britannique, mais il y a d'autres gens qui l'ont
6: c'est
5: fait dans le monde.
6: C'est arrivé en Grande-Bretagne ?
4: En Grande-Bretagne, non. Alors... C'est pas arrivé en Grande-Bretagne, mais il est né, effectivement, en Angleterre. Je peux même vous dire où, si ça vous intéresse.
5: Bah, ça, oui. Ça va nous aider
7: non,
5: ou pas ?
7: Bah, on aime l'Angleterre.
5: Si ça nous aide pas, non.
4: Pourquoi vous dites que ça vous intéresse pas, Christine ?
8: Mais parce que c'est pas, ça va pas nous aider à le trouver.
7: Et sait-on jamais ?
9: C'est le seul Anglais qui a pas mangé de petits pois à la menthe ?
4: Non.
10: C'est le seul Anglais hétérosexuel.
4: Non, non,
5: ça y est. Ah, y a l'autre Bisslard qui se réveille.
7: Moi, j'ai un début de piste. C'est un rapport avec le pape.
4: C'est-à-dire ?
7: Je sais que Breakspeare, c'était une des maîtresses de Bob Marley qui, elle-même, avait un rapport papal.
4: Et c'est donc
7: alors... Son grand-père était pape.
9: C'est le seul mec qui a été cocu par Bob Dylan.
5: C'est le seul Anglais qui a été pape.
4: C'est le seul Anglais qui a été pape. Bonne réponse de Christophe Beaugrand.
7: Ouais, un peu aidé de Esteban.
5: Légèrement.
4: Oh, aidé, ça m'étonnerait, parce que là, votre histoire tient pas debout, monsieur. Le pape Adrien IV, car son nom, c'était Adrien IV, mais son vrai nom, c'était bien Nicholas Breakspeare, est certes le seul Anglais à avoir été élu pape, et là, monsieur Beaugrand a donné la bonne réponse, mais on est au XIIe siècle, monsieur Esteban.
6: Alors, ça fait donc, long, lignée.
7: Alors, j'ai dû louper quelques...
5: Sa fille pouvait pas être avec Bob Marley.
7: Non,
5: c'est pas possible.
7: Oui, bon d'accord, ok, c'est vrai. Là, je m'incline.
4: Alors, je voudrais vous parler du pape qui, lui, est resté le moins longtemps au Vatican.
10: Jean-Paul Ier.
4: Non. Urbain VII. Ah. On est là au XVIe siècle.
5: À cause de la bite à Urbain, il y a eu un scandale.
8: Non, mais c'est une obsession.
7: D'ailleurs, le saviez-vous, mais la bite des éléphants permet, enfin, le pénis des éléphants peut leur aider à marcher. Ça peut faire comme une quatrième jambe.
4: Une cinquième, vous voulez dire.
7: Oui, mais parce que ils auraient une jambe qui marcherait mal. Donc ça leur ferait
5: si jamais il est amputé, ça leur fait une quatrième.
7: Et ils peuvent se gratter le dos avec.
4: Bah écoutez, on va le dire à Théo Curin. Urbain VII, en tout cas, effectivement, est un pape qui, lui, était italien, autant vous dire, qui est né à Rome, il est mort à Rome, et donc il a été pape à Rome, tout ça est logique. Mmh. Et c'est un des pontificats, si ce n'est le pontificat le plus court de l'histoire de la papauté. Urbain VII, effectivement, est resté 3 mois seulement pape, mais il a eu le temps de faire quelque chose, puisque c'est le premier pape qui a interdit, dans les églises, qui a interdit quoi ?
9: Au pape de se marier ?
4: Non.
5: Mmh. Est-ce que c'est lié à l'accès de certaines personnes à l'église ?
4: Non. Non. Tout le monde avait le droit de rentrer dans l'église, mais...
5: Il y avait quelque chose qu'on n'avait pas le droit de faire.
4: Oui, absolument.
9: Ben, on n'avait pas le droit de se battre dans les églises.
5: Non. De manger du chewing-gum.
4: Non.
3: D'avoir la tête couverte.
4: Ah non plus, non.
3: Est-ce que c'est vestimentaire ?
4: Non. Non, à l'époque, personne ne pensait à ça. Et lui, l'a interdit.
5: Lui, parce que c'était gênant, ça dérangeait les autres ?
4: Ah, ouais, en tout cas, lui, manifestement, ça devait
5: Par exemple,
4: le
5: interdit.
7: Déranger. De fumer dans les...
4: Bonne réponse de monsieur Esteban.
7: Ah ouais. Mais ça devait être cool, de fumer.
5: Oui, alors je crois que la pipe est restée autorisée.
4: À l'époque, on disait pas fumer, on disait prendre du tabac, parce que je pense pas qu'on...
5: Ça chiquait.
4: On fumait pas des cigarettes.
10: Mais l'encens, c'est...
5: Mais ça se fume pas, il est vraiment drogué.
10: Ah bah si, quand t'es fumeur, tu fumes tout, hein.
4: Vous êtes dans un état, vous, alors.
7: Non, mais c'est pas faux, parce que c'est vrai que moi, quand j'avais plus de clopes, je fumais des bâtons de cannelle.
10: Et ben voilà.
7: Et j'allumais, ça faisait assez mal à la gorge.
10: Bon, et ça
9: montait au cerveau aussi.
5: Et visiblement, il y avait des séquelles.
8: Et c'est resté.
4: Je voudrais maintenant vous parler de Joseph Odermatt. Pierre III, c'est son nom. Joseph Odermatt, c'est son vrai nom. Qui est Pierre III par rapport au pape François ou au futur pape ?
9: C'est celui qui était avant...
5: Il a été pape ou pas, ce monsieur ?
4: Il est en fonction, Pierre III.
3: Alors, il est cardinal.
8: C'est un camériste.
4: C'est
5: le camerlingue ?
4: Non plus, non.
7: C'est un archi quelque chose.
4: C'est un archi de rien.
3: C'est

0: son chef de cabinet ?
1: Du tout.
2: Est-ce qu'il a une importance hiérarchique au Vatican ?
1: Au Vatican, non.
3: Ah. Son père était Pierre II.
1: Ah non, non, il a un titre...
3: Et son grand-père Pierre I. Non mais
1: ouais, ça, et sa grand-mère, elle était avec Bob Marley aussi.
0: Est-ce que c'est comme un secrétaire?
1: J'ai une photo de lui.
0: Ah,
1: hein,
0: et alors
1: regardez, je peux même vous le montrer.
4: Est-ce qu'il occupe une fonction officielle?
1: Alors une fonction officielle.
0: Il tient ses réseaux sociaux.
1: Oui, hein, regardez, il est là, Pierre III, et il est actuellement en exercice.
2: Est-ce qu'il croisait souvent le pape François?
1: Ah non, non.
2: Il l'a jamais vu.
1: Et pour cause d'ailleurs, il y a un nom précis qui désigne Pierre III.
0: Ah, c'est sa doublure.
1: Non, non, non, non.
5: Il l'a remplacé en Argentine
1: non
5: quand
1: plus.
5: Le pape...
1: Ah, non,
2: c'était pas mal, ça.
1: Non plus.
2: Pierre III, il présente pas les grosses têtes.
1: Non, non, non, non. Pierre III ne présente pas les grosses têtes.
5: Il est resté à Europe 1.
1: Ah non, mais...
2: Bon, on trouve pas ce qu'il fait, ce monsieur, dans la vie.
1: Terme...
2: Il n'est pas marié.
1: Non, il n'est pas marié.
0: C'est un terme qu'on connaît dans la vie avec...
3: Rapport aux protestants, peut-être.
1: Non, pas aux protestants.
2: Est-ce que c'est une autre branche de la chrétienté?
1: Alors voilà.
2: Guillemets.
1: Là, bravo.
2: L'église évangélique.
1: Alors donc on dit qu'il est, il est quoi ?
2: Il est pope.
1: Non, pope, non.
6: Les chrétiens d'Orient, non ?
1: Alors chrétiens d'Orient, non.
2: Oui. Est-ce que ce sont les témoins de Jéhovah ?
1: Ah non, non, non, mais c'est vrai que certains considèrent qu'il s'agit là...
2: La scientologie.
1: D'une forme de secte, hein, bien sûr.
6: Il est à Malte.
1: Il n'est pas à Malte, je vous dis, il est suisse.
5: Il est à Jérusalem ?
1: Ah non, il n'est pas à Jérusalem.
3: Suisse, c'est l'ordre du temple solaire.
1: Oui, mais lui, il est en Suisse.
2: Et il y a des églises qui se revendiquent de son obédience en France ?
1: Ah bah, il y a du monde, évidemment. Et je vous dis, ce titre existe depuis des années, puisqu'il a lui-même succédé à quelqu'un qui avait la même fonction que lui précédemment.
2: Une secte,
1: et ça depuis des siècles.
2: C'est le grand gourou.
1: Non.
3: C'est le.
5: Scientologie.
1: Ah non. On va donner 300 euros.
5: Non.
0: Est-ce qu'il est maître? Il est vénérable.
5: Le grand maître.
2: Ah, c'est un franc-maçon peut-être.
1: Non, franc-maçon. Non, grand maître non plus. C'est un terme que manifestement vous ne connaissez pas.
0: Non.
1: Et pourtant il y a toute une.
5: L'archimandrite.
1: Non, une tripotée de.
6: Mais c'est le cas de le dire.
2: Il se tripote aussi.
1: Ah non, mais de.
2: C'est comme l'Église catholique.
1: Je ne vais pas dire quoi, hein, mais...
5: L'Opus Dei,
1: non. 300 euros, voilà, qui s'en vont à cause de celui qui, effectivement, n'est pas pape, Pierre III, mais il est quoi ?
5: L'Ordre de Malte.
1: Non, l'Ordre de Malte, non. Est-ce que quelqu'un lèverait la main dans la salle ? Personne. Eh bien, il est tout simplement anti-pape. C'est un titre anti-pape.
2: Mais qu'est-ce que c'est ?
1: Non, mais... En tout cas, il y en a eu une quarantaine d'anti-papes.
2: Ah,
1: et
2: ouais.
1: Laurent, qu'on cite souvent comme le seul pape qui a porté ce nom, n'était pas pape. C'était lui aussi un anti-pape. Il y a un pape, mais il y a aussi un anti-pape. Il fallait le savoir.
0: Ah, dingue.
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1: Ah, une question pour Yann Levert, à laquelle Yann Moix devrait répondre facilement. Paris 19e, pas Yann Moix, Yann Levert.
9: Non.
1: La question concerne un lipogramme. De quoi s'agit-il ?
9: Un hipogramme ?
1: Non, un lipogramme.
9: C'est le fait d'utiliser une lettre, de faire commencer un poème par la même lettre.
1: Non, ah non, ça c'est un... Je sais,
10: un hippopotame.
1: Non.
9: Alors c'est le fait de mettre un certain nombre de mots dans un vers.
1: Non.
11: C'est le fait de commencer une phrase et de la terminer avec la même lettre.
1: Non.
10: Alors c'est peut-être le fait de commencer tous les mots par la même lettre.
1: Non, vous étiez tout prêt au départ, monsieur. Et je suis sûr que vous allez pouvoir me citer,
9: par exemple,
1: le lipogramme le plus célèbre.
9: On enlève une lettre, par exemple la disparition de Georges Perec, c'est un lipogramme en E.
1: Voilà, parce qu'on n'a jamais utilisé la lettre E, c'est enlever une lettre de tout ce qu'on a pu écrire. La lettre E, effectivement, disparaît de ce livre qui s'appelle La Disparition. Il y a d'ailleurs pas de...
11: Alors là, ça me... Ou le U.
1: Pas de dans le titre. C'est Georges Perec qui a écrit La Disparition et c'est un lipogramme. Ah. Bonne réponse de Yann Moix.
10: Ah, mais oui.
1: Pourquoi ?
10: Ben oui, parce que l'hyposuction, tu enlèves quelque chose.
11: Non, mais c'est pas l'hypo que t'as pas compris, c'est grave.
12: Ben oui, non, mais elle a raison, l'hypographe.
1: Et crois-moi qu'elle a compris succion, en revanche. Pour Fernand Jans, qui habite Fontenay-les-Bris, dans l'Essonne. C'est dans les tweets Savoir du Monde que je trouve parfois des questions. J'aime les citer quand même, c'est bien toujours de citer ses sources. Et dans Savoir du Monde, on nous a donné une phrase en tchèque. Une phrase qui signifie « enfonce ton doigt dans ta gorge ». Pourquoi cette phrase « enfonce ton doigt dans ta gorge » est-elle célèbre en tchéquie ?
11: Parce que ça désigne une personne ?
1: Non.
10: Est-ce que c'est un... Est-ce que ça fait...
3: Mais...
13: rapport de la révolution.
14: C'est pas un rapport avec. Est-ce qu'on pourrait pas dire que.
1: Vous seriez pas en train de faire un hippogramme.
15: Oui, non mais sauf que toi, t'as enlevé toutes les lettres.
10: Attendez. Est-ce que quand on prend les initiales en tchèque, ça donne quelque chose en tchèque?
13: Non, non, parce que ça a marqué le début de la censure en dans ce pays avant la phrase s'appelait prends ton doigt dans ton cul.
1: Non, non, ça marche encore aujourd'hui. Et c'est vrai que c'est pas la seule phrase en tchéquie, mais évidemment, moi je vous donne la traduction, enfonce ton doigt dans ta gorge. C'est valable aussi, il faut le dire, pour une morie pleine de taches se mouilla dans la brume.
13: C'est des pangromes ?
1: Non. Et c'est valable aussi pour une taupe à péter à travers une motte de gazon ayant premièrement avalé une poignée de grain.
10: Est-ce que c'est des codes pour la guerre ? Est-ce que ce sont des codes pour la guerre ?
1: Je suis moins sûr des suivants. Non, évidemment, il faut connaître.
10: C'est pour ne pas oublier quelque chose.
1: Il faut connaître évidemment la langue tchèque. C'est ce qu'on appelle un vire-langue, voyez.
10: Oui, oui. Ok, j'ai une idée.
1: Ah, allons-y.
10: Ouais. Alors peut-être que c'est pour se souvenir, par exemple, en tchèque, de toutes les planètes.
1: Non, non, non. On est tout près de la question et de la réponse précédente, pour tout vous dire.
13: Ah, eh bien, toutes les lettres sont employées.
1: Ah,
13: il n'y a pas de voyelle. Il n'y a pas de voyelle.
1: Il n'y a pas de voyelle dans cette phrase. Bonne réponse de Stevie.
10: Attendez, excusez-moi, je voudrais pas vous reprendre patron, mais dans enfonce, il n'y a pas de E.
1: Mais ça c'est en français.
15: Elle n'a rien compris.
13: Moi quand j'étais en vacances c'était quoi ce pays ? En Slovénie.
1: Oui. Ouais.
13: Et bah pour dire bourdon, parce que je demandais comment ça se dit ça en slovène.
15: Ah ouais,
13: et
15: ouais.
13: Le mec, il n'y avait pas de voyelle dedans.
1: Ah ouais. Vous êtes sûr que c'était pas gland plutôt ?
13: Non. Non, il y avait des bourdons, je dis comment on dit ? Et il n'y a pas de voyelle. Nous, on voyait
1: bien remarqué. Enfonce ton doigt dans ta gorge, ça te dit.
13: Ah ouais, c'est normal parce que c'est comme ça qu'on parle quand on a le doigt dans la gorge.
1: STRC, PRST, SKRZ, KRK pour traduire en langue française, enfin avec les lettres françaises.
13: Vous voulez pas qu'on fasse un Scrabble ?
1: Mais c'est vrai aussi pour la traduction en tchèque d'une morie pleine de taches se mouilla dans la brume. Voilà des mots qui en tchèque n'ont aucune voyelle. Bonne réponse collective.
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1: Je vais vous raconter une histoire. À vous de me dire à quoi elle correspond, cette histoire. Philippe Veuly se réveille un matin dans une maison de santé en pleine possession de ses moyens, mais sans aucun souvenir des circonstances qui l'ont conduit à être interné dans cette maison de santé. En compagnie de son gardien, il fait le tour du propriétaire, il rencontre les autres pensionnaires de l'établissement et il tombe éperdument amoureux d'une jolie malade du bâtiment d'en face. Tout semble bien se passer jusqu'au moment où il commence à souffrir de troubles psychologiques et d'hallucinations. Komoun, un habitant de la planète Koukra, est venu chercher refuge dans le corps d'un terrien pour échapper aux dures conditions de la vie de son astre.
13: Vous avez pris de la drogue ?
1: Non, je vous raconte l'histoire.
13: D'accord.
1: Et Philippe Veuly va donc devoir désormais partager son corps avec lui, avec Komoun ou Kmoun, je ne sais pas comment prononcer, de la planète Toukra. Or, ce dernier personnage, cynique, dévergondé, voire même lubrique, est capable de prendre possession de la volonté de son hôte et de lui faire dire tout le contraire et tout ce qu'il veut. Quelle est cette histoire que je viens de vous raconter ?
18: La guerre des étoiles.
1: Bon,
13: avec Philippe Veuly,
15: bien sûr. Alors, c'est Les Misérables, non ?
1: Les Misérables.
13: Bon, c'est un livre.
1: C'est un livre.
13: De science-fiction.
1: Un livre de science-fiction.
13: Ah bon ?
1: On va dire oui, plusieurs.
13: C'est la soupe aux choux.
1: Ah non, c'est pas la soupe aux choux.
13: Américain ?
1: Non. Américain ? Non, non, non.
13: C'est pas du Jules Verne.
1: Ah non, c'est du roman français.
18: Est-ce que c'est de la littérature pour enfants ?
1: Pas du tout.
13: Mais pardon, l'auteur est mort, Laurent ?
1: Ah, l'auteur est mort.
13: Barjavel ?
1: Barjavel, non.
13: Pardon, on connaît le titre de ce livre, mais manifestement, on ne connaît pas l'histoire, puisque ça ne nous rappelle...
1: Alors,
13: on ne la connaît pas, cette
1: écoutez,
13: histoire.
1: Écoutez, je vous accorderai une bonne réponse. Soit si vous me donnez le nom...

0: que ce livre aurait pu être inspiré du récit de Maupassant,
1: le Horla.
0: Le Horla, exactement.
2: Mmh. Ah, il y avait un extraterrestre dans Maupassant ?
0: Voilà.
3: Il y a une présence.
4: Mais
3: l'auteur est très connu.
5: Est-ce que ça fait partie de la littérature fantastique ?
4: C'est pas Boulle.
0: Vous me proposez Pierre Boulle, je vous entends, monsieur Berléand.
4: Oui, c'est pas ça.
0: Mais ce n'est pas Boulle.
4: Non, c'est pas Boulle.
5: Littérature fantastique ?
0: Un peu quand forcément, vous voyez, parce que...
5: Alors, est-ce qu'il s'agirait de Tolkien ?
0: Non, on voit bien que le héros a quelques troubles psychiatriques dus à une présence, manifestement, que lui seul voit.
2: Est-ce qu'il est mort depuis longtemps, ce monsieur, qui a écrit le livre ?
0: Ah, celui qui a écrit le livre, il est mort en 1918.
3: Il a écrit un autre livre très connu, lui.
0: Non, je crois vraiment que c'est son livre le plus connu.
3: Est-ce que c'est un des deux Ronny ?
0: Non, mais c'est vrai que monsieur Claudel, je dois avouer que si je pose cette question aujourd'hui, c'est parce que je savais que votre présence nous aiderait forcément.
4: Est-ce qu'il a eu le Goncourt, le monsieur a eu le Goncourt ?
0: Le monsieur a eu le Goncourt.
3: Jean-Antoine Nau.
0: Pardon ?
3: Jean-Antoine Nau.
0: Et c'est ?
3: C'est le premier Goncourt.
0: Bonne réponse de Philippe Claudel.
3: Merci François.
2: Bravo.
3: Je confesse ne pas l'avoir lu.
2: Et comment s'appelle ce livre alors ?
0: Force ennemie.
3: Ouais, Force ennemie.
0: C'est le premier prix Goncourt qui fut décerné. Effectivement, Force ennemie a obtenu le prix Goncourt en 1903, l'année du premier Goncourt. Ouais. Comme évidemment Philippe Claudel fait partie aujourd'hui de l'Académie Goncourt, je me suis permis de raconter cette histoire.
3: Quand même avec, enfin vous l'avez résumé, avec une histoire assez culottée. Enfin c'est quand même un roman d'anticipation.
2: C'est curieux.
3: Pas fréquent à l'époque. Ouais.
0: Et effectivement, moi je ne connaissais pas bien non plus cet auteur, John Antoine Nau. D'ailleurs, c'était un pseudonyme. Hein. Il s'appelait en fait Eugène Léon Édouard Torquet.
3: Ah, c'est moins bien.
4: On comprend aussi.
0: Breton. Mais c'est qu'il était né à San Francisco quand même, cet écrivain.
3: Ah non, je savais pas.
4: C'est breton de San Francisco.
2: Il a rajouté John.
0: Il était né en Californie. Voilà pourquoi il s'est fait appeler John Antoine Nau. Même si effectivement sa famille était de Honfleur et du Havre.
4: Un cousin lointain.
0: C'est peut-être un cousin, monsieur. John Antoine Nau ou Eugène Léon Édouard Torquet, qui fut en tout cas le premier prix Goncourt de l'histoire. Bravo à François Berléand et Philippe Claudel. Oh, une question toute bête maintenant. Si vous achetez des vitelottes, pour quelles raisons sont-elles particulièrement recherchées ?
2: Parce qu'elles sont des pommes de terre roses ou rouges.
0: Vous remplacez Juan Arbelès parfaitement aujourd'hui, parce que c'était une question que j'avais préparée pour lui.
2: C'est pas dur, ça.
0: Et des vitelottes.
5: Non, il paraît qu'il y a 18 espèces de pommes de terre différentes.
2: Espèces de patates.
3: 19 avec toi.
2: Espèces de patates.
3: Je pense qu'il y en a un peu plus, Ariel, même.
5: Non, mais c'est vrai, 18 espèces de pommes de terre.
4: Même plus que ça.
3: Beaucoup plus.
2: Il y a des chips vitelottes, Violette.
3: As-tu jamais épluché une pomme de terre de ta vie, Ariel ?
5: Non, pas encore.
2: Mais c'est un projet.
5: Oui, c'est un projet.
2: C'est un projet de vie. Bah, par exemple, voilà, le grand projet 2025 d'Ariel, c'est d'éplucher une pomme de terre.
0: Elle attendait d'apprendre parce qu'elle estimait que c'était plus sûr.
3: Bravo. Mais fais attention, Ariel, quand tu éplucheras des pommes de terre, veille à ce qu'elles n'aient pas de germes. Parce sinon, on dit qu'il faut enlever les yeux avant de les éplucher.
5: Mais quelle horreur.
3: Mais oui, n'enlève pas tes yeux, sinon tu ne trouves plus tes pommes de terre non plus.
5: Non, mais vous les épluchez avec quoi ? Le petit truc à...
2: Ah non, un économe.
5: Avec
2: un économe.
5: Avec l'économe.
0: Il n'y en a pas d'économe à la maison.
6: Mais ah non, mais la vitelotte, c'est ravissant.
2: Ouais, c'est très joli.
0: Vous connaissiez, vous, les vitelottes ?
6: Ah, mais très bien, oui.
4: Moi aussi, je connais.
5: Alors, elle est rose.
2: Elle est rose-violette.
4: Oui. Rose-violette, elle est violette.
6: Pourpre
4: à l'intérieur.
6: Quand on fait des chips de vitelotte, c'est très joli.
2: Oui, c'est vrai.
0: Autrefois appelée négresse ou truffe de Chine.
2: Ah non, on fait plus.
3: Ça, on peut plus.
4: On peut dire truffe de Chine. On peut dire truffe
3: de Chine. Ah oui, mais rose. Déjà, on dit elle est rose, ça peut aussi.
0: Elle a une peau et une chair violette. Voilà.
4: Attention, par rapport à tous les gens violents. Aussi, il faut faire attention.
3: Mais Laurent, quand elle est cuite, et pardon à tous les alcooliques qui nous écoutent.
0: La couleur se conserve à la cuisson.
3: Oui. Ah, c'est ça.
6: Mais oui, c'est ça, pour ça.
5: Donc c'est un peu couleur betterave.
2: Oui, un peu.
4: Voilà. Justement, c'est un croisement de pommes de terre et de betterave.
5: Ah oui.
4: Ça qu'elle est,
5: voilà.
4: C'est pour ça.
6: Mais c'est parce qu'elles ont poussé dans le même champ. Donc
3: on
6: le
3: a fait
6: violet.
3: Une pomme de terre avec une betterave.
2: Je crois qu'il dit n'importe quoi.
3: Mais est-ce que la couleur
4: violette.
2: Ah, il dit n'importe quoi.
4: Bien sûr.

0: l'air tellement sûr.
1: En tout cas, c'est une belle réponse collective.
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4: Ah, une question olympique pour Hervé Levert qui habite Compiègne dans l'Oise. Serez-vous capable de me dire quelles seront les quatre nouvelles disciplines que nous verrons en 2024 pour les JO à Paris?
5: La pétanque.
6: La pétanque.
4: Alors la pétanque, non.
7: Le skate.
4: Alors le skateboard.
7: Oui, mais il y a un genre de skate.
4: Oui.
7: Voilà, c'est un genre de skate.
6: Le longboard.
4: Mais ça y est, le skateboard.
5: La trottinette.
4: La trottinette, non.
8: La seringue et la kalachnikov.
6: Le Waze, un truc comme
4: non.
6: ça.
4: Non, alors il y a le skate, ça c'est bien. Ça
6: le surf.
4: Alors le surf, ça en fait deux.
7: Le selfie.
4: Alors, il vous en manque deux. Deux
5: le surf sur la scène.
9: Et pas le wakeboard. Chose.
4: Quoi?
9: Le wakeboard.
4: Non, non, non.
6: Le longe-côte.
4: Non, le longe-côte.
5: Un sport de combat.
4: Alors non, il y a un sport énormément pratiqué, c'est vrai.
7: Le sudoku.
4: De plus en plus pratiqué.
6: Le yoga.
4: Mais qui n'était pas encore olympique.
5: Ah.
6: Le yoga.
4: Le yoga, non.
9: Le pilates.
6: Le qigong.
4: Non.
5: Le vol à la tire.
4: Alors, il y a quatre sports. Hein. Le vol à la tire, non. Il y a quatre nouvelles disciplines. Vous m'avez dit le surf, le skateboard. Ça, c'est bien. Maintenant, vous pouvez oublier...
6: Ah, la danse, là. Le dance break, break dance.
4: Le break dance, ça fait une discipline de plus.
5: Et la rumba.
4: Non.
6: Moi, je suis pas d'accord, mais on me demande pas mon avis.
4: Alors, le breakdance, je suis pas d'accord non plus, mais enfin, c'est comme ça. Le quatrième sport, la quatrième discipline.
9: C'est pas un sport extrême.
4: Ça, c'est un vrai sport. Ah, vous avez dit?
9: C'est pas un sport extrême.
4: Alors, extrême, ça dépend où on le fait.
5: L'escalade.
4: L'escalade. Bonne réponse de Bernard Mabie. L'escalade. L'escalade, c'est un vrai sport. Et de plus en plus pratiqué. Hein. Les gens font beaucoup d'escalade en ville. Il y a des murs d'escalade. Vous-même, peut-être, Bernard.
5: Ah bah, vous verriez la gueule de ma femme. Elle n'en peut plus.
4: Vous faites quoi comme sport, vous, monsieur Toen?
7: Non, moi je cours une ou deux fois par semaine.
4: C'est pas vrai.
7: Ouais, je cours.
4: Mais où est-ce que vous courez?
7: Sur les quais. Et dès qu'il y a une trottinette, bim, quoi. Ou une vieille avec un sac, bam. Non, je cours un petit peu.
4: Mais moi aussi je cours sur les quais.
7: Mais non, mais quel quai?
4: Bah, vous me reconnaîtrez facilement, je cours avec mon chien.
7: Ah, d'accord.
6: Ouais. Et il a un petit sac.
7: Et le chien il court aussi?
4: Ah, bah le chien il court, il a intérêt à courir parce que moi j'ai des roulettes. Patrick Besson, dans Le Point, avait fait la liste des nouvelles épreuves olympiques qu'on pourrait suggérer pour 2024 à Paris. Et c'est vrai que le baby-foot, par exemple, pourrait être une discipline olympique.
7: Ah, ça serait bien.
5: Ah, oui.
4: La course de char à bœuf. La traite des vaches.
7: Ah, ouais, c'est bien.
4: La lecture ultra rapide, le deltaplane, la cueillette de cerises bio, le repassage de pantalons dans la liste des disciplines proposées par Patrick Besson, la paella géante.
7: Ah, c'est pas mal, ça.
4: Non, mais c'est vrai qu'il y a des disciplines à la con.
9: On est d'accord.
4: Moi, je trouve qu'il faudrait qu'il y ait moins de disciplines.
5: Oui.
4: Enfin, plus de disciplines dans le choix et moins de disciplines dans les sports. Voilà.
7: Bien dit, Herr Müller.
4: La découpe de sol grillé.
8: Oui.
7: Ah, c'est pas...
5: Il écrit un peu n'importe quoi.
4: Non, mais c'est drôle.
7: Et comment ouvrir les huîtres aussi, l'ouverture d'huîtres?
4: L'ouverture d'huîtres. Ouais. Ça pourrait être un sport olympique aussi. L'apnée, ça c'est un vrai sport, l'apnée.
6: Oui,
4: c'est un sport olympique.
9: C'est une performance.
4: Ah, bah, voilà.
7: Vous mélangez les sports, le 100 mètres
9: et huître
7: ouverte. On mélange des sports, quoi.
4: Surtout aux Jeux Paralympiques.
7: C'est aux Jeux Paralympiques. Bon, on met des bulots, c'est pas grave.
4: L'ouverture d'huîtres avec les pieds.
7: Ah ouais, c'est tout. Il faut courir en même temps. Voilà, ça serait des sportifs.
4: La course en sac, on devrait faire la course en sac.
9: Ce serait rigolo, ça, en plus.
4: Ah, le golf miniature, ça c'est pas mal, le golf miniature.
7: Ça, c'est
4: bien. Ouais, on aime bien le golf
7: miniature. Ça, un bon pétard et un Ricard.
5: Ah, ouais.
7: Et un bon golf miniature,
5: et
7: ça c'est les vacances.
9: Un mini-golf, oui.
5: Un bob.
4: Et d'ailleurs, la voile, ça existe aux Jeux Olympiques, ça?
8: Ah oui, évidemment.
4: Ah oui,
7: Et la vapeur.
8: Il y a des séries olympiques en dériveur, oui.
4: Qui a été champion olympique, alors?
8: Je regarde rien.
4: Ah, vous regardez pas vos confrères?
8: Je regarde rien du tout, nulle part.
4: Mais vous avez quand même une forme olympique, mon cher Olivier.
6: Mais parce qu'en fait, tu ne regardes pas le sport, tu en fais.
8: Oui.
9: Oh.
6: Voilà.
9: Oh.
6: Voilà.
8: Exactement. De même que je ne regarde pas les pornos.
9: Tu ne regardes pas les pornos?
7: Tu te fais en...
5: Ouais, c'est toi.
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0: Bah, c'est quand même votre activité principale. Il paraît qu'il y a 3 millions d'euros en jeu, là.
1: Ah, bah, mon activité principale, je fais plein d'autres choses. Je ne fais pas que tirer les boules. Je les tire ce soir.
0: C'est quand? Ah, c'est ce soir?
1: Ce soir, je tire ce soir.
0: C'est quoi, l'euro-million? C'est quoi?
1: Non, alors là, ce soir, c'est le loto. Vendredi soir, je fais l'euro-million. Et samedi soir, de nouveau le loto.
0: Bon, vous n'arrêtez pas.
1: Je n'arrête pas.
2: Quelle carrière?
1: C'est rêvé.
0: Les boules ont toutes la même taille entre l'euro-million, le loto et
1: Alors non, les boules de l'euro-million sont un peu plus petites.
2: Ah, c'est pour ça que tu présentes pas.
1: Mais c'est parce que. Mais si je présente aussi, elles sont plus nombreuses en revanche.
3: Ah voilà. Ah, parce qu'on gagne plus.
1: Il y a plus de boules, donc c'est plus difficile.
0: Comment
1: de gagner.
0: Ça, il y a plus de boules?
1: Il y a plus de numéros, il y a plus de boules.
0: Ah bon?
1: Ben oui. Déjà, l'euro million, il y en a 50. Et pour les étoiles, il y en a 12. Alors que pour le numéro chance, il y en a 10 pour le loto. Donc il y a plus de probabilité de gagner.
0: De prostate de...
3: Oui.
1: Excusez-moi, c'est l'habitude. Il y a plus de probabilité de gagner au loto qu'à l'euro million, voyez-vous. Parce qu'il y a plus de boules.
0: On a l'impression d'être sur TF1 à 20h35.
2: La chance.
1: Alors j'ai qu'une minute 20 pour expliquer tout ça. Donc j'ai pas le temps.
0: C'est à quelle heure déjà je suis tombé dessus?
1: Vers 20h45.
0: Ah oui.
3: Mais j'imagine que c'est une activité qui t'enrichit énormément spirituellement.
1: Ah, mon banquier.
0: Elle a vraiment l'art de se foutre de la gueule du monde. Hein.
1: Non, mais il faut bien savoir lire les chiffres et tout. C'est pas facile.
2: Et t'as un prompteur pour lire les chiffres ou c'est
1: Mais oui, il y a un prompteur. C'est vrai.
2: Pour pas te tromper.
0: Pour quelqu'un qui sait lire les boules à l'envers.
1: Non, mais c'est pas si facile. Il y a de la pression.
4: En fait, t'as jamais les boules en main.
1: Non, je n'ai pas le droit.
4: Non,
2: demande à Jean-Philippe.
1: On a fait le tour de mes boules, on peut passer à autre chose.
0: Oui, on va passer à la première citation pour Yvette Lebrillant, qui habite en Haute-Garonne, qui a dit « Quand vous voyez un flic dans la rue, c'est qu'il n'y a pas de danger. S'il y avait du danger, le flic ne serait pas là. »
4: Jean-Yann.
0: Non, pas Jean-Yann.
2: Coluche.
0: C'est Coluche, bien sûr. Je dis ça parce que ce matin, on recevait, enfin on, je dis pas moi, on, mais RTL, je fais partie de la famille de
1: RTL. Vous êtes corporate, évidemment.
0: Voilà, et on recevait M. Retailleau, le ministre de l'Intérieur, il y avait des flics partout.
2: Vous l'avez trouvé comment,
0: Retailleau ? Petit.
2: Ils sont tous petits, ministre.
0: Pour Laurent Gourion, qui habite les Andelys dans l'Eure. Ah, j'aime bien cette citation qui a dit « Jamais la souris ne confie sa destinée à un seul trou ».
1: Ah bah moi non plus. Pardon, excusez-moi.
0: Jamais la souris... Ah, c'est une citation culturelle.
4: Ah, hein, Steinbeck.
0: Ah, à cause des souris.
5: Des souris. Des
0: oh, il y a de la culture chez madame.
1: Ah bah alors, Walt Disney.
4: Ah oui, Ratatouille.
0: Ratatouille. Ce n'est ni Walt Disney, ni Steinbeck.
2: Je crois que je sais.
5: Américain.
3: Oui, jamais. Est-ce que vous pouvez répéter? J'ai pas compris.
1: Ah, ça m'étonne.
2: On va te montrer, on va te mimer.
0: Jamais la souris ne confie sa destinée à un seul trou.
2: Ah, c'est Dominique Pélicaud.
0: Non.
2: Enfin, il l'a pensé,
1: oh,
2: en tout cas.
1: Quelle horreur.
5: C'est honteux.
1: Oh mon Dieu, je
2: pose une question.
1: Je me désolidarise de cette émission.
2: Excusez-moi de trouver les bonnes réponses.
1: Laurent, faites quelque chose. C'est horrible.
2: Mais je pose une question, ça se trouve, c'est pas lui. C'est lui ou c'est pas lui?
0: Je peux pas le réprimander, ça me fait rire.
1: C'était moi aussi, mais j'ai honte.
2: Alors, c'est pas lui, c'est pas lui.
0: Ça empêche pas,
2: c'est
0: je
2: pas
0: ris.
2: Dodo, c'est pas Dodo la Saumure.
0: Je ris et j'ai honte, vous voyez.
1: Oui, c'est ça.
0: Voilà.
2: Donc c'est pas lui.
0: J'ai même envie de dire Tom et Jerry, puisque.
1: Exactement.
0: On parle de souris. Mais
1: est-ce que c'est français?
0: Alors, ce n'est pas français.
1: Anglais?
0: Alors écoutez, ce n'est pas anglais non plus.
4: Américain?
0: Ah non, c'est pas.
4: Ah, c'est belge?
0: C'est pas belge.
5: Espagnol?
0: Vous avez des nouvelles de Paul Elkarat, vous?
1: Je sais pas. Est-ce que c'est européen?
0: Européen, oui.
1: Ah,
4: espagnol.
1: Italien.
3: Italien.
2: Est-ce que c'est ch'ti?
0: Italien, oui.
5: Italien, ah.
2: Ah,
6: c'est un dramaturge?
0: Un dramaturge, oui, absolument.
2: Berlusconi?
6: Pirandello?
0: Non, auteur comique, dramaturge.
2: Dino Buzzati?
0: Non.
6: De quel siècle?
0: Ah, voilà une bonne
6: question. 18e?
0: Oh, bien avant. On est dans les années, on va dire, entre 200 et 180 avant Jésus-Christ.
2: Ah oui, ça oui. Il est mort, alors.
4: Romulus!
0: Donc, pardon?
4: Romulus!
0: Romulus,
4: c'est alors Rémus!
1: Donc, l'Antiquité.
2: Rébus?
6: Plaute!
0: Plaute! Bonne réponse! De Paul Elkarat. C'est Plaute.
1: Plaute.
0: Pour Véronique Folle.
1: Plaute.
0: Comment vous dites-vous?
1: Plaute.
0: Oh, il pense encore à ses boules.
1: Exactement.
0: Pour Véronique Folle, qui habite Carcassonne.
1: Véronique Folle, je l'adore.
2: Oui, c'est un homme ou une femme?
0: Qui a dit l'important...
1: Véro.
0: Oh, écoutez, merde.
1: Véro, c'est Véro Folle, monsieur madame Folle.
4: Goûte, Laurent.
0: Il importe peu de descendre du singe, l'essentiel est de ne pas y remonter.
2: Ah, Jean-Yann.
1: Ça, c'est français.
0: Non, ce n'est pas français.
1: C'est, ça a été
2: c'est
1: dit,
2: africain?
1: Ça a été dit en français.
0: Ça a été dit plutôt en allemand, vous
1: en
0: voyez.
1: Allemand.
0: Nietzsche. Même si c'est quelqu'un qui est mort à Venise.
6: Thomas Mann.
0: Non, pas Thomas Mann.
1: C'est un auteur.
0: Un auteur.
1: Un philosophe?
0: Pas tout à fait auteur, non.

0: Au XXe siècle, il est mort à Venise au XXe siècle.
1: Ah non, il est mort en 1883.
2: Un musicien.
3: Goethe.
1: Un musicien.
2: Wagner.
1: Oui. Richard Bravo. Wagner. Bonne réponse de Richard Orlinski. Bah, qu'est-ce qui vous arrive, Paul?
4: Non, mais j'étais dans la littérature.
1: Ah bah voilà, oui, c'est oui, ça, bah sortez-en. Hein. Pour ah, Thomas Simon, qui habite Saint-Étienne, voilà une citation qui nous avait coûté 300 euros il y a quelques années. C'est un auteur que peu de gens connaissent, à Aïe. Part notre camarade Pierre Bénichoux, que j'aime citer en ce mois de mars, puisqu'on célèbre hélas la disparition de Pierre, et qu'un livre vient de sortir sur non seulement sa vie, mais ses meilleurs mots à Pierre Bénichoux. Et il aimait beaucoup cet auteur. Enfin d'ailleurs, plus que l'auteur lui-même, il aimait cette phrase. Une phrase qui nous avait coûté 300 euros parce qu'un jour, j'avais eu le malheur de la ressortir en l'absence de Pierre Bénichoux et personne n'avait retrouvé l'auteur de, écoutez bien, ne me secouez pas, je suis plein de larmes.
3: Oh, c'est joli.
5: Ah, Rangina.
2: Français.
1: Avouez que c'est joli.
4: C'est très joli.
2: C'est français.
3: David Rangina.
1: C'est français.
3: Didier Rangina. Et donc, est-ce que Ludovic Rangina?
0: Rangina.
3: Ah, non, Thierry Fanta. Thierry Fanta.
1: Non.
4: Secouez-moi.
1: Ni Fanta ni Rangina. Un écrivain, journaliste, français, humaniste, libertaire.
4: Est-ce que vous pensez qu'on...
1: C'est né en 1904 et,
4: oui,
1: et mort en 56.
4: Mais je sais qui c'est.
2: Il est mort jeune.
4: Je pensais à lui, mais je cherche le prénom.
3: Mais trouve la réponse, on s'en fout.
4: Bah, dis le nom, c'est pas grave.
2: Non, c'est pas grave.
4: C'est Calais.
1: Oui, c'est Calais.
6: Bah,
1: oui.
6: Ah bah c'est super Calais comme ça.
4: Ah, bonne réponse.
1: Mais vous n'avez pas le prénom?
6: Jean Calais.
2: Jean Calais.
3: Charles.
1: Non.
4: Est-ce que c'est un prénom composé?
1: Non plus.
2: Bien Calais.
4: Il sait son vrai nom. Son vrai nom. Son vrai.
1: C'est pas mal bien Calais.
3: Les Calais.
4: Son vrai nom. Coupé décalé. Son prénom c'est Barthelmès. Son vrai nom.
1: Pardon?
4: Barthelmès, son vrai nom.
1: Ah oui, c'est vrai qu'il s'appelait Raymond Théodore Barthelmès.
4: Ah bah, Raymond alors.
6: Théo.
2: Raymond Calais.
6: Théo Calais.
1: Non, parce qu'il a changé aussi
4: le prénom.
2: Décalé.
1: Pardon.
2: Décalé.
1: Dédécalé.
2: Oui, décalé. Ah, c'est... pas de Calais, non.
1: Non. Non, mais c'est dommage, vous retenez le nom et pas le prénom. Mais avouez que la phrase est pourtant jolie.
4: J'ai même son vrai prénom.
2: Elle est sublime.
1: Ah oui, elle est sublime.
4: Très belle phrase.
1: Ne me secouez pas, je suis plein de larmes. Et c'est signé de l'auteur de La Belle Lurette.
4: Mais
1: ou
4: oui.
1: Ou du Tout sur Tout. Ah. Un écrivain, un journaliste qui s'appelait, je vais vous accorder
4: non,
1: la réponse.
4: Non, mais c'est quoi la première lettre, juste le prénom?
1: H.
3: Grégory.
6: Henri Calais.
1: Bravo. C'était Henri Calais.
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1: Eh oui, il paraît qu'il est chez le patron, Olivier
9: de Kersauzon. Peut-être qu'à l'heure qu'on parle, il a racheté la chaîne.
1: Il est chez Monsieur de Taverneau. Alors, dis donc, peut-être qu'il est en train de demander une augmentation.
6: Ça doit être ça.
9: Ou de nous faire licencier.
2: En même temps, c'est une de ses plus belles absences, je trouve.
1: Alors, quand il va arriver, on va lui demander comment ça s'est passé.
9: C'est forcément pour des sous qui.
1: Vous pensez?
9: Oh, bah oui, qu'est-ce que vous voulez que
1: peut-être une émission sur.
9: Vous voyez qu'ils échangent sur la mer avec Monsieur de Taverneau?
2: Vous avez acheté, il y a quand même deux choses qui intéressent Olivier dans la vie. Bon, il y a l'argent. Et puis ensuite, il y a quand même l'argent.
6: Ah, il est comme ça.
1: Comme vous. Et vous, les amours, alors, monsieur Janssen?
9: Écoutez, ça va. Je suis encore dans un jeu de séduction. Donc, j'ai dit pour une fois, fais autrement que d'habitude. Dit, ne fais pas ta traînée. Voilà. Ah. Parce que d'habitude, je suis vite au lit, tout ça. Je mets ma chemise de nuit à pompons transparente. Non.
2: Là, c'était juste fellation en sanitaire.
9: Non, encore dans la séduction.
2: Oui, c'est bien ce que je dis.
9: Je fais des poèmes en vers, tout ça.
2: Des poèmes à l'envers?
9: Des poèmes ch'ti?
6: Ah ouais?
10: Qu'est-ce que c'est comme poème?
9: Dis, vas-y, gamin, qu'est-ce que t'es bio? Reviens à la maison, faire un câlin à maman.
6: Oula. C'est romain.
2: Je sais pas de qui c'est, mais je peux vous garantir que t'es pas du Baudelaire.
10: Ouais, mais franchement, il vaut mieux baiser direct. Hein.
1: Chantal, vous pouvez traduire, Chantal?
6: Bah oui, viens voir ma mère, quoi, c'est ça?
1: Ah oui.
10: Mais t'es en couple, là?
9: Je peux pas dire ça. C'est un statut couple. On dit pas, je suis en couple. Ça vient naturellement.
2: Non, il est pas en couple. Hein, il est libre.
1: Situation compliquée, comme on mettait avant.
9: Exactement.
1: Sur Facebook, ça existe toujours ce truc-là.
9: En couple, mais c'est compliqué.
1: Mais c'est compliqué. Pour Géraldine Redon, qui a dit, si les riches avaient le moindre sens de la solidarité, il n'y aurait plus de pauvres, mais il y aurait plus de riches non plus.
2: Un écrivain.
1: Un écrivain, oui.
2: 20e siècle.
1: Alors du 20e, on va dire plutôt à cheval. Donc il avait, j'aurais pas imaginé, il a quasi vécu 100 ans. Hein.
3: Oh, ah,
1: voilà. Il est né en 1856 et il est mort en 1950.
3: Ah bah, ouh là là. 94 ans.
1: Prix Nobel de littérature.
6: Écrivait des pièces.
3: Français.
1: Ah non, pas français. Non,
2: américain.
1: Ah
2: oui,
1: américain. Pas américain non plus.
9: Ah oui, il est russe.
1: Alors anglais, on va dire oui.
9: Ah, britannique quoi.
2: Bernard Shaw.
1: Georges Bernard Shaw, bonne réponse de Monsieur Moix pour Alain Thiel, qui habite Paris 20e, qui a dit « Je connais un homme qui est mort d'avoir fait un trou à son pantalon. Il faut dire qu'il était scaphandrier. »
2: Ah, ça, c'était un de nos comiques habituels.
1: Alors ça, c'est un grand classique, c'est vrai. Et curieusement, ça n'est pas un comique qui a dit ça. Mais c'est vrai qu'on la connaît, cette phrase. C'est une phrase assez classique de l'humour français. Mais on ignore qui fut celui qui a prononcé la première fois cette ce joli trait d'humour.
2: Est-ce un écrivain français ?
1: Un écrivain, non.
3: Un acteur ?
1: Un acteur, non plus.
6: Un humoriste ?
1: Un humoriste, non.
2: Un philosophe.
6: Un dramaturge.
1: Un philosophe, non. Non, c'est une catégorie, on va dire, artistique, qu'on cite rarement dans les citations, vous voyez.
2: Un chansonnier, par exemple.
1: Un chansonnier, des chansonniers.
2: Un chanteur.
1: Un chanteur, non plus.
3: Un imitateur.
6: Non. Il ne fait pas de scène, en fait.
1: Ah non, il ne fait pas de scène.
6: Il est dans les coulisses.
2: Un souffleur.
1: Il était souvent dans le public pour assister
3: à. Un metteur en scène.
1: À des spectacles, mais.
2: Un critique.
1: Un critique, non.
3: Metteur en scène, non.
1: Non, non, non, non.
6: Un maquilleur.
1: Et il s'est servi beaucoup de ça pour son art.
3: Ah, je sais, c'est un photographe.
2: Un peintre.
1: Un peintre. Un peintre.
9: Ah, bah c'est l'autre, là.
2: Un peintre du...
1: L'autre.
6: Toulouse-Lautrec.
1: Et c'est Toulouse-Lautrec. Excellente réponse de Chantal Latsou. Eh oui. Et Maline Chantal. Elle a trouvé Toulouse-Lautrec parce que j'ai dit qu'il était souvent dans le public, voilà. Et il a peint tellement les artistes qui sont sur scène.
6: Les danseuses, etc.
1: Bravo Chantal, oui. Vous avez un superbe édit. Franchement, je crois même que c'est votre meilleure réponse en 15 ans.
9: C'est incroyable.
6: Je pense aussi.
1: Un acteur maintenant. Je le dis d'avance parce que vous allez comprendre par la citation qu'il s'agit d'un acteur. Et c'est une citation pour Monsieur Laurent Goulac qui habite le Longeron dans le Maine-et-Loire. Qui a dit « Je n'ai pas vu le film dans lequel j'ai tourné. Et selon tout ce qu'on m'en a dit, il est vraiment nul. Mais j'ai vu la maison qu'il m'a permis d'acheter. Et selon tout ce qu'on dit, elle est superbe. »
3: Michel Galabru ?
1: Non.
2: Robert Mitchum ?
1: Non, mais ce n'est pas un Français, effectivement.
2: Un Américain ?
1: Ah, je peux vous dire de quel film il s'agit. Oui. Il s'agit des Dents de la Mer 4.
3: Oh là là.
2: C'est terrible.
6: C'est un Américain.
1: Non, d'ailleurs, vous avez raison de poser la question. Évidemment, il a tourné pour Hollywood, les Dents de la Mer. C'est un film hollywoodien et surtout le 4, mais il est britannique au départ.
2: Britannique.
9: Oui, oui.
2: Aïe.
9: Mais il a fait sa carrière essentiellement aux États-Unis.
2: Michael Caine.
1: Oh, bon, excellente réponse de Yann Moix. Ah, une jolie citation pour Nadine Ziliox, qui habite Vège, en Mayenne, qui a dit « Placez votre main sur un poil une minute, et ça va vous sembler durer une heure. Asseyez-vous auprès d'une jolie fille une heure, et ça va vous sembler durer une minute. »
2: Albert Einstein.
1: C'est cela, la relativité.
2: Albert Einstein.
1: Et c'est Einstein lui-même. Bravo Yann. Alors, il fait un grand retour.
3: Hein. Ah oui,
1: je pense qu'ils l'ont laissé partir à Europe 1.
3: Comment
6: moi, j'aimais bien quand il faisait la nuit à Europe 1.
1: Ah, vous l'écoutiez ?
2: Eh ben, je préfère le faire le jour à RTL.
1: Ah, vous écoutiez ?
6: Ah oui, j'adore la nuit sur les...
1: Traître, mais je vais le dire à la direction.
6: Ouais, je m'en fous. Mais c'est vrai que
2: c'est dit, j'ai pas été viré, personne m'a jamais appelé pour me dire quoi que ce soit. Hein.
6: Ah oui,
1: c'est vrai.
2: Ça se trouve, j'y retournerai, ils s'apercevraient de rien.
9: Ils t'ont pas retenu.
3: Ah oui, t'allais la nuit comme ça.
9: Tu donnais des conseils de vie aux gens, tout ça.
6: Il
3: y avait des gens qui
6: étaient malheureux, pas bien dans leur vie, sur ces émissions.
2: Pendant deux
6: bien,
2: mois, j'ai fait ça, puis ensuite j'ai passé les disques que j'aimais bien.
3: Il y avait des gens qui écoutaient tout ça.
1: On m'a dit que parfois vous les engueuliez, les gens. C'est vrai ou pas?
2: Je supporte pas les gens qui vont mal, Laurent. Ils ont un ego hypertrophié, ils ne pensent qu'à eux, ils regardent que leur nombril. Je veux dire, quelqu'un qui a un panari, si vous avez un cancer, il vous parlera de son panari. Hein.
1: C'est pas faux, mais ça peut mal tourner un panache. Mesdames et messieurs, ça nous fait plaisir car je vois arriver au loin, telle une sorte de vigie que je suis pour cette émission. Certains crieraient terre et moi je vais crier mère, car voici Olivier de Kersauzon est arrivé. Alléluia. Alors il paraît, Olivier, que vous étiez chez le patron. D'abord, comment il va, notre patron, monsieur ?
5: Il va bien.
1: Oui, oui.
5: Il va bien.
1: Il vous a dit oui ou pas, alors ?
5: Ça va pas tarder à dire oui. S'il veut rester patron de cette boîte.
1: Parce qu'il les lâche pas facilement, il a cette réputation. Hein.
5: Ah, non, il a plus une tête à les ramasser qu'à les lâcher, mais je pense qu'il est quand même doué de qualités intellectuelles certaines, ce qui laisse un espoir au projet que j'ai. C'est bien marré en attendant.
1: Ah, tant mieux.
5: Bon, on continue votre émission merdique, là.
1: Vous ne lui avez pas dit ça, vous avez dit du bien de moi, c'est ça qui compte.
5: Je lui ai dit, monsieur le directeur, je m'excuse. Monsieur Ruquier, c'est un bonheur total. Ah. C'est l'Enrico Macias de la comique. C'est un garçon qui est tellement gentil, par moment, on le prendrait presque pour une fille. Tellement qu'il est gentil comme garçon.
1: Vous avez demandé un petit rallonge pour moi aussi, alors?
5: Si tu veux la rallonge, je vais les voir pour parler, moi. Tu l'auras, crois-moi. Tu peux pas dire de toi ce que moi je suis capable de dire.
1: Eh oui.
5: Tu peux pas dire que t'as un vrai talent, qu'il y a pas un mec qui peut te suivre aujourd'hui, que cette émission, elle n'existe que grâce à toi. Moi, je peux dire que je sais que c'est vrai, parce que ça va faire 42 ans que je traîne dans ce studio. 42 ans. Bravo.
1: Oh ben on a bien.
5: J'espère qu'on va m'en tirer ici.
1: Pour Claire Fleury, voici une première question. Ah, une question intéressante. Et si vous avez lu assez récemment le journal L'Obs, vous pourrez y répondre. Ou si vous êtes au courant des livres qui sortent. Et là, j'ai confiance à monsieur Moix, évidemment, pour m'aider à ce que vous trouviez la réponse. Enfin, vous aider vous-même, d'ailleurs. C'est un livre d'Yves Pagès qui vient de sortir. 240 pages, quand même. 240 pages consacrées à une histoire illustrée du... Mais du quoi, justement? Et c'est ça que je vous demande. Alors, vous allez me dire, c'est trop vaste comme question, mais ce qui est intéressant, c'est que ça part de Charlie Chaplin jusqu'à, peut-être, Jean-Phi Janssen. Mais c'est l'histoire de quoi?
2: De l'humour.
1: De l'humour, non.
9: Du musical.
1: C'est gentil pour Monsieur Janssen, en tout cas.
9: C'est pas crédible. Vraiment, vivement.
1: De Chaplin à Janssen.
10: Ah bah là, c'est un sacré grand écart, quand même.
2: L'histoire illustrée des cas sociaux devenus célèbres.
1: Non. L'histoire illustré du... En fait, ce qui est intéressant à travers ce titre de livre, c'est qu'on peut pas s'attendre à ce qu'un livre sorte sur ce sujet. Et pourtant, il y a beaucoup à raconter, que ce soit évidemment à l'écrit, mais même en photo, on voit évidemment l'utilité à travers les siècles, à travers les décennies, de ce dont on parle ce livre pendant 240 pages.
6: La magie?
1: Non.
10: Ah non, ça marche pas tous les coups.
1: Je pourrais d'ailleurs être en photo, moi aussi, dans ce livre.
10: Ah oui, et moi, ah ouais.
1: Non, vous, non.
10: Ah bon?
2: De la dérision.
1: De la dérision. Non, non, non, c'est quelque chose de concret. Hein.
9: De l'homosexualité dans le showbiz.
1: Ah, enfin, Chaplin n'était pas homosexuel.
10: Ah bah,
1: et moi non plus.
10: Mais non. Mais alors, mais vous dites n'importe quoi, je pourrais y être alors moi aussi.
1: Enfin, Janssen, toujours tout ramené à vous.
9: Voyons monsieur, j'essaye de faire avancer.
1: Non, je vous dis que c'était concret. Là, vous êtes en train de me donner des notions, des choses abstraites.
9: C'est sur un objet.
2: Ce qui nous perd, c'est la relation entre Chaplin et Jean-Phi Janssen.
1: Oui, mais ça pourrait être... N'importe qui d'autre.
10: Ah bah bravo.
1: Il y a des photos de films avec monsieur Chaplin. Il y a des photos, on va dire, de sportifs contemporains. Il y a des photos de gens dans les supermarchés. Et pourtant, ça ne parle que d'une chose.
9: C'est sur des vêtements.
1: Des vêtements, non.
10: Ah, des lunettes.
1: Des lunettes, non.
6: Du strabisme.
1: Non, c'est étonnant parce que c'est d'ailleurs dans les pages technologie qu'on trouve cet article sur ce livre. Il y a 2-3 pages sur ce livre avec des photos.
9: C'est un objet. C'est bien ustensile.
1: Oui, alors, objet, oui, au sens large du mot objet, mais ça tient pas dans la main, voyez-vous.
10: D'accord. Et en fait, ça a un nom différent dans chaque pays ou ça...
1: Oh, bah, c'est traduit, oui, en allemand, on le dit pas de la même façon qu'en anglais.
6: Comment on le dit en allemand?
10: C'est pas comme radio, par exemple.
1: Ah non, c'est pas radio, radio, non. Vous avez compris la question, Chantal?
6: Mais vous dites que c'est pas un objet, c'est un objet.
1: Oui.
6: J'avais pensé à la moustache.
11: Oui, mais oui.
1: La moustache n'est pas un objet, mais Chantal.
6: Ça pourrait être, parce que quelquefois, on se met une fausse moustache.
1: Ah, une fausse moustache. Ah, oui, oui. Mais non, ce n'est pas la moustache.
10: Le téléphone.
1: Le téléphone, non.
5: Ça roule?
1: Ça roule!
5: Voiture?
1: Voiture, non!
10: Le caddie?
6: Vélo,
1: non!
2: Le chariot?
5: Patin à roulette?
1: Non! Patin à roulette, non!
2: Ah, ça aurait pu, Charlot, effectivement!
1: Qu'est-ce qui roule?
5: La bosse?
10: Un ballon?
1: Un ballon, non!
5: La bosse.
1: Ah, la bosse.
5: Comment vous voulez sa bosse?
1: Ah non, non, non.
10: Une
1: non,
10: bille.
1: Une bille,
11: c'est
1: non.
11: C'est volumineux, votre truc.
10: C'est gros et ça roule.
1: Bah, là, il y en a toutes les tailles, évidemment.
5: Du rouleau compresseur.
1: Ah, on se rapproche.
2: Du bulldozer.
1: Non, ouais. Mais ce n'est pas le rouleau compresseur. Le tracteur, ah, oui. Non.
10: Le bicel.
1: Le...
12: Ça fait du bruit quand ça roule?
2: J'ai pas entendu ce mot-là.
1: C'est plus ou moins bruyant, mais aujourd'hui, c'est plus silencieux.
6: Vous en avez un,
12: l'aspirateur, l'aspirateur.
1: Que du temps de Chaplin.
12: L'aspirateur.
1: L'aspirateur, non.
2: On va trouver.
1: Bah, il serait temps.
6: Vous en avez un? Vous en avez un?
1: Ah, oui, j'en ai un, oui.
12: Un billard? Un baby-foot?
1: Un bi- non,
10: c'est pas pour les animaux?
11: Votre chien?
1: Mon chien, mais mon chien n'est pas un objet, madame. Ah,
10: oui. La pétanque,
1: non plus.
2: Tout le monde en a chez soi?
1: Ah non, non, non.
12: Oh là là, ça c'est dur. Oh non.
1: 300 euros, tant mieux pour Claire Fleury. C'est le premier chèque RTL du jour.

0: Ou est-ce que quelqu'un dans le public a une idée? Non, regardez, il n'y a pas une main qui se lève.
1: Et même pas mon mari, alors on aurait pu gagner 100 balles.
0: Peut-être qu'il a les mains occupées. Eh bien, c'est tout simple. C'était le tapis roulant. Et oui, ça ne peut pas plus rouler que quand vous m'avez posé la question, monsieur de Kersauzon, mais un tapis roulant. Parce que ça va des temps modernes avec le tapis roulant qui sert à la chaîne. Vous vous souvenez de Charlot en train de, évidemment, d'être exploité. Qu'est-ce quoi alors là? Quoi alors là?
1: Ah, parce que vous avez un tapis roulant.
2: Oui, oui,
0: oui. Sportif celui-là, vous voyez.
3: Ah, oui,
2: un tapis qui court.
0: Et il y a aussi le tapis roulant.
4: Oh là là. Oh, le truc de chochotte de mes couilles, là. Oui, j'en ai un sportif et tout. Bon, attends. Mais tu te fous de notre gueule et tout. C'est pas un tapis roulant. C'est pas un tapis roulant, ça roule, c'est pas un tapis. Ben non, ben merde, ça va pas, je suis pas d'accord.
0: Ben si.
2: Oui,
0: ben
2: non, dans un supermarché, un tapis roulant.
4: Monsieur le président, il dit des conneries, il est pas bien, faut le virer.
0: Le tapis roulant a des utilités très très différentes, effectivement.
4: Ouais, ouais, ouais, ouais.
0: On peut voir un tapis roulant à la caisse du supermarché.
2: À l'aéroport.
0: Un tapis roulant à l'aéroport, un tapis roulant à la sortie.
2: Un tapis roulant chez Laurent Riquet.
0: Et voilà, pour les sportifs.
4: Dans les abattoirs, il y a des tapis roulants.
5: On peut se faire rouler quand on achète un tapis.
0: Et voilà, mais en tout cas, c'est un sujet, avouez-le, original.
4: Ouais, tout à fait original.
2: Et qui va acheter un bouquin là-dessus?
1: Non, mais...
2: De ça.
0: Ça. Ça, je dois avouer, c'est pas faux.
2: En plus, vous avez dit 250 pages.
0: Ah oui.
2: Il y a 250 pages de tapis.
0: 240, n'exagérez rien.
2: Ah ouais, non, évidemment.
0: Mais non, mais écoutez, des salles de sport aux entrepôts d'Amazon, en passant par les couloirs des aéroports.
2: Non, s'il vous plaît, ne racontez pas la fin. Hein. Ah oui. Je vous relis pas.
4: Ah ouais, t'as raison.
0: Des salles de sport aux entrepôts d'Amazon, en passant par les couloirs des aéroports, il est partout.
2: Moi, demain, je vais faire un bouquin sur les poignées de porte.
0: Non, mais non, parce que oui, raconter l'histoire du tapis roulant, c'est raconter l'histoire de notre monde, de notre société, telle qu'elle a évolué depuis le travail à la chaîne, jusqu'à, effectivement, le tapis sportif,
2: bien sûr,
0: qui aujourd'hui n'a plus du tout la même utilité que ce qu'on trouvait à l'usine.
4: Le prochain papier sur la lunette de chiottes.
2: Moi, je veux savoir à quel moment l'auteur a eu l'idée.
0: Alors, il y a même un premier titre, s'appelle « Les chaînes sans fin, histoire illustrée du tapis roulant ».
4: C'est beau.
0: C'est 20 euros.
4: Ça donne envie de pleurer.
2: En plus.
0: 20 euros aux éditions de La Découverte. Eh bien, n'en dégoûtez pas les autres. Voilà.
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0: Qui, hélas, n'a pas été défendu par sa vieille Betsy entre février et mars 1836 et en est même mort.
1: Qui n'a pas été vieille Betsy, c'était un animal. Hein.
0: La vieille Betsy n'était pas un animal.
8: Est-ce que c'est une personne humaine vivante ou
0: qui
8: pas
0: est mort, je vais poser la question différemment si vous voulez, qui est mort malgré sa vieille Betsy en février-mars 1836.
8: Est-ce que c'est le nom de son fusil, par exemple, sa Betsy?
0: Exact.
9: Oh là, c'est malin.
0: Bravo, monsieur Beaugrand.
1: C'est sa femme, moi.
2: C'est quelle date?
1: Mais c'est un vrai personnage ou c'est un personnage de film ou de dessin animé?
0: C'est un vrai personnage, madame.
8: Américain.
0: Puisque je viens de vous donner les dates. Alors, vous savez comment c'était à cette époque-là, on n'a pas les dates.
9: Ouais. Ah, mais attendez,
2: c'est
9: un cow-boy. Non, c'est pas, il n'a pas eu un problème avec Fort Alamo.
0: Oui.
9: Davy Crockett.
0: Et c'est Davy Crockett. Bonne réponse.
9: Elle s'est enrayée parce qu'il n'a pas pu tirer, il s'est fait tuer en retour.
2: Moi, je ne savais pas que c'était un vrai personnage, Davy Crockett.
1: Bah oui, moi non plus, c'est pour ça que je posais la question, parce que je savais bien que Davy Crockett, il y avait eu ce problème-là.
10: Davy Crockett, l'homme qui n'a jamais peur.
2: Voilà, c'est ça.
1: J'étais sûre qu'il n'avait pas existé, moi, Davy Crockett. J'ai le déguisement, j'ai tout, moi.
2: Comment ça va, le déguisement?
11: Oh, tu gardes tes soirées pour toi, Dari.
2: Moi aussi, j'avais la panoplie.
1: Oui, avec la
2: queue de renard.
1: Bah oui, on avait tous les deux la queue.
0: Bah oui, Davy Crockett a existé.
1: Bien sûr. Gérard l'a toujours.
8: Il l'a pas derrière la tête, en principe.
11: Les enfants. On essaie d'élever un peu l'émission, s'il
0: justement,
11: vous plaît.
0: Justement,
1: une panoplie. La tête de qui?
0: En tout cas, Davy Crockett s'est vu confier la garde de la palissade sud du fort à
9: J'ai cru que vous alliez dire autre chose.
0: Et la légende a retenu qu'il il serait mort en effectuant une sortie. Il a été fait prisonnier par le général mexicain Manuel Fernández Castrillón, qui l'a exécuté avec une douzaine d'hommes. Bon, d'autres disent tout simplement qu'il a fait partie des morts lors de l'assaut final et que son fusil, la vieille Betsy, n'a pas servi ce jour-là. Il l'avait appelé Betsy en hommage à sa sœur, Davy Crockett.
3: Elle était vieille.
0: Comment ça?
3: Non, sa sœur, pour la vieille Betsy, je ne sais pas.
9: Mais c'est drôle ça, dis-moi.
10: La vieille sœur.
9: Peut-être tu devrais faire humoriste. Hein.
3: Parfois, je me fais charrier par Paul Elkarat.
10: Il est méchant.
3: C'est le bout du monde.
0: En tout cas, on a tous aimé regarder Davy Crockett.
1: Ah oui.
2: C'est un feuilleton télé, Davy Crockett.
3: Oui.
9: Écoute, Gérard.
3: Quand tu le chantes, ça donne envie de regarder.
2: J'avais la bonne prise. J'avais même la corne où on soufflait.
10: Oh là là là là.
1: Moi, je pensais que c'était comme Zorro qui n'avait pas existé.
10: Mais Zorro est.
9: Et Zorro n'a pas existé. C'est issu d'un roman de Johnston McCulley.
10: On m'a dit qu'Albator n'avait pas existé.
2: Quoi?
9: Oh, vous me saoulez.
10: Et Goldorak non plus.
2: Et Tintin.
9: Ah, Tintin est issu d'une personnalité connue qui s'appelait Pal Ulde.
10: Je pense que la dame va nous rappeler en disant qu'il dit n'importe quoi.
9: Non, je t'assure que c'est vrai.
0: Pour Gauthier Chandron, qui habite Perrières dans le Calvados, la question suivante concerne justement des héros de bande dessinée. On les avait appelés les héros les plus cons de la BD. Et ils s'appelaient Grabadu et Gabalyouchou. Mais qui est l'auteur de cette bande dessinée?
9: Tiffé Tondu?
0: Mais non, je viens de vous donner leur nom, monsieur Elkarat. Soyez pas aussi con que Boublil.
9: C'est pas être aussi con, ça aurait pu être leur vrai prénom.
3: C'est une balle perdue.
0: Grabadu et Gabalyouchou sont les noms des deux personnages de bande dessinée qu'on a appelés à l'époque les héros les plus cons de la BD.
9: C'est Peyo.
0: Ça sortait dans Vaillant dans les années 60. Et je vous demande le nom du dessinateur, créateur de Grabadu et Gabalyouchou.
10: Bon, il est connu pour une autre bande dessinée plus célèbre.
1: C'est pas Hergé. C'est à quelle époque?
0: Ce n'est pas Hergé.
10: Uderzo.
2: Fortin.
0: Fortin,
10: Franquin.
0: Non. Uderzo non plus.
1: Chef, celui qui a écrit Bécassine.
0: Non plus.
1: Celui qui a écrit Pim Pam Poum.
0: Non plus.
10: Est-ce que si jamais on donne le nom du personnage, l'autre personnage célèbre qu'il a créé, tout de suite son nom à lui va apparaître?
0: Il y a des chances, oui.
1: Ah, celui qui a les trois pieds nickelés, là?
0: Ah, les trois pieds nickelés.
9: Ah non, c'est Forton,
0: Ribouledingue, Filochard, et non.
10: Est-ce que c'est une bande dessinée qui a encore du succès aujourd'hui?
0: Il y en a fait plusieurs qui ont eu du succès.
1: Il n'y avait pas Zig et Puce?
0: Ah oui, mais c'est pas lui.
10: Il n'y a pas les tuniques bleues?
0: Non plus.
1: Il a été dessiné dans Fluide Glacial?
0: Non, c'était...
2: Il est mort!
0: Alors écoutez, il est mort en 2011.
10: Ah oui. Et il continue à faire des bandes dessinées?
0: Non.
10: Non mais.
1: Bah non, c'est mort.
10: Dans les années 2000, il continue à faire des bandes dessinées?
0: Ah bah oui, bien sûr. Ce qu'on dessine, c'est jusqu'à la
1: plutôt
0: fin.
1: Plutôt pour enfants ou des bandes dessinées adultes?
3: Ça c'est.
10: Est-ce qu'il faisait Natacha, hôtesse de l'air?
0: Non plus.
1: C'était bien ça.
10: Est-ce qu'il a. Le personnage célèbre qu'il a créé, c'est un héros ou c'est plusieurs?
0: Ah, il y a tous les genres.
1: Il
0: faisait pas Raon.
2: C'est pas lui qui a fait Bob Flappy?
0: Ah, je peux vous aider.
10: Bob Flappy.
2: C'est quoi cette BD d'avant du Moyen Âge? C'est pas que lui, Bob Flappy. Qui est incomplet.
3: Bob Flappy.
2: Ouais, c'est comme
0: La jeunesse de Gérard Jugnot. J'imagine le petit Gérard en train de dire Bob Flappy.
2: Mais c'était dans les années 60.
3: Ah oui.
0: Alors c'est lui aussi qui a créé et dessiné Totoche, si ça peut vous aider.
3: Ah, Totoche.
0: Pif, non.
3: Totoche.
0: Mais il y a deux héros.
3: Parce que moi, une Totoche, c'est autre chose. Donc c'est quoi Totoche?
1: Quoi pour toi une Totoche?
3: Bah, une Totoche, c'est là où les garçons ils s'amusent.
2: Une Tocha.
0: Merde. Ça n'a rien à voir avec tout ça. Il faut faire très attention à ce que je dis. Pardon.
9: C'est Edika.
0: Pardon Isabelle Mergot. Il est né à Stockholm, puisqu'une fois qu'on est né à Stockholm, on y est éternellement. Mais comme il est mort, je me permets de dire qu'il était né à Stockholm, mais il est mort à Pont-l'Abbé d'Arnoux.
10: Est-ce qu'il avait un nom qui sonnait suédois?
0: Non, mais c'est un nom de dessinateur connu, parce qu'on lui doit deux grands, et particulièrement un grand héros de
10: Ricochet
0: de bande dessinée.
3: Gaston Lagaffe,
0: d'ailleurs. Qui perdure aujourd'hui encore.
1: Qui a été adapté en dessin animé ou pas?
0: Et même en film, oui.
2: Il n'a pas été assassiné avec...
0: il n'a pas été assassiné.
1: C'est plus pour les petites filles ou pour les petits garçons?
0: Il a travaillé pour Pif Gadget, pour Vaillant.
10: Ah,
11: Voilà.
8: Bill Gadget.
12: Il était communiste.
8: C'est pas lui qui a fait Raon, donc.
0: Non, mais par exemple, Corinne et Jeannot, ça vous dit quelque chose?
13: Corinne et Jeannot, c'est mes voisins du quatrième.
0: Bah, c'est lui aussi qui a dessiné Corinne et Jeannot, vous voyez. Oh, okay. Mais c'est pas ce qu'il a fait de plus connu encore. Les héros les plus cons de la BD. Grabadu et Gabayouchtou, on est parti de là, vous voyez. Mais le plus connu, évidemment, c'est une série qui a été adaptée en bande dessinée.
14: La famille Fenouillard.
0: En dessin animé, en film.
11: Bécassine.
0: Peut-être même d'ailleurs Boublil, ce couillon, il a dû jouer dans le film, tiens.
8: Ah, c'est récent alors.
13: Mais il est tellement con, il s'en souvient même plus.
8: C'est pas le petit Nicolas ou genre de truc.
0: Je pense qu'il est peut-être le seul qui jouait pas dedans, mais enfin bon, il y avait à peu près.
11: Astérix.
0: Non, il y avait à peu près tout le gratin humoristique français là-dedans.
8: Is no good et c'est Tabary.
0: Ah. Jean Tabary, oh, ouais. Is no good. Bonne réponse de Christophe Beaugrand, on y est arrivé.
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0: Vous savez que c'est Disney sur glace en ce moment. Je ne sais pas si vous êtes allé à l'Adidas Arena, monsieur.
11: Non.
0: Bah, comment ça se fait, vous qui aimez Disney? Ils y sont tous. Ça commence, je vous donne le programme, parce que je sais que ça va vous faire plaisir. Ça commence par Mickey et Minnie, hein, qui arrivent en faisant du patin à glace. Il y a Donald, il y a Dingo. Ah, vous pourriez faire Dingo, tiens, je...
11: C'est comme ça que m'appelait Pamela.
0: C'est pas vrai.
11: Ah, oui. Elle m'appelait Goofy. Goofy, c'est Dingo en anglais.
0: C'est exactement ça, mais vous avez un petit côté de Dingo.
11: Ouais.
14: Je sais pas si ça lui plaît beaucoup.
11: Non, si, ça me va. Mais qui m'appelle là? Oh. Ouais, ça me plaît, moi.
0: Il parle à son téléphone en même temps.
11: Alors.
8: Mais pourquoi?
11: Mais donc, du coup, je vais y aller.
0: Ben oui, parce que c'est pour vous, ça. Ah, c'est pour les enfants et les grands-enfants. Et il y a toutes les princesses, il paraît, qui sont Réponse, la Reine des Neiges, Ariel, Mulan.
13: Mais ils font quoi? Ils patinent?
0: C'est... Ah oui, oui, ils arrivent tous.
11: Point chaud.
0: Vaiana, elles arrivent toutes sur glace. Elles font du patin. Il y a même le cochon Bayonne, le cochon de Toy Story, vous voyez. Tout le monde y est. Et y compris, et voilà la question évidemment, la princesse du Disney rebelle, comment s'appelle-t-elle?
11: Merida.
0: Oh, bonne non. réponse d'Amir Rami.
11: C'est la petite rousse aux cheveux bouclés. Mais moi, quand il y a une question dans mon domaine, j'attends pas 10 piges pour répondre.
0: Eh oui, Merida, c'est moi, je connais pas ce dessin animé rebelle. Elle fait partie de l'écurie Disney. Et on la voit elle aussi patiner. Voilà, Disney sur glace. C'est actuellement à l'Adidas Arena. C'est dans le 18e arrondissement de Paris. L'Adidas Arena, c'est quoi l'Adidas Arena alors? Ah ben c'est nouveau depuis les Jeux Olympiques.
11: C'est
0: ça
11: c'est pour les Jeux. C'est magnifique en plus.
0: Ah oui, c'est vrai.
11: C'est trop beau.
0: C'est quoi votre princesse préférée dans toutes celles que je viens de donner, monsieur?
11: La princesse préférée, je crois que c'est mon crush du moment.
0: C'est qui?
11: Ben vous le savez que j'ai un crush en ce moment.
14: Ah, oh, le romantique. Là, là. Oh, et elle patine aussi ou pas?
11: Ben pense
0: elle
11: moment,
0: roule des
11: non.
0: patins en tout cas. Ah là là. Bon, non,
11: non franchement, ma princesse préférée, franchement, blague à part, il y en a une dans... Alors c'est pas un Disney ou peut-être c'est un Disney, mais j'ai toujours fantasmé sur elle. Jamais.
0: Alors,
13: vas-y.
14: Tu sais que c'est des impossible, dessins
0: animés. Avec un personnage de dessin animé, c'est mais rare.
11: Je crois que c'est pas une princesse. Ah. Mais c'est Jessica Rabbit.
13: Dans Roger Rabbit, oui, là.
0: La pourquoi pin-off. Vous marrez?
11: Dans Roger Rabbit, ouais.
12: Parce que c'est vrai que c'est une créature sulfureuse. Elle est à moitié à poil dans Roger Rabbit.
13: C'est une bombe, c'est ça.
0: Mais c'est qui, Jessica Rabbit?
14: C'est la pin-up, la pin-up dans le dessin animé.
13: Oui, c'est énorme.
0: Mais c'est une lapine.
14: Non.
12: Tu vois, elle dit fantasmer sur une lapine.
13: Avec de très gros poumons.
14: C'est pas parce qu'il y a un rabbit.
12: Très belle femme avec un décolleté plongeant, une robe rouge incroyable.
14: C'est une espèce de pin-up à hollywoodienne, un peu. Dessin animé.
13: Une Kardashian blonde, quoi.
0: Mais comment on peut fantasmer sur un personnage de dessin animé?
11: Bah, moi, j'ai bien compris que sinon, si je fantasme.
15: C'est le nouveau nom du ministre de l'économie, Spider-Man.
11: Ah bon?
15: Il s'est comparé à Spider-Man.
11: Ah bon?
15: Qui a envie de toucher avec Eric Lombard?
12: Non, juste avec Spider-Man, le vrai.
13: C'est parce que l'autre.
0: Mais le vrai, il n'y a pas de vrai Spider-Man. Mais ils sont cons ici tous ou quoi?
12: Laissez-nous nos rêves.
0: L'autre, il veut coucher avec Mam Rabbit. Je vois même pas qui c'est Mam Rabbit.
12: Elle est belle.
14: Roger Rabbit, vous avez déjà regardé, Laurent?
13: Adil, tu chez toi, tu as les costumes, les personnages de Disney, tu te déguises des fois ou...
11: Non. Non, mais
0: faut te voir en costume de Mickey avec des barésies.
11: Mais je suis en train de me dire. Non, mais c'est vrai, ça me traverse l'esprit. Je me dis que le prochain Halloween,
16: si j'ai une copine, je vais lui demander en mode haut de gamme, qu'on se déguise avec vraiment des vrais artistes qui vont pouvoir nous peindre et nous trafiquer. Enfin, et j'aimerais, je vais lui demander si elle veut bien se déguiser en Jessica Rabbit.
17: Et toi, en quoi, toi?
16: Comment?
17: Toi, tu te déguiserais en quoi?
16: En lapin, c'est sûr.
17: En lapin?
16: Non.
18: Ah non, c'est pas une bonne réputation le lapin. Hein.
16: Ben, tu déguiserais dans. Non, franchement, sincèrement, je pense que non, peut-être en Zorro.
17: C'est décevant, ça, c'est décevant.
18: Ouais, ouais, moi je l'ai vu en Tarzan.
17: Ça va pas lui
16: alors,
17: faire,
16: alors en Superman.
0: Elle va vous faire passer le tornado dès le lendemain matin.
16: En Superman, je pense.
17: Superman.
18: Ah ouais.
16: Man of Steel.
17: Mais attends, Superman, c'est pas Disney.
16: Oui, mais.
18: Mais c'est un héros.
16: Un héros, mais ouais, c'est le but.
0: Tout n'est pas Disney, d'ailleurs, la question qui vient Disney pour Virginie Noël qui habite Nantes. Pouvez-vous me donner le nom du chien de ce Britannique célèbre, habillé d'une chemise blanche, d'un gilet vert, d'un pantalon marron et d'une cravate rouge? Le nom de son chien.
17: Ah.
18: C'est un dessin animé aussi.
17: C'est un héros de fiction.
0: C'est presque un dessin animé.
17: Non, c'est un personnage de bande dessinée. Enfin de.
0: C'est pas tout à fait de la bande dessinée.
17: Dessin de presse, enfin.
0: Oui. Pas de dessin de presse.
16: Le chien.
17: Non mais.
16: Un chien.
0: Je vous demande le nom du chien de ce célèbre.
16: Gromit et Wallace. Gromit et Wallace.
0: Et le chien
16: de deux, ben Wallace.
17: C'est Gromit, Wallace.
16: Ben, enfin ouais.
0: À lequel est le chien?
17: Wallace.
0: Non, c'est Gromit.
18: Gromit. Ah, ouais. Tu sais qu'il y a un truc entre.
16: Eh mais je suis chaud patate, hein.
18: Ah ouais. Parce que Madame Rabbit, Monsieur Gromit,
0: c'est quand même une bonne réponse, Dani Rami.
19: Non mais il enchaîne les bonnes réponses.
18: Adil Rami,
19: toi, ben.
18: Maintenant.
0: Mais faut dire que c'est l'actualité, hein. C'est pas pour vous faire plaisir que je pose ces questions.
16: Ah non, mais parfois j'active mon cerveau, je sais que c'est l'actualité là.
0: C'est parce que sur Netflix sort un nouveau Wallace et Gromit, génial. 20 ans après leur dernière apparition au cinéma. Alors c'est pas vraiment du dessin animé,
17: c'est la pâte à modeler.
0: Moi j'ai jamais vu un Wallace et Gromit. Wallace, c'est le Britannique chauve qui mange beaucoup de fromage, paraît-il, et qui est toujours habillé de la même façon, avec un gilet, avec un pantalon marron, gilet vert.
16: Il ressemble un peu à Philippe d'ailleurs.
17: Merci.
16: Il y a un air.
17: Oui, c'est vrai.
0: Ah, parce d'ailleurs qu'il est chauve comme Philippe.
16: Non, mais il est beau.
0: C'est vrai, regardez, il ressemble à Philippe Claudel.
17: Mais oui.
18: Ah, mais complètement.
0: Et Jean-Fi, c'est Gromit. Là, il y a un nouveau Wallace et Gromit actuellement sur Netflix, 20 ans après le précédent.
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0: Qui sait faire un salto? Parce que je vois de plus en plus de gens. Je ne veux pas vous tester, oui, monsieur.
17: Si, ouais, moi j'ai su faire en tout cas le salto avant et arrière. Oui. Nadine, toi aussi.
16: Oui, à la piscine, je sais le faire. Oui, à la piscine, mais.
0: Ouais, à la piscine parce que vous retombez dans l'eau.
16: Ouais, mais je tombe sur les pieds, mais sur l'eau, quoi.
0: Oui, mais moi je vous dis un salto sur le sol. C'est ça qui est quand même extraordinaire. Le chanteur Benson Boone, on le voit à chaque concert faire un salto avant, il retombe sur ses pattes.
19: Bah, ils font comme les footballeurs. Maintenant, ils célèbrent, quand on célèbre un truc, on fait un salto.
16: C'est pour ça que je pensais que c'était un footballeur, parce qu'aujourd'hui, quoi, la semaine dernière, on a eu le Paris Saint-Germain qui s'est qualifié pour la finale de Ligue des Champions, et aussi l'Olympique de Marseille, enfin pour la finale de Ligue des Champions, et Marseille qui se sont qualifiés aussi pour la Ligue des Champions l'année prochaine. Donc les joueurs font des saltos quand ils marquent. Donc
0: vous aviez quoi comme célébration, vous?
16: J'étais un oiseau, je m'envolais.
0: C'est-à-dire?
16: Ben, je courais et je mettais mes bras comme ça pour planer. Parce qu'il faut savoir que quand on marque un but, c'est quelque chose d'énorme. Hein, on plane.
18: C'est-à-dire que tu faisais le grand écart, mais avec les bras, quoi.
0: Mais vous avez souvent marqué des buts?
16: Oh, dans ma cage, je dois avoir une trentaine de buts.
0: Ah, quand même!
19: Et en quelle année?
0: Mais
19: ça compte en maternelle?
16: Eh oui.
17: Mais contre ton camp ou?
0: Et au bout de 30 buts, vous n'êtes pas envolé?
16: Si, ben, sur le banc.
0: C'est quand même fou, ça.
18: Mais François, tu dis que tu savais faire des saltos, tu sais plus?
17: Je pratique moins, en fait, ouais.
18: Mais tu crois que tu pourrais en faire un ou pas?
19: Allez, enlève ta gaine, essaye.
17: T'es au courant qu'on porte des gaines?
19: Comment?
17: T'es au courant qu'on porte des gaines, les danseurs? Incroyable.
0: Mais pour aujourd'hui, vous n'avez pas une gaine, là, sur vous?
17: Toujours, moi.
0: Tout le temps.
17: Bah, oui. Vous savez ce que c'est, une gaine ou pas? Une gaine, en fait, c'est un rembourrage à l'avant au niveau du service 3 pièces, et derrière, vous avez un string.
0: Mais voilà. Oui.
17: me demandez pas pourquoi.
19: Ah, c'est comme une coquille, mais pour les danseurs.
16: Calmez-vous, moi, j'ai pas dansé avec ça.
17: Mais tu jouais au foot avec ou pas?
16: Non, mais pas de gagner au foot ni de danser avec les stars.
17: Ah ouais.
16: Ils m'ont pas gagné, non.
18: C'est-à-dire qu'il n'y a pas de service 3 pièces, peut-être.
17: Et François, pourquoi ça existe, hein? Pourquoi? C'est une bonne question. Je pense que c'est pour le maintien, soi-disant. Et je crois qu'il y a une question aussi esthétique. Oui. On voit bien le galbe des fessiers. Ce qui est un peu dérangeant, parce que quand tu commences la danse et que t'as 9 ans, tu comprends pas nécessairement pourquoi tu mets ça, mais on te dit bah vas-y. Et puis après tu te dis mais bon. Et après on est tu fais une performance et on se retrouve à te dire ah mais t'as les plus belles cuisses de France.

0: C'est quelqu'un qui est passé
1: donc,
0: ici. Qui
1: donc là, tu ne pourrais pas faire un salto avant, un salto arrière, ou il te faudrait de l'entraînement?
0: Oui, il faudrait que je m'entraîne un petit peu. Ouais. Oui. Pourquoi
1: Ah non, mais tu peux, parce que tu es tout jeune. C'est drôle de perdre aussi vite.
0: Regarde ma tête, Isabelle, j'ai déjà plus de cheveux.
2: Mais c'est comme un footballeur, tu sais, à 35 ans, il cavale grave, et à 37 ans, il a pris du poids. S'il n'est pas attention, t'as tellement été entraîné avec un régime spécial que dès que t'arrêtes, tu bascules.
0: Et puis, en termes alimentaires, c'est vrai qu'on mange énormément de calories. Enfin, je pense que connais ça, Adil aussi. Et c'est vrai que quand tu t'arrêtes, t'as tendance à prendre effectivement.
2: Pavlova,
0: ouais. Et bientôt Alu. Et Mergo.
1: Non, mais ça, je suis étonné parce que t'es quand même relativement. Mais
0: si tu me demandes,
1: jeune.
0: Isabelle, un jour, je pourrais t'envoyer une vidéo au bord de la
3: piscine. Oui, voilà.
0: Un petit salto avec
1: Adil. Oui, parce qu'il y a de l'eau.
0: Si tu veux que je me fasse une cheville, je le ferai sur le bitume. Il y a pas de
1: problème. Je suis étonné que vous autres perdiez aussi vite.
2: Mais non, quand c'est ton métier,
4: toi, tu ne changes pas.
2: Quand c'est ton métier, tu vis mal.
1: Et non, mais par exemple, un musicien, s'il arrête de s'entraîner, il va pouvoir, pendant un an, il va pouvoir te refaire une fugue.
2: Oui, mais c'est pas physique.
0: Oui,
2: pas
0: les partitions qui sont extrêmement difficiles. Hein. Au bout d'un moment, on perd la.
5: Enfin, moi, j'ai vu il n'y a pas si longtemps Monsieur Alu en spectacle. Croyez-moi, il s'est encore.
0: J'œuvre encore un petit peu.
5: Oui, il sait encore.
0: J'œuvre avec mon corps.
5: Il sait encore faire des choses. Hein. Il peut vous surprendre, Isabelle. Hein.
1: D'accord, non,
5: mais.
2: Mais je pense que tu vieillis mieux quand t'es pas un athlète. Tu vois, bon, Philippe, il arrive à faire des claquettes. Il arrive à faire des claquettes avec ses couilles. Malgré son âge, parce qu'en fait, il a jamais été non plus, ça a été toujours un loisir.
0: Oui,
2: en fin de repas.
0: Ça fait 63 ans que je m'entraîne.
6: Mais là, par exemple, on parle du salto avant-arrière, c'est un petit peu compliqué pour toi. Mais là, par exemple, si on te demandait de faire les pointes, tu les fais normal.
0: Je suis désolé, hein, ça fait vraiment. Les hommes font
4: les
0: pas
4: hommes
0: de pointe.
4: Les hommes ne font pas de pointe.
0: Mais qu'est-ce que vous foutez? Ben rien, on attend, on tire les
4: jamais vu.
0: On
4: n'a jamais vu.
5: En plus, on n'est même pas encore près de 17h, c'est pas l'heure des pointes.
0: Non, c'est pas mal.
5: Non, mais monsieur, vous voulez vraiment le faire. Est-ce que je vous demande, vous, ici, monsieur Rami?
6: Ramenez-moi un ballon, je vais jongler.
3: Avec grand plaisir. Bien sûr.
5: Alors, apportez un ballon. Trouvez un ballon dans la station.
6: Ramenez-moi un ballon. La prochaine fois que je viens, je fais peut-être une vingtaine, une trentaine. Juste de la tête, si vous voulez.
5: Ah, vous pouvez jongler encore de la tête.
6: Bah oui, du pied.
5: Ah, là, vous fout la honte.
6: Non, rien à voir. Non. François, j'ai dit ça parce qu'avec Anna Riera, en échauffement, on faisait beaucoup d'échauffement parce que la danse est très intense, très physique.
0: Ouais.
6: Et elle me faisait travailler mes pointes parce qu'on n'avait pas de pointes. Je suis footballeur, donc, et les pointes, c'est super important pour la danse. Et donc, tous les matins, il fallait que je travaille mes pointes. C'est pour ça que je lui ai demandé.
0: Si vous voulez, attendez, regardez.
1: Bon.
0: Vous avez piqué l'ego surdimensionné qui caractérise tous les danseurs.
3: On a gagné.
0: Allez, je vais vous montrer Vestiplaine, que je peux quand même.
3: Il va nous faire
5: on encourage François Allume quand même. Vous êtes à l'opéra, messieurs, dames.
2: Allez.
5: Voilà.
2: Et hop, Alain Bagot.
5: C'est joli, mais vous tournez trop vite, on n'a pas le temps de rien.
0: Vous mettre en ralenti.
6: Ouais. Mais vous savez que ça, c'est incroyable. Hein.
5: Ah, vous avez vu,
6: quand on connaît un tout petit peu la danse, ça, c'est incroyable.
5: Oh, l'autre.
0: Franchement, non, mais maintenant.
5: Il a fait 3 semaines sur TF1 dans Danse avec les stars.
1: Il a 3 mois d'entraînement.
6: Et encore, je vais même vous dire un truc. Il a des grosses chaussures, des Louboutins. Mais normalement, quand il saute et qu'il atterrit, on n'entend rien. Et c'est là le charme de la danse, c'est une dinguerie, c'est une plume le gars. Et moi je suis fan de la danse maintenant, ouais bien sûr.
0: Non, mais moi aussi j'essaie de voler.
5: Vous voyez Claudel, lui c'est une plume.
0: Ah oui.
7: Absolument. 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
5: Une question pour Mélanie Milman, qui habite Gap. On est là, alors autant vous dire, en 1802, quand cette femme, échappant à la guillotine, peut enfin partir pour l'Angleterre. Quand je dis échappant à la guillotine, c'est que pendant la Révolution, elle a été emprisonnée, paraît-il, dans la même prison d'ailleurs que Joséphine de Beauharnais. Sa tête fut rasée à cette femme pour son exécution, et puis elle aurait été libérée grâce à l'intervention du peintre David. Et puis cette femme, que vous connaissez bien, ensuite est partie à Londres. Mais de qui s'agit-il ?
4: Charlotte Corday.
5: Charlotte Corday, non.
8: Madame Tudor.
9: Pourquoi a-t-elle été décapitée ?
4: Madame Tussaud.
10: Elle ne l'a pas été.
5: Bonne réponse de Christophe Beaugrand, aidé par Bernard Mabie qui a dit Madame Tudor.
10: Oui.
8: Ben, j'ai visité le musée Grève.
5: Et oui, Marie.
0: Et donc, qui a créé le fameux statue, le musée de statue de cire.
5: Et oui, Marie Grossholtz.

0: de son nom de jeune fille.
1: Comme Gerhard Holtz.
0: Eh bien oui, même Gross Holtz.
1: Arson Gerhard.
0: Elle vient de Strasbourg au départ. Vous savez, quand même, faut le savoir, le musée Tuchot chez nous. C'est ça qui est assez curieux d'ailleurs.
2: C'est Grévin. Oui.
0: Chez nous, c'est le musée Grévin, mais quand vous allez à Londres, quand vous allez à New York, c'est le musée Tuchot. C'est international, Tuchot.
2: Et c'est français donc.
0: Et c'est français, même. Tuchot était française.
2: C'est alsacien, plus précisément.
0: Exactement, strasbourgeoise, mais elle est morte à Londres à l'âge de 80. Oubla, un petit rototo. Elle est.
3: Il n'y a pas de problème. Vous aussi, vous avez du mal à digérer les diarrhées verbales de Rioux, je comprends.
4: Non, mais les
0: c'est
4: Anglais.
0: Qui me gave, là.
3: Ouais, c'est normal.
5: Le problème, c'est que ça va lui faire une heure maintenant.
4: Les Anglais sont contre l'euro. Hein.
6: Non, mais en fait, le seul Français qui est dans les trois musées.
0: Oui.
6: C'est Jean-Paul Gaultier.
0: C'est pas vrai.
6: Non, mais c'est joli, parce que moi, je suis allée visiter les trois. Grévin, Tuchot, New York, Tuchot, Londres. Et voilà, et c'est quand même merveilleux qu'un Français...
0: Vous voulez pas aller chez Johan Rioux visiter le musée Puceau?
6: Ah non, ça...
2: Non, ça, non.
7: L'entrée est gratuite.
4: Il paraît que c'est un musée de miniatures.
5: C'est l'école d'araignée, en tout cas. La sortie est payante.
0: Une autre question pour Inès Rimi, qui habite à Montpellier. Édouard Clunet était avocat et il défendait celle qui était attaquée par Pierre Bouchardon. C'est même, d'ailleurs, il faut le dire, ce monsieur Bouchardon qui a arrêté celle dont je vous parle et j'aimerais que vous retrouviez son nom. Pierre Bouchardon, le capitaine Bouchardon, qui d'ailleurs a arrêté cette femme sur signalement de Louis-Ferdinand Céline.
2: Il y a trop de
0: qui
2: monde.
0: Travaillait au service des passeports.
4: Ah oui.
6: Ah.
0: De qui s'agit-il?
4: Matahari.
0: Matahari. Excellente réponse. De Bernard Mabir. Eh oui. Je savais pas que c'était Céline qui avait dénoncé Matahari.
5: Elle a dénoncé beaucoup de monde. Hein.
0: Oui, c'est vrai, effectivement. Ouais. Matahari, célèbre espionne, évidemment, qui a travaillé pour les Allemands, même si, au fond, elle aimait beaucoup notre pays et la France. Elle a été arrêtée par ce fameux capitaine Bouchardon. Et c'est son amant avocat, l'amant de Matahari, qui l'a défendu contre Pierre Bouchardon.
2: Édouard Clunet, c'est ça.
0: Et voilà, exactement, Édouard Clunet. Elle va finir... Bah, il n'a pas gagné, hein, il a mal défendu, parce que quand même, elle va finir fusillée, il faut le rappeler.
4: C'est celui qui fait de la pub pour le café, Clunet.
2: Georges.
4: Ah, c'est Georges Clunet.
2: C'est Georges Clunet.
5: Ah, c'est dommage, tu avais une bonne réponse, tu gâches tout.
0: C'est un peu vous, la Matahari d'aujourd'hui, Gaël Chakalov.
8: Alors non, c'est pas moi du tout. En revanche, il y en a une dans mon précédent livre. Ça continue, les Matahari. Il y en a quand même une par président.
0: Ah, bah oui. Vous avez eu des soucis avec celle-là.
8: Oui, avec celle qui était dans mon livre, j'ai eu des soucis.
0: C'est des métiers dangereux, hein. C'est pour ça que vous venez ici. C'est pour qu'il vous...
8: Ouais, c'est une couverture.
0: C'est pour qu'il vous arrive rien, en fait. Parce que si vous disparaissiez, on s'en rendrait compte.
2: Ah bah oui.
0: Pas au moment de la question littéraire.
8: Mais je pourrais plus écrire un bouquin avec votre histoire.
7: Est-ce que vous auriez voulu être une espionne, Gaëlle? Vous auriez...
8: J'aurais adoré, bien sûr. C'est vrai. Comme tout le monde aurait adoré.
2: Non.
4: Ah oui,
8: il n'y a rien de plus romanesque.
4: Bah oui.
7: Et pourquoi vous l'avez pas été alors?
4: Elle couche pas.
2: Non. Elle couche, mais elle se rappelle plus.
8: N'importe quoi.
2: Pour prendre des notes.
4: Elle a pas d'ordinateur.
2: Oui, ça, parce qu'elle a pas d'ordinateur, c'est tout.
0: Castex, vous le connaissez, Castex. Qu'est-ce qu'il va redevenir après? Il va redevenir garde d'arrière ou pas?
2: Il va faire comme Sherazade, il va disparaître.
7: Il adore les grosses têtes, il serait grosse tête. En plus, il adore les grosses têtes.
8: Oui, il adore les grosses têtes.
7: C'est vrai,
2: il écoute ça tous les après-midi. Il vraiment que ça
7: adore.
2: Que ça à foutre.
8: Oui. Toute la Macronie adore les grosses têtes. Tous les conseillers d'Élysée écoutent les grosses têtes.
0: C'est pas vrai.
8: Ah oui, mais je sais parce que dès que je dis un mot de travers, on m'appelle tout de suite en sortant de l'émission pour me dire.
4: C'est pour ça que le pays va bien.
2: On donne des conseils.
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0: C'est vrai que ça fait 9 ans, hein, 9 ans que vous n'étiez pas venu, monsieur. Ouais,
11: je prends mon temps.
2: Il s'est fait désirer. Hein.
11: Non,
0: en fait, on a déménagé, on lui avait pas donné la nouvelle adresse.
11: Non, mais c'est vrai que je reviens parce que je suis moins impressionné par les invités. À l'époque, déjà, les gens s'habillaient pour faire l'émission, les sociétaires.
0: Ah oui.
11: Bon, moi, j'ai mis une veste. Je vois Boublil qui est habillé en pyjama. J'avais tellement pas parlé pendant l'émission qu'au bout de 2 heures d'émission, j'ai prévenu mes parents que j'étais encore à l'antenne.
0: Mais voyez-moi, j'aime bien donner une deuxième chance.
11: Ah oui, mais tous les 9 ans, vous êtes durs.
2: Donc 9 ans après.

0: Alors,
1: on a commencé dimanche et j'ai eu un truc. Non, et c'est vraiment ce que je dis est vrai, c'est qu'hier on a eu une nounou qui avait l'air parfaite. Elle rentre à la maison, elle fait tout bien, elle enlève ses chaussures, elle fait tout bien, etc. On s'est dit on a la perle. Elle part. Et 30 minutes après, elle ressonne à la porte, elle avait oublié ses chaussures.
2: C'est marrant quand même d'oublier ses chaussures quand on est une jeune fille au père.
3: Waouh.
2: Bah nous aussi, on a des nounous ici qui s'occupent de Paul Aycard parce que notre Polo a l'air tout triste. Ouais,
4: ouais, aujourd'hui.
2: Qu'est-ce qui se passe, Paul? Merci Paul.
5: Non, c'est pas parce que je dis rien que je suis triste, hein, mais je suis souvent comme ça.
3: Mossad.
2: N'êtes pas content de revoir Ariel qui vous a parfumé avant l'émission?
3: Alors je peux dire que Ariel, elle nous a parfumé avec son parfum. Ça fait 9 ans que tu travailles dessus, tu m'as dit.
6: Bah oui, comme Olivier de Benoît.
3: Et elle nous a parfumé.
2: Olivier de Benoît, ça fait 9 ans parce qu'on pouvait plus le sentir.
3: Pas mal.
7: Non mais elle nous a tous aspergés.
2: Voilà. Ah oui.
7: Donc
2: oui.
7: Si jamais
2: on aspergé, c'est lui.
3: Je peux dire la vérité. Je peux parler un petit peu de ce qu'a fait Christophe, qui a fait quelque chose de très très dégueulasse.
2: Christophe Beaugrand,
3: oui, qu'est-ce que j'ai fait ? Qui est en face de moi, qui est vraiment une ordure, une pourriture,
6: une saloperie. Mais qu'est-ce que j'ai fait ?
3: Moi, j'ai pris le parfum de d'Ariel. Merci beaucoup de m'avoir parfumé avec ce musc.
6: Ça sent très bon.
3: Si délicat. Voilà. Et voilà, regardez-moi ce gros faux cul de Christophe. D'Ariel.
2: C'est Elon Musk.
3: Elle l'a aspergé avec le parfum.
8: Mais il l'adore.
3: Moi, il te dit ça. Tu sais ce qu'il m'a dit tout à l'heure ? Il m'a dit que dès qu'elle a fini de t'asperger, t'as été te laver dans les toilettes. Tu m'as dit ça sent la vieille.
6: C'est pas vrai du tout. D'ailleurs, je peux.
3: La vieille incontinent, tu m'as dit.
6: Olivier, renifle, vois si je sens encore.
1: Ça, c'est
2: la pisse.
6: Je suis allé aux toilettes, mais pas pour me laver les mains, pour faire pipi, simplement.
3: Oui.
8: J'aime mieux qu'on ne parle pas de mon parfum dans cette émission.
1: Mais moi,
8: après
1: Ariel,
8: tout ce qu'on vient d'entendre.
1: J'ai vu Ariel parce que de temps en temps, Ariel va au Bon Marché et je la croise de temps
2: c'est
1: en temps.
2: C'est pas vrai.
1: Oui, parce que ma femme a un stand au Bon Marché. De temps en temps, je joue le vendeur et donc j'ai
2: qu'est-ce qu'elle a, votre femme, comme stand au Bon Marché?
1: Elle vend des bijoux.
2: Des bijoux?
1: Des bijoux, voilà. Donc
8: oui, des bijoux, des gris-gris, c'est très gracieux.
1: Ouais, ouais.
3: Elle en parle comme si ta femme c'était une merde.
6: Imaginez que sa femme vend des gris-gris. La femme d'Olivier de Benoît vend des gris-gris au Bon Marché. Avec un boubou.
1: Des petites tours Eiffel.
3: Elle fait la manche parfois, le marché Ariel.
6: Moi je peux te vendre une petite tour Eiffel qui clignote.
3: Je sais que cet accent est interdit depuis 1965.
6: Mais foutu pour foutu.
2: En goût, faites quelque chose.
9: Non mais est-ce qu'Ariel, vous avez acheté quelque chose?
8: Absolument.
6: Un gris-gris. Oui.
9: Mais arrête.
8: Mais oui.
1: Oui.
8: Et ça m'a fait très plaisir.
1: Oui. Ariel a acheté un produit en solde. Je te conne. Non, mais Ariel, à chaque fois, voilà.
2: Je savais même pas que votre femme travaillait, moi. Je pensais qu'elle.
1: Ah, ben, vu le nombre de fois que je fais les grosses têtes, elle a besoin de bosser quand même.
2: Mais non, mais je pensais qu'elle élevait les enfants, tellement vous en parlez.
1: Non, c'est moi qui m'en occupe. Non.
2: Ah, c'est vous qui vous occupez des enfants.
1: On peut pas
2: enfants.
1: Prendre de risques avec les enfants quand même.
6: Imaginez la catastrophe.
9: C'est pour ça que vous avez besoin de nounou.
1: Exactement, j'ai besoin d'une nounou. C'est pour ça d'où ma présence dans cette émission.
2: Ça fait combien d'enfants que vous avez maintenant?
1: J'ai reconté 4. J'en ai 4.
6: Ah, c'est énorme.
8: Voilà. Oui,
1: deux garçons et deux échecs. C'est vrai que je le dis, qu'avec ma femme, on s'était dit qu'on allait faire un enfant jusqu'à ce qu'on en aime un.
6: Quelle horreur. Mais c'est horrible.
2: J'adore.
6: Mais ne vous devriez pas vous réjouir de ça, Laurent.
2: Allez, une première citation, si vous voulez bien, c'est les choses n'ont pas changé.
1: Je peux partir, Laurent, ou pas?
6: Oui, il a tout donné, là.
9: Dans le vent.
1: J'ai plus de vanne.
6: Les 5 premières minutes étaient super.
1: Mais non, c'est pour ça.
2: C'est pour Ludovic Thi, qui habite... Monsieur Thi habite en Haute-Vienne. Puis quand même réveiller le petit Paul Aycard.
5: Non, mais c'est le début.
2: Avec les citations, je vais lui donner des dates, il va être content.
6: Non, mais à 18h, il va être top.
5: Non, mais c'est le début.
2: Il y en a au zoo, il en rejette des cacahuètes. Moi, je lui jette des dates.
6: Oui, il adore ça. Mort quand, alors?
5: Et je vous renvoie le noyau.
3: Oh, il est mauvais, hein.
2: Ah, il est pas de bonne humeur.
6: Oui, il y a un problème.
2: Ah, il est ronchon.
3: Oh, il est acerbe, le serbe.
5: Et voilà, Boubli, il est là. Mais oui, vous pouvez me poser des questions, j'y réponds comme souvent. D'ailleurs, je suis là pour ça à la base.
2: Hein. Bah, c'est vrai,
3: Et pour l'ambiance aussi.

0: qui a dit « En Angleterre, tout est permis, sauf ce qui est interdit. En Allemagne, tout est interdit, sauf ce qui est permis. En France, tout est permis, même ce qui est interdit. Et en Russie, tout est interdit, même ce qui est permis. »
1: C'est joli, c'est Winston Churchill.
0: Excellent réponse d'Ariel Dombard.
2: Bravo.
3: Comment elle a défoncé Paul?
4: Ah ouais.
5: Direct.
4: Oh là, elle a été maîtresse de Winston Churchill.
0: Non, non, non, non, non,
3: nounou.
0: Non, non, elle va jamais au WC. Sur son bureau, Winston Churchill, bah c'était écrit ses initiales WC.
1: Oui, oui.
0: Et les gens ouvraient la porte, pissaient, ressortaient.
4: Et ça sentait le parfum d'Ariel.
3: Oh mais non.
1: Non mais c'est...
0: Enfin,
1: c'est...
0: Angoun, on ne rit pas à ça. Angoun se moque de vous, Ariel.
1: Non, je ne crois pas.
5: Je ris jaune.
3: Ah, les chanteuses entre elles. Hein.
0: Vous ne riez pas jaune, il s'agit plutôt du riz noir.
1: Oh. Wow. Churchill, qui était un homme, un véritable dandy. Hein. J'ai vu une émission sur lui extraordinaire, une sorte de biopic.
0: Il faut expliquer que si j'ai posé une citation sur Winston Churchill, c'est parce que cette semaine, c'est le 60e anniversaire de sa disparition.
1: Voilà.
0: Vendredi prochain, on célébrera les 60 ans de la disparition de Winston Churchill.
1: Voilà, alors c'était un homme qui était extraordinairement brillant, mais très critiqué, son dandysme, etc. Et dans cette émission que j'ai vue tellement belle, un biopic, eh bien, il jetait du pain aux moineaux.
3: C'est
0: ça,
3: tout.
0: C'est Goldman, ça. Elle confond avec Jean-Jacques Goldman.
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0: Cette épidémie qui a décimé les buis français. C'était les rameaux il n'y a pas si longtemps et c'était pas si facile de trouver des branches de buis à faire bénir pour ceux qui sont croyants, puisque vous le savez, le buis souffre depuis un long moment à cause, il faut le dire, de cette espèce de lépidoptère ravageur qui s'appelle comment ? C'est le nom de ce papillon que je vous réclame, papillon qui détruit les buis un peu partout en Europe.
3: Le papillon de lumière sous les projecteurs.
1: Non, c'est un nom comme Grémilla.
0: Ah, pas du tout.
5: Non, épistolaire, un nom comme ça.
0: Ah, non plus. Non.
4: Non.
0: Non. Et c'est vrai que depuis une dizaine d'années, une grande partie de cet arbuste qu'on aimait bien, le buis.
1: Ah, mais c'est une merveille, le buis.
0: Ah, bah oui, mais c'est la tragédie du buis. Hein, il faut dire.
1: Il n'y aurait pas de jardin à la française sans le buis.
0: Ouais, sauf que depuis 2015, et ça a commencé dans les Vosges, eh bien, il y a des essaims blancs de.
1: Sorte d'abeille.
5: Cochenille.
0: Non. Ils sont comme des grosses mites qui étaient jusqu'alors.
3: Des mimites.
0: Non, pas des grosses mites.
3: Des grosses mites.
8: Carmite la grenouille.
3: Sinon, il allait planter du buis dans son jardin.
0: L'autre, il a entendu des grosses mites.
8: Il était prêt à aller acheter des buis.
3: Ah, bah là, ouais, il en a mis partout.
8: Ils se sont déguisés.
0: Les arbustes qui attirent les grosses mites, c'est au bois de Boulogne, ça.
3: Et ils se déplacent.
8: Ce serait déguisé en buis toute la semaine.
3: Pas eu du buis dans le slip.
5: Oh, c'est dans n'importe quel jardin.
0: C'est des grosses mites et non pas des grosses. Je pose des questions sérieuses et on part dans des considérations.
8: Ceci dit, ça serait rigolo, des grosses bites volantes qui attaquent les
9: buis. Oui, ben, ça peut être dangereux pour le buis aussi.
3: Bah oui, et ça attaquerait les glands plutôt.
0: Ces grosses mites ne laissent que des squelettes de branches pris dans des fils de soie. Et je vous demande donc le nom de ce... On l'a assez lu depuis maintenant.
1: Ouais. Mais oui.
0: Une dizaine d'années.
9: Mais elle mange pas les palmiers aussi.
0: On sait.
1: Non, c'est pas la même.
3: Et ça vole ou pas?
0: Et là où c'est intéressant, évidemment, dans Libé aujourd'hui, c'est que Guillaume Lachenal compare cette épidémie à celle que nous vivons, nous, parce qu'on l'a pas vue venir. Vous voyez.
1: Et elle vient de Chine, pareil.
0: Exact. Elle vient de... Bravo, Ariel.
9: Encore un truc qui vient de Chine.
0: Elle vient
5: donc
0: de Chine.
5: C'est un nom chinois.
0: Et tout ça est dû, évidemment, aussi à l'écosystème. On est tous responsables de ce que nous vivons. Voyez-vous, par exemple, le buis, s'il souffre de...
8: Il n'y a pas que le buis.
5: Bah, c'est parce qu'on
8: l'a taillé. Nos abeilles par les frelons asiatiques, pareil.
9: Oh, oui, ça vient de là-bas. Par les frelons.
8: Mais de partout.
0: Oui, mais moi, je vous parle du buis.
5: Il a été trop taillé, le buis.
9: Mais ça,
0: non, c'est qu'il y a de moins de mésanges. Et les mésanges étaient les rares oiseaux qui mangeaient ces chenilles chinoises.
3: Elles volent, ces chenilles. Elles ont des petites ailes.
0: Ah, bah, elles deviennent des papillons, mais si on les attrape.
1: Mais d'affreux papillons.
9: Les bombyx. Pas des processionnaires, là.
0: Les pardon.
9: Les processionnaires.
3: Les chenilles processionnaires.
0: Non, non, non.
3: Les bombyx.
8: Les éphémères.
1: Non.
9: Bombyx.
0: Mais en tout cas, voilà une chenille, un papillon.
3: Une chenille qui redémarre?
0: Qui en plus...
1: Elle s'appelle pas Coro quelque chose?
0: Non.
3: Corona chenille?
0: Non, mais évidemment, ces petits cocons, on les compare au corona aujourd'hui, parce oui. que comme nous sommes victimes du coronavirus, eh bien les buis français, eux, ont été victimes de...
9: C'est un nom scientifique ou...
0: Pas du tout.
9: Et
0: alors, vous connaissez ça par cœur.
1: Mais hein, oui.
0: Ah oui, mais on a parlé 18 000 fois dans cette émission. Oui, oui, de là.
9: On a dit, ah oui, regarde mon buis, qui fait manger par...
1: Pas la cochenille.
0: Non.
9: Qui fait manger par...
0: Il faut savoir d'ailleurs aussi que c'est aussi à cause de notre éclairage urbain qu'elles se sont
9: développées,
0: qu'elles ont proliféré, parce que la lampe à sodium accélérerait la diffusion des... Pensez à quelqu'un de petite taille.
5: Au nain ?
3: Le nain.
2: Des mimimatis.
3: Des mimimatis, le gardien.
2: Des passe-partout. Des gnomes.
8: Des passe-partout dans les buis.
3: Des chenilles maties.
2: Avec des grosses mites. Qui détruisent les buis.
0: Oui. C'est vrai que les nains ont des grosses mites.
3: Oui. Mais oui,
2: ils ont ça dépend, bah oui. Et c'est à cause de la lumière urbaine.
3: Quand ils sont dans les buis, on leur dit sort.
5: C'est-à-dire qu'elle est grosse.
2: Si on éteint les lampes, on aura des nains à grosses bites partout dans la rue.
9: Et ça mange les buis.
3: Oui. Et une bouille.
9: Et boui.
2: D'ailleurs, à Fort Boyard, il n'y a aucun buis. Hein.
3: Ah non, bah, y a pas
9: non.
0: Ici, il y en a du buis, mais trop. Et vous allez entendre le buis de la cloche.
3: C'est des nabos?
0: Non,
3: c'est petite taille.
0: Je vais essayer de vous aider comme je peux, moi.
3: Petite taille, vous voulez.
2: Des giants coucous.
0: Le radical, en grec, désigne le feu. Et si vous avez fait du grec. Et une couleur rousse ou rougeâtre, vous voyez.
5: Rouquine.
0: Ces papillons sont réputés naître dans l'âtre, peut-être parce qu'on les y retrouvait attirés par la lumière.
3: Le feu, c'est pyro en grec.
1: Héphaïstos.
0: Ah, bah, voyez.
3: Pyro.
0: Alors, voyez, bravo, monsieur.
9: Les mini pyro.
0: C'est votre nom de famille, monsieur.
3: Oui. Les pylônes.
5: Gasoline.
0: Gasoline, non.
2: Les Larousseau.
0: La pyrale. Pyrale, pays grec.
5: Oui,
0: et il y avait un nain qui s'appelait Pierral. Qui a été le premier nain célèbre.
1: Dans les films de Buñuel.
0: On le voyait avec Jean Marais, avec. Il n'y a pas de hasard.
2: Oh, je pense pas Cocteau. Est-ce qu'il était avec Charles Trenet aussi,
0: le gay de l'époque?
2: Ça faisait des sacrées soirées. Le nain de l'époque, le gay de l'époque.
0: Vous ne connaissiez pas le nain Pierral, en tout cas.
1: Dans les films de Buñuel.
0: Est-ce que vous connaissez tous les Ferrari, au moins, monsieur Jérémy Ferrari?
2: J'en connais une partie.
0: Parce que c'est la question suivante que j'ai choisie pour vous. Et ça nous permettra de l'écouter, en plus. D'écouter Agostino Arturo Maria Ferrari. C'est son vrai nom. Mais sous quel autre nom connaissait-on mieux? Puisqu'il n'est hélas plus de ce monde. Sous quel autre nom connaissait-on mieux Agostino Arturo Maria Ferrari?
3: Linda de Souza?
1: Lola Ferrari.
3: Linda de Souza?
0: Oh non, on ne va pas écouter Linda de Souza et Lola ou Ferrari.
2: Elle n'avait pas gardé.
3: C'était un italien?
0: Alors, évidemment, franco-italien, né à Gênes en 1934, Agostino Arturo Maria Ferrari, c'était son nom.
2: Tino Rossi?
0: Tino Rossi, non.
2: Il est mort, vous avez dit. Hein.
0: Ah oui, il est mort. Il est mort en 1998.
2: Ça pourrait être. Est-ce que c'est un chanteur d'opéra?
0: Un chanteur d'opéra, pas du
3: chanteur de charme?
0: Un chanteur de charme, non plus.
2: Non.
0: On l'aime tous, hein, ce chanteur.
9: Zucchero?
2: Il chante en italien ou pas?
0: Non, en France. Oh, il a chanté en italien aussi, j'imagine. Mais
1: Alessandro Celentano.
0: Mais il a surtout fait carrière chez nous en France.
2: Ah, Frédéric François?
0: Il est vivant, Frédéric François.
2: Ah, parce que lui,
3: Claude Barzotti?
0: Claude Barzotti, non.
1: Celentano.
0: Adriano Celentano non plus.
2: Il avait gardé un nom italien.
0: C'est pas bien de ne pas connaître tous les Ferrari.
2: J'ai pas touché d'héritage là-dessus.
0: Mais en plus, vous pourriez trouver.
2: Ah, celui du train. Ah, j'ai jamais
3: trouvé. Celui de Richard Anthony.
2: Oui.
0: Non. Agostino Arturo Maria Ferrari, j'ai eu la chance de le recevoir moi dans les années 90 sur France Inter.
9: Ah oui.
0: Mais c'était quelqu'un un peu de solitaire, quelqu'un qui était pas très content finalement des succès qu'il avait eu. Et il en a eu de nombreux succès.
3: Umberto Tozzi,
0: non.
2: Il avait une carrière internationale.
0: Alors oui, bien sûr.
1: Ringo.
0: Oh mais non, pas Ringo. On va écouter Ringo maintenant sur RTL.
2: Avec Sheila. Et Stinoff, je sais pas quoi.
0: Agostino Arturo Maria Ferrari.
2: Quelle humeur.
0: Réfléchissez un peu quand même.
2: Bon, alors,
3: est-ce que son nom avait un rapport avec son vrai nom?
0: Ah ben voilà, là, moi ça voilà, heureusement qu'il y en a un qui réfléchit, c'est Gazan.
9: Son pseudo avait un rapport avec...
0: Eh ben évidemment,
3: Léo Ferré.
0: Pas Léo Ferré.
3: Jean Ferrat.
0: Pas Jean Ferrat.
3: Nino Ferrer.
0: Nino Ferrer. Nino Ferrer. Bonne réponse de Florian Gazan. Nino Ferrer. De vrai nom Ferrari.
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9: Mon chéri d'amour que j'aime.
0: À qui vous parlez là?
3: À moi.
8: Non, je crois que c'était à moi.
9: Oui, Franck. Mais.
0: Vous préférez Jérémy Ferrari?
9: Il n'y a pas, c'est pas une préférence. J'adore cet homme.
0: Ah oui.
9: Oui, je l'adore.
8: Mais alors que ça n'est pas du tout réciproque, c'est fou.
9: Mais oui, c'est en plus, c'est ça. Non, mais j'aime tout ce qu'il est. J'aime son intelligence, j'aime son humour, j'aime
10: son physique.
9: Mais c'est, ça pourrait être mon fils.
8: Oui.
0: Son petit-fils, même.
8: Il y a beaucoup de différences avec ma mère, mais oui.
9: Ta mère est plus jeune que moi.
8: Ma mère est un peu plus jeune que toi, je crois. T'as quel âge?
9: Je vais avoir 61.
8: Ah oui, elle est beaucoup plus jeune que toi. Ah oui, ma mère, elle a 58 ans. Ah oui, non, c'est pas...
9: Beaucoup plus jeune.
8: Non, elle a dit... Oui, mais ressenti beaucoup plus jeune.
9: Je retire tout ce que je viens de dire, je l'aime pas du tout.
8: Le ressenti est beaucoup plus jeune.
0: Non mais tout le monde est content d'être ici. Dari Boudboul a l'air en forme. Mais où est Noix de Coco,
1: Noix de Coco n'est pas là.
0: J'ai piqué la réplique de Jérémy Ferrari.
8: Parce que je lui ai demandé avant l'émission, elle m'a dit redis-le pendant l'émission.
1: Il n'y a pas de Noix de Coco parce que
0: Noix de Coco, précisons-le pour les auditeurs.
8: Oui, c'est sa fille.
9: Parce que c'est pas clair.
8: Oui, c'est son jardinier.
1: C'est ma fille, Noix de Coco. Noix de Coco, elle est dans la voiture, dans le parking, avec sa maman et sa petite nièce.
8: Ah ben ça valait le coup de la poser pendant l'émission, la question, c'est intéressant comme réponse.
1: Mais parce que ils ont pas, les chiens peuvent rentrer que par le parking, il faut les rentrer en cachette.
0: Oui, oui.
1: Et comme je suis ressortie, pour, vous allez tout savoir, pour aller boire un verre avec mon fils, je et Isabelle.
9: Ouais.
1: Du coup, tu n'es pas obligé de faire
9: Non, mais attends, si.
1: Enfin, Isabelle, elle boit un Carvitel, donc évidemment, c'est tristounet.
8: Boire un verre à jeun avec Dari Boudboul, là, c'est compliqué. Bah, alors, attends, t'invites Adine, tu vas manger chez Johan Rinou, tu vas boire des verres avec Dari Boudboul, qu'est-ce qui se passe?
9: Ma vie est un enfer.
1: je
9: suis seule, très seule.
1: Ah, oui. Du coup, on est rentré par la porte.
0: Pardon?
1: On est rentré du coup par la porte.
10: C'est original,
1: rentrer
10: par la porte. Ça, c'est bien.
9: Ah ouais.
10: C'est pas con, on n'y pense jamais à ce truc-là.
1: Non, mais quand on rentre par la porte, non, on ne peut pas rentrer avec le chien.
9: Elle rentre par le garage pour pouvoir remonter ses chiens.
1: Voilà. Elle a tout compris, Isabelle.
8: Oui, mais du coup, ils sont où les chiens?
9: Les gardes ne te laissent pas passer.
1: Dans le garage.
0: Mais vous allez laisser les chiens dans le garage pendant 2h30?
1: Mais pourquoi tu ne les rejoins pas?
8: Tu passes par le garage. tu passes par le garage pour ne.
0: Mais c'est ça la prochaine fois. Faites monter les chiens et restez-vous dans le garage.
1: Alors, chiche, la prochaine fois, je viens avec les trois.
8: Mais non.
0: La première citation est pour vous, ça tombe bien, Dari Boudboul, et pour Véronique Gontier, qui habite Chenny-Ménil dans les Vosges, qui a dit « Si vous avez perdu au tiercé, vengez-vous, mangez du cheval. »
8: Pierre Dac. Pierre Doris.
0: Pierre Dac, bonne réponse de Jean Benguigui. C'est Pierre Dac.
1: Personne mange de cheval, hein, d'ailleurs.
0: Pour Pierre Marpinard, elle va commenter tout ce qu'on dit.
9: Ouais, ouais.
1: Non, mais parce que
9: personne mange de cheval. Hein.
8: Oui,
9: les boucheries chevalines, oh merde.
0: Les gens n'arrivaient pas à prononcer.
10: Non, ouais. Pour toi, c'est plus facile de manger du poney que du cheval, disons.
0: Pour Monsieur Marpinard, qui habite Clairoy dans l'Oise, qui a dit « Cette femme vient de fêter le 10e anniversaire de ses 39 ans.
8: Oh » oh
0: oui. Voilà. Je me la suis mis dans la poche.
9: Qu'est-ce qu'elle est alerte ?
0: Je suis tranquille pour 2h30. Ensuite, une question pour Mohamed Boisa, qui habite Marseille, qui a dit « L'agréable dans les cadeaux, quand on donne de l'argent qu'on reçoit pour Noël, c'est qu'au moins l'argent, c'est facile à changer. »
8: Ah, c'est français ?
0: Français, non, c'est américain.
9: C'est assez nouveau, parce que de changer les cadeaux, là, c'est un phénomène relativement nouveau, avec eBay, etc.
0: C'est vrai.
9: Voilà, donc...
0: Alors, c'est
9: Steven Wright.
0: Non.
8: C'est Jimmy Kim Kardashian.
0: Kimmel. Non, c'est pas Kim Kardashian.
9: Mais
0: c'est une femme.
9: Ah non, c'est... D'accord, ok. Je sais. Le nom ne revient pas complètement. Mais
8: Oprah Winfrey.
9: Je pensais à elle.
10: Oui, mais c'est trop tard.
9: On n'a qu'un seul cerveau pour deux.
8: Oh non, je t'assure que non.
0: Oui, mais il est par là.
1: Marie-Higgins Clark.
0: Ah non.
9: Elle est morte.
8: C'est Michelle Obama.
0: Ah non.
1: Sharon Stone.
0: Dans ces cas-là, je l'ai vu sur scène dans une comédie musicale à Broadway. J'ai eu cette chance.
8: Bette Davis.
0: Non, pas Bette.
1: Bette Midler.
0: Bette Midler. Bonne réponse. De Caroline Diamant, qui qui n'a pas de cerveau, mais au moins une mémoire. Alors.
9: Oui, parce que Franck Ferrand, excuse-moi, mais Bette Davis n'est pas très
8: j'ai enfant. Confondu, j'ai confondu.
10: Il n'a pas pu voir Bette Davis, il n'est pas. Il
8: non,
10: est pas
8: quand même. Vieux.
0: Une citation pour Thibaut Roux, qui habite Puisserguier dans l'Hérault, qui a dit un jour, avec des amis, il se trouvait par hasard dans une toute petite gare, la gare SNCF de Dozul-Puteau, qui a dit. Au chef de gare de cette toute petite gare, je tiens à vous féliciter. Vous avez là une ravissante petite gare.

0: Vous auriez ça, rue Saint-Lazare à Paris, vous auriez un monde fou.
1: Excellent.
2: C'est Alphonse Allais.
0: Oui, Alphonse Allais. Avouez que c'est drôle.
2: Alphonse Allais.
0: Alphonse Allais. Bonne réponse de Jean Benguigui. Pour Marina Flamand, qui habite Bayeux, hein, dans le Calvados, évidemment, Bayeux, qui a dit « C'est merveilleux, la vieillesse, dommage que ça finisse si mal.
3: Ah, » C'est pas français, ça.
0: Ah si, ça c'est très
4: français.
0: Quand je dis très français, ça veut dire académicien français.
4: Ah, du tour.
0: Et même prix Nobel de littérature.
3: Oh. Oh. Oh.
2: François Mauriac.
0: François Mauriac. François Mauriac, bonne réponse de Jean Benguigui. Qu'est-ce que j'ai d'autre en magasin? Hein, j'aime bien celle-ci.
5: Non, je sais que ça s'écrit pas.
0: Ah, qu'est-ce qu'il y a? Qu'est-ce qu'elle a?
6: Je sais pas, elle note des trucs sur un petit carnet.
7: Je vais noter Bette Midler.
6: Mais pourquoi faire?
7: Parce que je fais des fiches, moi, comme Paul.
2: Note que Bette.
7: Mais, mais je suis...
4: Non,
7: je
4: crois que je vais mal écrire. Midler, parce que Bette, ça te reviendra.
0: Une citation pour Céline Charconat, qui habite Saumur, dans le Maine-et-Loire, qui a dit « L'homme, la femme, le sexe, qu'est-ce que c'est? Un bouchon et une bouteille. »
2: Quelle horreur!
6: L'homme, le sexe, quoi ?
0: L'homme, la femme, le sexe entre eux, qu'est-ce que c'est ? Un bouchon et une bouteille.
4: Attendez, c'est quoi le bouchon ? C'est quoi la bouteille ?
7: Oh, bah, oh, tu peux t'expliquer ?
6: Oh, bah, quand même, vraiment... ça fait vraiment longtemps, alors. Oui.
0: Ben oui, il y a un bouchon, d'ailleurs.
4: Non, il y a bouchon parce qu'il y a embouteillage.
0: Oh, enfin,
6: oh là là, ben oui.
0: Eh ben, il va falloir le trouver, le cochon, tire-bouchon.
4: C'est quoi, c'est du Bigard, ça?
0: Ah non, non, non, pas du tout.
4: Eh ben, c'est pas très malin, moi.
0: Eh ben, c'est un romancier.
6: C'est pas très élégant.
4: Ah, non.
0: C'est pas très élégant, c'est traduit, pour tout vous dire.
7: L'américain.
6: Russe?
7: Non, c'est traduit de Oscar Wilde.
0: Pas du tout, mais c'est effectivement.
6: Churchill?
0: C'est amusant parce que. Enfin, amusant, je pose.
7: C'est anglais.
0: Mais c'est quelqu'un qui, en tout cas, est né à Dublin et qui est mort à Zurich.
6: Ah, c'est Joyce.
2: James Joyce.
0: James Joyce, bonne réponse de Franck Ferrand et de Jean Benguigui.
4: Mais franchement, attendez, je ne vois pas je vois pas l'image.
6: Oh ben enfin.
4: J'ai pas l'image.
7: Alors moi j'ai l'image.
4: La bouteille, t'as vu ce que c'est? Ah, c'est une bouteille de quoi? C'est un Geronimo, c'est quoi comme bouteille?
0: Un Geronimo.
6: Geronimo, non.
0: Geronimo.
6: Oh la vache.
0: Geronimo, c'est un Indien.
7: Excusez-moi, mais c'est rare que sur les trois femmes, ce soit moi la plus intelligente.
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0: C'est une phrase terrible, d'ailleurs. C'est quelqu'un qui, à l'Assemblée, a déclaré « La France s'ennuie. La France est une nation qui s'ennuie. » Quel député a eu cette célèbre phrase à l'Assemblée nationale?
6: C'était sous la monarchie de Juillet.
0: On est en 1839.
6: Alors, oui, c'est ça. Donc.
4: Mais sois plus précis, Juillet, quel jour?
7: Attends, tu veux nous donner le temps?
4: Quel jour? Il nous fait la météo. Quel jour, là?
0: Ah bah oui, il fait un temps de monarchie de Juillet aujourd'hui.
6: Alors, ça aurait pu être Lamartine.
0: Et c'est Lamartine. Bonne réponse de Franck Ferrand.
6: Et oui. Même quand il t'accuse pas d'être bête dans son ton,
7: ouais,
6: tu te sens accusé.
7: Ouais, ouais.
6: Tu ne serais pas la monarchie de Juillet.
0: Bah oui, parce que c'est vrai qu'en dehors d'être un poète, romancier, dramaturge célèbre, Alphonse de Lamartine, il faut le rappeler, fut député.
6: Oui, et il a été candidat à l'élection présidentielle de 1848 et il a fait moins de 2%, ce qui n'est pas formidable.
7: Oh, il a fait presque comme Anne Hidalgo.
6: Mais les gens dans les campagnes disaient, qui c'est cette Martine, là, Lamartine?
0: Mais Lamartine, elle est à Lille, elle n'est pas à Paris. Florence Go espère un chèque RTL. Pour l'instant, on n'a rien donné à nos auditeurs encore. Peut-être y a un espoir, puisque la question qui vient concerne le monde du cheval. Et vous savez que Dari Boudboul,
4: elle
6: mauvaise idée.
0: N'en touche pas une. Alors,
6: elle était silencieuse, vous avez l'air.
7: Elle sait où est la tête, où sont les sabots.
0: Qu'en dit-on d'un cheval qui est zin? Z-A-I-N.
12: Ah, ça, je sais.
7: C'est les couleurs.
12: C'est une couleur zin. C'est quand il n'a pas il est tout noir, et qu'il n'y a pas du tout un petit poil marron, blanc, beige.
3: Bah, tout noir, quoi.
0: Alors, attendez, là.
12: Laurent, vous êtes de mauvaise foi, c'est ça. Je vois que vous grimacez. Parce que les auditeurs n'en te voient pas, Laurent.
5: Tout noir, il est zinzin. Voilà, les jeux de mots, ça marche pas. J'essaye, hein.
0: C'est elle qui est zinzin, c'est pas le cheval.
12: Mais c'est ça, zin, c'est non, que
6: non,
12: noir.
6: Non, ça veut dire qu'il est d'une robe sans aucun poil d'une autre couleur.
3: C'est ce qu'elle vient de dire, franchement.
12: C'est noir.
6: C'est plus général.
12: Non, zin, il a aucun poil blanc.
0: Voilà, ça c'est la bonne définition, quelle que soit sa couleur.
12: Aucun poil blanc.
3: Et un cheval blanc alors, il est jamais un.
12: Ça n'existe pas un cheval blanc.
3: C'est comment?
5: Ah bon, comment
12: ça? Non, il n'y avait que celui d'Henri IV.
6: Mais et encore.
12: Et encore, voilà.
13: C'est des albinos, les chevaux blancs.
12: Voilà, ils sont roses.
0: Les chevaux
12: roses et blancs.
0: Les chevaux blancs, les chevaux.
3: Tu penses qu'on est au
12: Mais il y a des chevaux,
3: t'as laissé ton cerveau.
0: Parce que.
3: Mais non, elle penche au pinard.
5: T'as dit les chevaux.
0: C'est vrai que. Géronimo avait des chevaux blancs.
5: C'est-à-dire que quand il y est.
0: Et en revanche. Et en revanche, si vous commandez un Jéroboam de cheval blanc, ça va vous coûter très cher.
13: Non, mais attendez, j'ai bu un coup avec Dari Boudboul avant, je suis crevée.
3: Non, mais à mon avis, ce que tu as pris pour de l'eau des viandes, c'était de la vodka.
0: En tout cas, un cheval zin, c'est un cheval qui n'a aucun poil blanc. Bonne réponse quand même,
12: enfin.
0: De Dari Boudboul. Ouais. Une question anniversaire pour Fabienne Julio qui habite Dax dans les Landes.
13: Bon, les femmes.
0: Ah, bah, c'est marrant que vous chantiez. Pourquoi vous chantez à cause de Julio, Fabienne Julio. Julio. Très bien, parfait. Ah, il faut la suivre.
12: Non,
0: hein,
12: mais
5: elle a envie d'exister.
3: Elle est rapide.
14: Attendez.
0: Mais justement, ça tombe bien parce que Julio a un lien avec la question qui vient.
14: Je l'adore.
0: Une question musicale.
12: Vous croyez qu'il était mort?
0: Oh, mais non, il n'est pas mort, Julio.
12: Ah bon,
0: non. Il serait mort. Il est au bout du Julio, mais il n'est pas mort.
3: Mais il n'est pas mort. Mais il est toujours zin.
5: Pourquoi vous, quand vous faites des jeux de mots, les gens y rient?
0: Bah parce que c'est drôle.
5: Il n'y a que quand vous les faites.
13: Au bout du roulion, c'est drôle.
0: Parce qu'il faut les faire vivement et que ça soit
13: voilà.
0: À propos.
5: Il faut y croire.
0: Voilà. Il faut y croire.
13: Alors que zin, non.
0: C'était pas précis. Il faut être précis. Il y a tout, c'est tout un art.
5: Oui, c'est
0: tout,
5: le jeu de mots, c'est un art. C'est
0: ah
5: un
0: oui,
5: art.
0: C'est tout un art.
5: Je vais réessayer dans l'émission.
0: Je vous en prie. Pour Fabienne Julio, donc, qui habite Dax dans les Landes, une question qui concerne le monde de la chanson, puisque Cathy Kirby, ou Kirby, je ne sais pas comment on prononçait à l'époque. Kirby, vous la connaissez?
3: Non.
0: Ah bon?
3: Je connais Vanessa Kirby.
0: C'est une chanteuse britannique. Bon, elle est morte en 2011, ça peu importe, puisque ce que je vais vous raconter s'est passé en 1965. C'est un anniversaire d'ailleurs, puisque ça s'est passé précisément le 20 mars 1965. Ce jour-là, Cathy Kirby a giflé quelqu'un. Qui a-t-elle giflé?
13: Une autre femme.
0: Une autre femme.
5: Une autre chanteuse.
0: Une autre chanteuse.
3: Oui, bah c'est évident.
13: Allez. Son nom ne me revient pas.
3: Une chanteuse de ABBA, sûrement.
0: Une chanteuse de ABBA, pourquoi alors?
3: Parce qu'elles étaient deux, donc ça fait deux possibilités que j'ai la bonne réponse.
0: C'est logique.
5: Oui, c'est pas idiot, là. Pour le coup, c'est pas idiot.
12: Mais 1965, il n'y avait pas ABBA?
0: Non, il n'y avait pas encore ABBA, effectivement.
12: Voilà.
0: Mais en revanche, il y a un lien avec ABBA et Caroline Diamant vous a mis sur
3: Il y a l'Eurovision.
0: Le concours Eurovision, voilà pourquoi d'ailleurs il y avait aussi un lien avec Julio Iglesias, puisque Julio a aussi été candidat à l'Eurovision pour l'Espagne à une époque. Et là, Cathy Kirby, elle est anglaise. Alors, qui elle a giflé?
3: Elle a giflé la concurrente irlandaise.
0: Non.
5: Est-ce qu'elle a giflé une Française?
14: France Gall.
0: Une Française.
14: France Gall.
0: Et elle a giflé France Gall.
3: Oh,
0: bonne réponse de Franck Ferrand.
5: Pourquoi elle a giflé?
0: Elle l'a giflé parce que France Gall a gagné cette année-là et que
3: bonne perdante
0: et que tout le monde pensait que c'était Cathy Kirby qui gagnerait. Qu'est-ce qu'il y a, monsieur?
6: Mais il faut que je vous raconte.
0: Monsieur Ferrand.
6: Une seconde, mais
3: il y était.
6: J'ai passé avec France Gall presque un an, qui était d'ailleurs tout à la fin de sa vie, pour faire un film sur elle. Bon, et quand vous avez raconté cette histoire, vous avez dit Cathy Kirby. Je vous promets que je me suis dit, mais je connais ça, mais je ne savais plus du tout.
0: C'est-à-dire que maintenant vous faites même l'histoire des chanteuses. Ouais. Alors. Et effectivement, Cathy Kirby était la favorite. Favorite du concours Eurovision de la chanson cette année-là. Ça se passait en Italie, ça se passait à Naples, mais c'est l'Angleterre qui était favorite et c'est la Française qui va gagner. France Gall, qui d'ailleurs ne représente pas la France, rappelons-le, elle représente RTL, le Luxembourg au concours Eurovision de la chanson, avec Poupée de cire, Poupée de son, une chanson de Serge Gainsbourg, une chanson qui va connaître un triomphe. Il y a même, il faut dire, des traductions incroyables. Das war eine schöne Partie, ça c'est la traduction allemande de la chanson.

0: fasciste.
1: Non mais c'est assez incroyable.
2: Et Laurent, c'est pas la même année, parce que si je me souviens bien, France Gall a été avec Claude François,
1: oui. Et je crois que j'allais y venir.
2: Ah, parce que je crois qu'il l'a quitté juste après.
3: Il était furieux.
1: Mais pas juste après. Je vais vous raconter.
2: Le soir même.
1: Oui, le soir même. Mais pire que le soir même, entre les deux chansons, puisque ce soir-là, France Gall va chanter une première fois son titre Poupée de cire, poupée de son, quand elle chante au même titre que toutes les autres candidates. Mais vous savez que la gagnante,
4: elle rechante
1: à la fin, rechante la chanson, puisque ça y est, elle est désignée gagnante et elle revient chanter. Et quand Claude François a France Gall au téléphone, eh bien, Claude François n'est pas content de la première prestation de France Gall. Il apprend en plus qu'elle gagne. Il lui dit qu'elle a chanté comme un pied et il la quitte au téléphone avant qu'elle vienne chanter la deuxième fois sa chanson. C'est pour ça qu'elle revient, en pleurant. Pas du tout parce qu'elle est heureuse d'avoir gagné. Elle revient en pleurant parce qu'elle vient de se faire larguer par Claude François au téléphone.
5: Elle s'est pris, elle a réussi à chanter.
2: Donc elle s'est pris une baffe dans la gueule. Après, elle se fait quitter par Claude François.
1: Mais c'est ça.
2: Elle rencontre Franck Ferrand et elle meurt.
1: Non mais c'est incroyable.
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1: Ah, le livre du jour, il est intéressant, ça va beaucoup vous plaire les uns et les autres, puisque c'est la fabuleuse, j'ose même pas donner le titre.
3: Ah bah allez-y.
1: La fabuleuse histoire de la levrette.
8: On parle de l'animal là ou de...
9: Ah, je suis content.
10: C'est pas possible. Mais c'est un livre entier que sur ça.
8: Mais oui, il est assez épais d'ailleurs.
1: Ariel, oui, je vous le conseille.
9: Il y a des photos ou pas?
1: Non, il y a des dessins évidemment. C'est aux éditions La Musardine. Qui,
8: ah
1: d'ailleurs,
8: oui, donc c'est vraiment du sexe.
1: Ah oui, c'est un éditeur spécialisé dans les livres érotiques, La Musardine. Et c'est un journaliste belge que nous aurons au téléphone.
11: Oh, alors ça, c'est une bonne nouvelle. Hein. Ah, okay. Savoir davantage de choses sur la levrette, vraiment, c'est le jour.
12: La levrette, c'est comme l'amour, c'est regarder dans la même direction.
11: Ah oui, ça, je suis d'accord.
1: Monsieur Didier Bellen nous écoute.
11: Mais monsieur Didier, il n'y a pas de problème.
1: Et il n'a pas l'accent, cet accent belge que vous faites.
11: Mais aucun belge. Moi, il faut toujours tenter la levrette. Une fois, et puis après on l'a fait deux fois.
9: C'est très très dur à faire, je trouve.
11: Mais ça veut dire que tu peux quand même continuer à préparer les frites pendant que.
13: Mais vous savez à quoi on reconnaît un
11: Belge? Mari s'occupe de toi.
13: Vous savez à quoi on reconnaît un Belge dans une partouze?
1: Non.
13: C'est le seul qui baise sa femme.
11: Oh, c'est pas gentil de dire ça, hein.
13: Non, mais c'est donc, c'est totalement dans le
12: quand
13: sujet.
12: Quand tu fais la levrette, tu peux poser le livre et continuer à le lire.
11: Alors, quelle est votre question, hein?
1: Ma question concerne l'équivalent du dieu Mutunus Tutunus. Cette divinité romaine a évidemment son équivalent dans la mythologie grecque. Ah. Alors, c'est Mutunus Tutunus.
10: Alors, je sais qui c'est. C'est le dieu Pan.
1: Pan, non, mais...
10: Alors, c'est le dieu...
1: Phallus. Non, mais
10: alors, c'est Dionysos.
9: Trouducus.
8: On est près de Phallus.
9: Le dieu Pampan.
1: Non, le dieu de la fertilité, le protecteur des troupeaux, et c'est vrai
8: Dionysos,
1: que c'est équivalent dans la mythologie romaine, c'est Mutunus Tutunus, et lui, vous le connaissez, parce que c'est un problème qu'on peut connaître parfois.
12: Et Morillus.
1: Non.
11: Ah, oui, je sais.
10: Priap.
1: C'est le dieu Priap, bonne réponse collective.
11: C'est quand on bande une fois et que ça ne s'arrête jamais.
1: Exactement. Souffrir de priapisme, croyez-moi, ça n'est pas drôle. Ça fait mal, même,
13: c'est
1: il paraît.
13: Si on monsieur Ruquier, ça va mieux?
10: Non, mais il y a peut-être quelqu'un dans le public, non?
8: Qui bande, là?
12: C'est comme le Viagra sans le Viagra.
11: Mais dites-moi, Laurent, c'est comme si dans le slip, vous aviez un os, non pas un os.
1: Un os? Comment? Priap a donc son équivalent dans la mythologie romaine qui s'appelle Mutunus Tutunus.
8: C'est un peu ridicule.
1: Bonjour Didier Dilaine.
14: Bonjour Laurent Ruquier, bonjour à toutes les grosses têtes.
12: Je suis désolé, je ne parlais pas comme ça.
1: Je suis désolé pour toutes les blagues.
8: Arrêtez de faire croire que vous êtes belge, monsieur.
12: C'est scandaleux.
13: C'est ridicule.
12: Vous n'êtes pas belge.
14: Monsieur. On est habitué et on aime ça.
8: Bon, alors ça va, vous avez de l'humour.
1: Et en plus, votre livre prouve que vous avez de l'humour, évidemment, parce qu'il s'agit de toute une étude à la fois sérieuse, mais drôle, insolite, captivante autour de la levrette à travers les âges.
8: Et on ne parle que de cette position-là.
1: Absolument.
8: Mais il y a combien de pages?
1: Ah bah écoutez,
12: il y en a 69. Il y a 69 pages.
8: Oui. 300 pages sur la levrette.
1: 300 pages.
8: Oh bah alors,
13: ouais. Mais moi j'avais lu le premier là. Son premier, le missionnaire.
1: Non, ça part évidemment quand même, il faut le dire, de la fameuse

0: Mouette vue dans la grotte d'Ariège. Pas d'Ariège.
1: J'ai eu peur.
0: Alors, il s'agit en tout cas d'une position, une position qu'on voit déjà il y a environ 12 000 ans, c'est bien ça, monsieur?
2: Oui, tout
0: monsieur,
2: à fait.
0: Monsieur,
1: monsieur Mutunus Tutulus.
2: C'est la première levrette qui, la plus ancienne levrette connue, et en plus, elle a la particularité d'avoir été découverte en France. Donc, c'est la plaquette dans l'Aisne, c'est une plaquette de schiste, et qui montre un couple en train de bien faire, de le faire par derrière, enfin, où un des deux protagonistes, en tout cas, est derrière l'autre.
3: Mais ça rappelle la guerre du feu, vous savez, quand la dame va se laver...
0: Tout ça pour un briquet. Non, on voit le verbe.
3: Moi, j'en avais marqué quand j'étais gamin, elle allait se laver les mains à la rivière, et puis tac-tac, il arrivait derrière.
0: Ah, oui. C'est vieux comme le monde, la levrette.
4: Mais est-ce que c'est dans les grottes de Lascaux?
0: Non. On est en Ariège, c'est la grotte dans l'Aisne, hein, c'est bien ça, monsieur?
2: Oui,
3: c'est dans l'Aisne, effectivement.
0: Pourquoi vous êtes intéressé, monsieur Dylan, à la fabuleuse histoire de la levrette?
2: C'est en travaillant pour d'autres de mes ouvrages. Je me suis
5: parce que j'adore le sexe, en réalité.
2: Je vais vous dire la vérité,
5: c'est que j'adore baiser. Moi, je baise en fait. Alors, je me dis, pourquoi ne pas faire un livre sur la levrette? Parce qu'avec Simone, mon épouse, on n'arrête pas de baiser.
0: Taisez-vous. Laissez parler monsieur Dylan.
1: C'est pas bien, ça.
0: Parce que monsieur Dylan est un journaliste sérieux.
5: On peut être sérieux.
6: Oui, on peut être sérieux, aimer la levrette.
5: Aimer le zizi, aimer la...
0: Travaille pour le soir.
6: Soir, la levrette, c'est bien. Hein.
5: Mais je le fais le matin aussi.
0: C'est un grand journal belge, le soir.
5: Bien sûr,
0: vous travaillez pour le supplément du soir, c'est bien
5: le supplément
0: monsieur
5: sexe.
2: Oui, j'ai travaillé pour le supplément lifestyle du soir qui s'appelait Victoire. Aujourd'hui, je travaille pour d'autres magazines. Je suis pigiste, comme on dit.
0: Pour Femme d'aujourd'hui, pour...
5: Levrette Hebdo, oui.
0: Pour Brouette plus cuisine.
6: Je viens d'intégrer le mensuel du Cuny aussi.
1: Non mais enfin.
6: Et l'officiel du missionnaire. Et vous me retrouvez dans un numéro spécial du Cuir Magazine.
5: Finalement, je me faisais un peu chier au soir. Hein, vous me disiez tout le temps de parler de choses sérieuses. Et moi, je ne m'intéresse qu'à la bite. Hein.
0: Monsieur Beaugrand, vous êtes journaliste à LCI.
5: Oui,
0: je vous demande de respecter votre confrère.
5: Mais non, justement.
0: Qui vous en apprendrait, même à vous, qui vous en apprendrait beaucoup.
5: Surtout à moi.
0: Sur la levrette.
5: Surtout que lui, il s'y connaît dans les deux sens.
0: Parce que ce qui est intéressant, évidemment, c'est de connaître, à travers les décennies, les âges et les siècles, quand la brouette fut à la mode et quand, au contraire, elle fut, on va dire, réprouvée. Au Moyen-Âge, les chats... Alors là, vous l'écrivez très bien. Voici venir le Moyen-Âge, les choses se gâtent pour la baise à reculons.
5: Vous voyez comment il écrit, hein ? C'est pas moi, hein ?
0: L'avènement de la morale chrétienne et du christianisme comme religion d'État signe non seulement le glas du pouce-fesse paillard, c'est bien écrit, mais aussi de tout l'hédonisme de la mode gréco-romaine. Parce qu'évidemment, dans l'Antiquité, ça, on n'était pas gêné par la levrette.
5: En veux-tu, en voilà.
2: Oui, exactement. Mais d'ailleurs, la levrette, c'est une des positions préférées des Grecs de l'Antiquité. Les Romains n'étaient pas en reste, d'ailleurs. Ils aimaient beaucoup ça. Elle est représentée dans...
0: Et c'est revenu quand, alors, puisque ça a été interdit au Moyen-Âge, quand est-ce que...
1: On a le droit.
0: Quand est-ce que la levrette a signé son retour?
2: Ben disons que ça a été un retour progressif, hein.
0: Va-et-vient, en quelque sorte.
6: On a recommencé par le côté, là.
5: Le truc, c'est que si tu avances quand je recule, comment veux-tu?
1: Non, mais pas moi.
3: Non, monsieur, on est désolé. On est désolé, mais il a l'air formidable.
0: Je ne sais pas quelle est la personne qui a mis ça sur mon bureau un matin.
5: Oh, ben, à mon avis, c'est quelqu'un qui avait envie de baiser. Hein.
0: Mais c'est vrai qu'un matin, j'arrive, je dois reconnaître.
3: On vous a mis la levrette sur le bureau.
0: Et je vois sur mon bureau la fabuleuse histoire de la levrette. Je me dis, ça devrait bien pouvoir nous faire un quart d'heure.
6: On peut faire une émission.
0: Et je ne m'étais pas trompé.
3: Moi, je dis un quart d'heure, c'est un bon score.
0: C'est très rare quand on prend un livre des éditions de la Musardine. Et monsieur Dylan, c'est grâce à vous. Donc je vous applaudis.
1: Oui, merci, bravo. Monsieur.
2: Merci à vous.
1: On vous applaudit à qu'une seule main.
2: Merci beaucoup.
0: On a beaucoup ri. La fabuleuse histoire de la levrette, je la glisse dans la valise RTL.
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0: C'est un ballon d'or dont on...

0: On parle, page 9 du journal La Croix aujourd'hui. Pour quelle raison parle-t-on de ce ballon d'or?
1: Ah oui, c'est Georges Weah, qui est le président du Liberia, ancien ballon d'or 95, ancien joueur du Paris Saint-Germain, et c'est l'élection présidentielle au Liberia aujourd'hui pour un deuxième mandat.
0: Alors, bonne réponse de Yoann Rioux, bravo! C'est quand même rare, un ex-joueur du Paris Saint-Germain qui est donc président de son pays, de Liberia.
1: Mais il paraît que ça n'a pas été terrible ce mandat, ouais. Il a pas
2: avant, respecté. C'était une femme d'ailleurs. C'était une femme qui était présidente, qui était une très bonne présidente à part.
0: Vous avez raison, absolument, monsieur Stevie.
3: Donc on a une analyse géopolitique du Liberia.
2: Non, mais c'était étonnant de voir une sacrée femme d'État qui était la présidente du Liberia qui tenait le pays.
4: T'as pas à être sur le cul, il est très
3: spécialisé au Liberia.
4: Non, mais
3: alors que c'est pointu quand même le Liberia.
4: C'est t'as pas à être sur le cul et avoir ce petit mépris.
3: Non, Alex, c'était pas du mépris. Qui connaît le Liberia?
5: Non, mais moi je comprends, Madame Mérigo, elle défend.
6: Madame Mérigo?
0: Alors là, c'est pire que tout.
2: Madame Mérigo, ah ben.
5: Non, mais elle défend son voisin parce qu'il est noir, non? Ouais, alors, j'ai même pas vu, vous êtes noir ou pas, j'ai pas compris.
2: Oh, je suis un peu tout.
5: Ma voisine, soi-disant, elle est noire, je savais pas.
0: Et maintenant,
5: vous avez pas vu parce que je regarde jamais ce genre de truc. Et puis là, tout d'un coup, vous m'en parlez. Je me dis, tiens, pourquoi pas. Ça doit être pour ça qu'elle le défend, dis donc.
0: Je vous emmène à la piscine de Roubaix maintenant pour la question suivante. Question pour Ghislain Fondin qui habite la Seille-Condé, c'est dans le Cher. Il y a un certain Georges, qui est exposé à la piscine de Roubaix. Mais de quel Georges s'agit-il?
3: De Niro,
0: non. Quel Georges peintre est exposé à la piscine
6: quel
0: de Roubaix?
5: Georges Rouault.
0: Non, 20e siècle.
6: 20e siècle.
5: C'est
4: 20e. Il n'y en a pas 36 des Georges.
5: Non, mais là, il s'est trompé, c'est 20e siècle, Georges Rouault.
6: Oui.
5: Tu ne peux pas me reprendre en disant non, 20e
6: non,
5: siècle.
6: Non, on cherche un peintre du 20e.
0: Je n'ai pas dit non, 20e. Vous me demandez quel siècle, je vous dis 20e siècle.
6: On cherche un peintre du 20e siècle dont le prénom
4: est
6: Georges.
4: Mais c'est le Jean Pierre Coff de la Gouache.
5: Georges Braque.
4: C'est le Jean Pierre Coff de la Gouache.
5: Georges Braque.
0: Le Jean Pierre Coff de la Gouache.
4: Bah oui.
5: Georges Braque.
0: Georges Braque, non.
3: Est-ce qu'il est français?
2: N'oubliez pas le poisson.
0: Il est français.
2: Clémenceau?
0: Ah, mais non. Oh. C'est pas bête, notez bien, il était copain avec Claude Monet, si ma mémoire est bonne. Ça aurait pu.
2: Mais il peignait.
0: Il peignait pas si mal.
6: Est-ce que c'est pas
2: non,
6: un
2: mais il dessinait.
6: Est-ce que c'est pas un piège? Est-ce que ce serait pas un Giorgio, etc.?
0: Non, c'est un vrai Georges.
5: Copain de Monet, donc impressionniste.
0: Voilà.
5: Il y en a aucun qui s'appelle Georges, à ma femme, c'est pas grave.
0: Il est mort.
5: Pissarro, c'est Camille.
0: Il est mort en 2012.
5: Sera en 2012.
3: Vazzarelli.
0: Il est mort en 2012.
6: Ah, il est mort en 2012.
0: Et c'est sa première grande exposition.
4: Et vous le dites comme ça.
6: Ah, il n'est pas super connu, alors c'est sa première
0: expo. Quand même, son nom est très très connu parce que je n'ose pas vous le dire.
6: C'est un homonyme.
0: Son fils est
5: c'est
0: très connu.
5: C'est pas Caillebotte.
0: Caillebotte, non, c'est pas Caillebotte.
4: C'est un fils, mais son fils est connu en tant que peintre.
0: Son fils est plus connu que le père.
3: Un acteur.
6: Son fils est
0: un acteur.
4: Brasseur.
5: Jean-Paul Belmondo.
0: Mais non, Georges.
5: Georges, merde.
2: Ah, Georges.
3: Un acteur encore en vie qui fait des beaux
0: films.
3: Oui, beaux
0: encore succès. En vie. On a eu peur, mais il est encore en vie.
4: Ah, oui.
2: Arditi.
0: Georges Arditi. Bonne réponse.
6: Il n'a pas trouvé, Hector.
0: Mais Hector.
5: Non, mais attends, mais si on descend tellement bas. on en est. Déjà, c'est des épingles sans aucun intérêt, puis après, ça devient des épingles qui sont paires d'acteurs. Non, mais je veux dire, où on va, quoi?
0: Non, écoutez,
5: le mec, parce qu'il s'appelle Georges. Montrez-moi sa croûte.
3: Mais attendez, Arditi va pas bien. S'il nous écoute,
0: Vous faites pas écoutez, tout pareil. Écoutez, il peint très bien, le père de Georges Arditi.
3: Alors, c'est une paire. Elle est belle,
5: la croûte. C'est pas mal. Il y a un côté Balthus, c'est un peu symboliste. C'est une ambiance un peu surnaturelle dans une ambiance.
4: Enfin, avec il découvre, des
6: personnes. Il met l'air obscur, hein.
5: Non, mais c'est plus que ça.
4: Vous
5: non, il y a quelque chose, là. Il y a quelque chose.
6: C'est beau.
5: C'est mieux que le père. Le père, qu'est-ce qu'il fait déjà?
6: Mais c'est lui, le père.
5: C'est l'acteur, non?
6: Le fils.
5: C'est le fils qui est acteur. Non, mais c'est franchement, c'est même très bon, ça.
6: Hein. Ouais, très bien.
5: C'est typiquement.
4: C'est un grand acteur.
5: Post-surréaliste, néo-symboliste. Vous voyez ce que je veux dire? C'est les années
3: 30. Vous ne connaissez pas?
5: Jamais entendu parler, mais maintenant je vais regarder. Non, parce qu'on est ouvert à tout, hein.
2: Ah, oh bah oui, on est bien ouvert, hein.
5: Y a que, vous savez quoi? Il y a que les gens qui s'y connaissent pas qui disent, mais je savais.
3: Ah oui.
5: Non, moi je vous dis, je savais
4: mais
5: pas.
4: Mais c'est une grosse imposture, Hector. Vous connaissez rien sur moi,
6: c'est magnifique.
5: Et j'aime bien apprendre tous les jours.
3: Ah, ça c'est beau.
0: Georges Arditi, effectivement, est exposé pour la première fois. C'est une belle exposition à la piscine de Roubaix. C'est bien le papa de Pierre Arditi.
5: C'est très.
7: C'est pas mal, hein.

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2: On vous aime, Bernard. C'est pour ça qu'on vous fait venir. Et puis, on sait que, de toute façon, hein, vous avez l'art de la réplique et on n'est jamais à l'abri d'un
3: scud.
2: Voilà, d'un petit scud.
3: Un scud.
4: Je vais vous mettre la main au scud.
5: Qu'est-ce que c'est que ce rire, Caroline?
6: Un scud ou un petit rototo aussi?
5: On dit un scud.
2: Comment vous dites?
5: On dit un scud.
2: Un scud, si vous voulez, un scud.
5: Non, parce que quand on dit, alors, je vais te mettre un gros scud, du coup, ça fait vraiment...
2: Oui, dans le...
6: J'ai l'impression que ça fait longtemps qu'elle n'a pas vu de scud.
7: J'ai l'impression que Caroline nous envoie des messages. Là.
5: Oui, c'est ça.
2: Ma Bachelot est en... Alors, pardon Caroline, je me tourne vers
5: non,
2: l'autre.
5: Non, mais attendez, elle est beaucoup plus riche et beaucoup plus chic. Hein.
2: Vers l'autre grosse tête féminine
7: qu'elle
2: du
7: est belle.
2: Jour. Toute, alors, je sais pas, c'est quelle est la couleur sable. On va dire vous êtes couleur sable.
6: Sale, oui, tout simplement.
7: Non, pas sale, sable. C'est un peu...
3: Vous êtes en clair.
5: Alors, non, mais... pâle,
8: je sais que vous vous moquez de mes tailleurs.
2: Pas du tout.
8: Donc, j'ai décidé de mettre des couleurs sobre.
2: Ah oui,
8: donc
2: oui,
8: c'est clair. Un beige, un peu rosé, mais très...
7: Et elle a les chaussures assorties, je les vois d'ici, c'est magnifique.
3: Ça fait très longtemps qu'elle n'a pas été enfoncée.
2: Bernard,
7: ça y est, il a sorti son scud.
2: Ah tiens, à propos, vous savez qu'on parle beaucoup
7: à propos de d'enfoncer.
2: Non, mais on parle beaucoup de Brigitte Bardot en ce moment, puisque
5: je vois pas le rapport.
2: Elle a accordé, ben si vous travaillez sur BFM, et elle a accordé une interview à Stephen Bellery pour BFM TV.
7: C'est vrai.
2: À propos de la chasse à cour, je crois.
7: Entre autres.
5: Il paraît qu'elle est pour, c'est ça?
2: Ah ben non, elle est contre la chasse à cour. Et j'aimerais justement, ce sera la première citation que vous me rappeliez. C'est pour Virginie Reniger, qui habite Beaumont-Hague dans la Manche, qui avait dit à propos de Brigitte Bardot. C'était à l'époque, évidemment, où elle était encore jeune actrice et comédienne.
3: Elle était bébé.
2: Voilà.
3: Maintenant, elle est mémé.
2: Qui avait dit de Brigitte Bardot, avec son énorme poitrine et ses petites jambes fluettes, elle ressemble à un cornet de glace à deux boules.
6: C'est joli, en même temps, c'est dégueulasse.
5: Alice Sapritch,
2: non.
5: C'est un Français, évidemment.
2: Frédéric Dard, non.
3: Coluche.
2: Non, c'est avant Coluche.
5: Ah oui, c'est bien avant.
6: Thierry Leluron.
2: Non.
5: C'est un Français.
7: C'est les années 60.
2: Elle
7: forcément.
2: A commencé dans les années 60, un bébé. Et à l'époque, c'est quelqu'un.
6: Dutron.
2: D'ultra célèbre, internationalement parlant.
3: Serge Gainsbourg. De Gaulle.
2: Pas De Gaulle, pas Gainsbourg, mais Gainsbourg a un lien direct avec.
6: Marlboro Light.
2: Non.
7: Un lien avec Gainsbourg.
5: Il fumait des gitanes.
7: Il a écrit des chansons pour.
3: À Paul Ricard.
7: Gainsbourg lui a écrit des chansons.
2: Non, mais Gainsbourg a une chanson où on cite.
6: Aznavour.
2: Et même un.
5: Laissez-le finir.
6: Oui, c'est insupportable.
2: Oh, si vous me laissez finir, il est 18h. Dites-moi.
3: Oh, le prétentieux.
7: Oui. Moi, vos ex m'ont pas dit ça.
5: Oh, dis donc. Oh là là, le.
3: Moi,
5: oh,
3: c'est
5: y a des scuds.
2: Non, bah, non.
3: Moi, c'est déjà fini depuis 10 minutes.
2: Je vous disais donc
7: qu'il
2: a un lien avec Gainsbourg, puisqu'il y a un titre d'une chanson célèbre de Serge Gainsbourg qui reprend son nom.
5: Oui. Il a fait une chanson sur Calamity Jane.
3: Ah, c'est pas vrai.
6: C'est un chanteur?
3: Ah, c'est Bonnie and Clyde.
5: Bonnie and Clyde.
2: Je suis même pas
5: sûr. C'est Bonnie ou c'est Clyde?
8: Mais Harley Davidson.
2: Mais non.
3: C'est l'homme à la tête de chou.
2: Non, c'est quelqu'un qui est mort depuis 1977. Un de nos plus grands poètes français.
5: Boris Vian.
6: Jacques Prévert.
2: Oh. Bonne réponse de Monsieur Haz.
7: Incroyable.
6: Incroyable, mais l'autre, incroyable, carrément.
2: La chanson de Prévert, oui. Vous la connaissez, évidemment.
3: Bah, ouais. Tu as joué à Lourdes, récemment, non?
6: Ah ouais, c'est incroyable.
2: C'est un titre de Gainsbourg, la chanson de Prévert. Et c'est bien Jacques Prévert qui avait dit à propos de Brigitte Bardot, avec son énorme poitrine et ses petites jambes, elle ressemble à un cornet de glace à deux boules. J'aimerais maintenant vous interroger sur une citation amusante, celle-là aussi, d'ailleurs. Et ce sera pour Olivier Cessé, qui habite Morin, en Dordogne. qui a dit « Il existe un sport où il est interdit de perdre, c'est le saut en parachute.
7: » Ah, ça, c'est français. C'est pas français, ça.
2: Non, c'est français.
7: Ah ouais,
2: et c'est quelqu'un qui a fréquenté les grosses têtes.
7: Coluche.
2: Si ce n'est la...
3: Sim.
2: La plus grande grosse
7: tête. Jean-Yann. Jacques Martin.
2: Jacques Martin. Bonne réponse de Monsieur Beaugrand. Ah, j'aime bien celle-ci aussi pour Françoise Thirion, qui habite Saint-Raphaël, qui a dit « Je ne suis pas végétarien, mais les animaux que je mange le sont.
7: » J'adore.
6: Loana.
7: Ah, ça, c'est français. Gueluc, peut-être.
9: Seinfeld.
5: Bien égaré.
2: Ça, c'est pas français, c'est américain.
5: Oui, c'est Jimmy Fallon.
2: Et c'est quelque chose qui a été prononcé à une époque où, franchement, les végans étaient beaucoup moins nombreux que...
6: Woody Allen. Woody Allen.
2: Pas Woody Allen, le père de Woody Allen.
5: Groucho Marx.
2: Groucho Marx, bonne réponse.
5: Je crois que l'intelligence est de ce côté.
9: Bah, non.
2: Alors, une citation littéraire.
9: Ah, ma spécialité. Ah,
5: ça, c'est pour toi.
6: Allez.
2: Il faut bien que Mme Bachelot, quand même, se réveille un peu.
5: Oui,
2: parce que depuis que Bernard Mabie a dit qu'elle était enfoncée, elle est...
5: Oui, on s'en va.
2: Elle se défonce pas, mon pouf.
3: Bah, une fois, pas obligé ça passe. De le répéter.
7: Elle est plus très claire.
2: Pour Marina Vagogne.
6: Elle commence à être méchante.
7: Elle m'a dit ta gueule.
2: Pour Mme Vagogne, qui habite Néo dans les Yvelines.
3: Néoflète,
7: c'est mignon, Néoflète.
6: On dirait un médicament.
2: D'ailleurs, c'est vrai que vous vous lâchez un peu maintenant, hein, Mme Bachelot. L'autre jour, j'ai vu, je ne sais plus ce que vous avez dit sur BFM. Ça vous a valu quelques tweets.
5: Oui.
2: Et je me suis dit, elle a oublié, elle pensait être aux grosses têtes.
5: Ah, c'est peut-être. Vrai. C'est vrai.
2: Ah, ça vous est arrivé.
7: Elle fait des blagues cochonnes sur BFM.
5: Non,
3: c'est
5: non.
3: C'est sur
5: non,
3: l'italienne,
5: non.
3: Là. Hein. Sur
6: mais les personnes âgées, comme ça, des fois, elles n'en ont plus rien à foutre.
7: Alors là, tu risques là.
5: Tu es un gros connard. Tu veux que je te dise?
6: Je ne pensais pas.
5: Parce que ça va t'arriver aussi.
6: Bah oui.
2: Pour Marina Vagogne, donc, qui habite
7: la chercher, hein.
2: Néoflète dans les Yvelines. Et c'est quelqu'un qui a dit « Un spermatozoïde peut devenir un futur Mozart. Ne jetez plus vos préservatifs à la poubelle, mettez-les directement dans le piano. »
3: C'est Kersozon, pas... Kersozon.
5: C'est français?
2: Non,
5: je crois pas.
2: C'est français.
5: C'est français.
3: Il vient aux grosses têtes.
2: On l'a même déjà cité hier, pour tout vous dire. Et à cette question, j'avais répondu à vos camarades d'hier. J'avais répondu, écoutez, il est venu peut-être une fois ou deux, parce que je crois que Philippe Bouvard avait fait... On n'avait pas eu deux, hein. Je crois qu'il y en avait eu une seule. Une émission spéciale Charlie Hebdo où il avait...
7: Cavana.
5: Cavana.
3: Choron.
2: Et alors, c'est pas Choron.
5: Cavana.
2: François Cavana. Bonne réponse de Christophe Beaugrand.
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2: Ah, une question pour Chantal Lambert. Question musicale qui nous permettra d'ailleurs d'écouter ce morceau musical que tout le monde connaît.
3: Donc pour les chanteurs.
2: Et qui fut joué pour la première fois à Paris lors de l'exposition universelle de 1867.
3: Ah, la Lambada.
2: Non. Ce fut un triomphe majeur international, puisque c'était l'exposition universelle, tous les pays du monde étaient là. Plus de 20 rappels, et ensuite on a vendu plus d'un million de partitions dans le monde.
3: Mais non.
10: Est-ce que c'est un chant de Noël?
2: Un chant de Noël? Non.
3: C'est pas le canon de Pachelbel?
2: Non, mais c'est vrai que pendant les fêtes de fin d'année, on entend souvent ce célèbre air.
3: C'est pas Vive le Vent?
2: Vive le Vent, non.
3: Maréchal, nous voilà?
2: Ah non.
3: Ça a été composé. Moi, je le chante tous les mois.
10: C'est une composition.
3: Donc, il y a bien un moment au mois de décembre où je le chante.
2: Ça fait comment, Maréchal, nous voilà?
3: Maréchal, nous voilà. Devant toi, le sauveur de la France. François, on l'a enchanté ensemble hier. Ouais, c'est genre, il découvre l'autre.
2: C'est pas Marion Maréchal, nous voilà.
3: Marion Maréchal, nous voilà, évidemment. Devant toi, la sauveur.
7: Mais c'est une chanson.
5: Bon, c'est une composition.
3: Par un grand musicien connu.
2: Alors, il y a des paroles qui ont été mises sur
7: cette
2: air. C'est
7: le beau Danube bleu.
2: C'est le beau Danube bleu. Bonne réponse de François Berléand. On l'a, le beau Danube bleu, on l'a.
3: Moi je l'ai vu, le beau Danube, il est pas bleu du tout, il est pourri. Il est pas bleu, il est pas beau.
6: Non, il est
10: mais c'est vrai que c'est tellement beau, mais c'est du Strauss.
2: Ah bien sûr, oui. C'est du Strauss.
10: Mais il y a père et fils.
2: Ah oui, mais ouais. C'est le fils,
10: voilà.
2: Johann Strauss fils, qui a composé le beau Danube bleu,
10: c'est
2: que vous
10: beau.
2: Pouvez peut-être nous interpréter avec la voix, cher Ariel.

0: Le ticket 22 du vestiaire est demandé.
1: Continuez, Ariel.
2: Non, mais moi, je trouve que c'est une musique qui vous emporte. Ah, ben, les vagues.
3: Alors, qui a posé des paroles sur cette musique?
4: Alors,
3: ça m'intéresse.
4: Alors, il y a des paroles qui n'étaient pas très appréciées.
3: Ah bon?
4: Danube, si bleu, si beau et si bleu, vous tourbillonnez calmement à travers la vallée et les prairies. Notre Vienne vous salue, votre ruban d'argent lie le pays à la terre et les cœurs heureux battent sur votre belle plage. Mais les paroles n'étaient pas très appréciées.
3: Et
4: donc
3: qui les avait écrites?
4: On a très vite abandonné. Ah, vous voulez vraiment le nom du type?
5: Certains Rommel.
3: Non.
4: Alors, c'était pas Strauss, en tout cas, qui a écrit les paroles, mais je peux vous le retrouver. Le
5: gars. Non, mais la musique, bien. Même sans paroles.
4: L'auteur,
5: c'est
4: mieux, poète et parodiste Joseph Weil, un ami d'enfance de Strauss, qui a écrit les premières versions des paroles sur un thème un peu satirique et ironique, mais qui a été pris à la légère et qui, bon, à la maison d'Autriche, on n'a pas aimé. Vous voyez ce que je veux dire? Donc, on a très vite supprimé les paroles de cette air qui reste mieux comme ça. Vous voyez, pop, pop, pop, pop, pop, pop, pop.
5: Ah, vous le vendez bien.
2: Oui.
4: Non, Ariel le fait mieux. Vous pouvez me le refaire encore une fois, Ariel?
2: Non, je vais vous faire les quatre, les derniers leads de Strauss, le quatrième lead de Strauss.
6: Non.

0: On va mettre des paroles là-dessus. Hein.
1: Non, mais c'est le quatrième livre de Strauss.
2: Allez, François. François, tu nous fais les quatre autres.
1: Non, mais d'après Strauss, il y a...

0: cire fond. Tout dit, gardez-moi, puisque je suis à vous. Ah ouais. Oui. Wow. Ouais.
1: Mais pardon, pardon Ariel. Parce que je suis en train de vérifier, ça n'a aucun rapport avec Strauss.
0: Non, non, aucun.
2: Allez Gérard, tu nous chantes du Beyoncé ?
1: Non, parce que je la connais tellement, mon arrière.
3: Maintenant, vous vérifiez tout, maintenant.
1: Je suis allé vérifier, c'est Franz Léa.
0: Oui, mais enfin, c'est
4: une
0: valse.
4: Elle a passé un magasin.
0: Voilà, c'est une valse, c'est une valse.
1: Ah, d'accord, enfin bon, si c'est une valse, alors pourquoi pas du François Feldman, tant qu'on y est.
5: Eh ben oui.
1: Ah, vous voyez, les valses...
3: Les valses de Dienne.
5: Les valses de Dienne.
6: Oui, maintenant, que de Dienne, les valses de Dienne, puis Jean-Pierre Janssen, ils sont
3: chers. Elle est François Berléand.
1: Que devient Vincent de Dienne ? C'est vrai qu'on pourrait faire
5: oui.
1: Une très jolie parodie, vous avez raison.
5: Ah, ouais. Ah, que devienne, les valses de Vienne. Dis-moi, qu'est-ce qu'elles deviennent ?
1: On peut quitter Vienne, puisqu'on parle des rivières et du beau Danube bleu. Ça me fait penser à la Maritza. Peut-être que Sylvie Vartan pourrait chanter le beau Danube bleu. Ou...
7: Bonsoir, bonjour, au revoir. J'arrive de Los Angeles. Ariel, tu es magnifiquement habillée. Je te dis, j'adore tes bottes tout à l'heure. J'adore. Et je suis très heureuse d'être là avec ces messieurs si cultivés.
2: Tu sous-entends qu'elle est un peu chiante ?
7: Pas du tout, pas du tout. Qu'est-ce qu'elle, vous vouliez que je chante quoi ?
1: Oh, bah, ce que vous voulez, moi, ici, on est là pour s'amuser. Hein.
7: Oui, bah, une chanson qu'on aime bien de Sylvie Vincent va choisir.
3: Le zizi.
7: En tout, tout, tout, vous saurez tout sur le zizi. Le gras, le faux, le là, le beau, le dur, le mou, qu'un grand coup. 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Tout, tout, tout, tout, vous saurez tout, Laurent Ruquier.
1: Ben voilà, il n'y a qu'à demander.
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0: appuyer sur un bouton avec un ballon. Mais pour faire quoi ?
1: Appeler l'ascenseur ?
0: Appeler l'ascenseur, non.
2: Pour une association ?
0: Pour une association, non.
3: C'est lancer un événement ?
0: Oui, en quelque sorte,
4: c'est
0: on peut le dire.
4: C'est un buzzer ?
0: Un buzzer, c'est une forme de buzzer. D'habitude, ça se fait plus, j'ai envie de dire, plus naturellement, plus simplement.
3: Là, c'est
0: un peu plus compliqué.
4: Une inauguration ?
0: Une inauguration, on peut dire.
5: C'est pas les JMJ ?
0: Les JMJ, c'est quoi ça, les JMJ ?
5: Les Journées Mondiales de la Jeunesse ?
0: Ah non, non, non.
3: Est-ce que c'est
5: le pape, là ?
2: Attends, c'est à Miami, ça se passe à Miami.
0: Ça se passait à Miami.
2: C'est un stade ?
0: Quoi ?
2: L'inauguration d'un stade ?
0: Un stade, non.
5: Un parc d'attractions ?
0: Un parc d'attractions, on se rapproche. Une plage, on se rapproche.
4: Ah, un parc d'attractions sur une plage.
0: On se rapproche encore
2: un
0: plus.
2: Festival, Santa Monica, Clarica,
0: un festival, non.
2: Qu'est-ce qui nous manque ? Le nom du parc ou la désignation concept ?
0: C'est pas un parc.
5: Un golf.
2: Un musée.
0: Mais on se rapproche.
4: Il y a des toboggans ?
0: Ah, oui, il y a des toboggans.
5: Un aquapark.
3: Un aquapark, oui.
0: Un aquapark, non.
2: Non, mais il n'y a pas le mot parc dedans.
0: Non, il n'y a pas le mot parc.
4: Il y a le mot land ?
0: Non plus.
6: Mais il y a quoi ?
2: Il y a à quoi ?
0: Ah non, mais vous avez sûrement vu ça.
5: Un centre de rétention ?
0: Non, vous avez sûrement vu ça dans les journaux et c'est vrai qu'on ignore. Voilà, et la preuve, je l'ai appris ce matin dans le Figaro économique que c'était Lionel Messi qui avait inauguré avec un ballon en appuyant sur un bouton.
5: Est-ce que c'est logique que ce soit lui ? Genre, c'est un combat qui.
0: Non, j'imagine que c'est parce que ça se passait à Miami qu'ils l'ont pris lui. Mais
3: c'est un genre de Fashion Week ?
0: Non, la Fashion Week, non.
2: Des toboggans ?
4: Mais les toboggans.
3: Non, on ne sait pas. Hein.
0: Il y a des toboggans.
3: Il y a de l'eau.
0: Il y a de l'eau, oui.
2: Bah, c'est au bord de la mer. C'est pour les enfants et les grands ?
0: Les enfants, mais aussi les adultes.
2: D'accord.
5: C'est un cinéma ?
0: Il y a ça aussi.
3: C'est un genre d'aquaboulevard ?
4: Un centre commercial ?
0: Un centre commercial, il y a ça aussi.
7: Un aquarium géant ?
4: Un hôtel ?
5: Mais c'est une ville, tout simplement. C'est une nouvelle ville.
0: Alors oui, mais c'est quoi précisément ?
2: Une nouvelle ville ?
5: Une
0: nouvelle ville, non.
2: Un mall, une tour ?
0: Non, un mall, une tour, non. Une tour mall, non plus.
3: Un Messi City ?
4: Un aéroport ?
0: Non plus.
6: Mais qu'est-ce que c'est que ça ?
0: Ah ben oui, mais vous êtes très loin.
3: À Miami.
0: Et c'est pourtant très facile et ça prouve aussi que vous n'avez pas suivi l'actualité.
2: Parce
0: on a vu les images partout, ça fait peur.
4: Ah oui, je sais, un bateau géant.
3: Oui, le bateau.
4: Le Pacifique.
5: Oui. Le plus grand bateau du monde.
0: Bonne réponse de Romain Doduic et de Michel Bernier.
3: Une espèce d'immeuble incroyable.
0: Le nouveau,
5: c'est monstrueux.
0: Le nouveau plus grand paquebot du monde.
5: Et
4: il y a 7 piscines, 20 restaurants.
0: Une quarantaine de bars et restaurants. 7600 passagers à bord.
2: Ça vous donne envie,
5: c'est un cauchemar.
0: 20 ponts, 2800 cabines.
4: Il y a un casino aussi.
0: Des toboggans, des cinémas, un casino.
5: On sort plus du bateau, on va même pas voir la mer. Hein.
3: Non. T'as pas besoin.
5: Tu sors même pas sur le pont, tu restes dans le bateau en fait.
0: Et en tout cas, c'est bien Lionel Messi qui est en appuyant. Alors, qu'est-ce qui s'est passé en fait ? Il a pris un ballon, avec le ballon, il a appuyé sur le bouton, ça a déclenché tout un mécanisme.
5: Avec le toboggan ?
0: Qui fait que là, il y a une bouteille de champagne qui est allée s'écraser.
5: Ah. Comme dans Pouic Pouic ?
0: Comme dans Pouic
5: Pouic. Et le bateau, il a coulé. Oh merde !
0: C'est pas dans Pouic Pouic, c'est
5: le
0: dans
5: petit le petit baigneur. Dans le petit baigneur, ça va.
2: Mais c'est la fameuse bouteille à la mer.
7: Vous connaissez la définition de la croisière ?
0: Allez-y.
7: C'est le moyen le plus cher et le plus lent pour aller d'un endroit où on s'emmerde à un endroit où on n'a rien à faire.
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0: On peut le dire, vous nous avez traité de tous les noms avant l'émission, monsieur de Kersauzon.
9: Non, pas du tout, j'ai fait une description précise.
0: Sauf moi, parce que je vous paye, mais les autres. Vous allez dire du bien, j'espère, pendant cette émission.
9: Ça va être une première.
0: Content de retrouver monsieur Titoff.
9: Ah bah ouais, magnifique, en proxénète rurale, délicieux.
0: Monsieur Beaugrand, il y a longtemps que vous n'aviez pas vu monsieur Beaugrand, il vous manquait, je suis sûr.
9: Énormément.
10: Non mais moi, ce marin bourru, il m'excite toujours autant.
0: C'est vrai.
7: Ah c'est marin bourré.
0: Florian Gazan.
9: Ça y est, là, toute la finesse de Gazan. T'as intérêt à bosser à l'équipe, parce qu'un mec qui bosse à l'équipe, c'est un mec qui peut pas bosser dans un grand journal et qui a pas les couilles pour faire du sport.
0: Vraiment, bah, voyez,
6: pas pousser, hein. Ça fait plaisir de le retrouver.
4: Il n'a pas changé, hein.
6: Ah, il n'a pas changé, hein.
3: Qu'est-ce, jamais déçu.
0: Qu'est-ce qu'on vous disait, hein.
9: L'autre à chaud, je travaillais l'équipe.
0: Laurent, il y a un truc, notre sixième grosse tête qui était en retard arrive. Je suis ravi, monsieur de Kersauzon.
6: Ah oui, alors là, c'est la rencontre au sommet.
9: Ça fait plaisir.
0: Monsieur de Kersauzon, je me disais que vous ne pouviez pas être le seul noble dans cette émission. Et parce qu'on n'avait qu'une grosse tête à particules, c'était Olivier de Kersauzon. Ouais. Alors je vous présente Madame Ziz Dupanier.
3: Oh, bonjour.

0: Arrivé en retard le jour où il y a Olivier de Kersauzon.
1: C'est suicidaire.
2: Je suis désolé, figurez-vous que j'ai pris un taxi qui est à la retraite cette année. J'ai dit, menez-moi vite à RTL, il m'a mené rue Bayard.
0: Oh, oh le couillon alors.
2: Je vous jure.
0: On est content de vous revoir.
3: T'as pas vu Péroni?
0: Péroni, il est toujours au bistrot en face. Je voulais vous présenter en tout cas monsieur de Kersauzon.
2: Oh, un rêve pour moi.
1: Ah, il adore la morue. Ah,
4: c'est terminé le rêve, on se réveille. Bonjour, bonne émission.
2: J'étais contente parce que la dernière fois que je suis venu au niveau testostérone entre Beaugrand et Jean-Philippe Janssen, il n'y avait pas grand-chose.
5: Ah ben là, il y en a trop, là.
2: Là, il y a de l'homme, hein.
0: Vous voyez comme elle a le sens du compliment, monsieur de Kersauzon.
4: Oui, c'est très gentil ce qu'elle vient de me dire, ça me fait plaisir. Elle est contagieuse.
2: Je serai votre sirène, amiral. Allez. Moitié femme, moitié ton.
5: N'empêche, je pense que sur une traversée en solitaire, pour une escale, ça peut être pas mal.
1: Bah, une sirène.
3: Ouais,
1: avec
3: ou pour un bateau pneumatique.
1: Une sirène avec une queue.
2: Au niveau des bouées, c'est ce qu'il faut maintenant. Hein,
5: C'est vrai que c'est pas bien.
0: Vous ignorez peut-être, monsieur de Kersauzon, que Ziz Dupanier est en plus chanteuse.
5: Ah oui.
4: Ça va bien, comme la musique me fait chier aussi.
0: Comment ça,
6: il sait accueillir les gens.
4: Non, c'est sympa. Non, attends. Je dois dire que des moments d'accent de ce pays complètement enchanteur, de cette ville que j'adore, ça donne quand même des moments de bonheur et je vous en remercie. Bon, maintenant tu fermes ta gueule.
2: T'as quand même été trop bien.
0: Ce serait dommage que vous ne connaissiez pas les chansons de Ziz Dupanier. Je vais vous offrir son album.
4: Ouais, t'as raison.
0: Elle va vous chanter J'aime tes rouleaux de printemps, par exemple.

0: en avez vendu beaucoup, Madame Dupanier, depuis juin dernier?
1: Écoutez, à part ma voisine et mon oncle, je crois que... Non, je les vends bien à la fin du spectacle, vous savez.
2: Quand les gens sont ivres.
0: Bon, il est peut-être temps quand même de commencer par une citation. Vous savez, on est là pour ça, pour la culture, avant tout.
2: Bien sûr.
1: Et la grande musique aussi, quand même.
0: Et la grande musique, bien sûr. Pour Paul Lautoré, qui habite Plomelin, c'est dans le Finistère, qui a dit: parmi tous les astrologues, tarotologues, numérologues et autres machinologues, les cancérologues restent les plus capables de prévoir l'avenir.
3: Pierre Desproges.
0: Pierre Desproges, excellente réponse de Caroline Diamant. Une citation maintenant pour Estelle Croix, qui habite Toulouse, qui a dit: Hitler ne buvait jamais de vin blanc, ça rendait méchant.
2: Woody Allen?
0: Non.
4: Jean-Yann?
0: Non.
5: Groucho Marx.
4: Est-ce que c'est français?
0: C'est français, monsieur.
3: Popek?
2: C'est mort?
0: Popek, non.
5: Coluche?
0: Jacques Martin, non.
2: Jean-Yann?
0: On se rapproche tout doucement.
2: Jean-Yann?
0: Non plus.
4: Jean-Yann, Jacques Martin, non. Sim, non.
0: Oui, Jacques Martin.
4: Carlos?
0: Jean-Yann, Olivier de Kersauzon.
4: Non. Non, on a dit Sim, Carlos.
0: Quatrième qui nous manque depuis plus d'un an maintenant.
2: Pierre Bénichoux.
0: Pierre Bénichoux, bonne réponse.
4: Évidemment.
0: Bonne réponse.
3: Vous le mettiez dans ces quatre mousquetaires.
0: Ah bah oui, mais quand même, Pierre Bénichoux a eu des formules absolument incroyables, dont celle-là: Hitler ne buvait jamais de vin blanc, ça rendait méchant. C'est une excellente réponse de Florian Gazan.
6: Bravo.
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0: Pour Mme Bouchon.
8: Mme Bouchon.
0: Elle habite à Tessancourt-sur-Aubette, Mme Bouchon.
9: Elle écoute pourtant de la musique.
0: C'est un pseudonyme, hein, c'est Anne Hidalgo qui nous écrit. Mme Bouchon, en tout cas, espère un chèque RTL. Et ma question, la voici: quel est l'autre nom de la marche des ânes?
9: Oula.
0: Peu de gens savent qu'on appelle ça aussi...
8: C'est un hymne national?
0: Ce n'est pas un hymne national.
8: Ce serait pas Gounod?
0: Mais c'est une musique que tout le monde connaît.
8: Ah bon?
0: Et tout le monde. Une musique que tout le monde connaît, sans savoir qu'on l'appelle aussi la marche des ânes. Et d'ailleurs, si vous saviez que ça s'appelle comme ça, je suis pas certain que vous la choisiriez toujours.
8: C'est la marche nuptiale.
0: C'est la marche nuptiale.
8: Mendelssohn.

0: Félix Mendelssohn.
1: C'est vrai, hein, marche nuptiale.
2: Vous saviez qu'on appelait ça la marche des ânes?
3: Bah, oui, pourquoi, non. Pourquoi on l'appelle la marche des ânes?
2: Parce qu'il y a les violons qui font ian, ian, ian.
1: Ah oui.
2: Mais non. Un mariage, c'est sympa. Tu t'envoies la musique pour les deux mariés. Et en fait, c'est la marche des ânes. Écoutez, hein.

0: Alors, oui, c'est dans le songe d'une nuit d'été. C'est dans le songe d'une nuit d'été de Félix Mendelssohn.
1: Oui.
0: Et là, à un moment donné, dans la pièce de Shakespeare, je crois que c'est Titania qui est transformée en âne.
1: Et ben voilà.
0: Voilà, c'est ça.
1: Et ça va venir, le morceau que tout le monde connaît, parce que là, pour l'instant, effectivement, c'est un mariage raté.
2: Ouais, ouais.
3: Et quand on se marie, il y a ça, quand on se marie.
1: Qu'est-ce que vous dites?
3: Quand on se marie, il y a ce...
1: Ah bah vous, vous mettrez la marche des... la marche des bourricots, vous.
3: J'ai tendu la perche,
2: mais c'est la danse des cochons.
1: Avec ton ânesse.
3: C'est bientôt.
1: Là, voilà la vraie marche nuptiale qu'on met dans tous les mariages.
4: Je me vois sur l'autel, je me vois arriver au milieu de la cathédrale, 3500 personnes dans la cathédrale Notre-Dame de Paris.
5: Voulez-vous être le devenir Madame Riou?
1: Qu'est-ce que vous dites?
5: Nathalie, voulez-vous vous prendre pour époux Monsieur Riou?
4: Non. Est-ce que Franck, tu peux commenter mon mariage? T'imagines, tu es Léon Citron, on est en direct sur France 2,
2: il est
4: 15h30
2: du tout,
4: en ce samedi, on est parti.
6: Ah, c'est un moment d'émotion comme nous n'en vivrons sûrement pas beaucoup. Regardez l'extraordinaire fusion de ce couple, mais que se passe-t-il? Alors, pardon, je suis un peu surpris car je pensais que la mariée resterait en place. Non, elle est en train de sortir de la cathédrale.
1: Et la voilà, la marche nuptiale.

0: Écoutez-la bien, Johan, parce que vous la réentendrez jamais.
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0: Une question pour Alexandre Mogi qui habite Bordeaux. Je vais vous faire écouter maintenant un extrait de la... Je vais parler comme sur France Musique. Un extrait de la symphonie numéro 4 en si bémol de Beethoven. Oui.
3: C'est fini?
4: J'allais dire, c'est court.
0: Ceci est un extrait de la symphonie numéro 4 en si bémol de Beethoven. Pour quelle raison? Voici la question pour mes grosses têtes. Vous écoutez bien France Culture.
3: Vous imitez non, quel animateur, là?
0: Pour quelle raison ce morceau de Beethoven, extrait de la symphonie numéro 4 en si bémol, pour quelle raison cet extrait va être, plutôt ce morceau va être joué 19 fois à Besançon ces jours prochains?
5: Ah. Pour célébrer Victor Hugo?
0: Non.
3: Est-ce que
0: on va jouer, est-ce vous que l'aurez compris, on va jouer 19 fois ce morceau de Beethoven à Besançon.
5: Pour le rugby?
0: Non.
3: Est-ce que c'est en rapport avec le nombre d'enfants qu'avait Beethoven?
0: Non.
6: Besançon.
5: Est-ce que c'est la journée des sourds?
0: Non.
6: Bon,
5: est-ce que c'est la journée des pom pom pom?
3: Est-ce que c'est en l'honneur de 19 personnes différentes?
0: Alors en l'honneur, non, mais oui, c'est à
6: c'est
0: cause
6: pour célébrer, c'est un hommage de c'est à la mémoire. Une célébration.
3: 19 non. personnes qui sont
5: un mariage.
0: C'est à cause de 19 personnes différentes, ah. Oui.
7: Qui se connaissent? Des hommages, hein, des hommages.
0: Non,
7: des
0: pas d'hommages.
5: Elles se connaissent, ces personnes?
0: Elles se connaissent là, en tout cas, elles vont se rencontrer à Besançon. Ah,
3: elles sont
0: mais
3: vivantes. Ouais,
0: elles ne se connaissent pas forcément.
7: Elles auraient pu se rencontrer à Pau, par exemple.
6: Oui, ça serait oui, pas des...
3: Pourquoi Besançon?
0: Parce que ça se passe à Besançon.
3: Oui, bah...
0: dans le Doubs.
7: Ce sont des personnes particulièrement méritantes?
6: Oui.
0: Alors ça, on le saura après, mais en tout cas, on va...
5: C'est une épreuve sportive. C'est une épreuve sportive.
0: Ce n'est pas une épreuve sportive.
5: C'est un concours. D'échec, un tournoi.
3: Un concours.
0: Un concours, oui.
5: De pâtisserie.
3: Pâtisserie.
7: De mathématiques.
6: Non. Gastronomie. La cuisine.
0: Non.
6: La musique.
7: Oui. Un concours d'exécution musicale.
6: La musique.
5: Ah, oui, de violoniste, de mélomane.

0: De piano, un concours de piano.
1: De concertiste.
2: De
1: pianiste.
3: De chef d'orchestre.
4: Concours de chef d'orchestre.
0: Bien sûr.
4: Eh oui.
3: Bah oui.
4: Réfléchissez un peu.
3: Ah oui,
4: bah 19 candidats pour un concours de chef d'orchestre.
5: Oui. En plus, il m'en a parlé.
4: Bah
5: oui,
4: pendant une semaine, venus du monde entier, ils vont manier la baguette à Besançon.
1: Sauf le candidat japonais qui viendra avec une fourchette.
4: Ben, croyez pas
5: non,
4: ça.
5: Non, mais Rachel, elle connaissait la réponse. Hein.
4: Les Japonais sont plus nombreux que les Français. Il n'y a que 2 Français dans le concours. Une majorité de Japonais qui se sont inscrits. L'Asie est très représentée. 9 artistes sur 20. Je ne sais pas pourquoi j'ai dit 19, d'ailleurs.
1: Les nazis sont mélomanes.
4: Il y en a déjà un qui a joué, en fait, voilà. Et c'est ça qui est intéressant, c'est qu'ils jouent tous le même morceau.
6: Ça doit être fait pour le public.
1: Désavantage les quelques derniers, parce que le jury va en avoir ras le cul de ce morceau à la fin du concours.
2: Ils vont dire, c'était pas bon, c'était très mauvais.
6: Mais c'est long, en plus, non,
4: ça dure. Ce qui est étonnant, c'est une spectatrice qui dit ça, c'est que, elle s'appelle Nathalie, elle est interrogée par Philippe Sauter, correspondant du Parisien à Besançon. Eh bien, qu'est-ce qu'elle dit, cette dame? Elle dit, ce qui est étonnant, c'est que même moi qui n'y connais pas grand-chose, je parviens à entendre des différences évidentes selon le chef qui dirige le même morceau.
3: Mais bien sûr, évidemment.
1: Est-ce que dans les 2 chefs français, il y a une personne qui a parti intimement liée avec quelqu'un dans cette émission?
3: Oui, bien sûr.
1: Non?
3: Non, pas du tout. Pourquoi il n'y a pas de favoritisme? Non, après moi j'ai une question. L'orchestre, ça sera toujours le même?
1: Non, c'est une fois de l'accordéon et...
3: Non,
1: une fois un orchestre.
5: Elle demande si la composition si est de donner des mêmes.
4: Si on veut que ce soit juste, évidemment, ce sont les mêmes musiciens.
2: Il y a des sensibilités différentes. En fait, et le chef qui a Parkinson, c'est pas du tout le même résultat.
5: C'est la différence de la conduction des musiciens, en fait.
6: Mais ils peuvent pas changer le rythme, la mélodie.
4: Vous voulez dire la conduite des musiciens, non? On dit conduction.
6: Oui, quand ils brûlent, c'est conduction.
2: Oui.
1: On le dit. On va le dire maintenant.
5: Je vais vous dire. J'ai eu un doute.
4: Jean Le Poulain n'aurait jamais dit ça.
1: Moi, j'aurais dit le conductage, mais bon.
5: Non.
2: Il n'y a plus de conducteurs dans les orchestres maintenant.
5: Est-ce qu'on peut vérifier?
3: Moi, je pense que c'est la direction.
1: J'ai le Robert.
5: Mais qu'est-ce que ça veut dire, conducteur? Regarde, tu n'as pas tort.
1: Transmission de la chaleur, de l'électricité.
6: C'est pour faire les œufs, mais c'est pas
5: est-ce qu'il y a un autre sens?
4: Non, on dit direction.
5: Voilà.
1: Direction d'orientation.
5: Je suis vraiment désolée. Aujourd'hui,
6: tu sais qu'il cherche quelqu'un à la RATP pour pas conduire les bus.
5: Non, c'est vrai, t'as raison.
4: La conduction est thermique, c'est un mode de transfert thermique provoqué par une différence de température entre 2 régions d'un même milieu ou entre 2 milieux en contact.
5: En tout cas, on dit pas conduite.
4: Claude François, qui était un très bon
6: conducteur.
4: Conducteur.
1: Ah bah oui, la conduction, ça
5: regarde
1: très, très bien. Ouais.
4: Meilleur conducteur que Sacha Distel, en tout cas.
1: Il a eu le prix Nobel, lui. Bah d'ailleurs, son fils, Yann François, dont on a parlé, est conducteur de bus.
4: Au Kursaal de Besançon, dans le Doubs, en tout cas, on va pouvoir assister effectivement à ce concours incroyable entre différents maestros.
6: Mais c'est quoi le titre? Il gagne quoi? J'ai pas compris.
4: Ah bah, meilleur chef d'orchestre.
6: De quoi? De Besançon?
4: Non, Besançon.
6: Ça du monde, d'Europe,
4: c'est le concours international de jeunes chefs d'orchestre. C'est la 58e édition de ce concours qui a été créé en 1951. C'est organisé tous les 2 ans et donc voilà pourquoi ils vont se succéder, les 19 ou 20 chefs d'orchestre, et jouer tous le même morceau pour qu'on puisse comparer leur conduction.
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4: Pour Muriel Arnoux qui habite Thiers dans le Val-de-Marne, dans une corrida, je ne sais pas si les uns et les autres vous êtes déjà allés dans une corrida.
5: Non.
4: Certains sont pour, sont contre.
3: Contre.
4: C'est le sujet qu'il ne faut jamais aborder en société, mais où se trouvent les places les plus chères dans une corrida?
2: Tout en haut. Je dirais en haut alors.
9: Ouais. Non. Juste derrière l'arène, c'est-à-dire dans le Colréon, entre la piste et les premiers rangs.
4: Oui, mais ce n'est pas la réponse que j'attends. Il y a une réponse bien plus précise et une raison au fait que ce soit là les places les plus chères.
10: Dans la loge du Toréador.
4: Pardon ?
0: Dans la loge du Toréador.
1: Moi, je rêve de faire l'Interville. Oh, j'ai envie de faire les vachettes. Pourquoi il y a plus. J'aimerais bien d'être Interville.
4: En tant que vachette ou
1: en tant que commentateur,
10: Torillon.
1: J'aimerais
10: trop ça. C'est un endroit où on reçoit les sangs du taureau ?
4: Non, non, non, non. Il y a une raison bien précise où, effectivement, dans l'arène, les places sont plus chères à un endroit qu'à l'autre.
1: Est-ce que c'est le plus près de la piste ? Le plus près de...
4: Et moi, qui d'ailleurs, une fois, j'y suis allé une fois, parce qu'il y a très longtemps, j'avais envie de voir ça au moins une fois, j'y retournerai jamais. Je comprends. Je comprends pourquoi ce sont les places.
6: Est-ce que c'est pas les places qui sont les plus proches de la sortie ?
1: À côté des toilettes, si on a envie de vomir à cause du sang.
6: Non, est-ce que c'est pas les places qui sont les plus proches de la sortie si jamais le taureau saute par-dessus
4: non,
6: le...
4: Non, plus, non,
9: c'est,
4: non,
9: c'est bien juste derrière la barrière, donc dans le Coléon, mais à un endroit précis autour de la piste.
4: Oui, absolument.
9: Est-ce que c'est du côté de l'entrée ou pile en face sous la tribune présidentielle ?
4: Ça dépend. Toutes les arènes n'ont pas les entrées au même endroit.
9: Oui.
4: Mais les places les plus chères sont toujours au même endroit.
1: Ah, quand la balustrade est plus grande qu'ailleurs ?
4: Non.
9: À côté du banc où sont installés les assistants des toréros.
6: C'est des places où il n'y a personne devant nous parce qu'on peut allonger nos jambes.
4: Non, vous êtes très loin et ça
10: c'est
4: prouve...
10: C'est là où sort les taureaux.
4: Non, vous êtes très très loin et ça prouve que vous n'y êtes jamais allé.
9: C'est sous la piste.
4: Parce que moi qui y suis allé, je peux vous dire que je comprends pourquoi, effectivement, c'est plus cher là qu'ailleurs.
2: Est-ce Donc
4: que...
2: c'est par rapport à une incidence que peut avoir le taureau sur...
4: Non, ça n'a rien à voir avec
1: le
4: taureau.
1: C'est là où on a la meilleure vue. C'est là où on a la meilleure vue
4: non,
1: sur le spectacle.
10: Est-ce que le toréador donne quelque chose? Il coupe pas le bout de queue?
4: Les oreilles et la queue.
10: Ouais, voilà. Il en fait pas cadeau après, c'est pas ça?
6: Est-ce que c'est la place du gars qui lance le pop pop pop pop pop pop pop pop et c'est le premier et c'est le premier gars qui lance le relais.
4: Enrico Macias, c'est pas là à toutes les corridas. Marcella, vous n'êtes jamais allé à une corrida?
10: Mais je peux faire me couper la tête avant d'y aller.
4: Ah bah ça peut être
9: parce qu'on est à l'ombre.
4: On peut faire venir du monde.
9: C'est parce qu'on est à l'ombre peut-être. C'est parce qu'on est à l'ombre.
4: Parce qu'on est à l'ombre. Les places les plus chères sont à l'ombre, évidemment.
1: Ah, c'est fou bête.
6: C'est pas con.
1: Ah, oui,
6: c'est pas con. C'est pas
4: eh
6: con.
4: Oui, bonne réponse. Parce que c'est très long, évidemment.
1: C'est toujours l'après-midi. Donc.
4: C'est toujours l'après-midi.
10: Oui, bah on peut prendre une petite ombrelle.
4: Non, croyez-moi, quand vous êtes en plein soleil dans une arène, c'est terrible parce que moi, j'avais pas les places justement les plus chères et j'en ai bavé pendant tout l'après-midi. Non. Et dans le nord, des combats de coqs, vous?
2: Non. Par contre, moi, j'aime bien.
4: Il y a des combats de coqs dans le nord.
2: Ah oui, il y a des combats de coqs, mais quel est le rapport avec la corrida?
10: Les
2: places les plus chères, c'est là, il y a pas le soleil dans le poulet.
4: Bah, le rapport.
10: Comment quel rapport? Mais c'est aussi les pauvres coqs.
2: Mais je ne vais pas.
10: Il s'est fait.
2: Je ne vais à aucun combat d'aucune sorte.
4: Ouais. Même dans, je sais, parce qu'à la ferme, il devait y avoir des coqs qui se battaient avec les poules.
2: Ah, oui, mais ça, c'est,
10: c'est la vie courante.
2: La vie au poulailler, la vie au courant. Les couples, ils ont retangulé. Madame Poule, elle a retangulé avec Monsieur Coq. Hein.
4: Alors, j'aurais voulu vous voir tout petit aller chercher les œufs à la ferme.
2: Ah, j'adorais ça.
4: Ah oui,
2: j'adorais. Mais est-ce qu'on est, non, elle est pas, à la ferme, on avait un propre poulailler. On avait le poulailler avec des canards, des poules, une chèvre. Ah. Et donc, j'allais ramasser les œufs le matin, je mets bien.
10: Et la chèvre, elle se souvient de toi?
2: Non, il y avait.
4: Oui, parce qu'il continue à ramasser les œufs aujourd'hui.
2: C'était bien, il y avait deux oies, elles étaient méchantes. Les oies.
4: Ah, il y avait des oies méchantes.
2: Ah, c'était ma frayeur quand j'arrivais dans le poulailler. Elle levait la tête comme ça. Elle mettait les ailes comme ça, elle court. Et après, mon père, il les avait pour Noël, on les avait tuées.
4: C'est là qu'on se dit quand même, la corrida, c'est plus viril.
2: Moi, ça m'avait impressionné, c'est mon père, il coupait la tête des canards quand on venait à manger.
4: Ah bah,
2: et il lâchait le canard et ça continue à voler sans tête, le machin, ça court.
6: Ah,
2: sans
6: tête. Bah, nous, on a fait ça aussi à l'Aïd avec le mouton, c'est pareil. Ça continue à courir sans tête. Hein.
4: Chacun sa corrida, que je voulais vous dire.
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4: Pour les Parisiens, évidemment, tout va bien, ils connaissent l'avenue Montaigne. Est-ce que tout le monde en région connaît cette célèbre avenue de Paris, qui est une des plus chics, hein,
1: quand même? Il y a beaucoup de magasins de luxe.
4: Voilà, de la capitale, on va dire, c'est un peu comme...
16: Oui, puis c'est ce qu'on appelle aussi le carré or pour l'immobilier.
4: Voilà.
16: C'est l'immobilier qui est le plus cher à Paris.
4: On va dire c'est la remise d'Ariel Dombal, à peu près.
16: Voilà.
4: Oui, c'est ça. Mais en tout cas, avenue Montaigne, à une époque, il y avait un endroit assez incroyable où on pouvait voir Rigole Bosch, Rosalba, Céleste Mogador, Musquette, Frisette, Finette et Marionnette.
0: Oh, c'est des drag queens.
4: Comment s'appelait cet endroit?
0: Ah non, pas à l'époque, c'était des prostituées.
17: Ah, c'est pas du coup lié à un dessin animé alors?
4: Ah non,
0: c'était un bordel, c'était une boîte.
17: Alors, on dirait un peu les noms des filles du Crazy Horse.
4: Alors c'est vrai que ça ressemble à ça, sauf que c'est pas le Crazy Horse qui lui se trouve avenue Georges V.
17: Oui, c'est pas loin, mais c'est un endroit aussi prestigieux.

0: n'existe plus, Laurent.
1: Alors, ces femmes qui dansaient dans cet endroit...
2: C'était un cabaret.
1: C'est un endroit, effectivement, où ces femmes-là dansaient. Elles dansaient le cancan avec des culottes fendues qui faisaient perdre la tête au tout Paris.
2: Ouais.
1: Et elles s'appelaient Rigolboche, Rosalba, voilà. Céleste, Musquette, Frisette.
2: On dirait des vaches.
1: Oui, on se croirait dans le Gers.
2: Allez, Frisette.
1: Finette et Marionnette.
2: Il faut retourner au pré.
1: Et du coup, c'est quoi
0: qu'il faut trouver, alors?
1: Eh ben, le nom du lieu.
3: Mais alors, ça a disparu il y a longtemps, Laurent. Ça a disparu il y a quelques années ou il y a quelques décennies?
1: Alors, écoutez, ça a été fondé en 1831.
2: Ouais.
1: Et ça a fermé en 1875.
2: Ah oui.
1: Et ça a été démoli en 1882. C'était entre le 49 et le 53 de l'avenue Montaigne.
4: Bah, c'est pas le 51.
1: Pardon.
4: C'est le 51. Alors.
2: Entre le 49 et le 53, c'est le 51. Il a raison.
1: Non, mais.
0: Ah, est-ce que.
1: Ça allait, le 49.
2: Ah,
1: c'est comme numéros. Ryu. Au début, ça s'est allé sur trois numéros.
2: Il n'y en a plus que deux.
5: Voilà. Est-ce que ça s'appelait les Folies quelque chose?
1: Ah. Non, non,
0: non.
1: Mais non,
0: non,
1: c'est bizarre parce que je vous ai dit avenue Montaigne.
0: Oui.
1: Et je m'aperçois là que il me. Alors, oui, ah. C'est ça. C'est actuel. Parce qu'en fait, avant, ça s'appelait la rue du Faubourg Saint-Honoré.
0: Ah, c'est ça.
1: Et
0: ah,
1: c'est oui, l'actuelle avenue Montaigne.
0: Il n'y avait pas la Goulue là-dedans.
1: Il y avait dans la Goulue, c'était au Moulin Rouge. Souvenez-vous, vous y étiez.
0: Ouais.
3: Est-ce que c'était un endroit un peu malfamé ou pas du tout?
1: Ah non, non,
0: c'était un endroit gentil.
1: C'était un endroit. Oh, gentil.
2: Un peu fripon.
1: C'est là où on dansait le camp. Quand, et c'est vrai
4: culottes fortes.
0: Donc le nom est...
1: Vous voulez pas, monsieur Rioux?
3: Oui, j'ai envie de danser.
1: Faites la
4: salle.
1: Mesdames et messieurs, voici le French Concon.
0: Voilà. Allez, vas-y.

0: papa.
1: Ah là, il essaye de prendre les gens pour danser.
2: Touchez pas.
1: Oh là là, il y a un jeune homme. Attention. Allez, on accélère.
2: Aïe, aïe, aïe. Pardon, jeune homme, parce qu'il a choisi.
3: Et il a choisi un super beau mec. Hein. Avec ça, on va croire que t'as une fiancée, toi. Tu vois,
4: ouais. Il y en a neuf qui ont dit non.
0: C'est vous, Nathalie du zoo de Beauval.
5: Bon, en tout cas, il a la cuisse agile. Hein, quand même.
3: Oui.
2: Tout ça nous éloigne de 49, 51 alors, est-ce 53 que avenue Montaigne. Enfin, à l'époque, c'était pas avenue Montaigne, ça s'appelait encore rue du Faubourg Saint-Honoré.
3: Est-ce qu'il y a un restaurant qui a eu le même nom que cet endroit?
2: Non, mais il y a quelqu'un qu'on connaît bien ici aux Grosses Têtes qui porte le même nom, voyez-vous.
6: C'est pas le bal quelque chose?
2: Oui, monsieur.
6: Le bal?
4: Ah. Du panier?
2: Du panier, non.
5: Le bal, est-ce que c'est le bal
6: Mabille? Mabille.
2: Le bal Mabille. Bonne réponse.
5: Ah bah c'est sûr que si toutes les danseuses avaient son gabarit, on comprend que ça est fermé quand même.
2: Le bal Mabille est cité dans de nombreux romans de la comédie humaine de Balzac. On retrouve souvent des choses qui se passent là-bas au bal Mabille. Et c'est effectivement un lieu du 19e siècle qui se trouvait rue du Faubourg Saint-Honoré avec un professeur de danse qui s'appelait Mabille Père. D'où le nom du lieu, le bal Mabille. Mais c'est surtout les danseuses qui faisaient parler d'elles. Évidemment avec leurs culottes fendues, vous imaginez un peu.
5: On adore.
2: Heureusement, Ryu n'avait pas ça. Mais
5: non, parce que le premier rang,
4: c'est quoi,
5: ce serait évanoui.
4: Fendue, c'est quoi une culotte
5: fendue? Fendue avec un trou.
2: Pas fendue.
7: C'est un slip. Prêterai, j'en ai des culottes fendues.
5: Je sais pas si on peut appeler ça comme ça.
2: On appelle ça comment d'ailleurs? Des jogs, je sais pas.
7: Des jogstraps.
2: Des jogstraps.
5: C'est-à-dire, grosso modo, c'est un slip qui est ouvert à l'arrière.
7: C'est normal, tout le monde a ça.
5: En Corse, peut-être.
4: Nathalie n'en porte pas, je peux
7: dire. Ben, sinon,
2: je sais pas si on se prend la culotte ou on se prend la gueule.
7: Oui, ça va être fort de mode.
8: Bah, sinon, comment tu veux au cabinet?
7: Bah, oui,
5: tu peux le retirer.
4: Bah, tu
5: retires. Non, mais pardon, mais pour mettre ça, il faut quand même avoir un beau derrière. Hein.
7: Ah, oui, non, mais ça
2: va être pas. Mais je peux vous dire que Musquette, Frisette, Finette, Marionnette, Rigole-Boche et Rosalba.
5: Rigole-Boche, surtout.
2: Elle, tout Paris venait les applaudir au fameux bal Mabille. Et en tout cas, c'est une très bonne réponse de Christophe Barbier. Bravo.
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2: Il n'est pas froid, Johan Rioux. Vous êtes en chemisette d'été alors qu'on se caille dans ce studio. Le public a froid, n'est-ce pas que vous avez froid?
7: Ouais.
2: À M6,

0: Il ne chauffe pas. Ah, Monsieur oui. de Taverneau fait des économies sur tout, y compris sur notre santé. Et lui, il est là en chemisette, non, bras nus.
1: Enlève ce coussin, là. Ah, non, c'est pas un coussin.
2: Johan, tu manges des damars, le matin.
3: Mais non, mais j'aime bien parce que je sais que pendant 3 heures, ça va être bouillonnant. Je vais dire plein de bêtises. Et là, déjà, ça monte en température, ça chauffe. Et je suis à la place aujourd'hui pour la première fois d'Ariel Dombal.
2: Et oui,
3: la, la même classe, on la même élégance.
0: On a bien vu la différence.
3: La même pudeur. Bon, alors, Sébastien, tu fais quoi dans ta vie? Je t'ai pas vu depuis 6 mois, Sébastien.
1: Ah, moi, j'ai refait ma salle de bain, là. Il m'arrive des trucs de dingue, là. Et toi, ça va?
3: T'es revenu dans le grand capital, alors?
1: Ouais, j'adore, j'ai plein de thunes.
3: Tu t'es renié, quoi.
1: Oui, mais on peut passer à autre chose, patron.
0: C'est vrai qu'il est chiant. Hein,
1: il est chiant, il est chiant. Il
0: faut toujours qu'il mette le doigt là où il faut pas.
3: Ça me dit toute la même chose.
1: Ah, ouais. N'est-ce pas, Caroline?
3: Oh, oh Caro, t'as froid, Caro, on te voit pas. Mais regarde, elle est toute. Elle a un manteau, elle a une écharpe, elle a des lunettes de soleil. Mais je comprends pas la dichotomie entre la lunette de soleil
4: et la dichotomie.
0: Employer des mots qu'elle comprend déjà.
4: Il a appris un mot ce week-end.
3: C'est le mot que je préfère maintenant.
4: Mais je comprends pas la dichotomie.
5: Non, il a appris un mot en 2023 et voilà, 2024, il nous le balance.
0: Arrêtez de vous gratter devant tout le monde.
3: Non, c'est pas que je me gratte, c'est que je me caresse.
5: Mais enfin, interdisait ça pendant les heures de bureau.
3: Mais ça paraît naturel, c'est vrai que là, pour les auditeurs qui ne voient pas la scène, et c'est dommage pour eux.
2: Ah oui, c'est sûr.
0: Je suis pas sûr que ce soit dommage. Mais allez-y, oui. Alors
3: là, tu sais, je fais une diagonale avec ma main gauche sur mon torse et tout.
2: Et c'est ça qui prend du temps.
3: Allez, on rigole, on rigole.
0: Une première citation, oui, on rigole, oui. Pour Monsieur Barbier, Charles Barbier, qui habite Ondres dans les Landes, qui a dit « Si tes larmes deviennent jaunes, c'est qu'il est vraiment temps d'aller pisser. »
3: Du Coluche?
0: Non, c'est pas du Coluche, c'est pas du Jean-Yann. C'est pas du Frédéric Dard.
2: C'est français?
0: C'est francophone.
3: Ah, c'est Luc, alors qu'il y a Luc.
0: Philippe Gueluc, bonne réponse, c'est le chat. C'est dans l'album des 40 ans de Gueluc pour Jean-Jacques Martin, qui habite Latremorin dans l'Hérault, qui a dit les chats, justement, les chats adorent les gens qui leur sont allergiques.
6: Oh, c'est très joli.
2: C'est vrai.
5: C'est très, très
1: pas Lynn Renault.
0: Pardon.
1: Lynn Renault.
0: Pourquoi Lynn Renault?
1: Je sais pas, je vois Lynn Renault, je vois un chat.
6: C'est pas Colette?
0: Non, ce n'est pas Colette.
1: C'est une femme, hein.
0: Ce n'est pas une femme.
3: Une grosse tête habituelle?
0: Une grosse tête, non. Non.
5: C'est un homme qui nous a quittés.
0: Ah oui, c'est un homme qui vous a quittés. La liste va être longue.
3: Un dramaturge?
5: Bah non, en fait.
2: Mais il a quitté Caroline il y a longtemps.
0: Les chats adorent les gens qui leur sont allergiques.
6: C'est un dramaturge?
0: Dramaturge, non.
5: Mais lui-même, avait-il des problèmes avec les chats?
0: Non, il avait beaucoup de chats autour de lui.
6: C'est pas Adil Moncrief.
5: Je sais.
6: C'est Richelieu.
0: Richelieu, non. Non. Non.
6: Un romancier?
0: Un diariste, comme je dis souvent.
5: Oui.
6: C'est Jules Renard?
0: Non, pas Jules Renard.
5: Tristan Bernard?
0: Non plus, non.
5: Alors c'est André quelque chose?
0: Non.
5: André
2: Rieu? Il est du 20e siècle.
6: C'est Pierre Daninos?
0: Pierre Daninos,
1: c'est pas le mec de C'est pas sorcier?
5: C'est pas Maurice?
0: Pourquoi le mec de C'est pas sorcier?
1: Je sais pas, je le vois, je vois un chat.
2: Il est du 20e siècle,
5: Maurice, Laurent.
6: Ça, ça pourrait être Paul Léoto.
0: Et c'est Paul Léoto. Bonne réponse de Franck Ferrand.
5: Il le savait depuis le début. Je n'arrive pas à retenir.
6: C'est vrai.
5: Diariste Paul Léoto.
4: Oui, ça pourrait être Paul Léoto.
1: Non, mais qu'est-ce qu'il est intelligent, le mec du Tour de France.
0: Pour Sylviane Cardozo, qui habite Lauzet, c'est en Charente-Maritime. À qui doit-on ces jolies lignes? Je naquis infirme et malade, je coûtais la vie à ma mère, et ma naissance fut le premier de mes malheurs.
6: Oh, c'est beau, ça. Oh,
1: bah, c'est Jean-Luc Delarue.
4: C'est quelqu'un qui croyait en la vie.
5: C'est quelqu'un dont la mère est morte en lui donnant naissance.
0: Eh ben oui, oui, ça, c'est ce qu'il raconte.
5: Oui, j'ai compris, c'est ça que je voulais dire.
2: Un grand dépressif.
0: Je naquis infirme et malade, je coûtais la vie à ma mère et ma naissance fut le premier de mes malheurs.
5: Est-ce que ce ne serait pas un peintre?
0: Non, ce ne serait. Ah ben,
6: non, c'est un
0: je
6: poète.
0: Je vous confirme,
6: non.
0: Ce n'est pas un peintre.
6: C'est un poète.
5: Alors est-ce que ce serait un poète?
0: Un poète, écrivain, surtout plus que poète.
6: Oui.
5: Bah, je pense, hélas, à ce,
6: pas Château,
5: à ce sacré Victor.
0: Non, philosophe aussi.
5: Alain.
6: Ah, oui.
0: Je pensais que M. Ferrand savait.
6: Oui, non,
0: ça.
6: Mais je connais en plus la citation.
1: Ah, moi aussi, oui, je connais. Vincent Lagaffe? Moi, c'est le seul philosophe que je connais.
6: Est-ce que ce ne serait pas Jean-Jacques Rousseau?
0: Et c'est Jean-Jacques Rousseau. Bonne réponse de Franck Ferrand.
4: Il n'a jamais été heureux.
0: Une citation maintenant pour Jérémy Joblin, qui habite Molette dans les Yvelines, qui a dit « Dans un monde sans mélancolie, les rossignols se mettraient à rôter. »
7: Oh, très joli.
1: C'est Jean-Yann.
5: Micheline Dax.
0: Quel rapport.
5: Je sais qu'elle elle imitait bien l'oiseau.
0: Oui, d'accord.
1: Mais, mais elle rôtait bien, surtout.
7: Ça pourrait être Pierre Dac.
0: Non, non. Dans un monde sans mélancolie, les rossignols se mettraient à rôter.
1: Est-ce que c'est français?
5: Est-ce que c'est français?
0: Français d'origine étrangère.
7: Ionesco.
0: Ionesco, non, mais on est dans la même
1: Sarkozy.
7: Un roumain, donc, un roumain.
5: Tolstoï.
1: Un roumain.
0: Ah, bah, c'est
5: Cioran. Moi, je connais.
0: Et c'est Cioran.
1: Bah oui.
0: Bonne réponse. Excellente réponse.
1: Ah, t'es bien emmerdé, Ferrand.
7: Ah, là, je reconnais.
1: Parce que le clou, il l'a trouvé. Alors, toi, tu galérais.
0: Émile Cioran, c'est de la culture, ça. Bravo, Toen.
7: Bravo,
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0: C'est pour Elisa Marin, qui habite Tranqueville, oui, Franqueville-Saint-Pierre, pour être précis, c'est en Seine-Maritime. Et généralement, on sait comment dire au revoir en breton. Comment dire au revoir?
9: Kenavo.
0: Bravo, Kenavo. Mais comment dit-on bonjour en breton?
1: Il ne vous dit jamais bonjour. Ah, le breton.
7: Un breton ne dit pas bonjour.
1: Ah non, jamais.
0: Mais non, mais avouez que c'est curieux. On sait comment dire au revoir, Kenavo, mais on ne sait pas comment dire bonjour. C'est ça ma question.
5: C'est pas un machin comme Kerkiradek, Kerkemenek,
7: Yayayayarek.
5: Je vais prendre une crêpe au sucre.
0: Alors, je peux vous donner quelques mots de breton si ça peut.
5: Oui,
0: ça peut vous aider. Merci, par exemple.
9: Chouchène.
0: Trugarez, pour dire merci.
1: Trugarez.
0: Voilà. Au revoir, Kenavo. À demain, Kenarquoise. Oui. Est-ce qu'il y a des bretons dans la salle? Oui. Non.
5: Non. Ah, il y en a une là-bas.
0: Voilà.
1: Elle parle breton.
0: J'allais vous dire bonjour en breton, quel con.
5: Alors, c'est aussi un genre avec un K au début?
0: Non, il n'y a pas de K au début. Ah. Non, bah, K, oui, Caire, ça veut dire ville, Caire, vous voyez, par exemple.
5: Alors,
0: Bro, ça veut dire pays. Braise, c'est la Bretagne.
1: Bonjour, comment on dit bonjour?
0: Ah, bah, c'est ma question.
9: Moi, je peux pas savoir parce que je suis née à Nantes et j'ai toujours refusé de dire que j'étais bretonne.
0: Ah,
9: vous
0: oui.
9: savez, il y a un vrai débat.
1: Bah oui, les Nantais,
7: ils sont bretons
1: et les Rennais.
9: Non, mais c'est vrai.
0: Sylvie, si je peux me permettre de vous interrompre, c'est pas intéressant, mais ça meuble, alors allez-y.
9: Mais j'adore pouvoir meubler. Parce que quand j'étais chez Miss France et qu'on organisait une élection de Miss Bretagne, par exemple en Loire-Atlantique, il fallait pas le faire parce qu'il y avait des manifestations et tout.
1: Ah, c'est dingue.
5: Moi, je sais pas.
1: Dis donc, quelle belle histoire.
0: Je vous avais prévenu.
9: Sensible.
5: Est-ce que c'est aussi court que bonjour?
0: Oui,
5: c'est en deux syllabes.
9: Très long.
0: C'est en deux syllabes comme bonjour.
1: Moi, je sais dire bravo en breton.
0: J'ai même envie de vous dire, c'est simple comme bonjour. Vous voyez?
7: Salut. Bonjour.
5: C'est bonjour. Alors, ils disent bonjour.
7: Salut, ciao.
1: Salut.
5: C'est pas loin.
0: Au revoir.
1: Kenavo.
0: C'est Kenavo.
7: Kenavo, les poteaux.
0: C'est marrant quand même qu'on connaisse au revoir et pas bonjour.
1: Qu'est-ce qu'on part toujours de Bretagne? On reste pas.
10: Kenava.
5: Vonaka.
0: Quoi?
5: Ben, au revoir, Kenavo. Bonjour.
1: En tout cas, bravo en breton, c'est Bolloré. Ça, j'en suis sûr.
5: Breza, Brezou, Brezi,
9: Keke.
0: On le sait ou on le sait pas.
7: On le sait pas.
9: Et c'était une question simple.
1: Ah, c'est pas bip-bip? Bip-bip? Ouais.
0: Ça va? Est-ce que vous demandez à quelqu'un comment ça va? Ça va bien? C'est Manaramat.
1: Ah. Et comment on dit? Comment on dit? Il pleut aujourd'hui? Comment on dit? Il fait beau?
0: Une maison, c'est ti. Ti, la maison.
1: Titi.
5: Alors, Titi et Rominet?
0: Oui, c'est ya.
1: Il y a un héritage.
5: Ils ont été occupés par les Allemands.
1: Ça rappelle les blocos.
9: Alors, ça ne sert à rien, mais ça meuble encore.
5: Ah, Nolwenn. Nolwenn, on dit bonjour. Nolwenn.
9: Non, mais ça sert à rien, mais ça meuble encore. Vous savez comment on dit.
0: Deuxième intervention.
9: Oui, comment ça va à l'île de la Réunion, par exemple.
0: Mais quel rapport?
9: Non, mais je meuble. On dit quelle nouvelle.
1: Attends, je te suis dans ton délire alcoolisé. Comment on dit à une femme enceinte en japonais? Imatumi. Allez, on va ce qu'il raconte, raconte pour une. C'est la faute à Sylvie.
7: De Sylvie.
0: Sébastien, je vous re-aime. Ah, celle-là, elle m'a bien fait rire quand même.
1: Ah, j'en ai des bonnes, moi, mais pour Sylvie Blanc.
2: À l'école, on en faisait plein.
10: Bah oui, les slips en japonais, c'est quoi? C'est sakakouille.
0: Bon, là, on est en breton, oui. Bonjour.
1: Alors, on le sait ou on le sait pas, patron? Elle a peut-être gagné 300 balles à Greenpeace.
2: Est-ce que, bah, oui, mais est-ce que c'est un prénom? Non, c'est pas un prénom.
0: Ah non, c'est pas un prénom, non. Et en plus, on va encore gagner, perdre plutôt 300, plus 100, plus 300, parce qu'on a un breton dans la salle qui va savoir comment on dit bonjour.
2: Genre Kefelec, genre comme ça, non?
0: Ah non, non, non.
10: Code-code-codec.
0: Ah non, non, non.
2: T'as un colis chez FedEx?

0: Aïe.
1: Braise.
0: Comment on dit il pleut en breton, par exemple?
2: Bah, il fait beau.
3: Ça mouille.
4: Va chercher ton parapluie.
2: Ou bien.
5: Non, il fait beau, on le dit pas en breton.
0: Il pleut, ça se dit encore.
2: Ah. Encore.
4: Bottes en caoutchouc, ciré jaune, c'est pas là-dedans.
0: Non. Bah, écoutez, Hélène Carpi va toucher 300 € dans le Maine-et-Loire, tant mieux pour elle.
5: Bah, oui.
0: Et monsieur, là-bas, sûrement, va toucher 100 € de plus.
2: Oh, là.
0: Comment dit-on bonjour en breton? On va le savoir.
6: On partage, hein, ok? Bon, bref. Présente-toi, camarade, et d'après toi, la bonne réponse.
7: Je m'appelle Renan, donc...
6: T'es pas breton, Renan, du tout, oui.
7: Et c'est Démat.
0: Démat, bonjour. Démat, Renan. Et Kenavo, vous gagnez 100 € de plus. Et on donne encore 300 € à Wings of the Ocean.
8: Ah, on a sauvé tous les poissons.
0: L'association de ramassage de déchets.
4: Je vais pouvoir rejeter des bouteilles.
0: Je sens qu'à la fin de cette émission, l'océan va être propre.
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2: Ah, c'est dommage que vous n'étiez pas avec nous, monsieur Mabi, à Nice en déplacement. Ah ouais,
3: j'aurais vu Estrosi, ça m'aurait fait plaisir.
2: Alors, il n'y a pas que Estrosi, mais c'est vrai qu'il était très sympathique, le maire de Nice.
3: Ah, il a plus qu'il morde.
4: Très sympa.
2: Mais c'est surtout le restaurant où nous avons festoyé. Ça m'a rappelé les grandes heures de RTL quand Fabrice foutait un peu le bordel dans les restaurants.
5: Moi, je vous ai vu sur les réseaux sociaux, vous faisiez tourner les serviettes. Hein.
4: Vous avez chanté Les yeux d'Émilie, elle est formidable cette
2: monsieur
4: chanson.
2: Monsieur, ça fait comment Les yeux d'Émilie?
6: J'ai pas chanté ça, moi. Mais non, j'ai chanté Aznavour. J'habite seul avec maman.
4: Oui, c'est très moins festif.
6: Dans un très vieil appartement, rue Sarrazate.
4: C'est faux, là.
6: J'ai pour me tenir compagnie une tortue de canarie
7: et une chatte.
6: J'habite t'es laissé seul... la chatte, hein, Christophe, t'as remarqué?
4: Oui.
3: J'habite seul avec Mémé, rue du Faubourg Saint-Honoré.
2: C'est la chanson d'Emmanuel Macron. Mon enfin Bernard.
3: Ben quoi, je m'amuse.
2: Bah, oui.
3: J'étais pas à Nice, mais j'ai le droit de chanter et de m'amuser.
2: Absolument. Marcella Yacoub va bien. Pardon, je prends de vos nouvelles, chère Marcella.
4: Elle a mis ses plus jolies lunettes de soleil.
8: Ah, mais c'est lunettes des vues.
3: J'ai cru que c'était Polnareff, moi.
4: Oui, c'est vrai qu'elle a des lunettes très étranges. Hein.
8: C'est je suis presque aveugle.
2: Bah, il paraît d'ailleurs qu'on vous a déjà comparé avec Polnareff à cause de ses lunettes. Il paraît.
8: Oui, tout le temps.
2: Vous m'avez raconté ça dans une brasserie que vous fréquentez.
4: C'est la moustache peut-être qui fait ça.
2: Qu'est-ce qu'ils vous ont dit les gens?
8: Bonjour Paul Pornalet.
6: Paul Pornalet.
2: Ah oui. Alors c'est pas Monsieur Paul, Monsieur pas, Madame Nareff.
6: Non mais ils l'ont confondu avec son cousin
3: c'est,
6: Paul.
3: Non, c'est pas sympa c'est parce que
4: non c'est pas Paul Nareff, c'est Michel Paul Nareff.
3: Quand tu vois Paul Nareff aujourd'hui,
4: elle pensait que c'était Paul le prénom et Nareff le nom de famille.
6: Mais le personnage
9: Paul Nareff, c'est un vendeur dans le sentier.
3: Quand tu vois Paul Nareff aujourd'hui, tu comprends que la poupée dise non, hein, parce que oh la vache. Ah, il faut pas vieillir.
8: Paul Nareff, je pensais que c'était ses parents.
2: Non, c'est Michel. Non,
6: mais ça fait ça avec tout le monde, genre Johnny Hallyday, je pensais que c'était Ali. Et
4: oui, c'est un rebeu.
6: C'est un arabe, Johnny Hallyday, vous savez pas.
2: Il y a aussi Hugo Frey.
4: Oui.
2: Qui n'est plus vraiment, d'ailleurs.
3: Bon, si, arrêtez. Il a 95 ans, il est quand même vachement bien.
2: Ah, bah, Hugo Frey.
10: Mais donc, à 95 ans, moi j'aimerais bien être comme ça quand même.
3: Oui, mais toi, il est...
2: Ça y est.
10: Pas loin.
2: C'est vrai que vous êtes signataire de la loi sur la fin de vie. Sylvie, oui. Il paraît que vous étiez pour l'euthanasie déjà du temps de Madame de Fontenay.
5: Oh, mais vous êtes horrible.
10: On est pour l'interdiction de mourir.
3: C'est vrai que tous nos copains meurent, c'est affreux.
2: Oui, oui.
3: Alors moi, je regarde d'abord leur âge sur Wikipédia.
2: Oui.
3: Et je me dis, j'ai 77 ans, il me reste encore 3 ans. Bon.
4: Ah, ça va.
3: Et puis après, je raye leur nom sur mon iPhone.
8: Tu n'es pas vieux du tout.
3: Et finalement, sur mon iPhone, j'ai plus que mon numéro de téléphone. Et alors, je vais vous dire... Non, mais attendez, Laurent.
10: Alors, moi,
3: attendez, Laurent.
10: Qu'est-ce que je fais ?
3: Attendez, Laurent, je vais vous dire... Quand je m'emmerde, ben je m'appelle.
2: Et vous, Fabrice ?
10: Alors, moi, je cherche les avis de décès.
2: Oui.
3: Ah, bah, tu vois ?
10: Parce que j'appelle des copains et ça ne répond pas. C'est vrai, c'est horrible. J'appelle des copains, ça ne répond pas. Pendant un certain temps, je laisse des messages, ça ne répond pas. Je me dis, il se passe quelque chose. Alors, je prends le nom, je prends la ville où ils habitent et je cherche avis de décès.
4: Et alors ?
10: Eh ben, le pire, c'est que je trouve.
2: Quelle horreur.
3: L'autre fois, je voulais acheter un viager. J'avais trouvé un truc sympa.
2: Vous acheter un viager ?
4: Un viager à 70 ans.
2: Vous êtes vraiment optimiste.
3: Les mecs qui vendaient étaient plus jeunes que moi. Alors, là, tu sors, tu vieillis.
8: Moi, je pense que tu mens avec ton âge.
3: Ça va, toi.
2: C'est l'Ariel Dombal des chansonniers.
4: Non, mais c'est pas... T'as que 77.
3: Je mens... oui.
4: Ah ouais.
8: Moi, j'ai...
3: Je suis en 47, toi, 47, là.
4: Non.
3: La classe 47.
10: Bah. Mais t'es un pauvre gamin.
3: T'es plus vieux que moi.
10: Bon, tu plaisantes. Moi, je suis né en 41. J'ai 83 balais, monsieur.
4: Oh là là.
2: Vous voyez.
4: Bravo.
2: Vous voyez, monsieur.

0: Ça conserve d'être aux grosses têtes.
1: Non, mais j'essaie de pas leur parler parce que ça a l'air d'être contagieux.
0: Allez, une première citation. La citation sera pour Thomas Vinel, qui habite dans les Vosges, qui a dit « Demain, quand on offrira un livre à un gamin, il le tournera dans tous les sens pour savoir où mettre les piles. »
2: C'est récent.
3: Ah, c'est joli, ça.
0: Ah, pas tant que ça, justement.
2: Non, Coluche.
0: Et c'est Coluche. Bonne réponse de Monsieur Haas. Ah, j'aime beaucoup la citation suivante pour Jonathan Trou, Monsieur Trou. Ah bah tiens, ah, on y revient.
4: Ah, c'est un joli nom, ça. Ça, c'est pas facile.
0: Ah, on est plus très loin de Monsieur Trou. Alors
3: ouais. Oh non, non, non, non, mais il y a un moment où on va partir avec Fabrice.
4: Ah oui, ça c'est sûr.
3: Ah bah oui. Oh.
5: Restez au moins jusqu'à la fin de l'émission. Ah non,
2: franchement, méfiez-vous, vous partirez peut-être avant nous.
0: Ça, c'est vrai.
3: Non, arrêtez, quoi.
0: Qui a dit, il faut bien croire... Ah, elle est jolie, d'ailleurs, cette citation. Il faut bien croire à la chance, sinon comment expliquer la réussite de ceux que nous n'aimons pas.
4: Ah, c'est joli. Français ?
0: Un Français.
2: Ouais, mort, récent, mort. C'est récent ?
0: Ah non, c'est pas récent, récent.
3: Français mort, français mort.
6: Lucchini ?
0: Pierre... Un poète, oui.
1: Paul Éluard.
0: Un poète. Pas Paul Éluard.
3: Prévert. Macorlan.
6: Un poète qui est mort à quelle année?
3: Apollinaire.
1: Alors, Prévert.
0: Pas Prévert.
2: Paul Fort.
0: Non, poète, dramaturge, peintre.
3: Francis Cabrel.
4: Peintre.
0: Peintre, poète, dramaturge, cinéaste, réalisateur.
1: La Fontaine.
6: Jean Cocteau.
3: Bah, Renoir.
4: Cocteau, oui, Cocteau.
0: Et c'est Marcella qui l'a dit en premier. Jean Cocteau. Bonne réponse de Marcella Yacoub.
7: À suivre.
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0: Une question pour Carla Moulineau qui habite qui habite Malakoff.
9: Oh, j'ai Malakoff.
2: Ah, encore une idée de week-end.
3: Qu'est-ce qui fait bien
9: Malakoff.
10: C'est peut-être un peu loin pour Julie, Malakoff.
0: Carla Moulineau espère elle aussi un chèque RTL. Dans quel cas précise-t-on qu'on a choisi celle ou celui qui est zinzolin?
4: Zinzolin. C'est un adjectif?
0: Alors, c'est un adjectif, zinzolin, oui.
6: On dit zinzoline au féminin.
0: En gros, la question, c'est évidemment, qu'est-ce que veut dire le mot zinzolin?
10: Voilà, le zinzolin, c'est un tissu.
0: On peut qualifier un tissu de zinzolin.
4: C'est lié à un motif.
0: Mais alors, dans quel cas?
9: C'est pas pour une fête, genre le carnaval, le Dunkerque?
0: Non, mais vous avez raison, un tissu.
10: Oui, c'est un tissu, elle peut être zinzolin.
0: Mais pas seulement les tissus, plusieurs choses.
10: C'est une couleur, c'est la colorie.
9: Est-ce qu'un visage?
0: C'est une couleur.
10: C'est la colorie.
0: Alors, quelle couleur?
10: Verdâtre.
6: Le blanc.
0: Verdâtre, non.
10: Que c'est pas un peu rouge, coque de bruyère,
4: un peu
10: voyez,
4: violacé,
10: comme ocre.
4: Par exemple, Christine Bravo a le teint zinzolin.
0: Oui, ou un gland peut être zinzolin.
2: Ah, oui. On vit dans le slip du patron, on est content.
4: Mais Laurent,
2: mais ça va pas.
4: On est content. Il y a peut-être des enfants dans le public.
5: Et on ne sait pas mais depuis 2 heures.
6: Mais on n'a pas envie de savoir.
4: Et pourquoi vous parlez de la couleur de votre gland, Laurent? Mais ça va pas.
10: On aura le scrotum à 18h.
3: Non, mais.
2: Alors que le clito zinzolin.
4: Ah non, mais parti comme c'est.
9: Alors que c'est le clito qui est rouge. Pas pour tout le monde.
4: Ah non, mais vous êtes
0: cousin. C'est pas rouge, c'est violacé.
4: Violacé.
0: Mauve.
4: Vous avez
9: pété les pieds.
0: Et monsieur Logérias était en train de me montrer son sexe.
2: Mais oui. Je ne savais pas dire le mot exact, c'est pour ça que je préfère vous montrer.
0: Alors voilà, donc j'ai bien obligé de dire ce qui est.
4: Violacé.
2: On dit zinzolin ou glandu.
4: Ça a l'air de dégoûter Caroline.
0: Violet, rougeâtre. Et c'est zinzolin ou gingolin d'ailleurs, on peut dire aussi.
5: Gingolin, ça c'est quand c'est Dominique Besnier qui en parle. Moi c'est le gland zinzolin. Ça il est tout violacé, ça c'est sûr.
9: C'est pas joli comme mot violacé.
0: C'est pour, vous voyez, par exemple, comment il s'appelle notre ami
2: Prince
0: aurait pu chanter Zinzolin Reign.
2: Zinzolin Reign. Zinzolin Reign.
3: C'était mieux d'ailleurs que
10: ça. La couleur zinzolin de Spielberg, très
4: voilà. C'est mignon, zinzolin.
0: Alors évidemment, ça s'use.
4: Mais Laurent.
2: Eh
4: ben
2: oui.
4: Non, voilà.
10: Non.
0: Vous me fatiguez. Ça s'utilise moins qu'avant, évidemment.
2: Ah bah, pas du tout. Ah bah, t'as des souvenirs quand même.
0: C'est un peu vieilli. Mais en littérature, on utilise encore parfois la couleur zinzolin.
5: Ah ouais, parce que dans les.
0: Et c'est vrai que des vêtements du vernis à ongles peuvent être zinzolin.
5: Écoutez, vous savez, comme je suis fan de vernis à ongles,
0: oui.
5: J'ai jamais entendu, est-ce que vous pouvez me mettre un petit zinzolin
4: si, un petit vernis couleur gland.
2: Oui,
5: c'est sympa.
3: Ah ouais.
2: Mettez-moi donc un vernis gland.
4: Allez,
2: salut.
4: Pour une petite soirée.
2: Ah oui, comme en plus elle a les mains poilues, ça fait cool, c'est bien.
4: Ça fait beaucoup.
10: Ça fait une belle soirée, quoi.
5: Vous êtes bêtes. Ah, ils sont bêtes.
0: C'était une question, franchement, de français, de vocabulaire.
10: Oui, tout à fait.
0: Et qui permet quand même d'utiliser des mots un peu nouveaux plutôt que de dire mauve, violet, rougeâtre.
5: On dit zinzolin.

0: Voilà,
1: voilà.
0: On pourrait dire Zinzolinge.
2: Moi, je trouve qu'il y a trop de mots pour dire rouge. Finalement.
0: Maintenant, je vous emmène dans la tribu pygmée des Hakka en Afrique centrale. Et particulièrement, la question porte sur les hommes. Mmh. Et c'est pour Madame Sonia Huche, qui habite Nointel, dans l'Oise. Quelle particularité étonnante ont les hommes, enfin plutôt, qu'est-ce qu'ils font d'étonnant, les hommes de la tribu pygmée des Hakka en Afrique centrale?
3: Est-ce que c'est lié à leur truc zinzolin?
4: Ils se mettent zinzolin et tu fais bien. Non.
3: Est-ce que c'est lié au truc zinzolin qu'ils ont sous le pagne?
0: Que peu d'autres hommes font dans le monde.
3: Est-ce que c'est
5: la vaisselle?
3: Est-ce que c'est de la souplesse?
0: Pas la vaisselle, mais voyez, il y a...
3: Ils portent les enfants.
0: Alors, ils portent les enfants.
6: Ils nourrissent les enfants.
7: Ils allaitent les enfants.
6: Ils s'accouchent.
7: Ils nourrissent les enfants.
5: Ils allaitent les enfants.
7: Ils les allaitent.
0: Ils
7: les allaitent.
0: Ils donnent le sein aux enfants. Bonne réponse.
2: Pardonnez-moi.
0: De Florian Gazan.
3: Mais il y a de lait,
2: on a du lait. Alors, techniquement, normalement, quand on donne le sein, c'est pour donner du lait.
0: Oui, eh bien, ils peuvent donner du lait aussi.
4: Bien sûr. Et les hommes s'appellent Anso, Virginie, Nathalie.
7: Oui. Ce sont des gueules.
4: Le truc, c'est qu'en fait, c'est pas le même.
3: Non, mais pardon, Laurent, vous pouvez avoir du lait, vous sentir alors, dessus.
0: Alors, ça dépend des circonstances.
4: Je ne savais pas.
5: C'est des pygmées, hein, ils sont tout petits.
3: Donc, tout est proche. On pense qu'on tient sur le...
0: Non, et puis en fait... Vous ne moquez pas des Hakka, il y en a peut-être qui nous écoutent.
2: Oui.
0: Les hommes pourraient allaiter. Le seul problème, effectivement, c'est qu'il y a un processus pour allaiter, pour produire du lait. C'est évidemment très, très rare, mais ça arrive et ça peut arriver...
3: Chez les Hakka.
0: Chez les Hakka, effectivement.
3: Ah, c'est génétique, alors.
0: La création du lait a été constatée chez ces hommes qui donnent quotidiennement le sein aux nourrissons parce que, en effet, les hommes comme les femmes ont cette possibilité de créer du lait paternel. En effet, on a les appareils d'organes nécessaires à la création du lait, les tétines, les glandes mammaires, l'hypophyse. Mais il suffit effectivement d'activer.
2: Je crois qu'effectivement, j'allais dire, en fait, il faut... Alors, je vais pas faire de gestes.
3: Si, vas-y, vas-y. Vas-y, c'est filmé. Vas-y.
2: C'est filmé.
5: Si,
2: mais je crois qu'effectivement, une glande mammaire, ça s'active. Et qu'à force de...
0: Absolument.
7: Mais regarde, Bernard Mabille, il fait de l'isio-4.
5: Mais alors, attends... Ça s'active peut-être en prenant certains aliments?
0: Non. Alors, je vous explique.
2: En aspirant.
0: De façon purement physiologique, l'homme est au même titre que la femme, doté d'un dispositif nourricier, des tétines, des glandes mammaires et une hypophyse. Ça, je vous l'ai dit.
3: D'accord.
0: La production de lait est déclenchée par une hormone appelée la prolactine.
2: Oui.
0: Les hommes seraient donc en théorie capables de produire du lait.
3: C'est-à-dire qu'ils pourraient aspirer les tétines de votre mari toute la soirée pendant plusieurs années pour qu'il y ait du lait qui sorte.
0: Le problème, c'est que le mâle secrète également une quantité importante de dopamine, hormone dite de plaisir, qui stoppe la production de prolactine. Mais
3: il faut pas prendre du plaisir quand on vous tète le sein.
0: Et c'est à cause de la dopamine qu'on voit quasiment jamais de lait sortir des tétons masculins. Mais autrement, nous produirions nous aussi de la prolactine.
3: Ah ouais.
0: Et les papas Hakka, eux, parviennent cependant à déclencher eux-mêmes. Oui, les papas Hakka.
7: On dirait une chanson de Tromae. On dirait le dernier tube de Hakka. Papa, donne-moi du lait.
4: Mais en fait, Laurent, donc pendant que les pères, là, chez les Hakka, donnent le lait, quoi, les femmes, elles sont au bistrot, elles font les baby-foot.
5: Bah, évidemment.
4: Non, mais c'est ça.
3: Et bois du Riga, tu me déclopes.
4: Quelle chance elles ont.
0: Bon, où en était-on? Alors. C'est une bonne réponse, en tout cas.
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0: Est arrivé le cadeau de Sylvie Tellier? Non, il n'est pas arrivé. Hein.
4: S'il est arrivé, on l'a vu, le pompier antillais, là.
7: Le pompier. C'est l'anniversaire de Bernard Mabille aussi aujourd'hui.
4: Tu vas voyager.
10: Vous voulez continuer à faire mon éducation sexuelle. Je sais, je vous remercie pour ça.
0: La semaine dernière, c'était Stomy Bugsy. Enfin, il y a un anniversaire tous les jours, vous comprenez, il y a 60 grosses têtes. Moi, mon salaire passe dans les cadeaux d'anniversaire. Je n'en peux plus, voyez-vous.
11: Et c'est Bernard Mabille aussi.
0: Pardon.
10: Oui, Bernard.
11: Il y a Bernard Mabille aussi.
0: Si vous commencez à dévoiler les question que j'ai préparée, Paul Alcarat, vous n'irez pas dans cette émission jusqu'à votre anniversaire, croyez-moi.
12: Il y a quand même des mois où il y a plus d'anniversaires. Donc quand on fait 9 à l'envers, on voit quand les gens schtroumpfent.
10: Comme par exemple, ceux qui sont nés en septembre, ce sont les bébés du nouvel an. Quand tu t'ennuies entre Noël et Nouvel An,
12: moi je suis né au Nouvel An. Une erreur.
10: Non, mais toi,
12: ou une flûte de champagne en trop.
10: T'es né en septembre ou pas?
12: Oui.

0: Là, ouais, t'es un bébé du nouvel an.
1: Je te dis, un bébé du flûte de champagne en trousse.
2: Bon, il va falloir faire avec Dari Boudboul aujourd'hui.
3: Ça va être super.
1: Comment ça, il va falloir faire avec?
2: Oui, bah parce que vous êtes un peu bavarde, voyez-vous.
1: Moi? Alors vraiment, venant de vous, c'est quand même l'hôpital qui se fout de la charité.
2: Hein. Ah, parce que moi, je suis pas bavard du tout.
1: Alors vraiment, vraiment, Laurent Ruquier pas bavard. Non, ça me fait mal.
4: En même temps, il anime aussi.
2: Qu'est-ce que vous avez? Oui, c'est une bonne.
4: Alors que toi, tu fais partie d'un des six, déjà.
2: Forcément, il a raison, le petit. Il dit pas toujours que des conneries, le petit.
4: Surtout pas.
2: Qu'est-ce que vous allez faire pour votre anniversaire, mademoiselle Tellier?
0: Ah, je sais pas. Oh, bah, je vais être avec mes enfants, mon mari.
1: Ah, pas un boys band.
0: Non.
4: Non,
0: vos enfants. C'est pas ça.
2: Combien vous avez fait d'enfants?
0: J'en ai trois.
2: Ah, trois, quand même.
0: Ah, bah oui, bah, il faut bien.
1: Trois, plus un chien.
0: Non, mais faut bien payer les retraites un peu.
1: Alors, cela dit, avec trois enfants, tu peux plus aller en vacances nulle part. Bah, t'as vu que la tendance, c'est les vacances sans enfants.
5: Patron, il y a une vieille dame du public qui est à côté de moi. Et vous lui avez donné un micro.
4: Faut la remettre dans le public.
5: Non, mais elle est très gentille, mais on comprend pas ce qu'elle dit. Enfin, on voit pas trop l'intérêt, mais...
2: Il faut comprendre Dari Boudboul.
5: C'est Dari Boudboul?
2: Oui,
5: c'est elle. Enchantée.
2: Elle vit avec des animaux.
1: Mais je leur parle aussi, mais ils me répondent pas.
2: Voilà.
5: Mais l'enclos est grand.
2: Et donc, dès qu'elle arrive ici, elle voit des formes humaines. Et alors, elle nous bassine. Elle ressort tout ce qu'elle a gardé pendant 8 jours, voyez-vous. C'est terrible, quand même.
1: Oui, mais je repars en pleine forme.
2: Oh,
1: mais c'est ma séance de psy.
6: Oh, pas nous.
4: Tu vas jamais chez le médecin?
1: Jamais.
4: Bah non, c'est pas doc.
1: Mais chez le véto, moi.
7: Et est-ce que vous racontez après l'émission à vos chevaux?
2: Oh, le jeton.
6: Incroyable.
2: Le cadeau n'est pas arrivé encore, Sylvie, mais vous aurez un beau cadeau.
0: Ah,
2: on a envoyé Rachel, notre personnelle chopeuse, voyez.
0: Ah, je rêve de la montre RTL.
2: Une montre RTL, vous voulez annuler le cadeau?
4: C'est moi, cher.
2: Ah bah alors, je suis vraiment trop con, moi. J'avais pas pensé à ça, alors.
0: Mais je ne suis pas matérialiste, je ne suis pas vénale.
2: C'est vrai.
0: C'est l'intention qui compte.
2: Ah bah, bon, alors, donc, vous gardez le cadeau pour un prochain anniversaire. C'était un truc féminin, ça ira très bien, Jean-Philippe.
6: À Paul.
4: Un string.
1: Mais elle a pas besoin, elle en met pas avec un cul comme elle a, elle a pas besoin de culotte.
6: Mais pourquoi chaque fois?
1: Honnêtement, moi, je suis pas une dingue des miss, hein.
2: Et c'est une spécialiste de culotte de cheval.
0: C'est une spécialiste de croupe.
2: Une première citation qui a été choisie pour vous d'ailleurs, Dari Boudboul, et pour Éric Débucois qui habite Paris 9e, qui a dit: apprenez l'équitation par correspondance. Pour le galop, se référer à la brochure concernant le trot et la lire trois fois plus vite.
6: Pierre Dac,
2: évidemment. Bonne réponse de Philippe Claudel et de Paul Alcarat. Pour Stéphane Azotte, qui habite Frollois, c'est en Meurthe-et-Moselle, qui a dit: Shakespeare n'a jamais existé. Toutes ces pièces ont été écrites par un inconnu qui portait le même nom que lui.
4: Woody Allen?
2: Non, c'est pas Woody Allen.
0: Un français, ouais.
2: Ça, c'est français.
4: Alphonse Allais?
2: Et c'est Alphonse Allais. Excellente réponse de Christophe Barbier. À quelqu'un qui nous a quittés il y a 5 ans, jour pour jour, et qui a dit: si on écoutait les opposants à l'avortement, on tricoterait des brassières aux spermatozoïdes.
0: Bedos.
4: Guy Bedos,
2: bonne réponse. Il est mort il y a pile 5 ans, jour pour jour, pour Michel Lartigue, qui habite Machecoul.
0: Patron, vous n'avez pas dit bonne réponse de Sylvie Tellier. Ça va être tellement rare dans cette émission, faut le dire.
2: Oui, mais je crois que vous avez été deux à le dire.
4: J'ai rajouté le prénom, ce qui ne mérite aucune réponse. C'est une bonne réponse de Sylvie Tellier.
0: Merci.
2: Pour Michel Lartigue, qui habite Machecoul, Saint-Même, c'est dans la Loire-Atlantique, qui a dit: le bonheur est souvent la seule chose qu'on puisse donner sans l'avoir. Et c'est en le donnant qu'on va l'acquérir.
0: C'est une femme, ça.
2: C'est un homme français. Un homme français, monsieur.
1: Mort.
4: 18e.

0: Allez, une citation pour Delphine Routier, qui habite Lorette, qui a dit « En Provence, le soleil se lève deux fois, le matin et après la sieste. »
1: Pagnol.
0: Non, ce n'est pas Pagnol.
1: Titoff. Jean Giono.
0: Non, non plus.
2: C'est un Provençal.
3: C'est un politique.
0: Alors, il est né à Saïgon, mais il aimait le midi de la France.
4: Il est né à Saïgon. Le commissaire.
1: Ah, ben, né à Saïgon, c'est Chantal Goya.
0: Non, non, non.
1: Amanda Lear.
0: Non plus.
3: Vous avez utilisé un petit accent.
0: Bah oui, puisque ça parle du midi en
3: Provence. Oui, mais lui, il a ou pas? Il a l'accent.
0: En Provence, le soleil se lève deux fois, le matin et après la sieste.
2: Il est mort.
1: François Sagan.
0: François Sagan, mais non, c'est un homme.
4: Michel Galabru.
1: C'est un homme, François Sagan.
0: Mais effectivement, il était le fils de deux natifs du Sud. Sa maman était institutrice, native de Marseille. Quant à son papa, lui, il était libraire, natif de Avignon.
2: Donc... Tino Rossi.
0: Non, non, non.
1: Un auteur.
0: Un auteur.
1: Un écrivain.
0: Spécialiste, si ma mémoire est bonne, de contrepétrie, travaillant au Canard Enchaîné.
4: Patrick Bosseau.
0: Non, non, non, non, non, non, non.
2: La contrepétrie, c'est un truc de mec.
5: C'est-à-dire qu'il les écrivait pour le Canard, les contrepétries.
0: Je pense qu'il en a écrit pas mal pour le
1: Canard. Dans l'album de la Comtesse.
0: Exactement. Ouais. Et il a écrit pour le Canard Enchaîné.
4: Il a pas, c'est pas lui qui a dit « Je rêve d'une escalope avec une salade ça, ça, c'est, ça, c'est ma c'est... contrepétrie préférée.
0: Ça, c'est une belle contrepétrie, effectivement.
1: À condition de secouer les nouilles avant de servir.
0: Mais bien sûr.
1: Il est mort il y a longtemps.
0: Il est mort, en 2004, il y a 21 ans.
3: Et d'Orbesson, non, on l'a déjà dit.
0: Bah non, il est mort à 90 ans, il était né en 1914, il est mort en 2004.
1: Ah, c'est Yvan Audouard.
0: Yvan Audouard. Bonne réponse de Paul Elkarat.
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7: Mais qu'est-ce que vous nous chantez là ?
0: Christian Duvigneau va nous appeler. D'ailleurs, il est déjà en ligne. Bonjour, Christian.
8: Bonjour, Laurent. Bonjour. Comment allez-vous ?
0: Bah, pas mal, et vous, Christian ?
2: Bonjour, Christian.
8: Eh ben, très bien. Bonjour, tout le monde.
4: Bonjour, Christian.
0: Vous êtes à
4: Bonjour.
0: La retraite, je crois, dans le Maine-et-Loire. C'est bien
8: voilà.
0: ça ?
8: Voilà. C'est la banlieue d'Angers. Je suis à Montreuil-Juigné.
0: Montreuil-Juigné. Ah, qu'est-ce que vous faisiez avant d'être à la retraite ?
8: J'étais professeur de sciences naturelles en collège.
0: Parfait. Et aujourd'hui, vous occupez en écoutant les grosses têtes. Vous avez d'autres passions, d'autres hobbies?
8: Pas mal, oui. Je chante dans une chorale. J'anime une chorale. Je fais du qigong.
0: Ça, c'est une bonne nouvelle, voyez, parce que
8: j'écris des articles dans un journal local.
0: Ah bah tant pis.
8: Voilà. Non, je m'occupe.
0: C'est une bonne nouvelle que vous soyez dans une chorale, parce que franchement, on a eu beaucoup de casseroles pendant l'année.
4: Changé. Ouais,
0: et là, avoir quelqu'un qui va bien chanter.
9: Ah oui, mais attendez, il va être tout seul, ça va peut-être être une catastrophe.
0: Je suis juste inquiet sur le choix de votre chanson. Je comprends que vous ayez évidemment choisi un titre qui va piéger mes camarades, parce qu'eux vont tenter évidemment de vous faire perdre et chuter en retrouvant le nom de l'interprète.
8: J'espère qu'ils ne vont pas me faire chuter. Ah. Je regrette simplement que Philippe Manœuvre soit présent aujourd'hui.
0: C'est un indice. Moi, ce qui me fait peur, c'est le titre de la chanson. Ça s'appelle Déprime. Alors, et là, c'est pas encourageant dès le départ.
4: Pourquoi vous avez donné le titre?
0: Ah bah, parce que, de toute façon, on l'entend le titre dans la chanson, Bernard. C'est souvent un titre de chanson, on l'entend souvent dans la chanson. Oui. Vous avez remarqué ça, Bernard?
4: Tout à fait, Laurent.
0: Je vous donne un truc en exemple. Ne me quitte pas, par exemple.
4: On l'entend dans la chanson.
0: Que je t'aime, vous voyez, par exemple.
4: On l'entend dans la chanson.
0: Vous voyez.
2: Mathilde?
9: Amsterdam.
0: Je veux pas vous enfoncer, Bernard.
4: Non, mais
2: ça va prendre du temps.
0: Nous écoutons donc Déprime.
8: Déprime, à quoi tu rimes, avec ton parfum d'aspirine, perds pas ton temps, plus rien ne me mine, j'ai le moral et les idées qui...
0: Bachoun, on sent le choriste.
4: Alain Bachoun,
8: c'est ma médecine.
0: Bachoun, non.
2: Eddie Mitchell, non.
9: Nino Ferrer, non.
4: Lynn Renault,
0: non.
4: C'est une femme.
0: Jeanne Birkin, non.
4: Françoise Hardy,
0: non.
4: Nicole Croisy.
0: Régine, non.
9: Brigitte Fontaine, non.
4: Non.
8: Tout va bien.
4: Oui, vous nous l'avez déjà dit.
0: Corinne Charby, non.
2: Sylvie Vartan,
0: bonne réponse de Bernard Mabille.
4: Oh non, c'est incroyable. Je suis désolé.
0: C'est Sylvie Vartan.

0: qui reprenait une chanson, et voilà pourquoi vous avez craint que ce soit Monsieur Manœuvre qui trouve la réponse.
1: Eh oui.
0: C'est une reprise, une adaptation d'une chanson d'Eurythmics, monsieur.
2: De qui?
3: Ah, d'Eurythmics.
2: Ah, d'Eurythmics, bien sûr.
0: Je l'ai mal dit, Eurythmics.
2: Non, pardon, non, non, excusez-moi.
0: Non, dites-le moi, monsieur.
2: Pas du tout, Laurent, votre accent.
3: Ça s'appelait Sweet Dream. Sweet Dream.
4: Sweet Dreams are made of memories.
0: Alors, ce que je vous propose.
3: On n'a pas reconnu.
0: Ce que je vous propose, d'écouter la version originale d'abord,
5: ah oui,
0: d'Eurythmics, je le dis bien,
2: très bien,
0: Eurythmics, Sweet Dreams.

0: tube, hein.
1: Ah ouais, c'est génial.
2: C'était colossal en 1981, ça.
0: C'est vrai.
2: Ah bah, c'était énorme.
0: Eh bah, Sylvie, elle a attendu 2 ans pour en faire.

0: La musique, il faut reconnaître, la musique est toujours aussi bien.
1: Mais elle est parfaite. C'est par contre la voix a un peu disparue, quoi.
0: Ouais, voilà, voilà.
1: C'est un peu ça le dôme. C'est mal mixé.
0: Mal mixé. Ouais, voilà. C'est remixé comme il faut pas.
2: Je
3: préférerais nos choristes, notre choriste.
0: Ah bah écoutez, en tout cas, Christian, pourquoi vous aviez choisi cette chanson de Sylvie ?
4: Mais parce que je l'avais redécouverte récemment. Et je me disais que ça n'était pas très connu parce que c'était sur l'album Danse ta vie de Sylvie.
0: Ah, oui.
4: Ce qui a fait un malheur, c'est Water Feeling. L'adaptation de Water Feeling, c'était la chanson de Flashdance.
0: Eh oui, eh oui.
4: C'est ça qui a marqué beaucoup. Et Déprime n'a pas eu beaucoup de succès.
0: Ah, oui. Mais je vois que vous êtes pointu sur la chanson, Christian, dites donc.
4: Ben, je me suis renseigné sur Internet aussi.
0: Je vais vous envoyer une montre RTL, Christian.
4: Oui, ma femme est à genoux à côté de moi parce que...
3: Monsieur passe du bon temps.
0: Non d'une pipe.
2: Monsieur passe une bonne retraite.
1: Et alors vous lui avez posé un cendrier sur la tête.
0: Jean-Johnny a l'idée.
2: Passe sur ton chemin.
0: Oui, et alors qu'est-ce qu'elle fait votre femme à genoux?
4: Mais elle semble prier Saint-Laurent, je ne sais pas pourquoi, je comprends pas bien, mais peut-être que vous comprenez, vous.
0: Elle voudrait une deuxième montre RTL, c'est ça?
4: Je crois. Elle a rien dit, mais...
3: Non, elle ne parle pas la bouche pleine.
2: Elle ne parle pas la bouche pleine. Là, elle peut pas. Elle est folie, cette dame.
0: Eh bien, pour Madame Duvigneau.
4: Oui.
0: Comment elle s'appelle, Madame Duvigneau?
4: Christine. Moi, c'est Christian. Christine.
0: Eh bien, pour Christian et Christine, deux montres RTL. C'est parti.
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0: Ah, une question pour Claire William, qui habite Pontivy dans le Morbihan. Alors, c'est une page assez étonnante qu'on peut lire dans la presse aujourd'hui. La dame blonde s'en est allée, c'est le titre de cet article. La veuve s'est éteinte dimanche en Corse. Elle avait joué un rôle central dans la vie de son mari. Et elle s'appelait Jeannine, connue surtout, évidemment, pour son mari, dont elle était veuve. Je ne savais pas, d'ailleurs, qu'elle était encore vivante, cette femme. Il faut dire qu'elle a vu des tas de choses incroyables dans sa vie familiale avec son époux, puisque Jeannine, quand elle a épousé son mari, avait déjà eu deux enfants qui s'appelaient Annie et Alain. Bon, Jeannine ne pouvant plus tomber enceinte, son mari avait décidé dans le huis clos familial qu'Annie, qui venait tout juste d'avoir 18 ans, porterait l'enfant de la famille.
6: C'est compliqué.
0: Elle a donc eu un enfant de son beau-père.
6: Oui, ça se fait dans le Nord.
2: Et elle n'était pas jalouse, Jeannine?
0: Eh ben non, Jeannine, elle a accepté. Non.
6: En Belgique aussi, le font facilement.
0: Leur fille Sophie est née en 1971. Ça a été une sorte de ménage donc à trois. On peut bien dire. Et puis, ce qu'il faut savoir, c'est que le cercle intime de cette famille pas ordinaire est allé jusqu'au fait qu'à un moment donné...
3: Sophie a épousé Alain.
0: Non. Le mari de Jeannine a aussi épousé...
6: Alain.
0: Non.
6: T'arrêtes tes conneries, toi.
0: Il s'est mis en ménage avec Dominique, l'épouse d'Alain, son beau-fils.
6: Oh là là.
0: Est-ce que vous me suivez, là?
6: Oui, bien sûr.
0: C'est la famille. Donc, il a eu une fille avec sa belle-fille.
6: Ah, ok.
0: Et il a terminé sa vie avec la femme de son beau-fils.
6: Ouais.
0: Mais Jeannine, bon, bah...
6: Elle est open, Jeannine. Hein, elle est très open.
1: Jeannine, elle est bon esprit, on dit dans le métier.
6: Elle est open.
0: La preuve qu'elle a survécu à tout ça, c'est qu'elle vient simplement de nous quitter et que l'équipe lui consacre une page entière. Jeannine Anctil. Bonne réponse. C'est incroyable.
6: C'est bon délire, hein, cette famille.
0: Mais c'est quand même une histoire absolument incroyable.
6: Ouais, je savais pas.
0: Je savais pas que c'était à ce point-là, quand même, cette histoire de famille.
2: Mais il n'y a pas de consanguinité, en fait.
0: Ben non, parce que ce sont ses beaux enfants.
3: Mais juste un peu de promiscuité. Ouais.
0: Oui, c'est
7: ça. Non, mais ce qui était fou dans leur couple, c'est qu'elle le suivait absolument partout. Ouais. Même quand
6: elle
7: il s'entraînait,
6: jalouse.
7: Elle le suivait.
0: Bah, elle avait intérêt.
6: Parce qu'apparemment, si...
3: En voiture.
7: Non, mais ce que je veux dire, lui ne faisait rien, en fait, c'est dans l'autre sens. C'est-à-dire qu'il n'allait même pas s'entraîner si elle venait pas avec lui.
6: Ouais.
7: Donc c'est fou cette...
0: Et elle le suivait à bicyclette, ce qui était quand même assez formidable parce qu'il allait vite.
3: Des fois, elle le dépassait.
7: Non, mais il avait besoin d'elle, c'est ce que je voulais dire.
8: Oui,
7: et en fait, je connaissais la réponse.
9: Mais c'est bien, c'est bien.
7: Mais non, parce que du coup, j'ai pas été assez vite. Quand Laurent a fini la question, ben, c'est Gérard qui a dit la réponse.
9: Oui, mais Gérard,
7: alors que je le savais.
2: C'est vrai, on forme une équipe, on est tous ensemble.
7: Oui, j'ai bien compris.
8: Comme la famille de Janine.
2: Ah ouais, alors qui veut se taper bout de boule?
0: Allez, une autre question pour monsieur Richelieu qui habite l'île d'Abo dans l'Isère.
9: Ah, comme le cardinal.
0: Et la question concerne ce 256 mètres carrés à vendre au 17 quai Voltaire à Paris, vue imprenable sur la Seine et le Louvre, 5,3 millions d'euros.
8: J'ai fait une offre.
0: C'est la mise à prix. Prix de départ, hein, attention, ça risque de monter aux enchères.
10: Oui, c'est mon appartement.
0: Allez-y.
10: C'est mon appartement qu'on veut vendre maintenant, alors que je suis mort il y a quelques années maintenant, l'appartement de Karl Lagerfeld.
0: Excellente réponse de Christophe Beaugrand.
10: Il y a même l'emplacement où dorment mes choupettes.
3: Mais c'est très bruyant et c'est à l'ombre.
0: Ah, comment vous savez ça, vous?
3: Parce que le quai Voltaire, c'est à l'ombre.
0: Monsieur Lagerfeld, pouvez-vous nous faire la visite de l'appartement?
10: Allez. Alors, c'est extrêmement simple. Il y a évidemment des murs qui sont absolument magnifiques en marbre de Carrare. On peut voir une vue absolument imprenable. Il y a également des grandes pièces pour mettre des vêtements très jolis. Et par contre, je refuse de vendre cet endroit à une grosse. Que ce soit clair. C'est un endroit pour les filles minces qui ressemble à des cintres.
0: Et comment elle s'appelle, votre chatte, là? Elle était où?
10: Choupette, Choupette.
0: Il y avait une pièce pour Choupette.
10: Il y avait une petite pièce pour Choupette. Ah oui, c'est la seule petite chatte qui a accompagné ma fille.
0: Une petite pièce de 90 mètres carrés.
10: Oui, un petit truc absolument simple. D'ailleurs, elle a hérité de la moitié de ma fortune.
0: Mais en tout cas, l'appartement est aux enchères pour ceux que ça intéresserait. Hein, quand même 5,3 millions d'euros.
8: Prix de départ. Parce que là, ça va partir beaucoup plus haut.
0: Ah, vous croyez?
8: Ah, bien sûr. Moi, j'ai fait un peu d'immobilier quand j'étais plus jeune. Et
9: les appartements de stars, ça marche?
8: Non, mais ça va partir. Bien sûr, c'est ce qu'on appelle un bien exceptionnel.
0: J'y foutrais pas les pieds, parce que moi qui suis allergique aux chats, je suis sûr que... Ça...
9: Il reste des poils de Choupette?
0: Ah bah Choupette doit avoir laissé des poils partout.
8: C'est bien possible.
2: Elle est morte, Choupette?
0: Je crois pas.
9: Non, elle est toujours vivante, Choupette.
2: Non, elle vit où, alors?
9: Bon, elle vit avec la gouvernante de Karl Lagerfeld qui a récupéré...
3: Elle s'est installée à Miami.
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0: question pour Marine Landau, question sportive, puisque la France ne vit que pour la prochaine finale, enfin surtout les Parisiens, un peu moins les Marseillais, qui vont regarder, mais en espérant que le PSG perde contre les Milanais samedi soir prochain. C'est la finale de la Ligue des Champions, vous le savez quand même, c'est important. Le PSG avait déjà échoué une fois, hein, on nous le rappelle dans la presse, échoué contre le Bayern Munich, c'était en 2020. D'autres clubs, hein, d'ailleurs, ont souvent perdu la finale de la Ligue des Champions, et ma question est toute bête, quel est le club qui a perdu le plus de finales de Ligue des Champions?
1: Je crois que c'est l'Inter Milan.
0: Pas du tout.
2: L'AC
3: Milan. Club français, pardon.
0: Alors, l'AC Milan, ils ont perdu 4 fois la Ligue des Champions. Non,
3: le Barça.
0: Le Barça, alors le Barça, ils ont perdu 3 fois, mais ils en ont gagné tellement. Ouais. Et d'ailleurs, c'est pas parce que ce club détient le record de finale perdue qu'il n'en a pas pour autant gagné.
3: Le Real. Bien sûr,
0: ouais. Puisqu'il l'a gagné 2 fois.
1: Mais Manchester United.
0: Mais il en a perdu 4. Comment vous dites?
1: Manchester United.
0: Et comment vous savez ça? Vous?
1: Mais parce que j'ai été marié 25 ans, j'écoutais la télé de temps en temps.
3: Elle subissait.
1: Je subissais.
0: Mais pas en faisant la vaisselle, puisque vous faisiez pas la vaisselle.
1: Merci pour votre vision si moderne du couple.
3: De la femme.
1: Laurent.
0: Bah, non mais écoutez, je suis désolé. Je vois mes parents à l'époque où mon père regardait. Non,
3: ça. Attendez, elle a pas l'âge de votre père.
1: Merci.
4: Elle a quand même pas tout à fait le même âge.
1: Que j'aurais pu accoucher de vous, mais il m'aurait fallu. Non, mais je suis né 30 ans.
0: Attendez, vous êtes en train de m'accuser de développer un cliché alors que c'est vous-même qui le développez en nous racontant que vous entendiez de loin votre mari en train de regarder la télé.
1: J'entendais le loin, pas parce que j'étais dans une autre pièce, j'entendais le loin parce que ça ne m'intéressait pas et que je lisais. Donc
0: je lisais.
4: Alors, à mon avis, c'était le catalogue des Trois Suisses.
5: Mais vous rendez compte.
3: La Blanche Porte. Et,
0: alors, qu'est-ce que vous lisiez pendant que votre mari regardait?
1: Vas-y. Mais non, mais j'ai lu pendant toute ma vie au moins un livre par semaine.
0: C'est pas vrai.
1: Mais oui.
4: Et c'est la Nabila. C'est la Nabila de l'équipe.
0: Pas chaque fois même. Et vous nous dites ça maintenant.
4: On s'en est pas rendu compte.
1: Mais non, mais c'est pas de ma faute si vous pensez que je suis grosse, con et que j'ai tous les défauts de la terre.
0: Non, juste.
1: Genre, quand c'est pas ma bêtise, c'est mon physique. Quand c'est pas mon physique, c'est mon cul. Quand c'est pas mon cul, c'est mes seins. Quand c'est pas mes seins, c'est pas de cerveau. C'est pas de cerveau, c'est la cuisine.
4: Oui, mais
1: si c'est pas la cuisine, je n'ai rien à vos yeux.
6: Ceci étant, tout notre univers est né du vide quantique, hein. Donc,
3: faites attention à ce que vous allez dire, professeur.
0: Qu'est-ce que vous voulez dire?
3: Vous marchez sur des œufs là.
6: La fluctuation du vide quantique a engendré notre univers, donc en fait le rien c'est pas rien.
4: C'est pas comme ça que vous allez la pécho. Hein.
1: Vous voulez dire que j'ai
5: créé le pire.
1: Vous voulez dire que j'ai créé le monde.
6: Et donc s'il y a des gens qui vous disent que vous êtes cas, ben en fait vous êtes potentiellement un univers.
3: Personne ne t'a traité de trou noir encore.
0: Et en plus vous pouvez l'avoir pour 3 fois rien.
5: Caroline, je suis solidaire.
4: Mais moi aussi.
0: Bon, non mais écoutez, alors,
1: ne sois pas solidaire. Tu vas prendre sinon. C'est pas le bon
3: endroit. Elle avait la bonne réponse,
4: elle avait
3: Caroline. Voilà.
4: Est-ce qu'elle avait la bonne réponse?
1: Est-ce que c'était Manchester United?
0: Pas du tout.
3: Incroyable. Aïe.
0: Ah non.
3: C'est un club français, patron.
4: Italien?
0: Un club français, non. Italien, oui.
3: La Juve.
0: Et c'est la Juventus de Turin. Bonne réponse.
3: Tout ça grâce à Caroline, merci.
0: De Richard Orlinski, les Bianconeri, hein, c'est ainsi qu'on les appelle.
4: Les Bianconeri?
0: Les Bianconeri, noir et blanc, parce qu'ils ont un maillot noir et blanc, la Juventus.
3: Et Platini a joué donc à la Juve.
0: Exactement.
3: Et le club qui a eu la XL. Et la Juventus. Après l'AS Nancy Lorraine.
0: Et la Juventus a quand même perdu 7 fois la Ligue des Champions sur les 9 finales que ce club a pu disputer. Voilà, ça arrive au meilleur, j'ai envie de dire. Donc rien n'est fait pour samedi prochain.
4: Vous me confirmez?
3: Ah si, c'est fait.
4: C'est samedi soir, là.
0: Oui. Samedi soir.
4: Alors, je tiens à vous annoncer, que pour ceux qui n'aiment pas le foot, que je présente le grand bêtisier sur TF1. Si au cas où, s'il y a 2-3 personnes qui ont envie de regarder.
0: Ah bah voyez, Caroline, ça va vous faire une occupation.
4: C'est gentil, Caroline.
5: Oh là là, mais on n'est pas désespérés à ce point.
4: Mais non, mais bon, ça va être difficile, on aura une concurrence rude.
0: Et je rappelle que le professeur, lui, est pour l'Inter Milan.
3: Ah, ça, moi, mais ça, c'est raté.
1: Ah bah moi, je suis pour l'Inter Milan, normal, puisqu'il est italien, le professeur.
3: Ah oui, mais Paris
1: est belge.
3: Paris
1: est et moi, j'ai juste envie de vous emmerder.
0: Allez, une question pour Nicolas Cerdan qui habite Nice, monsieur Cerdan, dans les Alpes.

0: maritime. Dans quelle œuvre célèbre retrouve-t-on Lumignon et Mangefeu?
1: Eugénie Grandet?
0: Eugénie Grandet, non. Lumignon et Mangefeu.
2: C'est un grand classique de la littérature
0: très
2: française.
0: Grand classique.
3: C'est pas Victor Hugo, Les Misérables?
0: De la littérature française, non.
3: Ah, donc c'est traduit.
2: Cette œuvre est anglaise?
0: Pas du tout.
2: Américaine?
0: Américaine, non.
4: Italienne?
0: Italienne.
3: Pinocchio.
0: Et c'est dans Pinocchio. Eh oui. L'œuvre de Carlo Collodi, hein, parce que c'est pas Walt Disney qui a inventé Pinocchio, c'est bien ce grand journaliste et écrivain italien Carlo Collodi qui a inventé les personnages de Geppetto, le menuisier, Pinocchio évidemment la marionnette, mais surtout le montreur de marionnettes qui s'appelle Mangefeu et le copain de Pinocchio avec qui ils vont partir au pays des jouets, c'est Lumignon. Vous aviez oublié ça, Philippe Claudel?
5: Ça m'est revenu quand tout le monde a donné la bonne réponse.
0: Pinocchio est en tout cas à l'affiche de la Comédie Française et c'est au Studio Théâtre Sophie Bricker qui adapte le récit de Carlo Collodi avec, alors ça c'est une première, ça me surprend parce que dans l'article d'Anthony Palou, qui n'est pas le plus progressiste des journalistes du Figaro, Anthony Palou.
2: Ah, il y a des journalistes progressistes au Figaro?
0: Il y en a plus ou moins.
2: Lui plutôt moins.
0: Et là, il fait tout un papier là-dessus sans que ça le surprenne. Pinocchio est joué par une jeune femme, voyez-vous.
2: Ah, c'est oui, un Pinocchio trans?
0: Non,
3: non, gender fluid.
0: Mais voyez, c'est quand même pas une évidence que Pinocchio soit joué par une femme.
3: Oui, pourquoi elle s'appelle pas Pinocchia?
5: Pinocchia.
0: J'ai eu peur.
5: Oui, Pinocchio. On attendait pire. On attendait pire.
2: Pinocchio, c'est très bien.
3: Mais vous voyez le mal partout.
5: On attendait pire.
3: De toute façon.
0: Qu'est-ce qu'il y a, Caroline?
3: Non, je n'ai rien à dire.
0: C'est sur Pinocchio, c'est
3: non,
0: sur
3: quoi? Non, je m'exprime avec mes vrais amis quand je suis chez moi.
0: On nous a longtemps dit quand on était enfant, évidemment, que si on mentait, notre nez allait
2: s'allonger.
0: Alors que quand on ment, généralement, c'est pas notre nez qui s'allonge.
3: Mais en fait, la vérité là, c'est que le reste ne s'allonge quand même que très peu.
0: Comment ça?
5: Et de moins en moins.
3: Excusez-moi.
2: C'est pour ça qu'on ment de plus en plus.
3: Moi, je vais vous dire, j'ai la solution au fait que le monde aille bien demain.
0: Ah oui?
3: Oui. Oh, il faudrait que tous les hommes est un sexe de la même taille. Au millimètre près.
4: C'est ouais. Vrai.
3: Et tous les problèmes du monde seraient résolus.
2: Il n'y aurait plus de bagarre de kiki.
3: Il n'y aurait plus rien.
2: Eh bien, j'aimerais bien demander son avis au professeur.
5: Oui.
3: C'est un de mon domaine d'incompétence.
5: Mais non, mais vous avez
3: déjà
5: règle.
3: Très élevé l'incompétence que. Mais non, là, je sais.
5: Sortez la règle de votre sac. Oui, en plus,
2: l'avantage, c'est qu'elle fait 30 cm.
5: Ça devrait être assez. C'est ça pourquoi?
0: Caroline Diamant est en train de prendre des mesures.
3: Oh non, c'est plus. 7 cm.
5: Comme les singes.
3: On est sûr du 7 cm chez Beaugrand.
0: Je ne pensais pas que votre règle allait servir à ça.
3: Mais moi non plus, mais je l'aurais désinfecté.
2: Ah, il la nettoie.
3: Je l'aurais nettoyé ou je l'aurais gardé comme ça.
5: Mais Caroline, moi j'avais entendu un truc, c'était qu'en réalité, c'était pas la taille qui comptait, c'était
2: le goût.
5: Non,
2: mais ça, c'est. C'est le goût.
0: Moi j'étais sur Pinocchio, je reste sur Pinocchio.
2: Ah oui, c'est vrai.
0: Parce que l'histoire de ce charpentier qui invente. Tiens, ça me fait penser à Joseph et Jésus-Christ, j'y pense. Tiens.
2: Ah oui, mais Jésus n'a pas le nez qui s'allonge.
0: Non, mais. Et quand même, il y a...
3: Il a menti.
4: Et Dieu sait, s'il a menti.
3: Ouais. Je marche sur l'eau, le paddle, tout ça.
4: J'ai 12 copains, on fait jamais rien.
3: Je me fais accuser de... Ça va, c'est parce que vous avez un nouveau pape jeune que vous allez m'embêter.
0: Alors, vous moquez de notre religion, Madame Diamant.
3: Ah non, pas du tout. Je vous taquine.
5: Blasphème.
2: Ah, on s'amuse moins à se moquer du Coran.
0: Allez, chiche.
2: Allez, vas-y.
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0: Oh, parce que c'est vrai, on me demande souvent, mais est-ce qu'il pense vraiment ce qu'il dit, Toed?
7: Ah, on vous parle de moi.
0: Ah oui, on vous
4: voit. Ou est-ce qu'il pense tout court?
0: Ah,
3: Oui, ça oui, mais.
7: Qu'est-ce qu'elle a, Anne Sinclair? Ça y est,
0: Alors là, vous pouvez tout dire, mais alors là, entre les deux, moi, mon choix est fait depuis longtemps.
7: Ah, c'est oui. Strauss-Kahn.
0: Oh là là là là. Va falloir m'aider, les copains, parce qu'aujourd'hui, je suis.
7: Qu'est-ce qui se passe?
0: Je suis perturbé.
3: Ah, ben, oui, on dirait qu'il y a quelque chose qui vous perturbe.
0: je n'arrive pas à savoir pourquoi.
1: Oh, il y a sûrement.
7: Ah, ça, c'est la désintox.
1: Cherchez bien. Il y a forcément quelque chose qui l'a déclenché.
0: Vous ne croyez pas, si bien dit. Ça fait une semaine que je ne fume plus. Et...
7: De quoi, des clopes?
0: Oui, oui, oui.
7: Ah oui. Mais forcément.
0: Pas grand chose d'autre.
7: Ah, hein. Oui. Et vous êtes tendu, patron? Qu'est-ce qui se passe? Vous êtes tendu, patron?
0: Quand je vous vois, surtout.
1: Mais ça, c'est les premiers jours quand tu arrêtes le tabac. Mais c'est pas 7 jours après, c'est pas une semaine. Il y a dû avoir un facteur déclencheur.
0: J'ai déjà essayé d'articuler, je comprends rien.
1: Il y a eu un facteur déclencheur qui fait que vous n'êtes pas bien.
0: Pas de facteur qui soit passé, j'aimerais bien. Mais il n'a pas déclenché quoi que ce soit, mon facteur, croyez-moi.
8: Non mais Laurent, faut vous faire percer, ça marche très bien.
0: Ah c'est vrai?
8: Oui, moi j'ai un ami qui s'est fait percer l'anus, bon, par un autre très bon ami à moi. Eh ben, il fume plus.
0: C'est toujours un ami, hein, c'est jamais soi-même dans ces cas-là, j'ai remarqué. Non,
8: pas devant Jean-Philippe.
1: Moi, depuis le temps qu'on me perce, j'aurais dû arrêter de fumer 20 fois.
7: Non, mais on parle de la bouche, de la bouche.
1: Ah oui.
0: Oh là là là là là.
7: Ça commence bien.
4: Oh là là là là.
7: Ça va, Christine? C'est ton ambiance, c'est ton délire, ça. Hein. Le petit bar PMU, hein. Les deux hétéros curieux, c'est ton délire, ça. Ouais.
0: On ne tutoie pas Christine.
1: Oui, enfin.
7: Mais Christine, j'ai grandi la regardant, moi.
1: C'est une institution.
7: Elle fait partie de la famille, Christine.
1: Enfin, quand même, non.
4: Elle présidait ton dîner.
7: Bah oui, c'est comme quand tu croises Loana, tu la tutoies.
0: Oh, la comparaison, écoutez, franchement.
7: Je veux dire, ça fait partie de la famille, c'est ça que je veux dire.
8: Mais qui était dans le loft, Christine ou...
7: Dans la piscine, Christine,
0: pardon. Et monsieur Ferrand, alors on vous a pas entendu encore, vous êtes en forme.
9: Je suis content parce qu'on a enlevé le décor qui m'était tombé dessus la dernière fois.
0: C'est vrai, c'est vrai. Ah, bon, on l'a fait encadrer et tout. Alors on l'a envoyé à Stéphane Bern, il m'a dit toi, ça n'a pas marché cette fois-là.
9: Non, ce sera pour la prochaine.
0: Une première citation, si vous voulez bien, pour Jérôme Fournier, qui habite Fontaine-la-Mallet, en Seine-Maritime, qui a dit. Ce fut certes admirable de découvrir l'Amérique, mais il eût été plus encore de passer à côté.
4: Woody Allen. Christophe Colomb.
0: Pas Christophe Colomb, mais c'est un Américain qui a dit ça.
8: Woody Allen.
0: Ah oui. Woody Allen, non.
8: Groucho Marx.
0: Groucho Marx, non.
4: Magellan.
0: Encore avant ces deux-là.
9: Un politique.
0: Un politique, non.
8: Franklin. Beans.
0: C'est qui ça, Beans?
1: Bah, Mr. Beans.
0: Mais c'est qui,
9: Mark
0: Beans?
9: Mark Twain.
0: Monsieur Ferrand a dit Mark Twain, et c'est lui qui a la bonne réponse. C'est Mark Twain. Pour monsieur Bourse, qui habite Valenton, dans le Val-de-Marne, qui a dit « Un jour, à la télé, j'avais mis une vitre entre la caméra et moi. Et j'ai annoncé en direct « Bonjour, je vais nettoyer l'intérieur de votre écran. » Puis j'ai aspergé la vitre d'un produit spécial et j'ai passé un chiffon. Eh bien, j'ai reçu 600 lettres qui disaient « Merci, j'y vois bien mieux avec mon poste depuis que vous l'avez nettoyé de l'intérieur. »
9: Jean-Yann, Jacques non, Martin.
0: Jacques Martin, bonne réponse. C'est génial quand même. Encore une bonne réponse de Franck Ferrand. Ce sera maintenant pour Véronique Glanche qui habite Cressevoy dans le Calvados, qui a dit « Vous avez toujours dans la vie un ami qui appelle régulièrement pour prendre de ses propres nouvelles.
8: Oh, » c'est vieux ça.
0: Non, justement pas.
7: Et c'est c'est Luchini ça.
0: Non, c'est quelqu'un qu'on aime bien ici d'ailleurs.
7: Ah, c'est pas
4: Luchini.
9: Un habitué des grosses têtes.
0: Une grosse tête, oui.
1: Et Bernard Mabille.
0: Bernard Mabille.
8: C'est une femme.
0: Une femme.
7: Ah, Christine Bravo.
0: Non.
4: Chantal Latsou.
0: Pas Chantal.
7: Amanda Lear.
0: Pas Amanda Lear.
4: Michel Bernier.
0: Michel Bernier. Bonne réponse de Valérie Mérès. Une citation plus littéraire pour Marguerite Prempart, qui habite Saint-Brice-sous-Forêt dans le Val d'Oise, qui a dit « Il faut travailler, sinon par goût, au moins par désespoir, puisque tout bien vérifié, travailler est moins ennuyeux que s'amuser. »
4: Woody Allen.
0: Non.
8: Boileau.
0: Oh, c'est plus vieux que ça. Alors, pas Boileau, mais on est
9: de cette époque.
0: On est entre Boileau et Woody Allen, vous voyez, c'est large.
1: C'est large, oui.
9: C'est donc un romancier du 19e.
0: On est au 19e.
9: C'est Flaubert.
0: Et c'est un poète du 19e.
9: Ah, Lautréamont.
0: Non.
9: Non. C'est Baudelaire.
0: Baudelaire, Charles Baudelaire. Oh. Encore une bonne réponse de monsieur Ferrand.
9: Au petit bonheur.
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0: Et on espère l'arrivée de Monsieur Haz qui va se faire engueuler en arrivant. Stomy, vous l'engueulerez quand il arrivera.
1: Mais je suis trop content qu'il soit en retard.
0: Oui.

0: Parce que c'est pas vous le dernier comme
1: bah,
0: ça.
1: Bah oui. Bah
0: oui, oui.
1: J'ai failli être en retard. J'ai crié au moins trois feux rouges.
0: On démarre à la même heure tous les jours, 15h30. Bah c'est oui. 15h30.
2: Bah oui.
3: Bah oui, le direct, bah c'est le direct.
4: Bah oui, c'est ça.
2: Non, mais cela dit, c'est exactement la raison pour laquelle je suis jamais en retard. Ça me mettrait dans un état de stress. Alors que lui va arriver, je suis sûr, ultra décontracté.
0: Oui, ça, c'est le syndrome Titoff. Voilà. Oui, oui. Voilà. Voilà. Alors, c'est-à-dire que même quand c'est vous qui êtes en retard, c'est Titoff qui prend.
2: C'est vrai, c'est horrible.
0: C'est quand même dégueulasse cette affaire.
5: Non, mais j'ai failli me faire écraser. J'allais faire un constat et tout, mais je me suis rendu compte que j'étais pas assuré moi non plus. Donc
0: comment ça aurait failli vous faire écraser?
5: Parce qu'en fait, j'ai acheté un vélo électrique. C'est hyper dangereux. Et donc j'ai pris la voie cyclable, mais c'est un vélo électrique qui va à 50 km. Donc je sais pas si je vais sur la route ou sur la voie cyclable. Parce que ça roule comme une moto. Et
3: il fait que 50 km?
5: Non, il va à 50 km.
3: Ah bah mais précise.
1: Mais attends, t'as changé le moteur,
5: on a fait quelques bricoles.
3: Bon, ça s'est terminé comment?
5: Si je suis là, c'est que normalement ça va. Hein.
0: Monsieur Bottier était très content que vous arriviez en retard parce qu'il s'est dit voilà, c'est pas moi le dernier
1: moi,
0: aujourd'hui.
1: À la base, je suis arrivé en retard, faut le dire. Quand on m'a dit ah, il est pas encore là, j'ai dit oh, magnifique.
5: Moi, je suis jamais en retard. C'est vraiment
1: non.
5: C'est qu'en cas de parce que là, j'ai failli mourir quand même. Personne n'est inquiet, mais j'ai quand même failli mourir.
0: Hein. Alors là, on reconnaît bien les escrocs.
4: Si ça se trouve, c'est Stomy qui a essayé de te renverser pour être sûr d'arriver avant toi.
1: Exact.
0: Vous permettez que je place une première citation, si vous voulez bien, pour Monsieur Grusso.
3: On peut pas parler entre nous.
0: Non, mais c'est pas ça. Vous m'avez dit que vous avez révisé, chère Isabelle, les éphémérides du jour. Pardon. Et ça tombe bien parce qu'il est mort le 29 janvier. Et on est le 29 janvier. Je parle de celui qui a dit, et voici la citation, « Les seules créatures qui s'accouplent en se faisant face sont l'homme et le sandwich au pâté.
5: Oh, » Donald Trump.
0: Donald Trump, non.
4: Sandwich au pâté, c'est
3: un Français.
0: Un Français d'origine étrangère.
2: Ah, Pierre Légaré.
0: Non.
2: Mais il a envie d'ailleurs.
5: Charles Bois.
0: Pas francophone.
5: Charles Bois.
3: Canadien.
0: Pas canadien.
3: Un Américain.
2: Il est, oui, ok.
5: Garou.
2: Je sais.
3: Ah, ça y est.
2: Le tambour.
3: C'est Peter Ustinov.
0: Pas du tout, non.
5: Garou.
0: C'est quelqu'un qui est... Non, pas francophone, que je vous dis.
5: Ah, pas francophone, mais français. Il est né en France, il parle pas français.
3: Mais non, mais qu'est-ce que tu racontes?
0: Il est français.
3: Il a failli mourir, okay. Excusez.
0: Il est français, mais il parle très bien le français. Il avait écrit des best-sellers en français, mais il était d'origine étrangère. C'est lui qui a dit aussi « La saucisse de Francfort est insoluble dans la choucroute ».
5: Justin Bridoux.
3: C'est un écrivain ou pas?
1: J'ai pas mes lunettes.
3: Bah oui, Tommy, je te dérange.
1: J'ai pas mes lunettes.
4: Oh là là.
0: Qu'est-ce qu'il y a?
2: Il a des antisèches.
1: J'ai oublié mes lunettes chez moi.
5: Mais il te faut pas des lunettes, là.
1: Les éphémérides, j'ai besoin de mes lunettes.
2: Ah non, mais les éphémérides, t'es censé les lire.
3: Mais
2: les
3: retenir.
5: Là, il vient de montrer à tout le monde qui triche, en fait.
1: Non, moi, le boss, il a dit que moi, j'avais le droit.
2: Non.
1: Je suis la seule personne de toutes les grosses têtes.
0: Vous n'êtes pas obligé de répéter ce qu'on se dit la nuit.
1: Moi, j'ai le droit. Je prends des notes, après, je les lis.
5: Le pire, c'est que t'as pas les bonnes réponses, même avec les bonnes réponses devant toi.
1: Exactement ça.
5: Est-ce que c'est un écrivain? Faut reprendre les questions.
0: Je vous ai déjà dit, il a fait plusieurs best-sellers, dont son principal best-seller était sur ses origines.
2: Cavana.
3: Bravo. Ah oui, je l'ai eu.
0: François Cavana. Bonne réponse de Caroline Diamant.
1: Caroline.
0: C'est un de nos habitués, François Cavana.
2: Je savais pas qu'il n'était pas français.
0: Son best-seller, c'est les Rital, évidemment.
2: J'avais oublié.
0: Ses origines italiennes, c'est ce qui ont fait le succès de son livre, les Rital. C'est son plus gros succès en librairie, les Rital de François Cavana, qui était aussi évidemment fondateur, cofondateur de Harakiri, Charlie Hebdo, et je vous en passe. On a eu du mal, si c'est comme ça, pendant 2h30 pour François Cavana. Ben, Gazan, vous faites quoi alors?
4: J'ai laissé un peu mariner, j'allais y arriver.
0: Mais c'était bien François Cavana. Bravo Caroline, heureusement qu'elle est là. Hein.
1: Franchement, elle cartonne à chaque fois, Caroline.
0: Une autre citation pour Mme Bousquet, Roselyne Bousquet, qui habite Crotté, qui a dit...
4: Ben oui.
0: C'est comme ça.
3: Elle... Pour ramasser, ben, hein.
4: Pour acheter un Karcher, non?
2: J'espère qu'elle n'habite pas au bout d'un petit chemin.
0: Qui a dit « La femme qu'on embrasse ferme les yeux pour voir l'homme par qui elle aimerait être embrassée. »
3: Alors, vu l'imitation Bourville.
0: Oh, bravo, c'est pas gentil.
3: Sacha Guitry.
0: Sacha Guitry.
4: Mais comment tu fais pour trouver à chaque fois?
0: Pour Claude Klein, qui habitait très en Charente-Maritime, qui a dit « Charles d'Angleterre possède la foule noble et lente d'un garde royal en train de se débarrasser d'un étron collé à sa semelle. »
3: Oh non.
5: Wow. Stéphane Bern.
0: Non.
2: Mais c'est le roi quand même.
6: Je n'ai pas compris.
0: Alors à l'époque, il n'était pas encore roi.
2: Oui, mais même, il était fils de reine.
0: Celui qui a dit ça, c'est quand il était prince. Voilà pourquoi j'ai enlevé prince, vu que maintenant, vous avez raison.
5: Coluche.
0: Il est roi. Coluche, non.
4: Camilla Parker Bowles.
0: Non, non, non, c'est quelqu'un qui avait beaucoup d'humour, lui aussi, qui a écrit de nombreux, mais encore plus que Kavanagh, nombreux best-sellers. Lui, il est mort en Suisse.
2: Frédéric Dard.
0: Frédéric Dard, bonne réponse de Caroline Diamant.
6: Ouais, j'ai pas compris la citation. Alors.
0: Pourquoi ça, vous n'avez pas trouvé la citation ?
6: Je n'ai pas compris.
0: C'est pas grave que vous n'ayez pas compris. Ce qui compte,
6: je sais, tout le monde s'en fout.
2: T'as entendu si on avance quand même ?
6: Je sais même pas pourquoi je suis là. On m'écoute pas, on me regarde pas et si tout le monde
2: regarde,
6: s'en fout.
2: Mais si, mon chaton, regarde. Mais c'est toute belle.
6: Chaton. Retourne dans ta litière.
0: Pour Hubert Lecourt, qui habite la Ferté-Saint-Aubin, la dernière citation avant qu'on passe aux choses sérieuses, monsieur Lecourt espère, ou Lecourt, pardon, espère tout de même un chèque RTL, qui a dit « Je m'étais souvent demandé pourquoi les Anglais aimaient à tel point le thé, je l'ai compris récemment en goûtant leur café.
2: » Oh. Pierre Garé,
3: Jacques Vabre.
0: Alors, un Français.
3: Un humoriste.
0: Un Français, on va dire spécialiste du pays. De l'Angleterre, en tout cas.
6: Ah, Limor. Ah.
4: Pierre Daninos.
2: Nikos.
0: Et ça, c'est une bonne réponse de Florian Gazan, l'auteur des carnets du Major Thompson, Pierre Daninos. Bravo, Florian.
6: Que ceux qui aiment Daninos se lèvent.
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0: Une question pour Francine Dupire, qui habite Abbeville, dans la Somme. Et on va voyager dans le temps encore, puisque je vous emmène en 1900 à Paris. Et ce jour-là, Émile Loubet, le président de la République, Émile Loubet en personne, va remettre une médaille à Élie Le Sueur qui vient de pêcher le plus gros poisson qu'on pouvait pêcher. Elle était la meilleure parmi 57 pêcheurs. Élie Le Sueur vient de... D'ailleurs, je dis elle.
6: C'est mais un poisson, quoi, elle?
0: C'est un monsieur, peut-être. Ah. Qu'est-ce qu'il y a,
8: vous? Mais un vrai poisson qui va dans l'eau?
0: Oui, vous avez des faux poissons qui vont pas dans l'eau, vous.
8: Non, mais ça aurait pêché un poisson. On remet une Légion d'honneur pour un poisson.
0: J'ai pas dit que c'était une Légion d'honneur.
8: Enfin, une décoration pour un poisson.
0: J'ai dit une médaille, justement. Ah.
8: Quand on pêche un poisson qui va dans l'eau.
0: De quelle médaille s'agit-il?
9: Des mérites agricoles?
0: Non, pas du tout.
6: Pour un poisson, gros poisson. C'est une médaille pour le poisson. Ouais.
8: Du meilleur pêcheur.
0: Et là, effectivement, pêcher le plus gros poisson.
5: La médaille de l'hameçon?
0: Non. Élie Le Sueur vient d'Amiens et le président de la République, Émile Loubet en personne, va lui remettre sa médaille ce jour-là. Alors oui, j'ai dit une femme, mais je pense qu'Élie, c'est un homme.
6: Bah oui.
0: Élie
6: Semoun, oui.
0: Bah, et Élie Médéros, c'est quoi, à votre avis?
6: Eh ben...
9: Même Élie Semoun, il y a un doute, tu sais.
0: Non, c'est... Mais enfin bon, j'imagine que c'est plutôt un homme. Mais enfin, écoutez, peu importe.
5: La médaille, cette médaille, elle existe encore aujourd'hui? On la remet encore aujourd'hui?
0: Ah non.
8: Des poissonniers.
0: Elle existe encore, mais on ne la remettrait pas, en tout cas, à monsieur ou même Le Sueur, parce que il ou elle a pêché le plus gros poisson.
4: La Légion d'honneur.
6: C'est le poireau.
4: C'est positif.
0: La Légion d'honneur.
6: C'est le poireau.
4: La médaille Lépine.
0: La médaille Lépine. Non.
5: Le prix Nobel.
6: Du mérite.
0: Non plus.
6: Du mérite.
0: Ouais. Non.
4: Est-ce que c'est surprenant? Est-ce qu'on va être surpris? C'est-à-dire que c'est un truc de
0: vous allez être surpris. D'ailleurs, je suis là pour vous surprendre, moi.
2: Mais c'est une médaille militaire?
0: Militaire, non. Alors, effectivement, ils ont pêché le poisson dans la Seine, hein, au niveau de la place de la Concorde. D'ailleurs, ils ont eu du mal parce que la veille, 30 tonnes de poissons avaient été détruites. C'est le cas de le dire.
6: Donc, la Seine, elle passait sur la place de la Concorde à l'époque?
0: À cause d'une gigante. Bah, la Seine, elle passe où, à votre avis?
6: Elle ne passe pas sur la place de la Concorde.
0: Enfin, quand même, le pont de la Concorde, c'est quoi, à votre avis?
6: Ah oui, je pensais...
4: Est-ce que c'est une médaille...
6: Ok, bon.
2: Est-ce que c'est une médaille religieuse?
4: Est-ce que c'est... Voilà, c'est ce que j'allais demander.
0: Médaille religieuse, non.
5: Est-ce que c'était la première fois qu'on remettait cette médaille?
0: Non, il y a d'autres médailles qui sont remises, mais c'est cette année-là, en tout cas, une curiosité de l'avoir remise à cette...
4: Du mérite.
5: Meilleur ouvrier,
0: non.
4: Est-ce que c'est lié au sport, peut-être une médaille sportive?
0: Alors,
4: en médaille sportive?
2: La médaille olympique.
6: Et oui,
0: c'était les JO de 1900. Bonne réponse.
5: Allez dire bravo.
2: Génial, Jean.
0: Bonne réponse de Jean Benguigui, aidé par Johan Rioux. Et oui, il y avait un excellent papier il n'y a pas longtemps dans l'Obs à propos des Jeux Olympiques en 1900, parce qu'il y avait des épreuves absolument hallucinantes qui n'existent évidemment plus aujourd'hui. Et oui, il y avait un concours de pêche.
5: C'est fantastique.

0: devrait le faire là pour Paris.
1: Mais non, vraiment, les Français au moins gagneraient quelque chose.
2: Il y avait la chasse aussi.
3: Ah, il n'y avait pas la chasse, ouais. Mais il y avait par exemple un concours de sauvetage. On balançait des mannequins dans la Seine et il fallait se jeter dans l'eau pour les récupérer au plus vite. Bah oui. Et ça, c'était une discipline olympique aussi. Attention, il faut savoir qu'en 1900, à l'époque, peu de gens savaient nager. Oui. Et c'était donc un exploit que de savoir nager, voyez-vous. Et il y avait aussi des courses en ballon dirigeable comme sport olympique. Ça a disparu aussi, évidemment, depuis. Mais c'était en tout cas une belle médaille olympique qu'on a remis à monsieur ou madame Le Sueur ce jour-là. Bravo Jean Benguigui. Pour monsieur Duchemin, une question historique. Il habite dans les Pyrénées-Atlantiques, monsieur Duchemin, et il s'agit de retrouver quelqu'un qui est tombé de cheval lors d'une partie de chasse. Quelqu'un dont on ne sait pas d'ailleurs où il est enterré suite à cette chute de cheval. Son cheval s'est cabré, ça l'a fait chuter.
4: Il en est mort ?
3: Il en est mort. Il en est mort, pas tout de suite, mais il a souffert pendant presque un an. Et,
4: ah bon ?
3: Ah oui, et un an plus tard, il est mouru, comme aurait dit Jean-Yann.
4: C'est un roi ? Oui, alors, c'est un roi de France.
3: Alors, roi, non, c'est pas un roi.
4: Mais, c'est un dauphin.
3: Mais c'est quelqu'un dont le corps a été ramené par des escortes qu'on a tué tout au long du cortège. Des escortes, pas des escort girls.
0: Ça aurait été génial. Belle fin. Oh, moi, je rêverais de ça, mon enterrement. Oh, mon cercueil porté par des prostituées.
3: Pour une fois que vous seriez raide.
4: Oh la vache.
0: Vous êtes trop fort, Laurent.
3: Alors... On a tué tous les témoins du cortège et même l'escorte qui accompagnait le corps a été tuée afin que le lieu de la sépulture reste secret.
4: Je connais pas.
1: C'est un Anglais.
3: Un Anglais, non.
4: C'est un Français.
3: Ah non, c'est pas un Français.
5: Un Allemand.
3: Un Allemand, non.
5: Un Espagnol.
0: Aux États-Unis.
3: Ah non, c'est pas aux États-Unis.
1: Non, c'est plutôt.
4: C'est un Espagnol.
3: Je vous en parle parce qu'il y a une exposition.
2: C'est en Afrique, ça.
6: C'est en Russie, en Russie.
3: Il y a une expo au château de Nantes.
5: Un Breton.
3: Jusqu'au 5 mai, non, c'est pas un Breton.
1: Guillaume le Conquérant.
3: Non, pas Guillaume le Conquérant. Non, c'est pas un Français.
2: Un Russe.
3: C'est pas un Russe.
0: Le Pays-Bas, alors, peut-être les Pays-Bas.
2: Chinois.
3: Vous allez mettre du temps avant.
4: Un Italien.
3: Alors, Chinois, non, mais il avait en tout cas les yeux bridés.
6: Mais en Mongolie.
4: Un Tata. Ah oui, c'est Khan.
0: Gengis Khan.
3: Bonne réponse de Christine Bravo et Yoann Riou.
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3: Très facile, parce que dans toute la presse, aujourd'hui, on parle de l'Antarktekunst. L'Antarktekunst, mais de quoi s'agit-il?
1: Alors, c'est le Kunst.
2: C'est l'allemand.
1: C'est
2: là.
1: Voilà. Et l'Antarktekunst, c'est le fait de
0: l'Antarktekunst.
3: Pas du tout.
9: Ah bon.
3: L'Antarktekunst est dans toute la presse aujourd'hui.
2: C'est allemand?
3: C'est allemand, l'Antarktekunst.
2: Kunst, ça veut dire l'art.
3: C'est une sculpture. Ça, c'est vrai.
2: Donc, c'est l'art de quelque chose.
1: L'art d'entartrer les dents?
3: Pas de.
12: Est-ce que c'est l'art que les nazis considéraient comme de l'art dégénéré?
3: C'est l'art dégénéré. Bonne réponse de Valérie Trierweiler. L'Antarktekunst, c'est l'art dégénéré.
1: Alors, ce serait quoi exactement?
12: Bah, c'est Kokoschka, c'est...
3: Il y a une exposition, vous irez, chère Caroline Diamant, au musée Picasso, et c'est jusqu'au 25 mai, donc vous avez le temps, où on vous montre l'étoile, effectivement, qui a été considérée par les nazis comme l'art dégénéré, c'est ainsi qu'ils l'appelaient à l'époque, de Goebbels et compagnie. L'Antarktekunst, alors il y a Picasso...
12: Egon Schiele.
3: Voilà, et beaucoup d'autres.
1: C'est à cause de ce que ça représentait, ou à cause de celui qui peignait?
3: Les deux.
13: Ils n'ont pas essayé de les détruire?
3: Certaines toiles, effectivement, ont été détruites. Ouais. Et d'autres ont été revendues. Certaines ont été exposées, justement, dans cette exposition à l'époque qui a fait venir quand même 2 millions de personnes qui sont allées voir des tableaux qui étaient montrés du doigt, en quelque sorte. Mmh. Et aujourd'hui, on nous les remontre et on s'aperçoit, effectivement, que c'était pas si dégénéré que ça, puisqu'il y a des Van Gogh, des Picasso, et je vous en passe. L'art dégénéré par les nazis, mis à l'honneur au musée Picasso à Paris, jusqu'au

0: Au 25 mai prochain, il y a une soixantaine d'œuvres.
1: Des gens dégénérés qui jugent les autres dégénérés, c'est très bizarre. Comme...
0: L'art dégénéré, le procès de l'art moderne sous le nazisme, c'est le titre de l'exposition au musée Picasso. Et c'est vrai que j'avais choisi de vous en parler en allemand, puisque c'est ainsi que ça s'appelait au départ, l'art dégénéré. L'entartete Kunst, rien à voir avec l'entartage du gloupier. C'est à ça que vous pensiez, chère Caroline. Mais non. Je vais vous parler maintenant... des initiales YKK. Où est-ce qu'on peut les voir, ces initiales YKK, qui veulent dire Yoshida Kogyo Kabushiki Kayashi?
2: Alors au Japon, japonais. J'ai envie de
3: mais
2: dire.
3: Mais c'est pas le chien. C'est pas le mausolée pour le chien Shibuyu. Enfin, le chien qui a attendu son maître pendant 15 ans dans la gare et qui faisait le trajet tous les jours et que son maître était mort, c'est ça?
0: C'est une belle histoire que vous nous racontez là.
4: C'est pas ça.
0: Je vois pas le rapport, mais c'est toujours bien à raconter.
1: C'est pas sur les billets d'avion?
0: Non.
2: Est-ce que c'est une, est-ce que ce sont des initiales qu'on peut trouver sur une marque?
0: Ah ben, on peut trouver ça sur alors une marque. Oui. En quelque sorte, mais il y en a à peu près, on va dire 7 milliards à travers le monde.
2: C'est presque autant aliments. Que des humains.
0: Oui,
2: c'est,
0: presque.
2: C'est, ah oui,
1: c'est des aliments. C'est des airbags.
0: Yoshida Kogyo Kabushiki Kaisha.
4: Donc c'est oui, pas des aliments.
5: Bien. On en a nous.
0: Ah oui, vous pourrez vérifier d'ailleurs dans un instant.
1: Est-ce que c'est pas
5: chacun de nous
1: est-ce
5: là
1: est-ce que c'est pas un polluant éternel?
0: Tout le monde ne l'a pas, mais quand même, on est nombreux à pouvoir voir ça. Oui.
2: On l'achète.
4: Les lunettes.
0: Ah, ça s'achète. Mais ça s'achète pas tout seul, vous voyez.
2: Ça s'achète en groupe?
0: Non.
4: Est-ce que c'est électronique?
0: Pardon.
4: Est-ce que c'est électronique?
0: Ce n'est pas électronique.
2: Est-ce que ça coûte cher?
0: Ah non, mais c'est compliqué de vous répondre.
3: C'est pas des boutons de chemise.
0: Ce ne sont pas des boutons de chemise, mais on se rapproche.
6: Fermeture éclair.
1: Bah, c'est des baguettes.
0: Non.
6: Alors des fermetures éclair.
0: C'est-à-dire, expliquez.
6: Bah le zip.
4: Le zip.
3: Bah la marque. Enfin, c'est écrit sur
6: le Kawaii.
4: C'est une marque de fermeture éclair, j'ai travaillé avec eux en plus, parce que je suis débile. YKK, c'est une marque de fermeture éclair.
0: Bonne réponse de Richard Orlaski, aidé par Valérie Treveiller.
4: J'ai fait des blousons avec eux. Et qui est de bonne qualité d'ailleurs.
0: La plupart d'entre nous, il suffit de vérifier sa fermeture éclair.
3: Oui, bah oui.
0: C'est écrit YKK. Pourtant, vous exactement. En avez vu, Caroline.
4: Non, moi, j'ai fait des blousons.
2: Pas du tout. Moi, j'ouvre surtout des jeans à boutons.
3: Oui, c'est YKK.
6: C'est blushy.
0: Vérifiez vos fermetures éclair.
4: Ah non, mais c'est sûr. Moi,
1: vous faisiez les sculptures avec des.
3: YKK.
2: Oui! C'est YKK sur la TZ.
0: Moi aussi, j'ai vérifié ce matin. YKK, ça veut dire Yoshida Kogyo Kabushiki Kaisha. Et ce sont trois lettres qu'on retrouve sur la moitié des fermetures éclairs du monde.
4: Exact.
0: 14 milliards de fermetures éclairs qu'on devrait d'ailleurs pas appeler fermetures... Gérard Jugnot est en train de montrer à Caroline...
2: C'est YKK.
0: Vous aussi, Gérard.
1: Ouais.
0: Eh ben, voyez.
2: C'est bon.
0: C'est une société japonaise fondée en 1934, Yoshida Kogyo Kabushiki Kaisha, ça veut dire d'ailleurs Yoshida Société Anonyme, si on traduit, et on a tous donc marqué sur notre braguette.
1: Et concurrent de éclair.
0: Alors justement, c'est pour ça qu'il faut pas dire fermeture éclair, il faut parce que éclair c'était une marque déposée par une entreprise française. Il faut dire Zip, exactement. Il faut dire Zip. C'est en 1891 qu'un Américain qui s'appelle Wiscom Johnson qui en avait marre d'attacher les boutons de ses chaussures, qui a inventé le zip en quelque sorte. Il a mis deux bandes de tissu, des crochets, des œillets, une glissière pour fermer ses chaussures. Ensuite, évidemment, ça a été popularisé à travers le monde. Sauf que la fabrique japonaise Yoshida, donc Yoshida Kogyo Kabushiki Kaisha, fondée en 1934, est celle qui en fabrique le plus. Voilà pourquoi.
2: 7 milliards.
0: 7 ouais. milliards.
2: Rendez-vous compte.
4: Ils ont aussi inondé le marché parce que c'était beaucoup moins cher que les autres. À l'époque, c'était des Européens, des Italiens qui faisaient des choses de qualité. Ils sont venus avec un peu moins bonne qualité. Les années 30, les 40, c'était un peu avant-guerre. Et ils ont inondé le marché avec des prix très attractifs et tout le monde.
0: Et qu'est-ce que vous avez foutu, vous, avec YKK?
4: J'ai fait des blousons. J'ai fait des blousons en série limitée. Ah, et donc, j'ai
3: fait tout. J'ai tout faire.
2: C'est un génie, il a raison.
3: Nous, tu étais des blousons.
0: Nous, les couillons, on sait pas faire fortune. On distribue nos montres gratuitement. Lui, il vend tout.
3: Ah oui, c'est incroyable.
0: Il vend sa braguette, tout.
4: Mais ils ont fait d'autres choses, les Japonais. Ils ont fait le nylon aussi.
3: Oui,
4: vous connaissez le nylon.
0: Oui, bien sûr.
2: C'est les Japonais.
4: Les Japonais, parce qu'en fait, non, c'est pas.
2: Je croyais que c'était du.
4: Non, désolé. Là, c'est le contraire. C'est les Américains qui ont voulu avec la. Now you lose all nippon. Ça veut dire maintenant vous avez perdu vieux japonais. Pour remplacer la soie, les Américains ont fait le nylon. Là, c'est le contraire. Voilà. Mais bon, c'est intéressant.

0: Ah là là,
1: vous savez qu'un nylon, ça veut dire now you lose all nippon. Maintenant, vous avez perdu vieux japonais.
0: Sculpteur et science, hein.
2: Ah, je savais pas ça. Ouais. Ah, est-ce que c'est vrai, ça?
1: Ah, si, c'est vrai, ça. J'ai regardé, il y a eu. Ouais.
3: Et vous, alors, Valérie Trevelyan, vous avez regardé si votre fermeture,
4: Ben, j'ai pas de fermeture.
3: Vous n'avez pas de fermeture?
4: Non. C'est un pantalon de yoga que j'ai, donc il n'y a pas de fermeture.
3: Un pantalon de yoga?
4: Oui.
1: C'est des nœuds.
3: En tout cas, voilà, YKK, ça veut dire, vérifier à chacun sur votre fermeture.
0: Vous voulez que j'aille vérifier?
3: Oh, il y en a dans le public qui dirait pas non, hein,
0: je suis sûr. Bah oui.
3: Je vois quatre mains. En plus, c'est le salon de l'agriculture en ce moment. YKK, c'est bien une firme japonaise de fermeture éclair.
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3: Ah, une question de mode maintenant pour Grégoire Ilch, qui habite Noirmoutier en Ile. C'est en Vendée. Alors là, c'est vraiment à la portée de tout le monde. Vous connaissez peut-être les acteurs Liam Neeson, Pierce Brosnan.
0: Ah oui. Ça vous dit quelque chose? Oui, j'ai vu Pierce Brosnan à New York, il est magnifique.
3: Eh bien, il y a aussi Adam Sandler, Justin Bieber, Kylie Jenner. Eh bien, tous ces gens ont été vus avec quelque chose de nouveau dans la mode, quelque chose qui ne se faisait pas avant et qui est quand même très très étonnant. C'est une marque qui fait ça. Qu'est-ce qu'on les a vus porter, tous ces gens-là?
0: Des jupes?
3: Des jupes, non.
7: C'est vers le bas ou vers le haut?
8: Un sac à dos.
7: C'est vers le bas ou vers le haut?
3: Alors on va dire que c'est dans la partie inférieure du corps.
7: D'accord.
8: Un bikini.
4: Qui se met au pied?
3: Ah non, c'est pas au pied, non.
9: C'est un pantalon?
3: Alors c'est une forme de...
8: Enfin, c'est pantalon-jupe.
3: Pantalon-jupe, non.
7: Un pantalon où le fond est tout bas.
4: C'est le truc indien, là.
3: Non, non.
9: C'est un pantalon avec une seule jambe.
3: Non, non. Je peux même vous dire c'est des jeans, en fait.
7: C'est lié à peut-être le fond de la culotte qui est très très bas.
3: Non, non plus, non.
0: C'est étonnant parce que ce sont des hommes.
3: Ça, c'est des choses qu'on connaît, depuis un petit moment. Les jeans taille basse qui laissent passer le sourire du plombier, on connaît ça.
8: Attendez, ce sont des jeans Superman, non? Avec le slip au-dessus.
7: C'est devant ou derrière? C'est plutôt lié...
3: Alors, c'est plutôt devant. Plutôt devant.
7: Laurent, Il n'y a pas de braguette?
0: Est-ce que c'est quelque chose...
3: On se rapproche.
4: C'est en jogging? Jeans en forme de jogging?
0: C'est le double boutonnage comme les pantalons de marin ou les trucs de bébé?
3: Braguette à l'arrière?
0: Non, genre...
10: comme une liée.
8: Un lacet. À la place de la fermeture éclair.
3: Qu'est-ce qui est un lacet?
8: Un lacet.
0: Ah oui, moi je portais quand j'étais jeune les pantalons Philippe Salvet avec des lacets. Très sexy.
8: Oui. Et t'en restes?
10: Bah, il n'y a pas de braguette.
0: Oui, je peux le mettre.
7: Est-ce que ça m'irait bien, par exemple? Est-ce que ça m'irait bien? Je serais à la mode avec.
3: Ah non, bah alors. Vous, pour tout vous dire, j'ai l'impression que vous les avez portés avant les autres.
0: Oh, c'est pas vrai, qu'est-ce que c'est? Ah, le ventre au-dessus du pantalon!
7: C'est la chemise qui n'arrive pas à tenir dans le pantalon.
3: Non!
7: Ah, je sais!
8: Est-ce que c'est un rapport avec...
7: Parce que je vais vous dire ce que ça m'est arrivé ici mon premier jour. C'est, en fait, quand je suis stressé, parfois, il y a toujours une petite goutte qui reste. Oh. Et donc, c'est ça! Oh. Et donc, comme dans la goutte, on la voit plus.
0: Mais c'est dégoûtant, putain!
7: En fait, quand je suis stressé, quand je vais faire pipi, en fait, je suis tellement stressé, Laurent.
0: Mais on veut pas te voir!
7: Et il y a,
3: c'est une bonne réponse de Johan Rioux. Les nouveaux jeans.
7: Il n'y a pas de taches.
4: Ils sont absorbants.
3: Ils ont des fausses taches.
9: Ah non.
3: À l'entrejambe. Comme si vous étiez fait pipi.
7: Tu peux venir voir, Laurent?
3: Ah, vous pouvez regarder. Comme si vous étiez fait pipi dessus.
4: Tu peux faire passer.
9: Ben, mon nom.
3: Ce sont des jeans faussement mouillés à l'entrejambe.
10: Non mais
3: montrez, faites passer Ryu, faites passer Amadi.
4: Moi aussi je veux bien voir parce que
3: ce sont des jeans faussement mouillés à l'entrejambe, comme si on s'était oublié.
9: Bah, c'est pour parce que
8: est-ce qu'ils sont marrons derrière?
3: Ça pourrait. Oh. C'est un effet mouillé au niveau des parties intimes.
0: C'est un effet trempé même.
3: Qui donne l'illusion que celui qui le porte a eu quelques petits problèmes techniques.
8: Quelle horreur.
9: En fait, moi j'ai mon oncle, il en a un depuis 2 ans. Hein.
3: C'est commercialisé une soixantaine d'euros. Alors c'est sur le site, vous pouvez les acheter, on devrait
9: s'en. C'est horrible. Pourquoi dépenser des sous? On a qu'à se pisser dessus.
7: Mais attends, mon premier jour en grosse tête, il y a Valérie, il y a comment on s'appelle? Ariel Dombal qui me dit, mais il y a une goutte sur ton jean, mon premier jour, t'imagines un peu? La honte, ça commençait mal. Hein.
3: Wet Pants Denim, voilà le site internet sur lequel vous pouvez acheter votre jean mouillé à l'entrejambe. Wet comme humide, mouillé, hein, c'est facile. WET, Wet Pants, comme pantalon, denim, comme les jeans. Wet Pants, je sais pas pourquoi je fais la pub pour ça, je touche pas un pourcentage.
4: Non mais franchement.
7: En toute humidité.
0: C'est dégoûtant.
8: Laissez pisser.
3: Non mais attendez, je vous ai pas.
7: Attends, Caroline, me dis pas pourquoi ça t'arrive jamais.
3: Cela, c'est encore

0: Virtuel, vous pouvez faire passer, oui. Regardez, il y en a.
1: C'est dégoûtant, non, mais c'est incroyable. C'est écœurant de dégueulasse.
2: Qui a eu l'idée?
1: Mais c'est vrai, il a raison. Alors, dans ces cas-là, on va lancer avec une tache marron derrière.
2: Ah, oui.
1: Il y a des cons qui vont porter ça.
3: Ou du vomi. Oui.
1: Tant qu'on ouais,
2: mais parfois, t-shirt avec du vomi.
4: À la chemise, avec le jour vomi.
1: Mais oui,
5: mais je trouve que c'est bien parce que parfois c'est involontaire et on le sait pas qu'on l'a.
1: Non,
5: et...
1: mais que tu t'oublies avec une petite goutte. Déjà, c'est dégoûtant. Mais là, ce sont des photos de mecs qui sont complètement faits dans le pantalon.
4: Tu le vois faire juste une petite goutte, lui?
1: Je le vois pas.
6: On a quand même avant le caleçon.
5: Laurent, merci pour la question. Hein.
0: Pourquoi?
5: Parce que c'est un truc génial, je trouve.
0: Ah oui, oui, oui.
7: Enfin, il y a le soir.
0: Ah,
7: hein.
0: Mais c'est très à la mode. Dans tous les Orpéas, j'en ai vu, moi.
3: Dans cette émission, tu dis tout, en fait.
5: Oui, c'est vrai,
7: attends, attends, il n'y a pas le temps dans l'émission. C'est tout le temps.
2: Et Pierre, et encore aujourd'hui, il est un peu sur la retenue.
0: Son rêve, c'est d'être moi.
5: Je vous respecte infiniment.
0: Mais intérêt.
5: Vous avez changé ma vie.
0: Ah.
5: Mais oui.
0: Oui, mais à changer de couche. En tout cas, voilà. Wet Pants, comme son nom l'indique, c'est une marque de jeans faussement mouillée à l'entrejambe. Ça vous coûtera entre 65 et 75 dollars. Ou pas un rond si vous faites ça vous-même à la maison.
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0: Oh, une question d'histoire pour Solène Ruiz qui habite Terran dans l'Hérault. Comment s'appelait la maman de Charles Quint ?
5: Jeanne la Folle.
0: Jeanne la Folle.
2: Ouais.
0: Bonne réponse de Paul Elkarat. Elle était vraiment folle dingue, pourquoi on l'appelle Jeanne la Folle?
5: En fait, depuis que son mari Philippe le Beau...
0: Ils ont eu 6 enfants, Philippe,
5: oui,
0: et Jeanne. Hein.
5: Mais le seul qui deviendra empereur du Saint-Empire et roi d'Espagne, c'est Charles Quint.
0: Et oui, Charles V, Charles Quint, effectivement.
5: Charles Ier, en fait.
0: Oui.
5: Charles Quint, mais... Ouais.
3: Oui, mais pourquoi elle était folle?
5: Son mari est mort très jeune, de maladie, et en fait, elle l'a pas supporté, elle a gardé le voile noir toute sa vie, et elle a fini un peu dans un couvent, avec quelques autres personnes.
0: J'ai des questions pour tout le monde aujourd'hui. Vous aurez remarqué.
3: Oui, oui. C'est une bonne explication.
0: Question cantatrice pour Roselyne, question cheval pour Dari. J'aurai des questions chansons pour vous, Michel Bernier, dans un instant.
5: Question gastro pour Jean-Philippe.
0: Non, pour Jean-Philippe, j'ai une question crash aérien.
5: Ah, super.
0: Puisque le 23 mars 1994, le vol Moscou-Hong Kong s'est écrasé. Il y a quand même 63 passagers et 12 membres de l'équipage qui sont morts dans l'accident. Le vol Aeroflot 593. Ça vous dit quelque chose, monsieur Janssen? Et on a su, grâce aux boîtes noires, ce qui s'était passé à bord. Qu'est-ce qui s'était passé à bord pour que cet avion s'écrase?
11: Le pilote a lâché le guidon.
5: Non. Je crois que Jean-Philippe est rentré. Il a vomi sur le tableau de bord, tout ça enrayé.
0: Mais non.
11: Ah, ils ont éternué. Quand on éternue, c'est
0: qu'on ferme les yeux. Ah non, ils ont pas éternué.
3: Une équipe sportive dans l'avion?
0: Non, il n'y a pas d'équipe sportive dans l'avion.
3: C'était des passagers lambda.
0: On est en 94, il n'y aura aucun survivant, hein, puisque je vous ai dit, 63 passagers, 12 membres d'équipage.
5: Est-ce que la date est importante?
0: La date, non. Je vous dis mars 94 parce que je suis un homme précis, vous savez.
12: Moi, je voulais savoir si le problème venait des pilotes ou des passagers.
0: Alors, plutôt, on va dire, du pilote lui-même.
3: Ah, il venait de se faire larguer par sa femme?
0: Non. Quoique, il y a peut-être une raison à la...
5: Rien de suicidaire.
0: Il n'y a rien de suicidaire.
11: Il s'est engueulé avec le copilote.
1: Ah non, mais du coup, il n'a pas couché avec une hôtesse dans le cockpit.
0: Non plus. Non.
11: Ça, je sais.
1: Souvent, ça peut arriver.
5: La gastro,
1: attention,
5: le
1: parce que on peut s'appuyer sur une mauvaise commande, tu sais.
5: Bah, bien sûr.
11: Il s'est aperçu, le pilote.
0: On se rapproche, en tout cas.
11: Ah oui.
1: Il a fait une manœuvre pour une autre.
0: Non, lui, il n'a rien fait, le pilote.
5: Est-ce que c'est sexuel?
0: Ah, c'est pas sexuel.
3: Mais il a compris autre chose.
0: Mais hein. Il a dit qu'il s'était séparé de sa femme. J'ai envie de dire peut-être, au fond. Hein.
5: Il décide de faire demi-tour. tour pour surprendre sa femme avec son amant.
0: Non.
2: C'est dans le cockpit qu'il s'est passé quelque
0: oui,
2: chose.
0: Oui, dans le cockpit.
7: Ah,
0: oui.
7: D'accord.
2: Il s'est donné du plaisir solitaire.
0: Mais
2: et
0: non,
2: puis...
0: mais non.
2: C'est pas sexuel, on t'a dit.
3: Non, il s'est rendu compte que le copilote était sa femme.
0: Mais non.
12: C'est une nouvelle pièce.
2: Attendez.
12: Il va jouer bientôt.
2: Attendez.
12: Le copilote était
2: et
12: ma
2: vous,
12: femme.
2: Vous avez femme.
12: Avec Michel Bernier.
0: Alors, on est dans le cockpit.
5: Oui. Voilà. Oui. Il y a deux personnes.
3: Mais on n'y est pas tous.
0: Alors, vous dites quoi?
5: Il y a pas deux personnes.
2: Il y en a,
5: non, une
2: y a trois en 94.
0: Il y a même quatre.
3: Ah mais. Il y a ses enfants.
0: Il y a ses enfants. Alors.
3: Alors.
5: Ah, une dispute. Une dispute. Ah. Il s'est amusé à faire piloter l'avion par un de ses enfants.
0: Alors c'est pas ça, mais on se rapproche.
2: Ah,
0: alors.
2: C'est pas ça. Il a pas donné le manche.
3: Il y a un de ses enfants.
5: Il a ouvert la vitre.
0: Non. Non. Mais les enfants sont là. Il y a sa fille.
5: Est-ce que c'est la cause de l'accident, c'est les enfants?
2: Bah oui, oui, oui. Il y a des boutons de commande.
0: Ah oui, oui.
3: Ils ont annoncé, les enfants ont annoncé que leur mère voulait divorcer.
0: Ah non, non, non, non, non. Non, non, non.
5: Les enfants ont.
0: Il y a un garçon, une fille.
11: Ils ont touché à des trucs, les enfants.
0: Ah oui, oui, il y a une fille de 12 ans et un fils de 15 ans.
3: Ils découvrent que ce ne sont pas ses enfants.

0: Trifuge, le fils du commandant, est alors incapable de se lever pour laisser la place à son père et contrôler l'avion avec l'aide du copilote. Voilà ce qui se passe, vous voyez.
1: Oh là là.
0: Parce qu'en fait, d'un seul coup, le pilotage automatique s'arrête.
2: Ben oui, c'est ça.
0: Et donc, l'avion vire vers la gauche.
2: Il est plaqué sur le siège.
0: Voilà, lui, il est plaqué sur le siège. Et là, le pauvre gamin, on peut pas lui en vouloir, il sait pas piloter. Hein.
3: On peut pas lui en vouloir, on peut pas lui en vouloir.
1: C'est un ado.
3: Faut le dire vite, mais même pas.
0: Quand il Une première alarme se déclenche. Indique l'arrêt de toutes les fonctions du pilote automatique. Seul le jeune garçon de 15 ans et le copilote tentent de contrôler l'avion. Une seconde alarme se déclenche, indiquant cette fois que faute d'une vitesse suffisante, l'avion est sur le point de décrocher. Le taux de descente est tel que les passagers sont en état d'impesanteur.
2: Ouais, c'est ça, hein.
0: C'est possible ça, monsieur?
2: Ah oui, parce que ça va trop vite.
0: Mais... Ça va trop vite, voilà, ça va trop vite.
4: Et alors toi, dans ce cas-là, tu fais quoi si
2: bah, tu fais... Là, tu fais plus rien. Hein, ah, si tu fermes les yeux, t'as
1: encore.
2: Hein.
0: Qu'est-ce qui se passe? Le copilote tire sur les manches, paraît-il. L'avion se redresse, reprend de l'altitude. Le commandant reprend son poste, mais la réduction des moteurs entraîne un nouveau décrochage et l'avion repart en descente.
1: Oh, ouais, mais quelle horreur!
0: L'équipe parvient à stabiliser l'appareil, mais il est trop tard. L'Airbus est proche du sol et là, tous les passagers chantent au gamin « T'auras pas de décès !» Et s'écrase. Non mais c'est terrible.
1: C'est quelle horreur.
3: Mais non mais c'est irresponsable.
0: Oh, ah bah, oh, ça c'est le mot, dites donc. Ouais.
3: Mais c'est n'importe quoi.
2: Mais tu sais, mais avant le 11 septembre et que tout change dans le monde, mais les portes de cockpit, elles étaient grandes ouvertes, on parlait au commandant comme ça. Enfin, personne ne soupçonnait un danger qui soit, tu vois. Donc, t'allais visiter le cockpit, tu rentrais et tu sortais comme dans un moulin. C'était assez facile.
1: Moi, je suis allée dans
0: On entend l'enfant dire « Pourquoi l'avion tourne maintenant ?» Il tourne tout seul, dit le copilote. « Oui, regarde, je sais pas pourquoi il tourne. On est entré dans un circuit d'attente, vraiment, bien sûr. Les gars, prenez le manche du pilotage, prenez-le. La vitesse, de l'autre côté, tourne à gauche, gauche, à gauche, de l'autre côté, gauche. Je tourne déjà à gauche, à droite, Tu vois pas ou quoi? À droite, droite. Virez à gauche, on va toucher le sol. Edgar, lève-toi. Ça, c'est le fiston.
3: Quel masterclass d'acting.
0: Edgar, lève-toi, descends, Edgar. Tu vois le danger, Edgar? Gaz au ralenti, gaz au ralenti. Eldar, lève-toi, génie, lève-toi. Plein gaz, pleine puissance, plein gaz. Je l'ai, non, je l'ai pas.
3: C'est long encore ou pas?
1: Heureusement qu'ils ont pas donné comme prénom Mayday parce que.
0: Faut bien que les enfants s'amusent.
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7: Et on voit jamais l'orchestre qui joue. Ça fait 40 ans que je viens là, j'ai jamais vu l'orchestre.
8: Ils sont tout petits dans une boîte.
7: Il y a quand même une imposture là.
0: Ils sont dans la fosse.
9: C'est des nains là, tu vois.
8: Ils sont tout petits dans la
9: fosse. Ils ont des petits instruments.
0: Ils sont dans la fosse là, au fond de la salle.
7: Non mais j'en regrette ça quand même, parce que depuis le temps, RTL devrait quand même un jour nous mettre un orchestre qui joue ça devant nous, merde.
0: Faire du live, vous avez raison.
7: Parce que
0: en attendant d'avoir un véritable orchestre, direction Bouc-Bel-Air. À Bouc-Bel-Air, c'est pas loin de chez vous, ça.
10: C'est à côté d'Aix-en-Provence.
0: Voilà, dans les Bouches-du-Rhône.
7: C'est pas loin, c'est très joli.
9: Pas loin.
0: Dites, vous êtes de Marseille même ou de la région marseillaise, vous, Ziz du Panier?
11: Moi, je suis du Panier, c'est le village qui est dans Marseille.
0: Le quartier.
11: Au-dessus du Vieux-Port.
7: Le Panier, c'est le cœur de Marseille.
11: Oui, c'est là.
8: C'est le quartier qui a inspiré le Mistral dans Plus belle la vie.
11: Exactement. Voilà. Et là où il y a tous les Fachoumac ou les Kakou.
8: Les Fachoumac.
11: Oui, les scènes d'Oissy-Bag, tu sais, les voyous à l'époque. Il y avait, c'est là qu'on a tourné les films de Borsalino.
9: Ouais, il est bien rempli le panier.
7: Et c'est où, par
10: Caroline adore Marseille.
7: Port, c'est où le panier?
0: C'est juste au-dessus.
10: C'est juste au-dessus du panier. C'est derrière la mairie.
7: Toi, tu remontes la Canebière alors?
0: Non.
11: De l'autre côté.
10: En bas.
11: Il y a le Mucem.
10: Je partirai pas en bateau avec lui.
7: Il y a le Mucem.
10: Pardon, mon capitaine.
7: Tu allais à Marseille, t'étais pas né.
10: Bah ça, je sais très bien.
0: Vous demandez, vous avez déjà mouillé, j'imagine. À Marseille.
10: Et pas qu'à Marseille.
7: Moi, j'ai couru avec Gaston Defer dans le temps.
12: Et alors, effectivement, je me rappelle du petit, là, le petit marin avec son pompon. On s'était bien amusé ensemble. On avait mis bourru sur la Canebière. Il est pas mal, le petit, là. Et alors, la vieille pute, je l'aime bien. Elle est sympa.
10: Mais en fait, pas ou pas.
1: Elle est pas vieille.
9: Elle est pas vieille.
0: Ah non, mais c'est de vous dont il parlait. Caroline.

0: C'est drôle.
1: Vous avez vu comme je vous défends, Madame Dupanier.
2: Merci beaucoup.
1: Vous pouvez compter sur moi.
2: Je sais. Ça se voit dans votre regard que vous avez le béguin, comme on disait à mon époque.
1: N'exagérons rien non plus.
3: Ça me rappelle une chanson.
1: J'ai peut-être le béguin, mais j'y tremperai pas mon sucre.
4: Ce n'est qu'un béguin, rien qu'un petit béguin. C'est une amourette.
1: Vous êtes toujours là, Monsieur Bourreau?
5: Oui.
1: Ah, bonjour, Monsieur Bourreau.
5: Bonjour à toute l'équipe. Ça fait plaisir d'être accueilli par Ziz et Titoff.
1: Ah, ben vous les connaissez, évidemment, puisque vous êtes dans les Bouches du Rhône. Tout est parti de là, de Bouc-Bel-Air. Qu'est-ce que vous faites à Bouc-Bel-Air, Monsieur Bourreau?
5: Ben, je suis prof de maths.
1: Professeur de mathématiques. Et vous allez avoir un esprit de déduction forcément formidable pour tenter d'éliminer au fur et à mesure 5 grosses têtes et n'en garder qu'une, celle qui vous aura dit la vérité sur son parcours. On commence par Mme Ziz Dupanier.
2: Ah, alors mon cher Eric, mon nom de scène Dupanier fait référence à ma carrière de basketteur aux États-Unis que j'ai eue avant de me lancer dans le spectacle et la chanson.
1: C'est plausible, Florian Gazan.
6: Oui, alors c'est moi qui héberge Lionel Messi à la maison le temps qu'il se trouve un petit appartement. Hein.
1: Olivier de Kersauzon.
7: En 78. C'est vachement crédible. J'ai tourné dans le clip des Village People. In the Navy. Ah oui.
8: In the Navy.
7: Ah, je suis de Tennessee.
8: In the Navy. In the Navy. In the Navy.
1: Maintenant que vous me le dites, je crois que je vous reconnais. Oui, oui.
2: C'est le marrant. Il y a laissé des plumes, Laurent, non?
9: Je me rappelle, on y était ensemble.
1: Caroline Diamant.
10: C'est la chanson du pédalo.
1: Caroline.
11: J'ai passé un nouveau test de QI. Eh bien, je vous annonce que je n'ai pas 130, mais 190. Oh, le vétérinaire qui m'a fait passer le test m'a dit que c'était exceptionnel.
1: Christophe Beaugrand, maintenant.
12: 5 ans avant l'apparition de la pandémie dans le pays, j'ai présenté l'émission « La France passe le test ».
1: Et on termine par Titoff.
13: Alors, l'Olympique de Marseille m'a appelé pour que je devienne le nutritionniste du PSG.
1: Ben voilà, vous voyez.
6: C'est vrai que Dimitri Payet fait mince à côté de toi.
1: Ça me paraît assez simple. Hein. Dites donc, vous moquez pas du poids de Dimitri Payet.
6: Il est très bien, il est très bien.
1: Parce que j'ai vu le poids de Neymar sur le terrain. Il n'a pas mangé que des haricots pendant l'été.
6: De toute façon, Neymar, tant qu'il a la barbe, il est bouffi.
1: Ah, c'est vrai.
6: Quand il va maigrir, il va se raser.
1: Ah, c'est ça, alors.
3: Ah, il planque le double menton avec la barbe. Ça,
13: Puis là, les boîtes de nuit ont réouvertes.
1: Bon, pendant ce temps-là, Eric, en tout cas, réfléchit. Et je pense qu'il a forcément le nom de la grosse tête qui lui a dit la vérité.
5: Oui, j'aimerais beaucoup aller voir Titoff et Ziz en spectacle, mais je pencherai plutôt pour Christophe Beaugrand aujourd'hui.
1: Alors, est-ce que Christophe Beaugrand a bien animé une émission qui s'appelait « La France passe le test » il y a 5 ans ?
12: Eh bien oui, je confirme. C'était avec Carole Rousseau et justement, c'était un test de QI en direct.
1: Avec Carole Rousseau ?
12: Avec Carole
6: Rousseau. C'est pour ça qu'ils vous ont pris.
12: Et on a fait un autre sur la culture générale et ça, voilà, il y en a eu 2.
1: Eh ben voilà, bravo Eric.
6: Bravo Eric.
1: On vous embrasse, bravo encore.
8: Bravo Eric.
9: Bravo.
8: Bravo.
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1: Pour Delphine Couche qui habite à Argarten aux Mines, j'aimerais cette fois vous poser la question à laquelle vous aurez réponse vraiment de façon le plus vif et rapide qui soit, Monsieur Obalk, puisque je vais vous demander le prénom de Rembrandt.
15: C'est Rembrandt.
1: Comment ça, c'est Rembrandt?
15: Il s'appelle Rembrandt. Son nom, c'est Van Rijn.
1: Et Rembrandt?
15: Mais c'est son prénom.
1: Et ben voilà, bonne réponse d'Hector Obalk.
6: Ah la vache
15: Le gros piège, là, le gros piège, là.
1: Ah là là,
15: des gros pièges.
6: Et le prénom de Noël.
1: Non, mais c'est vrai qu'on ne sait pas toujours que Rembrandt, c'est son prénom, en fait. Ouais. Vous en montrez pas mal, des Rembrandt, dans votre spectacle sur le Christ.
15: Oui, tous les grands peintres qui ont fait du Jésus-Christ.
6: Ah bah, il y a le plus beau, c'est Velázquez, non?
15: Velázquez, c'est les crucifixions.
6: Ouais. Salvador Dali, il en a fait un peu
15: mal. Au XXe siècle, en gros, ils font que des crucifixions, parce qu'ils connaissent rien d'autre.
6: Ah, c'est ça.
15: Alors que la vraie narration de l'histoire de Jésus-Christ, elle est que jusqu'au XIXe siècle, voilà. Et Rembrandt, c'est un génie, mais surtout, Rembrandt, il fait des gravures. Et je montre une gravure, je sais pas si vous vous souvenez, Laurent.
1: Mais bien sûr.
15: Dans lequel
1: parce que moi,
15: il y a une femme sur un âne. Là.
1: Moi, je suis pas venu avec mon chien, j'ai pu rentrer.
15: Voilà. Il fuit en Égypte et il y a différents ancrages de la gravure. Donc, si tu mets pas beaucoup d'encre, soit il y a beaucoup d'encre. Et au fur et à mesure, on a l'impression qu'il y a une lanterne qui éclaire le paysage.
1: Ah, la fuite en Égypte, j'ai tout retenu du spectacle.
15: Ouais.
1: Ah oui, c'est quand Hérode cherche après Jésus, hein, c'est ça.
15: C'est ça, Hérode.
6: Non, Moïse.
1: Non, Hérode.
15: Non. Non. C'est, donc, je monte de gravure de Rembrandt comme un dessin animé au fur et à mesure des ancrage, on voit que tout d'un coup la lumière se lève et alors que s'agit juste de la même plaque de cuivre, si vous voulez.
1: Voilà. Ah, j'ai un autre peintre et comme ça vous allez pouvoir égaliser. C'est une question pour Monsieur Minouflet qui habite Villefranche de Louragais. Sa première femme s'appelait Pauline Honneau, une fille de tailleur, mais elle est morte 3 ans après le mariage, morte d'une tuberculose. Alors il a fallu quelques années pour qu'il épouse à nouveau une autre femme, donc Catherine Lemaire à Cherbourg, qui va lui donner, elle, 9 enfants, une ancienne servante qui lui donne 9 enfants. De quel célèbre peintre s'agit-il ?
0: C'est pas un peintre russe ?
1: Ah non, c'est un Français. Et alors là, tout le monde le connaît.
6: Il est mort en quelle année ?
1: Ah, il est mort en 1875 à Barbizon. Ça aussi, c'est un indice.
15: C'est pas Courbet.
1: Ce n'est pas Courbet.
15: C'est Corot.
1: Non plus.
15: Millet.
1: Comment vous dites ?
15: Millet.
1: Ah, vous dites Millet, vous ?
15: Oui.
6: Oui, l'Angelus.
1: Il paraît qu'il faut dire Millet.
15: Mais ça dépend, c'est M-I-2-L-E-T ou M-I-2-L-A-I-S.
1: Ah non, c'est M-I-2-L-E-T.
15: Alors c'est Millet.
6: On dit Millet, on dit Millet. Enfin, on dit comme on veut.
0: En plus, on le dit pas souvent. Hein.
6: Oui, on le dit souvent.
0: On dit plus souvent billet.
1: Georges Clémenceau. Ça, c'est quand même beau, l'Angélus de Millet, alors.
6: Oui, c'est les paysans qui se recueillent.
1: Mais oui.
15: Ouais,
6: c'est chiant comme peinture.
1: Non, mais c'est un peintre que vous aimez ou pas, Millet, comme vous voulez.
15: Non.
1: Ah bah voilà, j'étais sûr. Il n'aime aucun peintre, en fait. C'est un...
15: Non, franchement, c'est pas mal du tout. C'est un peintre réaliste du 19e siècle qui n'est ni symboliste ni impressionniste. Voilà, il est entre les deux. Donc, il se borne à peindre, en général, une réalité paysanne et parfois avec une certaine finesse, mais sans grand style.
1: Bon, c'est bien.
15: Ça va ?
0: Et allez, prends ça. Mais c'est lui qui a eu 9 enfants, alors c'est
15: ouais, pas
0: la bonne réponse.
1: Absolument.
0: Ah d'accord.
1: C'est Millet qui a eu, ou Millet, vous direz comme vous voudrez, celui à qui on doit le fameux Angélus ou les glaneuses, qui a eu 9 enfants avec sa deuxième femme.
15: Pas,
1: eh oui, bah c'est son pinceau fonctionnait bien. Bonne réponse quand même. Lecteur Robalt. Pour Victor Laverdin, maintenant, qui habite Andilly, en Haute-Savoie, une question sur Eugène Potier. Ce nom vous dit sûrement quelque chose. En tout cas, vous pouvez forcément au moins chanter un tube d'Eugène Potier. Lequel ? Le refrain le plus célèbre d'Eugène Potier.
6: Minuit chrétien, non ?
1: Ah non, pas du tout.
0: Est-ce que c'est une chanson grivoise ?
1: Une chanson grivoise, non.
6: Est-ce que c'est une chanson qu'on chante pour une occasion spéciale ?
1: Oui, c'est vrai qu'il y a des occasions où on entend plus souvent et plus régulièrement cette chanson que d'autres jours, oui.
6: Genre un anniversaire, une fête.
1: Un anniversaire, non. Ou alors vraiment
6: quelqu'un.
1: Quand on célèbre quelqu'un, non.
0: Mais est-ce que c'est une chanson qui a été traduite dans d'autres langues ?
1: Je ne sais pas si vous comprenez mes tourments.
0: Non, on s'en fout.
1: Mais parfois.
6: Est-ce que c'est une chanson politique, l'internationale ?
1: Bonne réponse, Olivier Bellamy.
6: J'étais en train de l'écrire.
1: Et alors le refrain de l'internationale.
6: J'ai

0: On chante rarement ça pour un anniversaire, vous voyez.
1: Mais ça dépend de qui.
0: Mais pour les grèves et les manifestations, ça marche toujours et c'est bien signé Eugène Potier. Bravo Olivier Bellamy.
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3: Une question pour Damien Malfait, qui habite Plumelin dans le...
4: Malfait, le pauvre.
3: Monsieur Malfait habite à Plumelin dans le Morbihan. Et la question concerne Jeanne d'Arc. Qu'est-ce qu'on peut désormais faire avec Jeanne d'Arc?
5: L'éteindre? L'éteindre.
6: Non, mais...
3: Non, pas l'éteindre.
6: Il y a une application. Il y a une application qui permet de l'interviewer, de discuter avec elle. L'intelligence artificielle répond à sa place.
3: On peut parler avec Jeanne d'Arc. Wow. Bonne réponse de Christophe Barbier.
5: À quel moment on peut parler avec elle?
6: C'est assez normal qu'une fille qui a entendu des voix fasse entendre la sienne maintenant.
3: Absolument.
6: Quand même, hein.
3: C'est tout nouveau, ça vient de sortir avec l'intelligence artificielle. On vous donne une sorte de magnète, voyez-vous, et il y a un QR code derrière. Mmh. Et grâce à ce QR code, vous pouvez poser. Mais c'est parce que on pourrait croire que c'est enregistré à l'avance, qu'on connaît, qu'on sait ce qu'elle va dire.
5: Elle parle en direct.
3: Non.
7: Non, c'est de l'intelligence artificielle.
3: Non, mais vous pouvez lui poser toutes les questions que vous voulez. Et en fait, comme elle, je sais pas, c'est une sorte de mix entre ChatGPT.
6: Oui.
3: Elle va vous répondre quoi que vous lui demandiez.
6: Elle répond parce que l'intelligence artificielle va puiser dans la mémoire des

0: procès notamment, et elle répond en,
1: oui,
0: en
1: que sur sa vie.
0: C'est ce qui permet de vérifier.
2: Qui ça intéresse, c'est, à part Jean-Marie Le Pen.
0: Ça permet de vérifier que Jeanne d'Arc n'est plus celle qu'on croyait.
3: Ah. Oh.
0: Mais.
2: Pas mal.
1: C'est beau, hein, sa femme, elle l'aime, elle applaudit encore à cette connerie.
2: Il vous fait encore rire, madame?
4: Toujours.
5: Ah, c'est la petite chauve qui est là-bas, là?
1: Non, elle est belle.
2: La petite chauve.
5: Qui a envie de parler avec Jeanne d'Arc?
3: Ouais. Bah, plein de gens ont envie de parler avec Jeanne d'Arc. Et puis, c'est vrai que vous pouvez lui demander toutes les questions et vous répondra. Est-ce que tu es la sœur de Mireille? Ah, bah non, Mireille, c'était pas ma sœur. Voilà. Des tas de trucs.
1: Non, mais on lui pose des questions sur sa vie à elle.
3: T'as pas trop chaud? Non, ça va. Ça s'est arrangé. Est-ce que tu connais Marine Le Pen? Oui.
2: Oui, je l'aime beaucoup.
3: Voilà. Est-ce que tu as le sentiment d'être récupéré? Oh, bah, tout le monde essaie de me récupérer. Ouais, des tas de trucs, quoi.
2: Est-ce que tu connais Christophe Barbier?
0: Quel a été ton dernier mot sur le bûcher? Je veux descendre. Et le bourreau m'a répondu, tu vas en avoir.
3: C'est une sainte,
5: je
3: vous le rappelle.
5: J'ai écouté un podcast sur Jeanne d'Arc de Laurent Deutsch sur RTL.
2: Dis donc, t'as du temps à perdre.
5: Et je sais que les derniers mots de Jeanne d'Arc ont été Jésus, Jésus, Jésus.
2: C'est vrai?
3: Non, alors.
5: Écoutez, alors, Laurent, alors, écoutez.
1: Je suce.
5: Écoutez, moi je fais.
6: C'était pas en espèce.
2: Elle est espagnole.
3: On a tout fait sur les derniers mots de Jeanne d'Arc et les grosses têtes les ont souvent rappelées. Monsieur Barbier a rappelé effectivement, je ne suis plus celle. Qu'est-ce que vous avez dit d'autre?
0: Je veux descendre.
3: Voilà, je veux descendre.
5: Il y a eu aussi, pourvu qu'il pleuve.
3: Voilà, pourvu qu'il pleuve. Ça c'était Jean-Yann. Ça c'est de Jean-Yann. Pourvu qu'il pleuve.
5: Qui me l'a volé, hein.
3: Mais bon, non, oui. Il y a eu plein. Vous m'avez pas cru. Vous m'aurez cuite.
1: Ah,
3: bon,
1: il ouais. Y en a.
5: Mais moi je fais confiance à RTL. J'écoute les podcasts. Je me dis ça va me servir aux grosses têtes. J'arrive ici, je dis Jésus, Jésus, Jésus. On me dit non, c'est pas ça.
3: Et si c'est la vraie phrase, effectivement, Jésus. Enfin la vraie phrase.
5: Oui, on sait pas.
3: Elle bégayait, Jésus, Jésus, Jésus.
5: Et avec le crépitement du sapin, de toute façon, on n'entend pas bien.
1: Je pense qu'on va tous avoir du courrier, en fait.
3: Mais, mais en tout cas, on peut.
2: Elle est morte récemment, Jeanne d'Arc, Laurent.
3: 1431,
2: ah
3: si
2: oui,
3: vous voulez savoir.
2: Ah oui, c'est sa date, quand même.
3: Je connais la date par cœur, parce que Jeanne d'Arc, en Normandie, c'est important. C'est là où elle a été brûlée.
5: Bah, c'est les mêmes dates que Fustel de Coulanges. Hein.
0: Philippe de Villiers a acheté l'anneau de Jeanne d'Arc, qui était la propriété des Anglais, il y a quelques années. Oui, elle avait une bague, un anneau.
2: Ah oui.
1: Il a fondu.
0: Non, parce qu'elle l'a enlevé avant de mourir. Et les Anglais l'ont emporté.
5: Elle l'a donné à Gollum.
0: Les Anglais l'ont emporté en trophée et Philippe de Villiers l'a racheté il y a quelques années. On n'est pas tout à fait sûr de l'authenticité.
2: C'est un gros déconneur, ce Philippe de Villiers.
3: C'est pour exposer au Puy du Fou, j'imagine.
0: Sûr, il est exposé, sans doute.
3: Ben voilà.
0: Mais le prochain truc, c'est de réhabiliter l'évêque Cochon, qui est de sinistre mémoire parce qu'il a fait brûler Jeanne d'Arc, mais qui avant avait été un magistrat impeccable pendant la guerre de Cent Ans.
3: Ah oui.
0: Qui avait notamment un peu aidé à libérer Paris de la révolte des Cabochiens. 1413.
5: C'est un beau combat dans lequel tu vas te lancer.
7: Non, mais si on prend la même logique, il faut réhabiliter Pétain parce qu'avant le Vichy, il était très bien.
5: Montez une association tous les deux.
7: Tu vois ce que je veux dire?
3: Ouais, ouais, ouais, ouais. On a l'impression d'être au bistrot. Tu vois ce que je veux dire, Marcel?
2: Tu vois ce que je veux dire.
3: À Marcel, pour Armand Guimbous, qui habite Amiens, dans la Somme, une question sur un ingénieur autrichien qui s'appelait Gaston. Son nom est resté à la postérité grâce à une arme. Laquelle? Comment s'appelait
0: Gaston?
3: Cet autrichien prénommé Gaston.
0: C'est une arme à feu?
3: Une arme à feu, oui.
5: En quelle année, Laurent?
7: Gaston Winchester?
3: Winchester, non.
5: Ah, c'est pas Colt?
3: Ce n'est
7: c'est
3: pas
7: Samuel
3: Colt.
7: Colt.
3: Mais c'est vrai que Colt, c'était quelqu'un qui a laissé son nom au fameux Colt.
2: Comme Smith & Wesson.
5: Colt avait une phrase que j'aime beaucoup, il dit « Dieu a fait des grands et des petits, je les ai rendus égaux.
3: » Grâce à une arme.
0: Est-ce que c'était Gaston Glock?
2: Il va être bien ton spectacle.
0: Gaston Glock.
3: Gaston Glock, bonne réponse de Christophe Barbier. Eh oui, un Glock. Alors un Glock, on a l'impression que c'est un peu en plastique hein, comme arme.
0: Ouais, mais je pense que quand on est face à un Glock, ça fait pas du tout arme en plastique.
3: Ah, c'est vrai.
1: Si, mais c'est moins lourd que les autres, c'est vachement bien.
5: Je crois que c'est l'arme
1: de... Oui, j'adore tirer.
3: Ça s'écrit...
5: Non,
6: c'est sympa. Mais sauf quand tu cours.
3: Comment ça, vous adorez tirer?
1: J'adore tirer.
3: Mais où est-ce que vous tirez? Dans un club de tir?
1: Oui.
5: Mais moi aussi, on pourrait se croiser quand on va tirer.
1: J'adore. Moi, avec la gendarmerie.
3: Mais vous tirez sur qui? C'est des photos de qui? D'Alessandra
1: Sublet? Sur des cibles. Ah non, je l'adore. Sur des cibles.
3: Des cibles.
1: Ouais, ouais.
5: Mais étonnamment, c'est un truc qui détend beaucoup parce que vous êtes très concentré.
1: C'est ça.
5: Comme vous êtes dans des endroits insonorisés, comme ça, coupé du monde, il n'y a pas de réseau et tout. Et que c'est vraiment ça. Moi, ça me détend beaucoup.
3: Ça appuie sur la détente, c'est sûr.
1: Non, mais t'es obligé de tirer avec le souffle.
6: D'ailleurs, on dit détendu.
1: De retenir ton souffle, c'est tout un... Donc c'est vrai que t'es hyper concentré, ça fait un bien fou.
3: Glock, ça s'écrit G-L-O-C-K et non pas G2L au cul, évidemment. Mais en tout cas, c'était bien. Gaston Glock, bravo Christophe Barbier.

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2: La question concerne des gens qui ne vivent pas en Seine-Saint-Denis. Eux, c'est la famille Otaïza, Adan Otaïza, son épouse et leurs deux filles, d'ailleurs Sophia et Paz. Ils ne sont que quatre à y vivre dans cet endroit, mais où ça ?
3: Dans leur maison ?
2: Alors oui, leur maison, c'est pas tout à fait le mot d'ailleurs.
4: Un igloo ?
2: Alors un igloo, non.
5: Dans un arbre ?
2: Même si j'imagine qu'il y a une maison aussi, mais
4: c'est en Islande ?
2: En Islande, non.
3: C'est troglodyte ?
5: En Europe ?
2: En Europe, non.
4: Au pôle sud ?
2: Alors qu'est-ce que vous appelez le pôle sud ?
4: J'appelle le pôle sud
5: l'Antarctique.
2: Alors non, c'est pas l'Antarctique.
4: Ampère Adélie ?
5: C'est le Pacifique Sud quand même ?
2: Alors on est dans une partie de, on va dire, du sud, mais pas n'importe quel sud.
3: En Afrique du Sud ?
2: En Afrique du Sud, non.
4: Non.
5: Le Cap Horn.
2: Le Cap Horn, donc.
5: Bah le bout de l'Amérique du Sud.
2: Alors ils vivent
5: Ushuaïa.
2: Où vit cette famille ?
4: Ils vivent
5: Ushuaïa. Bah dans
4: là
5: le
4: où
5: le
4: les
5: phare,
4: deux
5: dans
4: océans
5: le phare,
4: se croisent.
5: Pardon ? Dans le phare du Cap Horn.
2: Dans le phare du Cap Horn. Bonne réponse de Christophe Barbier. Et oui, le Cap Horn qui appartient au Chili, hein, je crois.
4: Ouais. Ah bon?
2: Ah oui, c'est le Chili, cette partie.
4: Ils l'ont acheté quand?
2: Cette partie du monde. C'est évidemment le plus au sud des grands caps, le Cap Horn, qu'a dû voir Monsieur de Kersauzon au loin pendant des années. Je sais pas si vous arrêtiez pour dire bonjour.
3: J'avais été manger chez eux.
6: Non. C'est sympa le dîner chez Okaïda.
4: Bah, il y a le père de Sophia et de Paz.
3: Chez Adan Otaïda.
6: Ah ouais.
2: Ah, c'est peut-être vous le papa des deux filles.
6: Oui, oui. S'ils font la gueule avec des yeux bleus, c'est eux.
2: Bon bah, dis donc.
7: C'est pas drôle, hein. Je trouve pas ça drôle.
2: Je serai à la place des enfants, franchement, je vais dire, je ferai la gueule aussi, parce que ça va quand même pas être très rigolo. Il y a que comme habitant, j'imagine. Vous le voyez?
7: C'est très désert, cette partie-là. Ah, ouais.
2: C'est désert.
7: Ah, c'est beau, hein.
2: Vous le voyez, le phare, quand vous passez au loin?
7: Il est tout petit.
2: Tout petit?
7: Il est tout petit, ouais.
3: Et du coup, les enfants vont faire quoi de leur vie?
7: Ils t'interrogent quand tu passes.
2: Comment ça?
7: Ils t'interrogent par radio, ils te demandent qui tu es, t'es identifié, et d'où tu viens et où tu vas.
3: Ah bon?
7: Donc il m'appelle et il me dit you dans des Viennes. Je dis de Brest. Vous allez où? À Brest. Le mec il comprenait pas. Il m'a fait répéter 40 fois. Et à la fin j'ai raccroché.
2: Ah bah oui, c'est vrai que quand on fait le tour du monde, on part d'un endroit et on y revient. Et peut-être vous avez connu Sophia et Paz, alors les deux petites filles, peut-être avec vos jumelles, vous lisez.
7: Ah ouais, je regardais les jumelles avec des jumelles, c'est ça. Ça laisse bien au Cap Horn, hein, pour tâche.
5: En tout cas, il a les 80e ronchonnant. Hein.
7: Mais attends, oh là là.
2: Mais c'est quand même l'enfer du Grand Sud, hein, je lisais.
7: Ce qui est bien, c'est que tu parles vachement bien d'un endroit où tu ne mettras jamais les pieds.
2: Ah bah, c'est pour ça que je vous interroge, parce que nous, ouais, on n'a pas vécu
7: ces...
4: Pauvre terrien, nous.
7: Tu parles de Cabourg.
2: Nous.
6: Il y a un petit phare à Cabourg.
2: Nous, on n'a pas vécu ces choses-là, vous voyez, monsieur de Kersauzon. Donc, on a là quand même devant nous quelqu'un qui peut nous faire vibrer, qui peut.
5: Là,
2: par exemple, quand vous avez raconté cette anecdote sur le gardien de phare qui vous demande où vous allez et d'où vous partez et que vous répondez Brest à chaque fois, là, on en a eu pour notre argent. D'ailleurs, je vais vous laisser tranquille.
6: On était avec toi.
3: On est pendu à tes lèvres.
6: On était avec toi là-bas.
2: Je vais vous laisser tranquille jusqu'à la fin de l'émission.
7: C'est Iti.
5: Bingo. Téléphone maison.
2: Ah, vous êtes d'accord?
6: C'était magnifique. On y était.
2: On y était.
6: On
5: l'a vécu.
3: Une tension dramatique.
4: Regardez.
2: On refait la scène. Non, parce que cette scène, je la trouve jolie. C'est vous le gardien de phare, Jean-Philippe.
6: Ah oui.
3: Oh là là, je vois un bateau. Qui va là? Qui va là? C'est qui fait?
2: Attendez, moi, je fais les petites.
5: Non, mais c'est en espagnol.
2: Je fais les petites filles.
6: Oh, papa, papa, papa. Oh, papa. Papa, il y a un bateau là-bas.
3: Attends, bah, je vais regarder. Ah oui, effectivement, il y a un bateau. C'est pas le gros Kersauzon, ça. Allô, qui c'est?
2: Il s'en va.
6: Oh, papa, papa.
5: Il largue les amarres.
2: Papa, il y a le monsieur. Il s'en va du bateau.
3: Eh, faut revenir, hein. Alors, où c'est que tu vas? Alors, ça tabasse en mer en ce moment. Est-ce que t'as vu le jab qui marie sa fille, qui boit sa femme?
5: Il fait très bien le phare, Jean-Fille. Je comprends pas pourquoi on dit que c'est pas une lumière.
3: Reviens voir un arc-en-ciel. Qui c'est qui va à Brest et qui revient à Brest? Hein? Et sinon, t'aimes bien le Paris-Brest?
2: C'est Jean-Fille qui nous l'a fâché, hein. Ah non, Jean-Fille, vous êtes trop violent.
3: Ah oui, souvent on me dit ça, effectivement.
4: Alors qu'Olivier,
3: oui,
4: il est tellement élégant.
3: Voilà. Je vais m'en excuser, hein, j'espère ne pas l'avoir trop froissé, ça suffit.

0: Les petits bilités.
1: Mais non, mais je suis sûr qu'il vous aime beaucoup, hein, vous savez.
2: Oui, hein. Autrement, ah, il t'aurait pas laissé à côté d'une
3: chose. Oui, bah, pour me faire pardonner, j'y ferai une maquette de bateau, j'y offrirai une main.
1: On va demander à monsieur Lasky.
3: Ah oui, du coup, il va pas me faire un bateau en 3D,
4: si,
3: hein.
4: Il n'y a pas de problème pour demain.
1: Ah, vous faites de la 3D, c'est en 3D vos trucs ou pas?
4: On travaille
5: avec la
4: 3D à la base.
5: Plat,
4: oui,
5: c'est sculpture.
4: Quoi? C'est pas plat, c'est la sculpture.
5: C'est pas plat, c'est sculpture.
4: Non, ça s'appelle la définition de la 3D. La définition, Laurent, de la 3D, c'est que c'est vrai que c'est pas plat.
1: Oui, mais avant, il n'y avait pas de 3D avant, alors.
3: Ben, ça s'appelait des bas-reliefs.
4: Mais la 3D, c'est à 3 dimensions. La 2D, c'est un tableau.
5: Oh, l'autre, il a fait 3 pyramides.
6: C'est l'imprimante 3D que vous voulez dire. Vous voulez dire l'imprimante 3D.
1: Voilà, c'est ça ma question.
6: À 3D, dire 3ème dimension, Rodin sculpté en 3D. En 3D, mais sans imprimante.
3: Et oui, et vous, quand on vous regarde, vous êtes en 3D également. Voilà.
4: Et à l'atelier, vous êtes en 2D.
3: Vous avez du volume, c'est ça la dimension.
1: Qu'est-ce que vous essayez de me dire, vous, là-bas? Attention à vous.
5: Tu vas avec tout le monde.
1: Attention à vous, monsieur Janssen, parce que Olivier de Kersauzon, c'est un ami. Et si je lui demande, il peut vous péter la gueule à la récré.
5: Oui, et il le ferait avec plaisir, à mon avis.
1: Et d'ailleurs, dès qu'il revient, je lui demande. Voilà.
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1: Question concernant Rod Stewart, puisque le chanteur fait partie. Qu'est-ce qu'il y a, vous,
9: I am sailing.
10: Non, je suis en train de penser à Jean-Marie Le Pen.
1: Ah oui?
10: Putain, mais arrêtez.
1: Ouais. Pourquoi?
10: Parce que moi, je me suis embrouillé avec lui dans un avion.
1: Ah oui, vous nous aviez raconté.
10: Ouais,
1: qu'est-ce que vous avez fait, Jean-Marie Le Pen?
10: Il a refusé tes avions. Non, en fin de compte, moi, j'étais dans l'avion avec lui, et bon, c'était à l'époque, c'était le grand méchant loup et tout ça.
5: Ah, noir!
10: Et je me suis dit, et tout le monde était super sympa avec lui. Monsieur Le Pen, ça va, il signait des autographes, les hôtesses, vous voulez du champagne? Et moi j'étais comme ça, j'étais en train de devenir fou, j'étais comme ça pendant 30 minutes. Après, moi, je crie, tête de veau! Je commence à crier comme ça dans l'avion, et après, je lui envoie du pain sur la tête, tout ça. Les gardes du corps, ils sont arrivés, on s'est embrouillé, moi et mes potes. Dès qu'on est arrivé à Strasbourg, les flics sont arrivés, m'ont monoté, m'ont amené au commissariat. Monsieur Le Pen a porté plainte. Et voilà, bon, on a été au tribunal, j'avais pris mon avocat, tout ça, j'ai plaidé, tout ça, j'ai fait une grande plaidoirie, j'ai pris quand même 1000 francs d'amende.
1: Tu m'étonnes.
10: Et après, il y a quelques années, j'ai regretté. Je me suis dit, il était déjà vieux, j'aurais pas dû faire ça. Et j'avais fait mes excuses chez Mouloud. Et je me suis dit, heureusement que j'ai fait mes excuses avant qu'il soit mort.
1: Oh, bah c'est joli ce que vous dites, vous voyez.
10: Voilà. Moi, je suis en train de penser à lui comme ça.
1: Ah, bah c'est bien. Voilà,
11: franchement, d'accord. Un beau message de prévention.
1: Bon, je peux revenir à Rod Stewart, bien alors.
9: Ah, alors, lui, I am sailing.
1: Il a 80 ans aujourd'hui, Rod
10: mais
1: Stewart.
10: Non. Mais j'ai pas vu ça dans mes éphémérides. Pourtant, j'adore ce chanteur.
1: Eh ben, si, il est né le 10 janvier 1945.
10: Bon, travail, hein.
1: Ça aurait rien donné que vous l'ayez vu, puisque la question, je vous demande pas son nom, vu que je vous le donne.
10: J'adore.
1: Vous voyez, Rod Stewart. Mais la question, la voilà. Pour quelles raisons peut-on voir régulièrement, quand il vient à Paris, Rod Stewart, rue de Douai, dans le 9e arrondissement?
5: Il y a des magasins de musique?
1: Non.
11: Dans son restaurant préféré?
1: Non plus.
9: Il a habité là il y a longtemps?
10: Il y a un magasin de guitare là-bas?
1: Non plus. Mais
9: parce que son grand tube, I am sailing, I am sailing.
10: C'est pas ça son grand tube?
9: Si.
10: C'est un nanan
4: Baby J.
1: Si c'est vraiment ça, l'un ou l'autre, de toute façon, je m'étonne qu'il ait pu en faire des grands tubes. Ces tubes, il y en a plein.
10: C'est par rapport à un magasin,
1: il y a,
10: un shop.
1: Il y a celui-là comme tube déjà. Tiens, par exemple.
10: Ouais. Ah oui, ça. Et c'est pas celui-là le plus gros.
1: Il y a celui-là aussi, si vous voulez.
10: Voilà, c'est ça. C'est ça que chantait.
11: Ouais,
10: ça, c'est bien. C'est pas Gilles Dreux, hein. C'est sûr. Ça, c'est bon.
1: Et puis celui de Ariel, maintenant.
9: Mais oui.
10: C'est une chanson pour Kersauzon, ça. I am
11: sailing. Non, mais là, il a raison, c'est pas lui ton plus grand tube. Non.
1: Ça fait trois tubes. Bon, peu
9: celle-là est tellement belle. On a envie de pleurer.
11: Est-ce que c'est lié à un magasin, un shop, un café?
1: Alors, c'est lié à plusieurs magasins. Alors, vous avez raison, vers la rue de Douai, il y a beaucoup de
5: magasins de musique.
1: De magasins de musique, mais pas seulement. Il y a une autre.
10: Il y a un hôtel de fou là-bas.
1: Ah oui, ça, non, je sais pas. Écoutez, je vais pas me mêler de la vie.
5: Il y a un super dealer aussi.
1: Non.
11: Il y a sa maîtresse. Me disait Paul qui habite là-bas.
1: Pardon.
10: J'ai dit ça tout à l'heure.
1: Sa maîtresse, non. Non.
4: C'est un rapport avec Rimbaud.
1: Je me mêlerai pas à ce point.
9: C'est un magasin.
1: Alors, il y a plusieurs magasins.
9: Mais c'est à cause d'un magasin qui va là-bas.
1: Oui, parce que ces magasins, ou grâce.
5: Ah, des perruques?
1: Non. Rod Stewart va rue de Douai.
10: Il y a un magasin de bottes.
1: De bottes.
9: De farce et attrape.
1: De farce et attrape non plus.
11: Des friperies.
1: Friperies non plus.
5: Des déambulateurs?
1: Déambulateurs.
11: Oui, ils font des frites.
1: Non.
10: Des chemises à dentelles.
5: Des pacemakers?
1: Chemises à dentelles.
5: Des dentiers?
1: Non, mais c'est pas parce qu'il a 80 ans qu'il va rue de Douai. Il y va depuis des années, rue de Douai, vous voyez.
9: Parce qu'il y a de la lingerie fine. Alors,
10: je dis pas un club échangiste.
1: Non, pas du tout.
11: C'est pas là-bas, le club échangiste.
1: Qu'est-ce qu'il y a?
11: C'est pas là-bas, les chandelles.
1: Parce que vous connaissez les chandelles, vous.
11: Bah, comment vous connaissez-vous?
1: Je vais vous dire pourquoi je connais les chandelles. C'est parce que je connais Thierry Ardisson, qui a souvent parlé des chandelles.
11: C'est vrai, je crois que j'ai déjà vu là-bas. Ouais.
1: Il a même voulu m'y emmener une fois, mais je lui ai dit que j'étais pas échangeable.
11: Est-ce qu'il y a une salle de sport là-bas?
1: Pardon?
11: Une salle de sport?
1: Une salle de sport, non.
9: Un fromager?
1: Bien sûr.
4: Oui. Il se tape un petit roquefort.
9: C'est quelque chose qui se mange?
10: Un truc de massage?
1: Ça ne se mange pas.
5: Il y a un Oroto?
1: Et c'est vrai que ça fait partie de ses passions.
5: Carglass?
1: Non, à Rod Stewart.
9: Les motos?
1: Pardon?
9: Motos?
1: Les motos, non. Et donc, quand il vient à Paris, évidemment...
4: C'est des objets?
5: La pêche à la ligne?
1: La pêche à la ligne.
4: Ce sont des objets?
1: Ce sont des objets.
4: Plusieurs?
11: Donc, c'est français?
1: C'est français.
4: Plusieurs objets?
1: Ah, il y a sûrement des boutiques comme ça aussi en Angleterre, mais là, évidemment...
9: C'est une brocante?
1: Une brocante, non.
4: Des livres?
1: Je dois dire, d'ailleurs, que j'ai été moi-même surpris en passant rue de Douai il y a pas longtemps, en voyant ces boutiques, parce que je me suis dit, mais comment ces boutiques peuvent-elles encore fonctionner, marcher, avoir des clients?
5: C'est pas les jeux de rôle?
10: Des horloges.
1: Et aujourd'hui, alors en tombant sur tout le CV de Rod Stewart pour préparer cette émission, puisque je savais que c'était son anniversaire, je m'aperçois que c'est une de ses passions.
5: Les affiches de cinéma?
1: Les affiches de cinéma non plus.
4: Est-ce que ça se collectionne?
10: Il y a une voyante là-bas.
1: Ah oui, ça fait une voyante, ça c'est pas bête.
4: Est-ce que ça se collectionne?
1: Ah mais non, il n'y a pas de voyante.
5: Ah, les massages thaïlandais?
1: Alors ça fait.
10: J'ai dit déjà le massage.
1: Mais c'est pas ça.
4: Mais arrête de dire n'importe quoi.
10: Non, c'est trop.
4: Est-ce que ça se collectionne?
1: Oui, c'est une forme de collection.
9: Des pins?
1: Des pins, non. Mais c'est plus qu'une collection.
5: Les cartes Pokémon?
1: Ça va plus loin qu'une collection, c'est une passion.
5: Ah, les petits trains?
1: Les petits trains! Bonne réponse! Excellente réponse de Sébastien Thoen.
10: Il est content, celui-là.
1: Le modélisme ferroviaire.
5: Mais oui, j'adorais ça, moi.
1: C'est incroyable. Mais oui, encore des tas de boutiques de modélisme ferroviaire dans Paris. Et particulièrement, je ne sais pas pourquoi, j'imagine parce que c'est au-dessus de la gare Saint-Lazare. Mais rue de Douai, vous avez au minimum deux boutiques. Il y en a d'autres, d'ailleurs, dans les rues adjacentes.
5: Mais il y a plein de gens connus qui aiment bien les petits trains comme ça. Ben, Jean-Marie Le Pen, il aime bien les petits trains.
1: Et Rod Stewart, en tout cas, effectivement, il est passionné de modélisme ferroviaire.
5: Il y a plein de boutiques dans Paris comme ça. Parce que même à Bastille, il y en a.
1: Mais comment ils
5: Parce que les gens, ils sont fans et qu'il y a une vraie passion. Et qu'après, c'est leur passion. Ils sont dévoués. Ils vont tous les trois mois ou tous les deux mois dans les magasins.
1: Un client tous les trois mois,
5: mais
1: ça
5: non,
1: suffit
5: pas.
1: Mais
5: non, c'est pas vrai. Bah non, il y aurait pas autant de boutiques. Sinon.
1: Mais c'est ça que je comprends pas. Comment ça peut vivre une boutique de modélisme?
5: Mais je suis comme vous. Moi, je collectionne les plugs anal. Il y en a beaucoup. Il y a une boutique de plugs anal. Ah, Anne.
1: Vous avez un petit train?
9: Non, j'ai ni train ni plug anal, moi.
1: Non, mais un plug anal dans.
5: Ça peut faire les deux, hein. Ça qui est bien, c'est que ça peut faire les deux.
10: N'importe quoi.
1: Eh ben, écoutez, franchement, quand on pense que le gars qui a chanté Dancing I Am Sexy fait du modélisme ferroviaire.
5: Ah, il a, c'est vrai, ça veut dire quelque chose maintenant. Je savais
1: ça. Ça, quand même, faut quand même bien dire, ça vous casse un mythe.
5: Bien sûr.
1: À 80 ans. Vous avez une collection, vous, monsieur Rami?
11: Je dois avoir plus de 300 ou 400 maillots des mecs contre qui j'ai joué.
1: Eh ben, voyez, ça c'est bien.
5: Ah, t'en as pas un pour moi?
11: Ta gueule. Et donc.
5: mais qui t'as joué contre qui? T'étais sur le banc, toi?
11: Portugais.
5: T'as les maillots d'arbitre? T'as les maillots d'arbitre, toi?
11: Eh, hey, c'est pas là que le pistolet. Mais tu sais même pas combien de matchs j'ai fait titulaire?
5: Vas-y.
11: Bah, je sais pas, je te demande.
4: 500 à peu près.
11: Ouais, plus de 500. Ouais.
5: Non, ça a été une super carrière. Là.
11: Donc, du coup, je dois avoir plus de 400 maillots.
1: Et vous, Anne Romanoff, vous avez une collection de quelque chose?
9: Pas du tout.
1: Jamais vous avez entamé une collection?
9: Non.
1: Non.
9: Quand j'étais petit, j'ai collectionné des timbres. Moi.
11: Et depuis votre célibat, vous n'avez pas collectionné les hommes? Vous avez dit que vous avez eu des aventures.
9: Ouais.
11: C'est vrai?
9: Bah oui.
5: Ouais.
11: C'était quoi?
5: Alors, c'est un bon coup, Gérard Larcher? Parce que tout le monde dit que c'est un super coup.
10: Moi, j'avais une collection, moi.
1: Ah, qu'est-ce que vous aviez comme collection?
0: J'avais une collection de culottes.
1: De culottes?
9: Oh non.
1: Ça alors, mais de culottes féminines ou de culottes
5: d'hommes? Non, non, de mecs.
0: Non,
9: culottes de... Mais celles qu'il a laissées à Los Angeles.
0: Non, culottes de mes chéries avant.
1: Ça alors.
0: Et une fois, j'avais bu tout ça et j'avais dit à une de mes ex, regarde, ça c'est la culotte d'un tel, un tel, un tel, un tel, un tel.
1: Une telle,
0: une telle. Une telle, une telle, une telle.
1: Ou alors vous étiez chez moi.
0: Et qu'est-ce qu'elle a fait?
1: Ouais.
0: Un jour, je me suis embrouillé avec elle.
1: Ouais.
0: Et le lendemain, elle m'a dit, tu sais quoi, tes culottes, je les ai toutes brûlées.
1: C'est pas vrai.
0: Elles m'avaient brûlé toutes.
5: Qu'est-ce qu'elles sont méchantes. Alors toi, t'étais un romantique en lui montrant ça. C'est vrai, hein.
1: Et vous, Ariane, vous avez une collection.
9: Ah, moi, je suis très collectionneuse.
1: Qu'est-ce que vous collectionnez?
5: Les Kurdes.
9: Non, j'ai commencé, ma première collection, c'était une petite collection de souris.
1: Oh. Ah.
9: Oui. J'avais des petites souris vivantes aussi.
5: C'est vrai.
9: Ouais, j'adore les souris.
5: C'est des rats, tu vas sur les quais, tu les prends.
9: Mais j'aime bien les rats aussi, hein, bien mais bon. Sûr.
0: Des souris.
9: Mais, oui, des souris. J'ai une très grande collection de mini souris.
1: Et vous, monsieur Toen, okay. Qu'est-ce que vous collectionnez?
5: Moi, je collectionne les fous rires du public.
1: Ouais.
5: Excellent.
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1: Une question culturelle, une date. On va voir si Paul Elkarat est en forme.
5: Une date, le fruit?
1: Non, une date historique, le 19 mai 1643.
14: Bataille de Rocroi.
1: Oh là, très bien. Bataille de Rocroi, c'est gagné. Et elle opposait qui à qui, la bataille de Rocroi?
14: Les troupes du Grand Condé, Louis II de Bourbon face aux troupes du roi de France. Face aux troupes du roi de France.
5: Il était le plus drôle aux Paralympiques. Hein.
14: Avec les troupes du roi de France.
1: C'était quelle guerre?
14: Bah, la guerre de 30 ans.
1: La guerre de 30 ans. Parfait, il sait tout. Tout ça est très bien. Et c'est une victoire. Hein.
14: Victoire, bien sûr.
1: Victoire française contre les Espagnols. Ce que je comprends pas bien, là, vous allez m'expliquer, vous qui connaissez mieux l'histoire que moi. Qu'est-ce qu'ils foutaient dans les Ardennes, les Espagnols?
14: Ah oui, c'est là où ils sont montés le plus haut, hein, les Espagnols. Ah, ils sont allés dans les Ardennes, ouais.
9: Ah oui, au 9e siècle.
14: Les provinces unies.
1: Qu'est-ce que vous dites, vous?
15: C'était l'Empire espagnol.
1: Alors, cher Ariel, si au 9e siècle, vous situez 1643, il y a un souci, vous voyez.
9: Non, mais vous dites la guerre de 30 ans. Mais moi, je me suis toujours demandé où vous situez la guerre de 100 ans.
14: 100 ans, mais 100 ans, c'est avant.
9: Mais c'est où?
14: 1337-1453.
5: Bah c'est plus de 100 ans. Hein.
14: Alors que la guerre de 30 ans, c'est 1618-1648.
5: D'accord.
9: Ah, redis.
14: 1618-1648. La guerre de 30 ans, ça fait 30 ans. Voilà.
9: Ah,
14: alors que la guerre de 100 ans, elle fait 100 ans.
1: C'est génial. D'habitude, c'est quand même... Ce dialogue entre Ariel Dombal et Paul Elkarat, d'habitude, c'est le gamin qui demande des trucs au papa ou à la maman. Et là, c'est l'inverse, quand même. Une question zoologique maintenant pour David Le Guerne qui habite Servian dans l'Hérault. C'est un petit animal dont on va beaucoup parler.
5: Le rio?
1: Non. Un animal dont on va beaucoup parler cette semaine et qui est d'ailleurs curieusement le mâle, hein, évidemment, a deux paires de testicules
5: C'est
1: qui lui permettent de féconder 18 femelles à la suite.
5: Bah c'est le DSK.
9: Est-ce qu'il s'agit d'un insecte?
1: Là, il s'agit de deux paires de testicules. Ah. Et oui, c'est un insecte.
9: C'est un insecte.
5: C'est le pou,
16: le hulot.
14: De l'école.
1: Pardon.
14: C'est le pou, parce qu'on va à l'école, c'est la rentrée, il y a des poux.
1: C'est le pou. Ah. Bonne réponse.
14: Mais Laurent, je comprends pas les deux paires de testicules, quoi. C'est une paire au-dessus de l'autre ou c'est une paire de...
1: Ça, faites ce que vous voulez cette nuit, mais c'est mercredi prochain, la journée internationale de lutte contre les poux.
5: Ils sont partout.
1: Organisée dans les...
9: Ils ont combien de pattes?
1: Ah, bah écoutez, alors ça, je peux vous le dire. Combien il y a de pattes?
9: Oui, parce que.
1: 1, 2, 3, 4, 5, 6 pattes.
9: On est un insecte quand on a 6 pattes.
14: Comme les sauterelles.
5: Et le pire, c'est pas les poux, c'est les lentes. Parce qu'il faut tuer les lentes, en fait. Les poux, ils reviennent.
14: Mais je comprends pas pourquoi en 2024 il y a encore ce problème des poux, qu'on n'a pas trouvé un système. Parce que comment, quand j'étais en CP, en CE1, il y avait déjà des poux.
16: Bah, le système, ça serait que ta coiffure serve à tous les élèves
14: toi,
16: de classe.
14: Vite voilà. Plus de problème de
16: si
14: poux.
16: Si tous les écoliers étaient coiffés comme toi, Johan, il n'y aurait plus de poux.
15: Non, mais t'as pas des poux dans la barbe?
14: Non, ouais, c'est très propre.
9: Non, mais écoutez, tout ça ne mène nulle part.
5: Bravo, Ariel. Moi, je propose une chanson d'Ariel.
1: Oh, il y a longtemps que vous nous avez passé votre chanson, Ariel.
5: Il y a un climat de paix.
1: La musique adoucit les morts, allez-y.
5: Un cantique.
9: Que Paris soit une paix avec tout. Je
14: préfère la guerre.
9: Ces athlètes, Tour Eiffel, comme un trésor.
1: Ah non, l'autre, il danse pendant ce temps-là.
9: D'une pluie de médailles d'or. Oh, il est mignon.
1: Alors, écoutez,
14: Rioux est complètement
1: pour qu'on en arrive à ce qu'Ariel dise devant Johan Rioux qui se fout à genoux devant elle, il est mignon.
9: Oh, mais là. Oui, c'était mignon ce geste. Ouais.
1: Ah, c'est pas pareil, c'était mignon.
9: C'était un geste chevaleresque.
5: C'est vrai. Ouais, c'est joli.
9: Ça, oui.
14: Moi, je suis encore vieux jeu, je suis désuet. Non, mais c'est vrai, désuet.
9: Mais c'est gracieux.
1: C'est un joli
9: désuet.
1: Compliment que vous lui faites à Ariel.
4: Mais non.
9: Non, mais on était aux insectes, on était aux poux, nombreuses les pattes des poux, il y en a
15: six.
9: Mais
15: là, ça fait 3 ou 4 heures qu'on a parlé des poux.
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3: Et vous connaissez Monsieur Boxo, Jérémy?
4: Bien sûr, moi j'avais vu des interviews déjà. C'est comme ça que vous avez été très connu, je veux dire.
5: C'est par gameplay. Hein.
6: Mais moi, je m'endors avec lui.
3: Comment ça?
6: Je regarde les vidéos. Moi, j'adore les trucs de serial killer.
4: Super. Hein. Ouais. Tu vas bien, toi?
3: Et vous, Constance, vous connaissiez aussi?
7: Mais je m'endors avec lui aussi.
4: Voilà.
7: Il y a vraiment des grosses ondes sexuelles par ici.
8: Laurent? Oui. Moi, ça fait longtemps que je suis pas venu. C'est pas en direct, l'émission?
3: Non, non.
8: Parce que la voix off, au début, elle dit on est ensemble jusqu'à 18h. Oui. Moi, je serais barré avant. Hein.
3: Non, je vous rassure. Et d'ailleurs, pour équilibrer l'âge moyen de l'émission, nous recevrons Michel Drucker comme invité à la fin de l'émission pour son nouveau livre. Mais on va commencer, tradition oblige, vous allez voir, les choses n'ont pas changé ici, par une première citation. La voici, c'est pour Monsieur Paul Soulomiac, qui habite Faux, en Dordogne, qui a dit « Les gens qui sont myopes d'un œil, presbytes de l'autre, et qui louchent en plus sont impardonnables de ne pas voir ce qui se passe autour d'eux. »
8: C'est Afflelou ?»
3: Non, c'est pas Afflelou.
4: C'est mort, ça?
3: Oui, c'est mort.
7: Pierre Desproges?
3: Pas Pierre Desproges.
7: C'est français?
4: Pierre Dac?
3: Pierre Dac, bonne réponse de Jérémy Ferrari.
7: Laurent?
3: Oui.
7: Jérémy met les pieds sur sa chaise.
3: Et il est en train de faire ses lacets.
4: Il est en train de refermer la chaise.
9: Il refait ses lacets 20 fois par jour.
4: Il vaut mieux qu'il les ferme. J'ai des petits tocs.
8: Pierre Dac.
3: Pourquoi il refait ses lacets 20 fois?
9: Parce qu'il a besoin que ses pieds soient comprimés. Ouais, je crois qu'il a peur d'avoir des varices ou je sais pas.
4: Je sers hyper fort mes
9: pieds. Même sur scène, on a des chaussures à scratch sur scène. Il les remet 10 fois par spectacle.
3: Comme Michel Drucker. Parce que c'est les vieux qui ont des chaussures à scratch.
4: Mais là, c'est pour aller vite pour les changements de costume.
9: Des gros changements de costume.
3: Parce que c'est vrai que maintenant que vous êtes tous les trois sur scène à travers la France et le monde, même disons-le carrément.
4: Oui.
3: Vous devez vous connaître par cœur toutes les petites habitudes des uns et des autres.
4: On s'entend beaucoup moins bien depuis qu'on se fréquente beaucoup.
3: Qui a le pire défaut de vous trois?
4: On a des défauts différents.
9: Arnaud, il commence à faire un truc qui exaspère Jérémy, c'est savoureux à regarder, c'est quand Arnaud s'assoit, il fait de plus en plus de bruits d'effort pour s'asseoir.
4: C'est insupportable.
9: Et des bruits de.
4: Il boit une tasse de café, comme ça, il boit une gorgée, il fait. Attends, on dirait que t'es en train de te faire sucer, tu viens de boire un truc au café. C'est pas possible. Et tout des bruits comme ça.
3: L'un n'empêche pas l'autre. Une autre citation pour Nathalie Valade, qui habite Ussel, c'est en Corrèze, qui a dit, oh, ça c'est un grand classique. À 20 ans, t'es fraîche comme la rosée du matin, à 35, comme la bouteille de rosée.
9: C'est Florence Foresti.
3: Florence Foresti, bonne réponse. Ah, j'aime bien celle-ci pour Monsieur Louis Landreau, qui habite hier, qui a dit « J'ai demandé à ma femme de noter mes performances sexuelles sur une échelle de 1 à 10. Elle m'a répondu « Je suis pas très doué pour les fractions.
4: » Sacha Guitry?
3: Non, pas Sacha. Ah, mais il sera content que vous le compariez à Sacha Guitry.
4: Ah bon, il est vivant?
3: Il est vivant, oui.
7: Rocco Siffredi?
3: Rocco Siffredi, non.
4: Olivier de Benoît?
3: Qui a dit ça?
4: C'est moi.
3: C'est Olivier de Benoît. Bonne réponse de Jérémy Ferrari. Ah, j'aime bien celle-ci aussi pour Jean-Luc Monat, qui habite Pau, qui a dit « Depuis que j'ai divorcé, je suis heureuse, je peux enfin porter des talons. »
7: Anne Romanoff.
3: Non, alors là, il faut expliquer, évidemment.
4: C'est pas Arnaud de sa mère qui a dit ça.
3: Ah, pourquoi ça...
9: Parce qu'il en parle. Parce qu'il a eu deux divorces, hein, Laurent, quand même.
8: Deux divorces et que je porte beaucoup de talons sur ça.
3: Là, c'est une femme qui dit ça.
4: Adriana Carambeu, non?
3: Non, Adriana Carambeu, bon, non, son mec était grand aussi.
7: Carla Bruni. Carla Bruni, oui. Elle est toujours... Avec un nain, la Bruni.
4: C'est quelqu'un qui est un nain lesté maintenant.
7: Oui, en plus. Ouais.
4: Vous allez faire son jogging. Il a fait son jogging. Il a vraiment la patte qui traîne, quoi. La patte droite qui traîne.
9: On a l'impression que c'est chié dessus. C'est horrible. Ah mais la démarche, il est vite. On a l'impression qu'il court dans des nénuphars.
8: Vous êtes salaud. Si ça se trouve, vous l'avez vu. Il venait de courir 30 bords.
9: Non, il allait vers le bois, là, il démarrait, là, il était à froid. C'est un enfer.
8: J'essaie de trouver des circonstances atténuantes.
4: C'est qu'Arnaud a fait le marathon là, de Paris. Là.
3: Ah, c'est pas vrai. Vous avez fait le marathon de Paris?
9: Il a fait un score incroyable.
3: Qu'est-ce que vous avez fait comme score?
8: 3h18, Laurent.
9: Bravo!
7: Bravo!
9: Énorme!

0: très joli score. Hein. Ça paraît long, mais c'est un vrai beau score.
1: Johan Rioux l'a fait aussi, hein, je vous signale.
2: Ouais, il est arrivé là ?
1: Pas cette année.
2: Ah oui.
3: Ah, il arrive pas cette année, c'est non, ça. Il arrive l'année prochaine.
1: Non, ce que je veux dire, il a fait pas celui de Paris, il a fait celui de New York.
0: Attendez, il le fait en marchant, il le fait en 7 heures.
1: Ah oui.
0: Bah. Et il en a refait en 7 heures. Et ce qui est super, j'ai entendu l'émission, il en parle. Il dit, ah, mais je l'ai fait en 7 heures, je l'ai fait en marchant.
4: Mais pourquoi il roule pas ?
0: Mais non, mais. Et il dit, mais c'est super, 7 heures, ça te permet de te remettre en question, de voir tout ce que tu dois améliorer. Et il en refait un an après, il en refait un même, et il le refait en 7 heures.
5: Mais pourquoi t'es énervé comme ça ? Ça change quoi dans ta vie, ce mec de marché ?
3: Il n'est pas énervé, il est juste à jeun depuis 7 ans.
1: Bon, dites ma femme,
5: c'est une Française.
1: C'est pas ma femme. Remarquez qu'elle soit très jolie, je dirais pas forcément non à cette femme.
2: Elle est française.
1: Un peu refaite, mais jolie quand même.
5: Nicole Kidman.
1: Oui, bon, réponse.
5: Il y avait un bel indice.
0: Un peu refaite.
5: Nicole Kidman. Il y avait un très bel indice.
1: Eh oui, avec Tom Cruise. Évidemment, elle n'avait pas le droit de porter des talons parce qu'il était trop petit par rapport à elle. Bravo, Constance. C'est une excellente réponse. J'ai encore une dernière petite citation. Vous voulez bien pour la route avant qu'on passe aux choses sérieuses. Je l'aime bien celle-là aussi, mais je suis pas sûr que vous connaissiez l'auteur qui a dit « J'ai été sur plus de genoux qu'une serviette de table. »
5: C'est un nain.
1: Mais effectivement, c'était une femme qui avait une réputation
0: sulfureuse.
1: Voilà.
0: Décédée, si j'ai bien compris.
1: Ah bah décédée, oui.
5: Ah, tu dois connaître.
0: Française ?
3: Bah non, pas nécessairement.
1: Pas française.
5: Régine.
1: Non, pas Régine. Non, bah Régine.
5: Régine. Chaque soir sur des genoux.
0: Oui, oui, bah, les gens s'en sont parmi.
5: Sur des genoux. Hein.
3: Bah Sarkozy, hein, t'as vu comment il court.
0: Régine, tu la fais pas sauter sur tes genoux. Hein.
1: J'ai été sur plus de genoux qu'une serviette de table.
5: Miss Tinguette ?
1: Non, c'est une actrice américaine qui est morte à Los Angeles en 1980 et qui était réputée pour sa forte poitrine, son corps galbé et ses nombreux maris, évidemment.
5: Bah oui, la Goulue.
1: La Goulue, non, une américaine. Qui porte un nom de point cardinal, si je peux vous aider, vous voyez.
0: Genre Nord, Ouest.
5: West.
0: Kanye West.
5: Non.
1: C'est pas Kanye, mais c'est West.
5: Mais oui, c'est West.
0: Bah, Madame West, bonne réponse.
3: Notable.
1: Comment vous dites ?
0: Madame West.
1: Bonne réponse de Jérémy Ferrari.
5: My West.
1: C'était trouvable, hein, quand même.
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1: Il y a une question foot pour que Monsieur Rioux brille un peu. Peut-être vous connaissez John Osborne, qui a été un gardien de but, donc hein, dans le foot, gardien de West Bromwich Albion. Je ne sais pas si vous connaissez ce club. Un club anglais.
8: La perfide Albion.
1: West Bromwich Albion. Et il y a une photo, parce qu'il y a une petite rubrique que j'aime bien sur Twitter qui s'appelle Un truc de foot. Je ne sais pas si vous suivez cette.
9: J'adore, c'est un copain qui le tient, Germain Rigoni. Je te salue, Germain.
1: Ah bon ?
9: Mais oui, putain ! Mais je le kiffe, c'est un canet, il bosse à France Bleu, Normandie.
1: Oui, c'est bon, on va pas
9: le dire. Mais c'est génial, il adore le foot, il est très sympa.
1: J'ignorais, mais en tout cas, je me suis abonné, parce qu'on s'abonne sur Twitter, et évidemment à ceux, il n'y a pas que des trucs chiants. C'est vrai que voilà, les gens qui vous insultent, tout ça, c'est pénible, mais quand en revanche, on est intéressé par des vrais sites d'infos, il y a quand même des tas de choses formidables.
10: Oui, mais c'est dur de passer entre les gouttes, vous voyez.
1: Oui, mais un truc de foot, un truc de foot, par exemple, c'est intéressant. Là, il y a une photo de John Osborne. Ce gardien de but, et il est en train de faire un truc incroyable sur cette photo. Que fait-il ?
9: Alors, c'est pas pour une histoire où il y avait du brouillard et tout le monde est rentré au vestiaire et lui finalement est resté pendant des heures.
1: Ça, c'est aussi une histoire bien connue, mais non, rien à voir.
9: Il fait pipi dans les filets.
1: Il fait pas pipi dans les filets.
8: Est-ce qu'il a le ballon à la main ?
1: Non.
10: Il est tout seul sur la photo ?
1: Alors, sur la photo, on voit du public derrière. Lui, il est devant ses buts. Et qu'est-ce qu'il fait ?
10: Il fait le poirier.
1: Non.
8: Il a une robe ?
10: Il baisse son short ?
1: Non.
8: Est-ce qu'il est habillé normalement ?
1: Ah oui, là, son short,
9: c'est chaud. C'est choquant.
10: Est-ce que c'est choquant si on fait ça, mais pas sur un terrain de foot?
1: Non, ça, alors c'est pas choquant sur un terrain. Il y a rien de choquant de toute façon.
8: Mais c'est surprenant.
9: Il fume.
1: Il fume une cigarette dans ses buts. Bonne réponse.
10: J'adore.
11: C'est génial.
10: On adore John Osborne.
8: Le mec, il est à la cool.
11: À l'anglaise.
8: C'était en quelle année ça?
1: Alors c'est vieux, c'était en 1972, mais c'était autorisé à l'époque.
10: Ah, droit.
9: Ouais, mais il y a toujours eu un peu des Uber Lulu où on peut faire des
1: Uber Lulu.
11: N'importe quoi. Des Uber Lulu.
9: Mais j'ai jamais su prononcer
1: Uber Lulu, c'est une pute qui

0: Tu te déposes en bas chez toi.
1: C'est hurlu berlu.
2: Je fais votre rire. Ah
0: non, c'est pas ça non plus, hein, le rire.
1: Pour Brigitte Minouflet maintenant.
3: Oh, c'est oui. Mignon, Minouflet.
1: C'est mignon, oui, Minouflet. Ma Minouflet habite Saint-Jean-de-la-Ruelle, dans le Loiret. Et peut-être avez-vous lu cette interview il y a quelques semaines de quelqu'un qui a été le fondateur du SNEG, le SNEG.
4: Ah, le Syndicat National des Entreprises Gays.
0: Eh bien joué.
1: Excellente réponse de Christophe Beaumont.
3: Oui, bah, excusez-moi, mais avantage.
4: Et vous parlez du monsieur qui a vendu son bar, là, non, c'est
1: exactement,
4: ça?
1: Exactement, je me suis dit que j'allais vous en parler, monsieur Beaugrand, parce que vous connaissez évidemment par cœur tous ces établissements.
4: C'est l'Open Café.
1: Voilà, un emblématique bar gay ferme ses portes dans Paris.
0: Ah merde, c'est fermé. Ah. Putain, on va aller où? Il nous reste c'était quoi?
1: Ça s'appelait l'Open Café.
4: Ouais, l'Open Café, ça faisait un angle pas loin de la rue Sainte-Croix de la Bretonnerie, rue des Archis. Ah oui, c'est à côté du Cox, rue des Archis.
3: Mais excusez-moi, pourquoi ça fait la une d'un jour?
1: Parce que petit à petit, ce quartier du Marais qui est à longtemps été réputé comme le quartier gay de Paris, petit à petit se transforme en quartier plus de boutiques.
4: C'est la gentrification du quartier. Tout est racheté par des boutiques de luxe.
1: Ça devient de moins en moins gay.
0: Et qui c'est qui tient les boutiques de luxe?
4: On va dire que c'est une autre communauté qui en remplace une autre.
0: Non, mais même pas, t'as raison.
3: Non, excusez-moi, les gays, ils avaient remplacé l'autre communauté qui était dans le Marais avant.
4: Non, mais ils sont toujours là.
0: Oui, c'est vrai, ils sont à côté.
1: Le Syndicat national des entreprises gays, le SNEG, a été fondé par ce monsieur.
3: C'est quand même un drôle de nom.
1: Le SNEG, ils ont fait exprès, je pense.
3: Ah ouais, ils ont de l'humour.
1: Et lui était patron de l'Open Café. C'est lui aussi qui avait, alors ça j'ignorais aussi, ouvert cet endroit qui s'appelle. Ah non, le dépôt, ça je connais, mais. Oh non, je ne veux pas dire ça.
4: Tu es déjà allé au dépôt?
1: Comment vous connaissez le dépôt?
0: Moi je connais le dépôt, je connais même le Cox.
4: Mais c'est connu le dépôt.
3: Non,
4: le Cox c'est différent, c'est un bar normal. Le dépôt, pardonnez-moi, c'est un endroit où tu ne bois pas forcément que. De l'alcool d'autres trucs.
0: Je crois que tu peux aller au dépôt sans participer à rien du tout.
4: Et alors, le dépôt, si tu vas au sous-sol, il se passe des choses, visiblement.
0: Voilà, t'as un étage où ça va, c'est
1: comment
0: cool.
1: Comment ça vous dites visiblement?
4: Mais parce que j'y suis allé il y a très longtemps. Non, mais c'est vrai. J'y suis allé il y a très longtemps avec le garçon qu'on avait partagé.
3: Mais attendez,
4: il y a des
3: glory halls. C'est des backrooms, en fait.
4: Oui, c'est ça.
2: Mais c'est quoi un backroom?
4: C'est quoi un backroom?
0: Ah bah, on va t'emmener, ça va te faire tout drôle.
1: J'ai une copine. Pas lui, ça va faire tout drôle.
0: Même en bas, il
3: moi, j'ai une copine qui est allée.
1: Même dans le noir, on le reconnaît. Hein. Alors, il a créé aussi. Alors, moi, j'ignorais cet endroit. Un endroit qui s'appelle le Red Bar.
4: Ah, bah oui, le Red Bar avec des messieurs qui sont sous des douches.
1: Il a voilà.
3: Moi, on est allé à Lille.
1: C'est lui qui a importé de New York le spectacle du Go-Go Dancer sous la douche.
3: Ah, mais
1: on a fait ça à Lille.
3: Oh, c'était génial. Un shower bar.
0: Génial.
3: Alors, en fait, donc, tu vas, c'est un bar. Il y a des, comme son nom l'indique, il y a des douches. Et il y a un monsieur qui est habillé. Enfin, qui est habillé. Il a un petit slip un peu rikiki.
4: C'est tout ce qu'il a.
3: Il se douche devant toi pendant que tu bois un verre.
4: Il se frotte un peu.
3: Et à la fin, il.
1: On a des sorties culturelles, en gros.
4: Mais alors, si
3: tu comprends pas. On visite.
4: Non, mais Caro, si t'aimes ça, il y a ça à Paris, hein.
3: Non, j'aime ça.
0: Non, c'est bien.
3: J'ai trouvé ça sympathique. Je vais pas passer ma soirée à ça.
2: Mais attends, il faut payer le mec aussi ou pas?
4: Non.
5: Arrêtez-le.
4: Il a pas tout à fait le même physique que toi, le monsieur qui est sous la douche.
3: Oui.
4: Pas tout à fait.
6: Bah, moi, j'y suis allé, mais c'est Martine Aubry sous la douche. J'ai dû me faire avoir.
1: Mais je savais pas que c'était ce monsieur et qu'il avait ramené ça de New York.
4: Je savais pas non plus.
1: Le principe du spectacle de Go-Go Dancer sous la douche.
3: Mais pourquoi c'est interdit aux femmes? Pourquoi moi j'ai pas le droit d'aller dans une
4: backroom, c'est fait pour
3: la regarder.
4: Non, mais c'est fait pour la.
1: Et on voit rien comment vous pouvez regarder.
0: Bah, ils vont commencer à tâter, ils vont dire oh.
4: Comme ça, il y a un truc bizarre.
2: Mais je comprends pas du tout ce que je veux dire.
0: Il y a plusieurs personnes qui sont des.
4: Non, mais en revanche, il peut y avoir un truc. Il peut y avoir un.
0: Oh non, pardon. Dis donc, il y a un quart d'Hollandais qui vient d'arriver.
4: Non, mais il peut y avoir un truc intéressant pour Yohann, parce que c'est dans le noir. Il y a des trous dans lesquels tu peux glisser ton sexe.
6: Ah, ça, c'est bien.
4: Et quelqu'un s'en occupe de l'autre côté. Comme
2: non, c'est pas vrai.
0: Tu connais, t'as jamais
6: vu des glorioles. Moi, j'ai essayé, mais je passe pas de l'autre côté. Je m'arrête au milieu de la cloison.
1: Mais Laurent, enfin, attendez, je vous rassure, hein, Yohann, c'est pas vous qui percez le trou tout seul.
4: Le trou est
2: oui,
4: déjà
2: mais si c'est dans le noir, quel est l'intérêt?
0: Mais ça existe même chez les hétéros, t'as souvent des glory holes.
6: Ouais,
2: ah oui, des quoi, des glory holes?
4: Non, glory hole.
2: C'est quoi, glory?

0: espagnol, bah, gros, parlez français, parlez.
1: Mais c'est super Lulu.
0: Bonjour madame Hubert Lulu. Est-ce que vous avez des glorioles? Alors écoutez, on n'y arrivera jamais.
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4: Comment s'appelle la galaxie la plus proche de la Voie lactée?
5: Proxima du Centaure?
4: Non.
5: Ah non.
6: Orion?
4: Orion, non.
5: La
4: non.
5: Galaxie la plus...
4: Galaxie. Oui, la galaxie.
5: Andromède?
4: Pardon.
5: Andromède?
4: Eh ben voilà, là vous avez la réponse. La galaxie d'Andromède. C'est bien, mon petit Paul. Vous voyez, quand vous voulez.
5: Hein. Oui, bah oui. Le temps que je remette mes neurones.
4: Au lieu de faire votre ronchon dans votre coin.
5: Mais c'est pas mon ronchon du tout.
6: Pas le moins du monde, monsieur Riquet.
4: Eh bien, justement, restons dans le même domaine. Pour Christophe Stéphanie, qui habite dans l'Orne, qui a donné le nom de Cosmos à l'univers?
7: Et Bogdanov?
4: Non.
6: C'est un dieu. C'est un dieu grec.
5: Ça, c'est vieux, ça?
4: Ah, c'est assez vieux, oui.
5: C'est Eratos. Non.
4: Alors, qui a donné le nom de Cosmos?
5: Hipparque.
4: Comment vous dites?
5: Hipparque.
4: Non, Hipparque, où il veut sa voiture, mais c'est pas lui.
8: Moi, je connais que la marque de chaussures.
1: Galilée.
4: Ah, c'est une marque de chaussures?
8: Oui, Cosmos. C'est une marque de chaussures.
5: Oui, Etam aussi, c'est une marque de chaussures. Etam, Célio, Jules, il y en a plein.
8: Mais vous avez dit qu'il fallait pas sortir de sa catégorie. Bon, bah, même pas. Voilà.
4: Mais vous le
8: non,
4: faites...
8: mais tu peux essayer.
4: Ah, non mais vous êtes très bien Sylvie, moi je vous adore, hein, vous savez.
8: Merci.
5: Ouais, vous aussi.
4: Non, vous êtes marrante, vous êtes sexy.
8: Mais je suis conne, voilà.
5: C'est Archimède.
4: Pardon.
5: Archimède.
4: Archimède, non.
8: Non, est-ce que c'est dans... Faut regarder dans la mythologie.
4: Oui. Ah bah, la mythologie, non, parce que c'est quelqu'un qui existe, voyez-vous.
5: Et il a vécu quand, lui?
8: Il a une question, l'autre, elle raconte que des conneries, vous dites que c'est adorable, sexy, très drôle. Je pose une question naïve. Mais qui peut avoir son petit sens? Et là, mais pas du tout, Isabelle. C'est quand même quelqu'un qui existe. Oh, bah merde.
4: Non, mais moi, je vous trouve aussi très sexy et très drôle.
8: Ouais, ça va, c'est bon.
4: Ah bah non, très sexy et très drôle.
8: Ouais.
4: Non, mais vous comprenez que ça peut pas être quelqu'un de la mythologie.
8: Non, d'accord.
4: Vous voyez, Isabelle?
8: Okay. Oui.
4: Je vais le dire gentiment, si vous voulez.
6: Tu as une épaule droite magnifique.
7: Mais l'autre, il est chaud comme une baraque à frites.
5: Et du coup,
8: il est pas Einstein.
4: Oh, l'autre, essaye.
5: Est-ce qu'il a vécu il y a longtemps?
4: Oui, c'était il y a longtemps.
8: Et pourtant, elle tourne?
4: Alors, effectivement, c'est quelqu'un qui a décidé d'appeler l'univers le cosmos. Ça vient du grec, hein, attention.
6: Galilée.
8: Départ, bah oui, j'allais dire Galilée.
4: Ça s'écrit avec un K, cosmos.
7: Vous êtes resté sur chez là, vous.
4: Nous, on l'écrit avec un C, mais ça s'écrit avec un K, cosmos.
5: C'est pas Aristote.
4: Ça vient du grec ancien, vous voyez.
6: C'est pas Homère?
4: Non. Homère, ah,
7: c'est pas Simpson. Simpson.
5: Lui, c'est plutôt les Iliades et l'Odyssée.
4: Ah, vous voulez que je vous donne les dates?
5: Le siècle. Au moins.
7: Ah bah,
4: il est né aux environs de 580 ans avant Jésus-Christ.
5: Ah, c'est Démocrite.
4: Non. Et il est mort vers 495 avant Jésus-Christ.
7: Oula,
5: C'est pas Démocrite.
4: C'est pas Démocrite.
5: C'est pas le Cip.
4: Pardon.
5: Le Cip.
4: Le Slip, non.
5: Non, le Cip.
7: C'est pas si vieux.
5: C'est Héraclite.
4: Ah non, vous me l'avez déjà dit deux fois.
5: Non,
8: on le connaît. Vous pensez qu'on le connaît?
4: Ah, vous le connaissez tous.
6: Platon.
4: Et c'est lui qui a inventé le mot cosmos.
5: Ah, Pythagore.
4: Pythagore. Oui. Bonne réponse de Paul Aïcarat. Dieu sait, alors vraiment que aujourd'hui on est solidaires, Isabelle et moi, on se comprend. Il suffit qu'on se regarde et
5: que vous l'agressiez.
6: Ça cache quelque chose. Fais gaffe.
8: Non, mais je sais. La vanne va arriver tout à l'heure. Je sais pas
7: que la pomme va arriver.
4: Mais non.
1: On est avec toi, Isabelle. On n'est pas tout seul pour les fêtes.
6: Ça sent le retour de bâton, merdeux.
1: Il est fou ce mec. Hein. Il est complètement bourré. Il arrive bourré sur le plateau.
5: Putain,
1: on croit que c'est un verre d'eau, mais c'est de la vodka en fait.
5: Il ressemble à Emile. Mingo a pris une cuite, quoi. C'est incroyable. Putain, il est rouge, mais c'est grave.
8: Non, il est pas. C'est les
6: idées. Le vieil homme et ma mère.
7: Le vieil homme et sa mère.
8: Il a lâché tout.
5: Il a lâché.
8: Mais c'est vrai.

0: il met lui le petit doigt dans l'eau.
1: J'entends rien.
2: Qu'est-ce que vous dites?
0: Faut mettre le petit doigt dans le verre. Jean-Fille, mets lui son petit doigt.
3: Comment ça?
0: Ah
3: bah on
0: dit ça. Vous avez jamais fait ça?
1: Vous me mettez le petit doigt nulle part.
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2: Oh yeah! Florent est au téléphone depuis Lannemezan. Bonjour Florent!
6: Oui, bonjour Laurent.
2: Bonjour
0: les grosses têtes. Bonjour Florent!
2: Ah, petit accent des Pyrénées que j'entends, c'est ça Florent?
6: Ah oui, tout à fait, oui.
2: Que faites-vous dans la vie?
6: Écoutez, je suis sans emploi actuellement, mais je m'occupe de, également de location d'appartements sur Bagnères de Bigorre. Est-ce que je peux donner mon site pour la location d'appartements?
2: Bien sûr, allez-y, oui.
6: Bah écoutez, mon site c'est séjourbigourdan.fr.
2: Ah bah voilà. Très bien, bah voilà, ça y est, je l'ai noté. Florent, il faut maintenant écouter les grosses têtes pour savoir laquelle de mes 6 grosses têtes vous dit la vérité. 5 vont vous mentir. Commençons par monsieur Jean-Jacques Perroni.
7: Alors, conseil du ministère de l'Agriculture, si vous voulez trouver un bon melon, c'est facile, il dirige l'Institut Hospitalo-Universitaire de Marseille.
2: Bernard Mabille.
8: Alors, Pierre-Jean Chalençon, viré de France 2 parce qu'il avait fait une photo avec Dieudonné. Eh bien, il s'est fait bien avoir. C'est Lynn Renault qui s'était déguisée.
2: Ah non ! Philippe Manœuvre.
9: Alors, Florent, voici la vérité vraie. Drame. Un patient atteint du coronavirus est décédé parce que ses proches, venus le voir à l'hôpital, ont débranché son respirateur pour mettre la clim.
2: Valérie Mérès.
10: Hier, une Anglaise a mis au monde un bébé de plus de 5 kilos. Oh. La maman a décidé de l'appeler Bonard Mabey.
8: Non, je m'en vais, là je m'en vais. Non.
10: Vous pouvez vous foutre de... hommage.
8: Vous pouvez vous foutre de ma gueule tant que vous voulez, mais pas dans les questions et tout. Alors, non,
2: pas à l'international.
8: Ah, Bernard Mabey.
10: Mais justement, tu te rends compte.
0: C'est hyper classe.
2: Michel Bernier.
11: Alors, nouveaux locaux du PS. Au vu de leurs résultats aux dernières élections, Olivier Faure a décidé de louer plus petit. C'est Stéphane Plaza qui leur a trouvé une studette de 25 mètres carrés.
2: Franz-Olivier Gisbert, pour terminer.
12: Le Louvre sera l'un des derniers musées à ouvrir, normalement le 6 juillet. La direction attendait que la Vénus de Milo puisse se laver les mains.
8: C'est vachement dur.
6: Bon, écoutez, je pense que je vais éliminer Jean-Jacques Perroni.
2: Ouais, le melon de Marseille.
6: Ouais. Bernard Mabille également.
2: Vous éliminez Pierre-Jean Chalençon.
8: Ouais.
6: Je vais éliminer Armel.
2: Il n'y a pas Armel aujourd'hui.
0: Non, il y a Michel.
6: Ah, pardon.
10: C'est soit Michel, soit Valérie que vous avez pris pour Armel.
0: Oui.
6: Ah, excusez-moi, c'est Valérie.
2: À moins que ce soit Bernard.
8: Ah non, c'est pas...
6: J'ai pas bien entendu Valérie, du coup, mais...
8: Bon, c'était nul.
6: Bon, c'est pour ça, alors.
2: Vous voulez réentendre Valérie? On peut.
10: Je fais une deuxième prise. Alors, hier, une Anglaise a mis au monde un bébé de plus de 5 kilos. La maman a décidé de l'appeler Bernard Mabey.
2: Elle le fait bien, en plus.
0: Très bon accent.
6: Donc, je confirme que je l'élimine.
2: D'accord.
10: Ah bon?
6: Il doit me rester Gisbert, je pense.
2: Gilbert.
6: François-Olivier, bon, je vais plutôt garder la bonne. Je pense que c'est Philippe Manœuvre avec le patient qui meurt parce que ses proches ont débranché
2: la vérité, c'est ancien. Ça se passe en Inde.
0: C'est pas chez nous quand même.
2: Ça aurait pu se passer chez nous. Hein. Je vois pas pourquoi les Indiens seraient plus cons que nous. Hein. Les proches d'un homme hospitalisé à cause du coronavirus ont débranché son respirateur pour mettre la climatisation.
8: Non.
2: Il avait, si je vous jure que c'est vrai, il avait 40 ans. Il a été admis le 13 juin dernier dans l'hôpital Maharobi. Je vous donne tous les détails. Dans le nord de l'Inde.
8: Voilà.
2: Donc les proches du patient ont emmené un climatisateur à l'hôpital parce qu'il faisait plus de 41 degrés. Et comme ils ne savaient pas où le brancher, qu'est-ce qu'ils ont fait? Ils ont débranché le respirateur. Ils ne trouvaient pas de prise, il faut les comprendre.
0: En même temps, ils sont gonflés dans les hôpitaux de ne pas mettre plusieurs prises.

0: Louise.
1: Ça c'est vrai.
0: Ah oui, mais branche les portables. Bah,
2: ils vont être poursuivis pour ce New Delhi.
1: Quelle star.
3: Vous pouvez du torse. Vous pouvez du torse bombé. Et Bernard, quel cutin.
4: C'est quand même notre vache sacrée.
3: Bon bah écoutez, en tout cas pour vous Florence, ce sera Aix-les-Bains. On vous applaudit et on vous embrasse.
1: Bravo.
5: À suivre.
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3: J'ai une question sur Alain Delon. Dans quel film Alain Delon jouait-il des jumeaux Guillaume et Julien de Saint-Preux? C'est une question pour Mme Durac qui habite Saint-Cyr-l'École.
1: Le guépard?
3: Le guépard, non.
7: Non, c'est un film de KPDP.
3: Absolument.
7: C'est Tulipe Noire.
3: Pardon?
7: La Tulipe Noire.
3: La Tulipe Noire. Excellente réponse.
0: Oui.
3: De Christophe Barbier. Alors Ariel, il ne s'agit pas de dire oui quand quelqu'un a donné la bonne réponse.
8: Mais non, mais j'ai vu ce film et j'ai vu à quel point il sait se dédoubler comme l'immense acteur qu'il est.
3: La Tulipe Noire.
7: Il y en avait un balafré et l'autre pas, si je me souviens.
3: Exactement. Oui. C'est à la veille de la Révolution française. Le chef de la police du Roussillon, qui s'appelle Lamouche, traque la Tulipe Noire, un justicier masqué. C'est un peu Zorro avant Zorro. Hein. Ouais. Et il ne parvient pas à l'arrêter. Comme il soupçonne Guillaume de Saint-Preux, il le balafre. Et là, qu'est-ce que fait la Tulipe Noire? Il se fait remplacer par Julien, son frère jumeau.
1: Ah oui, c'est Zorro. Ouais.
3: Et évidemment, Alain Delon joue les deux. Ça va, ils n'ont pas trouvé...
1: jumeau.
7: Il y en a un des deux qui est mort aujourd'hui et l'autre est toujours vivant.
8: Et bien vivant.
3: Lequel?
7: Son cher.
3: En tout cas, La Tulipe Noire était un film de Christian Jacques avec Alain Delon et Virna Alizi. Et décidément, bravo Monsieur Barbier, vous êtes la vraie grosse tête du jour. Ah, j'ai une question subsidiaire. On va donner une deuxième chance, peut-être, à Mme Durac de Saint-Cyr-l'École. Quels sont les trois derniers films joués par Alain Delon dans lesquels Alain Delon ne joue pas Alain Delon? Parce qu'il y a eu effectivement quelques films où il joue son propre rôle à la fin de sa carrière. Mais
7: dont le film alors, avec Ariel.
3: Alors, quels sont...
8: L'ours... Non, là, c'est Astérix.
3: Alors, Astérix, il voilà, jouait Jules César. C'est d'ailleurs le dernier film dans lequel il ne joue pas Alain Delon, puisqu'il joue Jules César.
8: Mais comment ça, il ne joue pas Alain Delon? Le guépard, c'est pas Alain Delon?
7: Non, mais...
1: Les derniers films, on dit.
0: On parle des derniers.
3: Elle comprend rien.
8: Mais il a joué Alain Delon, lui?
3: Oui, mais oui, autrement, je veux...
8: Bah, c'était des documentaires, alors.
1: Faut peut-être lui expliquer qui est Alain Delon, d'abord.
0: Mais
9: le film de Lecomte, il joue Alain Delon, une chance sur deux?
3: Alors non, voilà, bravo.
1: Avec Belmondo.
3: Ça fait un deuxième film, une chance sur deux.
8: Il joue Alain Delon?
1: Non.
8: Mais c'est quoi là? Alors donnez-moi les films où il joue Alain Delon.
3: Je vais vous les donner. Par exemple, dans Toute ressemblance, le film de Michel Denisot avec Franck Dubosc. C'est le dernier film qu'il a tourné, Alain Delon. Et il joue Alain Delon dans ce film.
9: Et puis dans les acteurs de Blier aussi jouent Alain Delon.
3: Voilà. Dans le film de Bertrand Blier, les acteurs. Il joue aussi son propre rôle, Alain Delon.
8: Oui.
3: Dans Bonne année les mamans, qui est l'avant-dernier film dans lequel il a tourné, il joue lui-même aussi. Donc en fait, à la fin de sa carrière, il a essentiellement joué lui-même. Voilà pourquoi, chère Isa, je vous demande les trois derniers films dans lesquels il ne jouait pas Alain Delon.
9: Il n'y a pas Casanova?
3: Casanova, c'est avant.
1: Le bâton.
3: Vous avez raison. Si je vous avais demandé les quatre derniers, il y aurait eu Casanova.
0: Le rigolo.
3: Non.
7: Bah, vous c'est pas le film de BHL avec Ariel Dombal.
3: Oui. Excellente réponse de Christophe Barbier.
1: On l'a dit tout à l'heure.
8: Mais...
1: Ah oui.
8: Mais oui, mais c'est comment ça, il joue pas Alain Delon? Non, mais il en a fait beaucoup, il ne joue pas Alain Delon.
7: Ouais, mais
8: il en a
7: fait
1: on a dit les trois derniers,
0: on parle des derniers.
1: Elle nous fait une mergo, alors.
3: Ma question, c'était les trois derniers.
8: Ah bon,
3: mais Ariel. Et le film Le jour et la nuit, le film de BHL, dans lequel vous étiez avec Carl Zero, si ma mémoire est bonne. Ce film qui s'appelle Le jour et la nuit, le film de Bernard-Henri Lévy, fait partie des trois derniers films dans lesquels Alain Delon ne joue pas Alain Delon.
7: Qui joue Alain Delon à sa place?
3: Ah bah écoutez, aujourd'hui, peut-être par exemple, on pourrait citer, on a comparé, et j'adore cet acteur d'ailleurs, Raphaël Personnage, au nouveau Alain Delon, vous voyez. Qu'est-ce que vous faites là, Isabelle, sur votre téléphone portable?
8: Je regarde Raphaël Personnage. Ah bah il est
1: Persona.
8: Bon, oui.
1: Persona.
8: Ah, ça va.
10: Je viens de le découvrir, alors. Et je trouve que...
1: Tu cherches
10: pas
1: Alain Delonge.
10: Eh ben... il est...
1: Raphaël, personne.
10: Eh ben, il est loin, loin, loin de la beauté de Delon. Voilà.
3: Oui, oui. Enfin, il est quand même pas mal, dites donc.
10: Oh, il serait dans mon lit, je dirais pas.
11: Ou sur l'escabeau. Ou sur l'escabeau. Il était sur l'escabeau.
3: Dans votre livre, on avait eu des personnes nazes.
10: Alors, vous ne croyez pas si bien dire le nombre de taxis que j'ai dû appeler. Mais alors,
3: comment vous faisiez pour vous débarrasser d'un homme dont vraiment vous n'avez pas envie qu'il reste pour le petit déjeuner, Isabelle?
10: Eh ben, j'appelle un taxi.
3: Ah oui?
10: Oui.
3: Ah oui. Il faut quand même le dire à l'autre. Dis donc, il serait temps que tu partes. Comment vous faisiez comprendre?
10: Eh ben, vous savez, quand moi je commence à me démaquiller, à me mettre en pilou-pilou, le mec, il a compris. Et j'ai dit, attends, je t'appelle
1: un taxi. Ben là, il a peur, il se barre. C'est lui qui appelle le taxi.
10: Non, mais le mieux, c'est quand même d'aller chez l'autre. Comme ça, bah oui.
3: Ah, vous avez raison.
10: Parce que comme ça, vous partez quand vous voulez, quoi. Moi, je rends service. Je me déplace.
3: Et vous êtes la pizza 30 du sexe.
10: Absolument. Sans les champignons, merci.
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3: Une question pour Cyril Vermar, qui habite Châtenois, dans les Vosges. Alors là, vraiment, une question à la portée de tout le monde. Là, on va parler de quelqu'un qui est venu à Paris, c'est tout récent, hein, qui est venu à Paris et qui en a profité pour visiter les Champs-Élysées, Montmartre et le Sacré-Cœur, Notre-Dame de Paris, le musée du Louvre, la place des Vosges et bien sûr, la Tour Eiffel.
11: Bah, c'est un touriste, en fait.
13: C'est l'actrice qui jouait dans Emily in Paris?
3: Non, de qui s'agit-il?
11: Est-ce que c'est quelqu'un qui est venu pour les Jeux Olympiques?
3: Ce n'est
11: à l'occasion des JO.
3: Ce n'est pas quelqu'un qui est venu.
14: Mais là, vous écrivez les parcours du touriste japonais moyen.
3: Oui, mais là, ce n'est justement pas.
13: C'est un homme.
3: Un touriste japonais moyen.
14: Mais c'est la première fois.
11: C'est une star mondiale.
14: C'est la première fois.
3: C'est la première fois.
13: C'est un homme ou une femme?
3: C'était un des événements de l'année. C'est vrai que ça tombait l'année des JO, mais il n'est pas question des Jeux Olympiques.
11: Taylor Swift.
3: Taylor Swift, non.
13: Est-ce que c'est un homme ou une femme?
3: C'est une femme.
11: Américaine?
3: Non.
11: Est-ce qu'elle venait pour un concert, pour chanter?
3: Et curieusement, elle n'était jamais venue à Paris, donc elle en a profité pour voir à la fois les Champs-Élysées, Montmartre.
11: Une actrice, chanteuse très connue.
13: Anne Hidalgo?
3: Pardon.
11: Une femme très connue.
3: Très connue. Anne Hidalgo, non.
11: Une chanteuse. Est-ce que c'était une artiste?
3: Artiste, non.
11: Une femme politique?
3: Femme politique, non.
11: Michelle Obama?
3: Non.
13: Une influenceuse?
3: Non, influenceuse.
13: Une sportive?
3: Influenceuse à sa manière.
15: Une tête couronnée,
3: non. Non.
14: C'est pas une politicienne?
3: Là, je la vois descendre l'escalier du Sacré-Cœur, par exemple.
11: Est-ce que ça a été filmé à l'époque? Elle a fait incognito ou elle a
3: filmé? Non.
11: Est-ce qu'on lui demande beaucoup d'autographes quand on la croise dans la rue, cette dame?
3: Ça, ce serait difficile.
13: C'est abstrait.
3: Qu'est-ce que vous appelez?
13: C'est une femme de fiction.
11: Ah, c'est un animal.
14: C'est un animal.
3: C'est une fiction. C'est un personnage de
11: la
3: fiction.
11: La Castafiore.
3: C'est Martine. Martine. Bonne réponse de Christophe Beaugrand. Eh oui. Pour la première fois, Martine est à Paris.
11: Il était temps.
3: Ah oui, c'est le dernier album de Martine. Martine à Paris, elle visite effectivement, grâce à Tante Flo et Oncle Max qui vivent dans la capitale, elle visite Paris. Ça tombe bien parce que Tante Flo travaille au Muséum d'Histoire Naturelle.
11: Ah ben voilà, évidemment, elle a des entrées gratos.
3: Et alors, à un moment donné, elle visite, ça sera une question subsidiaire, une deuxième chance pour Monsieur Vermar de Châtenois. Elle visite donc le Muséum d'Histoire Naturelle, et elle voit des espèces disparues, parce qu'on voit des animaux et des espèces disparues.
15: Johan Rioux.
3: Au Muséum d'Histoire Naturelle.
11: Hélas, il est toujours là.
3: Et Martine est étonnée, elle dit, des espèces disparues. Oui, la plupart avaient tellement de prédateurs, dont d'ailleurs l'être humain, qu'elles ont fini par s'éteindre. Ces espèces n'existent plus aujourd'hui, dit ta

0: à flot. Et là, qu'est-ce qu'elle répond, Martine? Elle dit, pourvu que ça n'arrive jamais au chien. Et elle dit ça, évidemment, en regardant son chien, qui, lui, n'a pas l'air de s'inquiéter. Mais comment s'appelle le chien,
1: ah,
0: Martine?
1: Oui, on le connaît, mince.
2: C'est pas... un prénom de chien, vraiment?
0: Ah oui, ça pourrait être aussi votre surnom, d'ailleurs.
3: Patapouf, c'est pas Patapouf, c'est Patapouf.
0: Patapouf, bonne réponse de Christophe Beaugrand.
4: Décidément.
1: Et tu connais les Martine Parker?
3: Non, mais Patapouf, je m'en rappelle.
0: Eh bien oui, Patapouf, c'est le nom du chien de Martine. C'est le premier album de Martine à Paris. On a eu des tas. Hein,
2: ah,
0: là.
2: Martine, bah
0: oui.
2: Fait la cuisine.
0: Ah oui, vous avez fait Martine.
2: Ah bah j'adore quand j'étais petit.
3: Ah bah la cuisine, oui, ça en fait.
0: Ah bah oui, non, mais il y a...
2: Martine va à la plage.
0: Eh ben oui, oui, oui. Martine rapporteuse.
5: Il n'y a pas sa copine, il n'y a pas Patapouf.
2: N'essaye pas l'humour, Gérard.
0: Comment l'autre, n'essaye pas l'humour, Gérard.
2: Il est méchant, toi.
0: Il a fait sa carrière là-dessus.
3: Il n'est pas si mal sorti.
2: Gérard, je t'aime vraiment.
0: Il est con, ce Ryu, alors, c'est pas possible. Patapouf, c'est un teckel à poil court, oui. Le chien de Martine. Et d'ailleurs, elle est à Paris avec son ami Jean.
3: Oui, toujours le même.
0: Ah, c'est toujours le même.
3: Ah oui, toujours.
0: Ah oui, elle est toujours
3: son
0: avec Jean.
3: Son petit fiancé, Jean.
0: Ouais. C'est son petit fiancé.
3: Eh, ben, crois-moi que tonton Max, il aime bien le petit Jean aussi. Hein.
5: Et quel âge est là, Claudine?
0: Martine. Elle est en 1954.
5: Oui, ah, ouais.
3: Elle me vient.
0: Mais bouge pas.
6: Elle
0: a
6: 70 ans. Forever young.
0: Elle bouge pas, Martine.
5: Il y a ma partie de ménopausée. Hein.
0: Non, ça a commencé par Martine à la ferme. C'était le premier album. Puis après, il y a eu Martine en voyage, Martine à la mer, Martine au cirque, Martine vive la rentrée, Martine à l'école, Martine à
1: On m'avait montré Martine fait caca au fond du jardin. Non, c'est vrai, il y a des couvertures détournées qui sont extraordinaires.
0: Beaucoup de parodies, c'est vrai. Mais d'ailleurs, Jean, c'est pas son fiancé, c'est son frère.
3: Ah, pardon, oh, bah, oui. elle est du Nord, peut-être.
5: Ça l'empêche pas.
0: Ah non, non, non, elle est du Nord. Non, mais vous m'avez dit que c'était son fiancé, j'ai dit
3: cru,
0: oui.
3: Pardon, j'ai
5: il
3: n'y
5: a pas de mal.
3: Ah non, c'est son petit frère, vous avez raison.
0: C'est son frère aîné.
3: Ah, bah c'est pareil, Jean. Donc grand.
0: Le frère cadet, c'est Alain.
3: Il y en a combien au total?
0: Ah, bah il y en a. Oula, fou.
6: Une centaine.
0: Oh, il y avait Martine aux Galeries Lafayette juste avant Martine. Bah alors, j'allais à Paris.
3: Oui, mais elle était allée au magasin.
5: Et des Galeries Lafayette ailleurs qu'à Paris.
0: Il y a un hors série qui va vous plaire, monsieur Beaugrand.
5: Alors, dites-moi.
0: Martine a un papy bizarre.
3: Ah oui. Ah oui. C'est comme tonton Max, c'est la même famille.
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0: Bon, on est content de vous revoir, Christina. Pardon, hein, Christine O'Krent, mais la vedette aujourd'hui.
8: Ah non, non, mais j'ai compris que j'ai une rivale au prénom presque similaire, mais l'accent n'est pas le même.
0: C'est vrai, c'est vrai. Mais les voix sont tout aussi identifiables pour vous comme pour elle.
1: Mais dans un style différent, quand
0: dans
1: même.
0: Dans un style. Ah, oui, oui. Vous n'imitez pas Christine O'Krent, d'ailleurs.
3: Ah non, non, non.
0: Christophe Beaugrand.
3: J'ai peur qu'elle me tape. Non, mais là, je suis très bien entouré. Il y en a une qui est trop intelligente et l'autre pas assez. Ça fait une moyenne.
9: Oh là là.
8: Non, mais c'est ça, ça peut changer
9: la différence. Un qui a la tête pleine d'informations et l'autre qui est vide comme moi.
3: Mais non.
9: C'est ça la différence.
5: Mais qu'est-ce que tu fais exactement, toi, sur la 6? C'est quoi? C'est le meilleur garagiste?
9: Chérie, Google.
5: Non, mais c'est ça. Ah, mais c'est quoi ton émission? Moi, je regarde
9: vous
5: pas
9: connaissez
5: la télé,
9: Google.
8: Google.
9: Vous allez voir combien de vues, combien de followers, combien de magnifiques que j'ai, chérie.
5: Et alors, l'accent portugais, c'est, bah, c'est marketing.
9: Portugais, non, attention, mais voyez, là, on voit bien votre connaissance. Parce que je n'ai pas un accent portugais. Portugais, chérie. J'ai un accent d'où?
5: Du
3: Venezuela.
5: Venezuela. Vous êtes dans le Gers, tout le monde le sait.
3: C'est marketing.
0: Mais vous connaissez Christian, vous êtes heureux de rencontrer.
5: Oui, je l'ai vu dans sur Téléstar, là, une couverture, je crois. C'est la... Téléstar ou Téléz, avec le petit chien, là. Télépoche.
3: Téléz.
1: Moi, j'ai essayé de googler Sébastien Cohen.
0: Ah oui, alors?
1: Et bah, il m'a dit, voulez-vous dire Sébastien Cohen? Et c'était un dentiste. Et il était très mal noté.
5: J'ai vu les commentaires sur l'émission. Alors, c'est marrant, il y a souvent des trucs, les gens, ils aiment, ils aiment pas. Alors, moi, je le dis à tous les cas sociaux, là, qui m'aiment pas. Tous les fichés S, les gilets jaunes, qui sont... En plus, on est pareil, donc franchement, c'est la famille, il n'y a pas de souci, j'ai pas de haine. Plus on vous m'insultez, plus ça m'encourage.
4: Ah oui, c'est un moteur.
5: Donc mettez que vous, au pire, vous pouvez mettre genre, t'es aussi drôle que Max Boublil. Là, si vous mettez ça, moralement, c'est horrible. Mais si vous mettez, on l'aime pas, il est chiant, il gueule et tout, mais c'est mon métier, donc oui, je vais continuer.
10: Est-ce que je me serais pas fait insulter, non, enfin,
4: Et moi, je suis au milieu des deux, je vais faire la métier.
10: Il m'avait dit que j'avais l'humour des Chevaliers du Fiel.
5: Ah oui.
10: Et le physique de Claude Barzotti. Oui, pour un mec qui a l'humour de Laurent Baffy et la carrière de Stevie Boulet. Ça fait beaucoup.
5: Et le physique de Stevie Boulet.
0: Bon. Voyez, l'ambiance est bonne.
9: Guys, au taquet. Tout à l'heure, j'ai bien vu l'ambiance déjà au backstage.
0: Ah oui, au backstage.
5: Mais non, mais on t'a dit la vérité avec Jean-Phi. Avec ce genre de posture, tu ne feras jamais carrière.
9: En plus, il me laisse pas parler.
5: Ta stratégie est nulle et je te trouve très agressive.
9: Non, mais c'est. Mais là-bas, alors.
5: En plus, regarde-nous, avec Jean-Phi, on a près de 200 followers. Eh ben, on se la raconte pas, on la joue humble.
4: On est resté des fans.
5: On fait nos trucs, on est les artisans. Oui, mais on monte en puissance. Alors que toi, c'est la fin.
4: Il vaut mieux commencer une carrière tardivement. Voilà, comme Louis de Funès, il était connu à 50 ans.
5: Jean Rochefort,
4: Chantal Lassou. Nous, c'est après 40
5: Pierre
4: ans.
5: Pierre Ménès.
4: Et donc, ça se pérennise plus facilement, vous comprenez.
9: Mais personne ne vous a demandé quoi que ce soit derrière.
4: Écoute, Christina, maintenant.
5: Les Français vous aiment, que ça vous plaise ou non.
4: C'est Sébastien et moi qui dansons les tendances.
9: Oh là là, mais vous êtes ridicule, mec.
5: Alors,
9: mais...
5: ça, c'est une phrase homophobe.
10: Laurent Ruquier, je peux dire quelque chose?
5: Oh non, oh non.
0: Bien sûr, monsieur Boublil.
10: Il dit oh non, l'auteur.
5: Oh non, c'est pour l'audience. Non, les gens sont en train de zapper déjà. Les gens sont en train de taper. Laurent, enchaînez. Envoyez le chien.
9: Mais oui,
10: alors, ce que je voulais dire, c'est que j'ai fait une vanne sur Elise et Moon dans la dernière émission et j'ai vu que ça a été repris comme si je l'avais insulté. Mais c'était une vanne. Je voulais
4: tu l'as insulté.
5: Tu peux pas le blairer. Tu peux pas le blairer, c'est Moon.
10: J'aime beaucoup Elise et Moon. Je tiens à dire que voilà, Elise, je t'aime et je ne t'ai jamais insulté et tu resteras le plus grand des chanteurs dans mon cœur.
3: Non mais là c'est une vanne là.
0: Là c'est déjà pas crédible.
4: Il est pas chanteur, il est jardinier.
9: Non, il fait du miel.
0: Je vais avoir du mal à placer une première citation.
3: Mais pourquoi poser des questions, Laurent?
0: C'est vrai.
9: Bah
0: alors,
9: ouais.
8: Non, alors que le feu roulant, un tel festival d'esprit.
3: Oui, ça sert à
8: rien. Mérite de la place.
5: Poser des questions humaines, genre comment on va, pour qui on vote, pourquoi elle est là, l'autre. Enfin, non, mais ça, c'est des vraies questions, les citations, on s'en fout.
0: Elle est là parce qu'elle nous a manqué, qu'on est heureux de retrouver Christina Cordula. D'ailleurs, on a préparé une fête pour son arrivée à Christina, n'est-ce pas?

0: bien sensuel.
1: Oh là là, oh là là. Elle va te déshabiller si ça continue.
2: Ah non, moi je suis pas
3: effrayé. Je crois que d'un seul coup, vous avez beaucoup plu à Sébastien Thoen.
4: Bah, franchement, elle a 63 ans, mais elle est bonne à ça. Ah mais sérieux, bravo.
5: Tu vois, chérie, à 63 ans, on est au taquet.
4: Bravo.
5: Quel est le problème d'avoir 63 ans?
4: Tu sais jongler aussi?
3: De toute façon, elle a même pas.
6: Non, mais t'as pas 63 ans.
3: Elle a pas 63 ans.
4: Mais ramenez les Clémentines, elle va jongler.
5: 63 ans,
4: ramenez les Clémentines. Ramenez les Clémentines, elle va jongler. C'est bien, c'est comme l'otarie là, au parc d'attractions.
5: Mais vous avez peur de femmes.
4: Attends, c'était un macro. J'étais lié à un macro.
5: Vous avez peur des femmes. Je me suis approché de vous pour que vous me dossiez avec moi. Vous avez comme ça.
4: Mais tu plaisantes, j'ai eu une érection même.
5: Vous avez peur.
4: Mais je ne le montre pas, moi
5: vous
4: je suis
5: êtes
4: humble.
5: Misogyne.
3: Vous vouliez dire quoi déjà, Max Boublil?
6: Non, mais t'as insulté. J'ai dit tout ce que j'ai à dire.
7: Qu'il aimait Elise et Moon.
3: Ah, vous avez dit ce que vous aviez à dire
6: sur Elise et Moon?
3: Oui,
6: c'est tout.
3: Ah bah dites donc, on l'a même pas senti passer.
7: Ça lui arrive souvent, ça.
3: Une première citation pour Maxime Monet, qui habite Coudekerck, Branche. C'est dans le Nord, chez vous.
7: Oui, c'est dans le Nord.
3: Voilà. Qui a dit: un narcissique, c'est quelqu'un... Bah tiens, ça c'est pour vous, monsieur.
7: C'est pour Toen.
5: Voilà, c'est pour vous. Voilà.
4: Qu'est-ce qu'elle a, Carole Rousseau, là?
3: Qui a dit: un narcissique, c'est quelqu'un qui ne veut pas m'admirer.
6: Ça, c'est français, forcément.
3: Ah, c'est français.
7: C'est Pierre Jean-Yann.
3: C'est joli, n'est-ce pas? C'est pas Jean-Yann.
4: C'est Desproges.
3: Mais c'est Pierre Desproges. Ah, bonne réponse de Sébastien Thoen.
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3: Là, je vais vous demander, alors là, c'est vraiment à la portée de tout le monde, le nom de l'actrice qui vient de devenir le visage du parfum numéro 5 de Chanel. Vous savez, c'est un des parfums les plus connus au monde, hein, le numéro
10: 5. Aya Nakamura. C'est pas la fille de Vanessa Paradis?
3: La fille de Vanessa Paradis, non.
7: Non, le fait depuis longtemps.
11: Adèle Exarchopoulos?
3: Non plus, non.
11: C'est une actrice.
3: Ah oui, oui.
11: Américaine.
3: Ça, c'était dans la question.
11: Oui, bien sûr.
4: Margot Robbie.
3: Et c'est Margot Robbie. Bonne réponse de Caroline Diamant.
12: Ouais, en beauté, je suis une spécialiste.
3: C'est la Barbie, effectivement, du cinéma. Qu'on a vu aussi dans Le Loup de Wall Street, dans Upon a Time in Hollywood.
12: Alors, le titre, c'était Once Upon a Time.
3: Oui, et aussi dans Babylone.
12: Voilà. Absolument.
3: Et c'est une des actrices, évidemment, les plus cotées du moment. Encore
12: et
3: plus.
12: Elle est australienne, si je peux me permettre.
3: Encore plus depuis Barbie. Oui, elle est australienne d'origine.
12: Ah ben oui, si vous êtes belge, on vous dit pas, vous êtes français. Mon Simon Baker, par exemple, qui jouait le mentaliste, eh ben, il est australien.
11: Vous en êtes où, tous les deux, d'ailleurs?
3: Elle a gardé les slips kangourous, il est retourné en Australie. En tout cas, Margot Robbie est effectivement la nouvelle égérie du numéro 5 de Chanel. J'ai quelques questions supplémentaires à propos de ce célèbre parfum, puisque faut se rappeler que c'est un monsieur qui s'appelait Ernest Beau qui a créé ce parfum pour Coco Chanel, à la demande de Madame Chanel. Il lui a présenté différents échantillons, hein, c'est ça l'histoire. Et tous les échantillons ont été numérotés de 1 à 5, de 20 à 24. Et elle, selon la légende, elle aurait choisi l'échantillon numéro 5. Et comme on était le 5 mai, cinquième mois de l'année, elle dit, bah tiens, ça porte chance, on garde le numéro de l'échantillon et ça va s'appeler le numéro 5 de chez Chanel. Elle l'a même testé, ça c'est assez amusant, lors d'un dîner dans un grand restaurant à Cannes. Elle a invité Ernest Beau et quelques amis autour d'une table, et dès qu'il y avait quelqu'un qui passait, hop, elle vaporisait le numéro 5 de chez Chanel pour voir la réaction des gens qui passaient. Et comme les gens avaient l'air stupéfaits, toutes les femmes passaient autour de cette table pour voir d'où venait ce parfum.
11: Incroyable.
3: Elle a dit, c'est celui-là, c'est sûr. C'est une belle histoire, c'est pas vrai, sûrement, mais c'est une belle histoire.
12: Si, il y a des chances, c'est vrai.
11: Que... vrai.
3: D'ailleurs, quand le numéro 5 de chez Chanel est devenu le parfum le plus vendu au monde, hein, dès 1929, quel parfum le numéro 5 de chez Chanel a-t-il détrôné? Car il y en avait un autre qui était numéro 1. Ah,
0: c'était Piqué. C'est le crack boursier en 29.
2: Non, à mon avis, c'était Elisabeth Arden. Ah,
3: non.
2: Est-ce que c'est une marque française ou américaine?
3: Et après, c'est vrai qu'après, le numéro 5 de chez Chanel a été détrôné par le J'adore de chez Dior. Dior. Mm-hmm. Mais avant ça...
2: Oui Chalimard de Guerlain.
3: Bonne réponse de Caroline Diamant. Ouais.
10: C'est le parfum de Geneviève de Fontenay.
3: C'était le parfum, parce que si les gens vont la renifler maintenant... Oh. Et d'ailleurs, j'ai une troisième question à ce sujet, à propos de ce superbe parfum numéro 5 de chez Chanel. Il faut savoir que Marilyn Monroe n'a jamais été l'égérie. Elle a fait la publicité de façon involontaire pour ce parfum, parce qu'elle disait « Je mets toujours une goutte de Chanel, numéro 5, of course. » Enfin, number 5, of course, elle avait dit. Alors, ça a fait la popularité du parfum.
13: C'est surtout, on lui a demandé comment elle dormait, et elle a dit... avec le numéro 5.
3: Voilà. Mais elle n'a jamais été payée pour ça, contrairement à d'autres femmes qui, effectivement, ont été les égéries du numéro 5 de Chanel. Ça a été le cas de Candice Bergen, de Catherine Deneuve, de Nicole Kidman, Audrey Tautou plus récemment, ou Marion Cotillard. Et même Brad Pitt, d'ailleurs, a présenté le parfum numéro 5 à un moment donné. Mais qui fut la première femme qu'on a vue dans la publicité pour le numéro 5 de chez Chanel?
10: C'est pas Vanessa Paradis sur son balançoire?
3: Non,
10: c'était Coco. La première,
3: elle a vieilli, Vanessa. Mais,
11: non.
3: Mais en 1929, elle n'était pas là quand même.
0: Non. Miss Tinguette?
3: Miss Tinguette, non.
11: C'est Joséphine Baker.
3: Non plus. Oh. Qui, dès 1921, fut la première femme.
2: Sarah Bernard?
3: Non.
13: Loulou?
3: Non.
0: Michel Darieux?
3: Non.
0: Jacqueline Maillan?
3: D'abord, c'est Daniel.
0: Daniel Darieux. Daniel.
10: C'est une actrice. Hein.
2: Peut-être Michel Morgan?
3: Non.
13: C'est une actrice française?
3: Non.
13: Américaine?
3: Non.
2: Britannique? Greta Garbo?
3: Non.
13: Marlène Dietrich?
3: Non.
2: Ingrid Bergman?
3: Non plus.
0: Coco elle-même?
3: Bonne réponse de Stevie Boulet.
11: Bah oui.
2: Coco elle-même.
3: Et évidemment, Coco Chanel elle-même.
11: Bah bien sûr.
3: Elle était suffisamment célèbre pour faire elle-même la pub de son parfum. Quel est votre parfum, Sylvie Tellier?
10: Alors moi, je change de parfum tout le temps.
3: C'est pas vrai.
10: Ah, je suis pas du tout fidèle.
3: En
10: fait, ça dépend de l'humeur du jour. Vaut mieux être infidèle en parfum, infidèle en homme. Mais non, je trouve que le parfum, ça change avec les saisons, avec l'humeur.
3: Là, par exemple, aujourd'hui, vous portez quoi?
10: J'en sais rien.
0: Elles sont bonnes partout, mais t'as plusieurs odeurs. T'as l'odeur de ton shampoing, t'as l'odeur de ton déo, non pas de ton déo, de ton parfum. Non mais c'est vrai, elles soignent d'odeurs de partout.
2: Elles soignent. Vraiment les mots.
10: Mais du moment que je soigne bon.
3: Je soigne du soir au matin. Je soigne.
0: C'est pas la même sensation.
3: Tous les parfums. Et vous, Monsieur Boulet, quel est votre parfum?
0: Alors moi, c'est rhubarbe rouge d'Hermès.
3: Ah quand même, ah oui. Et vous, Monsieur Doduic?
14: Moi, je pue. Enfin. Non, je mets du bleu de Chanel. Je dors toujours avec une goutte de bleu de Chanel.
3: Non, mais c'est sérieux?
14: Oui, mais je me suis laissé avoir par la publicité parce que c'est Timothée Chalamet qui était géri de bleu de Chanel.
3: Mais c'est vrai que vous avez un petit côté Timothée Chalamet.
14: Ouais, un petit côté, ouais. En raté. Juste l'orteil.
11: En raté.
3: Oh, c'est ça. Donc, il reste plus grand chose alors. Déjà qu'au départ, le vrai, c'est.
11: Ouais.
0: Bon, il est bien, Timothée Chalamet.
3: Oui, enfin, c'est.
11: Ouais. Mais c'est pas un canon de beauté.
0: Tu t'es regardé?
11: Bah, pardon, mais chacun son.
10: Bah, déjà qu'il
11: il a du charme. Attention, il a énormément. Charme et beauté, ça n'a rien à voir. Moi, je pense avoir du charme, mais je suis pas beau. Toi, t'as du charme, mais t'es pas un canon de beauté non plus. Timothée non plus.
13: C'est intéressant ce que vous dites.
0: Brad Pitt, il a les
3: pas
0: deux.
3: Pas Brad Pitt.
14: Mais Brad Pitt, il passe pas les portes.
11: Mais Brad Pitt, il a les deux. Il a du charme et il a la beauté. Delon, pareil. Non, moi, non. Oui. Toi, non. Laurent, non plus.
3: Bah, merci.
11: Et puis dans la salle, personne.
14: Mais enfin, Stevie, ça va pas,
13: t'es même. Mais
11: non, je plaisante.
14: Attendez, j'ai une histoire quand même cet été. J'ai eu une histoire exceptionnelle. Cet été, je suis parti en vacances avec des copains. Et je sais pas, il y a une amie avec qui on se connaît depuis très longtemps. Mais je sais pas, cet été, on sentait que, tu sais, on se tourne un peu autour, machin. Et le dernier soir, on picole, mais vraiment comme des tous, c'est n'importe quoi. On finit dans la piscine. Et puis il est 8h du mat. Et tout d'un coup, il fait jour. Et puis je me rappelle que j'ai un spectacle le lendemain. Et que j'ai un train à 9h. Donc moi, je lui dis, merde, il faut absolument que je fasse ma valise. Je rentre dans ma chambre, je commence à faire ma valise, mais je suis ivre. Et là, elle rentre dans la pièce. Elle ne porte rien. portait rien.
3: Pas la valise. Non,
14: elle ne porte rien et elle ferme la porte. Et moi, je regarde mon téléphone vu que je devais partir à la gare qui était loin. J'avais déjà commandé le Uber. Il arrivait dans 8 minutes. Je me suis dit, je suis large. Et on commence à faire l'amour et c'est n'importe quoi parce que je suis bourré donc je tiens pas debout. On est contre une table, ça n'a pas de sens. J'espère vraiment qu'elle coûte pas RTL. Et on est là. Et puis tu sais, je suis là et puis j'ai mis le téléphone sur la table. Du coup, on fait l'amour et en même temps, des fois, je regarde, je donne un petit coup sur le téléphone. Je me dis quoi, 6 minutes, 5 minutes, putain. Et je suis pas, mais je dis putain, mais je vais jamais y arriver, c'est pas possible. Et tu sais, le téléphone, il envoie des notifs. Tu sais, je vois la voiture qui se rapproche sur le. Je dis que merde, elle arrive. Et puis moi, il y a une notif. Préparez-vous à retrouver Mahmoud. Je ne suis pas prêt à retrouver Mahmoud. Ce n'est pas possible. Et puis à un moment, paf, bon, c'est fini. Bon, je passe les détails. Je sors, je prends ma valise, je rentre dans la bagnole. Mahmoud, il fait ça va, vous avez passé des bonnes vacances. J'ai dit conduis.
5: Mais les auditeurs vont être passionnés.
2: C'est bien de savoir ce que fait la jeunesse.
3: Ouais. Vous êtes con, vous auriez pris un abonnement G7, vous attendriez encore.
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3: Pour Monsieur Talu, qui habite Nersac en Charente, je vous emmène en Grèce où la tempête Daniel a provoqué de curieux changements pour des moutons dans un champ de Thessalie précisément. C'est une région grecque.
14: Oui, au nord du pays.
3: Voilà, la Thessalie, je précise pour ceux qui ne connaîtraient pas bien la Grèce. Mais c'est vrai que d'un seul coup, les moutons de cette région se sont mis à sauter plus haut que les chèvres. Mais pour quelle raison?
14: Ils se sont mis à sauter plus haut que les chèvres. Parce qu'il y a de la neige?
3: Ça s'est passé là, il y a quelques semaines à peine.
6: Parce qu'il y a des loups,
3: En septembre, en tout
15: cas. Est-ce que le vent a gonflé leur laine et hop,
3: non.
15: Ils sont montés?
3: Non.
6: C'est pas à cause des loups, ils ont eu peur des loups.
3: Alors qu'ils tentaient de se protéger de la tempête Daniel, au début du mois de septembre, un troupeau de moutons vivant tout près de Almiros, donc en Thessalie, s'est retrouvé de telle manière à se mettre à sauter. Tout le monde était surpris et on a compris seulement qu'après, pourquoi.
10: Parce qu'ils avaient malades, de l'électricité.
3: Non.
14: Ils étaient malades.
5: Ils jouaient au fameux saute-mouton.
3: Oui, ils ont raison. Après tout, vous avez raison. Et puis, ils se comptent entre eux pour s'endormir. Non.
14: Est-ce qu'ils étaient malades?
15: Non, mais attendez. Est-ce qu'il y avait des jets de vapeur qui sortaient de la terre?
3: Alors, malades, on peut dire qu'ils étaient pas en...
14: Ils avaient la danse de la Saint-Guille?
3: Non.
14: Le fait qu'ils sautent plus haut que des chèvres, c'est quelque chose qu'ils peuvent faire habituellement. C'est juste que là, ils se sont mis à le faire.
3: Ah non, normalement, un mouton, ça saute moins haut qu'une chèvre.
14: Ah oui, donc là, c'est le fait de
15: manger des champignons. Ils ont mangé des champignons.
6: Ils n'avaient pas de
5: Non, mais il y avait une épidémie, en tout cas. Il y avait quelque chose.
3: Alors, monsieur Barbier est tout près de la
15: réponse. Ils ont mangé une plante.
6: Des trucs hallucinogènes.
10: Ils ont mangé du shit.
6: Des plantes hallucinogènes.
10: Ils ont mangé de la marijuana.
15: La marijuana qui était apportée par la tempête.
3: Exactement.
6: Ah bon ?
3: Dans la région, il y avait un champ de cannabis.
5: Ils étaient défoncés, quoi.
3: Et effectivement, les moutons étaient défoncés.
10: Les pauvres.
14: C'est génial.
6: La vache.
3: Comme ils ont eu peur de la tempête, ils ont trouvé refuge dans une serre voisine où était planté du cannabis médical.
14: Ah, et après, ils disaient, bon, c'est ce que je dis,
6: elle m'appartient, cette serre. J'ai des
14: on est bien, là.
3: Les moutons ont ingurgité plus de 270 kilos de cannabis.
10: Oh,
3: oula. Et là, d'un seul coup, ils ont commencé à développer un
14: album de rap.
5: Mais ça fait sauter. du reggae.
3: Ils faisaient pumer, ils faisaient beuh.
10: Mais ils étaient pas, ils sont pas morts.
3: Non, ils sont pas morts, mais ils sautaient dans tous les sens.
5: Mais ça pourquoi fait sauter plus haut le.
14: Parce que pourquoi ça les fait sauter haut, ça n'a pas de sens.
15: Bah oui.
14: Normalement, les gens ils sont plutôt mous après. Hein.
3: Ah non, mais les moutons ils sautaient. Alors je vous lis. Écoutez, c'est Newspaper et Newsweek qui nous racontent
10: trop drôle.
3: L'information parce que c'est arrivé jusqu'aux États-Unis cette histoire.
10: Et le propriétaire il a perdu son argent.
15: Je te dis pas le méchoui après le goût qu'il avait. Hein.
6: Ah ouais, est-ce qu'on peut manger après le mouton défoncé?
15: C'est du méchouit.
5: C'est un space mouton, quoi.
3: Dites, Karine, vous avez dû, vous, avec vos agriculteurs célibataires, en connaître des chèvres défoncées.
10: Oh non.
5: Ça lui plaît pas du tout. Hein.
14: Elle ne rit pas du tout. Hein,
10: non, moi j'ai du mal avec la cause animale.
3: Ah oui.
10: Je peux vous dire que si je les surprenais à faire ça, je les dégage direct.
3: Ah bah ouais.
14: Ce qui est bien, c'est qu'elle dit pas qu'ils le font pas. Elle dit juste qu'elle les a pas vus.
10: Bah, qu'est-ce que tu peux savoir? Je suis pas là tout le temps.
3: C'est ce soir, il y a l'amour est dans le pré, ouais. Ce soir. Ah ben, je vais vous regarder alors ce soir. Alors.
10: Ça va être un bel épisode.
3: Ah oui, oui, il y a quoi? Il y a qui ce soir?
10: Il y a des moutons.
3: Est-ce qu'il y a les agriculteurs homo, ils sont là ce soir?
10: Je suis pas sûre, ils étaient là le week-end, la semaine dernière.
3: Ah oui, pas toutes les semaines.
10: Oui, oui, quand même. Je pense pas.
16: Est-ce que tu as des gens très jeunes?
10: Oui.
16: Parce que c'est, y a, moi, les bouts,
11: j'aimerais rencontrer
16: toujours des gens quand même d'un certain âge.
10: Ah non, non,
14: plus de 16 ans,
10: 3 ans.
14: Plus de 16 ans,
10: oui,
14: comme dans
10: oui, bien sûr.
3: Il y en a pas mal. Elle est mignonne aussi. Ils vont faire un joli couple. Je sais pas vous dire quel nom il a, mais.
11: On dirait qu'il parle de
14: moi. Moi, je sais, moi.
3: Un mec un peu timide. Voilà.
10: Ah, blond aux yeux bleus.
3: Voilà. Et elle, elle est mignonne aussi, la petite qui.
10: Il y en a deux encore.
3: Ah, il y en a deux.
16: Ah, ouais, vous parlez de faire accoupler des chiens.
11: Ah ouais, vraiment. Ah vraiment.
16: Elle est mignonne, la petite, ça, avec mignon, le petit.
11: Il est gentil, un peu timide. Timide. Ah, mais... Puis il pisse pas partout, celui-là. Et...
3: Non, mais on regarde pour ça, on regarde pour
10: ah oui.
14: T'as jamais eu un coup de cœur avec un agriculteur? Jamais, jamais, jamais, jamais.
10: Non.
15: Une attirance pour la vie à la ferme.
10: Ah si, ça j'aime bien. Ça, plus je travaille dans cet univers, plus. Si, si, mais là j'ai acheté une maison à la campagne aussi.
16: Mais c'est une maison, c'est pas un corps de ferme que t'as acheté.
10: Non, non, c'est une maison.
3: Elle a un corps bien ferme, même. C'est pas la même chose.
10: Non, mais en tout cas, c'est vrai que ce sont des gens que j'aime beaucoup parce que je trouve qu'ils ont des valeurs, ils ont les pieds sur terre, c'est le cas de le dire, et ils sont pas dans les esbroufes et ils sont.
16: Et puis c'est rentable, hein, cette émission.
10: C'est quoi? T'as dit quoi?
3: Ah bah non, mais ça cartonne.
10: C'est vrai.
3: Elle est leadeuse, on dit pas leadeuse.
10: Bah si, disons.
3: Ah oui, ce que j'aime comme séquence aussi, c'est à la fin.
10: Après.
3: C'est-à-dire que non seulement vous avez l'amour et dans le pré avec les agriculteurs.
16: Qu'est-ce que vous les imitez bien.
3: Mais après, ils filment, écoutez bien, ils filment ceux des années d'avant qui regardent les couillons de l'année d'après.
10: Ah ouais.
3: Et là, ils font la haine. Oh non, mais regarde-moi ce con-là, il a l'air mal oeil. Bon, allez, quand même, moi, je serais bien rentré dans la petite.
16: Oh. Il dit ça.
3: Et puis, il donne un petit
10: non,
3: coup.
10: Non, ils disent pas ça.
3: Il donne un petit coup de coude à Germaine. Puis, hey, Germaine, tu te souviens, nous on n'avait pas attendu 15 jours, nous. Hein.
16: En tout cas.
3: Avouez que c'est ça.
10: En tout cas,
16: Karine, tu peux voir après l'imitation de Laurent que vraiment, on n'est pas du tout dans le cliché grâce à l'émission. Les Français ont une belle image de l'agriculture, ça a modernisé.
3: Ah oh, non, bah, dis donc, j'invente rien. Parfois, ils sont sous-titrés dans son émission.
10: Rare,
3: oh, si.
10: Alors là, c'est déjà arrivé.
3: Ah, franchement,
10: bien sûr, il y en a un ou deux. Oui,
3: ah bah, il y en a un ou deux, ils sont sous-titrés.
10: C'est vrai, c'est vrai. Ah bah, il y en a, tu comprends pas.
11: Bah oui. Mais
16: comment il faut pour communiquer avec la personne,
10: bah,
16: du coup.
10: Ah, moi, je comprends.
3: Moi, je vous jure que le jour où je suis sous-titré à la télévision, j'arrête.
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3: Ah, une question qui devrait permettre à Laurent Deutsch et à Hector Obalk de, on va dire, réunir leurs sciences à l'un et à l'autre pour trouver la réponse.
19: Et nous, on réunit quoi?
20: On
19: réunit autour d'un verre, là.
3: Parce que c'est à la fois de l'histoire et de la peinture. En effet, c'est un peintre à qui François Ier a confié une somme d'argent.
20: Léonard de Vinci.
3: Non, pour qu'il lui achète des œuvres d'art. Et finalement, une fois rentré chez lui en Italie, il a retrouvé son épouse et puis avec l'argent, plutôt que de, on va dire, acheter des œuvres d'art pour François Ier, eh bien, il a dépensé tout l'argent pour se fabriquer, pour se faire construire une maison à Florence, dans sa ville.
20: Bah, de quel
3: peintre s'agit-il?
20: Alors, ça doit être Michel-Ange.
3: Michel-Ange, non.
20: Le Caravage,
3: non.
20: Titien,
3: non.
20: Raphaël,
3: non.
20: Grossien. Il fait les tableaux de légumes, là.
3: Pardon.
20: C'est pas celui qui fait les tableaux de légumes.
3: Ah, Archibaldo.
20: Ouais,
3: Archibaldo.
20: Non.
21: C'est pas le même moment.
3: Qu'est-ce que vous dites?
21: C'est un siècle plus tard.
20: Oh, ça va.
19: Déjà, il dit un peintre. Nous, on est très fiers de lui.
22: Non, il dit les légumes et on comprend.
20: Corach.
3: Comment vous dites?
20: Corach.
3: Non.
19: Celui qui remettait les slibards.
21: Comment?
3: Ah, El Braghetto.
19: El Braghetto.
3: Non. Vous voulez que je vous donne quelques œuvres? Vous donner...
20: Véronèse.
19: Moi, ça m'aidera pas, mais ça aidera sûrement Hector et Laurent.
3: Il a peint la Madone des Harpies.
20: Sarteau.
3: Sarteau, ah. Bonne réponse.
19: Je savais que ça l'aiderait.
3: Andrea.
21: Je vous explique très vite. Andrea del Sarto, c'est un peintre qu'on appelle maniériste. Ça veut dire quoi, maniériste? Ça veut dire qu'il vient après toute la Renaissance, où tout le monde sait tout faire et tout le monde sait très bien peindre. À ce moment-là, chaque artiste se distingue autrement que par un truc technique, mais par une manière. Et la manière de Sarto, elle est floue. Elle est floue 3 siècles avant les impressionnistes et elle est géniale. Voilà Sarto.
3: Ah bah écoutez, ça c'est bien résumé.
19: Moi, j'adore ces chansons. Hein.
3: Qu'est-ce que vous dites ?
20: Les chansons de Sartou, je les adore. C'est Michel Sarto.
3: C'est pas Michel Sarto, c'est Andrea del Sarto.
20: Pardon.
3: De son vrai nom d'ailleurs, Andrea Daniolo di Francesco di Luca, ou Andrea Daniolo di Francesco di Luca di Paolo di Meglio Vanucci. Il avait un nom à rallonge, hein, celui-là.
19: On est d'accord, c'est un escroc, le mec.
3: Pourquoi ?
19: Bah, il a pris de l'argent à François Ier pour soi-disant acheter des œuvres d'art, il s'est fait une maison.
3: Quand c'est flou, il y a un loup.
14: Victor, est-ce que vous allez au musée quasiment tous les jours pour parfaire votre connaissance ?
21: Tous les mardi parce que sinon il y a trop de monde.
22: Tous les le mardi c'est fermé.
21: Justement c'est pour pas pour lui.
14: Vous n'y venez
21: pas. J'ai passé 20 ans de ma vie à passer tous les mardis au Louvre, au musée d'Orsay, à Londres, à Chicago,
22: et je sais pas encore exprès
21: pour filmer les tableaux.
22: On vous ouvre
21: oui,
22: les musées.
21: Oui, parce que je suis un chercheur.
14: C'est l'un des
22: plus connus. Non, mais d'accord, vous cherchez les tableaux, mais de là.
21: Je fais une encyclopédie des détails. Oui, et donc j'ai besoin d'aller dans tous ces musées-là et les images que je projette dans mon spectacle, et ben c'est pas des trucs que j'ai pris sur internet.
22: M'engueulez pas.
21: C'est des choses que j'ai filmées avec amour, comprenez-moi. Quand vous filmez un tableau, vous avez toujours l'ombre du cadre à gauche à droite. Du coup, on fait jamais une bonne photo. Et donc, je ne fais jamais de photos. Je ne fais que des détails et je les superpose les uns après les autres.
22: Ouvre
21: mais
22: le
21: c'est génial. Mais oui, mais c'est ça ma vie. C'est ma passion, vous comprenez ou pas? Venez un jour.
22: Oh, ça va. Je sais que je ne suis pas Caroline. c'est quand même pas la peine de parler comme ça.
21: Mais Caroline, jamais elle m'aura interpellé comme ça. C'est tout de suite. Et à tout de suite. Dès les premières secondes, j'ai senti que vous cherchiez la noise.
22: Mais vous m'avez demandé mon prénom, alors qu'on...
21: Je demandais gentiment, mais c'est quoi votre prénom? Vous l'avez mal pris. Oui. Qu'est-ce que j'ai dit comme prénom? Alors on peut plus demander à une femme parce que c'est une grosse tête. Pardon, c'est quoi votre prénom? Alors elle me prend mal. Mais c'est quand même dingue. Maman m'a dit, sois gentil avec tout le monde. J'ai dit, je vais être gentil d'abord avec Caroline. Et boum, je lui demande son prénom et boum, je me fais gauler.
14: Vous êtes un phénomène.
3: Je voudrais quand même préciser à Isabelle Mergault, parce que j'ai la chance, et j'espère, mais normalement, mon ami Franck Ferrand a vérifié tout ce que j'ai écrit. J'ai écrit une pièce sur la Joconde qui sortira en février prochain au Théâtre de l'Œuvre. Et sachez, en étudiant sur la Joconde, chère Isabelle, le mardi, justement, jour de fermeture du Louvre et des autres musées, il y a des tas de gens dans le Louvre, y compris d'autres peintres qui viennent faire des copies. Il n'y a pas foule, mais il y a quelques personnes.
22: Je
3: et d'ailleurs,
22: ne le savais pas.
3: Et d'ailleurs, le jour où la Joconde a été volée, c'était un jour de fermeture du Louvre, puisque c'est quelqu'un qui venait travailler sur la Joconde pour la copier, pour en faire un autre tableau, une autre toile. Eh bien, c'est quelqu'un qui, venant pour ça, s'est aperçu que la Joconde avait disparu. C'était un jour de fermeture du Louvre, mais il n'empêche qu'il y avait quand même un peu de monde ce jour-là. Et vous y allez tous.

0: fait mardi alors.
1: Oui.
0: Vous pourrez m'emmener parce que moi, justement, j'aimerais bien aller voir la Joconde parce que depuis que j'ai écrit.
2: Alors toi, tu vas y aller. C'est
0: depuis que j'ai écrit cette pièce, j'y suis pas retourné.
2: Mais là, moi, je peux faire la queue.
3: Mais ça doit être génial. Hein.
1: Mais attendez, il n'y a pas que le Louvre, vous avez le Prado à Madrid,
2: oui.
1: Vous avez
2: la National
1: à Londres, vous avez à Francfort, vous avez à Berlin, vous avez de quoi faire.
2: Non, non,
1: et j'emmènerai en priorité Caroline.
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0: Question culturelle et littéraire à l'attention de Mme Carré qui habite Gruissan. Et cette question concerne un académicien français, j'allais dire un ex-académicien, mais on l'a immortellement évidemment bien quand sûr. On a été académicien. Et celui-ci évidemment n'a pas forcément laissé son nom à la postérité, à part peut-être pour une raison précise. Et voilà pourquoi ma question est... Pour quelle raison continue-t-on à parler parfois de Népomucène Lemercier, qui fut poète, dramaturge et académicien français ?
9: Népomucène Lemercier.
0: Ah oui.
10: Il est de la famille de Valéry ?
0: Non, pas du tout.
9: Il a écrit une œuvre célèbre qui est passée à la postérité.
0: Népomucène Lemercier a écrit quelques œuvres comme Le Tartuffe révolutionnaire, Les Quatre Métamorphoses. Et alors, son œuvre la plus connue, c'est La Panhypocrisiade ou La Comédie infernale du XVIe siècle.
2: Ah oui,
9: mais c'est un poète du XVIe siècle.
0: Alors,
9: parce qu'il est l'Académie française du XVIIe.
0: Exactement, il est du XIXe, un peu plus tard. Il était au fauteuil 14 de l'Académie française.
10: Népomucène,
11: et on continue d'en parler parce qu'il a laissé quelque chose à l'Académie française.
0: Alors il a laissé d'abord on laisse
11: un usage quoi.
0: Qu'est-ce que vous voulez?
11: Des us et coutumes, il a inventé quelque chose qui a encore lieu aujourd'hui à l'Académie française.
3: Mais déjà il a laissé son prénom parce que Népomucène, il doit pas y en avoir 36.
0: Voilà, voilà.
12: C'est bien un médicament, bien. Ça se prend 500 grammes ça.
0: Ça vous avez raison.
10: Mais il s'appelait Népomucène
0: tout le temps. Népomucène trois fois par jour.
12: Bah oui.
13: Mais du coup, c'est quoi la question?
0: La question, c'est pour quelle raison continue-t-on à parler parfois de Népomucène Lemercier? Parce qu'effectivement, on n'en parle pas pour ses œuvres.
9: Parce qu'il a un prénom chelou. Parce qu'il a battu quelqu'un de très célèbre à l'Académie.
0: Alors, ce n'est pas qu'il a battu quelqu'un.
9: C'est qu'il a succédé à quelqu'un.
0: Alors, non, mais on
9: brûle. Il a précédé quelqu'un.
0: Il a précédé quelqu'un. Et non seulement il a précédé quelqu'un, au même fauteuil, effectivement, quelqu'un lui a succédé, quelqu'un dont il ne voulait pas voir l'entrée.
10: Jules César.
0: Non. Quelqu'un dont il ne voulait pas voir l'entrée à la Comédie française.
9: À l'Académie française.
11: Un rival.
9: Est-ce que c'est un politique?
0: Rival, on peut pas dire ça parce que franchement, le pauvre Népomucène Lemercier, quand on était rival avec lui, c'est qu'on devait pas être très très connu. Vous voyez.
9: Donc c'est quelqu'un de très connu qui lui a succédé.
0: Absolument.
9: Un politique ou un écrivain?
0: Les deux.
12: Et ils se jalousaient mutuellement.
9: Victor Hugo.
0: Et c'est Victor Hugo.
10: Wow.
0: Bonne réponse. Eh oui. Eh oui, il était contre l'entrée de Victor Hugo à l'Académie française. Faut quand même être gonflé quand on s'appelle Népomucène Lemercier.
9: Non, mais c'est parce qu'il était dans le clan des classiques contre les modernes. C'était après la bataille d'Hernani.
0: Exactement. Ah, il était contre les nouveaux romantiques.
9: Exactement.
0: Népomucène Lemercier, donc.
12: Monsieur Barbier, sans indiscrétion, vous êtes en couple?
9: Oui, marié. Mais...
12: Ah, ok, non, c'est parce que ma maman, enfin, ça m'intéresserait de vous avoir à Noël parce que vous êtes. Enfin, voilà, j'aimerais vous avoir comme beau-père. Enfin, bref. On n'est pas obligé d'en parler maintenant, je sais pas ce
9: Maintenant que je sais que vous avez 32 ans, j'imagine l'âge de votre maman, ça dépend de la dot.
12: C'était une invitation ratée.
0: En tout cas, Népomucène Lemercier.
12: Laurent, vous êtes célibataire?
0: Non, non plus.
12: Non plus. Moi, je vais le faire plus clairement dans le public. Quelqu'un veut se taper ma mère.
0: Bon, je peux revenir à mon Népomucène.
12: Oui, pardon, oui. Donc, trois fois par jour, c'est ça?
0: Alors, Népomucène Lemercier était académicien français. Il était contre l'entrée de Victor Hugo à l'Académie française. Faut quand même être gonflé d'être contre l'entrée de Victor Hugo à l'Académie française. Oui. Et pas de chance, quand il est mort, qui on a élu?
12: Bim.
0: Au fauteuil de Népomucène Lemercier.
10: Victor Hugo.

0: Coup du sort.
1: Et vous connaissez évidemment la coutume dans ces cas-là, monsieur Barbier.
2: On prononce l'éloge de son prédécesseur.
1: Oh là là. Si bien que Victor Hugo a dû faire l'éloge de celui qui était contre son entrée à l'Académie française.
2: Mais ça arrive souvent, hein, vous savez. Alain Perfit, gaulliste, a dû prononcer l'éloge de Paul Morand. Anti-gaulliste et proche de Pétain et de Laval. Donc, vous voyez, souvent, on met l'honneur de l'Académie au-dessus de la sincérité.
1: Mais quand même, Victor Hugo a réussi à trouver un compliment en faveur de Nepomucène Le Mercier, puisqu'il a dit, Victor Hugo, que c'était un des rares qui ne s'était pas agenouillé devant Napoléon, parce qu'effectivement, politiquement, Nepomucène Le Mercier avait boudé Napoléon pendant un long moment. Donc, vous voyez, on trouve toujours un petit compliment à faire, même si on ne le pense pas. Autrement, on ne ferait pas ce métier. En tout cas, Nepomucène Le Mercier, effectivement, a laissé son nom à la postérité uniquement pour avoir été le prédécesseur de Victor Hugo. Et ça a donné un discours, effectivement, formidable de Victor Hugo à propos de Nepomucène Le Mercier. Bravo, Christophe. Ah tiens, puisque vous avez pris la parole à propos de votre maman, vous, là-bas.
3: Oh, oui.
1: Vous avez quand même, vous êtes en train de me filmer.
4: Non, j'allais faire une photo de vous.
5: Des photos volées comme ça.
6: Oh là là, ça c'est un crime de lèse-majesté. Hein.
1: Déjà, je n'aime pas qu'on me prenne en photo.
7: Il faut demander.
2: Pour envoyer à sa maman.
1: Même sa mère, j'en ai fait.
4: Non, c'est pour les réseaux sociaux.
7: Enfin.
1: Je ne veux pas qu'on me photographie.
5: Mais non. Bah, des photos volées, c'est pas
4: bien. Il y a que des photos de vous.
1: Pardon ?
4: Il y a que des photos de vous sur mes réseaux.
1: Bah oui, mais j'aime pas les photos, moi.
4: C'est vrai, pourtant, vous êtes plutôt. Enfin, si je puis me permettre.
6: Tu veux dire qu'il est mieux en photo qu'en vrai ? Fais attention à ce que tu dis.
4: Vous êtes.
7: Non, non, il n'y a qu'un suceur à cette table, c'est moi.
1: Mais en tout cas, justement, j'allais vous faire un compliment, monsieur.
4: Moi, c'est foutu.
1: Monsieur Guillaume, parce que quand même, il a fait, Guillaume, il y a peu de temps, la dernière page, le portrait de Libération. Je l'ai conservé, parce que ça, quand même, c'est assez rare, c'est exceptionnel.
7: Moi, je l'ai fait 3 fois.
1: Ah, oui, bah, moi aussi, mais je veux dire pour un Belge.
4: Ah, voilà, c'est foutu.
1: Et alors, justement, on nous rappelle dans cet article que vous avez été élu en 2023, donc il y a quelques mois, Belge de l'année. C'est un sondage réalisé par Ciné Télé Revue. Vous étiez le Belge de l'année devant Virginie Efira, devant Princesse Elisabeth. C'est qui Princesse Elisabeth?
4: C'est la fille de notre roi qui sera un jour notre reine.
1: Ah, très donc vous avez fini devant la princesse.
4: C'est mieux que derrière.
1: Mentissa, c'est une Belge aussi.
4: Mentissa qui est une chanteuse belge et qui cartonne partout.
1: Et monsieur Evenepoel qui est un cycliste,
4: oui,
1: c'est ça?
4: Voilà. Cycliste, oui.
1: Allez, donc premier, monsieur Guillaume, on a gentil. Le Belge de l'année.
4: Merci, Laurent.
6: Oh là là.
1: Bon, ma question est toute bête. Qui était Belge de l'année en 2022, l'année précédente?
7: Poulvord.
1: Pour Anthony Guérin. Poulvord, oh non, ça c'était il y a 20
4: Moi,
1: ans.
4: Moi, j'ai évidemment Damiens, la réponse.
8: François Damiens,
1: non.
6: Philippe Geluck,
1: non.
7: Virginie Efira.
4: Ou je la donne?
1: Ah, bah si vous l'avez, oui.
4: Oh, bah c'est la plus belle des chanteuses, c'est Angèle.
1: Angèle, évidemment, c'était Angèle. Il a pas de chance, le cycliste, là, Evenepoel, parce qu'il était deuxième en 2022. Il est passé cinquième en 2023.
4: Tant qu'il est premier sur la ligne d'arrivée, c'est vrai.
1: C'est ça la question. Et Bertrand Carrois, c'est qui ça, Bertrand Carrois?
4: Ça, c'est très... C'est très marrant parce que la Belgique va se dire, Laurent Ruquier a parlé de notre Bertrand Carrois à nous. C'est une émission, comme chez vous, vous avez 90 minutes enquête, etc.
1: Mais on n'a pas
7: 90 minutes. On a 60 minutes par enquête.
1: 90 minutes. Chez nous, on n'a pas 90 minutes enquête.
4: C'est ridicule de dire 90. On dit 40, 50, 60, 70. Pourquoi est-ce que vous cassez toute la logique comme ça?
7: Tu prends notre langue. C'est 90 minutes.
1: Allô, Darmanin?
4: Donc, c'est le 90 minutes enquête, mais belge. Vous suivez plein d'équipes de police. Nous, on n'a pas les moyens, donc à l'année, on ne suit qu'un seul policier.
8: C'est le fameux Bertrand.
4: Et c'est Bertrand Carrois qui est une star nationale parce qu'on suit toutes ses aventures. Évidemment, il tombe sur tous les spécimens belges les plus tarés de l'histoire sur les routes.
1: Ça alors.
4: Et c'est des séquences télévisées incroyables.
1: C'est un flic, Bertrand Carrois.
4: Ah oui, et on le suit partout. Et il parle un peu comme ça et il engueule les gens, mais
1: faut
4: avec
1: qu'on l'appelle.
7: Vous trouvez Bertrand Carrois?
4: Je l'ai rencontré lors de la cérémonie puisqu'il était là quand j'ai reçu le prix.
1: Et pourquoi vous lui avez pas proposé votre mère? À Bertrand Carrois.
8: Ouais,
9: ça dire. Si, c'est fait. C'est dire.
4: Bah, je préfère
9: elle a eu un PV.
4: Je préfère qu'il fasse sauter mes PV que ma mère.
1: Mais donc, quand même, c'est gonflé parce que Bertrand Carrois, qu'on connaissait pas, il arrive devant Stromae comme Belge de l'année.
4: C'est la Belgique. On met tout le monde à la même enseigne et on vote pour des gens qui sont moins connus que d'autres.
1: Ça a l'air super scientifique, Ciné Télé Revue.
7: Ouais, ouais. Classement bidon.
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1: Vous connaissez tout le monde ici, Michel, j'imagine. Julie, vous connaissez tout le monde, Michel. Mais déjà qu'on a fêté les 95 ans de Claude Sarraute hier soir, ouais, j'avais l'impression d'être dans un EHPAD, dites donc. Hein.
2: Mais qui êtes-vous?
0: Allez, Michel, raconte-nous la partouze, là, t'avais dit, là. Avec... si, si, t'as dit, j'ai une belle histoire, là. Marlène Schiappa et Hanouna, raconte, raconte.
1: Mais quelle horreur. Non, c'est vrai qu'il paraît que vous avez une histoire drôle, Michel.
2: Ah, déjà maintenant, vous la voulez?
1: Ah, bah, oui, déjà. Oui.
3: Comme ça, on est débarrassé, c'est bien. Ouais.
9: Alors, c'est l'histoire d'un mec, il a un élevage de poules. Un matin, il se lève et il y a 200 poules qui sont mortes. Alors, il va voir un spécialiste, il lui fait, j'ai un problème, j'ai 200 poules qui sont mortes. Il lui fait, mais vous avez mis de la musique le soir? Pour les poules, il fait non, on peut mettre de la musique. Il met de la musique, le lendemain il se réveille, il y a 400 poules qui sont mortes. Alors le mec il fait, j'ai encore 400 poules qui sont mortes. Il fait, mais vous avez mis la lumière le soir avant de les endormir avec la musique? Il fait non, mais mettez de la lumière. Il met la lumière, la musique, il se réveille le lendemain, il y a 700 poules qui sont mortes. Et inutile de vous dire que je peux la faire durer 8 jours.
1: Moi, nous, ça nous va. Moi, perso, si vous pouviez aller jusqu'à 18h.
3: Oui, c'est la fin de saison.
2: Hein. Oui, c'est la valise, maintenant.
9: Alors, il fait, mais j'ai quand même 700 poules qui sont encore mortes. Est-ce que vous y avez, leur avez raconté des histoires le soir avec la musique et la lumière? Il fait, non, ben, racontez des histoires, vous allez voir, ça va bien se passer. Il raconte des histoires, la musique, la lumière, il se réveille le matin, il y a 1200 poules qui sont mortes. Il va voir le type. Il lui dit, j'ai encore 1200 poules qui sont mortes. Il lui dit, vous avez encore des idées pour m'aider? Le mec, il lui fait, moi, des idées, j'en ai plein. Mais vous, vous avez encore des poules?
1: La première citation pour Marie Belgrand, qui habite Bordeaux en Gironde, qui a dit « Si tout le monde vous donne raison, c'est soit que vous êtes d'une intelligence remarquable, soit que vous êtes le patron. »
8: Pierre Desproges.
1: Pierre Desproges, c'était facile.
9: Déjà.
1: C'est toujours comme ça qu'on commence. Bonne réponse de Julie Leclerc. Après, j'ai pris des citations liées à l'actualité. Vous allez très vite comprendre. Par exemple, celle-ci pour Thomas Most, qui habite Loison dans la Meuse, qui a dit « Je ne comprends pas vraiment pourquoi les gens en veulent tant au gouvernement. Il n'a pourtant rien fait.
3: » Coluche ?
1: Coluche, non.
11: C'est un vieux chansonnier.
1: Alors, c'est pas français. Hein. Je vous aide tout de suite.
3: Ah, Woody Allen ?
1: Woody Allen, non.
11: C'est anglais.
1: Alors, non, c'est américain.
3: Hein. David Letterman ?
1: David Letterman. C'est plus ancien
11: Bob
1: que...
11: Hop.
1: Bob Hope. Bonne réponse de Christophe Beaugrand.
3: Ah, non, Laurent Baffi, mais c'est pas
8: et
3: grave.
8: Laurent.
11: C'est possible de garder sa sexualité 20 minutes?
3: Non, mais il a changé, Laurent. Maintenant, on se mélange.
1: Oh, écoutez, les partis se mélangent. Vous avez bien vu à l'Assemblée.
9: Oui.
1: La citation suivante est plus liée à la météo du moment et c'est un grand classique du théâtre. Retrouverez-vous l'auteur de cette phrase qui a dit « Ce n'est pas pour me vanter, mais il fait drôlement chaud aujourd'hui. »
3: C'est Gilles Renard.
8: Pierre Dac.
1: Non. Dans un dramaturge français.
3: Fédot,
1: non, mais Courteline, on n'est pas loin.
3: Courteline,
1: non plus. C'est une question pour Madame Crouton de Toulouse.
8: Oh, Madame Crouton.
1: Daniel Crouton,
3: oui.
8: Alors.
0: Qui porte bien son nom. Quel âge est-il?
1: On ne sait pas quel âge
8: est-il. Corneille,
1: non, ce n'est pas pour me vanter, mais il fait drôlement chaud aujourd'hui.
8: Fédot.
1: Mais non, mais on a dit Fédot, justement.
11: Ah bah, ça nous fait deux vieilles, Julie.
1: Justement, pas Fédot, pas Courteline, mais on n'est pas loin. Allez le trouver.
0: De Funès.
1: Mais non.
8: Molière.
1: Je vous aide.
8: Molière.
0: Jean Giraud.
8: Molière.
1: Mais non.
0: Courte-Manche. Ah, Michel Leb.
1: Mais non.
3: Jean Lefebvre.
1: Qu'est-ce qu'il dit à ce moment-là de Funès?
8: Bah, Louis Biber. De Funès.
1: Mais non, mais alors.
0: Mon Dieu, je le dis.
1: Non, mais elle est con, elle. Alors,
8: attendez.
11: La biche.
8: La biche. La biche.
1: Bonne réponse.
3: Ah, ma biche,
1: ça. Ma biche.
0: De Funès.
3: Oh, vous êtes un imitateur incroyable.
1: Mais écoutez, vous êtes tellement con, je vous aide comme je peux.
3: Oh, ça va.
8: Mais vous savez, c'est vrai, merci beaucoup, Laurent.
11: Quand Laurent Gérard vous voit imiter, il chie dans son froc.
1: La biche, c'est à la biche qu'on doit évidemment cette phrase. Ce n'est pas pour me vanter, mais il fait drôlement chaud aujourd'hui. Une autre citation. On n'a pas eu de femme encore, hein, parmi
12: nous. Bah, c'est tant mieux.
3: Non, non, moi je suis solidaire avec les.
1: Alors voici justement une citation féminine qui a dit « Si le sexe est une chose si naturelle, je me demande pourquoi il y a autant de livres sur la façon de le pratiquer. »
12: Mais West.
1: Non, et c'est pour Christian Pelouse qui habite
3: Sellette
1: dans le Loir-et-Cher.
13: Est-ce que c'est une écrivaine?
12: Oui, Goldberg.

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2: C'est une question d'éphéméride d'ailleurs, puisque c'est l'anniversaire aujourd'hui, les 75 ans de Julián Higuaín, qu'on a pendant longtemps appelé d'ailleurs Julián Higuaín Johnson. Ça, Madame Bachelot, vous pouvez dire à vos camarades...
3: C'est une chanteuse, elle a
2: Cantatrice, vous pouvez même dire.
3: Oui, mais enfin, chanteuse.
4: Carmen.
3: Elle a en particulier tourné dans le Carmen.
2: Voilà. Cinéma. Grande cantatrice américaine qui était soprano, qui est toujours, j'imagine, bon, à 75 ans, je pense qu'elle n'exerce plus beaucoup. Vous me confirmerez, Madame Bachelot?
3: Oui, on l'entend plus, effectivement. 75 ans, c'est rare.
5: Hein, il n'a pas arrêté, soprano, il chante encore. Excusez-moi cette précision, mais ça me paraissait important de préciser.
3: Signale que Carmen, c'est pas un rôle de soprano, c'est un rôle de mezzo.
5: Ah non, mais.
6: C'est Michaela la soprano.
5: Oh la honte! Et les métiers libanais,
7: hein. Dit pas ça?
6: C'est Michaela la soprano dans Carmen.
3: Oui, exactement.
2: Bah écoutez, je vois marqué en tout cas sur le CV de Madame Higuaín.
3: Mais c'est de temps en temps chanté par des sopranos.
2: Johnson, tessiture, soprano, voyez-vous.
6: Ah, c'est le même qui a fait la question sur les Jeux Olympiques, là.
2: C'est moi, vous pouvez vous adresser à moi.
3: Bon, alors c'est quoi la vacherie?
2: La vacherie, c'est que même, d'abord on peut quand même lui souhaiter un bon anniversaire.
3: Bon anniversaire.
2: Julián Higuaín Johnson, 75 ans.
7: 10 sopranos.
2: Je crois qu'on ne doit plus dire Johnson d'ailleurs, hein. Je crois qu'elle veut qu'on dise Julián Higuaín maintenant.
6: Elle doit être divorcée.
2: Parce que... elle a été mariée 4 fois et divorcée 4 fois. Je crois qu'on a moins entendu parler d'elle ces dernières années parce qu'elle appartenait à l'église de la Scientologie. Et on va dire que c'est un peu nuit à la fin de sa carrière à
5: Julián
2: Higuaín. Qu'est-ce que vous dites?
5: Elle s'appelle Higuaín Cruz maintenant.
2: Travolta, peut-être.
5: Cruz, ça lui a pané. Hein.
2: En tout cas, elle est née à New York, Julián Higuaín, le 13 mars 1949. Ça vous confirme bien qu'elle a bien 75 ans aujourd'hui. Et elle avait fait un spectacle chez nous, en France, qui s'appelait Diva au bord de la crise de nerfs. Un one-woman show pour lequel elle avait fait appel à quelqu'un chez nous en France. Mais de qui s'agit-il?
7: Un auteur?
2: Un auteur, oui, ouais. Absolument.
7: Français,
2: oui, absolument.
5: Qui est mort?
2: Qui est mort, non, qui est vivant. Non,
7: en quelle année?
2: Houellebecq. En 98, Julián Higuaín a fait appel à...
3: Oh, ça, je sais pas.
2: Comment ça, vous savez pas?
3: Ben non.
2: Mais quand c'est pas, on cherche quand même.
3: Non, mais parce que vous dites c'est une vacherie, parce que Bachelot elle saura pas, donc je confirme que je sais pas, donc que vous êtes vengé, donc voilà, ça va bien.
5: C'est bien les ministres.
6: Est-ce que c'est un auteur de chansons?
2: Et je le mets où le chèque RTL de 300 euros?
3: Vous le mettez où vous voulez.
6: C'est un auteur de chansons ou un écrivain?
2: Je crois qu'il a écrit 2-3 chansons, mais pas plus.
5: C'est pas Topor.
2: Topor, non.
7: Volinsky, non.
3: Mais c'est quand même un auteur qui écrit des livres sérieux.
2: Il a fait pas mal de livres sérieux, non. On peut pas Frédéric Dard, non.
7: Cavanagh,
2: non.
6: Toujours vivant, vous avez dit.
2: Toujours vivant.
3: Alors.
2: Et en 98, Julián Higuaín a fait appel à lui pour Diva au bord de la crise de nerfs.
6: C'est un romancier?
2: Un romancier, non, pas du tout.
7: C'est un auteur.
3: Un journaliste?
2: Journaliste, non plus, non.
8: Un nouveliste?
2: Je crois qu'il a. Non, je suis même sûr, il n'a jamais eu sa carte de journaliste.
3: Ah, oui, mais enfin, il y a des gens chroniqueurs. Il y a des gens qui écrivent dans les journaux qui n'ont pas leur carte de journaliste.
2: C'est vrai, ça.
5: Il y a des gens qui sont ministres qui n'ont pas leur carte de ministre.
7: Une de ses œuvres.
3: Ta gueule.
7: Une de ses œuvres.
3: Pardon.
7: Vous pouvez nous donner une de ses œuvres?
2: Ah non, moi, je ne donne pas. Moi, je réponds oui ou non à vos questions.
8: Est-ce qu'il a fait de la bande dessinée?
2: Bande dessinée, non.
6: Des scénarios de films?
2: Quand tu étais adolescent, je crois.
7: Il a été metteur en scène.
2: Metteur en scène, non.
8: Dialoguiste.
7: Il a rien fait finalement.
6: Scénariste, dialoguiste.
2: Ah si, il a fait beaucoup de choses.
3: Il a fait des choses pour le cinéma.
2: Pour le cinéma, non.
8: Le théâtre.
3: Pour le théâtre.
2: Le théâtre, oui.
7: Jean-Michel Ribes.
2: Jean-Michel Ribes, non.
5: Il a été directeur de théâtre.
2: Directeur de théâtre, oui. Il a été directeur de théâtre, oui.
7: Directeur de théâtre.
2: Oui.
7: On les connaît maintenant, les directeurs de théâtre.
2: Non, mais il a pas fait que ça, évidemment.
3: Jean-Claude Brialy.
2: Brialy est mort.
8: Est mort.
2: J'ai une mauvaise nouvelle pour vous.
3: Oui, parce qu'il habite le Maine-et-Loire.
7: Olivier Palais-des-Glaces. Ah, mon directeur de théâtre.
2: Ah non, mais directeur de théâtre, c'est pas ce pourquoi on l'a le plus connu, voyez-vous.
3: Ah d'accord.
7: Jean Bouquin.
2: Qui ça?
7: Jean Bouquin.
2: Jean Bouquin, non. Non.
7: Théâtre parisien.
2: Un théâtre parisien, oui, absolument. Oui.
7: Rive gauche.
2: En 98.
6: Bernard Murat.
2: La cantatrice Julián Higuaín

0: a fait appel à lui pour Diva au bord de la crise de nerfs.
1: Mais pour mettre en scène ou pour écrire?
0: Non, pour adapter le spectacle en français, car évidemment,
2: oui,
0: elle avait...
2: c'était machin.
3: Elle a joué en anglais.
0: Oui, oui, Diva au
4: Pierre Laville?
0: Pierre Laville, non, pas du tout.
3: Elle l'a joué où?
0: Oh bah écoutez, je vais pas vous faire la liste de tous les théâtres où elle l'a joué.
1: Bon, donc c'est un auteur, on joue ses pièces.
0: Oui, absolument. Oui, oui, oui, c'est vrai, oui, oui. Qu'est-ce que j'avais dit, hein? 300 euros de chèque RTL.
2: Ah, c'est fini, là?
0: Ah oui, c'est fini, là, Bernard. Et je me suis bien vengeance sur la bachelos.
3: Est-ce il est mesquin.
0: Est-ce que
3: plus.
0: Quelqu'un aurait une idée dans la salle? Il y a une main qui se lève là-bas. Allez-y, Jean-Philippe Janssen.
1: Il y a une main timide.
5: Ça, c'est vraiment une main qui va te fatiguer pour rien.
6: Eh bien, s'il a levé, elle m'a dit, comment je la retrouve, moi?
4: Peut-être quelqu'un qui a vu.
3: Bonjour, comment vous appelez-vous?
4: Clément.
3: Et Clément, quelle est selon vous la bonne réponse?
4: C'est pas vous, Laurent Ruquier?
0: Bravo, monsieur, vous venez de gagner 100 euros.
2: Oh, oh, c'est drôle.
3: C'est pas vrai.
2: Oh, c'est drôle.
5: Vous avez été directeur de théâtre?
0: Alors, alors là, je savais que je les aurais.
2: Oh,
0: oui.
2: Oh, c'est drôle.
5: Vous avez été directeur de quel théâtre?
1: Oui.
0: Du théâtre Antoine, oh, pendant 6 ou 7 ans, monsieur Haas. Et je me vois encore arriver, alors je vais vous dire, ça a duré 2 jours. Hein. Je me vois encore arriver chez Rudy Amiguenes Johnson, on l'appelait encore comme ça à l'époque, avec son piano, était totalement folle. Et au bout de 2 jours, j'ai abandonné.
3: Mais c'était pas une question d'art lyrique.
0: Non, mais elle est vraiment mauvaise.
3: Ah, ouais, elle est très mauvaise.
1: Ariel Dombal, tellement elle est de mauvaise foi.
5: Vous avez très, mais vous avez très bien joué, parce que vous avez même dit sur le truc de la carte de journaliste. Vous avez dit non, mais non, il l'a jamais eu.
0: Bah non, c'est vrai, j'ai jamais eu la carte de journaliste.
5: Mais vous fait comme si vous réfléchissiez.
0: Ah, bah oui, bien sûr.
1: Ah, bah.
6: Oui, il y a ce
3: C'est
5: César
3: pas pervers.
6: Quel vicieux. Mais quel vicieux.
0: Je suis tellement content de vous avoir eu.
5: Et il y a Bernard Mabie qui a dit, mais il a rien fait, ce gars, en fait.
3: Ah oui, t'as
0: il
3: raison.
0: Est con, ce Bernard.
3: T'as raison, t'as raison. T'as raison.
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0: Une question à destination de Jean-Philippe Abba, qui habite, tiens, encore dans les Bouches-du-Rhône, décidément à Marseille.
4: On les attire ou quoi?
0: Eh ben oui, monsieur Abba espère un chèque de 300 euros. Et la question porte sur un article que vous avez peut-être lu cette semaine dans le Figaro. Mmh. On nous annonçait la nouvelle présidente, enfin la nomination d'une nouvelle présidente d'un syndicat, un syndicat majoritaire, une profession assez rare. Il y a à peu près que 1000 personnes qui participent, on va dire, qui font ce métier chez nous en France. Et il n'y a que 4 écoles qui enseignent ce métier sur notre territoire. Alors, oui. Ce syndicat, dont Mme Quenet, c'est son nom, Mme Quenet est maintenant présidente, ce syndicat s'appelle, ça va vous aider parce que les initiales, évidemment, de chaque lettre devraient vous donner une indication, le SNARP. Ah. Mme Quenet est désormais présidente du SNARP.
8: Syndicat alors, national des arts et des réfections du patrimoine.
0: Pas du tout.
8: Bah, c'était c'est pas
4: un métier,
8: mal.
4: Des métiers de bouche?
0: Un métier de bouche, non.
8: Alors, le syndicat... Des artisans de roupettes poilues?
0: Non.
4: le syndicat national des arrondisseurs de rondelles de poulet?
0: Non.
4: Alors, artistique?
0: Autant vous dire que le SNARP, effectivement, vous avez raison, c'est syndicat national pour les 2 premières lettres, mais ARP, les mots choisis par le syndicat ne correspondent pas...
8: Au métier?
4: Au métier.
0: Ça correspond au métier, mais c'est...
3: Ah bah oui, c'est pour c'est ça compliqué. Qu'ils sont pas nombreux à
0: mais,
3: le faire.
0: Mais ouais. C'est pas le mot le plus courant utilisé pour des désigner ce métier.
8: Ah, c'est un synonyme.
4: Ah, d'accord.
0: C'est,
4: ça.
0: Oui, c'est,
4: ah.
0: Un peu comme si vous disiez, par exemple, le syndicat des hommes et des femmes de ménage, ce serait le syndicat des techniciens de surface.
4: D'accord.
0: Vous voyez, c'est pas facile à retrouver.
4: C'est un moment intéressant. Hein. Oui, c'est
8: alors, Laurent, est-ce que ce sont 3 mots, les ARP, ou
0: alors,
8: ce sont 3 mots différents?
0: ARP, c'est 3 mots différents.
3: Laurent, est-ce que c'est artistique?
0: Oui, voilà. Il vaudrait mieux essayer de trouver le métier plutôt que...
3: C'est ce que je fais.
0: Ce que j'essaie, en fait, de vous dire, c'est que plutôt que de chercher ce qui se cache derrière chaque lettre.
5: Trouvons le métier.
0: Trouvez le métier directement.
4: Okay, okay. Est-ce que c'est un métier manuel?
3: Je reprends ma question. Est-ce que c'est artistique?
0: Pas du tout.
4: C'est manuel? C'est manuel?
0: Manuel, non.
4: Est-ce que c'est bien P, c'est pour police?
0: Pardon?
4: P, c'est pour police?
0: P, ce n'est pas pour police, mais...
8: Protection.
0: Mais on se rapproche.
3: Ah, ok.
4: Pour poulet?
3: Facile.
8: Est-ce que c'est bien? Est-ce que c'est bien payé?
6: T'as un rapport avec le bâtiment?
0: Avec le bâtiment?
3: Non.
0: Tout n'a pas rapport avec le bâtiment.
9: Est-ce que c'est un métier utile?
0: Alors, utile. C'est un métier, on va dire, un peu mythique, un peu légendaire.
9: Un
0: peu
9: druide.
0: Avec
9: druide.
0: Non, avec des clichés autour de ce.
10: Oui. Des cartes manciennes.
3: Oui, ok. Alors c'est facile. Ouais, c'est, bon, c'est le mec qui met les fers à chevaux.
10: Pardon. Ah bah oui. Non, les fers à cheval.
3: Oui, alors il met des fers à cheval.
11: Des fers à cheval.
9: Bon, bon.
10: Il a des petits.
0: C'est un mec qui a un fer et il a quatre chevaux.
4: Et il se démerde avec.
3: Vous m'avez compris.
10: Mais oui. Est-ce que c'est l'astrologie?
0: Non, non, non. C'est un métier très réglementé, hein, contrairement à ce qu'on pourrait croire.
10: Mais on fait appel souvent à ces gens.
0: Alors écoutez, vous nous direz tout à l'heure, Mme Dupanier, si vous avez déjà fait appel à ce corps de métier.
10: À votre avis, autour de la table, ça nous est arrivé ou pas?
0: Caroline, c'est possible.
3: Ah, moi, j'ai tout fait.
0: Monsieur Gazan, je sais pas s'il a eu fait appel à ce métier, mais il aurait peut-être dû le faire.
9: Ah, ah bon?
10: Ah, c'est pour les conseillers
4: c'est
10: conjugaux.
4: Pour les chirurgiens
10: c'est
4: athlétiques.
10: Les conseillers conjugaux.
0: Alors,
10: c'est les agences, les agences matrimoniales.
4: Ah, c'est les détectives privés.
0: Les détectives privés. Bonne réponse.
10: Bravo.
0: De Florian Gazan.
4: Attendez.
3: Excusez-moi, Laurent, mais doué comme je suis. Si j'avais envie d'un détective privé, croyez-moi que je ferais l'enquête moi-même.
0: Ah, c'est vrai?
3: Ah, mais attendez, moi qui adore les thrillers.
9: Si tu pistes ton mari et que tu te caches derrière un journal, tu vois, il va te reconnaître.
4: Bah, il faut un très grand
3: mais
4: journal. Prends,
3: mais t'as des amis dans la vie, vous êtes cons.
10: Non, à mon avis, non, ça pourrait être une bonne détective.
3: De toute façon, je n'ai jamais ça me serait venu à l'idée de pister mon mari.
0: Ah, il va pas envoyer ses copines pour pister son mari, puisque ses copines étaient avec son mari.
10: Ah, ça, elles l'ont vu de près.
9: Alors, non, rien à signaler.
10: Rien.
9: Il va bien, il est très calme en ce moment.
10: Il est plutôt en forme.
9: Oui. Écoute, j'ai passé l'après-midi avec lui, vraiment.
0: C'est le dernier truc qu'il faut faire, demander à un ami de pister.
9: Tu m'étonnes.
10: Ça dépend des amis.
0: Donc tu peux pas suivre ma femme.
3: Ouais. Ça dépend des amis. Moi, toutes mes amies, quand elles me présentent leur mec, ils sont asexués pour moi. Je vois des petits nounours.
4: Mais c'est réciproque, je te rassure.
0: Détective privé ou agent de recherche privé, voilà ce que ça voulait dire. Ça,
3: Mais Laurent, quand vous dites qu'il y a une école, ils vous apprennent à acheter un impair, c'est quoi le...
0: À suivre quelqu'un,
10: à vous déguiser,
0: à se déguiser,
10: à faire des filatures,
0: à se camoufler,
9: à prendre une photo.
4: Si ça se trouve, Ziz Dupanier, c'est un détective privé.
10: Pourquoi il veut absolument que je sois déguisé, moi?
12: Elle est discrète, en tout cas.
0: T'as raison, c'est peut-être Taverneau qui nous suit.
4: Je vais pas reprendre deux fois de la boisson.
12: C'est assez peu probable.
10: Il y a pas plus naturel que moi et de suite, il fait croire des choses.
0: Non, pas du tout. Non, mais est-ce que vous avez déjà fait appel à un détective privé?
12: Non, jamais. Pourquoi faire? Moi, j'ai rien à... Ben non, mon mari, vous savez, je vois en lui, clair. Ah ben, il est tellement bête, en plus.
10: Mais t'as un mari?
12: Pas besoin de dépasser du pognon. Hein.
10: Mais t'as un mari?
12: Oui.
0: Il faut savoir passer inaperçu dans quelque endroit que ce soit.
12: Ah ben, c'est pour moi, alors.
0: Dans un restaurant 4 étoiles, comme dans un petit bistrot de banlieue parisienne. Ah là là. Il faut savoir, évidemment, se fondre dans l'environnement. Il faut savoir aussi prendre en filature quelqu'un. Et tout ça dans un cadre juridique.
12: Oui, mais faire ça.
9: Ils ont le droit, il y a des ustensiles qu'ils ont le droit de tout utiliser.
0: Qu'est-ce
9: il y a une réglementation.
0: Dire,
3: tu penses à quoi exemple,
10: là, ils s'inquiètent. Ils s'inquiètent.
9: Non, mais ils écoutent. Non, mais
10: c'est merde.
9: Non, mais c'est
10: alors,
9: pas ça.
10: En fait, alors, qu'est-ce que j'ai fait comme connerie? Alors.
12: Là, tu t'embarques sur une mauvaise voie.
9: Non, parce que ça fait quelques semaines qu'il y a un camion devant chez moi, là. Et il y a cette petite camionnette, je commence à me poser un peu les questions. Bon, je dis rien à me reprocher. Hein. Tu me connais, Laurent. Et qu'est-ce que je voulais dire?
0: C'est le seul follower qu'il faut pas accepter comme ami. Hein. Non, mais franchement.
9: Non, ce que je veux dire, c'est que par exemple, maintenant, il y a des kits de détectives amateurs. Tu peux acheter, ça c'est dégueulasse.
10: Pour espionner un téléphone, par exemple.
9: Ils ont, tu peux mettre des mouchards, des trucs comme ça. Est-ce qu'ils ont le droit de faire des écoutes?
0: Bon, en tout cas, il y a des écoles de détectives privés.
10: J'aurais plus, moi.
0: Quatre écoles habilitées pour devenir agent de recherche. Il y a à peu près 1000 détectives privés en France. Et c'est Madame Quenet qui est désormais la présidente du syndicat majoritaire.
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0: Tout le monde connaît Belle et Sébastien, mais là, effectivement, c'est pas Belle et Sébastien, c'est Chiffon et Sébastien, dont on voit les photos dans la presse depuis quelques jours. Mais qui sont Chiffon et Sébastien?
10: Est-ce que ce sont des personnages?
0: C'est une chaîne, hein, aussi, Chiffon. Hein.
10: Ce sont des personnages fictifs ou
0: ils
10: existent?
0: Non, ils existent vraiment. Je les ai en photo là devant les yeux.
9: C'est deux chiens?
0: Ah non, c'est pas deux chiens. Sébastien, c'est Sébastien et Chiffon, c'est une...
10: Donc Sébastien, c'est le maître de Chiffon?
0: Absolument.
9: Est-ce que c'est un chien d'aveugle?
0: Ah non.
15: Est-ce que ça a un rapport avec les tâches ménagères?
0: Les tâches ménagères, pourquoi?
15: Chiffon et Sébastien
11: non.
0: Ah, oui.
11: je...
10: ah ben on peut nettoyer. Pour...
11: Non, j'essaye.
0: Qui fait les tâches ménagères chez vous?
11: Je crois que c'est ma femme. En tout cas, à chaque fois que je rentre, c'est bien. Donc c'est...
10: Est-ce que c'est un Sébastien célèbre?
0: Alors célèbre, en tout cas, il est en train de le devenir. Oui.
10: Il a un nom de famille quand même. Il est connu sous son nom
0: oui,
10: de famille.
0: Oui, d'ailleurs, c'est aussi un prénom, son nom de famille. Mais je vous demande pas Sébastien, spécialement.
15: Sébastien. Mais on cherche un Sébastien ou on cherche le chiffon?
10: Chacun cherche son chien.
0: Les alors, deux. Alors écoutez, il est très rare que les chiens ou les chiennes chez Rangoon aient un nom de famille. Chiffon, c'est son nom.
15: Ok.
0: Alors après, chiffon qui, chiffon quoi, chifoumi peut-être,
10: chifoumi.
0: Vous allez me dire, mais non, non, c'est chiffon, c'est chiffon. Mais
10: un chiffon, fond, fond.
11: Est-ce que c'est un rapport avec le zoo de Beauval, non?
0: Ah non, aucun rapport avec le zoo de Beauval.
10: Est-ce que c'est admirable? On en parle parce qu'ils ont réussi quelque chose d'exceptionnel, ce chien avec son
0: maître. Sébastien est très, très, très...
1: Alors est-ce que c'est un sportif?
0: Oui, Sébastien.
1: Alors ça doit être un footballeur.
0: Ah non, non,
10: est-ce que,
0: non.
10: Alors, est-ce qu'il a fait le Vendée Globe?
0: Oui.
1: Ah, voilà. Alors, Chiffon était sur le bateau.
0: Ah non, Chiffon était
10: il
0: pas.
10: Il avait les retrouvailles avec le chien, était très émouvant.
0: Et oui, et qui c'est? Alors, Sébastien, c'est qui alors?
11: Sébastien Loeb.
10: Sébastien, le navigateur. Est-ce qu'il est connu? C'est pas le belge.
11: Sébastien de Kersauzon?
0: Mais non.
10: Attendez, mais on connaît son nom.
0: Charlie Dalin, c'est le premier.
10: Sébastien, c'est le deuxième.
0: Non. Le deuxième s'appelait Richomme.
10: Ah oui, Richomme.
0: Voilà.
10: Alors c'est le troisième.
0: Oui, bah j'ai quasiment.
10: Il y avait une chance sur trois. Eh bien, le troisième du Vendée Globe a retrouvé son chien. C'était très émouvant.
0: Et on voit les photos.
10: Voilà,
0: effectivement,
10: on voit les photos dans le journal.
0: De Chiffon et Sébastien. Qu'est-ce qu'il y a vous?
11: Bah j'essaie de participer.
10: Tu fais bien Chiffon. D'ailleurs, il speed par ta gueule.
11: J'ai pas vu le Vendée Globe, mais je peux faire le chien.
0: Eh ben Chiffon.
11: Ah enfin, je te retrouve, mon Chiffon.
10: Non mais arrête, c'est très émouvant.
11: Bien là, mon Chiffon. Ah c'est un bon chien. Je fais ce que je peux avec ce que j'ai, hein. C'est les talents du bord. Hein.
10: Non, mais il a pleuré.
0: C'est une chienne.
10: Ah, tu fais mieux les femelles.
11: Oh, comme je suis content de te retrouver, mon pépère.
0: Tu m'as montré sur le bateau. C'est une chienne.
10: Ah, oui. C'est une chienne. Ariel Dombal.
1: Incroyable.
11: Oh, ça, c'est...
0: La ligne franchie, Sébastien. C'est pas moi qui le dis, hein. C'est les journalistes sportifs. La ligne franchie, Sébastien Simon, qui est non seulement est arrivé troisième,
10: oui,
0: mais qui quand même, bien qu'étant arrivé troisième, a battu le record de l'année précédente. C'est que les deux premiers avaient déjà battu le record de l'année, enfin pas l'année précédente, mais du dernier Vendée Globe. Et bien lui aussi, le troisième, a fait plus vite, plus rapide.
10: Que le meilleur que de la dernière
0: fois. Exactement.
1: Bon, plus vite, plus vite, plus vite, mais c'est combien de temps ce Vendée Globe?
0: 67 jours, lui, l'ami.
1: Ah voilà.
0: Sur Groupe Dubreuil, Sébastien Simon, avant de retrouver sa petite chienne, Chiffon.
11: Ah, oh, je suis bien content, j'ai battu le record de l'année dernière, 67 jours.
0: Bon, en tout cas, Simon et Chiffon, Simon et Chiffon sont sur un bateau.
11: Bon, on a acheté un chien, nous. On a acheté un chien pour notre ado.
1: Alors, c'est vrai. Quoi?
11: Et on a acheté un petit labrador. Ah, et voilà, et on l'a appelé Boule. Comme ça, avec mon ado, ça fait Boule et débile.
0: Mais c'est vrai, vous avez vraiment un petit chien maintenant?
11: Oui, un petit chien, oui.
0: Et c'est pas facile au début.
11: Non,
0: hein.
11: Il faut le sortir 7 fois par jour.
0: Sept fois par jour?
11: Oui, c'est ma femme, on a ras-le-bol.
0: Ah ouais? Ça, c'est parce qu'elle a un amant et qu'elle lui téléphone.
11: C'est vrai.
0: Parce que généralement, quand tu sors le chien plus que 4 fois par jour, c'est que t'as une maîtresse ou un amant à qui tu téléphones pendant que tu sors le chien.
11: Il connaît bien. Il a l'air de savoir de quoi il parle.
10: Vous avez toujours eu des chiens, en tout cas, Laurent.
11: Je sais pas s'il sort beaucoup, il court beaucoup son labrador.
0: Non, mais c'est vrai, c'est un coup de coup classique.
10: Ah, vous croyez?
0: Mais bien sûr, j'avais d'ailleurs mis ça dans la pièce de théâtre pour Michel Bernier, où elle a plein de... Évidemment, le prétexte, c'est de sortir le chien. Ça ou fumer en cachette.
1: Ah oui.
0: Vous êtes d'accord, Rangoon?
15: Je ne sais pas.
10: Est-ce que vous avez un chien,
15: Rangoon? Oui, j'avais un chien, j'avais un labrador.
0: Oh. Comment il s'appelait votre labrador?
15: Je suis désolée, il s'appelait Max.
10: Ah bah oui, mais ça tu l'as cherché.
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0: Pour Laetitia Olivier, qui habite Saint-Étienne-de-Fontbellon dans l'Ardèche, je vous emmène à l'Olympia le 9 octobre prochain, c'est-à-dire lundi prochain, dans une semaine pile. Qui pourrez-vous applaudir à l'Olympia?
10: Est-ce que ça serait pas Max Boublil?
11: Non, c'est à la Cigale.
10: T'as vu comment je t'ai lancé ta
11: merci
10: chanteur.
11: Beaucoup.
15: Chanteur.
10: On en a parlé juste avant l'émission.
0: Et puis franchement, il n'est pas sûr d'être applaudi.
11: Ah donc ça y est, maintenant je viens pour me faire
10: mais on va l'applaudir.
11: J'étais le chouchou, j'ai été aimé.
10: Moi j'ai donné plein de conseils à Max avant sur sa carrière. On a parlé de sa carrière, ouais. Je lui ai donné plein de conseils, je lui ai dit arrête.
17: Et il sera à la Cigale en mars.
18: Exactement.
0: Bah, on a le temps au mois de mars. Là, je vous parle de lundi.
18: Mais c'est déjà alors, complet.
19: Est-ce que c'est de la chanson?
0: Lundi prochain à l'Olympia.
17: Un humoriste?
19: Chanson?
0: Ah, humoriste, non. Chanson, non.
17: Un étranger?
0: Un étranger, non, un français, monsieur.
17: C'est un pianiste, peut-être?
0: Pardon?
17: Un pianiste?
0: Un pianiste, non. Qui pourra-t-on applaudir à l'Olympia lundi prochain?
18: Est-ce que c'est un homme politique, Laurent Ruquier?
0: Oui, c'est un homme politique.
18: Ah, c'est pas Debré? C'est pas Debré?
0: Non. C'est pour une nuit.
18: Ah, je sais.
17: C'est la nuit du
18: roi. C'est le stand-up de Jean-Marie Le Pen. Moi, je l'attends avec impatience.
0: Ce serait un miracle.
17: Très drôle.
18: Bardella.
17: C'est pas pour l'anniversaire de la Constitution. Le...
0: Non, c'est pour une nuit spéciale.
19: C'est la nuit de la déprime.
20: Pas rose.
0: C'est la nuit.
20: C'est Raphaël Mesrahi.
0: C'est pas la nuit de la déprime, c'est la nuit de la...
19: Est-ce que ce serait pas la nuit de la philosophie?
0: C'est la nuit de la philo, oui.
17: Alors, qui ça... Qui pourrait...
18: C'est qui est philo.
17: Ah, est-ce oui. que ce serait ministre de la Culture, Imam Abdulmalak?
0: Vous connaissez le nom de la ministre de la Culture?
17: J'ai des sociétés, il me faut des aides, Laurent. Hein. Si je connais pas le nom des gens, à un moment donné, je peux pas les demander. Hein. Ah mais attendez, c'est pas ah non, il est pas en exercice, j'allais dire Luc Ferry, il est philosophe.
0: Non, ce n'est pas Luc Ferry.
18: Luc Ferry l'a inventé l'école,
20: ça n'a rien à voir. C'est un homme.
0: Un homme, oui.
17: Ah ben c'est Bellamy, François-Xavier Bellamy, il est philosophe.
0: Eh ben oui, François-Xavier Bellamy, bonne réponse de Christophe Barbier. La nuit de la philo à l'Olympia lundi prochain.
20: Qu'est-ce qu'ils vont faire?
0: Il va fêter les 10 ans de ces soirées qui ont été lancées par François-Xavier Bellamy, qui est député européen, qui était tête de liste lors des dernières
17: Pour les Républicains, oui.
0: Mais là, c'est pas sûr qu'il le soit encore.
17: Il est concurrencé par plusieurs. Certains parlent de Michel Barnier, de Lisnard, d'autres de Jean Brun, le maire de l'Aisne.
0: Et même de Charles Consigny.
17: Et même de Charles Consigny, oui.
19: Mais qu'est-ce qu'ils se racontent? Ils lisent des livres? Qu'est-ce qui se passe à cette nuit-là?
0: Alors écoutez, c'est la nuit de la philo. Alors, je sais pas, il y a BHL qui passe.
18: Bah
0: y a...
18: oui, lui.
17: Oui, je pense qu'ils font défiler comme ça.
0: Ils font pas défiler, ils font des filos.
18: Mais ils font ça à l'Olympia.
17: C'est étrange de faire ça à l'Olympia.
0: Pardon?
17: C'est bizarre de faire ça à l'Olympia. Il fait ses conférences à le Gaveau d'habitude.
18: Oui, c'est ça.
17: Et là, je pense que pour faire plus grand, pour faire plus chic, c'est l'Olympia. Et puis, Olympia, c'est Olympe, c'est la Grèce, c'est la philo.
0: Waouh!
18: Ah ouais.
0: Ah,
18: oui.
0: Ah, ça, c'est bien.
17: Ok.
0: Quoi, ok?
17: Non, c'est bien, c'est chiant, mais c'est bien.
18: C'est chiant. Heureusement qu'on n'est pas au lycée, hein, parce que Christophe Barbier et Paul Elkarat, les deux, ils auraient fini dans la poubelle.
0: Comment ça?
18: Ah, bah, vous vous souvenez pas au lycée quand on mettait les élèves qui étaient chiants dans la poubelle?
0: Ah non,
18: qu'est-ce que vous n'avez pas vécu dans les mêmes lycées que moi, apparemment. C'était même plus au collège, ouais.
0: Comment ça?
18: Ah ouais, moi j'allais souvent dans la poubelle. Quand t'étais un peu bizuté, on te mettait dans la poubelle.
0: Vous étiez harceleur ou harcelé?
18: Oh, j'ai fait les deux. J'ai fait les deux, mais j'étais beaucoup dans la poubelle aussi.
19: Mais ouais, comment ça, être dans la poubelle?
18: Bah oui, parce que t'avais.
19: Elle est grande, la poubelle?
18: Ouais, c'était les années 90 quand j'étais au collège et on mettait les élèves dans la poubelle, ceux qu'on voulait emmerder.
19: Dans les grandes poubelles.
18: Ouais, ouais, et je me souviens que les profs ils disaient rien à l'époque, ça leur semblait normal. Ils disaient, oh, il faut que les jeunes s'amusent. C'est vrai. C'est vrai. Le harcèlement, ça existait, enfin, ça existait, mais c'était pas un concept, quoi.
17: Mais Max a complètement raison, ouais.
19: C'est vrai. Et alors, vous avez été dans la poubelle?
17: Une fois, oui.
18: Bah, tu vois? Tu vois?
17: Oui, mais c'était jeudi dernier.
18: C'était pour acheter cette écharpe. Où vous croyez qu'il a trouvé son écharpe rouge?
17: Mais j'étais dans un lycée sport-études. Moi, c'était les études, les autres, c'était le sport.
18: Ça, c'est la meilleure vanne de l'émission. C'est pas étonnant que t'es figure d'une poubelle. Hein.
17: Et j'avais deux copains hockeyeurs.
0: Ah oui.
17: Et donc, je les ai recrutés.
18: Attends, t'étais sport-études de quoi, du coup?
17: Ah ouais. Moi, j'étais études, j'étais pas sport.
18: Ouais.
0: On avait compris.
21: À suivre.
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23: Non, mais là, j'ai pas envie de rire, je m'inquiète pour mes boucs. Je pense à mes boucs parce que.
0: Rasez-vous!
23: Il y a un renard qui me les a chiqués il y a 3 mois.
17: Tu cherches des bergers?
23: Non, non, pas un berger de boucs. C'est des boucs nains.
17: Ah bon?
23: Et donc, le renard, il est pas nain, lui. Et là, je suis en train de, tous les jours, à Asterland, de dire est-ce que mes boucs. Se sont pas fait chiquer par le renard, voilà. Oh. Et je peux rien faire.
19: Oh là. Oh. Ma pauvre chérie.
17: T'as une vie d'aventurière.
23: Allez.
17: Tu devrais écrire un livre. Tu devrais... Ma vie en Corse avec mes boucs.
23: À toi, t'as.
17: Tu feras un carton. Si tu veux, je réaliserai le film après.
23: Ça, c'est sûr, Laurent Riquet l'a moins pleuré quand un renard a bouffé
17: ah bon
23: mes pans.
2: Ah, ça y est.
23: Oh. Tu avais offert des pans.
2: Des pans.
5: Bah, si j'étais un renard, j'habiterais près de chez toi, parce que par avant...
23: Bon, allez, on s'en fout, on continue. Oh.
0: Dites, je fais ce que je veux ici, je suis encore chez moi.
23: C'est vrai.
5: C'était quand que vous repartez en vacances, d'ailleurs, ensemble, bientôt?
0: Qui ça?
5: Vous ne repartez pas en vacances, bientôt, ensemble?
0: Avec Christine Bravo? Bah oui. Oh là, ça fait 20 ans que je ne suis pas parti en vacances avec elle. Une fois m'a suffi. Hein.
23: Il y a eu plus qu'une fois.
0: Deux fois, peut-être.
23: Plus que deux fois.
0: Trois, allez, mais tout cassé. Enfin, il y a 25 ans,
23: mais
0: 30 ans.
23: C'est vrai qu'on ne se souvient plus où c'était, en vente. C'était avec Mergot. C'est des bons souvenirs. Ah, c'est des bons souvenirs, papa.
0: Pas du tout. Pour Fabrice Oran, qui habite à Metz, puisqu'on parlait animaux, justement, quel est l'autre nom du carcajou?
7: Carcajou, c'est le glouton.
0: Oh, mais comment vous savez ça, alors? Oh,
7: mais... Bah, c'est l'autre nom du carcajou. C'est le terme.
0: Oui.
7: Alors, c'est le nom, en fait, c'est le nom autochtone du glouton qui mange tout ce qui bouge.
0: Et en anglais, c'est comment on dit ça en anglais? Wolverine. Le carcajou, le glouton, le Wolverine, ou le Johan Rioux en français.
7: Ou le Bernard Mabille.
0: C'est le glouton. Il paraît que c'est très dangereux, hein, ces animaux-là.
7: Ça s'attaque à tout, ça
23: s'attaque au bouc.
7: Ça s'attaque même aux cerfs qui ont deux fois leur taille.
0: C'est l'animal le plus féroce du Grand Nord.
7: Oui.
0: Il peut peser 18 kilos, le glouton ou le carcajou.
7: Ah ouais, c'est incroyable.
0: C'est comme un ours.
8: Je croyais que c'était un dindon, un glouton.
0: Ah non, non, rien à voir avec le dindon.
7: Non,
0: c'est
7: parce
0: pas
7: qu'il glouglout.
0: C'est pas un volatile, le glouton.
7: Vous avez pas une photo, Laurent, parce que j'arrive pas à voir.
0: Regardez sur votre pièce d'identité.
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0: Ça veut dire décoller, monsieur.
27: Mais ça veut dire mincir, c'est
0: maigrir,
27: ça.
0: Maigrir. Mincir. Et je vous trouve bien mince par rapport à d'habitude.
27: Bah, je prépare mon summer body à ça.
0: Ah oui, ah oui.
27: Dans deux mois, on est en maillot de bain sur la plage. Je veux pas avoir
0: sur quelle plage vous allez être en maillot de bain?
27: À peu près toutes les plages de France.
0: Ah, vous faites la grande tournée des plages.
27: Ah oui, oui, je fais la tournée des plages cet été. Oui, je vais voir les copains à droite, à gauche. Vous savez, j'ai des copains qui habitent au bord de la mer. Puis après, d'avoir été steward fait que je connais des gens dans le monde entier. Donc je peux aller dans les plages du monde entier.
0: Ah oui?
27: À Rio, à Cape Town.
0: Les plus belles plages du monde, c'est où selon vous alors?
27: Oh ben j'aime bien Ipanema, Poste Neuf.
0: Poste Neuf.
27: Ben oui, c'est la plage des gays à Ipanema, Rio.
0: Ah, on fait pas toutes les plages au Brésil.
27: J'ai acheté mon bikini tout. Hein. Ah oui.
0: Vous préférez pas Anoumo qui dit oui à un bikini?
23: C'est joli.
0: Ah, avouez.
8: Ah, bah ouais. Je l'ai pas encore. Moi, ça met 3 minutes à remonter, c'est tout.
0: Ah, bah ouais, bah ça remonte, et l'essentiel c'est que ça remonte. Hein. Mais parce que le reste, ça descend plutôt.
8: Alors, vous êtes injuste, vous êtes injuste. Ça s'amplifie, mais ça ne descend pas.
0: Qu'est-ce qui s'amplifie?
8: C'est vrai que, bon, on va pas dire de moi que je suis mince, mais tout
0: mais
8: est très tonique.
0: Je trouve que vous avez perdu un peu, dites donc.
27: Ah oui, tu décolles.
8: Oui. J'ai fait poisson-légumes pendant une semaine.
0: C'est pas vrai.
8: Si, parce que j'étais loin, au bord de la mer, justement. Donc, pour montrer mon corps, j'ai fait...
23: C'est quoi un poisson-légumes?
0: Poisson, c'est ce qu'elle mange. Légumes, c'est ce qu'elle va devenir. Une première citation pour Damien Jaffre, qui habite Brest, qui a dit: une dispute dans le sud-ouest, ça s'appelle une engueulatine.
7: Ah. Titoff?
0: Titoff, non.
8: Il vient aux grosses têtes?
0: Il vient aux grosses têtes de temps
7: Baffy.
0: En temps, il y a longtemps. Baffy, non.
8: Timsit?
0: Timsit, non.
7: Il est mort.
8: Il est toujours vivant. Sébastien?
0: Pardon.
8: Patrick Sébastien?
0: Patrick Sébastien, bonne réponse.
2: Tu l'as vu,
0: Isabelle Mergo.
2: Tu l'as vu, mon cul. Tu la connais, cette chanson?
3: Non, je connais pas.
2: Il vient de la sortie.
0: Il sera là demain, Patrick Sébastien, avec nous. Une autre citation, et cette fois, c'est pour Monsieur Harvey, Émilien Harvey, qui habite Argenteuil, qui a dit, vous comprendrez d'ailleurs en écoutant la citation que ça n'est pas récent, qui a dit « Liz Taylor s'est si souvent mariée qu'elle confond la cloche de l'église avec un réveil matin.
2: Un Américain. »
7: Richard Burton.
0: Alors, c'est un Américain qui a peut-être même joué avec Liz Taylor, d'ailleurs.
7: W.C. Fields.
0: W.C. Fields, non.
2: Il est mort ?
0: Ah, il est mort, il était plutôt amusant, et il était beau gosse aussi, un acteur qu'on a vu aussi dans des séries, pour tout dire, mais
7: il est mort.
0: Il a joué dans Les Vikings, dans Trapèze, dans certains Lame Show, dans Spartacus.
7: Marlon Brando.
4: Tony Curtis.
0: Tony Curtis, bonne réponse.

0: Excellente réponse de Monsieur Vizorek. Et la prochaine citation sera pour Marie Santos de Breuillet, qui a dit « Je n'aurai plus peur de l'avion le jour où on arrêtera d'applaudir les pilotes parce qu'ils ont réussi l'atterrissage.
1: » Oui, ça c'est sûr. Jean-Philippe
2: Janssen. Non, c'est un humoriste. C'est pas Gad Elmaleh qui a dit ça?
0: C'est Gad Elmaleh. Ouais. Bonne réponse de Jean-Philippe. Pour Monsieur Rateau, que vous avez dû connaître, Isabelle. Elle n'est pas bêcheuse.
1: Oui, j'en ai pris beaucoup des râteaux.
0: Mais tout le monde, moi aussi, si vous saviez. Moi, j'ai fait tous. Que ça, des râteaux.
2: Ouais, on s'est tous frottés.
1: Du râteau au râtelier, il n'y a pas loin.
2: Mais c'est formateur.
0: Qu'est-ce que vous dites, vous?
2: C'est formateur. Quand on se prend un râteau, bon, on change sa stratégie d'approche. C'est
0: vous n'avez pas pris de râteau, vous payez.
1: Attends, même en payant, il
2: même en payant, je prends des râteaux.
0: J'ai perdu ma citation suivante.
1: Oh, quel dommage. Pierre. Mais on a répondu à celle-là.
0: Ah, la voilà, je l'ai retrouvée.
1: Bah oui, Curtis.
3: Alors... Non, Gad Elmaleh. T'en as une de retard.
0: Pour monsieur Fadi, Hicham Fadi, qui habite dans la Somme, voici la citation suivante, qui a dit, ah ben non, c'est pas celle-là. Là, voilà. Ah, je l'ai à l'envers. Ah, ils font des recto verso maintenant.
4: Oh, les sales. L'économie de papier. Réserver la forêt.
0: Ça, c'est des citations que je pique dès que je vais chez quelqu'un et que je vois, et encore ça, vous allez me dire que je fréquente pas des jeunes.
1: Hein. Ah oui, sur les assiettes.
4: Les calendriers.
0: Non, vous savez, les petits éphémérides ouais. Où on enlève une blague par jour. Ouais. Oh, ça va, vous là-bas.
5: Hein. Regarde-moi le lui.
0: Ah non, hein.
1: Et mais vous auriez pu le piquer sur les assiettes aussi, parfois sur les assiettes.
0: Ah, c'est plus lourd.
1: C'est plus lourd.
0: C'est plus lourd. Tandis que là, j'arrache le petit papier.
1: Ah, vous l'avez arraché?
0: Oui.
2: Mais ça alors, vient de chez vous.
1: Vous l'avez volé alors?
0: Oui, puis après la vieille dame, elle ne sait plus quel jour on est. Alors voici donc la citation qui a dit « La plus grande invention de l'histoire de l'humanité est sans aucun doute la bière ». Certes, la roue est aussi une très belle invention, mais elle accompagne beaucoup moins bien la pizza.
4: Est-ce que c'est un Belge?
1: Non. Est-ce que c'était le 4 février? Ça...
0: C'est un Américain qui a dit ça.
5: Stephen Wright.
0: Stephen Wright, bonne réponse de Monsieur Paul Alcarat.
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0: Une question de vocabulaire pour madame Lisa Marie Payard, qui habite Plumerja dans le Morbihan. Comment appelle-t-on un bateau d'Extrême-Orient à fond plat, à dérive, muni de deux ou trois mâts et gré de voiles raidies par des lattes en bambou?
5: Une jonque?
0: Une jonque. C'est une excellente réponse de Christophe Barbier. C'est pour ça
1: c'est beau,
0: que
1: c'est
0: qu'il y a, monsieur Mabille.
7: Non, mais là, c'était facile.
0: Ah, bah,
7: non,
0: c'est
7: des fois, il répond des fois.
2: Si, si, on allait dire.
0: Vous alliez le dire, vous, monsieur.
2: Je sais ce que c'est une jonque.
0: Ah oui. Alors, c'est quoi une jonque?
2: Eh ben, c'est un bateau à fond plat, avec trois mâts en bambou.
7: Avec des voiles en bambou.
2: J'ai fait la baie d'Along en jonque.
0: Vous avez quoi à faire?
2: La baie d'Along, la baie d'Along.
0: La baie d'Along?
1: La baie? La Dalong, au Vietnam.
2: La baie Dalong au Vietnam.
0: Bon, en jonque.
1: Ah, oui, en jonque. Oui, en jonque.
2: Avec tout un équipage.
1: Ah, tu croyais que t'étais fait la baie de Dalong.
5: Ouais, j'ai fait la baie aussi.
8: La baie Dalong.
7: T'en as la baie de là-bas.
5: Et c'est inversement. Sympa comme métier, classique. Il était sympa.
2: Ah oui, c'est bien.
5: Il avait une jonque, d'ailleurs,
2: c'est là que j'ai
5: une dimension remarquable.
1: Tu articules, mais il a raison.
2: C'est là que j'ai appris ce que c'était une jonque. Lorsque je visitais la baie Dalong au Vietnam.
5: Même quand il essaie, il n'y arrive pas.
0: Une question pour Sylvia Berthelot, maintenant. Elle habite les Sorinières, c'est en Loire-Atlantique, et il s'agit de rendre hommage à un philosophe, écrivain, académicien français, quand même, qui est mort il y a 25 ans, déjà, on est content. Comme le temps passe.
1: On se rend compte si on connaît le nom, mais si on ne connaît pas, on peut pas. Oui. Si on le connaît bien, on se dit, ah, déjà 25 ans.
0: C'était un ami de Monseigneur Montigny. Alors, vous allez me dire, Monseigneur Montigny, est-ce que vous savez qui c'est?
7: Non.
1: Non.
0: Eh bien, il deviendra le pape Paul VI, voyez-vous, Monseigneur Montigny. Et c'était un ami intime de... Pourquoi vous vous marrez, vous?
8: Parce qu'on fait tous semblant que ça nous aide. On ne sait pas non plus qui est Paul VI.
1: Donc on fait tous semblant d'être
0: pas curé. Ah
1: si, il était pape.
8: Oui, bah, oui, le pape Paul VI, mais je veux
1: oui,
8: dire...
1: Oui, mais bon...
0: Oui, oui bah, enfin, quand même, il n'y a pas eu 10 000 papes.
5: Non, non.
8: Il y a déjà eu 6 Paul.
7: Il y a eu Cipolle et
1: Stéphane. Et il y a eu Pissette.
7: Oui, Pissette.
9: Et j'ai joué Pissette au théâtre. Vous avez joué Pissette? Oui, j'ai joué Pissette. C'était le pape que Napoléon, c'est le pape que Napoléon a destitué. Il l'a kidnappé. Et dans L'Otage de Paul Claudel que j'ai joué, je jouais le pape Pissette.
8: Toi, tu vas toujours choisir les détails les plus chiants de l'histoire et t'en fais une pièce, quoi.
9: Et c'est vous qui parlez du pape Pissette.
8: C'est jamais l'histoire originale. C'est toujours, alors, c'est le beau-frère d'un cousin qui connaissait Napoléon et on raconte toute sa vie. C'est incroyable. C'est que des trucs comme ça.
0: Pissette, c'est le pape de Napoléon. Léon, ça on le sait parce qu'on a retenu ça.
9: Exactement.
0: Ça fait rire tous les écoliers de toutes les écoles de France.
8: Ah oui, en 1910, qu'est-ce qu'on riait.
9: Moi, j'ai joué un pape, les Ferrari n'ont que des soupapes.
0: Wow.
8: Oh, on a arrêté,
9: Ah bah si, quand même.
2: Oh, ça va haut, ça va loin.
1: Ça va qu'un carton.
8: Allez, je la note. Hein.
1: Pas mal.
8: Je la note parce qu'il faut
9: vous rendre compte. Libre de droit.
8: Je crois que même René Labranlette, il te la vole pas, celle-là.
0: Bon, dites, je peux revenir à mon Paul VI.
1: Oui, alors, Paul VI.
9: Était-ce un ecclésiastique, cet homme?
0: Non, ce n'était pas un ecclésiastique. Académicien français, ami de Paul VI. Ils avaient d'ailleurs gardé une relation amicale. Ils se connaissaient d'avant que Monseigneur Montigny devienne Paul VI. Et d'ailleurs, ça a donné un livre, une conversation entre eux, Dialogue avec Paul VI, qui fut publié en 1967. Alors, il a beaucoup écrit sur la religion. Chaque jour que Dieu fait, celui qui croyait au ciel et celui qui n'y croyait pas.
7: C'est
0: avec
7: pas Guiton.
0: Avec Jacques Lanzmann.
1: Jean Guiton.
0: Mais excellente réponse de Bernard Mabie et Isabelle Mergaud.
1: Ah, mais j'aime beaucoup Jean Guiton parce que c'est.
7: Ah,
1: oui, parce que c'est le seul philosophe avec Alain que je comprends bien.
0: Ah bah voilà.
1: Et
0: bah,
1: qui est très facile à lire.
0: Je sais pas si c'est un compliment pour lui, mais c'est...
1: Bah si, parce que ce qui se conçoit bien s'exprime clairement.
7: Il a dû faire un bouquin avec les Bogdanov.
0: Il a fait aussi un livre avec les Bogdanov.
7: C'est pour ça que ça volait pas François Mitterrand. Quand même, hein.
0: Pardon.
9: Très proche de François Mitterrand.
0: Oui. Très proche de François Mitterrand aussi, effectivement. Les pouvoirs mystérieux de la foi, chaque jour que Dieu fait, effectivement, le livre de la sagesse et des vertus retrouvées, Dieu et la science avec les Bogdanov, Dialogue avec Paul VI.
8: Le switch.
1: On dirait un camoulox.
8: On sent le grand besoin d'argent, là. On sent le creux avec un gros, gros besoin de thunes.
7: Il a rien fait avec Daniel Gilbert.
0: La philosophie pour Isabelle Mergaud. Mais en tout cas, c'était bien Jean Guiton. Bravo, bravo à Bernard Mabie et à Isabelle Mergaud. Il y a 25 ans qu'il est mort. Il était académicien français. En 1933, on entendait pour la première fois parler de l'île du crâne. Mais qu'est-ce que l'île du crâne?
9: L'île du crâne?
7: Le bagne?
0: Ah, le bagne? Non.
9: C'est les pirates dans les Caraïbes?
0: Ah non.
8: Est-ce que c'est un endroit?
7: C'est dans un bouquin?
0: C'est un endroit, l'île du crâne.
8: Réel?
0: C'est une île en réel, non, fictive.
7: Peter Pan?
0: Non.
2: C'est dans un film?
1: C'est dans un
0: livre? Un roman, un film, plusieurs films même.
9: L'île au trésor?
8: Robinson Crusoe?
0: L'île au trésor, non.
8: Robinson Crusoe,
0: non plus.
2: Pirates des Caraïbes,
0: non.
8: En 1933.
0: Mais il y a eu un film en 1933, le film.
8: Oui, mais pas Pirates des Caraïbes.
1: Et ça s'appelait King Kong, là.
0: Et c'est King Kong.
7: Ah oui.
0: Bonne réponse d'Isabelle Mergaud. Eh oui, King Kong vivait sur l'île du crâne quand effectivement des Américains sont venus le chercher et l'ont embarqué à New York. Et évidemment, ces explorateurs n'ayant pas été spécialement gentils avec lui, il s'est échappé. Il était enchaîné dans un théâtre comme une bête de foire, vendu au public. C'est un peu finalement Elephant Man avant l'heure.
1: King Kong. C'est une histoire vraie?
0: Non, c'est pas une histoire vraie.
1: Ah bon?
8: Il y a un gorille 45 mètres qui a attaqué New York en 1933.
1: Après, ils ont fait le remake.
8: Rappelle-nous le philosophe qui est facile pour toi.
0: C'est terrible pour Jean Guiton.
1: Ah là là. C'est pas. Arrêtez, laissez-moi finir.
8: Pinocchio, ça existait par contre. Ça, c'est une vraie histoire.
1: C'est pas ce que je voulais dire. Laissez-moi terminer.
8: Non, mais dans ton monde, ça va être incroyable. Non, mais c'est génial dans ta vie.
7: Il aurait été sauvé par Tarzan.
1: Oh, mais vos gars, là. Laissez-moi aller au bout de ma pensée. Au bout de ce que je croyais.
8: Regarde pas Alien, hein, tu vas te
1: Attendez. attendez, oui. Ce qui aurait pu être vrai, c'est que des Shakespeare.
8: Et ramener un gorille.
0: Oui, oui,
1: oui,
0: oui,
1: bien sûr. Sûr.
10: C'est vrai,
1: non,
10: oui.
1: Mais il trouve un gros gorille.
10: Ah, oui. Ah, très gros. Ah,
1: pas oui. L'énorme gorille.
8: Ah, mais
1: non.
8: Ça, c'est déjà arrivé. Mais, hein.
1: Et qu'il ait été exposé.
0: Un petit singe. Après... Ah oui, Stitty, oui, oui.
1: Non, et qu'on en ait fait un film, mais que c'était un gorille vraiment un peu plus gros que les deux. Mais pas gros, gros, gros.
10: Non,
1: gros.
10: Non, non.
1: Oh merde, j'ai cru que c'était un truc de...
8: Ça aurait fait un bon film, hein.
0: Vous savez comment vous pouvez vous sauver de cette situation?

0: pas dans l'embarras.
1: Enfin. Ça tombe bien parce qu'on comptait pas vous prêter d'argent.
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1: Pour Dominique Folgado, qui habite Chemilly, c'est dans l'Allier. Et la question est, qu'est-ce qui a appartenu à la famille Grimaldi, au prince de Monaco, avant la Révolution française ?
4: L'hôtel de Matignon.
1: Excellente réponse de Christophe Barbier.
0: Oui, mais...
1: Quoi, oui, mais...
0: Il avait le Figaro, je voulais m'asseoir à côté de lui, il n'a pas voulu.
5: Non, mais
0: alors
5: moi,
0: sinon, je l'aurais su.
5: Moi, j'ai lu le Figaro, je suis sûre qu'il me pique des pages. Exprès.
4: Il y a Talleyrand aussi qui a possédé l'hôtel de Matignon.
1: Expliquez quand même.
4: Le gouverneur de Cherbourg, en 1723, achète une terre qui est à ce moment-là dans les prés, qui est l'hôtel de Matignon. Ça avait été construit par un autre qui était un peu ruiné, qui l'a vendu.
1: Il s'appelait Matignon.
4: Il s'appelait Matignon, Jacques de Matignon.
1: Il a donné son nom à cet hôtel particulier. Et effectivement, après, il a épousé une Grimaldi,
4: donc c'est resté dans la famille Grimaldi. Après, c'est passé chez un Écossais, monsieur de Cofford. Après, ça a été racheté en 1806 ou 1808 par Talleyrand, qui l'a revendu pour acheter l'hôtel Saint-Florentin.
1: Qu'est-ce que vous dites, Isabelle?
6: Et c'est pas vérifié, alors, de toute façon, il nous raconte.
4: C'est à l'hôtel Matignon, qui s'est tenu une immense fête où Fouché et Talleyrand se sont réconciliés. Ce qui a tellement fait peur à Napoléon qu'il est revenu d'Espagne.
0: Et ben voilà, question idiote, réponse idiote.
7: Voilà. C'est le souper.
1: C'est rue de Varennes, hein, il faut le rappeler, parce que souvent, c'est vrai que moi, bêtement, quand je suis arrivé à Paris, je pensais que l'hôtel Matignon se trouvait
7: avenue Matignon.
1: Et ça, c'est une erreur qu'on fait évidemment quand on n'est pas parisien, puisque l'avenue Matignon est rive droite, alors que l'hôtel Matignon est rive gauche.
4: Et vous savez que en 1944, lors de la libération de Paris, on le voit dans Paris brûle-t-il, c'est Jean-Paul Belmondo qui joue le rôle, on l'envoie à libérer l'hôtel Matignon, alors il va à avenue Matignon. Et on lui dit, mais c'est pas du tout ça, c'est rue de Varennes. Et il y retourne.
0: Sophie Marceau n'habite pas avenue Marceau.
7: La rue Le Courbe est toute droite.
1: Oui, bien sûr. Faut se méfier, ce sont des faux amis.
7: Ben oui.
1: Tout ça, ce sont des faux amis. Alors maintenant, une question pour Yvan Nakache. Et c'est dans le Parisien là qu'on pouvait trouver la réponse. La question, la voici. Plus 40% de ventes concernant quelque chose que généralement on n'achète pas le jour même. Mais qu'est-ce qui a vu ses ventes augmenter de 40% ces dernières années et qu'on n'achète pas le jour même?
5: Il y a un truc qui n'a pas augmenté de 40%, et malheureusement, mais on en parle en parisien, c'est la vente des préservatifs.
1: Ah, on se rapproche.
5: Et justement, ça a baissé. Et donc, il faut dire aux jeunes qu'il faut
0: ça
5: protéger.
0: Baissé.
4: Alors, c'est sexuel, alors.
8: Qu'est-ce que c'est? On n'achète pas ça le jour même?
7: Oui,
1: la pilule du lendemain. La pilule du lendemain. Bonne réponse de Titoff. Bravo, Titoff.
5: Je t'ai un peu aidé quand même. C'est
1: carrément
5: le même article.
1: Vous avez entendu les jeunes, hein, vous avez entendu Sylvie Tellier. Si vous allez la voir, mettez une capote.
5: Oui, pareil. Dans le Parisien, ils disent que maintenant ils ont la flemme de mettre une capote.
7: La flemme?
5: Ouais. Des quand ils mettent une capote parce que les jeunes ont la flemme de mettre des préservatifs.
7: Et comment ça, la flemme?
1: Il faut la faire mettre.
0: Pour que les nanas soient capables aussi.
1: Mais vous savez pas mettre un préservatif.
0: Elles ont la flemme.
7: Non, le mieux c'est de pas l'enlever, c'est de la garder.
5: Mais peut-être qu'on n'explique pas assez à nos enfants.
1: Comment mettre une capote?
5: Bah ouais. On devrait peut-être.
1: Isabelle, je comprends pas ce que vous voulez dire. Vous savez pas mettre une capote à votre compagnon? Vous pouvez quand même. C'est très très sexy de mettre la capote de...
0: C'est beau, mais
9: il faut simplement leur apprendre la fidélité. Amen.
1: Le père Gérard a bien parlé. Une question de théâtre à votre destination, monsieur Barbier. Je sais que vous êtes spécialiste du théâtre et Pauline Etchart espère quand même un chèque Hertel. Elle habite à Talence. Évidemment, le théâtre classique a longtemps obéi à la règle des trois unités. Unité de temps, unité de lieu, unité d'action. Il y a même une phrase à moyen mnémotechnique qui rappelle ces trois unités. La phrase la voici. Qu'en un jour, en un lieu, un seul fait accompli, tienne jusqu'à la fin le théâtre rempli. Mais qui est l'auteur
7: c'est
1: de cette
7: Bossuet.
1: Phrase? Non, pas Bossuet.
0: C'est un homme de théâtre?
1: Alors, de théâtre, c'est un écrivain, poète.
5: Fédot?
1: Pas Fédot, non.
0: Il a écrit des pièces de théâtre?
5: Ouais. C'est de vous?
1: Oh, merci, c'est gentil.
4: C'est pas Jean Méret.
1: Elle veut rester, elle. Hein.
5: Vous avez vu comment j'y vais? Hein.
4: C'est pas Jean Méret.
0: Il a écrit des pièces de théâtre, ce mec, ou pas?
4: C'est Boileau?
7: C'est Boileau.
1: C'est Boileau. Bonne réponse de Christophe Barbier. C'est Boileau, Nicolas Boileau. C'est un petit prétentieux, Boileau.
0: Oh, c'est un donneur de leçons.
4: Agésilas, hélas, Attila, hola, avait-il dit pour se moquer des dernières pièces de Corneille.

0: Ah oui.
1: Ouais, je vous regardais avec des grands yeux là, mais
2: Isabelle, vous voyez que vous avez bien fait de pas rester.
3: Ah oui. Mais c'était, il y avait un truc pour retenir tous ces auteurs, c'était
0: sur la racine de la bruyère, la corneille, boileau de La Fontaine.
2: Qu'en un jour, en un lieu, un seul fait accompli tienne jusqu'à la fin le théâtre rempli. C'est beau et c'était bien du Boileau. Bravo.
4: À suivre.
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2: Pour monsieur Ferré, Marc Ferré, qui habite dans les Pyrénées-Orientales. Pardon.
3: Il n'habite pas au Cap.
2: Non, monsieur Ferré n'habite pas au Cap. C'est pas un
3: applaudissements pour cette blague, quand même.
6: Oh, elle n'est pas géniale, mais dans le rythme, elle est pas mal.
2: C'est lamentable.
7: Mais articulé.
8: Oui, c'est très lamentable.
2: Alors là, vraiment, vous, alors, cher Chantal.
3: Faites comme Chantal, oui.
2: Remarquez, je comprends mieux quand on voit, par exemple, les anniversaires du jour. Il y a quelqu'un, et ça, je n'en reviens pas, quelqu'un qui aurait eu 110 ans aujourd'hui s'il vivait encore. Et ça, ça vous donne pas un coup de jeune, hein, je vous le dis tous. Léon Zitrone, dont on parle aujourd'hui.
9: Comment ça m'étonne pas, il était déjà vieux de son vivant.
2: Eh ben oui, mais quand même, vous vous rendez compte.
7: Et en pantoufles.
8: Sa date d'anniversaire, c'est sa date de mort.
10: Une très bonne après-midi de pâté à glace.
2: Vous rendez compte?
10: Chier ce vieux. Je me suis engueulé avec lui. Attends, j'ai débuté RTL il y a des années de ça. Je faisais la transat il y a 40 ans de ça. Et il vient me voir, il me dit, mais qu'est-ce que vous faites dans mon émission? Mais il dit, mais ta gueule, c'est ton patron qui m'a embauché. Et après, quand il m'appelait, j'étais en Amérique avec l'arrivée de Tabarly, il m'appelait et je lui disais, non, je vous connais pas, je peux pas vous prendre en ligne maintenant et tout. C'est un sale type.
2: Léon Zitrone, il était aussi sympa sur la fin.
3: Sur la fin, oui.
7: Et il présentait les journaux en pantoufles, ce qui était quand même assez
3: intéressant. Fait rêver.
2: Rendez-vous compte qu'il aurait 110 ans. Il est né le 25 novembre 1914. On n'imagine pas ça. 110 ans aujourd'hui. Mais sauf qu'il a une particularité, Léon Zitrone.
11: Oui. Il est mort le 25 novembre.
2: Comment vous savez ça?
7: Vous venez de le dire.
2: Non, j'ai dit qu'il était né le 25 novembre.
11: Il est mort aussi le 25 novembre.
2: Ah non,
7: il est mort aussi le 25 novembre.
2: Il est mort le jour de son anniversaire. Bonne réponse.
3: C'est un beau cadeau, d'accord. Mais pas de la même année.
2: Ah ben non.
3: ça serait fou, ça.
2: Autrement, ça s'appelle un mort-né, vous voyez. Les mort-nés sont dans ce cas-là, vous voyez.
3: Ah, t'as une carrière, il est mort-né, mais il a une carrière de dingue.
2: Non, tandis que lui, il a quand même tenu 81 ans, Léon. Et quand même mourir le jour de son...
10: Ouais, de bonheur. Et puis en plus, il s'est fait que des amis. Enfoiré.
2: Non, mais il paraît qu'il y a un risque supplémentaire.
10: Les anniversaires.
2: Exactement. Le risque de mourir le jour de son anniversaire augmente de 6 à 8% en fonction des autres jours.
3: Moi, je suis le 25 décembre, je voudrais mourir le jour de Noël.
2: Mais oui, parce que vous savez, vous faites la fête.
10: Ça va être le cadeau de tes parents.
2: vous buvez trop.
7: Il y a l'émotion aussi.
2: Il y a l'émotion. Ingrid Bergman, Sidney Bechet, Louis Nicolin, Dick Rivers sont morts le jour de leur anniversaire.
9: Très bien. Et Louis Nicolin, c'est qui?
2: C'est le président de Montpellier.
3: Le football.
9: Je suis content pour. Je suis pas content pour lui.
2: Mesdames et messieurs, bonsoir.
10: Quelle horreur.
2: Mais bien connu, Léon Zitrone, vous, Christine.
7: Oh non.
3: C'est une réputation.
9: Vous n'encadrez rien de gentil sur lui, visiblement.
2: Ben moi, je l'ai trouvé gentil à la fin.
3: Mais vous l'avez connu ou vous l'avez écouté?
2: Mais non, mais bien sûr que je l'ai connu. Je l'ai invité à plusieurs fois. Je faisais mes émissions sur France Inter dans les années 90. J'ai même fait un déplacement à Deauville avec lui.
3: Il paraît que c'était lui qui était dans la vachette dans Interville.
2: Non, mais à la fin, c'est comment c'est quand on vieillit.
3: Au contraire.
2: Ah, c'est pas vrai.
10: Il avait vieilli très jeune, lui.
2: Ouais. Souvent, quand on vieillit, on devient plus gentil.
10: Oui, c'est vrai.
3: À part l'abbé Pierre. C'était moi quelqu'un. À part l'abbé Pierre, c'était moi quelqu'un qui devient plus gentil avec l'âge. Ça m'étonnerait, monsieur.
9: Non. Ceux qui sont gentils sont souvent ceux qui étaient gentils jeunes.
2: C'est pas vrai.
9: Genre Mère Teresa.
2: Non, Léon Zitrone, moi, je vous jure, en plus, il avait plus qu'un pied qui fonctionnait.
9: Comment vous savez?
7: Avec une seule pantoufle.
2: Mais parce qu'il est venu avec. Je vous dis, on a fait un déplacement à Deauville avec lui.
9: Et vous vérifiez les pieds de tous les gens qui vous accompagnent.
2: Mais non, mais il avait un pied qui était emmitouflé dans une
10: chambre. Oui, il le déplaçait avec une grue à l'époque.
2: et le pauvre, il était.

0: Et je l'ai pas revu après. On avait Nancy Holloway dans l'émission ce jour-là. Elle lui chantait « T'en vas pas comme ça ».
1: C'était prémonitoire, ouais.
0: Non mais c'est vrai.
2: Mais c'est vrai que vous êtes gentil avec les vieux, vous.
0: Ah oui, oui, c'est vrai que
2: moi... C'est vrai, vous aimez les vieux.
0: Oui. Ouais, ça vous arrange bien.
2: Voilà. Vous les accompagnez jusqu'au bout.
0: Absolument.
2: Vous êtes fidèle.
0: Christine, vous pouvez pas dire que vous n'avez pas connu Monsieur Zitrone.
3: Le moins possible.
4: Ah oui, alors.
0: Non, enfin, quand même, il a fait le 20h comme vous.
4: Ouais.
3: Ah mais bien avant.
0: Il était à RTL. Vous êtes allé à RTL. Ouais.
3: Non, mais oui, c'est vrai, mais il n'y était plus.
5: Une romance cachée en fait.
1: C'est vrai que c'est pas gentil. Il avait 100, il en reste 110
3: ans. Il avait 110 ans. Voilà. Et tu l'as bien connu.
1: Tu l'as bien connu.
5: Vous êtes une contemporaine.
1: Enfin, non, mais soyez pas désagréable, enfin, quand
0: écoutez,
1: même.
0: Je l'ai connu moi, alors c'est pas vache oui. De dire.
1: Vous êtes contemporaine.
0: Ouais. Non, enfin, quand même.
1: Tu étais son prof au lycée. Non, mais encore les compliments, encore.
3: Sans déconne, le journaliste.
2: J'allais proposer Interville.
0: Non, mais vous, Chantal, vous l'avez connu, vous, Chantal.
2: Moi, j'ai connu Guy Lux.
0: Ah oui?
2: Ah oui, j'ai connu Guy Lux.
1: Mais il n'est pas mort le jour où il est né, Guy Lux.
2: Non, je crois pas, mais j'ai pas connu, je
0: mais
2: regrette.
0: Léon Zitrone n'est pas mort le jour où il est né.
1: Mais si, la même année.
0: Oui.
1: Si, le même jour. Oui, mais c'était
0: non,
1: la même année.
0: Non, mais c'est souvent de l'émotion, c'est son anniversaire. On se dit, bon, bah voilà, c'est le moment de s'en aller. Je ferai pas un jour de plus.
1: Oui, il s'est étouffé dans son vacherin. Ah bah, à cet âge-là, faire attention, faut manger que des beignets. Faut manger que des beignets à cet âge-là.
6: Rassurez-moi, il a de la famille en vie qui nous écoute.
0: Non, Christine!
1: Zitrone.
0: Écoutez, en tout cas, voilà, c'était l'info du jour. Léon Zitrone aurait eu 110 ans aujourd'hui s'il n'était pas mort le jour de son anniversaire, parce qu'effectivement, il fait partie.
3: Non, mais on avait compris.
6: La phrase est surréaliste.
1: Ah oui,
6: il aurait 110 ans s'il n'était pas mort le jour de son anniversaire.
0: Non, mais d'ailleurs, même s'il n'était pas mort un autre jour, ce serait pareil. mais il se trouve.
1: En tout cas, on lui a bien rendu hommage. On a parlé de sa carrière du
0: Il se trouve qu'il est né à 25 novembre et il est mort à 25 novembre.
4: C'était un grand moment d'émotion.
1: C'était son meilleur. C'est peut-être le summum de sa carrière et on l'aime beaucoup quand on dit ça.
0: Bien écoutez, mesdames et messieurs, bonsoir. Ah. Voilà.
6: Ah. Oui, très bien.
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0: Une question pour Annie Lelarge, qui habite Tartaras, madame Lelarge.
8: Tartaras.
0: Tartaras.
8: Tartaras à la récré. Tartaras à la récré.
0: C'est dans la Loire, Tartaras.
8: Ouais. Vas-y, Tartaras, là. Vas-y, pose ta question, là.
0: J'aimerais que vous me retrouviez.
6: Là, tu me fais penser à Gim, c'est Booba, ça me donne envie de vomir.
8: Comment il se la pète, là? Non,
0: pas comme ça, en bas de mon immeuble, hein, Yohann Rioux. Hein.
9: Il y a quoi? Passe à monsieur Rouquier.
8: Monsieur Rouquier.
1: Monsieur Rouquier.
8: Je écoute toujours Grosse Tête. Ouais. Voilà. Très bien, Grosse
6: c'est
8: Tête.
6: C'est Monsieur Prescovic.
8: J'ai préparé Dubichou pour Grosse Tête Rouquier.
6: Il est parti de...
8: Il s'est roulé à la main sous les
6: étoiles.
0: Je salue tous ceux qui habitaient 12 rue Paul-Louis
8: Courrier.
0: Je crois qu'il n'y a plus que deux familles à peu près.
4: Ça a beaucoup changé.
8: Il n'y a que les familles Mertetuchou, des Croates.
0: Je crois qu'il y a la famille Tanterre et peut-être la famille Orange qui est toujours...
4: Il y avait une famille aussi très importante, Vautier. La famille Vautier.
0: Ah, ça, c'était l'autre escalier.
4: Oui, c'est ça.
0: Il nous faisait peur.
4: Ah, c'est vrai.
8: Ah, ils étaient méchants.
4: Et pour voir le monsieur que j'ai interviewé, c'est très, très facile. Vous allez au 12.
6: Non,
4: et c'est lui qui a une parabole pour avoir les chaînes croates. Et
8: c'est là, il balance.
4: Mais c'est vrai, c'est
6: le pauvre mec, il pensait qu'il serait discret.
4: Et je lui ai dit, monsieur, ne vous inquiétez pas, je dirais que vous habitez un peu plus
6: attends,
4: loin.
8: Prochaine fois que je vois gros monsieur chauve excité, moi, pas répondre.
4: Attendez, je vais vous faire la fin de l'histoire. Donc il voulait absolument me raccompagner jusqu'à l'entrée de l'autoroute. Oh, et il s'arrêtait en plein pied de la route.
8: Ça, non, il voulait qu'il se barre.
6: Il voulait être sûr
8: qu'il se barre.
6: Il allait le perdre dans la forêt. Regarde, petit monsieur chauve, tu vas être dans la forêt. Très joli. Suis-moi. C'est City. Rue Paris.
8: Va voir Rouquier. Rentre maison.
6: Petit chaperon Riou.
8: Rentre Paris.
4: Mais après, j'ai voulu me balader sur le port du Havre qui est très, très grand.
6: Oui, très joli, Paul.
4: Et là, il y a le monsieur et tout qui ouvre la fenêtre qui dit, mais qu'est-ce que vous faites là, monsieur? Ben, je suis un ami de Laurent Ruquier et puis je viens faire un peu le pèlerinage.
8: Monsieur,
4: faut pas rester ici, là, c'est interdit au public. Donc, vous avez, j'ai fait le tour du port, je suis rentré très tard et tout.
9: Ils t'ont pris pour un migrant.
6: Tu te fais passer pour un ami de Laurent Ruquier.
9: Un ami.
6: Mais oui. Même moi, je le connais depuis presque 20 ans, je dis jamais, je suis son ami. Il le laisse le dire s'il le pense.
10: Oui, mais lui, il croyait que ça allait être un passe-droit pour lui.

0: tu vois, donc...
1: J'ai jamais pensé à ça non plus.
2: Merci, monsieur Rouquier.
3: Monsieur Rouquier, c'est quoi la question?
2: Quelle question, Rouquier?
3: Car maintenant si que j'ai plus Paraboule, je voudrais écouter radio.
2: Non, plus Paraboule, écoute Grosse Tête, parce que moi, que Radio RTL.
4: Mais c'est fou de se moquer.
2: Plus Radio RTL.
3: On ne se moque pas. Mais moi, je trouve que savoir qu'il faut aller au Havre pour voir les chaînes croates, c'est une info qui compte.
5: Mais non, mais...
1: Mais il n'était pas là, ce monsieur, c'était pas mon voisin à l'époque.
2: Non, il l'est maintenant.
5: Laurent, oh. Et puis c'est marrant parce que pendant l'interview, il y a le petit Achille, son petit-fils et tout, qui braillait. Et donc, on a dû refaire la prise.
3: En tout cas, merci pour la discussion pour lui. T'as donné son adresse, le nom de sa fille.
5: Est-ce que, Laurent, vous êtes touché par cet hommage que je vous rends?
1: Mais bien sûr.
4: Est-ce qu'il y a une plaque sur l'immeuble?
6: Ah oui,
5: j'espère. Non, mais tout le monde sait que vous êtes...
4: Tu devrais te cotiser, faire
3: un... Il y a marqué, ici, gire, Johan Rive.
2: Tué par un monsieur
3: Croate. Jeté du 5e étage par un monsieur proche-comique.
1: Non, mais est-ce qu'il y a un ascenseur ou pas? Maintenant, ça m'intéresserait.
5: Alors, vous savez, je suis quand même... J'ai pas voulu déranger, donc je ne suis pas...
4: Oh ben non.
3: Oui, Armand.
1: Alors là...
4: Leur vie a explosé.
2: Oh non, mais c'est extraordinaire. Oh mon Dieu.
4: Je pense qu'il faudra envoyer quelques mots à RTL.
3: J'ai pas voulu déranger. Le mec a dit j'ai pas voulu
2: pas déranger du tout.
5: Oh, j'ai mal au ventre.
2: Oh, ce type est fou.
1: Ah, ça doit faire quelque chose. Alors, pour Annie Lelarge qui habite Tartos.
2: Ah oui, c'est ça.
1: C'est à cause de vous, mon grand, qu'on est reparti là-bas.
2: Comme souvent.
1: Alors, la question concerne un Chinois mort à l'âge de 102 ans.
2: Oh merde.
1: Quel célèbre Chinois...
6: Yuan Mingpei.
1: Pardon?
6: Yuan Mingpei.
1: Qui était...
5: À l'architecte
6: de la pyramide du Louvre.
1: Excellente réponse de Paul Alcarat.
3: Oui, mais alors, c'est vrai que c'est impressionnant, mais c'est vrai que du coup, on rit moins que
6: voilà,
3: Kouane.
6: Moi, je peux en placer une.
1: Plus chiant, ouais. C'est vrai que Pae, l'architecte de la pyramide du Louvre, architecte chinois, né à Canton...
4: C'est pas un Égyptien?
1: Est mort à New York.
6: Il n'y a pas très longtemps.
1: Et il est mort à l'âge de 102 ans, oui, il n'y a voilà. pas très longtemps.
3: Mais attendez, c'est un métier qui maintient en vie longtemps.
1: Bravo.
3: Parce l'architecture.
1: Que vous vous souvenez que l'autre architecte brésilien...
6: Mais oui, Oscar
1: Niemeyer.
3: Il a passé son temps.
1: Il y a un centre... Vous êtes allé au centre culturel Oscar Niemeyer?
5: J'ai pas eu le temps, Laurent.
1: C'est ce qu'on appelle le pot de yaourt au Havre.
6: Oscar est mort à 105 ans.
1: Et ouais. C'est vrai qu'il a battu encore en longévité. Ils foutent rien, les architectes,
4: mais
1: alors, en
4: ça,
1: fait.
4: Mais c'est un théâtre, moi, je crois que j'ai joué dans ce pot de yaourt.
1: Mais oui, bien sûr,
6: vous avez joué. Vous êtes en train de bailler, Gérard. Pardon, hein.
5: Gérard, il fait ça.
2: Ça s'entend un petit peu, mais bon.
1: Si mon enfance vous ennuie, dites-le.
3: Attendez,
2: oh, on a entendu le bâillement, je suis désolé Gérard, ça s'est entendu un petit peu.
1: Si mon enfance vous emmerde, on peut le dire.
4: J'ai baillé.
3: Oh, mais t'as pas entendu le chien de maman. Mais c'est surtout, il se rend plus compte. Ça s'entend vachement quand on baille en parlant.
1: Bailler, c'est pas grave, c'est quand il pète.
4: Oh mon Dieu. Je baille pas pour me détendre.
3: Et l'entre deux phrases.
1: Effectivement, je vous confirme, vous avez dû jouer au centre Oscar Niemeyer au Havre. Car c'est un centre culturel qui reçoit de nombreux spectacles. Mais en tout cas, Oscar Niemeyer, qui était un architecte brésilien, communiste, c'est pour ça qu'à l'époque il avait été choisi d'ailleurs pour faire le pot de yaourt au Havre, Oscar Niemeyer a vécu encore plus longtemps que Pei. C'est que les architectes, effectivement, finissent centenaires.
4: Comme les photographes.
1: Les photographes aussi.
4: Les photographes, oui.
6: Il y en a que deux.
1: Pardon?
6: Il y en a que deux, parce que j'en vois pas d'autres qui ont vécu aussi longtemps.
1: Ah, vous connaissez tous les âges, vous et mort, de tous les architectes, peut-être.
5: Et oui, il y a eu un mort célèbre, en plus, celui qui a fait l'architecte de l'aéroport de Barcelone, qui est décédé il y a quelques jours.
6: Oui, bah, Beaufil, il n'est pas mort hyper vieux, il est mort à 82 ans.
1: Oh, c'est pas mal déjà, 82 ans.
6: C'est pas centenaire. Il y a Jørn Utzon,
1: à 20 ans près.
2: Alors attendez, on va faire la mort de
6: Beaufil et Jørn Utzon qui a fait le.
2: On va faire la mort de tous les architectes?
3: Souvent, parce que moi, il y a des architectes dans la vie, mais qui crèvent.
1: Il y en a qui le méritent.
3: Ah oui.
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1: Quelles sont les trois lettres définitivement associées à l'abbé de l'épée?
6: À la ABC.
9: LSF, la langue des signes française.
1: Excellente réponse de Christophe Barbier.

0: Michel de l'Épée rencontre deux bonnes sœurs, deux religieuses sourdes.
1: Au chocolat ?
0: Non, non. Des jumelles.
1: Ça vous fait marrer, ça. Eh ben, ayant le niveau de l'émission, quoi. J'ai toute ma place, donc c'est bon. Je viens de signer un CDI. Si celle-là, elle est bonne, voyons. Merci, patron.
0: Plaignez-vous, vous me faites rire.
1: Mais c'est un plaisir, patron.
0: Des jumelles religieuses. C'est pas souvent qu'il y a des bonnes sœurs jumelles.
1: Ah, c'est vrai.
0: Vous voyez,
2: bon. Et puis, en plus, sourdes toutes les deux.
0: Oui, bah oui.
2: Non, mais elles ont un cerveau connecté.
1: Bah si, c'est comme les Bogdanov, ils se parlent à travers le menton.
0: Oh là là. Entre 1760 et 1760.
1: Elle est mieux celle-là. Hein. Enfin, elle est pas géniale, mais elle est mieux. Donc là, c'est un bon rire. Vous avez
0: alors,
1: raison,
0: l'abbé de l'Épée, qu'est-ce qu'il fait? Il étudie les sœurs sourdes jumelles, les religieuses sourdes et jumelles. Ça fait trois choses. Ça fait beaucoup pour la. Qu'est-ce qu'il y a, Isabelle?
2: Non, mais comme on sait qu'elles sont sœurs jumelles et sourdes, dites les sœurs. Ça y est, on a compris. Vous allez pas redire à chaque fois, on a suivi. Sauf pour les gens qui prennent là l'émission maintenant.
0: Eh ben, en tout cas, c'est pour elle qu'il a mis au point un alphabet à deux mains avec lesquels les sourds ont ensuite communiqué. On voit ça à la télévision, hein, parfois, évidemment, de plus en plus, d'ailleurs.
3: Oui. C'est même une obligation légale.
0: On devrait le faire à la radio, nous aussi.
1: Et pendant les films aussi.
4: Et vous voulez une petite pantomime, justement,
0: de
4: danse classique qui peut porter à confusion. Qu'est-ce que ça veut dire, à votre avis, ça, en danse classique?
1: Les deux doigts comme ça collés?
3: C'est pas la bénédiction?
4: Ça veut dire je te le promets.
0: C'est pas vrai.
4: Ça veut dire ouais, quand on fait ça dans un ballet, ça veut dire je le promets.
2: Et les plonteurs, ils font ça, ça veut dire tout va bien.
5: Okay. Non mais c'est vrai, ouais.
2: Et quand ça va pas bien, ils font
3: ça c'est remonter ça.
0: Ah ben justement, tiens, il y a des plongeurs là à Saint-Malo lundi prochain.
1: Dans un restaurant
0: qui vont faire parler d'eux, mais ils vont plonger. Pourquoi et avec quoi les plongeurs de Saint-Malo lundi
2: avec
0: prochain
2: des vraies bouteilles
3: pour aller
2: de
3: sur
2: vin.
3: Une épave. Pardon.
2: Avec des vraies bouteilles d'alcool.
0: Oui, bravo.
4: Wow.
0: Mais
4: c'est
0: comment vous savez ça?
3: Pour les mettre au fond de l'eau.
0: Pardon?
3: Pour les mettre au fond de l'eau et les faire vieillir.
0: Excellente réponse d'Isabelle Mergaud et de Christophe Barbier. Et oui, ce sont des bouteilles de rhum, voyez, qu'effectivement, des plongeurs, alors ils plongent avec des bouteilles, généralement,
3: d'oxygène.
0: Les plongeurs. D'où, évidemment, le trait d'humour qu'a voulu nous faire Isabelle Mergaud, mais en fait, elle avait raison.
1: Mais c'était excellent, Isabelle. C'était excellent.
2: Attends, on fait une équipe formidable. Enfin,
1: je me gausse.
0: Et effectivement, alors non seulement ils vont plonger avec des bouteilles, mais ils vont remonter des bouteilles qu'ils avaient mis il y a déjà maintenant quelques années de ça. 800 bouteilles vont être sorties de l'eau lundi prochain. Des bouteilles qui avaient été plongées il y a quelques mois déjà pour effectivement permettre au rhum et au vin rouge. Hein, c'est aussi valable pour le vin rouge.
3: On s'en est aperçu en remontant du rhum de cargaison de bateaux échoués autant des pirates. C'est pour ça quand on va les chercher sous l'eau, c'est pour ça que l'alcoolisme s'appelle la soulographie.
0: Un an de vieillissement.
2: Ah.
3: Mais non, c'est...
1: Ah ouais.
0: Vous croyez tout ce qu'il dit.
1: Bravo.
4: Il faut porter une écharpe et on
2: est plus crédible. C'est tellement joli.
0: Ce qui m'amuse quand même après ce genre d'article dans Le Parisien, du rhum dans la baie de Saint-Malo, c'est que quand même ils continuent à mettre à la fin, pourtant vraiment l'article est innocent, hein, c'est un papier de Solène Durox qui est correspondante pour Aujourd'hui en France en Bretagne, donc elle explique bien l'immersion des vins dans la baie de Saint-Malo, 800 bouteilles qui vont être immergées, et on appelle ça même la méthode de bâtonnage qui est reproduite en mer, parce que le mouvement de l'eau fait que ça évite évidemment d'avoir à retourner comme on le fait dans les caves de temps en temps, centimètre ou millimètre par millimètre les bouteilles. Là, c'est fait naturellement par l'eau de mer, vous voyez. Et donc, tout ça est très, très bien raconté dans cet article. Mais à la fin de l'article, qu'est-ce qu'il y a à la
2: fin? Eh bien, il y a à consommer avec modération.
0: Ouais, exactement.
2: Oh, mais je suis formidable.
0: Et même la phrase est plus longue que ça, hein. La phrase traditionnelle, et elle y est en entier, c'est l'abus d'alcool est dangereux pour la santé, à consommer avec modération.
1: Évidemment qu'ils mettent ça, sinon les gens ils vont tous vouloir mettre des bouteilles au fond de l'eau, et puis ils vont tous boire. Et puis
2: non mais attends, à consommer avec modération, mais alors ça sert à rien.
1: Comment ça?
2: Bah, l'important quand on boit, c'est d'avoir l'ivresse, sinon bon, autant boire de l'eau.
1: Tu bois un verre de rhum, ça suffit, non? T'as pas besoin d'en boire.
2: Le rhum, je connais pas.
3: Regarde Sébastien, c'est après avoir bu qu'il touche le fond.
1: Oh, il est drôle, c'est qui lui?
0: Alors écoutez, il va peut-être répondre lui, comme vous dites, Christophe Barbier, à la question suivante, parce qu'il sait tout sur tout. Donc
1: c'est un génie.
0: Il est, j'en suis certain, capable.
1: Qu'est-ce qu'il fait sur Gulli, quoi, je comprends pas.

0: sur une chaîne info, Christophe. T'es un tueur.
1: Il est sûrement capable, Barbier, mais vous aussi, de me dire qui est entré au musée Grévin cette semaine.
2: Ah bah, André Floreau. DJ Snake.
1: Pardon.
2: DJ Snake.
1: DJ Snake. Bonne réponse. Incroyable. De Paul Elkarat. William Gigasin, c'est le vrai nom de DJ Snake. Vous voyez qui c'est, Isabelle, DJ Snake?
3: Oui, c'est un rappeur.
4: Pas du tout. Bah oui, c'est pas un rappeur, c'est un DJ. Donc il a des platines et il a eu l'exploit samedi soir d'être au Stade de France jusqu'à 23h30 minuit et de filer animé jusqu'à 6h du matin à l'Arena de Bercy.
5: Ouais, mais c'est ça, un after show.
0: C'est pas une double parce que
6: les DJs, comme DJ Steak, c'est
0: pas Steak,
6: mais
0: DJ Steak, c'est plus drôle.
6: DJ Steak. C'est ceux qui font tourner les disques avec leur
0: serviette. Les platines, les platines. Patrick Sébastien.
2: Ça s'appelle les platines. Les platines.
0: Non, mais il est pas que DJ. Il s'appelle DJ Snake, mais en fait, il compile de la musique électronique et puis il en fait des morceaux. Il est pas, mais il est pas que DJ pour les mariages, dans les boîtes de nuit.
1: Ça, par exemple, Disco Maghreb, c'est DJ Snake.

0: For What aussi qui était son premier succès.
1: C'est un grand, c'est un peu
2: répétitif.
0: Ah, c'est pas le meilleur qu'il a fait.
3: Non, il a aussi quand même fait un truc avec Justin Bieber. Aussi. Let me love you.
2: On reconnaît le style.
4: On a fait chier avec les Beatles et Mozart. Mais...
3: 80 000 personnes au Stade de France, hein, Christophe.
5: 80 000 personnes et il a battu le record parce qu'il y avait beaucoup, beaucoup de monde. Et surtout, il leur a fait faire le mur de la mort. Et ça, je trouve ça très dangereux. C'est-à-dire, il demande au public sur la pelouse de s'écarter. Puis à son signal, ils foncent les uns sur les autres.
3: Ah oui.
4: Mais non.
5: On se rentrait dedans. On faisait le pogo quand on était jeune.
3: Et il a de l'humour parce qu'il a publié sur les réseaux sociaux cette phrase: cherche place pour mon concert de ce soir au Stade de France. Tellement c'était bourré à craquer.
4: Bon, ouais. Il a fait plus que Jules qui a fait 100 000.
2: Surtout,
4: Il a fait plus que Jules qui a fait 100 000.
5: Jules a fait plus parce qu'il a mis la scène au centre. Ah. Il n'y avait pas les gradins neutralisés derrière.
3: Comment vous savez tout ça, Barbier?
4: Il adore la banlieue,
5: l'actualité.
4: Je suis pas fan de cette musique. Allez, il va faire du sport. Ouais. Mets-toi sur la tête et tourne. Allez, Christophe. Moi, je sais que t'es un ouf, en fait. Je sais que t'es un ouf.
5: Alors, je vais passer de la zouk au smurf, là.
4: Ah ouais, non, mais...
5: Je monte en grade.
3: Vous progressez.
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3: Une question pour Madame Cariou Anaïg, qui habite Plobanélec dans le Finistère. Quelle commune a 10 fois plus de commerce que d'habitants?
8: Lourdes.
3: Lourdes, non.
8: Mais
2: c'est en France, hein?
3: 10 fois plus de commerce que d'habitants, c'est en
8: Ouessant,
3: France.
8: Ouessant.
3: Ouessant, non.
2: Un lieu touristique.
3: Non, parce qu'à Lourdes, il y a quand même beaucoup d'habitants, hein.
8: Oui, ils sont plus ou moins décédés.
9: En Bretagne.
2: Est-ce que c'est en Bretagne? Saint-Michel, le Mont-Saint-Michel.
3: Le Mont-Saint-Michel, bonne réponse de Karine Marchand. Ah oui, le Mont-Saint-Michel, là, c'est vrai qu'il n'y a pas beaucoup d'habitants et en revanche, il y a beaucoup de commerce. Oui. Vous avez raison, hein, Lourdes, il y a beaucoup de commerce aussi, mais quand même, c'est une grande ville aussi, Lourdes, tandis que...
8: Bah, surtout que le Mont-Saint-Michel se vide tous les soirs.
3: Ah oui.
8: Les gens n'habitent pas, tous les commerçants n'habitent pas sur le Mont-Saint-Michel, ils repartent le soir.
3: C'est ce qu'on vient de dire, voilà. Monsieur Nogérias. Oui. C'était le principe même de la question.
8: Ben non, mais ils pourraient habiter sur place, c'est ça.
2: Dans ces cas-là, il y en aurait plus.
8: Il est meilleur en accent.
2: C'est ça.
4: Du coup,
2: et donc, ce serait plus le village qu'on a le moins.
3: C'est quand ça s'est ramolli dans votre cerveau, Nogérias?
8: Pendant le confinement, ça a été terrible.
3: Mais il y a des guides qui viennent quand même le matin, qui repartent le soir au Mont-Saint-Michel. Pourriez-vous me faire la visite guidée du Mont-Saint-Michel en russe, par exemple?
10: N'est-ce pas que Mont-Saint-Michel? N'est-ce pas que Potikas Diente Benedictinis? Ou Trinias Boye Potikas Diente Potizoy?
3: Et pour les Espagnols, le Mont-Saint-Michel?
10: Les Jorge Pascal Tenemont, c'est inimical, et le Jorge Yosien, Maradona, que Russo Pengue, también, et tant d'arrières, José,
3: il y a des Suisses qui viennent visiter le Mont-Saint-Michel?
10: Oui, il y en a quelques-uns. Alors, si vous voulez, là, à l'intérieur du Mont... Attention, la marée revient. Ah ben, trop tard, faut repartir.
3: Il y a des Chinois qui visitent le Mont-Saint-Michel?
10: C'est ça, les Chinois. C'est dans le Chinois. C'est dans le Chinois. C'est dans le Chinois. C'est dans le Chinois. C'est Corona.
3: Et il y a des guides. Est-ce qu'il y a des guides pour les Mexicains au Mont-Saint-Michel?
10: Aïe,

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1: J'imagine, on terminera par ça, que les Qataris ont déjà imaginé racheter le Mont-Saint-Michel.
2: Yalla, Hawerbeck. Nam jahat selwe, nikul wa Hawerbeck sin de dolar, nikul de la shirwek ma, ti peut-être du pétrole, nikul sori ma kouch wal ba, nikul la serbet, min nakh shirwe, fal betro.
1: Je crois qu'il est temps de passer à une autre question.
2: Ah oui.
1: Et ce sera pour Djaparène Sylvie Nana. Donc elle a un nom très long, cette auditrice. Djaparène Sylvie Nana habite Nogent-sur-Marne, en tout cas. Et ma question concerne monsieur André Marionnet. Monsieur Marionnet, à qui on doit quelque chose que vous achetez aujourd'hui sur les marchés et qui fut créé il y a quelques dizaines d'années seulement?
3: Ça se mange?
1: Quelque chose qui se mange, oui.
4: Une confiserie?
1: Une confiserie, non.
4: Ah, mais c'est fruit. Sucré.
1: Ça... Mais c'est sucré.
5: Un biscuit?
1: Un fruit, oui.
4: Un fruit?
6: Ah, le kiwi français?
4: Le kumquat?
1: Attention, c'est un fruit, mais pas n'importe quel fruit.
4: Le brugnon?
1: Et ça a été, il faut, le brugnon, non, ça a été créé et commercialisé dans les années 90 par ce, oui, c'est assez récent quand même, par ce pépiniériste Sologno qui s'appelait André Marionnet.
6: Alors, c'est un hybride, c'est quelque chose qu'il a obtenu par hybridation.
4: C'est pas le mélange. Exactement. La groseille à macro.
1: Alors, la groseille à macro, non.
3: C'est l'orange tanguine.
7: C'est l'orange qui...
1: Ce n'est pas une orange.
3: L'orange citron.
1: Alors, trouvez le fruit déjà et ensuite la...
4: La pomme.
1: La pomme, non.
4: La pamplemousse. Le scoubidoubidou.
1: Non.
7: C'est le pamplemousse.
3: C'est un fruit rouge.
1: Un fruit rouge.
4: Ah. La groseille, la mûre.
6: La fraise, la cerise. Un genre de fraise.
1: Alors, c'est une fraise.
6: La mara des bois.
3: Oui.
1: La mara des bois. Excellente réponse d'Éric Logérias.
4: Alors et qu'il faut manger dans la baignoire, l'écraser dans la baignoire.
6: Mais dans une baignoire en forêt.
1: La mara des bois, elle est récente, ça n'existait pas.
3: Ouais.
1: Il y a 30 ou 40 ans, la mara des bois.
3: Elle est bonne, hein.
1: C'est comme la gariguette d'ailleurs.
4: Hein. Ouais.
1: Ce sont des fraises qui ont été créées parce qu'à un moment donné, il a fallu rivaliser avec les fraises d'Espagne qui n'avaient plus aucun goût.
4: Et qui sont dégueulasses pour la santé parce qu'elles sont pleines de pesticides.
1: Et donc, on a inventé des fraises un peu plus sucrées, avec un peu plus de goût, la gariguette, la mara des bois. Ah, vous aimez ça, monsieur Janssen?
7: Ah oui, je suis très fraise. Hein.
1: Ah oui.
7: La plougastel, la gariguette, la mara des bois.
6: La plougastel, oui.
7: Ah, la plougastel, oui. Ça fait des beaux gâteaux, des belles tartes. Moi, j'aime bien faire des clafoutis, des tartes. Donc, et les fraises.
3: Ah bon?
6: Tu cuisines?
7: Bah, enfin, je pâtisse.
6: Je pâtisse.
1: Vous faites des clafoutis pour les garçons qui viennent à la maison, alors?
7: Oui, j'en fais des tartes et des gâteaux. Ils aiment bien, ils apprécient, hein, les gamins.
1: Bah oui, ils repartent.
7: Après, ils viennent pour le goûter, voilà. Il m'appelle Tati Bonbon.
3: On fait aussi de l'oignon en confiture.
6: Oui, oui.
1: J'ai une question pour vous d'ailleurs. Tiens, monsieur Janssen, et pour Marie Pugelat qui habite M dans le Nord. Dans quel cas une biroute n'est pas le pénis que l'on sait?
3: C'est un vêtement.
1: Et vous avez dû en voir des biroutes, monsieur Janssen.
4: Enfin, c'est un vêtement, Laurent.
1: Je parle pas du sexe, hein.
7: Oui, je comprends, je comprends.
4: C'est pas ce que tiennent les gens qui guident les avions, les biroutes.
1: Non, mais en revanche, souvent, il y en a une pas loin, oui.
6: C'est à bord de l'avion, la biroute?
1: Ah non, c'est pas à bord
4: de l'avion. C'est pas la cale qu'on met sur la roue.
1: La cale sur la roue, non.
6: Dans un aéroport?
1: Pardon?
6: C'est forcément dans un aéroport?
1: Oui, dans un aéroport, souvent.
6: Ah bah c'est le couloir qu'on amène, le couloir automatique, qu'on amène jusqu'à la porte.
1: Non.
8: C'est le bonnet qui montre s'il y a du vent.
1: Allez-y.
8: Bah, c'est un truc en conique avec des rayures et s'il y a du vent, ça sonne.
1: C'est la manche à air.
4: On dit la manche?
1: Eh oui.
3: Le manche à air.
6: Mais il connaît plus le manche à air, lui.
1: Ah
6: c'est
1: non,
6: pour
1: non,
6: ça.
1: On dit une manche.
3: Ah bon,
1: mais oui, parce que c'est une manche dans laquelle s'engouffre le vent, vous voyez. C'est pas un manche, c'est une manche. La manche à vent, la manche à air qui permet non seulement d'indiquer la direction du vent, parce que ça, une girouette saurait le faire aussi, mais aussi la vitesse.
6: La force du vent.
1: La force et la vitesse du vent. La manche à air, c'est une biroute.
6: Ah bah tiens.
1: Et vous en avez eu des biroutes?
7: Ah oui, j'en ai vu beaucoup. Sur tous les aéroports du monde. Hein.
1: Faisiez attention à la biroute quand vous arrivez.
7: J'ai toujours fait attention, surtout à la vitesse de la biroute. Parce que ça arrive d'un coup. C'est rayé rouge et blanc.
4: Ça dépend des maladies.
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1: Une question pour Marc Villiers, qui habite Alenia dans les Pyrénées-Orientales. Dans la presse aujourd'hui, on reparle d'un film, un film de Robert Hossein, qui était sorti en 1967 et qui s'appelait, oui, parce que Robert Hossein n'a pas été que comédien, il fut très peu, mais tout de même, il le fut réalisateur pour le cinéma, il a surtout été metteur en scène pour le théâtre, bien sûr. D'ailleurs, il s'était adjoint.
5: Et très bel homme.
1: Pardon.
5: Et très bel homme.
9: Roi de Perrac.
10: Ouais. Mais une toute petite bite, c'est dommage. Qui sommes-nous pour juger? Ça fait marrer, Rio, toi? Bah, c'est ton nombril, ta vie.
1: Alors, écoutez. Monsieur.
3: Oui, mais il s'en servait bien.
1: Monsieur Toen, j'ai connu Robert Hossein.
10: Oula, attention. Moi, j'ai dit une connerie, c'était pour rigoler. C'était une connerie, moi.
1: Oui, mais le pauvre n'est plus de ce monde. Je pense à Candice Patou, sa veuve qui nous écoute peut-être. Et franchement, elle ne me l'avait jamais dit qu'il avait eu.
10: Bah, tout le monde a un petit défaut.
1: Comment vous pouvez dire des choses pareilles sur un monsieur qui n'est plus
10: mais
1: là?
10: Mais c'est une rumeur, j'en sais rien.
1: Et qui, effectivement, a fait rêver toutes ces femmes.
10: Mais je ne sais même pas qui c'est.
1: D'Angélique, marquise des Anges, n'est-ce pas?
10: Ah oui, Susu impératrice aussi.
1: Pardon?
10: Susu impératrice.
1: J'ai vu d'ailleurs qu'Angélique, comment elle s'appelle, Michel Mercier, avait été décorée ce week-end.
10: Ouais, comme un sapin.
1: Mais pourquoi? Mais pas décoré comme un sapin, même
5: c'est
1: si...
5: C'est qui, Michel Mercier?
1: Même si ça commence à...
11: Celle qui a joué Angélique Marquise des Anges, c'est l'actrice, non?
1: Oui, mais je vous jure qu'elle vit encore, Michel Mercier.
10: Mais pourquoi ça vous étonne? C'est fou, ça.
1: C'est pas...
5: Elle est vieille.
1: Mais moi, ça m'étonne pas, puisque je le sais, c'est vous que ça étonne.
10: Mais délève-nous, elle est vivante, alors tout est possible.
3: Et elle a été décorée...
1: Vous voulez que je vous dise, c'est moins sûr que Michel Mercier.
10: C'est vrai.
3: Elle a été décorée de quoi?
1: Nice Matin, voilà. David Lisnard honore le parcours artistique de Michel Mercier. Vendredi 1er mars, David Lisnard, maire de Cannes, a honoré le parcours artistique de Michel Mercier.
5: Mais il l'a honoré comment?
1: Et lui a remis les insignes d'officier des ordres des arts et des lettres à l'hôtel de ville de Cannes. Par ailleurs, la comédienne a reçu les insignes de chevalier dans l'ordre de la Légion d'honneur, la plus haute distinction française.
5: Bah c'est super.
3: Mais moi aussi, j'ai été honorée ce week-end par un mec.
11: En plus, toi.
1: C'est vrai.
3: Elle l'a pas fait, c'est pas dans Nice Matin.
1: Oui, je l'avais vue, alors. Vous voyez qu'elle va bien.
10: Elle est sublime. On dirait Caroline Diamant qui a avalé Bernard Mabir. Mais on finira tous comme ça, autant rire, c'est pas grave. Elle a une super carrière, elle est sublime, on en parle aux grosses têtes.
1: Et donc, elle est toujours vivante. Pardon,
10: bah voilà. Michel. Attendez, appelez-la quand même. Quelle heure il est là?
9: Mais pourquoi on la voit plus? Ça, je comprends pas. Pourquoi les grands acteurs et les grandes actrices, on ne les voit plus?
11: Parce qu'ils sont très moches.
3: Mais parce qu'ils supportent plus la couleur. On les a vus en noir et blanc. C'est comme le muet et le parlant. Mais oui.
1: D'ailleurs, vous, pourquoi vous tournez encore de pute ces parlants?
3: Mais j'ai jamais dit que j'étais une grande actrice. Moi, j'étais.
1: Alors, je sais tourner.
3: J'ai beaucoup tourné à poil. Mais c'est tout. Ah non, au théâtre, ça va. J'ai peur de personne. Mais au cinéma, j'aime pas ça. Oh. Preuve en est, c'est que je joue pas dans mes propres films.
10: C'est incroyable. T'as une carrière formidable. Dans Interville, t'étais dingue. Quand tu faisais la vachette, là.
9: Non, là, je rigole pas parce que c'est une vraie actrice.
3: Mais écoutez, moi, je vous souhaite d'avoir mon âge et ma carrière.
11: Oui, bien sûr.
10: Alors, peut-être ta carrière, oui, ton âge, moins. Mais
9: l'un est sûr d'arriver, l'autre moins.
1: Hein. Ouais. Oh, attends. Là. Je vous parlais donc de Robert Hossein.
10: Mais qu'est-ce qu'il a? Il est mort.
9: Laurent, est-ce que vous pouvez poser la question parce que j'ai la réponse? Mais ça fait 10 minutes que j'attends.
5: Comment ça se fait qu'il réponde en avant?
3: Mais comment tu sais la réponse? Comment tu sais qu'il a pas posé?
9: Mais parce qu'il parle, il va parler d'un film où il y a un personnage rigolo.
1: Allez, alors je vais vous faire plaisir.
9: Moi, je suis content.
10: Il est content, Robert. Il est content.
9: Je suis content de ma crotte. Allez, dépêchez-vous, Laurent.
5: Je suis content de ma crotte.
9: Parce que je me suis levé comme à 7h pour avoir la bonne réponse. Allez-y, Laurent.
1: Vous avez dit quoi?
9: Je me suis levé à 7h pour
1: Mais il a dit quoi?
5: Il a dit je suis content de ma crotte.
1: Ça veut dire quoi cette expression?
9: En Bretagne, quand on est heureux d'un petit truc, on dit je suis content de ma crotte.
1: Ah bon?
9: Vous avez jamais entendu ça?
10: C'est vrai.
9: Mais vraiment,
10: je suis content. Quand tu sors des chiottes, tu dis quoi là? C'est ça qui est problématique.
9: J'adore être au
1: chiottes. Ça arrive, remarquez qu'on soit au sens premier du terme.
9: Très heureux.
1: Content de sa crotte.
10: Comme disait Talleyrand, il faut regarder. Talleyrand le disait, il faut regarder son excrément. Ça en dit beaucoup sur quelqu'un.
9: Marcella en Argentine, on dit pas ça sur nos contents.
11: Qui n'empêche que c'est ton expression très poétique. Ah. J'aime bien.
10: Mais c'est normal que tu fais des selfies avec des crottes.
1: Elle fait des selfies.
11: Non, parce que...
3: Elle fait des selfies.
11: ça c'est...
12: Elle fait des selles.
10: C'est
12: fait...
10: d'un goût cette émission, c'est d'un goût.
1: Il y en a qui font fi de leur selle alors qu'elle fait des selles.
12: Non mais lui il fait des selles.
13: Vous savez bon. Laurent, je crois que je vais partir moi. Là j'étais en
9: Laurent,
13: réflexion.
9: Laurent, dépêchez-vous de la poser cette question, bon sang.
12: Allez.
1: La question concerne donc ce film de Robert Hossein, sorti en 1967, dont on reparle dans la presse aujourd'hui, un film qui s'appelait J'ai tué Raspoutine. Pourquoi on en parle dans la presse aujourd'hui? Parce que dans ce film, Patrick Balkany...
9: Ah, vous m'avez volé la réponse. Il a fait exprès de changer la question en cours de route. Mais je vous ai vu. Vous avez attendu 2 minutes pour essayer de trouver. Et vous m'avez
1: pas
9: vu.
1: Du tout, parce c'est que honteux, Patrick Balkany...
9: Ouais, mais j'ai lu le papier en entier, donc je saurai la réponse. Il était marié dans le film avec Ina von Fürstenberg et qui est mort récemment.
1: Patrick Balkany jouait le grand-duc Dimitri. Voici donc ma question à laquelle vous semblez avoir la réponse.
9: Vous êtes vraiment méchant avec moi.
1: Non, il y avait une actrice internationale dans ce film, à part Robert Hossein, à part Patrick Balkany, à part
10: Isabelle Mergot,
1: Sacha Briquet, Katia Tchenko. Il y avait aussi celle qui porte un nom célèbre à l'international. De qui s'agit-il?
9: Vous êtes méchant, je vous aime plus. Je viendrai plus. Bah, c'est terminé, je viens plus. Je vais pas l'autre.
1: En Normandie, il y a un proverbe qui dit « Faut jamais être fier de sa crotte trop tôt.
11: Est-ce alors, que c'est Sophia Loren?
1: Sophia Loren, non.
12: Mais je sais pas ce qu'on
9: cherche. C'est pas une américaine, une américaine.
1: Une actrice au nom.
13: Ah, ouais, américaine.
1: Internationale.
11: Une italienne.
9: Miller.
1: Je crois même d'ailleurs qu'elle a fait les grosses têtes, cette actrice, à une époque.
12: Ah,
1: Philippe Bouvard l'aimait beaucoup.
12: Elle est morte.
11: Elle est française, elle.
1: Elle est née, elle est née en Californie.
13: Dalida.
9: Wilson.
1: Non.
11: Ah oui.
1: Elle a 79 ans, là, aujourd'hui.
10: Ah, Corinne Touzet.
11: Ah non. Oui.
10: Mais c'est une vedette internationale.
11: C'était l'une des épouses de Roger Vadim.
1: Mais elle a fait l'essentiel de sa carrière chez nous en France. Ah, elle est surtout la fille d'un acteur et réalisateur.
9: Ah, j'ai trouvé Chaplin. Oui,
11: non, c'est
9: Chaplin.
1: Géraldine Chaplin. Oui. Bonne réponse de Yoann Rioux.
9: Je vous ai eu. Na.
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1: Et une fois de plus, Monsieur Toen a été servi en termes de viennoiserie par quelqu'un dans le public pour son goûter, fait son goûter pendant l'émission.
17: Et puis c'est surtout gratuit, quoi, j'imagine.
10: C'est tu surtout sais, je vais te dire un truc, il n'y a pas de mystère. Ellie, quand t'es un bon coup, t'as des bons plans dans la vie.
17: Ah ouais. Ah, t'es payé en viennoiserie.
10: Ouais, t'as pas eu de gâteau depuis longtemps, toi.
17: Moi, je suis payé en enfant.
1: Écoutez, je suis désolé, Monsieur Semoun est un bon coup, puisqu'il vient de nous annoncer, en tout cas, c'était dans la presse, je ne connais pas d'indiscrétion,
17: dans
1: il va être à nouveau papa.
10: Mais non, Pellico est enceinte.
12: Ouais. Ah.
10: Quoi? Gisèle Pellico est enceinte?
12: Mais alors tu es heureux, Ellie?
17: Pas encore, je serai heureux en septembre.
12: Mais tu es déjà heureux.
17: Ah oui, je le suis déjà.
12: Ah,
17: mais
12: voilà.
17: C'est, comme je l'ai dit, c'est un accident heureux. Et la vie,
10: comment ça, c'est un accident heureux?
17: Non, mais pas. Comment ça?
10: Ah, c'était pas prévu?
17: Ah non, c'était pas prévu.
10: Tu t'es trompé de trou? Et on est en grosse tête ou pas? Ça va, le public?
17: Quand je ferai entendre ça à mon fils dans quelques mois.
10: Il se vengera.
17: C'est honteux.
1: Vous savez déjà que ça va être un garçon?
17: Oui, un garçon.
1: Ah ben vous savez déjà.
17: Ah oui, oui, oui.
9: Est-ce qu'on peut connaître
17: le prénom? Ah oui, elle est enceinte de 5 mois. Ah bah je cherche.
12: Ah d'accord.
17: Ce sera pas Christophe, ça c'est sûr. Ça c'est sûr.
12: Là t'as le choix avec nous. Hein.
1: Ah, je trouve que quand même vous pourriez l'appeler Laurence.
12: Oh, bah, il me semble.
1: Ce serait quand même la moindre des choses.
10: Ouais, ou Dieudo.
17: Dieudonné.
10: Pas Dieudonné, hein, Dieudo, ça passe mieux. Non mais c'est beau, bravo, félicitations.
17: Merci beaucoup.
1: Mais ça prouve que vous êtes avec une femme qui peut encore avoir des enfants.
17: Ah non, elle est plus âgée que moi.
12: Mais tu la connaissais avant?
17: Ah non. Là, je fais sa connaissance, là, en ce moment.
6: C'est bien parce que tu participes au réarmement démographique.
17: Exactement. J'ai entendu dire que... Et puis comme en ce moment, je cherche mon Ducobu, tu vois, je me fournis moi-même.
1: Ah, c'est lui qui jouera le prochain Ducobu.
17: Voilà, c'est ça, exactement.
1: C'est pas bête, après voilà. Tout.
17: C'est pas con, hein.
1: Non, mais je vous vois épanoui.
17: On n'est jamais mieux servi que par soi-même. Vous me voyez épanoui.
1: Ah,
17: mais
1: oui.
17: À mon âge, jamais vous seriez vu papa.
1: Non. Moi, je vais
17: parce
1: vous dire...
17: je vous ai entendu dire, heureusement que ça m'arrivera pas.
1: Moi, je suis sûr que ça m'arrivera pas, je veux dire. Je m'en porte pas plus mal.
10: Oh. Laurent, un séminaire des grosses têtes, Darryl Boutboul un peu bourré. Moi, je les ai vus, les séminaires des grosses têtes, tout peut arriver. Hein.
1: Darryl Boutboul bourré, mais pas par moi. Hein. Ah non, franchement. Bah tiens, justement, une première

0: citation pour Monsieur Grosjean, qui habite dans le Loir-et-Cher, qui a dit « Le chemin le plus court d'un point à un autre, c'est de ne pas y aller. »
1: Ah, c'est bien.
2: Jean-Yann.
0: C'est pas Pierre Dac, mais il sera content d'être comparé à Pierre Dac ou à Jean-Yann.
3: Jacques Martin.
0: Non, c'est quelqu'un.
4: C'est un vivant.
0: Si je dis « il sera content », c'est qu'il est vivant.
3: Il est mort, Jacques Martin.
0: Oui, bien sûr.
4: Philippe Gueluc.
0: Philippe Gueluc, bonne réponse de Christophe Barbier. Pour monsieur Patrick Bouteiller, qui habite en Belgique, qui a dit, grâce à la pollution de l'eau par le mercure, les habitants de Seine-et-Marne vont pouvoir prendre leur température en se mettant directement leur robinet dans le cul.
5: Oh, alors Pierre Desproges.
0: Non.
3: Patrick Sébastien.
0: Non plus.
3: Ah, c'est une chanson qu'il a
1: dit. Aujourd'hui, vivante.
0: C'est pas aujourd'hui, mais c'est quelqu'un, c'est assez récent, c'est quelqu'un qui est toujours vivant.
3: C'est un Renaud.
0: Qui est devenu acteur, mais qui était humoriste au départ. Et réalisateur. Aussi.
3: Ah, du
1: c'est moi Timsit.
0: Pardon.
2: C'est moi.
0: Ah non, c'est drôle.
3: Non, on a dit réalisateur.
2: C'est Artus. Ça peut être Artus.
0: Artus, non, non.
1: Timsit.
0: Non, plus âgé, plutôt de la génération de Timsit, mais qui a surtout été humoriste à la télévision, jamais sur scène d'ailleurs. Un de nos meilleurs réalisateurs de comédie en tout cas.
2: Vous êtes
0: comédie.
2: Sûr que c'est pas moi?
0: Ah non. Non, j'ai dit drôle et meilleur réalisateur.
2: Mais Laurent,
4: mais enfin, lui une baffe, Elie.
2: Il fait des millions d'entrées, mon cher.
0: Mais je sais.
5: Ah, mais ça ne veut rien dire.
2: C'est pas Danny Boone.
0: Il faut dire que ça l'arrange, Ariel, que le nombre d'entrées soit pas correspondant à la qualité.
4: C'est du vécu.
1: C'est du vécu, Ariel. Est-ce que c'est Philippe Lachaud?
0: Non, pas Philippe Lachaud.
3: Philippe Lelouch.
0: Non, non.
2: C'est pas possible.
6: Il a jamais fait de scène.
2: On connaît que lui.
0: Non, il n'a jamais fait de scène.
4: Il était comique à la télévision, donc dans une émission de télévision.
0: Ah oui, il faisait partie d'un groupe.
3: Ah, de Cône. Ah, Chabat. Alain Chabat.
0: Alain Chabat. Bonne réponse de Monsieur Toen. C'est quand même curieux que vous, Monsieur Semoun, un juif, vous trouviez pas Shabbat.
3: Bah ouais.
0: Pour Mme Fossette qui habite le Cap d'Agde.
3: Ah, comme mes parents. Et il s'éclate le week-end.
0: Au Cap d'Agde, c'est pas forcément la Fossette qu'on voit en premier, mais en tout cas, elle espère un chèque RTL qui a dit « Un cheveu sur la tête, c'est peu. Dans la soupe, c'est beaucoup.
3: »
5: Ça peut être Sim.
0: Ah non, et on le cite régulièrement. Il a fait pas mal de recueils de citations qui n'étaient d'ailleurs pas forcément de lui, mais c'était un animateur de radio.
5: Francis Blanche.
0: Non, on l'a déjà dit, Francis Blanche.
3: Radote l'autre.
1: Animateur de radio.
3: Non, c'est marrant parce qu'au Kurdistan, elle ne se trompe pas, puis là, elle est pour moi.
4: José Arthur.
0: Pardon.
4: José Arthur.
0: José Arthur. Bonne réponse de Philippe Claudel. Pour Fabien Puot, qui habite Colombes, qui a dit « Je n'ai pas fait l'amour depuis 1959, mais il n'est que 21h. »
4: Sébastien Thoen.
3: Yoann Rioux.
0: Non.
2: Ça peut être Sim.
0: Non, non, non. C'est britannique, pour tout vous dire.
1: Ah, oui. Ah mais c'est un homme.
0: Un homme, oui.
1: Il faisait des émissions rigolotes.
0: Ah, des émissions rigolotes, oui.
1: Ah, Bénil.
0: Bénil. Bonne réponse.
2: Collective.
0: Collective, c'est bien Bénil.
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0: Je vous emmène maintenant dans un restaurant qui s'appelle l'Hétéroclito.
3: C'est à Biarritz, c'est à Guétari.
8: Putain, ça m'a coupé l'appétit direct.
3: C'est à Guétari.
0: Vous avez trouvé une partie de la réponse, monsieur, comment il s'appelle déjà?
4: Toen.
3: Tant que vous n'êtes pas oublié, je m'en fous.
0: Il me fatigue. Monsieur Toen.
3: Oui, c'est moi.
0: La question était, je vais vous parler d'un restaurant qui s'appelle l'Hétéroclito, qui est déjà plutôt plein à craquer, mais qui risque de l'être encore plus dans les semaines et les mois qui viennent. Pour quelle raison?
3: Parce qu'il y a Bec Bédé qui le rachète, non?
0: Non. Le restaurant Hétéroclito est déjà bondé de toute façon, mais il risque de refuser encore plus de monde dans les semaines
3: parce qu'ils vont retirer trois tables
0: et les mois qui viennent. Non, c'est pas le...
3: Ça bah c'est logique, ils vont refuser du monde. Il y a moins de tables. Mais non, mais c'est pas ça.
4: Ouais, je crois pas.
3: Mais cette émission n'a aucune cohésion, hein. C'est dingue, hein. Non, moi, je suis logique, je réponds bien et on m'envoie chier.
8: Je suis obligé de rejoindre.
1: Ils vont rajouter.
0: Non, vous savez que je vous aime, toi, et vous me faites rire. Mais je suis épuisé de rire.
3: Il est mort de rire.
1: Il s'appelle Hétéroclito, mais ils vont peut-être rajouter un truc.
5: Hétéroclite.
0: Non, alors.
5: Ben oui.
0: Vous avez trouvé une partie de la réponse en devinant et en sachant, parce que vous êtes que vous connaissez bien cette région sûrement, que ce restaurant Hétéroclito, oui, il est à Guétari. Alors,
4: voilà.
0: Pourquoi

0: va y avoir plus de monde.
1: C'est un film qui va sortir ?
0: Non.
2: Il y a un rapport avec Bec BD ou pas ?
0: Non.
1: Il y a une épreuve.
0: Non, d'ailleurs, Bec BD, il est un peu plutôt embêté par cette information parce que lui, il n'a pas envie qu'il y ait trop de monde.
2: Ouais, c'est ça qu'il va construire.
1: Parce qu'il y a quelqu'un qui va s'installer là-bas qui est très connu.
2: Ils vont construire des HLM à Guétari.
3: Ah, parce qu'il va avoir une étoile !
0: Non !
4: Mais il y a un événement qui va avoir lieu là-bas ou pas ?
5: Sympa, mais
0: oubliez
5: pas
0: le restaurant, l'hétéroclito, même si c'est un lieu très sympathique.
5: Très sympathique.
2: Oui.
5: Mais... alors qu'il y a l'hétéro dedans, d'habitude, ça sent pas bon. Mais bon.
0: Oui, mais
5: c'est éclito, rapport... éclito, ça fait beaucoup.
1: C'est par rapport à la plage de Guétari ?
0: Non, c'est par rapport à Guétari, vous le dites.
1: Ah,
0: déjà.
5: L'immobilier va devenir super cher.
0: Et là, ça aussi, ça risque.
5: Ah, mais ils ont qu'à pas vendre.
2: Ah, il y a le TGV qui va aller jusque là-bas.
5: Oh, il y va déjà, du con.
4: Enfin, il met 8 jours.
6: Ils vont assécher le marais. Et donc,
5: le marais ?
6: Oui, enfin,
5: mais c'est pas à Guétari. Poitiers.
0: À quelle question elle répond ?
4: Au caméléopard.
3: La question que vous avez posée mardi.
4: Ouais. Il y a Jean Lassalle qui a racheté ?
0: Mais non.
5: Ah, il n'y a pas Top Chef là-bas ?
0: Mais non.
3: Ils ont monté une station de ski ?
0: Mais non. C'est tellement simple, il n'y a pas plus simple comme réponse.
2: Les autres restaurants fermés.
0: Mais non.
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0: Sauf que Guétari n'est pas enterré à Guétari, c'est Luis Mariano
3: oui.
0: qui est enterré à Guétari. Mais ça n'a rien à voir avec la réponse, mesdames et messieurs.
5: Donc arrête.
3: Il devient fou.
1: Est-ce que c'est un truc de jumelage ?
0: J'aurais même pas dû poser la question tellement c'est bête comme question, vous voyez.
5: Ah, c'est qu'on veut y aller pour les grosses têtes ?
0: Mais non.
5: On fera les grosses têtes là-bas, non ?
6: Ah non, c'était fermé le dimanche et maintenant ça sera ouvert.
0: Oui, bien sûr, et d'ailleurs, voilà.
5: C'est ça, c'est autorisé aux femmes maintenant.
0: Mais non, enfin.
4: Bah non.
0: Vous confondez avec Roubaix.
1: C'est tout piéton.
0: Mais non.
1: Ils vont
0: on
1: être...
0: va donner 300 euros et puis
1: ils
0: c'est tant mieux.
1: Ils sont collés à Bidart, ça.
6: Ils ont, fait une pergola contre le vent.
0: Alors écoutez, c'est bien la...
4: une pergola contre
0: c'est
4: le
0: bien
4: vent.
0: La... de toutes les questions que j'ai posées aujourd'hui...
3: C'est la plus con.
0: C'est bien la plus con et la seule pour laquelle je pensais pas donner un chèque RTL. Mais voilà, c'est fait. 300 euros pour
1: alors
0: monsieur Thierry Dupuis.
5: Attends, il reste 20 secondes.
0: Est-ce que quelqu'un dans la salle veut gagner 100 euros en plus à une idée?
5: Mais c'est pas
0: peut-être
5: simple, ils savent pas les gens.
0: Si,
6: si,
0: regardez.
6: Si, y a...
0: Une main se lève, monsieur Toen.
5: Ah, bah j'y vais. Oh, il est trop loin, oh non. Mais qu'est-ce que tu fais là? Mais t'as moins de 80 ans, qu'est-ce que tu fais là?
3: C'est perdu.
5: C'est Fun Radio, c'est à gauche, hein. Vas-y, présente-toi et la bonne réponse, si tu l'as.
8: Alors, j'ai 30 ans et je m'appelle Geoffroy et je vais tenter, c'est l'arrivée des beaux jours.
0: Ah,
4: pop. Ah ouais, d'accord.
0: Alors ça,
6: oh bah, c'était joli.
5: Franchement,
6: joli.
5: Il est con, mais il mérite son rôle.
3: C'est
4: la pirate. Il mérite une montre.
2: On a le public qu'on mérite. Hein.
4: Laurent,
0: vous... Monsieur, vous méritez d'être grosse tête.
1: Ah ouais, elle est excellente.
0: Tout simplement, mais écoutez, il n'y avait pas plus simple comme réponse.
2: Ouais.
0: Guétari est arrivé en tête des villages...
5: Préféré des Français.
0: Préféré des Français, ah ouais. Où il oh fait là bon là vivre. Il n'y avait pas plus simple.
5: Mais c'est pas automatique.
0: Quoi, c'est pas automatique?
5: Alors parce que alors ça c'est dans le top des villages préférés, donc forcément le resto du coin il va afficher
0: bah,
5: complet.
0: Oui, il va y avoir plus de touristes et plus de gens.
5: Mais
0: oui.
5: Les gens sont pas aussi cons.
0: La charmante commune des Pyrénées-Atlantiques a terminé.
5: C'est joli ça, que c'est joli.
0: Première du classement 2022 des communes où il fait bon vivre, où il fait bon passer des vacances.
5: Alors, mais enfin l'été ça devient compliqué, il y a trop de monde.
0: Mais en
5: alors,
0: tout
5: c'est
0: cas,
5: tout petit.
6: Et elle a détrôné quel village?
0: Oh zut. Ce sera l'objet d'une autre question.
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0: La question concerne une page, même plusieurs pages. Il y aura un dossier, je devrais dire, dans l'Express cette semaine. Si vous avez lu l'Express, vous saurez répondre à cette question, parce que c'est quelque chose qui se fait fréquemment en Norvège, dans les entreprises, mais qu'il est fortement déconseillé de faire au bureau en France. Quoi donc ?
2: L'amour ?
0: L'amour, non.
2: La sieste ?
0: Non.
1: Faire ses besoins.
6: Faire
1: ses besoins.
0: Rapport au climat, non.
1: Faire caca.
0: On va dire que en Norvège...
11: faire un sauna ensemble ?
0: Non, en Norvège, c'est une habitude.
12: C'est de s'exposer aux lampes UV ?
0: Non plus.
11: Est-ce que c'est une grosse cuite le vendredi soir ?
0: Non plus.
1: Est-ce que c'est un acte physique ou c'est quelque chose...
0: Non, ce n'est pas un acte physique.
1: Ah, donc c'est...
0: Mais c'est vrai que c'est un pays en Norvège où on a l'habitude de faire ça. Et chez nous en France, les psychanalystes d'ailleurs déconseillent fortement...
12: Ah, on amène les gosses.
0: Non, de faire la même chose.
12: Les animaux.
6: C'est rapport aux
12: écrans.
6: On amène
12: ces animaux.
0: D'ailleurs, je vous dis même la fin de l'article signé Alexandra Saviana dans l'Express. L'Hexagone est loin de la clarté norvégienne. moyenne. Il faudra pourtant bientôt s'y mettre au moins un peu, puisque le 24 avril prochain, le Conseil de l'Union européenne a adopté une directive en ce sens.
6: Je sais. Allez-y. C'est les lampes. Les lampes qui donnent la lumière bleue.
1: La lumière du jour.
6: Avoir,
1: hein.
5: On travaille dans le noir.
0: Vous avez vu depuis que je vous ai changé de côté comme je vous regarde.
6: Ouais.
5: Vous êtes déçus.
0: Sauf que vous dites toujours autant de conneries.
5: On travaille dans le noir.
0: Non, rien à voir.
6: C'est rapport aux écrans.
0: Non, du tout.
1: Est-ce que c'est rapport à l'écologie?
0: Non plus.
11: Venir nu une fois par semaine.
0: Venir combien?
11: Nu une fois par semaine.
6: Non, ah, non, c'est pas physique. On peut se mettre en Bermuda ou des.
0: Ce n'est pas physique.
1: Ce n'est pas physique. C'est quelque chose qu'on fait sur son ordinateur.
0: Monsieur Faux, au moins retient ce que je dis. Merci, Michel.
5: On leur lit quelque chose.
1: Est-ce que c'est quelque chose qu'on fait sur son ordinateur?
0: Non,
6: mais vous avez dit quelque chose d'intéressant pour une fois. vous avez dit que bientôt on va s'y mettre nous aussi.
0: C'est ce que nous donne l'Europe, en tout cas, comme indication.
5: C'est de s'embrasser au bureau?
0: Non.
11: C'est une interaction entre plusieurs personnes, quand même?
0: Oui, ça, oui, c'est vrai. C'est quelque chose qu'on n'a pas l'habitude de faire en France et il vaut mieux pas, d'ailleurs.
1: Vous ne le faites pas, vous?
0: Non, ça, c'est vrai, je ne fais pas.
1: Mais la bise.
0: Personne ici ne le fera. Vous verrez, une fois que vous saurez, vous verrez que vous ne le ferez pas.
5: Le poing sur la gueule.
6: On le fait quand même.
1: De devoir échanger ses bureaux.
0: Non, mais on se rapproche.
1: De pas ses chaussures. Ah non, de venir avec son propre ordinateur,
0: non
1: avec
0: plus.
1: Son matériel.
0: Non.
11: Ça tient aux vêtements.
0: Non,
11: quoi.
0: Mais vous allez voir, une fois que vous aurez la réponse, je me tourne vers vous six et je vous demande, je suis sûr que vous ne le ferez pas.
11: Et on le fait tous les jours en Norvège?
0: Ah non, on le fait une fois pour toutes.
5: On serait norvégien, on le ferait en ce moment?
0: Pardon?
5: On serait norvégien, on le ferait en ce moment?
11: Ah, c'est vrai en Norvège.
0: Vous comprenez ce qu'il dit, lui?
13: Non, mais il pense à nous, la Norvégienne.
6: Oui, mais si on était norvégien.
5: Mais changer de place.
0: Non.
11: Quel que soit le travail, c'est toujours.
0: Ah oui, oui.
1: Et quand on change de métier, on est obligé de le refaire?
0: L'hexagone. Ah, ça, c'est vrai. L'hexagone est bien loin de la clarté norvégienne.
1: On le faire à chaque fois.
5: Ah, pourquoi la
11: se présenter devant les autres?
0: Il faudra pourtant bientôt s'y mettre, car à partir du 24 avril 2024, le Conseil de l'Union européenne a adopté une directive sur
5: un tatouage. Alors, tatouage
0: une
5: douche. De rentrer
0: non.
1: Dans Est-ce que c'est lié à la transparence?
0: Oui.
1: C'est donner son salaire.
0: Bonne réponse de Christophe Beaugrand. La transparence des salaires.
11: Christophe va commencer d'ailleurs.
6: Oui. Ah, c'est-à-dire que vous rentrez dans l'entreprise et vous dites combien vous gagnez.
0: Exactement. Chacun sait combien l'autre est payé.
6: Ah bah voilà. Alors ça m'intéresse grave. Parce que notre patron nous dit qu'on est tous payés pareil.
5: Oh non,
0: ah non,
5: non
0: moi j'ai jamais dit ça. Non.
6: Non.
0: C'est pas moi qui m'occupe de vos salaires.
6: Je me marre. C'est le 24 avril?
0: Oui.
6: Youhou.
0: Non mais c'est vrai que les Norvégiens sont habitués à la transparence des salaires. En France, ça se fait pas trop de dire combien on est payé parce qu'on se rend compte qu'un collègue qui est là depuis moins longtemps que vous est payé plus.
6: Absolument.
0: Alors...
1: Tu parles pas de Philippe Claudel par exemple qui est assis à côté de toi.
11: Mais moi je paye pour venir.
1: Ah bon alors ça va.
0: Non mais c'est vrai qu'on n'est pas habitué Roselyne en France à ça.
13: Mais on voit ça dans les magazines américains. On voit la suite, on voit un nom d'un patron et entre parenthèses, il y a son salaire annuel.
1: Mais c'est vrai qu'on a un problème avec l'argent en France, donc c'est des choses dont on ne parle pas.
0: Et on nous raconte dans l'Express que l'autre jour, c'est dans un groupe WhatsApp, différents employés d'une même entreprise, d'un bureau, ils étaient une dizaine dans le même bureau, ils font un groupe WhatsApp pour une fête, puis il se trouve qu'il y a quelqu'un qui... innocemment partage son salaire dans la conversation avec tout le groupe.
1: Ah, moi, je gagne 10 000 balles, donc je peux prendre plus de...
0: Et là, d'un seul coup, il y a tout le monde qui réagit. Comment ça, tu gagnes ça?
5: Mais
0: moi,
5: il y a ceux qui sucent, ceux qui sucent pas. Hein.
1: Non, ce qui est rigolo parfois, c'est quand vous avez une augmentation, parfois, le DRH qui accepte votre augmentation vous dit... Le dis pas aux autres parce que t'es le seul à être augmenté dans l'équipe.
6: Oui, je connais.
1: Ça arrive, ça.
0: Donc désormais, vous allez donner votre cachet les uns et les autres. Voilà.
1: Voilà.
0: Il y a que le patron qui ne dit rien.
13: On va être beaucoup moins drôle d'un coup.
6: Ça va être sinistre.
1: T'as raison.
6: T'es plus payé que moi, vas-y, fais rire.
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0: française qui vient de recevoir une condamnation en Suisse. Elle a été condamnée par la justice suisse.
1: Comme l'autre, la Marine. Elle est inéligible.
0: Une inéligibilité.
1: Elle est inéligible, mais c'est impossible à dire.
0: C'est vrai que c'est pas facile à dire. Dites-le, Isabelle, voilà.
2: Inéligibilité.
0: Eh ben, voyez.
1: Refais-le pour moi.
2: Inéligibilité.
0: Il y a quelqu'un qui arrive à le dire, dis donc. Inéligibilité, ben là, rien à voir avec l'inéligibilité, puisque cette Française a été condamnée alors qu'elle était dans une voiture et que c'est son mari, ou plutôt son compagnon, car ils ne sont pas mariés, qui conduisait. Pour quelle raison a-t-elle été condamnée par la justice suisse?
3: Ben c'est Nabila?
0: Non.
2: Elle lui faisait quelque chose? Une gâterie?
0: C'est-à-dire qu'est-ce qu'elle appelait une gâterie?
4: Oh!
2: Alors elle lui a...
0: Montrez-moi!
5: Un acte bucogénital.
2: Elle a ouvert
0: sa bouche. Comment il dit Barbier un acte bucogénital? Une pipe, oui, bonne réponse! Isabelle Mergaux et Christophe Barbier.
2: Un acte bucogénital, ça fait rêver.
5: Ah, mais c'est ce qu'il y a dans le code pénal.
0: Et c'est vrai que c'est elle qui a été condamnée, lui aussi. Hein.
1: Comment on peut être condamné si les deux sont d'accord? C'est qu'ils ont eu un accident.
0: Ils ont eu un accident, bien sûr. Ce que je me demande, c'est pourquoi ils sont allés raconter ça, parce qu'ils n'étaient pas obligés de le dire.
2: Je pense que s'il avait le sgeg en l'air...
0: Non, mais attendez.
1: Mais peut-être qu'elle s'est trompée, elle voulait pas faire ça, en fait. Elle croyait que c'était le levier de vitesse.
5: Main.
0: Non mais ça tient pas debout cette histoire.
1: Ah bah si. Ou alors vraiment elle a pas de chance la pauvre.
0: Mais non, ça tient pas debout. Ils ont un accident.
2: Ouais. Bon,
0: alors déjà il faut qu'il y ait des témoins à l'accident. Alors vous dites il sort de la voiture, il a pas remonté son pantalon. Mais quand on est en voiture et qu'on vous fait une gâterie, vous baissez pas le pantalon. Généralement
2: quoi bah,
4: c'est juste la braguette qui est ouverte.
2: Oh bah, ah, ouais, non,
0: voilà un spécialiste.
2: La braguette est ouverte et le bouton de la braguette aussi. S'il y a que la braguette, oh bah bon.
4: Des fois, il y a que des boutons.
2: Mais
4: on n'est pas obligé de baisser complètement le pantalon, quoi.
2: Non, mais ça, je comprends. Mais vous ouvrez quand même.
1: Ça dépend de la taille. Moi, j'enlève le t-shirt carrément.
5: C'est quand même beaucoup plus simple de se mettre à l'arrière de la deux chevaux.
4: Oui, exactement.
2: C'est compliqué pour conduire.
4: Mais pour rouler, c'est compliqué.
0: Ma vraie question, en fait, pourquoi, évidemment, j'ai choisi cette information, c'est pour vous demander aux uns et aux autres.
1: Le modèle de la voiture.
0: Si ça vous est déjà arrivé, j'avoue que c'est un fantasme. Ça m'est jamais arrivé.
1: Oh, à Sacha Distel, vous savez que.
0: Non, mais franchement.
2: Ça vous est jamais arrivé?
0: En roulant, non.
2: Oh jamais. Vous êtes arriéré, alors, franchement.
1: Mais non, pas en roulant, pas en roulant.
4: C'est dangereux, quand même.
2: Parce que moi, j'ai trop peur qu'il y ait un coup de frein.
5: Mais justement, c'est une scène.
4: Non, mais c'est dangereux, t'es déconcentré, malgré tout.
5: C'est une scène très célèbre du Monde selon Garp, un grand roman américain, où la dame fait cela au monsieur, et ils se font emboutir par l'arrière, et du coup, ça bouge. Se referme, elle la coupe.
0: Vous voyez,
2: c'est hyper dangereux.
4: Non, moi ça m'est arrivé, je me suis trompé de pédale à un moment entre l'accélérateur
0: et
4: le frein.
0: Moi aussi.
6: je me suis trompé de pédale. Putain.
4: Parce que t'as qu'un pied comme ça qui est libre.
0: Donc vous avez souvent fait ça.
2: J'imagine.
1: La dernière fois, c'était quand?
0: Personne n'a fait ça en roulant.
1: Et voilà. Tu t'arrêtes au feu rouge?
0: À l'arrêt, évidemment.
2: Ah, pas à l'arrêt, à la bite.
1: Oh là là.
2: Il y a un moment donné.
0: Valérie, vous l'avez déjà fait en roulant?
2: Pas en roulant, parce que je vous dis, moi, c'est trop peur de...
0: Bah voilà. Toen, on vous l'a déjà fait.
1: Mais j'ai pas le permis. Ben non, mais c'est vrai, je suis un artiste, je n'ai pas le permis.
0: D'accord, bon, mais...
2: Alors, tu l'as déjà fait, hein?
0: Vous l'avez déjà fait, hein, mec?
1: Oui, mon beau-frère a le permis.
0: Bon, en tout cas, voilà, ouais. La Française, une Française, hein. On peut être fier de notre pays.
6: Oui. Oui, bien sûr.
2: Vive les Français!
1: Et ça rejoint la légende urbaine, vous savez, que Chantal Nobel et Sacha Distel.
0: Oui, alors on a souvent dit ça.
1: Oui, mais c'est pas que c'est une légende urbaine, c'est pas vrai, en fait. Elle lui faisait pas une gâterie quand ils ont eu l'accident.
0: Voilà, on est d'accord.
2: Elle lui faisait quoi, là?
0: Et vous, Barbier, vous l'avez. Enfin, vous l'avez déjà fait.
2: Oh, je vois Barbier en train de nous faire ses confidences. En train de nous dire, oui, je suis avec ma femme.
1: Oh, tu es.
2: Tout, en Normandie.
1: En déplacement avec Alain Duhamel, non?
5: Je prends toujours les transports en commun.
4: C'est plus compliqué.
2: Ah, des partouzes.
0: En roulant ski, j'imagine que dans vos belles voitures de sport, c'est ça le fantasme.
4: Ouais, c'est le fantasme.
0: Et oui. Alors, est-ce que ça ça a déjà été fait.
4: Ah oui, c'est ce que je vous disais tout à l'heure, je me suis trompé de pédale.
0: Ah oui, oui. Paul, je ne vous demande pas.

0: parce que vous ne conduisez pas.
1: Je pensais que vous alliez pas me demander justement.
0: Et vous conduisez pas, vous n'avez pas le permis, vous, Polo.
1: Je n'ai pas le permis comme Toen.
2: Même déambulateur, t'as rien.
1: Si en déambulateur, ça aurait pu, mais non.
0: Vous pouvez passer le permis ou pas, Polo?
1: Ah, pas juste pour ça, mais pour me déplacer, oui.
0: Ah, ça, ce serait drôle.
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0: Pour Margot Daumont, qui habite Russange en Moselle, est-ce que vous pourriez retrouver le nom de ce roman très célèbre? Ça va être très, très, très facile. Il s'agit de retrouver un roman dont le narrateur s'appelle François Sorel et il nous raconte l'histoire d'Augustin, son camarade de classe.
5: Le Grand Moulne.
0: Le Grand Moulne. Bonne réponse de Paul Alcarat. Ça s'en fait une. Deuxième question littéraire pour Ronald Coutinho. Je monte d'un cran le niveau
5: Philippe
0: à chaque Coutinho fois. Non,
5: comme
0: Ronald
5: joueur,
0: Coutinho. Il habite Saint-Nicolas dans le Pas-de-Calais. Dans célèbre roman trouve-t-on le torero Pedro Romero?
6: C'est un roman espagnol.
0: Un roman espagnol, ça se passe en Espagne, mais c'est pas espagnol.
2: Mort dans comme... l'après-midi.
0: Pardon.
2: Mort dans l'après-midi.
0: Mort dans l'après-midi.
6: Non, pas
0: dans
6: le cadre. Torero, comment il s'appelle?
1: Romero.
0: Pedro Romero.
2: C'est pas dans le cadre d'une émission Interville?
0: Non, pas du tout.
1: Est-ce que c'est Hemingway?
0: Alors, c'est Hemingway.
1: Mais c'est un jour de fête?
0: Non.
6: Non.
1: Paris est une.
0: Non plus.
1: Non. C'est.
6: Mort dans l'après-midi.
2: Buffet à volonté.
1: Non.
2: Tiens, Blau Chou. Ah, bah, Blau Chou.
6: L'or. Non.
2: Ah oui, La Dieu aux armes.
0: La Dieu aux armes, non.
6: Non, pour qui sonne le glas?
2: Manque de coronesse.
0: C'est le premier roman d'Ernest Hemingway.
2: Le soleil se lève aussi.
0: Bonne réponse de Jean Benguigui.
7: Bravo.
0: Vous auriez pu d'ailleurs me le donner
2: pas sous le soleil, hein, Stevie.
0: En version originale, The Sun Also Rises. Wises, j'imagine. The Sun Also Rises. C'est la version, évidemment, américaine, mais c'est Le Soleil se lève aussi en version française. Pour Madame Grappin, retrouverez-vous le nom de ce célèbre roman dans lequel le héros principal, Monsieur Smith, Winston Smith.
1: 1984.
2: Orwell.
0: D'Orwell. Excellente réponse. Excellente réponse de Paul Alcarat et Sébastien Thoen.
1: On a demandé le roman, mais bon.
0: Mais il a dit 84, c'est lui qui a trouvé le titre. Une fois qu'on a dit 1984, c'est vrai, Thoen, que c'est facile de dire George Orwell. Attention, plus compliqué encore. Je vous demande de retrouver le nom de ce célèbre roman et aussi le nom de l'auteur. Un roman publié en 1975. Pour ce roman, l'auteur a reçu le prix Romulo Gallegos. C'est un roman à la fois mythologique, philosophique, fantastique, qui explore les racines de la découverte du Nouveau Monde par un empire espagnol sur le déclin. Le roman commence et se termine à Paris, à la veille de l'an 2000, alors que le monde fait face à un problème de surpopulation auquel une solution radicale est opposée.
2: Le nazisme.
0: Pardon ?
2: Le nazisme ?
0: Le nazisme, non. Non. Le personnage central du roman s'appelle le seigneur Castillan Philippe. Et il y a une multitude de personnages assez incroyables, comme par exemple la mère de ce seigneur, inspirée de Jeanne la Folle, sa femme Isabelle, trois frères.
2: 100 ans de solitude.
0: 100 ans de solitude. Non.
6: C'est un roman espagnol.
0: Alors espagnol, non.
2: Amérique du Sud.
0: Mais on est en Amérique du Sud puisqu'il s'agit d'un auteur mexicain.
6: C'est Carlos Fuentes.
0: Et le titre du roman.
6: La
2: Folie des Grandeurs.
6: Je l'ai lu.
2: Oh, effectivement. La famille. Un truc comme ça.
0: Carlos Fuentes.
2: Ah, la famille Bellios.
6: Je l'ai. Ah, c'est vachement connu. Merde.
0: Ah, bah oui, c'est vachement connu.
2: La famille Tacos.
8: Est-ce que ça a été adapté au cinéma?
2: Oui, ça s'appelle La Boum.
0: Non, ça n'a pas été adapté.
2: Claudio Pinotto.
0: Non,
2: c'est ça, ces questions comme ça qu'il faut poser. Vous nous posez des questions sur des livres qui ont 500 ans alors qu'on est né il y a 20 ans.
0: Ah, bah non, il a été publié en 1975.
6: Terra Nostra.
0: Terra Nostra de Carlos Fuentes.
4: Ah bravo.
0: Non, elle est vraiment forte.
8: Ah, ouais. C'est sûr, c'est sacré.
2: Oh là là, elle est vilaine, mais elle répond bien.
0: Je monte encore d'un cran. Il s'agit cette fois de retrouver un célèbre roman qui retrace l'enfance jamaïcaine d'une jeune créole, son désastreux mariage arrangé à la Dominique, sa folie ensuite recluse dans un manoir anglais. Le personnage central est Bertha Mason. C'est évidemment un très grand roman qui a reçu de nombreux prix. Et je vous demande, non pas le titre du...
1: Les Sargasses ?
0: Comment vous dites ?
1: C'est une dominicaine blanche née à Roseau.
0: Oui.
1: 1890-1979.
2: Ouais, son signe astrologique. Qu'est-ce qu'il prend ?
1: Alors,
2: moi,
1: c'est c'est des Sargasses.
0: Oui.
2: La mère des Sargasses.
0: Non,
2: Sargasses imbéciles.
1: L'auteur, c'est Gene Rhys.
0: Exact.
4: C'est déjà pas mal, Paul.
1: Non. Je l'ai, c'est.
0: Ça se termine effectivement par des Sargasses.
2: Le désert des Sargasses?
1: Non. C'est un nom pour désigner une fille.
2: La craquette des Sargasses?
0: Vous devriez deviner, je vous ai dit qu'elle termine recluse dans un manoir anglais.
8: La prisonnière de Sargasses.
1: La prisonnière des Sargasses.
0: La prisonnière des Sargasses. La touche finale a été donnée par Liane Folly, mais bravo à Paul Elkarat.
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0: Une question pour Madame Sabine Lampe. Madame Lampe habite à Aix-en-Provence. Bon, évidemment.
6: Non, on ne fera pas de jeu de mots.
0: Vous ne l'allumez pas.
6: C'est pas une lumière. Elle a des ampoules au pied, mais voilà.
1: Et elle est laide.
0: Madame Lampe, oh non, écoutez.
1: Non,
6: Ah bah chez elle, on pouvait pas dire c'est pas Versailles ici. Ouais. Quand on n'éteignait pas. Enfin bon, bref. Allez. Oh, j'ai tenté, ça a foiré, ça va, c'est bon.
1: Ça arrive.
0: Écoutez, Madame Lampe espère 300 euros, une rallonge donc.
6: Je trouve qu'on devrait tous lui dire « Ah bah jour, Madame Lampe !»
0: Mais c'est n'importe quoi.
1: C'est vrai.
6: Quoi ? Oh là là, si on va pas toutes les faire.
0: Vous êtes en train de l'achever. Alors, Madame Lampe, donc, qui habite Aix-en-Provence, nous emmène indirectement.
6: Elle habite pas à Douille ?
4: Ils sont partis dans un combat, les deux. Là.
1: What ?
4: Qui aura le dernier mot ?
6: What ?
4: Attention,
6: What
4: qui aura le dernier mot ?
0: Bon, alors, mais Madame. Vous allez me laisser parler.
6: Non, mais attends, mais chalogène, là.
0: Alors, Madame Lampe, j'espère, ne nous en voudra pas de ces vilains jeux de mots concernant son nom. Et la question nous emmène au Mans. Tiens, chez Steve. C'est une question choisie d'ailleurs pour Monsieur Ramy, car vous avez une chance de répondre à cette question, Adil. En effet, ce week-end.
6: Ça doit être très simple. 2 et 2.
0: Ce week-end au Mans.
4: Le Mans sonore.
0: Dans la Sarthe, il y avait à Luban Soccer, il y avait un tournoi de football ce week-end, un peu particulier, il faut le dire. Puisque les équipes qui étaient en lice, il y avait une douzaine de clubs du département, se sont affrontés dans ce football un peu différent du football classique. Qu'est-ce qu'il est interdit de faire pendant les matchs de foot de ce tournoi ?
4: On n'a pas le droit d'utiliser ses pieds.
0: Non.
4: Le ballon ne doit jamais tomber sur le sol.
0: Ah non.
4: C'est un truc particulier, on est d'accord.
0: Ah oui, bien sûr, autrement.
6: C'est vestimentaire.
0: Non.
1: Mais c'était pas.
4: Mais en ce moment, tout se passe au Mans.
1: Ah oui. Ah bah oui.
4: Mais non, mais on avait Jean-Michel Jarre.
1: Ah mais tout.
4: On avait Jean-Michel Jarre pour une première mondiale.
1: Ah oui.
4: Avec. Mais non, mais le Mans sonore, c'est la biennale du son. Non mais c'est exceptionnel.
0: La biennale de la rillette et du son.
4: Ah non, mais du son 3D avec une structure unique au Mans. monde.
0: Ah, mais oui.
4: Et vous, vous me parlez des soccer.
0: Tout se passe au Mans.
1: Ah, mais la guerre en Ukraine, c'est au Mans. Tout est au Mans.
0: Les Oscars, ça se passe au Mans cette année.
1: Les Molières, les Molières.
0: Le G7, c'est au Mans.
1: Mais tout est au Mans.
0: Les Jeux Olympiques du Mans.
1: Ah, mais Madame Oudéa Castéra va mettre ses enfants au Mans.
0: Tout se passe au Mans.
4: Est-ce que ça a un rapport avec le ballon?
0: Bah oui, puisque c'est du football.
1: Mais Laurent, c'est spécifique à ce tournoi-là ou à l'Urban Soccer en général?
0: Bah, c'est quoi l'Urban

0: Donc,
1: c'est le foot, c'est le foot, foot à 5 où il y a des rambardes, il n'y a pas de touche et voilà.
2: Mais c'est en intérieur peut-être.
0: Effectivement, c'est en intérieur l'urban soccer. Mais là, c'est plus particulièrement du football où il y a une interdiction et c'est, il paraît que c'est très fatigant d'ailleurs.
1: Ah, il n'y a pas de remplacement.
3: On ne peut pas rester statique. Il faut toujours courir.
0: Alors,
4: on n'a pas de crampons.
5: Non mais ça c'est normal dans tous les.
1: Mais attends, moi
5: il y a pas de crampons dans les foot.
1: On a joué au urban soccer. Il y a pas d'arrêt de jeu.
5: Qu'est-ce qu'ils ont pu inventer en fait?
3: Pas de time, il y a pas de break, il y a pas de pause.
0: Expliquez monsieur Rami pourquoi il y a pas de crampons dans.
5: Bah parce qu'on est en salle, il y a pas de pelouse.
1: C'est de la moquette.
5: Ouais oui.
6: On joue en talon aiguille alors.
1: Oui. On parle pas de tes soirées Olivier.
5: Non mais c'est très fatigant, c'est très fatigant.
4: Il a pas de souliers.
6: c'est très fatigant, j'imagine.
5: Qu'est-ce qu'ils ont pu inventer?
3: Il n'y a pas d'entrain.
1: Il n'y a pas de touche, il n'y a pas de tacle.
2: Est-ce qu'ils sont statiques en fait?
0: Non, ils ne sont pas statiques.
3: Obligés juste de courir tout le temps.
0: Non,
3: de
0: justement.
3: Non, de bouger tout le temps.
1: Non.
2: Ils n'ont pas le droit de courir. Ils n'ont pas le droit de courir.
0: Ils n'ont pas le droit de courir, c'est du foot en marchant. Bonne réponse.
5: C'est dur.
3: Non, attendez.
1: Adil, t'aurais dû trouver, toi.
5: Quoi que j'aurais pu réussir, hein.
1: Adil, il faisait du organ soccer dans les vrais matchs de foot, lui.
0: Lionel Messi faisait ça au Paris Saint-Germain.
5: Mais grâce à ma vitesse, il a attrapé Pamela Anderson. Elle est passée au ralenti. J'ai dit, attends, bouge pas, toi.
0: Un joueur l'a dit, c'est frustrant parce qu'il faut s'habituer à ne pas courir et à marcher vite.
4: Je peux leur expliquer, je peux les entraîner. Pas courir.
3: Non, mais ils se déhanchent en marchant comme à la marche rapide.
0: Il y a presque autant de plaisir que dans le vrai foot à 11 et en courant. Là, ils sont 5 ou 6 joueurs dans chaque équipe. Interdiction de courir. Le ballon ne doit pas passer au-dessus de la taille et les contacts sont interdits.
3: Celui qui est derrière la cage, là, vous savez,
5: le gardien.
0: Devant, vous voulez dire, devant la cage. Oui, parce que si il est derrière, c'est trop tard.
1: C'est le spectateur derrière.
5: Si tu mets le tampon derrière, ça va pas le faire.
3: Lui non plus, il peut pas courir pour arrêter la.
1: Ah bah non.
5: Mais il court pas, lui, de toute façon.
0: Oh, le gardien, il court jamais, le gardien.
3: En général, ils courent pas, mais ils peuvent faire quelques pas, un petit pas de course. C'est ça que je demande.
4: Ce serait sympa qu'il y ait des gens qui ont au moins 100 de QI ici, non?
5: Non, je t'explique pourquoi.
0: Je peux pas inviter 100 grosses têtes.
5: Tu veux que je t'explique ou pas?
3: Vas-y.
5: On parle de foot urban soccer. Dans un stade de futsal, les gardiens ne courent pas du tout parce que les cages sont petites. Oui. En talons grands, tu fais toute la cage.
1: Il y a des cages de handball.
3: Ah, bah voilà. Ce foot de moi et de mon QI qui va très bien. Je te remercie. Non, cela dit, c'est pas vrai. J'ai fait un quiz sur Internet, sur
4: un quiz
3: qui n'en finissait plus. Alors à la fin, fallait payer. J'en pouvais tellement plus que j'ai payé du coup.
0: Faut dire que vous avez une cervelle de moineau qui fait cuit.
4: Et à la fin, donc t'as payé. Ils t'ont dit que t'avais combien?
3: 26.
2: Oh merde. T'as fait ça en fin de soirée?
0: Attendez.
1: 26
0: de cuit ou 26 euros?
3: 26 de QI?
2: C'est pas possible.
1: Non.
3: Un jeu. Je vais vous expliquer, c'est que je suis trop émotive. Et qu'il y a des évidences, on s'en va, hein. Il y a des évidences, par exemple, 2 plus 2 égale, et moi, je me dis, il y a un piège.
1: Ah, oui. Ceci dit, 26, ça me semble beaucoup, moi.
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0: Vous-même, vous n'avez pas pensé à une candidature, même du panier, parce que voilà qui serait original, vous voyez.
2: Oui, c'est vrai.
1: Pour le parquet animaliste.
2: Je suis ouverte à toute proposition. Hein,
0: Une candidate un peu différente.
2: Différente.
1: En plus, faire le bonheur de Marseille, ça ferait bien.
2: Bah, vous savez, je pense que je ne ferai pas plus de conneries que ce qu'ils sont en train de faire à Marseille depuis que les nouveaux sont
0: regardez,
2: arrivés.
0: Regardez, à Marseille, ils ont voté pour une femme et finalement, c'est un homme à la mairie. Donc, pourquoi pas vous?
1: C'est le bon cursus.
5: Au moins, on n'aurait pas été surpris.
0: Une question maintenant pour Martine Vazé qui habite Moyenneville.
2: C'est à côté de Grandville. Oui.
0: C'est dans le Pas-de-Calais. Qu'est-ce que les Zonéens et les Zonéennes ont vu arriver cette semaine? Pour dire la vérité, ça fait un moment qu'ils savaient, mais ça s'est concrétisé cette semaine. Ça fait quand même 180 000 mètres carrés ce qu'ont vu les Zonéens et les Zonéennes.
2: Vous faites la liaison là? Ça commence pas par un Z ou un
0: S. Non, ça commence par un A, évidemment.
4: Ok, les Zonéens sont les habitants.
2: Les habitants de
0: A-U-N-E-E-N ou A-U-N-E-E-N-N-E.

0: 1000 mètres carrés, c'est pas rien, voyez-vous.
1: Bon, c'est quelque chose. Pardon, on peut revenir sur ce qu'a dit Caroline, parce que.
2: Elle a dit
1: je pense que ça aurait été, ça serait passé sur BFM. Un astéroïde, elle a dit.
3: On aurait entendu parler.
1: Je pense qu'on en aurait un petit peu parlé.
3: Non, mais c'est pas quelque chose. C'est pas quelque chose.
1: Alors, c'est news, non, parce que.
3: C'était passé inaperçu.
1: Ils auraient parlé des délinquants et tout, mais sur BFM, ils en auraient parlé quand même.
0: Je crois qu'elle veut avoir un prix chez Paco Rabanne.
4: Non, mais c'est pas quelque chose qui va s'écraser sur la ville. C'est quelque chose qui est installé.
5: Ah, c'est dans le ciel.
4: C'est un terrain de sport.
0: Ça a fait des pages entières dans la presse cette semaine. Hein.
5: 180 000 mètres carrés.
6: Après, là-bas, ils n'ont pas grand-chose aussi. Hein, donc,
0: Alors, il y en a qui sont pour, hein, autant vous dire, puis d'autres qui sont contre.
5: Laurent, est-ce que ça peut... Est-ce qu'il y en a ailleurs,
7: c'est un machin solaire ?
0: Un solaire, non.
1: Est-ce que c'est une potion ? Peut-être qu'ils ont fait l'aéroport de Nantes, mais là-bas.
4: Est-ce que...
0: Non, monsieur.
4: Est-ce que c'est une usine ? C'est une route.
7: C'est une usine ?
0: Alors, oui, on peut... Alors, usine, ça dépend ce que vous appelez.
4: C'est un entrepôt Amazon, le plus grand.
0: L'entrepôt Amazon, bonne réponse de Christophe Beaugrand.
1: Ouais, moi, part, hein.
7: Ils seront vite livrés. Hein.
0: 24 mètres de haut, 180 000 mètres carrés de surface, sur 4 niveaux, un parking de 1200 places pour ceux qui y travaillent.
4: Ah, aussi, ça a fait bosser du monde.
0: Mais aussi, évidemment, pour les camions qui vont transporter les colis un peu partout dans la région. Et puis quand même, il y a la surpuissance économique de M. Bezos, dont on parlait tout à l'heure, qui fait que les gens ne sont pas très bien payés quand on travaille chez Amazon.
1: Et puis c'est tellement bien d'aller au magasin, de discuter avec les gens et tout
0: ça. Ils sont pas très bien traités. Et non, en plus, ils ne payent pas d'impôts.
5: C'est horrible, je suis d'accord. Ah, c'est atroce. Néanmoins, moi qui suis très insomniaque, à 3h du mat, quand je me rappelle que j'ai besoin d'un truc que je commande et que je le reçois le lendemain à midi, c'est proche de l'orgasme.
4: Oui, mais c'est tout ce qui te reste.
7: Allez donc, mais tu fais livrer un sextoy.
6: La pauvre, elle a vraiment une vie à chier. Elle,
4: c'est soudain, elle se dit à 2h du mat, j'ai oublié mes éponges. Et hop.
0: Et alors, j'ai bien le droit de me faire du bien, ma zone.
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0: Pour Madame Larve, Valérie Larve.
3: Qui n'irait pas voir son nez.
6: Mais il va réagir à tous les noms, en fait.
3: Ouais. Bah, il n'y a que les noms exprès, c'est fait
6: exprès. C'est moi, ça.
0: Non, c'est pas fait exprès. Madame Larve habite à Nevers, dans la Nièvre.
6: Larve vert, en plus.
0: Oui, alors si vous y mettez aussi. Oh,
9: mais c'est pas vrai.
3: Ah, mais au téléthon, il est drôle, au grosse tête, un peu moins.
6: Alors, la question.
0: Oui, ben, fais ce que je veux. Hein. Vous m'interrompez, après vous voulez que je vous pose la question, il faudrait savoir.
3: C'est même pas moi.
0: Monsieur Bayrou a planté un arbre, vous le savez, et il n'a pas attendu les 6 mois officiels. Monsieur Barbier, vous connaissez la tradition, expliquez-nous.
7: Ben, il faut attendre 6 mois à Matignon pour avoir le droit de planter un arbre, mais il n'est pas le seul à y déroger. Hein. Gabriel Attal avait triché un petit peu de quelques jours, et puis je crois que Jean Castex aussi.
0: Mais, c'est vrai, mais ils sont restés plus de 6 mois.
7: Ils sont restés plus de 6 mois, mais ils ont planté l'arbre avant d'attendre.
0: Mais ils auraient pu de toute façon le faire puisqu'ils sont restés plus de 6 mois.
7: Oui, Gabriel Attal était démissionnaire, donc il a franchi les 6 mois en étant Premier ministre démissionnaire.
3: Il a planté
7: un chêne des Pyrénées.
6: Il a gardé sa voiture de fonction.
0: Pardon ?
6: Et il a gardé sa voiture de fonction, il faut 6 mois pour pouvoir bénéficier à vie des prestations de garde du corps, officier de sécurité.
0: Mais quel rapport avec l'arbre ?
6: Ben 6 mois, c'est pareil. Parce que si tu passes pas les 6 mois, c'est dans les règles. L'arbre, c'est les mêmes règles.
7: Et c'est l'ordre national du mérite. Voilà.
3: Ouais, c'est comme chez Darty, t'as 6 mois pour ramener la machine si elle marche pas.
7: Il a planté un chêne des Pyrénées, c'est logique, il en vient.
5: Ah, pour un gland ?
0: Alors... Là, je crois qu'on a fait un bon résumé de la situation. Effectivement, il aurait dû normalement attendre le 13 juin prochain pour planter son arbre. Bon, il l'a fait un peu avant. Il s'est dit, on sait jamais, peut-être que je serai pas encore là le 13 juin. Mais quels sont les deux autres premiers ministres qui, eux, n'ont pas planté d'arbre parce qu'ils sont restés moins de 6 mois.
7: Alors, Jacques Chirac n'a pas planté d'arbre en 86. Pourtant, il était resté plus de 6 mois, mais il n'a pas planté d'arbre.
0: Ça, vous, alors.
3: C'est son métier.
7: Parce que j'ai vu ce matin qu'il avait planté un chêne et je me suis dit que ça vous intéresserait proposer une question aux grosses têtes.
0: Oui, mais il est resté plus de 6 mois, lui.
7: Il est resté plus de 6 mois. Barnier n'a pas eu le temps de planter un arbre.
0: Michel Barnier n'a pas eu le temps de planter d'arbre.
7: Et Bernard Cazeneuve.
0: Bravo, Barbier. Non, dis donc, depuis le temps qu'il y a des premiers ministres, il va y avoir une forêt là-bas.
7: Oui, non, mais le problème, c'est que les arbres meurent. Par exemple, Pierre Monroy qui avait planté un chêne de Hongrie, il est mort en quelques années. Jean Castex, qui en 2021 a planté un arbre, il est mort très très vite.
2: Pourquoi?
7: Parce que les arbres plantés comme ça, c'est très difficile de les faire prendre, surtout en pleine ville.
3: Jean Castex, il est mort, mais il conduit pas moins.
0: Pas lui.
7: Michel Rocard avait planté un copalme en 80.

0: 91 quand il était à Matignon, et l'arbre est mort. Et bien Manuel Valls, qui était son conseiller
1: vous
0: à l'époque,
1: connaissez
0: qui est devenu premier ministre, et bien Manuel Valls l'a invité pour planter avec lui un arbre. C'était sympathique. Edith Cresson a planté un Ginkgo biloba. Vous savez pourquoi? Parce que le Ginkgo biloba est un arbre japonais qui avait survécu
2: biloba.
0: Aux explosions atomiques.
2: Biloba,
0: on l'appelle
2: biloba,
0: aussi l'arbre aux 40 écus.
3: C'est Rocky.
1: Attends, vous avez entendu ce que vous dit
0: Édouard Philippe a planté Édouard Philippe a planté un pommier de Normandie.
4: Mais c'est Truffaut là à côté.
1: Mais comment vous savez tout ça?
0: Parce que quand j'ai vu ce sujet, je me suis dit Laurent Ruquier va poser une question. J'ai décidé de tout réviser sur les arbres des premiers ministres.
2: Débranchez-le, débranchez-le.
4: C'est fini.
0: C'est magnifique.
4: J'aime pas les
0: l'arbre le plus planté, c'est un chêne.
4: Mais il plante l'arbre, il plante la graine ou il déracine un arbre et il le
0: non, il plante un arbre qui fait un mètre de haut.
3: Il repique.
0: Il est jeune.
4: Et pourquoi ça meurt?
0: Parce qu'il attrape des tas de maladies, ils ont du mal à prendre. C'est pas facile de faire pousser des arbres, encore moins en pleine ville. Un érable argenté avec...
1: Oh non!
4: Ah mais faites-le taire!
0: Manuel Valls, c'était un arbre à caramel.
1: Vous savez donc tout sur les arbres.
0: J'ai révisé, j'ai trouvé ce sujet passionnant et assez rafraîchissant par les temps qui courent.
1: Alors, pas... écoutez, comme maintenant vous trouverez un sujet passionnant, parlez-moi avant. Pouvez-vous me dire, et ce sera la question suivante pour Pierre Duval qui habite Reuilly dans l'Indre, qu'est-ce qu'un nimbiste? Et c'est un terme qu'on utilise aujourd'hui dans la presse, je vous dirai à propos de quoi dans un instant.
4: C'est un rapport au nuage?
1: Un nimbiste.
5: C'est en deux mots, nimbiste?
1: Non, N-I-M-B-I-S-T-E. Certains pourraient l'écrire avec un Y, mais moi je l'ai lu ce matin sous la forme française, N-I-M-B-I-S-T-E.
0: Parce que ça vient de l'anglais N-I-M-B-Y, not in my backyard, pas dans mon arrière-cour. C'est tous ceux qui veulent qu'on installe des centrales nucléaires, qu'on construise des prisons, des poulaillers, mais pas chez eux, chez les voisins.
1: Excellente réponse. Est-ce que vous avez compris, Isabelle?
4: Non.
0: En fait, c'est parti d'un article où on dit qu'on manque de poulaillers en France parce qu'on consomme de plus en plus de poulets et on les élève pas
1: le
0: parce que
1: le poulet a dépassé le cochon dans la consommation des Français.
0: Même mais personne ne veut de poulailler dans son voisinage parce que ça fait du bruit, ça sent mauvais. Donc on importe du poulet brésilien.
5: On a perdu le patron.
1: Monsieur Toen essaie de faire rire depuis tout à l'heure. Et alors il est à côté à chaque fois.
5: Non, j'ai dit même dans les commissariats, il parlait des poulets.
1: Oui, oui, j'ai compris.
5: Mais il est pas complètement nul.
4: C'est pas drôle.
0: On a économisé 300 euros, on peut payer son taxi alors.
5: Je peux faire le tour du périph' même.
1: Mais c'est vrai, monsieur Barbier a raison. Nimbai, c'est l'acronyme de l'expression not in my backyard, ce qui veut dire pas dans mon jardin, pas dans ma cour, parce qu'en fait, généralement, on est d'accord pour certaines choses, mais à condition que ce soit loin de chez soi. Et vous avez raison, c'est à propos des poulaillers, puisque le poulet est devenu la viande la plus consommée de France. Et j'ignorais qu'il y avait même une loi qui s'appelle la loi Duplon. Vous connaissez monsieur Duplon, monsieur?
0: Non.
4: Non. Il n'a pas planté d'arbre, alors.
0: Non, il a un certain poids politique, mais c'est
1: Laurent Duplon, il est LR, il est sénateur LR, et il a décidé, à travers sa loi, de lever les contraintes au métier d'agriculteur, toutes les normes environnementales, toutes les entraves à l'usage d'un certain nombre de pesticides. Et c'est vrai qu'aujourd'hui, par exemple, pour faire un nouveau poulailler en France, puisqu'on manque de poulets, la plupart des poulets, on bouffe tellement de poulets qu'on en fait venir d'ailleurs.
0: Du Brésil, notamment, où il y a des élevages de millions de poulets. Il faudrait, me disait la ministre de l'Agriculture, ouvrir un poulailler par an et par département pour suffire à nos besoins. Ça semble pas énorme.
4: Non.
0: Mais on va pouvoir manger des ailes de poulet grâce à monsieur Duplon. Duplon dans l'aile.
4: Un poulet, c'est quoi? C'est un adolescent?
2: Un coq reproducteur.
1: Un poulet, monsieur Barbier saurait vous répondre.
4: Ah,
1: un
4: vous
1: poulet,
4: savez...
1: c'est un petit mot d'amour qu'on envoie à quelqu'un.
4: Oui, enfin bon.
1: Ah bah oui. Ah oui, c'est la définition du mot poulet.
0: Oui, exactement. Ou alors, c'est un type qui sonne à 6h du matin chez vous pour vous mettre en garde à vue.
4: Non mais c'est quoi un poulet?
1: Chaque Français, en tout cas, a consommé 31 kilos de volaille, dont 24, presque 25 kilos de poulet l'année dernière. Et on bouffe désormais, on peut dire bouffer, parce que on bouffe désormais plus de poulet que de cochon. C'est votre cas, Isabelle? Vous mangez beaucoup de poulet?
4: Non, moi, je mange très peu de viande.
1: Ah oui?
4: Oui.
1: Ça alors?
4: Ben ouais, j'ai décidé.
5: Même des sujets à la viande?
4: Végétarienne. Mais bon, j'oublie souvent. Alors, par exemple, la dernière fois, j'ai demandé un tartare et je me suis merde.
5: C'est au petit-déj, en plus.
4: Mais, oui, mais non, mais il y a trop de...
1: Il y a trop de viande dans le tartare.
4: Non, mais...

0: Et on mange parce que c'est moins cher, c'est moins gras et c'est compatible avec toutes les religions. Voilà.
1: Oui, puis il y a des poulets où on sait d'où ils sortent. Hein. Parce que les espèces de trucs qui sont collés les uns contre les autres...
2: De toute façon, ça c'est un débat qui nous dépasse avec Richard, on ne bouffe que du caviar.
3: Tu vois, mais tu vois au moins... Si...
2: Ah, tu te rappelles le petit-déj hier, on a bien rigolé. On pensait à tous les cons qui mangeaient des Chocapic. Et non, les tecnas de caviar.
4: Merci en tout cas Isabelle. Qu'est-ce que vous faites sur votre téléphone Isabelle?
5: Je veux regarder ce qu'est un poulet.
4: Bon bah écoutez, le temps de la pub, vous nous direz après.
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4: J'ai une autre question pour Alexandre Legendre qui habite Civray dans la Vienne. Hier, trois comédiens ont joué un extrait de Tartuffe de Molière les uns après les autres. Mais dans quelles circonstances?
3: Ils ont fait ça en France, j'imagine?
4: En France, c'était en France.
3: À Paris? Sur une scène?
4: À Paris, oui, c'était à Paris.
3: Au Palais de Tokyo?
1: Un concours?
4: Un concours, non, pas du tout.
3: C'est dans un théâtre?
4: Mais d'ailleurs, on les a interrompus. Hein. On leur a dit de ne pas continuer.
3: Parce que c'était pas bien?
4: Trois comédiens ont défilé pour réciter chacun à leur tour un extrait de Tartuffe de Molière.
3: Ils ont perturbé une manifestation, ils ont perturbé un événement politique, ils ont perturbé quelque chose.
4: Pas perturbé un événement politique, non.
7: C'est pour de l'humanitaire ?
4: De l'humanitaire, non.
8: Pour faire chier.
4: Pardon ?
8: Non, pardon.
4: Écoutez, j'ai dit pardon, mais en fait, j'ai très bien entendu. Vous avez dit pour faire chier, oui, la réponse est oui.
3: Oui, c'est pour ça qu'on les a interrompus.
7: Sous les fenêtres de Sarkozy ?
4: Non, pas sous les fenêtres de Sarkozy.
7: Pour faire chier un homme politique.
4: Alors, un homme politique... Il y a un lien avec un homme politique, en tout cas.
7: Avec Mélenchon.
4: Mais là, pour le coup, il n'était pas présent.
3: Mais c'est pour gâcher une manifestation, un événement, ou plutôt vraiment...
4: Pas pour gâcher une manifestation, mais...
1: Pour illustrer ?
4: Oui, pour illustrer. C'était une sorte de performance artistique, on va dire.
7: Pour un anniversaire ?
4: Pour soutenir un autre artiste. Vous voyez, je vous aide un peu.
7: Ah, soutenir un autre
3: artiste. Quelqu'un qui a été censuré, quelqu'un qui a été...
4: Alors, censuré, c'est pas le mot, mais ça se passait...
7: Ah, pour Piotr, l'artiste russe, Piotr... Je prononce
1: pas... Ah oui, Piotr.
7: Oui, celui qui était accusé d'avoir balancé la bite à Griveaux.
4: C'était effectivement le procès de celui qu'on qualifie d'artiste, hein, c'est ainsi qu'il se présente. Voilà. Piotr Pawlenski, c'est son nom, qui avait diffusé la vidéo de monsieur Griveaux.
3: C'était du bricolage, c'était des travaux manuels.
4: Oui, c'est vrai. Et en tout cas, hier au tribunal, comme c'est un artiste et qu'il aime les performances artistiques, il avait appelé à la barre pour témoigner en sa faveur des copains comédiens qui ont récité Tartuffe de Molière, et à plusieurs reprises, le juge du tribunal leur a dit « Il ne s'agit pas d'un spectacle, mais d'un procès ». Bonne réponse de Vincent Dedienne. Et il a d'ailleurs été condamné au bracelet électronique, à 6 mois de prison.
1: Il le met où?
3: Ça c'est Griveaux qui le met quelque part.
4: Tout le monde l'a vu cette vidéo.
1: Moi je l'ai vu, mais je peux vous dire qui me l'a montré.
4: Ah, qui?
1: Griveaux. Ben vous.
3: Mais je l'ai pas vu moi. Moi Laurent, je ne l'ai pas vu. Je l'ai cherché.
4: Pour une fois qu'on pouvait dire d'un politique que d'habitude on dit qu'il branle rien. Là, au moins.
3: Non, mais il y a eu beaucoup de commentaires sur la taille et tout. J'ai cherché, mais j'ai pas trouvé moi.
4: C'était plutôt à son avantage, n'est-ce pas, Christine?
1: Absolument, parce que grâce à vous, moi aussi, je l'ai.
3: Laurent, en
1: mais
3: fait,
1: oui, c'est lui qui nous l'a montré.
3: C'est Piotr ou c'est vous qui avez diffusé les vidéos en fait?
4: Tout le monde se montrait ça à cette époque.
7: Pas moi.
4: Dans les milieux autorisés.
7: Moi, je faisais pas partie du groupe WhatsApp à qui vous l'avez envoyé.
3: En tout cas, sur cette personne, c'est vous.
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4: Une question pour Monsieur Victor Guillaumard, qui habite Lacroix dans le Var, et la question la voici. Quelle célèbre reine fut grand-mère de 3 rois en épousant un roi? Vous m'avez compris? Et elle a eu 10 enfants avec ce roi. Et elle fut grand-mère de 3 rois.
9: Marie Leschinska.
4: Comment vous dites?
9: Marie Leschinska.
4: Qui fut
9: la femme de Louis XV, qui est la grand-mère de grand-mère de Louis XVI.
4: Paniquez pas.
3: Calme-toi. Tout va bien.
9: Non mais on va pas Louis XVI, Louis XVI, Louis XVIII, Charles X.
4: Et c'est une bonne réponse de Paul Alcarat. Marie Leszczyńska, vous répondez. Vous, elle est connue. Hein,
3: Marie la pondeuse.
4: Mais vous prononcez comme vous voulez. Elle est polonaise, hein, évidemment, au départ. Marie Leszczyńska, grand-mère de trois rois de France, en ayant épousé Louis XV, effectivement. Mais alors, Louis XVI n'est pas le fils de Louis XV.
9: Ah non, pas du tout.
4: Il faut le rappeler.
9: Son petit-fils, parce que c'est le fils de Louis de France, ou Ferdinand de France, qui est mort avant son père, donc il n'a pas régné.
3: Entre les deux, il y a eu Louis XV et demi, donc.
4: Et voilà pourquoi. Bah oui, toujours des demi-pointures. Voilà. Pour être à l'aise.
3: Voilà. Oui, ça chose petit, le roi.
4: Voilà pourquoi, effectivement, elle est devenue grand-mère, et non pas mère, de trois rois de France, Louis XVI, Louis XVIII et Charles X. C'est une vraie bonne réponse de notre polo. Alors peut-être plus difficile.
3: Enfin.
4: Oui, parce que là c'est de la mythologie grecque, donc, et je vais vous demander qui était Cilè à la naissance, que sa maman le jeta du haut de l'Olympe.
9: Héphaïstos. C'est Hera qui a jeté Héphaïstos parce qu'elle le trouvait ahurissant de laideur.
4: Et qu'est-ce qui lui est arrivé au pauvre?
9: Eh ben il est devenu boiteux en chutant.
5: C'est devenu boudère.
9: Il est.
4: Il sera là demain, Boudère, on va lui dire.
5: Mais vous savez, c'est mon frère, moi aussi je suis moche.
4: Mais en tout cas, c'est quand même encore une bonne réponse de Paul et Clara. Héphaïstos, le roi.
9: Dieu de la forge.
4: Le dieu du feu,
9: feu.
4: De la métallurgie, de l'artisanat et des forgerons. Le
3: Vulcain.
4: Le fils de. Voilà, Vulcain pour les Romains, effectivement, vous avez raison, c'est le même, Vulcain et Héphaïstos ne font qu'un. Et c'est pas gentil, sa maman l'avait jeté parce qu'il était trop moche. Et elle l'avait jeté du haut de l'Olympe.
1: Vous imaginez si tout le monde faisait ça?
4: Si bien qu'il s'est mis à boiter toute sa vie.
10: Elle n'avait pas trouvé de place en crèche.
4: Il a eu une belle. Qu'est-ce que vous dites?
10: Sûrement qu'elle n'avait pas trouvé de place en crèche.
1: En créchos? Parce que c'est vrai.
4: En Crète, elle n'a pas trouvé de place en Crète. Allez, une question pour Marie Gaspari maintenant. Et, peut-être elle est plus difficile, cette question-là.
9: Gaspari, c'est des biathlètes suisses.
4: Oui, enfin, même Gaspari, elle habite Boussière-sur-Sambre dans le Nord. Et la question concerne Paul Lipschutz. Paul Lipschutz, il a... Là-bas, je ne sais pas si vous le connaissiez, ce monsieur, mais monsieur Lipschutz a inventé quelque chose qu'on est nombreux, d'ailleurs, à utiliser aujourd'hui. C'est très, très répandu. Et j'ignorais, d'ailleurs, que cette chose portait une partie du nom de monsieur Lipschutz.
9: C'est Lip?
5: Les bagages.
9: Non, c'est le créateur du coton-tige.
4: Ah, pas du tout.
3: C'est les montres Lip?
4: Les montres Lip, non plus.
5: Ah, les montres Schutz?
3: Les bracelets Lip?
4: Non plus.
10: C'est un Schutz?
5: Vous en avez sur vous, là?
9: Le gilet de sauvetage?
4: Je pourrais l'avoir dans ma poche, peut-être dans la poche de ma veste.
5: Mouchoir.
4: Un mouchoir, non.
3: Un porte-carte?
4: Qu'est-ce qu'a inventé monsieur Paul Lipschutz? Qu'on utilise pour la plupart aujourd'hui.
5: Des skis?
4: Ah, bah,
5: dans sa poche.
4: J'ai des skis dans ma poche.
3: Ça carotte.
5: Non, mais c'était pour aller tout chousse.
4: Ah oui, bien sûr.
3: Des mouchoirs en papier?
4: Des mouchoirs en papier, non. Son nom va pas forcément vous aider parce que je ne suis pas sûr que vous connaissiez le nom de ce qu'il a inventé. Et que vous utilisez sûrement les uns et les autres.
5: Un stylo,
1: lipstick.
5: Des stylos.
4: La plupart des gens utilisent ça aujourd'hui. Un stylo, non.
5: Un labello.
4: Un labello, non.
10: Mm-hmm. Donc, ça se met dans la poche, vous avez dit.
4: Ah oui, ça se met dans la poche. Oui, oui, ça tient dans la
5: un
4: poche.
5: Un porte-clés.
4: Un porte-clés. Alors justement, non.
5: Ah.
4: Mais en quelque sorte, vous vous rapprochez, vous brûlez, Michel.
3: Ah, donc c'est lié avec les clés.
5: Oui. Quand on doit montrer son pouce sur, par exemple, quand on doit entrer dans un laboratoire où on n'a pas le droit de rentrer.
4: Faites ça souvent, vous.
5: Mais Laurent, il fait ça tout le temps. Eh ben, il y a des gens.
4: Non, je dis, c'est commun aujourd'hui.
5: Mais une carte.
4: Non, on ignore le nom de ce petit
5: objet. Digicode.
4: Mais vous étiez tout près de ce petit objet. Et vous avez failli me le dire, là, monsieur Gazan.
10: Ça nous bouteille.
4: Non, vous êtes loin.
3: Un pied de biche.
4: Non, monsieur Paul Lipschutz. Et c'est vrai qu'il a créé ça en 1978 et je ne savais pas que ça portait quasiment son nom. Il a pris l'initial de son prénom et le début de son nom et ça a donné...
5: Un PTT, un PA.
3: Plip.
4: Un plip, voilà.
3: Un plip.
4: Mais qu'est-ce que c'est qu'un plip?
9: Un plip?
4: Oui, c'est ma question.
9: Un plip?
4: Un plip.
5: Quand on est coursier, on dépose un plip.
3: C'est le mélange entre un pneu et un slip.
10: Des coursiers et des plips.
9: C'est une clé qui... Non, c'est pas un
4: plip. Non, enfin, il n'y a pas plus simple comme réponse. Mais vous êtes à côté, vous tournez autour et vous
5: trouvez... Ah bah les clés d'une porte blindée?
4: Non, mais on se rapproche.
9: Le clé d'un coffre-fort?
4: Mais non, enfin voyons.
10: Un truc à code.
3: C'est une clé magnétique.
4: C'est-à-dire
3: un badge d'accès.
4: Mais non, mais ça vous l'avez dit 10 fois.
5: Les voitures, les clés de voiture qu'on n'a pas besoin de mettre dans le trou.
4: Oh,
5: quoi.
4: La belle définition.
5: C'est le bip pour ouvrir les voitures.
4: Le dévouement. Je crois que la meilleure définition, c'est celle de Valérie Mérès. Mais oui, c'est une bonne réponse, enfin. Le verrouillage à distance des portes.

0: pilote de voiture.
1: Vous n'avez pas posé pour même porte.
0: Ah ben oui, mais
2: tout de suite on voit la maison, mais non.
3: Non, la voiture.
4: Et on vous voit pas en voiture, Laurent.
0: Mais quand même, voilà, on a souvent ça maintenant. On ouvre à distance sa voiture avec, et j'ignorais que ça s'appelait ainsi, le verrouillage à distance des portes de voiture. Ça s'appelle un plip.
4: Je ferai plus jamais pareil. J'ouvrirai plus jamais ma voiture pareil.
3: Oui, qu'il est mon plip.
4: Voilà. Et c'est des plips kangourous, il y en a ou pas?
0: C'est quand la voiture saute.
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0: Vous pouvez changer, Stevie.
8: Ah non, mais il a été divisé en deux. Je sais pas ce qui s'est passé, mais je ne t'ai jamais vu aussi maigre.
9: C'est, j'ai cru que t'allais dire aussi beau.
0: Non, faut pas non plus.
8: Exagère pas non plus.
9: Mais Caroline, ça fait 6 mois qu'on n'a pas fait une émission ensemble.
10: Alors,
9: Caroline, ça me manque beaucoup.
10: Très sincèrement, tu es métamorphosée.
8: Ah bon?
10: Et mais du coup, tu fais encore plus petit.
9: Mais qu'est-ce qu'il faut que je fasse, Caroline, toi,
10: non,
9: qui
10: change
8: de gueule?
10: Non.
0: Bah pour grandir, là, c'est foutu.
10: Non,
0: là.
10: Tu es très séduisant, maintenant.
8: Non, mais,
9: bravo.
10: Mais tu me touches beaucoup.
9: Tu me touches vraiment.
10: Non, mais tu me touches beaucoup. Ah non, je te touche pas.
9: Non, mais t'es profond.
11: Elle le chauffe.
12: Mais pourquoi tu lui donnes des faux espoirs comme ça? C'est dégueulasse.
10: Mais
12: tu
10: il
12: vois
10: va
12: bien
10: se
12: que...
10: marier.
0: Mais Hector Obike est très jaloux, déjà.
11: Elle le chauffe.
0: Ah oui, parce que vous aimeriez avoir des compliments de Caroline, vous.
11: J'en ai jamais. Jamais. C'est toujours de l'ironie un tout petit peu douce. De toute façon, c'est une torture de venir ici.
9: C'est vrai qu'on a un casting de gens adorables aujourd'hui.
11: Non, c'est que ils ont tous des bonnes têtes.
0: Oui, oui.
11: Stevie, je m'y fais. Blue Bill, c'est une merveille.
9: Blue Bill,
11: c'est une merveille.
10: Mais non, c'est Blue Bill. Tu savais même pas qui c'était.
11: Blue Bill,
10: c'est
11: Blue Bill. Je le découvre là. Ouais, si j'étais cinéaste, je le prendrais dans mon film.
9: Oh, ah,
12: merci, c'est gentil. Merci beaucoup.
0: Julie Ferrier, vous la connaissiez, Julie?
13: Non. Oui, il m'a vu dans un film de Charlotte Turkheim dans lequel j'ai pas tourné.
9: Mais je comprends pas, Hector. D'habitude, tu démarres les émissions au bout d'1h20 environ. 1h25, et là, au bout de 2 minutes, boum, t'es déjà
10: fighter
9: aujourd'hui. Qu'est-ce qui t'arrive?
11: En général, c'est quand vous êtes là, vous me provoquez tout de suite. Je démarre.
0: Hector Obike, évidemment, est le spécialiste de la peinture. Il y aura beaucoup de questions peinture aujourd'hui.
12: Ah oui, tant mieux, je vais pouvoir briller.
0: Je parle de l'art, Max Boublil, hein, pas de la peinture Valentin avec laquelle vous faites au rouleau votre cuisine, voyez-vous.
12: Oui, pas le BTP, quoi.
10: C'est pas Valentin, c'est du luxe Valentin.
0: Ah, c'est Valentine, la peinture.
12: Oui,
0: je suis pas bricolage. Autant je suis art, autant je suis pas bricolage. Monsieur Boulet est un peu...
8: Ah, moi, je fais tout, moi.
0: Ah, oui, oui.
8: Moi, je suis tout terrain. Je peins, je pose le placo, je ponce.
0: Et il s'y connaît en peinture.
11: Alors, oui.
0: Son peintre préféré, c'est Caillebotte.
12: Ça, c'est
0: sachez-le.
12: Vrai.
0: Hein. Il connaît que celui-là, mais alors à fond.
8: J'étais tellement doué en art plastique que on était deux dans notre classe à être à plus de 18 de moyenne en art plastique. Au lieu de faire des découpages, des trucs à la con que faisaient les autres, elle nous faisait faire des reproductions de tableaux.
11: D'accord.
0: Voilà. Et il m'a même offert une toile qu'il a peinte lui, je vous la montrerai.
8: Elle est où chez vous? Elle est où chez ma croûte?
0: Elle est dans la chambre d'amis, j'ai pas osé la mettre dans ma chambre parce que.
9: C'est pas vrai.
0: C'est lui à poil vu de dos.
10: C'est vrai,
0: j'ai vu.
9: Et oui, c'est vrai.
8: Mais il est beau en plus, mon tableau.
0: Tout le monde la voit sans savoir que c'est le cul de
10: Stevie. C'est lui le cul chez vous.
0: Oui.
12: Ah, mais t'avais un très beau cul, la cul.
8: Ah, bah regarde mieux, chérie.
9: Mais comment t'as fait ton autoportrait? On peut pas dessiner son propre cul puisqu'on le voit pas quand on dessine. Comment t'as fait pour le voir?
8: J'avais un miroir derrière moi, il se peignait en me regardant.
12: Mais attends.
0: C'est plus facile de voir son cul que sa gueule.
12: Mais attends, avec tous ses talents et tout, pourquoi t'as pas fait les beaux-arts? Pourquoi t'as fini dans le loft?
0: Parce que il a pas tort en même temps.
8: Parce que j'ai fait audiovisuel plutôt qu'art plastique.
10: Voilà. J'ai fait audiovisuel.
8: Et puis,
10: j'ai
0: fait audiovisuel.
10: C'était un bac.
12: J'éviterai cette option pour mes filles à l'école.
9: Est-ce que t'as un Caillebotte chez toi? T'as pu en acheter un?
8: Bah non, ça va pas.
9: Ah, ça coûte cher.
8: Fortune, mais c'est mon rêve.
0: Monsieur.
11: Oui.
0: Je suis là. C'est votre nom. Je n'arrête pas sur Instagram d'avoir des propositions. Je sais pas pourquoi.

0: Ah, on m'envoie ça. Remarquez, c'est plutôt rassurant pour moi, parce qu'il y en a, ils reçoivent des trucs pour grossir leur pénis, des machins.
1: Vous, vous recevez quoi? Des trucs pour le rapetisser?
0: Non. Non, vous allez voir comme quoi, quand même, c'est ciblé. Je reçois des propositions pour des fausses œuvres, des chefs-d'œuvre de la peinture, mais
1: des copies.
0: Des copies,
2: ah,
0: voilà.
2: Bah parce qu'ils savent que vous aimez la peinture et que vous n'avez pas d'argent.
0: Il y a deux erreurs là-dedans.
2: C'est beau de le dire.
0: Et alors, c'est bien ou pas de faire ça alors? Parce que moi, je me dis, tiens, je me ferais bien faire un petit Vermeer en faux, vous voyez.
3: Alors, c'est très simple. Si c'est Mondrian, c'est bien. Si c'est Vermeer, c'est pas bien.
0: Ah, pourquoi?
3: Pourquoi? Ben parce que Mondrian, c'est très facile à faire. Donc, un faux vaut bien vrai. Alors que Vermeer, c'est très difficile à faire. Et tout de suite, on voit que c'est pas du tout Vermeer.
0: À penser que si je me fais faire un Vermeer, les gens diront, ah, ça, c'est... Bah, de toute façon, ils diront, c'est un faux, il y en a 16.
3: Non, non, mais même, c'est désagréable à l'œil. Moi, je n'aime pas tellement Mondrian, mais quand même je le veux bien chez moi, dans la mesure où de toute façon je vais pas m'emmerder à acheter un truc que je pourrais faire moi-même en 3 jours. Oh. Donc il vaut mieux le faire faire.
4: Qu'est-ce qu'il a comme tableau dans son salon, monsieur?
3: Ne vous inquiétez pas, il y a de quoi voir, mais je vous ai pas encore invité. Mais
4: pourquoi... Ah bah, elle champagne, hein.
2: Mais excuse-moi,
3: j'ai beaucoup de jeunes artistes, hommes et femmes.
2: Ah. Excuse-moi,
3: il y a autant d'hommes que de femmes d'ailleurs.
1: Hein, vous êtes... Mais accroché au mur ou dans ton salon?
3: Parce que l'histoire de là, il n'y a pas...
0: Les œuvres, hein, pas les femmes. C'est pas les jeunes mecs et les jeunes filles qui sont accrochés au mur.
1: C'est un peu gangbang.
3: En ce moment, il n'y a que des expositions de femmes artistes.
0: On y viendra peut-être, évidemment, parce que j'ai préparé plein de questions.
3: C'est un gros problème.
0: Qu'est-ce qu'il y a comme gros problème?
3: Il y a trop d'expositions de femmes artistes.
2: T'es bien dans ton époque, toi.
5: Pourquoi ils dessinent moins que les hommes? Mais pourquoi alors?
3: Il y a autant de bons artistes, hommes que femmes, aujourd'hui. Mais cette parité n'existe pas au XVIe siècle ni au XVIIe. C'est pas ma faute si la société était patriarcale. Donc tout d'un coup dire que maintenant on
6: est encore, hein.
3: On va chercher mais des nazes du XVIe, du XVIIe, du XVIIIe, du XIXe pour dire qu'il y en a autant. Il y en avait pas autant. Donc qu'est-ce qu'on va... C'est pas que c'est injuste pour les hommes, c'est injuste pour la peinture.
0: Il est temps, je crois, que je passe à une première citation, et ce sera pour Madame Bourgeois, Colette Bourgeois, qui habite Belleville-sur-Vie, en Vendée, qui a dit, je vais vous donner... Ah bah, c'est pour vous, Monsieur Rioux, tiens. Je vais vous donner la solution idéale pour maigrir. Ah. Secouez la tête de gauche à droite quand on vous propose un plat.
5: Pas mal. C'est très très bon. Des proches ou Coluche?
0: C'est
5: proches.
0: Coluche. Oui. Bonne réponse de Johan Rioux. Pour Monsieur Idrid, Mohamed Idrid, qui habite Marseille, qui a dit à la question « Faites-vous encore confiance au sondage ?» 64% des Français ont répondu non, 59% ont répondu oui.
2: Coluche. Ah,
1: non, ça c'est le Belge, c'est le Canadien Pierre Légaré.
0: Non, il est belge.
1: Raymond Devos.
0: C'est Philippe Gueluc. Ah ouais, deuxième bonne réponse de Johan Rioux. Pour Victor Laforge, qui habite Saint-Malo, qui a dit « Les noyés remontent toujours à la surface, mais souvent trop tard, en général.
4: » Oh, c'est vieux, ça.
0: Ah oui, c'est vieux. Oui, oui, oui.
1: C'est français.
0: C'est français.
3: C'est tragique.
0: C'est tragique, c'est très français.
5: Victor Hugo?
0: Pas Victor Hugo.
3: C'est assez beau.
5: Dumas, alors, Alexandre Dumas.
0: C'est du XXe siècle.
1: Ah, je pense peut-être à... Oui, non, je pense à personne.
0: Généralement, quand je donne la date de sa disparition, son décès, on trouve.
1: Boris Vian.
0: Mais pour... Oh, bah, bravo,
2: dis donc.
1: Parce qu'en général, vous dites 59 ou c'est ça.
0: Elle n'est pas cultivée, mais elle a de la mémoire.
1: Non, mais traitez-moi.
0: Bonne réponse, Caroline Diamant.
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0: Alors, pour Monsieur de Gabriel, qui espère 300 euros, comment appelle-t-on un puissant tourbillon qui se forme dans une étendue d'eau, qui peut être créé d'ailleurs par un courant de marée ou par un courant de fleuve?
1: Alors, Malmström.
0: Comment?
1: Malmström.
0: Réponse déduétiste.
1: Oh là là.
0: Diamant et Ferrand. Bravo! Ouais. Un maestro.
5: Ah, c'est pour ça d'ailleurs, Laurent, l'expression.
6: Moi, j'aurais dit Peter et Sloan.
0: ça aurait rimé avec maestro.
6: Voilà.
0: Comment vous l'écrivez d'ailleurs?
1: M-A-E-L-S-T-R-O.
2: Tréma.
0: Non, il n'y a pas de tréma.
1: Voyelle. Ah,
6: il n'y a pas du tréma.
0: Non, non, il n'y a pas de tréma.
4: Ah, si, attends,
0: tréma
4: sur le haut.
0: Les deux s'écrivent.
8: Attendez, on est en grosse tête ou chez Motus? Combien de lettres?
4: Si on ne met pas le tréma, on va dire Maelstrom alors que c'est un Maelstrom.
0: Oui,
6: oui, mais ça dépend.
0: Les deux se disent.
4: Sinon, on est obligé de mettre un E derrière le haut.
0: Non, non, non.
8: Il est chiant, le bac plus 2, là.
0: Moi, j'ai les deux. J'ai les deux acceptations. On dit comme ça, acceptation.
4: Acception.
0: Acception, il me semblait bien.
8: Comme il vous reprend, patron, la honte.
0: Non, justement, justement, non, parce que.
8: Le stagiaire qui reprend le patron. C'est quoi cette boîte?
0: Justement pas, parce que
4: j'ai posé la question.
0: J'étais
4: Laurent.
0: À peu près certain qu'on disait pas acceptation, que c'est une erreur qu'on commet régulièrement et qu'on doit dire acception.
6: C'est
0: merci, monsieur Ferrand.
6: Je vous l'aurais dit, moi.
0: Pardon.
6: Moi aussi, je vous l'aurais dit.
0: Non, vous dites.
6: L'acception.
0: Vous n'êtes pas accepté.
6: On dit c'est l'acception qui confirme la règle.
0: Pour Thomas Panot, la question suivante. Monsieur Panot habite ici, les Moulineaux. Dans quel cas utilise-t-on une tête de loup?
9: Ah, bah c'est pour
6: les araignées. C'est un balai pour retirer les toiles d'araignée au plafond dans la grande maison.
0: Eh bien, tout le monde sait ça.
5: Bonne
0: réponse collective.
5: J'ai jamais entendu ça, Laurent. Jamais. Moi, je prends mon balai.
6: Non.
5: Je prends mon balai parce que je tends le bras.
6: C'est pas pareil.
9: Ah, Johan, toi, t'as une araignée au plafond, mais elle est cachée.
4: Alors, tu vois, ce qui est bien, c'est qu'il y a un ustensile exprès qui a été inventé qui s'appelle la tête de loup. C'est quand même mieux que de se dresser sur.
5: Donc, si je suis à Bricorama cet après-midi, je vais trouver. Alors,
8: mais c'est une. Mais demande une tête de con, c'est. On sait jamais, ils peuvent te faire un bruit.
5: Oh, le salaud. Non, mais je suis content, donc je vais aller. Alors, je vous raconterai la prochaine fois, je vais aller acheter, ouais. C'est cher un petit peu.
6: Non, non, alors achète. Tu veux, mais nous raconte pas.
0: Ça doit être bas de plancher chez vous, plutôt haut de plancher ou.
6: Bas de plafond.
0: C'est pareil. Et parce que franchement, si vous arrivez à toucher le plafond avec vos petits bras, comment vous faites?
5: Et puis mon appartement, là, en ce moment, je vous assure, il est tellement en bordel.
0: Parce que j'ai remarqué, vous avez des petits bras. Hein.
5: Ouais, mais
9: Oui, mais il a un grand escabeau.
5: Mais est-ce que vous faites de. Moi, j'ai un problème. Parfois, je peux rester 3 mois sans faire de ménage et soudainement, pendant 3-4 heures, en revanche, là, je suis déchaîné, même la nuit, c'est pareil pour vous.
9: Non,
5: quoi.
9: Non.
5: Vous faites un petit peu tous les jours.
9: Non,
8: moi j'ai 200 papiers qui font le ménage. Comme tout le monde.
0: Bah vous le ménage est fait tous les jours parce que vous êtes con comme un balai.
8: Bien envoyé.
0: Pour Johan, ah bah tiens, voilà, de la famille à vous. Pour Johan Bourrin qui habite.
8: C'est son vrai nom, mais c'est lui en fait. C'est son vrai nom.
0: Qui habite Camaret-sur-Mer, dans le Finistère. C'est par chez vous.
4: C'est par chez moi.
0: Alors là, c'est pas compliqué, hein, parce que vous allez vite répondre à cette question, évidemment. Il y a très peu de noms masculins qui se terminent par E-T-E. Pouvez-vous me donner les 5 noms masculins qui se terminent par E-T-E?
8: Un pipette.
0: Non.
5: Est-ce que c'est un domaine, il y en a un au moins par rapport au sport?
0: On va dire que si j'en ai 3 sur 5, je vous accorde la bonne réponse.
6: Un kékette.
0: Vous voyez, c'est pas si simple.
6: Non,
0: c'est
6: si simple.
0: Et pourtant, c'est des mots très connus.
8: Il y a un légume, non?
0: Non, il n'y a pas de légume.
8: Il y a un fruit
6: très, très connu.
9: Est-ce qu'il y a des ustensiles de cuisine?
0: Non, il n'y a pas d'ustensiles de cuisine.
9: Est-ce que ça peut être un animal, Laurent?
0: Il n'y a pas d'animaux là-dedans.
6: Ah oui, non.
8: Il y a un végétal?
0: Non plus.
6: Oui, quelque chose de. C'est dans l'espace, non?
0: Dans l'espace.
5: Est-ce que c'est du domaine médical?
6: Nous sommes d'accord.
5: Au domaine médical, peut-être?
0: Éventuellement, il y a un mot qui peut toucher au domaine médical. Éventuellement.
6: C'est vague, hein? Oh là là.
8: C'est vague, on galère, là.
5: Est-ce qu'on utilise ces mots-là tous les jours?
6: Est-ce que c'est sur le corps?
0: Ah, il y en a un, oui, ça c'est sûr.
6: Ah, bah voyez, on a
9: un ninette.
6: L'omoplète.
0: Non.
6: Un pépette.
9: Bah, un omelette.
0: Mais non, réfléchissez, enfin.
6: Un luette. Un piment d'Espelette.
8: C'est masculin, elle a raison.
0: Non, mais c'est le piment qui est masculin, c'est pas l'Espelette, vous voyez.
8: Ah bon?
6: Et on dit une Espelette?
0: Oui, on dit une Espelette.
6: Ah là là, vraiment.
8: Il a dans l'oreille, elle carade pour bien répondre, là. Une oreillette? Non,
6: une luette. Sur le corps.
0: On va donner 300 euros. Rares sont les mots masculins qui se terminent par E-T-E. Il y en a 5. Je vous en demandais 3 sur 5. Pour l'instant, je n'en ai aucun.
6: Oui, bah.
5: Par exemple, Laurent, l'expression, est-ce que ça peut compter l'expression compter fleurette? Qui n'a pas vraiment.
0: Bah non, c'est une fleurette et pas un fleurette.
8: Les journalistes en plus.
9: Mais sur le corps, ça veut dire que c'est sur
0: pas
9: la
0: dit
9: peau.
0: Sur le corps, lié au corps.
9: Ah, lié au corps. Alors c'est à l'intérieur.
6: C'est pas.
0: Plutôt.
6: C'est dans l'organe.
9: C'est dedans.
0: On peut pas faire plus, même qu'à l'intérieur.
9: Ah ouais.
0: Les vis.
6: La colonnette.
9: Le nombrilette.
0: Mais ils sont cons. Hein.
6: Plus que dedans, ben bah oui.
9: Ah, un squelette.
0: Bah oui, quand même. Ça en fait un.
9: Alléluia. il en mange plus que deux. C'est dans le même genre.
0: Un squelette, c'est quand même facile à trouver.
9: Pas chez moi, pas chez moi.
0: Ah, c'est vrai qu'il faut, il faut des explorateurs chez vous.
9: Il faut des rayons X.
0: Alors, le squelette. Alors un squelette s'en fait.
4: Un œuf meurette.
0: Un œuf meurette. Non, non, non. C'est l'œuf qui est du masculin, mais pas meurette.
9: Il est en meurette.
0: Ouais. Eh oui. On va donner 300 euros.
6: L'autre, c'est météorologique. Non, il n'y a pas un météorologique.
0: Non, il n'y a rien de météorologique là-dedans. Non, non, non, non.
9: Aïe, aïe, aïe. Esperluette. Esperluette. Ah non, il n'y a pas de thé.
0: Voilà.
9: Escarpolette.
0: Non plus. 300 euros pour Monsieur Bourrin. Est-ce que quelqu'un a d'autres réponses dans la salle? Non. Alors je vais vous donner.
8: Qu'est-ce qu'ils sont bêtes?
0: Je vais vous donner les mots en et. E, deux T, E,
4: on un. Va faire... oh.
0: Un squelette.
6: Ouais.
0: Un magnétocassette.
6: C'est la cassette.
9: Ah, c'est un tiré. Alors moi je m'insure.
6: Mais moi aussi. C'est, moi, là, c'est nous prendre pour des cons. Oui.
8: Moi je quitte l'émission.
0: Un quartet.
8: Ah oui.
9: Ah mais il y a pas E de quartet.
0: C'est E de T E un quartet.
9: Ah ouais.
0: Et un quintet aussi. Un quintet c'est T E de T E.
4: C'est un mot étranger.
0: Quoi
4: C'est un mot étranger.
0: Oh bah,
6: Là, vous avez essayé de nous
8: Dans le quartet, on le voit toujours sur les prochaines disques.
0: Et le cinquième était plus compliqué. Let, un let, c'est un laiton, en fait.
6: Ouais, mais.
0: Un let, L-E-2-T-E.
4: C'était pas si simple que ça.
9: Moi, je suis étonné sur le quintet. Je pensais que ça se terminait en E-T.
0: Eh bien, non. C'est E-2-T-E, vous confirmez, Franck
4: Ferrand. Oui, c'est vrai.
8: Ah bah oui,
9: c'est agréable.
0: Un quintet.
8: Il confirme quoi? Il savait pas.
0: Un quintet et un squelette, ces trois-là, au moins, vous auriez pu les trouver.
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11: Dimanche, 6h du matin, l'homme se lève sans faire de bruit pour ne pas réveiller son épouse. Il met son VTT dans la voiture et s'en va. Arrivé sur le parcours, il se met à tomber des trompes d'eau. Sa matinée est fichue. Il décide de rentrer chez lui. Il se déshabille sans faire de bruit, se recouche doucement tout près de son épouse et lui chuchote à l'oreille. Il pleut comme vache qui pisse. Et elle répond « Oh, quand je pense que l'autre idiot est en train de pédaler. »
0: Elle est pas mal.
6: Elle est bien.
0: Elle est pas bien. Mal.
6: Ah ouais.
0: Franck Ferrand.
4: Alors, c'est deux amis qui sont en train de dîner. Et puis bon, c'est le moment du dessert. Alors, on apporte un gâteau qui est pas très gros, le gâteau. Et il y en a un des deux qui commence à le couper. Et alors, il fait deux parts, mais complètement inégales, quoi. C'est un cheval, une alouette. Alors, l'autre est un peu sidéré quand même. Il dit, mais pourquoi il coupe ce gâteau comme ça? Et celui qui vient de couper se serre. Il se prend, lui, la grosse part et il donne la petite part à l'autre. Alors, là, l'autre est soufflé quand même. Il dit, bah, c'est vraiment impoli ce que tu viens de faire. Pourquoi? Qu'est-ce que t'aurais fait, toi, à ma place? Bah, j'aurais pris la plus petite. Ah, t'aurais pris la plus petite. Bah, de quoi tu te plains? Tu l'as déjà, la plus petite.
0: Bah, elle est mignonne.
6: Elle est mignonne.
0: Il la raconte bien.
4: Oui. Ce qui est malpoli, c'est de regarder Caroline en disant la grosse part.
9: Je suis un peu d'accord.
0: C'est
9: d'accord.
0: Vous, Caroline, justement.
12: Alors moi c'est une blonde, elle est avec son copain, ils sont dans une voiture, ils sont à l'abri des regards indiscrets, ils s'embrassent tendrement, langoureusement, ils se roulent les pelles et puis bah le copain lui propose « Tu veux pas aller sur la banquette arrière ?» Oh, la blonde fait la moue, elle refuse l'invitation. Bon, bah le garçon, il est courtois, il veut pas brusquer les choses, ok. Bon, il recommence à s'embrasser, il s'embrasse. Vraiment, c'est langoureux, c'est érotique. Donc, il dit, je vais retenter. Tu veux pas aller sur la banquette arrière? Et oui, non, la blonde, vraiment, elle est pas d'accord. Alors, il est un peu dubitatif quand même. Il se dit, c'est bizarre, tout se passe bien, les baisers sont bons, il comprend pas pourquoi elle dit non. Alors, il dit, mais... Bah, il se dit, je vais lui poser la question directement. Il dit, mais pourquoi tu veux pas aller sur la banquette arrière? Ah bah, il lui répond, bah, parce que je veux rester là avec toi.
0: Jean Benguigui.
13: Alors, c'est un vieux monsieur et son ami, son copain, qui discutent sur un banc public et le vieux monsieur dit, tu sais, moi, j'ai encore une érection chaque matin. Ah bon? Pas moi. En fait, j'ai un petit secret, c'est parce que je mange du pain aux céréales. Et c'est ça qui te permet de bander encore? Affirmatif. T'as qu'à essayer. Très bien. Je vais tout de suite en acheter à la boulangerie. Alors le vieux se rend aussitôt à la boulangerie et demande « Bonjour madame, je voudrais 6 pains aux céréales, s'il vous plaît, 6 ». Ça fait beaucoup de pain, répond la boulangère. Vous recevez du monde ? Ah ben non, non, non, c'est tout pour moi. Ah, et vous n'avez pas peur qu'il soit tout dur avant que vous ne l'ayez terminé ? Eh ben merde alors, tout le monde était au courant ? Tout le monde était au courant, sauf moi ?

0: Monsieur Ferrari, sous les applaudissements du public.
1: Alors, c'est un mec qui rentre chez lui, va voir sa femme dans la cuisine. Écoute, c'est incroyable, j'étais sur un marché, ils m'ont vendu un perroquet qui détecte les mensonges. Je te dis, c'est incroyable, il est où? Alors, ils arrivent tous les deux dans le salon, il y a le perroquet qui est là. Et puis, il dit à sa femme, elle s'appelle Catherine, il dit, vas-y, essaye. Il dit, je m'appelle Clotilde. Menteuse! Elle dit, mais c'est incroyable, mais comment il fait ça? Alors, ils sont tous les deux incroyables, ils testent le perroquet sur plein de trucs, à chaque fois ça marche. Dès qu'ils disent un mensonge, le perroquet fait menteuse, incroyable. Il y a le fils qui rentre, et il rentre 2-3 heures après l'heure normale de l'école. Alors il dit, attends, je sais pas où il était notre fils, on va tester sur lui. À tous les coups ça a marché. Alors il s'appelle le gamin, il dit, t'étais où? Alors le gamin il dit, je suis resté un petit peu plus à l'école pour préparer mon devoir de demain. Menteur, c'est incroyable, enfin c'est fou. Alors, du coup le père il continue, il dit, non mais là t'as menti, tu vois le perroquet, il a deviné que t'as menti, dis-nous la vérité, t'étais où? Il dit, ok, j'étais chez un ami, on a regardé un film, on a regardé les 10 commandements. Menteur. Le père il s'énerve, il dit, arrête de dire des conneries, tu vois bien que le perroquet il sait quand tu mens, dis-nous la vérité, qu'est-ce que t'as fait? Bon bah j'ai regardé un porno. Alors le perroquet dit, vérité. La mère elle dit, c'est incroyable, hein, il ment autant que toi, hein, c'est bien ton fils. Menteuse.
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5: On est en juillet 1912 et Rodin, le grand Rodin, est en train de sculpter une petite figurine recroquevillée sur elle-même, prête à bondir dans un sursaut d'énergie. D'ailleurs, il dit, Rodin, je le cite, « Imaginez quelqu'un qui aurait attiré et rassemblé toute sa pesanteur dans son cœur et qui, prenant appui sur ce centre, se soulèverait pour se distribuer en mouvement. » Non, qui aussitôt les aurait repris de toutes parts.
6: La petite danseuse de
5: Mais
6: Rodin.
5: À qui était-il en train de sculpter quand il a fait cette déclaration?
7: C'est facile, c'est le Manneken Pis.
5: Ah, pas du tout.
6: C'est la vague, la sculpture, c'est la vague,
5: non.
8: Camille Claudel.
9: C'est pas un singe. Ah non,
10: c'est une danseuse.
5: Pas une danseuse.
10: C'est une actrice.
5: C'est pas une actrice.
9: C'est une dompteuse, c'est du cirque.
5: Ah non, mais vous étiez tout près, mais c'est pas une danseuse.
7: Recroquevillée sur elle.
9: Ah, c'est
10: une chanteuse.
5: Non.
6: C'est un danseur.
5: C'est un danseur.
6: Nijinsky.
8: Le penseur.
5: Le penseur, c'est pas un danseur.
6: Le danseur de Rodin.
8: Ouais, mais c'est le seul truc que j'ai trouvé.
10: Nijinsky. Il a dit Nijinsky.
7: Est-ce que c'est Nijinsky? Pas François Allu non plus.
5: Vous dites
6: Nijinsky.
5: C'est Nijinsky, bien sûr.
7: Ouais, Nijinsky.
6: Il y a le penseur de Rodin et le danseur de Rodin.
5: Il est le danseur étoile des ballets russes, Vaslav Nijinsky, et il a été sculpté par Rodin Nijinsky. Vous voulez voir la sculpture?
7: C'est assez
5: joli, hein, d'ailleurs.
7: Ah, ça, sur un buffet à l'entrée, c'est somptueux.
5: Ah, je peux vous en vendre un pour 370€ TTC.
9: C'est vrai?
5: Un petit modèle, oui.
7: Ah, je pensais que ce serait beaucoup plus cher.
5: Ah, c'est des copies, hein, évidemment.
9: Ah, mais c'est bien fait.
5: Ah, oui.
11: C'est dans le domaine public, sans doute, maintenant, Rodin.
5: Voilà, c'est ça.
11: Les reproductions.
12: C'est dans le domaine public, sans doute, Rodin.
13: C'est en vendant ces reproductions que le musée Rodin assure
9: son
13: financement.
5: Un fauteuil en Rodin, je veux dire.
8: Je viens de comprendre.
9: Roselyne, quand il y a une bonne blague, tu la fermes.
13: Un fauteuil en Rodin.
5: Vous a sculpté déjà, monsieur Allu?
14: Jamais, mais on m'a proposé une fois.
5: Ah ben pourquoi vous avez dit non alors?
14: Parce que je trouvais que c'était très égocentrique d'avoir son buste.
5: Écoutez-moi.
14: C'est pas mon délire.
5: Monsieur Guillaume,
14: je préfère les cravaches.
5: On nous a jamais proposé, on aurait aimé, nous.
7: Sculptez-moi ce que vous voulez. Hein. Vous avez
9: proposé.
7: Non, faut pas refuser ça. Ça peut être, c'est peut-être une fois dans sa vie. Hein.
9: Bien sûr, c'est intéressant.
14: Mais quel est l'intérêt?
7: Je vous pose la question.
5: Vous n'avez pas été sculpté, vous avez été peint peut-être.
7: Il est bien sculpté. C'est gentil.
9: La soirée commence. T'as le seul qui était pas pédé dans l'édition, il va virer de bord. Il s'est dit, je vais être bien tout seul.

0: non.
1: Alors je vais vous dire, monsieur, arrêtez avec ça, monsieur Toen.
0: Pourquoi ?
1: Il y a personne d'homosexuel ici, je veux dire.
0: Ah bon ? Et Bachelot ?
2: À part moi,
0: je... Elle est pire, elle est pharmacienne !
2: Attends, bah, je gratte pas la guitare, moi.
1: Mais non, mais vous voyez des PD partout.
0: Mais vous. Pas du tout. Vois, où ça? Alors, où ça? Où ça, il est PD dans cette émission? Je l'avais jamais vu, moi.
1: Monsieur Barbier n'est pas...
0: Il est pas PD, Barbier?
1: Non.
0: Et on a vu Amel, il fait comment avec Amel?
1: Monsieur, comment il s'appelle là-bas? Guillaume, il est pas...
0: Il est pas au bout. Il devrait être PD.
3: Non, Guillaume, il réfléchit.
0: Monsieur... Non, il veut faire carrière, il se pose la question.
1: Monsieur Alu n'est pas homosexuel.
0: Il est danseur, il n'est pas pédé. Il est coiffeur, il n'est pas pédé aussi. Il est attaché de presse, il n'est pas pédé.
4: Oh, tu te calmes maintenant.
0: Attends, mais j'en ai marre de ces clichés. On n'est pas les pédés.
4: Faut laisser la place aux autres aussi, Sébastien. Regarde le bordel qu'il y a sur ta table. Va dans ta chambre.
0: Ça m'excite, tous ces hétéros.
1: Vous peut-être, Toen.
0: Moi, je vais vous dire franchement, plus ça va... Plus je me dis, quitte à se faire en... Autant que ce soit avec une bite. Me disait d'ailleurs Sarkozy il y a 3 semaines. Il s'est fait avoir, Sarkozy. Qu'est-ce qui se passe avec Sarkozy, monsieur Barbier? Il va aller en prison ou pas alors? Il a rien fait! C'est l'autre, le bédouin, là, qui est venu avec sa vache sacrée, là. Ouais, j'ai même pas soin, moi, d'analyser la situation. C'est l'autre, comment il s'appelle, la Kadhafi, là?
3: Et n'empêche, ouais, avec sa fille qui se lance sur TikTok, là, incroyable, ça.
0: La fille de qui?
3: J'ai Julia Sarkozy, qui a dit reposer en paix, cher Kadhafi.
0: Ah, il porte une marque de bijoux, non, écolier?
3: Oh, les potins que je n'intéresse que moi. Allez, dès qu'on parle de Sarkozy, la Bachelot sort du buisson.
1: Le buisson. Mais pourquoi vous dites buisson. Pas oui comme tout le monde, mais et oui. Que vous dites oui? Le monsieur tout à l'heure, il a dit la cuisine, vous dites le buisson. C'est curieux.
3: François Alu a de belles couesses.
5: Avec beaucoup de couen.
3: Mais parce que les UI chez nous, on dit oué.
1: Ah oui.
3: Ben oui, oui.
1: Ah oui.
0: Et vous dites couille, c'est couille alors.
3: Ben on dit couille, couille.
6: Est-ce que je peux juste prendre la parole?
3: Oh, attention, là la folle.
6: Dans le fond, tu as peur de moi parce que tu me désires. Alors, tout à l'heure, Sandrine qui a téléphoné voulait pas qu'on parle de politique, elle veut qu'on rie. Et moi, j'ai envie de dire que le rire, c'est avant tout une catharsis et il faut s'en servir. Pour Mario et Marco Luracci, c'est quand même bizarre de changer juste une lettre pour un enfant. Et Sébastien, il y a vraiment le bordel sur ta table, ça m'agresse. Voilà, pardon.
0: Oui. Alors attends, tout ça c'est dans le spectacle ou pas?
6: Non. C'est cadeau.
0: Parce qu'on a failli offrir 2 places dans la valise. Donc si on peut se rattraper et mettre 2 places pour aller avec.
1: Je tiens à dire qu'elle a un peu raison la petite à propos de votre bureau qui est alors vraiment.
0: J'ai plein de cadeaux parce que j'ai plein de fans, enfin des gens de ma famille dans le public. Donc il y a Catherine qui m'a ramené mes chouquettes, mes petits pains au chocolat.
1: Mais enfin, c'est dégueulasse.
0: J'ai mon téléphone, j'ai mon petit plug anal de chez Morandini.
1: Et c'est quoi cette boule là rouge?
0: Mais c'est pas le micro pour aller voir les gens. Ah bah, alors, vous êtes gonflés, vous me donnez le micro pour aller voir les gens qui vont gagner 100 balles, là, comme des crelards, pour répondre à la question, là, sur une poterie. C'est pour ça que je suis là, moi.
2: Tu sais où tu peux te la mettre, là.
1: Pour François Tillet. Mais
3: demain, il faut vraiment qu'on se base lors des réunions préparatoires sur un fil conducteur, Laurent. Et qu'on s'y tienne un maximum, d'accord?
1: Si seulement il y avait des réunions de préparation, ça se saurait, hein, je vais vous dire. Je vous emmène à Biote, puisque à Biote, il y a un musée national consacré à quel peintre?
3: Biote.
7: Delacroix?
1: Delacroix, non.
0: D'Acosta.
1: Voilà une question qu'on
0: connaît.
2: Salvador Dalí.
1: Ah, Salvador Dalí.
3: Voilà. Vermeer.
1: Non.
2: C'est un peintre du 20e.
1: Ah, c'est un peintre du 20e siècle.
0: Milo.
1: Oui. Puisque c'est quelques mois avant sa mort, en 1955, qui a un malme à Saint-André.
3: Max Ernst?
1: Non, au pied du village de Biote. Et il a acheté un petit chalet, le fameux chalet de Biote.
0: Le chalet. Qu'est-ce qu'il est drôle, le patron?
3: Je l'ai même pas, moi.
7: Comment ça? Oui, il y avait du bruit, c'est les fameux bruits de Biote.
1: Ne pas confondre avec le ballet de Chiotte.
0: Si on fait des contrepétries à midi et demi, qu'est-ce qui va se passer?
7: Est-ce que c'est un peintre français?
1: Et le chalet de Biote est devenu un musée national consacré à ce peintre.
3: Moi j'appelle ma mère, j'ai pas compris la blague.
7: Peintre français?
1: Un peintre français, oui monsieur.
0: Monet.
6: Matisse.
1: Né à Argentan, mort à Gif-sur-Yvette. Un cubiste.
7: Léger, Fernand Léger.
1: Fernand Léger, bonne réponse.
2: Et il faut aller voir l'exposition Tous légers au musée du Luxembourg.
1: Absolument, c'est au musée du Luxembourg. Alors, maintenant, vous me dites que c'est au musée du Luxembourg. Mais ce matin, que se passe-t-il? Voilà, Tipa, que je feuillette Télérama. Je vois deux pages consacrées à Fernand Léger. Effectivement, à propos de l'exposition. Uh-huh. Et je me dis, ah bah tiens, c'est l'expo que Roselyne est allée voir, parce que la semaine dernière, elle m'a dit, oh j'ai vu, elle m'a même envoyé d'ailleurs une photo d'une toile de Fernand Léger où on voit la Joconde, parce qu'il a lui aussi utilisé la Joconde. Et à un moment donné, elle me dit, ah je suis allée voir Fernand Léger au Luxembourg. C'est formidable, mais moi je pensais qu'elle était allée au Luxembourg.
7: Mais le musée du Luxembourg de Paris.
0: Non, ça c'est pour l'argent.
5: Voilà, fallait dire de Paris.
4: Fallait dire de Paris.
1: Non mais alors là, pour le coup...
4: Mais oui.
2: Mais non, c'est au Sénat.
1: Mais oui, mais enfin, vous me le dites maintenant.
2: Mais c'est non, au musée du Luxembourg.
1: Bah oui, mais si c'est au musée du Luxembourg, au jardin du Luxembourg, vous me le dites, mais vous me dites pas. Je suis allé voir une expo au Luxembourg, moi j'étais persuadé que vous étiez allé au Luxembourg. Ah bah
0: ouais, mais non, elle a pas que ça à faire.
3: Note à moi-même, ne jamais devenir vieux. Voilà.
1: Allez, hop. C'est pour elle ou c'est pour... C'est pour elle ou c'est pour moi que vous dites ça?
3: Joker, monsieur Ruquier.
1: En tout cas, effectivement, il y a une expo Fernand Léger au musée du Luxembourg.
3: De Paris.
1: C'est jusqu'au 20 juillet.
0: Est-ce que c'est pas lui? Par contre, est-ce que c'est pas lui qui peignait des clowns? Et au Petit Palais, il y a plein de...
1: Absolument, le cirque Medrano.
0: Incroyable. Au Petit Palais, c'est gratuit l'entrée, c'est magnifique comme endroit, il y a plein de Fernand Léger très jolis.
3: Bravo. Madame Bachelot, quand vous allez au musée, vous allez avant les heures d'ouverture?
2: Oui.
3: Ou, ah, je me disais bien que vous ne vous mélangez pas avec le les gueux.
2: J'étais avec Martine Aubry.
3: Martine Aubry, ouais. Un jeu entre copines du même âge.
0: Oui. Et qui a commencé à picoler en premier alors?
3: Ah, c'est marrant ça, ouais.
7: Deux poids lourds de la politique chez Léger.
2: Oh, deux poids lourds, ça va.
1: Oh, c'est joli.
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1: Où trouve-t-on une furgette, un fuscois, une esguillette?
0: Dans mon slip. Dans mon slip.
1: Non, ou une fourgeoire.
7: Dans une armure?
1: Non.
7: On dirait les outils, non?
1: Ah, c'est non, des...
0: Vous
1: non.
0: Vous devez répéter. On cherche quoi exactement?
5: Est-ce que ce sont des animaux?
1: Alors, plus précisément, car j'ai commis une petite erreur dans la question. Mais enfin, en même temps, la question reste valable, mais pour être un peu plus précis et vous aider, je dirais qu'on peut trouver une escurette, une furgette et un fuscois dans une fourgeoire. Mais qu'est-ce qu'une fourgeoire?
0: C'est pas autour d'un végétal.
2: C'est du vieux François.
1: Ah oui.
5: Est-ce que ça se mange?
1: C'est du 14e siècle.
5: Ça ne se mange pas.
2: Je l'ai senti tout de suite.
7: C'est un appareil?
1: Comment ça, un
7: genre une horloge ou un truc comme ça?
1: Oh, il n'y avait pas beaucoup d'appareils à cette
4: époque. Dans un château des ustensiles.
5: Est-ce que ça se mange, Laurent?
1: Non, ça ne se mange
2: pas. C'est une pièce d'habillement.
1: Non,
0: c'était pas dans le premier iPhone?
1: Alors, ma question donc.
2: Où est-ce qu'on trouve une escourgette? Est-ce que c'était un légume?
7: Mais non, mais
10: une escourgette.
5: Mais c'est dans un fursoir.
7: Une escourgette.
1: Une escourgette.
5: C'est dans un fursoir.
1: Une escurette. Ah. Une furgette.
2: Oh, ça va, c'est pas loin.
4: Ce sont des instruments de dentiste, des ustensiles de dentiste.
1: Un fusquois, non. On les trouve dans une fourgeoire.
0: Dans une fourgeoire. Ah, c'est pas l'architecture,
1: mais
0: là.
1: Mais qu'est-ce
0: pas...
1: qu'une fourgeoire?
2: Laurent, est-ce que ça existe toujours sous un autre nom?
1: Ah oui, bien sûr.
5: Mais pardon, mais est-ce qu'une fourgeoire, c'est là où on range une escourgette et une furgette?
2: C'est une fougère. Eh bien, ce sont des plantes.
1: Non.
0: Mais non, j'ai demandé déjà.
1: Dans la fourgeoire, vous y glissez vos escurettes.
5: Est-ce que ce sont des clés?
1: Votre furgette.
2: Ah,
1: et votre fusquois.
2: Eh ben, c'est un sac.
1: Pas un sac.
2: Est-ce que là, c'est une besace?
7: Une bourse.
2: Eh ben oui, c'est là qu'on met les arcs.
7: Est-ce que le fourgeoire est très loin du galoiseau?
1: La fourgeoire.
7: Est-ce une arme?
1: Non plus.
5: Est-ce qu'on a aujourd'hui des fourgeoires qu'on appelle autrement? Mais est-ce que vous croyez que nous, autour de la table, on a des fourgeoires?
1: Ah oui, moi j'ai plusieurs fourgeoires et vous aussi.
0: Ah bon, c'est pas lié au cheval?
2: C'est des passoires.
7: Des salaires.
2: Moi, c'est pour égoutter les pâtes.
1: J'en ai deux, trois. C'est un truc qu'on offre souvent aussi aux gens.
2: Des bougies?
1: Non.
5: On en a dans sa cuisine?
1: Ah non, c'est pas fait pour aller dans la cuisine.
7: Ça va dans le salon?
1: Pas non plus.
7: Des bougies, des toilettes.
2: Mais non, mais au 14e siècle, il n'y avait pas de toilettes.
10: Bah, bien sûr que si.
4: C'est destiné à la maison?
1: Alors, c'est destiné à la maison. Dans les toilettes, ça dépend où se trouvent les toilettes.
5: Est-ce que c'est joli?
2: Bah, les toilettes, ça se trouve.
7: Au kiosque.
5: Souvent, souvent. Ça se trouve dans une pièce de la maison qui s'appelle les toilettes.
1: Mais c'est pas loin, en tout cas.
4: Ah, c'est vrai que... Dans la salle de bain.
5: Est-ce que c'est...
1: J'ai même envie de dire, comme son nom l'indique...
7: Le coiffure-joie.
0: Ah, c'est la petite pour quand il y a des traces de pneus.
7: Non. C'est la brosse.
0: La balayette.
5: La balayette.
7: La
5: balayette.
7: La balayette. La bobinette, Chira. C'est la brosse à toilette.
5: Non, mais attendez.
0: C'est pas ça.
5: Je comprends pas ce que vous avez dit juste
7: est-ce
5: avant.
7: Est-ce que c'est une est-ce que c'est une partie architecturale d'un endroit comme une des chauguettes.
1: Mais pas du tout.
7: Pas du tout.
0: Oui, c'est les WC.
5: Est-ce qu'on en a au bureau? Est-ce qu'on en a au bureau des fourgeois?
1: Ah non.
7: C'est pas loin des toilettes.
5: Est-ce qu'on a ça dans sa salle de bain?
1: Oui.
5: Ah voilà.
0: Une brosse à dents.
5: C'est pas une brosse à dents. Non. Est-ce que c'est fait pour se faire la barbe pour
1: Non.
7: C'est une trousse de toilette.
1: C'est une trousse de toilette. Bonne réponse. D'Éric Legérias.
4: Une fourgeoire.
5: Alors pardon, on avait des trousses de toilette au 14e siècle.
1: Oui, une fourgeoire, c'est l'endroit, c'est une sorte de trousse de toilette dans lequel on y mettait son escurette. Alors ça c'était pour les oreilles. S'escurer les oreilles, une furgette, ça c'est pour les ongles, la furgette.
5: Ouais.
1: Et un fuscois, c'est un cure-dent. Et on y mettait aussi l'esguillette qui faisait office de fil dentaire et tout. Tous ces petits.
4: D'accord.
5: Et du coup, on vous offre régulièrement des
4: fils dentaires.
1: Souvent, c'est qu'on reçoit une trousse de toilette en cadeau.
5: Ah, oui.
1: Dans l'avion, 50, on vous donne une trousse de toilette.
7: Pas en économique, monsieur Riquet.
1: En business, vous avez le droit à une trousse de toilette, pardon de vous dire.
5: Bah, oui.
1: Ou même parfois certains sponsors vous envoient.
5: Ah oui, oui.
1: Qui n'a pas une trousse de toilettes aujourd'hui.
0: Moi j'en ai 30.
1: Alors voyez que j'avais raison, Caroline.
0: Ah, moi j'adore ça. Ah, moi j'en ai même une latrine,
1: avec,
0: moi.
1: J'en ai même une avec la photo de mon chien pour quand je pars en voyage.
0: Ah,
1: comme
0: ouais
1: ça, je vois mon chien dans la salle de bain de l'hôtel.
5: C'est mignon.
7: Il voyage pas dans la soute comme ça, il voyage au-dessus de la tête. C'est sympa.
5: C'est mignon. Et de votre chien actuel ou du précédent?
1: Bah, du chien actuel.
0: Moi j'ai mis la photo de Jean-Philippe Janssen, moi. Sur ma trousse de toilettes.
5: Sur ta fourgeoire.
1: J'en peux plus.
0: Il est toujours avec moi comme ça.
7: Les trousses de toilette au Moyen-Âge.
0: Ouais, alors je suis très étonné.
1: C'est quoi l'autre nom de la trousse de toilette d'ailleurs?
0: Bah, la fourgeoire.
1: C'est le Vanity.
7: Le Vanity Case éventuellement.
3: Le Baisonville,
1: Le Vanity, c'est un coffret.
4: C'est
1: une boîte. Ça se dit même plus, ça, un Vanity Case.
0: Non, ça n'existe plus. Ça n'existe plus puisqu'on n'a plus le droit de prendre.
1: Et le Baisonville, c'est plutôt pour les papiers, pour les messieurs.
0: Le Baisonville, c'est pas pour les papiers. C'est des fringues. C'est un sac un peu plus imposant qu'un sac à main qu'on appelle Baisonville. Parce que.
5: On a les rechanges.
0: On fait un sac à
5: On a les rechanges, exactement.
0: Bah oui, tout le monde baise en ville.
3: J'imagine. Hein,
5: non, mais c'est sûr, c'est ça un baise en ville.
1: Non, un baise en ville, on y met ses papiers, ses clés.
7: C'est pas la sacoche en bandoulière, là.
1: C'est la banane, et la banane est l'enfant du baise en ville.
5: Vous avez vu ça, la banane revient à la mode, c'est un enfer.
0: Le kiwi aussi
5: C'est un enfer.
7: La banane, bah oui.
5: J'adore faire le kiwi.
7: Quand j'avais le kawé en boule en banane, c'était génial.
5: Et alors, quelle était votre question, Laurent?
1: Sur vous, ça va, Florian?
5: Oui.
7: Tout ce qui est moche me va.
5: Ça fait ton sur ton.
7: Oui.
0: Il n'est pas gentil.
1: C'est vrai que vous n'êtes pas le roi de la mode. Hein.
7: Non, ça j'avoue. Ça j'avoue que...
0: Mais c'est pas mal ce string en mohair.
7: Mais mes parents...
5: La couleur zinzola est intéressante.
0: Ah ouais, zinzola en plus.
5: Non mais c'est vrai que tu joues pas sur cet atout-là.
7: Ma mère m'a demandé si j'étais non-voyant la semaine dernière. Elle commence à avoir des doutes.
0: Mais t'en fous, tu fais pas un métier d'image, t'en fous.
7: Bah pas du tout. Moi je commande des caisses à savon.
0: Tu sais, au Mutuel du Mans, personne regarde tes fringues.
7: Rien à foutre.
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10: Moi-même qui ai des origines ukrainiennes,
0: tu crois ça,
10: je refuse de coucher avec un russe.
1: Vous avez des origines ukrainiennes,
10: oui.
4: Ah, mais c'est nouveau, ça.
10: Mon grand-père était ukrainien, ma mère est.
4: Et tu as été envahi par qui?
10: Oh, ça fait longtemps.
4: Oh là là. La liste est longue.
0: Ah, oui, oui. Ah, mais lui, il a adoré, il adore ça.
10: Ah, oui, on est resté dans les tranchées.
1: Mon Ariel Dombas. Non, mais attendez, c'est la première fois que vous nous dites ça, là.
10: Ben non, je l'ai dit à qui veut bien l'entendre, c'est parce que vous m'avez pas posé la question. Mais ma mère est polonaise ukrainienne.
1: Ah, votre mère est polonaise ukrainienne.
10: Oui, ma grand-mère était polonaise, mon grand-père
1: est ukrainien. Elle est sur deux territoires en même temps, ce qui m'étonne pas d'elle. C'est quand même terrible parce qu'en plus vous ressemblez bien plus à Vladimir Poutine qu'à Monsieur Zelensky.
10: Oh, oui, ça
4: c'est les piqûres.
10: Ça c'est la beauté froide de l'Est.
1: Qu'est-ce que vous dites, Chantal?
4: Ça c'est les piqûres, non, j'ai rien dit.
1: Les piqûres? Parce qu'il s'est refait. Vous êtes au courant plus de ça.
4: J'ai rien dit, non, c'est méchant, il n'y a aucun problème. Allons-y, on continue. Tu allais dire, il n'y a aucun botox.
1: Non, mais Chantal est au courant parce qu'ils ont la même adresse. Vous avez déjà eu des gros contrats, je veux dire, en dehors des vérandas. et du boursin, on va dire, vous avez déjà
0: genre avec des couches confort,
1: des
0: trucs comme
1: non,
0: ça.
1: Non, des vrais contrats, veut dire genre L'Oréal, des trucs pour les actrices un peu plus.
11: Je suis sur un coup.
1: Ah,
0: Carglass, c'est bon.
11: Pour une crème pour une crème raffermissante.
1: Une crème raffermissante.
10: Post-ménopause, c'est ça.
1: Et vous, Carina, on vous a proposé déjà des publicités?
6: Oh, bah non, non.
1: Non, non.
6: On a l'air de dire que
1: non. Non, mais vous n'avez jamais fait, avec votre voix, ne serait-ce
6: ah,
1: que.
6: Ah, si, je fais beaucoup de pubs, moi, en voix. Ah, ouais. Mais les trucs.
1: Par exemple,
6: alors. Bah, justement, L'Oréal et tout ça.
1: Ah, vous faites L'Oréal?
6: Oui, j'ai fait.
1: Qu'est-ce que vous dites alors?
6: L'Oréal anti.

0: Or, j'adore. Voilà, je l'ai mieux fait. Il y en a,
1: c'est Dior, j'adore.
0: Oui. Non, j'ai fait ça. J'ai
2: ça,
0: fait.
2: C'est plus cher.
0: Et j'ai fait. J'ai tondu un mouton aussi pour Ford. J'avais que cette pub qui fait donc 8 secondes. Je l'ai enregistrée sur une cassette vidéo, parce qu'à l'époque c'était des cassettes vidéo, et je suis allé voir un agent. Et voilà, je tournais un mouton, le mouton a trouvé un agent et pas moi. Non mais sérieux, c'était 8 secondes.
1: Écoutez, vous parliez de l'Ukraine, donc votre deuxième pays, si j'ai bien compris.
3: Oui, c'est mes racines.
1: Cher Jean-Philippe Janssen, et ben l'Ukraine est encore dans l'actualité, mais pour toujours des raisons sportives. Il y a une autre ville ukrainienne dont on va parler là dans les 48 heures, c'est la ville
4: Lens.
1: La ville de Donetsk. Vous connaissez sûrement
4: Donetsk. Il y a un port là-bas.
1: Donetsk.
2: Ah, pas du tout, non.
1: Mais pour quelle raison non? C'est pas au bord de la mer.
4: Non, mais un mec, un porc, dégueulasse.
1: Pardon. C'est pas du tout au bord de la mer.
4: PORC
1: Donetsk.
4: Vous êtes bête ou quoi?
1: Non, c'est une ville industrielle ukrainienne qui est dans le Donbass, d'ailleurs, dans la région.
2: Même la capitale du Donbass.
1: La capitale du Donbass, mais pour quelle raison, là, dans les 48 heures
2: qui
1: viennent?
2: Il y a une grande équipe de foot.
1: Oui, exact.
2: Traditionnelle.
1: Et qui va jouer?
4: Le Shakhtar Donetsk.
1: Et qui va jouer?
4: Brest.
1: Brest, bonne réponse de Sébastien Thoen.
4: À Brest, il y a un port.
1: À Brest, oui, mais pas à Donetsk. Et c'est vrai que Brest, pour l'instant, c'est quand même le club français qui est le mieux placé.
4: Ils sont genre quatrième.
1: Dans la compétition européenne, bien juste devant Lille, bien avant le Paris Saint-Germain qui est pour l'instant dans la zone éliminatoire. Et effectivement, vous avez aussi Monaco, d'ailleurs, dans les clubs qualifiés.
4: Ah, c'est français, Monaco?
1: Pour la Ligue des Champions, on considère que c'est quasi français.
4: D'un point de vue bancaire.
2: Et tais-toi.
4: Attends, mais si t'aimes pas mon émission, ne viens pas dans mon émission. J'en peux plus. Elle est grande, elle. C'est mon émission, elle vient. Quoi que t'aimes pas, je vais pas voir ta pièce. C'est logique, non? Ça va, les Français? Oh, le peuple avec moi, enfin.
1: Et ce soir, disais-je, avant d'être interrompu par cette... Elle est insupportable,
3: c'est une querelle d'amoureux.
1: Elle est incroyable, cette Carina Marimon.
4: Elle coupe tout le temps la parole.
1: Elle m'a interrompu.
4: Laissez parler les gens connus.
1: Enfin, c'est vrai. On fait pas ça dans l'émission de Toine, qu'est-ce que je dis? J'allais vous dire, en tout cas, que outre Donetsk, qui va affronter Brest, je crois que ce sera demain le match, ce soir, c'est votre club, Jean-Fils, et Lille, qui affronte Liverpool.
3: Ça se passe en Liverpool.
4: Un gros match.
3: Oui.
1: Ça se passe en Angleterre.
3: Et un beau match. Hein.
4: Un beau derby d'alcoolique.
3: Oui, il débrouille bien.
4: À Liverpool, ça picole. Hein. À Lille, un peu moins. Oui.
1: Oui, mais enfin bon, écoutez, Lille, Liverpool, plutôt Liverpool, Lille, c'est ce soir. Un petit coup de...
4: Pardon?
3: Oui, d'accord.
4: La soirée commence.
3: On arrête l'émission.
4: Allez, on arrête l'émission, tous en slip.
1: Un petit coup d'œil, je voulais dire. Un petit... Oh, et merde. Finalement, vous aviez raison, Carina. Oui.
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1: Question géographique. Alors là, je compte sur vous, monsieur Boulet, ouais. Stevie, comme vous dites. Parce qu'on parle beaucoup des Tchétchènes en ce moment, et des gangs venus de Tchétchénie. Je voudrais que vous me rappeliez juste quelle est la capitale. Oh. C'est pas Dijon, hein.
6: Non, c'est
1: la capitale de la Tchétchénie.
6: C'est Grozny.
7: Grozny, ouais.
1: Grozny. Bonne réponse de Florian Gazan.
6: Oh, ouais.
1: Et Boulet Stevie. Ouais, voilà, ça c'était facile. Grozny, capitale de la Tchétchénie. Il paraît que les Tchétchènes. Pourquoi ça vous fait rire, vous?
8: Rien que le mot. Tchétchène, moi,
7: il y a une très très belle chanson d'Aretha Franklin.
1: Ah oui?
7: Tchén.
8: Ah oui.
9: Oh, je l'applaudis quand même. Oui. Vous êtes le seul à l'applaudir.
1: Déjà hier, on a fait à Joinville le pont, nous irons ronron chez Tchétchène.
7: Ah oui.
1: Ça suffit comme ça. Non, vous avez connu des Tchétchènes. Je me souviens vous avoir laissé un jour dans un bistrot. Au festival de Cannes.
8: Mais si c'est pas un bistrot, c'est une boîte de nuit.
1: Ah oui, encore pire. Il était à peu près 3h du matin. Je vous ai laissé entouré de Tchétchènes.
7: Ah, oh, je l'ai vu d'en fait entrer l'accusé.
8: Oh non, mais vous savez, vous vous souvenez de ça?
1: Ah bah, je me souviens, j'ai votre carrière
8: et
1: par cœur.
8: J'étais dans un tel état, dis donc, que les deux Tchétchènes, ils ont raconté comment ils avaient tué des gens pendant la guerre et puis ils commençaient à s'exciter en racontant. Et moi, je commençais à me sentir pas bien. Je dis, bon, bah, je vais rentrer à l'hôtel et tout le monde, on va vous ramener parce que si vous vous faites attaquer. Et on s'est fait suivre par le service secret français. Il y a un mec qui est rentré dans l'hôtel et qui a dit aux deux Tchétchènes de se barrer, qui m'a dit, mais vous êtes dingue d'être avec ces deux mercenaires.
1: C'est là que je vois qu'elle rembraye bien quand même sur une histoire que je commence à...

0: raconter.
1: Oui, et elle a tourné à son avantage.
0: Et qu'elle n'a aucune mémoire, parce que moi, je me souviens très bien que c'était des Serbes.
2: Et que c'était des femmes.
0: Et pas du tout des Tchétchènes, mais bon.
3: Ah, c'était des Serbes.
0: Oui, des Serbes.
3: Eh ben alors, ils font peur.
2: Le grand retour de Christine Mito.
3: J'ai l'impression que les...
4: Non, mais tu t'as vu dans Madame et Serbie, d'ailleurs.
0: Non, mais en tout cas, bon, écoutez, j'ai regardé un peu le Wikipédia sur la Tchétchénie. Oh, c'est drôle triste. Parce que à sport, c'est écrit en Tchétchénie, les sports de combat sont une passion prédominante, tels que la lutte, la boxe, les MMA. Les jeunes pratiquent les sports de combat dès leur plus jeune âge. Les Tchétchènes s'entraînent très tôt au combat. Dans la culture tchétchène, si un combat est lancé, il n'y a pas d'issue possible. Il faut aller jusqu'au bout. Ben voilà. L'honneur est une valeur cruciale en Tchétchénie. Et ben voilà, j'ai envoyé le Wikipédia à Castaner pour qu'il se tienne au courant. Mais bravo, en tout cas, la capitale de la Tchétchénie. Vous y êtes allé, vous, Ariel, en Tchétchénie?
5: Non, je suis allée en Bosnie.
4: Ah oui.
5: Voilà.
4: Et à Dijon.
5: À Sarajevo.
4: Et puis, et nous, on peut pas y aller, hein, parce qu'on est condamné à mort là-bas.
0: Pourquoi?
4: On est homosexuels.
0: Qui ont, vous, peut-être?
4: Quoi, Stevie? Ah non, mais en Tchétchénie, là-bas, bah oui, il y a eu
6: des guerres.
4: Ils ont enfermé les gays dans des camps de concentration, ils les ont électrocutés, ils les ont tabassés, ils les ont tués, ils les ont fait obligés de sauter d'un immeuble de plusieurs étages.
3: Et ça te fait pas bander, ça?
4: Bah, non.
6: Il paraît qu'il y a des masochistes devant.
0: Quel con!
6: Ça ouvre le cadeau.
2: Là où il y a du Tchétchène, il n'y a pas de plaisir.
0: Non, mais il a raison, Stevie, c'est un pays terrible pour ça.
4: C'est terrible.
3: Toi, ça se voit pas que t'es homosexuel. Si tu vas en Tchétchénie, c'est pas...
4: Non, mais j'irai jamais en Tchétchénie. Tu veux faire quoi, Grozny? Y a rien.
3: Qu'est-ce que tu sais? Qu'est-ce que t'en sais?
4: Parce que je connais, j'ai été voir sur...
6: Je te recommande la Gay Pride de Grozny, c'était formidable.
2: Tu veux pas faire rendez-vous en terre à cul nu?
0: Une question pour monsieur Logodin, qui habite Musillac, c'est dans le Morbihan. Que mesure-t-on sur l'échelle de Glasgow?
2: La longueur du kilt, non.
6: Un phénomène naturel.
4: Une surface.
0: Et c'est évidemment dans l'actualité que j'ai eu l'idée de cette question aujourd'hui.
4: Ah, l'étendue d'une pandémie?
0: L'étendue d'une pandémie, non.
6: Non. L'âge des gens,
0: non.
4: Ça concerne plutôt la santé?
5: Non, mais Glasgow, oui. C'est là où passe le premier méridien.
0: Oui,
5: du temps.
0: Ah,
5: oui. Voilà, il passe par Glasgow. Ah, on commence à compter les
4: c'est
5: méridiens.
4: C'est Greenwich, chérie.
5: Non. Et on commence à compter les méridiens autour de la Terre.
0: Elle parle des hôtels. C'est comme vous quand vous êtes allé au Campanile à Venise.
4: Oh,
3: qu'est-ce qu'elle a fait encore au Campanile?
2: Qu'est-ce qu'elle a fait au Campanile?
0: Alors, si vous connaissez tous l'anecdote.
4: Mais non, mais on va pas raconter ça, c'est pas nécessaire.
0: On est à Venise et je dis à Stevie, on se donne rendez-vous devant le Campanile. Il a cherché l'hôtel pendant toute la journée.
2: Les deux étoiles vertes.
0: Bon, bah, c'est pareil, Ariel.
4: Oh, j'étais jeune. Hein.
6: C'est devant le Rialto, il a cherché le tabac ou pas?
4: Attends, j'avais jamais fait un voyage de ma vie, c'est la première fois que je sortais de Paris.
0: C'est pareil, Ariel, avec le méridien.
5: Mettons, soyons précis, les fuseaux horaires.
0: Les fuseaux horaires, oui. Quand on va au ski, vous avez des fuseaux horaires, vous mettez.
3: Ah, je la connais, cette échelle.
0: L'échelle de Glasgow.
6: Est-ce que ça mesure un phénomène naturel, Laurent?
0: Alors, monsieur Boulet m'a posé une question que j'ai tout de même entendue.
6: Et monsieur Baffi vous en a posé une autre.
0: Mais je réponds un peu.
6: Les homosexuels. Je vois les gens de la maison.
0: Oui, avant, les homosexuels, les enculés ensuite.
2: Tu vois, Laurent?
0: Et donc, il m'a demandé, monsieur Boulet, si ça avait un rapport avec la santé. Eh bien, oui, ça a un rapport avec la santé.
7: Les systèmes immunodéfense.
0: Qu'est-ce que vous
7: dites? Ouais, bon, j'avais le truc à peu près, mais je sais mal l'exprimer.
0: Je vous confirme, non.
4: L'échelle de Glasgow, c'est on prend en compte la capacité de l'hôpital à soigner les patients.
0: Non, du tout.
2: Le taux de contamination?
0: Non plus.
3: Le taux de conscience. Le taux de conscience, c'est-à-dire la saturation qui est l'oxygène qui arrive au cerveau.
0: Il était normal que ce soit vous qui trouviez, effectivement. Cela permet de mesurer l'état du coma dans lequel vous êtes.
3: Voilà, oui, c'est ça,
0: l'échelle de Glasgow. Bonne réponse de Christine. Bravo.
3: Oui, ça, je sais.
0: C'est pour les traumatismes crâniens. Le score détecté par l'échelle de Glasgow est corrélé à la gravité, à l'évolution du coma dans lequel vous êtes. L'ouverture ouverture des yeux, réponse verbale, réponse motrice.
5: Mais quelle horreur, mais c'est à quoi? 1, 2, 3?
0: Ah bah oui, c'est exactement ça. C'est ça l'échelle de Glasgow, parce que c'est une échelle qui a été développée en 1974 en Écosse, à Glasgow, à l'Institut de neurologie de Glasgow. Et on en parle dans la presse aujourd'hui.
3: J'ai vu,
0: c'est à propos de ce jeune homme lourdement
3: Marin.
0: Handicapé, après une, voilà, qui s'appelle Marin,
3: c'est
0: après
3: horrible.
0: Une agression à Lyon qui date de 2016.
3: C'est horrible, cette histoire.
0: Qu'il vous, sur horrible. L'échelle de Glasgow, alors.
3: Voilà, moi, j'ai
6: changé. En dessous de Schumacher.
3: Comment dépasser.
0: Ah oui, c'est Schumacher qui a le record.
3: Ouais, ouais.
2: Voilà, oui. Il est à Édimbourg lui-même. Hein.
0: Quelle horreur.
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0: Monsieur Dodwick Roman.
9: Alors, un sadique, un masochiste, un tueur en série, un nécrophile, un zoophile et un pyromane.
2: Ah ben c'est moi.
9: Sont assis sur un banc dans un parc. Un endroit où moi déjà j'irais pas. Et s'ennuient à mourir. D'un coup, le zoophile dit « Venez, on attrape un chat ». Le sadique dit « Oh, venez, on attrape un chat et après on le torture ». Le tueur en série dit « Venez, on attrape un chat, on le torture et après on le tue ». Le nécrophile dit « Venez, on attrape un chat, on le torture, on le tue et après on le baise ». Le pyromane dit « Venez, on attrape un chat, on le torture, on le tue, on le baise et après on le brûle ». Et le masochiste fait « C'est d'une violence ».
7: Elle est bien.
0: Elle est bien.
7: Elle est bien.
0: Caroline.
10: Alors c'est un gars qui arrive chez son meilleur pote, voilà, son pote est tranquillement assis dans le canapé, et avec une énorme mite sur la table basse. Alors il lui dit, ça va ? Et l'autre répond, oui. C'est quoi cette énorme mite sur la table ? C'est atroce. Il dit, il y a un génie chez moi, tu peux lui demander tout ce que tu veux. Je te crois pas. Si, je te jure, il suffit de dire, génie, je veux, et tu l'as. Ah ok, génie, je veux 1 milliard. Et tout à coup, on entend un énorme bruit derrière les deux hommes et il y a un billard qui vient de tomber de nulle part. Il dit donc, il serait pas un peu sourd ton génie? J'ai pas demandé 1 billard, j'ai demandé 1 milliard. Fait ouais, et moi, tu crois que j'ai réellement demandé une grosse mythe?
0: Si elle est bien.
7: Elle est marrante.
0: Max Boublil.
11: Moi, c'est une histoire belge. Alors, deux Belges qui passent leur soirée à faire la tournée des bars. Et lorsque tous les bars sont fermés, il y en a un qui propose à l'autre de venir chez lui terminer la soirée avec une bonne bière. Et une fois chez le gars, son copain qui cherchait les toilettes entre malencontreusement dans la chambre à coucher. Et il referme aussitôt la porte et il revient voir son pote qui a la tête dans le frigo pour prendre des bières. Il dit « Hey, j'en suis allé dans ta chambre et... Eh ben ta femme était en train de baiser avec un mec !» Alors le mari, il se redresse à l'heure du frigo, il pose son index sur ses lèvres et il dit « Chut, il y a que de bière !» C'est bien.
0: Paul Elkarat.
12: Eh ben allons-y, hein.
11: Ah bah dis donc, ça te donne envie.
12: Un couple fait son jogging dans les bois en plein hiver. Au bout d'un moment, elle dit « Tiens, il y a personne, je te ferais bien une petite gâterie. » Bof. T'as peur d'en avoir une toute petite rétrécie par le froid? Non, j'ai peur que tu claques des dents.
9: Elle est bien!
7: Elle est bien! Elle est grave bien! C'est, j'adore raconter comme ça, plat.
0: Ah ouais. Bien vendu en plus!
3: Bien vendu, surtout bien vendu.
7: Avec envie.
0: Jérémy Ferrari.
13: Donc c'est un automobiliste qui roule un peu trop vite sur l'autoroute, il se fait arrêter par un flic. Le flic l'arrête, tu diras c'est un tronçon à 110, vous êtes à 170. Donc là, c'est retrait de permis immédiat. Donc l'automobiliste est dégoûté. Puis le flic il est un peu taquin et il a un peu la connerie le flic. Alors il lui dit écoutez, j'ai envie de vous laisser une chance. Je vous fais une petite devinette. Si vous répondez bien à la devinette, je vous laisse votre permis. Alors, le mec à la voiture, il dit OK, allez-y. Alors, le flic, il dit voilà, quel est l'engin qui a 4 roues et un volant? Le conducteur, il dit une voiture. C'est bon, je peux y aller? Alors, le flic, il dit non, désolé, il fallait préciser. C'est une Peugeot, c'est une Citroën. Ah, mais je dis une voiture. Moi, je veux la précision. Est-ce que c'est une Peugeot, est-ce que c'est une Citroën? Le conducteur, il dit non, mais attendez, vous foutez de ma gueule. Il dit attendez, je vous en fais une deuxième. Si vous répondez correctement, je vous laisse votre permis. OK. Qu'est-ce qu'il y a 2 roues et un guidon? Automobiliste, il dit, bah, une moto. Enfin, mais il dit, vous faites exprès. Je vous ai dit de préciser, est-ce que c'est une Kawasaki? Est-ce que c'est une Yamaha? Donc, le mec, il commence quand même à s'énerver. Automobiliste, il dit, bon, ok, de toute façon, j'ai compris, j'ai perdu mon permis. Est-ce que moi, maintenant, je peux vous faire une devinette? En flic, il dit, bah oui, bien sûr, allez-y. Il dit, ok, qu'est-ce que c'est une jeune fille en mini-jupe qui attend sur le trottoir et qui demande de l'argent pour coucher? Le flic, il dit, bah, c'est une pute. Il dit, le conducteur, il dit, bah oui, mais il faut préciser, c'est ta sœur, c'est ta mère. C'est bien.
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0: Quel point commun, en dehors d'être des présidents des États-Unis, ont les deuxième, troisième et cinquième présidents des États-Unis?
3: Ils sont tous assassinés.
12: Non, ils sont tous les deux morts le 4 juillet.
0: Il y en a trois.
12: Trois, ils sont morts le 4 juillet, jour de l'indépendance américaine.
0: Comment vous savez ça?
12: Il y en a un qui, les deuxièmes, John Adams et Thomas Jefferson, sont morts le 4 juillet 1826, le même jour. Oh. Et l'autre, Monroe, 4 juillet 1823.
0: Bravo. Ces trois présidents sont morts le 4 juillet, le jour de la fête de l'indépendance en plus aux États-Unis. C'est un point commun incroyable pour des présidents des États-Unis. Ils n'étaient pas en fonction, évidemment.
12: Et en plus, ils sont tous les deux nés avant la guerre d'indépendance.
0: Oh, bah, on va s'arrêter là, ça suffira. Mais effectivement, John Adams, Thomas Jefferson et James Monroe sont trois présidents, tous morts un 4 juillet, jour de l'indépendance, fête de l'indépendance des États-Unis. C'est une excellente réponse de monsieur Paul Elkarat. Et justement, j'ai une petite question subsidiaire, plus difficile, celle-là, pour Cyril Verdier, qui habite Saint-Maur-des-Fossés. Si on va à Monticello, qui est la ville où est décédé Thomas Jefferson, et si vous allez voir la maison-musée de Jefferson, quelle surprise vous aurez, car on y voit le buste d'un Français. Quel Français?
3: Lafayette. Guy Bedos.
0: Non, mais vous n'êtes pas si loin.
3: Voilà.
12: Un comique, un acteur français?
0: Non.
11: Maurice Chevalier.
0: Non.
12: Mais qui a vécu après, il ne l'a pas connu.
0: Pardon?
12: Ce buste, il ne l'a pas connu, cet individu?
0: Si, il l'a connu.
3: Jefferson a connu le mec.
0: Oui, absolument.
17: Et c'est un Français.
0: Un Français.
3: Ah, je sais qui c'est.
0: Allez-y.
3: Maurice Chevalier.
0: Mais non.
12: Mais on vient de le dire, il l'a pas connu, Maurice Chevalier.
11: Clémenceau.
0: Non, un Français.
17: C'est plus un artiste qu'un politique.
0: Ah non, c'était un homme politique aussi.
3: Voilà. Napoléon.
0: Non, Napoléon.
12: Non, Napoléon, il est corse. Qui a été président de la République ou qui a été patron de la France? Il a été patron de la France.
0: Ah non, il n'a pas été président de la République. Quasi français, mais.
17: Ah, pas vraiment français.
12: Franco-Suisse,
17: Paoli.
0: Pardon?
12: Pascal Paoli.
0: Bonne réponse.
3: Nul. Alors écoute.
0: Bonne réponse de Paul Elkarat.
12: J'étais sûr qu'il y a une question sur les Corses, je sais pas pourquoi.
0: C'est un homme politique militaire
12: patriote.
3: Ah, il y en a partout des statues.
12: Ben, patriote corse.
0: Pascal Paoli a inspiré Jefferson pour la déclaration d'indépendance, justement.
12: Je savais pas qu'il y avait le buste.
0: Et oui, il y a un buste de Pascal Paoli, cet homme politique corse, dans la maison de Jefferson, là-bas,
12: Monticello.
0: Monticello. Et c'est pour ça, quand vous m'avez dit Guy Bedos, je vous ai dit pas loin, parce que c'était un Corse.
3: Il est enterré à Lumio.
0: Pardon?
3: Il est enterré à Lumio.
17: Chez Laetitia Casta, Lumio. Oh.
3: Il est enterré, vous me regardez. Il est enterré à Lumio.
0: Qui?
17: Ben Bedos.
3: Guy Bedos.
12: On se croit.
11: Ben Jefferson.
0: Oui, mais quel rapport.
12: Mais non, mais c'est pour faire un... Elle a fait un lien avec le fait que vous parliez de Guy Bedos. Elle a dit, du coup, il est enterré à Lumio.
3: Merci. Voilà, c'est incroyable, il n'y a que toi qui comprends.
0: C'est pas bon signe.
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0: Oui, monsieur. monsieur Reichmann, vous ne connaissez peut-être pas Sébastien Thoen.
18: J'en ai beaucoup entendu parler.
0: Et vous allez comprendre combien vous vous portiez bien jusque-là.
19: Ça va, Jean-Luc?
18: Je vais très
19: tu
18: très
19: sais
18: bien.
19: Qu'ici, d'habitude, on a le Christian Quesada, mais légal, Paul ouais. Elkarat.
18: Ah oui, oui, je, bah, oui j'ai eu quand même pas mal de candidats.
19: C'est vrai. Tu te rappelles de Paul?
18: Mais et comment? Ah bah, et là, 153 c'est... émissions à mes côtés, c'est. Alors, là, c'est énorme.
0: Autrement, on l'aurait évidemment installé avec vous pendant avec une plaisir. Émission, on vous auriez fait les retrouvailles ici sur RTL, mais Paul ouais.
19: est. Est décédé.
18: Non, le pauvre. Mais non, il est bien
19: bah
18: vivant.
19: Bah oui, mais il s'est pas fait vacciner, ce con. Non, mais non. Je suis aux côtés du mec qui faisait interview, ça fait plaisir, ça, Fabrice?
2: Oui, oui, absolument.
19: N'hésite pas pour le sonotone, hein.
2: Non, non.
19: Mets-le un peu plus haut. Hein.
2: Mais j'ai en train de régler le son. Mais
19: on est en famille.
2: Je capte un mot sur trois, mais genre.
19: Bah comme moi.
2: Genre constitue les phrases.
19: Voilà, vous
2: débrouillez.
20: Mal. Un jour, ils vont déraper. Hein.
19: C'est prévu, moi, il faut que je buzz. Moi, je suis en fin de carrière, je suis aux grosses têtes. Donc, En tout cas.
18: En plus, c'est ma première.
19: Ça fait plaisir
18: bien.
19: Aujourd'hui. Que des jeunes et des hétéros. C'est rare. C'est assez rare pour le souligner.
18: Ouais, c'est vrai.
0: Enfin, Fabrice, c'était hétérosexuel.
2: Oui.
0: Jean-Luc Reichmann.
19: Et Jean-Philippe aussi, c'est son mec qui me l'a dit. On peut le croire, c'est son
0: Jean-Luc
19: mec.
0: Jean-Luc Reichmann, je connais son épouse.
18: Je vous remercie.
0: Voilà.
18: Merci beaucoup.
0: Alors, excusez-moi, mais enfin, Valérie Mérès est hétérosexuelle.
19: Bon, voilà, Noël Robin, tu rigoles ou quoi?
18: Il est extraordinaire.
19: Enchaînez, Ruquier, là, on se fait chier. Là. Les gens sont en train de zapper sur les chansons, c'est vrai.
18: Qu'est-ce que vous prenez au petit déjeuner, Sébastien?
19: J'ai tourné le tardisson ce matin. Alors, je me suis levé très tôt. Là, c'est 15h35.
18: Ouais.
19: Mais je me suis levé très tôt. J'ai tourné avec Ardisson. On a tourné l'Hôtel du Temps. Enfin, là.
0: Ah, ça y est, ça va enfin sortir cette émission.
19: Ouais, en 2025. Non, parce que on a tourné il y a un an. C'est pas encore diffusé, mais là, on a tourné. Là, ça va être diffusé dans deux mois.
0: Ce sera une émission posthume de Thierry Ardisson.
19: Voilà.
0: Ouais. En tout cas, monsieur Reichmann, bienvenue.
18: C'est gentil, merci.
0: C'est votre première ici. Monsieur Fabrice vient de temps en temps nous voir, mais il connaît parfaitement le principe de l'émission.
2: Oui.
0: Vous savez, cher Fabrice, qu'on commence toujours par.
2: Est-ce que je sais, moi, je sais.
17: Les citations.
2: Une chanson,
20: il est devenu con.
17: Les citations.
0: Des citations, Fabrice, enfin.
2: Une citation.
0: Oui. On va commencer tout de suite par une citation pour Catherine
2: oui.
0: Pave.
2: Elle est de qui, la citation?
0: C'est
17: ce qu'il faut trouver, hein, Fabrice.
0: Je vais pas
2: oui,
0: faire...
2: Ah
0: bah tiens, elle est là, la Leclerc.
19: Non, mais il faut bien répondre, il y a un dentier à gagner, quand même. Hein.
2: Ah oui.
18: Non, mais ça va très
19: non, mais
18: très
19: je vous le dis, même pour le public. Hein.
0: Mais il y a du respect pour monsieur Fabrice.
2: Oui, d'abord.
19: J'ai grandi en le regardant, moi.
0: Ah oui.
19: Tu as dit la classe. Oh là là, avec Pompon, avec tout le monde, avec monsieur, avec Blaise, avec tout ça, avec Bigard, le pauvre depuis. Bon, bref. C'est moi la classe, déjà, Bigard, depuis 2-3 ans, là. Pour moi la classe. Là.
18: Fabrice, je suis pantois devant vous. Je suis tellement heureux. Je travaille encore avec Fifi. Vous travailliez à l'époque avec Fifi.
0: Ah, le petit muet, là.
18: Non, il n'est pas muet.
2: Non, si. Quand on faisait une émission à l'ouverture de Canal Plus, il avait un rôle muet dans une émission qui s'appelait Tout s'achète.
19: Ah, celui qui a eu le MeToo avec Denisot.
0: Je peux placer ma première citation.
18: Attention, il va la placer devant tout le monde.
0: Pour Catherine Pave, qui habite Tourcoing dans le Nord. Qui
19: oh, c'est joli Tourcoing.
20: Ah oui, c'est bien Tourcoing.
19: Non, mais c'est vrai, on nous fait chier avec l'île Maurice, mais c'est vrai que.
0: Qu'est-ce que vous avez contre Tourcoing, monsieur Toël?
19: Laurent Ruquier, il y a de la cocaïne dans les pains au chocolat. Et je viens d'en manger deux.
17: Pas qu'on mange, hein.
19: Donc forcément, je pars en vrille. Voilà.
0: Monsieur Jean-Fuy, défendez Tourcoing, votre région.
20: C'est un beau coin, des Tourcoing.
0: À Tourcoing, quoi? Tout le monde a une voix de canard.
20: Ah, moi, j'ai commencé ma vie active à Tourcoing. Je travaillais dans un magasin de vêtements, ça marchait bien.
0: Comment ça s'appelait?
20: Ça s'appelait Hexagone H Couture.
18: Hexagone.
20: Et on vendait des vêtements féminins haut de gamme. Alors j'avais toutes les riches belges et les riches tourquenoises et
17: tourquenoises.
20: Oui, j'ai tous les
0: gens. Il y a des riches à Tourcoing.
20: Oui.
0: Ça alors.
20: Oui, c'est un site industriel. Donc, encore,
18: bah oui, il y a
20: encore des gens qui ont.
19: Non, mais Tourcoing, c'est pas top. C'est Roubaix qui est joli. Mais faut aimer les barbes, c'est tout.
17: Oh là là là là.
0: Bon, je peux placer ma citation.
20: Oui,
18: attention, il va la placer.
0: Pour madame Pave de Tourcoing.
19: C'est joli, Tourcoing.
1: On nous fait chier avec les Maldives, mais c'est vraiment joli.
0: Les Maldives, ça va disparaître un jour.
17: Ouais, hein, vite y aller.
20: Oui, la mer, elle va monter.
1: Mais non.
18: Alors que Tourcoing va rester.
0: Qui a dit « Mon meilleur ami est parti avec ma femme et franchement, il me manque terriblement.
1: Coluche. » Jacques Martin,
0: Non.
18: Pierre Desproges.
0: Non, pas Pierre Desproges.
1: Pierre Doris.
0: Pierre Doris, bonne réponse de Sébastien Thoen. Une citation pour Alice Grandperrin qui habite Carpiquet dans le Calvados.
18: Carpiquet, c'est où ça?
0: Dans le Calvados.
18: Carpiquet.
1: Ça va être vilain là-bas.
0: Pour Madame Grandperrin de Carpiquet, donc, qui a dit « Sous le capitalisme, les gens ont plus de voitures. Sous le communisme, ils ont plus de parking. »
17: Karl Marx.
0: Non.
1: Mélenchon.
0: Non. mais c'est un politique.
18: François Lénine. Hollande. François Hollande.
0: Non. Un politique qu'on cite régulièrement.
1: Ah, banlieusard.
2: Churchill.
0: Winston Churchill. Ah. Bonne réponse.
17: Fabrice.
0: De Monsieur Fabrice. Une citation pour Benjamin Montriou qui habite Bordeaux en Gironde.
18: Montriou, il y a toujours des noms quand même.
0: Ah oui, Monsieur
18: Montriou.
0: Montriou fait partie de nos auditeurs qui a dit « J'ai toujours rêvé d'un ordinateur qui soit aussi facile à utiliser qu'un téléphone. Mon rêve s'est réalisé, je ne sais plus comment utiliser mon téléphone.
2: » C'est quelqu'un un contemporain, ça.
0: Un contemporain.
1: Mais c'est pas un comique, c'est pas très drôle comme phrase.
0: Vous devriez pas dire ça parce qu'on nous dit souvent que vous êtes un de ses héritiers.
1: Pierre Bénichou.
0: Bonne réponse. Bonne réponse de Sébastien Thoen.
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6: Une question pour Marc Villiers, qui habite Alenia dans les Pyrénées-Orientales. Dans la presse, aujourd'hui, on reparle d'un film, de Robert Hossein, qui était sorti en 1967, et qui s'appelait, oui, parce que Robert Hossein n'a pas été que comédien, il fut très peu, mais tout de même, il le fut réalisateur pour le cinéma, il a surtout été metteur en scène pour le théâtre, bien sûr. D'ailleurs, il s'était adjoint...
7: Et très bel homme.
6: Et
7: très bel homme.
8: Roi de Perrac.
2: Ouais, mais une toute petite bite, c'est dommage. Qui sommes-nous pour juger? Ça fait marrer, t'es où, toi? C'est ton nombril, t'as mis.
6: Alors, écoutez, monsieur...
3: Oui, mais il s'en sert bien.
6: Monsieur Toen, j'ai connu Robert Hossein.
2: Oula, attention. Moi, j'ai dit une connerie, c'était pour rigoler. C'était une connerie, moi.
6: Oui, mais il ne pauvre n'est plus de ce monde. Je pense à Candice Patou, sa veuve qui nous écoute peut-être. Et franchement, elle ne me l'avait jamais dit qu'il avait eu.
2: Tout le monde a un petit défaut.
6: Comment vous pouvez dire des choses pareil sur un monsieur qui n'est plus
2: mais
6: là.
2: Mais c'est une rumeur, j'en sais rien.
6: Et qui effectivement a fait rêver toutes ces
2: femmes.
6: Mais
2: je sais même pas qui c'est.
6: D'Angélique, marquise des anges, n'est-ce pas?
2: Ah oui, Susu impératrice aussi.
6: Pardon?
2: Susu impératrice.
6: J'ai vu d'ailleurs qu'Angélique, comment elle s'appelle? Michel Mercier, avait été décorée ce week-end.
2: Ouais, comme un sapin.
8: Mais pourquoi?
6: Mais pas décoré comme un sapin, même
7: c'est
6: si...
7: C'est qui, Michel Mercier?
6: Même si ça commence
9: à...
10: Celle qui a joué Angélique Marquise des Anges, c'est elle, l'actrice, non?
6: Oui, mais je vous jure qu'elle vit encore, Michel Mercier.
2: Pourquoi ça vous étonne? C'est fou, ça.
6: C'est pas...
7: Elle est vieille.
6: Mais moi, ça m'étonne pas, puisque je le sais, c'est vous que ça étonne.
2: Mais elle est venue, elle est vivante, alors tout est possible.
11: Et elle a été décorée...
6: Vous voulez que je vous dise, c'est moins sûr que Michel Mercier.
2: C'est vrai.
11: Elle a été décorée de quoi?
6: Nice Matin, voilà. David Lisnard honore le parcours artistique de Michel Mercier. Vendredi 1er mars, David Lisnard, maire de Cannes, a honoré le parcours artistique de Michel Mercier.
7: Mais il l'a honoré comment?
6: Et lui a remis les insignes d'officier des ordres des arts et des lettres à l'hôtel de ville de Cannes. Par ailleurs, la comédienne a reçu les insignes de chevalier dans l'ordre de la Légion d'honneur, la plus haute distinction française.
7: Bah c'est super.
11: Moi aussi, j'ai été honorée ce week-end par un mec.
10: En plus, tu vois.
6: C'est vrai.
11: Elle l'a pas fait, c'est pas dans Nice Matin.
6: Vous voyez, je l'avais vue, alors. Vous voyez qu'elle va bien.
2: Elle est sublime. On dirait Caroline Diamant qui a avalé Bernard Mabille. Mais on finira tous comme ça, autant dire, c'est pas grave. Elle a une super carrière, elle est sublime, on en parle aux grosses têtes.
6: Et donc, elle est toujours vivante. Pardon,
2: voilà.
6: Michel.
2: Attendez, appelez-la quand même. Quelle heure il est là?
8: Mais pourquoi on la voit plus? Ça, je comprends pas. Pourquoi les grands acteurs et les grandes actrices, on ne les voit plus?
10: Parce qu'ils sont très moches.
11: Mais parce qu'ils supportent plus la couleur. On les a vus en noir et blanc. C'est comme le muet et le parlant.
6: Oui. D'ailleurs, vous, pourquoi vous tournez encore depuis de ces parlants?
11: Mais j'ai jamais dit que j'étais une grande actrice. Moi, j'étais.
6: Alors, écoutez-moi.
11: Alors là, moi, j'essaie de tourner.
6: Vous fait jouer.
11: J'ai beaucoup tourné à poil, mais c'est tout. Ah non, au théâtre, ça va. J'ai peur de personne. Mais au cinéma, j'aime pas ça. Preuve en est, c'est que je joue pas dans mes propres films.
2: C'est incroyable. T'as une carrière formidable. Dans Interville, t'étais dingue. Quand tu faisais la vachette, là.
8: Non, là, je rigole pas, parce que c'est une vraie actrice.
11: Mais écoutez, moi, je vous souhaite d'avoir mon âge et ma carrière.
10: Oui, bien sûr.
2: Alors, peut-être ta carrière, oui, ton âge, moins, mais...
6: Mais l'un est sûr d'arriver, l'autre, moins.
11: Ouais. Oh, là, attends. Là.
6: Je vous parlais donc de Robert Hossein.
2: Mais qu'est-ce qu'il a? Il est mort.
8: Laurent, est-ce que vous pouvez poser la question? Parce que j'ai la réponse. Mais ça fait 10 minutes que j'attends.
7: Comment t'as fait qu'il y ait une réponse en avant?
11: Mais comment tu sais la réponse d'une question qu'il a pas posée?
8: Mais parce qu'il va parler d'un film où il y a un personnage rigolo.
6: Allez, alors je vais vous faire plaisir.
8: Je
10: suis content de ma crotte.
8: Parce que je me suis levé quand même à 7h pour avoir la bonne réponse. Allez-y, Laurent.
6: Vous avez dit quoi avant?
8: Je me suis levé à 7h pour avoir la
6: bonne. Il a dit quoi?
10: Il a dit je suis content de ma crotte.
6: Ça veut dire quoi cette expression?
8: Ah bah en Bretagne, quand on est heureux d'un petit truc, on dit je suis content de ma crotte.
6: Ah bon?
8: Vous avez jamais entendu ça?
2: C'est vrai.

0: Mais vraiment, je
1: et quand, tu sais, alors, quand tu sors des chiottes, tu dis quoi là du coup? C'est ça qui est problématique.
0: Non, j'adore être chiottant.
2: Ça arrive, remarquez, qu'on soit au sens premier du terme.
0: Très heureux.
2: Content de sa crotte.
1: Comme disait Talleyrand, il faut regarder. Talleyrand le disait, il faut regarder son excrément. Ça en dit beaucoup sur quelqu'un.
0: Marcella en Argentine, on dit pas ça. Sur nos contents.
3: Il n'empêche que je trouve ton expression très poétique. Ah. J'aime bien.
1: Mais c'est normal que tu fais des selfies avec tes crottes.
2: Elle fait des selfies.
4: Elle fait des selfies.
1: C'est d'un goût cette émission, c'est d'un goût.
2: Qui font fi de leur sel alors qu'elle fait des selfies.
4: Non mais lui il fait des selfions.
5: Vous savez, Laurent, je crois que je vais partir moi. Là j'étais en
0: Laurent,
5: réflexion.
0: Laurent, vous de la poser cette question, bon sang.
4: Allez.
2: La question concerne donc ce film de Robert Hossein, sorti en 1967, dont on reparle dans la presse aujourd'hui, un film qui s'appelait J'ai tué Rasputin. Pourquoi on en parle dans la presse aujourd'hui? Parce que dans ce film, Patrick Balkany...
0: Ah, vous m'avez volé la réponse. Il a fait exprès de changer la question en cours de route. Vous avez attendu 2 minutes pour essayer de trouver. Et vous m'avez
2: pas
0: eu.
2: Du tout, parce c'est que honteux, Patrick Balkany.
0: Ouais, mais j'ai lu le papier en entier, donc je saurai la réponse. Il était marié dans le film avec Ina von Fürstenberg et qui est mort récemment.
2: Patrick Balkany jouait le grand-duc Dimitri. Voici donc ma question à laquelle vous semblez avoir la réponse.
0: Vous êtes vraiment méchant avec moi.
2: Non, il y avait une actrice internationale dans ce film, à part Robert Hossein, à part Patrick Balkany, à part
1: Isabelle Mergot,
2: Sacha Briquet, Katia Tchenko. Il y avait aussi celle qui porte un nom célèbre à l'international. De qui s'agit-il?
0: Vous êtes méchant, je vous aime plus. Je viendrai plus. Bon, c'est terminé, je viens plus.
2: En Normandie, il y a un proverbe qui dit « Faut jamais être fier de sa crotte trop tôt.
3: » Est-ce que c'est Sophia Loren?
2: Sophia Loren, non.
4: Mais je sais pas ce qu'on
0: cherche. C'est pas une américaine, une américaine.
2: Une actrice au nom.
5: Ouais, américaine.
2: Internationale.
3: Une italienne.
0: Miller.
2: Je crois d'ailleurs qu'elle a fait les grosses têtes, cette actrice, à une époque.
4: Ah, merde.
2: Philippe Bouvard l'aimait beaucoup.
4: Elle est morte.
3: Elle est française, elle.
2: Elle est née, non, elle est née en Californie.
5: Dalida.
0: Wilson.
2: Non.
3: Ah oui.
2: Elle a 79 ans, là, aujourd'hui.
1: Corinne Tuesday.
3: Oui.
1: Mais tu connais internationale.
3: C'était l'une des épouses de Roger Vadim.
2: Mais elle a fait l'essentiel de sa carrière chez nous en France. Elle est surtout la fille d'un acteur et réalisateur.
0: Ah, j'ai trouvé Chaplin. Oui,
4: non,
0: c'est Chaplin.
2: Géraldine Chaplin. Oui. Bonne réponse de Yoann Rioux.
0: Je vous ai eu. Na.
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2: Nous aurons dans un instant monsieur Patrice Lainé au téléphone. Je ne vous dis pas de quoi il est spécialiste, monsieur Lainé, parce que ça vous aiderait trop. Oh, quoique, remarquez, si je pourrais, parce que la question est toute simple, la réponse devrait fuser rapidement pour David Ronce, qui habite Mang dans le Nord. Monsieur Lainé, dans un instant au téléphone, nous dira si on peut se fier, oui ou non, à Champignouf. Mais qu'est-ce que c'est que Champignouf?
8: Champignouf.
9: J'adore.
10: C'est une application.
11: En tout cas, c'est rigolo.
10: C'est une application pour trouver des champignons.
2: Oui, rien que le nom.
9: Oui, c'est marrant.
2: Justifié.
9: Oui, justifié la question.
2: La question. Ouais. Je me suis dit, ils vont trouver en 15 secondes, mais Champignouf, ça fait marrer, vous voyez.
9: Bon, c'est une appli pour trouver des champignons.
2: C'est une application.
10: Une application pour trouver des champignons.
12: Pour les reconnaître.
10: Pour les cuisiner.
13: Pour distinguer les vénéneux des comestibles. Ah oui.
2: Évidemment, une application pour distinguer les champignons vénéneux des champignons comestibles. Bonjour, monsieur Lainé.
14: Oui, bonjour.
2: Vous êtes secrétaire général de la Société mycologique de France.
14: C'est ça.
2: C'est-à-dire spécialiste en champignons.
10: Oui.
2: Est-ce qu'on peut se fier à Champignouf, puisque c'est une application qui nous dit, j'imagine qu'on prend en photo le champignon qu'on a trouvé.
15: C'est impossible de l'appeler Champignouf.
2: Et Champignouf nous dit si le champignon, on peut le manger ou pas.
9: Il n'y a pas d'équipe marketing.
14: C'est sûr, c'est pas tout à fait ça. Les concepteurs champignons ne disent pas qu'ils...
9: Non, mais ça marche pas. Les concepteurs de Champignouf.
14: Bah, je suis désolé.
8: Mais non, mais il n'y a aucune crédibilité.
14: Oui, non, mais ils ne se vantent pas de dire si un champignon est comestible ou toxique. Ils essayent de donner le nom du champignon. C'est un peu différent.
8: On est en forêt, on voit un truc bizarre. Moi, le mec, il me dit, attends, je vais vérifier sur champignouf. Je lui dis, non, mais laisse tomber, on ramasse pas ça.
2: Vous dites qu'il ne faut pas se fier à champignouf.
14: Ah bah non, il faut voisifier. Alors, ils prétendent pas donner la comestibilité. Néanmoins, ils essaient de donner le nom et parfois, ils se trompent.
2: La question, c'est donc, est-ce qu'il faut se fier, c'est le Parisien d'ailleurs qui est venu sur cette question, est-ce qu'il faut se fier à Internet et aux applications? Il n'y a pas que champignouf d'ailleurs, j'imagine qu'il y en a d'autres.
14: Donc, tout à fait. Non, c'est le même problème. Un champignon avec une photo, c'est trop difficile à identifier.
2: Hein, moi, j'ai choisi champignouf parce que je trouvais ça mignon et quitte à mourir intoxiqué, autant mourir joyeux.
14: Ah oui. Ça, c'est votre problème.
11: Mort à cause de champignouf.
2: Il est mort à cause de champignouf. Je trouve ça plus joyeux, vous voyez, que... Oh, est-ce que mon champignon est vénéneux? Il y en a beaucoup, en tout cas, des champignons en ce moment, monsieur Lenné.
14: Bah, il y a une poussée au mois d'août. Là, avec, vous avez remarqué la météo depuis ces derniers jours. Il fait très chaud, très sec.
11: Ah, ça, c'est les mycoses.
14: Donc, éventuellement, il reste les champignons là. Mais pour le reste, là, c'est la pause, là.
2: Quel est, on va dire, le truc classique, le plus facile à faire pour être sûr de ne pas se tromper? C'est d'aller chez le pharmacien, c'est ça?
14: Bah, par exemple, mais les pharmaciens, ils ont quand même une compétence universelle. Donc, en ce qui concerne la comestibilité, c'est le plus sûr.
8: Alors, chez les animaux, on dit souvent que les couleurs vives sont signes de danger. Est-ce que c'est la même chose sur les champignons? Parce que, par exemple, la ménite du mouche, c'est très rouge, je crois. Est-ce que ça...
14: Oui, c'est vrai, mais c'est pour ce genre de règle générale, il faut absolument les éviter. Parce qu'il y a toujours des contre-exemples. La seule façon de identifier un champignon comestible, c'est de le connaître. Savoir comment il s'appelle, voilà, c'est tout.
2: L'autre façon de savoir si un champignon est comestible ou pas, c'est de le manger.
14: Tout à fait. Et encore, c'est pas sûr parce que vous avez parfois que l'idiosyncrasie qui font qu'un champignon habituellement comestible peut être toxique pour quelques personnes.
2: Mais pourquoi vous ne créez pas, vous, monsieur Lenné, puisque vous êtes secrétaire général de la Société Mycologique de France, pourquoi vous ne créez pas votre propre application qui serait sûre à 100% celle-là?
8: Champignaf.
14: D'abord, parce que c'est impossible, et puis deuxièmement, parce que c'est pas la vocation de la SMF de mettre en avant l'étude de la comestibilité des champignons. On est une société plus à vocation savante, scientifique, on étudie les champignons en tant que naturaliste et pas en tant que gastronome. On a quand même notre rôle envers le grand public, mais ça n'est qu'une partie de notre activité.
11: Ils veulent pas d'emmerde.
8: Oui, c'est ça.
14: Donc, effectivement, on fait de la prévention, mais c'est pas notre activité principale.
11: Non, mais c'est dangereux parce que c'est aussi la qualité d'interprétation.
2: Et si on veut une bonne omelette aux champignons, est-ce qu'il faut aller sur Omelettouf en plus de champignons
14: pour savoir si
2: les œufs sont frais?
14: Le plus simple, si vous voulez être sûr, c'est d'aller encore sur les marchés et d'acheter vos cèpes et vos girolles.
2: Exactement. Oui. Votre champignon préféré à vous, monsieur Lenné?
14: Il y en a plusieurs, mais je pense qu'en ce moment, c'est le 7 qui est certainement le meilleur.
11: Il y en a déjà?
10: Moi aussi, j'aime le foot.
14: Il y en a eu au mois d'août, il y en aura peut-être si on commence à pleuvoir, on ne sait pas.
2: Bon, on ne va quand même pas dire trop de mal de champignouf, parce que voilà une application qui aide au moins à identifier, on va dire...
14: C'est l'idée, voilà.
2: À 95%, on va dire.
14: Oui, ça c'est bon, on n'a pas fait de test, du reste, à mon avis, c'est plus faible que ça.
8: Ah, 50%?
2: Alors, 50%?
11: Ça commence à craindre.
14: Il faut aller voir, mais je pense qu'effectivement...
11: Une chance sur deux de mourir.
14: Ouais. Les champignons, c'est trop difficile. Il y a des applications pour les plantes qui marchent mieux, mais les champignons, c'est trop difficile.
11: Mais on peut vraiment mourir en mangeant un champignon pas bon?
14: Ah bah bien sûr, tous les ans, il y a quelques intoxications mortelles, tout à fait.
2: Dernière question, mais ça n'est pas pour moi, c'est pour un ami. Comment on peut choisir le bon champignon qui va empoisonner quelqu'un sans que ça se sache?
14: Ça, c'est... Je vais éviter de répondre à cette question.
2: Mais vous avez la solution, hein?
14: Ah, on ne sait pas.
2: En tout cas, merci, monsieur Lenné. D'avoir prévenu nos auditeurs qu'on pouvait s'amuser avec champignouf, mais ne pas faire confiance à 100%.
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2: pour monsieur Larue qui habite le Fenouillet. Quelqu'un d'ailleurs qui est mort très très vieux et voilà pourquoi il a dit peu avant de mourir, je suis à un âge où le simple fait d'arriver à mettre une cigarette dans un fume-cigarette est une aventure très excitante.
17: Bernard Mabille?
18: L'abbé Pierre?
2: Non,
17: c'est
2: pas
17: un Américain, bien sûr.
2: C'est un Américain.
17: Et c'est Bob Hope?
2: Non, un autre centenaire.
17: Alors George Burns,
2: bonne réponse de Caroline Diamant qui

0: connais tous les centenaires milliardaires.
1: Bon, ben, si je les connaissais tous, j'en aurais épousé.
2: Tu serais plus là, oui.
0: Pour Claudine Oléhari, cette citation est plus littéraire, mais on reste dans le même sujet, qui a dit « Les vieillards, il faudrait les tuer jeunes.
2: » Coluche.
0: Non, pas Coluche.
1: C'est un Français
3: humoriste français.
0: Un écrivain français né à Laval, romancier, dramaturge.
2: Mort.
1: Frédéric Dard.
0: Frédéric Dard né à Laval, non. Non.
4: 20e siècle.
2: Mort ou pas mort?
0: Mort.
3: Jarry. Ouais. Alfred Jarry.
0: Bonne réponse de Bernard Mabille. Ah, j'aime bien celle-ci aussi pour Frédéric Marot, qui habite Hasbrook, qui a dit « Plus j'y pense, plus je me dis qu'il n'y a aucune raison pour que le carré de l'hypoténuse soit égal à la somme des carrés des deux autres côtés. »
2: Ça, c'est peut-être pas français, ça. Hein.
0: Ça, c'est français. Ah, c'est quelqu'un qui n'est pas né à Laval.
1: Frédéric Dard.
0: Voilà. Elle est maligne quand même. Hein.
2: Elle a pas l'air. Mais...
0: Elle est maligne, Caroline.
3: Elle
0: n'est
3: pas cultivée, mais très maligne.
0: Pour Gauthier Vandeville, qui habite Cosne-Cours-sur-Loire, qui a dit « Le fermier qui aura réussi à croiser une dinde avec un kangourou aura créé la première volaille qu'on pourra farcir de l'extérieur. »
3: Pierre Doris.
0: Non, non.
2: C'est drôle.
5: José Bové.
0: Non, à quelqu'un que vous avez connu en plus, Michel.
5: Alors donc,
2: c'est pas le professeur
5: être...
2: Choron.
0: Non, mais qui a travaillé beaucoup avec Choron.
2: Cavana.
5: Topor.
0: François Cavana, bonne réponse de Christophe Beaugrand. Pour Jeanne Péala, qui habite Saint-Cyr-l'École, qui a dit à un arbitre « Si je vous traite de con, j'ai une amende. » L'arbitre lui a répondu « Oui, et si je ne vous le dis pas, mais que je le pense très fort ?» Dans ce cas, non, lui dit l'arbitre. « Alors sachez que je le pense très fort.
1: » John McEnroe,
0: bonne réponse de Caroline Diamant. Alors j'aime bien celle-ci aussi, et à vous de retrouver qui a répondu alors qu'on lui disait « Maître, mon cœur est déjà pris », il a répondu « Je ne visais pas si haut
2: ». Sacha Guitry.
0: Ce n'est pas Sacha Guitry.
1: Non, c'est un Américain.
0: Non, ce n'est pas un Américain.
2: Cocteau,
0: non.
2: Maître parce que c'était un grand auteur, pas parce que c'était un avocat.
0: Un grand auteur, un grand écrivain français.
2: Victor Hugo,
0: oui. Bonne réponse de Monsieur Beaugrand. J'aime bien celle-ci aussi pour Loïc Curchaud, qui habite Lausanne, qui a dit « Quand un schtroumpf se fait un bleu, c'est comme quand nous, on se fait rien. »
4: C'est pas Philippe Gueluc, ouais,
0: Gueluc. C'est Philippe Gueluc. Bonne réponse de Monsieur Barbier. Allez, encore une pour M. Pichard. Peut-être une possibilité de gagner un chèque RTL. Les séries policières à la télévision s'arrêtent toujours au bon moment. Juste après que le malfaiteur ait été arrêté et juste avant que le juge le remette en liberté.
4: C'est pas Bruno Retailleau.
0: Non,
2: ça peut être Pascal Praud aussi.
0: Ça,
2: hein.
0: Ce n'est pas Pascal Praud. On va pas faire tous ces news.
4: Est-ce que c'est un acteur de série télé policière?
1: Est-ce que c'est un...
0: Non, c'est quelqu'un qui a participé un peu aux grosses têtes ici de temps en temps et pour qui j'ai écrit d'ailleurs à une époque.
2: Un homme.
3: Ah, Jean Amadou.
0: Jean Amadou, la réponse de Monsieur Mabille. Pour Madame Benatia, qui habite Reims.
2: Pardon. Ah, c'est le nom de Nabila.
0: Monsieur Benatia.
2: Ah, bah, c'est peut-être le papa de Nabila.
0: C'est Mehdi Benatia, Reims. J'aime beaucoup d'ailleurs cette citation, assez subtile, je dois dire, qui a dit « Je me fiche de ce qu'on écrit sur moi tant que ce n'est pas vrai ».
2: Ah, c'est joli.
3: Ah, c'est joli, ça. Écrivain
4: français.
2: C'est quelqu'un dont on parlait beaucoup, on écrivait beaucoup de choses sur lui.
0: Alors, c'est quelqu'un qui a signé de nombreuses critiques.
3: Ah. Janson.
0: Non.
1: Est-ce que c'est une femme?
0: C'est une femme.
1: Voilà. Est-ce qu'elle est écrivaine aussi?
0: Alors, poète, nouvelliste, critique littéraire, parolière, dramaturge, scénariste, dialoguiste.
3: Oula. Malé-Joris. Françoise Malé-Joris.
0: Elle
2: est morte depuis longtemps?
0: Ah, elle est morte en 67. À New York.
2: Elle était américaine.
0: Dorothy Parker. Et c'est Dorothy Parker. Bravo. Excellente réponse de Christophe Barbier.
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0: Aujourd'hui, il y a des questions originales, hein, je vous préviens. Il se trouve que c'était la semaine des mathématiques qui s'achève ce vendredi.
3: Ah oui, déjà.
0: Il s'agit pas
1: On n'a pas eu le temps de kiffer.
3: Ça pouvait être toutes les semaines.
1: Et on peut faire des opérations.
3: Et chaque fois qu'on s'éclate, ils arrêtent.
0: Il y a surtout eu des opérations militaires, pour tout vous dire. Mais là, justement, je vais vous demander de prendre votre stylo et un morceau de papier. Je pense que de tête, vous n'y arriverez pas. Quel est le nombre, voici la question pour Madame Lebrun de Bruxelles. Quel est le nombre auquel, quand on lui ajoute le même nombre...
3: Oh, ça y est, ça fait mal à la tête.
5: Ouais, en plus, c'est quoi qu'on écrit, là? C'est... Que le même nombre. On écrit nombre.
3: C'est okay. Quel nombre?
5: Moi, j'écris nombre,
1: tu mets,
5: déjà, ça peut m'aider.
1: Une équation.
7: Moi, j'écris
1: donc
7: x.
1: Tu mets x plus x.
3: Ok, ah,
0: Quel est le nombre auquel, quand on lui ajoute le même nombre...
5: Ok, nombre plus nombre.
0: Plus sa moitié.
3: Oh là là.
0: Plus son quart.
5: Attendez, plus demi-nombre.
1: Non, plus... Attendez.
7: Plus son quart, oui, moi je suis.
0: Plus son quart, plus 1, donne 100.
5: Alors, est-ce que c'est un nombre un peu drôle, comme racine carrée de 4 ou...
0: Non, écoutez, c'est forcément un nombre qui a moins de 100.
5: Oui.
0: Vous comprenez, puisque...
5: ça fait 100, le total.
0: Vous ajoutez... Voilà, le total, c'est 100. Bon, déjà, vous pouvez faire 100 moins 1, puisque...
1: T'es fait 99.
5: Ah oui, et à partir de là, on voit ce qui reste, quoi. Excellent.
3: Ouais, c'est ça,
5: excellent,
3: c'est
5: ouais. Ouais, ouais, ouais.
0: Vous voyez ?
1: Eh ben, j'ai trouvé. Le train, il arrive à 40 km/h.
0: Non, écoutez, réfléchissez bien. Vous prenez un nombre.
1: Oui. Non, mais moi, je vous fais la truc, hein.
0: Vous le multipliez par 2. Vous ajoutez la moitié de ce nombre. Puis ensuite, le quart de ce nombre, et vous obtiendrez 100. Si vous faites avec des X, vous allez y arriver, hein.
1: Ben ouais. Alors, j'étais en train de le faire, hein. Ouais,
3: je fais que ça avec des X.
2: Franchement, faire un atelier comme ça,
1: ouais. 100 moins 1, ça fait 99. 99 multiplié.
5: Moi, je me dis que quelqu'un va prendre la
1: journée. Moi, je t'ai divisé par.
3: J'ai dû me tromper de journée, je m'étais inscrit pour la poterie, moi.
5: Alors, dans le public, je vois beaucoup de gens qui ont les deux mains sur le front, là, ça veut dire qu'ils cherchent énormément.
0: Et alors, dans le public, il y a des gens qui l'ont sans avoir de papier et de stylo, je vous signale.
1: Oui, c'est pour ça.
3: Okay. Ils le savaient déjà.
5: Non, ça doit être un désavantage
7: c'est
5: de
7: 33.
5: Prendre...
0: Pardon
7: 33.
0: 33, non.
5: Non.
1: Ah, qu'il est con.
5: Elle l'a dit non, avec un ton,
0: calculez,
5: mais...
0: 33 plus 33, ça fait combien?
1: 66.
0: 66. La moitié de 33, déjà, ça ne peut être qu'un nombre pair. Parce que ça ne peut pas être... vous comprenez ce que je veux dire. Si on y ajoute la moitié
5: de 66.
8: Est-ce que c'est un niveau qui est très faible? Est-ce que c'est un niveau de primaire, par exemple? La question que vous posez, est-ce que normalement des enfants de primaire peuvent
0: trouver? C'est un niveau, on va dire, de 2-3 ans. Oui.
5: Alors, est-ce que c'est
1: 25?
0: Pardon?
1: 25?
0: Alors faites le calcul, 25 plus 25.
1: Ça fait 50.
0: 50. Et la moitié de 25, c'est un nombre pair, 25?
1: Non, voilà. C'est 17, 50.
3: Et 36.
1: Ah non, c'est non.
0: Pardon?
3: Et 36.
0: Excellente réponse de Jean-Philippe Janssen.
7: Attends, j'étais pas loin.
1: Oh, je l'avais écrit.
7: Attends, j'étais pas loin, 33 et 36.
1: Eh mais pas loin, c'est pas bien.
3: C'est une des meilleures questions que j'ai connues au Grosse Tête.
1: C'était
3: une meilleure réponse de Jean-Philippe
5: Janssen. Mais je me suis régalé. D'où sort la réponse?
0: 36,
5: c'est
1: il se l'est fait souffler.
0: 36 plus 36, plus 18, la moitié de 36, plus 9, un quart de 36, plus 1, ça fait 100 au total. Comment vous avez trouvé, monsieur Jean?
3: D'où l'expression, tous les 36, dis-moi.
0: Pardon?
7: Il a trouvé grâce à moi, j'ai dit 33, on n'était pas loin, il a dit 36 au pif.
3: Et ça va ou quoi?
7: Ça
3: t'accorde le mérite de ma réponse, ce connard, hein. J'ai réfléchi tout simplement. Des fois, tu vois pas que je disais rien, je ne faisais plus de bêtises.
7: Non, mais il y a rien sur ta feuille.
5: Ouais, Laurent, je pense, on t'a pas trop vu chercher. Il y a eu usurpation de réponse, Laurent. Je pense que le point n'est pas donné à Jean-Philippe.
0: J'ai d'ailleurs un plus amusant, si vous voulez, puisque c'est la semaine.
3: Ah, ben c'est sûr que ça, c'était rigolo, hein.
5: Ça va être dur, mais.
3: Qu'est-ce qu'on t'amuse aujourd'hui?
1: Moi, j'adore. J'adore les maths.
0: Ça change un peu que les questions habituelles.
3: Mais c'est quand la pâte à modeler?
5: Oui, mais nous, on peut pas trop poser de questions.
0: Sur votre gueule, la pâte à modeler. Alors là, écoutez, c'est même pas mathématique, c'est plutôt amusant, vous voyez, puisque je vais vous demander quelle ville si on les additionne?
3: Oh non, mais c'est pas vrai. Hein. Ah bah ça va être 3, la ville de 3.
8: 3 plus 7, ville... non.
5: Ah, t'habites à combien de kilomètres de Tours?
8: 3 plus 7 plus comme 1
3: ça. Dans le Nord, il y a un village qui s'appelle Bavé, on disait t'habites à Bavé.
5: Eh, t'habites à Comté.
3: Je connais pas ce village.
0: T'habites Fresnes dans la descente.
7: Ah, ah je connaissais pas
5: ah,
7: non plus celle-là.
5: Ah ouais, mais original. Super.
3: T'habites
7: Fresnes. Ah mais voyez, on en a découvre toujours des nouvelles.
5: Et il y a t'habites à Bondy. C'est bien.
7: Excusez-moi. Ouais,
5: c'est la classique. C'est la classique.
7: T'habites à Milan.
3: T'habites à Fleury.
0: T'habites à combien de kilomètres de Tours?
5: T'habites à Milan. Celle-là, elle est plus complexe. C'est pour ça qu'elle est meilleure.
7: Je comprends pas.
3: Et l'autre, la littéraire, tu m'étonnes qu'elle comprend pas.
5: T'habites à combien de c'est kilomètres
3: pas... Alors, de Tours? Elle comprend pas, c'est qu'elle les a inventées. Arrête.
0: Quelles sont les quatre villes françaises qui, non pas si vous les additionnez, parce que ce serait vous induire en erreur,
3: ah,
0: comme,
3: encore,
0: comme qu'on dit. Non, quelles sont les quatre villes françaises qui, si vous les alignez, font un total de 20.
3: Ben, comment ça, si on les aligne?
5: Ça doit être...
3: Il faut les aligner. Ben, déjà, il faut que ça...
5: C'est
3: pas les additionner, il faut les aligner. Ah,
5: mais il faut les additionner.
0: Non, justement, pas les additionner.
7: Où
0: si, ah, mais... oh, ben, les aligner où
3: ben, c'est style 7, 100, 3, le côté...
8: Ah, donc, oui, y a forcément, excellent. Est-ce qu'il y a forcément 3 et 7?
0: Oui, ça déjà, c'est
7: ben,
0: pas
7: oui.
0: Mal.
7: Oui.
5: Ok, donc 3, on en 7. A 2.
7: Ben, et c'est moins 1. La troisième ville, c'est moins 1.
0: Ben,
7: c'est 3 x 7, moins 1.
0: Alors, 3 x 7, vous avez le début.
7: Voilà, alors, 3 x 7.
5: Dans l'un.
0: Non.
7: Moins l'un.
5: 3 x 7,
7: ça fait 21, on veut 20.
5: 3 x 7,
7: dans le 20.
0: Mais quand même, c'est évident, vous avez 3 x 7.
7: 3 x 7,
0: quelle est la quatrième ville qu'il faut mettre derrière pour avoir 20?
5: Melun.
0: Mais non.
7: Il n'y a pas une ville qui s'appelle moins 1.
0: Non.
5: À mon avis,
8: attends, le résultat, c'est 21? 3, non, c'est 20.
5: Non, c'est 20.
3: 3 x 7. Sans 1.
0: Pardon?
5: Ça doit être une blague humoristique, je pense. Faites appel à votre sens de l'humour.
3: Autun.
0: Bon, oui, Autun.
7: Mais c'est une ville du Nord. On connaît pas, nous.
0: Eh oui.
3: Non, mais Jean-Philippe, c'est quand même le meilleur.
5: Ouais, c'est le mathématicien de la bande.
3: C'est le meilleur aux questions débiles.
5: Ah ouais, attends, mais
3: question littérature, depuis 4 ans, le mec, il trouve jamais rien. Il y a pas de question débile.
7: La semaine des mathématiques, c'est pour moi. La semaine des mathématiques, tu dis.
5: C'est suffocant. Et puis avec humilité, il fait ça. Non, mais c'est vrai, il est pas du tout prétentieux.
3: Je suis resté simple, tu sais.
5: Eh oui.
0: 3 x 7, Autun, voilà les 4 villes. Qui, si vous les alignez, font 20. Bonne réponse de Jean-Philippe Janssen.
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0: Question culturelle et littéraire à l'attention de Mme Carré qui habite Gruissant. Et cette question concerne un académicien français, j'allais dire un ex-académicien, mais on l'a immortellement évidemment bien quand sûr. On a été académicien. Et celui-ci, évidemment, n'a pas forcément laissé son nom à la postérité, à part peut-être pour une raison précise. Et voilà pourquoi ma question est... Pour quelle raison continue-t-on à parler parfois de Nepomucène Lemercier, qui fut poète, dramaturge et académicien français?
10: Nepomucène Lemercier.
0: Ah oui.
5: Il est de la famille de Valéry?
0: Non, pas du tout.
10: Il a écrit une œuvre célèbre qui est passée à la postérité.
0: Nepomucène Lemercier a écrit quelques œuvres comme Le Tartuffe révolutionnaire, Les Quatre Métamorphoses. Et alors, son œuvre la plus connue, c'est La Panhypocrisiade ou La Comédie infernale du XVIe siècle.
7: Ah oui,
10: mais c'est un poète du XVIe siècle.
0: Alors,
10: parce qu'il est l'Académie française du XVIIe.
0: Exactement, il est du XIXe, un peu plus tard. Il était au fauteuil 14 de l'Académie française.
5: Nepomucène,
3: on continue d'en parler parce qu'il a laissé quelque chose à l'Académie française?
0: Alors, il a laissé... Bah, d'abord, on laisse...
3: Bah, un usage, quoi.
0: Qu'est-ce que vous voulez dire?
3: 18 c'est coutume, il a inventé quelque chose qui est encore, qui a encore lieu aujourd'hui à l'Académie française.
11: Mais déjà, il a laissé son prénom, parce que Nepomucène, il doit pas y en avoir 36.
0: Voilà, voilà.
12: C'est bien. C'est un médicament, bien. Ça se prend 500 grammes, ça.
0: Ça, vous avez raison.
5: Mais il s'appelait Nepomucène.
0: Nepomucène trois fois par jour.
12: Bah oui.
7: Mais du coup, c'est quoi la question?
0: Ah bah, la question, c'est pour quelle raison continue-t-on à parler parfois de Nepomucène Le Mercier? Parce qu'effectivement, on n'en parle pas pour ses œuvres.
12: Parce qu'il a battu quelqu'un de très célèbre à l'Académie.
0: Alors, ce n'est pas qu'il a battu quelqu'un.
12: C'est qu'il a succédé à quelqu'un.
0: Alors, non, mais on
12: brûle. Il a précédé quelqu'un.
0: Il a précédé quelqu'un. Et non seulement il a précédé quelqu'un, au même fauteuil, effectivement, quelqu'un lui a succédé, quelqu'un dont il ne voulait pas voir l'entrée.
5: Jules César.
0: Non. Quelqu'un dont il ne voulait pas voir l'entrée à la Comédie française.
12: À l'Académie française.
0: À l'Académie française.

0: Un rival.
1: Est-ce que c'est un politique?
2: Bah, rival, on peut pas dire ça, parce que franchement, le pauvre n'est pas Mussène Le Mercier. Quand on était rival avec lui, c'est qu'on devait pas être très très connu, vous voyez.
1: Donc c'est quelqu'un de très connu qui lui a succédé?
2: Absolument.
1: Un politique ou un écrivain?
2: Les deux, les deux.
3: Et ils se jalousaient mutuellement?
1: Victor Hugo.
2: Et c'est Victor Hugo.
4: Wow.
2: Bonne réponse. Et oui. Eh oui, il était contre l'entrée de Victor Hugo à l'Académie française. Faut quand même être gonflé quand on s'appelle Nepomucène Le Mercier.
1: Non, mais c'est parce qu'il était dans le clan des classiques contre les modernes. C'était après la bataille d'Hernani.
2: Exactement. Ah, oui, il était contre les nouveaux romantiques. Exactement. Nepomucène Le Mercier. Donc,
3: Monsieur Barbier, sans indiscrétion, vous êtes en couple?
1: Mozart, oui, marié. Mais...
3: Ah, ok, non, c'est parce que ma maman, enfin, ça m'intéresserait de vous avoir à Noël parce que vous êtes. Enfin, voilà, j'aimerais vous avoir comme beau-père. Enfin, bref. On n'est pas obligé d'en parler maintenant, je sais pas ce
1: maintenant que je sais que vous avez 32 ans, j'imagine l'âge de votre maman, ça dépend de la dot.
3: Ça m'a... C'était une invitation ratée.
2: En tout cas, Nepomucène Le Mercier.
3: Laurent, vous êtes célibataire?
2: Non, non plus.
3: Non plus. Moi, je vais le faire plus clairement dans le public, quelqu'un veut se taper ma mère.
2: Bon, je peux revenir à mon Nepomucène.
3: Oui, pardon, oui. Donc, trois fois par jour, c'est ça?
2: Alors, Nepomucène Le Mercier était académicien français. Il était contre l'entrée de Victor Hugo à l'Académie française. Il faut quand même être gonflé d'être contre l'entrée de Victor Hugo à l'Académie française. Oui. Et pas de chance, quand il est mort, qui on a élu?
3: Bim.
2: Au fauteuil de Nepomucène Le Mercier.
4: Victor Hugo.
2: Victor Hugo.
1: Coup du sort.
2: Et vous connaissez évidemment la coutume dans ces cas-là, monsieur Barbier.
1: On prononce l'éloge de son prédécesseur.
3: Oh là là.
2: Si bien que Victor Hugo a dû faire l'éloge de celui qui était contre son entrée à l'Académie française.
1: Mais ça arrive souvent, hein, vous savez. Alain Perfit, gaulliste, a dû prononcer l'éloge de Paul Morand, anti-gaulliste et proche de Pétain et de Laval. Donc, vous voyez, souvent, on met l'honneur de l'Académie au-dessus de la sincérité.
2: Mais quand même, Victor Hugo a réussi à trouver un compliment en faveur de Nepomucène Le Mercier, puisqu'il a dit, Victor Hugo, que c'était un des rares qui ne s'était pas agenouillé devant Napoléon, parce qu'effectivement, politiquement, Nepomucène Le Mercier avait boudé Napoléon pendant un long moment. Donc, vous voyez, on trouve toujours un petit compliment à faire, même si on ne le pense pas. Autrement, on ne ferait pas ce métier. En tout cas, Nepomucène Le Mercier, effectivement, a laissé son nom à la postérité uniquement pour avoir été le prédécesseur de Victor Hugo. Et ça a donné un discours, effectivement, formidable de Victor Hugo à propos de Nepomucène Le Mercier. Bravo, Christophe. Ah tiens, puisque vous avez pris la parole à propos de votre maman, vous, là-bas.
3: Oh, oui.
2: Vous avez quand même... vous êtes en train de me filmer.
3: Non, j'allais faire une photo de vous.
5: Des photos volées comme
6: ça. Oh là là, ça c'est un crime de lèse-majesté.
2: Déjà, je n'aime pas qu'on me prenne une photo.
4: Il faut demander.
1: Pour envoyer à sa maman.
2: Même sa mère, j'en ai fait.
3: Non, c'est pour les réseaux sociaux.
4: Enfin.
2: Je ne veux pas qu'on me photographie.
4: Non, non.
5: Des photos volées, c'est pas bien.
3: Il y a que des photos de vous.
2: Pardon ?
3: Il y a que des photos de vous sur mes réseaux.
2: Bah oui, mais j'aime pas les photos, moi.
3: C'est vrai, pourtant, vous êtes plutôt. Enfin, je puis me permettre.
6: Tu veux dire qu'il est mieux en photo qu'en vrai ? Fais attention à ce que tu dis.
3: Vous êtes.
4: Non, non, il n'y a qu'un suceur à cette table, c'est moi.
2: Mais en tout cas, justement, j'allais vous faire un compliment, monsieur.
3: Moi, c'est foutu.
2: Monsieur Guillaume, parce que quand même, il a fait, Guillaume, il y a peu de temps, la dernière page, le portrait de Libération. Je l'ai conservé, parce que ça, quand même, c'est assez rare, c'est exceptionnel.
4: Moi, je l'ai fait trois fois.
2: Ah, oui, bon, moi, moi aussi, mais je veux dire pour un Belge.
3: Ah, voilà, c'est foutu.
2: Et alors, justement, on nous rappelle dans cet article que vous avez été élu en 2023, donc il y a quelques mois, Belge de l'année. C'est un sondage réalisé par Ciné Télé Revue. Vous étiez le Belge de l'année devant Virginie Efira, devant Princesse Elisabeth. C'est qui Princesse Elisabeth?
3: C'est la fille de notre roi qui sera un jour notre reine.
2: Ah, très, donc vous avez fini devant la princesse.
4: Oh là là,
3: c'est mieux que derrière.
2: Mentissa, c'est une Belge aussi.
3: Mentissa, oui. Qui est chanteuse belge et qui cartonne partout.
2: Et monsieur Evenepoel qui est un cycliste,
3: oui,
2: c'est ça?
3: Un voilà. Cycliste, oui.
2: Allez, donc premier, monsieur Guillaume, on a
3: gentil.
2: Le Belge de l'année.
3: Merci, Laurent.
6: Oh là là.
2: Bon, ma question est toute bête. Qui était Belge de l'année en 2022, l'année précédente?
4: Ah, Poulvord.
2: Pour Anthony Guérin. Poulvord.

0: Chez vous, vous avez 90 minutes enquête, etc.
1: Ben... On n'a pas 90 minutes.
2: On a 60 minutes par français.
3: 90 minutes.
1: Chez nous, on n'a pas 90 minutes enquête.
0: C'est ridicule de dire 90. On dit 40, 50, 60, 70. Pourquoi est-ce que vous cassez toute la logique comme ça ?
2: Tu prends notre langue. C'est 90 minutes.
1: Allô, Darmanin ?
0: Donc, c'est le 90 minutes enquête, mais belge. Vous, vous suivez plein d'équipes de police. Nous, on n'a pas les moyens. Donc, à l'année, on ne suit qu'un seul policier.
4: Le fameux Bertrand.
0: Et c'est Bertrand Carrois qui est une star nationale parce qu'on suit toutes ses aventures. Évidemment, il tombe sur tous les spécimens belges les plus tarés de l'histoire sur les routes. Et c'est des séquences télévisées incroyables.
1: C'est un flic, Bertrand Carrois.
0: Ah oui, et on le suit partout. Et il parle un peu comme ça et il engueule les gens. Mais
1: faut
0: avec
1: qu'on
0: le
1: l'appelle.
0: Sourire.
1: Je
0: l'ai rencontré lors de la cérémonie puisqu'il était là quand j'ai reçu le prix.
1: Et pourquoi vous lui avez pas proposé votre mère à Bertrand Carrois?
5: Si, c'est fait.
0: Elle a eu un PV. Je préfère qu'il fasse sauter mes PV que ma mère.
1: Mais donc quand même c'est gonflé parce que Bertrand Carrois qu'on connaissait pas, il arrive devant Stromae comme Belge de l'année.
0: C'est la Belgique, on met tout le monde à la même enseigne et on vote pour des gens qui sont moins connus que d'autres.
1: Ça a l'air super scientifique, Ciné Télé Revue.
2: Classement bidon.
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1: Une question pour madame ou monsieur Yelda Karabulut qui habite Alfortville.
3: Yelda Karabulut ?
1: Oui, c'est son nom.
7: Ah,
1: écoutez,
7: quel but ?
3: Non, pas quel
1: on
3: but.
1: On ne se moque pas des patronymes. Est-ce que je m'appelle Beaugrand, moi ? Non, alors.
3: Comme son nom l'indique.
1: Franchement. Gazan, vous croyez que c'est mieux, Gazan ?
7: Mais bon. C'est un pseudo.
1: Voilà. Bon, alors voilà.
8: C'est un pseudo ?
7: Oui.
8: C'est un pseudo,
7: ouais.
8: Ah, mais pourquoi t'as choisi un truc aussi moche alors ?
7: Ben bon, il s'appelait Hitler, c'est plus facile.
1: Yelda Karabulut.
3: Madame Karabulut.
7: Oui.
3: Comment vous avez cette quelle origine, Karabulut? Yelda, c'est féminin.
1: Ou monsieur,
3: non,
1: oui. Yelda, ça peut très bien être un monsieur.
8: Non, Yelda, je pense que
7: c'est
8: Yelda.
7: C'est madame Yelda.
8: On lui souhaite, parce qu'alors pour le coup, Yelda Karabulut, en tant que monsieur.
1: Ah oui, elle va avoir un problème d'identité.
2: C'est de l'Est.
3: Non, monsieur et madame Karabulut ont une fille, Yelda.
1: Non, mais attendez, quand j'entends même Dupanier dire elle va avoir un problème d'identité. Vous foutez de moi, vous, là-bas.
8: Pourquoi?
7: Madame Karabulut.
8: Le prénom, c'est important, hein. On sait de suite à qui on a affaire, comme ça.
1: Alors, en tout cas, monsieur et madame Karabulut habitent Alfortville.
7: On dirait un nom de Pokémon.
1: Et la question... Écoutez, on se moque pas du patronyme de nos auditeurs.
3: En plus, Karabulut, c'est rigolo.
7: Mais oui, c'est
3: fait Pokémon. On aime bien, c'est sympathique. On dirait un nom de magicien. On imagine une magicienne.
1: Alors, en tout cas,
3: fait des potions, Yelda.
2: C'est super joli, Yelda, comme
3: Yelda.
1: Je ne répéterai pas son nom.
3: Non, mais moi, on voudrait l'origine.
2: Vous voulez dire Karabulut ?
7: Karabulut.
1: L'origine, c'est Alfortville, dans le Val-de-Marne.
3: Karabulut.
7: Karabulut.
3: Qu'est-ce qu'elle fait dans la ville, au moment ? Cette Yelda Karabulut. Est-ce que vous avez davantage d'informations ?
1: J'en sais rien.
7: C'est madame Karabulut.
1: Non, mais écoutez, l'essentiel, c'est la question que je vais poser.
3: Bien sûr.
1: Qui concerne d'ailleurs un milliardaire, un autre, pas Bezos, celui-là, Elon Musk. Vous savez qui, lui, justement,
8: a
1: commencé.
7: Dont la mère était une Karabulut. Madame. Madame Musk était appelée Janine Karabulut. On a bien connu, elle était dans ses étoiles. Au Moulin Rouge.
1: Ben justement,
7: elle est partie en Amérique faire la pub.
1: Justement, Monsieur Musk, il veut voir les étoiles.
7: Oui.
1: Pas Monsieur Musk, là.
7: Monsieur Elon Musk.
1: Il a commencé à faire assembler une fusée au Texas. Elle s'appelle Starship, d'ailleurs.
3: Starship.
1: La plus grande fusée jamais construite.
7: Oui.
1: Mais avant de s'appeler Starship, elle avait un autre nom.
3: Karabulut.
1: Non. Il l'avait baptisé de trois lettres. BFR. BFR, si vous préférez. Mais que voulaient dire ces trois lettres BFR?
8: Alors, à mon avis, Starship Trooper, c'est un film avec David Bowie. Donc, le B, c'est pour Bowie.
1: Non, pas du tout.
7: Big Fucking Rocket?
1: Comment vous savez ça?
7: J'ai dit au hasard.
1: Big Fucking Rocket. Bonne réponse de Florian Gazan.
8: Il ferait bien,
3: d'engager une détective parce qu'il a une chasse sur le cocu, lui. Et tu viens de faire perdre Madame Karabulut.
8: Bah oui,
3: c'est dégueulasse.
1: Oh, pauvre Yelda.
8: Dans deux minutes, il va nous faire croire que sa meuf appelle sa bite comme ça.
1: Big Fucking Rocket.
7: J'avoue que ça m'est arrivé.
2: Ça m'étonnerait.
1: Oh, l'élégance de cette Caroline.
2: Ça, c'est vrai.
7: Depuis quelques mois sur Amazon.
8: Non, je ne viens pas de Marseille.
1: Même Ziz Dupanier fait moins camionneur.
8: Ah oui, c'est clair.
3: Mais Ziz, elle n'est pas vulgaire. Elle a l'air vulgaire, mais elle n'est pas vulgaire.
1: Ah, moi, je la trouve.
3: C'est pas parce que je suis comme ça à l'extérieur l'extérieur que je suis comme ça à l'intérieur.
8: C'est toujours ce que je dis.
1: Moi, je vous trouve très très chic,

0: Non, en
1: très
0: rien.
1: Élégante,
2: même. Tais-toi.
1: Même du panier. Et je vais vous dire, même, je suis assez surpris parce que j'ai l'impression que monsieur de Kersauzon, qui ne s'adresse pas trop à vous,
3: non, est timide.
4: Il a l'œil qui frise quand il
5: est troublé.
1: Il est troublé. Il est intimidé.
4: On pourrait se refaire un remake du Titanic, beaucoup plus court. Pas besoin des icebergs, on se met à l'avant du bateau tous les deux, il coule de suite.
3: Ah, mais je comprends qu'il soit ému.
1: Alors là, vous avez commis une erreur. Jamais ne parler de bateau qui coule à monsieur Kersauzon. Jamais malheureux.
3: Ça ne coule jamais un bateau avec Olivier.
1: Et vous êtes ému aussi de voir pour la première fois Olivier de Kersauzon.
4: Ah oui, vraiment. Moi, ça m'a fait quelque chose. D'ailleurs, aujourd'hui, je me suis pomponné toute la journée. Ouais. Je suis allé au coiffeur. Je me suis fait faire l'épilation. Tout vraiment impeccable. Je suis arrivé à Paris toute la journée. Puis alors là, j'étais en retard aussi parce que je me suis fait faire l'oignon cet après-midi. Ouais.
3: Ah bah se faire faire le maillot pour un marin.
4: Mais non, mais c'était terrible. Je me suis trouvé un dorteur formidable dans le 18e. Alors écoute, il te fait l'oignon, Caro. Oh, si un jour tu as envie, je te donne l'adresse.
6: C'est l'oignon.
4: Il te lime une demi-heure, tu sais. L'oignon, c'est pour se chausser, tu sais, au niveau. Karine Le Marchand, elle vient de se faire opérer de l'oignon.
5: Oh, c'est au niveau du pied.
1: À force.
3: Jean-Philippe Janssen aussi.
4: Ah non, mais vous croyez que je parlais de quoi, là?
1: L'oignon, c'est le pied.
4: L'oignon, c'est sur le pied,
5: quand il y a des callosités au niveau du pied.
4: Voilà. Et alors là, je suis toute neuve. Alors que j'ai dit, je vais voir Olivier, je vais être impeccable sur mon 51 en plus. Ouais. Et si je pouvais lui faire un bisou, j'ai mis le tricot. Regarde.
5: Ah, alors le bisou. Ah,
1: mais vous avez dû en connaître des marins quand même à Marseille.
4: Non.
1: Il n'y a pas de marins à Marseille.
4: Mais c'est la mer Méditerranée, Laurent. Vous savez, on fait vite le tour.
7: Il
4: n'y
7: a plus de marins à Marseille.
1: Il n'y a plus de marins à Marseille.
7: Même le port a été supprimé.
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1: Vous allez regarder le match ce soir, j'imagine. Oui, vous le commentez ou pas?
10: Oui, je le commente sur la chaîne L'Équipe, ce soir canal 21 de la TNT, donc n'hésitez pas à regarder.
1: Ah bah ça, regardez, on voit rien, c'est vous qu'on va voir. Puisque, rappelons-le, pour ceux qui l'ignoreraient, vous allez commenter le match, mais nous, on n'aura pas les images.
10: C'est ça. Laurent, vous regardez ce soir et tout, c'est...
5: Non, le match.
10: Regardez-moi.
1: Quitte à regarder le match, autant regarder le match. Faudrait vraiment être con pour regarder le match sans voir le match et que vous écoutez vous, voyez.
10: Allez, Laurent, on fait un truc à la 35e minute, je vous fais une dédicace extraordinaire. Donc à la 35e, vous vous mettez...
1: Je serai pas chez moi, j'ai un dîner ce soir.
5: Ouais, c'est ça.
1: Mais c'est vrai, en plus.
5: Il a rendez-vous chez son proctologue, je sais pas.
10: Un dîner d'affaires.
1: Oh, j'ai pas besoin. Des trous du cul, j'en ai ici.
10: Et François, hier, il a vécu l'un des plus grands matchs depuis 10 ans. Il était au match à Arsenal hier. Il est venu spécialement ce matin à 5h30 de Londres pour faire l'émission et il a assisté au début extraordinaire de Declan Rice hier.
11: Même les trois. Oui.
10: Ah oui. Non mais, alors c'était, tu peux nous raconter un petit peu le match, l'ambiance, François? Raconte-nous, François. On est à la 56e, le ballon est pour Declan Rice et fais le commentateur. Fais Yoann Riou 30 secondes dans ta vie, François. Allez, change de
1: bouche. Même 30 secondes, c'est trop.
10: 58e, Declan Rice pose le ballon. 0-0 entre Arsenal et le Real Madrid.
1: Il vous fatigue aussi. Parce que moi, il me fatigue.
10: Non. D'ailleurs, je suis remplaçant aujourd'hui parce que j'ai été appelé en catastrophe. Donc
5: mais pourquoi l'avoir appelé en catastrophe?
1: Vous êtes toujours appelé en catastrophe.
10: Hier, 8h du matin. Est-ce que Yoann, Constance, ne peut pas venir? Est-ce que tu peux venir? C'est pas ma vie, hein. Merci, Constance, de pas être là. Vraiment, parce que les carrières débutent souvent comme ça. Hein, quand les gens qui... Je vais faire...
1: Ou finissent. Ouais. Vous êtes content de retrouver Karina Marimont?
10: Oui, je sais que Karina est très, très, très, très heureuse parce que sa vie a basculé grave. Quelques semaines. Est-ce que je peux vous dire? Et c'est absolument merveilleux. Et je pense que je peux lui dire parce que je vais demander l'autorisation. Et on adore les belles émotions. Le nouvel amoureux de Karina Marimont est au premier rang.
1: Non, c'est pas vrai.
10: Non mais c'est que des bonnes
5: vibrations. Mais tu vas fermer ta gueule.
1: Alors attendez. Attendez. Oh, quand même, il est très très jeune, je trouve. C'est le petit avec des lunettes là au bout.
10: Continuez un petit peu, Laurent.
1: Alors non, mais il faut que je fasse. Bah, je sais pas lesquels ça peut être, moi.
10: On a le temps, on a 2h30 pour faire connaissance, y a pas de soucis.
1: Regardez, elle rougit la Karina. C'est donc vrai, il est au premier rang.
12: C'est commencé l'émission.
10: Et il vous regarde avec amour, Karina. Je peux vous dire, j'ai saisi son regard déjà. Il est vraiment.
1: Qu'est-ce que vous voulez?
12: Il n'y a vraiment pas moyen de rappeler Constance. Elle n'est pas dispo, vraiment.
1: Au moins, elle, Karina, voyez-vous. elle assume. Elle nous a raconté qu'elle avait trouvé l'amour. Et bien voilà, son amoureux est là. Tandis que vous, la vôtre, dont on entend parler depuis un an...
10: Elle a autre chose à faire. Elle a, il faut qu'elle...
3: Tu vois,
0: Mais lui, sa meuf, c'est comme l'équipe 21. Il commente, mais il n'y a pas d'image.
1: Si j'ose dire, sa meuf, on n'en a toujours pas vu la queue. Pour Denis Fournier, la première citation du jour, évidemment. Monsieur Fournier habite Verson, dans le Calvados, qui a dit « Si on payait mieux les bénévoles, ça donnerait peut-être envie à plus de gens de travailler gratuitement.
3: » Coluche, Coluche.
1: Jean-Yann. Non, c'est pas Coluche, c'est pas Jean-Yann. C'est quelqu'un qu'on aime bien, qui est toujours vivant.
10: Carsozon.
1: Pardon.
10: Philippe Gueluc.
1: Philippe Gueluc, bonne réponse de son compatriote.
2: C'est pour le Belge.
1: Ah oui. Alex Vizorek. Pour Mme Leborgne, Catherine Leborgne, qui habite Sainte-Marie de la Mer, qui a dit « Une fois que les joueurs de rugby ont réussi à enfiler leurs chaussures et à nouer leurs lacets, tout le côté cérébral de ce sport est terminé.
5: » c'est pour François Berléand.
1: C'est quelqu'un qui est drôle, c'est français. Il y a longtemps qu'on ne l'a pas cité. Ah. Il travaille sur une autre radio maintenant dans le Sud. Mais
0: Bernard Laporte ?
1: Non, non, non. Non,
10: c'est un chansonnier ?
1: Non, c'est pas un chansonnier, même s'il a fait de la scène assez récemment, sur le tard. Hein, il a fait de la scène, mais il a fait surtout de la radio, de la télévision. Il a écrit aussi une ou deux chansons, dont un grand, grand, très grand succès, d'ailleurs pour une jeune chanteuse.
10: Ah, c'est Guy Carlier ?
1: Guy Carlier, bonne réponse !
10: Une chanson magnifique de... Je sais plus le nom de la chanson, mais magnifique.
5: Non, mais c'est le club des gros qu'on m'incite.
12: Une chanson magnifique.
10: Et le livre de Guy Carlier est absolument extraordinaire, avec la plus belle phrase: les obèses mangent leurs émotions. Et moi, c'était mon cas pendant 30 ans. Quand j'étais heureux, je mangeais. Quand j'étais malheureux, je mangeais. Et quand je faisais
0: les émotions, et ferme ta gueule.
1: C'est exactement ça. J'ai envie de dire, reprenez-en. Pour Charles Cougot, qui habite Chartres en Bretagne, monsieur Cougot.
5: Chartres, dans... c'est pas en Bretagne.
1: Oui, mais c'est en Ille-et-Vilaine. Ça s'appelle Chartres en Bretagne, monsieur Rioux, qui est breton.
10: Bien sûr, je connais.
1: Vous connaissez Chartres en Bretagne?
10: Oui, j'ai vu la pancarte déjà et le panneau, ouais.
5: J'ai vu une pancarte. Bretagne, il avait une pancarte.
10: J'ai vu le panneau.
5: J'ai vu une pancarte.
1: Finalement, vous êtes payeur quand vous venez en remplaçant.
10: Mais putain, je suis en train de commencer ma deuxième carrière au Conseil, j'ai jamais été aussi bon en 10 minutes d'émission, mais c'est impressionnant. J'enchaîne les vannes et tout.
5: Vous pouvez pas appeler Constance?
1: Ah ouais, qui a dit: à 60 ans, ma grand-mère a commencé à marcher tous les jours 3 km. Aujourd'hui, elle a 97 ans et Dieu sait où elle est.
0: Seinfeld.
10: Américain.
1: Ça, c'est américain, mais c'est plus vieux que Seinfeld.
0: Bill Cosby.
1: Non.
12: Woody Allen.
10: Ustinov.
1: Un acteur qui est mort à 100 ans, d'ailleurs.
0: Ah ouais.
1: Et on le cite régulièrement ici.
5: Bob Hope.
1: Bob Hope. Oh, bonne réponse de Roselyne Bachelot.
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1: Une question pour Stéphanie Fargier, qui habite Metz en Moselle. Comment s'appelait la tribu dirigée par Pyrrhus Ier, tribu grecque, qui était la troisième tribu la plus connue avec les Chaoniens et les Thesprotes?
11: Ah, parce que ça aussi, ils étaient connus, cela.
10: Les Chaoniens et les Thesprotes.
11: Non, je veux dire, est-ce que c'est au niveau de notoriété.
2: C'est un nom grec. Hein.
1: Alors, c'est un nom qui vient du grec, évidemment. C'est une tribu, évidemment, de l'Antiquité, qui était dirigée par Pyrrhus Ier, et le plus célèbre grec appartenant à cette tribu était Alexandre le Grand, car sa mère était une princesse de cette tribu.
2: Les Thraces.
10: Est-ce que c'est un
1: les
10: nom?
1: Les Thraces, non.
10: C'est un nom.
5: Les Macédoniens.
1: Les Macédoniens. Non.
2: Les Spartiates.
1: Les Spartiates. Non. Les Perses.
5: Les
1: non.
5: Est-ce que c'est un nom qui est maintenant utilisé pour désigner autre chose?
1: Qu'est-ce que vous avez dit?
11: Il y a les Spartiates et l'autre il répond.
2: Les Tongues.
10: Les Tongues.
5: Les Trompésiennes.
1: Madame Bachelet était en train de poser une question intéressante.
5: Est-ce que ce nom est utilisé maintenant pour désigner autre chose que cette tribu?
1: Absolument. Et d'ailleurs, ce n'est pas sans lien avec notre interlocutrice précédente.
10: C'est un rapport avec les chiens. Ah, Animalis.
1: Ça, un rapport avec les chiens.
10: Chez Truffaut.
5: Ah oui, les cyniques.
1: Les cyniques, non.
11: Les gamelles.
1: Les gamelles, non.
10: Attends, c'est
11: les croquettes.
1: Non, cette tribu était réputée pour leurs chiens de combat que les bergers utilisaient pour garder leurs troupeaux.
2: Ah,
1: Et le plus célèbre.
13: Vas-y, les Rottweiler. Les Doberman.
3: Pitbull.
1: Et le
13: Pitbull. Et t'as vu mon Pit.
1: Et le plus célèbre de ces chiens était celui d'Alexandre le Grand, qui s'appelait Peritas.
4: Les Bulldogs.
1: Les Bulldogs.
11: Peritas.
1: C'est pas une race de chiens.
4: Pas une race de chiens.
1: Autant vous dire.
5: Ça désigne des chiens.
1: Oui,

0: Et canidés.
1: Les canidés, non.
2: Ça désigne
3: des chiens. C'est pas une race, mais ça désigne des chiens.
1: Oui, absolument.
4: Les molosses.
1: Bonne réponse de Bernard Mabille.
0: Eh oui, les molosses.
5: Respect.
0: Bravo,
5: respect.
0: Bravo.
1: Effectivement, les molosses.
6: C'est pas étonnant que ce soit lui qui ait trouvé quand même cette réponse.
0: C'est vrai que c'était.
1: Bon, comment tu vas? On n'a pas dit les bolosses, on a dit les molosses, Roselyne. Et oui, les molosses. Tout le monde connaît ce mot, évidemment, qui désigne les chiens imposants dans le langage courant. Et les molosses, c'était une tribu grecque à laquelle appartenait Alexandre le Grand. C'est une très bonne réponse. Bravo.
0: Quel talent, ce Bernard.
1: Une autre question liée à l'actualité, ce sera cette fois pour Amandine Pigeot qui habite...
0: Elle roule en quoi comme voiture?
4: En Rhino.
0: Tu roules en Pigeot, Amandine?
1: Amandine Pigeot habite dans...
0: Ou en Rhino.
1: Dans la Marne. Et moi, je vous emmène tout simplement sur le site de Beauvoir, dans l'Allier. C'est là-bas qu'on peut trouver, ou qu'on trouvera sûrement, si on arrive à l'extraire, de l'or blanc. Mais qu'est-ce que l'or blanc?
6: Le lithium.
1: Le lithium, oui. Bonne réponse de Madame Bachelot, bravo.
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1: Et puis Anne Romanoff, elle est aux anges parce que vous savez qu'elle est célibataire maintenant depuis quelques années. Je l'ai entourée de...
8: Non, pas quelques années quand même, ça va.
1: Depuis combien de temps alors?
8: Un mois ou deux.
1: Non. Vous avez divorcé il y a combien de temps?
8: Oui, mais après, il y a la vie.
1: Ah, vous avez eu des mecs depuis que...
8: Oh bah, heureusement quand même.
1: Ah, bon, on les a pas connus, nous, alors.
8: Bah, je suis discrète.
4: Non, mais il faut tout vivre hein, dans la vie. On n'a qu'une vie. Enfin,
1: avouez que je vous ai entouré des deux plus beaux garçons.
8: Ah ouais, franchement, d'habitude, il y a des vieux et tout.
4: Ouais, mais il n'y en a qu'un des deux qui est hétéro, fais gaffe. Je dirais pas lequel. Ça va, Stomy?
9: Il est plus...
8: Mais non, c'est deux hétéros très actifs.
4: Oh, la soirée commence.
8: Je les ai googlisés. Ils ont un beau tableau de chasse, tous les deux. Hein.
5: Ah, mais pourquoi tu les as googlisés?
8: Pour savoir. Sur Google, tu trouves plein de trucs. Je suis trop forte, moi.
4: D'ailleurs, Adil, t'es toujours avec Raleigh Chabot?
5: Ouais. Non, mais là, j'ai changé de port.
4: Il a fourré Raleigh Chabot, respect.
5: Non, là, je suis sur les côtes de Roselyne.
4: Roselyne Bachelot?
5: Ouais, j'aime bien.
4: T'as un ticket avec elle?
5: Ouais, je pense.
1: Parce qu'il aime les personnes un peu plus âgées, faut vous le dire, Anne. Donc, vous avez vos chances.
5: Mais elle est trop jeune, Anne.
1: Ah bon, elle est trop jeune?
5: Bon, vous avez quel âge? 42, 43?
8: Voilà.
1: Ça, c'est la taille. Hein. Une première citation. Allez, on démarre par Armand Alec, qui habite Amiens, il espère un chèque RTL, qui a dit... J'ai dit à mon mari, on va essayer de ne plus se faire de reproches pendant 24 heures. Il m'a répondu, d'accord, mais alors de quoi on va parler?
10: Sacha Guitry?
1: Non.
4: Ariel Dombal?
1: Ariel Dombal, non.
10: Non, c'est pas mon genre. Mais dites-moi. Non, mais dites-moi, c'est début 20e siècle.
1: Qu'est-ce que vous appelez début 20e siècle?
10: Eh bien, 1945.
4: Mais non, mais c'est Isabelle Balkany.
1: Non, non, c'est quelqu'un qui est né en 65. 1965.
5: Ah bon. Anne Romanoff,
9: un français?
1: Eh ben oui, c'est Anne Romanoff. Oh oh. Mais pourquoi vous l'avez pas dit, Anne?
8: Parce que je voulais, je savais que c'était moi. Je voulais laisser parler les autres s'exprimer.
1: Oui, mais pas de bol.
8: Je savais pas que vous alliez dire ma date de naissance.
1: C'est ça. Vous attendiez des compliments, pas de bol. Le seul truc qu'on ait dit, c'est votre date de naissance.
5: Mais attends, elle a pas 42 ans?
1: Aïe, aïe, aïe,
8: 59.
1: Aïe. Mais en tout cas, c'est bien Anne Romanoff qui avait dit, j'ai dit à mon mari...
8: J'aimerais bien que quand je dise mon âge, on dise, tu les fais pas.
4: Tu les fais pas, tu les fais pas, tu fais plus.
1: J'ai commencé...
8: Toi, tu dois pas avoir un beau tableau de chasse parce que tu sais pas du tout parler aux femmes.
4: Oui, mais j'ai une grosse bite. Et ça suffit amplement. Une grosse bite et de l'argent.
3: Ça se voit pas au premier abord.
4: Ça suffit largement. Ouais, ça et c'est tout
5: pas.
4: Ce qu'elles veulent. Elles ont bien
5: raison. Sont
9: attends, attends, je vais enlever mon...
4: Laurent Ruquier, une citation, s'il vous plaît.
3: Ça se voit pas.
4: Une phrase de Lacan, une phrase de Freud, s'il vous plaît.
1: Alors, je démarrais par une citation d'Anne Romanoff. Parce que Anne ne le sait peut-être pas, mais quand elle n'est pas là, il arrive régulièrement qu'on vous cite dans les citations. Bon. Ah, c'est vrai.
4: Oui, oui. Je ne sais plus laquelle, mais... Vous en avez une en tête,
9: patron? C'est très classe de ne pas avoir dit oui, c'est moi. Moi, une citation de moi, j'aurais dit, c'est moi,
1: oui, mais j'en ai pas trouvé.
3: Bah, des paroles de chansons, hein, ça fait citation.
1: Allez, une autre citation, justement, pour Benjamin Javalet, qui habite Vannes.
4: Ah, Benjamin, comment?
1: Non, j'ai rien dit.
4: C'est le prénom ou la fonction?
1: Javalet, Benjamin Javalet.
4: Ah bah, non, qu'il le prouve, là.
1: Qui a dit, faut pas dire fontaine, je ne boirai pas de ton eau, mais garçon, je prendrai bien demi.
10: Ah, ça, c'est Coluche.
1: Pas Coluche.
3: Jean-Yann.
1: C'est pas Jean-Yann. C'est bien avant Coluche et Jean-Yann. Mais
3: Doris.
1: C'est un des maîtres de l'humour.
4: Jean-Doris. Manuel Valls.
3: Des proches. Des proches.
1: Un maître de l'humour. Non, les mêmes initiales que Pierre Doris et que Pierre Dac. Desproges. Pierre Dac. Bonne réponse de Sébastien Thoen. Une citation pour Monsieur Chevance qui habite Hasbrook, qui a dit « Ce qui nous empêche souvent de nous abandonner à un seul vice est que nous en avons plusieurs. »
4: Ah, Dominique Pellicot ?
10: Non. Ça, c'est peut-être du 18e siècle, non ? 18e siècle.
1: 18e, vous pensez
10: siècle,
1: à rien ?
10: Oui.
1: C'est 17e.
10: Ah bon, 17e.
4: La Rochefoucauld.
1: Qui a dit La Rochefoucauld ?
4: C'est moi.
1: Eh ben, c'est Maxime. Ouais. Pardon, François de La Rochefoucauld. Ouais.
9: Ça me gêne, arrêtez.
5: Non, je me dis, j'en ai déjà vu des Mexicains dans ma vie, mais des Mexicons.
1: Mais vous me la sortez toutes les semaines, celle-là.
5: Quand vous arrivez au début de l'émission, vous dites, il y a combien de nouveaux? Est-ce qu'il y a des nouveaux? Et je vois qu'il y a toujours des nouveaux, donc j'en profite.
8: Mais ceux qui écoutent, ils ne sont pas nouveaux.
1: Mais pas ceux qui écoutent. Pour François Martoir, qui habite Compiègne, qui a dit « Le commerce est l'art d'acheter 3 francs, ce qui en vaut 6, et de vendre 6 francs, ce qui en vaut 3. »
4: Oh, c'est une pince, c'était avant Patrice Lecomte.
1: C'était bien avant l'euro, effectivement.
10: Est-ce que c'est français?
1: C'est français. Un philosophe français.
4: Bergson. Michel Aufraise?
1: Pardon?
4: Michel Aufraise.
1: Michel Aufraise, non.
3: Bergson?
1: Bergson, non. Non, un philosophe français né à Besançon.
4: Lacan. Et
8: toujours vivant?
3: Non. Proudhon?
1: Non.
4: Camus.
8: Il est mort?
1: Ah non, il est né en 1772.
4: Courtemanche?
3: Charles Fourier.
1: Charles Fourier. Bonne réponse de Paul Elkarac.
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1: Je vais maintenant vous parler d'un nom d'empereur que vous avez forcément vu dans l'éphéméride aujourd'hui, parce que pour le coup c'est un conte juste. Hein. Oui, un conte juste. Il
5: ça
1: est.
5: Ça veut dire quoi un conte juste?
1: Ah bah,
10: qu'il est mort exactement aujourd'hui.
3: Ouais, genre 100 ans, 200 ans.
10: Il est mort aujourd'hui le 20 novembre.
1: Alors il y a 1740 ans pour tout vous dire.
3: Ah bah c'est Dioclétien là. Ouais.
1: Pardon.
3: Ouais, c'est Dioclétien. Ouais.
1: J'allais vous le dire. Dioclétien, mais ça n'était pas ma question.
3: Alors quelle est la question?
13: Je suis sûr que c'était la question, mais il essaye d'en trouver une autre là.
1: Pas du tout.
13: Ah non.
1: Non, parce que ça, je me doutais que vous connaissiez.
10: Ah ouais.
3: Bah, qui ne connaît pas Dioclétien? Qui ne connaît pas Dioclétien?
13: Franchement.
10: On dit fort comme un Dioclétien.
3: Mais bien sûr.
13: Vous nous prenez pour qui?
4: Et alors, la question?
1: Et en tout cas, il y a 1740 ans, Dioclétien, c'est pas qu'il est mort, il y a 1740 ans pile.
3: Il est devenu empereur.
1: Il est devenu empereur. Bravo. Voilà. Ça n'était pas ma question non plus.
3: Qui ne sait pas que Dioclétien est devenu empereur?
13: Il y a 1741 ans. Alors.
1: Il est proclamé empereur. Dioclétien, il y a 1740 ans. Et là, il a une idée. Il invente quelque chose.
3: La tétrarchie.
1: Waouh. Et qu'est-ce que c'est?
3: Bah, c'est qu'on va gouverner non plus seul, mais à quatre. Alors, il a un deuxième empereur et ils choisissent chacun un vice-empereur qui va leur succéder. Et ils les choisissent, ces deux-là, ils ont des noms. C'est pour ça qu'on s'en souvient. Ils embauchent, si j'ose dire.
1: Qu'on s'en souvient.
3: Ils embauchent Galère et Chlore. Ah. C'est les deux héritiers des deux empereurs.
13: Vous voyez, il y a des empereurs qui font ça, Laurent.
1: Effectivement. Oh, remarquez, je veux bien que vous ayez le rôle d'Auguste plutôt que celui de César. Mais effectivement, on appelle ça la tétrarchie. Gouverné à quatre.
3: Alors, on n'a pas porté bonheur.
1: Et c'est inventé
10: mais
1: par...
10: Mais pourtant, tétra, on entend trois.
1: Oui, mais c'est quatre.
3: C'est quatre, c'est trois, tétra.
10: Oui,
3: Tétralogie.
13: Tétraplégique, c'est les quatre membres.
3: Tétraplégique, les quatre membres.
13: Les quatre membres.
10: Mais pourtant, on entend 3. Voilà, c'est tout. Voilà.
5: Non, on entend 4.
10: Dans Tétra, t'entends 4.
5: Ouais. Ah oui, j'entends 4.
10: Dans Quadra, j'entends 4.
14: Dans Quadra, j'entends 3, moi.
3: Et dans Dodeca. Dans Dodeca, on entend 12. Alors, voilà. Non, deux Dodeca.
10: Ah, moi, ça m'empêche de dormir. Même le Dodeca, ça m'empêche de dormir.
1: Dioclétien a été proclamé empereur et ensuite, effectivement, il a nommé co-empereur César puis Auguste, qui eux-mêmes, effectivement, ont nommé chacun un successeur. Enfin, ça fait 5 en fait, alors.
3: Ouais, oui, ils mouraient tous, donc c'était compliqué. Ah, ouais. Ils étaient tous d'accord sur une seule chose, c'était massacrer les chrétiens.
1: Dioclétien, pour votre gouverne, est né en Dalmatie, cher.
10: C'était un chien. Ils étaient 100.
14: Hein. Ouais, famille.
13: Et Cruella était là aussi.
6: Bon, c'est là, ouais, bon.
13: Ça, je crois qu'on saoule Roselyne.
6: Oui.
10: Bon, bah, ça va.
14: Elle coule sous le poids de son maquillage.
1: Elle peut même pas avoir comme prétexte de s'absenter pour retourner se maquiller parce que.
6: Ouais, j'en ai déjà beaucoup. Ah non, c'est pas vrai.
1: Ma pauvre Roselyne.
6: Oui, bah oui. Oh, je suis la tête de Turc. D'habitude, c'est Isabelle.
13: Mais elle n'est pas maquillée ce matin.
10: Moi, je suis jamais maquillée.
1: Isabelle n'est jamais maquillée.
14: Non. Elle n'a pas besoin de ça.
1: Ah non, non, non, non.
6: Oh, oh, oh, oh, oh, ces petites bites là.
10: Elle est mauvaise.
13: Ça y est, on l'a réveillée.
10: En tout cas, Barbier, il a une culture assez étonnante.
3: Isabelle a une mouche naturelle sur la pommette.
14: Non, c'est une vraie mouche. C'est une vraie, mais elle est morte.
13: Une vraie mouche, elle est collée.
10: Comment on l'appelle?
1: Elle est morte à cause de la laine.
10: Qu'est-ce que vous avez dit?
1: J'ai rien dit.
14: Il a dit que t'avais un très joli pull en laine.
1: Vous avez remarqué en tout cas comme Isabelle flatte et drague tout tranquillement.
10: Non, je suis étonnée. Et je me dis que d'être avec quelqu'un, d'être la compagne de Barbier, enfin, elle doit être cultivée, votre femme aussi.
13: Mais oui.
10: Mais pour quelqu'un qui ne serait pas cultivé, comme moi par exemple, alors soit c'est très agaçant, soit c'est absolument charmant. Je ne sais pas, j'hésite.
13: Moi je pense que tu es sapiosexuel.
1: Ouais. Et regardez.
10: Ah bah ça c'est sûr.
1: Non, ce qui est mignon là-dedans, c'est que, regardez, Christophe est presque devenu aussi rouge que son écharpe.
13: C'est vrai, il est touché. Hein.
14: Il a les deux mains entre les jambes, alors il ne fait rien. Mais...
1: Non, mais c'est vrai que c'est mignon de vous voir tous les deux.
14: Ah, c'est touchant.
13: Ouais, mais ça, regardez, il est tout mignon.
3: On a
13: là.
3: Sacha Guitry en commun. Voilà. Elle en est la plus belle vestale et moi j'essaye d'en être un modeste. Oh,
13: déjà,
3: serviteur.
13: Vous lui expliquez ce qu'est vestale.
14: Vestale, c'est une motocyclette, une vestale.
1: Ah, c'est chouette, vous avez vu comme il vous parle, comme il vous complimente.
10: Ouais, ouais,
13: à mon avis, votre Ken.
10: Beaufran, là, qui tu crois que je sais pas ce que c'est qu'une vestale?
6: Mais si. C'est un opéra de Ponce Pontini.
10: Ils sont fatigants tous. Hein.
13: Elle fait redescendre la tension sexuelle. Roselyne, c'est pas possible ça. Regarde, là on sent qu'il va se passer un truc qu'on est en train de vivre en temps réel, quelque chose.
14: En train de faire un assaut avec son
10: magnifique. C'est très beau. Oui, je suis épatée. J'aime bien. C'est voilà.
1: Elle aime les. Franchement, c'est vrai, vous avez raison. Elle est sapiosexuelle.
13: Elle aime les cerveaux.
1: Elle aime les vieux moches intelligents. En tout cas, par ici, ça se passe bien. C'est pas comme de votre côté.
13: Qu'est-ce que tu veux que je passe avec
6: Philippe Claudel est totalement amorphe.
10: Il a été vacciné, le pauvre.
14: Il n'aurait pas la grippe, mais j'ai plus de cerveau, là.
1: Il s'est fait vacciner parce que Roselyne l'a pris en grippe. Non, mais franchement, ça se passe mal par là.
14: Ah oui,
6: c'est entre Philippe et moi, il n'y a rien. Hein.
13: Mais ça va très bien, moi.
6: Et alors,
14: sinon, une admiration mutuelle.
1: Beaugrand, arrête pas de jacter, mais sans
6: Christophe est perdu pour les femmes, donc.
13: Bah, je peux encore.
14: Jamais.
13: Si vous voulez, je peux faire un petit massage à Monsieur Claudel pour le réveiller.
6: Non.
14: C'était l'autre bras. C'est du mauvais côté.
6: De toute façon, on t'a fait les deux piqûres dans le même bras.
14: Il fait ça bien. Hein.
13: Ouais, je sais.
14: Non. Ouais, fais gaffe, il commence par les épaules. Hein. Ouais, mais c'est.
13: Ça ne fait que commencer, Philippe.
14: Et vas-y,
13: moi aussi,
14: continue.
13: Je suis sapiosexuel.
14: Non, tu fais ça.
1: J'en aurais vu de ces choses ici. Hein. J'en ai vu des accouplements curieux, mais alors là.
13: Il n'y a pas de raison qu'il n'y ait que Barbier et Mergot qui baisent, merde.
14: Si on fait une portée, on vous en gardera un.
1: Madame Barbier écoute peut-être.
3: Oui, bien sûr. Et peut-être que.
1: Elle nous écoute, Madame Barbier.
3: Elle écoute.
13: Ah, bah, pas
3: souvent. Elle écoute beaucoup en podcast. Ah, elle aime bien ça.
1: Elle viendrait chanter un jour ici, Madame Barbier.
3: Avec grand plaisir, il suffit de lui demander.
1: Ah, bah alors, on va lui demander.
6: Ah oui, très bonne idée.
1: On ferait la promo pour Offenbach.
3: Exactement.
1: Elle viendrait chanter.
3: Ben,
1: la semaine prochaine, elle vient chanter.
3: Eh ben, on va lui proposer.
13: Mais faut qu'il y ait Isabelle pour qu'elle se dispute.
14: Oui, bien sûr.
13: Quand même. Qu'elle se dispute les faveurs du bel
1: Isabelle est une jolie diva aussi.
10: Ouais, c'est mon petit brin de voix.
13: Et elle chante très bien.
1: Alors, qu'est-ce que vous pouvez chanter comme air de
10: la reine de la nuit?
1: Allez-y.
6: Oh là là là là là là. Non.
14: Oula. On reconnaît un peu quand même.
6: Non, non, non, non, non.
1: Heureusement que la nuit dure pas 6 mois ici. Hein.
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0: Comment appelle-t-on les habitants de la Lune ?
1: Les Luneaux.
2: Les Sélénites.
0: Les Sélénites, ah, oui. Bravo !
3: Mais il n'y a personne
4: y a
3: sur
4: pas
3: la Lune.
4: Bah
1: ben oui.
3: Il n'y a personne sur la Lune.
0: Non, mais c'est au cas où il y en aurait eu.
3: Ah. Mais c'est dans un livre. Franchement, mais donner un nom de personne qui n'est
4: comme les Martiens.
3: Pas.
0: Oui, mais
4: comme
0: il y en aura peut-être un jour. Elon Musk ou d'autres rêvent oui. d'aller vivre ouais. sur la Lune. Et un jour, il y aura peut-être des Sélénites. Et on a déjà prévu le mot, effectivement, yes. qui désigne les habitants imaginaires pour l'instant de la Lune. Mais oui. qui peut-être un jour seront bah oui. réels.
1: Quand
0: les...
1: on aura fait une colonie sur la Lune.
0: Voilà, voilà.
5: C'était le nom d'un café-théâtre, le Sélénite.
0: Eh ben, vous voyez, ben, les Sélénites sont bien les habitants imaginaires de la Lune. Une question pour Ségolène Ravon. Ah. Oui, Mme Ravon habite dans le Var. Et j'aimerais que vous me disiez comment on appelle l'insecte voisin de l'abeille à corps noir et aile bleutée.
1: Bourdon.
0: Non, appelé aussi parfois d'ailleurs abeille charpentière.
2: La mouche non, c'est le xylocope.
0: Le xylocope, bonne réponse de Paul Elkarat.
1: Ah oui, alors là...
0: Ah, vous connaissiez pas les xylocopes?
2: Ah, l'abeille charpentière, c'est l'autre nom.
0: Ils creusent leur nid dans le bois.
2: Dans le bois,
5: oui, xylo, c'est
4: ah oui,
5: bois,
4: c'est
5: le
4: vrai.
5: En grec.
0: Vous qui êtes, je crois, un bon menuisier, monsieur.
2: Monsieur Boutbille
5: ou Junio? Non, mais c'est vrai que quand t'achètes un appartement, ils font un.
3: Mais si tu construisais toi-même,
0: je vois très bien, mais
5: on a construit des théâtres, mais.
0: Vous bricolez. Mais le week-end, vous bricolez pas.
5: Ça m'arrive, mais.
0: Ah, bah, vous
5: voyez, mal.
2: Ils poncent.
1: Ils pioncent, par exemple, ils ont une lettre près.
0: Donc, vous ne saviez pas ce qu'était que les xylocopes quand on bricole. On sait ce que sont les xylocopes parce qu'effectivement.
5: C'est les petits trous.
0: On les trouve dans le bois, vous voyez.
3: Les trous, les petits trous.
5: Mais c'est des vers. C'est
3: pas, mais ils abîment le bois.
0: Ah, bah, ils abîment le bois. Ils font ah oui, ils font leur nid dedans. Hein.
3: Comme les termites, alors.
0: Ah bah,
4: Et alors, quel rapport avec les abeilles? Parce qu'elles font du miel aussi?
0: Qu'est-ce que je lui dis?
3: Elle a pas tort, parce que vous avez dit quelle est la voisine de l'abeille. Moi, je connais pas toutes les adresses des abeilles.
5: C'est un miel un petit peu plus, c'est de la sueur, ce qu'on appelle.
0: Tiens, on va rester dans le domaine animalier pour Bertrand Montel, qui habite Telgruc-sur-Mer. C'est dans le Finistère. Comment appelle-t-on un jeune poisson utilisé pour repeupler un étang?
1: Alors, on le connaît. Le mot
5: qui
1: le repeupler des étangs.
0: L'alvin,
1: c'est le bébé poisson.
3: Voilà,
4: toutes
3: voilà.
4: les races. Oui.
0: L'alvin existe aussi, vous avez raison.
3: L'alvin triste, hein. Il y en a.
0: Car le mot qu'on cherche est un alvin.
1: Alors, Laurent, est-ce que le mot que l'on
4: cherche. Un gardon.
1: Est-ce que le mot que l'on cherche est utilisé pour désigner quelque chose qui n'a rien à voir avec les animaux et les poissons?
0: Alors, ça existe aussi un autre animal, et c'est vrai qu'on le connaît mieux sous le nom de cet autre animal que sous le nom du petit poisson qu'on met dans un
3: étang. Par exemple, une panthère, quoi.
0: Voilà.
1: Que ça désigne aussi
5: un agneau.
1: Est-ce que c'est pas une totoche?
2: Il est lourd, mais...
4: Est-ce que c'est le blanc d'amour?
0: Mais qu'est-ce qu'il est lourd, mais là, pour une fois, il a été drôle.
1: Merci, vous pouvez enlever le
3: Est-ce que c'est un animal poilu?
1: L'autre animal, est-ce que c'est un animal qui a des poils?
4: Mais il n'y a pas de poisson poilu.
5: Une paramécie?
0: Mais non. Elle dit, il n'y a pas de poisson poilu, elle a raison.
5: Oui, bah...
1: Si,
5: le barbu.
1: Le barbu.
2: Le
1: barbu.
2: Le blanchon. Le blanchon.
1: Et la boue de boule quand elle se baigne.
3: Voilà. Et l'arrêt, comment veux-tu la faire?
1: Il arrive qu'il y ait des... J'ai déjà vu des raies poilues.
4: Alors, est-ce que c'est pas un petit poisson qui s'appelle le blanc d'amour?
1: Mais on te demande un animal poilu.
4: Oui, mais le blanc d'amour, il se transforme.
3: Je serais d'avis qu'on cherche l'autre animal qui a... Voilà. Alors, est-ce que c'est un animal qu'on trouve... Je vous parle de l'autre animal. Qu'on trouve dans la jungle.
0: Cet autre animal, on ne le trouve pas dans la jungle et je dois dire qu'il a été popularisé grâce à la télévision.
5: Mais Shadok.
0: Non, mais
5: un ragondin.
0: Non, mais en tout cas, la première définition de ce mot, c'est bien du frottin, un petit poisson qu'on met dans un étang pour le repeupler.
1: Okay.
0: Et effectivement,
3: vous venez de le dire.
5: C'est frottin.
1: Du menu frottin.
0: Non, c'est un alvin, c'est un frottin, et c'est un autre mot que je cherche et que je vous demande de me donner.
4: Et alors, est-ce que c'est un poisson herbivore ou insectivore?
3: Non.
5: Il n'y a pas d'insectes dans la mer.
1: Un poisson herbivore.
0: Qu'est-ce qu'elle raconte?
1: Un poisson herbivore.
5: Il n'y a pas d'insectes sous l'eau.
4: Si, ça s'appelle des crustacés. Dans les étangs, quand tu veux faire une mare, moi j'ai une mare à grenouilles.
1: Oh.
4: Eh bien, dans une mare.

0: Et vous avez de l'eau jusqu'où?
1: Non, mais ils cherchent l'autre animal qui a été popularisé.
2: De quelle famille, l'autre animal?
1: Qui a été popularisé à part la télé.
0: C'est pas à moi de vous donner la famille de l'animal.
3: Il n'a pas de poils, il a des plumes.
4: Est-ce qu'il vole, l'autre
0: animal?
4: Tout
0: ce que je peux vous dire, que le même mot désigne à la fois
3: Calimero,
0: ce petit poisson fretin qu'on met dans un étang pour le repeupler, et un autre animal, attention, quand il est jeune, on le désigne ainsi.
3: Est-ce que c'est un animal qu'on a chez soi? Est-ce que c'est un animal? Est-ce que c'est un animal qu'on a chez soi?
0: Alors, vous pouvez en avoir chez vous, parce qu'effectivement, par extension, on a donné ce nom aussi à un objet.
3: Ah, la salamandre! Un tétard? Un hérisson?
0: Un hérisson, non.
2: Une salamandre?
0: Et c'est d'ailleurs cet objet qui a popularisé ce mot à la télévision.
3: Une tête de loup? Tête de tigre,
5: le schmilblick,
3: un schmilblick.
0: Non, cet objet n'est pas un œuf, et un œuf ne fait pas de politique.
1: Je sais plus ce qu'on cherche, un objet,
4: un nom d'animal, un ménage.
5: Je suis perdu.
2: Et l'autre animal,
0: je suis content, on va donner 300 euros.
5: Attendez, c'est un objet qui est en même temps un animal, qui a été popularisé par la télé, qui est poilu.
4: Et qui fait ménage.
3: Et qui est aussi un bébé poisson.
0: Au départ, la première définition, je vous l'ai donnée.
5: C'est un fretin,
0: petit poisson qu'on met dans un étang pour le repeupler, mais c'est vrai que c'est aussi dans l'élevage un jeune animal qui n'a rien à voir avec les poissons. Et ce jeune animal qui n'a rien à voir avec les poissons a été popularisé par la télévision au point que ça a donné son nom à un objet,
5: un poussin,
0: que vous pouvez avoir
4: à
0: la maison.
4: Il sert à quoi?
0: Je vais vous le dire. Tiens,
3: est-ce que c'est un objet à la maison qui sert pour nettoyer?
0: Pas du tout.
5: Un poussin.
3: Oh non.
0: 300 euros pour Monsieur Montel qui habite Telgruc-sur-Mer. Est-ce que quelqu'un aurait une idée dans le public? Je ne pensais pas qu'on allait perdre un chèque RTL avec le Nourin. Un Nourin.
5: Bah oui, Maître Capello.
0: Maître Capello, souvenez-vous.
3: Ah, le cochon.
1: Dans les jeux de vin, il disait.
0: Nourin disait, on va mettre 100 euros dans le Nourin.
5: On mettait les francs.
0: Un Nourin, effectivement, est un petit porc. Jeune porc après le sevrage. C'est devenu une tirelire en forme de cochon grâce à l'émission effectivement des jeux de 20h. Mais au départ, un nourin, c'est un petit poisson qu'on met dans un étang pour le repeupler. Voilà.
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0: Alors, Monsieur Toen, pardon, mais pour une fois, vous n'aurez pas la vedette, parce que la vedette, c'est Bernard Mabie.
5: Qu'est-ce qui se passe?
0: Qui fait son retour, parce que vraiment, les gens m'écrivaient, ils me disaient, mais il est mort, il est...
5: Mais non, pas encore.
4: Il demandait, mais où est-ce qu'il est enterré?
5: Pas encore.
4: Cherchez.
0: Ah bah, je suis allé au Père Lachaise, je l'ai ramené par la peau des fesses.
4: Il était au bord du trou, lui dit, non, Bernard.
9: Moi, je suis content.
5: Non, mais j'ai eu un accident, puis voilà, c'est simple.
0: Ça va mieux.
5: Oui.
10: Mais est-ce que c'est le vrai? Ou c'est toi, Bernard?
0: Vous êtes contente?
9: C'est ma première émission avec Bernard Mabie.
5: Moi, je suis ravi.
0: On en a eu des pires.
5: Ah oui.
0: Ah, Bernard, ça remarche d'un coup. Hein.
9: Si je peux servir à quelque chose.
5: Ça n'a jamais cessé de marcher.
0: Ah bon?
4: Ah, il y a des prétentieux. Hein.
10: On va tout faire. Oui, Bernard, pour la Saint-Valentin, tu peux la baiser. Elle l'a fait avec Foucault, hein. Elle peut dire oui à toi.
0: Elle l'a fait avec Foucault, elle peut bien le faire avec Faucule.
9: Mais arrêtez de m'inventer des relations comme ça, non mais oh.
0: Non mais Bernard, on est heureux. Je suis sincère.
5: Moi, je suis très heureux aussi.
0: J'ai même une petite larme là qui perle.
10: Ah
0: oui, parce que vraiment, vous m'avez manqué, mon bon Bernard.
5: Mais non, mais j'ai eu un accident de cheville. Bon, ça peut arriver.
4: Ah, pas de cheval.
5: Non, de cheville.
0: Un accident de cheville comme Nicolas Sarkozy ou plus.
5: Non, écoutez. Écoutez, j'étais chez une amie, je voulais la séduire et à la fin du repas, j'ai voulu débarrasser la table et j'ai oublié que j'étais en chaussettes et j'ai glissé sur le plancher, voilà.
0: C'est pas vrai.
4: Ah, parce que tu dis en tête à tête en chaussettes.
5: On avait déjà commencé.
0: Toujours au moment du fromage.
9: C'est très sexy la chaussette.
10: Franchement, elle aurait pu t'aider, Isabelle Mergault. Elle a pas aidé.
0: Bon, vous êtes quand même content, dites-le. Parce que nous, on fait des efforts.
4: Oui.
0: Dites-le que vous êtes content de nous revoir.
5: Mais j'arrête pas de le dire. Je suis content de vous revoir.
0: Bah, on le dirait pas.
4: Oui, bah oui. Hein.
1: bien.
5: Oh, je suis content
4: de vous
5: voir.
4: Tu pourrais ramener la queue.
0: Franchement. Ah bah non, mais je suis déçu.
5: Non, mais je suis super content.
0: Ah bah voilà, dites-le.
5: Oui, je vous embrasse.
0: Ah non, pas quand même. Pas quand même. Une première citation. Rien n'a changé ici. Vous verrez, monsieur Mabille. Et voici une citation dont, à mon avis, vous pouvez retrouver l'auteur pour Christophe Lombois, qui habite Coutguerbranche. C'est dur à dire ça.
4: Coutguerbranche.
0: Merci. Il fallait un local pour pouvoir donner le nom. Coutguerbranche, c'est ça?
5: Oui.
0: Ah ben bah, parfait.
5: C'est où ça?
4: Dans Chenal.
6: Ah, d'après toi.
9: C'est pas mal.
6: Il a trouvé la réponse.
0: Pour que l'autre couillon connaisse. On croit qu'il a été steward, mais il a fait Lille, Valenciennes, Valenciennes, Lille.
5: Il était conducteur de bus.
10: En fait, faut être bourré pour bien le dire. Faut être du Nord, quoi.
0: Coutguerbranche. Coutguerbranche.
4: Ouais, Coutguerbranche.
0: Et dites-lui, il paraît que vous avez eu votre Michel Drucker rien qu'à vous aussi.
4: Ouais, incroyable.
0: Ça va passer quand, ça?
4: Dimanche, là, dimanche, avec canapé pour moi.
1: Et vous êtes,
4: avec mes parents dessus. Ben, il a fallu changer de canapé quand même, hein, mais il y avait mes parents.
10: Et il l'a mis où, le chien? Le chien, il l'a mis où, du coup?
4: Il était pas là, le chien.
10: Ah ouais, il n'y a pas le chien.
5: Ah, il est mort avant lui.
0: Et vous êtes sur scène ce soir, Jean-Philippe.
4: Oui, à la Comédie des Champs-Élysées.
0: Vous reprenez le spectacle.
4: Pour 4 exceptionnels, oui.
10: Ah, on vient tous.
4: C'est la 150e ce soir, c'est vrai.
0: Ah, on fait la fête alors ce soir.
4: Ah oui, on fait la fête. Il y a tout qui est prévu, des cotillons, tout ça. On doit faire la chenille, une grande chenille, organiser tout. Non, ça va être bien, ça va être bien. Il y a tout un parterre de stars, il paraît.
1: Moi, je serai là.
4: Oui. Ah ben, j'ai dit des stars.
1: Ah
6: ben
1: oui, c'est pour ça que je serai là.
6: Regardez les stars.
4: Elle va sortir du gâteau.
1: J'ai fait danse avec les stars, hein, donc je suis un peu star.
0: On en parlera d'ailleurs de ça que vous avez fait danser avec les stars aujourd'hui. J'ai une surprise pour vous.
10: Tu faisais quoi là-bas, Dame Pipi?
1: Oui.
0: Bon, pas tout en même temps, procédons par ordre. On commence toujours, cher Bernard, vous le savez, par les citations. Et voici donc pour monsieur Lombois de Coutguerbranche, maintenant j'y arrive, la première citation qui a dit « Qui suis-je? Où vais-je? Et qu'est-ce qu'on mange à midi ?»
10: Jean-Yann
1: Blanche?
0: Non, pas Jean-Yann, quelqu'un qui a travaillé avec Jean-Yann.
1: Ah.
10: Jacques Martin?
0: Non, mais
10: Prévost.
0: Pas loin, il a travaillé aussi avec Jacques Martin. Il était un...
10: Laurent Gérard?
0: Non.
10: Laurent Jura?
0: Non, il était un... un confrère qui est mort en 2015.
10: Ah, Ondelat.
0: Non, non, non.
5: Il était aussi connu que...
0: Ah, il était un peu moins connu que Jacques
5: Martin. Laurence Riesner.
0: Ah, non. Non, non, mais il jouait le physionomiste dans 2h15 avant Jésus-Christ.
5: Ah, José Arthur.
0: José Arthur, bonne réponse de Bernard Mabille. Une citation pour Christophe Stéphanie, qui habite la Genevraie.
10: C'est ah,
0: dans,
10: c'est un Yel
0: dans l'Orne, pardon.
10: Bah Christophe Stéphanie, c'est un mec ou une nana?
0: Bah Christophe, c'est son prénom, et Stéphanie, c'est
10: son
0: nom.
10: Moi, j'ai un pote qui est Yel, il s'appelle Jean-Marie Ludivine. Moi, je vous dis ça. Excusez-moi, patron. Ça va, le public? Eh ben, réveillez-vous. Allez-y, patron.
0: Lui non plus n'a pas changé, hélas. Donc, pour monsieur Christophe Stéphanie, qui habite dans l'Orne, qui a dit « Certains disent que le verre est à moitié vide, d'autres qu'il est à moitié plein. Moi, je dis que le verre est trop grand. »
4: Ah, c'est un alcoolique
1: Coluche,
5: Gainsbourg.
0: Pas Coluche, mais c'est quelqu'un qui a connu les débuts de Coluche, en tout
1: le
0: cas.
1: Luron.
5: Romain Bouteille.
0: Romain Bouteille, bonne réponse.
4: Heureusement qu'il est revenu. Ah, dis donc.
0: De Bernard Mabille. Une citation pour Elisa Petit-Collat, qui habite Romorantin, qui a dit « C'est parce qu'il ne digérait pas l'hostie que Luther a fondé le protestantisme. »
4: Pas mal.
10: Ouh là là.
5: Oscar Wilde. C'est un humoriste.
0: C'est un humoriste.
5: Au 18e degré.
6: Américain.
0: Tchoum.
1: Grand Schtroumpf.
5: Français.
0: Américain.
4: Oh là là, c'est horrible.
1: Là, regarde.
0: Oh. Il me l'a envoyé dans la gueule. Ah mais Serge, il me l'a envoyé dans la gueule.
10: Ah mais il a tout. C'est génial, c'est public, ils ont tout. Qui a de la coke? Balance Serge.
0: Serge est notre livreur de mouchoirs.
10: Il est génial pour ça, Serge.
0: Et vous avez Madeleine qui vous donne des chouquettes, vous.
10: C'est pas Madeleine, c'est Catherine, mais elle offre des Madeleines.
0: Je sais bien, mais moi je l'appelle Madeleine.
10: Bah oui, c'est ça, oui.
0: Parce qu'elle veut garder l'anonymat.
10: Ah d'accord.
0: Bah oui, quelqu'un qui vous livre en chouquette, elle n'a pas envie que tout le monde le sache.
10: C'est vrai. Là, elle a filé à Orlinski, là. Quand elle veut gratter un Kong.
4: Mais tu fais des sculptures sur demande, on peut te faire une commande précise, tu peux.
6: Bah oui, bah là, elle vient de me demander une.
4: Et tu peux sculpter ma chatte, moi par exemple, Duchesse, j'aimerais bien
6: voir. Ouais, bien sûr.
4: Oui.
10: Sculpter quoi?
6: J'ai déjà sculpté une chatte d'ailleurs.
11: Ah bah voilà, bah si je pouvais faire... Excusez-moi, je passe ma commande, mais ça me coûte...
0: C'est combien pour se faire sculpter la chatte?
11: Oui, combien que ça va me coûter?
6: Ça dépend de la taille.
11: Ah, bah, une chatte normale. Hein.
6: Ça dépend si elle est vivante, si elle est morte.
0: J'en fais quoi de ma citation, là?
11: On s'en fiche.
4: Ah oui, allez-y.
1: C'est un Américain ou pas?

0: indigérable, c'est ça.
1: C'est parce qu'il ne digérait pas une hostie que Luther a fondé le protestantisme.
2: Alors, est-ce qu'il est français, le mec qui a dit ça?
1: Non, il est américain.
3: Ben, oui, c'est Martin. Voilà.
1: Et c'est donc...
2: Bob Hope.
4: Bob Hope.
1: Mais non.
4: Freddie Murphy.
1: Quelqu'un qui s'intéresse aux religions, c'est... Woody Allen. Bonne réponse de Michel Bernier.
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1: Qu'est-ce qui est devenu François Bayrou hier?
3: Un suspect.
8: C'est une blague ou
3: c'est vraiment... témoin. Il est passé un témoin, un suspect.
8: C'est une blague ou ça s'est vraiment passé hier? Il passait quelque chose.
1: Hier, lundi, si vous avez lu la presse, monsieur Rioux, puisque vous semblez avoir révisé. Oui. Sauf que comme vous avez révisé tout sur le pape, évidemment, François Bayrou, ça vous a échappé.
3: Il a gagné un poste à l'Assemblée nationale.
1: Pardon.
0: C'est le premier ministre qui règne sans pape?
2: Non, justement, ça n'a pas de lien avec le pape.
3: Parce que il est devenu chef du groupe Modem. Il n'y a pas de l'Assemblée nationale.
1: Qu'est-ce que François Bayrou est devenu hier lundi?
8: Ah, c'est pas la foire de l'Andouille ou la foire de... Non, souvent, là où il habite près de Pau,
3: mais
8: il y a des foires...
3: Mais c'était avant déjà.
8: Non, mais c'est vrai, il n'y a pas eu un festival pas loin de chez lui à Pau.
3: Elle est devenue une femme?
1: Non. Qu'est-ce que François Bayrou est devenu hier lundi?
8: Donc il a été intronisé quelque chose.
1: Il n'a pas été intronisé.
4: L'homme de l'année?
1: L'homme de l'année non plus.
4: Un autre quinquennaire.
1: Il est un peu tôt pour élire l'homme de l'année au mois d'avril quand même, Marcella, vous voyez.
8: Est-ce que c'est lié au sport?
1: Au sport? Non, bah, vous voyez bien que non.
2: Est-ce que c'est lié à son poste de ministre?
1: Oui, ça, de premier ministre, vous voulez dire même.
3: Le premier ministre qui reste aussi longtemps, depuis longtemps, là?
1: C'est-à-dire?
3: C'est le seul premier ministre qui reste en fonction plus de 6 mois.
1: Ah, bah non, ça, quand même, il y en a qui ont duré plus.
3: À part Rocard, il y a qui?
1: Mais quand même, on finit par se rapprocher.
8: Ah. Est-ce que c'est positif pour lui?
1: Bah, pas tant que ça, non. Non.
0: Alors, le premier ministre qui est resté le plus longtemps en exercice sous une majorité relative, c'est ça?
1: Vous pouvez répéter ce que vous voulez dire.
0: Le premier ministre qui est resté le plus longtemps en exercice sous une majorité relative.
1: Pas du tout.
8: Est-ce que c'est politique?
0: Bah, les coups.
1: Politique, tout est politique à partir du moment où ça concerne le premier ministre.
4: Est-ce que c'est lié à son âge?
1: Oui.
4: Et ben, il est octogénaire, non?
1: Non, ah non, il est pas octogénaire.
8: Ah, c'est le premier ministre le plus âgé en fonction de l'histoire de la 5e République.
1: Et il est devenu ça hier, lundi, parce que pour l'instant, le record était effectivement tenu par monsieur Michel Barnier. Mais depuis lundi, 73 ans, 10 mois et 27 jours. Ça y est, le record de Michel Barnier vient d'être battu par François Bayrou. Il est le plus vieux premier ministre qui ait jamais existé chez nous en France. Bonne réponse de Johan Rioux. Qu'est-ce que vous disiez, mademoiselle Ferrier?
4: Et Julie Ferrier, parce que c'est quand même moi qui ai donné la piste de l'âge. Mais il a quel âge, alors?
1: Alors écoutez, mademoiselle Ferrier.
3: Oh, la dernière qui a dit ça, c'est Joy Jonathan, la plus jamais revue. Attention, Julie, ça c'est une erreur de débutante.
4: J'ai donné la piste de l'âge.
1: Joy s'est tournée.
4: Je l'ai un peu vieilli, c'est vrai.
1: Joy s'est en tournée actuellement en Chine et elle reviendra dès que possible.
3: C'est un camouflet, elle est agent secret.
1: Mais mademoiselle Ferrier, on va pas quand même la noter, ceux qui ont dit que nani nani. On n'est pas là pour noter les aiguilleurs de bonnes réponses.
4: Tout à l'heure, vous l'avez fait avec Jean-Phi.
0: Mais dis donc.
3: Elle va nous manquer. Julie. En tout cas, on t'aura aimé, Julie, parce que moi, je me rappelle. T'es venu trois, quatre fois, mais à chaque fois, t'as marqué de ton saut. Vraiment, l'émission. Il n'y en a pas deux des comme toi. Depuis Darry Boudboul, je n'avais jamais vu autant de talent. Et ça, on t'aura aimé, Julie, tu sais. Et ça, ce métier, il n'est pas fait de CDI, il est fait justement de moments de fulgurance. Sinon, on serait agent immobilier ou autre chose. On est artiste pour être comme ça, pour être des météorites. De la discipline pour passer puis disparaître dans l'indifférence.
1: Mais c'est vrai que vous ne voyez pas bien, je dois dire, pardon, mademoiselle Ferrier, mais vous ne voyez pas bien la différence entre une bonne réponse
3: et un début.
1: Et une question que vous avez posée, comme c'est le principe dans les grosses têtes de poser des questions pour essayer de s'approcher de la réponse.
4: Oui, mais alors du coup, la réponse a été juste derrière. Donc c'est pour ça que je pensais que ça pouvait jouer. Mais c'est pas la première fois que ça m'arrive et c'était la dernière fois.
1: Non, mais on vous aime beaucoup, mademoiselle Ferrier.
3: Oui, par contre, tu passeras la compta.
4: Moi aussi, je vous aime beaucoup.
1: On sent bien un besoin de bonnes réponses qui
0: ne viennent pas.

0: Mais Laurent, on est tous
1: elle vient à peu près tous les combien, Julie Ferrier, monsieur, vous qui tenez les comptes?
0: Ouais, trois semaines, tous les trois semaines, tu viens environ. Non, mais t'es beaucoup prise par ton métier aussi, donc c'est normal.
2: Pas du tout. Parce que...
0: Je vous le dis et je le répète pour chers auditeurs, ils adorent savoir un petit peu les coulisses. Si on ne reçoit pas un texto entre le mardi et le jeudi d'Anthony Bloch, votre collaborateur, ça veut dire qu'on passe notre tour. Et là, j'ai eu un petit moment de creux là pendant 2-3 semaines, vous m'avez pas appelé et ma mère s'inquiétait, elle m'a dit « Ah Yohan, Laurent ne te paiera plus le loyer avec les grosses têtes. » Et c'est terrible.
3: Mais non,
0: grâce aux grosses têtes, mon loyer.
3: Il y a plus ça pour amener. Il essaie de jouer avec les sentiments. Ma mère, elle m'a appelé. Ma mère, j'ai.
4: Et puis le médecin qui m'a donné mes tests VIH, m'a dit pas de
3: comment tu vas payer le traitement?
4: Voilà, ouais, c'est formidable.
3: C'est honteux, Johan.
1: Vous êtes un de ceux qui venez le plus souvent. J'imagine que vous tenez encore vos statistiques, monsieur Rioux.
0: Ouais, je suis pas mal cette année. Merci de votre confiance.
3: Alors que l'émission, c'est les grosses têtes et pas les gros ventres. Comme quoi, ça veut rien dire, tu vois.
0: Mais c'est une fierté, vraiment. C'est vrai, c'est une fierté. Et puis Julie, tu vois, il faut que tu comprennes un truc, c'est pas grave. Rater une émission avec Laurent, c'est pas grave. Rater une deuxième dans la foulée, c'est pas. Non, c'est pas du tout
3: non,
0: par rapport à toi.
3: Non, c'est pas grave, je te jure.
0: Rater une deuxième dans la foulée, mais en revanche, si tu rates une troisième émission d'affilée, là, Laurent, il te met sur la touche.
3: Et attends,
0: j'ai 6 ans d'expérience.
3: C'est la combienième aujourd'hui?
0: Non, mais Laurent, je vous connais par cœur. Et d'ailleurs, vous êtes extraordinaire parce que vous vous en foutez des noms et des statuts. Pour vous, c'est la prestation sur le terrain qui compte. Et franchement, moi, je suis un nobody. Moi, j'aurais dû disparaître depuis
3: le plus connu. En 6 mois, t'es devenu le mec le plus connu de France. Attends, tu rigoles ou quoi?
0: Est-ce que
3: t'as pas raté une seule émission, t'as fait Danse avec les stars. Mais ouais, les trucs, un Fort Boyard, Koh-Lanta, enfin c'est un truc de fou quoi.
4: Vous avez changé de
3: ma vie, c'est parce que t'es pas cher. Et ton contrat avec Comme J'aime, c'est grâce à Laurent.
0: Non mais ce qui est fou Laurent, je sais pas pourquoi vous avez vu ce que personne n'avait vu en 37 ans auparavant. Non mais c'est ça qui est fou.
1: Moi non plus, je sais pas.
0: Personne me calculait jusqu'à 38 ans et puis vous êtes arrivé dans ma vie, vous avez tout chaviré, tout basculé, tout bousculé.
3: Mais tu lui donnes une petite commission d'ailleurs.
2: Mais c'est vrai, tout à l'heure il est arrivé, il a dit j'ai 47 ans, j'ai jamais été aussi heureux qu'aujourd'hui.
0: C'est vrai. Bah oui, parce que j'ai la confiance. C'est important d'avoir la confiance des
3: gens. Et t'imagines un peu quand il va coucher avec une femme.
1: vous lui parlez avant l'émission, Julie?
2: Ah, bien sûr, je lui parle. Moi, je l'aime bien, ce gars-là.
1: Qu'est-ce que vous lui trouvez de bien?
3: À coucher, coucher, debout. Allez, à genoux, allez, les croquettes. Moi aussi, je lui parle. Chut, Johan. Chut. Johan, couchez, Johan, couchez.
2: Non, mais ce que je fais la prochaine fois, c'est que quand on m'appelle pour venir, je demanderai s'il y a Toen.
1: Ah oui, pourquoi?
2: Mais parce que c'est hyper dur d'en placer une, quoi.
3: Mais c'est mon émission,
2: ça. Mais même. Ouais, voilà, c'est ça.
3: Attends, moi, j'ai une émission tous les 10 ans, laissez-moi.
2: Je vous félicite parce que vous arrivez quand même à bien gérer le timing, comme on dit, chez nous. C'est-à-dire arriver à. Bon, il le fait aussi assez bien, mais honnêtement. Honnêtement, je pense que ça doit pas être simple pour vous.
1: Merci, Julie. Elle vient de gagner 10 points. Voilà. Bonne réponse de Julie Ferrier.
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3: Ah, ça va pas du tout. En plus, j'ai fait un cauchemar horrible cette nuit. C'est plaisir de vous voir, parce que ça va pas du tout. J'ai fait un cauchemar horrible. Je sais pas où j'étais. J'étais sur un toit, puis au loin, il y avait des ruines. C'était pas en banlieue, mais c'était à l'étranger. Puis il y avait une piscine, ça partait bien, mais c'était bizarre parce que il y avait un gars, là, qui ressemblait, c'était pas Bruce Toussaint parce qu'il avait des cheveux. Stéphane Plaza. Sur un transat, comme ça, il me regardait, je comprenais pas. Puis je voulais me baigner. Puis en fait, il y avait une famille de tuches qui faisait des bombes dans l'eau. C'était chiant, mais en fait, c'était Valérie Trier-Veller et Julie Leclerc. Et puis après, je vous voyais, vous, patron, avec un mec plus jeune, donc du coup, vous me regardiez plus, et j'essayais, j'aurais plus d'émission, et. Oh. Et c'était je sais pas, c'était horrible comme cauchemar.
1: Ça, c'est vrai, ils vous regardent pas, vous avez vu votre gueule.
3: Ah, mais non, c'était en Grèce avec vous, on est parti en séminaire.
0: Ça faisait du bruit, non?
1: Ah, oui, c'était bruit. On était les grosses têtes, c'est vrai, en séminaire de travail.
3: Ouais.
6: Ah oui,
1: c'est marrant comme quoi on n'est pas crédible.
7: Il faut le dire.
6: On réfléchit aussi une nouvelle
7: Franck
6: question.
7: Ferrand, on a travaillé.
1: Oui, on est crédible. Est-ce que vous pouvez expliquer que c'est vrai?
7: En fait, on est allé là-bas pour travailler. On avait beaucoup de points à éclaircir.
1: Voilà.
7: Et on en a éclairci certains.
8: Voilà. Sauf quand il est aux grosses têtes. Hein. Pas crédible quand il est aux grosses têtes.
1: Pourquoi?
8: Ben, parce que ce qu'il vient de dire, c'est faux.
3: Tu veux qu'on raconte ta soirée dans le bar à strip, toi? Il est malin, mais. On a fini de faire les soirées. Heureusement, chacun là fait les potes avec Macron, il s'en est sorti.
8: Dès qu'il y a de la merde, il est là, lui.
1: Méfiez-vous, Paul, parce que c'est vrai qu'on a des dossiers maintenant. Ah, le petit jeune, je

0: Je peux vous dire qu'on a dévergondé pendant le week-end.
1: Pas du tout. Alors
2: non,
1: là,
2: c'était super. Bon, il fallait coucher pour assurer son CDI, mais ça valait le coup.
0: Juste pour revenir là sur le séminaire. Monsieur Paul Aïcarat, qui vous avez trouvé le plus sympathique des grosses têtes pendant ce séjour?
3: Je sais pas.
2: Bon, quel est le meilleur coup? Ça va aller plus vite.
4: Attention alors, ce que tu vas dire, Paul.
3: Non, ils étaient tous sympathiques.
0: C'est vrai.
3: C'est compliqué parce que ils sont tout le monde est différent. Donc dire qui est le plus sympathique en sachant que
0: ça, j'ai remarqué, c'est vrai que alors, s'il y a bien un truc qui caractérise les grosses têtes, c'est que ça, vous êtes différents.
5: On est tous différents.
0: Un nombre de gens différents,
3: avec une
0: très différent.
3: Une sympathie inhérente à chacun, mais je pourrais pas choisir, décider qui était la plus sympathique à tel moment, sachant que chaque jour change.
4: Oui, ça dépend du contexte.
2: Les hétéros sont sympas, c'est les PD qui sont casse-couilles.
6: Non, mais quand on a le luxe d'avoir Franck et puis Paul qui se complètent, qui nous racontent des choses, qui font nos guides dans les musées.
0: Faut quand même dire que Franck Ferrand, effectivement, est formidable comme guide touristique.
7: Oui. C'est l'ami guide, un peu.
0: On a fait le musée de l'archéologie, il nous expliquait tout très très bien. Et c'est vrai que Paul Aïcarat, il était derrière, il raconte que des conneries. Et vous, Julie Leclerc, ça a été bien votre séminaire alors?
5: Très très bien. On était dans un hôtel magnifique. On avait forcément, dès qu'on levait les yeux, on voyait l'acropole. On avait des paysages sublimes autour de nous.
2: Le Formule 1, il est incroyable.
5: Il est bien.
2: C'est dommage, on avait pas le même.
6: Et puis on était une bonne bande de filles. Hein. On s'est toutes régalées.
2: Si on m'avait dit un jour que je visiterais le Parthénon avec Daniel Evnou, je savais pas où étaient les ruines du coup.
4: Attends. Oui, c'est marrant. On s'est dit, il y a un anachronisme. Il y a une momie en Grèce.
2: Bah oui, tu t'es dit.
3: Non,
2: il était là. Enlevez-lui les bandes. Enlevez-lui les bandes.
0: On mange un peu toujours pareil en Grèce, en revanche.
2: Pas du tout.
5: On a toujours la salade de tomates avec les petits morceaux de feta, voilà, avec des olives.
4: Oui,
5: petit régime crétois.
2: Mais il faut un très bon cassoulet, par contre.
3: Feta matin, midi et soir.
0: Feta neuneu pour vous. Une première citation pour Cyril Leblanc, qui a dit: Mozart était tellement précoce qu'à 35 ans, il était déjà mort.
3: Pierre Dac.
0: Non.
3: Jean-Yves Desproges.
0: Pierre Desproges, bonne réponse de Paul Aïcarat. Qui a dit: être dans le vent, c'est une ambition de feuille morte.
5: Mais c'est poétique.
2: Liane Folly.
0: Non.
3: Gérald Darmanin.
0: Non, un écrivain et philosophe français.
4: Ah oui.
0: Dont je dois dire, j'ignorais le nom jusqu'à hier dans l'avion. Quand j'ai trouvé cette citation dans le Figaro.
4: Vous connaissiez pas son nom.
3: Il est né quand? Il est né quand?
4: On vient de Grèce, on n'a pas révisé.
7: C'est Merleau-Ponty.
0: Merleau-Ponty. Non.
2: Michel Aufraise. Il est aux fraises, Michel, de plus en plus.
0: Un écrivain et philosophe français, récompensé par l'Académie française.
4: Oui,
7: à quelle époque?
0: Ah, voilà, influencé par Platon, Aristote.
2: Ah, Thierry Beccaro.
0: Non.
3: Tyrozon.
0: Pardon?
3: Tyrozon.
4: Non, ça, c'est un dinosaure, ça.
0: Non. Il est né à Saint-Marcel-d'Ardèche en 1903 et il est mort en 2001.
2: 98 ans. Bravo, papy.
0: Et oui, absolument.
2: Bravo, respect.
0: Oui, effectivement.
2: Dans quel état, par contre?
4: Tu vois, gars.
3: Ça commence pas par un T?
0: Oui, ça commence.
4: Son nom, mais chiffrelette.
2: Thierry Ardisson.
5: Théodore, quelque chose?
4: Thomas.
0: Non.
3: Je
0: peux vous donner son prénom si ça vous aide.
5: Oui, allez.
0: Gustave.
5: Ah, Gustave Eiffel.
3: Oui, c'est.
4: Eh, t'as vu, Paul, d'avoir été touché les nénettes? Ben, ça t'a tout mélangé.
0: Gustave Thibon. Ouais. Bonne réponse de Paul Aïcarat. Thibon, Polo, Thibon.
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0: On l'aime bien, Bellamy. Hein.
4: On l'adore.
0: Je l'ai mis à l'honneur parce que vous êtes vraiment un fille.
9: C'est très gentil. Et moi, je suis ébloui par l'élégance des dames. Alors, Ariel, l'élégance. Je trouve que Ariel est d'une élégance extraordinaire. Je trouve que Isabelle Mergault dégage un mystère,
0: elle
9: une
0: dégage.
9: Sensualité.
0: À la fin de l'émission, elle dégage.
10: N'exagère pas quand même.
9: Et il y a une folie qui est égale à elle-même.
0: Et Boudboul, alors
9: Boudboul,
10: oh non.
9: Boudboul, elle sort l'écurie ou quoi?
10: Non, mais il n'est pas allé jusqu'à l'écurie, c'est pour ça.

0: 4,5.
1: Comment ça?
2: Bah toi,
1: au bout du temps.
3: Vous allez bien, Ariel?
4: Mais écoutez, oui, parce que tout à l'heure, je suis retournée au Crazy Horse.
3: Oui.
4: Voilà.
0: Oh, je t'avais vu quand j'étais plus jeune.
4: Ah ben oui. Eh ben,
3: dès
4: voilà.
3: qu'elle entend le mot cheval, ah, ouais, elle se réveille.
0: Non,
3: fallait pas dire ça, malheureuse.
0: Mais j'y suis allée qu'une seule fois.
3: Oh, on s'en fout.
0: C'est quand il y avait Ariel, pour voir Ariel. C'était hallucinant, sublimissime.
3: Habillée de lumière, comme on dit.
4: Voilà.
3: C'est pour pas dire à poil.
0: Ah non, mais je la vois encore.
1: Laisse-la parler.
4: Non, non, mais simplement, voilà, c'est tout à coup un lieu inspiré, reste un lieu inspiré. Et
3: inspiré, pour... pas un... vrai, inspiré. Oui, c'est un lieu inspiré.
0: Il y a beaucoup de rêves.
5: Un lieu inspiré.
4: Ouais. Voilà.
5: Elle donne les mêmes E que Fanny Ardant.
4: Non, mais c'est très difficile. Franchement, le E, ben c'est, ça a toujours été difficile pour tout le monde.
2: Mais même là, c'était élégant.
3: On a cru qu'elle rotait pour la première fois. Une première citation, disais-je donc, pour Marie-Claude Imbert, qui habite Morlaix, dans le Finistère, qui a dit « Mesdames, un conseil, si vous cherchez un homme beau, riche et intelligent, prenez-en trois. »
4: Sacha Guitry.
5: Non. C'est une femme.
2: Ah non, c'est Coluche. Ça.
5: C'est un homme, c'est Coluche qui a dit ça.
3: Alors, c'est Coluche,
5: il avait dit cinq Coluche.
3: Mais il l'avait piqué à quelqu'un.
5: Ah,
2: comme souvent.
5: Est-ce que c'est une femme qui a dit ça?
3: Oui, c'était une femme.
5: Ben, c'était une humoriste. C'était pas Jacqueline Maillan?
3: Ah non, mais elle lui ressemblait un peu.
5: Avec des cheveux courts.
3: Oui, elle était blonde un peu.
4: Ah, je sais.
0: Anne-Marie Carrière.
3: Non, Anne-Marie Carrière. Oui. Bonne réponse. Une citation plus littéraire pour Louis Debise, qui habite hier dans le Var, qui a dit « À quoi bon soulever des montagnes quand il est si simple de passer par-dessus ?»
4: Ça c'est du Lao Tse.
3: Oh non, pas Lao Tse, non, c'est plus français et contemporain.
2: Maurice Herzog.
3: C'est quelqu'un qui est mort en 1959.
1: Saint-Exupéry.
3: Non, non, non. Généralement, quand je dis mort en 1959, on trouve son nom.
4: Il faisait de la scène ?
3: Alors écoutez, je vais vous dire, il était à la fois... écrivain, romancier, poète, parolier, ingénieur, chanteur, critique musical, musicien de...
1: Boris Vian. Boris Vian.
3: Boris Vian. Bonne réponse. Bonne réponse d'Olivier Bellamy. C'était facile quand
4: même. Est-ce que je peux dire l'écume des jours?
3: Vous pouvez le dire, mais enfin bon, mais d'accord, on le sait, oui.
4: Oui. Et est-ce que je peux dire j'irai cracher sur vos tongs?
5: Oh la Lu, qu'est-ce
3: mais
5: que tu
3: sauf
5: prends?
3: Sauf que vous, on vous croit.
5: Qu'est-ce que tu prends, Ariel?
2: J'irai postillonner sur vos tombes.
3: Si vous venez cracher sur ma tombe, faites-le quand le trou est pas rebouché, des fois que je suis encore vivant et que ça me réveille.
5: Oh mon Dieu, quelle horreur.
3: Ah, c'est votre hantise?
5: Non, c'était la hantise de ma maman.
3: Ah oui, d'être enterrée vivante?
5: Ah oui, vous pouvez pas se faire tout ce que j'ai fait pour savoir qu'elle soit bien.
3: C'est pas vrai, ah oui. Vous l'avez mordue et tout? Oh, ah
5: non, oui. Non, mais parce que c'était ça. Il y a des personnes, ils sont nombreux comme ça.
0: Mais c'est comment une, tu peux être morte?
5: C'est une
0: vivante.
5: Phobie. Non, c'est une phobie comme pour des personnes d'être, de dire je vais me réveiller dans ce cercueil. C'est horrible, mais...
3: Ah oui, c'est voilà. Arrivé, hein, déjà.
5: Oui, c'est arrivé,
4: totalement
5: déjà.
4: Arrivé. Moi, absolument. J'ai tourné avec une vieille actrice qui s'appelle Olga Valérie, je peux la citer.
5: D'accord.
4: Eh bien, sa mère a été enterrée, morte, et il y a des voleurs qui sont venus voler ses bijoux. Ça se faisait beaucoup avant. On enterrait les morts avec des bijoux, avec des choses précieuses.
2: Là, quand
4: au
2: on en
4: moment
2: avait, hein, joli,
4: où pas ils lui ont arraché sa bague, elle est revenue à elle.
5: Si.
4: Et elle est sortie de la tombe. Non, mais c'est vrai.
5: Non, mais c'est
3: vrai. Il y a une histoire comme ça, hier, que j'ai souvent raconté. Oui. C'est une histoire de Pierre Doris, où effectivement, oui. Sa femme est morte, les croque-morts viennent chercher le corps, ils foutent ça dans le cercueil, sauf qu'il habite au 4e étage, il n'y a pas d'ascenseur. Et donc, ils descendent avec le cercueil, et là, il lâche le cercueil qui tombe, et d'un seul coup, la femme se réveille.
1: Mais non.
3: Et donc, elle revit. 15 jours après, elle meurt vraiment, parce qu'elle n'était pas en bon état, elle remeurt. Un mot qu'on emploie, un verbe qu'on emploie rarement. Elle remeurt. Les gars reviennent la chercher. Et là, on entend Pierre Doris qui dit à sa femme « Faites attention à la marche
4: !»
3: Vous voyez que ça existe.
4: Mais absolument. Oui.
3: Une citation pour Annie Jacobelli, qui habite Paris 19e, qui a dit « Si le plus grand plaisir des hommes est de se payer le corps des femmes, le plus grand plaisir des femmes est de se payer la tête des hommes.
4: Oh. »
3: Sacha Guitry, bonne réponse d'Isabelle Mergaux, elle est de bonne humeur, on peut y aller.
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3: Une question pour Frédéric Rago qui habite Martigues. Peut-être vous

0: connaissez Philippe Néricault d'Estouche, qui était un auteur dramatique, comédien, qui effectivement n'est pas forcément passé à la postérité, même si pourtant il nous a laissé dans ses œuvres des phrases qu'on utilise encore aujourd'hui. Au moins trois phrases. Quelles sont, je vais vous en demander deux seulement, quelles sont les deux célèbres, ou trois célèbres phrases si vous êtes bon, mais deux me suffiront, qu'on utilise encore aujourd'hui et qui sont extraites d'une comédie de Destouches qui s'appelait Le Glorieux.
1: Manon Lescaut, c'est de lui ?
0: Ah non, pas du tout.
1: Le chevalier des Georges, c'est pas la fin du monde ? Il n'y a pas mort d'homme ?
0: C'est pas la fin du monde, non.
1: Il n'y a pas mort d'homme ?
0: Il n'y a pas de mort d'homme, non.
2: Demain est un autre jour ?
0: Non.
3: Tout vient à point, qui sait attendre ?
0: Non, mais on n'est pas si loin. Hein.
3: Sur quoi ? Sur tout
1: demain, il fera jour ?
0: Non.
1: Demain, il fera beau. Après la pluie, le beau temps ?
3: Pierre qui roule d'abaisse ma bouche.
4: Après l'éclair.
0: Non. Oui. Philippe Néricault, de son nom de scène Destouche, ou Destouches, si vous préférez, est mort en 1754, et c'est vrai qu'il a écrit quelques œuvres théâtrales qui sont aujourd'hui méconnues ou peu jouées, Le Tambour Nocturne, Les Amours de Ragonde, Le Jeune Homme à l'épreuve, Le Philosophe marié, Le Triple mariage, L'Obstacle imprévu.
3: Ça nous aide pas du tout, tout ça. Hein.
0: L'Ambitieux et l'Indiscrète, voyez-vous, La Belle Orgueilleuse, L'Amouruse.
1: Il signait des touches ou quoi?
0: Alors, il signait des touches, effectivement, c'était son nom de scène, puisqu'il était aussi acteur.
3: Les phrases que l'on cherche, est-ce qu'on s'en sert vraiment encore dans la vie de tous les jours, des expressions très courantes?
0: Alors, il y en a deux qui viennent de la même pièce qui s'appelle Le Glorieux. C'est peut-être les deux plus faciles à trouver. Encore que non, il y en a une qui est extraite d'une pièce qui s'appelle L'Obstacle imprévu, qu'on utilise peut-être. C'est même peut-être celle-là qu'on utilise le plus souvent.
1: C'est au pied du mur qu'on
5: la gloire, le deuil absolu du bonheur.
4: C'est des petits, ça fait comme des petits proverbes, en fait.
0: Oui, ce sont devenus des proverbes.
1: Ça fait reculer pour mieux sauter.
0: Non.
3: Est-ce que ça fait désuet ou on s'en sert vraiment dans la vie de tous les jours?
0: Ah non, c'est des choses qu'on... Oh, je vous dis pas que les jeunes aujourd'hui utilisent forcément cette expression, mais là je m'adresse à des grosses têtes d'âge mûr.
1: D'accord, oui. Au cul la baïonnette.
0: Comment vous dites?
3: Dans ton cul la baïonnette. Qu'est-ce que tu racontes?
1: Au cul la balayette.
0: C'est quoi ça, au cul la balayette?
1: C'est une expression vachement courte.
4: Dans le cul la balayette, tu penses qu'on dit 700...
0: Moi je connaissais clair et net comme torchette, mais pas au cul la balayette.
1: Si, allez, au cul la balayette.
3: Il y a Martin Martette
1: pour toi.
3: Martin Martette qui riquipette, qui prend son cul pour une trompette.
0: Non,
4: c'est pas ça. C'est 1750 quand même. Les mecs parlaient mieux. Les mecs parlaient bien. Alors il faut trouver dans quelles circonstances on emploie ces phrases.
1: Alors est-ce qu'il y a l'idée de demain, ceci, demain cela?
0: Non.
4: Mais là, du genre téléprix qu'il croyait prendre, enfin.
0: Non.
3: Est-ce que l'actualité du moment fait qu'on utiliserait cette expression, cette phrase?
0: Pas spécialement.
1: Alors pourquoi vous me demandez?
5: Un tien vaut mieux que deux, tu l'auras.
0: Alors il y en a une, attention, c'est la traduction d'un vers d'Horace, traduction d'un vers en latin, qu'il a utilisé. Et c'est vrai que ce fameux Destouches ou Destouches avait quand même cette faculté d'écrire des vers qui allaient passer
4: donc,
0: à la
4: C'est des alexandrins. C'est des alexandrins.
0: Alors, ce ne sont pas forcément des alexandrins.
3: Mais ça rime donc.
0: Ça rime non parce que comme il y a que
3: qu'un vers. Oh, d'accord. Alors évidemment, pas non plus.
0: Quand il y a qu'un vers, ça peut pas rimer.
3: Forcément.
5: Tant va la couche à l'eau qu'à la fin elle se casse.
0: Écoutez, non, mais restez ici quand même.
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0: D'autant que si vous partiez, je pourrais dire.
1: Ah,
4: il est si bonne compagnie qu'il ne se sert de courir.
3: Un seul être vous manque et tout est dépeuplé.
0: Je pourrais dire ça, mais ça c'est de Lamartine, ça.
4: Oui, exactement, Lamartine.
3: Lamartine Aubry.
0: Oh, lac.
3: C'est toujours les meilleurs qui partent les derniers.
0: Ah, mais
3: les premiers.
2: Reviens que je t'en mette une.
4: Je file à l'anglaise.
0: Non.
4: Ah oui, c'est un peu notre
1: idée. Après la pluie, beau temps.
3: Ah, bon chat, bon rat.
4: Compliqué, hein.
6: L'idée du départ.
4: On n'a rien à se prendre.
1: Aidez-nous,
4: oui, c'est l'idée du départ.
1: On est complètement, mettez-nous sur la voie quand même.
0: Si Ariel n'était pas là.
3: Elle manquerait, c'est ça.
1: Et moi.
0: Et vous n'étiez pas là.
4: Il faudrait l'inventer.
0: Non.
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0: Non.
3: Il manque de belles bombasses.
0: Bon bah écoutez, voilà, un petit chèque RTL. Il faut dire que c'était très difficile de trouver ces phrases. Mais c'est pourtant des phrases qu'on dit quand même assez souvent. Par exemple, la première, extraite de L'Obstacle imprévu, c'est Les absents ont toujours tort.
6: Mais on aurait pu la trouver.
3: Elle est très connue.
0: Et là, les deux autres phrases très célèbres, extraites d'une pièce qui s'appelle Le Glorieux, donc pièce écrite par le même des Touches, sont « Chasser le naturel
2: »,« Il revient au galop »
0: et la dernière, peut-être un peu plus difficile, mais quand même, qu'on utilise de temps en temps dans nos métiers artistiques, « La critique est aisée
3: »
6: Okay, oui, des phrases très connues, effectivement, les trois.
4: Mais la deuxième n'a pas été bien dite, Laurent. La véritable deuxième, c'est chasser le naturiste, il revient au bungalow.
0: Oui, alors ça, écoutez, monsieur Duléry.
6: C'est les souvenirs de camping.
0: Vous devriez avoir
4: souvenirs de camping.
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0: Beaugrand est ici exceptionnellement. Il n'était pas prévu, il a remplacé une autre grosse tête au pied levé.
6: Et croyez-moi que la Belgique s'en réjouit. Je suis désolé, Philippe. Alors, c'est terrible parce que maintenant, je reçois des menaces de mort de Belges.
0: C'est pas vrai.
6: Ah ben. Si, j'ai reçu des menaces sur Facebook là l'autre jour.
0: Des menaces de mort de Belges, mais des menaces de mort anonymes que les Belges signent.
6: Non, c'est signé avec le profil de la dame. C'était une dame, elle n'était pas contente du
8: tout. Oui. Non, mais j'ai vu le message, elle a dit « On va vous tuer une fois
6: ». Ça va si c'est un Belge qui le fait. Mais je lui ai dit que c'était de votre faute. Hein.
0: Ah oui, pourquoi ?
6: Bah parce que c'est vous qui me demandez de prendre cet accent.
0: moi, je ne demande rien. Non.
2: Mais on peut te tuer parce que tu prends un accent.
8: Il le fait trop mal. Ferait-il bien ? Nous l'applaudirions.
6: Non, c'est une dame qui dit arrêtez de dire que c'est l'accent belge, c'est l'accent bruxellois. Hein.
0: Ah. Oui, parce que
4: Même pas.
6: C'est une tentative.
0: Oui. Vous avez déjà pris l'accent belge dans une pièce, monsieur Berléand ?
9: Quand même pas, faut pas exagérer. Mais mon grand-père étant liégeois, je connais l'accent liégeois.
0: Ah, c'est comment alors l'accent liégeois ?
6: C'est plus doux.
9: C'est l'accent liégeois.
8: L'accent liégeois, c'est comme ça.
6: Et je crois qu'on dit oufti.
8: Oufti, l'accent liégeois, c'est comme ça.
9: Voilà.
8: C'est un petit peu traînant.
9: Traînant.
8: Tandis que l'accent bruxellois, c'est
6: comme...
8: C'est
6: un petit peu plus comme ça.
8: Non, pas du tout.
2: L'accent liégeois, c'est l'accent suisse des Belges.
8: Exactement.
6: Voilà, c'est ça. Moi, j'adorerais entendre Ariel Dombal faire l'accent belge.
0: Ah oui, vous voulez bien essayer, Ariel.
5: Mais il faut savoir si c'est les Wallons ou les autres.
0: Hein. Les Flamands, les autres, c'est les Flamands.
8: Les autres, ils vont pas être contents.
2: Allez-y. Le Bruxelles.
0: Levez une patte et essayez.
5: Alors, pourquoi une patte ? J'ai pas compris.
0: À cause des Flamands, Ariel.
5: Ah, d'accord. Bon, alors je lève une patte. Est-ce que je pourrais avoir un cornet ?
9: Ok.
5: Un cornet de frites ?
0: Eh ben, première citation, donc. Hein.
6: Ah, c'est magnifique, bravo.
8: Oui.
6: Ah non, bravo.
8: Je prends.
2: Bon, quand même.
9: Ah non, c'est bien.
8: Faites-nous une promesse, Ariel.
5: Non, mais comment
8: ça s'appelle ?
5: Oui.
8: À table, demandez à Bernard Henry quelque chose avec l'accent belge.
5: Voilà. Mais ce que j'aimerais savoir, c'est comment s'appelle, j'oublie toujours son nom, le petit garçon qui fait pipi.
6: Le mannequin
0: pisse. Une première citation, si vous voulez bien, pour monsieur Patrick Levin, qui habite Soissons, un grand classique, pour démarrer, qui avait fait passer cette petite annonce. Vent, corbillard, occasion, levier de vitesse bloqué au point mort.
4: Pierre Dac.
5: Pierre Desproges.
0: Pierre Dac, bien sûr. Bravo. Philippe Claudel. Bravo, Philippe. Un bon. Pour Aurélie Torres, qui habite Noisy-le-Grand, qui a dit « Avant l'invention de la ligne droite, le plus court chemin d'un point à un autre avait vraiment une sale gueule.
5: » Coluche.
0: Non.
8: Francis Blanche.
0: Pas Francis Blanche.
5: Jean-Yann.
0: Quelqu'un qu'on cite régulièrement aux grosses têtes. Non plus, non.
8: C'est de cette
0: un de vos confrères, là. Monsieur Gueluc.
6: Un dessinateur.
2: Cavana.
0: Et c'est François Cavana. Bonne réponse de Valérie Mérès.
9: C'est bien, hein.
0: Une citation littéraire pour Jeanne Sauvestre, qui habite à Rennes. Tout le monde connaît cette phrase, mais à qui la doit-on ? Laissez-moi la lire jusqu'au bout, car certains d'entre vous, j'en suis sûr, en connaissent l'auteur. Très jolie phrase. Qui avait écrit « J'avais 20 ans et je ne permettrai à personne de dire que c'est le plus bel âge de la vie ».
2: C'est une femme.
6: Non, c'est un auteur.
0: C'est un homme, un écrivain.
5: Aragon.
0: Ah non, pas du tout.
5: Ah non.
0: Non. Un romancier, philosophe et journaliste français.
6: Du 19e ?
0: Alors, du 20e.
5: Du 20e. Ce n'est pas Sartre, mais c'est un contemporain de Sartre. Celui qui a écrit Eden Arabi, préfacé par Sartre.
10: C'est pas Camus.
0: Non. Non.
8: J'avais 20.
10: Et romancier et journaliste.
0: Journaliste. Et effectivement, c'était. Elle a absolument raison. Oui. C'est lui à qui on doit la phrase, célèbre phrase introductive du roman Aden Arabi.
5: Voilà, Aden Arabi.
0: Voilà, et c'est cette phrase. D'ailleurs, j'avais 20 ans et je ne permettrai à personne de dire que c'est le plus bel âge de la vie.
8: Laurent, comme c'est une demi-bonne réponse, je propose que si on ne trouve pas, on n'envoie que 150 euros à l'auditeur.
0: Non, mais je pensais pas qu'on allait perdre un chèque RTL.
5: Ah non.
0: Aussi rapidement. D'autant, je vais vous dire que ça va pas paraître incroyable, mais cette question, j'ai commencé à la poser la semaine dernière, je ne sais plus quelle grosse tête était là, et la grosse tête m'a interrompu avant que je termine la phrase en donnant le nom de l'auteur. Ah, oui. Et je dis, mais non, laissez-moi terminer la phrase. Donc j'ai rangé la phrase, et je vous la resserre aujourd'hui, et là, il n'y a plus personne
5: mais
0: qui
5: non,
0: sait.
5: Mais si, mais si. Mais
9: est-ce qu'on peut, on peut appeler la grosse tête, peut-être?
0: Je crois que c'était Ariel Wiesman.
10: Je crois que j'étais
0: Chiche,
10: là. Je crois que j'étais là, en plus.
6: Mais je m'en rappelle. Plus.
2: Comme quoi, ça repart vite.
10: Ah oui, oui, bah, ça rentre jamais même.
9: Alors attends,
10: on l'a dit non.
6: Mais j'ai pas le numéro d'Ariel.
9: Ariel.
5: Mais je suis là, bon. J'ai dit Aden
6: Arabi. Non, mais Wiesman, Wiesman, le cultivé.
5: Attendez.
0: J'échangerais bien mon baril d'Ariel contre un qui sait.
9: Aden
2: Arabi. Il n'y a pas d'autre indice.
0: Ah bah non, il n'y a pas d'autre indice.
2: Alors attendez,
8: Laurent, les quatre premières lettres de son nom de famille.
0: Ah non, bah, écoutez, je peux pas en dire
10: est-ce
0: beaucoup
10: qu'il a,
0: plus.
10: Est-ce qu'il y a deux syllabes à son nom de famille?
5: Oui.
0: Voilà.
5: Paul Nizan.
0: Paul Nizan. Bonne réponse d'Ariel Dombal.
2: Bravo.
0: Paul Nizan, on y est arrivé. Bravo.
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0: Alors une question maintenant qui nous emmène au jardin du Luxembourg, puisqu'il y avait un célèbre château qui se trouvait là avant. Il y a longtemps, hein, un château qui a été détruit, mais ce château, tout le monde connaît son nom.
9: Château du Luxembourg.
0: Quel célèbre château pouvait-on trouver là où se trouve aujourd'hui le jardin du Luxembourg?
2: C'est pas, ça appartenait pas à Marie-Antoinette?
0: Pas du tout, non.
2: Le château prenait toute la place du jardin?
0: Oh, je sais pas, hein, je suis pas non plus à ce point connaisseur de l'endroit, hein, mais effectivement, on est dans le quartier de l'avenue de l'Observatoire, il y a le jardin du Luxembourg, et là, il y avait un château dont le nom est encore connu aujourd'hui, à cause d'une expression célèbre, d'ailleurs. Et
2: souvent... Où il y a château dedans?
0: Alors,
2: château.
0: Non, dans l'expression, il n'y a pas château, mais il y a le nom du château qui se trouvait au jardin du Luxembourg.
10: C'était une prison?
0: Ah, une prison, non.
9: Château-Boyant?
0: Non.
5: Boyard?
0: Non.
5: Ça appartenait à un roi?
0: Alors, ça a appartenu à... Oui, à un roi, ce château.
8: Souvent,
0: oui,
5: Louis XIV?
0: Ça, c'est vrai, ça a appartenu à Robert le Pieux, vous voyez, ce château.
10: Le roi de l'an 1000.
0: Et puis voilà, au XIIIe siècle.
9: C'est une expression.
0: Le nom du château, oui.
9: Pour la cruche?
0: Non.
9: On va la cruche à l'eau?
0: Non.
9: Pour sous-entendre l'abondance, par exemple, ou pas?
0: Si vous voulez, à la mort du roi, le château a été abandonné et très vite c'est devenu un château en ruine. Ça a servi de refuge à des brigands pendant des années, une sorte de cour des miracles. Et puis c'est en 1257, hein, bien après la mort de Robert le Pieux, que Louis IX, Saint-Louis, a concédé le terrain à un monastère. Puis voilà, c'est devenu par la suite le jardin du Luxembourg.
2: Et alors,
9: Moulin?
0: Non.
9: L'expression,
2: c'est rapport à l'effondrement de quelque chose?
0: Non, mais c'est vrai que le fait qu'il y ait eu souvent des brigands dans ce coin, c'était une sorte de cour des miracles.
10: Un coupe-gorge?
0: Un coupe-gorge, non.
10: C'est une expression
0: non.
10: comme ça?
2: Du braconnier?
9: Non.
2: La foire d'empoigne?
0: Non, c'est un ancien lieu-dit de Paris, hein, vous voyez, situé, on va dire actuellement, entre les rues Monsieur le Prince et Malebranche, vous voyez à peu près, donc on est bien au cœur du jardin du Luxembourg.
10: On trouve encore le nom dans le quartier?
4: Il y a une rue.
0: Je ne suis pas certain qu'on trouve encore le nom. C'était le nom du château, mais le château n'existe
4: plus. C'est pas Tournefort.
0: Ah, Tournefort, non, non, non.
13: Ah oui, c'est une expression, ça.
1: Alors, ça a un rapport avec les voleurs, les brigands, etc. L'expression.
0: Pas tout à fait, mais avec quelque chose qui fait peur, oui.
13: Ah, hanté.
0: En tout cas, c'est devenu une expression populaire qu'on utilise encore parfois.
4: Le diable Vauvert.
0: Pardon.
4: Le diable Vauvert.
0: Et donc le château.
4: Le diable Vauvert. Le château de Vauvert.
0: Le château de Vauvert. C'est une excellente réponse de Christophe Barbier. Aller au diable Vauvert, c'était aller au château de Vauvert qui se trouvait effectivement à l'emplacement du jardin du Luxembourg aujourd'hui.
14: Mais aller au diable Vauvert, ça veut dire que c'est très loin.
0: Ah oui. Oui, ça veut dire aussi aller te faire voir quoi. Aller,
13: Moi après Monsieur Riquet, enfin ça fait bien au moins une semaine que j'ai pas utilisé cette expression. En fait.
0: Aller au diable Vauvert.
13: Ah oui, au moins.
4: Et revenir du diable Vauvert.
14: Lui, lui dit aller au château d'If, lui.
4: On dit revenir du diable Vauvert.
0: Parfois même dans les commentaires de football, excusez-moi, mais Thierry Roland utilisait souvent cette expression.
13: Oui.
4: Il est revenu du diable Vauvert.
0: Ah, il parle d'un footballeur qui revient du diable Vauvert. Non, mais c'est bien de savoir d'où ça vient quand même.
1: Ah ouais, moi je trouve ça très intéressant.
0: Ah, merci Isabelle.
1: Je suis en train de le noter d'ailleurs.
0: Voilà. Oui, je suis content quand vous.
1: J'aime bien.
14: Le problème, c'est pas de le savoir, c'est de le retenir.
4: Mais c'est Robert le Pieux dont il faut se souvenir parce que c'était le roi de l'an 1000. Et donc, toutes les prophéties sur la fin du monde, il a dû lutter contre ça. C'était le fils du Capet.
1: Le fils du
4: Duc Capet.
14: Le Pieux.
4: Le premier des Capétiens.
14: Le Pieux, c'est-à-dire qu'il était très croyant.
4: Non, ça veut dire qu'il en avait une. Voilà.
1: Moi, je pensais au lit plutôt.
4: Non, il y a un X. C'est le Pieux avec un X, oui.
1: Arrêtez de me regarder comme ça.
0: Je vous regarde toutes les trois parce que je vous trouve tellement belle.
14: Laquelle?
4: Mais c'est une très bonne idée de les avoir mis toutes les trois, une brune, une blonde, une rousse, c'est magnifique.
1: Ah, parce que vous trouvez qu'on a un spectacle mieux, là.
14: On a il y a trois.
1: Franchement, entre bouboules, là.
13: Non, sois gentil avec Gérard. Sois gentil avec Gérard.
4: Mais c'est très bien. Il y a
0: entre un chauve, un bouboule et monsieur, je sais tout. Franchement, voilà. Vous avez raison. Je préfère vous regarder toutes les trois.
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0: Pour Anne Miou, qui habite Vernouillet dans les Yvelines, pouvez-vous me dire sous quel autre titre on connaît mieux le roman 120 minutes pour sauver le monde?
1: Ah, je sais. 120 battements.
13: 120 battements par minute.
0: Ah, pas du tout. 120 minutes pour sauver le monde, c'était le titre d'un roman.
1: Il a été. Français?
0: Non, pas français. Un roman américain qui a été adapté ensuite au cinéma sous un autre titre.
1: En quelle année?
13: 24 heures chrono.
0: C'est-à-dire que j'ai dit américain, pardon, anglais, britannique.
1: Est-ce que vous pouvez... Quatre mariages, un enterrement.
0: Ah non, pas du tout.
13: Je sais pas vous, mais moi j'en peux plus des maths.
14: Non, c'est Jean-Phi. C'est Jean-Phi qui peut avoir la réponse.
1: C'est un roman d'aventure ou un film d'aventure.
13: Trois questions sur les maths, là je suis à bout. Là, je suis...
14: Alors, 120 minutes, ça fait 2 heures, ok?
1: C'est 2 heures moins de quart avant Jésus-Christ.
14: Pas du tout.
1: Est-ce que le film, de quelle année?
14: Il dure 2 heures, le film, ou pas?
13: C'est un rapport avec Poutine, ou pas?
1: Non, le genre
13: parce
1: du
13: que,
1: film!
13: Parce que, est-ce que Macron a eu 2 heures Poutine au téléphone? Ça fait 120 minutes.
1: 120 minutes.
13: Est-ce que c'est un rapport avec l'actualité?
4: Est-ce qu'il y a une version longue?
0: Alors, c'est un rapport avec l'actualité. C'est évidemment à cause de ce qui se passe dans le monde actuellement que j'ai eu l'idée de vous poser cette question.
1: Le cuirassé Potemkin.
0: Ah non, parce que c'est effectivement un film qu'il faut revoir. D'ailleurs, un film qui n'a pas vieilli, bien qu'il soit quand même.
4: Opération Rouge.
1: Non, la Stanley Kubrick.
0: Exact.
1: Sur la guerre des tranchées de 1914, Le sentier de la gloire.
0: Ah non, ça c'est avec Kirk Douglas.
4: Apocalypse Now.
1: Eyes Wide Shut.
0: Comment vous dites?
1: Eyes Wide Shut.
13: C'est le truc des échangistes, je m'étonne, je connais.
4: Mais c'est Tom Cruise et tout.
0: Mais quel rapport?
1: Je dis aucun rapport, je le dis.
13: La meuf, elle a jamais lu un livre de sa vie, quoi.
0: Et quel rapport il y a entre des partout avec Nicole Kidman et Tom Cruise et 120 minutes pour sauver le monde.
1: J'en sais rien, mais l'autre il s'est fermé tout, Esteban. Mais
0: l'autre il se permet tout. L'autre, on le fait venir ici parce qu'il est débile.
14: Qui applaudit? Ah oui, le public, super, super, la discrimination, super.
0: Vous
14: on m'applaudit.
0: Vous, parce que je suis une minorité. Bon, vous faites venir parce que vous êtes écrivain. Vous comparez pas à ce génie qu'est Esteban.
14: Merci,
1: Orange Mécanique.
14: Laurent.
1: Non, Barry Lyndon.
17: Ah oui.
0: Non. Non.
14: Est-ce que c'est un film de Kubrick?
0: Pardon. C'est un film de Kubrick.
17: Bah, alors, sur le Vietnam.
1: Alors. Ah oui, Good Morning Machin.
0: Ah, Good Morning Vietnam, non. 120 minutes pour sauver le monde. Tout est dans le titre.
1: Il faut sauver le soldat Ryan.
14: C'est Prick Prick, c'est pas Prick Prick.
1: Il a fait 9 ou 10 films. Si on les fait tous, on va tomber dessus.
14: Orange Mécanique.
1: On l'a dit. Il a fait Barry Lyndon. Il a
14: Orange Mécanique. Ouais, bah ouais.
1: Il a fait L'Odyssée de l'Espace. Il a fait Eyes Wide Shut. Il a fait 2001 L'Odyssée de l'Espace. Et après, il reste 4 autres films.
17: Mandarine électrique. 120 millions. Est-ce que c'est en un mot? Est-ce que c'est en un mot?
0: Alors, en France, c'est en deux mots.
14: Ah, mais en anglais, non.
1: À l'intérieur, il y a Save the World, il y a un truc comme ça.
17: Est-ce qu'il y a la définition de durée, de temps?
0: Non.
1: Y a-t-il un nom propre dans le titre anglais?
0: Non, dans le titre français, en revanche.
1: Ah oui?
14: Ah, monsieur.
0: Et dans le titre anglais, enfin américain, parce que ça fait film américain, un peu aussi. Oui, un titre, il y a un nom.
17: Sauver Willy? Non, pardon.
14: De Kubrick.
0: L'autre, il pense à son autobiographie.
1: Oh putain, merde. Donc, c'est dans sa période quand il était aux États-Unis qu'il a tourné le film.
0: Ah, bah, le film date de 1964. Si ma mémoire est bonne, c'est un film en noir et blanc, très réussi. Je l'ai revu.
1: Avec qui?
0: Je l'ai revu il n'y a pas longtemps, avec quelqu'un qui joue plusieurs rôles dans le film.
14: Excellent.
17: Donc il y a un nom propre à l'intérieur de ce titre.
1: Ah, c'est Eddie Murphy.
0: Pardon.
1: C'est Eddie Murphy.
14: Ah ouais, madame.
0: Eddie Murphy dans un film de Stanley Kubrick. Écoutez.
14: Alors, est-ce
1: que est-ce que vous pouvez donner le nom de l'acteur ou ça va nous aider?
0: Ah non, ce serait trop facile.
14: Full Metal Jacket.
0: Non.
14: Ah oui.
1: Il est où le nom propre là? Je comprends pas.
0: Jacket. Pour lui, c'est Jack S.
14: Non, on m'appelle Jacket.
1: Ah, ça va m'énerver si je trouve pas.
14: On dit il est de la Jacket.
1: Et Stanley Kubrick.
0: Ah oui, c'est pourtant un de ses meilleurs.
14: Ah oui,
0: et
14: blanc.
0: Et effectivement, un des plus anciens.
1: Attendez, je vais me donner une chance. Laurent. C'est adapté donc d'un livre.
0: Oui, adapté d'un livre.
1: Et donc le livre a été écrit par un Américain. Un anglais.
0: Peter George, si ça peut vous aider.
14: Ah oui, Peter George. Laurent, est-ce que les cascades ont été faites par Rémi Julienne? J'ai besoin de cette info pour restituer la film.
1: Les stars aux États-Unis en 64, c'est Charlton Heston.
0: C'est un film qui fait peur quand on le revoit.
14: Shining.
0: Non, qui fait rire et qui fait peur et que je vous conseille de revoir en ce moment parce que ça n'a évidemment ça a toujours un peu vieilli un film.
17: Docteur Folamour.
0: Bonne réponse de Johan Rioux.
1: Bravo.
0: Docteur Folamour avec Peter Sellers qui joue plusieurs rôles, évidemment. Peter Sellers qui est génial, évidemment, dans ce film. Et on croit parfois que c'est un film de Peter Sellers ou de Black Edwards, puisque souvent ils ont joué ensemble. Mais c'est un film, évidemment, de Stanley Kubrick, Docteur Folamour, que je vous conseille de revoir en ce moment. Bravo, Johan Rioux, vous nous avez sauvés en moins de 120 minutes.
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0: On m'a dit ça. On m'a dit que vous avez pleuré dans Pékin Express. J'ai pas vu. Pourquoi vous avez pleuré?
17: Parce que c'était un grand moment d'émotion. Je me suis super bien entendu avec les deux jeunes avec qui j'étais, Enzo et Otis, que je salue. Et j'ai fondu en larmes devant plein de gens. Et tout.
0: Pays c'était?
17: C'était en Tanzanie.
0: Extraordinaire,
17: en Tanzanie. Et on était paumés, on était vraiment à la rue et tout. Et là, dans une station de service, j'ai pleuré, j'ai fondu en larmes parce qu'il m'a fait un petit compliment, le gars qui était avec moi. Et puis, j'ai essuyé ses larmes, il a essuyé mes larmes.
0: Qu'est-ce qu'il vous a dit comme compliment?
17: Il m'a dit, c'est beau, Johan, tout ce que t'as fait pour nous depuis 3 jours, tu te bats pour nous, t'es fantastique, merci et tout. Et j'ai fondu en larmes, Carina. Est-ce que t'as déjà fondu en larmes sur scène, Carina? Est-ce que
0: le jour où elle a pris que vous veniez la voir.
17: Est-ce que sous l'émotion de la Joconde, tu as déjà pleuré sur scène depuis que tu fais la Joconde?
3: Bah bien sûr, moi je pleure tous les soirs sur scène.
0: Quand elle apprend la mort de Léonard de Vinci.
3: Ouais, absolument.
14: Ah, oui. Bah, oui. C'est vrai que l'émission elle est super, elle est pleine d'émotions. Là, je l'ai vu moi celle avec Éric Zemmour là. Ah non, non, parce qu'on voit Pétain Express.
6: Elle est bonne.
7: Mais Yoran, c'est là que t'as couché avec des putes.
14: Oh.
7: Des putes, oui, mais de Tanzanie.
14: Oh, oh là là.
17: C'est extraordinaire, mais...
3: On démarre fort. Hein.
17: Oh. Et c'est ma première avec Richard Orlinski. Et Richard, ce qui est fou, j'arrive pas à comprendre.
0: On n'a jamais fait l'émission ensemble.
17: Jamais.
0: Mais du bol, Orlinski.
23: On m'a dit que j'ai échappé au pire.
17: Vous êtes mondialement connu, vous êtes super riche. Qu'est-ce qui vous amène aux grosses têtes alors que vous n'avez pas besoin des grosses têtes?
7: Le plaisir.
23: C'est le plaisir, la joie de partager avec le plus grand nombre, l'émotion.
0: Être ici entre amis.
23: Être ici entre amis.
17: Ah, vous aussi, je savais pas!
14: Parce que
17: vous
14: aussi! Des gros sculpteurs, forcément!
17: C'est pas vrai! On est dans la même allée, tous les deux! C'est pas vrai!
0: Mais pas du tout! Monsieur Orlinski n'est pas homosexuel!
17: Ah oui, j'ai vu ça, votre page Wikipédia, vous avez plein d'enfants! Non, mais j'ai vu ça!
14: Plein d'enfants!
23: Ça change quoi?

0: C'était magnifique de vous voir. C'est le comble du chic. Sur votre veste, il y avait marqué Richard Orlinski. Moi, je suis connu, mais j'ai pas marqué Johan Rioux sur ma veste.
1: Si, si. Dans tous vos cols de chemise et cols de vêtements, votre maman, sa maman, sa maman, elle a écrit son nom. Là, par exemple, dans ce que vous portez.
0: Non, parce que je l'ai acheté il y a vraiment 2-3 semaines et donc elle a.
2: Et c'est toujours la même qui porte depuis 3 semaines.
1: Elle a pas encore eu le temps de faire le petit nom.
0: Elle a pas encore eu le temps de faire le petit.
1: Mais c'est quand même dingue qu'elle fasse ça encore, votre maman.
0: En fait, Karina, il faut que je vous explique, Karina.
3: Ma maman... Non, c'est pas obligé.
4: C'est pas obligatoire.
0: Dès le début de l'émission, il est fantastique.
3: Non, vraiment.
0: Je sens que je vais être très très chiant aujourd'hui.
3: Ah ouais. Non, mais l'avantage, c'est que quand tu es là, Toen se tait.
1: Une première citation pour monsieur François Talandon qui habite à Vaines-en-Bray. C'est en Seine-Maritime et j'ai choisi cette citation évidemment pour faire plaisir à madame Bachelot. Oula. Qui a dit un chanteur d'opéra, c'est un type qui reçoit un coup de couteau dans le dos et qui au lieu de saigner se met à chanter.
2: Tristan Bernard.
1: Non, non, non.
0: Des proches.
2: C'est vivant.
1: Alors c'était un dialoguiste, scénariste.
2: Audiard.
1: Alors pas Audiard.
2: Henri Janson.
1: Pardon.
2: Henri Janson.
1: Henri Janson. Bonne réponse de Roselyne Bachelot. Pour Amandine Doré, qui habite dans la Marne, qui a dit « J'ai 11 enfants, tous ne sont pas du même lit, il y en a au moins 4 qui sont du canapé.
2: Ah » Ah bah c'est l'autre, là, quand... Élodie Gossoin. Non. Ah non, mais il y en a plein, il y en a plein. Mais non, mais il y en a plein, rigole pas, il y en a plein.
1: C'est quelqu'un qu'on cite régulièrement. D'ailleurs, j'ai vérifié, hein, il n'en avait pas 10 ou 11 des enfants, ou 4. Ah bah remarquez, il en avait quand même 3, hein, 3 enfants. Il avait d'ailleurs un double foyer, si j'ose dire.
2: Ah, Bruel. Non, pardon, c'est un triple foyer.
1: Ça s'est su à la fin de sa vie qu'en fait, il était...
0: Ah oui, c'est pas une star de la radio sur Europe 1 qui racontait des histoires, Pierre Bellemare.
1: Ah, c'est vrai que Pierre Bellemare aussi avait un double foyer, mais c'est pas très gentil de le rappeler à ses veuves.
2: Là, c'est pas qu'il était avec Zitrone, c'est vrai.
1: D'ailleurs, c'est vrai, il a été réputé pour devoir dîner 2 fois. Alors, il... premier dîner avec la première femme, il disait, oh, j'ai pas très faim ce soir, forcément, parce qu'il allait dîner avec la
2: Mais non.
1: Ensuite,
0: Philippe Bouvard.
1: Non.
2: C'est pas Castelli.
1: Non, mais d'habitude je vous raconte pas tout ça, mais c'est un des maîtres de l'humour.
0: Pas Doris.
1: Non.
2: Dac.
1: Pas Pierre Dac.
2: Francis Blanche.
1: Francis Blanche. Effectivement, c'est Francis Blanche. Pour Jean-Michel Godard qui habite Saint-Loup.
2: Qui ça?
1: Monsieur Godard.
2: Pas Jean-Luc.
1: Jean-Michel.
2: Pas Jean-Luc Godard, l'acteur de X.
1: Non, non plus. Qui a dit, ça c'est pour Madame Bachelot encore que j'ai choisi cette citation, le meilleur argument contre la démocratie, c'est une conversation de 5 minutes avec l'électeur moyen. C'est pas très gentil pour l'électeur, évidemment, mais c'est quelqu'un qui en même temps disait, la démocratie est le pire des systèmes, à l'exception de tous les autres.
2: Winston Churchill.
1: Winston Churchill. Bonne réponse de Roselyne Bachelot. Ah, j'aime bien celle-là aussi pour Marie Hénaud qui habite Breuillet dans l'Essonne, qui a dit « Ma femme est sans défense, heureusement pour elle d'ailleurs, sinon on la confondrait avec un éléphant. »
3: Oh, oh. C'est charmant.
0: C'est pas Johnny animoriste.
1: On l'a cité d'ailleurs par erreur il y a 2
2: c'est
1: minutes.
2: C'est pas Johnny
0: Hallyday. Doris. Doris.
1: Pardon.
0: Pierre Doris.
1: Pierre Doris. Bonne réponse de Johan Rioux. Elle est plus compliquée, peut-être.
2: Ah, oui. Vous voulez une... qu'on participe un petit peu.
1: Ou alors là, je compte pas trop sur vous, sur celle-là. Autant vous dire. C'est pour Virginie Sotto, qui habite Nantes.
2: Ah, la fille de Thomas?
1: Ou peut-être. Qui a
2: l'ex
1: dit,
2: de Thomas.
1: Le dindon est un pan qui n'a pas réussi.
2: Ah, c'est joli.
3: Très beau.
5: C'est très vieux, toi.
1: Oh, bah, c'est du début 20e.
5: Ah, oui, c'est ce que je me disais aussi.
1: C'est un journaliste, écrivain, membre de l'Académie Gonzague.
2: Laurent Delahousse?
1: Non, non, non, non.
2: Non, on a dit journaliste, pardon.
1: Qui avait d'ailleurs aussi travaillé au Canard Enchaîné.
3: Cavana?
2: Il est très connu, franchement?
3: Non, il est
1: pardon.
3: Pas.
2: Il est très connu, honnêtement?
1: Ah ben, il est très connu pour un célèbre roman. Et ce célèbre roman, c'est Les Croix de Bois.
2: Roland d'Orgelès?
1: Roland d'Orgelès! Excellente réponse de l'ex-ministre de la Culture.
2: Bravo.
1: Madame Bachelot.
6: À suivre.
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1: Ah oui, vous ne connaissez pas encore tout le monde, monsieur Vizorek.
6: Et
1: vous
6: avez entendu... bien heureux.
1: Vous avez entendu parler de Johan Rioux déjà.
6: J'ai déjà entendu parler de Johan Rioux, ce qui est encore pire, mais...
0: mais oui, il a été commentateur de foot en Belgique.
6: Mais oui,
0: on est. Il a commenté, on a le même métier, en fait, c'est ça qui est génial.
6: Si, j'ai commencé
3: mais
6: dans
3: pas le même
6: sport.
3: Avenir.
8: Mais les gens, en général, les gens qui connaissent le mieux Johan Rioux sont des psychiatres.
0: Mais aujourd'hui, vous avez fait un truc vraiment par paire aujourd'hui.
1: C'est-à-dire.
0: Alors, on a deux Christine.
5: Ah non, je suis pas une paire. On a
1: deux Christine, deux gros.
0: Non.
1: Deux Belges.
0: On a, oui, vous avez deviné, c'est ce que vous vouliez faire. On a deux anciennes stars des années 80 et 90 de la télé. On a deux commentateurs de foot.
5: C'est qui les anciennes stars?
0: Christine et Christine. On a le même cerveau, Laurent, parce que j'ai vraiment pensé à ça. Je me suis dit, mais Ariel, il a
1: le même cerveau. Ne le dites pas à BFM. Vous croyez que je pense à tout ça, mon pauvre Rioux? Non, on regarde qui est libre, les agendas, on essaie de créer un équilibre, des gens drôles, des gens cultivés, des couillons, des têtes de turc. Vous êtes dans la catégorie couillons, têtes de turc. Mais qui parle? Alors, si vous voulez, j'ai besoin de gens qui meublent, vous savez, dans cette émission. Alors, il y en a qui meublent avec élégance, comme M. Wiesmann, par exemple.
8: Écoutez, moi, j'ai fait une formation de décorateur, je meuble très très bien.
1: Il y a ceux qui meublent en racontant n'importe quoi, comme vous, monsieur Rioux, voyez-vous. Et puis, il y a les autres.
0: Mais est-ce que vous connaissez les deux Belges? Vous connaissez Christine et Alex?
6: Moi, je connais Christine. Qui ne connaît pas Christine?
3: Et qui ne connaît pas Alex?
6: Vous êtes trop aimable.
8: Mais vous vous êtes jamais
1: croisés. Elle a bien fait de retenir le prénom parce qu'elle n'avait pas le nom, dis donc. Et vous, monsieur Wiesmann, qu'avez-vous fait de vos vacances? Car nous ne nous sommes pas vus depuis...
8: Écoutez, j'étais dans un pays très singulier qui s'appelle l'Albanie, où il y a 200 000 bunkers. Donc, il est probable que s'il y a une guerre nucléaire grâce à un grand dictateur Enver Hoxha qui a dirigé l'Albanie pendant 40 ans, eh bien, les Albanais seront les seuls survivants. Et c'est des gens très sympathiques, des physiques un peu à la Bernard Mabille.
5: Oui, vous avez dit en coulisses, ils sont tous moches.
8: J'ai dit ça parce que je vais en vacances pour me reposer. Et quand vous avez un type qui a fait 4 heures de fitness, qui passe devant vous avec sa nana qui sort de Beverly Hills, c'est pas reposant. Donc je suis allé dans un pays de moches, c'est tout.
1: Oui, c'est vrai, c'est pareil, il fait jamais à Mykonos, vous voyez.
8: Ah oui, au mieux pas.
1: Une première citation pour monsieur Verdun, tiens, qui habite Marseille, et non pas inversement. Il habite dans les Bouches-du-Rhône, monsieur Verdun, il espère un premier chèque RTL. Oh, il a peu de chance, hein. C'est une première citation assez facile, qui a dit « Zorro, visuellement, c'est le pape en négatif ».
5: Il est mort ?
1: Ah non, il est vivant. Il était encore là
2: Français,
1: hier.
2: Des Français ? Gueluc !
1: Philippe Gueluc, oui. Bonne réponse de Bernard Mabille. Une citation maintenant pour monsieur Pignol, qui habite...
0: C'est un ami.
6: C'est bien parti. C'est bien.
0: Je l'ai rencontré ce matin.
1: Alors pour monsieur Germain Pignol, qui habite Massa dans l'Ariège, qui a dit au pays de Bocuse, McDonald's m'apparaît comme le moins utile des travailleurs immigrés.
8: Waouh!
3: Philippe Bouvin?
1: Non, mais on n'est pas loin.
0: Jacques Martin.
1: On est de cette génération.
5: C'est Sim.
1: Pas Jacques Martin, c'est pas Sim.
2: Jean-Yann.
1: C'est quelqu'un qui n'aime pas, vous l'aurez compris, la restauration rapide.
5: Bénichou.
1: Non.
2: Mais il vit toujours?
1: Il vit toujours.
5: Et il vit beaucoup.
1: Et quand vous saurez qu'il est né à Lyon.
5: Est-ce qu'il vit debout?
0: Laurent Girard.
3: Bernard Pivot.
1: Bernard Pivot. Bonne réponse de Christine O'Krent. C'est Bernard Pivot. Une autre citation, et cette fois, ce sera pour Virginie. Qui a fait...
0: C'est Christine. C'est Christine.
8: Alors, en fait... Non, c'est le pâteau cher, là. Comment il s'appelle?
5: Je me lâche à Paris, parce qu'encore, si je fais ça, je me fais tirer dessus.
6: Vous prêtez pour un sanglier?
2: Si tu fais ça,
8: oui.
5: C'est la saison de la chasse.
8: Tu finis sur le capot avant de la bagnole.
1: Ouais. Franchement, Madame Bravo, c'est pas très agréable pour nos auditeurs de vous entendre.
5: Si, ça leur rappelle... leur jeunesse, quand ils me regardaient à froufrou. Si, moi, les gens aiment beaucoup mes
1: brosses. Vous faisiez déjà ça dans froufrou.
5: J'ai toujours fait ça.
2: T'as toujours été distingué.
1: Une dernière citation avant qu'on passe aux choses sérieuses pour Stéphanie Fargy. Attention, plus difficile, cette citation plus culturelle. Stéphanie Fargy habite Metz en Moselle, qui a dit « S'il ne se passe rien, écrivez-le pour le dire.
8: Oh, c'est
0: un intellectuel?
1: Alors,
2: oui.
8: Samuel Beckett.
1: À l'époque, ce mot n'existait pas, voyez-vous.
2: Mao Tse-Tung.
1: Non, on n'est pas du tout en Asie. On est plutôt
5: à Rome.
1: Dans l'Antiquité.

0: l'Antiquité romaine, bien sûr.
1: Cicéron, Cicéron.
0: Cicéron. Bonne réponse de Bernard Mabille, c'est Cicéron.
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0: C'est Nathalie qui se pose cette question. Et c'est vrai que mes camarades grosses têtes, parfois, se voient attribuer des histoires plus ou moins drôles. Mais c'est leur talent qui fait la différence. Oh, parce que même une histoire connue, reconnue, entendue, d'un seul coup, ils vont en faire quelque chose d'extraordinaire grâce à leur interprétation, n'est-ce pas, Nathalie ?
6: Oui, j'espère.
0: Et vous êtes dans le Var, Nathalie, que faites-vous ?
6: Je suis Manip Radio à la Timone.
0: Très bien. Eh bien, chère Nathalie.
7: Elle en connaît un rayon.
0: À vous de deviner.
6: Oui, on va dire.
0: Devinez quelle grosse tête va être la plus drôle en racontant son histoire. Vous voulez qu'on enquête un peu ensemble, peut-être, Nathalie?
6: Ah oui, j'aimerais bien.
0: Isabelle, elle est drôle, votre histoire?
8: C'est une histoire belge.
0: Une histoire belge. Je crois qu'on a quelqu'un d'autre qui a une histoire belge.
9: Moi.
0: Ah, monsieur Janssen.
9: Ouais, belge classique et efficace.
0: Ah oui, vous savez bien prendre l'accent belge, vous, monsieur?
9: Bah, ma foi, je sais parler belgique.
0: Ah donc, ça peut être efficace. Dari Boudboul, enfin non, je ne me demande même pas de miser pas sur Dari Boudboul, Nathalie. Ou alors ce serait vraiment un miracle. Elle a toujours salopé toutes les histoires.
8: D'ailleurs, je vais la changer.
0: La vôtre, monsieur Bellamy.
10: Elle est coquine, limite et grillarde.
0: Ah oulala, mais vous aimez ça. Laurent Baffy.
11: Je pense qu'elle fait le job.
0: Elle fait le job. Quant à François Rolla,
12: elle n'est pas hyper drôle, mais j'ai un petit bonus à vous offrir.
0: Ah, très bien. Alors, sur qui misez-vous, Nathalie?
6: Ah, moi, je verrais bien Olivier Bellamy. Hein.
0: Alors, vous avez tout donné sur Bellamy.
9: Eh bien, c'est perdu.
12: Alors, j'ai justement eu un cours avant de monsieur Laurent Ruquier qui m'a expliqué comment est-ce qu'il fallait raconter.
0: Oui, parce que vous n'aviez pas compris. Enfin, moi, je serais de vous quand même.
12: Alors, je vais essayer de ne pas trahir.
0: Moi, je ne suis pas sûr que fassiez le bon choix, Nathalie. Hein.
7: Changez, Nathalie.
6: Oh ben oui, pourquoi pas alors. Oui.
0: Moi je dirais où je... Moi, écoutez, si j'étais...
12: C'est agréable, mais elle me choisit. Ouais, vraiment. Comme humiliation.
0: Moi, je les connais, les histoires. Moi, j'hésiterais entre Jean-Phi et Baffy, pour tout vous dire. Voilà.
6: Ah, ben on va prendre Jean-Phi.
0: Eh ben ouais. Alors, ouais. Commençons par Laurent Baffy.
11: C'est un type qui veut acheter une voiture dans la journée, donc il hésite entre deux voitures, et puis il hésite tellement que le vendeur lui dit, écoutez, celle-ci a une valeur ajoutée, c'est l'autoradio. C'est une nouvelle génération d'autoradio avec une commande vocale. Et il dit, mais comment ça marche? Eh bien, il dit, allez-y, choisissez un chanteur. Et le type dit, Hallyday. Et l'autoradio répond, Johnny ou David? Le type stupéfait, il dit, bah Johnny, et la radio joue Johnny Hallyday. Le vendeur dit, voyez, allez-y, faites un nouveau test, vous allez voir. Le type dit, Iglesias. La radio lui répond, Julio ou Enrique? Le mec sur le cul, il fait Julio. Et la radio passe un titre de Julio Iglesias. Le type lui dit, c'est la voiture qu'il me faut, j'adore ce gadget, c'est génial, je la prends, je pars avec, voilà le chèque. Et il roule, il est tout content, il joue avec sa bagnole et tout. À un moment donné, il se fait couper la route par un chauffard. Et il hurle, fils de pute! Le type, il dit, Francis Lalanne ou Joey Star?
0: Votre histoire, François.
12: Bon, alors, le nouveau Premier ministre, Michel Barnier, reçoit à Matignon un grand banquier. Tout le monde a peur de la conjoncture, dit le chef du gouvernement, mais c'est injustifié. Je vais vous faire une confidence actuellement. Si j'étais pas le Premier ministre, j'investirais en bourse. J'ai pas raison? Tout à fait raison, répond le grand banquier. Moi aussi, j'investirais en bourse si vous n'étiez pas le Premier ministre.
0: Ah bah si, elle est pas mal.
12: Oui, mais c'est un grand classique.
0: Vous l'avez pas survendu, c'est ça le problème, vous voyez. Vous y croyez pas, vos histoires, voilà.
12: Non, mais elle est pas à mourir de rire.
0: Ça tombe bien, Nathalie n'avait pas misé sur vous.
12: Ouais.
0: Et moi non plus. Isabelle.
8: Dans un avion, un passager belge fume.
0: Il n'y a rien de drôle pour l'instant, messieurs, dames.
12: Oh, j'aime bien, moi.
8: Dans un avion, il y a un passager belge qui fume. L'hôtesse lui fait remarquer aimablement, « Monsieur, c'est la zone non-fumeur. Veuillez éteindre votre cigarette, s'il vous plaît. » Le passager éteint sa cigarette. Une demi-heure après, il appelle l'hôtesse.

0: Pardon, mademoiselle. Une fois. Mais est-ce que nous sommes sortis de la zone non-fumeur?
1: Oh, elle est très drôle.
0: Merci, Olivier.
1: Ça vous est jamais arrivé, ça, à bord d'un avion, monsieur Janssen?
2: Non,
1: pas à ce point. Hein. Votre histoire belge, on la garde pour la fin, puisque Nathalie a misé sur vous, et on va écouter Dari Boudboul.
3: Alors, c'est un mari qui rentre de son travail et qui demande à sa femme, chérie, dis-moi ce que tu préfères. Honnêtement, tu préfères un homme très beau, très élégant, ou un homme brillant, intelligent? Oh, dis-moi, mon chéri, ni l'un ni l'autre. Tu sais très bien que je n'aime que toi. Oh. Et alors, finis-la, en fait, finis-la. Au départ, il me l'avait fait avec une femme, alors je trouvais ça quand même moyen.
4: Dari, termine-la.
1: Je pense que Roland et Dari Boudboul, oui, sont dans le même club. Hein.
5: Et Barney, et je crains de vous devoir peut-être vous rejoindre.
1: Monsieur Bellamy, c'est à vous.
6: Bienvenue.
5: Alors, accompagnée de son époux, une jeune femme se rend chez le médecin. À l'issue de la consultation, le docteur prend le mari à part et dit « Cher monsieur, écoutez, je vous annonce que votre femme est enceinte. » « Ben oui, c'est une bonne nouvelle, je suis très content pour vous. » « Malheureusement, il y a un petit problème, elle est atteinte au poumon. » « Oh, fait l'autre, vous me flattez, docteur. »
0: Bon, d'accord, bienvenue au club.
5: J'ai tout donné, là, hein. Ah non, vous m'avez fait exprès de me donner une mauvaise histoire pour que je me plante devant tout le monde. Ah, c'est ignoble. C'est ignoble comme procédé. Et on termine.
0: Oh, et dire que tu nous l'as vendu comme un peu aigriarde.
5: Mais moi-même, je ne l'ai pas compris.
1: Nathalie, vous avez bien fait de pas miser sur Bellamy, hein. On écoute Jean-Philippe Janssen qui va tout donner pour
2: vous. Oui, alors c'est dans un restaurant, c'est pas un beau jour d'été. Il y a un client belge qui rentre dans le restaurant furax. À l'intérieur, il apostrophe le patron et dit « Dites-moi, chef, là je déjeune sur la terrasse avec ma femme et voilà qu'au beau milieu du repas, elle vient de recevoir en plein sur le front une grosse crotte de pigeon. Hein, c'en est dégoûtant, hein, une fois. » Le patron, il dit « Excusez-moi, je suis tout à fait confus. Écoutez, je vais vous donner une serviette en papier pour l'essuyer. Mais mon pauvre ami, c'est trop tard, il s'est envolé.
1: » Et ben voilà.
5: Ah, ça, c'est l'histoire, ben ouais.
1: Nathalie, vous avez gagné.
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1: Une question pour Marie Harissard qui habite Rouvillers, c'est dans l'Oise, et c'est une question contemporaine d'actualité parce que Monsieur Boublil me dit il y a des questions trop anciennes.
9: Ah ouais,
1: trop...
9: ben là vous m'avez dit il y a que de l'actu, Ed Torricelli, y a pas, c'est pas non plus.
1: Ah ben là vous allez être content parce que je vais vous parler d'un journaliste qui s'appelle Adule Grelio, rédacteur en chef au New York Herald. Ah. Mais pour quelle raison les Français peuvent-ils être fiers d'Adule Grelio, rédacteur en chef au New York Herald?
10: Ses parents sont français.
1: Non.
10: Ah, c'est lui qui écrit les sketchs de Boublil. Les gars d'Elmalet et toute la clique.
9: Qu'est-ce qu'il est méchant.
1: Adule Grelio, rédacteur en chef au New York Herald.
9: Ah, parce que c'est lui qui a la crise des sous-marins.
1: Non.
11: C'est lui qui a fait la version vendue en France du New York Herald Tribune.
1: Non plus. Pour quelle raison peut-on être fier?
9: C'est lui qui a interviewé quand il était le président américain, non, chez Yann Barthès.
0: Non. C'est héroïque.
1: Non plus.
0: C'est lui. Qui...
10: Il a épousé une Française.
1: Non,
10: c'est lui qui a convaincu Anne Hidalgo de pas lâcher.
1: Non.
10: Faut pas lâcher Anne. Anne, faut pas que tu lâches, sérieux. Lâche pas Anne.
1: Moi, je crois qu'il faut qu'elle persévère parce qu'elle peut arriver à 1%.
9: On l'a vu la vidéo
1: dans
9: le taxi.
1: À chaque fois qu'elle parle, elle perd 0,5.
11: Ah non.
9: Vous l'avez vu la vidéo, Laurent, dans le taxi?
1: Génial.
9: Elle est incroyable. Mais comment on peut être déconnecté?
1: Je découvre Paris en taxi.
9: Mais comment on peut... Elle dit à tous les gens, bah maintenant, faudra laisser tomber sa voiture, faudra prendre le taxi. Mais comment on peut être déconnecté de la réalité comme ça? C'est fou, non?
0: Bon, alors attendez.
9: Je suis seul à m'énerver sur un grillon.
10: Ah, c'est toi l'acteur qui est pas de gauche?
9: Non.
10: Pas d'une certaine gauche. Ah, pareil.
9: Si, moi j'aime aussi la gauche.
10: Oui, bien sûr, j'aime la gauche. J'aime les impôts, j'aime les arabes, on la connaît.
9: On la connaît.
0: Non, mais derrière,
9: moi je trouve que.
0: Il aime tout le monde, il aime tout le monde.
10: Il a raison, sinon il fera pas de film.
11: Bon, alors c'était en quelle année votre Adule Grelio là?
1: C'est dans quel théâtre que vous allez jouer en février?
9: Ah oui, tiens, c'est bien, je fais un peu de promo.

0: des nouveautés avec Gérard Darmon, Clotilde Courau.
1: Ah bah voilà, voilà.
0: Et Élodie Navarre.
1: Ça, c'est des acteurs qu'on aime bien.
0: T'as une petite saloperie à dire sur Gérard Darmon parce qu'il est méchant, il peut t'en coller une.
2: Darmon ? Ouais. Vous savez même pas. Ah bon, il fait encore des pièces.
0: On lui passera le message.
2: Mais c'est cool, il était super.
1: Bon, dites,
2: dans le
1: on peut revenir à Dulle Gréliot, rédacteur en chef au New York Herald.
3: Alors,
1: dont la France peut être fière.
3: Alors, parce que c'est grâce à lui que dans un film de Jean-Luc Godard.
1: Quel rapport ?
3: Eh ben oui, c'est le Herald Tribune qu'elle porte.
1: Bon, attendez. Là, c'est le New York Herald.
4: Je répète ma question parce que, comme vous ne m'écoutez pas, il a fait quelque chose d'héroïque ou pas ?
1: Non, du tout.
4: Voilà.
1: Non, il faut chercher à savoir qui est Dulle Gréliot, rédacteur en chef au New York Herald.
5: C'est un héros de quelque chose.
1: Un héros, non.
6: Ah bon. Ça n'a aucun rapport avec la Statue de la Liberté qui est faite par Bartholdi.
1: Du tout.
6: Non.
5: Il est dans un film.
1: Alors, c'est dans un film qu'on voit
0: Spider-Man.
1: Spider-Man, non.
4: Un film français ?
1: Un film français, non.
5: Un film qui vient de sortir qui va sortir ?
1: Un film qui est sorti.
6: Américain ? Un film américain ?
1: Un film américain.
5: Ah. C'est Ghostbusters ?
4: Qui fait le rôle d'un français ?
1: Mais pour quelle raison ?
0: Attends,
1: non,
0: ça me dit quelque chose.
5: C'est Bill Murray dans le film French Platch ou un truc comme ça de Anderson.
2: De Wes Anderson. The French Dispatch.
1: Et voilà.
2: Pour le journal dans le village.
5: J'ai adoré ce film.
1: Et pour quelle raison les Français pourraient être fiers ?
5: Bah parce qu'il a été tourné en France.
1: Pas du tout.
0: Ah non, je sais, c'est dans Don't Look Up, c'est le film avec Leonardo DiCaprio sur Netflix.
4: Mais non.
0: Et c'est lui qui fait le et c'est le rôle de Thomas Sisley.
1: Excellente réponse. Excellente réponse. De Max Boublil.
0: Exactement.
1: En effet.
2: Mais comment ça, fier et Thomas Sisley, je comprends pas.
1: Bon, on est fier qu'un Français soit générique d'un film
0: américain.
1: Américain comme Don't Look Up. Mm-hmm. Je sais pas si vous l'avez vu. Moi, je l'ai vu.
0: Bah, il est très drôle.
1: Extraordinaire ce
4: qui
1: film.
4: Qui ça, Thomas Sisley ?
1: Et Thomas Sisley, très bien. Bon.
2: Mais il a pas un peu genre trois phrases dans Jurassic Park là. Omar Sy a trois phrases dans Jurassic Park, ils veulent lui filer un Oscar les autres. Et les trois phrases en dinosaure en plus, il parle. Hein. Il parle pas en anglais, hein, il parle en dinosaure. Le mec. Alors, respect, mais. Mais et Thomas Sisley, il joue vraiment dans Netflix, non ?
7: Le mec, il est trop dangereux.
6: Non, mais c'est quoi le titre du film ? Le titre.
1: Don't Look Up, c'est le titre de ce film sorti il y a maintenant quelques jours, déjà une semaine à peu près.
2: Et tout le monde est très partagé, Laurent. Il y a ceux qui aiment et ceux qui n'aiment pas du tout.
0: Moi, j'ai trouvé ça très, très
1: formidable. C'est sur Netflix. Il y a quand même une distribution incroyable avec Leonardo DiCaprio, Jennifer Lawrence, Meryl Streep.
2: Non, il n'y a pas Pierre Niney ?
1: Kate Blanchett. Alors, elle est génial. Kate Blanchett dans l'animatrice d'un talk show qui veut absolument pas voir la comète tomber sur la planète.
0: Et DiCaprio qui est moche dedans, c'est la première fois que je vois, il s'est enlaidi pour faire
1: Ariana
0: un chercheur.
1: Ariana Grande, Timothée Chalamet et effectivement Thomas Sisley dans le rôle. Oui, c'est un petit rôle, oui, mais quand même.
0: On est fiers.
1: Un Français qui joue aux côtés de Leonardo DiCaprio.
5: Mais il est bon.
1: Oui, il est très bon. Il a toujours été très bon.
5: Ça a été tourné à Lourdes.
1: Très bon au cinéma, Sisley.
5: Oui,
1: Ariana Grande.
2: C'est le scénario.
1: Non, mais vous n'avez pas vu ce film, alors ne dites pas de mal.
2: Non, mais vous parlez au cinéma.
1: C'est très réussi, puisque ça raconte effectivement l'histoire d'un scientifique joué par Leonardo DiCaprio et de son assistante.
0: Qui est celle qui joue dans Hunger Games.
1: Jennifer Lawrence, et tous les deux vont apercevoir effectivement une comète qui va percuter la Terre dans 6 mois et 14 jours.
0: Et tout le monde s'en fout.
1: Et tout le monde s'en fout.
0: Ils vont sur tous les plateaux, ils font des vannes.
1: Ils essaient de faire croire que c'est, enfin pas de faire croire, ils essaient d'expliquer que c'est vrai. Personne ne les croit. Là, franchement, si vous n'avez pas vu Don't Look Up.
0: C'est fou que vous l'ayez pas vu. Et merci Laurent, j'ai senti que c'était pour moi que vous avez posé cette question.
1: Bah oui, une question un peu moderne. Voilà. Oui, pas toujours Sacha Guitry.
0: Voilà. Pierre Dac.
1: Pas toujours Proust. Pas toujours.
0: Bah, on essaie de baisser un peu le niveau. Hein. Maintenant, il y a Kev Adams et Max Boublil. On baisse le niveau des grosses têtes. Hein.
2: Et le casting, il n'y a pas Ingrid Chauvin genre.
1: Ah non, mais je vous jure, franchement.
3: Mais il paraît que c'est une métaphore
0: du réchauffement climatique.
3: Voilà.
2: Tu m'étonnes avec DiCaprio qui se balade constamment en trottinette, même quand il fait le tour du monde.
5: Fiat 500.
1: Et celle qui joue la présidente des États-Unis, car c'est une femme présidente, c'est Meryl Streep, qui est extraordinaire dans ce rôle, qui effectivement, dans un premier temps, on n'a rien à foutre de ce que les scientifiques ont découvert. Puis quand elle s'aperçoit que ça peut être intéressant pour sa campagne électorale, d'un seul coup, évidemment, elle va changer de stratégie. On vous conseille Don't Look Up.
0: On peut donner un deuxième petit conseil plateforme.
1: Allez-y.
0: Par exemple, mon spectacle qui est sur Amazon Prime Video.
1: Avec Thomas Sisley.
0: Ouais, avec Thomas.
6: Et Pierre Niney.
0: Et Pierre Niney.
1: Mais monsieur.

0: Toen. À force de dire
1: qu'il a, qu'est-ce qu'il y a encore? Laisse-moi tranquille.
2: C'est dommage. Si t'étais pas si méchant, tu pourrais.
1: Méchant quoi? Du quoi?
0: À force de dire des horreurs sur tout le monde, mais plus jamais.
1: Il n'y a pas d'horreur. Ce que je dis, c'est des rumeurs. J'espère qu'elles sont fausses. Moi, je pense rien. Je m'en fous. Les gens sont contents.
0: À part venir aux grosses têtes, vous plus jamais pouvoir tourner au cinéma.
1: Mais quel cinéma? Moi, je m'en fous. Moi, je veux qu'il y ait un film sur moi. Tout le monde fait des films. Ça n'a plus aucun sens. Par contre, tu auras mon biopic. Et pas que c'est Harry Paxson. C'est la Gaumont et moi.
2: Qui va jouer?
1: C'est lancé. Et alors, ça sera. Alors, Pierre Ninet jouera mon rôle de 0 à 5 ans. Après, c'est Louane de 5 à 10 ans. Après, c'est Mélanie Laurent. Et de 20 à 30 ans, ils veulent mettre Mimi Mati. J'ai pas compris.
0: Mais qui est con?
1: Ah, j'ai pas compris.
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0: Il paraît que François Hollande redevient populaire.
1: Oui.
0: Je n'en revenais pas moi-même.
1: J'ai dîné avec lui il n'y a pas longtemps chez Gérard Jugnot.
0: Et alors?
1: C'était génial.
6: Il est drôle, hein?
1: Oh, il est drôle. Pour un mec de gauche, il est drôle.
0: Mais Gérard Jugnot ou François Hollande?
1: Les deux. Non, Jugnot, ça fait longtemps qu'il n'est plus de gauche. Alors, moins à gauche,
0: mais vraiment,
1: moins à gauche
0: que le clavier. Vraiment, pour de vrai, vous avez.
1: Non, j'ai dîné avec lui, super.
0: Dîner avec François
1: hyper
0: Hollande.
1: Sympa.
7: Mais qu'est-ce que tu faisais avec Jugnot?
1: Bah, c'est Gérard qui fait bien. J'ai un dîner avec un ancien président. Alors, moi, j'ai que ça à foutre. C'était ça, ou faire un baby-foot avec les copains. Et j'étais chez lui, effectivement. Et il le disait lui-même, il sentait que dans la rue, on l'aimait plus qu'avant. Quand il était président, il recevait un peu des colibés. Là, dans la rue, il va la supérette, il va tout ça. Les gens lui disent bonjour.
7: Mais il vient dans ma rue, souvent. Et il s'est mis à parler avec les gens comme un clown. Enfin, il s'est mis à dire bonjour, bonjour. C'est pathétique.
1: Tu confonds pas avec Rio?
7: Pathétique.
6: Mais non, mais il veut revenir en politique.
0: Vous voulez dire qu'il racole dans tous les quartiers, c'est ça?
1: Il est en campagne.
0: Bon, en tout cas, s'il peut revenir, il reviendra, nous dit Le Figaro. C'est Richard Flurin et Pierre Le Pelletier qui font un article que peut-être vous avez lu, Christophe Barbier, aujourd'hui dans Le Figaro. L'ex-président se déploie sur le terrain. Ben, vous avez raison, vous voyez, Marcella. Il est devenu la troisième personnalité politique préférée des Français.
1: Ils sont vraiment débiles, les Français.
0: Bah, ça me paraît tellement incroyable. Mais
1: Jean-Jacques Goldman est encore la personnalité préférée des Français. Il ne fait plus rien depuis 25 ans.
0: Oui, mais ça, c'est bien. La différence entre Goldman et François Hollande, c'est que, vous l'avez dit, Goldman ne fait plus rien, alors que Hollande, lui, n'a jamais rien fait. Ça fait quand même grosse différence. François Hollande, en tout cas, se prend à rêver, nous dit Le Figaro. Et là va venir ma question, évidemment. Pourquoi il se prend à rêver? Parce qu'il aura 72 ans au printemps 2027.
1: Ah ouais,
0: prochaine présidentielle.
1: Pas, hein. Pour les 50 ans des grosses têtes.
0: Voilà. 72, vous avez raison. Pour les 50 ans des grosses
1: têtes. Il viendra à l'émission.
0: J'avais pas pensé à ça. On sera en pleine présidentielle pour les 50 ans des grosses têtes.
1: On va tout fêter. Les 50 ans des grosses têtes. La victoire de Bardella. Super.
0: Et mon départ.
6: Non.
0: Je vous disais donc que François Hollande aurait 72 ans en 2027. Et évidemment, les candidat aux différentes fonctions présidentielles à travers le monde, c'est vrai, maintenant comme avantage parfois d'avoir de l'expérience, une certaine forme de sagesse. Il est évoqué dans cet article du Figaro, évidemment, Joe Biden aux États-Unis, Lula qui a été élu, plutôt même réélu au Brésil, Mario Draghi en Italie. Mais voilà ce qu'on nous dit ensuite. Et c'est même d'ailleurs François Hollande lui-même, paraît-il, qui prononce cette phrase, c'est un peu le mythe du vieux général romain qu'on va chercher en période de crise pour apaiser le pays. Mais quel est le nom de ce vieux général romain qu'on est allé chercher à une époque en période de crise?
6: Cincinnatus.
0: Cincinnatus. Bonne réponse.
1: Bravo.
0: De Christophe Barbier.
1: Cousin d'Hibernatus.
0: Vous pouvez expliquer, mais Christophe.
6: Rome était dans une situation très très difficile. C'était la Rome très ancienne. Lui s'était retiré de la guerre et de ses exploits militaires. On est allé le chercher pour remettre de l'ordre. Il a remis de l'ordre. Et après, on lui a dit, il faut rester. Il a dit non. Je retourne à ma charrue.
0: À la culture de mes terres. Oh, voilà. Je crois d'ailleurs que Arnaud Montebourg avait utilisé aussi à cette époque, une époque, cette expression. Non
7: et José Bové,
6: et d'ailleurs, il y est retourné, on n'en entend plus parler, Montebourg.
1: Qu'est-ce qui devient, Montebourg?

0: Bachelot.
1: Non.
2: C'est très injuste.
3: Mais si, c'est comme ça.
2: Et quand c'est la crise, il faut faire appel à.
4: Quand
2: jeunes,
4: Madame Bachelot a été nommée à la culture, personne n'a fait référence à son âge.
1: Ouais, bien sûr.
2: Normalement, quand il y a une situation de crise, moi, je ferais plutôt appel à quelqu'un de jeune qui, justement, n'a pas l'expérience du passé.
1: Non,
2: qui donc peut apporter, mais si, qui peut apporter son regard neuf, qui peut apporter sa vitalité.
1: Plus tu es jeune, plus tu es criminel.
2: Ah bon?
1: Mais
2: bon.
1: Oui, ça c'est l'histoire l'a montré toujours. Les plus grands criminels sont les jeunes.
5: Ah oui, demande à Cédric Jubilard.
2: Oui, mais si Hollande, si Hollande revient demain, il a déjà connu le pouvoir, il a plus faim, il a plus envie de.
1: Mais
2: faut
1: tu
2: avoir
1: vois,
2: envie, il faut avoir
5: mais
2: envie.
5: Mais c'est ton point. Vous dire les anciens.
4: Vous me fatiguez tellement, je me demande s'il n'est pas temps de faire revenir Philippe Bouvard.
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4: C'est votre première fois avec Ariel Dombal, Sébastien Thoen.
5: On se croisait au Kurdistan, je crois.
7: Oui.
5: Un comedy club au Kurdistan, je crois, avec votre mari.
4: Vous
5: c'est très
4: pas
5: drôle.
4: Sébastien, Ariel.
7: Mais je le connais mal. Je vois qu'il est en short avec des oiseaux.
5: Et il n'a rien en dessous.
7: Non, mais écoutez, moi j'arrive d'Occitanie, j'arrive. Eh bien, c'est un des plus grands départements de France. Hein.
8: Ouais.
7: Bon, l'Occitanie. Et donc,
2: c'est une région.
4: Une région, on va dire.
7: Voilà, une région.
2: Du coup, forcément, pour un département, c'est grand.
7: Ah oui, c'est une région qui regroupe
3: plusieurs départements.
4: Ils se sont partagés la tâche entre Ariel et Bernard Henry. Lui est à Kaboul, elle à Kabour.
8: Mais t'étais où en Occitanie?
7: Non, mais je tournais un film en Occitanie et alors j'étais médusée par la beauté de la région. Mais hier, je suis revenue par le train, voilà, et je me suis rendu compte. Ah mais alors, oh, des gens qui font comme s'ils ronflaient dans la salle. Ça alors,
4: c'est
7: on m'avait encore jamais fait ça.
5: Il reste combien de temps l'émission, Laurent?
4: Non mais Toen, maintenant moi je vais ronfler quand vous ronflez parce que vous me le faites à chaque fois comme coup.
5: C'est vrai, c'est vrai. Dès que je parle pas, je ronfle.
4: Dès que vous ronflez, je ronflerai désormais.
5: C'est vrai, vous avez
7: c'est ça, c'est sa jalousie qui pointe.
3: Non mais Ariel a pris le train, c'est ça qui est important.
2: Mais oui, moi j'aurais adoré voir Ariel prendre le train.
7: J'ai pris le train, c'était
5: le
7: RTE. Et le contrôleur m'a dit, oh mademoiselle,
2: ah oui.
7: vous voir, je suis transi, il m'a dit.
4: Transi,
7: c'était peur, mignon.
8: Il y avait l'air conditionné.
2: Vous avez chanté?
4: Quand elle chante, ça débouche les transis. Je tiens aussi à m'excuser auprès du public, enfin à me faire pardonner, mais je me suis taché juste avant l'émission. Ariel a tenté de me détacher, mais elle a
2: c'est pire.
9: Elle est restée accrochée.
4: Bon, en tout cas, merci à Ariel de m'avoir frotté le téton comme vous l'avez fait. Juste avant l'émission, ça met en forme.
2: C'est toujours un peu humide.
4: Et une première situation assez facile.
8: Parce
4: si vous
8: que
4: voulez
8: si
4: bien.
8: On se tâche, elle frotte.
4: Elle ne pourra jamais frotter assez longtemps, Bernard. Pour Céline Moreau, qui habite Libye-Brevin, dans le Val-de-Marne. Alors, première situation, un grand classique, très facile. Hein, qui a dit « Toto, cesse de tourner en rond, sinon je cloue l'autre pied. »
8: Pierre Doris.
4: Pierre Doris, bonne réponse. Bonne réponse de Bernard Mabille pour Amata Sow, qui habite en Belgique, qui a dit « Quand je sors du bistrot, je marche de travers. Faut que j'arrête les chips au crabe.
8: Véroni.
4: Non.
2: Jean-Yann.
4: Mais Jean-Yann, non.
2: Gueluc. Pierre Dac.
4: Gueluc, non.
3: Un alcoolique notoire?
4: Ah non, je ne dirais pas
8: Bukowski.
4: Ça.
7: D'abord, Pierre Desproges.
4: Non, d'abord parce qu'il nous écoute peut-être.
3: Ah,
2: il y a des alcooliques qui
8: cuvent en nous écoutant.
4: Et je crois qu'il ne boit plus depuis un moment.
2: Bigard.
4: Non.
2: Est-ce qu'il est jeune?
8: Tous les alcooliques. Colo connu.
2: Dubos, oui, alors c'est ça.
3: Oui. C'est un acteur
4: il est vivant et il est né dans les années 50.
5: Ah, Jean-Louis Debré.
4: Non.
3: Mais il est humoriste, écrivain, acteur.
2: Ah oui, est-ce qu'il est humoriste à la base?
4: Alors humoriste, il y a plusieurs, on va dire, plusieurs casquettes.
2: Philippe Bouvard.
4: Non.
2: Philippe Bouvard.
4: Non.
3: Gad Elmaleh.
8: Philippe Gueluc.
4: Il est venu de temps en temps aux grosses têtes aussi à une époque.
2: Avec vous ou avant?
4: Il est venu une fois ou deux avec moi et aussi avec Philippe avant.
8: Il n'est pas jeune alors.
4: Quand je sors du bistrot, je marche de travers.
3: Michel Bougenat.
4: Il faut que j'arrête les chips au crabe.
3: Michel Bougenat.
4: Non.
2: Est-ce qu'il fait de la scène, ce monsieur?
4: Ah oui, il fait de la scène. En ce moment, c'est même surtout ce qu'il fait.
8: Il fait des bouquins aussi.
4: Beaucoup.
5: François Morel.
4: Non.
2: Pièce de théâtre ou plutôt one man show.
4: Il est né en 53, pour être très précis.
5: Tim Cite.
2: Olivier Lejeune.
4: Non.
8: Olivier de Kersauzon.
4: Non.
2: Alors attendez.
5: Olivier Giroud.
3: Scène.
2: Du cinéma aussi, non, pas trop.
4: Ah, il a fait un peu de cinéma, mais il a surtout fait son

0: succès à la télévision, pour tout dire.
1: Ah, en tant qu'acteur ou humoriste dans des émissions?
0: Humoriste, animateur.
1: Patrick Sébastien.
0: Patrick Sébastien, bonne réponse de Christophe Beaugrand. Une citation pour Romain Gallo, qui habite Segré, c'est dans le Maine-et-Loire, qui a dit « Chez les pauvres, tu as froid. Chez les riches, tu te fais chier.
2: » Coluche. Macron.
0: Non, mais c'est
1: Jean-Yann.
0: Pas Coluche.
1: Pierre Dac.
2: Des proches.
0: Mais c'est quelqu'un qui fournissait de temps en temps Coluche.
2: Romain Bouteille.
0: Ah, non.
2: Un dealer ou un... Mais ou qui fournissait, vous dites, excusez-moi.
0: Quelqu'un qu'on aimait bien, enfin, voyons.
1: Il est mort?
0: Oui, hélas.
2: Romain Bouteille.
0: Et il nous manque, évidemment.
1: Pierre Bénichoux.
0: Mais oui, Pierre Bénichoux. Bonne réponse de Christophe Beaugrand.
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0: La question concerne une demoiselle Guilly d'Herbemont, une philanthrope, écrivaine franco-belge, chère Christine, un peu comme vous.
4: Une très belle femme.
0: Guilly d'Herbemont.
4: Ah bah Christine aussi.
0: Elle avait l'air jolie, Guilly.
4: Guilly.
0: mais quand même de santé fragile, autant le dire.
4: Ah, bah oui.
0: Et elle a inventé quelque chose qu'on voit d'ailleurs toujours, paradoxalement.
4: On voit.
1: Dire. En Bruxelles, en Belgique.
5: Le masque, un masque.
0: Pas un masque.
4: Est-ce que c'est un vêtement?
6: Attendez, c'était quoi la question déjà?
4: Guilly d'Hermemont a inventé quelque chose.
0: Voilà,
4: qu'on voit toujours.
0: Une poétesse, écrivaine, et c'est elle qui a eu l'idée de quelque chose qu'on utilise, pas nous forcément, mais que certains utilisent toujours.
4: Est-ce que ce sont les femmes qui utilisent ça?
0: Et je peux même vous dire que le blason de sa commune, Mouzet, est orné de cet objet en sa mémoire.
4: D'accord.
0: Puisque, effectivement, elle a sa sépulture là-bas.
1: C'est une écrivaine du 19e siècle.
0: À Mouzet. Vous dites?
6: Une selle de cheval.
0: Une selle de cheval? Non.
4: Est-ce que c'est un objet qui est utilisé essentiellement
6: par
4: les femmes? Est-ce que c'est utilisé essentiellement par les femmes?
0: Ah, par les femmes? Non, hommes ou femmes.
1: D'accord. Elle est morte en quelle année?
0: Alors, elle est morte. Une cravache? Non, on n'est pas si loin. Elle est morte en 19.
6: Il y en a qui rigolent dans le public.
4: Mais c'est lié au cheval?
0: Elle est morte en 1980 et ça n'a aucun rapport avec le cheval.
6: Ok.
0: Et comme je vous l'ai dit, elle a inventé ça en 1930. On est bien donc au 20e siècle.
6: Elle a inventé
5: une broche, les broches.
0: Une broche.
4: Vous croyez qu'on
5: a un rapport avec la santé?
0: Alors oui, on peut considérer que ça ait un rapport avec la santé.
5: Un voile anti-moustique?
0: Pas un voile anti-moustique.
4: On en a tous, à votre avis, autour de la table là?
1: Non. Ah, les mouchoirs en papier?
0: Non.
5: Les ventouses?
0: Alors elle n'était pas directement concernée, mais il se trouve qu'elle habitait boulevard de Courcelles à Paris à un moment et que près de son domicile, il y avait un lieu, évidemment, que je ne peux pas nommer, qui fait qu'elle a eu l'idée de cette invention.
4: C'était pour se protéger de quelque chose?
0: Pas pour elle se protéger de quelque chose, mais c'est vrai en revanche que, indirectement, ça a protégé et ça continue à protéger plein de gens.
7: Vous pensez qu'on en a, nous?
0: Ah non, vous, non. Non.
7: Ma mère en a?
0: Votre mère, je ne lui souhaite...
7: Des hémorroïdes.
4: Madame, vous avez des hémorroïdes, madame?
0: Madame Baffi, n'écoutez pas votre fille. Si vous voulez, je peux vous brancher sur phone. Mais non, votre maman, je lui souhaite de ne pas... Elle pourrait.
4: C'est une maladie.
0: Car votre maman est forcément plus âgée que vous, donc elle pourrait
7: on
0: avoir...
7: On a 2 ans d'écart.
0: Elle pourrait avoir ça aujourd'hui.
4: Un sonotone?
0: Un sonotone, non.
4: Est-ce que c'est pour mieux entendre ou pour mieux voir?
0: Pas pour mieux voir.
5: C'est pour se protéger?
0: Pour se protéger indirectement. Oui, là, on était en train de se rapprocher.
1: Ah, alors, attendez. Le perruque, elle a inventé les postiches, peut-être?
0: Les postiches.
4: Est-ce que c'est lié au sens?
0: Au sens, oui.
4: Et ça a été amélioré ou c'est toujours la
0: même
4: chose?
0: Non, c'est à peu près...
5: Un vaporisateur de bonnes odeurs?
0: J'imagine qu'aujourd'hui, il y en a des peut-être plus...
6: Des lunettes?
0: Électroniques. Des lunettes, non, mais on se rapproche.
6: Ah, vous
4: des lentilles?
0: Des lentilles, non.
4: Et c'est lié aux yeux?
0: C'est lié aux yeux.
6: Ça y est, c'est moi qui trouve la bonne réponse.
4: Des lunettes de soleil? Lunettes de soleil?
6: Des lunettes ultraviolettes?
0: Des lunettes, non.
4: Un monocle?
0: Un monocle, non.
5: Une visière?
0: Une visière.
7: Ça améliore la vue ou ça protège l'œil?
0: Ça n'améliore pas la vue et ça ne protège pas l'œil.
6: C'est moi qui trouve la bonne réponse.
5: C'est la visière.
4: Attends, mais qu'est-ce
5: que... Une visière.
0: Une visière
7: fossile.
6: C'est toujours moi qui amène les gens dans les bonnes réponses, je vous ai dit déjà.
0: Il est en train de faire son monologue habituel, on le laisse.
4: Une des lunettes 3D?
5: Peut-être ta maman la réponse, Laurent.
0: Ce ne sont pas des lunettes.
4: Non, ce ne sont pas des lunettes. Est-ce que c'est lié aux cils ou aux sourcils?
0: Non,
6: c'est sous les yeux, c'est des poches.
5: Un anti...
0: On est loin des yeux. Voilà.
6: On est loin des yeux.
7: On est loin du cœur.
6: On a dit les lunettes tout à l'heure.
0: Ça a un rapport avec les yeux, mais on est loin des yeux. Voilà, je peux pas mieux vous dire.
4: Ah mince, je comprends plus rien.
7: Donc ça concerne la vision?
0: Oui, bien sûr.
1: C'est elle qui a mis au point le système là qui nous permet en ophtalmologie de deviner les lettres A, X, B.
0: Ah non, c'est un monsieur qui a fait ça, j'ai oublié son nom, mais ce n'est pas elle.
1: D'accord.
0: Guilly d'Herbemont, une poétesse qui a publié 2 ouvrages qui n'ont rien à voir, hein. Le jardin de ta joie, le désir de vivre. Elle fut tout de même décorée de la Légion d'honneur.
1: Ah, et elle est belge.
0: Ah, parce qu'elle est franco-belge. Parce qu'effectivement,

0: Effectivement, son invention est importante. La preuve, on l'utilise encore aujourd'hui.
1: C'est lié à la lecture?
0: À la lecture, non.
2: Mais qu'est-ce que c'est?
0: Ça ne sert pas à lire.
3: C'est lié à la blason. C'est un objet qui apparaît sur le blason. Donc c'est un objet.
0: Oui,
3: sur le blason de sa famille.
0: Ah, ça, c'est un objet. Pour être un objet, c'est
3: un
0: objet.
3: Canne. Une canne blanche.
0: Une canne blanche.
3: Bravo.
0: Bonne réponse de Christophe Beaugrand.
3: Bravo. Et puis aveugle.
0: Elle n'était pas aveugle. Guy d'Herbemont, elle était philanthrope, écrivaine, franco-belge, et effectivement, à côté de chez elle, boulevard de Courcelles, il y avait un foyer pour aveugles.
4: Ah, elle était humaniste.
0: Et elle a constaté les difficultés.
1: Elle en avait le cul qui lui rentre dedans, hein, alors elle leur a filé des cannes.
0: Non, mais elle a bien vu qu'ils avaient du mal à traverser la rue. L'idée lui est venue de munir les aveugles de cannes blanches, de la même couleur d'ailleurs que les bâtons des agents de police, voilà pourquoi elles sont blanches. Et puis après une campagne dans la presse, le préfet de police de l'époque, Jean Chiappe, a adopté soutenu l'hôpital des 15-20 qui, vous le savez, était associé évidemment aux non-voyants. Deux cannes blanches en 1931 ont été symboliquement remises au cercle de l'Union Interalliée, au président des aveugles de guerre. 5000 cannes ont été distribuées gratuitement à l'époque. Et 5000 cannes blanches. Et c'est vrai qu'aujourd'hui encore, on voit effectivement les non-voyants avec des cannes blanches. Bravo à Guy d'Herbemont et à Christophe Beaugrand. Ah oui, on peut le dire.
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0: Vous bricolez vraiment, monsieur Wiesmann?
6: Écoutez, ça se voit pas. Enfin, physiquement, c'est vrai que j'ai pas un physique de bricoleur.
0: On
6: si
0: vous
6: ça
0: imagine
6: existe.
0: Pas chez le roi Merlin.
6: Mais ça peut m'arriver quand vraiment il y a une très très forte pression de la part de mon épouse. Je peux visser, dévisser, défoncer même.
7: Voilà. Mais ça veut rien dire, Philippe, il a un physique de garagiste, il est écrivain.
8: Oui, c'est vrai. On me prend pour un ancien boxeur aussi.
7: Ah, c'est vrai?
8: Parce que j'ai un nez cassé. Mais même quand il n'était pas cassé, on me disait, vous avez le nez cassé. Alors depuis, je me suis cassé deux fois. Pour être raccord, quoi. Ouais,
0: c'est une solution, évidemment. Vous êtes content de rencontrer pour la première fois Karine Lemarchand?
8: Je suis ravi, je suis sous le charme. En plus, on est de la même région,
9: mais oui,
8: de la même ville. Merveilleux.
9: Oui. C'est vrai.
0: Mais vous vous connaissiez
9: on
0: déjà?
9: On se ressemble.
0: C'est vrai que vous avez un nez de boxeuse.
6: Mais juste pour qu'on ait un public sympathique aujourd'hui, oui, oui. Est-ce que c'est vrai que tous les sièges ont été désinfectés des punaises de lit?
0: Mais c'est ça, ce stress qu'on voyait dans la salle.
7: Mais on peut se les passer comme ça, les punaises de lit? C'est-à-dire que si un copain a des punaises de lit chez lui, il vous les passe?
0: Non, c'est pas contagieux, je crois.
7: C'est pas contagieux?
0: Non.
9: Mais qu'elle rentre dans ton pantalon.
10: Moi, je préfère que ce soit autre chose qu'une punaise qui rentre dans mon pantalon, quand même.
7: Oh, coquine! Bah, on parle beaucoup d'Hidalgo, Malara Bachelot.
6: Mais je sais pas si vous avez écouté, il y a eu une étude incroyable sur la sexualité des punaises de lit que je vous recommande. Elles peuvent faire l'amour 100 fois par jour.
7: Ah, ça, c'est normal.
6: Le mâle a un pénis hyper long qui projette carrément à distance.
9: Ah bah voilà.
6: Et il peut être hermaphrodite, c'est-à-dire qu'il peut avoir un pénis et plusieurs petits vagins sur le dos.
7: Mais c'est Nicolas Hulot, une punaise de lit.
10: Mais il y a une histoire comme ça d'une femme qui vient d'avoir un petit bébé.
0: Ah oui.
10: Et alors... l'obstétricien est un peu gênant pour lui dire docteur, dites-moi ce qui se passe. Ben, le médecin dit il est hermaphrodite. Mais c'est quoi ça, hermaphrodite? Ben, il a ce qu'il y a de très bien chez un homme et de très bien chez une femme. Oh, docteur, vous voulez dire qu'il a une bite et un cerveau?
0: Allez, une première citation pour Madame Durand, Jessica Durand, qui habite la Guérinière en Vendée, qui a dit « Le banquier est quelqu'un qui vous prête son parapluie lorsque le soleil brille et vous le retire aussitôt qu'il pleut. »
7: Coluche?
0: Coluche, non, c'est plus ancien.
9: Ah, Jean-Yann, plus ancien.
0: Non.
10: Est-ce que c'est français?
0: Ce n'est pas français.
10: C'est américain.
0: Anglo-saxon. C'est américain.
7: Woody Allen.
6: Le maréchal Pétain.
0: Non, américain qu'on vous dit.
9: Groucho Marx.
0: Non, c'est avant Groucho Marx.
9: Avant Groucho Marx. Alors c'est un intellectuel?
0: Un romancier américain.
7: Henry Miller.
0: Écrivain, essayiste, humoriste.
6: Mark Twain.
0: Mark Twain, bonne réponse. Dariel Wiesmann.
6: J'avais un peu semé le doute avec le maréchal Pétain. Bon, voilà, mais c'est Mark Twain.
0: Pour Véronique Étard, Madame Étard habite Colombes dans les Hauts-de-Seine, qui a dit « On a souvent plus petit besoin que soi ».
7: Oh là là.
0: Avouez que c'est joli.
7: Ah, c'est pas Nagui ?
0: Non. Un artiste au sens large du terme.
9: Politique.
0: Il a été à la fois comédien, chansonnier, acteur, poète, dramaturge, hein, metteur en scène, peintre, illustrateur, dessinateur.
7: Ouh là là, c'est le roi Merlin.
0: Il a travaillé pour Harakiri, pour le magazine Elle aussi à une époque. Il est le frère d'une historienne qui porte d'ailleurs un peu son nom et aussi l'oncle de l'historien Fabrice d'Almeida.
7: Topor ?
0: Ben oui, c'est Topor.
9: Ah,
0: bonne réponse.
8: Un très grand dessinateur, un très bon romancier aussi, nouvelliste.
0: Oui, bah c'est bien la peine de le dire.
8: Maintenant, je fais son hagiographie. Voilà.
6: Et je pense que dans la vie, c'est un des mecs qui avait la plus grosse répartie.
7: Oh, pardon, j'ai eu peur.
6: C'était incroyable. Ouais, ouais.
7: J'ai eu peur parce que je savais qu'il y avait une petite bite, moi. Non, mais
0: pour Madame Sapin, qui habite Mognonien dans l'Ain.
7: Quel âge elle a ? Bah, pour savoir si ça colle avec son nom.
0: Qui a dit la différence entre un mari et un amant, c'est le jour et la nuit.
10: Oh, c'est français.
7: Ah, Sophie d'avant ?
0: Non.
9: C'est une femme.
7: Ah, bah elle enchaîne, elle a raison, elle se fait plaisir.
9: C'est une femme.
10: Non, c'est français.
0: C'est français. Une femme française morte en 98 qui a fait les grosses têtes d'ailleurs. Elle était très marrante.
7: Micheline Dax.
0: Aux grosses têtes. Pas Micheline Dax.
7: Patachou.
0: Patachou, non.
8: Comédienne.
0: Actrice.
9: Amanda Lear.
0: Pas Alice.
7: Jacqueline Maillan.
0: Pas Amanda Lear.
10: Elle est morte donc.
0: Elle est morte. Oui, elle... Son
6: morte
0: fils.
6: Est morte.
0: Son fils est toujours en activité.
7: Ah,
0: mais elle est...
7: Josiane Palmade.
0: Ne faute. Mais qu'il est con.
7: Pardon, ça marche pas, le fils est plus en activité en plus. Pardon patron, j'ai pas entendu.
10: Son fils est en activité. Et il est comédien, son fils ?
0: Pas vraiment, il a fait un ou deux films, mais c'est pas son métier principal.
8: Sardou ?
0: Alors,
9: ah, Jackie, oui. Sardou.
0: Jackie Sardou, bonne réponse de Philippe Claudel, aidé par Valérie Mérès. C'est Jackie Sardou. Ben oui, c'est marrant quand même, c'est bien du Jackie Sardou, ça.
7: Et Michel, il vous allait proposer à Michel de venir à Michel Sardou, c'était pas mal.
0: On pourrait,
7: c'est génial.
9: Ah, soyez drôle.
0: Ah ben il est drôle.
7: Ah, pour un comique de gauche, il est incroyable.
0: Ah ben si, il est drôle, Sardou, absolument. Et sa mère était très très drôle. Jackie Sardou, on l'imagine bien, effectivement, avoir dit la différence entre un mari et un amant, c'est le jour et la nuit.
6: Mais elle avait pas l'accent, elle avait l'accent du sud, je
0: Elle
6: crois.
0: Avait un peu l'accent, mais pas accent. Tant que ça.
9: Ouais. Le petit parisien.
8: Elle avait la gouaille.
0: Le père avait l'accent, Fernand Sardou, plus que la mère, Jackie.
6: Une sorte de Rému.
0: Le père, c'est lui qui chantait « Aujourd'hui peut-être, ou alors demain,
10: ce sacré soleil nous fait... »
7: De plus en plus jeune, l'émission.
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0: Quel rôle les actrices Sarah Bernard et Nicole Garcia, à quasi un siècle d'intervalle, ont-elles joué en commun ? Sarah Bernard et Nicole Garcia.
7: Théodora,
0: non.
7: Bécassine.
0: Alors, je dis un siècle, pas tout à fait. J'ai entendu Bécassine, Bernard, mais ça n'est pas Bécassine. Et j'aurais aimé tellement vous faire plaisir. Bah oui. Mais franchement,
7: je le sens.
0: Je vois mal Nicole Garcia dans Bécassine. Je ne sais pas pourquoi.
4: Oui. Sarah Bernard, moi aussi. Bécassine.
8: Ce qui serait amusant, c'est de savoir quand Madame Sarah a joué ce rôle.
0: Alors, je vais vous donner les dates. Vous verrez qu'il n'y a pas tout à fait un siècle, d'ailleurs, qui sépare les deux dates. Sarah Bernard, c'était dans un film, hein, c'est même pas au théâtre, dans un film en 1913.
8: Ah, bah dis donc.
0: Et Nicole Garcia, c'est en 1978. Et c'était pour un téléfilm.
7: Ce serait pas La Voix Humaine, un truc comme ça, non, non.
0: C'est quoi le rôle de La Voix Humaine?
7: C'est pas l'histoire de
8: Monsieur
7: de Cocteau.
0: Oui, oui.
7: Mais il n'était pas venu encore, peut-être.
8: Si. Est-ce qu'en 1913, c'est un personnage...
7: plus tard, peut-être.
0: J'aimerais tellement lui faire plaisir à Bernard.
7: Hein, oh, bah, écoute, fais-toi un chèque.
10: Est-ce que c'est un personnage historique?
0: Alors, historique, oui. Je pense qu'on peut considérer que c'est un personnage historique. À partir du moment où Franck Ferrand en a fait un podcast, c'est forcément historique.
7: La maman...
9: Ah,
8: Marguerite Gauthier.
0: Marguerite Gauthier, non.
7: Maman de Napoléon.
0: La maman de Napoléon.
8: Est-ce que c'est le rôle d'une autre actrice?
0: Oui.
8: C'est...
7: Marilyn Monroe.
0: Non. Oh, Sarah Bernard, c'est... quelle rue, Marilyn Monroe.
7: Je cherche.
10: Réjeanne.
0: Soyez logique, quand même, Bernard.
7: Je cherche.
0: Elle était pas née, la pauvre Marilyn, quand Sarah Bernard...
8: Ah, c'est Adrienne Le Couvreur.
0: Bonne réponse de Franck Ferrand.
7: Bravo.
0: faut expliquer qui était Adrienne Lecouvreur.
11: Ah, le maréchal de Saxe.
12: Une comédienne qui a eu un sort un peu tragique et qui a été, on peut dire, la maîtresse d'un des plus grands personnages du XVIIIe siècle, le maréchal de Saxe.
0: Elle est morte à 37 ans et on dit qu'elle aurait été empoisonnée par une de ses rivales.
10: Par un bouquet de violettes.
0: La duchesse de

0: bouillon. Oui, on dit ça. Que c'est un bouquet de violettes qu'il aurait, enfin, mal parfumé, évidemment, le bouquet de violettes qu'il aurait empoisonné. Qu'est-ce que vous m'armenez, vous, là-bas?
1: Non, mais on appelle ça le bouillon de 11 heures.
2: Boire le bouillon. Boire le bouillon.
3: Mais alors, qui, quand on lui offre des violettes, mange les violettes?
4: Oh, mais non, elle les a pas mangées.
0: Le parfum. Votre cheval.
2: Elle voit des mules partout.
0: Alors, c'est Voltaire qui était, paraît-il, amoureux de cette actrice, Adrienne Lecouvreur. On dit qu'ils ont eu une liaison.
5: Oui, alors, les liaisons de Voltaire, ça n'allait jamais très loin. Hein, parce que Voltaire a eu des liaisons avec beaucoup de dames incroyables, et notamment, bien sûr, avec Émilie du Châtelet. Mais on dit que ce n'était pas un très grand amant. Pour
1: C'est ce qu'on dit de moi.
6: Et puis, c'est un opéra. C'est un opéra, Adrienne Lecouvreur.
0: Bien sûr. Monsieur Ferrand, quand il a fait le podcast, a même passé diffuser des extraits de l'opéra à Adrienne Lecouvreur.
5: Je vous avais bien écouté, c'est formidable.
0: Ah mais oui, parce que je bois vos paroles, du petit lait. Elle a été empoisonnée en tout cas, on ne sait pas, on n'est pas sûr. Hein. Elle était peut-être malade depuis un long moment.
1: C'est possible.
0: À moins que cette haine entre elle et la duchesse de Bouillon, qui partageait le même homme, lui ait été fatale. Dieu seul le sait.
6: Et puis comme il s'en fout.
0: C'est pas faux.
2: Elle n'avait pas qu'Adrienne Lecouvreur, elle aimait beaucoup qu'on lui parle de toi.
5: Oui, le couvreur. Là, c'est carrément l'almanach Vermeaux, là.
1: Il l'a retrouvé au
0: Je savais que reprendre le Gérias dans cette émission, c'était une tuile. On oublie Adrienne Lecouvreur, ça évitera d'autres jeux de mots. Foireux.
1: J'aimerais pas ça, moi. Hein?
0: Qu'est-ce qu'il y a, mon bon Bernard?
1: Vous vous rendez compte comme vous le remettez à sa place?
0: Bah oui, mais il le mérite.
1: Ah bah il est pas drôle, c'est sûr, mais enfin, on peut le faire gentiment.
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0: Pour Johanna Hiller, qui habite Bourg, en Gironde, le chanteur d'opéra Lloyd Thomas Leach a été le premier à enregistrer ça. Mais enregistrer quoi ?
10: Un classique de l'opéra ?
0: Alors, un classique de l'opéra, non, justement. Mais on a fait appel à lui, à ce chanteur d'opéra, justement, pour toute autre chose.
10: Ah, c'est lui qui a repris toute la compagnie créole ?
0: Non.
11: Oui. Alors, c'était quand le cinéma est passé, on a commencé à faire des sons pour le cinéma.
0: Ah non.
12: C'est
0: non.
12: Parce qu'il savait faire des staccato particuliers
0: Non.
13: Est-ce que c'est pas l'air Caruso, là, non?
0: Non plus.
10: Attendez, c'est un morceau qui a été composé ou chanté qu'une fois? Vous dites que c'est
14: pas un morceau lyrique?
11: Non, c'est la première fois.
0: C'est pas la première fois. C'est lui qui, le premier, a enregistré ce que vous connaissez tous, mais on ignore que c'est un chanteur d'opéra au départ qui a fait ça.
10: Une pub ?
0: Une pub, non.
10: Carglass, c'est pas lui ?
0: Non, c'est pas lui. Monsieur Lloyd Thomas Leach, il a chanté à l'opéra dans les années 40, 50, jusqu'au début des années 60, aux États-Unis, hein, si ça peut vous aider.
10: Attendez, ça peut nous aider pourquoi ?
0: Et c'est lui qui a inventé et même enregistré le premier. Quoi donc ?
12: Est-ce que ce ne serait pas le cri de Tarzan ?
0: C'est une bonne réponse, Ariel Dombal.
1: Joli.
13: Donc c'est pas Johnny Weissmuller qui...
0: Non, Johnny Weissmuller, après lui, il a imité ce que ce chanteur d'opéra avait créé, mais effectivement, Thomas Leach, Lloyd Thomas Leach, a mélangé sa voix, la trille d'un soprano, la note sol d'une corde de violon, on a ajouté, je crois, un cri de hyène derrière.
10: Ah, c'est pas un singe ?
0: Et ça a donné, effectivement, ce célèbre cri, Monsieur Bellamy.
10: Non, là, ça, c'est Tarzouz. Fais Tarzan, plutôt.
11: Ça, c'est quand il y a un scrupule.
0: Ah oui. Là, vous avez un caillou dans votre godasse, monsieur.
13: Oh, non. Allez, à trois.
10: On le fait à trois ensemble. Ah, non, 1, 2, 3.
0: Alors, je crois qu'effectivement, Ariel serait la mieux pour le faire. Allez-y, Ariel.
11: C'est Chita, c'est pas ta...
13: réfléchis.
0: Oh, la mauvaise. Mais vous êtes mauvaise.
11: Aujourd'hui, je me suis réveillée mauvaise.
0: Jean-Philippe, vous pouvez essayer le cri de Tarzan. Ah, il se tape sur le torse.
13: Non, ça c'est Jane.
10: Olivier, le fais pas, hein, tu vas faire un AVC.
11: Mais non.
0: Voici une question pour Mélina El Radzaoui, qui habite Chèvremont, dans le territoire de Belfort. Dans la mythologie grecque, quel rôle a eu Sinon?
4: Remplaçant?
0: Non. On le connaît pas bien, Sinon, mais pourtant, il a eu un rôle capital.
12: Ah bon? Est-ce que c'est autour de la légende du Minotaure?
0: Non, rien à voir avec le Minotaure.
13: Des enfers?
0: Des enfers, non plus.
13: De l'Olympe?
0: L'Olympe, non. Alors, il y a Ulysse, hein, dans cette histoire-là, si je peux vous aider un peu. Mais évidemment, on connaît mieux Ulysse.
12: Alors, est-ce que c'est autour des Argonautes?
11: Est-ce que c'est une sorcière, Sinon?
0: Ah, Sinon n'est pas une sorcière.
10: Est-ce que c'est un meurtre?
0: Non, c'est une sorte d'espion grec, Sinon.
10: Il a tué César?
0: Non, non, non.
11: Ah, mais César, qu'est-ce que tu racontes? Tu penses que c'est un personnage mythologique?
10: Non, César, pas la bouffe pour chat, le
11: lampin. Mais comment tu peux...
13: C'est la mythologie, crétin.
10: Comment tu parles à Marcella?
11: Mais attends.
10: Comment il te parle? Mais comment il te parle?
11: Non.
10: T'as vu comment il te parle?
11: Non.
10: T'as un peu, Olivier?
11: C'est vraiment...
13: Enchaînez, patron, parce que là, vraiment...
11: Non, mais...
10: Dites à Elise Moon d'arrêter la petite annonce, là.
11: Dire que César est mythologique et tu te moques des portugais. Comme s'ils étaient... Ils connaissaient que les carnages.
0: Bravo, Marcella. Oui.
11: C'est quand même pas... C'est honteux.
0: Elle a raison, César, c'est pas la mythologie grecque.
10: Enfin. On avance, on pose des questions, c'est des indices.
14: C'est pas sur Zeus.
0: Il n'y a pas de Zeus.
11: Non, c'est Ulysse.
12: Est-ce que c'est dans l'Iliade et l'Odyssée?
0: Bah oui, puisque je vous parle d'Ulysse.
10: Il a réveillé Poséidon.
0: Non, il n'a pas.
11: C'est lui qui avait avec les chevaux des Troie.
0: Ah, expliquez, là, on s'approche.
11: C'est lui qui a convaincu de faire entrer les chevaux des Troie.
0: Excellente réponse de Marcella Yacoub.
10: Alors là, bravo, hein. Franchement, elle est vilaine, mais elle sait des trucs.
0: C'est lui, Sinon.
10: À cette époque, je ne sais pas ce qui est le mieux.
0: C'est lui, Sinon, qui a réussi à convaincre les Troyens d'accepter ce cadeau venu des Grecs. Mais évidemment, les Troyens ignoraient qu'à l'intérieur du châle de Troie, il y avait...
10: C'est joli, Troie. Hein. Il a été fait à la grosse tête. Il y avait Mesraïs dans le cheval ou pas?
0: Non, c'est Turquie, c'est Troie, T-R-O-I-E.
11: Ah.
0: C'est en Turquie aujourd'hui, le site de Troie de l'époque.
10: Donc en Europe.
0: Ulysse est à l'intérieur du cheval de Troie, évidemment.
10: Mais non, il est sorti depuis.
0: Avec ses copains, grecs, évidemment. Et quand pendant la nuit, tout le monde va être bourré au sein du château, de l'enceinte.
10: Ils vont
11: couper la tête à tout le monde.
0: Exactement. Il y a qu'Hélène de Troie qui va s'en sortir. Et alors Hélène de Troie, elle sait qu'il y a les Grecs à l'intérieur.
14: Elle est une mèche.
0: Elle est une mèche, si vous voulez. Il y a un truc qu'elle fait. Trois fois le tour du cheval, paraît-il.
10: Pour voir si c'est un vrai.
14: Pour faire quoi?
0: Hélène, elle dit Hélène.
11: Parce qu'elle cherche son mec, en fait, il est venu la chercher.
0: Elle imite, ça c'est assez incroyable comme histoire, mais je vous jure que c'est dans la mythologie. Elle va imiter toutes les femmes de tous les Grecs qui sont à l'intérieur, en les appelant chacun par leur nom, avec la voix de leur femme.
10: Non, comme Marc-Antoine Lebret.
0: Si vous voulez. On dit pas Lebret, on dit Lebré.
10: Dans le X, on dit Lebret.
13: On dit Levrette et Lebré.
0: Ça c'est important à dire. Il était immense, ce cheval de Troie, mais quand même, il rentrait par les portes. Il fallait.
14: De la ville.
0: Parce qu'autrement, il aurait. C'est con ce que je dis.
14: Il était en kit.
10: Non, pas du tout, patron.
0: Ils ont pris quand même la dimension des portes.
14: Ils avaient mesuré.
10: Ils ont vérifié avant.
0: Et évidemment, ils ont fait un cheval moins large. Sans arrêter des Belges, n'est-ce pas?
10: Mais ils auraient mis un poney.
0: Ils seraient restés à l'extérieur. La mythologie belge.
10: Bien sûr.
0: Très, très différent.
10: Vous avez vu, là.
0: Ça passe pas. En tout cas, c'est bien. Sinon, qui réussit à convaincre les Troyens de faire entrer le cheval de Troie.
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0: À l'occasion et à l'attention surtout de Madame Lampe, Sabine Lampe, qui habite. Pourquoi ça vous fait rire?
17: Parce que la lumière, le philosophe, c'est la lumière.
0: Madame Lampe, elle habite Aix-en-Provence, Madame Lampe.
17: Est-ce qu'elle est posée?
0: Écoutez.
17: Bah oui, mais bon.
13: Oh, c'est rigolo, Laurent.
0: C'est son mari qui s'en fout plein la lampe.
13: Voilà.
0: Alors écoutez, qui, en tout cas, est connu, évidemment, pour avoir répondu à

0: Alexandre le Grand, ôte-toi de mon
1: Diogène.
0: Soleil. Pardon.
1: Diogène.
0: Diogène, bonne réponse.
2: Bravo, Vincent.
3: Ôte-toi de mon soleil, c'est ça.
0: Vous pouvez expliquer un peu cette phrase, ôte-toi de mon soleil.
1: Alexandre le Grand, immense empereur, vient voir par sa réputation incroyable Diogène, le sage qui était un peu fou, mais
0: Diogène de Sinope, hein, pour être précis.
1: Exactement.
3: Il vit dans un tonneau.
1: Et il lui dit, oui, qui vit dans une jarre en fait, mais on dit un tonneau. Et en fait, Alexandre lui dit, écoute, je t'admire, j'étais moi-même élève d'Aristote, hein, Alexandre le Grand, élève d'Aristote. Dis-moi ce que tu veux, j'accomplis tous tes désirs. Et Diogène répond, ôte-toi de mon soleil. Tu me fais de l'ombre, dégage. Voilà.
3: C'est pas sympa.
1: Et on connaît pas la réponse d'Alexandre, mais elle est formidable. À l'école d'Aristote, je peux voir ton orgueil à travers tes haillons.
0: Waouh! Wow. Si en plus on a un complément d'information.
2: Ah oui, non mais on a élevé le niveau là.
0: Ah là, vous ne faites pas preuve d'impéritie, monsieur.
1: Ça, je connaissais pas ce mot d'ailleurs.
0: Monsieur Cespedes.
3: Les gens vont zapper.
0: Restons justement avec une personnalité star de la philosophie qui pourtant a préféré une épée à un long discours lors d'un voyage en bateau aux Pays-Bas. On est en 1620. Qui a sorti son épée pour se défendre plutôt qu'un long discours?
1: Spinoza?
0: Ah, Spinoza, non.
1: Ah, alors Descartes ou Spinoza?
0: Pardon?
1: Descartes?
0: Descartes, excellente réponse, c'est Descartes, René Descartes. Comme quoi, on a beau être philosophe, parfois une arme, c'est plus utile que le vocabulaire.
1: Ah oui, complètement, oui.
0: Il paraît qu'il voulait le dépouiller, il était sur un bateau, les mariniers se sont dit, tiens, ni vu ni connu, on peut assommer notre passager, en l'occurrence, c'était le philosophe René Descartes, on va le jeter à l'eau, on va se partager ses affaires. Oh bah. Mais avant qu'ils mettent à exécution leur plan, Descartes leur a fait face, il a compris évidemment ce qu'il attendait, qu'est-ce qu'il a fait plutôt que...
4: De dire je pense donc je suis.
0: Voilà, il a sorti une épée, parfois il vaut mieux quand même être plus direct.
4: Oui.
0: Hein, c'est mieux qu'un long discours. Et grâce à son épée, il a effectivement fait démonstration de force et il n'a ainsi pas été dépouillé sur ce fameux bateau. Maintenant, j'aimerais que vous retrouviez, ce sera deux questions littéraires à suivre pour Francine Lambert qui habite Abbeville, que vous me retrouviez cette œuvre publiée en 1762, œuvre à la fin de laquelle le héros principal se marie avec Sophie. De qui s'agit-il ?
2: Je comprends rien. Vous pouvez reposer la question parce que je comprends rien.
0: C'est
2: du
0: pourtant
2: tout.
0: Pas très compliqué. Alors,
2: c'est un livre ?
0: Il doit y en avoir un bouquin. Dans ce bouquin, il y a un héros.
2: Ouais.
0: Le bouquin a été publié en 1762. Et à la fin du livre, eh ben, voilà Tipoc, le héros, il se marie avec Sophie.
2: D'accord.
0: T'as pigé ?
2: Donc, ok.
3: Mais c'est pas une histoire d'amour.
4: Alors Voltaire ? Est-ce que
0: c'est
4: ce
0: pas Voltaire.
4: Pas la comtesse de Ségur, la comtesse... les malheurs de Sophie.
0: Ah, les malheurs de Sophie, heureusement, elle se marie à la fin.
3: Ce n'est pas une histoire d'amour.
0: Ce n'est pas une histoire d'amour. Non.
3: C'est juste à la fin qu'il y a une histoire d'amour.
2: C'est un philosophe des Lumières ?
0: C'est un philosophe des Lumières, très connu évidemment.
1: Ah, Diderot ?
0: Diderot, non. Et je vous demande l'œuvre, hein, le titre de l'œuvre, le nom du philosophe si on peut aussi, mais c'est surtout l'œuvre. Et à la fin de cette œuvre, effectivement, le personnage principal se marie avec Sophie.
2: Rousseau ?
5: Montesquieu.
0: Pardon ?
5: Montesquieu ?
0: Montesquieu, non.
2: Rousseau ?
0: Alors, Rousseau, mais quoi de Rousseau ?
4: Les Confessions.
0: Non.
2: Oui.
0: Qui se marie avec Sophie ?
2: Les Rêveries d'un promeneur solitaire ?
0: Ah non plus, non. Mais c'est bien essayé, ça montre que vous en avez.
1: Émile ?
0: Pardon ?
1: Émile ?
0: Expliquez.
1: Il éduque Émile, enfin lui qui a abandonné ses enfants à l'hospice. Il donne un grand cours d'éducation et son élève s'appelle Émile et il se marie avec Sophie.
0: Et le livre s'appelle Émile ou de l'éducation. Excellente réponse ! De Vincent Cespedes.
3: Bravo.
2: Ah oui, et c'est moi qui ai trouvé l'auteur quand même.
0: C'est vrai, vous avez trouvé Rousseau, mais enfin, vous pensez que c'est...
2: Ouais.
1: On partage.
0: Vous m'avez dit Rousseau, mais vous parliez du mec qui a fait le code de la route, alors. C'est pas la même chose.
3: Il a abandonné ses enfants, Rousseau?
1: Ah oui, cinq.
0: Cinq enfants qu'il a abandonnés.
3: Ça, c'est pas bon.
5: Mais pourquoi?
0: Et malgré ça, il a fait...
1: Pour pouvoir disserter, parfois, pour philosopher, faut...
3: Ah, vous avez abandonné vos enfants aussi.
2: Et vous avez des enfants, Vincent, ou pas?
1: J'en ai trois, oui.
3: Ils avaient abandonné où?
1: À moitié.
0: Non mais lui, il a quand même carrément fait un traité d'éducation, parce que ça, hein, Émile ou de l'éducation, c'est comment éduquer ses enfants. Oui. Quand on a abandonné les siens, il faut quand même être gonflé.
1: Mais parfois, penser, c'est compenser.
3: Oh.
1: Ah bah...
3: Ah oui, c'est vrai.
2: Oh là.
0: Ça, c'est une phrase qu'on dit en début de semaine.
2: C'est ça.
0: Une autre question littéraire pour Jocelyne Bassager, qui habite Valence. Et là, alors là, vraiment, c'est à la portée de tous, puisque je vais vous demander le nom du plus célèbre roman écrit par James Fenimore Cooper.
3: Il est connu sous un autre nom.
0: Non. C'est son nom d'écrivain, James Fenimore Cooper. Mais c'est vrai qu'on le connaît essentiellement pour un roman.

0: Comment, même si je peux vous donner les noms des romans qui ont précédé ou suivi son roman principal, mais c'est celui-là que je vous demande.
1: Et je peux allez-y sur les noms précédents.
0: Bien sûr, je peux même vous les donner en langue originale parce
2: non, en français.
0: Je sais que vous aimez bien mon anglais ou mon américain. The Deerslayer, ça c'est le livre précédent, et The Pathfinder, ça c'est le livre suivant.
3: Pathfinder.
0: Pathfinder, si vous
1: préférez. Et est-ce qu'on peut avoir le pitch du livre dont vous parlez?
0: Ah non, ça, vous n'aurez pas le pitch. Ah,
2: est-ce que vraiment le 20e siècle, ça a marqué la littérature du 20e siècle?
0: Ah, c'est un livre très très connu qui a été adapté évidemment au cinéma en plus.
3: Vous avez l'aventure? Pardon, est-ce que vous avez les titres en français?
0: Ah, bien sûr. Alors, le livre précédent s'appelait Le Tueur de Daim, c'est The Deerslayer, et The Pathfinder, en France, a été traduit sous le nom Le Lac Ontario.
1: Bon, c'était Le Chien des Baskerville.
0: Le Chien des Baskerville, non. Ça, c'est, comment c'est, Sherlock Holmes, le chien
4: Est-ce qu'il y a le mot Lady dans le titre?
0: C'est Conan Doyle. Non, il n'y a pas Lady dans le titre.
2: Est-ce que l'auteur est encore vivant?
0: L'auteur, non.
5: Mais non.
0: Je vous parle d'un livre qui a été publié en 1826.
2: Ah oui, d'accord, pardon.
4: Donc, il y a eu des films célèbres liés à ce livre? Ça a été, après, ça a été adapté au cinéma.
0: Ah, ça a été adapté au cinéma. C'est même devenu une expression, d'ailleurs, ce titre de livre. Ah. Écrit par, alors c'est vrai que l'auteur, on le connaît moins que le nom de son livre. Voilà pourquoi ma question est piège. James Fenimore Cooper.
2: On a tous vu le film avant.
1: C'est une héroïne.
0: Ah, non,
1: c'est
0: non.
1: C'est une femme, l'héroïne.
0: Ah, non, non.
2: Est-ce qu'on a tous vu le film? Il est passé tout le temps à la télé. C'est un film culte.
0: Oui, mais c'est plus que le film. C'est une expression qui est restée dans la vie publique.
1: Et qu'on utilise pour dire quoi?
0: Ah, bah, par exemple, j'ai bien envie de dire que peut-être Monsieur Cespedes dans cette émission pourrait être celui qui correspond le mieux au titre de ce livre.
2: Ah oui, oui. Le dîner de con?
0: Mais non.
4: Donc on emploie cette expression dans la vie courante.
5: La première fois,
4: on emploie cette expression dans la vie courante.
0: Oui, un peu.
2: Est-ce que ça veut dire qu'il y a une seule personne intelligente dans une assemblée de gens débiles?
0: Oui, c'est un peu
2: voilà,
0: ça.
2: Je sentais bien.
5: Le dernier des Mohicans. Ah,
0: oui. Qui a dit ça?
5: Moi.
0: Et c'est le dernier des Mohicans. Bonne réponse.
1: Bravo, Michel.
0: De Michel Bernier.
4: Magnifique.
0: Et oui, le dernier des Mohicans. Tout le monde connaît ce titre, le titre de ce roman, c'est le dernier des Mohicans. Et on connaît moins l'auteur, James Fenimore Cooper, dernier des Mohicans, qui nous emmène évidemment dans l'Amérique du Nord pendant la guerre de la conquête, des affrontements entre Français et Anglais, en toile de fond évidemment de réserves indiennes, puisque les Mohicans c'était évidemment des Indiens à l'époque. Le dernier.
5: Comme les Sioux, quoi.
0: Oui, ça c'est une précision très importante.
5: Non, mais on peut pas tellement citer de tribus indiennes.
0: Ah bah si, je peux vous en citer 10 000.
5: Les Sioux,
4: les Comanches.
0: Je peux vous dire ça commence mal. Et puis aussi, comme les on est au bout de cette séquence, il est temps de tourner la page. Et là, vous avez tous les Indiens d'un coup.
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3: Je vais vous donner trois noms de chiens. Panda, Pipa et Lupita. Quel est le point commun entre ces trois chiens?
4: Ils sont dans les... Ouais. Un dalmatien.
3: Un panda, Pipa et Lupita.
5: Ouais.
3: Dans les 100 dalmatiens.
4: Lupita, non.
3: Non, non, non.
6: Mais même Panda et Pipa.
7: C'est des vrais chiens ou ça fait partie de...
3: Ce sont des vrais chiens.
6: Les trois chiens de Trump.
3: Les trois chiens de Trump. Mais non, il n'a pas de chien.
5: Il n'a pas de chien, Trump.
3: C'est le premier président américain à ne pas avoir de chien.
4: Ah bah,
3: on vous l'a déjà dit ici.
5: Ouais.
6: C'est vrai.
3: Panda, Pipa et Lupita.
8: Panda, Pipa.
7: Il faut l'actualité en ce moment, ces trois chiens.
3: Ah oui, il faut l'actualité.
7: Ah, c'est pas eux qui ont sauvé des gens dans la montagne ou
3: du tout.
4: Ils sont dans un film.
3: Ah,
5: on n'est pas loin.
4: Ils sont dans un film.
3: Ils sont dans, alors, ils sont dans un film, pas dans le même film d'ailleurs, Panda, Pipa et Lupita. Alors, quel est leur point commun?
6: Ah, c'est des Saint-Hubert, c'est des Beethoven.
8: Ah non.
3: Pardon.
6: Je sais pas ce que j'ai raconté. Donc.
5: C'est pas
6: non,
5: les...
6: mais c'est les Beethoven, là, les gros chiens Beethoven.
4: Les Saint-Bernard.
6: Saint-Hubert, c'est le beurre.
5: Oh, wow. Non, c'est pas du beurre.
6: Ah, c'est mon beurre, en plus, c'est mon beurre, je t'assure. Saint-Hubert Oméga 3, bien sûr. Non, mais j'ai trouvé Saint-Hubert et Saint-Bernard.
5: Mais non, mais il y a vraiment des chiens Saint-Hubert.
6: Ah, il y a des Saint-Hubert en chien aussi. Saint-Hubert, le chien et le beurre, alors.
7: Ah, c'est pas des chiens qui ont été promis, qui ont gagné à Cannes, qui font partie de trois films qui ont gagné quelque chose à Cannes ce week-end? Ah, c'est gagné! Ce sont trois chiens qui font partie de films qu'on a vus à Cannes.
3: Mieux que ça.
6: Ils ont gagné la palme dans le film de l'Iranien.
5: Ouais,
6: voilà. L'Iranien qui a gagné la palme d'or.
4: Ils ont eu un prix.
3: Alors ça, vous êtes tout près, mais allez-y.
4: Ils ont eu un prix pour le chien, spécialement pour le chien.
3: Et oui, il y a une palme dog à Cannes.
5: Wow.
3: Tous les ans, on récompense un chien, même plusieurs, parce que Panda, lui, il a eu effectivement le prix, la palme dog. C'est pas la palme d'or, hein.
7: C'est con.
5: Ah oui. Pour Anatomie d'une chute, il y en a eu un qui en a eu.
3: Déjà l'année dernière.
5: Mais
3: ça fait plusieurs années qu'il y a la Palme Dog qui récompense le meilleur chien du festival. Et donc Panda, qu'on peut voir dans un film qui s'appelle L'amour qu'il nous reste, a obtenu la Palme Dog. Il est vraiment, regardez, dans la liste des récompenses.
7: Et quelqu'un leur a remis la récompense
3: officielle.
6: Oui.
3: Alors lui, c'est le chien berger du réalisateur islandais de ce film, L'amour qu'il nous reste. Mais alors, ce que j'ignorais, c'est qu'il y a aussi le grand prix du jury décerné pour deux autres chiens, Pipa et Lupita, qui eux sont les chiens qu'on voit dans un autre film qui s'appelle Sirat.
7: Mais comment ils apprennent leur texte dans ces chiens? Non, mais c'est vrai, comment on les dirige?
6: Qu'est-ce qu'il est bête.
7: C'est pas évident pour les acteurs de jouer avec un chien. Parce qu'on connaît pas la répartie du chien.
4: Pourquoi tu te fais plus bête que tu n'es?
3: Monsieur Berlin, vous avez déjà joué avec... Vous avez déjà joué avec un chien ou une chienne, monsieur
9: Berlin? Non, mais déjà, je suis en face de lui. Être devant Johan Rioux, faut faire.
7: Non, mais c'est une vraie
9: question. Alors, je n'ai jamais joué... Non, j'ai... Ah si, j'ai joué...
3: Ah,
9: si, Momo.
3: Quoi?
9: J'ai joué une pièce de théâtre avec un chien, Momo.
3: Momo, ah
9: oui,
3: bah
9: oui.
3: Voilà.
9: Oui, c'est ça. Bah, du coup, dès que le chien arrivait, on voyait que lui, quoi.
3: C'est ça, on dit toujours que les chiens volent la vedette.
9: Bah, bien sûr, oui.
3: Les chiens et les enfants.
9: Il y avait deux chiens, il y en a un qui rentre sur scène, la première fois qu'il rentrait sur scène, et c'était avec Muriel Robin qui était en robe, et il est allé sous la robe de... Pour ce qui fait que ça a déclenché un fou rire total des spectateurs, et de ma pomme d'ailleurs, était affreux. Il a fallu me sortir de scène, je pouvais plus.
3: Ben voilà, en tout cas, il y a des chiens récompensés à Cannes, et effectivement, cette année, c'est Panda, Pupa, et comment je vous ai dit d'ailleurs,
4: Pipa.
3: Et voilà, et Lupita. Pipa, bah Pipa, c'est pas la belle sœur de...
6: Middleton.
3: Ah oui, oui.
6: C'est pas Middleton.
3: Chose, ouais. Ah oui, oui.
5: Pipa, ah, oui, Pipa Middleton.
3: Et ben voilà, ils ont donné le nom de la belle sœur à une chienne. Pipa, Lupita et Panda ont bien été récompensés à Cannes. Bonne réponse collective. Pour Gérard Grosso, monsieur Grosso habite Plouvien dans le Finistère. Il y a un vin effervescent belge.
9: Ah oui.
3: C'est pour vous ça. Alors monsieur
9: Bulle.
3: Parce que comment vous dites?
9: Bellebule.
3: Oui. C'est le nom Bellebule. Bonne réponse de François Berléand.
9: Incroyable.
3: Il y a donc du champagne belge.
10: Oh non, pas du champagne, du vin effervescent belge fabriqué.
3: Mais c'est pour nous faire croire que c'est du champagne, j'imagine.
10: Non. C'est en toute modestie.
6: Paradoxe du vin, il va nous raconter.
10: Non. Mais c'est vrai que c'est

0: bien fichu. Franchement, c'est bien
1: rouge,
0: fichu.
1: C'est pas blanc.
0: Et c'est blanc effervescent.
2: C'est blanc, c'est pétillant.
0: C'est pétillant.
2: C'est un bouchon comme du champagne. Mais ça,
0: champagne.
2: C'est du Canada Dry.
0: Ouais, si on veut. Mais ce qui est marrant, c'est que ce sont beaucoup de maisons champenoises qui se sont associées avec des Belges pour les lancer, soit en tant que consultants, mais actionnaires des sociétés, soit en tant que directement sociétés qui fabriquent le vin.
2: Parce que vous êtes sommelier aussi.
0: Ouais, non, je suis pas du tout sommelier, mais j'ai eu une passion pour le vin. Oui, tout à fait.
2: Et vous êtes zytologue.
0: Oui, ça c'est celui qui fait un peu de la bière, oui.
1: Enfin,
0: qui...
1: Et proxénète, c'est fou, hein. Vous ne croirez pas comme ça.
3: Hein. Et je t'assure. Et il a un conseil extraordinaire, en tout cas pour nous, les hommes parfois en difficulté, pour vraiment quand on sait qu'on va faire l'amour et pour avoir une érection, il faut prendre un seul verre de vin rouge et du pinot noir.
0: Et du pinot noir.
3: Vous confirmez ça?
0: Oui,
3: et pourquoi un verre et pas deux verres de rouge?
0: Parce qu'après deux ou trois verres, après chacun gère, mais moi après trois verres, il n'y a plus rien qui fonctionne. Mais donc je dis comment ça.
4: Bon, écoutez, moi je vous laisse.
2: surtout si tu ouvres une porte et que c'est une chèvre.
0: Oui, ou qu'on avait dit qu'on le ferait d'ici la fin de la semaine et que ce serait une surprise.
2: Donc, vous, un petit verre de pinot noir et hop.
0: Oui, parce que le pinot noir a à la fois un effet vasodilatateur et donc il permet l'afflux du sang dans les corps caverneux de la verge.
2: Les gens s'emmerdent à acheter du Viagra.
3: Bah oui.
2: Alors qu'un petit verre de pinot noir.
4: Oui.
3: Et j'avais une question, pourquoi, par exemple, c'est mon cas, monsieur Buccella. Pourquoi, quand on prend un verre de vin blanc, on sent qu'on est plus rapidement bourré qu'avec du rouge? Moi, en tout cas, quand je prends du blanc, je suis plus vite bourré. Il y a une raison scientifique, mathématique.
0: Ouais. Non, ça dépend vraiment des.
5: Non, mais il y a les degrés derrière la bouteille, c'est tout.
0: Des personnes. Ça dépend. Il y a des personnes qui supportent moins bien le blanc. Le blanc est plus acide. Le rouge a des tanins et des cofacteurs. Il y en a qui supportent moins bien le rouge. Il y en a qui supportent moins bien le blanc.
4: C'est mathématique.
6: C'est une question de probabilité.
2: Je suis en train de me demander si je pourrais pas devenir professeur à Bruxelles.
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2: Une question un peu amusante, hein, pour nous changer. On va quitter l'histoire de France. Et c'est pour Anne Béraud qui habite Landavran, en Ille-et-Vilaine.
8: Ah, Landavran.
2: Dans quelle ville de France?
1: C'est vrai qu'on s'en laisserait pas de Landavran.
8: Ben, Landavran, c'est
1: place.
8: D'ailleurs, on dit souvent Disneylandavran. C'est extraordinaire là-bas.
2: Et ben là, je vous emmène en Bourgogne-Franche-Comté, si vous voulez.
1: Oh!
2: Quelle ville de Bourgogne-Franche-Comté?
8: Landavran.
2: Non. Est réputée pour être la ville où il y aurait le moins de naissances.
8: Ludre.
2: Non.
4: Poil,
2: non.
1: T'es d'où, François?
4: Paris.
1: De Paris.
6: Mais c'est une grande ville.
2: Oh, c'est une...
8: Macon,
2: non.
1: Chalon.
4: Vichy.
6: Mais on s'en fout.
2: Vichy,
4: non. C'est pas en Bourgogne, Vichy. Enfin.
6: Est-ce que pourquoi... Dijon?
2: Dijon, non.
4: Chaumont.
2: C'est une petite commune, hein. Il y a 7000 habitants à peu près.
4: Puis ils fumaient.
6: Ils sont tous morts.
4: C'est connu.
6: Sans
4: C'est un nom connu.
2: Ah, c'est un nom connu, oui.
1: Mon cul. Bon, je sais pas.
2: On n'est pas loin.
1: Ah, derrière où, mon cul?
6: Alors, t'habites?
4: Mes couilles,
1: ma chatte.
2: Mais non, réfléchissez.
6: Oh non,
2: la ville.
1: On monte un peu le niveau de l'émission avec cette réponse là.
2: J'ai dit que c'était une question amusante. Donc c'est évidemment en fonction du nom de la ville qu'on en déduit. Ça n'est pas statistique.
1: Ah. Stérile.
2: Non.
4: C'est Eunuque.
2: Pas, mais c'est pas bête.
4: Eunuque.
2: Non. T'as un chef-lieu dans Lyon.
4: Avorton.
2: On n'est pas loin.
1: C'est bien.
4: Avorta.
2: Non.
6: Avortement.
2: Non.
4: Avalon.
2: Pardon.
4: Avalon.
2: Avalon. Bonne réponse de François Berléand.
1: Oh, Laurent, non. Oh, non, Laurent, non.
4: Parce que c'est
1: Non.
4: Mais c'est
1: on
4: quoi,
1: était avec Victor Hugo. On était sur la bête de fer qui hennissait les
8: tâches. Non, mais ça va, Victor Hugo, il se branlait dans un train il y a deux secondes. Tu vois bien.
4: Mais non, c'est une blague carambar. C'est une blague carambar.
2: Je vous ai prévenu que c'était amusant. Et la preuve que c'est amusant, c'est que M. Berléand a trouvé la réponse.
4: Ah oui,
6: oui.
2: Écoutez, je mets des questions parfois avec une barre placée très très haut et de temps en temps des questions.
4: Aussi très haut, là, pardon.
2: Pour Laurent Ducatel, qui habite Bailleul-Pin dans l'Eure-et-Loire.
4: Ducatel.
2: Oui, monsieur Ducatel.
4: Ah oui, qui s'était présenté aux élections il y a un certain temps, oui.
2: Monsieur Ducatel espère un chèque de 300 euros. On n'en a pas encore distribué pour l'instant.
1: C'est grâce à Christine.
2: Ah non, là, franchement, bravo.
8: Mais pourquoi on a, excusez-moi, Laurent, pourquoi on n'en a pas distribué?
2: Parce que vous avez trouvé à chaque fois les bonnes réponses.
8: Et donc, quand on trouve, on ne donne pas 300 euros.
2: Eh non.
8: Mais franchement, c'est un truc d'enfoiré, ce
1: que c'est un jeu.

0: Les gens, ils ont besoin de 300 euros et nous, on est là pour mon
1: leur donner. Pas vous, pas vous.
0: Mais moi, vous avez compris ma générosité depuis le début de cette émission. Voilà. Mais au moins, vous comprenez ce que je souhaite. Moi, je souhaite que les gens gagnent de l'argent.
1: Mais bien sûr.
0: Voilà. Alors,
1: mais
0: retenez bien que dans les grosses têtes, Christine Bravo, vous a tous pris une tonne d'oseille. Voilà. Moi, depuis le début, je les ai, toutes les réponses, c'est pas le problème. Mais je me dis quand même, les gens.
2: Pardon, mais tu as raison.
3: On devrait être payé à la bonne réponse.
4: Mais nous, je suis désolé.
5: Non. J'en connais deux, trois qui viendront plus. Hein. Non.
4: Pas deux, trois. Hein.
1: Paul Elkarat aurait une retraite dorée, dis donc.
4: Il y a déjà assez gagné de pognon dans ces jeux.
1: Pour Monsieur Ducatel, à Bayeux-le-Pin.
0: Ah, Bayeux-le-Pin, quelle ville.
1: Oh. Dans l'Eure-et-Loire.
5: On s'en lasserait.
1: Il s'agit de retrouver le nom de ce célèbre industriel d'origine allemande, mais devenu maire à Jouy en Josas. Car en effet, il est resté célèbre pour avoir fondé la manufacture royale des toiles de Jouy.
4: Oh, j'adore.
1: Ah, et oui, de Jouy. Où on fabriquait la toile de Jouy.
4: On la fabrique toujours, Laurent.
0: À Versailles.
1: Oui, mais il a été le premier à fabriquer la toile de Jouy à Jouy.
0: C'est quoi la question?
1: Son nom.
0: Ah, Schneider.
1: Non, mais si vous retournez dans le métro, vous pouvez y arriver.
0: Krupp. Ah ouais?
4: Oui. Ah, il a une station.
1: Oui, il a une station lui aussi.
0: Mais vers quelle région de Paris?
1: Non.
0: Schaeffer. Schaeffer.
3: Non. Gambetta.
2: Ranelagh.
1: Ranelagh.
0: Pyrénées.
1: Non.
0: Simplon.
1: Ah non.
2: Ranelagh.
0: Villiers, Courcelles.
2: Ranelagh, ça fait allemand, ça. Ex-allemand.
0: C'est un allemand.
1: D'origine allemande, son nom,
0: ça. Oberkampf.
1: Bonne réponse.
0: Oh putain. Ah.
1: Bravo, Max Boublil.
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1: Alors là, vraiment une question à la portée de tout le monde, puisqu'il s'agit du préfet Poubelle. Vous connaissez tous le préfet Poubelle. C'est à lui qu'on doit les objets du même nom. Okay. Mais on lui doit beaucoup de choses, justement.
0: Ah, on lui doit
1: et particulièrement vous, les femmes.
8: Ah, la série Poubelle la vie.

0: que nous sommes.
1: Oh, je suis excité.
2: C'est pas le but.
0: Avec un sourire, vous le prouvez.
2: Faites votre version, vous, Ryu, qu'on rigole un peu. Ryu Ecclésias.
1: Nous, les hommes, si chaud bouillant, prêt à vous accueillir, vous, la junte féminine.
3: La junte.
1: On est prêt.
2: La junte féminine.
1: On a entendu la junte, non?
2: Non, la junte.
1: Excusez-moi, je suis. Là, j'étais la jante aussi.
3: Ils nous ont compris.
1: Mais depuis toujours, j'ai cru que j'étais la jante féminine.
3: Mais non, mais
2: la, la jante.
3: La jante féminine.
4: Dans la jante féminine, c'est quand elles sont mal épilées que c'est l'Amazonie.
2: Ça, c'est la jungle. Ouais. Bon, mon préfet poubelle, je oui. pose ma question alors. Pour monsieur Laravine de Clermont-Ferrand. Les femmes, vous, les femmes, vous devez beaucoup au préfet poubelle.
3: J'ai une idée. Elle est peut-être pas mauvaise, c'est peut-être le premier qui a eu l'idée de différencier les toilettes pour femmes et les toilettes pour hommes.
2: Non, mais il a donné un droit aux femmes. Lequel ? C'est un arrêté préfectoral de Monsieur Poubelle qui date du 31 juillet 1885. Oh. Et je trouve ça injuste, effectivement, qu'on ait gardé en mémoire Monsieur Poubelle uniquement pour les poubelles. Ça, c'est par facilité de mémoire, évidemment, parce que il s'appelait Poubelle. Alors, c'est facile de retenir qu'il a instauré les poubelles. Et pourtant, il a fait quelque chose de plus important pour les femmes. Oh. À partir du 31 juillet 85.
5: Okay. Elles avaient le droit d'aller toutes seules dans un bar, dans un café, au restaurant.
0: Est-ce que ça a un rapport avec la maternité, avec les enfants?
2: Ça ne concerne pas toutes les femmes, mais celles qui veulent, en tout cas, peuvent, grâce à lui, faire quoi?
3: Faire des études de médecine.
2: Mieux que ça.
1: Pouvoir être médecin.
2: Faire médecin ou chirurgien. Il n'y avait pas de femme médecin ou de femme chirurgien avant le préfet Poubelle. Bonne réponse du couple, Caroline Diamant.
1: Surtout Caroline.
2: Et Johan Rioux. C'est important quand même.
4: Ah, c'est très important.
2: En effet, il a mis fin, le préfet Poubelle, à l'interdiction faite aux femmes d'exercer la médecine. C'est pas que vous ne pouvez pas tout à fait vous dire
3: oui,
2: pour les études. C'est parce qu'elles peuvent toujours faire des études, mais ne pas exercer après, c'est un problème. Elles n'avaient pas le droit, avant le préfet Poubelle, de devenir médecin ou chirurgien, chirurgienne si vous préférez. Tout ça, c'est grâce au fameux préfet.
1: Mais la vie est injuste, parce que pourquoi alors on devrait le reconnaître surtout pour ça? Pourquoi dans la vie on n'est jamais reconnu pour ce qu'on fait de mieux? Parce que ce gars-là, il devrait avoir des hôpitaux à son nom.
3: Parce que c'est quand même très utile, les poubelles.
2: Alors, des hôpitaux à son nom, c'est embêtant. Parce que l'hôpital poubelle...
1: Ouais, moi, ça fait pas très envie.
2: Je suis pas sûr d'avoir envie d'y aller. Mais réfléchissez avant de parler.
1: Mais oui.
2: Pourquoi il n'a pas des hôpitaux à son nom? À la limite, le cimetière poubelle.
1: Ouais, et encore.
2: Et l'hôpital poubelle. Il a d'ailleurs aussi été, on l'oublie souvent, ambassadeur au Vatican. Enfin, on l'oublie souvent,
1: ah oui,
2: on l'a jamais
1: c'est
2: su.
1: Un génisme, alors.
3: Ah oui,
1: c'est un génisme, garçon.
2: Ah, pardon.
1: C'est un génisme, garçon.
2: Ah, bah, le préfet Poubelle vaut mieux que le nom qu'il désigne. En tout cas, bravo, c'est une belle réponse. Vous y êtes arrivé grâce à Poubelle, grâce à Gégène, Eugène son prénom. Les femmes sont désormais médecins ou chirurgiens.
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2: Qui a dit « L'humour, c'est de savoir que tout est drôle, tout est absolument drôle, dès l'instant que c'est aux autres que cela arrive. »
0: C'est français.
8: Un Américain qui a dit
2: c'est
8: ça.
2: C'est français.
3: C'est mort.
2: Il est mort en 74.
8: Marcel Pagnol.
2: Pas Marcel Pagnol.
0: Bah, Jean-Paul Sartre, bien
2: non.
0: sûr.
2: L'auteur de « Voulez-vous jouer avec moi ?» La messe est dite.
9: Oui, bien sûr, Marcel Achard.
2: Marcel Achard. Bonne réponse. Grand retour.
9: J'ai révisé.
10: Est-ce que pour le plaisir, vous pouvez nous redire, parce qu'il y a tellement de définitions de l'humour, c'est...
2: L'humour, c'est de savoir que tout, absolument tout est drôle dès l'instant que c'est aux autres que cela arrive. C'est pas faux, hein, d'ailleurs.
9: Ah, oui,
2: mais monsieur Mabie pourra, j'en suis sûr, identifier aussi le prochain. Qu'on cite rarement aux grosses têtes.
3: Ah.
2: Et pourtant, vous l'avez connu, j'en suis sûr.
10: Thierry Leluron.
0: Il est en train de réfléchir, mais en
2: qui
0: fait,
2: a dit, quand je vois ce que je vois et que j'entends ce que j'entends, je suis bien content de penser ce que je pense.
10: Bah oui, bien
2: Pierre
10: sûr.
2: Dac. Pierre Dac, non.
9: Pierre Jean Maillard.
10: C'est pas vrai. C'est, ça ressemble ah tellement oui, du Pierre Dac.
2: Ah non, c'est Francis pas du Blanche. Pierre Dac. C'est pas Francis
7: Pierre
2: Blanche.
7: Pierre Doris.
2: Non plus. Non. C'est quelqu'un qu'on cite rarement. Ouais. Alors, il faut dire qu'il était plus réputé comme ayant, on va dire, piqué des vannes à l'époque.
7: Ah, Coluche. Ah,
9: Coluche.
2: Pas Coluche,
7: parce
2: avant
7: que c'était
2: Coluche.
7: Un voleur, Coluche. Fernand Reynaud.
2: Fernand Reynaud. Bonne réponse d'Élise Desmoulins.
10: Je l'ai pas connu, Fernand Reynaud.
9: Je l'ai pas connu.
2: Vous n'avez pas connu Fernand Reynaud.
9: Ah, je vous jure que non.
2: Enfin,
9: je vous jure que je l'ai connu parce que mes parents l'écoutaient et que je l'écoutais, mais je l'ai jamais croisé, non.
2: Vos parents écoutaient
9: oui,
2: Fernand Reynaud.
9: Bien sûr, et les vôtres. N'écoutez pas Fernand Reynaud.
7: Non, mais attends, qu'est-ce que tu racontes? Et moi, je l'écoutais quand j'étais
2: dans ma
7: famille. J'ai le même âge
2: non,
7: que
2: Bernard
7: Laurent.
2: Mabille revient, il essaie de se faire passer pour un gamin jeune. Mes parents écoutaient Fernand
9: bah oui,
2: Reynaud.
9: Oh, bah oui.
7: T'as perdu 20 ans, mais attends.
2: Vous êtes d'une mauvaise foi totale, Mabille.
9: Ah, bah oui, mais je reviens du confinement, j'ai changé. Hein,
2: vous essayez dire, de vous faire passer. Non, mais vous essayez de vous faire passer pour une gamine, alors.
9: Oh, bah, une belle fille. Hein. Un peu grosse, mais un peu enrobée, mais belle.
2: Allez, une citation très connu celle-là encore, et c'est pour Isabelle Boulot, qui habite Pontcarré en Seine-et-Marne. Tout le monde connaît cette phrase, mais évidemment vous allez rappeler à nos auditeurs qui en est l'auteur. Aux âmes bien nées, la valeur n'attend point le nombre des années.
7: Ah bah c'est La Fontaine.
2: Ah bah pas du tout.
10: Bah, pas du tout, non. C'est Corneille.
9: C'est
2: Corneille, bonne réponse. Bravo. De Monsieur Rollin. Une dernière citation. Quelqu'un qu'on cite rarement aussi aux grosses têtes.
9: Fernand Reynaud.
2: Non. retournez chez vos parents, vous, alors. Pour Lisa Gousset, qui habite Sépoix-le-Haut, qui a dit « L'adultère demande une telle liberté d'esprit, un égoïsme si candide et un manque de scrupules si total qu'il ne peut raisonnablement être conseillé qu'aux célibataires. »
7: Ah, c'est génial.
9: Ah, c'est joli, ça. C'est anglais, ça.
2: Pas du tout, c'est français.
7: C'est français, Sacha Guitry, oui.
2: Pas du tout. Quelqu'un qu'on cite rarement, je viens de dire, et vous me dites Sacha Guitry.
9: Brigitte Macron.
7: C'est quelqu'un qui est toujours avec nous ou pas?
2: Ah non, il est mort il y a un petit moment déjà.
10: Il n'avait pas le sens de la concision, quand même, parce que je dis pas que la phrase est pas bien, mais...
7: Elle est longue.
10: Ouais, c'est vrai qu'elle était très longue.
7: Il va critiquer les citations. Alors c'est Robert Lamoureux.
2: Alors, vous avez raison, c'est vrai que ces phrases étaient...
9: C'était
7: Proust.
2: Non, souvent longues, et c'était d'autant plus étonnant quand vous connaîtrez son métier, mais c'est vrai que ses phrases étaient longues.
9: Quoi,
8: il était monteur, monteur au cinéma.
2: Non, il n'était pas monteur au cinéma.
7: C'était un nain.
9: Il était rabbin.
2: Non.
7: Mais il était tout petit. Alors, c'était un écrivain.
10: Un militaire.
2: Alors, un écrivain, non, justement. Non.
7: Un politique.
2: Non.
8: Peut-être c'était une femme.
2: Ah non, c'est un homme. Non,
8: ah oui, c'est vrai qu'on a dit que c'était un homme.
9: Il était scientifique.
2: Non.
7: Il faisait de la radio.
2: Non, il ne faisait pas de radio.
7: Il
2: non.
7: était connu pour ce métier, son métier.
2: Ah oui, c'était un des plus connus dans son métier.
7: C'est un métier dans
2: un comédien, non.
10: Un métier dans lequel on fait des phrases courtes, alors, en principe.
2: Plutôt, oui.
7: Dans quel métier
8: on
7: est obligé
8: artiste,
7: dans quel métier on fait des phrases courtes?
2: Bah, c'est...
7: Ça, alors?
10: Un auteur de BD,
7: ah, oui,
10: de bande dessinée?
2: Pas de BD.
7: Hergé.
2: Mais oui, un dessinateur.
7: Un Franquin.
2: Ce qui n'est pas la même chose.
9: Et il est mort.
2: Pardon.
9: Il est mort.
2: Ah oui, il est mort.
7: Franquin. Marcel Gottlieb.
2: Ah, Gottlieb, non.
7: Ciné.
8: Gossiné.
2: Ciné.
9: C'est celui qui a fait le sapeur camembert.
7: Domier.
2: Non.
10: Jacques Faisan.
2: Jacques Faisan. Oh. Bonne réponse du professeur Rollin. Jacques Faisan.
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2: Une question pour Monsieur Jeannot, qui habite Saint-Benoît dans la Vienne. Quel est l'autre nom de l'Ulna? Ulna.
12: Ulna, est-ce que c'est un quelque chose de géographique?
2: Ah, pas du tout.
12: Elle est née en quelle année?
2: Ah bah,
12: c'est pas une danseuse du Crazy Horse.
2: Je vais vous dire, l'Ulna existe depuis la nuit des temps.
7: Alors, oui. Est-ce que c'est une étoile. Chose astronomique?
2: Pas du tout.
12: Est-ce que c'est dans le sol?
2: Ah bah parfois on a retrouvé une ulna dans le sol, mais non.
8: C'est une météorite.
2: Pas du tout.
12: Est-ce que c'est un animal?
2: L'ulna n'est pas un animal.
7: C'est un objet?
2: Ah non, ce n'est pas un objet.
12: Ça ne reste
13: l'univers.
2: Pardon.
13: L'univers?
2: Comment ça l'univers?
13: Pas. Est-ce que ce serait pas l'univers? L'univers, un nom pour désigner ou un acronyme ou un sigle?
2: Pas du tout.
13: Bah voilà.
7: Est-ce qu'il s'agit d'un minerai?
2: Non plus.
7: Est-ce qu'il s'agit de quelque chose qui est dans notre corps?
2: Oui, madame.

0: vous m'en demandez beaucoup, parce que d'un seul coup, il me revient que ce nom est aussi un héros de BD que je lisais dans Spirou. Je ne sais pas si l'auteur était
1: belge.
0: Je ne sais pas si l'auteur était belge ou français.
2: Est-ce que c'est le nom d'un organe?
0: Organe, non.
2: D'un os?
3: Non, mais Cubitus.
0: Cubitus, bonne réponse.
2: Et oui, Cubitus.
0: Christophe Beaugrand.
4: C'est l'os du haut du bras. Et pourquoi on peut plus l'appeler Cubitus?
0: C'est l'avant-bras, le Cubitus.
2: Et c'est le chien, Cubitus.
0: Et c'est un chien de bande dessinée, un os long qui constitue avec le radius l'avant-bras. Ça occupe la partie médiale de l'avant-bras. Il s'articule en haut avec l'humérus et le radius. L'ulna et le radius jouent un rôle fondamental dans le mouvement de votre avant-bras, évidemment.
3: Et le cartilage du coude.
0: Si vous voulez, Ariel. C'est ce qu'on appelle la supination, Ariel.
2: Ah oui, c'est très, quand vous faites une petite fracture.
0: Attention à ce que vous dites, vous.
2: Quand vous faites une petite fracture du coude, il y a un problème pour, par exemple, ouvrir et fermer le pot de confiture.
0: Exactement.
2: Parce que tout est lié, en fait.
4: Pourquoi a-t-on changé le nom de cet os? Cubitus, c'était juste parfait.
0: On n'a pas changé le nom.
1: Non, c'est un petit morceau de.
0: C'est en anatomie, certains prennent les noms savants, l'autre préfère choisir les mots latins. Cubitus, ça veut dire coude en latin, en fait. Cubitus. Oui, vous savez pas ça. Cubitus, c'est coude en latin. Et l'ulna, voilà, c'est l'avant-bras. L'ulna, L apostrophe, plus loin, U-L-N-A. Vous le saurez, c'est toujours bien en société.
3: Mais oui, parce que moi, j'ai une légère douleur à l'ulna, à cet endroit-là.
0: C'est ça, c'est vrai.
3: Et on peut dire, je me suis fait mal au cubitus.
0: Comment vous dites?
3: Je me suis fait mal au culbutus.
0: Non,
3: culbutus,
1: pas culbutus.
4: Culbutus, oui, c'est
1: tout de suite. Non. Suite,
2: elle ne pense qu'à ça.
4: Vous vous êtes fait.
0: Toujours sexuel. Ariel, tu m'as fait mal au cul. Tu sais, avec ta paire de coudes.
4: Et comment ça vous est arrivé? Mais écoutez, j'épluchais des vitelottes.
5: Non, range tes vitelottes.
0: Bah tiens, restons dans le domaine médical et de l'anatomie, puisque si vous avez une tourniole.
1: Bah oui. Je vais t'en flanquer une.
2: Est-ce que c'est lié à la pignole?
4: C'est un éblouissement.
0: Pas du tout. Et c'est pour Brigitte Genest qui habite Juvignac. Ma question. Elle habite dans l'Hérault, Mme Genest, elle espère un chèque RTL. C'est quoi une tourniole?
2: Est-ce que c'est une blessure?
0: Une blessure? Pas tout à fait.
4: C'est pas une partie fine entre plusieurs personnes. Ah non, ça c'est une tournante.
0: Non, une tourniole.
2: Bah, une tournante.
5: Ça se voit sur la peau, Laurent?
2: Une tournante, tu te pignoles, c'est une tourniole.
0: Ça se voit à l'œil nu, une tourniole.
4: Ah oui.
0: Ah,
3: c'est dermatologique?
0: Alors, dermatologique, oui, on peut considérer que c'est...
2: comme un psoriasis.
0: Pas tout à fait.
4: C'est comme une moisissure qu'on attrape au menton. Ah non, vous, c'est une barbe.
3: Mais quelle horreur!
2: Est-ce que c'est...
3: C'est peut-être un genre lèpre.
0: Est-ce
2: que c'est comme la rougeole, la tourniole?
0: Ah non.
5: Est-ce que ça arrive spontanément?
0: Non, c'est un endroit très précis.
4: Sur le bout du...
2: Ce sont des boutons?
0: Des boutons, non.
5: Une irritation?
3: C'est pas de l'herpès?
0: Ce n'est pas de l'herpès.
2: Ce sont des plaques.
4: Ce sont des crevasses?
0: Non plus.
5: Des rougeurs qui apparaissent.
0: Attention, ça peut être très douloureux, mais heureusement, c'est très rapidement curable.
3: Le zona? Ah mais je sais, une piqûre de moustique.
0: Non.
2: Un poil incarné?
0: Non.
2: Un poil incarné qui s'infecte.
3: De l'acné, tout bêtement.
0: De l'acné, non.
2: Est-ce que quand on appuie dessus, il y a du pus qui sort?
0: Je vous conseille pas d'appuyer dessus parce que c'est vraiment.
4: C'est vraiment douloureux.
0: Ça peut être douloureux.
2: Quand on a une écharde.
5: Un panari.
0: Vous avez dit?
5: Un panari.
0: Et c'est un panari, la tourniole. Bonne réponse de Philippe Claudel.
4: Mais vous savez qu'un moyen simple, c'est un remède de grand-mère.
0: Ah oui?
4: Non. Vous mettez la nuit, vous mettez un drap noir sur le panari et il arrête de chanter et vous laisse dormir.
3: Mais est-ce que le panari...
0: Attendez, Ariel n'a pas compris, mais je vais lui expliquer.
3: Si, j'ai compris.
0: Qu'est-ce que vous avez compris, Ariel?
3: Mais j'ai compris que panari comme canari.
0: Oh! Alors là, Ariel...
4: Laurent, donnez-lui 100 euros de ma part, s'il vous plaît.
3: Non, non.
2: Et si on met un drap noir sur la tête d'Ariel?
3: Qui d'entre vous a eu des canaris?
0: Des panaris?
3: Non, moi j'ai eu des canaris.
0: Ah, vous avez eu des canaris.
3: Et j'ai adoré mes petits canaris. Et j'ouvrais la cage et ils étaient libres et ils revenaient dans la cage.
6: C'est pour ça qu'ils étaient sous emprise et ils revenaient, dis donc.
0: Tout ça est très bien, mais ça nous éloigne beaucoup du panari qui n'a rien à voir avec le canari.
3: Alors, je voulais poser une question sur le panari. Est-ce que le panari peut être partout sur le corps?
0: Non, c'est autour de l'ongle, panari, justement.
3: Ah bon?
0: Et oui. Une tourniole, c'est un panari qui a mal tourné, quoi.
4: Absolument. Et il y a un proverbe qui dit, le proctologue atteint d'un panari doit éviter de recevoir des patients pendant quelques jours.
2: Oh, quelle horreur.
0: Affreux.
2: Là, tout est dégoûtant.
1: C'est honteux.
3: On veut pas entendre.

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2: Le public, ça va? Ça va? Ça va commence? On gagne du temps, hein.
5: Vous faites chauffeur de salle, vous, maintenant.
2: Ouais, parce que j'ai passé une soirée horrible et je suis très content de vous retrouver tous les amis, c'était horrible. Bah, déjà, j'étais chez ma sœur, donc là, ça partait mal. Et puis, il y avait les amis à elle, donc elle est infirmière, donc il y avait un sophrologue, un cheminot, un contrôleur RATP, une vendeuse de spiruline, il y avait du tarama, du pain sans gluten, du houmous vegan, bref, ça puait la gauche. Christophe, t'aurais pété un plomb, je te jure. Et toute la soirée, elles n'ont parlé que d'une chose, d'un mec formidable, trop beau, génial, même pas moi, ni vous, patron. L'autre là, qui depuis 10 jours cartonne, là, moi je l'appelle Timothée Chalumeau parce que c'est un peu le
5: Mais de qui vous parlez?
10: Jean-Claude Bardella?
2: Presque. Comment il s'appelle? Raphaël Quenard. Celui qui a tout eu au César là. Allez, alors tout le monde, là, il est génial, il est trop beau, il est super. Là, là, là, là.
0: Mais c'est beau les nouveautés.
10: Et attends, il est super Raphaël Quenard.
2: Ça commence. Voilà.
4: Mais c'est qui
2: hein? L'acteur là.
5: Elle a pas totalement tort.
2: Ah bref, j'ai passé une soirée terrible et là je suis avec des gens intéressants, passionnants, je pense notamment à Isabelle Mergaux.
5: Johan Rioux, il y a longtemps que vous n'étiez pas installé à côté de Mella Bédia.
0: Oui. Depuis notre voyage à Londres en commun avec toutes les grosses têtes.
5: Et vous êtes content alors?
0: Très heureux. Très très heureux. Parce
4: elle a été invitée à Londres et pas moi?
5: Oui. Ah non, alors vous, à chaque fois que vous êtes invité, vous ne venez pas et après vous me dites que je ne vous invite pas. Arrêtez de dire que je ne vous invite pas quand je vous invite et que vous ne venez pas. C'est pas pareil de ne pas venir et de ne pas vous.
4: Non, vous ne m'invitez plus parce que je ne viens pas, mais je voudrais avoir le plaisir. De dire non, je peux pas.
5: D'accord, bon bah alors écoutez, je vais vous inviter à des trucs que j'organise pas, comme ça le problème sera réglé.
10: En tout cas, c'était trop bien Londres.
5: On a joué au foot en plus.
10: Vrai, on a joué au foot.
5: En plus, on a joué au foot.
4: Ouais. Ah ouais, bon bah ça, je suis pas jalouse. Mais là, je joue au foot, c'est ça.
2: Et c'est Rio qui faisait le ballon.
5: Non, en tout cas, il jouait. Vous jouez pas mal, vous, Toen.
2: Mais moi, je déchire.
0: Ouais, mais t'es trop personnel. Ouais.
2: Dans l'humour, je déchire.
5: Il est trop personnel. Il n'y a pas besoin d'aller jouer au foot pour s'en rendre compte.
4: Ah bah, c'est sûr.
0: Tu voulais être le roi de l'équipe, tu voulais être le roi du match, tu tirais à gauche.
2: Mais
0: à droite.
2: Parce qu'il y avait les influenceurs, je voulais faire une belle story.
5: Attention à ce que vous dites en ce moment. Il tirait pas à droite, il tirait pas à gauche.
4: Il tirait au milieu.
2: Il dirait oui pour le pauvre.
5: Une première citation pour Emmanuel Joly à Jean-Chêne. Elle habite Paris 2e.
4: À Jean-Chêne?
5: Pardon?
4: À Jean-Chêne?
5: Non.
0: Jean-Chêne.
5: Une première citation pour Emmanuel Joly, virgule, Jean-Chêne.
4: Ah!
5: Virgule, d'accord. Qui habite Paris 2e.
4: Ah, parce que je comprenais plus rien. D'accord. Sacha Guitry!
5: J'ai pas mis la première pour Sacha Guitry, c'est dommage. Autrement, je vous l'aurais accordé. Non. La première citation, c'est celle-ci. Entre une mauvaise cuisinière et une empoisonneuse, il n'y a qu'une différence d'intention.
2: Oh là là là là. C'est un homme?
5: Un homme, oui.
0: C'est pas du Coluche?
5: Ah, c'est pas du Coluche, mais ça pourrait.
2: Jean-Yann.
5: Et c'est de la même
4: époque.
5: C'est de la même époque.
0: Pierre Desproges.
5: Pierre Desproges. Bonne réponse de Johan Rioux. Pour Marc
2: s'applaudit. Mais il s'applaudit quand même.
0: Je suis tellement fier d'être dans cette
5: émission. C'est pas qu'il s'applaudit, c'est une sorte d'otari de cirque.
2: Ah oui, c'est ça. Ouais. Quelqu'un a des sardines pour Johan?
0: Non, mais Laurent, n'empêche, ça y est, j'ai réussi. Je démarre ma 6e année avec vous. Ça y est, on y est maintenant.
4: Comment merde.
0: C'est ma 6e année.
4: Eh ben, il est temps de partir.
5: Pourquoi elle démarrait quand, la 6e année?
0: Février 2024. Et donc là, on est en mars 2024. Donc c'est bon, j'ai passé le cap des 5 ans.
2: Mais là, février 2018.
10: Ouais, mais qu'est-ce qu'il raconte?
0: Je suis arrivé au gros en février 2019, on est en mars 2024, donc
10: mais tu comptes toi.

0: Oui, je compte passer.
1: Ah non, mais il compte même le nombre de prestations que chacun fait par semaine.
2: Par exemple, Mella, elle fait un grand retour, hein, Mella.
0: Oui, Mella, c'est sa 8e participation de la saison seulement. Mais c'est normal, t'occupes avec ton film.
3: Mais sérieux?
0: T'es très pris par Amazon, tu prépares tes
4: messages. Ouais, puis il y a eu Gaza, t'es resté à Gaza combien de temps, toi?
3: Mais t'es pas à Gaza? Ah non, oui, c'est sur les 14.
5: En vacances?
2: Enfin, Marcella, vous n'avez pas commencé à croire tout ce que dit Monsieur Toen, tout
4: si,
2: de même.
4: Si, regarde, et je t'aime.
3: Pourquoi il n'y a que des gens fous, en fait?
1: Bah, tu sais pas, t'es au centre, hein. Pose-toi des questions, hein.
4: Mais tu l'as confondu avec BNF, nous, c'est pour ça.
3: Ah oui, je suis pas une estrègue, hein.
5: Pardon?
3: Ah ouais, je pense qu'il faut la rentrer à la maison.
5: Non, mais là, il a dit qu'il avait eu un enfant.
1: Non, mais tu parles très vite, on comprend pas ce que tu dis.
3: Alors,
1: franchement.
3: C'est toi qui me parles de prononciation, parce que. Hein? Non, mais. Tu sais, ma tante est orthophoniste, à Livry-Gargan, est-ce que tu veux que je l'appelle?
1: Eh bah, écoute, appelle-la pour toi, hein.
3: On va l'appeler pour nous. Je n'ai pas eu d'enfant.
4: Oh là là, c'est la guerre entre Miss Monde et Miss Univers.
3: Mais j'ai remarqué, Isabelle et Marcella, elles n'aiment pas quand il y a des petites meufs au 109.
4: Ah non, ouais,
1: pas du tout. Alors,
5: mais
1: alors,
5: où est-ce qu'il y a des petites meufs au 109?
2: J'ai lu ce week-end un truc qui m'a beaucoup fait rire. C'est, il vaut mieux avoir le sang qui boue que le boue qui sent. Non mais attendez, sérieusement, vous avez vraiment eu de la famille orthophoniste à Livry-Gargan?
3: Oui.
2: C'est pas vrai.
3: Mais j'ai aussi un oncle qui a une pizzeria, donc je sais pas si ça...
6: Je suis très inquiet depuis le début, parce que j'ai vu qu'Isabelle est venue avec des petits pains au chocolat, elle les a mangés. Sébastien a des chouquettes, il va les manger. Et Marcella est venue avec son chien. Est-ce qu'elle va le manger?
2: Ah, il est pas bouffable.
0: Il est tout petit, il est moche.
3: Il est mignon, moi j'ai un chien, il s'appelle Belkacem, mais c'est un pitbull. Est-ce que, je me demandais, est-ce que je pourrais le ramener un jour chez RTL?
6: Ah non. Pourquoi Belkacem, c'est un pitbull? À cause de Najat Vallaud Belkacem?
3: Non, rien à voir.
6: Ah bon?
3: J'ai aussi un oncle qui a les yeux clairs comme lui, bon. C'est une sorte d'hommage.
1: Il remue la queue, pareil.
3: Ah, il remue bien la queue, ouais.
2: La citation suivante concerne les chiens. Ah. C'est pour Monsieur Chiez qui habite Vauréal.
4: C'est une contrepétrie.
3: On a qu'à lui acheter une table, comme ça il aura table et des chaises.
2: Qui a dit les chiens sont vraiment les rois de la planète si vous considérez nos deux espèces? L'une d'elles fait caca, l'autre le transporte pour lui. D'après vous, qui est le patron des deux?
6: C'est récent, ça, puisque.
2: C'est récent.
4: C'est Michel Drucker.
2: Non, c'est pas Michel Drucker.
0: C'est une femme, peut-être une femme?
2: C'est un homme.
4: T'as toujours été un homme?
1: Il est mort.
2: Ah non.
0: T'as toujours été un homme? Philippe Gueluc.
2: Non, non, vivant.
5: Mais il est journaliste.
2: Il est journaliste, non, humoriste.
4: C'est pas Laurent Baffy?
2: Non.
0: Patrick Timicite?
1: Il est français?
2: Non, il n'est pas français.
4: Ah, il est américain?
2: Américain.
4: Woody Allen?
2: Non.
4: Jerry Seinfeld?
1: Seinfeld. Quoi? Je ne connais pas, mais je l'ai tellement entendu ce nom.
3: Seinfeld.
2: Aidez-la.
3: Jerry Seinfeld.
2: Bonne réponse collective, on va dire.
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2: Alors, il y a une chose que j'ignore d'Hélène in Paris, c'est si elle est cultivée, si elle peut répondre
8: sans
2: aux questions. Oh. Pourquoi vous dites ça, Bernard?
8: Non, parce que j'ai connu beaucoup de mondains.
5: Non, il a la grosse tête, c'est tout.
8: Ah, oui.
2: Mais je sens que Bernard Mabie vous plaît bien quand même, il vous fait rire.
5: Ah, moi je l'aime bien, moi j'aime bien tout le monde.
8: Mais moi aussi.
5: Vous êtes tous adorables.
0: Non, attends, non, tu dis ça parce que ça fait seulement 5 minutes que t'es là, qui verra au bout de 3 ans.
8: L'autre qui sent qu'il tient pas le coup.
0: Il est en 3 ans déjà.
2: D'abord, vous ne tutoyez pas Madame Hélène
3: c'est
2: in
3: vrai,
2: Paris.
3: Madame.
2: Faites attention, Monsieur Rioux. Il y a des manières à voir avec les dames.
3: Hein? C'est vrai.
2: Et Stevie peut vous montrer comment on fait, hein, Stevie.
9: Tout à fait, mon cher. Je te donnerai des cours après.
0: Pas sale Paul, la pépère.
8: C'est dommage que Kersauzon soit pas là, parce qu'il aurait su trousser le compliment.
9: Mais alors, d'où tombe le fruit de Madame?
1: Ouf, enfin,
2: comment vous voyez que son fruit tombe d'ici?
9: Mais non, je veux dire, vous arrivez d'où? Vous êtes né où?
5: Je suis né au Maroc. Voilà. J'ai grandi à Paris.
8: Voilà.
5: À Neuilly. Et après, j'ai fait mes études à Dauphine. J'ai déménagé à Los Angeles. J'ai épousé un American.
8: Ah.
5: Et après, à Beverly Hills.
2: Vous l'avez tué?
5: Non, c'est lui qui m'a tué, mais je me suis enfuie. J'ai eu deux magnifiques enfants. J'ai déménagé à New York. J'ai vécu 10 ans à New York et 15 ans à Londres. Et à chaque fois, c'était une nouvelle vie.
8: Moi, j'ai fait 20 ans à Aubervilliers. Mais... C'est pas passionnant, quoi.
0: Et surtout, vous êtes chanteuse maintenant, c'est ça?
5: Ah, je suis chanteuse depuis le Covid.
0: Et avec les femmes. Ah oui. Ça fait tousser, d'autres que ça fait chanter.
2: Comme quoi, il y a des effets secondaires.
5: Non, c'est que au début, tout le monde était paniqué, déprimé, tout le monde pensait que c'était la fin du monde. Je me suis dit, bon, on va les amuser, on va les égayer, on va leur donner la bonne humeur. Et donc, je me suis mise à poster des choses un peu rigolotes sur Instagram et je me suis mise à chantonner sur des chansons existantes. Et les gens ont adoré. C'est comme ça que j'ai commencé.
0: Ah. Et elle prend des cours tous les jours pendant 2 heures, t'imagines un peu.
8: Mais comment vous savez ça, vous?
10: Parce que je sais.
5: Ah ouais, ouais, il a travaillé, il a travaillé.
11: Non, mais moi je me demande s'il n'est pas agent secret. Pour Poutine.
8: T'as vu la gueule de James Bond? Ah putain. Yann, c'est un peu James Bond puisque c'est 00 sexe.
5: Oh, Bernard.
0: Yoann, j'ai une question qui me turlupine. C'est quoi un demi-puceau? Je visualise pas bien.
10: Je me suis arrêté à l'entrée. Ah,
0: oh. Oh. Oh. Qu'il y avait un côté qui n'avait pas été fait, mais ça va.
10: Il y a un casting de fou aujourd'hui. Et je devais pas venir aujourd'hui. En plus, hier, j'ai envoyé un texto à votre collaborateur pour annuler parce que j'étais un peu pris. Et puis,
2: il est un peu pris. Ça, c'est vrai.
8: Qui peut le prendre?
2: Il y a 6 mois encore, alors, il était à genoux. Il nous priait tous les jours pour qu'on le reprenne. Là, maintenant, on l'appelle. Il dit, mais non, mais je suis un peu pris.
10: Et je regrette. Enfin, je suis tellement heureux.
2: Vous êtes fait engueuler par Anthony.
10: Ouais, il m'a engueulé. Il m'a envoyé un texto là en pleine séance de sport. Mais là, je suis heureux d'être là. On a
2: en pleine
10: de
2: séance de sport.
10: Mais arrête de me faire croire.
2: Non, mais il n'y a rien de crédible.
11: Rien, non mais rien.
10: Ça va Hélène, vous allez bien?
5: J'adore. En plus à côté de vous, tout va bien.
8: Vous ne risquez rien.
2: De l'autre côté non plus.
9: C'est vrai. Vous n'êtes pas obligé de me outer comme ça. Vis-à-vis d'Hélène, il me out.
2: Ouais, tu parles d'outing. Si vous voulez son pognon, faut bien qu'elle sache que vous soyez gay.
0: Et tu peux servir de meuble si t'es guéri donc.
5: Ah, c'est pas mal.
2: Oh là là. Alors, on est en 1755.
11: Ah, déjà?
2: En 1755 à Bordeaux, une certaine Marie se promène sur les quais bordelais et elle va rencontrer, il faut le dire, un esclave qui brûle de fièvre et qui erre sur le port bordelais. Et elle va le soigner, le secourir et pour témoigner de sa reconnaissance, eh bien, ce garçon va lui donner une liqueur qu'elle va utiliser et qui va devenir très célèbre. Comment s'appelle cette fameuse Marie?
8: Marie Brizard.
2: Marie Brizard.
11: Mais tu vas trop vite.
5: Ah, mais il est trop rapide.
11: Ah non, mais dès que ça parle d'alcool. Hein.
0: Vous avez dit Brizard.
8: Oui, comme c'est Brizard.
0: Comme c'est Brizard.
2: C'est Marie Brizard. Ah, bravo Bernard. Vous connaissiez l'histoire?
8: Oui, bien sûr, Laurent.
11: Mais non, mais il connaît son alcool par cœur. Hein.
2: C'est bon,
8: c'est
2: Marie Brizard.
8: Ah, oui, c'est bon.
2: Moi, je connais pas.
8: C'est très sucré, mais c'est bon.
0: Anisé.
5: Mais non, ça fait comme une anisette.
8: Oui, c'est bon. C'est bon.
2: Vous buvez, vous, madame In Paris?
5: Non, je ne bois pas.
2: Comment ça se fait, ça, alors?
5: Jamais.
2: C'est parce que vos maris buvaient peut-être.
5: Ah, oui, un peu trop.
2: Ah,
5: non,
2: voilà.
5: J'en avais pas des maris, un mari.
2: Oh. Oui, mais un par un, je veux dire.
5: Un seul, ça suffit.
10: C'était quand votre dernier copain? C'était quand votre dernier petit copain?
5: Petit copain, il n'y a pas tellement longtemps.
10: Ah. Il s'appelait comment?
8: Red Charles.
9: C'est ma fille. Oh, le saligo.
2: C'est pas bien, Bernard. Parce que moi, je trouvais l'aide très jolie, très élégante.
10: Ah, ouais, mais elle est super
8: mais
10: canon.
8: Moi aussi, je la trouve très jolie, très simple en plus. Très abordable.
5: Vous connaissez l'expression? Je te tarte ta gueule à la récré.
2: Monsieur Boulet, c'est tout à fait le genre de dame que vous aimez, vous. Hein.
9: Ah, moi, je suis fan.
2: Ah, voilà, mais oui.
9: Mais oui, mais elle est trop belle.
2: C'était pour vous faire plaisir.
9: Ah, bah, c'est très gentil, merci, j'apprécie.
8: Elle ressemble à madame?
9: Madame, elle était quand même un peu plus âgée. Elle est quand même plus jolie.
5: Merci.
9: Enfin, madame était très belle aussi, cela dit, mais c'est pas le même âge non plus.
2: Bah, d'abord, elle est morte, là, maintenant.
9: Ah, bah oui. Elle
5: était... Martha?
9: Oui. Ouais. Ah, bah oui, c'est vrai, vous la connaissez.
5: Ouais, très bien.
9: Vous.
2: J'ai l'impression de regarder un Monopoly dans lequel je joue pas.
9: Ah oui, là-bas c'est les cases bleues et nous c'est les cases bleues foncées. Hein.
8: Et vous c'est les cases couilles.
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2: Clément Michel, qui habite en Ille-et-Vilaine, très facile, hein, puisque la question concerne Raphaël Nadal. Hein. Ça y est, on sait que sa carrière de champion est terminée.
3: Et de bodybuilder.
2: Et il a mis fin à sa compétition. Aujourd'hui, il y a une interview dans Le Parisien, c'est assez intéressant. C'est quelqu'un qui rend hommage à la carrière de Nadal. C'est celui qui l'a fourni en raquettes, 1250 raquettes. Et justement, moi, je ne connaissais pas la marque de la raquette de Nadal. Quelle est la marque de la raquette de Nadal? Nadal qu'il a utilisé toute sa carrière.
4: Babola.
2: Il a appris hein, à l'école. Babola. Bonne réponse de Paul Alcaraz. C'est Babola. Vous saviez ça, Jean-Philippe, vous?
5: Non, je ne savais pas que c'était Babola. Ah non.
6: On ne dit pas Babola.
7: Moi, ma deuxième raquette, c'était une Babola, moi.
2: Ah oui.
3: Ah, super.
2: Parce que vous jouez au tennis, vous, avec deux raquettes.
7: Je suis tennisman depuis très longtemps, moi.
3: Génial.
5: Ah, ouais, vous êtes une Babola.
7: J'étais niveau 30.
3: C'est vrai?
7: Non, mais moi, j'ai fait plein de sports, moi, dans ma vie.
2: Ah oui?
7: J'ai eu ceinture verte judo.
2: Ah oui?
7: Mais oui, mais vous me posez jamais de questions.
5: Fais-moi une prise.
7: Et je fais de la course à pied, j'ai fait du foot un peu aussi.
6: On pourrait courir tous les deux.
7: Oui, quand tu veux.
6: Bah super.
5: Ah oui, c'est.
3: Voilà. Et ben voilà.
6: On va courir à Saint-Dizier.
2: Voilà.
7: À Saint-Dizier.
2: Oh regardez. On va retrouver les mouchoirs au bord de son lit.
7: Les chaussettes.
6: Bah non, il en aura pas besoin.
3: C'est bien d'avoir une cougar dans l'émission.
6: Bah, ça va, Léo, cougar.
3: C'est toujours bien d'avoir une cougar.
6: Ouais, non,
3: dans toutes les émissions, il y a une cougar.
6: On dit pas MILF.
3: Ah oui, mais.
6: Moi, je suis MILF, je suis pas cougar encore.
3: Ah, t'es MILF?
6: Bah, oui.
3: Un Paul, il va délirer.
7: C'est encore mieux. Attends, j'écoute.
2: Ah, mais je crois que notre polo est chaud en ce moment.
5: Ah oui,
2: il m'a envoyé un petit message hier, je ne vous en dis pas plus.
3: Ah, bah si!
7: Non, mais c'était pour rigoler.
2: Ah, il attend avec impatience.
7: Non, j'ai rien dit.
2: Notre invité du jour. Il m'a dit, elle est jeune, demande-lui si elle est célibataire.
7: Non, j'ai pas dit ça.
3: Oh, le mytho!
7: Non, j'ai dit ça dans deux messages différents, c'était pas la même formulation.
2: Oh bah oui, bah enfin quand même, ça voulait dire. Regardez, il est tout rouge.
7: On dirait ma mère qui trafique les mots.
2: Il aime la jeune chanteuse qu'on va recevoir aujourd'hui. Et moi, ça me fait plaisir de voir que quand même.
3: Ah, qui ça?
2: Il est émoustillé.
3: Catherine Lara.
2: Mais non, pas Catherine Lara.
7: Ah bah avec Catherine, on a passé des nuits magiques.
2: Il est lisse tout, Apollo. Hein.
7: C'est non, quoi. Mais si oui, je réponds un truc, que ça soit l'un ou l'autre, ça
2: pardon
7: va. Non, mais si je réponds oui, non, après, ça va. Soit je vais être pris pour un obsédé, soit elle va être offusquée, donc je vais pas rien.
6: Oh non.
3: Non,
7: mais je vais rien.
3: Il faut bien te présenter, par exemple. Paul, tu vas être classe. Toujours le baise-main dans la levrette.
7: Je l'ai déjà entendu, celle-là.
3: Si t'es classe avec Sylvie, elle dit oui à tout, y a pas de souci. C'est une gentille dame, tu es un gentilhomme.
2: Vous aimez bien les bonnes manières, Sylvie?
6: Ah, j'adore les bonnes manières.
3: Ah ouais.
6: Pas partout, hein.
3: C'est-à-dire, oula,
2: ça pas partout.
6: Bah non, pas partout. Hein. Bah non, mais si t'es trop poli au pieu, à un moment donné, tu t'ennuies.
3: Ah oui,
6: voilà.
3: Oui, donc,
6: j'aime bien qu'on me tire les cheveux un peu quand même.
2: Oh la salope.
3: Bah non, mais j'en connais un qui va se marrer de m'asseoir.
5: Regarde-moi l'autre. Tu m'étonnes qu'elle fait une pelade.
6: C'est vrai, j'en ai plus beaucoup.
2: Mais vous, Isabelle, vous aimez ça qu'on vous tire un peu les cheveux?
8: Moi, j'aime pas du tout qu'on me tire tout court, c'est tout.
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2: Maintenant, j'aimerais vous parler d'une jeune femme qui s'appelle Anne Mottet. Anne Mottet vit à Rome, elle travaille pour l'ONU, elle est assez discrète. Et pourtant, cette femme-là est une femme qui, dont le mari, le compagnon, est encore plus connu qu'elle. Et elle pourrait peut-être profiter de sa notoriété, mais elle reste très, très discrète.
10: Mais elle profitait pour son profit
8: personnel.
2: Pour sa notoriété. Il y a, vous savez, quand même des épouses parfois, oui. Et c'est vrai dans les deux cas d'ailleurs, oui. Des maris de célébrités féminines comme des femmes de célébrités oui. masculines qui deviennent évidemment tout aussi populaires que leurs conjoints. C'est pas son cas et pourtant c'est quelqu'un qui travaille, je vous ai dit, à l'ONU, à Rome. Elle s'appelle Anne Mottet.
3: Qu'est-ce qu'elle... Ah oui, je crois que ça vous...
6: Qu'est-ce qu'elle fait?
3: C'est pas la femme du spationaute français.
6: Si, c'est Thomas Pesquet.
3: Thomas Pesquet, la femme de Thomas Pesquet.
2: Bravo. Bonne réponse de Johan Rioux.
6: Non, non, mais ouais. Évidemment. Il est fort, hein, Johan. Il est très fort.
2: Faut être patiente, hein, quand même, quand on est la femme d'un spationaute. Bah oui, parce qu'elle est là-bas.
8: Faut être patiente.
2: Bah oui, faut être patiente.
8: Elle a du bol, tu veux dire.
2: Comment ça?
8: Bah oui, elle est tranquille, le mec. Alors là, franchement, là, les mecs, ils te font des alibis, tu vois, à la con. Mais alors là, l'autre, quand il est parti, hein.
2: Je veux dire, non, mais t'es sûr qu'il est là où il est?
8: Ah bah oui. Il peut pas faire un retour anticipé sans que tu le saches, tu vois.
3: Mais si, dans l'avion, peux... non, s'il y a une femme également dans
8: l'avion. Dans l'avion, bien sûr, dans... il part en avion, le mec.
3: Non, mais je crois qu'il y a... Je pense qu'il y a eu des histoires comme dans, le... bah, dans l'espace.
4: C'est difficile avec la pesanteur.
3: Déjà que toi, sur Terre, t'y arrives pas. Mais ma dernière fois, c'était dans une baignoire et ça a pas du tout.
4: Toi
8: oh non, mais je pas savoir.
3: Ouais, parce que, t'as... parce que l'eau, ça ravolit, alors déjà que c'est...
8: Oh non, mais j'en peux plus.
3: Non, mais et franchement, Jean, toi, tu connais un petit peu l'espace. Comment ça doit être?
4: Il a dessiné. Moi, si tu rentres dans la baignoire,
2: c'est vrai que Jean Benguigui, c'est un de nos plus grands spationautes.
4: C'est connu. Mais tu vois, moi, ce que je voulais vous dire, c'est que j'ai toujours fermé ma gueule. J'en ai jamais parlé.
2: C'est vrai qu'il la ramène, ce Thomas Pesquet. Hein. Il est là, il fait des photos. Il est là-haut.
3: Moi, j'aimerais bien qu'il soit un petit peu plus, parce que là, il a pas d'aspérité. Il est vraiment. Non, mais c'est vrai, il a. Tous ses avis sont normaux. Il a pas comment dire, il a jamais un coup de gueule.
4: Oui, il a pas des chemises comme toi, c'est sûr.
10: Et tu qui passes un coup de gueule contre quoi? La lune? Ah, c'est un astronaute.
2: Mais non, mais c'est quand même quelqu'un qui, au moins, une fois qu'il était là-haut, a continué à dialoguer, à nous envoyer des photos. Au moins, sa femme avait des nouvelles, vous voyez,
8: bah
2: Christine.
8: Oui. Ah bah oui,
4: Et en plus, il dit bonjour à sa femme plusieurs fois par jour, au-dessus. Ouais. Pas juste au-dessus de Rome.
8: Eh oui.
4: Il fait ça, bonjour. Et elle est là, dit, c'est mon tour, moi, bonjour. Mais oui.
8: Oui, puisque le soleil se lève plusieurs fois par jour. Et
4: ben
8: bah
4: oui.
8: Capsule.
4: Ah oui. Bah oui.
2: Comment
6: oui,
2: ça,
6: enfin, il tourne pas bêtement en rond autour de la Terre.
2: Essayez-moi de m'expliquer.
8: Je passe la parole à l'expert astronaute.
10: Quand on est en orbite, écoute,
4: moi,
10: en fait,
4: moi,
10: le temps va plus vite.
4: Je suis tenu par le secret professionnel, donc je ne dirai rien. Est-ce je connais quand même.
6: Il tourne tout le temps.
10: Le temps va plus vite en fait
8: ça
10: quand on est dans
8: vite.
10: L'espace.
8: Donc il a ça, plusieurs ça couchers vite. De soleil et plusieurs.
2: Il a plusieurs couchers de soleil.
8: Oui,
3: enfin, bah, c'est vrai.
2: Pour le même prix.
8: Et ben c'est ce qu'il m'a dit en tout cas. La dernière fois que je l'ai vu, c'est lui qui m'a parlé.
2: Est-ce que vous connaissez Thomas Pesquet, vous?
8: Qui je connais pas moi.
2: C'est vrai, mais quand même. Où est-ce que vous l'auriez rencontré?
8: Eh ben je l'ai rencontré en Corse.
2: Ah bon, oui. Vous confondez pas avec Thomas Dutronc des fois?
8: Oh mon Thomas Dutronc. Écoute, je t'aime tellement.
2: Vous l'aimez
8: mes
2: bien.
8: Mes petits yeux bleus. Oh là là, je l'aime tellement.
3: Vous avez fait des concerts cet été, des effets beaufs, des effets bœufs. Non, mais c'est involontaire en plus. Mais non, mais c'est involontaire. Mais donc sur la scène il y a 3-4 ans, tu avais fait un truc extraordinaire avec lui. Et d'ailleurs, on t'avait accueilli à l'arrivée et tout. Et si, en 2019, c'était la fin de ma première année. Laurent, vous aviez organisé un repas de fin d'année en juin et on était allé te voir
8: sur mon bateau foufou.
3: Ouais. Sur ta péniche, il y avait Thomas
8: Dutronc. C'est pas une péniche, c'est un yacht de collection.
2: C'est une fusée.
3: Qu'est-ce qu'on rigole aujourd'hui?
2: Vous, peut-être.
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2: Une question pour Adeline Malek, qui habite Podensac, c'est en Gironde. Question qui concerne un événement qui aura lieu dimanche prochain. Un événement que les Japonais veulent gagner, car ils ne l'ont jamais gagné. De quoi s'agit-il?
6: Championnat des sushis.
2: Ah, pardon?
6: Championnat des sushis.
2: Vous voyez, franchement, est-ce que j'ai une tête à vous poser des questions sur un championnat de sushis?
3: Oui.
4: Du badminton? Badminton?
3: Non, non, non. C'est du sport?
2: Alors, c'est du sport, oui. Alors, est-ce que c'est du
6: sumo,
2: sport?
6: Le sumo.
2: Certains vous diront diront que non.
11: Ah, c'est un art, alors peut-être un art de vivre.
2: Non, un art, non, non, mais non, on va dire c'est sportif, bien sûr.
12: Pas les sumo.
2: Ce n'est pas les sumo. Et c'est
3: le
2: vrai,
3: yo-yo.
2: C'est vrai que la France a gagné 68 fois
10: l'escrime.
2: Cette compétition.
10: Et la pâtisserie.
2: Et les Japonais en rêvent depuis des années et n'ont jamais gagné.
10: Le meilleur pâtissier.
2: Non, et c'est dimanche prochain, le meilleur pâtissier.
3: Et ça a lieu au judo. Japon. Le ça a lieu au Japon.
2: Non, ça a lieu chez nous, ici, en France.
12: C'est ping-pong.
2: À Paris, le

0: Ping-pong.
1: Et vous donnez que des trucs où ils ont déjà gagné, où ils sont meilleurs que nous.
2: C'est une discipline olympique, c'est une discipline.
3: Non, mais quand vous dites c'est considéré un peu mollement comme du sport,
4: non, non,
3: que c'est pas.
4: Non, non, non. Oh là là, je vais me faire vraiment taper dessus. C'est du sport. Mais c'est vrai que, on va dire qu'il y a une petite polémique au sein de ce même sport.
2: Ah, c'est pas de la danse, du
5: break-dance.
4: Voile à voile, non.
1: Escalade?
4: Escalade, non.
3: Alors attendez. Est-ce que c'est quelque chose qu'on pratique en face à face? Deux personnes.
4: Ah non, pas du tout.
3: Qui s'opposent.
5: Est-ce qu'il y a un animal?
4: Ça fait plus de 100 ans que ça existe.
1: Concours d'arbitrage.
4: C'est une compétition légendaire.
3: Par équipe.
4: C'est quoi par équipe?
6: Nous, on est fort en équitation, en escrime, en judo.
1: C'est soit à cheval.
5: Ah, en poney, en poney.
2: C'est pas dans les airs aéronautiques.
4: Alors, qu'est-ce qu'il y a dimanche prochain?
7: C'est parce que c'est un sport français.
1: Ah, c'est pas à l'hippodrome, non. L'hippodrome de Longchamp.
4: Alors,
5: l'Arc de Triomphe. L'Arc de Triomphe.
4: Le Grand Prix de l'Arc de Triomphe. Bonne réponse de Haz et de Bernard Mabille. Et oui, les meilleurs pur sang de la planète vont disputer le Qatar maintenant. Le Qatar a tout racheté. Le Qatar Prix de l'Arc de Triomphe qui se déroule dimanche 1er octobre prochain à l'hippodrome Paris-Longchamp à Paris. C'est vrai que les Japonais rêvent de gagner cette course. Ils ont échoué d'une encolure en 2010. Mais voilà, ils aimeraient avec leur pur sang pouvoir un jour gagner cette course, ce qu'ils n'ont jamais réussi à faire. Et quand vous m'interrogiez sur est-ce que c'est un sport, pas un sport, vous confondez l'hippisme. Et l'équitation.
2: Course d'obstacles.
4: Voilà. Ça n'a rien à voir.
5: Ah bon? Qu'est-ce qu'on apprend?
4: C'est pas qu'est-ce qu'on apprend, mais c'est comme ça, mon bon Bernard.
7: Parce que dans un cas, c'est la performance du cheval.
4: Exactement. Alors que, si vous voulez, vous avez une différence entre l'équitation, que évidemment les cavaliers vont considérer comme un sport noble, et ce n'est pas des courses de vitesse pour les chevaux, c'est des courses ou de saut d'obstacles, ou de dressage éventuellement, et j'en passe, mais en tout cas, sûrement pas des courses de vitesse. Ça, c'est la différence. Avec des courses ou en plus sur lesquelles on parie. Et là, donc, c'est de la compétition, mais ce n'est pas forcément un sport tout à fait à 100%. Mais ça reste sportif. Allez dire à Dari Boutboul qu'elle n'était pas sportive. Elle ne va pas être contente. Voilà pourquoi j'ai pris quelques pincettes.
2: Et Laurent, j'ai une petite question. Je ne sais plus. L'Arc de Triomphe, c'est le jockey est sur le cheval ou il est sur un.
4: Le jockey.
5: Il court devant.
7: Mais ces jours-là, on a.
4: Le jockey est sur le cheval.
1: Il peut être sur le sulky.
4: Le jockey est sur le cheval, vous avez raison. C'est pas des petites charrettes.
5: Des petites charrettes.
1: C'est le galop, c'est le galop.
4: Et là encore, c'est toute la différence. On dit jockey pour l'hippisme.
6: Et le fromage blanc.
4: Et on dit cavalier pour l'équitation.
2: J'aimerais bien y aller dimanche parce que c'est quand même
6: un Japon.
2: À l'hippodrome.
4: À Longchamp.
2: Oui, c'est vrai.
5: Parce que j'ai mini sumo.
4: C'est aussi un défilé de mode.
2: Ce serait parfait avec mes chemises et tout. Ouais.
4: Oui, parce que les femmes mettent un joli chapeau, le plus excentrique possible, le plus tape à l'œil, et ce sera encore mieux. Et il y a évidemment des tarifs attractifs, si vous voulez aller à l'hippodrome de Longchamp ce week-end. C'est à partir de 10 euros le samedi, 20 euros le dimanche.
5: Ah oui, il n'y a pas de course le samedi.
4: entrée gratuite pour les moins de 12 ans. Voilà.
2: On y va, ou pas? Allez, découvrir un nouveau monde.
1: Non, mais je connais, moi, j'ai baigné dans les courses hippiques.
2: C'est vrai?
4: Racontez pourquoi.
1: J'allais tout le temps à l'hippodrome de Vincennes avec mon père.
4: Ah oui, c'est vrai, c'est mignon ça.
1: Ouais, oui, donc je connais, c'est pour ça que je connais.
4: Et vous faisiez quoi? Des couplets, des tiercés, des quintés?
1: Couplets, simple gagnant, couplets placés, multi en 4.
3: Ah
1: en 5,
3: ouais,
1: 6, 6, 7,
2: c'est beau.
5: À 12 ans?
1: Ouais, à 12 ans, ouais. À 13 ans, on était fauchés.
2: Voilà. Et t'as jamais voulu faire jockey?
1: Ah, j'ai pas le physique. C'est comme toi, footballeur.
4: Mais votre papa, il gagnait ou pas?
1: Non, pas du tout.
4: Il gagnait pas.
1: Ouais,
4: moi, pareil, mon papa aussi. Il faisait tous les. J'adorais aller faire le tiercé avec mon père le dimanche.
1: Ah oui, c'est.
4: Et c'était un truc. Alors, sauf qu'à l'époque, vous, c'était déjà, j'imagine, informatisé, modernisé, non, à votre époque, monsieur Haz. Tandis que nous.
1: Ah, vous, c'était avec la petite. Le petit agrafeuse.
4: À notre époque, c'était avec la petite pince. On perforait les.
1: On compostait.
4: On compostait, on perforait les tickets de PMU
5: et
4: pour.
5: On les récupérait pour faire des confettis.
2: Et vous montiez à Paris, Laurent, de temps en temps, voir des...
4: Vous êtes fous, quoi.
3: Quel argent.
4: Vous montez à Paris pour aller voir les courses de chevaux.
2: Non,
4: on allait parfois à l'hippodrome, au cynodrome, dans la banlieue du Havre, à Octeville-sur-Mer.
7: C'est quoi cynodrome? C'est pour voir des Chinois?
4: Non.
5: C'est des lévriers.
4: Voilà, course de lévriers. On pouvait, à l'époque, je ne sais pas si ça est encore autorisé, ça, les courses de lévriers.
1: Si, ça existe.
4: Ah, ça existe encore?
2: Ah ouais.
4: Et ben voilà, ça pouvait nous arriver.

0: Beaucoup de courses de levrette.
1: Et moi, je trouve que j'ai pas gagné. Et moi, je ne cours jamais de lèvres à la fois. Laurent, c'est mon premier jeu de mots en 5 semaines de participation.
2: Ouais, bah, attendez autant pour le deuxième.
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2: J'étais en train de me demander, en vous regardant, monsieur Janssen, si vous étiez steward aujourd'hui, vous seriez à la retraite ou vous seriez encore en vol ?
5: Il sera à la soute.
6: Sur un charter, il y a une question cachée.
7: Si jamais je vous vire, est-ce que vous avez un plan de secours ?
8: La règle, c'était d'avoir 55 ans et au moins 20 annuités. Ah. Donc, je serais une vieille hôtesse de l'air en perdition, là.
2: Mais vous ne seriez pas à la retraite ?
8: Non, mais le chariot me servirait d'ambulateur, en fait.
9: Non, mais il aurait pris le plan de départ.
8: Je me voyais pas vieille hôtesse, c'est vrai. Dans ma tête, je me voyais pas vieille hôtesse.
2: Non, non.
8: C'est un métier qui va avec jeune.
2: Ah bah justement, j'ai une question à propos de ce qui peut se passer à bord d'un avion. C'est dans le magazine Elle, sous la plume de Patrick Williams, que j'ai lu toute une page consacrée à une expression, l'expression de la semaine, c'est une rubrique dans Elle. Et cette expression, c'est le raw dogging. Mais qu'est-ce que le raw dogging à bord d'un avion ?
7: Alors, wow, ça veut dire cru. Dogging, ça veut dire chien. Donc, le chien cru.
2: Non, écoutez. Raw, c'est R-A-W, effectivement. Et dogging, c'est D-O-G-I-N-G.
8: C'est quand on se met à quatre pattes pour manger.
2: Pardon ?
8: C'est quand on se met à quatre pattes.
5: Non, ça, c'est la levrette.
7: C'est les gens qui ont peur de l'hygiène et qui se mettent sur l'abattant des toilettes pour faire pipi.
2: Non, pas du tout.
8: C'est un rapport avec la nourriture ?
2: Non, non.
9: C'est un rapport avec le siège ?
2: C'est un rapport avec tout ça de toute façon, mais c'est quelque chose d'assez étonnant.
7: C'est pas quelque chose qui se mange.
2: Ah non, non. D'ailleurs, c'est étonnant, mais...
8: C'est un comportement ?
2: C'est un comportement dans l'avion. Le rôle
5: des passagers ou du personnel ?
2: Du passager, un comportement d'un passager ou de plusieurs passagers.
7: Un passager, un comportement désagréable ?
2: Pas du tout, pas désagréable. Il n'embête personne, le passager.
9: Mais il y en a beaucoup.
2: Et c'est devenu une tendance étrange, bizarre, parfois loufoque, mais qui consiste en quoi cette tendance
7: okay,
2: à bord d'avion.
7: D'accord. Vous abaissez votre tablette.
9: Et vous dormez.
7: Et vous dormez, mais à la tête sur votre tablette.
2: Ah non, non plus.
9: Bon. Alors,
2: Justement, vous ne dormez pas non plus.
5: Vous parlez toujours aux passagers à côté.
2: Non plus.
7: Est-ce que vous aboyez dans l'oreille de votre voisin.
2: Après, vous me direz, monsieur Janssen.
5: Vous chantez.
2: Non, non plus, si certain.
8: Est-ce que j'ai observé ça?
2: Bah oui, à bord des avions, il paraît que c'est devenu trendy, tendance.
5: Le passager est assis quand il fait ça?
2: Alors, le passager est assis.
9: Et les hommes et les femmes.
2: Les hommes ou les femmes. Alors, il paraît que c'est plutôt les hommes que les femmes.
10: Ils se mettent un masque sur les yeux pour se couvrir les yeux.
2: Alors, normalement, pas de masque sur les yeux non plus.
5: Mais ils se mettent quelque chose?
2: Non, non, ils se mettent rien.
10: Ah, ils se mettent rien?
9: Ils se mettent pas la tête.
10: Alors, attendez, en récapitulons. Ils sont assis comme tout le monde. Ils ont leur ceinture de sécurité.
2: Oui, assis comme tout le monde, ceinture de sécurité.
10: D'accord.
8: Et ils font quelque chose.
5: Ils prient.
2: Alors, ils font quelque chose.
7: Non, ils font rien.
2: Alors.
7: Oui, oui, ils dorment les yeux ouverts.
2: Non, ils ne dorment pas les yeux ouverts, mais.
5: Ils ne bougent pas, ils ne mangent pas, ils font rien.
7: Ah, ils ne dorment pas, ils travaillent pendant tout le
5: temps. Ils font
7: rien. Ils restent comme ça.
10: Ils font rien.
7: Ils
2: ne font rien. Cela consiste effectivement à s'asseoir.
7: Ah, ben je fais du raw dogging chez moi beaucoup.
9: Ben oui, sur le canapé.
2: Oui, mais vous restez immobile.
5: Oui, regardez.
2: À fixer. Mais non, monsieur Bellamy, intervient de temps en temps. Il fait pas du raw dogging dans les grosses têtes.
5: Je vous écoute.
2: Mais les adeptes du raw dogging, en fait, sont extrêmes. Ils se retiennent même de manger, de boire ou d'aller aux toilettes.
8: En général, ces gens-là qui étaient dans l'avion et qui faisaient du raw dogging et qui ne bougeaient pas de tout le vol et qui disaient rien, qui mangeaient pas et qui buvaient pas, en général, c'était des mules qui étaient chargées de drogue et c'est pour ça qu'ils bougeaient pas et qui...
2: Ah bon?
8: Oui.
5: Ah oui.
2: Mais comment vous savez ça?
7: Parce que vous croyez qu'il mettait où sa drogue?
8: Mais non. Mais un de mes premiers vols, j'étais étonné. Il y avait une femme qui restait au hublot, qui n'a pas bougé, qui n'a pas demandé à manger, qui n'a pas bu.
10: Ah, mais c'est possible.

0: horrible.
1: Et en fait, arrivée, la douane, ils l'ont chopée et elle avait l'estomac rempli de petites boulettes de cocaïne.
0: Ah, mais c'est possible.
2: Non, mais là, pas au point
3: non,
2: quand
3: non,
2: même.
3: Non, mais attends.
1: En quoi ça serait tendance et que ça serait moderne de faire ça?
2: Bah, parce que, en fait, c'est comme un pari, comme un défi qui permet de réfléchir. Ça permet de patienter. Ça permet de faire l'expérience de l'ennui. Ça permet de réfléchir sur soi-même.
0: Ah, bah, c'est de la méditation.
2: Vous devez rester immobile à fixer le siège devant vous, sans boire, sans aller aux toilettes, sans manger, oh bah sans lire.
4: Et sans regarder un avant-goût de la mort, quoi.
2: Sans regarder de film, ni même consulter son portable. Et par exemple, il y a quelqu'un qui témoigne, là, dans le magazine Elle, qui dit: je viens de faire un vol de 7 heures en road-dogging. C'est mon record personnel, 7 heures. Ce phénomène aurait été inspiré par une série sur Apple TV dans laquelle Idriss Elba, vous savez, le
3: magnifique acteur
2: noir, là, qui doit patienter sur son siège pendant tout un détournement d'avion, vous voyez. Donc c'est venu de là.
5: Les gens,
6: c'est des gens qui vont adorer la mort.
1: Excusez-moi, monsieur Ruquier, mais c'est
0: la névrose. Mais alors, qu'est-ce qui se passe quand
1: la vie, elle n'est pas suffisamment compliquée pour qu'on ne se la complique pas un peu plus en faisant du road-dogging.
2: Oui, mais c'est le meilleur moyen. Je vous lis le papier de Elle.
0: De vider son esprit.
2: C'est le meilleur moyen pour le cerveau de se mettre en mode reset, vous voyez.
3: Et reset, à mon avis, de quoi? Chez ces gens-là, il n'y a rien à resetter.
2: Hein. Fais reset, à papa.
4: Et quel est le pourcentage de mortalité?
6: Ah, il reparle!
2: Non seulement Monsieur Bellamy reparle, mais il a fini son road-dogging, parce que dans un instant, croyez-moi, Monsieur Bellamy devra répondre à des questions musicales.
4: Oh non!
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2: Une question à la portée de tous pour Inès Laoury. Est-ce que vous pourriez rire sans faire la cochonne, Christine?
0: Non,
2: bravo.
0: C'est
3: ma féminité là-dessus, Laurent. Respectez-la.
0: C'est ma féminité. Je vous jure qu'il y a des moments où je suis très féminine.
2: Ah oui, quand?
0: Ah bah,
2: pas quand je vous ai vu descendre de votre moto, là.
0: Bah non,
2: je vous ai vu arriver descendant de moto. Vous savez, j'ai reconnu vos bottes blanches. Et alors, elle descend de sa moto. J'étais à la fenêtre, pour tout vous dire, du studio. J'avais terminé mes questions, j'avais 5 minutes d'avance, et j'ai vu débarquer Christine Bravo descendre d'une moto. Déjà, j'étais surpris qu'elle conduise toute seule sa moto. Ça, alors là, j'imaginais pas qu'on vous laissait conduire un deux roues dans Paris. Ça, alors là, moi, je dis alerte à la population. Et alors, quand vous êtes descendu de votre moto, c'est bizarre, quand vous descendez de la moto, vous continuez à marcher comme si vous aviez la moto entre les jambes.
3: Ça s'appelle l'arthrose, monsieur.
2: Non, mais c'est vrai, comme les gens qui font du cheval, vous voyez. Ouais.
9: Ça fait mal aux couilles.
2: J'avais jamais vu. En plus, vous gardez le casque. On aurait cru, Armstrong, celui qui a marché sur la Lune.
9: Pas qu'on lui demande des selfies.
10: Mais ce serait... Oui, c'était pas un grand pas pour l'humanité.
2: Non, non.
0: Vous m'avez dit, avec votre tendresse habituelle, cache ton ventre.
2: Ah ben oui, parce qu'après ça, c'est vrai que quand vous avez enlevé votre casque, forcément ça fait un mouvement de barreau, vous voyez, avec les bras. Et comme elle achète des t-shirts trop courts,
9: des crop tops,
2: il y a en plus le bide qui dépasse. Non, écoutez, franchement...
3: Mais Laurent, elle est là à confondre ses seins et ses genoux, c'est pas cool.
0: Mais je suis désolé.
3: Ça, c'est pas cool.
0: J'ai des gentil. Moments de féminité.
2: Mais quand?
0: Eh ben, cette nuit, quand j'ai... Oh.
2: Une question culinaire.
9: Ah, il me fait chaud là.
2: Pour Jean-Philippe Verin, qui habite Savigny en Sancerre.
3: Omelette.
2: On va prendre le blanc de l'œuf, justement. Mmh. Une demi-cuillère à café de beurre. Mmh. 60 grammes de sucre.
3: Meringue.
2: 60 grammes de coco.
3: Et de là, coco, c'est-à-dire?
2: De coco.
3: Mais genre, coco. Noix de coco, ou
2: non,
3: Nicolas Bedos?
2: De la poudre de noix de coco.
6: Et on fait un congolais. Qui s'appelle plus le congolais, d'ailleurs.
2: Excellente réponse!
6: De Esteban. Merci, Seigneur, de phrase quand il s'agit de m'honorer, moi.
2: Effectivement, mais le mot congolais vient du Congo, il faut dire.
3: Oui. Ah bon?
2: On appelle ça aussi un rocher coco, si vous voulez.
0: Ah, vous rajoutez du chocolat dedans?
2: Le rocher coco, c'est aux Antilles, alors que le congolais, c'est en Afrique.
3: Et on ne peut plus, c'est comme la tête de nègre. C'est comme la couille de papou, c'est l'ancien nom de la religieuse au chocolat.
2: C'est quoi la couille de papou?
3: C'était la religieuse au chocolat, la boule au-dessus, là.
2: Ah bon?
3: C'est François qui me l'a dit.
6: Un faux ou un touch? Ah, c'est comme
3: on
6: le...
3: peut plus par rapport au papou.
0: Y a
3: on peut dire comme la petite boule.

0: Ah. C'est la religieuse, il y a une petite
1: épreuve. On peut dire une religieuse, ça perd, tout le monde s'en fout.
2: Et c'est comme le gland, ça n'existe plus trop.
0: Bah oui, par respect pour la bite.
2: Et je tiens à dire d'ailleurs que la tropézienne ne s'appelait pas la tropézienne, c'était un gâteau polonais, et en fait c'est Brigitte Bardot qui a goûté ça et qui a fait « Waouh, c'est exceptionnel !» pendant, je sais plus quel film.
0: Quel siècle. Et elle a repris avec elle.
3: C'est flou votre histoire.
2: Non, c'est elle qui a dit « Voilà, ça c'est la tropézienne parce qu'elle faisait un film à Saint-Tropez, donc c'est... Là, quand elle a 17 ans,
1: et
2: là...
1: C'était fourré par Mouloudji. Ouais.
3: Madame Okrent, je vous vois regarder Esteban avec...
4: Avec intérêt.
3: Avec,
0: c'est comme la première fois au Jardin des Plantes, t'hallucines. Hein.
2: Ah, mais c'est lequel, ce film-là, son plus connu. Et Dieu créa la femme, voilà.
4: Voilà, bravo.
2: Et bien, c'est là qu'elle a dit, la tropézienne,
3: j'adore. Vous n'aviez jamais fait l'émission avec Esteban?
4: Non, c'est une découverte, je trouve que...
2: Déjà, elle trouve que...
4: Il chante très bien. Voilà.
1: On apprend plein de trucs, hein.
3: Ah oui, grâce à lui, on apprend des tas de trucs qu'on ignorait et qu'on aurait dû continuer à ignorer.
4: Pas du tout.
2: Et d'ailleurs, c'est comme la pavlova.
3: Je sens que vous êtes en train de charmer, Christine.
4: Mais tout à fait.
2: Et avec ça, encore plus, c'est comme la pavlova. On croit que c'est un dessert.
0: Il va pas nous faire la pavlova.
2: Non. On croit que c'est un dessert polonais. En fait, pas du tout. C'est un dessert qui nous vient d'Australie ou de Nouvelle-Zélande. On s'en dispute la paternité.
5: Et tu sais, Gérard Jugnot, ça fait très longtemps que j'ai pas vu un mec mâcher du chewing-gum en ouvrant grand la bouche.
3: C'est sa façon de travailler pour Hollywood.
2: Ah, j'ai pas compris.
3: Je vous l'expliquerai pas dans la pub.
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3: Je profite de la présence de monsieur Claudel.
0: Qui a le bac depuis 2 ans.
3: Attention, oui. Ça, c'est pas facile, hein, parce que là, moi, j'avoue que je ne connaissais pas le nom de ce poète romain.
0: Oula.
3: Cité, et Dieu sait qu'il aime, évidemment, l'Antiquité. Il s'en sert chaque semaine dans l'hebdomadaire Le Point. Je parle de Christophe Honneau d'Ibio, qui nous conseille cette semaine dans Le Point d'envoyer sur les cartes de vœux, pour ceux qui écrivent encore des cartes de vœux, ou par SMS, si vous n'avez pas encore souhaité la bonne année, d'envoyer ces quelques vœux. Alors, je vous les donne, si vous voulez, d'abord en latin. Succensa sacris crepitet bene laurea flamis, homine co felix et sincer anus erit.
0: Sincer anus?
9: Anus dedans, oui.
3: Ah oui, sincer anus, ça veut dire bonne année.
0: Ah, mais, très bien.
3: Et ce qui veut dire en français que le pétillement favorable du laurier dans la flamme sacrée nous annonce une année heureuse et protégée des dieux. Oh là là, ces quelques vers sont signés d'un poète romain. Cité donc par Christophe Honneau d'Ibio comme conseil pour envoyer vos vœux. Mais quel est ce poète romain?
10: J'ai une idée.
3: Allez-y. Allez.
10: Alors,
0: il serait temps.
10: Vas-y,
0: fais-nous rêver.
10: Je pense que c'est un poète qui a un rapport avec les Jeux Olympiques.
3: Non, pas du tout. Non, c'est un poète, je vous dis,
0: mais
3: moi,
0: c'est bien
3: perso, j'avais jamais entendu ce nom-là.
10: Avant, je l'ai écrit.
3: Mais si vous avez lu Le Point, vous saurez répondre à la question. Et puis, si vous avez un peu de culture.
0: Le Point, c'est un magazine sur le SM, non?
3: Non. L'hebdomadaire Le Point. Chaque semaine, Christophe Honneau d'Ibio, dans les pages culturelles, a une petite rubrique qui s'appelle La Minute Antique. Bah, il nous rappelle d'abord que c'est Jules César.
11: Jules César, on l'appelait Jules César, il mettait pas de falzard pour qu'on voit ses belles jambes, ses jolies jambes, ses jambes de superstar. Le grand Jojo.
3: 2024 sera vraiment comme 2023.
10: Alors. Ah, c'est un classique. C'est avant Jésus-Christ.
3: Ah oui, c'est avant Jésus-Christ.
9: Donc c'est un poète obscur, en fait.
3: C'est Jules César qui a lancé la tradition des vœux, en plus. Et voilà pourquoi Christophe Honneau d'Ibio cite ce poète romain et ses deux vers. C'est vrai que c'est plutôt joli. Vous pouvez envoyer quelques vers. C'est sa recommandation. Pensez-y pour vos messages WhatsApp.
9: Le pétillement.
4: Oui, je suis sûr qu'il n'y a pas d'écriture intuitive.
3: Succensa sacris crepitet. Bernet, Laurea Flammis, Homine, Cofélix et sa sœur Anus et Vite.
9: Donc c'est pas Horace.
10: Comment on connaît des gens vivants, on va leur écrire en français.
3: C'est un poète né en 50 avant Jésus-Christ.
11: Évidemment.
3: Dans une famille équestre, ça veut dire
10: de chevaux,
3: de riches chevaliers.
10: On parlait pas de poney, on va encore parler de Gérard.
3: C'était un...
9: C'est pas Catulle, c'est pas...
3: C'est pas Catulle.
11: Est-ce que ça se termine en Hulle?
3: Mais ça rime.
4: Échille.
10: Hercule.
11: Hercule.
3: Non, Hercule,
1: si tu recules,
9: si tu recules. Voilà.
3: Il était beau et riche.
4: Non, Tentacule.
3: C'était un des poètes les plus distingués du siècle d'Auguste.
10: Caligule.
3: Non, mais ça se termine en Hulle, ça c'est vrai.
4: Calcule.
11: Bidule.
10: Caracule.
3: N'êtes pas loin.
11: Bridule.
3: Mais c'est pas Bidule.
4: Bidule.
1: Badule.
11: Bidule.
1: Quoi? Badule. Bidule.
4: Non. Badule.
3: Non.
10: Ah, je l'ai.
1: Tibule. Tibule.
3: Tibule.
1: Mais je
9: connais. Oh. Tibule. Oh. Oh.
1: Il était intelligent, oui. Alors là. Mais c'est pas par rapport à ce que vous avez dit, je l'avais en tête.
3: Pour Adrien Mamel, deuxième question très culturelle. Monsieur Mamel habite Dizy.
1: Mais madame.
4: Il a un peu.
1: Ou alors c'est une vache.
3: C'est Adrien Mamel. Monsieur Mamel habite dans le.
1: Eh bien, qui le prouve qu'il s'appelle comme ça ?
3: D'ailleurs, dans la Marne. Le 51, c'est la Marne. Et je vais vous parler d'Étienne de Vignolles, dont le surnom était la Hire. Oh. C'est un compagnon de Jeanne d'Arc, hein, Étienne de Vignolles.
11: Il était colérique, donc.
3: Ah, oui, ben, vous ne croyez pas si bien dire.
4: Non, mais ça peut être une Hire avec un H aussi.
3: C'est avec un H, mais c'est à cause du fait qu'il était colérique qu'on l'a surnommé effectivement la Hire.
10: Pourquoi la Hire? Il était un peu...
11: Ah oui, il était comme nous.
9: Il vaut mieux dire...
11: Elle était colère.
10: Elle était méchante, elle était
11: Elle était colère.
10: Elle était délirante.
11: Qu'est-ce qu'elle a, la Claudel?
9: Je vais faire ma colère. Il vaut mieux dire coléreux que colérique. Même si c'est accepté maintenant, mais colérique, ça rapporte tout. Avec le choléra, c'est facile.
1: Mais qu'est-ce que les casse-couilles, la Claudel?
11: Donc on dit colérique.
4: Avec tout ça, Laurent, vous voulez bien poser la question?
3: Je ne l'ai pas posé encore, la question.
9: Attends.
1: Pardon.
3: Parce que j'étais en train de l'énoncer quand j'ai été interrompu par ce délire verbal de mes camarades.
9: Allons-y.
3: Étienne de Vignolles, donc, compagnon...
11: La Hire.
3: Compagnon d'armes de Jeanne d'Arc, eh bien, a une troisième possibilité de surnom. Comment peut-on aussi l'appeler, si vous le connaissez bien?
10: La nerveuse.
3: Ah non.
10: La susceptible. La démente.
4: Non, mais c'est un rapport avec ce... Avec
3: non,
4: ça, avec...
3: il est passé à la postérité sous un autre nom encore.
9: Gilles de Rais.
3: Ou plutôt surnom.
9: Non.
3: Ou Gilles de Rais, non.
4: C'est un rapport avec son caractère.
10: Est-ce que c'est un rapport avec sa coupe de cheveux?
3: Non.
11: Est-ce que c'est lié à son physique?
3: Non, mais la Hire, ça devrait vous dire quelque chose. Mais il est passé à la postérité sous un autre nom.
10: Moi, personnellement, déjà sous le nom de Étienne de Vignolles, dit la Hire, je le connais pas bien.
4: Moi aussi.
3: Mais non, justement, vous le connaissez sûrement.
4: Sous l'autre nom?
3: Particulièrement vous, d'ailleurs, Caroline, vous le connaissez sûrement mieux sous son troisième nom.
1: Ah, la grosse!
10: Ah.
12: Non, ça, c'est pas gentil.
1: Mais je dis ça au hasard, je propose.
10: Non, alors
1: je
10: moi, je ne même pas. J'allais dire la perdasse, parce que peut-être...
3: Vous allez dire quoi?
10: La perdasse.
3: Mais vous rapprochez.
10: Parce que ça rapporte que poker.
9: Le nom d'un valet de cartes.
3: Et donc, c'est...
4: Le valet de cœur. On a déjà tous fait. Hein.
10: C'est le valet de carreau.
4: De cœur.
11: Mais non, mais il y a un nom.
9: Ils ont des noms, les valets.
11: Il y a un nom sur le valet.
3: C'est Lahire, son nom.
11: Lahire.
3: C'est Lahire.
11: C'est écrit, alors.
3: Et c'est le valet de cœur.
4: Voilà.
3: Bonne réponse collective.
4: Non, c'est moi. Elles ont dit autre chose.
10: Excusez-moi, avec la perdasse, je vous ai bien aidé.
3: Bien sûr, mais c'est parfois écrit sur certains jeux, les vrais
10: c'est
3: noms.
10: Vrai.
3: Et Lahire, c'est le valet de cœur dans un jeu de cartes. C'est un truc pour tricher aux cartes, ça d'ailleurs.
10: Pourquoi?
3: Parce que si jamais, vous jouez avec quelqu'un, vous dites Étienne de Vignolles, tu te souviens? Et hop, ça veut dire valet de cœur.
11: On peut être plus subtil, on peut dire oh là là, je suis colère. Et la colère, Lahire.
10: Oui, mais toi, t'es tout le temps en colère. On peut pas comprendre si tu te...
4: Mais non, attends, depuis le début de l'année, je me suis forcée, je me suis dit plus jamais, je serai que sourire et amour.
10: Eh ben, tu commences quand alors?
4: Oh mais merde.
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3: Et alors en plus, maintenant, Yoann Rioux se laisse pousser la barbe, comme vous, Jean Benguigui.
13: Moi, non, j'ai juste une petite truc de deux jours à l'italienne, mais lui, c'est parce qu'il n'a pas d'hygiène. C'est pas pareil.
14: Non, je suis allé chez le barbier pour la première fois.
13: Non, et alors
14: un peu.
3: Ah, vous êtes allé chez le barbier?
14: Mais oui, c'est génial et tout, on prend soin de moi, la peau et tout. Regardez la belle ligne en haut, en bas et tout. Anne, est-ce que vous aimez un petit peu mon nouveau look?
15: Oui, on dirait un prof.
14: J'aimerais vous faire la leçon. Il attaque.
3: C'est la première fois que je vais réussir à la caser.
14: Je serais d'accord à 1000%, je l'adore.
13: Ah bon?
3: Ben, elle est célibataire, hein, non plus.
15: Non, pas.
14: Pas vraiment.
3: Voilà. Je vous ai connu maqué pendant des années.
15: Ouais.
3: Et alors là, depuis quelques années, maintenant que vous êtes divorcée, je vous savais toute seule et je me suis dit, faut que j'invite Anne Romanoff pour qu'elle rencontre Yoann Rioux.
13: Ça, c'est un cadeau.
15: Ah non, mais alors, sans méchanceté, mais même sur une île déserte, plusieurs. Non, vraiment, c'est pas possible.
3: Enfin, Anne, vous qui avez été traumatisée par ça pendant des années avec un mec pareil, même plus besoin de faire de régime. De toute façon, il faut quand même dire, depuis qu'elle a quitté son mari, elle est épanouie. Moi, ça fait des années que je la vois de plus en plus épanouie, Anne Romain. Plus épanouie et même plus jolie, je dois dire.
13: Oui.
16: Oh, dis donc. Et là, elle est toute bronzée en plus.
13: Elle est bronzée, bronzée et rouge à la fois. C'est rare. Hein.
3: Non, ils sont quand même cons chez Bolloré. Il la vire quand elle commence à être belle.
16: Non, Laurent.
13: Non, c'est que
16: je
13: partais concurrence à Laurence Ferrari, tu comprends. Voilà, c'est tout.
14: Et ses filles sont magnifiques. Ses filles sont d'une beauté.
3: Ah, voilà, il a pas pu avec la mère, il va essayer avec les filles.
15: Et nous, vous connaissez mes filles?
14: Oui, parce que je m'intéresse.
13: Ah bon? Non, je vais t'expliquer. Il a fait une fiche sur toi, il a fait une enquête. Il a tout sur toi et il va tout ressortir.
14: Ah. Anne, je vous adore. Est-ce que je peux vous appeler Titane?
16: Non, mais c'est la palme d'or, Titane. C'est un film épouvantable. Non, mais
3: là, il manquerait plus qu'il baise avec une bagnole. C'est ça le film.
15: Mais attendez.
3: Hein.
15: En plus, excusez-moi. Vous avez dit que vous étiez nul au lit, vous l'avez dit ça?
14: Ouais, mais on s'améliore. Hein. Et puis j'ai vu une enquête du Parisien, en fait, il y a de plus en plus de femmes qui sont insatisfaites au lit et qui le déclarent maintenant en plus.
13: Elles n'ont plus peur de le dire. Complètement obsédé, ce malheureux.
14: Mais non, mais c'est vrai. Dans le public, qui est satisfaite? Alors.
17: Ah bah, il y a plein de mecs qui se lèvent.
3: Il y a trois garçons qui viennent de lever la main.
13: Et il y a les deux du premier rang qui sont intéressés par ton truc.
3: Vous allez bien, Ariel?
18: Mais oui, mais oui. Je me disais que Anne peut être satisfaite parce qu'on a le public le plus hype. Et ça, les grosses têtes, ça flirte à mort.
3: Ah oui. Voilà, au premier rang, vous avez tous les restes de Bénichou.
15: Non, mais c'est vrai que le public est assez beau.
18: Et voilà.
15: Et en short.
17: Pour notre plus grand bonheur.
15: Avec des belles jambes.
13: Ah, écoutez, monsieur, la prochaine fois, vous vous épilez quand même. Parce que les jambes croisées poilues comme ça, c'est pas beau.
17: Oh, bah regarde ailleurs.
18: Non, mais elles sont pas poilues du tout, elles sont glabres.
13: Ah non.
18: Oh.
3: Vous avez raison, Ariel. Les jambes, non, mais les couilles quand même.
13: On est parti sur une émission culturelle.
3: Je crois que je vais peut-être passer à la première citation.
17: Oui.
3: Pour Benoît Somme, qui habite Révin dans les Ardennes, qui a dit « En temps de paix, le kamikaze s'étiole. N'ayant nul porte-avions sur lequel s'abattre, il se sent inutile à la société et l'envie de se suicider l'étreint. Et croyez-moi, pour quelqu'un dont la raison de vivre est de mourir, l'idée de mort est invivable.
17: Et... » Oh là là.
13: C'est contemporain.
3: C'est signé quasiment.
13: Des proches.
3: Des proches, évidemment. Oui. Bonne réponse de Jean Benguigui. Pour Martine Vazé, qui habite Moyenneville, dans le Pas-de-Calais, qui a dit « Je suis assez méfiant, j'ai toujours une longueur de recul.
16: » Coluche.
3: Coluche, non, plus récent encore.
16: Plus récent.
3: Et bien, vivant.
17: Commandeur.
16: Gaspard Proust.
14: Gaspard Proust,
3: non.
16: Pierre Palmade,
3: non. Quelqu'un d'ailleurs qui va nous rejoindre bientôt, aussi aux Grosses Têtes, qui va faire son retour.
15: Un retour.
13: Gad Elmaleh.
3: Excellente réponse de Jean Benguigui. Pour Nadine Duhamel, qui habite Coudguerque, coup de... Oh, j'arrive pas à
15: coup de Kerk.
3: Merci. Coup de Kerk branche. On voit qu'elle a fait de la radio, Anne Romanoff. Vous avez vu comme j'ai pris un coup de vue en 30 ans, Anne.
15: Mais non, vous avez pas changé.
3: On a démarré il y a 30 ans avec Anne Romanoff. Ouais, ouais. On est contre. Rien à cirer. Septembre 1991 sur France Inter. Ça fait 30 ans qu'on, hein, qu'on se tient par la main, qu'on se serre les couilles, qu'on...
16: Oh, il a à peine
15: mais fait... en 30 ans, il m'a jamais dragué. Vous m'avez jamais dragué.
3: Ah, bah non, ça alors. Oh, le râteau.
15: Mais non, parce que je l'ai connu, il était hétéro, Laurent. Mais
3: oh non,
15: si
3: non.
15: Ah bah, enfin, il faut le dire, faites votre coming out, vous avez été hétéro à un moment.
3: C'est pas que j'ai été hétéro, c'est que j'avais pas réalisé encore exactement...

0: Et c'est quelqu'un peut-être qui bat le record de participation aux grosses têtes.
1: Jean-Yann.
0: Pas Jean-Yann.
2: Jacques Martin.
0: Non plus. Oh là, vous êtes vraiment.
2: Mais c'est un académicien.
0: Attendez, je.
3: Voilà.
0: Jean Dutour. Évidemment, Jean Dutour. Bonne réponse de Johan Rioux.
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0: Monsieur Titoff fait partie du jury Miss France, oui. Sylvie
6: Tellier. On s'en souvient, tout le monde s'en
0: Comment
6: souvient.
0: Comment ça, on s'en souvient? Racontez-moi.
7: oui, non, c'est un super souvenir.
6: Sonia Roland s'en souvient, n'est-ce pas? C'est ça.
7: Ah non, ça c'est une autre histoire. Ça. Non, c'est très très vieux. C'était en 2000. Je peux la raconter peut-être.
6: Bah vas-y, raconte-la, je pense.
7: Donc j'avais croisé Sonia Roland, puis c'était pour Fort Boyard en fait.
0: Ouais.
7: Et la veille, on dormait dans une chambre d'hôtel.
0: Ouais.
7: Et j'avais mon manager Jean-Philippe qui avait la chambre juste à côté de celle de Sonia Roland. J'ai dit écoute, franchement, Jean-Philippe, mais non, je vois pas pourquoi on changerait de chambre. J'ai dit allez, bon, passe-toi de là, on va changer de chambre. Le matin, on se levait à 5h30 du matin, je crois, à 6h. Donc, on va se coucher pas trop tard. Et puis moi, d'un coup, comme par hasard, je vais me brosser les dents, j'ai plus de dentifrice. Et comme la chambre communiquait,
0: oui.
7: Je tape dans la porte comme ça pour demander à Sonia Roland, la Miss France, si elle avait du dentifrice. Donc, je tape comme ça. Et là, ça s'ouvre. Je dis, putain, c'est super, elle ouvre la porte. Et là, c'était Xavier, le fils de Madame de Fontenay, qui a ouvert. Et il dit, moi aussi, j'ai changé de chambre.
8: Tu nous fais croire que tu te laves les dents.
0: Quant aux écharpes, c'est vrai que finalement, vous êtes une sorte de Miss à vous tout seul, Monsieur Barbier.
9: Exactement, je me délabre beaucoup plus vite et il ne serait pas venu taper pour du dentifrice. Hein,
6: moi, j'ai une question parce qu'une Miss, nous, on dit souvent aux Miss, écharpe culotte. C'est pareil pour vous?
9: Elle est rouge aussi, oui, oui, oui.
6: Avant de partir le matin, c'est écharpe culotte.
0: Comment ça, écharpe
6: sauf
0: culotte?
6: Que on n'oublie jamais, son écharpe et sa culotte.
8: Mais enfin, tout le monde!
0: Moi aussi, je mets toujours. Oui, moi, je mets même plus souvent une culotte qu'une écharpe. Hein.
8: En tout cas, Christophe Barbier est assez élégant pour conduire parce que on s'est rencontrés, on était en avance et j'ai bu un coup dans le même endroit que lui, là, tout à l'heure, ce matin, cet après-midi, enfin, après, là.
0: Ah, il a pris plusieurs verres hein.
10: Pour l'émission.
8: Hey. Et je lui dis bonjour et il me dit oui bonjour, on se voit tout à l'heure. Ça veut vraiment dire ça veut vraiment dire t'assieds pas à ma table, connasse. J'étais un peu vexée, mais je comptais pas m'asseoir de toute façon. Mais il était en train de lire les journaux.
9: Et ben je l'ai suivi ensuite dans la rue. Discrètement,
0: oui.
9: Elle s'est arrêtée devant une vitrine de pâtissier.
8: Oui.
9: Oui.
7: Radio, ça fait un moment que je ne suis pas venu. Il y a des sacrés scoops quand même.
0: Et alors, elle a acheté quelque chose chez le pâtissier.
8: Oui,
7: du dentifrice.
0: En tout cas, je vois qu'Isabelle Mergault, qui d'habitude accueille plutôt fraîchement les nouvelles grosses têtes, est ravie de voir Sylvie Tellier parmi nous.
8: Oui, mais j'aimerais bien ne pas être tout à fait à côté d'elle parce que. Enfin, je préfère être avec une moche.
6: Oh.
8: J'ai l'air plus joli, quoi. Vous voyez,
7: bah, change de siège. Moi, j'ai pas osé, tu vois. Viens. Non, alors.
0: Ah, c'est pour
8: mais
0: Valérie Bérès.
7: Non, c'est
8: pour. Ah, mais t'es horrible.
11: Non, mais de toute façon, il est ingrat,
0: En deux mots, Une première citation, j'enchaîne dans ces cas-là. Pour monsieur Goulec, Laurent Goulec, qui habite dans le Maine-et-Loire, qui a dit « Les orteils, ça sert à trouver les pieds de chaise et les montants de porte quand il fait noir. »
8: Un humoriste.
0: Oui,
8: un Pierre Desproges.
0: Pas Pierre Desproges.
8: Oh, si.
7: Légaré.
0: Pierre Légaré. Bonne réponse de Titoff. Pour Charles Lumal, qui habite Talence, qui a dit « C'est très reposant d'être sourd.
7: »
0: On ne vous dit que l'essentiel.
8: Sabrina Lévy.
0: Voilà. Ça, c'est fait.
7: Voilà, ça l'a calmé.
0: Plus difficile, attention, car c'est quelqu'un, qu'on cite beaucoup moins aux grosses têtes. Et je crois d'ailleurs que j'avais déjà délivré cette citation il y a quelques années de cela. Ça fait quand même 10 ans que je suis ici à la tête de cette émission. Donc, il m'arrive de repiocher dans les citations des premières années. Je crois qu'à l'époque, on avait quand même donné un chèque RTL, car personne n'avait identifié l'auteur de cette phrase. Je vous la donne. Madame Kemat, qui habite dans le Lot-et-Garonne a donc une chance, elle aussi, qui a dit étant donné deux points A et B.

0: situés à égale distance l'un de l'autre. Comment faire pour déplacer B sans que A s'en aperçoive?
1: C'est pas un mathématicien.
0: Non, pas du tout.
2: Un homme?
0: Un poète, un écrivain, un français.
3: Oui, vivant. Oui,
0: vivant, non, il est mort en 1995.
4: Un poète.
0: Il avait 91 ans.
4: Jean Tardieu.
0: Pardon.
4: Jean Tardieu.
0: Oh, vache.
3: Ben, ah, ça a changé.
4: Vous
3: maintenant.
4: Auriez dû m'inviter il y a 10 ans.
0: J'ai attendu, et c'est vrai que j'ai eu tort, parce que vous êtes une vraie grosse tête, et c'est bien Jean Tardieu. Excellente réponse. Mais comment vous avez trouvé Jean Tardieu?
4: J'ai eu la chance de connaître Jean Tardieu sur la fin de sa vie. Il habitait juste en face de la prison de la Santé, parce que j'ai mis en scène une de ses pièces, La Cité sans sommeil. Et c'est un être qui était délicieux, qui a écrit des pièces savoureuses, pleines d'esprit.
0: Ok, ok, je relève le niveau. Ouais, okay, ouais, okay.
3: Et c'est là qu'on comprend pourquoi il n'a pas voulu prendre le petit déjeuner avec Isabelle.
0: Pour Timothée Ballard, je monte encore le niveau d'un cran. Monsieur Ballard habite Belleville-sur-Vie. Voilà quelqu'un aussi qu'on n'a sûrement jamais cité aux grosses têtes, en tout cas dans cette partie des citations, qui a dit « Il faut donner un sens à ses larmes, sinon autant aller pisser ».
5: C'est un urologue.
1: Il est mort?
0: Ah oui, ça, il est mort.
1: Depuis longtemps?
0: Oh là, il y a un petit moment quand même. Il est mort en 1878.
1: Ah oui, ah oui.
0: Dans l'Isère. Alors attention, il était académicien français, mais il avait une particularité tout de même en tant qu'académicien. En tant que... Oh, bah, dis donc. En tant que gagadémicien.
2: Il est du même village que Michel Barnier.
0: Ah non, non, non, non, non, non.
5: Il
0: non,
5: était...
0: Non. Ah, quoique, c'est marrant ce que vous disiez là. Parce que
4: la tronche, il est né, Michel Barnier.
0: Il était du département du Mont-Blanc, qui correspond au duché de Savoie. Vous voyez, donc vous n'êtes pas si loin, Mme Tellier.
6: Mademoiselle Tellier. Elle n'est pas non plus très près.
4: C'est un historien, c'est un écrivain de littérature,
0: alors,
4: un dramaturge.
5: Un homme politique.
0: Un homme politique, mais pas seulement. Il avait une particularité que peu d'académiciens ont eu. Il y en a eu, mais pas tant que ça.
4: Il était président de la République.
0: Comment?
3: Drag queen, il était drag queen.
0: Alors drag queen, non, mais il portait la robe.
1: On disait le père machin.
0: Et c'est vrai qu'on a utilisé son nom pour une chanson. Oui, on disait le père.
1: Merci.
0: On peut même pas mieux dire que le père, d'ailleurs, parce que c'est...
3: Il avait des enfants.
0: C'est devenu une célèbre chanson.
5: Le père. Dupont-Loup.
0: Bonne réponse de Gérard Jugnot. En tout cas, effectivement, la fameuse chanson paillarde, le père Dupont-Loup, vient de cet académicien qui s'appelait comme vous d'ailleurs, Gérard, Félix Dupont-Loup.
1: Alors c'était le curé de Camaret?
0: Non, non, rien à voir, le curé de Camaret, c'est pas Félix Dupont-Loup, vous voyez. Il y a plusieurs chansons paillardes qui sont différentes.
1: Oui, mais c'est toujours les couilles qui pendent, parce que le curé de Camaret, c'est les couilles qui pendent, et lui aussi, c'est les couilles... Le père Dupont-Loup, les couilles qui pendent.
4: Quand un pape était élu, on disait « Duo tenet et bene pendentes ». Il en a deux et elles pendent bien pour vérifier que c'était un homme.
1: Depuis qu'il y a eu une femme qui a été papesse.
2: Mais c'est parce qu'elle n'en servait pas beaucoup, alors elle pendait.
1: Alors ça, c'est faux, parce que tu peux t'en servir et que ça pend quand même.
2: Ah bon? Ouais. C'est une question d'âge.
1: Moi, j'aime bien quand c'est bien relevé, tu vois.
0: C'est bien d'avoir invité trois spécialistes.
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0: Quel artiste est mort en mettant le pied sur une mine antipersonnelle le 25 mai 1954.
9: En 1954.
5: Français? Français?
0: Un artiste, non, pas français au départ, mais
1: un peintre,
0: mais qu'on avait adopté chez nous en France.
1: Un peintre?
0: Un peintre.
6: Et il est mort ou bien il a juste perdu une jambe?
0: Ah non, il est mort. On est en Indochine le 25 mai 1954 et il met le pied sur une mine antipersonnelle.
6: C'est pas de bol.
0: Il va succomber à ses blessures. La France lui décernera d'ailleurs la croix de guerre des théâtres d'opérations extérieures, mais il s'agit pourtant d'un artiste célèbre.
1: Lino Ventura.
0: Sur une mine antipersonnelle.
1: Attends.
0: Elle croit tout ce qu'elle voit dans un taxi pour Tobruk.
4: C'était un écrivain?
0: Un écrivain, non.
1: C'est un acteur?
4: Photographe,
0: oui.
1: Man Ray,
0: non.
4: Cartier-Bresson.
0: Cartier-Bresson.
3: C'est un Américain.
0: Alors,
3: d'origine américaine.
0: Pas, non, il est né à Budapest et il est mort en Indochine.
8: Capa.
0: Robert Capa. Bonne réponse de Laurent Deutsch. C'est un ami d'Ernest Hemingway, il a eu une relation amoureuse avec Ingrid Bergman, c'est un des plus grands photographes et correspondants de guerre. Est-ce que les photographes sont des artistes pour vous, monsieur ? Parce que j'ai dit artiste et j'aurais peut-être pas dû. Alors.
9: Ils ont un succès fou auprès des actrices, hein. C'est fou ce qu'ils emballent, ces photographes. C'est plus difficile pour un peintre.
0: Pourquoi ?
9: Les photographes, c'est toujours plus flatteur, tout ça. Oui, ce sont des artistes, bien sûr. Ce sont
0: Même.
9: Mais un cuisinier, c'est aussi un artiste, j'ai pas de problème. Hein.
0: Ah.
9: Après, vous avez des arts mineurs et des arts majeurs. Tout est art, mais oui, tout est art en quelque sorte, puisqu'il y faut de l'art pour... Il y a un art de faire des bouquets de fleurs aussi. Oui. Et vous savez pourquoi est-ce que l'art de faire des bouquets de fleurs serait inférieur à l'art de faire de la peinture? Mais je vais vous dire, c'est très simple. C'est parce que quand vous faites un bouquet de fleurs, ça peut pas être moche. La peinture, ça peut être une croûte. Donc c'est plus risqué de faire de la peinture. Ah. Et donc on risque plus aussi de faire du sublime, qu'on a aucune chance avec un bouquet de fleurs.
10: Ah, moi j'ai déjà reçu des bouquets de fleurs.
9: Mais bien sûr, c'était ce qui portait dans, sentimentalement. Mais honnêtement, vous mettez le bouquet de fleurs, puis vous mettez après votre rembrandt.
1: Mais...
9: Non. Est-ce que vous voyez mon point? Mon point, c'est pas caricatural. C'est pas de dire, il y a les mauvais, il y a les bons, non. Il y a ceux qui prennent des risques et ceux qui en prennent moins.
1: Oui.
9: Et c'est normal, du coup, que les uns soient dans un genre majeur. Mais je préfère être un grand artiste dans un genre mineur qu'une merde dans un genre majeur. Voilà. Et ça, on le dit jamais, ça. Ça, j'ai tenté tellement de fois de le dire à l'université. Personne ne m'écoute là-dessus. Il fallait que je fasse les grosses têtes pour le dire.
0: Eh oui.
9: Et les grosses têtes, j'ai décidé que ce serait ma tribune de philosophie esthétique. Et ça, personne n'ose le faire. Personne ne dit, bah tiens, bah, tu l'as dit où, ça? Aux grosses têtes.
0: Mais oui, c'est...
1: On est un peu les scientifiques...
11: On a une référence,
0: hein. Oui, mais c'est...
10: Bah, ouais. On apprend la France.
9: C'est pas ça, c'est que si ça passe aux grosses têtes, ça passe.
10: C'est clair. C'est vrai.
9: Mais ils écoutent pas à l'université. Non. Moi, trois fois, j'ai essayé de professeur à l'école des Beaux-Arts. Ils écoutent pas. Ils écoutent pas.
1: Oui.
9: Là, je sens que je suis écouté.
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0: Ah, je voudrais maintenant vous poser une question zoologique pour faire plaisir à Laurent Baffinon et pour Jean-Michel Talaron qui habite Mulhouse. Si je vous dis que le mandril est bleu, blanc, rouge, pouvez-vous me préciser pourquoi et comment?
13: Bah parce qu'il a ses attributs, c'est la reproduction de son derrière sur son nez, c'est un singe de la famille des babouins et c'est ses couleurs qu'il arbore pour la parade nuptiale.
1: Sur le nez.
0: Alors qu'est-ce qu'il a de bleu, et qu'est-ce qu'il a de rouge?
10: Alors, le front bleu, le nez blanc et la bouche
8: rouge. Il a le nez rouge.
0: Alors, il a le nez rouge, ça c'est bon.
3: Et la bouche blanche.
13: Il a les yeux bleus.
0: Non.
13: Le cul bleu.
0: Non. Vous avez une partie de la bonne réponse, cher Laurent, parce qu'effectivement, le mandril, c'est bien un babouin. Ça fait partie de la famille des cercopithèques, sont des singes.
3: Il a le cucu tout blanc.
0: Alors, non, c'est pas le cul qu'il a blanc.
10: Non, je
2: les
10: sais.
2: Couilles.
0: Pardon.
2: Les coucougnettes.
0: Alors quoi, les coucougnettes?
2: Les couilles,
1: les testicules sont bleus.
0: Alors, les testicules sont bleus.
3: Oh, comme c'est joli.
0: Oui. Effectivement.
1: Comme et son sexe est blanc.
0: Et c'est pas le sexe qui est blanc.
13: Le cul.
0: Non.
10: Je sais. Il a les cheveux, une petite coupe à iroquoise bleue.
0: Il a le nez rouge.
13: Les joues blanches. Ouais.
0: Il a les couilles bleues.
2: Ouais. Ah. Il a les couilles.
13: Ça dépend de la température.
2: Elle a les couilles bleues.
3: On peut le rencontrer.
10: On cherche le blanc.
3: On le rencontre quand?
8: On dirait une chanson de Claude François.
0: Il avait qu'à pas voter Rassemblement National.
13: Le blanc n'est pas sur le visage, Laurent?
0: Non, alors le
2: sur
0: visage.
2: Sur le torse.
0: Presque.
10: Le cou.
0: Il a une collerette blanche. Ah. Il a le nez rouge, une collerette blanche et les testicules bleus. C'est quand même une bonne réponse de Laurent Baffie à propos du babouin. J'ai une autre question animalière pour monsieur zoologique, pour monsieur Baffie. Bah oui, mais il aime ça, vous savez. Quel est l'autre nom du nandou? Le nandou qu'on trouve plutôt en Amérique du Sud.
13: Le casoar?
0: C'est-à-dire?
13: L'autruche.
0: L'autruche! Bonne réponse de Laurent Baffie. pour Monsieur Sapin, donc de Camaret-sur-Mer.
10: Ah, moi je connais le curé de Camaret.
0: Encore une question animalière.
1: Mais t'es pas loin du sapin.
0: Pouvez-vous me citer, allez, deux exemples d'anatidés?
13: Bien sûr. Le canard, le colvert.
3: Il est chiant,
13: les carottes là. voilà.
0: Le canard et quoi d'autre?
2: L'oie.
13: Le colvert, la
0: le colvert, c'est aussi
2: le
0: un canard.
2: Le cygne.
13: Le grèbe épais, le grèbe, le foulque, le.
10: Mais non, mais
13: le c'est... pigeon.
2: Le cygne.
13: Non,
2: le cygne.
1: L'oie. Le cygne.
0: L'oie.
13: L'oie.
0: Le canard. Dit.
10: Mais oui, il arrête pas de répéter les mêmes noms.
1: Le cygne.
3: Pas tout ce qui fait du foie gras, quoi.
0: L'oie, le canard, le cygne. On fait pas du foie gras avec un cygne.
8: Ah bon? On aurait essayé.
0: Mais en tout cas, effectivement, ce sont des anatidés, les oies, les cygnes, les canards et effectivement, les autres volatiles apparentés. Mais les trois principaux, on va dire, et génériques, ce sont les canards, les cygnes et les oies qui sont tous des anatidés. Bonne réponse de Laurent Beuf.
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17: Moi, je tiens à dire que j'ai pas trouvé de bonne réponse parce qu'il y a quelqu'un dans le public qui m'a apporté des chouquettes, donc j'arrête pas de manger depuis tout à l'heure.
0: Ah oui,
17: je voudrais remercier madame. Comment vous appelez?
10: Mais c'est Catherine.
17: Merci Catherine. Donc j'arrête pas de manger tout à l'heure et boire du café, mais j'avais trouvé plein de bonnes réponses.
0: C'est goûter, c'est l'heure du goûter, mais d'habitude, c'est que monsieur Toen qui a le droit au chouquette.
10: Oui, mais comme elle veut plus coucher avec moi, j'ai plus rien.
0: Ah, vous voyez ce qu'il vous reste à faire, Stony?
10: Il y a moyen avec le mec de banlieue, t'inquiète pas. Il y a toujours moyen.
17: Je suis prêt, on est là.
10: Le mec de banlieue, rien à foutre. Un pain au chocolat, un nichon, il est content. Allez Catherine, fais-toi plaisir.
0: Dites-le, madame, vous auriez pu tomber pire. Hein. Regardez, elle est toute contente, la dame. Oh là là.
10: Ouais, heureusement, ça peut être belle amie.
18: On va vivre dedans, toi.
10: Non, mais t'es très bien. Quel âge t'as, d'ailleurs?
18: Je sais pas, ça change chaque année.
0: J'ai une autre question, une question qui concerne Marie-Louise et Ernest. Voilà un couple incroyable, un couple qui a créé, il faut le dire, la Samaritaine à Paris. Elle était petite vendeuse, dans un autre magasin d'ailleurs que la Samaritaine. Elle était vendeuse au rayon confection du Bon Marché, Marie-Louise.
10: Oui, au Bonheur des Dames.
0: Voilà, exactement. Et puis lui, il avait déjà racheté la Samaritaine, là où il se passe et où on trouve tout à la Samaritaine.
10: C'est grâce à Bernard Arnault qu'on embrasse d'ailleurs.
0: Bon, c'est plus un grand magasin aujourd'hui, c'est un hôtel.
10: Non, c'est aussi un magasin, vous êtes gonflé là.
0: La Samaritaine.
10: Alors là, c'est du racisme anti-riche.
13: C'est le cheval blanc.
0: C'est le cheval blanc, la Samaritaine.
10: Mais ils ont rouvert la Samaritaine, c'est aussi un magasin de luxe, mais il y a l'hôtel qui donne.
13: Cheval blanc.
10: Merci Catherine. C'est bon, hein, avec Stomy, c'est fait. Je réserve la chambre moi-même. Non, mais tu le mérites, Catherine. La Samaritaine, demandez aux gens qui connaissent un peu cette ville, qui sont pas constamment à Neuilly dans leur triplex. Il y a un hôtel qui donne sur la Seine et derrière, ils ont fait un magasin qui ressemble d'ailleurs au Bon Marché, en moins bien, parce que le Bon Marché, c'est le top. Mais c'est très luxe. Mais
0: ah
10: c'est,
0: bon, je savais pas.
10: Si,
1: bah oui.
10: Sûr.
1: Et du coup, on trouve pas tout, hein.
0: Je savais pas qu'il y avait encore la Samaritaine.
10: Bien sûr.
1: Oui.
10: Ça s'appelle autrement. Non, ils ont rebâti ça, la Samaritaine. Si.
0: Ça s'appelle la Samaritaine.
10: Oui.
18: Et par rapport à Lidl, c'est comment?
10: C'est un tout petit peu moins cher.
0: Lidl des grosses têtes, c'est vous.
18: Oh, merci patron.
0: Tout ça ne nous dit pas comment s'appelaient Ernest et Marie-Louise.
10: C'est connu pourtant.
0: Puisque c'est ça que je vous demande.
1: Ils s'appelaient BHV.
0: Ah non.
13: Mais ils étaient déjà
0: ça, c'est BHL, c'est votre mec.
1: Mais bien sûr, le roi Merlin.
0: Ben c'est pas idiot parce que vous avez raison. Le roi Merlin, c'est un monsieur le roi et un monsieur Merlin.
18: Ah non, je sais. Non, c'est Bricot et Drama.
0: Mais non.
1: C'est pas Ernest. C'est ça qu'il faut trouver en gros quand même.
17: Ok, ça y est.
10: Ernest Monop.
0: Ah, oui, bien sûr, il faut trouver deux noms associés.
1: Ah, William Sorin.
0: Mais non.
1: Jacob de Lafont.
0: C'est quoi ça, Jacob de Lafont?
18: C'est des chiottes.
1: Mais non, c'est des ascenseurs. Et
18: non, c'est des chiottes.
13: Et sinon, c'est des toilettes aussi.
0: J'étais sûr. Ça, je veux dire, quand vous rentrez dans une pièce Jacob de Lafont, vous devez pas aller très haut, Ariel. Monsieur Michel Legrand de Dunkerque va toucher 300 euros.
18: Ah bah si c'est Michel Legrand.
0: Ah
18: alors.
0: Bah c'est encore Macha Meryl qui va prendre une fois de plus qui va prendre le pognon.
19: Est-ce qu'il y a une rue qui porte leur nom?
0: Ah oui, et c'est même pour ça qu'ils sont célèbres, pour
19: ah,
0: tout
19: pour
0: vous dire.
19: Ah, pour la rue. C'est important ça.
0: Ah oui. Et voilà, un chèque RTL pour Monsieur Legrand. Et regardez, il y a une main, deux mains qui se lèvent.
1: Ah, ah,
0: je vous demande d'y aller, Monsieur Toen.
20: Bon, Serge, t'as déjà gagné 4000 euros ce mois-ci. On va aller voir quelqu'un d'autre, ça te dérange pas. Bonjour madame, présentez-vous et la réponse s'il vous plaît.
21: Anne, cognac j'ai.
0: Eh oui, c'est cognac que j'ai.
18: Ah oui, oui.
0: Ernest Cognac et Marie-Louise Jay. Et leurs deux noms se sont associés. Ça a donné Cognac Jay.
18: Oh.
0: Et c'est vrai que la rue Cognac Jay est devenue célèbre. Elle n'a, elle, rien à voir avec la Samaritaine, la rue Cognac Jay. Mais à cause de la télévision.
20: Ou pendant des années. Vous avez donné un indice quand même.
0: Ouais. Bah, mais vous, faut poser les bonnes questions pour ça. Et d'ailleurs, monsieur Orlinski y arrivait doucement parce qu'il avait effectivement trouvé que c'était une rue célèbre dans Paris. Parce que là-bas, effectivement, il y avait la télévision pendant des années.
20: On à disait, vous Cognac Jay.
0: Ici Cognac Jay. À vous Cognac Jay. Eh bien, c'est Ernest Cognac et Marie-Louise Jay qui étaient les créateurs et propriétaires de la Samaritaine.
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0: Bon, alors là, une question de culture générale
20: j'arrive.
0: Pour Sarah Breton qui habite Sancy dans Lyon, importante, parce que c'est vrai que tout le monde connaît Marco Polo, mais on connaît moins celui qui a succédé à Marco Polo. Je dis ça parce qu'en fait, si vous allez au Millennium Center de Pékin, le bas-relief consacré à l'histoire de la Chine comporte... Qu'est-ce qu'il y a?
20: Ah non, rien.
1: Non mais on se pense tous les yeux.
20: Vous avez trop lu
17: ce week-end, le bas-relief du Pékin en Chine.
19: Ça commence mal.
18: Ça devient inquiétant.
1: Je sais pas qui qui vous a offert des livres.
20: Oui, mais bah, j'ai une larme de l'œil gauche. Donc là, je ne sais pas si c'est la joie, l'anticipation, la tristesse, je ne sais pas.
0: Bon, vous allez à Pékin.
1: Oui,
20: d'accord. En express.
0: Vous allez au Millennium Center de
1: Bien
0: Pékin.
1: Sûr.
20: Normal, en port resto.
0: Là, il y a un bas-relief qui raconte l'histoire de la Chine.
1: Oui.
0: Et on n'y trouve que deux noms étrangers, deux Italiens. Le premier, c'est effectivement Marco Polo. Le deuxième, qu'on voit revêtant l'habit de mandarin confucéen, ça veut dire de Confucius, est en train de scruter le ciel parce que c'est l'homme qui a dessiné des maps mondes qui ont fait connaître aux Chinois le reste du monde. C'est lui qui a traduit en chinois des livres de philosophie, de mathématiques et d'astronomie. Et inversement, il a révélé à l'Occident Confucius, sa philosophie. Vous voyez que c'est un homme presque et quasi aussi important que Marco Polo.
18: Mais même peut-être plus.
0: De qui s'agit-il?
20: Calvino.
1: Il a un nom italien?
0: Ah oui, il a un nom italien.
18: Donc c'est pas Guillaume de Rebrouck, parce que c'est celui
20: c'est marrant parce que vraiment tu lis dans ma tête, je pensais à Guillaume de Rebrouck.
1: Qui a un nom très italien.
0: Et cet Italien est à l'origine de la dénomination actuelle de nombreux pays. Il a profité de sa présence en Chine pour affiner la cartographie de cette région du monde, la Chine, et même il faut le dire, longtemps hésité avant de présenter à l'empereur une carte dont la Chine n'était pas le centre. Parce que vous imaginez bien que les Chinois...
1: C'est Mappy.
0: Non.
20: C'est pas un Génois, c'est un Génois.
0: Non, il était né à Macerata, dans les États pontificaux.
1: Ah oui.
19: Est-ce que c'est un nom italien très courant, très...
0: Oui, le prénom et le nom.
20: Ah, Luigi Mario.
1: Giovanni.
20: Non. Gianluca.
18: Vous êtes conscient qu'on va redonner un sixième chèque de passeport.
0: Peut-être même un septième.
20: Mais pourquoi tu es défaitiste comme ça?
18: Parce qu'on ne connaît pas ce bonhomme, donc forcément.
0: Parce qu'il ne le connaît pas, ça devient un bonhomme.
20: C'est un pote à Marco Polo et toi tu l'as pas. Mais surtout, il dit on, forcément. Toi tu sais pas, alors nous on sait pas. Bon, tu as dit, c'est vrai que ça arrive souvent.
19: Alors, pas du Leonardo.
0: Marco Polo, vous situez ça dans quelles années?
18: Il est 1275, 1306 ou 7.
0: Alors lui, il est arrivé après Marco Polo.
20: Déjà, ça nous aide.
18: Mais au 14e siècle, donc.
0: Il est là-bas, non, au 16e siècle.
19: Giacomo, quelque chose.
0: Et il est mort en 1610. Et il est mort à Pékin.
18: Et
0: hein,
18: donc, c'est pas Torricelli ou quelqu'un comme ça?
0: Non.
20: C'est un peintre aussi. Est-ce qu'on aurait donné son nom à une recette?
0: Non, mais son
20: nom. C'est pas Luigi Tiramisu.
18: Est-ce quel moyen aurions-nous de le découvrir sans le connaître?
0: Le pape François, assez récemment, en 2022, en décembre 2022.
18: Ah, parce que c'était un missionnaire jésuite, c'est ça?
0: Le pape François a signé un un décret le déclarant vénérable.
5: Ah, donc c'était un missionnaire de l'Église.
6: Ah là là, oui, si je pouvais lire si les décrets
7: qui me déclaraient vénérable.
0: Prêtre jésuite italien,
5: voilà, c'est ça.
0: Missionnaire en Chine impériale.
5: Il n'y a pas du Lombardo. C'est Matteo quelque chose. Matteo quelque chose.
6: Matteo Razzi.
5: J'ai raconté sa vie.

0: Alors,
1: et puis
2: c'est honnête. Matteo Stromboli.
1: Mais Alzheimer est arrivé.
3: J'ai oublié.
4: Matteo
1: Bagna.
4: Matteo oui. Scampi.
5: C'est un prêtre, c'est un jésuite. Ouais, je revois tout ça maintenant.
6: Ah, c'est un grand joueur de foot.
5: Et c'est vrai qu'il avait carrément, il avait son pavillon dans la cité impériale.
6: Ah, vous voyez?
5: Non, mais ça me revient.
6: Vous voyez que c'est une belle question.
4: Alors, le nom.
5: C'est un beau sujet, en tout cas.
6: Il y a eu Marco Polo et Matteo.
2: Et Matteo Poli.
5: V quelque chose. Non.
6: Non, mais c'est un nom italien. Très courant.
2: Oui,
6: hein.
2: Vecchio. Alors, Rizzi, Matteo Rizzi.
5: Un nom comme ça.
1: Rizzo.
2: Razza.
5: Matteo Rizzi.
6: Razzia.
2: Razzia sur Rizzi, la schnouf.
6: Pensez à un grand tube italien chanté par
2: Toto Cutugno. Demi cantare.
1: Toto Cutugno.
2: Ramazzotti.
7: Sarah Perchetti, amo,
6: merde.
1: Le Rapodini.
7: Ramazzotto.
1: Risotto.
2: Risotto.
6: Matteo.
7: Matteo.
6: Vous l'avez quasi dit.
5: Non, mais je le connais, mais je.
1: Matteo.
7: Razzi.
2: Di Razzo.
7: Razzi, Razza, Razzo.
1: Razzani.
2: Rozzi.
1: Razza.
2: Pozzi.
1: Razzi. Matteo Razzi.
2: Pizza.
7: Rozzo. Rozzo.
1: Zozo. Matteo Zizi. Matteo Zaza. Matteo Zozo.
2: Est-ce que c'est toi,
1: on
2: Zaza?
1: On peut tous les faire.
6: Né d'un père pharmacien dans une famille de 13 enfants.
1: C'est gentil de nous aider.
2: En plus, 13 enfants, on va trouver un prénom pour chacun.
6: Il a effectivement.
1: Comment s'appelaient les frères?
6: Il a voyagé jusqu'en Chine. Et il a appris les diverses langues chinoises. Et même la langue écrite, le mandarin. Il était doué pour les langues.
1: Ça devait être dur à l'époque, en plus d'apprendre tout ça.
6: Oui.
1: Il n'y avait pas Google Translate.
5: Matteo Ricci.
6: Comment vous dites?
5: Matteo Ricci.
6: Matteo Ricci. La réponse de Franck Ferrand.
2: Ah oui, Ricci et Poveri. Ricci et Poveri.
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6: Une question de culture générale pour Karine Feuil qui habite Triel-sur-Seine dans les Yvelines.
5: Triel,
6: j'avais bien dit, donc Triel-sur-Seine.
2: Ouais.
6: À quoi le 11e vice-président des États-Unis a-t-il donné son nom? Voilà la question.
5: Ouais, c'était il y a longtemps.
7: La Capitole.
6: Alors,
5: le 11e, ça date.
6: Ah oui.
5: Un amendement.
6: 11e vice-président des États-Unis.
5: Est-ce que c'est au début du siècle
6: on
5: précédent
6: est
5: ou...
6: entre 1845 et 1849.
5: Non, date, oui.
6: Et son nom vous donnerait évidemment ce à quoi il a
5: et
6: donné.
5: Et il était le vice-président de quel président?
7: Paul Knox.
5: Vous pouvez nous le dire?
7: Paul Knox.
5: Ça doit être ça.
6: Alors, il était vice-président de James K. Polk.
5: Ouais, d'accord.
7: Okay. Ouais, Polk, c'est ça.
6: Ouais. Polk, c'est pas ce que vous avez dit.
5: Non, vous avez dit Knox.
9: Est-ce qu'il a donné son nom à un lieu?
6: Un lieu, oui, madame.
5: Alors, c'est Knox le Zout.
6: Non.
5: Mais pardon, il n'y a pas Knox dans le lieu.
6: Non, puisque...
5: C'est le vice-président.
6: Alors, du coup,
5: on ne parle pas de Paul Knox, on parle du vice-président.
6: C'est son nom à lui qu'on cherche, pas le nom du président. Le nom du président, je viens de vous le donner.
5: Alors, est-ce que ce serait par exemple Rushmore pour le Mont Rushmore? Ou
6: non,
5: rien,
6: et c'est un nom de président que vous allez pouvoir chanter, monsieur Beaugrand.
9: Oh là là, non, lui dites pas ça.
6: Un nom de vice-président, si vous préférez.
7: Mais ce vice-président n'a pas été président.
6: Non, il n'a pas été président. Vous avez raison de le préciser.
5: Est-ce que ce lieu se trouve aux États-Unis?
6: Ah oui, oui.
5: Oui.
7: À New York.
6: Et effectivement, j'ignorais que c'était un vice-président des États-Unis qui avait effectivement donné son patronyme à ce lieu.
5: Est-ce que c'est une salle de spectacle?
6: Non.
9: Un édifice, en tout cas.
6: Un édifice, non.
5: Un terrain de sport?
6: Terrain de sport, non.
7: Un lieu géographique?
6: Un lieu géographique, oui.
5: Est-ce qu'il y a une statue?
6: Une statue, non.
5: Non.
7: Le parc de Yellowstone?
6: Non.
7: C'est pas...
5: On est sur un parc naturel.
6: Réfléchissez, monsieur Beaugrand.
5: Mais oui, j'essaie de trouver une chanson, là.
6: Eh ben voilà.
7: Ah oui, c'est vrai, t'as
6: raison. C'est rare que j'arrive à vous bloquer.
5: Une
6: là.
5: Chanson américaine. Non, mais attends, j'essaie de trouver. C'est une chanson américaine.
6: C'est ce que vous avez fait aussi.
7: Ah, j'ai une idée parce que tu vas adorer chanter ça. Est-ce qu'il n'aurait pas donné son nom à la ville de Dallas?
6: Excellente réponse de Bruno Solo.
5: Dallas, ton univers impitoyable.
2: Pam, pam,
5: Dallas, glorifie la loi du plus fort.
6: Il s'appelait George Mifflin Dallas,
5: oh
6: c'est
5: là
6: le 11e vice-président des États-Unis et c'est effectivement lui qui a donné son nom à la ville de Dallas que vous connaissez tous.
5: Eh oui,
7: Dallas, le revolver est ton idole.
5: C'est extraordinaire.
6: Quelle personnalité, j'enchaîne. Quelle personnalité historique souffrait de macroglossie?
5: Macro, ça veut dire grand.
6: Oui.
0: Une grande glotte.
3: Farinelli?
6: Ah non, Farinelli, non. C'est pas une grande glotte, la macroglotte.
3: C'est une grande
6: glotte.
3: Une grande langue.
6: Une grosse langue. Une grande
3: langue. C'est pas le chanteur de Kiss?
0: Il l'a monté tout le temps.
6: C'est moi. Vous avez une grande langue, vous ?
0: Bah oui. J'arrive à me lécher les trous de nez.
6: Ah ben moi, pareil. Moi, pour attirer les filles, je me mets à la terrasse des cafés, je me lèche les sourcils.
3: Non, mais là, Paul, il a fait mieux parce qu'il a cette nouvelle coiffure sur le côté et il s'est coiffé avec sa langue, là.
6: Ah, c'est ça. Qui souffrait de macroglossie ?
5: Mais il y en a beaucoup.
0: Est-ce que c'était une star ?
6: Alors, il avait une telle grosse langue qu'il était obligé.
0: Elle sortait.
6: Il était obligé.
5: Franck Leboeuf ?
0: Jack Lang.
6: George Bush. Allez, c'est parti. Allez, accueille.
0: On n'en a plus, là.
6: Lèvres Ruggieri.
0: Non, mais Marianne James a une très grande langue.
6: Reprenons.
5: Éric Antoine aussi.
0: Est-ce que c'était une star, Laurent ?
6: Alors, lui, il était obligé de la repousser dans sa bouche avec son doigt quand il avait fini de parler.
9: Quelle horreur.
3: Le problème, c'est qu'à la fin de sa vie, il n'avait plus de doigts.
9: Alors, il était quoi ? Écrivain ? Il était poète ?
6: Bah, politique, forcément. Bien sûr.
5: Pas forcément. Est-ce qu'il est mort ?
6: Ah oui, il est mort un 14 mai, pour tout vous dire.
7: Il y a longtemps, forcément, Laurent.
6: Ah bah, parce qu'il est mort en 1643.
7: Ah oui, c'est pas date, là. Oui.
5: Non, mais attendez.
6: Richelieu. Ah non, pas Richelieu.
0: Il avait la langue bien pendue.
7: Sully. Ah, peut-être Louis XIII, parce qu'il bégayait Louis XIII.
6: Et c'est Louis XIII. Oh, bonne réponse de Bruno Solo. Ouais. On regardait la tête de notre polo, là.
7: Il est
6: vous auriez mieux fait de donner votre langue au chat que de la tirer à Liane.
5: Oh, j'en ai marre.
3: Ouais, il est mal.
5: En plus, c'est que Louis XIII, d'accord.
6: Et d'ailleurs, tiens, j'ai une petite question subsidiaire sur Louis XIII.
9: Oui.
6: De quoi est-il mort ?
5: La maladie de Crohn.
9: Ouais.
6: Ah non, non, bah, non. Si. C'est pas ça qui l'a tué.
9: Ah si,
7: ah non.
0: Il a marché sur sa langue et il est tombé.
7: Il s'est étouffé.
6: Sa langue. Je vous imaginez quand même avoir une grosse langue puis être obligé de la ranger.
0: De la rouler.
7: C'était un vrai complexe pour lui. Il avait du mal à s'exprimer et de ça en public. Et c'est pour ça que Richelieu prenait très souvent le relais pour...
3: Vas-y, continue à piétiner Paul, n'hésite pas.
7: C'est mon domaine un peu l'histoire. Et puis j'ai fait des émissions sur Louis XIII.
6: Bah oui, évidemment.
7: Mais par contre, je me souviens plus de quoi il est mort.
9: Alors, de quoi il est mort ?
6: D'un
9: truc rigolo ?
6: Il était malade, mais c'est pas ça qui l'a tué.
0: Mais c'est pas lié à sa langue.
9: Il est tombé d'un arbre.
6: Il est pas tombé.
0: Est-ce que c'est une mort un peu idiote ?
6: Idiote, non, c'est une belle mort quelque part.
3: Et bah, il s'est étouffé en roulant une pelle.
6: Non.
0: Ah, il faisait l'amour pendant l'amour. Il a fait une crise cardiaque alors qu'il faisait l'amour à sa maîtresse.
6: Pas à sa maîtresse.
0: À sa femme, à la reine.
6: Il est mort d'avoir trop fait l'amour.
0: Ah, ça s'appelle une ch'touille, ça.
9: Ça devait être un super coup, hein, n'empêche.
6: Mais non, justement, ça marchait pas.
0: Ah bon,
6: il n'arrivait pas à avoir d'enfant.
3: Oh. Il faisait que des cunilingus en même temps.
9: C'est déjà pas mal.
6: Et sa femme, la pauvre Mary. Ils n'ont pas eu d'enfant, vous me confirmez, monsieur.
5: Sa femme, c'est Anne d'Autriche.
6: Oui, voilà.
5: Pas Marie, hein.
6: Oui, mais moi, je l'appelais Marie, moi.
5: Marie, c'est sa mère, hein. Marie, c'est sa mère.
0: C'est peut-être pour ça qu'il avait du mal, alors.
5: Marie, c'est sa mère.
0: C'est peut-être pour ça qu'il avait un peu de mal.
5: C'est sa maman, Marie de Médicis, vous voulez dire.
6: Non, Mary.
5: Non.
6: Mary.
5: Et puis ils ont quand même eu deux enfants avant qu'ils meurent. Le fameux Dieudonné Louis XIV, qu'ils ont enfin eu.
6: Oui,
5: et puis Philippe d'Orléans. Mais sinon, pour moi, il s'était marqué sur Internet. Cause du décès, maladie de Crohn. C'est ça que j'ai vu.
0: Mais non, il a trop fait l'amour.
6: Trop de sport en chambre.
5: Non, c'est rien, toi, ok.
0: J'écoute le patron a raison. Non. Et sa femme s'appelait sûrement Mary.
6: Non, mais je vais vous dire, je me suis trompé.
7: Voilà.
5: J'ai plutôt en écriture, non ?
6: Louis XIII avait vraiment une grosse langue, ça. Vous pouvez garder ça, monsieur Solo confirmera.
9: Oui.
6: Et j'ai posé une petite question subsidiaire que je n'aurais pas dû poser.
5: Voilà.
6: Parce que c'est pas Louis XIII, c'est Louis XII qui est d'avoir fait trop d'amour.
5: Oui, parce que je répète, Louis XIII, c'est la maladie. Dites Crohn qu'il a
6: tué. Bonne réponse de Paul Alcarat.
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6: Il s'agit d'un écrivain, qui en 1935 a été victime d'une attaque cérébrale qui l'a laissé avec une hémiplégie et une aphasie. De ce fait, il a passé 22 ans, les 22 dernières années de sa vie, cloué dans un fauteuil, incapable de prononcer une autre phrase que « Bonsoir les choses d'ici-bas ». C'est la seule phrase qu'il répétait tout le temps. « Bonsoir les choses d'ici-bas ».
5: C'est curieux.
6: Et il était soigné par un professeur qui s'appelait Théophile Alajouanine, spécialiste des aphasies, qui est devenu son ami et qui a écrit d'ailleurs sa biographie.
0: Alors il devait avoir une conversation assez limitée quand même, son ami.
2: Mais il pouvait écrire quand même, non ?
6: Non, c'était fini déjà. Il avait déjà
0: Bonsoir les choses d'ici-bas.
6: Publié. Il y a même un prix qui porte son nom aujourd'hui.
0: Bonsoir les choses d'ici-bas.
2: Mais il est né qu'il
0: Bonsoir les choses d'ici-bas. Bonsoir les choses d'ici-bas.
2: Quelle que soit la question.
0: Il est Bonsoir les choses d'ici-bas.
5: Rémi va t'adorer.
0: Continue. Bonsoir les choses d'ici-bas. Bonsoir les choses d'ici-bas.
6: Oui, c'est vrai que c'est lassant au bout d'un moment.
0: On doit être pénible quand même.
6: Là, on est pour l'euthanasie très vite, vous voyez.
2: Mais il est né en quelle année, cette personne?
6: Alors, il est né en 1881 à Vichy, ville où il est mort, d'ailleurs.
1: Il a écrit des romans?
6: Alors, il a écrit de la poésie, des romans, des essais. Il a traduit aussi.
1: Avant.
6: Je peux vous donner quelques-unes.
5: Vous dites qu'il y a un prix qui porte son nom?
6: Oui, il a un prix qui porte son nom, absolument.
1: Charles Cros?
6: Jaune, bleu, blanc est un ensemble de nouvelles, de poésie.
0: Bonsoir les choses d'ici-bas.
5: Félix Fénéon.
6: Pardon?
5: Félix Fénéon?
6: Non.
2: Est-ce qu'il a eu les prix Nobel?
6: Non, il n'a pas eu le prix Nobel. Sa correspondance, Lettre à André Gide, a été publiée aussi. Il a écrit 200 chambres, 200 salles de bain. Il a écrit Le vaisseau de Thésée, La rue Soufflot.
0: Alien. Ah, Patrick Bruel, dernière ligne droite, La rue Soufflot. Combien sont là? 4, 3, 2, 1, 0. Pardon.
6: Tout est bon. Hein.
0: Dans le cochon.
6: Non, il a un prix qui est d'ailleurs décerné à Vichy, ce prix chaque année.
0: Est-ce qu'il a fait au moins un livre un peu plus connu que tout ça que l'on lit encore aujourd'hui?
6: Il est quand même dans la Pléiade, vous voyez, monsieur.
5: Ah, il est dans la Pléiade.
6: Ah, il est dans la Pléiade.
2: Est-ce qu'il a fait de la politique?
0: Bonsoir les choses d'ici-bas.
5: Ah oui, il est dans la Pléiade.
6: Je sais pas pourquoi vous me faites de plus. Vous devriez arrêter le journalisme et faire de l'humour.
0: Vous savez, le journalisme m'a arrêté, hein, déjà.
6: Parce que vous êtes devenu très drôle, Beaugrand. Tiens à vous le dire.
0: C'est la rentrée. Bon, alors, est-ce qu'il y a un livre très connu de ce monsieur, quand même?
1: Est-ce qu'il a écrit du théâtre?
6: D'ailleurs, à un moment donné, il était en lice pour le prix Goncourt.
5: Ah oui, mais il y en a beaucoup. Hein.
0: Il y a longtemps.
6: Octave Mirbeau a voté pour Poème par un riche amateur qu'il avait publié, mais sans faire connaître sa véritable identité à cette époque-là.
0: D'accord. Il était caché.
6: Il y a un autre de ses romans qui a obtenu quelques voix au Goncourt en 1911 qui s'appelait Fermina Marquez.
0: Bonsoir les choses d'ici-bas.
2: Non, mais est-ce qu'il était... Je vous ai posé la question.
0: Bonsoir les choses d'ici-bas.
2: Très chiant quand même. Est-ce qu'il a fait la politique?
0: Bonsoir les choses d'ici-bas.
6: Alors il avait une fortune personnelle qui venait de son papa, qui faisait qu'il avait une vie très très aisée. Vous voyez, il n'avait pas besoin de vendre beaucoup de livres parce que ça lui a permis, cette fortune personnelle et paternelle, de parcourir l'Europe à grands frais, paquebot de luxe, Orient Express.
0: Ah, c'est Bernard-Henri Lévy.
6: C'était un dandy.
5: C'est pas Valérie Larbeau.
6: Comment?
5: Valérie Larbeau.
6: Valérie Larbeau. Oh. Bonne réponse.
5: Bravo.
6: De Philippe Claudel, mais comment
5: J'avais
6: ça vous...
5: J'avais du mal à me concentrer avec notre ami Christophe.
6: Comment ça vous est revenu?
5: Refais-le encore.
0: Bonsoir les choses.
6: Mais comment ça vous est revenu?
5: C'est le roman que vous avez cité, 1911.
6: Eh ben voilà. Valérie Larbeau, excellente réponse.
0: Bonsoir les choses.
6: De Philippe Claudel.
0: Bonsoir les choses d'ici-bas.
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6: C'est Ding Ding. Qu'est-ce que vous dites, Rio?
12: J'ai gagné. J'ai tout lu ce matin.
6: Oh
12: ah ouais. J'ai tout lu. Alors j'ai commencé par le Figaro parce que je suis abonné au Figaro, je suis abonné au Monde, je suis abonné à l'Équipe évidemment, je suis abonné au Parisien et après j'ai acheté Libération, La Croix, Le Nouvel Obs et Paris Match.
2: Ah, moi, si vous voulez réveiller mon cerveau, c'est rapide.
5: Ah, tu fais vraiment l'émission à perte alors.
12: 41 €. 50 € de taxi aller-retour. Voilà. Au restaurant japonais, 31,50 €. Sashimi mixte ton saumon, un Fanta. Après des nougats à la fin, un décaféiné. Bah, voilà. Bah, paye, va dans. Bah,
13: j'ai et 15 € de pressing, tu as eu ta chemise.
0: Oh oui, c'est terrible.
6: Le jeu du ding-ding. Un titre du Parisien. Et c'est à propos du président du Paris Saint-Germain. Qui

0: Il déclare « Certains ont profité, maintenant c'est… »
1: « Terminé, fini !»
0: Oui, bonne réponse de Yoann Rioux, c'est terminé. Caroline Diamant, un titre du Figaro. Le torchon brûle après une accalmie de quelques mois. Les tensions sont à nouveau au plus haut. Le torchon brûle entre Athènes et…
2: Ankara.
0: Excellente réponse, Ankara. Florian Gazan, Yaël Braun-Pivet officialise sa candidature au…
3: Au perchoir.
0: Au perchoir, gagné aussi. À la une de l'Humanité, Valérie Mérès, à la BNF, Bibliothèque Nationale de France, je vous aide, une grève pour l'accès au…
4: Au livre ?
0: Oui, mais… oui, mais c'est un autre mot que je cherche.
4: Ah, au bouquin ?
0: Au boudin ?
4: Au tome ?
0: Vous savez, Rio.
1: Au savoir !
0: Au savoir ! Vous êtes éliminé, Valérie Mérès. Il a vraiment tout lu, l'autre idiot, là-bas. C'est à vous, monsieur…
2: Oh, là, cette pression…
0: Monsieur, comment c'est votre nom déjà ? Janssen. À la une de Libération, Opéra, pourquoi Aurélie Dupont a…
2: démissionné.
0: Oui, c'est gagné.
3: Oh là là, il y a du niveau, hein.
0: Sébastien Thoen.
2: Oui, patron.
0: Aujourd'hui, on peut lire dans toute la presse le top 3 des prénoms pour les filles, c'est Jade, Louise et…
5: Suzanne.
2: Emma.
5: Raymond. Ah,
0: non.
2: Emma.
0: Et
5: oh là là, ah bon, c'est
2: qui
5: ça.
2: Qui reste dans le top 3.
0: Gabriel, ouais. Léo et Raphaël chez les garçons.
5: Honte, c'était un prénom tout
0: il
5: le
0: me reste Ryu. Il me reste. Levez la main ceux qui sont qualifiés encore. Ryu, Diamant. Gazan et Janssen. Attention, c'est parti. C'est la une du Canard Enchaîné.
1: Ah, c'est le seul que j'ai pas acheté.
3: Oh, y a. Oh là là, 41 € pour ça, quoi.
2: La loose.
1: Mais j'ai oublié.
3: T'aurais pu monter à 45
1: euros. Non, mais je sais que c'est un truc, sûr et certain, c'est un truc extraordinaire avec…
0: La une du Canard Enchaîné, oui. Elisabeth Borne déclare « Je reste à Matignon et Macron à… »
1: Mais il m'a niqué, putain. Je suis un débile, putain.
3: 41 € pour ça, quoi.
1: Redites-moi le début, Laurent, s'il vous plaît.
0: Et il…
1: Je reste à l'Elysée maintenant.
0: Elisabeth Borne déclare à la une du Canard Enchaîné, c'est évidemment un jeu de mots, je reste à Matignon et Macron à…
1: Un jeu de mots avec l'Elysée. Je reste à Matignon et Macron reste, s'il vous plaît, Laurent, me faites pas ça.
3: Il est en panique.
1: Je donne ma vie depuis 3 ans, bordel. Je suis payé des copies d'aide, merde. Oh. Je suis ridicule à chaque émission. Attendez, je reste et
2: non,
1: Macron reste.
2: Ridicule.
1: Et Macron reste, allez. Allez, Macron reste, allez.
0: C'est perdu, c'était à l'Elysée.
3: Oh là là, Johan, 41 balles pour ça.
2: Pas bouffé,
0: tous les journaux.
3: Ah, c'est dur.
0: Caroline Diamant, un dessin du Canard Enchaîné. Richard Ferrand, battu en Bretagne. Il déclare, d'après le dessin de Kiro, « Heureusement, j'ai une bonne… »
2: Mutuelle.
0: Gagné.
3: Bravo.
0: Florian Gazan, attention, c'est dans le Parisien aujourd'hui.
4: Je suis pour Caro.
0: On s'en fout alors. Monsieur Gazan, Olivon, capitaine des Bleus au… Olivon, capitaine des Bleus, au… c'est du rugby, hein.
1: Oui, au piquet.
0: Au Japon.
1: La tournée au Japon.
0: Eh oui, la tournée au Japon. Ouais. Vous êtes éliminé, Gazan.
2: C'est pas une ville du Japon, piqué.
0: À vous, monsieur.
2: Oui.
0: Monsieur Janssen.
2: Oui.
0: Guy Radeau, ex-capitaine du 15 de France, raccrochera les crampons à 36 ans à l'issue de la finale du top 14. Des adieux en grande…
2: Pompe.
0: C'est bon,
2: Encore.
0: Caroline, la 4e édition du Festival du Parisien aura lieu en septembre. C'est reparti pour Paris.
2: Pour Paris Cinéma.
0: Paris Paradis. Vous êtes éliminé, le gagnant est Jean-Philippe. Ouais,
2: j'ai gagné, ding-ding. C'est mon premier ding-ding.
3: Bravo, Jean-Philippe.
0: Grâce à Pompe.
2: Ah oui.
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0: Voilà, vous connaissez à peu près à peu près tout le monde, mais je ne sais pas si vous les connaissiez avant. Certains, oui.
7: Oui, certains, oui. Oui, oui.
0: Ariel Dombal, vous l'avez déjà rencontré?
7: Oui, non, rencontré, non. Ah. Ah, personnellement, non, je suis vraiment nouveau. Là.
0: Ah, vous êtes vraiment le puceau de la bande.
7: Voilà, exactement.
1: Ah, non, c'est moi.
7: Ça rafraîchit, j'aime bien.
5: Il veut garder, il veut garder son
1: mon titre de gloire.
4: Non, mais ce n'est pas la même pucellerie.
1: Alors, Vincent, bon courage.

0: Oh là bah là. Oui, j'ai fait ma prière, c'est bon, c'est je suis vrai, prêt.
1: Vous avez vu deux fois, vous avez aujourd'hui et demain, si ouais. le téléphone ne sonne pas la semaine prochaine, c'est que vous ne reviendrez jamais.
0: j'ai compris le principe.
1: J'y crois, vous avez été catastrophique dans les traîtres, mais là vous pouvez vous rattraper.
0: C'est mon rattrapage,
1: Mais vous étiez.
2: Oh, il était horrible.
1: Je lis les gens, mais je crois que vous êtes un doux personnage.
2: Ah, non, moi je pense qu'il est méchant.
3: J'ai vous avez été bon dans les traîtres, vous.
0: Bah non, j'ai touché une pomme qu'il fallait pas toucher, j'ai été viré, voilà, après 14 minutes dans le jeu.
3: C'est quoi la pomme qu'il fallait pas toucher, Liane Folie?
4: C'est les poires, Liane Folie.
1: Mais Vincent, est-ce que vous ressentez la pression, vous, justement, en tant que philosophe?
5: Oh là là là.
0: Ah, on essaye de prendre de la distance, mais je suis ravi d'être ici, en fait. Ailleurs, mes blagues marchent pas, on va essayer ici.
3: Et vous connaissez Michel Bernier.
0: Oui, je connais comme ça de réputation.
3: Beaugrand, peut-être, qui vous a interviewé même pas une seule fois.
6: Non. Mais vous sortez le soir ou
0: Je lis, j'écris, enfin une vie, pas, une vie normale.
6: Ah, vous voyez personne, en fait. C'est pour ça qu'on vous connaît pas.
0: J'ai d'autres cercles, mais je peux pas trop.
4: Non, c'est les gens plus intelligents que nous.
1: c'est pas dur. Et vous chantez aussi, je crois. Vous êtes un chanteur.
2: Ah bon, il chante.
1: Mais oui.
0: Je me suis essayé. J'aime les risques.
1: Ah et ça.
3: Comment ça, ça savait pas. Vous chantez quoi?
0: Je suis compositeur, en fait.
3: Ah, compositeur!
0: Je compose pour grand orchestre, mais ma carrière est en Russie, donc j'ai quelques problèmes en ce moment pour continuer.
3: Là-bas, il y a un chef d'orchestre.
0: Voilà.
6: Il ne chante pas, c'était le temps des fleurs.
7: Je comprends beaucoup mieux le problème dans les traites.
3: Une première citation, et vous allez voir. Alors, la première n'est pas pour vous, hein, c'est une citation humoristique. On va dire que c'est un habitué. Généralement, la première citation, c'est du tout classique, et le nom arrive même pas dans les 10 secondes qui suivent la phrase. C'est pour Gisèle Mbarga qui habite Strasbourg, qui donc normalement ne touchera rien.
4: Et la pauvre Gisèle.
3: Et la citation, elle est très célèbre. C'est « Dieu a dit, je partage en deux. Les riches auront la nourriture, les pauvres de l'appétit. »
0: Des proches
8: Jean-Yann.
3: Qui a dit Coluche? Eh ben c'est Coluche. Et c'est une première bonne réponse de Vincent Cespedes. Bah ça démarre bien,
1: c'est pas grave,
3: d'autant plus qu'après les citations deviennent philosophiques, donc vous devriez continuer à briller, monsieur Cespedes. Comment j'ai dit d'ailleurs?
6: Cespedes.
0: À l'espagnol.
3: Est-ce que je prononce bien d'ailleurs?
0: Très bien.
3: Cespedes.
2: Ah, moi je suis très content qu'on fasse rentrer Cespedes dans cette émission, parce qu'il n'y en avait pas assez.
3: Oh non, vraiment. Alors attention, pour Franck Desvignes, qui habite dans la Drôme, qui a dit « Les philosophes n'ont fait qu'interpréter le monde de différentes manières. Ce qui importe, c'est de le transformer. »
0: Marx.
3: Karl Marx, bonne réponse.
4: Bon. C'est son boulot, c'est facile. Moi, posez-moi des questions sur les boys bands.
3: Pour Éric Balme, monsieur Balme habite en Flore, qui a dit on ne se baigne jamais deux fois dans le même Flore.
8: Parménide, Héraclite,
3: bravo. C'est la femme du philosophe.
6: Bravo, Ariel.
2: Oui.
4: Elle aussi, c'est facile.
3: Comme quoi, elle retient ce qu'elle avale au petit-déj.
4: Oh, mais là, c'est dégoûtant. Laurent, c'est dégoûtant, ça.
6: Ah, oh, mais non.
8: J'ai même pas compris.
3: Mais il y avait rien de cochon là-dedans.
6: Absolument.
3: Elle retient ce qu'elle avale au petit-déj. Je veux dire que j'imagine que dès le matin, Bernard-Henri Lévy donne quelques leçons de philosophie au petit-déjeuner.
8: Et Ariane les retient. Je suis philosophe le matin.
4: Bernard-Henri est du matin.
8: Il est de toutes les heures.
6: Il est de chaque moment de la journée.
4: Et à chaque fois, c'est comme si c'était le dernier jour.
6: C'est l'ami du petit déjeuner, en fait, Bernard-Henri.
4: Le soleil vient de se lever. Bernard-Henri a très envie. Et elle va bientôt arriver, la belle Ariel.
3: Alors, une autre citation philosophique pour Madame Brochon. Elle habite Saint-Nicolas dans le Pas-de-Calais, qui a dit « La plus grande victoire, c'est la victoire sur soi. »
0: Oui, alors. C'est mon stoïcien du Marc Aurèle.
3: Ah, pas Marc Aurèle.
6: Ah, il est nul.
8: Mais non.
3: Pas
8: Sénèque.
3: Mais
8: non, c'est pas lui.
1: Épicure.
4: Est-ce que c'est grec?
3: C'est grec.
0: C'est grec.
3: C'est même, effectivement.
4: Aristote.
3: Un philosophe de la Grèce classique.
1: Platon.
3: Vous avez dit quoi?
1: Platon.
3: Oh, c'est une bonne réponse. Pour Kassem Saoui, qui habite Vitrac-Saint-Vincent, Charente, qui a dit Dieu est le seul être qui, pour régner, n'est même pas besoin d'exister.
8: Ah, c'est joli.
4: Ah, c'est joli, ça.
1: Un communiste, un religieux.
3: Là, pour le coup, ce n'est pas un philosophe.
4: C'est français.
3: Même si c'est un grand poète français.
8: C'est Baudelaire.

0: Et c'est Baudelaire. Ah, excellente réponse d'Ariel Dombal.
1: Ah bah dis donc, tu prends des céréales aussi alors. Ah
0: ouais. Pour Timothée Trézy, on va quitter la philosophie avec cette dernière citation avant des questions sur l'actualité. Et là, on revient à l'humour avec quelqu'un qui a dit « J'ignore si ma première expérience a été hétérosexuelle ou homosexuelle. J'étais trop poli pour poser la question.
2: Ah, » Jean-Phi.
0: Non, c'est pas Jean-Phi.
1: Toujours vivant ?
0: Ah, toujours vivant en plus.
3: Toujours debout ?
4: Une grosse tête ?
0: Ah, il aurait pu à l'époque, là, il est un peu âgé aujourd'hui, puisqu'il est né en 1943.
4: Et Roland McDan ?
0: Ah non, pas
3: il
0: Roland.
3: Il est homosexuel ?
0: Ah non, je crois pas du tout. Non, il faisait de l'humour.
3: Non, mais on sait jamais.
0: Je pense même qu'il a prononcé cette phrase à l'époque à la radio dans les années 80 quand il participait à une grande émission radiophonique qui faisait beaucoup rire la France.
1: L'oreille en coin ?
0: Pas l'oreille en coin, mais
1: il
0: pas loin.
1: Il était avec Coluche ?
0: Et c'était en tout cas sur France Inter. Il n'était pas avec Coluche. Non, mais il a tourné avec Coluche dans La Revanche du Serpent à Plumes.
1: Louis Rego.
0: Bonne réponse de Michel Bernier et de Christophe Beaugrand.
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0: Si vous voulez trouver une chérie molle, qu'est-ce que vous devez faire ?
2: Une chérie molle ?
4: On dit, alors, monsieur Ruquier, on dit une chérie molle. Hein.
0: Pardon ?
4: On dit une chérie molle.
0: Oui, mais c'est moins drôle.
7: Une chérie molle, c'est...
4: Et une chérie molle, c'est une anone, c'est un fruit vert qui ressemble un peu au corossol. Qui a un
7: goût le chorossol.
4: Très sucré et très bon en glace. Et on trouve ça aux Antilles, en Amérique du Sud.
0: Ah ben voilà pourquoi vous savez le prononcer.
1: Bah oui,
0: parce qu'effectivement, vous êtes un ancien Foyalais.
4: Exactement. Le corossol et la kérimol sont des fruits jumeaux.
8: Mais attends,
4: qui se ressemblent
8: énormément. Rendez-vous en terre inconnue depuis tout à l'heure.
4: Moi, la chérimol,
8: je pense... Il y a sa maîtresse qui va arriver, il y a son ancien prof.
7: Je pensais que c'était quand on avait un rendez-vous avec Darry Boudboul.
8: Oh,
0: pardon, j'ignorais qu'on devait dire kérimol et non pas chérimol. Mais en tout cas, c'est une excellente réponse.
8: Bravo.
0: De Paul El Karat. Car en effet, l'arbre s'appelle donc le kérimolier.
4: C'est les anonacées, c'est la famille des anones. C'est les...
0: Alors ça, moi, j'avais effectivement cette famille que je connaissais pas bien. Ils sont rarement venus à la maison.
4: Oui, mais faut aller les chercher.
7: Les chérimoles, ils viennent jamais.
0: Les anonacées sont jamais venus à la maison.
4: Non.
0: Mais c'est quoi alors des anonacées ?
4: Eh ben, c'est justement une famille d'arbres fruitiers dont il y a le kérimol, le corossol.
0: La kérimol.
4: La kérimol.
7: Il est nul. Il est nul. La kérimol.
0: La la la la la.
7: Et moi, j'ai joué dans une série molle.
8: Et moi, en ce moment, j'ai une demi-molle.
7: Arrête de me regarder, s'il te plaît.
4: Monsieur Larosière.
7: Est-ce qu'une chérie molle peut rendre un chéri dur ?
0: Chérie molle. En tout cas, bravo. Franchement, c'est bien.
4: Non, mais j'adore ces fruits, c'est pour ça.
0: Alors maintenant, je vais vous demander à quelle célèbre bataille, et c'est une question pour Florence Corse.
4: Ah, si ça fait comme hier.
0: À quelle célèbre bataille ont participé le réalisateur Jean-Pierre Melville, l'athlète français Alain Mimoun ou l'écrivain, documentariste, réalisateur Frédéric Rossi.
7: C'est une vraie bataille qu'on cherche.
0: Une vraie bataille.
7: C'est pas une bataille de fiction.
0: Ah, ce n'est. Alors c'est ça qui est formidable.
7: Bah non.
0: C'est que c'est une vraie bataille qui n'est pas une bataille de fiction.
7: Ils étaient soldats.
4: Ils
7: étaient soldats.
0: Dien Bien Phu, non.
8: C'est l'Argentine.
0: L'Argentine, non.
8: La guerre du foot.
9: La guerre de 40.
0: Alors oui, mais quelle bataille ?
9: La
4: bataille de Koursk.
0: Non.
4: Et c'est où ?
9: La bataille de Stalingrad.
0: Non.
7: Est-ce que c'est une ville en France ?
9: La bataille des Ardennes.
0: Alors, ce n'est pas en France.
4: Non.
9: Ah merde.
4: La bataille d'El Alamein ?
0: Non.
1: En Italie ?
0: C'est en Italie.
1: Ah bah voilà.
4: La bataille du Monte Cassino.
0: Monte Cassino. Bonne réponse de monsieur Duléry et de monsieur Paul El Karat. Effectivement,
7: bravo.
0: La bataille du Monte Cassino. Cassino, on dit aussi.
4: Et ils ont dû fumer quelques joints là-bas.
0: Et Jean-Pierre Melville, Alain Mimoun, c'est curieux hein, d'ailleurs.
7: Ah oui, Mimoun.
0: Mimoun, Melville et plein d'autres, hein, mais j'ai pris les trois plus connus. Frédéric Rossif était effectivement soldat pour la France dans cette bataille.
4: Vous avez la vingtaine.
0: La bataille du Monte Cassino. C'est une excellente réponse. Voilà. À deux. Mais c'est déjà pas mal.
4: Pourquoi je dis ça ? Parce que c'est Alphonse Juin qui était à la tête de l'expédition.
8: On posera l'autre question après, t'inquiète pas.
4: Alphonse Juin.
7: Parce qu'il a fait une vanne sur les joints.
0: Oui, on avait oublié déjà. C'est bien, faites-vous vos blagues à vous. Et puis,
4: Ah, je me fais rire.
8: Ouais, fais-en un livre ou un blog, mais laisse-nous tranquille.
7: Laisse-nous tranquille.
0: Ah bah tiens, une question pour Mme Boutboul qui habite... Mme Boutboul.
4: Madame Boutboul.
0: Oh là, non, c'est une question destinée à Dari Boutboul, mais pour Mme Truand, qui pareil, remarquez, qui habite Paris 2e. Il y avait dans Le Figaro, il y a quelques jours, tout un article sur la drogue du cheval.
7: La kétamine.
0: La kétamine, ouais. Bonne réponse.
8: Ah bah tiens.
0: De Christophe
8: Comme
0: Beaugrand.
8: Par hasard, les gens des médias, ils s'en mettent plein les
7: yeux. C'est connu.
4: C'est ce qu'on donne à, par exemple, des gens qui ont des gros soucis mentaux. Pour les calmer, parce que ça marche pas sur des gens.
7: Faudra simplement prévenir Antoine.
8: Mais c'est passé, Antoine.
7: Non, mais qu'il a le sourire du plombier. Voilà. Le pantalon est un peu bas. On a tout vu, Antoine. Voilà. Antoine est parti aux toilettes. On a vu son derrière.
1: On a vu le début des fesses d'Antoine.
8: Mais c'est chiant. Et c'est pas drôle la prostate. C'est pas drôle la prostate. Mais non, mais là, monsieur. Et vous rigolez là.
0: Et s'il court comme ça, c'est parce qu'on a failli en voir plus.
1: Regardez, il est là-bas.
7: En tout cas, là, il est prêt. Hein. Il est prêt à réagir. Tiens, ça va être assez rapide de baisser la culotte parce que la moitié était déjà faite.
8: Il a lâché une goutte sur le chien de Dari.
7: C'est curieux ce qui se passe dans cette émission quand même.
1: Non, il pensait qu'il allait tenir et
8: ne pige pas dans mon casque.
7: Non, mais Laurent essaye de présenter l'émission. Il envoie un cul de star qui passe derrière vous.
0: Oh, un cul de star. N'exagérons rien non plus. Juste le sourire du plombier d'une star.
1: Oui, mais quand même.
0: En tout cas, Mme Boutboul ne semble pas connaître la drogue.
1: Mais non, c'est quoi?
4: J'ai connu la
0: drogue du cheval. C'est en Angleterre, hélas, que les jeunes, surtout, paraît-il, utilisent.
8: Ils sont défoncés, les Anglais, ils sont défoncés.
0: C'est euphorisant, et effectivement, c'est très grave, hein, parce que on la vend à un faible prix, c'est à accès facile, et ça fait de terribles dommages en matière de santé.
1: Antidouleur ou excitant?
0: C'est pas compliqué. On en a donné deux à Duléry avant l'émission.
7: C'est pas facile à digérer, visiblement.
8: Par exemple, tu rates toutes tes imitations.
4: Par exemple,
1: pendant un moment, circulait dans les chevaux.
0: Le revoilà.
7: J'espère qu'il a réussi à remonter sa culotte.
8: Antoine, ta braguette.
7: Oh. Ah non, là, ça va mieux qu'à l'aller. Franchement, ça se passe mieux à l'aller qu'au retour, Laurent.
0: Mais j'ai l'impression d'animer un cirque. J'ai l'impression d'être, je sais pas, Marcel Faure et Jacqueline Monsigny. C'est pour les C'est pour les plus
8: Antoine,
0: anciens.
8: Le PQ, Antoine.
4: Monsieur Ruquier, je t'entraîne.
0: Antoine, vous avez du PQ qui reste coincé derrière.
8: Et même pas une feuille. Mais c'est pas une feuille, c'est le rouleau, carrément.
7: J'ai juste fait un gros pipi, pas un petit caca.
8: D'accord. Ah.
7: Très bien. On saura tout. Hein. On saura tout.
8: Alors, pipi, acteurs, caca, c'est quoi cette émission? Mais la kétamine, non, ça fait des ravages parce qu'ils en prennent tous et ils font les overdoses, c'est ça, patron?
1: Non, mais pendant un moment, circulait dans les chevaux de course, il y a très longtemps, ce qu'on appelait le jus d'éléphant. C'était un produit que donnaient dans les cirques, pour calmer les éléphants. Et à d'autres doses...
0: C'était plus drôle du Eric allait aux toilettes.
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5: Ah, c'est le moment des questions musicales pour Monsieur Bellamy. Faut bien qu'il brille un peu, Olivier.
6: Ouais, musical, je pensais que c'était pour moi. J'étais content, c'est des questions musicales pour
7: non,
6: Monsieur.
7: Non, mais c'est du 16e siècle. Sourire, Bellamy.
5: On a dit musical.
8: Alors, on parle de grande musique, pardon.
7: Oui, on va trouver le nom d'un barde encore.
6: Bah, vous allez voir, je vais cartonner.
5: On parlait pas de chansons, on parlait de musique.
6: On y va.
5: Il y aura des chansons, il y aura de la musique. Mais là, on parle de grande musique. Vous voyez comment. Moi, j'aimais bien dire ça, la harpe.
8: La grande musique. Ariel, elle touche sa bille aussi.
5: Je vous demande comment on appelle une pièce de musique écrite pour une voix seule dans un opéra.
7: Un slam ?
5: Non. Ou toute autre forme musicale italienne de l'époque baroque, accompagnée par une basse continue, ou encore un ensemble d'instruments jusqu'au grand orchestre.
9: Un solo.
8: Une cantate ?
5: Non, une cantate, non.
8: Une aria ? Une aria.
5: Bonne réponse d'Olivier Bellamy. Alors maintenant, un petit quiz musical pour Pascaline Barbier qui habite La Penne. Écoutez ce morceau.
7: Quel est le compositeur? Je te vois en tutu, Bellamy.
5: Compositeur de cette symphonie.
7: Beethoven.
5: Non.
8: Bach.
7: Chopin.

0: d'Édouard Lalot.
1: Exact. C'est joli.
0: Parce qu'il y a le violon, c'est comme ça que j'ai...
2: Ouais, donc là, c'est l'instant Bellamy.
1: Ouais. Hein. Avouez qu'il est brillant, quand même.
2: Mais oui, mais c'est normal, dès qu'on parle d'un joueur de harpe, il est là, l'autre.
1: Qui connaissait Édouard Lalot, ici?
0: Pas moi.
2: Bon, ouais, si, la symphonie.
0: Compositeur du Nord.
1: Bah, voilà, du Schnorr, Édouard Lalot. Oui,
2: allez, on continue, hip-hop.
1: Il est né à Lille.
2: Voilà, ouais, voilà.
1: Et ça s'appelle bien la Symphonie Espagnole. Non, mais autant, quand même, utiliser les compétences...
2: Bien sûr.
1: ...de notre bel ami.
2: Mais sinon, il sert à quoi?
1: Et j'ai un deuxième quiz. Allons-y.
3: Handel.
0: Ça c'est non, c'est plus
3: le Winterspiel. Le génie du froid.
0: L'air du froid de Purcell.
3: Et c'est dans King Arthur.
0: King Arthur.
3: Ah, mais je l'ai
0: King Arthur
3: aussi.
0: De Purcell.
4: C'est Ariel qui a trouvé.
3: Ah ouais.
1: Ariel n'a pas dit Purcell. Non.
3: Si, elle a dit. J'ai dit Purcell.
2: Moi j'ai dit
3: King Arthur et en plus je l'ai chanté ce truc.
1: Ah vous l'avez chanté.
3: C'est le génie du froid, oui.
0: Oui, c'est l'air du froid.
3: L'air du froid.
2: Les géants.
0: Allez, bonne réponse collective.
2: Les médailles.

0: fait les notes, mais le rythme est bon.
1: Bravo Ariel. Bravo Ariel.
2: Non mais juste. Et en plus, sans musique, non, c'est vraiment pas facile.
1: Ah bah oui, on a enlevé la musique exprès pour qu'on comprenne.
3: Bah oui, mais enfin bon,
0: à capella, en plus.
4: Qu'est-ce qui chante bien, Bellamy?
1: C'était bien Henri Purcell et c'était bien Ariel Dombal qui a triomphé. Là, on lui donne.
5: Ah oui, on lui donne.
1: Henri Purcell, il était britannique, c'est ça?
5: Oui, oui.
1: Et il a fait d'autres choses que l'air du froid.
4: Tito est né.
5: Oui, il a fait des opéras
2: de la musique de cour.
4: Dido est né.
5: De cour des airs.
1: Bravo, il a fait Dido est né.
4: Quand même.
5: Dido est né, absolument.
4: Dido est né, c'est exceptionnel.
1: Ah bah, mais vous connaissez la musique, vous, Toen.
4: Mais grave. Ah là, j'ai tous les albums de la Compagnie Créole. et d'Henri Purcell. Dido est né, c'est un disque de chevet.
5: Ah oui, oui.
1: Puisque M. Stomy Bugsy semble s'ennuyer et qu'il veut, il veut des chansons sur la variété française. Eh bien voilà, une question pour Claude Mionvel, qui habite dans le Nord, lui aussi. J'aimerais savoir qui est mort chez Michel et Eliane, alors qu'il déjeunait avec ses enfants et des amis chez Michel et Eliane à Tahiti, à Papeete précisément.
4: Jacques Brel.
1: Le 20 août 1980. Jacques Brel.
6: Ah, je sais, c'est qui, taisez-vous, Joe Dassin.
1: C'est Joe Dassin. Bonne réponse.
6: Oh là là, j'ai tout niqué dans cette émission, je m'en vais.
1: Non, revenez, monsieur Stomy Bugsy, parce que c'est vrai que c'est une excellente réponse. Joe Dassin était bien à Papeete.
2: Mais j'ai cru qu'il s'était jeté par la fenêtre.
4: C'est Mike Brandt.
1: Ah non, ça c'est Mike
0: Brandt. Pas Joe Dassin.
1: Ah oui, il s'est jeté par la fenêtre sur les Champs-Élysées. Pas là,
6: c'est le bruit d'ailleurs. Des questions sur la musique. Je vous avais dit.
1: C'est comme ça que la chanson est née d'ailleurs. Il s'est jeté par la fenêtre sur les Champs-Élysées. Le bruit, ça fait pas la pop-pom. Non, écoutez, franchement, Ariel.
4: Bravo, Stomy, hein.
1: Suivez un peu.
5: C'est vrai que vous n'êtes pas très précise, Ariel.
1: Chez Michel et Eliane, a pas pété ce jour-là. Et effectivement, on se souvient du 20 août 1980. Il avait seulement 41 ans. Hein. Il a fait un infarctus dans le restaurant Joe Dassin. Et
4: ça, c'est la salade de pâtes qui n'est pas passée. C'est sûrement pas la coke.
1: Pouvez-vous me chanter du Joe Dassin, monsieur Bugsy?
7: Aux Champs-Élysées.
1: Oh. Alors, allez-y, on vous écoute,
7: Stomy. Aux Champs-Élysées, palam, palam, palam. Aux Champs-Élysées, palam, palam, palam. À minuit, sous la pluie, avec Stomy, jamais on s'ennuie.
1: Ah ouais, très bien. Il y a l'été indien, évidemment, l'été indien, c'était chouette.
6: Oh yeah. Tu voudras,
5: c'est Michel. Tu voudras.
1: C'est chouette. Hein.
5: Et l'on s'aimera encore lorsque l'amour sera mort.
1: C'est un bel hommage qu'on lui rend.
7: Il y a aussi l'Amérique aussi. Hein.
1: Ah oui,
7: c'est
1: l'Amérique.
7: Beau ça.
1: Ah, l'Amérique.

0: Là, il y a Ariel Dombal qui se dit, on a quand même fait pour un mec qui est passé par le balcon. Hein. Il y a les petits pains au chocolat. Allez-y, on vous écoute, Valérie.
1: Tous les matins, il achetait ses petits pains au chocolat. Ya, ya, ya, ya. La boulangère lui souriait, mais il ne la voyait pas. Ya, ya, ya, ya. Il savait pas qu'elle était belle. Savait pas qu'elle était celle. Alors après, j'ai un trou. Alors
0: et après, la boulangerie est fermée.
1: Et dans la boulangerie, en fait, un soir, on les maria. Ya, ya, ya, ya.
0: C'est la version allemande.
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0: Il s'agit des questions littéraires et évidemment on compte sur notre journaliste, écrivain, ici présent.
3: Je suis là.
0: Gaël Chakalov qui va certainement pouvoir me dire quel écrivain célèbre est intimement lié au domaine de Malagar, puisque c'était la demeure familiale.
4: Ah, je l'ai su. Toi.
0: Demeure familiale d'ailleurs qui a donné son titre aussi. Un roman autobiographique écrit par celle qui a servi dans ce domaine, la famille de l'écrivain. Elle a écrit un roman qui s'appelait Mon Malagar, Lucienne Saint-Zel, alias Nénette. C'était son surnom, Nénette.
5: C'est Malagar, pas Malaga en Espagne.
0: Malagar, avec un R à la fin. Mon Malagar.
3: Oui, ce domaine est où?
5: Malaga, c'est en Espagne.
6: Oui, c'est bon, c'est pas
5: c'est au sud, c'est près de Marbella.
7: Il y a Marbella.
5: Il y a un bon climat, c'est
0: là, c'est en Gironde, Malagar.
6: Ah oui.
5: On n'a rien à voir.
8: Est-ce que l'écrivain a eu le prix Goncourt?
0: Alors l'écrivain n'a pas eu le Goncourt, non.
6: Est-ce que cet écrivain est mort au 19e siècle?
0: Alors il est mort, je vais vous donner la date très exactement, non, ouais. Il est mort au 20e. Il n'a pas eu le Goncourt, mais il a eu en revanche, et c'est quand même pas mal, le prix Nobel de littérature en 1952.
6: Ah quand même.
0: Et c'est son fils qui a commencé à raconter un peu le domaine de Malagar, et voyant ça, celle qui pendant des années a servi dans un deux pièces, sans électricité, sans eau, sans chauffage, au château de Malagar, au service de la famille, a raconté elle aussi, tout ça dans un livre qui a beaucoup fait parler à l'époque, évidemment. Ah oui. Lucienne Saint-Zel, fille d'un ouvrier agricole qui a passé son enfance à Malagar dans le domaine de l'écrivain, enfin plutôt du père.
3: Après, il a déménagé après, hein, Céline. Voilà.
0: Ah,
3: c'est
0: Céline,
3: pas Céline.
0: Non, oui. Non.
3: Trieux-la-Rochelle.
0: Ah, non.
6: Est-ce qu'il apportait une particule?
0: Ah oui. Non, il n'y a pas de particule là-dedans. Ah oui. Non, en revanche, il écrivait régulièrement. Je vais vous aider un peu parce que je vois.
6: Dans le monde.
9: Ah, ça patine.
0: Oui, ça poutine même, on peut dire. Et non, il écrivait régulièrement dans un hebdomadaire célèbre.
8: Raymond Aron,
0: non.
6: Lorsqu'il est mort, est-ce qu'il était âgé?
5: C'est vrai que dit comme ça.
6: Non, lorsqu'il est mort, est-ce qu'il était vivant juste avant? Excusez-moi, on peut mourir à 30 ans, on peut mourir
9: effectivement,
6: à.
9: Effectivement, vous avez raison, madame.
5: C'est vrai, mais ça sonnait bizarre.
6: C'est une indication.
0: Comme il a déjà eu le prix Nobel de littérature en 1959, comme je vous le rappelle, on a rarement le prix Nobel de littérature à 20 ans, voyez-vous.
6: Bah, donc... Et à François Sagan?
0: Elle n'a jamais eu le prix Nobel de littérature.
6: Non. Ah non, le prix Nobel, non, je croyais le prix, effectivement, le prix Goncourt.
0: J'ai du boulot ici, j'ai du boulot. En tout cas, il était né, faites le calcul, en 1885.
6: Il était très vieux.
0: À Bordeaux, il était né, vous voyez.
3: Alors, il a écrit sur la bourgeoisie?
0: Ah oui, il a écrit sur la bourgeoisie, sur sa famille, des romans adaptés au cinéma français.
5: Ah bon?
0: Il a un rapport avec Chabon Delmas.
3: Descartes? Aucun, oui.
6: Hervé Bazin?
0: Non.
6: S'il avait eu un prix Nobel.
5: Est-ce qu'il a un lien avec Chabandelmas?
0: Chabandelmas, non.
6: Alors Bordeaux, est-ce que c'est de la famille de Christophe Beaugrand?
0: Il avait aussi, je vous aide, je cherche des détails, il avait aussi des penchants, on va dire, homosexuels.
6: Ah, alors, encore un, oui.
0: Alors
6: si vous pensez que ça réduit le champ des possibles.
5: Ah ouais.
3: Ils sont partout. Vous n'êtes pas du tout.
6: Ah oui, non.
3: Vous êtes bien.
5: Attends, pour toi, hein, moi ça m'aide pas trop, là. Non, une autre question.

0: question, Laurent, qui va bien nous aider, qui est un peu plus ras des pâquerettes. Ouais, est-ce que le nom, c'est un mot commun, un objet, vous voyez, comme genre, par exemple, Jean Montagne.
1: Non,
2: je crois que l'ai, Laurent.
1: Il n'a pas écrit Madame Rosa.
3: Ah, Madame Rosa, pas du tout. En tout cas, Monsieur Titoff, il a une rue à Marseille.
1: Ah, ouais. Ah, c'est Maurice Canebière.
3: Marseille Vélodrome.
1: Vous savez que je ne suis allé qu'une ou deux fois à Marseille.
4: Mais c'est vrai, je connais. Ah ouais, était très à l'aise à Marseille. Elle rasait les murs.
5: Est-ce
4: elle croyait,
5: que c'est...
4: À tous les coins de rue, elle croyait qu'on allait se faire tirer dessus.
5: Est-ce que c'est Marcel Jouandeau?
3: Augustin Vieux-Port. Ouais.
4: Jean, moi j'ai une autre question. Est-ce que Gaël Tchakaloff a déjà lu un livre?
5: Oh, arrête.
6: C'est pas Henri quelque chose, Henri?
0: Henri Troyat.
1: Henri de Fursac.
3: Non. Eh ben écoutez, voilà, 300 euros qui s'en vont. Hein,
1: et c'est... peut-être 100 euros de plus.
3: Ah ben peut-être, on va voir, ça on va vérifier, mais enfin c'est pas gagné. Ah. Il faut demander à quelqu'un dans la salle. Ah, regardez, il y a une main où se lève.
0: Énormément.
1: Il y a une dame devant, au premier.
0: Ah, perso, j'ai jamais vu autant de mains levées, quoi. On dirait une boîte de nuit.
6: Bonjour madame, comment vous vous appelez? Monsieur. Ah, pardon. Non mais, monsieur a un masque, je suis désolé.
1: Ouais, t'es sûr.
6: Mais non mais, je vous touche pour vérifier, mais excusez-moi. Oh merde, j'ai fait la poulette de ma vie. Monsieur, c'est pas grave, il n'y a plus de genre aujourd'hui. Et c'est votre femme qui est avec vous en plus. Non, c'est pas votre femme. Mais elle vous touche,
1: son frère. C'est son frère.
6: Comment vous appelez?
3: Ah, c'est deux jumeaux.
6: Monsieur, comment vous appelez?
7: Samuel.
6: Ah, et vous, madame, vous appelez comment?
5: Nathalie.
6: Alors, vous êtes quoi, frère et sœur? Vous êtes quoi? Amant? Ami, d'accord. Ah, ça existe l'amitié entre hommes et femmes. Alors, c'est quoi la réponse, monsieur?
7: François Mauriac.
6: François Mauriac.
3: Ah, oui, évidemment, François Mauriac.
6: Ah, bravo, monsieur. Excusez-moi.
3: Bravo, monsieur.
1: Oh là là, la honte, la honte.
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0: Adrien Snaïki qui habite Bayonne d'espérer lui aussi 300 euros. Là, je compte sur Franck Ferrand et tous ceux qui ont un peu de culture ici pour évidemment me dire quel est le nom de cette correspondance, entre Usbek et Rika.
1: Oh, ah, c'est le...
2: C'est un train?
1: Les lettres persanes.
0: De...
1: Bah, de Montesquieu.
0: Eh bien sûr, bonne réponse.
3: Voilà.
1: C'est dit avec un dédain.
2: Il est intelligent, ce naturiste.
4: Les lettres de Montesquieu.
0: Ah non, mais alors là, écoutez, c'était assez facile. On apprend ça à l'école quand même.
1: Oui,
0: hein,
1: c'est vrai.
2: Il faut y aller à l'école,
5: vraiment.
0: Les lettres persanes de Montesquieu. Je peux même vous dire, moi, j'avais fait une rédaction. J'ai parfois raconté, mais tant pis, je vais raconter une nouvelle fois. Mon professeur de français, monsieur Lenné, nous avait fait lire les lettres persanes. Voilà pourquoi je me souviens évidemment des deux correspondants, puisque c'est un échange épistolaire entre ces deux Iraniens, persans, je sais pas comment on peut...
1: Ce sont des persans qui sont très étonnés de tout ce qu'ils voient en France.
0: Des embarras de Paris, d'ailleurs. Il y a déjà des embouteillages à l'époque. C'est ça qui est fou. Et justement, mon professeur nous a dit, bah, maintenant, faites une rédaction où vous allez vous aussi faire comme si vous écriviez un correspondant pour décrire les embouteillages dans une grande ville. Alors voilà. Et donc, j'avais fait un truc plutôt marrant. Genre, alors, je n'étais pas Montesquieu. J'avais fait un truc plutôt rigolo. Et c'est ce qu'il avait... J'avais eu 10... Et vous savez ce qu'il m'avait mis, le prof, dans la marge, il m'avait dit, je ne vous ai pas demandé de faire l'œuvre d'un chansonnier du caveau de la République.
6: Incroyable!
2: Ah, déjà à l'époque!
0: Incroyable! Et j'ai démarré au caveau de la République. C'était en troisième.
6: C'était prémonitoire.
0: Prémonitoire. Et l'année d'après, même chose. Dissertation d'une prof de français, madame Durillon.
6: Durillon?
0: Oui, madame Durillon. Elle nous fait lire la BD Astérix. Elle nous dit, imaginez comment on doit faire un bon banquet, comme le banquet final des albums d'Astérix.
2: D'accord.
0: Et là, je m'amuse à faire une recette, en mettant une louche de ceci, un truc. Je fais ça sous forme de recette. Et pareil, 11. Oh. Et elle me met, je ne vous ai pas demandé de faire une émission d'Europe numéro 1. Oh.
6: C'est drôle.
0: C'est fou quand même.
2: Et depuis, vous faites quoi? Vous êtes dans le BTP?
0: Depuis, j'engage des chômeurs. Et un milliardaire. Comment on fait pour être milliardaire, Richard Orlinski?
5: Ben justement, j'allais vous retourner la question.
6: T'as tout de suite été connu?
2: Non, au début, c'était l'outre, ça marchait pas du tout.
0: Ouais. Au début, il faisait en travail manuel. Son prof lui disait, je vous ai pas demandé d'ouvrir une galerie à Los Angeles.
3: Pas mal.
0: Mais c'est ça en plus, les profs.
5: Exactement.
0: C'est terrible. Quand même,
1: monsieur Guy de Graine.
0: Vous étiez bon ou pas en dessin?
6: En art plastique.
5: Non, j'étais nul à peu près à tout. Non, j'étais bon au début.
7: À ce moment-là, déjà.
5: Ouais, mais là,
2: en sciences nat, t'étais bon, dès qu'on parlait des animaux.
5: En dissection des grenouilles, oui. J'étais bon. Mais non, à l'âge de, jusqu'à, je sais pas, en sixième, cinquième,
2: Tu l'as vu combien de fois, King Kong, le film?
5: Ah, j'adore ce film.
2: Bah, ça me...
6: Mais tu faisais poterie comme...
5: Comment?
6: Comme occupation quand t'étais petit.
5: Je faisais de la poterie.
0: C'est pour ça qu'il a fait une petite statue pour les Jeux Olympiques, parce qu'il y a son hymne à chaque fois dès qu'on monte sur le podium. Allons enfants de la poterie.
3: Pas mal.
0: En tout cas, Rika et Usbek, c'est bien les lettres persanes. Et j'ai une autre question pour monsieur Ferrand. Il brille Ferrand quand même aussi.
2: Il n'y a pas que lui, ça va. Tous répondent.
0: Mme Remieux habite Campania dans l'Ariège et elle espère elle aussi 300 euros. Quelle célèbre bataille eut lieu le 25 février 1800 130.
1: Waterloo.
0: Waterloo. L'autre, il se prend pour abat, lui, tout seul.
1: La prise d'Alger, non?
0: La prise d'Alger, non?
1: C'est pas la prise d'Alger, parce que ça n'existait pas à cette époque.
2: C'est
1: la prise d'Alger, c'est début 1830.
0: Alors, 25 février 1830, précisément.
1: Voilà, même Stéphane Bern, il aurait répondu.
0: Monsieur Ferrand.
1: C'est en Espagne?
0: Ah non, c'est en France. Une célèbre bataille.
2: GMAP,
0: non. 25 février 1830.
6: Austerlitz. Alors, à l'arme blanche.
1: En février 1830, on est sous le règne de Charles X. La France est en paix, a priori. Donc pourquoi mais c'est pas une bataille militaire.
2: C'est la bataille d'Hernani.
1: C'est la bataille d'Hernani.
0: Et le premier à l'avoir dit, c'est Max Boublil.
1: Je peux en parler de la bataille d'Hernani.
0: C'est quoi la bataille d'Hernani?
1: C'est entre les romantiques et les classiques. C'était une bataille sur le théâtre.
0: Exactement.
2: Moi, la bataille d'Armani, sur les fringues, toi.
0: Et exactement, ça se passe à la Comédie Française.
1: À la Comédie Française.
0: On représente une pièce de Victor Hugo. C'est la générale. Voilà. Hugo a écrit une pièce qui s'appelle Hernani. Et la bataille d'Hernani, c'est entre ceux qui sont pour

0: Victor Hugo et ceux qui sont contre. Ah, j'ai quand même réussi à piéger Monsieur Ferrand parce que effectivement cette bataille d'Hernani a eu lieu le 25 février 1830. Ce n'était évidemment pas une bataille militaire. Et quand on pose une question combat, c'est Max Boublil qui répond.
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0: Une question culturelle pour Christophe Julien qui habite Mauléon dans les Deux-Sèvres. Question culturelle puisque je vous demande qui a publié l'encyclopédie de tous les animaux y compris les minéraux.
3: Je sais. Ah, est-ce que je peux le dire?
0: Oui.
3: Parce que c'est trop facile puisque c'est ma partie. Je veux pas non plus prendre la vedette. Ça m'embêterait beaucoup.
4: Vas-y,
3: ça
4: vas-y.
3: Veut dire qu'on n'entendrait que moi.
4: Mais allez-y.
3: Je préfère. Mais pas dire parce que c'est vraiment. C'est un très très grand. Mais c'est vraiment un très très grand peintre. C'est le plus grand peintre qu'il y a aujourd'hui. Malheureusement, il est mort. Donc, qu'il y avait jusqu'à hier. Il est mort en... Non, mais c'est pas grave. Ça va.
0: Il est pas mort hier.
3: De la deuxième moitié. Il est mort en 2005.
0: 2005.
3: Mais c'est pas. Hein. Tiens, tu vois que j'ai compris que c'était. Hein, t'as vu? On a un petit truc entre nous. Hein.
0: Et il s'appelle.
3: Donne la vraie date. Il s'appelle. Alors, il s'appelle.
5: Alain Decaux.
3: Non, il peint des animaux dans les eaux. Il a une exposition à Beaubourg en ce moment.
4: Mais non, mais attendez. Alors
3: je l'ai connu dans les années 80. Il s'appelle Gilles Ayot.
0: Bonne réponse d'Hector Obalk. Je dois reconnaître que je ne connaissais pas jusqu'à la semaine dernière Gilles
3: Ayot. C'est un génie.
0: Ayot. Et c'est parce que vous avez parlé de Gilles Ayot ici aux Grosses Têtes la semaine passée que je suis allé rechercher pour voir un petit peu quel était ce peintre exposé à Beaubourg.
4: C'est de la triche.
0: Non, justement, parce que je ne l'ai pas interrogé sur la peinture. Le piège, c'est que j'ai demandé qui avait publié un livre qui s'appelait L'encyclopédie de tous les animaux, y compris les minéraux. C'était pas obligé qu'il sache aussi ce qu'avait publié Gilles Ayot. C'est donc une vraie bonne réponse d'Hector Obalk. Vous voyez, quand même.
3: Est-ce que vous voulez que je vous dise 30 secondes pourquoi il faut voir cette exposition?
0: Allez-y,
3: de Gilles
0: Ayot. Vous nous l'avez déjà dit la semaine dernière.
3: Non, mais j'ai un autre truc à dire, parce que j'ai beaucoup de cordes à mon arc sur Gilles Ayot. Voilà. De loin, on dirait de la peinture hyperréaliste, ça veut dire peint comme des photos. Et de près, c'est griffonné. La grande peinture, c'est quand on sent que l'artiste s'est pas fait chier.
6: Non mais donc vous dites, si on vient à Paris, on va voir plutôt Gilles Ayot que Van Gogh.
3: Mais bien sûr. C'est évident.
5: Va pas nous foutre en rogne, hein, parce qu'alors là...
0: Alors, franchement...
3: Donc j'ai pas dit ça la semaine dernière, n'est-ce pas?
0: Franchement, ne pas aller voir Gilles Ayot pour
3: c'est
0: Van Gogh,
3: connerie.
0: Ça serait gâché.
3: Ah, oui, voilà.
0: Ah bien. Pour Yvette Piolin, Mme Piolin habite Arcachon, en Gironde. Clara Burel est la dernière des trois. Mais des trois quoi?
6: Ah oui, les trois françaises à être dans le top 100 du tennis mondial, du tennis féminin.
0: Eh ben oui, vous avez lu La Croix ce matin, vous. Bonne réponse de Yoann Rioux.
6: Malheureusement, il n'y en a plus que trois,
3: Se lève tous les deux à 5 heures du matin pour lire La Croix.
6: Non, mais c'est parce que la cuisine catholique, elle est meilleure.
3: Franchement, mais c'est pas une vie, hein. On dit comme ça, oui, c'est facile d'être vedette de radio maintenant, lève-toi, et lis La Croix, et tous les matins. Et voilà. Et moi, j'arrive, moi, je me couche à 5 heures du matin.
0: Qu'est-ce que vous faites la nuit pour vous coucher à 5 heures du matin?
6: Il drague les spectatrices qui sont restées chez lui.
3: Non, pas du tout. Pas du tout. Je me penche sur ma vie misérable. Oh. Oui, et c'est pas facile.
0: Mais votre vie est en train de changer grâce
3: à
0: nous.
3: En effet, je vous en dis pas plus.
6: Mais Hector, que vous assurez, votre vie va changer. Moi, ça a changé totalement ma
0: vie. Ah oui, bah vous baisez plus.
4: Il n'a jamais baisé.
6: J'ai pas. Non, mais je vous assure, ça va vous rêver. Je vous assure, je pense déjà que vous êtes en train de soigner une sorte de mélancolie.
0: Il va s'en aller.
6: C'est une révélation, cette émission, je vous assure. Oui, moi, c'est ma cinquième année. Et Laurent, il est extraordinaire parce qu'il est très passionné. La première année, j'étais totalement nul. Je parlais tout le temps. Mais j'étais totalement trop excité, je disais rien. J'étais
4: tout évolué.
6: La deuxième année.
0: Je vois pas où est le changement.
3: Il s'est calmé.
6: La deuxième année, j'ai eu une folie. Je voulais avoir des bonnes réponses, donc j'étais plus du tout drôle, ni sympa et tout. Et même Laurent m'avait dit un jour, mais Yoann, on s'en fout, vous lisiez. Il m'avait envoyé des petits textos,
3: donc
6: Laurent.
3: Vous
6: êtes là pour improviser. Dans la deuxième année, j'étais totalement débile. Je voulais avoir des bonnes réponses, qu'évidemment, j'avais pas. J'ai pas la culture. La troisième année, j'ai eu un blocage.
5: Respire.
6: La troisième année, j'ai eu un blocage. Je
0: disais pas passer à la quatrième année direct.
6: Et l'année dernière, j'ai eu le déclic l'année dernière parce que j'étais bon environ 40 minutes. En général, le premier quart d'heure et après 20 minutes par-ci par-là.
4: Attends, j'arrive à mettre des bons
6: et maintenant,
4: non, mais...
6: maintenant, je suis bon, mais là, je retombe dans mon travers, là, aujourd'hui, de l'année dernière, parce que là, je suis bon encore un quart d'heure, mais
7: vous faites le show. Mais
8: attends, ça veut dire que tu réécoutes l'émission pour voir comment t'as été bon?
6: Non, mais.
8: Si.
6: Non, tu réécoutes. Non, je déteste ma voix.
8: Ah,
6: je réécoute
8: pas. Ah, y a pas de quoi.
6: Donc en fait, vous savez, on évolue énormément et on n'est jamais le même. Chaque saison est différente. Moi, j'ai déjà lu 5
7: mais
6: One Rio en 5 ans.
7: Mais il n'y a pas qu'aux grosses têtes, c'est dans la vie en général. On évolue, surtout les portugaises. C'est cool.
8: Qu'est-ce qu'il raconte ?
6: Et surtout, c'est un jeu collectif au bal.
0: Les portugaises.
6: Hector, c'est génial. Imaginons la semaine prochaine, vous êtes moins bon, Hector. Quelqu'un d'autre sera en joué. Et donc, ce qui est génial, c'est que c'est comme une équipe de foot. Même Platini pouvait être moins bon, mais
3: c'est
6: son
3: recul. Non, mais c'est touchant, ce serait grave.
0: Pourquoi ?
3: C'est touchant parce que. Il parle de lui.
7: sous prétexte de parler de vous.
3: Pourquoi c'est pas facile d'être lui-même et que quand même chaque année recommence. Et à la fois il y a quelque chose d'assez.
6: Oh, je transpire.
3: C'est prenant.
7: Je transpire.
3: C'est prenant. Après il y a un moment. Il y a un moment il vous compare à vous. On se dit quel rapport hein. Où est le rapport? Et ça commence comme ça et ça continue, vous voyez. Et moi, il se rend pas compte, ça, c'est... Je veux dire, à la radio, c'est parler avec n'importe qui, c'est ça la vérité.
6: Est-ce que vous allez voir un
3: petit peu? Ça dépend, parce que... Non, justement, moi, non, moi, j'ai pas d'inconscient, déjà.
6: Ah, vous êtes pas sur moi, c'est vrai?
3: Tous les jours, l'inconscient, je mets à la surface.
0: Moi, j'en ai plusieurs d'inconscients, ils sont ici autour de moi.
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0: Dans un instant, on va avoir Pascal Comte au téléphone. Il a 63 ans. Son épouse n'est pas à côté de lui, mais en revanche, ils sont tous les deux sur la photo du Parisien aujourd'hui, page 19 du Parisien. Pour quelle raison, monsieur et madame Comte, sont-ils en photo aujourd'hui?
10: Ah oui. C'est le marathon.
0: Pardon.
10: Oui, s'ils ont couru le marathon un nombre de fois incalculable, lui et elle, peut-être 18 fois lui, et puis 6 ou 7 fois elle.
0: Et dimanche?
10: Et ben, ils recourent le marathon.
0: Ouais. Et dimanche, ils refont le marathon de Paris. Bravo, Roselyne.
10: Bon, je suis pas très sûr du nombre de...
11: Ça fait sentir, 600, fois. Je crois, 600 marathons.
0: Alors, 18e marathon avec sa femme Chantal. Bonjour, monsieur Comte.
12: Bonjour. Bonjour à vous.
8: Il est essoufflé, déjà.
0: Vous venez de courir jusqu'au téléphone. En fait, vous courez toute la journée, monsieur Comte.
12: Oh non, quand même pas. Non.
0: Je suis pas sûr que vous soyez super content du titre du Parisien, parce que, le Parisien vous rend honneur sous la plume de Frédéric von de Poncel, qui doit être un collègue...
11: Enfin, vous le prononcez bien, en tout cas.
0: Van de Poncel, je ne connais pas ce journaliste des pages sport du Parisien. Il vous rend un bel hommage à travers l'article, mais le titre... D'ailleurs, il faut savoir que parfois, ce ne sont pas les journalistes qui signent l'article, qui font les titres. Le titre est un peu moins élégant pour vous. Les Barjots du marathon, on vous appelle.
12: Mais je suis d'accord avec lui, il faut être Barjot quand même.
0: Pour courir avec sa femme ou pour faire le marathon?
10: Les deux.
12: Les deux, oui.
0: Et Chantal, alors qu'est-ce qu'elle fait là? Vous l'avez envoyée aller courir ailleurs?
12: Ah oui, je l'ai envoyée au boulot.
0: Parce qu'elle est plus jeune que vous, elle n'est pas à la retraite.
12: Ah, c'était une gamine, ouais.
0: Vous avez 63 ans et vous avez pris une petite jeune de 59 ans.
12: Voilà.
0: Et tous les deux, vous en êtes à vos 18e marathon de Paris. C'est incroyable ça quand même. Quel souvenir vous avez? Quel a été le plus beau pour vous?
12: Plus beau sur Paris ou...
0: Ah bah sur Paris, ouais, on va dire sur Paris, comme on dit, sur Paris. Ah,
12: c'est souvent le même parcours, et le parcours, il est magnifique, des beaux monuments. Mais ce qui m'a surpris surtout, c'est ça devait être mon 4e marathon, et quand j'ai fini, je faisais la queue à l'attente des soins, et puis il y a un mec qui se faisait soigner, un coureur, et puis le masseur qui lui dit « t'as fait combien de marathons ?» Le mec, il lui répond 48. Je me dis, ils sont barjots, ces mecs-là. C'est pour ça, le titre, il me convient bien, le titre de l'article.
0: Et vous, alors, vous courez toujours avec votre femme ou parfois, vous, il y a quelqu'un qui fait le marathon à un endroit et l'autre à l'autre, ou vous inscrivez au même marathon tous les deux à chaque fois?
12: En principe, c'est au même marathon, principe. Mais par contre, maintenant, elle me met une heure et demie dans la vue à chaque fois.
0: Ça alors, elle court plus vite que vous maintenant?
13: Ah oui, il n'y a pas photo.
0: Et oui, en revanche, ça fait combien de temps que vous l'avez rencontré, votre épouse?
13: Ça doit faire 45 ans, 40, 45 ans.
0: Ah oui, à cette époque-là, quand même, elle courait moins vite puisque vous l'avez rattrapée.
13: Voilà. Mais elle jouait au foot à l'époque. Hein.
0: Ah oui, tandis que vous, ça a toujours été l'athlétisme, Pascal?
13: Ah non, non, je faisais du football aussi avant.
0: Ah bah très bien, vous êtes rencontrés au foot tous les deux peut-être.
13: Voilà, au football, voilà.
0: Au bout de combien de temps vous la voyez plus?
13: Oh là, dès le départ.
5: Ça se trouve qu'elle le court même pas, elle rentre chez vous. Alors, elle en peut plus, elle dit genre.

0: Entraînement.
1: De toute façon, il y a un classement pour les femmes d'un côté et pour les hommes de l'autre.
2: Alors, voilà, voilà.
1: Est-ce que chacun...
2: Mais par contre, c'est pas plus mal que je sois pas à côté parce que j'ai pas pris mes doliprane quand je suis avec elle. Parce que qu'est-ce qu'elle parle?
3: Qu'elle se marie avec Rayou.
1: Ça a été mon rêve un jour. Hein. Je l'ai jamais fait. Je sais pas si j'y arriverai un jour maintenant.
2: Mais si.
1: Ah ouais, quand même. Mais c'est vrai, c'est mon rêve de faire un marathon.
0: C'est vrai.
1: Marathon New York. Vous l'avez fait, oui. Hein, Rayou.
4: Le marathon de New York et le marathon de Rome. Et c'est des souvenirs absolument extraordinaires. Et surtout New York. Parce que moi, je suis parti le matin et je suis revenu le soir. Donc, j'ai mis tellement de temps. Mais c'est vrai. Je suis parti, il faisait nuit. Je suis rentré, il faisait nuit. Et monsieur, je vous conseille vraiment. Vous avez fait New York aussi, monsieur?
2: Ouais, seulement deux fois.
4: Ah, c'est magnifique. Et vous avez. Ouais. Mais est-ce que vous avez jamais abandonné en temps de marathon? Vous n'avez jamais eu un...
2: Suite à un gros accident de la route, j'ai repris trop tôt et puis j'étais souvent par terre et puis j'abandonnais.
1: Ah. C'est une belle histoire quand même, les bargeaux du... Enfin, parce que vous venez de nous dire.
4: Mais, mais à quel kilomètre on peut venir vous applaudir dimanche? Où on peut venir vous applaudir dimanche?
5: Bruce, il va passer par tous les kilomètres.
2: Voilà la réponse.
1: Mais alors, non, ce qui m'intéresse, puisque maintenant vous le faites à l'âge de 63 ans, ce qui m'intéresse, c'est quand vous avez fait votre meilleur score, votre meilleur classement, c'était quand?
2: En 1993, et c'était il y a quelques jours.
1: Oui, mais c'était le premier, le deuxième, c'était...
2: Oh non, ça devait être le quatrième ou cinquième.
1: Ah oui,
2: oh.
1: Donc quand même, on peut s'améliorer au bout de 4 ou 5 marathons, et puis après, c'est comme tout, on décline.
2: Ah bah complètement, oui. Mais après, chacun a sa façon de courir. Après, il y en a qui partent pour des chronos. Moi, maintenant, je pars pour pouvoir en finir un de plus, et puis voilà. Ouais.
1: Pour le plaisir et perdre de vue votre épouse qui est loin devant.
2: Complètement.
4: Est-ce que Laurent, vous voulez réaliser votre rêve avec moi? On fait
1: tout. Non.
4: Vous allez aller vite,
1: non,
4: franchement.
1: Non. Ah, ça c'est vrai que je risque de courir plus vite.
6: C'est motivant, quoi.
1: Ah, vous devriez faire ça, un peu de sport. Ah,
0: c'est gentil, je sais pas comment prendre.
1: François, vous avez été sportif, François.
5: Ça peut être intéressant, cette réponse.
3: J'ai fait beaucoup de sport.
1: Mais voilà, c'est ma question.
3: Énormément, oui.
1: À quel sport vous avez fait?
7: À peu près tout. Vous racontez que vous avez fait du surf?
3: À peu près tout. Oui, ça c'était du surf quand j'étais gamin. Après, j'ai fait du rugby, j'ai fait du ski, j'ai fait du tennis, j'ai fait du... j'ai fait de l'athlétisme, mais c'était du 800 mètres, voilà.
1: Quand même.
3: Ouais.
4: Et
3: donc,
4: de la boxe, quand jamais de boxe?
0: La piscine aussi, la
3: piscine. Oui, de la boxe, mais ça tu vas comprendre. <quand même. rire> J'ai fait de la piscine, j'ai fait de l'escrime aussi.
0: Champion de piscine de rosé, il était.
3: Non, j'aime pas ça. J'aime pas le rosé.
1: Bon, c'est Pascal, bien, ben. On va quand même vous dire au revoir parce que...
8: Vous n'avez pas demandé à Roselyne et à moi si on faisait le marathon en couple.
7: C'est ça. Et on s'entraîne.
0: Et vous faites du sport, Laurent?
1: Ah bah oui, je fais du sport, bien sûr.
4: Il a un vélo d'appartement.
1: Je fais, non, j'ai pas de vélo, j'ai un tapis d'appartement et je fais du sport, je fais des mouvements, je fais...
0: Et c'est quoi votre sport de prédilection? Vous êtes un petit peu imbattable?
1: Ah, mon sport où je suis imbattable, l'animation des grosses
0: têtes. Oh là là.
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2: Une autre question maintenant.
3: On fait pas les éphémérides aujourd'hui ?
4: Mais c'est à la fin, c'est à la fin, c'est à la fin.
2: Pourquoi vous avez révisé les éphémérides ?
3: Ne vous inquiétez pas.
2: Il faudra attendre 17h pour ça.
3: J'ai tout niqué, vous allez pas.
2: Ah, vous avez révisé, monsieur Baxi ?
3: J'ai tout là.
2: Bah, si vous voulez, je vous en fais un tout de suite. Moi, je suis pas.
4: Ah,
2: bah,
4: comme ça.
2: Bah oui, je suis pas.
4: Parce qu'il a répondu qu'une fois au début, là. Il aimerait bien faire une deuxième réponse.
2: Bah, par exemple, il y a 50 ans, sortait un film où on voyait Régine dire des choses incroyables au cinéma.
3: Non, mais on veut savoir qui est mort ou qui est vivant. La date de naissance, on veut savoir les dates de naissance.
2: Oui, mais moi, dans l'éphéméride, j'ai pris ça. Et il y a pile 50 ans, c'est une question pour Robin Boujadeau qui habite.
3: Donc, les éphémérides, ça peut être tout, alors.
4: Eh ben oui, ça peut être Régine.
2: Ah oui. Alors.
4: Donc tu vas tout niquer, vas-y.
2: Je rappelle la question, il y a 50 ans, en 1974, donc si vous faites le calcul, oui. Hein, il y a 50 ans sortait sur les écrans de cinéma en France, puisque le film était déjà sorti aux États-Unis, un film où on voyait Régine dire des choses qui surprenaient tout le monde.
4: Alors, la vraie Régine ?
2: Non, pas la vraie Régine.
4: Ah. Donc, alors, c'est une voiture, c'est le nom d'un personnage.
2: Régine, c'est le nom du personnage.
4: D'un dessin
2: principal.
4: Animé.
2: Donc, on veut le titre d'un du dessin film. Animé. Oui, on veut le titre du film.
5: Est-ce que c'est un film américain ?
2: Oui, ah bah oui, je viens de vous dire qu'il était sorti aux États-Unis avant.
5: Et c'est qui le réalisateur ?
2: Ah bah ça, j'ai pas tout
4: film raconté. Film de science-fiction ?
2: Alors, science-fiction, non, pas vraiment, non.
4: Fantastique.
2: Fantastique, on peut dire, oui.
3: Il n'y avait pas Marlon Brando dans le film.
2: Non, il n'y avait pas Marlon Brando.
4: Autant Christine, la voiture qui fait peur, je vois ce que c'est, mais Régine, je ne sais pas.
2: Bah, Régine,
4: 38 tonnes.
2: Peut-être. Si je vous donne le nom de l'actrice, ça peut vous aider ?
4: Oui. Peut-être.
2: Alors, c'était Linda Blair qui jouait Régine.
4: Oh, ok, pas trop.
6: Est-ce que c'est un film qui a produit toute une série, genre Rambo 1, 2, 3, 4 ?
4: Viva la Régine 1, Régine 2.
3: En tout cas, il y a Nikita Khrouchtchev qui était né aujourd'hui. Il y avait Brian De Palma, il y avait Salvatore Allende aussi.
2: Attendez, j'en ferai des questions comme ça tout à l'heure.
3: Oh, okay.
2: Mais maintenant, je sais au moins celles que vous avez.
4: Donc, il y aura tout quoi. Il n'y aura pas Khrouchtchev, il n'y aura pas De Palma, il n'y aura pas Allende.
3: C'est merdé. J'ai merdé.
5: Pourquoi Régine disait des choses particulières ?
2: Eh bien, justement,
5: des choses obscènes, des
2: réfléchissez. C'est un film qui a 50 ans. Il est sorti pile il y a 50 ans aujourd'hui, chez nous en France.
4: Est-ce que c'est un film culte ?
2: Ah oui, c'est un film culte. Et Régine disait des choses pas piquées des hannetons.
4: Est-ce que le titre du film, c'est c'est lié à ce personnage ?
2: Non, c'est un autre personnage, le titre du film.
5: C'est un film de Robert Altman.
2: Et c'est quelqu'un qui rend visite à Régine.
5: C'est pas un film de Robert Altman ?
2: Le titre, non, de Robert Altman,
4: non. Super-héros.
6: Est-ce que c'est un film d'horreur ?
2: On peut dire, oui.
6: D'horreur.
2: On peut dire.
6: Alors, L'Exorciste.
2: L'Exorciste. Oh, bonne réponse d'Ariel Dombal.
3: Bravo.
2: Eh oui. Régine, c'est la jeune fille, évidemment.
4: La petite fille.
2: La petite fille.
4: La petite fille qui crache du guacamole en disant « Ta mère, si je débite en enfer !»
2: Ça, j'étais sûr que vous aviez reconnu les paroles.
4: C'est formidable, ce film.
2: C'est pas la première chose qu'elle fait. Hein.
4: Non, ça, c'est au bout d'un moment.
2: La première chose qu'elle fait, c'est qu'elle descend les escaliers dans la salle de réception de la maison des parents.
4: À l'envers.
2: Et il y a un astronaute qui est invité et elle lui dit « Vous allez mourir là-haut » et elle pisse sur le tapis. Voilà, c'est comme ça que ça commence.
4: Oui, ça peut arriver. Une soirée un peu arrosée.
6: Et le metteur en scène s'appelle William Friedkin.
2: Exactement. Bravo. Ariel.
5: Ah. Comment s'appelle celle qui joue la mère, qui est formidable ?
2: Alors, la mère, je pense, était jouée la mère par Chris McNeil, c'est ça, non ? Pensez ?
4: Je ne sais pas.
5: C'est formidable.
4: Le film est génial. Hein.
2: Et le père, l'exorciste, c'est Max von Sydow qui joue effectivement l'exorciste, qui rend visite à la petite fille pour
4: essayer de faire partir le malin.
2: Voilà, pour la dédiaboliser. Moi aussi, j'aimerais bien faire partir celui qui fait le malin.
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2: Et Madame Dupanier, alors.
8: Oh, moi, je suis contente de voir Madame Bouteboule parce que, franchement.
4: Bouteboule.
8: À Marseille, on prononce tout, on n'est pas radin. Non, parce que quand j'étais petite, moi, je voulais être jockey, c'est vrai.
2: C'est pas vrai.
8: C'était un rêve, je vous jure.
4: Et maintenant, c'est un cheval.

0: Déjà 80 kilos, alors.
1: Mais du coup, t'en as mangé beaucoup.
0: C'est tombé, mais je l'ai suivi tout le temps.
2: Et c'est vrai,
0: ah
2: vrai.
0: Oui, je l'adore.
2: Elle vous faisait rêver quand elle était à cheval.
0: Quand elle a eu sa cravache d'or, là, hein. Hoche de. Première femme à avoir gagné le Tiercé.
2: Oui, oui, ça, oui.
0: Ça t'applaudit, ça, hein.
2: On finit par le savoir. Non mais c'est vrai que moi aussi je suis très impressionné depuis que Gary Woodbull est revenu. J'ai l'impression que j'ai 16 ans, que j'écoute la radio et que je suis... Ah bon, vous taisez-vous.
3: C'est sympa, ça veut dire que moi j'en ai 80.
0: Pardon. Ah non mais on aime les gens âgés, c'est vrai.
3: Si vous en avez 15, moi j'en ai 80.
2: Mais non mais c'est comme Valérie Mérès qui a démarré, elle avait 20 ans, tout comme vous dans cette émission. Vous voyez, donc vous êtes très jeune encore.
3: Ah bah oui, sûrement.
2: Dari, ben bon,
3: ouais. Bon, pas du tout, je suis dans les crèmes de beauté, âge mature.
2: Avec des morceaux à l'intérieur.
1: Maintenant, le jockey, elle se le tartine sur le visage.
4: Et puis, vous êtes une femme des années 80. J'ai beaucoup enquêté sur vous la nuit dernière. Parce que,
2: avec oh, d'autres choses.
4: Non, mais Dari Boudboul, c'est énorme quand même.
3: Oh, non, mais vous avez rien d'autre à faire la nuit.
4: Alors, je sais.
2: Ça, je vais vous répondre non.
1: Non. Ça, c'est officiel.
4: En fait, le 1er avril 1984, il y a la mort comme de Marvin Gaye, assassiné par son papa. Et vous, vous gagnez le tiercé.
5: Oh, lui dis pas qu'il y a des gays qui meurent, le pauvre. Il dit ça.
4: Et là, il y a Bernard Rapp, c'est quand même le 20h de Antenne 2 à l'époque. C'est énorme, quand même, 84. Et là, vous faites l'ouverture. Et c'est énormissime parce que vous avez fait gagner, quand même. Quelqu'un qui avait parié 5 francs sur vous avait gagné à l'époque 7556 francs 50, ce qui fait 2242,24 €. C'est énorme. Et si vous aviez eu l'ordre différent, c'était 802,50 de France, qui est 238,13 €. Et ce qui est génial, c'est l'histoire de ce cheval à Donski. Parce qu'à Donski, en fait, vous l'avez acheté 250 000 francs.
2: Mais aimez, messieurs, bonjour.
4: 55 000
2: oui,
4: euros,
2: mon cher.
4: Et quand vous gagnez ce jour-là, vous êtes à la lutte avec Siegfried, avec Maxime Sfer, avec Balois, avec Valoir.
3: Non, mais attends, Laurent, il a été démoulé trop chaud.
2: Je vous confirme.
4: Et c'est génial. Et là, vous étiez allé faire un stage dans la plus grande galerie marchande à New
2: York. Vous aurez remarqué, c'est le spécialiste STRC, Esquire. Mais surtout esquinté.
4: Dari Boudboul, non mais Dari Boudboul, non mais c'est quand même les années 80, c'est quoi? C'est l'affaire du petit Grégory et c'est Dari Boudboul, c'est énorme. Ah, l'affaire de star des années 80. Non mais 80.
1: Oh la comparaison.
3: Oui mais le truc en fait, c'est comme il a pas de, apparemment la nuit, il a rien à faire. Ça il faut fait... bien que l'énergie elle parte ailleurs.
2: Sans transition, une première citation comme on dit pour Pierre Decauze qui habite Igny en Haute-Garonne, qui a dit Van Gogh était peut-être très pauvre, n'empêche qu'il possédait plusieurs Van Gogh chez lui.
1: Coluche,
2: non.
6: Jacques Martin.
2: Mais on n'est pas très loin, c'est un Français.
1: Jean-Yann.
2: Non, pardon, un francophone.
1: Gueluc. Pierre Légaré.
2: Gueluc. Philippe Gueluc. Bonne réponse de Paul Alcarat. Ça commence. Pour Karl Tressani, qui habite Saverne dans le Bas-Rhin, qui a dit « Pour être sûr, je doute de tout ».
1: Yoann Rioux?
2: Non.
1: C'est pour ça qu'il ouvre sa bouche.
0: De rien, lui.
2: Avouez que c'est joli, quand même.
4: C'est français mort, français mort.
2: Alors, c'est français et c'est mort depuis un moment. C'est tiens, ça. On va impressionner Dari Boudboul, si vous voulez bien.
1: Non, juste quand il est mort.
2: Ah, vous voulez juste la date juste de la mort? D'accord. Alors, il est mort le 3 avril 1596.
5: Boileau.
2: Ah non, pardon. Ça, c'est son baptême. Il est mort.
1: Bah, le... bah c'est Descartes, alors.
2: Oh. Il a même les dates de baptême.
1: Si vous lui donnez la bar mitzvah de Woody Allen, il trouve. Hein.
5: Il travaille sur les dates de circoncision.
1: Bah oui, bah oui c'est moi qui enterre les prépuces, couillon.
2: Mais effectivement, il a été baptisé le 3 avril 1596.
1: À La Haye.
2: Il était né, oui, exact, à La Haye, en Touraine.
1: En Touraine.
2: Et il est né le 31 mars 1596, la même année quand même, parce que les baptêmes, c'est souvent peu de temps, pas toujours, mais
1: oui,
2: souvent,
1: oui, quand même.
2: Souvent peu de temps après la naissance. Et il est mort, vous savez où il est mort, Descartes ?
1: Stockholm.
2: À Stockholm, exactement, en 1650. Et c'est bien une phrase de Descartes, quelle belle phrase. Pour être sûr, je doute de tout.
1: Ça aurait pu être Socrate.
2: Ça aurait pu, mais c'est pas.
3: Ah ouais, ah ouais.
2: Ah ouais. Mais c'est qui se fout de ma gueule en plus?
1: Ouais, je crois, ouais.
4: Qu'est-ce qui t'arrive? Bah,
5: j'ai une vraie question dans mon spectacle, c'est peut-on lire Socrate en faisant sa crotte? Eh bien...
2: Pour Christophe de Pierrepont qui habite Bonzé dans la Meuse, qui a dit « Les gens attendent-ils de tousser pour aller au spectacle ?» ou est-ce que c'est les spectacles qui font tousser?
6: Guitry?
2: Non.
6: Jean-Claude Carrière?
3: C'est plus récent?
2: C'est pas tout récent, mais...
6: C'est décédé quand
2: mais
6: même.
2: C'est quand même quelqu'un qui est du 20e siècle.
6: Il est mort.
2: Et qui est même mort au 21e en 2005.
6: Ah, un comédien?
2: Un comédien, non.
4: Une grosse tête? Une ancienne grosse tête?
2: Ah non, non. Ah, il aurait pu être grosse tête. Je me demande d'ailleurs...
6: Ah, c'est peut-être Claude Simon?
2: Non, ce n'est pas impossible que M. Bouvard l'ait invité une fois ou deux.
5: Chazot?
2: Chazot, non.
6: Pierre Daninos?
2: Pierre Daninos, excellente réponse. Une autre citation pour Jean Abélard, qui habite Mont-Saint-Aignan, qui a dit « Vous avez dit tel soir des paroles si belles que sans doute les fleurs qui se penchaient vers vous, soudain nous ont aimés et que l'une d'entre elles, pour nous toucher tous deux, tomba sur nos genoux. »
5: Oh, Ronsard.
6: On dirait du Ronsard.
2: C'est pas du Ronsard.
6: Rabelais.
2: Rabelais.
3: Pauline de Beaumont.
2: Ah non, c'est qui ça, Pauline de Beaumont?
5: C'était un cheval qui allait jouer dans la troisième.
6: C'est énorme. C'est la créatrice
2: de... Elle est montée dessus dans une course.
6: Non, n'importe quoi.
4: Dany, pas brillant pour le moment.
2: C'est pas Dany, c'est Dari, connard.
5: Oh là là. Autant il est drôle à Fort Boyard, il est nul ici. Hein.
6: À la rigueur, Dari Collet.
2: J'ai un boulot ici, alors moi. Alors.
5: Non, t'as un boulet.
2: Faut que je rectifie tout le monde. Je redonne ce poème, très joli quand même. Vous avez dit tel soir des paroles si belles que sans doute les fleurs qui se penchaient vers vous, soudain nous ont aimé que l'une d'entre elles, pour nous toucher tous deux, tomba sur nos genoux.
4: Alfred de Musset?
6: Joachim de Bellay?
2: Non, non, non.
3: 19e?
2: Alors on
6: le
2: est,
6: siècle juste.
2: On est plutôt la deuxième moitié du 19e siècle et il s'agit d'un Belge.
6: Émile Verhaeren?
2: Émile Verhaeren, bonne réponse de Paul Elkarat. Alors là, bravo.
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2: Pour Angélique Lelièvre qui habite Soyons, quel est le colchonero le plus connu en France?
3: Alors d'abord, faut savoir ce que c'est qu'un colchonero.
2: Mbappé? Non,
4: non, non, c'est Griezmann.
3: Raphaël Varane.
2: Antoine Griezmann. Bonne réponse.
9: Colchonero, c'est l'Atlético Madrid.
3: C'est quoi un colchonero?
4: C'est un matelassier. Or, l'équipe de l'Atlético de Madrid a des maillots qui sont comme les couleurs des matelas. Donc, c'est les matelassiers. Ah ouais. Enfin, faut se cultiver un peu tout de même, hein. Faut pas tout le temps dormir.
9: Quand il sort les bretelles comme ça, il est imbattable.
4: Alors, je te remercie, tu l'as remarqué.
9: Ah oui, t'as vu.
3: Tu savais ce que c'était qu'un colchonero?
9: Moi, je savais que c'était un joueur de l'Atlético Madrid.
2: Ah bah, c'est pour ça que vous avez dit Mbappé.
9: Mais non, parce que je savais qu'il y avait Madrid dans la réponse.
2: Ah, voilà. Ah,
9: ouais. Madrid, j'hésitais entre les deux. Mais par contre, je savais pas que le truc du matelas, là, non?
3: Colchonero.
9: Le matelas, j'en sais rien du tout. Moi,
2: ah bah
9: j'appelle
2: oui.
9: ça un matelas.
2: Hein. Ah bah, c'est parce qu'à cause de leur maillot qui ressemble effectivement aux rayures des matelas.
4: Voilà. C'est blanc et rouge.
2: Exactement. Voilà.
3: Ah bon, c'est comme ça, les matelas?
10: Voilà, mon matelas, il est
4: en Espagne, c'est comme ça.
3: Ah bon?
2: Il est comment votre matelas, vous, Isabelle? Est-ce que vous pensez bien à changer de côté tous les 6 mois?
10: Pourquoi faire?
9: Bah sinon, il est tout rouge.
3: Et c'est hiver!
9: Sinon, il est vraiment
4: mais
9: tout rouge.
4: Alors,
9: il est pas blanc
4: je suis
9: rouge.
4: Désolé, Laurent, mais sur le plan du matelas, alors vraiment, elle connaît que dalle. Hein. Vraiment, alors. Mais pour que les formes ne soient pas déformées trop rapidement.
10: Bon, enfin, on n'a pas le même poids. Moi, je déforme pas mon.
4: C'est exact!
10: Je ne déforme pas mon matelas. Hein.
4: Ah non?
2: Mais c'est pas seulement pour le poids.
9: Il y a un côté hiver, un côté été pour la chaleur aussi.
2: Il y a un côté hiver, un côté été, puis
10: et
2: puis
10: il y a un côté hiver, un côté été.
9: Non, mais ça
2: et, puis, et puis même pour l'hygiène, ça aère le dessous, vous voyez.
9: Bien sûr.
2: Faut toujours tous les 6 mois renverser son matelas de l'autre
9: attention,
2: côté.
9: Attention, on tombe comment pas le sommier non plus. Hein. Sinon, c'est un peu plus compliqué pour s'allonger.
2: Ah, vous n'avez jamais retourné votre matelas, mais depuis combien d'années?
10: Je sais pas, je veux même pas que ça se retourne.
9: Le personne le fait.
3: Personne le fait.
9: Personne le fait.
3: J'ai jamais retourné.
4: Comment ça, personne le fait?
2: Monsieur Fabrice et moi à la maison.
4: Bien entendu,
2: on retourne notre matelas.
4: Évidemment qu'on retourne notre matelas. Enfin.
5: Ouais, c'est ça. Ouais.
4: J'ai pas non plus le même poids que ma femme. Par conséquent, la malheureuse, il faut bien de temps en temps changer de matelas pour qu'elle ne soit pas dans une.
9: Mais quand
4: une
9: tu l'as retourné deux fois.
4: Sauvage.
9: Quand tu l'as retourné deux fois, tu changes de matelas après.
4: Tu parles de quoi? Du matelas ou de matelas?
2: Une question géographique pour Mme Champagne qui habite Toulon.
9: Ah,
2: c'est d'ailleurs une île qui a deux capitales.
9: Aïe, aïe, aïe.
2: Quelles sont les deux capitales de l'île aux chiens?
11: Chypre, c'est Waf. Chypre.
2: Chypre,
9: Héraclion, Héraclion.
2: Non, quelles sont les deux capitales de l'île aux chiens?
9: Mais c'est où l'île aux chiens?
2: Ah ben c'est toute la question.
6: C'est en Asie.
11: C'est ouf.
2: En Asie, non.
9: C'est l'île de Pâques, c'est l'île de Pâques.
2: L'île de Pâques, non.
9: Du côté de la Guyane?
2: Non plus.
9: L'île aux chiens, c'est pas la Chine?
2: Ce n'est pas la Chine, non.
9: Pas les Caraïbes?
2: Les Caraïbes, non.
11: Golden Retriever.
2: Qu'est-ce que vous dites?
11: Les deux capitales.
2: Ah non, non, non.
6: Est-ce que c'est en Europe?
9: C'est en Océanie. En Océanie.
2: En Europe, oui. En Océanie, non.
9: C'est Malte et Malte.
2: Malte et Malte, non.
6: C'est en Europe du Nord?
2: En Europe, alors, en Europe du Nord, non. Non, non, non.
11: Mais vous cherchez vraiment?
6: C'est pas l'Angleterre, l'Écosse, l'Irlande, par là?
2: Ah non,
6: c'est l'Irlande, non.
9: Ça n'est pas Chypre.
11: On la connaît sous un autre nom.
9: Est-ce que c'est pas Athènes?
11: C'est une traduction, l'île aux chiens?
2: C'est une traduction, l'île aux chiens. Bravo. Bravo, Joyce.
9: Le Chili, le Chili.
2: Bravo.
9: Dans le sud?
2: Dans le sud, oui. On va dire dans le sud de l'Europe, oui.
9: T'es pas les îles Borromées?
2: Non.
9: Pourquoi on va dire
6: ça? Les Canaries?
11: Les Canaries, ouais.
6: C'est dans les Canaries?
11: Ah, mais oui, Canaries.
9: Tenerife et Palma de Mallorca. Santa Cruz.
11: Non.
9: Santa Cruz.
2: Ça en fait une.
9: Et Palma de Mallorca.
6: Et
9: Las Palmas.
6: Las Palmas.
2: Et Las Palmas. Bonne réponse collective.
9: Collective.
11: Non.
9: C'est moi qui ai dit Las Palmas.
11: Non, pas collective, j'ai rien dit.
9: Moi j'ai dit Las Palmas.
2: Santa Cruz de Tenerife et Las Palmas des Grandes Canaries, car contrairement à ce qu'on croit, les îles Canaries, c'est pas du tout les îles des petits oiseaux Canaries. Les îles Canaries, ça veut dire les chiens, en fait, tout simplement. D'accord. Les gens qui vont là-bas, ils pensent trouver Titi et Grosminet, vous voyez, Isabelle.
12: Bien sûr, prenez-moi pour une idiote. Je crois que c'était.
2: Vous êtes déjà.
12: Non, moi je croyais que c'était au pouce quand on avait un canari.
2: Ah oui, l'île au Panari.
12: Ouais, c'est ça.
11: Au cousse alors.
2: Ah bah c'est fin ce qu'elle vient de dire.
12: C'est bien. C'est vrai. C'est vrai, mais bon. Vous allez vous marrer dans le train.
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2: Ça y est, hein. Ça y est, c'est un vieux. Hein.
12: Notre bébé Stevie a 40 ans.
14: On l'a connu
12: ans.
14: Comme ça.
2: Eh oui. Il a eu 40 ans, vous rendez compte. On était à l'anniversaire, on a eu cette chance.
12: Oui.
14: Bah, chacun a eu son coude, c'était tout bien organisé.
12: Non, pas moi. C'est marrant, mais je ne me sentais pas en danger.
2: On était surpris.
14: Il y avait des beaux hétéros à ma soirée.
2: Ah oui, exactement. On était surpris parce qu'on pensait qu'il n'y aurait que des gays, on va dire. Et pas du tout, alors.
14: Ah non, c'est très éclectique.
2: D'ailleurs, la preuve, il y avait le maire du Mans, dites donc.
14: Bah, sur le chariot, en plus. Non.
6: Sur le premier char.
11: Ça s'est fait où?
14: Ça s'est fait chez moi.
11: Vous avez été
2: parce que vous n'étiez pas invité.
11: Ah non, mais moi,
2: si vous aviez été là, je vous aurais remarqué. Johan Rioux, vous n'y étiez pas non plus.
9: Non, j'ai pas eu l'honneur d'être invité.
2: Logérias, vous y étiez?
6: Non, je n'en suis pas. Belle.
2: Peut-être qu'on pourrait fêter un petit anniversaire spécial. Pour
14: une fois, il y avait plus de monde à l'extérieur qu'à l'intérieur.
2: Peut-être. Oui. Est-ce que vous pouvez souhaiter un bon anniversaire à Stevie en chinois, par exemple? Avec à chaque fois un petit compliment sur Stevie, évidemment. L'ambassadeur du Mexique vous souhaite un bon anniversaire, Stevie.
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2: L'ambassadeur de Moscou, car la Russie s'est intéressée à votre anniversaire, souhaite de beaux 40 ans.
15: Yes, pojie, yes, TV.
14: Je traduis, vous qui êtes connu là-bas. Sachez que votre cul là-bas, chez nous, on l'appelle la place rouge.
9: Non, mais ça va pas, Laurent.
11: Alors là, c'est irrésistible.
2: Évidemment, Madrid est là aussi.
15: Ah, oui. 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
9: ¡Merci!
2: Nos amis belges, parce que... Vous comptez aussi beaucoup pour Bell RTL. Nos amis belges ont tenu à envoyer un message.
15: Der rote zwerg hat rote dicht, der schwarze rote zwerg hat ritten. 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
11: L'Allemand!
9: C'est la Belgique colonisée.
12: C'est trop beau, non?
15: Ah, le flamand dérape en ce moment.
2: Et évidemment, Stevie attend un message des Grecs, cela va de soi.
14: Il l'a déjà eu, je pense.
2: Je crois qu'il est temps de passer à une première citation.
12: Il y a
14: plein d'autres langues. Hein.
2: Ah, vous voulez le Portugal?
12: Bah oui, regarde, écoutez, le Portugal.
15: Bem-escusa, bem do Stevie. 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
14: Il a glissé vers le Brésil.
2: Bon, alors,
14: c'est jamais très loin.
2: Puisque vous avez réclamé le Portugal, on est évidemment maintenant obligé d'avoir des nouvelles d'Arabie Saoudite.
15: Ça lui
2: rappelle le pays au petit.
9: Ah bah oui.
2: Ah, parce qu'on a rencontré à son anniversaire, on a rencontré Tata Fatia, celle qui fait le couscous.
9: Ah bah oui, ma tante.
14: Je la connais.
9: Vous êtes mort de rire avec ma tante, alors je sais pas ce qu'elle vous a pas trop importé.
14: Souvent les tantes, ça le fait rire.
2: Beaucoup même.
9: Non, mais attends,
2: ça nous a fait rire parce qu'elle nous a dit ce qu'elle mettait dans le couscous.
9: Oh non. Attends, mais qu'est-ce qu'on aura le faire le couscous.
2: Une première citation pour Ludovic Touron qui habite à Nières-sur-Seine, qui a dit « Le buffet de la gare, c'est un endroit où on sert à des gens qui passent des aliments qui ne passent pas. »
14: Pierre Dac.
2: Pierre Dac, non.
14: Ah, français mort.
11: McDonald's.
2: Non, pas McDonald's, un français, oui. Ah, bah.
12: Qui nous a quitté,
11: McDo,
12: il nous
11: alors.
12: A quitté.
2: Pardon.
12: Il nous a quitté.
2: Mais oui, c'est quelqu'un qui est décédé en 1971.
14: Edgar Faure.
2: Edgar Faure, non.
11: Un politique.
2: Politique, non, mais il se mêlait parfois de politique en tant qu'écrivain. Il était aussi critique littéraire et traducteur. Pardon, vous voulez savoir?
11: La date de sa mort.
2: La date de sa mort, exact, vous voulez, 3 mai 1971.
14: En 60.
2: C'est quelqu'un qu'on suit de temps en temps, pas souvent, mais de temps en temps.
11: Audi Berthi.
2: Non, et d'habitude, c'est Jean-Jacques Péroni, quand il est là, qui trouve son nom.
14: Ah, il était cruciverbiste?
2: Non.
12: Il était verbicruciste?
2: Je peux peut-être vous donner...
15: Il était alcoolo!
2: Je peux peut-être vous donner quelques-unes de ses œuvres, si ça peut vous aider.
14: Pourquoi pas?
11: Boris Vian, non.
14: Ta gueule, ferme bien ta gueule.
11: Mais un autre, si, un mec, je sais lequel, il a une place, pas la place du tertre.
14: Vous avez
11: il
14: un électrochoc à 16h45, madame.
11: Il a un nom, il a écrit des chansons, il est mort très jeune parce qu'il buvait.
14: Qui a changé les piles de la vieille?
2: Mais de qui elle parle?
11: Mais si, un mec
14: elle est électrisée.
11: Qui chantait, qui a fait des chansons magnifiques.
9: Dimitri Rousseau.
2: Attendez, le jeu d'abord, c'est plus la citation, c'est de trouver de qui elle veut parler.
9: Oui. On change de jeu au milieu, c'est pas grave.
11: Non, il a une place qui a son nom près d'une grande place.
2: Alzheimer?
11: Non. Ah, oh, il est mort jeune.
9: Ah, oui, oui. Mike Brandt.
11: Qui a écrit Syracuse?
2: Mike Brandt, il a dit, il faut jamais jeter l'argent par les fenêtres.
14: Il a surtout dit, attention en bas.
11: Celui qui a écrit « J'aimerais tant voir Syracuse ».
2: Henri Salvador.
11: Non, c'est pas lui.
2: Bernard Dimet.
11: Oui.
14: Bernard Dimet.
2: Heureusement que je suis là pour trouver les réponses à des questions qu'on se pose pas.
11: Et c'est Bernard Dimet.
2: Non, c'est pas Bernard Dimet.
14: Alors je propose Bernard.
2: Non, je vous ai dit
14: 3 mai.
2: Je vous ai dit 3 mai.
9: 3 mai.
11: 3 mai.
2: Pas
12: Bernard
2: Dimet.
12: 12 mai.
15: Je suis bien preneur d'une ou deux œuvres de la personne en question.
2: Oui, quelqu'un qui devait prendre le train d'ailleurs assez souvent.
11: Que non.
2: Parce qu'il devait monter à Paris, on va dire, depuis...
14: Michelin Dax.
2: Non.
11: Un homme.
2: Depuis l'endroit où il travaillait pour son journal régional.
12: Il travaillait à Lyon. Vous vouliez nous donner une ou deux de ses œuvres?
2: Oui, j'allais vous dire
12: vous
2: par exemple
12: d'avis.
2: Les fruits du Congo.
14: Ah, Tintin.
15: Robert, Alexandre Vialat.
2: Alexandre Vialat.
11: Bravo.
2: Excellente Bravo. Réponse d'Éric Le Gériaf.
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2: Une question historique et culturelle pour Sandrine Hakim, qui habite Clermont-Ferrand dans le Puy-de-Dôme. Qui devint veuve à 25 ans parce que son mari a été tué lors d'un duel. Un duel qui avait pour, on va dire, cause la belle Lolo.
11: Quoi?
18: Lolo Ferrari?
12: Elle était qui? Et c'était qui? Et c'était qui?

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2: les chansons à texte.
1: Comment je me suis intégré pour rester en France.
3: Mais c'est qu'on l'a reçu, le chanteur de
4: c'est pas vrai. Et la petite culotte,
3: la
4: non,
3: petite
4: c'est ça.
3: Culotte.
1: La petite culotte.
3: C'est la première fois qu'on recevait la petite culotte dans ce sens-là, parce que d'habitude, c'est de la petite culotte qu'on. Oh, et puis
4: vous m'avez compris.
1: Vous voulez pas qu'on aille en week-end, on arrête tout, là, tout de suite, on part.
3: Mais ce chanteur est assez. Il est corse, je crois, d'ailleurs, d'origine.
2: Ouais, très sympa.
3: La petite culotte, et il a fait un tabac avec cette chanson, mais ça n'a rien à voir avec cette belle Lolo. Là, si j'ose dire, puisqu'on est le 5 février 1651, voilà. Quand ce monsieur est tué lors d'un duel, un duel, je peux vous dire d'ailleurs le nom de l'autre dueliste, François Amagneux, seigneur d'Ambleville, chevalier, et ce duel, c'était pour les beaux yeux de Madame de Gondran, qu'on appelait la belle Lolo.
5: C'était pas un mathématicien avec qui il se battait?
3: Non, non,
5: c'était
3: non.
5: Pas Molière?
3: Non, on est en 1650.
1: C'était pas au Puy du Fou, juste?
3: Non. Et tout ça a fait une veuve, donc, très célèbre, qui a perdu son mari alors donc qu'elle avait 25 ans seulement, et c'est elle dont je vous demande de retrouver...
0: Ah, c'était pas une embrouille de Bitcoin?
5: Est-ce qu'elle n'est pas devenue la maîtresse d'un roi?
3: Ah non, non, non.
6: C'est
3: non.
6: Une écrivaine?
3: Alors, une écrivaine...
6: C'est Madame de Sévigné?
3: Et c'est Madame de Sévigné. Ouais. Oh. Bonne réponse de Christophe Barbier. Et je vous en parle évidemment parce qu'il y a un film qui est sorti sur les
0: pourquoi
3: écrans.
0: Pourquoi il y a toujours des films qui sortent tous les 6 mois, un film historique.
3: Avec Karine Viard qui joue la marquise de Sévigné, car elle était marquise. Je sais pas si elle était vraiment marquise d'ailleurs. Hein. On dit qu'elle a été marquise
0: parce qu'elle a couché.
3: Non, mais enfin, vous voyez ce que je veux dire, quoi.
0: Par quoi alors
1: par quoi j'ai pas compris.
3: Par hasard.
6: Le marquisat, s'il y a une terre.
5: Par complaisance. On lui a donné.
3: Par complaisance. Voilà.
5: On lui a donné ce titre-là.
1: Mais pourquoi
5: ça pouvait s'acheter. Comment ça, pourquoi? Parce que ça faisait bien d'être marquis de, etc.
1: Donc moi aussi, demain, je peux m'auto-proclamer marquise de Bois-Colombes.
4: Tu peux acheter.
0: Mais c'est pas le cas, déjà.
3: Elle a épousé Henri de Sévigné à 18 ans. La marquise, dont vous connaissez le vrai nom, je suis sûr, monsieur Barbier.
1: Corinne.
3: Non.
0: Monique.
3: Marie de Rabutin. Marie de Rabutin.
1: Ah, c'est plus classe Sévigné, quand même.
3: Voilà. Donc, elle épouse Henri de Sévigné. Il y a le film, hein, actuellement, sur les écrans, joué par Karine.
0: Racontez pas tout, alors.
3: Karine Viard, je vous dis, je suis pas sûr qu'il raconte ça dans le film, parce que...
1: Je suis pas sûr qu'on aille le voir.
6: C'est surtout la relation avec sa fille, parce que les lettres de Madame de Sévigné, voilà, à la duchesse de Grignan.
3: Effectivement, sont les relations épistolières qui intéressent.
1: Comme Chauderneau de la Clos.
6: Épistolaire.
5: Épistolière.
0: J'ai dit quoi?
3: Épistolière.
0: J'ai mis un B à la place du B.
6: Un épistolier a des relations épistolaires.
3: Voilà, exactement.
4: Et c'est qui la belle Lolo dans tout ça, alors?
1: Oh bah, c'était Loli, c'était Lolo, c'était Lola.
7: C'était Loli.
3: Bon, alors donc, le mari de Madame, c'est ça moi que j'essaie de vous raconter, le mari de Madame de Sévigné, qu'elle épouse, qui n'est donc pas encore son mari quand elle a 18 ans, elle l'épouse en 1644, elle a 18 ans, Henri de Sévigné, et il est lui de vieille et de bonne noblesse bretonne, il possède le fief, je vous dirai exactement le nom parce que je ne l'ai pas, c'est juste la gravure, le fief de Sévigné, voilà, d'où le nom.
4: Oui, c'est à côté de Rennes, non?
3: Henri de Sévigné.
1: On s'en bat les couilles, hein.
3: Le mariage est célébré en l'église Saint-Gervais de Paris. Voilà pourquoi je vous dis que marquise, c'est pas sûr, c'est que les Sévignés n'ont pas de titre de noblesse, mais ont fini par sacrifier à l'usage en se faisant appeler baron. Et c'est Henri qui, le premier, a adopté le titre de marquis, et en l'épousant, Marie est devenue marquise par approximation plus que par usurpation. Wow. Voilà.
6: Et la Bretagne,
3: ça vous va comme explication?
6: La Bretagne s'était rattachée à la France très tardivement. Et donc, les titres de noblesse n'étaient pas...
5: On n'a rien dit parce que c'était le patron. On n'a rien dit parce que c'était le patron. Alors, tu vas pas t'y mettre, toi, maintenant. Là, c'est bon. Alors, on a une dose, là.
3: Non, mais monsieur Barbier et moi, on a quand même le droit d'essayer d'élever le niveau de cette émission. Hein, Christophe?
6: Exactement. Et sa fille s'est installée à Grignan.
5: D'accord.
6: Où il y a un festival de la correspondance chaque année en hommage.
3: C'était Lola. Ce que je ne comprends pas.
5: Ah non, mais

0: Pourquoi il se bat en duel pour une femme qui s'appelle la belle Lolo? Il avait une maîtresse officielle.
1: Oh bah bien sûr, le mariage, c'était simplement pour se rattacher à une famille assez noble ou assez riche d'habitude. Oh, il menait sa vie à côté. Il est tombé sur un rival.
2: Mais pourquoi tu dis que c'est passé ça? C'est toujours le cas?
3: Oh non, c'est plus le cas.
1: Un peu moins quand même, les nobles font un peu moins.
4: Attends, il m'a couché pour aller aux grosses têtes, Marcella.
1: Sans doute qu'il y avait deux hommes pour une seule Lolo, alors que s'il y avait une paire de Lolo, ils auraient été contents.
5: Quatrième jeu de mots.
4: Bravo. Vous voyez, il est chaud aujourd'hui. Est-ce qu'on peut féliciter Jean-Marie Bigard? Bravo.
5: Mais Christophe, vous prenez de plus en plus confiance, c'est beau à voir.
4: Ah ouais, c'est beau.
5: Mais c'est vrai.
4: Par contre, il va se faire virer de BFM.
5: Au début, vous étiez discret.
0: Alors, je vais vous dire, monsieur Barbier, je vous aime beaucoup. Mais quand on commence par être félicité par Riou, c'est là où il faut commencer à s'inquiéter. Croyez-moi.
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0: C'est notre petit dernier, hein.
3: Oh là là. Ouais,
0: Michel, on en est fier. Hein.
3: On en est fier parce que il est drôle, il est mignon, il est sympathique.
0: Vous l'avez allaité, il faut le dire.
3: Alors,
5: détends-toi, il y a toujours.
3: J'aurais pu,
5: dans le
3: hein, j'aurais pu, mais bon, je suis pas sûr que Madame Dauduic ait été d'accord.
4: Voilà. C'est Véro, elle est prête à tout.
3: Bah.
4: Elle est open, Véro.
0: Oh, puis Gérard Imat pendant ce temps-là.
4: Ben, il faut bien se marrer le dimanche, je vais faire quoi, un Cluedo?
0: Ils sont fiers de vous, vos parents.
5: Mais je crois qu'ils sont fiers de moi, en tout cas, ils ont
0: mais
5: pas
0: le... Mais est-ce qu'ils écoutaient les grosses têtes avant que vous soyez aux grosses têtes?
5: Alors, figurez-vous qu'ils sont allés voir les grosses têtes quand c'était encore Philippe Bouvard qui faisait l'animation.
0: Et vous n'êtes pas revenu depuis, bah bravo! Il a fallu que j'engage le fiston pour qu'il revienne.
5: C'est ça.
0: Vous me virez les deux personnes au milieu du premier rang.
5: Ah, mais je vais écouter les grosses têtes à tout le monde maintenant. Il y a plein de gens parmi mes jeunes spectateurs qui découvrent les grosses têtes et qui, du coup, découvrent aussi des gens ici qui que eux ne connaissaient pas, quoi.
0: Bah évidemment.
9: C'est alors moi, par exemple, je ne connaissais pas ce jeune homme.
0: Ah, c'est vrai?
9: Mais non, je veux bien qu'on m'explique.
5: Mais vous savez que vous êtes une référence pour nous, Karine.
9: Nous qui?
5: Nous, les jeunes.
9: Oh, putain.
0: Putain,
5: le compliment.
3: C'est terrible quand on devient une référence.
9: Bah ouais. Tu fais quoi, Robin? Tu fais youtubeur?
5: Alors, avant tout, je suis humoriste. J'ai un spectacle qui tourne un peu partout, le 18 octobre au Théâtre de la Madeleine. Je suis comédien. Alors, en ce moment, je joue dans une série, mais je suis
4: mais
5: aussi.
4: Non.
5: Oui, je fais du doublage. Je fais YouTube, Instagram, TikTok. Je dors pas à la
4: nuit. T'arrives à aller au lycée en même temps?
5: Et en même temps, tout ça.
9: Mais c'est quoi tes thématiques?
5: Tu danses avec les stars. Et je danse avec les stars. Tu danses en
3: arrière. Non, ah, t'as fait danse avec les stars?
5: Ouais.
3: Tu vas te brûler, hein, comme ça.
5: Mais ça va, honnêtement, je m'amuse.
3: Bah, pour l'instant, ça va, mais.
4: Mais comme moi, comment on se ment, puis à 60 ans, boum.
5: Mais c'est marrant, tout le monde me dit ça, tout le monde me dit.
3: Bah
5: qu'il
3: oui,
5: faut
3: parce
5: calmer,
3: que.
9: Ah non, il faut pas se calmer à 26 ans, dis-moi.
3: Bah, bon, ça mais fait beaucoup, je trouve. T'as vu, la liste est longue quand même.
5: Je dois reconnaître qu'avec tout ce que je fais, des fois, je suis un petit peu stressé. Alors, il y a pas longtemps, on m'a dit que je devrais aller voir un. Comment ça s'appelle?
10: Un proctologue.
4: Un dealer.
9: Un sophrologue.
5: Non, on me dit que je devais aller voir un apiculteur.
9: Non, un acupuncteur.
4: Ah, garde-la, celle-là, garde-la.
10: Mais l'apiculteur peut se transformer en un acupuncteur.
5: Et je suis allé voir un acupuncteur et je crois que c'est le truc le plus stressant que j'ai fait de ma vie.
3: Ah bah ouais.
5: Parce que j'arrive et c'était docteur Nguyen et donc il me dit alors qu'est-ce que vous faites ici? Il m'a parlé très doucement et je dis bah en fait c'est-à-dire qu'en ce moment je suis un petit peu stressé parce que je suis sur danse avec les stars et en même temps j'ai des spectacles à faire, en même temps je suis en retard sur le dernier. Il m'a dit ok, pas de problème. Allongez-vous. Je dis vous allez pas trop m'en mettre des aiguilles? Il fait non. Moi j'ouvre les yeux et je vois que je suis un hérisson quoi, tu couvres de trucs. Et ça marche en fait, c'est-à-dire que vraiment ça détend et je commence à sentir mes muscles qui bougent plus trop.
0: Et après il s'assoit dessus parce qu'il est fatigué. Allez, on oublie les aiguilles, on va aller aux champignons ensemble. Là, oui, c'est la période des champignons et hommage au film de François Ozon qui sort aujourd'hui dans les salles de cinéma. Mmh. Vous savez, quand même, l'actrice principale, oui, monsieur.
9: Josiane Balasco.
10: Avec une affiche extrêmement étrange quand on connaît les champignons, ouais. Puisqu'il est question d'automne et il y a une morie.
0: Eh oui.
10: La morie est un champignon du printemps.
5: Eh ben dis donc,
10: et pas d'automne.
0: Mais vous avez raison parce que la morie, c'est à partir du mois de mars effectivement
10: bien
0: qu'on
10: sûr,
0: la trouve
10: on ramasse,
0: au quoi. Printemps. Mais ça n'était pas ma question.
3: C'est la chanson de Brassens.
2: Elle est Garomorie, l'actrice.
3: C'est Garomorie, c'est la chanson. De...
0: Garomorie.
5: Alors, c'est quoi la question ?
9: Josiane

0: Balasko.
1: Alors, effectivement, Josiane Balasko est à l'affiche de ce film.
0: Hélène Vincent.
1: Hélène Vincent dans le rôle principal. Et la pauvre Hélène Vincent fait une recette aux champignons, puis sa fille va tomber malade à cause de cette recette aux champignons. Enfin, plus que tomber malade, elle va même aller à l'hôpital à cause de ça. Mais ma question est justement dans la liste des champignons comestibles. Quel est le champignon le plus ramassé, qui représente plus de 50% de la cueillette
2: le
1: des
2: cèpe.
1: Champignons?
0: Paris?
1: Le cèpe, non.
0: Les girolles?
1: Les girolles, non.
3: La truffe?
1: La truffe, non.
2: Le champignon de Paris?
1: Non plus.
3: Le rose des prés?
1: Rose des prés, non.
2: La trompette de la mort?
1: La tromballon,
0: ah bah non.
4: Alors là... la syphilis? C'est aussi un champignon.
3: C'est un champignon.
2: C'est la manite phalloïde.
0: Non, non,
2: non, non, non, non, non, non, non, non, non, non, non,
1: non, non, non, mais attention, il y a des amanites comestibles.
3: Ah, oui. L'amanite des Césars.
1: L'amanite rougissante et comestible.
2: Psylo, le psylo. Le psylo.
1: Non,
3: la,
1: non.
3: La coulmelle. La chanterelle.
0: Ah, c'est pas un champ.
3: La coulmelle.
1: Pas la coulmelle.
0: La chanterelle.
1: La chanterelle. La chanterelle.
2: Ah, ouais. Ouais, ouais.
1: La réponse de Philippe Claudel.
0: Elle est un peu jaune, non? Non, elle est un peu rosée.
1: C'est les chanterelles qu'on trouve le plus en forêt.
2: Ouais.
3: Oui, mais les chanterelles, c'est une famille
2: coup,
3: assez
2: hein.
3: large. Hein,
2: ouais.
3: Donc,
2: très belle lingerie.
1: C'est pour ça qu'il y a de plus en... À vous habiller en chanterelle.
0: Mais c'est pas chanterelle. Mais
2: je me balade en lingerie, moi j'adore.
1: Il y a les champignons qui dépassent.
2: Voilà, puis non, pas vraiment.
4: C'est pas l'affaire, celle-là.
2: Moi, pour moi, le champignon, c'est vraiment ce truc où tu pars avec ton mec en balade pour aller aux champignons, mais tu le penches, et puis c'est là que les choses arrivent.
0: Ah,
2: moi, c'est ça. Non, je vous jure,
4: c'est
2: juste vrai.
4: C'est un prétexte, en fait.
2: Ouais, exactement, le prétexte
4: aussi,
2: pour aller faire l'amour en forêt.
3: Tu l'as déjà fait. Est-ce que ton mari, c'est un cochon truffier, du coup?
2: Non, j'ai un chien truffier.
3: C'est vrai?
2: Ouais, une chienne.
4: Chacun fait ce qu'il veut de ces soirées. Hein.
1: Ça m'est arrivé, je suis reparti en pleurote. Hein.
2: Allez, c'est parti.
1: Non, on va pas faire tous les champignons. Mais la chanterelle, c'est une grande famille de champignons. Voilà pourquoi ça représente 50% de la cueillette des champignons. C'est en ce moment. Et c'est effectivement aussi dans le film de François Ozon. Avec les girolles, les coulmelles et toutes les autres.
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1: Une question pour M. Grulon, qui habite Chazé-Henri dans le Maine-et-Loire. Janine Grulon espère un chèque RTL. Et moi, je vous emmène en Italie, tiens, à Maranello, précisément. Est-ce que vous connaissez Maranello?
6: Ferrari.
1: Pardon?
6: Ferrari.
1: Quoi, Ferrari?
6: Bah, c'est là où sont fabriqués les Ferrari.
1: Excellente réponse.
2: Mais y a même
1: de François Berléand.
4: Bah, c'est trop facile. Ah, c'est bizarre, hein.
1: Ouais.
4: L'acteur milliardaire.
1: Il y a Berléand. Alors là, monsieur Toël, il y a Berléand, il vient de vous imiter.
4: Ouais.
1: Et il a très bien fait.
4: Non, mais moi, ce qui me fait marrer, c'est que dès qu'on lui demande à l'acteur milliardaire où est c'est les Ferrari, c'est, on lui aurait dit, elle est où? Elle est fait tout, la 205. Il n'aurait pas su.
2: À Sochaux.
4: À Sochaux.
2: La 205.
1: À Sochaux.
6: Sochaux.
1: Le journal L'Équipe consacre deux pages entières aujourd'hui à Maranello et à la fièvre rouge et au fameux, comment on dit, le cheval cabré, c'est ça?
6: Ah, le cheval cabré.
1: Voilà.
4: Guillaume Canet.
7: Et pourquoi il y a la fièvre rouge?
4: La question, hein.
7: Est-ce qu'ils ont gagné des courses?
8: Il y a une question où on a déjà donné la réponse.
1: Pardon?
8: Il y a une question où on a déjà donné la réponse, je ne sais plus qu'on en est là.
1: Eh bien, la question, bien sûr, c'était qu'est-ce qui se passe à Maranello? Et monsieur Ferrari, monsieur Berléand a brillamment répondu.
8: D'accord.
1: Voilà, parce que monsieur Berland, lui, il connaît la Formule 1, il sait que cette année en F1,
4: l'hôtel aussi, hein.
1: Ferrari fait son grand retour.
4: Il y a des comédiens qui peuvent témoigner, hein.
1: Grâce à Charles Leclerc.
4: Absolument.
2: Ah, Charles Leclerc, encore un Leclerc qui arrive.
8: Ouais, ouais.
1: Non, mais il a rien à voir avec vous. D'abord, il est pas français, Charles Leclerc. Il est monégasque.
7: Ouais. Ah, bah oui. Il est pas con.
6: Ah non, non, mais lui, il est né là-bas. Il est né là-bas.
1: C'est un vrai monégasque.
4: Non.
6: Oui,
4: mais ça existe des vrais monégasques.
8: Ah oui, il y a encore, oui.
4: C'est fou, parce que c'est un rocher, c'est tout. Donc c'était quoi au début? Il était
1: oui, mais il y a...
2: Bah t'es une moule.
1: Il y a 800 Russes.
4: Elle a raison.
1: Valérie, si vous y mettez aussi.
2: Mais non, mais... Quand on est sur un rocher, on est une moule.
4: Ouais. Au mieux, une amende. Non, mais alors, Bulot,
1: vous avez, non, mais vous avez 800 rues, c'est 20 vrais monégasques à Monaco. Oui,
4: ouais, et aucune pute. Hein. faut arrêter les gens d'urbaine, ça se passe rien du tout. Et le prince Albert est quelqu'un de très bien.
1: Vous regardez la F1, vous, monsieur Janssen?
8: Non, le début et la fin.
1: Comment voilà. Ça, le début et la fin?
8: Ben, je regarde le départ quand il est lancé et je regarde la fin quand ils arrivent.
4: Il a raison, parce que ça n'a aucun intérêt.
8: Parce qu'entre deux, ça n'a
4: ça ne bouge pas. Entre les deux, c'est fini. Non, le côté non. Genre, il se bagarre comme il y avait peut-être Alési et Sénat.
8: Mon père, il regardait ça toute l'après-midi, je comprends.
4: Le premier, il reste premier tout le temps.
8: Ils sont devant la télé, regarde ça. Qu'est-ce qui se passe? Il se passe rien.
9: Et le ravitaillement.
8: Mais ça fait vut.
10: Ah bah c'est comme pour le tennis, hein.
8: Oh, oui.
4: Enfin, c'est plus excitant les autotamponneuses, même.
8: Ah oui, ben.
4: Il se passe plus de trucs à l'autotamponneuse qu'en furmi.
1: Quelle ville vient de changer de nom? C'est la question suivante pour Jocelyne Sapin. Mme Sapin habite dans le Cher, à Grasset.
8: Quelle ville vient de changer de nom
1: et qu'on doit désormais appeler cette ville la Grande Cité des Anges? C'est la traduction littérale. Si on utilise
7: Los Angeles,
1: la
7: Los
1: langue
7: Angeles.
1: Du pays. Non, bah Los Angeles, yes. Ça fait un moment que ça s'appelle Los Angeles. Là en
4: c'est
1: revanche...
4: C'est la Cité des Anges.
1: Là, effectivement, cette Cité des Anges...
7: C'est en Amérique du Sud?
1: Ce n'est pas en Amérique du Sud.
10: En Australie?
1: C'est une capitale, en plus. Mais une capitale qu'on ne doit plus appeler comme on l'appelait jusqu'à présent.
4: C'est là où ils tournent les anges de la télé-réalité?
1: Ah non, c'est tout nouveau. Et il y a quand même à peu près, il faut le dire, dans cette capitale, 9 millions, plus de 9 millions...
4: Ah, c'est pas en Asie?
1: Oui, c'est en Asie.
4: C'est pas genre Kuala Lumpur?
1: Alors non.
10: Genre
4: Singapour.
1: Bangkok. Bonne réponse.
10: C'est dommage de changer de nom.
8: Bangkok.
4: Arrêtez.
1: Alors, je peux pas vous prononcer exactement comment on doit prononcer et dire Bangkok.
4: Comme dans la chanson, One Night in Bangkok.
8: Pourquoi qu'ils ont baptisé?
4: C'est pas compliqué, faut avoir de la culture, c'est tout.
1: Voilà. Elle vient de changer de nom, là, en 2022. On ne doit plus désormais l'appeler Bangkok, mais officiellement, Kung Tepman Nakhon. Je dois mal prononcer.
4: Ils font chier avec leur langue.
1: Ce qui signifie en français la grande cité des anges, Kung Tepman Manakos en langue thaï.
8: C'est pas simple, hein, quand même.
1: En langue thaï. Ça, vous y êtes allé à Bangkok?
8: Ah,
1: oh,
8: plein de fois. J'ai compris que on dit merci du Kapunka.
4: Kapunka.
8: Oui. Vous disiez camping-car.
1: Comment vous savez ça, vous aussi?
4: Kapunka.
1: Vous êtes allé à Bangkok?
8: Oh, bah, évidemment, il va faire des massages. C'est le pays du sourire, hein, oui.
4: J'aime bien les ping-pong parties. Tu vois, quand elles mettent les boules de.
8: Le ping-pong show, oui. Des bouches de canettes de bière aussi. C'est incroyable.
4: Non, mais les femmes sont formidables.
1: Ah non, mais ça, c'est affreux. C'est le seul passage du spectacle de Jean-Philippe Janssen pendant lequel j'étais mal à l'aise.
4: Oh. Ah, c'était le seul parti, vous êtes sympa.
1: Parce qu'il raconte l'époque où il était
8: ping-pong show. Oui.
1: Alors racontez-nous alors.
8: Je m'étais fait piéger. Je m'étais fait piéger parce que c'était l'équipage, il y avait des hétéros et que moi je voulais pas faire ma tapette. Hein. Il dit tu es avec nous, on va au ping-pong show. Je dis ouais, je vais avec vous. Et je suis rentré dans le truc, j'étais curieux, je voulais aller voir. Et j'ai vu ça, j'ai vu des filles, elles mettaient des balles de ping-pong dans leurs nénettes et elles les envoyaient à 20 mètres, paf, comme ça.
4: Mais c'est pas l'émission.
8: Il y en a une, elle avale un poisson avec sa nénette. Elle s'est assise sur un verre où il y avait un poisson, elle a aspiré le poisson. Combattant. Oui. Et je peux dire que tu as ressenti le poisson, il était plus combattant.
4: Attends, hein. Tu sais qu'on l'a fait pour les 50 ans d'Alessandra Sublime. On a déliré. Hein.
10: Ça, on
11: mais
10: peut
11: moi,
10: dire
11: je suis allé à Bangkok, j'ai pas
10: bien
11: vu.
10: Musclé. Hein.
11: J'ai pas vu tout ça, moi, à Bangkok.
1: Vous êtes sûr de ce que vous racontez là, monsieur?
8: Bien sûr, c'était à Soy Cowboy.
4: Mais c'est super connu.
8: Et la rue où il y a tous les bars et tout ça. Non, non.
1: C'est pour ça qu'ils ont changé de nom, ils veulent pas qu'on les reconnaisse.
7: Hein. Oui, mais il y a des yogis qui aspirent des litres avec leur verge.
8: Qu'est-ce qu'ils disent?
1: Vous racontez, monsieur.
8: Alors on est sur RTL. Là,
4: Gérard, tes week-ends au Cap d'Agde, ça n'intéresse personne.
7: Ouais. C'est des yogis.
4: Ah, les yogis. Ah, les moines.
7: Oui.
4: D'accord.
7: Et le pétoman, il a découvert comme ça.
4: D'accord.
7: Il a vidé une bassine en prenant un bain.
8: Ah bon?
4: Mais non.
7: Il rejetait tout, il essayait une bougie à 1m20.
1: C'est chouette de voyager, hein.
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3: Ah bah tiens, monsieur Stomybugs, oui, vous allez pouvoir briller encore, parce c'est, voilà, pour le coup, là, une question contemporaine.
4: Qui est le chanteur de l'Amérique?
3: Non. Ah bah, après, vous allez voir, vous allez comprendre que c'est une question à portée de tout le monde, hein, mais...
5: Les éphémérides ou pas?
3: Non, pas encore. Je sais pas si vous connaissez Jeremy Allen White. Ça vous dit quelque chose, monsieur Toen?
4: Ah, ça me dit quelque chose, ouais.
3: C'est l'acteur à la mode en ce moment. On l'a vu dans la série The Bear,
4: exactement.
3: Voilà. Ah, vous dites The Bear, vous?
4: The Beer.
3: The Beer, je crois, B-E-A-R.
4: Non, The Beer, c'est la bière. The Bear, c'est l'ours. Non, mais se croit. Attendez, ne me parlez pas d'anglais, patron. Ne me parlez pas de langue anglaise, vous.
3: C'est B-E-A-R, c'est The Bear, alors.
6: The Bear.
3: Bon, en tout cas, il s'appelle Jeremy Allen White.
4: Oui, vous l'avez bien dit.
3: Et, ah oui, je l'ai bien dit. C'est une des stars de ce feuilleton, cette série.
4: Ça cartonne, des prix.
3: Et il a effectivement eu des prix, Emmy Awards, ses compagnies.
4: Victoire de la musique.
3: Voilà, consécration pour ce... Alors, en plus, il y a les pubs pour les slips.
4: Parce qu'il est pas mal quand même. Hein.
3: Alors, je sais pas s'il est pas mal, justement, on dit, il est pas très beau gosse, mais il a du charme.
4: Ouais, c'est un peu comme Bellamy.
3: Voilà.
4: ou l'inverse, je sais plus. Hein. Bon,
3: la troisième saison de The Bear est disponible sur Disney, et c'est vrai que il a été connu aussi à cause de la publicité pour Calvin Klein. Voilà.
4: Klein. Parce que vous confondez avec Gérard Klein, l'institut.
3: Alors, il faudrait savoir.
4: Là, on parle de string. Hein.
3: Mais c'est, alors, on appelle ça des hommes rongeurs, des redent men.
7: Ah oui, c'est
4: ils font hommes, ils font viril.
7: Non, c'est parce qu'ils n'ont pas de menton.
3: Pouf. Oui, mais dans le slip, ça se voit pas.
4: Ouais, c'est vrai, ouais.
3: Parce qu'effectivement, il a posé, et c'est ce qui a fait le buzz, en boxer pour la pub Calvin Klein, ou Klein, comme vous voulez.
4: Klein,
3: c'est ce qui aussi l'a fait connaître. Ouais. Alors qu'il n'est pas spécialement, on va dire, mannequin, vous voyez.
4: Et, ouais, mais il est massif, il est dans l'air du temps.
3: Alors, on nous dit, et j'ai vu ça justement dans la presse magazine, on nous dit qu'il fait partie de ces acteurs à la beauté atypique, vous voyez, éloigné des standards habituels.
4: Ouais, comme Bellamy,
3: hein. Un peu comme Adam Driver, un peu comme Timothée Chalamet. Et Jeremy Allen White fait partie de ces redent men, on appelle ça les hommes rongeurs. Et d'ailleurs, il va jouer un rôle important bientôt au cinéma, un film qui sortira l'année prochaine. Qui va-t-il incarner à l'écran?
4: Bah, Pierre Niney.
3: Non.
4: C'est un autre rongeur, mais d'autres trucs.
3: Il va incarner à l'écran, ce sera un biopic, une légende.
4: De la musique?
3: Une légende américaine, oui, de la musique. Qui, Jeremy Allen White, va-t-il jouer au cinéma?
4: Alors,
3: John Lennon, non.
7: Bob Dylan?
4: Non, c'est Chalamet qui va jouer Bob Dylan.
3: Et d'ailleurs, il va jouer quelqu'un qui vit encore.
6: Ah ouais?
3: Ah ouais.
4: Alors, est-ce qu'on peut avoir un indice sur le genre musical, au moins?
3: Ah, c'est le chef, c'est le taulier, vous voyez.
4: Bruce Springsteen.
3: Bonne réponse.
5: Elle est bonne.
3: Excellente réponse de monsieur Toen. Jeremy Allen White va incarner Bruce Springsteen.
4: De son vivant, c'est bizarre.
3: Oui, de son vivant. Un biopic consacré effectivement à la légende du rock'n'roll, au boss, comme on l'appelle.
4: Et puis personne ne joue Alain Chamfort, tout le monde s'en fout. Qui pour moi est le vrai boss, hein, mais bon.
3: Non, mais Bruce Springsteen vit.
4: Mais c'est bizarre qu'il accepte Bruce Springsteen. Ça fait un peu. On le fait quand la personne
3: est
4: morte.
3: Il est né en 49, il n'est pas tout jeune non plus.
5: Je sais pas si.
4: Vous aussi.
5: Bah, tu donnes pas ton autorisation, ils ont le droit de faire un film sur toi.
8: Elton John aussi, il a eu un biopic. Hein,
3: il est vivant. Vrai, bravo Valérie.
7: Mais Bruce Springsteen a même donné un concert la semaine dernière à Londres. Et ça coûtait 3 000 € la place.
3: C'est pas vrai, Ariel. Ah, oui. Mais comment vous savez, ça avait pris 10 places d'un coup?
7: Non, mais j'ai un ami qui m'a dit qu'il n'y allait pas.
3: Il y a toujours un ami qui dans ces cas-là.
7: Exactement.
6: Et il devait jouer à Marseille.
7: Non, mais c'est incroyable.
6: Il devait jouer à Marseille, enfin, chanter à Marseille, et il a annulé parce qu'il a eu un petit
4: Il est constamment en tournée.
6: Refroidissement.
4: Constamment en tournée.
8: Mais est-ce qu'il porte toujours des jeans un peu serrés?
4: Non, ça c'est Johnny.
8: Parce que t'as l'air de savoir, Ariel. Parce que moi, ce qui me fascinait chez Bruce Springsteen,
7: c'est les fesses.
8: Non, c'était devant. C'était dingue, on aurait dit. Et alors, le bruit a couru à une...

0: époque qui mettait des trucs...
1: Des chaussettes.
0: Voilà.
2: Ouais. Et qui portait à gauche.
0: À droite.
3: On l'a tous fait, ça.
2: Ah, mais toi, t'es con, tu le fais alors que t'es assis. Hein. Puis au moins, il est debout sur scène. Ça a l'intérêt. Toi, tu le fais, t'es assis au gros tête.
4: Non, lui, c'était lui, il l'a fait, mais il s'est trompé. Il a mis les chaussettes derrière. Monsieur Boxy, montrez que vous êtes une vedette internationale plutôt que de chanter du Joe Dassin, ce qui est bien. Mais quand même, vous êtes, vous voyez, plus rap, rock. Chantez-nous du Bruce Springsteen, vous voyez, plutôt que...
5: Born in the USA.
4: Voilà, là on y est.
5: Voilà.
4: Là on y est, vous voyez, Born in USA.
2: Il y en a une autre. On n'en connaît pas d'autres quand on n'est pas fan, c'est bizarre.
4: C'est vrai que moi je connais pas.
2: Non, mais quand on n'est pas fan de ce mec-là, on n'en connaît qu'une.
5: Il avait fait une reprise.
4: Il y a quand même les rues de Philadelphie.
2: Voilà, c'est là, génial.

0: Ça, voilà, Bruce Springsteen.
1: Non, mais faut l'imaginer en train de un petit peu danser là-dessus.
2: Avec sa chaussette devant, ouais. Ah ouais.
1: Non, franchement, c'était un
3: c'est beaucoup mieux, oui, effectivement.
4: Bah, il a fait là, il fait plein de trucs. Quand il chante la pola douce fort, que la moula joue la pêchouda. Ah non, c'est l'ambada, ça.
2: L'équivalent, on va dire, de Bruce Springsteen chez nous, monsieur Twain. Je me tourne vers vous parce qu'il y a longtemps que vous ne nous l'avez pas fait. L'équivalent chez nous, c'est Eddie Mitchell.
4: Oui. C'est moi qui comme je t'en suis. Ma couleur au jukebox.
2: Avec les chaussettes noires devant, bien sûr.
5: Bravo.
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2: Pour Floriane Poncher, qui habite Moléon. Alors Moléon, c'est dans les Deux-Sèvres.
5: Oh, j'adore.
2: Et je vous emmène...
4: Moléon, dans les Deux-Sèvres.
2: Je vous emmène... Bah oui, oui, apparemment. Oui. M-A-U-L-E-O-N.
7: Peut-être plusieurs Moléons.
2: Ah non, Moléon. C'est pas dans les Deux-Sèvres.
4: Bah non.
2: Ah ouais,
1: bah il y en a deux.
5: Il y a Moléon Bonaparte.
2: Voilà. Non, Moléon,
7: c'est dans la Moléon.
2: Monsieur, oui.
4: Bah, il y en a un 64.
2: Ah, bah, mais peut-être un autre Moléon.
4: Un mini Moléon. Apathy, il est de Moléon.
2: Ah, bah, ouais, ouais.
5: C'est ça, Léon, Léon.
8: C'est vrai,
5: Léon,
8: Moléon, c'est, alors je lis, c'est la capitale des espadrilles.
4: Voilà.
8: Ah, donc il y a plusieurs Moléons.
1: Bah, voilà. Oui.
2: Ah, mais ça, c'est peut-être Moléon Lichard.
4: Ah, bah, voilà.
8: C'est la capitale de l'espadrille Moléon Lichard, exactement.
7: Eh bah, voilà, écoutez, oui. Moi, je vous propose d'y aller, là, tous ensemble.
2: Moléon Lichard, c'est dans le 64. Oui. Et Moléon tout court. Là où habite Madame Poncher, c'est pas de sa faute. C'est dans les Deux-Sèvres, monsieur Berléon.
4: Ah bah, vous voulez dire Madame Poncher, évidemment qu'elle habite à Moléon.
2: Voilà.
5: Comme quoi, on s'intéresse beaucoup à la province.
7: Qu'est-ce qu'on l'aime, la province.
2: Moléon dans les Deux-Sèvres, Madame Poncher espère un chèque RTL à 300 euros, évidemment. Ouah, elle a une chance de le toucher.
8: Ouah, pourquoi vous avez fait...
2: Parce que j'ai un doute sur ce que je suis en train de dire.
8: Vous avez un doute sur nous.
7: Il fait le bruit du tigre.
2: Non, c'est
7: le côté animal de l'Europe.
8: La bête se réveille.
2: Parce que je sais qu'il y a une grosse tête sur les six que j'ai la chance d'avoir autour de moi aujourd'hui. Il y a une grosse tête qui doit connaître cette maison à Brentwood au 12-305 Fifth Helena Drive.
4: Est-ce que c'est pas là que Marilyn Monroe est morte?
1: C'est la maison de Marilyn Monroe.
2: Et qu'est-ce qui...
1: Elle est décédée.
2: Ah oui, ça, elle est décédée, Marilyn Monroe.
4: Non, elle y est décédée.
2: Elle y est morte. Et c'est... Bon, alors écoutez, vous savez déjà tout, oui. Parce que ma question, c'était effectivement, il y a une maison qu'on a failli détruire et qui vient d'être classée monument historique.
1: Ah, très bien.
2: Et c'est bien la maison de Marilyn Monroe. Bravo Caroline, bravo Valérie. C'est dans Télérama qu'on apprend effectivement que cette maison de briques blanches dans le quartier huppé de Brentwood a failli être démolie parce que son nouveau propriétaire avait déposé une demande de permis de démolition. Mais il y a des fans de Marilyn Monroe.
7: Ouais, mais pas le propriétaire.
2: Qui sont intervenus et au 12-305 Fifth Helena Drive, on pourra, j'imagine, bientôt visiter la maison si jamais la maison devient monument historique.
8: Bah, si ça lui appartient toujours, il doit avoir un peu les boules quand même. Il a acheté un truc très très cher pour pas pouvoir faire ce qu'il veut.
2: En tout cas, le conseil municipal a adopté à l'unanimité une motion visant à entamer un processus de préservation historique de la maison. Et dans ces cas-là, j'imagine qu'on lui rachètera la maison à un juste prix.
4: Oui, moitié prix. Schwarzenegger, non, il est toujours gouverneur de...
2: Pardon?
7: Non.
1: Ça fait un moment.
8: Non, maintenant, il vend des perceuses Lidl. Tu n'as pas vu la pub à la télé?
4: Oui, c'est vrai.
8: C'est vrai.
2: En tout cas, vous connaissiez l'adresse, chère Valérie, l'adresse de Marilyn. Vous êtes déjà allé voir la maison? Parce que je sais que vous êtes fan de Marilyn.
1: Non, j'ai pas été voir la maison. Non, mais j'ai pas été à Los Angeles finalement.
8: Franchement, je
1: m'étais toujours dit que j'irais, puis après j'ai été assez occupée en France, et puis après
2: La Rochelle, c'est un petit Los Angeles.
1: Non, mais c'est surtout que les Américains maintenant je me gonflent.
2: Ah oui,
4: donc, parce que le français est sympa. Ouais. Rappelons Serge.
1: Moi j'aime mieux être en France que Los Angeles.
2: Quel est l'inverse du covoiturage? Voilà un mot que je ne connaissais pas et que j'ai découvert dans Le Parisien aujourd'hui. C'est une question pour Monsieur Gontier de Rennes.
8: C'est l'auto-solisme.
2: Comment vous dites?
7: Le solo-voiturage.
2: Le solisme?
8: C'est l'auto-solisme.
2: L'auto-solisme, bonne réponse.
8: Ok.
2: De Monsieur Beaugrand. Et l'autosolisme est un problème parce qu'il paraît qu'il y a 83% des gens qui le matin sont seuls dans leur voiture, dans leur trajet entre le domicile et le travail. Et alors c'est assez marrant parce que Aymeric Renoux du journal Le Parisien a interrogé justement, on va appeler ça un autosoliste, et il dit ah bah moi j'aime bien être dans ma voiture tout seul avec ma radio, mon café, personne avec qui je suis obligé de parler. C'est ce que je préfère. Vive l'autosolisme plutôt que le covoiturage.
1: Il a qu'à marquer sur sa voiture covoiturage muet. Ah. Comme ça, comme ça, les gens ils fermeront leur gueule et puis.
0: Oui, oui. Ils arrivent déjà.
7: Ça c'est vraiment la France, hein, bravo. Hein.
3: Et bah, l'autosolisme permet les flatulences.
2: C'est pas faux.
8: C'est vrai. C'est vrai.
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2: Alors, d'ailleurs, je vois que parmi le public, quelqu'un vous a offert un petit
12: cadeau. Oui, il y a une personne dans le public qui m'a offert un cadeau. Wow. Tous les autres, non. Vous faites un effort. D'autant qu'il y a mes parents dans la... Ils n'ont même pas fait
2: mais
12: de cadeau.
2: Mais ils sont où, vos parents?
12: Juste devant, voilà. Toen, tu fais une vanne sur ma mère, je te défonce, on est d'accord?
13: Moi, j'étais sûr que tes parents, c'était Dominique Rocheteau et Rachida Dati. Il y avait un vrai truc, un mimétisme, espèce de clonage. Mais moi aussi, j'ai fait mes 26 ans, mais de carrière.
2: Oh. Mais alors, Romane. Romane, tes parents sont dans la salle.
14: Juste là. Juste là.
2: Oh,
14: Laurent.
2: Le monsieur avec le caméscope.
13: Oui, lui. Le caméscope, oh, comme ça, comme l'autre, là.
2: Qu'est-ce que tu veux faire quand tu seras grand, mon grand?
14: Je veux être aux grosses têtes, monsieur Ruquier.
2: Oh, mais ça fait... et qu'est-ce que tu vas nous chanter?
13: Allez, la digue du cul. Allez, un, deux, trois, qui bande avec les parents. Qui bande avec les parents. La digue du cul. Et qui te la fout dans le cul. Allez, allez. Et c'est ton fils. Respecte-le quand même.
12: Bon, Corinne, viens, on sort, je te pète la gueule. C'est bon, ça suffit.
2: Mais c'est comment les prénoms de vos parents quand même?
12: Je donne les vrais ou.
15: Attends, moi je pense qu'on pourrait les deviner.
2: Ah oui,
12: essayez de deviner le nom.
13: Il y a Monique, Monique et Jean-Louis.
15: Michel.
13: C'est quoi?
15: Michel.
12: Il n'y a pas de Michel, non?
2: Comment il s'appelle alors?
12: C'est Gérard et Véronique.
2: Ah, Gérard! Bienvenue!
12: C'est des parents formidables, mais par contre, au niveau cadeau d'anniversaire, ils ont toujours été pourris. Vous savez ce qu'ils m'ont offert à 15 ans?
2: Non.
12: Un rasoir. Regardez ça, ça
15: ils
12: fait 11 ans.
15: Ils auraient mieux fait t'offrir un rasoir.
12: J'ai toujours rien rasé. Il attend, il est chargé, il y a toutes les batteries dedans. L'année dernière, vous savez ce qu'ils m'ont offert? Une gourde. Une gourde en métal pour boire de l'eau, j'en sais rien.
2: Laissez-les tranquilles, vos parents, ils sont là au premier rang.
13: Bah, oui.
2: Vous êtes très gentil avec votre fiston aujourd'hui. Faites pas attention à ce que dit monsieur
13: Toen. On va vous donner la valise, on va tout vous donner. Vous voulez une montre RTL? Oui. Un stérilet RTL? Oui. Tout ce que vous voulez. Tout ce que vous voulez. C'est cadeau.
1: C'est peut-être un peu tard pour le stérilet.
2: Vous avez des frères et sœurs?
12: J'ai deux grands frères.
2: Ah, vous avez deux frères? Ah, monsieur a bien travaillé, dites-donc.
12: Madame aussi.
2: Oui, d'accord, mais enfin, faut être deux.
13: Il est ramoneur.
12: Il y en a une qui fait quand même plus de boulot que l'autre.
2: Attendez, je regarde à qui vous ressemblez, à maman ou à papa?
15: Je trouve pas, moi.
12: À Boubacar au fond de la salle.
2: Vous êtes le petit dernier?
12: Je suis le petit dernier
2: de la famille. J'étais sûr que c'était le petit dernier.
12: Ah bon? À quoi vous voyez ça?
2: Le petit côté faillot, le petit dernier.

0: Et bien justement, monsieur Ruquier, vu que c'est mon anniversaire, est-ce que vous voulez pas me faire un cadeau aujourd'hui avec que des questions à mon niveau?
1: Non, mais on a prévu un cadeau qui arrivera tout à l'heure.
0: C'est vrai.
1: Et qui ira très bien avec le gâteau. Parce que sachez que vous n'êtes pas le seul à avoir votre anniversaire aujourd'hui.
0: Oui, je sais.
1: C'est aussi l'anniversaire de Marc-Antoine Lebret.
2: Mais non! 67 ans.
1: Ça tombe bien, tiens, j'avais une première citation puisque vous parliez de cadeaux, et ce sera pour Corinne Bauer qui habite Clichy, qui a dit « Pour son dernier anniversaire, j'ai offert à ma femme une chaise, cette année je la fais électrifier. »
3: C'est
4: Jean-Yann,
3: Pierre Doris, ça.
4: Pierre Doris.
1: Pierre Doris, bonne réponse de Michel Bernier. Pour Gilles Rodriguez, qui habite Mons-en-Barœul, on dit dans le Nord, qui a dit « Je suis un voyant amnésique, je sais par avance les choses que je vais oublier.
0: » Un humoriste.
1: Un humoriste, oui.
0: Français.
1: Vous l'avez déjà cité d'ailleurs, hein, des habitués des grosses...
0: Jean-Yann,
1: bonne réponse.
0: C'est pour toi.
1: De Romain Deduy. Allez, on va aux États-Unis avec la citation suivante. C'est un Américain, monsieur Alba Hock, espère quand même un chèque RTL, qui a dit « L'alcool ne résoudra aucun de vos problèmes. Mm-hmm. Cela dit, le lait non plus.
0: » W.C. Fields.
1: Pas de W.C. Fields.
2: C'est Hemingway.
1: Hemingway.
4: Bob Hope.
0: Griffenfeld.
1: Non.
2: Oliver de 15 saisons.
1: Non.
0: Un auteur de polar.
4: Il est toujours de
1: non,
4: ce
1: il
4: monde.
1: Est mort en 1990. Il était danseur, acteur, chanteur, imitateur.
4: Bon. Un genre de Dean Martin.
1: L'autre.
4: De Jerry Lewis.
1: L'autre.
2: Sinatra.
1: L'autre.
0: Sammy Davis.
1: Sammy Davis Jr. Bonne réponse de Philippe Claudel. C'est Sammy Davis Jr. Pour Bruno Sarrazin, qui habite Gauchy dans l'Aisne, qui a dit « Un gentleman, c'est quelqu'un qui est capable de décrire Sophia Loren sans faire de gestes. »
4: C'est génial.
2: C'est très beau,
4: ça. Ouais.
1: Ah, ça, c'est un français. Hein.
2: Belmondo.
1: Et même, on a dit Franchouillard à une époque.
2: Delon.
1: Non, un dialoguiste, scénariste.
4: Ah, Audiard. Michel Audiard.
0: Audiard.
1: Michel Audiard. Bonne réponse de Claudel et Bernier. Allez, on retourne outre-Atlantique pour la citation suivante à destination de Mohamed Idrid de Marseille, qui a dit « L'inflation, c'est quand tu es riche et que tu ne peux plus te permettre de t'acheter ce que tu t'achetais quand tu étais pauvre. »
2: Oula.
4: Wow.
0: Il faut réfléchir avant
2: c'est
0: de
2: quelqu'un d'endetté.
4: Donc c'est un Américain.
1: Et c'est très juste.
0: Ouais. Woody Allen.
1: Pas Woody Allen, mais un humoriste américain, vous l'avez
4: dit. Vivant.
1: Vivant, oui, il est vivant. D'ailleurs, je dis américain, attention, il est né en Ontario, au Canada, pour être précis.
0: Ah, c'est Jim Carrey.
1: Qui a dit Jim Carrey?
0: J'ai dit Jim Carrey.
1: Et ben voilà une bonne réponse devant papa et maman.
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1: Pendant longtemps, qu'est-ce qu'on faisait du pénis, du cachalot ou de la baleine?
2: Ben on le suçait.
1: Non.
2: Qu'est-ce que tu veux faire d'autre? Qu'est-ce que tu veux faire d'autre avec un cachalot?
0: Il faut pas avoir la bouche de Mick Jagger pour
1: c'est
0: ça.
1: C'est énorme.
6: C'est proportionnel.
4: On le
6: proportionnel.
0: On en faisait un médicament.
2: Dentifrice.
4: Non, un cosmétique.
1: Un médicament,
4: cosmétique.
1: Non. Alors évidemment, aujourd'hui, on l'utilise plus pour ça. D'abord parce que les baleines sont protégées. Dans les années 1920, le pénis de baleine servait à fabriquer quelque chose.
2: Ah, ça nous faut un aphrodisiaque.
4: Eh bien, moi, on m'a dit que c'était du rouge à lèvres.
1: Ah non.
4: Ça se mangeait?
0: Des gouttières?
1: Ça ne se mangeait pas.
2: Ah, et c'était les tétines pour enfants?
1: Les tétines pour enfants, non.
0: Pour grands enfants, alors.
2: Avec un pénis, tu faisais 1000 tétines.
0: Ah ouais, bah. Ah ouais.
4: Ça sentait un peu le poisson.
1: Il y a des gamins qui disaient c'est assez, c'est assez.
4: Quelle horreur. Alors, c'est pour fabriquer un objet?
1: Oui, un objet, oui.
6: Est-ce qu'il le laissait en une seule partie ou il le découpait?
1: Ah, il n'y avait pas tant que ça, j'imagine qu'il fallait, évidemment, il y a quelques travaux de couture autour.
2: Ah, c'est pour faire le tabouret de Jean Marais?
7: C'est très moche. Ce que tu viens de dire est très moche.
1: Oh là là là là.
7: Sébastien, c'est moche.
2: Jean-Marie.
7: On en a eu du bonheur ensemble quand même.
4: Ah, est-ce que c'était pas un instrument de musique?
1: Non, pas du tout.
2: Ah, une flûte?
0: Un parapluie?
1: Non plus.
8: Ça mesure 1m50?
1: Comment ça mesure 1m50?
8: Bah, c'est la taille du truc, c'est 1m50.
1: Ah ouais, c'est ça, un bon mètre. Ouais,
4: une malle. Alors j'ai trouvé, ça devait sans doute être simplement un simple aphrodisiaque.
1: Non, pas du tout, non.
0: Mais vous dites que ça mesure 1 mètre passe-partout?
1: Non, 1 mètre.
2: Elle était un banc, ils en faisaient un banc?
1: Pardon?
2: Ils en faisaient un banc, un
1: banc, non.
6: Un berceau.
1: Un berceau, non.
2: Un perchoir pour nains?
0: C'était lié à un métier?
2: Moi, ça m'inspire, mais je vois pas.
1: Un métier, non, pas un métier, mais on se rapproche.

0: Une catégorie, une catégorie.
1: Est-ce que c'était pour, les marins?
2: Les marins, non.
3: Un sport,
2: oui.
1: Pour les skieurs?
2: Les skieurs, non.
1: Ah,
0: sport individuel
1: est-ce
0: ou collectif?
1: Est-ce que c'était en France?
2: Alors, c'est un accessoire, attention.
0: Est-ce que c'était un sport de glisse?
2: On n'en a pas besoin.
4: Bobsleigh?
2: Non.
1: Ah, est-ce que la boxe? Pour la boxe?
2: La boxe, non.
0: C'était collectif ou individuel, ce sport?
2: C'est individuel.
0: Individuel. C'est dans l'athlétisme,
2: non? L'athlétisme, non.
0: C'est creux.
2: Comment ça c'est creux?
0: Est-ce que c'est creux la bite?
2: Ah bah j'imagine qu'on vidait le pénis pour pouvoir
4: C'est un sport de balle,
2: oui.
3: Est-ce qu'il y avait une seule
2: Vous m'avez demandé si c'était un sport collectif, je vous rappelle que je vous ai dit
4: non. Individuel. Ah, les balles de ping-pong?
2: Non.
4: Les balles de King-Kong?
5: Ah bah c'est un jeu en solitaire.
2: C'est donc un
1: caddie de golf?
2: Un club de golf? Non.
4: La balle de golf?
2: Le sac de golf. Bonne réponse de Michel Bernier.
0: Alors là, bravo.
1: Ah ben j'ai eu un mari golfeur. Hein.
4: Mais c'est bizarre parce que c'est classe le golf là. T'imagines deux golfeurs? Tiens, passe-moi ton club, mets-le dans la bite du cachalot.
0: Oui, mais quand tu dis
4: c'est bizarre quand même. Ils sont classe les golfeurs.
1: Je crois qu'ils se disent pas ça.
0: Charles Hubert, passez-moi la bite du cachalot. Non, tout de suite, ça fait plus.
4: Oui, donc je mets mes balles.
2: Il faisait du golf, votre mec alors.
1: Ouais, mon ex, il aimait bien ça.
2: Il disait toujours du golf.
1: Ah, alors je pense qu'à une époque, il en a fait.
4: Des trous,
0: des 8 trous. Et puis après, il a changé de trou quoi.
1: Puis après, il a changé.
2: Ariel.
5: Non, mais ce n'était que pour ça.
0: Pardon?
5: Oui, je ne comprends pas pourquoi.
1: Elle a raison.
4: Pourquoi ils ont bloqué sur le pénis de cachalot pour faire des
5: voilà,
4: de golf?
0: Parce qu'à vous, ils t'ont dit, ça mesure 1m50, c'est rond, c'est creux, tiens, si on mettait nos clubs dedans.
3: Tout près, voilà.
0: Oui, c'est solide. Mais en revanche, j'ai vu un truc qui était très rigolo, c'est chez un antiquaire, et il m'a dit que c'était beaucoup la mode au 19e siècle, c'était des pattes d'éléphant qui servaient de porte-parapluie.
5: Ah ben oui.
3: Ah ouais, ouais.
0: Des pieds d'éléphant.
2: Ah oui.
0: Oui.
2: C'est une belle époque quand même.
3: Ah ouais, oui, ça c'est beau.
0: Ah oui.
3: Tu rentres chez toi avec ton club de golf.
4: Ah non, il y a les pieds de migrants pour les cale-portes.
0: D'enfant.
2: Michel, je vous en prie, n'encouragez pas.
1: Oh, je le veux à l'Elysée.
2: Ne l'encouragez pas, je vous en supplie. Un poète a retrouvé maintenant un peu de poésie, nous fera du bien.
0: Ah oui.
2: Pour Bernard Rambaud, qui habite Périllac, en Haute-Vienne. Quel célèbre poète prenait des noms féminins pour écrire dans sa revue de mode, qui s'appelait La Dernière Mode. Il signait Marguerite de Ponty ou Miss Satin.
5: Est-ce que ce ne serait pas Mallarmé?
2: Excellente réponse d'Ariel Dombal.
1: Bravo.
2: C'est bien Stéphane Mallarmé. Alors là, bravo.
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2: Je vous ai senti un peu jaloux sur le mannequin pâtissier, monsieur Adil Rami, parce que vous êtes un peu mannequin footballeur.
3: Je ne suis pas mannequin, je n'étais pas jaloux. Ce qui m'a turlupiné...
8: On a senti un petit truc de jalousie.
3: Oui, ce qui m'a turlupiné, c'est qu'Ariel, elle veut nous piquer les cornes de gazelle pour des cookies. Je n'ai pas compris le délire.
2: Ah bah Ariel, non, mais
9: Ariel, elle vit dans son monde, tu sais.
5: Non.
2: Ariel ne sait pas trop ce qu'on lui donne à manger. Ariel, elle picore. Si vous la voyez un jour au restaurant, elle picore. C'est-à-dire, quoi que vous mangiez, elle prend un truc comme ça, mais elle ne mange rien. Vous voyez, elle picore à travers tous les plats, les assiettes, donc elle ne sait pas ce qu'elle mange. Donc pour elle, un tiramisu, effectivement, à du hareng mariné, c'est la même chose. Je n'ai pas totalement tort, Ariel.
5: Non, mais la corne de gazelle est quand même une chose délicieuse, comme pâtisserie orientale. Elle est au sommet. Et je me demandais, où est-ce que l'appellation cookie s'arrêtait?
8: Oui, où commençait?
1: Oui, c'est important, ça.
8: Oui, c'est important.
9: Si, c'est pour trouver l'étymologie.
1: Non, mais en ce moment,
9: sûrement l'antiquité.
1: Toute l'Europe se pose la question.
9: Ben oui.
8: Non, mais c'est ça. Et surtout que le cookie s'arrête là où la corne de gazelle commence.
9: Oui.
5: C'est ça.
2: C'est-à-dire que quand t'es cookie, t'as tes gorges de gazelle qui poussent.
6: Ha ha ha ha ha!
2: Cabaret, restons dans le domaine culinaire pour Jérémy Corniaud, qui habite Molette, dans les Yvelines. Comment appelle-t-on cette manière de faire cuire certaines viandes à l'étouffer dans

0: dans un récipient fermé.
1: Le Beckhoff.
0: Non. C'est un mot français, évidemment, que vous connaissez
1: et
0: tous.
1: Alors, Beckhoff, c'est français. Oui, alsacien. Mais,
0: oui, alsacien, alors.
2: À l'étouffer, vous avez dit.
3: À l'étouffer.
0: Oui, une manière de faire cuire certaines viandes,
4: oui.
0: À l'étouffer dans un récipient fermé.
2: Fermé.
5: Bah, le tagine. Le... Hein.
0: Quoi?
5: Le tagine.
0: Ah bah...
5: tu fermes avec le chapeau.
4: C'est pas du mijoté.
0: Bah, vous avez raison, hein, en quelque oui, sorte. Bah oui. Mais c'est le tagine version...
2: européenne.
0: D'ailleurs, ça vient de l'Espagne, pour tout vous dire, ce mot.
2: C'est pas une daube.
0: Et c'est une daube, bien sûr. Bonne réponse de Michel Bernier. Ça, vous connaissez Ariel, la daube?
2: Eh bien, je croyais que c'était un poisson.
0: Non, la dorade.
2: Ah, la pêche à la daube. Alors là, je vais dire, on en a ramassé. Hein.
4: Oh, oh, daube,
2: ah, là, là, là. Ah, de la daube.
4: On a mangé le bateau, là.
2: Mais...
1: C'est non, formidable. C'est...
2: Ah bah, c'était les daubes de la mer, au départ.
0: Alors attention, de la daube, ça peut être aussi effectivement quelque chose qui est de mauvaise qualité. Tout peut être de la daube, au fond.
2: Voilà, c'est ça.
0: Un mauvais poisson, vous pouvez dire, ah bah c'est de la daube, parce que c'est pas très bon. Mais ça, c'est le mot argotique. Voilà. Mais au départ, de la daube, c'est très bon, puisque c'est effectivement une manière de faire cuire de la viande, du bœuf en daube, viande accommodée de cette manière, viande servie en daube. Et ça vient de daube, D-O-2-B-E, qui veut dire en marinade ou adoba, et ça vient de l'espagnol.
1: Mais il faut réhabiliter la daube, parce que c'est excellent. C'est vrai que le sens secondaire a pris le devant maintenant. On a l'impression que c'est toujours péjoratif.
2: Ah bon,
4: oui, le sens secondaire a pris le devant, oui.
2: Mais par exemple, un bœuf mirmiton, c'est de la daube.
1: Un bœuf comment? Un bœuf comment? Un
2: mirmiton. Mirmiton.
1: Mirmiton.
2: C'est pour vous dire à quel point le temps qu'elle passe dans la cuisine.
0: Ça n'existe pas, ça, Ariel.
2: Non, non. C'est le bœuf mironton.
0: Mironton.
2: Mironton. Tu es sûr?
1: Oui.
0: Et d'ailleurs, je crois même que c'est miroton qui est devenu mironton, si ma mémoire est bonne.
6: Comme dans la chanson.
0: Mais les deux s'acceptent aujourd'hui, miroton ou mironton. Mais en tout cas, c'est pas mirmiton.
2: Ah bon? Après,
0: Après, il y a un marmiton.
2: Ah, voilà.
0: Le marmiton est celui qui prépare le mironton.
2: Ah, d'accord. Et après, tu as le mirliton, qui est un instrument de musique.
5: Et après, tu as le marathon.
1: La cuisine.
5: Et après, le mirliton, tu vas courir.
2: Après, tu as le téléthon.
0: Ah, t'as une belle équipe aujourd'hui.
7: À suivre.
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0: Une question pour Jérémy Michel, qui habite Uccle, en Belgique. Que doit-on depuis 1935 au député Émile Brachard?
4: Oh là là,
5: oh là.
1: Une loi.
0: Une loi, la loi Brachard, vous avez raison.
1: Un truc qui améliore notre vie.
6: Un organisme.
0: Alors, quelque chose que vous avez peut-être, vous, monsieur Rioux, d'ailleurs. Et vous nous le direz tout à l'heure.
2: Les poupées gonflables. Chaussettes.
1: Ah, la carte de presse, la carte de presse.
0: Attendez, c'est intéressant.
1: Ah, j'ai pas entendu.
2: Qu'est-ce qu'elle a dit?
0: Vous vous dites la carte de presse, parce que vous avez une haute estime de vous. Tandis qu'Ariel Ariel Dombal, elle dit les portes-chaussettes.
1: Mais c'est quoi des portes-chaussettes?
2: Non, mais vous êtes des sortes de petits brassières pour chaussettes, pour pas qu'elles glissent.
1: Ah, voilà. D'accord.
4: Des chaussettes.
2: Des sortes de petites...
4: On avait ça, c'était avant l'invention de l'élastique.
1: Voilà. C'est l'autre qui nous lève la jambe.
6: Je me suis fait une crampe. Je me suis fait une crampe. Oh.
1: Non, mais lève pas la jambe, chérie.
0: Oh, la Joséphine Baker de l'équipe.
1: Elle a morflé. Excusez-moi au premier rang, je suis désolé.
0: Eh bien, en tout cas, la loi Brachard a effectivement créé la carte de presse en 1935. Oh. Bonne réponse de Johan Rioux. Vous l'avez? Vous avez une carte de presse?
1: Carte de presse, et pour les journalistes sportifs, il y a même une carte presse sport également.
0: Qui a une carte de presse, à part monsieur Rioux ici? Donc, Julie Leclerc, non.
2: Non, hein. Non.
0: Vous avez votre carte...
6: Je ne suis qu'animatrice.
0: La carte Conforama, but...
6: Non, j'ai ma carte du centre Leclerc.
4: Elle est drôle ou pas?
1: Ça y est, t'es vraiment une grosse tête, c'est bon. Est-ce que Julie, vous avez eu les larmes aux yeux quand Laurent vous a appelé pour vous inviter ici?
0: Enfin, on se voit. Julie est une amie. On se voit régulièrement. On se voit. Pas besoin de l'appeler, vous voyez ce que je veux dire.
2: Ah, c'était pas. Oh, Laurent Ruquier m'appelle.
6: m'appelle. Non, c'était pas ça comme réaction. Mais souvent, il me disait, mais c'était pour rire.
0: Non, bah, quand tu bien, faut, pour expliquer à nos auditeurs, on s'est jamais quitté avec Julie Leclerc depuis mon passage le matin dans la matinale.
6: D'Europe.
0: Et on est restés amis depuis toujours, au point qu'elle passe ses vacances avec nous. Je peux même vous dire que Stevie lui a coupé les cheveux.
3: L'été dernier. Oh non, c'était bien coupé, donc comment
6: ça? Une catastrophe. Je suis repassé derrière avec un rasoir pour tout effiler.
3: Oh non.
0: Je lui avais dit, rase-lui les cheveux, elle a couché avec Europe 1. Stevie vous a très bien coupé les cheveux.
6: Non, il a coupé trop court.
3: Non, Julie,
6: quoi.
3: Franchement, non. Mais pas trop court, ça te va très bien. Tu sais que les femmes mûres comme toi.
0: C'est vrai.
6: Bah oui,
3: c'est méchant parce que je l'aime, Julie, donc je peux me permettre de tout lui dire. Un carré plongeant, ça tirait très bien.
9: Mais t'es pas visagiste?
6: Bah non, alors moi, paysagiste. Vu, hein,
3: moi, je sais tout faire à partir
0: de moment. Il est paysagiste.
3: Je sais tout faire quand ça concerne la beauté.
4: Oh. Ah bon? Tu fais mieux de t'occuper de toi, mec.
3: Tu es trop généreux.
0: Ben non, mais Julie, on l'a toujours connue comme ça, blonde, voilà, avec sa coupe de cheveux, on est obligé de la garder comme ça, parce que pour le jeu, c'est le jeu RTL, parce que on va relancer ce jeu, où on va mettre la photo de Julie à l'arrière des voitures.
6: Les autocollants, ah oui, les Europe Stop, comment ça s'appelle?
0: Ah ben, ça s'appelle RTL Stop, maintenant.
6: RTL Stop.
0: Ah bah oui, on va faire des autocollants avec Julie, il faudra les coller à l'arrière de votre voiture.
3: Ça va être très sympa.
0: On va envoyer Yoann Rioux en moto dans Paris, et on va faire les RTL Stop.
9: Mais je suis sûr qu'il a pas de voiture, de moto, il sait rien faire.
3: Ah si, j'adore conduire.
9: Ah oui.
10: Non mais vous devriez vous mettre à la trottinette.
6: Mais il tiendrait pas dessus.
3: Et j'ai eu un scooter, mes premiers rendez-vous amoureux, c'était avec mon scooter et tout. Je faisais 30 bornes pour aller voir des flammes. 30 bornes.
9: Des flammes?
3: Bah des femmes quoi, des.
6: Ah oui,
3: des
6: non, des flammes vous dites.
3: Oui. Il est malade ce mec. C'est à côté d'un fou.
4: Il est malade.
9: Non, il est pas malade, il est atypique.
3: C'est beau d'ailleurs, un de mes meilleurs souvenirs en radio, c'était avec Anne, la saison passée, et on a fait une formidable émission, et elle m'a fait une vraie interview et tout. Alors Johan, racontez-moi votre enfance, les douleurs de votre enfance, et vous étiez vraiment très psychologue, et c'était un très bon moment.
0: Qui vous confond avec Macha Béranger.
3: C'est vrai, c'était touchant, elle avait bossé comme une folle et tout, parce que j'aime bien...
0: Elle est une travailleuse, oui. Qu'a demandé à son mari.
3: Et il est très vaillant, son ex-mari. Et donc, en fait, ce qui est génial, Laurent, moi et vous, Anne, c'est qu'on est des laborieux. Et donc, souvent, à 3h du matin, moi, je révise mes matchs, vous révisez vos spectacles, et Laurent, il est le nez dans son cuide, là, à chercher un truc qui a écrit en 1972 et tout. Donc, on se rapproche beaucoup, tous les trois.
0: Mais écoutez, alors là, franchement...
3: on passe nos nuits à travailler, c'est beau. On est des petites mains, on est des petits cerveaux, on y va, quoi. Bah oui, Laurent, c'est le travail qui vous a amené jusqu'ici.
4: Mais là,
0: faites-moi plaisir, les amis, quand je meurs. Faut pas que ce soit lui qui fasse la tour.
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0: Je voudrais remercier ce monsieur qui travaille pour Paris Première, qui, je crois, n'a jamais eu une émission aussi agitée. Alors moi, de temps en temps, il vient me voir et me dire « Faut pas boire de l'eau !» Enfin, si, j'ai le droit de boire de l'eau, mais faut pas mettre l'eau parce qu'il y a une marque dessus, sur le pupitre. Après, il vient me recoiffer parce que je mets toujours la main dans mes cheveux, j'ai les cheveux dans tous les sens.
4: Il vous respecte pas, quoi.
0: C'est vrai qu'au départ, on fait de la radio pour faire de la radio. Mais aujourd'hui, on a la chance d'être filmé par Paris.
4: L'honneur,
0: oui,
4: l'honneur.
0: Donc il a un boulot incroyable. Et là, maintenant, il vient essuyer le front de Jean-Philippe Janssen.
4: Oui, parce que je brille. On n'arrive pas à me matifier la gueule, moi.
6: C'est marrant, hein.
4: J'ai une goutte de café sur mon slip, viens. Non, mais viens, sérieux, j'ai du café. On s'en fout, ça fera un MeToo, ça fera du buzz.
0: Non, mais merci, monsieur.
4: Ah oui, bravo. Merci.
0: On est infernal, en fait, faut bien le dire. On dit inferno ou infernal?
1: On est infernal.
0: Ah, on est infernal.
1: Nous sommes infernaux.
0: Nous sommes, je l'avais bien dit. Nous sommes infernaux et il est infernal. Une autre question culturelle pour Sophie Cruz, qui habite La Riche, c'est en Indre-et-Loire. Sa devise était « Le froid me chasse ». Son emblème était une hirondelle. Elle est devenue veuve à 25 ans. quand son époux est mort dans un duel. De qui s'agit-il ?
11: Ah, c'était pas Yvonne Printemps ?
0: Yvonne Printemps, non.
12: Bettencourt ?
0: Hirondelle ne fait pas le printemps. Ouais.
11: Son époux est mort dans un duel. Un duel au pistolet.
0: Alors, c'était, je pense pas que ce soit au pistolet.
13: À l'épée.
0: On est en 1600. Il y a des pistolets.
14: Mais à l'époque, les duels étaient à l'arme blanche.
0: On est d'accord que c'est à l'arme blanche.
12: En 1600, combien ?
0: On est le 5 février. 1651.
11: C'était pas Ninon de l'Enclos ?
0: Non, et elle a 25 ans, elle devient veuve, on lui apprend que son époux s'est tué lors d'un duel.
11: Ah, c'est Madame de Sévigné !
0: Excellente réponse de Franck Ferrand, de son vrai nom.
14: Marie de Rabutin-Chantal.
0: Exactement, Marie de Rabutin-Chantal dit
4: moins chic.
0: Madame de comment ça c'est moins chic.
4: Marie de Rabutin.
14: Elle était la petite fille de Jeanne de Chantal, la sainte.
0: Exactement, Marie de Rabutin-Chantal.
12: Tu pas une sainte.
4: Tu crois qu'on connaît Jeanne de Chantal
14: ouais. Normalement, on connaît Jeanne de Chantal.
4: Non, on connaît Chantal là-dessous, nous c'est tout.
12: Non.
0: La compagne. Qu'est-ce que j'ai à voir là-dedans
4: Non. Jeanne de Chantal, la grande.
14: Jeanne de Chantal, c'était une des grandes figures spirituelles du XVIIe siècle, qui était très proche de François de Sales. Bon, bref.
0: La marquise de Sévigné, a été veuve très très jeune. Je savais pas qu'elle a été veuve à 25 ans.
14: Et ça lui a permis. Elle a été, c'est incroyable, Madame de Sévigné, puisque d'abord, elle est orpheline très tôt.
4: Ah oui.
14: On gère la fortune de ses parents, donc elle devient la plus riche jeune femme à marier. Elle épouse ce mari là, ce personnage un peu étonnant, c'est
0: François Amanieux, seigneur d'Ambleville,
14: voilà,
0: chevalier d'Albret
14: et de Sévigné,
0: voilà,
14: enfin marquis de Sévigné, et il meurt en duel, ce qui fait que non seulement elle est riche, mais elle est libre. C'est incroyable.
4: Oh là là, la chance.
12: 25 ans, mon Dieu, la chance. Petite thune.
0: Non, mais quand c'est la Laetitia du XVIIe siècle.
4: Ah là là.
13: Et vous avez déjà des enfants.
4: Bien emmerdé, t'es bien.
0: La Macha Meryl du 22e.
4: Le rêve. Non, mais attendez, 25 ans, mais elle n'aurait pas pu écrire.
13: Et Franck, ils avaient des enfants ou pas?
14: Ah oui, bien sûr. Ouais. Elle avait notamment sa célèbre fille,
0: la
14: comtesse de Grignan, à laquelle elle écrivait. Et puis elle a eu un fils qui lui aussi est mort dans une affaire un peu louche, et je crois probablement en duel.
0: Charles.
14: Il s'appelait Charles.
0: Il s'appelait Charles. François, c'était la fille, c'est avec elle qu'elle a correspondu pendant tant d'années. Hein,
14: jusqu'à sa mort, elle est morte chez sa fille. À Grignan.
0: Elle se parlait par correspondance dans le métro. Effectivement, il y a d'ailleurs à Grignan un fameux festival
14: de lettres.
0: C'est
14: Éric Emmanuel Schmitt qui s'en occupe.
0: Mais voilà, au moins, on aura appris et on aura rappelé à tout le monde que, effectivement, la marquise de Sévigné était veuve à 25 ans. Voilà pourquoi ça lui a laissé autant de temps pour écrire. Écrire à sa fille, être libre, vous avez
4: raison. Elle s'est jamais remis à quelqu'un après la
14: partie. Non, mais elle le dit d'ailleurs dans ses lettres, c'est magnifique. Elle dit, moi, je ne veux surtout pas, je veux garder ma liberté. Quoi.
0: Personne ne lui répondait sur Tinder.
4: Non.
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17: Ces deux juifs qui ont un projet fou de tuer Hitler. Ils savent exactement à quelle heure il passe, à quel endroit. Il va passer à 10h10 là devant le Reichstag. On a le bon angle, ils ont la carabine, etc. Et les deux juifs sont là et ils attendent 10h. Bon, il n'est pas là, c'est normal. 10h05, 10h10. Ça y est, il va arriver. 10h11, 12, 15, 10h20. Il est toujours pas là. Alors il y en a un qui se tourne vers l'autre, il lui dit « J'espère qu'il lui est pas arrivé quelque chose. »
0: Ah non, je la connaissais pas. Je crois qu'il est temps de passer à une première citation pour Guy Godefroy, qui habite Oulin, c'est dans l'Eure-et-Loire, qui a dit « Un hypocrite, c'est quelqu'un qui écrit un livre pour défendre l'athéisme et puis qui prie pour que ça devienne un best-seller. » Ah,
18: c'est des proches, ça.
0: Non.
18: Groucho Marx.
0: Bravo, c'est Groucho Marx. Bonne réponse de Rachel Kahn. C'est plutôt pas mal, qui a dit « Je ne soutiens aucune cause. » J'ai déjà suffisamment de mal à me soutenir moi-même. J'envisage d'ailleurs de faire une demande de soutien pour moi. Ceux qui souhaitent m'envoyer de la vitamine C ou du Beaujolais sont les bienvenus.
19: C'est un homme
0: qui avait dit
20: Popec.
0: Ça. Pas Popec.
19: Francis Blanche.
0: Non,
20: c'est un humoriste.
0: Ah, il a beaucoup travaillé avec Francis Blanche.
21: Décédé. Jean-Yann.
0: Il est décédé en 92.
19: Ah,
0: c'est pas Jean-Yann.
19: C'est pas
22: un acteur
19: proches,
22: également. Dit.
0: Alors acteur, auteur, scénariste.
21: Ah, Bernard Mabillard.
22: Bernard Mabillard.
21: Du billard.
0: Bernard Mabillard. Il est mort. Toujours de ce monde, Bernard.
22: Ah bon?
21: Oui, mais il a plus de poux depuis 4 ans.
22: Ah, pour j'annule mes fleurs.
20: Est-ce qu'il a fait partie des grosses têtes?
19: Non.
0: Je crois que. Alors, qui a dit non?
19: Non, parce que.
20: C'est Rachel Kahn qui se met de ce qu'il a regardé.
19: Non, c'est moi. J'assume, c'est moi.
0: Pourquoi vous avez dit non?
19: Parce que j'ai dit une connerie. C'est tout. Ah, c'est. Vous m'avez pas. Non, j'ai dit non parce que dans ma tête, je pensais à Pierre Mondy.
0: Alors, il a fait très peu partie des grosses têtes.
21: Pense à arrêter la verveine quand même.
0: Il a fait très peu partie des grosses têtes, mais il est venu, on va dire, à la fin des années 70, début des années 80. De temps en temps.
19: Daniel, c'est quel dé?
0: Vous avez dit Pierre Mondy. On n'est pas
19: Pierre
0: si loin.
19: Mondi, voilà.
22: Il est mort à Grenade.
21: Pierre
22: Jean Lefebvre.
0: Non, mais mieux que ça.
21: C'est pas un Pierre. Jean Sequel. C'est pas un Pierre. Il a un nom. C'est Satin.
22: Michel Roux.
21: Mais Noiret.
19: Sim.
0: Non. Mais Sim, il était là tout le temps, aux grosses têtes.
22: Il y a encore là, regardez.
21: Jean-Pierre Marielle.
0: Mais non.
19: Est-ce qu'il jouait dans Attends, attendez, est-ce... donnez-nous un.
0: Est-ce qu'il jouait. Grand auteur de théâtre, enfin, écoutez.
21: Ah, grand. Mais oui.
19: Ah, bah oui. Oui.
22: Ionesco.
19: Non. Il adorait le jazz.
21: Jean-Christophe Averty.
19: Non.
21: Miles Davis.
19: Mais non. Je l'ai au bout de la langue.
0: Il adorait le jazz.
21: Barack Obama.
0: Je suis pas sûr.
19: Vous êtes pas sûr?
0: Non, je crois pas.
19: C'est Mondy qui adorait le jazz.
0: Ah non, mais lui non plus, je pense pas. Non, non.
19: Ah non, non, j'en suis sûr.
0: Ah oui, vous êtes sûr qu'il adorait le jazz.
21: Est-ce que ça serait pas
19: Pierre Baladejo dont j'ai le nom sur le
22: plan? Ah oui, Jean Poiret.
0: Jean Poiret. Bonne réponse.
19: Mais Pierre Mondy, oui.
0: C'est Jean Poiret. Il foutait totalement du jazz, hein, Yann, vous
19: c'est
0: le dis.
19: C'est Pierre Mondy.
0: Ah, qui aimait le jazz?
19: Oui, absolument.
0: Ah,
19: ouais.
0: Bah, voyez,
21: oui.
0: Bah, ça
21: oui, parce que Poiret, jazz, non. Non, non, ah, je ne le vois pas.
19: J'ai
22: et
19: pas
22: Jean
19: connu,
22: Le Poulain adorait la flûte traversière. Allez, on enchaîne. Parce qu'on s'emmerde pas mal.
0: Il n'a pas beaucoup tourné pour le cinéma, Jean Le Poulain.
22: Non, mais il a fait le bonheur de petit déjeuner. On en chie.
20: Qui est Jean Poulain?
19: Jean Le Poulain.
20: Ouais, de toute façon, il y a un
21: très grand acteur de la comédie française.
0: Un acteur de théâtre. Non, mais c'est magnifique. Normal que les jeunes ne connaissent pas Jean Le Poulain.
19: Ah, ils connaissent Napoléon et Louis XIV. Je ne sais pas pourquoi ils connaissent pas.
20: Enfin, Jean Le Poulain a gagné moins de guerre. Hein.
21: Il y a un autre acteur dont plus personne ne se souvient.
19: Oui.
21: C'est.
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0: Que se passe-t-il? Mais vous riez dans mon dos pendant la publicité.
25: Non, mais parce que Roselyne est complètement obsédée aujourd'hui.
26: Mais non, mais quel est ton fournisseur, Roselyne?
25: Non, c'est impressionnant.
26: Laissez parler Laurent Ruquier.
25: Et moi, s'il faut que je vous apporte ma flamme olympique, je le ferai au nom de tous. Hein. J'ai aucun
26: mais
25: problème avec
26: Dieu,
25: ça.
26: La flamme olympique, non mais rien que ça.
25: Je ne sais pas si la vasque de Roselyne est disponible.
26: Il paraît qu'elle a déjà pris feu.
25: Il y a du petit bois, ça brûle tout seul.
0: Aïe. Bon, allez. Le pire, c'est qu'il faut qu'on la torche d'abord.
25: Là, c'est dégoûtant.
26: Là,
25: vous allez trop loin, Laurent.
0: Ah, mais non, mais vous me poussez. Ouais, alors, ouais. Forcément, alors, après.
26: Elle est en train de se feuilleter ses machins, ses papiers.
27: Pendant la pause,
26: mes camarades
27: ont parlé de l'émoji aubergine.
25: Oui.
27: Alors, je l'ai déjà reçu sans savoir ce que ça veut dire, mais apparemment, vous savez.
25: Bah oui. Alors, parce que Roselyne est un peu, on va dire, un peu surexcitée en ce moment, et elle porte une veste aubergine.
22: Oui. Et même le costume entier.
0: Pas une veste, un ensemble.
22: Et même la chemise, elle est.
0: C'est une aubergine sur pattes.
22: Voilà. On dirait Mask Singer. Qui est caché dans l'auberge.
26: Je vous signale.
25: Enlevez votre masque, Roselyne.
26: Je vous signale.
25: Il y a Johan Rioux en dessous.
26: Je ne mets pas de contravention. Et il se trouve que voilà que l'aubergine est une emoji connue des jeunes.
22: Oui, ça
25: mais monsieur Rollin,
22: c'est
25: du coup.
0: Ça veut dire sexe, vous voyez.
2: Mais monsieur Rollin, qui vous envoie ça, du coup? Mais c'est ça la vraie question.
3: Des gens qui ont envie de faire l'amour avec vous.
27: Oui, j'en ai eu deux ces derniers temps. Il faut que je, mais ça faut que je retrouve qui? Peut-être Ruquier, mais...
0: C'est vrai, je n'osais pas vous le dire, mais vous me plaisez beaucoup.
2: Il envoyait juste le casting du jour par SMS. Hein.
0: Bon, dites, je peux poser ma question, puis vous pouvez parler de Torch.
2: Allez-y, Laurent, parce que...
0: Ça tombe bien, parce que c'est quelqu'un qui, justement, a joué la torche humaine, l'homme torche, dans Les Quatre Fantastiques.
3: Ah oui, il est magnifique.
0: Et on vient de le voir dans une série que je vous conseille d'ailleurs, parce que, alors là, mais vraiment, c'est un suspense incroyable jusqu'au dernier épisode. Je me suis enfilé ça pendant...
3: Vous avez de la chance. Vous avez de la chance parce qu'il est très beau garçon.
5: Ne parlez pas comme ça devant Roselyne.
2: Ah, vous venez de nous la réveiller, là.
3: Il est très beau garçon.
0: 8 épisodes, c'est tellement génial.
3: Et ça s'appelle comment?
0: Ça s'appelle Defending Jacob. Defending Jacob, c'est passé sur TF1 tout récemment d'ailleurs. C'est Apple qui a lancé cette série. Oui. Quel est le nom de l'acteur qui joue justement
3: il est beau.
0: Le papa de Jacob?
26: Oui, de Funès.
0: Non, pas. Et qui joue aussi l'homme torche dans
2: Les Quatre. Vous avez le pitch de la série?
0: Alors, il joue l'homme torche dans Les Quatre Fantastiques. Oui. C'est un nom d'acteur américain que je vous demande.
3: Oh là là.
0: Et depuis, d'ailleurs, il n'est plus l'homme torche dans Les Quatre Fantastiques. Mais
3: il est Captain America.
0: Il est devenu Captain America.
3: Oh, tu vois sa tête.
5: Luke Wilson.
0: Luke Wilson.
3: Luke Evans.
26: Le blond.
3: Non, c'est pas Evans. Luke Evans.
0: Pas Luke, mais c'est Evans.
3: C'est Chris Evans.
0: Chris Evans.

0: Alissa, bonne réponse. Ah,
1: c'est... Commune, c'est une réponse commune, on s'est mis ensemble.
0: Et là, il joue le rôle de Andy Barber, le papa de Jacob.
1: Il est très sexy.
0: Ça s'appelle Défendre Jacob, Defending Jacob. C'est un couple dont le fils va être accusé de meurtre d'un camarade à l'école. Voilà, je vous en dis pas plus, mais alors vraiment,
2: vous la conseillez.
0: Cette série-là, mais alors jusqu'au bout, jusqu'au dernier épisode, vous en prenez plein la figure. Alors vraiment là
3: je vous... Mais faut que je vois où, parce que j'ai pas les plateformes où c'est diffusé, faut que je vois comment on me la procure. Ah,
0: je peux vous prêter mes codes.
4: De profil, je vois que t'as pas plateforme.
5: Oh non. Alors là, c'est le camembert qui dit report. Hein,
3: la déchéance absolue. Non pas de nationalité, mais de

0: termine ce poème par « modulant tour à tour sur la lyre d'Orphée les soupirs de la sainte et les cris de la fée ».
1: Gérard de Nerval.
0: C'est Gérard
1: je
0: de Nerval. «
1: Je suis le ténébreux, le veuf, la consolée, le prince d'Aquitaine à la tour abolie. Ma seule étoile est morte et mon lutte constellé porte le soleil noir de la mélancolie. » C'est Eldesdy Shadow.
2: Eh ben ça
3: bravo.
0: Excellente réponse.
3: Alors là, bravo.
2: Incroyable.
0: De Roselyne Bachelot.
4: Vous voyez, Laurent, qu'elle n'est pas venue pour rien.
0: Voyez,
2: ça, c'est un beau moment.
0: On a bien
2: radio.
0: Fait de le préparer, ce numéro. Hein.
4: Oh, le salaud. Oh, c'est pas vrai.
5: Moi, je la préfère quand elle parle de cul, quand même.
2: Moi, je l'ai vu répéter tout à l'heure et c'est encore mieux maintenant.
3: Hein. Les auditeurs avaient dû s'en douter dès qu'elle a commencé à répondre.
0: Alors, c'est pas vrai, elle a vraiment, vraiment trouvé cette réponse.
2: Elle était ministre de la Culture.
3: En tout cas, ça, c'est une question que j'adore. Hein,
0: ah oui.
3: Si vous en reposez des comme ça.
4: Oui, bah, c'est pour ça que tu viens deux fois par an.
0: Je suis le ténébreux. Ah, mais c'est vrai que c'est un premier vers très célèbre.
3: Oui.
0: Je suis le ténébreux, le veuf, l'inconsolé de Gérard de Nerval. Et le poème s'appelle
4: Eldesdy Shadow.
0: Voilà, ouais, bravo, merci de le dire vous-même, parce que ça n'est pas si simple, mais c'est un très joli poème, et c'est une très belle réponse d'une très bonne grosse tête.
4: Ça y est.
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0: J'aimerais que vous retrouviez le nom et aussi que vous me disiez la raison pour laquelle on parle de cette actrice qui joua aux côtés de Steve McQueen dans La canonnière du Yangtze, qui d'ailleurs dans ce film avait comme nom d'actrice Marayat Andrian. Pour quelle raison reparle-t-on aujourd'hui dans les journaux de cette actrice ?
9: Je crois que je sais.
0: Allez-y.
9: C'est Emmanuel Arson, l'auteur qui a écrit Emmanuel et qui a tourné sous ce nom-là avec Steve McQueen.
0: Expliquez, parce que c'est pas très clair.
9: Alors,
0: moi, j'ai compris parce que j'ai préparé la question, mais pour les auditeurs, c'est pas très clair.
9: Donc, la personne qui a tourné avec Steve McQueen s'appelle en réalité Emmanuel Arson, et c'est elle qui a écrit le roman Emmanuel qui a été adapté, qui a donné le fameux
0: voilà
9: film Emmanuel.
0: Voilà la bonne réponse, là, c'est plus clair. Oui, Valérie.
10: Oui, non, je savais pas du tout. Moi, j'aurais dit Ali McGraw.
0: Emmanuel Arson, qui a porté aussi le nom de son époux, Marayat Andrian, était actrice avant d'écrire, je crois. D'ailleurs, ils ont écrit le livre à deux, à quatre mains. Oui. C'est ce que les chercheurs, depuis, parce qu'il y a des chercheurs là-dessus.
10: Ah, bah, bien sûr.
0: Les chercheurs ont dit, mais en tout cas, le roman Emmanuel, qui était un roman avant de devenir une série de films, et aujourd'hui, il y a encore un remake d'Emmanuel qui sort, et bien, effectivement, ce roman a été signé Marayat Andrian, de son vrai nom Emmanuel Arson. Elle est d'origine thaïlandaise, hein, oui. D'ailleurs, cette oui. jeune femme.
9: Ah oui. Ça taille bien dans le film.
0: Jeune femme qui est morte en 2005 à l'âge de 73 ans et à qui on doit ce roman qu'elle aurait écrit avec l'homme de sa vie. Il vivait une maison à Calas dans le Var, une maison qui s'appelait Chantelouve d'Emmanuel. Et j'ai vu d'ailleurs la maison hier dans un documentaire.
10: Il y avait des fauteuils en osier ou pas, hein?
0: Non, mais c'était une maison incroyable parce qu'en fait, où que vous soyez dans la maison, on vous voit. Ils étaient portés, le couple.
10: Bah c'était le cas. Ils aimaient bien qu'on les regarde.
0: Voilà, ils étaient portés sur les rôtisses. Vous faites la cuisine, vous voyez les amis qui sont venus à la maison prendre leur douche. Vous voyez pas.
10: Oh, quelle horreur. Oh mon Dieu. Oui, elle était en verre.
0: Pas tout à fait en verre. C'est-à-dire que c'était une sorte de. Pas de fenêtre extérieure, donc on pouvait pas voir de l'extérieur ce qui se passait dans la maison. En revanche, au milieu de la maison, il y a une sorte de puits de verre, vous voyez ce que je veux dire, qui là, en revanche, éclaire toutes les pièces qui sont tout autour. Si vous êtes d'un côté de cette paroi en verre, évidemment, alors là, vous êtes dans la salle de bain, vous prenez votre douche, bon, bah, vous pouvez voir. Alors, c'est plutôt l'inverse. C'est la personne qui fait la cuisine qui peut vous voir.
9: Ah oui, parce que... Qu'est-ce que t'es en train de cuisiner? Non, je fais caca, moi.
10: Quelle horreur.
0: Ah, n'aimeriez pas ça, monsieur Janssen?
11: Si, je vais me renseigner pour savoir si on peut aller louer l'été prochain.
10: J'imagine les gens qui font le ménage après.
11: Ah oui, c'est dingue, ça.
0: J'avais même oublié que c'était un roman au départ. départ, signé donc Emmanuel Arsan, qui parle d'elle, hein, en fait.
9: C'est complètement, c'est autobiographique.
0: Autobiographique, et ça a donné

0: ce film, combien il y a eu d'Emmanuel?
1: Il y en a eu 6 ou 7. Il y a eu Black Emmanuel, Emmanuel contre Zorro. Enfin, ils ont fait tout. Il y a eu...
2: Emmanuel contre Zorro?
1: Non, non, mais il y en a eu plein des Emmanuel.
3: Plein.
0: Il y a une scène dans l'avion, d'ailleurs, tiens.
1: Oui, au tout début, ouais.
0: Qu'est-ce qui se passe? Moi, je ne l'ai pas vu.
1: En fait, au tout début, elle est dans l'avion, elle va dans les toilettes où il y a peut-être un hublot, je ne sais pas. Et, et en fait, elle regarde un gars, elle la guiche, elle laisse un peu la porte ouverte. Et voilà.
4: Et oui, souvent. Et l'avantage, c'est que dans les avions, les toilettes, même s'il n'y a pas de hublot, il y a des miroirs tout le tour. Donc,
3: Mais quel avion tu vas dans?
4: Je sais, j'ai un guichet suffisamment de gens dans les toilettes pour savoir qu'il y a des miroirs. Tu rentres et il y a des miroirs sur les trois faces. Donc, partout où t'es, tu te vois.
0: Des miroirs sur les trois faces aux toilettes.
4: Oui.
0: Plus un hublot.
4: Non. Mais non, mais je vous assure, souvent sur les Boeing 777 ou les Airbus A340, eh ben, à l'arrière, les toilettes sont. C'est des miroirs sur les trois faces.
1: Mais c'est à la grecque, on voit le sol.
4: Oh, écoutez, je n'invente rien. Pourquoi? Quel intérêt j'aurais inventé qu'il y ait des miroirs partout? Il y a des miroirs partout, je vous laisse.
3: T'as voyagé sur Milton Air, hein?
0: Moi, je rêve un jour de sortir des toilettes, de dérouler le papier toilette, puis d'arriver au milieu de.
1: La pub Lotus.
0: Maman!
1: La pub Lotus.
0: J'ai peur. Ça serait mignon.
4: Ah oui, c'est mignon. Oui. Ah oui.
0: Bon, j'ai passé l'âge.
3: Voilà.
0: Non, mais je vous remercie.
3: Non, mais c'est mignon quand c'est un petit garçon. Ou
4: on s'amusait beaucoup.
0: Je suis pas resté un petit garçon pour vous.
3: Oh, ah si, dans mon cœur. Mais bon, en même temps, on évolue.
0: Pas de là à me voir à poil au milieu d'un avion en train de faire maman avec du PQ.
3: Parce que vous voulez pas qu'on vous applaudisse plutôt, Laurent?
5: Je t'inquiète.
4: Mais la prochaine fois que vous prenez l'avion, si vous voulez vous amuser avec un rouleau de papier toilette, il y a un jeu qui est très marrant qu'on nous faisait. Ah. Vous savez, les toilettes, c'est des toilettes à aspiration. Quand vous appuyez, ça aspire. Et ça aspire, c'est un appel d'air, ça aspire. Donc vous mettez un morceau de, vous déroulez le rouleau, l'amorce sur les toilettes, et vous appuyez sur la chasse d'eau, il y a tout le rouleau qui part. Il dépie.
3: Ah oui, mais c'est dangereux. Il
1: faudrait essayer avec une momie.
4: C'est rigolo. Ah non, mais il faut faire attention, c'est des toilettes à aspiration, ça aspire vachement fort.
3: Mais t'avais des salariés, t'avais un CDI, cher. C'est vrai avec les perruques aussi.
0: Ah ben la prochaine fois, j'essaie, je penserai à vous.
4: Ah oui, vous allez vous. Et puis ça part en deux secondes.
0: Bah en tout cas, la scène.
3: Qu'est-ce qu'on s'amuse dans les avions.
4: Ou sinon, vous sortez des toilettes, vous mettez les roues de PQ sur votre tête comme ça, vous la roulez autour comme ça, et puis vous dites que vous allez à Mère Poulard et que vous donnez des gâteaux.
0: En tout cas, le Figaro aujourd'hui, Éric Neuf dit que dans la version d'Emmanuel qui sort aujourd'hui, les avions ont quand même un peu changé par rapport à l'époque d'Emmanuel il y a 50 ans. C'est-à-dire que les toilettes ont plus d'espace qu'elles en avaient il y a 50 ans, que c'est plus confortable quand même. Et l'héroïne, qui est jouée par Noémie Merlan cette fois, débarque dans un hôtel de luxe et elle doit contrôler la qualité des prestations. C'est ça son job, hein,
4: la
0: qualité des prestations de l'hôtel. Et alors il termine, il est assez dur avec le film Éric Neuf, je sais pas si vous avez lu sa critique dans le Figaro, mais c'est assez drôle en même temps. L'hôtel est très bien, lui, il mérite ses 5 étoiles, on n'en dira pas autant du film. Une chose est sûre, il ne restera pas 10 ans à l'affiche sur les Champs-Élysées, parce qu'il faut se rappeler effectivement que le premier Emmanuel, il y a 50 ans, était resté pendant 10 ans.
1: 13 ans
0: à l'affiche sur les Champs-Élysées, voilà. Mais quand même, c'est une formidable actrice, Noémie Merlan, alors pour elle, on peut aller voir Emmanuel qui sort aujourd'hui.
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0: Ah, je voudrais maintenant vous poser une question zoologique pour faire plaisir à Laurent Baffin et pour Jean-Michel Talaron qui habite Mulhouse. Si je vous dis que le mandril est bleu, blanc, rouge, pouvez-vous me préciser pourquoi et comment?
7: Parce qu'il a ses attributs, c'est la reproduction de son derrière sur son nez, c'est un singe de la famille des babouins et c'est ses couleurs qu'il arbore pour la parade nuptiale.
3: Sur le nez?
7: Ah ouais. Sur le nez.
0: Alors qu'est-ce qu'il a de bleu, qu'est-ce qu'il a de blanc et qu'est-ce qu'il a de rouge?
8: Alors, le front bleu, le nez blanc et la bouche.
1: Non, il a le nez rouge.
7: Non, il a le nez rouge.
0: Alors, il a le nez rouge, ça c'est bon.
7: Et la bouche blanche. Il a les yeux bleus.
0: Non.
7: Le cul bleu.
0: Non. Vous avez une partie de la bonne réponse, cher Laurent, parce qu'effectivement, le mandril, c'est bien un babouin. Ça fait partie de la famille des cercopithèques, sont des singes.
9: Il a le cul tout blanc.
0: Alors, non, c'est pas le cul qu'il a blanc.
3: Non, je
7: les
3: sais.
7: Couilles.
3: Les
7: couilles.
3: C'est le torse. Pardon. Les coucougnettes.
0: Alors quoi, les coucougnettes?
3: Les couilles,
7: Les testicules sont bleus.
0: Alors, les testicules sont bleus.
9: Oh, comme c'est joli.
0: Oui. Effectivement.
3: Comme les sons. Et son sexe est blanc.
0: Et c'est pas le sexe qui est blanc.
7: Le cul.
0: Non, non.
8: Je sais. Il a les cheveux, une petite coupe à iroquoise bleue.
0: Il a le nez rouge.
7: Les joues blanches. Ouais.
0: Il a les couilles bleues.
3: Ouais. Ah. Il a les couilles.
7: Ça dépend de la température.
1: Elle a les couilles bleues.
9: On peut le rencontrer.
1: Belinda.
9: On cherche le blanc.
7: On le rencontre quand?
1: On dirait une chanson de Claude François.
3: Et c'est sa

0: il avait qu'à part voter Rassemblement National.
1: Le blanc n'est pas sur le visage, Laurent ?
0: Non, alors le
2: sur
0: visage.
2: Sur le torse.
0: Presque.
3: Le cou.
0: Il a une collerette blanche. Ah. Il a le nez rouge, une collerette blanche et les testicules bleus. C'est quand même une bonne réponse de Laurent Baffie à propos du babouin. J'ai une autre question animalière pour monsieur zoologique, pour monsieur Baffy. Bah oui, mais il aime ça, vous Merci. Savez. Quel est l'autre nom du nandou? Le nandou qu'on trouve plutôt en Amérique du Sud.
1: Le casoar?
0: C'est-à-dire?
1: L'autruche?
0: L'autruche! Bonne oh réponse de Laurent Baffy. Pour monsieur Sapin, donc de Camaret-sur-Mer.
4: Ah, moi je connais le curé de Camaret.
0: Encore une question animalière.
5: Mais t'es pas loin du sapin.
0: Pouvez-vous me citer, allez, deux exemples d'anatidés?
1: Bien sûr. Le canard, le colvert.
6: Il est chiant, pas les carottes, là.
1: Voilà.
0: Le canard et quoi d'autre?
2: L'oie.
1: Le colvert, la.
0: Le colvert, c'est aussi
2: le
0: un colvert, canard.
2: Le cygne.
1: Le grèbe, le foulque, le.
4: Mais non, mais.
6: Le pigeon.
1: Le cygne.
2: L'oie.
0: Le cygne.
1: Le
0: canard.
4: Mais oui, il arrête pas de répéter les mêmes noms.
2: Le cygne.
6: Pas tout ce qui fait du foie gras, quoi.
0: L'oie, le canard, le cygne. On fait pas du foie gras avec un cygne.
7: Ah bon? On va essayer.
0: Mais en tout cas, effectivement, ce sont des anatidés, les oies, les cygnes, les canards et effectivement, les autres volatiles apparentés. Mais les trois principaux, on va dire, et génériques, ce sont les canards, les cygnes et les oies qui sont tous des anatidés. Bonne réponse de Laurent Baffie. Une question pour Julien Tortorici qui habite Brie-sur-Marne.
8: Tortorici.
0: Monsieur Tortorici.
4: On va se moquer des Italiens.
9: Je pense que Philippe a envie de faire un accent.
0: Monsieur Tortorici habite à Brie-sur-Marne. Il espère 300 euros. Et je vais vous demander ce qui a ouvert pour la première fois à Manhattan, à New York, en 1840 et qui venait d'Allemagne.
2: Ça se mange?
0: Ah, ça ne se mange pas. Non, on peut manger. Maintenant, c'est vrai qu'il y a ce genre d'établissement. C'est des établissements où on peut manger.
4: Donc, Des vêtements,
0: non, mais a priori, au départ, c'est pas fait pour y manger.
2: Une librairie? C'est pour vendre de l'essence?
0: Oui, pour vendre de l'essence, non.
7: Une librairie?
0: Alors, ça a ouvert pour la première fois à 1840 à Manhattan, mais il y en a maintenant, évidemment, un peu partout aux États-Unis et dans le monde.
4: Un café, non.
7: C'est une chaîne ou c'est un type d'établissement?
0: Ah, c'est un type d'établissement.
7: Un musée,
0: non.
2: On y dépense de l'argent ou pas?
0: Ah oui, ça, on y dépense de l'argent.
6: Un salon de massage,
0: non.
1: Un coiffeur,
0: non plus.
7: Un casino,
0: non.
4: Un bordel,
0: non.
1: Est-ce que ça coûte cher?
0: Oh non, je crois que c'est vraiment à la portée
1: de toutes les bourses.
0: C'est très populaire.
4: Ah bon. C'est
2: un barbier. Les parieurs.
0: Et d'ailleurs, barbershop. Et d'ailleurs, moi, je vais vous dire, j'adore ça.
2: Les parieurs.
0: Franchement, vous voulez me faire plaisir un jour?
1: Ah oui, on aimerait.
0: Vous m'y emmeniez, alors je serais le plus heureux des garçons.
4: Ah oui.
0: Il se trouve qu'on y va, personne ne pense jamais à aller là.
4: Ah bon?
7: Oh.
4: Une fête foraine.
0: Pas une fête foraine.
1: Et on en trouve encore.
0: Oui,
4: un bain douche.
0: Ah bon.
6: Ah ben bravo. Personne n'y pense jamais.
0: Je vous remercie, Roselyne.
7: Un sauna gay de la chaîne Pierre Palmade.
1: Mais en fait, on vous a jamais proposé de vous
2: emmener. Un nettoyage de peau,
0: non.
7: C'est du divertissement.
0: J'aurais jamais dû dire ça.
4: Ça a rapport avec des soins corporels.
0: Pardon?
4: Ça a rapport avec des soins corporels.
0: Des soins corporels.
1: Chirurgie esthétique.
0: J'y suis allé une fois, je dois dire, à Chicago. J'ai eu cette chance avec un copain de RTL, d'ailleurs.
7: Un club de jazz.
0: Anthony Martin, qui nous écoute peut-être.
4: C'est un service, on est d'accord que c'est un service.
7: C'est un service.
0: Service, ce n'est pas le mot.
7: C'est du divertissement.
0: Du divertissement.
1: Laurent, est-ce que vous imaginez que l'un d'entre nous s'y rende parfois?
0: Oh, je pense que Florian Gazan adore ça, lui aussi.
7: Le Luna Park,
0: non.
2: Ah, le karaoké.
4: Un squash.
0: Comment, un squash? Ah non, c'est vrai que j'ai joué au squash pendant 10 ans. Vous connaissez bien ma carrière sportive, Roselyne, et ça me fait plaisir.
1: Un palais des glaces.
0: Un palais des glaces, non.
1: Alors pourquoi j'adore ça?
4: C'est Eskimo, là.
0: Ça venait d'Allemagne.
2: On y joue à quelque chose.
0: Ça venait d'Allemagne.
4: Il y a de la musique,
0: généralement, oui.
7: Un karaoké?
1: Est-ce que l'activité se pratique à plusieurs?
0: On peut s'amuser seul, mais c'est plus rigolo si on est plusieurs.
2: Il y a un jeu.
0: Ah oui, il y a un jeu.
2: Il y a des paris sur les jeux.
0: Des paris, non, mais...
2: C'est une course, par exemple, de lièvre.
0: C'est une course de rien du tout.
7: À l'auto?
0: À l'auto, non.
1: On peu car...
3: un Scrabble.
0: J'en reviens pas ça... que vous ne trouviez pas cette réponse qui semble évidente.
1: Ça vient d'Allemagne. Et c'est particulièrement allemand?
0: Ah, non.
1: C'est pas un bar à saucisses ou un truc comme ça.
0: On a ça.
5: Je vous rappelle que Laurent adorerait y aller. Donc,
7: un bar à saucisses, alors.
0: On ne sait pas. On ne sait pas que c'est allemand au départ, mais c'est vrai que les bowlings sont des endroits, des endroits où on s'amuse beaucoup.
3: On se doutait que vous aimiez aller dans un endroit où on joue au boule.
2: Je déteste tellement ça.
7: Ah mais on va y aller, Laurent, alors.
0: Vous n'aimez pas ça, le bowling?
2: Non, ça sent les pieds. Mais non, c'est terrible. Faut prendre les, faut prendre.
7: Tu sais que c'est pas les chaussures qu'il faut lancer, c'est les boules. Hein.
2: Oui, mais les chaussures de gens que tu connais pas, tu vois des pieds que t'as jamais vus.
0: Mais c'est désinfecté à chaque fois les bowlings.
3: Parce qu'on joue pieds nus dans les bowlings.
0: Non, mais on change de chaussures.
2: Il faut prendre des chaussures.
0: On vous donne
2: spéciale.
0: Des chaussures de clown pour,
1: bah oui,
7: pour pas que vous les voliez.
1: Pour pas rayer
5: non,
1: le plan.
5: Non, c'est des bonnes soirées. Moi, j'ai.
0: Ah, vous êtes d'accord, Pierre.
7: Ah, mais moi, j'adore. Souvenir. On va en faire un. On va faire une soirée grosse tête.
0: Si vous m'invitez dans un bowling, je serais heureux. Hein.
1: Absolument, mais il y a eu un drame en Angleterre. Des amis avaient invité le prince Charles à jouer au bowling. Il a cru que c'était des boules qui aident. Et il se les a mises dans les oreilles.
3: Non, Philippe, je t'en supplie.
7: Le nouveau Gueluc. Il est de retour.
1: Non, mais
7: avec son nouveau spectacle.
0: Mais j'ai l'impression que vous êtes... Attendez, j'ai l'impression que je l'ai quitté. C'était Gueluc qui revient, c'est Derek.
7: Oui, t'as oublié ton petit bonnet rouge.
1: Alors
7: Philippe.
1: Moi, je vous ai connu. Vif, mais pas méchant.
6: C'est méchant.
0: Comme quoi, vous voyez, quand on perd la main, on perd la main.
3: Ah,
0: hein.
3: Oui,
0: c'est une question d'entraînement.
3: Ouais,
0: hein. Il s'est arrêté de moi.
1: Je suis pas d'accord. Je suis pas d'accord. Je trouve la blague inventée sur le moment assez amusante.
6: Ah ouais.
1: Le prince Charles a de grandes oreilles et on imagine qu'il se met
6: non,
1: boule de bowling.
6: Dessiner, elle est plus drôle à mon avis.
1: Vous auriez pas des boules qui est parce que écoutez vos conneries, moi ça va bien.
7: Je crois qu'il est en train de tester des dessins.
0: Savez-vous combien il y a de qui d'ailleurs au bowling?
1: 24.
0: Non.
1: 12.
0: Beaucoup moins que ça.
1: Une quand on a bien joué.
5: 11. Un nombre impair.
0: Il y a une dizaine de qui en fait.
7: C'est pas 9.
2: Si c'est pour dire une dizaine.
7: Je pense que c'est 9.
2: Oh la vache. Oui. Moi je l'ai dit 11.
6: Ouais.
2: Et
6: c'est 10.
7: Ouais. 10. Ouais. 10 selon la police, 8 selon les organisateurs.
6: Ouais.
2: Et combien
6: près,
2: de trous dans la boule?
7: Ah, il y en a 3.
0: 3 pour les doigts, évidemment.
5: On met 3 pour les doigts, évidemment.
3: Il y en a 5 doigts. Pourquoi il n'y a pas 5 trous?
0: Parce que c'est un jeu qui a été inventé par Maurice Herzog.
1: Qui faisait des parties avec Django Reinhardt.
6: Par Casimir.
2: Et Croison, et Philippe Croison.
0: Au départ, c'était 9 qui disposaient en diamant. Et c'est vrai que c'est la population d'origine allemande qui s'est installée dans New York, qui a lancé ce jeu de bowling, qui est revenu ensuite chez nous en Europe après la première guerre mondiale et qui a connu un grand succès d'abord en Norvège et en Suède et puis la Bowling Association International a été créée en Finlande et aujourd'hui tout le monde joue. Ça marche encore très bien, je crois, les bowlings. Et c'est vrai qu'on peut manger un burger, on s'installe avec des copains. J'adore ça.
7: Bon, bah, moi, j'y vais souvent.
0: Mais j'ai dû faire ça que deux fois dans ma vie.
2: Laurent, on va vous inviter. Ça s'appelle une position en diamant, le triangulaire.
0: Oui, on les met en diamant, effectivement.
6: Triangle, quoi.
0: Chaque qui mesure 38 cm pour 1,4 kg à peu près. Ah. Les boules, elles, vont de 2 à 7 kilos. Parce qu'on peut choisir le poids de sa boule, évidemment.
5: Mais ça nous aidait pas trop de savoir que ça venait d'Allemagne ?
0: Non, c'était fait pour.
5: D'accord.
0: Vous venez de comprendre cette émission, Pierre Palman.
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0: C'est la première fois que vous rencontrez Adil Rami.
11: Oh là là. Ah non, ça fait quelque chose de le voir en vrai.
3: Et attends,
11: surtout que ça fait 6 mois que vous me le promettez, et à chaque fois j'ai droit à Yohann Ryu. Alors... Il est beau.
0: Ah, vous trouvez?
11: Quand je pense qu'il est plus avec Pamela, je me dis que j'ai mes chances.
0: Vous connaissiez Ziz du panier, monsieur Rami?
6: Non, mais je crois qu'on s'est croisés déjà au Manco, on a fait une sortie tous ensemble avec
3: des grosses têtes. Oui, avec Benzema, oui.
0: Non, je crois que vous confondez avec Zaya.
11: Oui, c'est ça.
6: Mais non, mais c'était il y a 20 ans, Zaya, elle avait 15 ans.
11: Eh ben voilà. Star, regarde.
0: Et Sylvie Tellier, vous la connaissiez?
6: Eh oui, je la connais, entre footballeur et Miss, il y a une connexion.
0: Ah oui, c'est ce que je disais.
12: J'ai marié beaucoup de Miss, vous avez raison.
3: Oui, t'es un peu la Madame Claude des footballeurs.
0: Combien,
12: exactement.
0: Combien de Miss vous avez marié à des footballeurs?
12: Non, combien de Miss on a marié
6: Oh, je
12: à
6: sais
12: Dieu,
6: pas.
12: Tu sais, quoi.
11: Il y a combien de Miss? Il suffit de compter les Miss.
3: Nous, voilà, ça y est.
13: Voilà, regarde, j'ai porté l'écharpe, j'ai tout porté de l'époque. Regarde.
0: Il faut expliquer à nos auditeurs que Ziz Dupanier vient de mettre son écharpe Miss quoi ?
13: Miss Pointe Rouge à Marseille, la plus belle plage. Regardez, j'ai été élue.
14: Plage naturelle.

0: 14, j'ai pas changé, ah, pour pareil.
1: En 74,
0: oui,
1: vous étiez déjà femme en 74.
0: Ah ben oui, j'avais 17 ans quand j'ai été élue. Il y avait Geneviève de Fontenay à l'époque.
2: Mais quand on a fait Miss France à Marseille, vous aviez postulé, mais oui, vous avez été refoulé.
0: Ben moi, je voulais venir à Marseille quand il y avait eu l'élection de Miss France. Et Jean-Pierre, qui à l'époque était fou de moi en 74.
1: Jean-Pierre Foucault.
0: Oui, tu peux le dire, maintenant il y a prescription, il est décédé. Et alors... ou presque. Et alors, il m'avait dit, oui, tu viens. Et puis Sylvie m'a envoyé un message très gentil que j'ai toujours gardé. J'ai fait encadrer à la maison d'ailleurs, c'est vrai. Hein,
3: dans les chiottes.
0: Que j'étais en contact avec Miss France. Mais en tout cas, elle avait été très gentille et très humaine. Parce que quand tu la vois comme ça, on dirait qu'elle est assise sur une punaise et tout. Mais en vérité, elle est très gentille, tu vois.
1: En tout cas, je vous ai entouré de belles femmes, monsieur Rami.
4: Ouais, je suis bien.
5: mais il reste assis quand même.
0: Il y a Ariel en face.
1: Sans
0: quand même.
1: Compter Ariel face non. À vous, vous voyez.
4: Non.
1: Trois blondes pour le prix d'une.
3: Ouais, trois blondes dont une femme.
1: Allez, une première citation quand même. Il est temps de passer aux choses sérieuses, si j'ose dire, puisque la première citation est plutôt amusante pour Cécilia Brasil, qui habite dans la Loire, qui a dit « Je n'ai jamais compris pourquoi les kamikazes portaient des casques. »
4: Ça détruit.
6: Non, ça c'est anglo-saxon.
1: C'est américain, effectivement.
5: Ah, Roosevelt.
1: Non, je n'ai jamais compris pourquoi les kamikazes portaient des casques.
6: Eh ben, Woody Allen.
5: Groucho Marx.
1: Woody Allen.
3: C'est quelqu'un qui était dans les tours du 11 septembre ?
1: Non.
3: Non, mais ça paraît très logique.
1: Non, c'est un animateur de Late Show.
3: Letterman.
5: Jimmy Fallon.
1: Pas Jimmy Fallon.
5: Johnny Carson.
1: Je crois qu'il est à la retraite maintenant.
6: Bill Crosby.
1: Ah non, il a animé...
5: David Letterman.
1: Non,
3: Philippe Bevard. Philippe Bevard.
1: C'est pas Philippe Bevard. It is not Teddy Hardison non plus.
3: It's not Teddy Hardison, non.
6: Ah non, c'est Letterman.
1: Letterman, non.
5: Michael
1: non.
5: Drucker.
1: Son show portait son nom. Hein.
5: David Letterman.
1: Il a d'abord animé The Tonight Show, puis après il y a eu un show qui portait The... Hein.
3: C'est en haut.
5: Jay Leno.
1: Jay Leno, bonne réponse de Bruno Solo. Pour Sabrina Pascal, qui habite d'Anne-Marie dans les Yvelines, qui a dit « Il ne faut jamais prendre les gens pour des cons, il ne faut pas oublier qu'ils le sont. »
2: Ça, c'est Pierre Coluche.
1: Non, c'est... Alors écoutez...
5: Un contemporain.
1: C'est assez rare, parce que je peux vous dire que c'est collectif, en quelque sorte.
3: Ah, c'est le gouvernement ?
1: Donc déjà, ça limite quand même le nombre de réponses possibles.
2: Alors les grosses têtes.
1: Alors pas les grosses têtes.
2: L'équipe du Splendid.
1: C'est un trio qui a beaucoup fait rire.
2: Les Inconnus.
1: Oh, wow. Bonne réponse. Ariel Dombasle.
5: Là, c'est Ariel Dombasle.
1: Allez, une citation pour Charles Duchâtel. Ah bon, non, je vais pas la faire, ça personne saura aujourd'hui.
5: Bon, vas-y, tente quand même.
4: Eh, je peux surprendre, hein.
5: Ouais, moi aussi, je peux te surprendre.
1: Bon, alors, d'accord. Vous êtes prêts à donner 300 euros pour une citation?
5: Peut-être.
1: C'est quelqu'un qu'on cite de temps en temps, mais comme vous êtes tous un peu nouveaux, à part Toed, mais qui retient rien, je serais surpris que vous trouviez la réponse. Mais j'y vais quand même. Alors, très bien. Pour Charles Duchâtel, qui habite Taupon, dans le Morbihan, qui a dit « On sait qu'on est vieux le jour où, à notre anniversaire, nos amis se rapprochent du gâteau pour se réchauffer.
2: Ah » C'est
5: ça
2: mignon.
5: Avait le coup de la dire, quand même.
3: C'est français.
1: Non, c'est américain, et c'est quelqu'un qui s'y connaît parce qu'il a eu 100 ans, il a été centenaire. Comédien de vaudeville, il a fait sa carrière au cinéma, à la radio et à la télévision américaine.
6: C'est pas Groucho Marx.
1: Il est mort dans les années 90 à Beverly Hills. Et
5: évidemment.
1: Comme tout le monde. Il était né à New York.
3: Frank Sinatra. Frank Dubosc.
1: Un centenaire.
3: Il n'a pas Frank Dubosc.
5: Non, il n'y en a pas beaucoup.
4: Frank Ribéry.
1: Vous voulez les films? Ça va rien vous donner, les films.
5: Ça va m'aider.
1: Ah, ça va vous aider, vous?
3: Il est dans Ducobu ou pas? Gerard Junior.
1: Il a joué dans Radioland Murders, Century of Cinema, dans Oh God You Devil, dans Going in Style, dans...
0: Il a des enfants comédiens?
1: Dans Sgt. Pepper's Lonely Heart Club Band.
6: Beatles.
1: Avec les Beatles.
3: Le film du lac.
5: Ah, ouais. C'est étonnant parce que je savais même pas qu'il y avait eu un film.
1: Une Cadillac en or massif, Honolulu, Une demoiselle en détresse, L'appel de la folie. Oh, il a joué dans des films muets aussi parce que je vois que ça remonte à 1929, sa filmographie. Alors, vous voyez.
3: Il était beau?
1: Je sais pas s'il était beau, mais en tout cas...
5: À 100 ans, il était comment?
1: Il était drôle. On a souvent ici, effectivement, donné...
3: Attendez, beau et drôle, Boudère?
1: Non, non, non. C'est lui aussi qui a dit, c'est quand même dommage que tous les gens qui savent comment il faut faire pour diriger un pays soient occupés à conduire les taxis ou à couper les cheveux.
2: Moi, la seule personne qui parlait d'anniversaire et de gâteau, mais c'est pas qu'elle était spécialement drôle. Geneviève disait ça, elle disait, quand tu vieillis, en plus fête, tu sais que tu deviens vieille quand il y a plus de bougies que de gâteaux à ton
1: anniversaire. Alors oui, ça c'est un grand classique, c'est pour ça d'ailleurs que j'ai trouvé que la citation de Burns était plus originale, plus drôle, parce qu'on ne l'avait jamais entendue.
5: Ah, c'est pas Burns, c'est pas Burns.
1: J'ai dit quoi?
3: Edouard Burns. Bravo Sylvie.
2: Burns.
3: Là, mais t'es trop fort. Au traître. Bravo.
2: Non, j'ai péché blanc.
7: Ah, il doit être content, l'auditeur. Il dit, tiens, j'ai 300 euros dans ma fouille et trahi par un traître.
4: Ça, c'est les traîtres.
1: On distribue 300 euros à Charles Duchâtel qui habite Topon dans le Morbihan.
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3: C'est une chanson qui s'appelle « Le bal de la marine ». Vous voyez, vous avez dû aller à des bals de la marine.
4: Je le vois bien, tiens.
3: Et cette chanson était interprétée par un chanteur, disparu il y a 10 ans déjà, ce chanteur qui interprétait le bal de la marine. Et c'était, comme vous, un marin, vous voyez, parce que ses chansons étaient inspirées par ses voyages dans l'océan Indien. Alors, il a séjourné à La Réunion, à Madagascar, à l'île Maurice, dans les Caraïbes. Et il a amarré son voilier pendant des années à Sainte-Maxime. Puis il est mort il y a 10 ans, ce chanteur marin.
4: Antoine ?
3: Ah non, pas Antoine.
4: Non, il n'est pas mort, Antoine.
3: Antoine continue à crier « Attends !»
4: Ta gueule !
5: Et alors, qu'est-ce qu'on nous demande ? Le nom de ce chanteur inconnu ?
3: Ah, je peux même vous passer la chanson, le bal de la marine, si vous voulez.
6: Je me souviens très bien du petit bal de la marine.
7: Ah bah oui.
6: Près du pont de Grenelle où j'ai connu mes petites cousines. On avait dit
4: chanter bien ce type.
6: Chacun payait sa
3: vous savez qui c'est alors?
7: Oui, François de Gelt.
3: François de Gelt, bonne réponse de Monsieur Gazan. Et vous voyez, vous l'avez dû connaître, François de Gelt, Olivier de Kersauzon. Vous l'avez croisé dans vos voyages.
8: Non, je n'ai pas croisé, je suis content de ne pas l'avoir croisé.
3: Et il vivait sur une péniche, vous voyez.
8: Ouais, ça n'a rien à voir avec le métier que je fais, ferme ta gueule. Attends.
9: Ouais, attends, à ce moment-là, c'est Christine Bravo est une grande aventurière. Là.
7: Elle fait le Vendée Globe.
9: Vu comme ça, ouais.
7: Mais surtout la route du Rhum, Christine.
3: Non, mais. Il vivait avec Doradol, vous voyez.
8: Chacun sa punition.
9: Qu'est-ce qu'il a fait d'autre à part cette chanson?
3: Ah, il a fait aussi « Il y a le ciel, le soleil et la mer ».
6: Il y a le ciel, le soleil et la mer.
3: Aujourd'hui, par exemple, il y a des tas de questions que je me suis posées en lisant dans le journal La Croix ce que vivaient les marins là sur la 10e édition du Vendée Globe. Et moi, je savais pas tout ça, par exemple. Il quelque chose que portent certains marins sur les bateaux. J'ignorais qu'ils portaient ça.
4: Une bouée ?
3: Non, pas une bouée. Ah, je vois bien Olivier avec son canard autour de la taille.
4: Qu'est-ce qu'il portait ?
3: Mais Olivier, ça m'intéresse. Parce que là, vraiment dans La Croix aujourd'hui, on nous raconte.
8: Mais c'est un truc de niaiseux, tout ça.
3: Ah non, c'est la période la plus difficile qui vivent en ce moment. Ah bah si, si.
9: Mais pourquoi ?
3: Ah bah parce qu'ils sont dans le sud, là. Et c'est,
9: comment ça,
3: c'est,
9: vers Montauban ?
3: Non.
4: Ah oui, ils vont passer le cap des Anguillas.
3: L'enfer des mers du Sud, c'est le titre aujourd'hui. Alors ils disent évidemment dans La Croix que d'abord ils ont intérêt à bien dormir de temps en temps parce que le sommeil compte. Hein. Ils vont passer un mois là dans ce passage.
4: Ils sont tellement surveillés qu'ils risquent plus rien maintenant.
3: Alors oui, mais il y a quand même quelque chose que j'ignorais. Et ça, j'aimerais savoir si vous portiez.
8: Je m'en fous de ce qu'ils portent.
7: Un string ?
8: Un flingue ?
3: Non.
9: Attendez, ça leur sert pour naviguer ?
3: Oui, alors...
9: Ça leur sert pour se repérer ?
8: Un harnais de sécurité, une brassière ?
3: Non. Et c'est vrai que je suis pas sûr que vous...
8: Une boîte de préservatifs ?
3: Non.
4: Une puce pour savoir où ils sont ?
3: Non.
7: Un clignotant pour tourner ?
3: Non, parce qu'il y a quelque chose qu'on n'imagine pas, et c'est raconté dans cet article sur le Vendée Globe, il y a quelque chose, non pas qu'il ait fait
9: une
3: souffrir...
9: Une couche confiante.
8: Un thermomètre,
3: non. Ouais. Bah après, on parlera de la banette, parce que...
9: la baguette ?
3: Pas la banette, la banette, c'est là où ils dorment, les marins, la banette. Vous aviez une banette.
7: Ah bah oui, on se lève tous pour banette.
3: Olivier, j'imagine. Là, par exemple, j'ai une photo où je vois le skipper suisse, Alain Roura, il s'appelle.
8: Ouais.
3: Et ben, il porte effectivement quelque chose parce que...
4: Ça lui fait mal ?
3: Parce qu'il y a une nuisance à bord.
4: Des boules caisses.
9: Des
4: boules caisses.
3: Alors, c'est pas des boules caisses.
4: Un
7: casque de chantier.
4: Un espèce de casque sur les oreilles.
3: Un peu ce que Kersauzon met maintenant, mais dans l'émission, un casque anti-bruit.
8: Mais je le mets pour couper ce que tu dis.
3: C'est une bonne réponse collective. Et c'est ça que je voulais savoir,
4: mais
3: monsieur Kersauzon.
4: Eh
3: ben, parce qu'il paraît
5: le bruit de la mer.
3: Il y a beaucoup de bruit.
4: Alors qu'ils ne prennent pas la mer.
8: C'est ridicule.
3: C'est ça que je voulais savoir si c'est vrai ou pas, Olivier.
8: Je sais pas, mais c'est ridicule, en plus.
4: Alors là.
8: Parce que c'est important d'écouter.